0: savoir forcément que c'était illégal.
1: Alors j'ai une idée.
0: Ou plutôt, on connaît l'événement sans savoir qu'il s'est passé de cette façon-là.
1: Alors, c'est le mec qui a assassiné le 22 novembre, et ben peut-être que dans la nuit du 10 au 11, qui avait assassiné Kennedy, peut-être qu'il a acheté un flingue.
0: Pas du tout. Et ça se passe en France.
2: Ah, voilà, ça. Il aurait été con de venir en France acheter un fusil pour assassiner son truc en plus à la douane, c'est compliqué.
3: Alors, est-ce qu'il s'agit d'un meurtre ?
0: Pardon ?
3: Est-ce qu'il s'agit d'un meurtre ?
0: Non, non, Isabelle, il ne s'agit pas d'un meurtre.
3: Si vous pouviez comprendre tout de suite ce que je dis,
1: attendez, qu'est-ce qui était illégal dans les années 60 ? Tout, pratiquement.
0: Oh, ça reste illégal aujourd'hui.
1: Ah,
0: hein.
1: Alors, est-ce que ça a un rapport avec la prostitution ou les maisons closes ?
2: Avec les stupéfiants ?
0: Du tout.
3: Avec les femmes ?
0: Ah non, mais c'est une date, peut-être que vous pourriez avoir retenu la date du 10 ou 11 octobre 1963.
3: 10 ou 11. Bah,
0: justement,
4: une manifestation, une manifestation.
0: Une manifestation.
5: La nuit ?
0: Non.
5: Mais c'est un truc dont les Français sont fiers ?
0: Oh non, c'est pas ça, mais d'ailleurs on va commémorer cette date-là en octobre prochain.
2: Je sais, c'est la nuit des longues fourchettes.
0: C'est quoi ?
2: Il y a eu la nuit des longs couteaux en Allemagne, de triste mémoire.
1: Bon souvenir.
2: Et on a moins parlé de la nuit des longues
6: fourchettes.
0: Ça se passe en Allemagne ? Non, ça se passe en France.
1: J'ai une idée.
0: Oui, allez-y.
1: Je l'ai un peu perdu, mais je l'avais il y a deux ans.
3: Ça s'est passé à Paris ?
0: Alors, je vais vous aider, même, et je vais répondre à votre question, chère Isabelle. Ça se passe entre Grasse et Paris.
6: Grasse. Dans un train.
3: Ah, donc
6: dans
3: c'est un
6: train.
3: Trajet, un oui. Train, un train, un train. Oh, je suis là.
0: Oui, j'écoute.
3: Un train, c'est l'histoire. Est-ce qu'il y a un train dans l'histoire?
1: Il y a un moyen de locomotion.
0: Je crois que j'ai bien compris la question.
3: Ouais. Alors, ou non?
0: Et il n'y a pas de train dans cette histoire.
3: Un avion?
1: Oui. Transport. C'est la sœur de Catherine Deneuve, hélas, qui est décédée dans un accident
3: mais
1: de voiture.
0: Non, pas non, du non, tout.
3: Il y a un avion? Il y a un avion? Il y a un moyen de locomotion?
0: Oui,
3: c'est ça.
0: Oui, une voiture.
1: Bah oui, entre Grasse et Paris,
0: voilà.
1: C'est sûr.
0: Il y a une voiture, on a. Voilà.
1: Est-ce que ça concerne un homme ?
0: Non, une femme.
5: Accident. Ils étaient trop dans la voiture.
0: Non.
2: Laurent, y a-t-il un accident de voiture ?
0: Non, il n'y a pas d'accident de voiture.
3: Ah, c'est illégal, c'est le moyen de transport qui est illégal.
0: Non, non, c'est la...
3: C'est l'enfant, elle n'avait pas son permis de conduire.
1: Ah, c'est Chantal Dambelle qui était en train de faire
0: pendant
1: une...
0: Pas en 63, ou alors c'est la plus longue fellation qu'on ait jamais connue.
2: Et c'est pas illégal.
1: Je cherche, monsieur.
0: C'est vraiment que notre ami Sacha Distel était long à venir.
3: Elle n'avait pas son permis de conduire.
4: Parce que si vous dites trop de conneries, moi demain j'appelle pour faire le rectif.
6: C'est une femme écrivain.
0: C'est pas une femme écrivain.
3: Elle n'avait pas. Écoutez-moi deux secondes. Parce
0: mais
3: que
0: je ne fais que
6: en fait, ça.
0: Je bois vos paroles.
3: Je vais fatiguer tout le monde. Mais
2: on est forcément, on est tous obligés de boire ses paroles quand elle. Ouais. Quand elle fait des chuchus.
3: La personne n'avait pas son permis de conduire.
0: Rien à voir avec ça.
5: Est-ce qu'elle est connue, cette femme ?
0: De toute façon, elle ne pouvait pas conduire.
5: Mais elle est connue, cette femme.
0: Ah oui, très.
2: Attendez, elle ne pouvait pas conduire. C'est le transport d'une personne décédée.
1: Oui, Claude François.
2: Non, laissez-moi.
4: Mais pourquoi tu veux mettre des célébrités dans cette
2: histoire ? Laissez-moi terminer.
0: Claude François est mort dans les années 70.
6: C'est une momie.
2: On a ramené le corps à Paris, entre Grasse et Paris, d'une personne qui était décédée à Grasse.
0: Oui.
2: Et on a voulu faire croire qu'elle était morte à Paris.
0: Exact.
2: Et il s'agit d'Edith Piaf.
0: Et c'est la bonne réponse de Philippe Gueluc.
1: Vous a aidé quand même.
0: Eh oui, Edith Piaf nous a quittés il y a 60 ans. Et
1: ça, c'est dingue.
0: Et Edith Piaf est morte chez elle à Grasse, mais elle voulait mourir à Paris, si bien qu'une fois son décès constaté, on l'a ramenée dans le 16e arrondissement, en pleine nuit, dans la
1: dans
0: nuit
1: coffre.
0: Du 10 au 11 octobre.
1: Ah non, rien de rien. Rien de regrette, rien.
5: Et du coup,
1: quelle horreur.
5: Ça lui a fait plaisir d'être morte à Paris, du coup, elle a préféré. Eh
3: oui. Mais on l'a mis dans le coffre.
2: Non, on l'a attaché avec
1: la place du mort.
2: Avec la ceinture de sécurité à côté.
6: On l'a mis à la place du mort. Et avec une ficelle, il faisait bouger la main. J'arrête d'Angleterre.
2: Et le mec du péage s'est douté du truc parce qu'elle bougeait. Elle a pas tourné la tête pour dire bon, au revoir.
0: Un peu de respect pour Madame Piaf.
4: Ouais. C'est l'hymne à la mort.
6: Oh, mais on a vachement de respect pour elle. Attends.
1: Moi, j'adore.
0: Mais c'est vrai que officiellement, elle est morte le 11 octobre, alors qu'en fait, elle est morte la veille, le 10. Et on a annoncé sa mort à 7h 6h du matin le 11, alors qu'elle était morte depuis la veille. Et c'est pendant la nuit qu'on a ramené le corps de Piaf.
6: J'ai vu tous les chiens qui suivaient la bagnole.
3: On l'a ramené
6: l'odeur de viande froide et tout.
7: Bah, en voiture.
0: On l'a ramené en voiture.
3: Mais en voiture classique.
6: Il l'avait ramené en vélo.
2: Il est arrivé un truc formidable un jour. C'est une famille belge qui était en vacances en Espagne. C'est une histoire véridique. Et lors des vacances, la grand-mère décède, malheureusement, un petit peu comme Edith Piaf. Et plutôt que de payer des frais considérables pour rapatrier le corps, il roule la grand-mère dans un tapis et il la met sur le... sur la galerie, sur le toit. Je vous jure. Et il s'arrête un moment sur une aire d'autoroute pour déjeuner un truc et on leur pique la bagnole. Bon, c'était pas Edith Piaf, mais c'est bien quand même.
0: Elle s'est éteinte en début d'après-midi, le 10 octobre 1963.
2: Oh, bah, en début d'après-midi, comme Claude François.
0: Dans sa maison.
2: Claude François s'est éteint en début d'après-midi aussi.
0: Dans sa maison.
4: Alors lui, c'était à Dunkerque, mais comme il a voulu aussi.
0: dans sa maison du quartier Place Cassier à Grasse, à la suite d'une rupture d'anévrisme, et sa secrétaire et amie Danielle Bonnel qui l'accompagnait, s'est dit, on ne peut pas la laisser là, il faut qu'elle meure à Paris, c'était son souhait, on va la ramener pendant la nuit.
2: Ce qui aurait été drôle, c'est que la bagnole fasse un accident de la route et qu'on constate qu'elle est morte deux fois. Une fois.
0: Et donc, ils l'ont ramenée illégalement, parce qu'évidemment, c'est illégal.
7: Ah, on n'a pas le droit de déplacer. Oh là
0: non, non, on n'a pas le droit de déplacer un mort pendant la nuit.
6: Ah
0: non,
6: bon
3: et pendant la journée.
7: Pendant la journée, c'est moins discret, pardonnez-moi. Mais...
6: Moi, j'ai des copains, ils font que ça, ils déplacent des morts la nuit, tu rigoles. Moi
0: aussi. Et alors, ce qui fait qu'elle est morte finalement le même jour que Jean Cocteau, alors que en fait elle est morte.
4: Il y en a du monde qui est mort la
0: veille. Elle est morte la veille. Cocteau quand même a appris que Piaf était morte parce qu'il a quand même eu le temps d'apprendre qu'elle était morte.
6: Ça a été une belle semaine. Hein, quand même. Piaf, Cocteau, il y a un troisième dans le tiercé là.
0: C'est du covoiturage.
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0: Mon pont en Bresse, ce samedi, il y aura un mariage qui fait beaucoup parler à Mon pont en Bresse, en Saône-et-Loire. Pour quelle raison ce mariage fait-il beaucoup parler?
6: C'est Brad Pitt, non?
0: Ah non, non, non, non.
7: Ah, c'est pas Retailleau et Wauquiez?
0: Ah non, non.
6: C'est des people?
0: Ah non, c'est pas des people du tout.
7: Des animaux?
0: Je peux même vous dire que le maire du village, Montpont-en-Bresse, refusait dans un premier temps de faire ce mariage.
7: Ah, c'est des hétéros?
0: Finalement, il y sera. Ce sont des hétéros.
3: Il y a un OQTF là-dedans?
0: Pardon?
3: Il y a un OQTF, non?
0: Alors... Effectivement, il y a...
3: Ou un fichier S.
0: Quelqu'un qui est sous le cul.
7: Sous le cou.
6: sous le cul.
0: Sous le cou d'une OQTF, vous avez raison.
7: Ah, c'est pas Marion Maréchal et Yacine Bellatar? Ils sont très amoureux, pareil.
0: Écoutez, vous n'êtes pas si loin.
7: Mais je sais que je suis pas loin, mais à chaque fois, je suis pas loin.
0: Je vais vous accorder la bonne réponse.
7: Mais non.
0: Mais oui. Parce que ce ne sont pas des gens connus, mais c'est justement pour ça que ça fait parler aussi. C'est assez incroyable à dire, puisque c'est une militante du Rassemblement National, qui d'ailleurs a été candidate à plusieurs reprises aux élections régionales, qui veut se marier avec un jeune Tunisien sans papier, sous le coup d'une OQTF. Alors vous pensez que tout le village n'en revient pas. Et elle dit comment on peut à la fois soutenir Marine
7: Le Pen. Il y a plus beau que la nation et l'amour. Comme quoi, c'est peut-être ce qu'elle a dit. Ouais, si elle est vraiment amoureuse.
6: Si ça se trouve, pour le voyage de noces, elle prendra un aller-retour et lui un aller simple.
0: Ah, vous pensez que c'est un...
6: Mais oui.
0: Un stratagème.
6: Mais bien sûr.
0: Ah, c'est une histoire quand même incroyable. Évidemment, le village est déconcerté, le maire est révolté, voilà pourquoi il a refusé. Il faut dire qu'elle a 70 ans et lui, il a 30 ans, le jeune...
3: Ah, ah, ah.
7: on comprend mieux. Attendez, il a le courage de descendre à la cave. On le respecte. On le respecte quand même.
6: C'est un brouteur.
7: Ouais, c'est dégueulasse. Il vient pour l'argent et les papiers. C'est lui qui a du courage.
0: Et l'affaire prend une dimension supplémentaire parce que la future mariée, effectivement, milite au Rassemblement National.
7: Comme tout le monde.
0: Et elle épouse un jeune Tunisien sans papier, sans travail, sans domicile fixe et sous le coup d'une OQTF.
1: Oui, d'accord.
0: Donc, évidemment, le maire dit c'est un mariage blanc.
7: Elle, c'est une responsable. Elle a,
0: et elle a dit non, non, c'est un coup de foudre. Tout est prêt. La robe est achetée. Mon bouquet aussi. Certes, je suis militante pour Marine Le Pen, mais moi, j'épouse un Tunisien sincère, franc et honnête.
6: Qui respecte la loi française et les valeurs de la République.
0: Et d'ailleurs, lui aussi aime Marine Le Pen. Voilà ce qu'elle
7: mais
0: dit.
7: Mais c'est normal.
0: Donc, finalement, le maire va être obligé, puisque le mariage n'a pas été interdit par le procureur de la République. Donc, le mariage aura bien lieu ce samedi à Montpont-en-Bresse. Mme le maire, c'est une dame, s'exécutera à contre-cœur. J'irai à reculons et sans écharpe, a dit Mme Anne Trontin. C'est le
3: Oh, il va faire chaud, de toute façon.
0: Sans son écharpe de mer.
3: Ah, d'accord.
0: Voilà, Isabelle.
7: D'accord. Il y a quand même des drôles d'union en ce moment. J'ai vu, là, il y a Mimi Mathy avec le basketteur, la français, là.
6: Maniama.
3: Attends, mais tu...
6: Oui, mais c'est pas sa femme, c'est son porte-clés.
7: Ouais, voilà, ouais.
0: Mais on parle de plus en plus des histoires de différences d'âge. D'ailleurs, dans le magazine Elle, on nous dit que les écarts d'âge entre partenaires sont de plus en plus scrutés et font évidemment naître des tas de commentaires sur les réseaux sociaux.
3: Alors, ouais, surtout, c'est toujours dans un sens. Hein. C'est toujours quand la femme est plus vieille.
0: Détrompez-vous, c'est en train de changer, ça.
6: Eh oui.
7: Moi, j'ai vu un mec riche avec une moche.
0: Et à l'Élysée.
7: Hallucinant.
0: À l'Élysée, c'est quoi, à votre avis?
6: Eh oui.
3: Oui.
7: Alors,
3: justement, ça fait écrire. Hein.
0: Ah oui, et Cher, la chanteuse Cher qui a 78 ans, elle est avec un jeune homme de 38 ans.
6: Il n'y a pas Michel Thor.
0: Michel Thor.
7: Et Roselyne avec Jules. Personne n'en parle, ça.
6: Ouais.
0: Madonna, 66 ans, avec un garçon de 28.
7: Mick Jagger.
0: Maintenant, ça marche dans les deux sens.
6: Oui.
0: Isabelle, ne croyez pas ça.
3: D'accord.
0: Ah non, je vous jure. Heidi Klum qui a 51 ans avec Tom Kolitz qui en a 35. Bon, alors évidemment, il y a aussi ou même Florence, notre camarade Florence Forestier, avec un charmant humoriste plus jeune.
7: Cominac, super.
0: Plus jeune qu'elle. Bon, alors évidemment, il y a des écarts, effectivement, hommes-femmes aussi. Al Pacino, 84 ans, avec Noor Al Fallah, 31 ans.
7: Mais c'est Al Pacino.
0: Mais voilà, c'est Al Pacino.
3: Avouez,
0: Isabelle.
6: Parce qu'on bande mieux quand on est acteur.
0: Ah bah, demandez à François. Hein.
7: Et il refait encore avec. Non, mais... Bravo Roselyne. Ouais.
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0: Non, parce que c'est vrai, on me demande souvent, mais est-ce qu'il pense vraiment ce qu'il dit, Toed?
7: Ah, on vous parle de moi.
0: Ah oui, on vous
13: voit. Ou est-ce qu'il pense tout court?
0: Ah ben, ça...
14: Oui, ça oui, mais...
13: C'est ça.
7: Qu'est-ce qu'elle a, Anne Sinclair? Ça y est
0: Alors là, vous pouvez tout dire, mais alors là, entre les deux, moi, mon choix est fait depuis longtemps.
7: Hein, c'est oui. Strauss-Kahn.
0: Oh là là là là. Va falloir m'aider, les copains, parce qu'aujourd'hui, je suis...
7: Qu'est-ce qui se passe?
0: Je suis perturbé.
14: Ah, ben... Oui, on dirait qu'il y a quelque chose qui vous...
0: Et je n'arrive pas à savoir pourquoi.
14: Oh, il y a sûrement
7: ça, c'est la désintox.
14: Cherchez bien. Il y a forcément quelque chose qui l'a déclenché.
0: Vous ne croyez pas, si bien dit. Ça fait une semaine que je ne fume plus. Et...
7: De quoi, des clopes?
0: Oui.
7: Ah oui. Forcément.
0: Pas grand chose d'autre.
7: Ah,
0: hein.
7: Oui. Vous êtes tendu, patron? Qu'est-ce qui se passe? Vous êtes tendu, patron?
0: Quand je vous vois, surtout.
14: Mais ça, c'est les premiers jours quand tu arrêtes le tabac. Mais c'est pas 7 jours après, c'est pas une semaine. Il y a dû avoir un facteur déclencheur.
0: Déjà essayé d'articuler, je comprends rien.
14: Il y a eu un facteur déclencheur qui fait que vous n'êtes pas bien.
0: Facteur qui soit passé, j'aimerais bien. Mais il n'a pas déclenché quoi que ce soit, mon facteur, croyez-moi.
15: Non mais Laurent, faut vous faire percer, ça marche très bien.
0: Ah c'est vrai?
15: Oui, moi j'ai un ami qui s'est fait percer l'anus, bon, par un autre très bon ami à moi. Et ben il fume plus.
0: C'est toujours un ami, hein, c'est jamais soi-même dans ces cas-là, j'ai remarqué. Non,
15: pas devant Jean-Phi.
14: Moi, depuis le temps qu'on me perce, j'aurais dû arrêter de fumer 20 fois. Hein.
7: Non, mais on parle de la bouche,
14: Ah oui.
0: Oh là là là là là.
7: Ça commence bien.
13: Oh là là là là.
7: Ça va, Christine? C'est ton ambiance, c'est ton délire, ça. Le petit bar PMU, les deux hétéros curieux, c'est ton délire, ça.
0: On ne tutoie pas Christine O'Crène.
14: Oui, enfin.
7: Mais Christine, j'ai grandi en la regardant, moi.
14: C'est une institution.
7: Elle fait partie de la famille, Christine.
14: Enfin, quand même, non.
3: Elle présidait ton dîner.
7: Bah oui, c'est comme quand tu croises Loana, tu la tutoies.
0: Ah, la comparaison, écoutez, franchement.
7: Je veux dire, ça fait partie de la famille, c'est ça que je veux dire.
15: Et qui était dans le loft, Christine ou
7: Dans la piscine, Christine,
0: pardon. Et monsieur Ferrand, alors on vous a pas entendu encore, vous êtes en forme.
13: Je suis content parce qu'on a enlevé le décor qui m'était tombé dessus la dernière fois.
0: C'est vrai, c'est vrai. Ah bon, on l'a fait encadrer et tout. On l'a envoyé à Stéphane Bern, il m'a dit, tu vois, ça n'a pas marché cette fois-là.
13: Non, ce sera pour la prochaine.
0: Une première citation, si vous l'aimez bien, pour Jérôme Fournier, qui habite Fontaine-la-Mallet, en Seine-Maritime, qui a dit... Ce fut certes admirable de découvrir l'Amérique, mais il eût été plus encore de passer à côté.
3: Woody Allen. Christophe Colomb.
0: Pas Christophe Colomb, mais c'est un Américain qui a dit ça.
15: Woody Allen. Ah oui.
0: Woody Allen, non.
15: Groucho Marx.
0: Groucho Marx, non.
3: Magellan.
0: Encore avant ces deux-là.
13: Un politique.
0: Un politique, non.
15: Franklin. Beans.
0: C'est qui ça, Beans?
14: Bah, Mr. Beans.
0: Mais c'est qui,
13: Mark
0: Beans?
13: Twain.
0: Monsieur Ferrand a dit Mark Twain, et c'est lui qui a la bonne réponse. C'est Mark Twain. Pour monsieur Bourse, qui habite Valenton, dans le Val-de-Marne, qui a dit « Un jour, à la télé, j'avais mis une vitre entre la caméra et moi, et j'ai annoncé en direct « Bonjour, je vais nettoyer l'intérieur de votre écran. » Puis j'ai aspergé la vitre d'un produit spécial et j'ai passé un chiffon. Eh bien, j'ai reçu 600 lettres qui disaient « Merci, j'y vois bien mieux avec mon poste depuis que vous l'avez nettoyé de l'intérieur. »
13: Jean-Yann, Jacques Martin.
0: Jacques Martin, bonne réponse. C'est génial quand même. Encore une bonne réponse de Franck Ferrand. Ce sera maintenant pour Véronique Glanche, qui habite Cressevoye dans le Calvados, qui a dit « Vous avez toujours dans la vie un ami qui appelle régulièrement pour prendre de ses propres nouvelles.
15: Oh, » c'est vieux ça.
0: Non, justement pas.
7: Et c'est Lucchini ça.
0: Non, c'est quelqu'un qu'on aime bien ici d'ailleurs.
7: C'est pas Lucchini.
3: C'est Coluche.
0: Ah, non.
13: Un habitué des grosses têtes.
0: Une grosse tête, oui.
14: Et Bernard Mabille.
0: Pas Bernard Mabille.
15: C'est une femme.
0: Une femme.
7: Ah, Christine Bravo.
0: Non.
3: Chantal Latsou.
0: Pas Chantal.
7: Amanda Lear.
0: Pas Amanda.
3: Ah, Michel Bernier.
0: Michel Bernier. Ah. Bonne réponse de Valérie Mérès. Une citation plus littéraire pour Marguerite Prempart, qui habite Saint-Brice-sous-Forêt dans le Val d'Oise, qui a dit « Il faut travailler, sinon par goût, au moins par désespoir, puisque tout bien vérifié, travailler est moins ennuyeux que s'amuser. »
3: Woody Boileau. Allen.
0: Non.
15: Boileau.
0: Oh, c'est plus vieux que ça. Alors, pas Boileau, mais on est
13: c'est entre... de cette époque.
0: On est entre Boileau et Woody Allen, vous voyez, c'est large.
14: C'est large, ah oui.
13: C'est donc un romancier du 19e.
0: On est au 19e.
13: C'est Flaubert.
0: Et c'est un poète du 19e.
13: Ah, L'autre est Amont.
0: Non.
13: Non. C'est Baudelaire.
0: Baudelaire, Charles Baudelaire. Oh. Encore une bonne réponse de monsieur Ferrand.
13: Au petit bonheur.
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0: Pour Laetitia Gozon, Mme Gozon habite Saint-Étienne-de-Fontbelon dans l'Ardèche. On en découvre hein, des coins.
20: Ah, ça m'étonne pas d'elle.
0: Ah oui, Saint-Étienne-de-Fontbelon en Ardèche. Et puis en plus, je vais vous parler de Pondichéry. Donc on s'éloigne.
14: Pondichéry, j'aime bien.
0: On s'éloigne un peu de l'Ardèche. Vous connaissez Pondichéry?
14: J'y suis allé.
0: Ah,
14: oui.
0: Vous êtes allé à Pondichéry?
14: Oui,
0: racontez-nous, monsieur Janssen.
14: On ouvrait la ligne Pondichéry. Et donc on restait une semaine à Pondichéry. C'était magnifique. C'est un ancien comptoir français, vous savez. Donc il y a beaucoup de choses qui sont encore françaises. Et la culture française, il est très présent.
0: D'accord. Ah, oui, bah, ça tombe bien. Si vous avez lu Le Figaro, vous saurez me dire ce qu'on est en train de construire actuellement dans un parc public de Pondichéry.
13: Une statue de quelqu'un d'important?
0: Une statue de quelqu'un d'important, non.
13: Un truc
19: une
13: en lien avec la France.
19: Une tour Eiffel?
0: Pardon?
19: Une petite tour Eiffel.
0: Mais comment vous savez ça, vous?
13: Ouais, j'ai vu la photo.
19: C'est vrai
13: aussi.
19: Ouais.
0: Eh ben oui.
19: Eh ben voilà, mais
0: on
19: pourquoi
0: est en
19: je
0: train
19: le saurais
0: construire
19: pas,
0: une tour Eiffel.
13: Parce que Macron, il va...
0: Et oui, le président Macron est actuellement, vous le savez,
3: et oui, il est là-bas,
0: en déplacement en Inde.
3: Il est en Tchiznade.
0: Il est parti rencontrer Monsieur Modi.
19: C'est quand même son boulot d'être VRP, non?
0: Très bien, merci Mme Boutboul.
19: Bah, surtout qu'en ce moment, il est mieux là-bas qu'avec les tracteurs.
0: Ah, bah voilà.
19: Il choisit quand même ses moments.
0: Ah, bah voilà, tiens.
20: Sur Pondichéry, il y a une fameuse charade à tiroir. Est-ce que vous la connaissez?
0: Ah non, allez-y, ma chérie, Pondichéry.
20: Mon premier,

0: Et si ce n'est toi, c'est donc ton frère.
1: Et ça donne qu'on dit chérie.
2: Bravo. Mais alors, c'est, là, c'est le test pour devenir ministre, ça.
1: Ça, c'est un test de mémoire, hein, parce que faut s'en souvenir de celle-là. Je serais incapable de la répéter, votre histoire.
3: Hein. Bah, disons que le niveau de blague entre Dari et la baignoire est... Et Roselyne, et on n'a rien pigé. Il y a un juste milieu. Il y a un juste milieu.
1: Ah bah ça tombe bien. Tiens, on va aller au musée avec Mme Bachelot, puisque vous avez été ministre de la Culture. Vous savez forcément quel est le musée le plus cher. C'est le point aujourd'hui. Je parle des musées, évidemment, on va dire de type classique, où on peut voir évidemment les plus grandes toiles, les plus grands chefs-d'œuvre mondiaux. Et c'est vrai qu'on nous dit que, on le sait, hein, le Louvre vient d'augmenter ses tarifs.
4: 22
1: euros. Si vous voulez voir la Joconde, c'est 22 euros. Enfin, vous pouvez voir pas que la Joconde, mais c'est 22 euros l'entrée au Louvre. On nous dit par exemple, si vous voulez voir par exemple un Degas, les danseuses en rose et vert au Metropolitan Museum, ça sera 30 euros quand même. Voilà, à New York. Si vous voulez aller au Rijksmuseum à Amsterdam, c'est 22,50 €. Voilà, pour par exemple admirer la laitière de Vermeer. À Londres, c'est gratuit en revanche, la National Gallery. Et alors le plus cher, c'est où
2: le Prado.
1: Si par exemple vous voulez voir un des exemplaires de la chambre à coucher de Vincent Van Gogh.
5: Le musée d'Arles.
1: Le Arles, non. C'est aux États-Unis.
2: C'est aux États-Unis.
5: Le MoMA.
1: Le MoMA, non.
2: Le Guggenheim.
1: Le Guggenheim, non.
5: Mais non, c'est Bilbao.
6: C'est aux États-Unis.
5: Guggenheim, Bilbao.
2: Alors, mais le Guggenheim, évidemment qu'il y a un Guggenheim à New York.
5: C'est pour te faire chier.
2: Mais lui, arrête de me prendre pour une gourde.
5: Bah, tu le fais toute seule, hein, j'ai pas besoin d'être là.
1: C'est un joli petit couple, hein.
2: Ouais. Oh, il marmonne dans sa petite barbichette.
1: Dari et son nouveau poulain.
3: C'est à Los Angeles.
4: Alors c'est un musée américain.
1: Un musée américain, oui.
5: Le MMA.
4: À Washington.
2: Le Whitney.
1: Alors pas à Washington.
3: Chicago.
1: Non. Ah. Et c'est donc
3: le musée de Chicago. Le fameux musée de Chicago. Il y en a qu'un.
4: Le Chicago Museum.
3: Si vous voulez, ouais, vous allez tout droit à la rue de la démocratie. Vous tournez place Lincoln.
1: Je vous l'accorde. L'Art Institute of Chicago. C'est le plus cher.
2: C'est
1: il
2: combien?
1: Il y a beaucoup d'œuvres à aller admirer. Et c'est 32 euros à Chicago. Ouais. Mais attention, hein, il y a une collection. Vous pouvez voir un dimanche après-midi à l'île de la Grande Jatte de Seurat. Vous pouvez voir rue de Paris, temps de pluie de Caillebotte, sur la terrasse de Renoir, la chambre de Van Gogh, un autoportrait de Van Gogh.
5: Sous la terrasse du pont de
1: Vous avez des peintures, une trentaine de toiles de Claude Monet, les Nymphéas, le pont japonais... l'arrivée du train de Normandie, la guerre Saint-Lazare, les cimoles de foin. Enfin, ouais. Non, franchement, là, il y a de
3: ça
1: quoi faire. 30,
3: ça vaut 32 euros.
1: Ah, pour 32 euros,
2: oui, quand même.
1: J'en ai un peu plus. Je vous l'aimais quand même.
2: Non, mais ça demande de l'entretien, tout ça.
1: J'ai une petite question subsidiaire, tiens, d'ailleurs. Ce sera une deuxième chance pour le marchand de Châtelain-la-Poterie dans le Maine-et-Loire.
2: Châtelain. Elle habite là-bas,
4: Carré. Châtelain-la-Poterie.
1: Bah, écoutez, c'est vous qui savez, moi.
4: Bah oui, mais c'est dans Maine-et-Loire.
1: Bah, donc, très bien. Alors, écoutez, alors Châtelain-la-Poterie, si vous voulez.
4: Oh, le petit couple.
1: Il y a même un H à la poterie, vous voyez.
4: Oui, absolument.
1: Ah bah voyez, Roselyne, ah, je vous épate. Hein. Mais c'est vrai qu'il n'y a pas de thé à Châtelain. Bon, alors.
3: Sinon, ça aurait fait Châtelain.
1: Bah voilà. Il y a un con qui a failli dire Châtelain. Et alors ma question, bah, ça concerne justement le fameux musée de Chicago, le Art Institute of Chicago que Monsieur Vidorek connaît bien. C'est le deuxième plus grand musée d'art des États-Unis après le Metropolitan, hein, celui de Chicago. Mais quel est l'architecte qui a construit ce superbe musée?
5: Norman Foster?
1: Non.
5: Oscar Niemeyer?
1: Oui. Oscar Niemeyer?
5: Guiri?
2: Non. Alors Monsieur Nouvel?
1: Monsieur Nouvel? Non.
5: Est-ce que c'est un Américain?
2: Monsieur Le Corbusier?
1: Alors il n'est pas américain.
6: Il est français.
5: Il est mort?
2: Ricardo Bofill.
1: Ricardo Bofill. Non.
2: Il est mort.
1: Alors il n'est pas mort parce qu'il est bien vivant.
5: C'est quoi, il est mormon?
6: C'est quoi mort?
5: Jean Nouvel.
1: Jean Nouvel. Non.
5: Renzo Piano.
1: Et c'est Renzo Piano. Bonne réponse.
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1: Patrick Topalov et Julie. Alors là vraiment. On avait pensé à tous les chanteurs.
4: Ah oui.
1: Sauf à Topalov. D'ailleurs, c'est une chanson de Claude François, je crois. J'ai bien mangé, j'ai bien bu.
2: Il était en tout cas produit par Claude François.
1: Ouais, c'est Claude François qui a écrit J'ai bien mangé, j'ai bien bu pour Patrick Topalov.
2: Et d'ailleurs, le dimanche après-midi, on allait passer des
0: On veut pas savoir.
2: Des journées.

0: Non, chez Claude François au Moulin.
1: Ils ont coupé le troisième verre. J'ai bien mangé, j'ai bien bu, j'ai bien baisé avec Julie.
0: Oh. Non, on était souvent invités chez Claude François au Moulin.
1: Ah oui.
0: Et alors,
1: moi, je pense que Florian Gazan, qui était le filleul de Claude François, a peut-être vu dans le champ. Au loin, Julie Leclerc avec Topalov.
2: Bah, avec la paille plein les cheveux.
3: Ah oui.
1: Planquez-vous de Tchakalov. Ça peut lui rappeler un souvenir. Patrick Topalov.
4: Incroyable.
1: Laurent Baffy, vous êtes choqué, vous aussi. Hein.
2: Ah oui.
5: Non, j'essaye de fabriquer les images.
6: Non, mais moi, c'est un beau courir.
7: Moi, c'était une de mes idoles quand j'étais très petit.
5: Mais
7: oui, il me faisait beaucoup rire. Ne m'appelle plus jamais Topalov à la crème, ça me fait encore.
1: Ah, mais bien sûr, il avait une émission le dimanche midi à un moment donné où il racontait des histoires. C'était génial.
0: Il était sur Europe 1, il avait des
1: animateurs.
4: Mais t'es resté longtemps avec lui ou pas?
5: Il l'a quitté pour Jean Roucas ou pas?
1: Elle est restée le temps de J'ai bien mangé, j'ai bien bu. Est-ce que vous étiez encore avec lui quand il a chanté ce souvenir impérissable? Il y a quoi qui me souvient de Brexit?
2: C'est quoi?
1: Ali Bigoudi, il a gagné beaucoup d'argent. Ali Bigoudi, il n'en a plus que la moitié de ses dents. Ali Bigoud. Retrouvez-moi cette chanson.
0: Ali
1: Bigoud.
5: Quand Zemmour sera au pouvoir, vous ne pourrez plus chanter ça.
1: Ah non, mais je vous jure que c'est un succès de Patrick Topalov.
7: Moi, je me rappelle très bien de cette chanson. On a à peu près le même âge. Ça me faisait beaucoup rire aussi. Et connaissant Zemmour, que j'aime beaucoup, par exemple, je pense qu'il rira.
1: Allez, on l'a la chanson, on l'a regardée.

0: dans la Corée.
1: Avouez que vous étiez sa muse. C'est après vous qu'il était en duo avec Sim.
2: Il est confondu à toujours.
3: Cette chanson-là aujourd'hui,
2: oui,
3: elle passe pas.
1: Ah non, non,
3: elle passe. Celle-là, pas du
1: jamais coup. Elle passerait l'après-midi sur RTL. Et jamais.
3: Non, mais je vois pas quel animateur dingue pourrait passer ce titre
1: moi
3: l'après-midi.
1: Non plus. Ah, et la chanter après en la reprenant tous en cœur.
3: Exactement.
1: Allez, allez, allez, allez, allez, allez, allez, allez. Elle n'est pas injurieuse du tout, cette chanson.
3: Mais non, pas du
2: non,
3: tout.
2: Elle s'appelait au début, elle s'appelait Le Grand Remplacement.
1: Ah, Julie et Topalov, alors
3: ah,
1: là,
3: voilà, vraiment... Non, mais ça, c'est vraiment un scoop.
1: Non, je ne sais pas si elle va faire ici Paris. Ah, oh, je voudrais voir la une de France Dimanche la semaine prochaine. Ah.
4: Non, mais quand je pense, que c'est moi qu'on fait passer pour une traînée, alors que l'autre, elle a eu 10 fois plus de mecs que moi.
5: Tchakalov, Topalov, même combat, hein.
1: Ah non, mais franchement, là, Julie, on a hâte. De toute façon, on va appeler, comment il s'appelle, Jean-Marie Perrier, qui a fait la fameuse photo, vous savez, de
3: oui, tout. Oui, oui, oui.
1: Et salut les copains, et puis on cochera au fur et à mesure.
6: Le plus rapide, ça va être de cocher avec ceux avec qui elle a
1: oh,
6: pas couché.
1: Oh, si, je pense, hein, je suis sûr qu'elle
2: Ouvrard, est... Ouvrard.
1: Non. Richard Anthony.
5: Non, non, non.
7: En tout cas, t'es une coquine, hein, cache bien son jeu. Hein, hein,
2: oh, t'as oui. Sucé un peu pise.
1: Je suis pas sûr que tout le monde la comprenne, mais...
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1: Vous n'êtes pas le nouveau studio RTL.
3: Il n'est pas mieux que l'ancien, attends, je veux dire.
1: Regardez, rien n'a changé. Isabelle Mergo est toujours aussi fraîche.
3: Non, mais Isabelle, c'est.
10: Ça, pour être fraîche. Il faut qu'elle avale d'abord, si on ira après.
1: Elle a la bouche, elle goûte. Hein. C'est l'heure de goûter pour Isabelle Mergo. Mais c'est vrai que quand elle est arrivée tout à l'heure, vous avez dit, elle est toujours aussi bien gaulée. En 40 ans, elle n'a pas pris.
10: Il n'a pas dit ça.
3: Non,
5: non,
3: il n'a
5: pas dit ça.
10: Il a dit, elle n'a pas de chance. Elle bouge pas.
1: Oh, eh oui, elle bouge pas.
5: Non, c'est vrai. Attendez.
1: Bah, Bernard Mabie non plus, il bouge plus.
10: J'explique aux auditeurs que j'ai mangé un petit pain au
1: raisin. Ils ne voient pas la différence.
11: Non, la différence, c'est quand elle a mordu dans un croissant, ça fait des postillons en miettes.
12: Et sinon, c'est comme ça qu'on a créé le millefeuille. Le millefeuille a été créé comme ça, Isabelle.
10: Mais complètement con, lui.
12: C'est pas nouveau.
10: D'où il sort? Je supporte pas les petits jeunes ébouriffés comme ça.
1: Ah, ébouriffés, vous trouvez qu'il est ébouriffé?
10: Ah, bah ouais, ouais, ouais, c'est marrant. Ouais. On voit que ça a été étudié dans ouais, la glace.
12: Heures que je suis pour la glace.
5: Ouais, c'est un petit côté Laurent ouais, de la Housse.
10: Oh,
5: hein.
10: Je me réveille.
12: C'est Laurent de la Housse.
10: Et mon cul, il se réveille. Quoi que j'aimerais bien.
5: Il est veuille de sa main en
1: dents. Ah oui, vous diriez pas non.
10: Non, bah oui, c'est un des plus beaux avec mon voisin.
1: Oh. Ah, voyez-vous.
12: Elle me gâte finalement.
1: Vous lui plaisez.
12: Merci.
10: Non, non, pas plus que ça. Oh, bah attendez, vous savez, j'ai un bon moyen de drague.
1: Ah oui.
10: Ah oui, mais je ne l'ai pas fait exprès. J'étais à côté de gens qui m'avaient reconnu et je cherche mon téléphone.
1: C'est déjà.
3: C'est déjà exceptionnel.
12: C'est un événement.
10: Oh là là, vous êtes méchant. Et je cherche, j'avais un énorme sac et je cherche mon téléphone et je dis, écoutez, vous pouvez pas m'appeler s'il vous plaît parce que je ne retrouve pas. Il fallait tout, mais je te jure, j'ai un gros, grand sac comme ça.
11: Et ils ont été cons parce qu'ils ont crié « Isabelle !»
10: Et donc, je donne mon numéro, ça sonne, je retrouve, on se dit « Oh, merci !» Et là, après, je me suis dit, bon, c'était pas terrible. Mais je me suis dit, en fait, c'est un bon plan
1: oui,
10: de drague.
1: Il faut pas donner son numéro à un moche, en revanche.
11: Alors, si tu veux, ça peut marcher plus généralement. Le numéro d'Isabelle est le 06 78.
12: Est-ce qu'ils ont rappelé depuis?
6: C'est marrant. C'est marrant parce que ce que dit Isabelle, c'est juste une trend sur TikTok. Hein.
1: Ah oui?
6: Ah oui, c'est connu. Hein. Une trend. Et bien sûr, t'as un petit. Ouais, parce que t'as pas TikTok, tu scrolles pas. Ben, c'est pour ça.
10: Je quoi?
6: Tu scrolles pas.
1: C'est quand même marrant quand deux patients chez un orthophoniste se parlent.
10: Non mais...
1: On se croirait dans la salle d'attente.
10: Va voir un orthopédiste, tu parles comme un pied.
1: Je peux peut-être placer une première citation si ça dérange personne.
10: Non, non, comme ça.
1: C'est vrai qu'on se marrait bien en même temps.
10: Vous avez cassé l'ambiance, Laurent, vous ne savez pas animer.
1: Pardon ?
10: Vous ne savez pas animer l'émission.
1: On me l'a souvent dit. Hein.
10: Vous cassez l'ambiance, on était bien, alors allez-y, allons, allons, allez.
1: Non, non, je voudrais prendre des nouvelles de Liane Folie, parce que c'est vrai qu'on n'a pas pris des nouvelles de Liane. Et...
0: depuis pas mal de temps.
1: Et quand même, oh, vous voyez, quand elle prend sa voix de...
10: Mais c'est ta voix normale ou t'as imité quelqu'un ?
0: Non, pas du tout. Non, je m'imite moi.
10: Tu portes de moins en moins le mot bien ton prénom quand même. Hein.
11: Isabelle, tu veux pas terminer, tu veux pas terminer ton croissant avant de continuer à parler.
12: Parce que là, c'était juste l'entrée.
11: Parce que, écoute, moi, je veux bien aussi.
1: Au premier rang, on a mis que des ramasse-miettes.
0: Non, tout va bien. Je suis très heureuse de vous retrouver.
1: Oh, merci, Liane.
0: Voilà.
1: Je préfère quand vous imitez Isabelle Mergaux. C'est que M. de Kersauzon peut vous battre hein, dans l'imitation d'Isabelle Mergaux.
10: Ah, bon ? Sacha Guitry ! Ouais, mais pas au niveau des seins, lui. Pas mal.
11: Mais Laurent, vous faites bien de dire qu'il y a des ramasse-miettes au premier rang, parce que tout à l'heure, je parlais avec quelqu'un, je lui ai dit, tiens, vous avez des pellicules ? Il dit, non, j'ai bavardé avec Isabelle Mergaux.
1: Ah bah c'est sûr que c'est pas avec vous qui l'a causé. Allez, une première citation, si vous voulez bien, et ce sera pour Catherine Loyer. Mme Loyer habite Thonon, qui a dit « Si vous avez la même tête que la photo sur votre passeport, c'est que vous n'êtes pas en état de voyager.
0: Oh, » c'est contemporain, ça, c'est...
1: Si vous avez la même tête...
0: Oh, bah, j'ai bien compris la phrase. Hein.
1: Oui.
10: Ouais. Un humoriste, de Laurent. Vous pouvez redire tous les mots, moi, c'est les mots ensemble que je n'ai pas compris. Si vous avez la même tête que sur votre passeport, vous n'êtes pas en état de voyager.
1: Oui, parce que les photos sont souvent nulles, terribles, sur les passeports. Donc, si on a la même tête que sur la photo d'identité, c'est qu'on ne va pas bien, vous voyez.
0: Non, c'est un humoriste.
1: Ah, si, un humoriste très drôle.
0: Il était aux Grosses Têtes.
1: Qu'on cite régulièrement, il n'est jamais venu.
0: Il n'est pas venu.
1: Aux Grosses Têtes, il est mort il y a 2-3 ans de ça. Oh. Et c'est un de nos favoris, un francophone.
10: Légaré.
11: Légaré.
10: Ah bah c'est bon son prénom.
11: Pierre Légaré.
1: Pierre Légaré. Bon, la réponse de Philippe Gueluc.
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1: Une question d'actualité pour Sabine Gontier qui habite Aix-en-Provence. Qu'est-ce qu'on devrait normalement bientôt tous appeler Barat ?
15: Marat ?
1: Barat.
10: Barat. Ah, Barat. Barat. C'est le beurre.
1: Non.
16: La Barat.
11: Et vous l'écrivez avec deux T, Barat.
1: Ça s'écrit, vous voulez vraiment
11: l'orthographe ? Parce que la Barat, qui est l'instrument qui sert effectivement à faire le beurre, à transformer le lait en beurre, c'est une Barat.
1: B-A-R-A-T-E.
15: C'est un objet ?
1: Mais là, pas du tout. Là, mon Barat à moi s'écrit B-H-A-R-A-T.
15: Est-ce que c'est le nom d'un club de foot ?
1: Pas du tout.
17: C'est une personne ?
1: Non, ce n'est pas une personne.
17: C'est une chose qui arrive à la mode.
1: C'est très sérieux et très important ce que je vous dis là.
15: Est-ce que c'est un village ou une ville qui aurait changé de nom ?
1: Oh, c'est mieux que ça, monsieur. C'est
16: un pays. Un pays, oui.
15: C'est un pays qui change de nom.
10: C'est l'Inde.
1: C'est l'Inde. Bonne réponse de Christine, bravo.
10: Eh ben, ça va s'appeler l'Inde.
1: Non, ça va
10: s'appeler Barat.
1: Voilà, exactement.
10: Ah bon ? Comme la Birmanie s'est appelée le Myanmar. Maintenant,
17: on va aller à
10: Barat.
1: Les autorités indiennes, en tout cas, c'est le Premier ministre indien, Monsieur Modi, Narendra Modi, c'est le nom du Premier ministre indien, envisage d'abandonner l'utilisation officielle du nom anglais de leur pays.
11: India.
1: Oui, parce que India, ça vient d'Angleterre, évidemment. Et quand même, depuis leur indépendance, ils se disent, ce serait peut-être bien qu'on reprenne notre nom, il serait temps. Et effectivement, ils envisagent de changer India pour Bharat, un mot qui remonte aux anciens textes hindou qui date d'avant la colonisation britannique.
17: Donc on va les appeler les Bharatiens.
15: Si on veut aller en Inde, il faut se dépêcher.
1: Oui.
15: Ah oui.
10: Non, mais il y a.
1: Mais vous avez vu quand même que la communauté indienne partout dans le monde prend une importance bien. Sont vraiment ce qu'on appelle des pays émergents qui sont en train de prendre la place de tous les pays. Le Premier ministre.
10: Narendra Modi.
1: Britannique et
17: indien.
1: Le maire de Londres est indien. Chez les républicains aux États-Unis, parmi les candidats, le candidat républicain, Trump n'était pas là au fameux débat des primaires, il y a déjà eu un débat, mais le candidat qui s'est fait le plus remarquer aux États-Unis parmi les républicains, donc pourtant conservateur, c'est aussi un Indien. Ouais. Qui est, mais, enfin, un Indien pas...
17: Né. Oui, pas mais, un Indien d'Amérique.
11: C'est le redoutable.
16: Un Bharat.
1: C'est justement
15: mais
1: ça.
15: Mais ils vont s'appeler Bharatin, maintenant.
7: Ben oui.
15: Mais non, mais c'est quoi leur nouveau nom?
1: En politique, ils ont encore plus de chances de réussir.
15: Ils vont s'appeler des Bharatins.
1: Mais en tout cas, c'est
17: vrai. En plus, ils sont beaux.
1: Ah oui, moi aussi je trouve.
17: Ah ouais. Ah
15: oui. Tous.
17: Ah
15: bah oui, parce qu'ils sont beaucoup, hein.
17: Pas tous. Non, pas tous, mais moi j'aime bien.
7: Mais oui, lui, mais Laurent, il était tombé amoureux d'un Indien.
1: Ah bon?
16: Je t'ai croisé une petite période avec un Indien. Laurent.
1: Ah oui, c'est vrai.
16: Il était tellement bon, même moi j'avais envie de me le faire alors. Je vais te dire, j'étais prêt à passer le cap. Ils ont une beauté.
7: Ah oui, il était
16: plus beau que n'importe quelle femme sur la planète. Une beauté, des cheveux longs. Il courait comme ça, putain.
17: C'est vrai, mais il était bête.
7: Et qu'est-ce qu'il est?
16: Ah non, mais une beauté, non, le mec. Karine Marchand, c'est un boudin à côté. Je peux pas vous dire mieux.
11: Mais alors, pour compléter la vie, c'est vrai que chez les... Comment on les appelle? Les baratins. Enfin, en Inde,
17: les baratins.
11: Il y a de très belles... Les hommes, je sais pas, mais chez les filles, il y a des filles sublimes.
1: Ah oui.
11: Mais quand elles sont moches, elles sont vraiment...
7: Oh, mais c'est con.
17: Alors que chez nous, les Françaises, pas du tout.
15: T'as jamais regardé l'émission de Karine, hein?
11: C'est un peu partout pareil.
1: C'est cliché sur les pays, mais alors, c'est d'une débilité. Il y a des gens beaux. Ben oui, moche
17: partout.
1: Dans tous les pays.
16: Sauf en Belgique.
1: C'est vrai, c'est que je voulais dire. C'est vrai que j'ai jamais vu un beau Belge.
16: Non, c'est pas vrai. Non, je vais me faire insulter. C'était vraiment pour la vanne. Hein.
7: J'ai jamais vu un beau Belge. N'importe quoi. Mais
16: en plus, ce qui est bien avec les Belges, c'est que tu peux coucher avec eux une fois.
1: On s'est éloigné de l'Inde, là. Vraiment.
17: Ouais, c'est vrai.
1: Vraiment, moi, je suis en train de vous annoncer un truc.
11: Tu te rends compte, moi, je me fais insulter parce que je dis qu'en Inde, il y a des filles, il y a des belles et des moches.
16: On peut plus
11: dire
16: ça.
11: On insulte mon peuple entier.
16: Mais c'est parce que tu l'as bien cherché.
1: Non mais écoutez, je suis en train de vous donner...
17: Plastique Bertrand, il était beau.
1: Je suis en train de vous donner une info essentielle.
11: Il est très siliconé.
1: C'est-à-dire que l'Inde va peut-être s'appeler désormais Bharat, parce que le gouvernement indien a décidé pour toujours d'oublier la colonisation britannique. C'est pas une petite info quand même, vous voyez. Donc retenez-la quand même, plutôt que de me raconter vos histoires.
7: Bah retenez-la.
15: Mais ça veut dire que tous les globes qu'on a chez nous, qu'on a acheté là, les globes en plastique, il n'y en a plus un de valable.
16: Ah, merde.
15: Tout refaire.
1: En tout cas, l'Inde, désormais, dans beaucoup dans beaucoup de documents officiels, s'appelle déjà Bharat.
17: Ah ouais.
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1: Vous avez gardé vos lettres d'amour, vous, Caroline
19: Oui,
1: Diamant.
19: Absolument.
1: Ah, c'est
19: avec
1: vrai
19: un fiancé. Et un jour, je les ai retrouvées quand ma fille était petite, sous son lit.
1: Ah oui.
19: Elle les avait piquées. Heureusement, c'était en anglais. Et comme elle ne comprenait pas encore l'anglais, elle n'a pas pu comprendre.
1: Ah oui, la pute de ma tante. Sous le plumard de ma mère. Et vous, monsieur Barbier, vous avez vos lettres d'amour encore?
20: Ah, je dois en avoir quelques-unes, mais j'en ai reçu beaucoup moins que Caroline Diamant quand j'étais petit.
21: Moi, ce que j'aimais bien quand on s'envoyait des lettres ados comme ça, c'était, on mettait toujours derrière l'enveloppe, allez court, petit facteur, car l'amour n'attend pas.
16: Et moi, je mettais du rouge à lèvres, j'ai embrassé l'enveloppe.
19: Je mettais pas ça.
20: Moi, j'ai jamais mis ça de ma vie, hein.
1: Ah non, moi,
16: vite, vite, vite, petit facteur, la vie, c'est
21: non, mais tu faisais pas ça.
16: Vite, vite, petit facteur, et puis je mettais mon parfum dessus et je mettais du gloss et j'embrassais l'enveloppe.
21: Voilà, moi aussi, je faisais ça.
1: Olivier a fait ça beaucoup aussi.
20: Avec des pigeons voyageurs.
21: Lui, il envoyait des mouettes.
20: Avec des pigeons voyageurs. Des pigeons voyageurs.
15: Il jetait des bouteilles à la mer, on les reçoit encore maintenant, celles d'Olivier.
1: Vous avez dû écrire. Moi, je suis sûr. Parce que, vu le talent que vous avez pour improviser, et on connaît évidemment le succès de vos livres, vous avez dû écrire de très belles lettres d'amour, Olivier.
16: Ah oui.
20: Non, je l'ai fait, mais je n'ai pas écrit.
19: Mais non, regardez ce bleu de ses yeux.
20: Je voulais gagner du temps. Moi, j'ai jamais. Non, j'ai eu des émotions fortes, mais la pudeur m'a empêché de les transmettre. Vous devez bien comprendre que l'adolescent que j'étais était quelque chose de fragile, de délicat. Oui.
1: Par exemple, aujourd'hui, si vous deviez envoyer une jolie lettre d'amour à Caroline Diamant assise à vos côtés...
20: Ce ne serait pas elle que je l'enverrais.
19: C'est un exercice.
20: Ouais, c'est bon. Caroline, le temps passe près de toi souvent. J'essaie d'attraper ton regard, de te parler un peu. Tu ne me regardes même pas. Et moi, tout seul, dans ma façon discrète, je souffre. Le décor de RTL nous apporte du rouge, le bruit de la lumière. Et moi, c'est mon cœur qui s'en va seul, tranquille, sur un chemin douloureux puisqu'il s'éloigne de toi. Partir en mer, c'est aussi te regretter ces moments que j'ai passés à tes côtés sans jamais oser toucher ta main ni s'approcher de toi pour ce corps merveilleux qui m'attire et que j'aimerais bien envie de bousculer, ma grosse salope.
19: Quel poète.
1: On, ne la lisez pas jusqu'au bout quand vous la recevez.
20: Bah si, je ressors de la salle de bain. Voilà.
1: Et vous, monsieur Janssen, vous avez gardé vos courriers alors ?
2: Ah oui, mais j'avais un amoureux italien que j'avais rencontré, c'était Stewart à l'italien, c'était rencontré à Caracas, à l'hôtel, à la piscine. Il y avait un bel italien qui était là, moi j'étais là. Et à l'hôtel à Caracas, nos clés, c'était, bon, on avait la clé de chambre, mais le porte-clé était gros comme ça, avec le numéro de la chambre. Donc j'avais repéré le numéro de la chambre, et puis il m'avait rejoint dans l'ascenseur, il avait bloqué la porte, et puis a commencé une histoire d'amour qui a duré 3 ans. Envoyé des lettres.
1: 3 ans ?
21: Oui. Ah, mais vous êtes allé jusqu'à quel étage ?
4: 3 ans dans l'ascenseur.
19: Ils sont montés, descendus.
2: Ah oui, c'était bien.
1: 3 ans avec un Italien ?
2: Ouais, Morgane. Ouais.
1: Morgane, c'est pas très italien. Ouais, ça.
19: Vous dites ta gueule.
2: Il a habité à Milan, donc pendant 3 ans...
1: Encore un breton qui vous a menti.
2: Non, un Palombi, ça s'appelait. Et on se partageait entre Paris et Milan. Je passais beaucoup de temps à Milan. C'est moi qui lançais la Fashion Week en Europe.
19: Mais t'habites à Milan.
1: Vous pouvez vous retrouver, appeler Fontaine et Bataille, on sait jamais.
2: Non, on s'est retrouvé il y a pas longtemps parce que maintenant la notoriété fait que beaucoup de gens se rappellent à mon souvenir et il m'a rappelé. J'étais content quand j'ai eu un message de lui. Je dis oh là là, peut-être la chose va reprendre tout ça. Et puis bon
19: il a pas aussi sa photo.
2: Il a pas aussi bien vieilli que moi, c'est sûr.
1: Ah ça c'est sûr. Ils ont pas les mêmes chirurgiens en Italie.
2: Ah ouais. Ils en ont des mieux normalement.
1: Ah ça me fait plaisir. Et vous, monsieur Orlinski, je demande à tout le monde pour le courrier.
22: Sinon, j'ai écrit beaucoup de lettres aussi. À l'époque, il n'y avait pas le téléphone portable, donc c'est vrai que c'était quand même beaucoup plus fort, beaucoup plus romantique, on attendait avec impatience.
1: Vous, c'est un truc facile, parce qu'en tant que sculpteur, il suffit que vous disiez, par exemple, à la fille, tiens, j'aimerais bien te sculpter. Est-ce que tu veux pas t'osculter?
21: Oui, parce qu'elle croyait que c'était un docteur.
22: Mais les deux.
1: Mais est-ce que tu veux pas venir à la maison? Vas-y, déshabille-toi.
22: Oui, si tu... non, est-ce que tout ça...
1: Et là, elle pose et vous faites un ours.
22: Non, moi je voulais dire, est-ce que tu voudrais être ma muse? Et on pourrait, après, comme ça, on pouvait effectivement beaucoup s'amuser. Et c'était
15: pour lui proposer de lui sculpter la moule. Oh, il fait des animaux.
1: C'était chouette les années 80.
22: On en a sculpté.
21: Et vous, Laurent?
1: Pardon.
21: Vous avez gardé vos lettres d'amour?
1: Ah, oui, je les ai gardées. Et puis surtout les réponses. Parce que c'est idiot de dire on garde les lettres. On garde les lettres.
19: Oui, c'est vrai, on garde les lettres.
1: On garde celles qu'on reçoit, pas celles qu'on envoie.
21: Autrement, on les envoie pas.
1: Mais j'ai tout le courrier d'Olivier. Là. Mon cher Laurent.
19: C'est que des lettres d'avocat, non?
1: Pour un petit billet en plus.
15: C'est vraiment un enfant, une merde.
1: Promis, je reviens la semaine prochaine.
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2: J'ai une question intéressante, là. Vous savez évidemment que les noms qui sont le plus donnés aux rues, je parle de noms propres, sont ceux du général de Gaulle, Pasteur ou Victor Hugo, mais... il y a encore une rue qui est plus fréquente, pratiquement 8000 rues qui portent le même nom en France.
3: Principale.
2: Rue principale, non.
4: La grande rue.
5: Donc
4: grande
5: un nom propre ou un nom
4: rue de l'église.
2: Pardon.
4: Rue de l'église.
2: Rue de l'église. Bonne réponse de Gérard Jugnot. C'est la rue de l'église. Sinon, effectivement, pour les noms propres, c'est bien le général de Gaulle, Louis Pasteur.
3: Il n'y a pas eu une rue Laurent Ruquier.
2: Et Victor Hugo au Havre, pas encore. Il faudrait demander à monsieur Édouard Philippe.
5: Mais c'est quand vous serez mort, Laurent.
2: Ah oui.
3: Pas forcément.
5: Mais c'est une fois qu'on est mort.
3: Non, pas forcément.
2: Écoutez, franchement, je préférerais que ce soit de mon vivant, comme ça, le jour de l'inauguration, je serais à côté de la plaque, vous voyez. Mais c'est vrai que le Havre pourrait faire un petit effort.
6: C'est vrai. Au moins un gymnase à votre nom.
2: Un gymnase, pourquoi un gymnase?
6: Bah parce que votre démarche svelte et sportive, ça m'inspire un gymnase quand je vous vois. Je dis, oh là les là athlétiques, monsieur Ruquier, vous savez, oui.
2: Monsieur Orlinski, vous avez carrément vos statuts dans toutes les villes.
6: Bah oui,
7: dans toutes les villes, puis j'ai bientôt un district qui va porter mon nom.
3: Chez moi.
2: Un quoi?
7: Un district.
2: Un district,
7: ouais.
2: Comment ça?
7: Ben carrément, on est en train de construire une partie de ville.
2: Où ça?
7: À côté d'Abu Dhabi.
2: Ah oui?
6: Ah bon?
7: Ça s'appelle Orlinski District.
6: Orlinski District, ouais.
8: Mais alors les maisons seront... On habitera dans la bouche du singe, hein.
6: Ah ben moi je choisis l'autre partie, hein.
7: Non, on va tout faire, une école, enfin, un musée, enfin ça va être un truc assez
8: drôle. Attends, mais moi je veux bien diriger.
5: Moi j'ai une ville à mon nom.
2: Trierweiler?
5: Oui, au Luxembourg.
2: Hein. Ah oui, voilà. Ça s'appelle Trierweiler.
5: Oui, ça veut dire genre petit village, un truc comme ça. Mais il y a une...
7: Moi, c'est un grand village. Hein, mais...
2: Votre ex,
3: il a un pays.
2: Il a un pays, voilà.
5: Mais d'ailleurs, pourquoi il ne va pas là-bas, hein?
2: Et alors, il paraît que vos sculptures sont en chocolat maintenant, monsieur Orlinski?
7: Ah oui, tout à fait. Donc, il y a une très belle opération qu'on a fait hier avec un des plus grands chocolatiers français qui s'appelle Amaury Guichon. Je sais pas si vous connaissez.
2: Amaury comment?
7: Guichon.
2: Guichon.
8: Oui, je le suis.
7: Très connu, il a 100 millions.
8: Extraordinaire.
7: Voilà. Il a plus de 100 millions d'abonnés sur les réseaux, donc oui, il est une méga star. Il habite Las Vegas et en fait, il reproduit n'importe quoi. Vous pourrez reproduire Laurent, exactement.
8: Bah, c'est le pas même Laurent Ruquier. C'est n'importe quoi, Laurent. C'est pas n'importe quoi, hein, monsieur Ruquier.
7: Oui, c'est vrai que c'est pas n'importe quoi.
2: Vous reproduire Laurent. Roger et Raymond aussi, reproduit Laurent.
7: Oui. Non, mais là, l'identique, on a du mal à savoir quel est le vrai, quel est le faux. Et donc, il a les F1 Kong pour changer. Et du coup, c'est exactement le même. Et la vidéo, elle a déjà plusieurs dizaines de millions de vues.
2: Un Kong en chocolat, alors.
7: Oh là, oui, mais sauf qu'il est, quand on met le vrai et le faux à côté, on sait pas que c'est en chocolat, on sait pas lequel en chocolat.
3: Il faut pas l'exposer au soleil.
7: C'est vraiment très, très beau et c'est incroyable. Quand on voit tout le truc se faire, c'est juste incroyable.
8: C'est des heures et des heures et
7: des heures de boulot, mais
6: oui, c'est un moulage vraiment magnifique.
7: Et c'est très très suivi, et c'est un Français qui s'est exporté à Las Vegas et qui aujourd'hui c'est une méga star.
6: Et il fait des autres packs aussi, non?
8: Il est même pas chocolatier, il est sculpteur.
7: Ouais,
8: parce
7: est sculpteur,
8: que quand
7: ouais.
8: il vous fait un dinosaure,
7: ouais.
8: c'est pas le dinosaure, il a les yeux qui
7: t'as
8: bougent.
7: T'as l'impression qu'il voit, c'est oui. une voiture, t'as les roues, on dit,
8: les
7: en métal,
8: roues avec...
7: tout en métal, en or, enfin
8: oui,
7: vraiment c'est incroyable.
8: Fabule, c'est
3: bah, Ruquier aussi est un artiste.
8: oui, mais il construirait rien de ses mains.
2: Parlons plutôt du pape, ce sera la première question de l'actualité.
7: Il est malade.
2: Monsieur Kermaria, qui habite Marseille, on parle effectivement du pape aujourd'hui dans tous les journaux. On nous dit même dans Le Parisien que le pape continue d'être apirétique. Mais qu'est-ce que cela veut
8: dire?
2: Il n'a pas de fièvre. Il n'a pas de fièvre. Bonne réponse de Gérard Jugnot. C'est ce que vous alliez dire, Mme Diamant.
8: Vous voulez que je sois honnête?
2: Oui.
8: Pas du tout.
2: Parce que le tambour...
8: Je me disais apiculture, api, abeille, il y a un rapport avec les abeilles. Voilà
7: ah
8: où
7: oui,
8: j'étais parti.
2: Alors, apirétique, ça veut dire qu'il n'a pas de fièvre, donc ça veut dire qu'il va mieux, en
5: oui.
2: fait.
5: Ah oui, il a repris ses activités.
2: Ah oui? Comment vous savez ça?
5: C'est-à-dire... J'ai écouté la radio, j'ai écouté RTL, monsieur.
8: Il lève la main en l'air, à gauche, à droite,
6: oui,
8: et il baisse.
6: À la place d'une hostie, mange un doliprane, c'est pareil.
8: Ils sont énormes, de plus en plus énormes, hein, les doliprane.
2: Ah oui?
6: Il faut les avaler, ah oui.
3: Ah, oui. Ah ouais, ils sont énormes.
8: Gros,
3: ils sont
8: devenus
7: fous. Dur à avaler. Hein.
8: C'est des steaks.
7: Ah ouais,
8: et Dieu sait que j'ai de la place.
7: Ah, moi, je suis obligé de
2: Dieu sait que vous en avez avalé.
7: Oh. Doliprane.
8: Rien qui m'ait calmé le mal de tête, je peux vous dire.
2: On est content si.

0: va mieux. Le pape, je savais pas qu'on lui avait enlevé un bout de tout.
1: Un bout de poumon.
0: J'arrive pas à le dire.
2: Les juifs.
3: Il lui a enlevé le prépuce.
0: Non, un bout de poumon. À 21 ans, on lui a enlevé.
2: Merci pour la fraîcheur de vos infos.
0: Non, mais parce qu'on nous refait. Quel est con. Mais non, mais on nous refait un bilan de sa vie médicale. Ah oui. Et il faut savoir que dès 21 ans, il avait une pleurésie, inflammation de la membrane qui entoure les poumons. Donc, il a frôlé la mort à 21 ans. Ah oui. Et on lui a enlevé le lobe supérieur de son poumon droit. Et puis, alors, après, il a été opéré de la cataracte en 2018.
1: Mais il n'a pas fait de cadeau, Jésus. Hein.
0: Une ablation du parti du côlon en 2021.
4: Ah ouais.
0: Une intervention pour une hernie abdominale en 2023.
1: Et on se plaint qu'il n'a pas de fièvre, eh ben.
3: C'est bien la moindre des choses.
2: Mais il prie qui?
0: Ah, mais vous voyez, franchement.
4: Mais c'est beaucoup.
0: Ah ouais, le pauvre.
5: Il est très vieux.
0: Alors là, il faut le ventiler, hein, parce que.
5: Il a chaud.
0: Ah oui, il a chaud.
1: Ah oui,
0: il faut lui donner de l'oxygène pour qu'il ne s'étouffe pas.
1: Ah, mais il va se balader
2: qu'il
1: bouteille.
2: Il a quel âge, ce grand garçon?
3: 88. 90.
0: Oui, bah oui, oui.
5: 88, je crois.
1: Il faut qu'il raccroche les gants, hein.
5: Bah, laissez les papes, hein. Les papes, ils les font vieux, hein.
0: Qu'est-ce que tu veux dire?
5: C'est toujours des vieux, les papes.
0: Ça, c'est pas faux.
1: Pour les garder moins longtemps.
5: Ça serait bien, un jeune pape.
1: Eh oui.
2: Ça changerait
5: jeune
2: quoi
5: pape, oui, avec des 40 balais.
1: Un beau petit jeune pape. Toujours là, pape ouais. Tous les gardes du Vatican sont toujours magnifiques. Je ne sais pas comment ils les choisissent, mais ils sont toujours magnifiques.
2: Les Suisses.
0: Ah oui.
1: Les gardes
0: les
1: Suisses. Ah oui. Ah oui. Avec le costume.
0: Ah bah les curés s'y connaissent en homme.
4: En jeune homme.
0: Ils les choisissent petits.
3: Ça ne va pas faire plaisir au Premier ministre.
0: Pourquoi Monsieur Bayrou.
3: Oui.
0: Oh non, Monsieur Bayrou, il...
3: Il est embêté en ce moment.
1: Bon. Ah bon?
0: Oh, il est embêté. Okay. Il a une excuse.
3: Laquelle?
0: Bah, c'est-à-dire que comme il termine pas ses phrases, il peut toujours dire « je l'ai dit, mais vous n'êtes pas allé jusqu'au bout ».
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0: Vous savez évidemment ce que c'est qu'une grolle ou une paire de grolles, ce sont des chaussures. Oui. Mais une grolle, ça sert aussi à dénommer un objet assez courant en Savoie, ah bah dans les Alpes. Ah, vous savez ce que c'est?
7: Bah oui, c'est dans les bronzés fonds du ski, c'est pour boire de l'alcool. C'est une sorte de coupelle avec plusieurs trous et qu'on soulève et on boit de l'alcool, la liqueur.
0: Effectivement, c'est, vous l'avez dit, une sorte de bol central avec plusieurs trous, avec des becs qui permettent de boire à plusieurs autour de
4: à ce... plusieurs?
0: Oui, à plusieurs.
7: Oui, parce qu'il y a des gens qui ont des amis et tout. Hein.
0: Oui, tu sais.
4: Non, mais c'est un seul truc. Comment tu peux boire à plusieurs?
2: C'est une gourde à plusieurs trous.
7: Voilà, voilà, voilà. C'est ça.
0: On en connaît d'autres. Oui, une grolle, il y a un trou central.
7: Pour mettre le liquide.
0: Orné d'un petit couvercle sculpté. Et autour, il y a plusieurs trous qu'on appelle des becs. La grolle est.
7: Oh là là là. Là.
4: J'arrive pas. Franchement.
7: Dans quoi on est en train d'aller?
4: Concrètement, comment on fait pour boire à plusieurs?
5: Bah, t'as pour boire le jeune épouse.
4: Non, mais enfin, comment tu t'aimais comme une.
7: Bah, comme dans un glory hall, tu t'assois et puis t'attends.
0: Chaque participant boit à son tour par un des becs avant de passer la coupe de l'amitié à son voisin et afin de ne pas en renverser en buvant par le bec choisi dans le sens inverse des aiguilles d'une montre. Voilà. Il convient alors de boucher les deux becs adjacents avec ses pouces.
7: Oui.
0: Là, parce qu'autrement, ça
7: coule. Sinon,
0: autrement, ça coule de tous les côtés.
7: C'est propre, en tout cas.
4: Ah, c'est pas Covid, hein. Mais c'est qui est dommage. Pourquoi tout le monde ne boit pas du même trou?
5: Ah, ça s'appelle
7: l'inverse. C'est pas le même concept, quoi. C'est autre chose.
0: Et la coutume veut qu'on ne repose pas sur la table la coupe tant qu'elle n'est pas vide.
7: Oui.
0: Voilà le concept de la grolle. Et on y mélange du café, de l'agneau, du sucre. C'est dans la vallée d'Aoste, hein, des oranges, du citron, si vous voulez. Enfin, tout ce que vous voulez. C'est un vase en bois qui possède effectivement plusieurs becs, plusieurs trous, qu'on peut ainsi utiliser à plusieurs. Bonne réponse de Florian Gazan. À partir du 11 février prochain, et c'est une question pour monsieur Romain Pintier qui habite le Fenouillet en Vendée. À partir du 11 février, on trouvera de nouveaux billets en France en circulation. Mais quelle sera la particularité de ces nouveaux billets?

0: et qui seront mauves d'ailleurs.
1: Ah bah il y aura un autre monument dessus du coup.
0: Non, non, ça on peut, je peux vous dire que le dessus ça concernera le débarquement parce qu'on célébrera à cette occasion, il faut le dire, l'anniversaire évidemment du débarquement. C'est aussi l'objet d'ailleurs de cette collection car c'est une collection de billets, il n'y en aura pas tant que ça. Il y aura 3000 exemplaires de ces billets.
2: Ah mais ça sera des billets d'argent ?
0: Ah oui, des billets d'argent.
3: Il n'y aura pas d'argent.
4: Ça vaudra 44 euros?
0: C'est-à-dire?
3: Ce sont des billets vierges.
0: C'est-à-dire?
3: Un peu de collection.
0: C'est-à-dire?
1: Bah, qui n'auront aucune valeur.
3: Ça sera zéro.
1: C'est les billets de zéro euro.
0: Des billets de zéro euro. Bonne réponse de Bernard Mabille. En hommage au débarquement en Normandie du 6 juin 44, bah oui, 1944, 2024, faites le compte.
1: Qui a eu cette idée quand même?
5: Non, mais c'est une idée stupide. Non, mais
1: vous vous rendez compte qu'il y a des gens qui sont dans un bureau.
6: Ça crée de la valeur, c'est bien.
1: Mais non, c'est 0 euro, ça crée pas de valeur.
6: Oui. C'est parce que ça va être collectionné, oui, ça va s'échanger à prix d'or.
0: Ah oui, parce que vous allez devoir les acheter. Ils seront vendus, ces billets.
1: Ça, c'est vrai. Ça, faut vraiment être un con. Acheter un billet de 0 euro, faut vraiment être un débile.
4: Surtout, ça coûte combien un billet de 0 euro?
0: Mais non, parce que comme il n'y en aura que 3000.
1: Bah, oui, voilà. D'accord. Mais
0: après, vous pouvez revendre votre billet de 0 euro plus cher que ce que vous l'avez acheté.
1: Non, mais la démarche, elle n'est pas possible.
3: Ouais, spéculation. Ouais, des 3000.
5: Mais c'est qui a... C'est Macron qui a eu l'idée?
2: Écoute, je ne sais pas.
1: Ouais, c'est Macron.
0: Ben oui, ça se vendra entre 5 et 10 euros, vous voyez, le billet.
4: D'ailleurs, entre 5 et 10 euros,
1: non, mais non, là, c'est pas de soi.
0: Vous ne perdez pas grand-chose, vous voyez. Vous achetez un billet de 5 à 10 euros qui en vaut 0. Bon, c'est vrai que ça sent l'arnaque.
1: C'est vraiment débile.
3: Non mais c'est bien pour filer aux aveugles.
0: Parfait.
4: T'imagines, tu laisses ça en pourboire si t'es radin?
1: Non mais c'est vraiment stupide.
0: Écoutez, sur les 80 ans de la libération française, qu'il y a des jolis billets mauves vendus chez nous à partir du 11 février, vous n'êtes pas obligé de les acheter, mais croyez-moi, il y a beaucoup de collectionneurs qui seront ravis d'avoir ces billets de 0 euro. C'est comme ça. Ah, une question maintenant, une question concernant un pape, le pape Benoît IX. Alors attention, hein, là on est dans des temps évidemment très très anciens, puisque le pape Benoît IX a donné sa démission le 1er mai 1045. Mais qu'est-ce qu'il a fait? Pour quelle raison a-t-il donné sa démission le 1er mai 1045?
5: À cause des croisades?
0: Le pape Benoît IX.
4: C'était le jour de son mariage?
3: Il est amoureux, oui.
4: Il s'est marié?
0: Il voulait se marier. Bonne réponse de Florian Gazan. Et oui, Benoît IX a démissionné pour se marier. Mais il est redevenu pape après.
5: Il a divorcé.
0: Oui, parce qu'il a fait 3 pontificats, le pape Benoît IX. Mais il s'est marié entre-temps, il a eu des enfants. Au moins, c'est fait, vous voyez.
4: Oui, c'est ça. Ouais. Il a repeuplé le Vatican. Je repeuple le Vatican, il y retourne.
6: Oui, il a eu envie de... Oui.
0: Non, mais c'était à une époque où on n'était pas trop regardant.
4: On l'est pas toujours non plus aujourd'hui. Hein.
1: Mais je crois que c'était même plutôt monnaie courante, des papes qui avaient des enfants,
0: ah,
1: etc.
0: Non, monnaie courante, c'est 0 euro. Benoît IX, effectivement, s'est marié après son premier pontificat, puis il y en a eu un deuxième, un troisième. Attention, hein, il y a eu d'autres papes qui ont eu des enfants, évidemment, c'est comme ça, qu'est-ce que vous voulez, c'est une époque où...
3: Bicette.
0: Pardon ? Au fond du couloir, ouais. Bernard. Il n'arrive même plus à faire une phrase.
1: Oh. Ben, on est sur les derniers mois.
4: Ouais. C'est dur. J'avais l'impression que j'ai une partie de bataille navale au plein milieu de l'émission. J'avais au départ à toucher.
6: C'est-à-dire enfant de pape, ça doit être vraiment bizarre, quoi. Je présente.
0: Pardon.
6: Enfant de pape, ça doit être vraiment bizarre.
0: Ah oui,
3: c'est rare. Pape, hein,
6: oui. C'est statut quand même social. Rare,
2: ouais. Non mais quelle hypocrisie, quoi.
5: Mais wow. Qu'est-ce qui tient contre l'hypocrisie?
6: Ah oui.
2: Bah
6: ah
2: enfin, oui. C'est hypocrite. Il y en a, ils ont des enfants et ils disent il faut pas se marier, machin. Et puis il se passe des choses épouvantables. Et sauvez-moi, là, je commence
4: c'est
2: à penser dans un truc. Et...
0: Elle a bien fait faire. Elle a bien fait de faire actrice au moins. Elle a un texte.
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8: 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Mais qui sont les grosses têtes?
0: Bonjour Laure.
9: Bonjour les grosses têtes.
2: Eh ben bonjour.
0: Vous,
2: bonjour.
0: On peut peut-être commencer par vous. Vous êtes qui vous?
9: Alors moi je suis Laure. J'ai une petite cinquantaine d'années. J'ai 3 enfants.
0: D'accord.
9: Et je suis à la maison. Voilà.
0: Et vous allez peut-être partir grâce aux grosses têtes en week-end au domaine de la Closse, un très bel hôtel 5 étoiles qu'on connaît bien, on en a souvent parlé ici. C'est en Moselle, au cœur du pays des trois

0: entière.
1: Pas de bol, hein.
0: Ah si, c'est magnifique.
1: Entre... C'était ça ou les Seychelles, dommage.
2: Dommage.
0: Entre le Luxembourg, l'Allemagne, un hôtel relais château, attention quand même, avec un spa de 800 mètres carrés, deux piscines chauffées. Et attention, un restaurant, qu'est-ce que je dis?
3: Que dis-je?
0: Trois restaurants. Un restaurant gastronomique, le cas. Un restaurant bistronomique, le comptoir. Ainsi qu'une cave avec...
4: C'est sûr que c'est en Moselle, ça?
0: Oui. 60 000 références de vin.
1: Mais non!
0: De nuit pour deux personnes en chambre supérieure. Le domaine de la Klaus vous attend. Alors, pour ça, alors, il faut évidemment essayer de retrouver qui est qui dans l'actualité. Vous commencez par quelle grosse tête?
2: Alors, je vais commencer par... Adil Rami.
4: C'était sa grande crainte, je crois.
5: Mais, je suis certainement un artiste. Là, c'est le prénom, on est d'accord. Hein. Avec une très longue moustache, bien pointue.
2: Ouais.
5: Vous connaissez cet artiste ou pas? Il est très connu, il a une moustache très pointue. Son nom, c'est l'anagramme d'Adil. C'est un peintre. Il a une moustache très pointue, très longue.
0: Je crois qu'il vaut mieux que vous passiez à
2: quelqu'un. Ça y est, je sais. Oui, Salvador Dali.
5: Alors, juste le prénom, vous l'avez trouvé.
2: Salvador, d'accord.
5: Deuxième étape. Une famille très connue avec une fille qui s'appelle Mercredi.
2: Adams.
5: Ok.
2: Salvador vous avez... Adams.
5: Presque, il faut enlever le S. À la place du S, ce qui tombe du robinet, c'est quoi?
2: De l'eau.
5: Ok, et là, vous avez trouvé.
2: Ah, Adamo. Salvador Adamo.
0: Alors là,
4: c'est une démonstration.
0: Alors,
4: c'est une démonstration.
0: Les mauvaises langues retiendront que vous connaissez pas Salvatore Adamo, mais les autres retiendront que vous êtes vraiment très doué pour faire deviner un nom que vous connaissez pas.
2: Merci.
0: Et Salvatore fait son retour à l'Olympia demain soir.
1: Ah non.
0: Et c'est vrai qu'il fait
4: tomber la neige.
0: Quand même tombe la neige, ça vous dit rien? Ça tombe. Laisse mes mains sur tes hanches.
5: Sérieusement, vous pensez vraiment que je connais ce gars-là? Non, vraiment.
0: Bon, écoutez, ce qui compte là,
5: on a gagné.
0: C'est que vous ayez identifié Salvatore et Adamo. Vous passez à qui derrière?
2: Je passe à Sylvie Tellier. Qui êtes-vous?
6: Alors, je suis quelqu'un qui s'est opposé à moi, à Sylvie Tellier, qui essaye de vous faire deviner. Je fais l'actualité en ce moment parce que je lance une série qui a fait un carton en 2001. C'est dans une piscine. Il y avait un garçon qui sautait sur une femme et il faisait des trucs dans l'eau. Voilà. Ma mère est grand reporter. Je suis pas très grande. Je suis pas patronne d'un énorme groupe d'audiovisuel. J'ai été promue il y a pas très longtemps. On a fait croire que j'avais viré Sylvie Tellier quand je suis arrivée chez les Miss, en fait, parce que je voulais tout révolutionner. Vous voyez qui je suis, non? Évidemment, je porte le nom de ma mère. Elle est grand reporter. Hein.
0: Le mieux, c'est peut-être aussi de passer à quelqu'un d'autre.
2: Oui, je passe à quelqu'un d'autre.
6: Pardon.
2: Je suis passée à Ariel Dombal. Qui êtes-vous?
7: Alors, je pourrais être un saint, finalement, parce que je porte un nom d'une basilique et aussi d'un stade
4: Bonne chance.
7: Un stade dans le 93 dont on a beaucoup parlé, puisque même les Jeux Olympiques...
2: Pierre.
7: Oui, alors une basilique...
2: Saint-Pierre.
7: Non, c'est en France, hein, c'est en France.
0: Je crois que vous auriez intérêt à passer à quelqu'un d'autre.
2: Ouais, je pense.
0: Tout le monde ne peut pas avoir le talent d'Adil Rami.
2: Alors, je vais passer à Sébastien Thoen.
7: C'est le plus grand stade de France.
1: Tais-toi, la vieille, tais-toi. Elle a demandé moi, la dame.
2: Qui êtes-vous, Sébastien?
8: Oh, bah, moi, j'ai une carrière d'artiste, je suis une femme incroyable, j'ai été perruquier de Pierre Ninet, proctologue de l'abbé Pierre. Non, je ne sais pas qui je suis, mais je peux vous aider.
2: Alors.
8: Mon nom de famille, par exemple, que tout le monde me connaît, mon nom de famille est le prénom du roi de la natation française là, qui a cartonné au JO. Ça, c'est mon nom de famille. Mon prénom est un... Mon prénom sonne la Vierge, ressemble à la Vierge.
2: Marie.
8: Oui, et mon... c'est bien déjà, il manque pas grand-chose, hein. Il manque 4 lettres après.
2: Marie-Léon,
8: Il y a quoi au milieu,
0: Vous savez pas qui elle est, ça aiderait
2: peut-être. C'est une femme politique.
8: Oui, c'est une femme... c'est pas vraiment... Moi, je vois pas vraiment qui c'est, en fait. Je vois pas vraiment qui je suis, ça va pas du tout.
0: Bon, passez à quelqu'un d'autre.
8: Alors, vous non plus, parce que vous avez quand même le début et la fin, quand même, c'est dommage.
2: Bruno Solo.
9: Alors, bonjour, je suis un cycliste qui a gagné le Tour de France cette année et qui vient de gagner pour la première fois le championnat du monde avec 30 minutes d'avance. Autant dire que je ne marche pas qu'à l'eau claire. Et bravo, vous l'avez trouvé, c'est...
0: Tadej Pogacar, bravo, ça vous en fait deux. Alors, il vous reste Ziz du panier.
2: Ziz du panier, qui êtes-vous?
3: Je suis blonde et méfiez-vous des blondes. Je pourrais, on pourrait dire que je suis une fille à papa. Je vais devoir répondre de certaines choses devant.
2: Je crois que je sais. C'est une femme politique.
3: Oui.
2: Marine Le Pen.
0: Oui, ça en fait trois. Alors.
9: Quel bonheur de la citer ici.
0: Vous pouvez revenir.
2: Alors, je vais revenir à Sylvie Tellier.
6: Alors, si vous ne voyez pas qui je suis, mon nom de famille est un nom composé. C'est l'équivalent d'une pierre.
2: La Roche-Joubert.
6: Voilà.
2: Alexia La Roche-Joubert.
0: Oui, Alexia La Roche-Joubert. Bravo.
2: Allez. Bravo.
0: Alors, je peux vous dire que Ariel Dombal était Benoît Saint-Denis.
7: Mais oui, quand même, la basilique Saint-Denis et le stade. Oui, c'est facile.
9: Mais vous savez qui sont enterrés tous les rois de France.
0: Mais vous savez
2: Oui, mais ça, elle me l'a pas dit. Où était enterré.
0: Et vous savez qui c'est Benoît Saint-Denis, Ariel?
6: Non.
0: C'est un combattant, un lutteur de MMA. Je sais pas comment
9: on dit.
5: Mais vous voyez, sur qui? Elle connaît pas les jeunes. Moi, je connais pas les vieux. Donc c'est normal.
0: Oui, mais c'est un peu exprès que je distribue les noms ainsi, voyez-vous.
5: Ah oui.
0: Eh oui, je suis un malin.
7: Voilà.
0: Je suis un vicieux.
9: C'est le patron, hein. Il faut pas lutter.
0: Et vous, monsieur Toen?
1: Marie-Lise Léon.
0: Marie-Lise Léon, c'est la secrétaire générale de la CFDT.
1: Ça existe encore, les syndicats?
0: Eh oui. Mais écoutez, l'essentiel, c'est que vous ayez trouvé quatre grosses têtes sur
7: vous. Mais oui,
0: bravo, vous partez en Moselle.
7: Vous avez gagné. Vous allez vous régaler.
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0: Qu'est-ce que vous allez faire à la fête à Neneu, alors?
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0: Los Angeles est arrivé troisième ce week-end. Mais à quelle occasion?
6: Le prix de l'Arc de Triomphe.
0: Le prix de l'Arc de Triomphe dont on vient de parler. Oui. Bravo Ariel.
12: Oui.
0: C'est le nom du troisième cheval, puisque le tiercé, c'était effectivement Blue Stocking, Aventure, et le troisième, un cheval qui s'appelait Los Angeles. Mmh. Les femelles ont été meilleures que les mâles sur le Grand Prix de l'Arc...
12: Ça, c'est pas nouveau.
0: Sur le Grand Prix de l'Arc de Triomphe. C'est le prince Albert de Monaco qui a remis...
1: Ah bah, un autre cas, oui.
0: Votre ex-fiancé, puisque vous nous aviez raconté qu'il vous avait dragouillé, quand même, à une époque.
1: Attendez, mais il t'a pas pris pour Charlène?
9: mais tu as été avec le prince Albert?
1: Non.
9: Règle autre. Ben ça m'intéresse, bien sûr.
14: Mais le prince Albert et moi, nous sommes très amis.
9: Ah,
14: oui.
9: Voilà. Ah mais ça n'a
1: les
9: jamais...
1: Les copains copines, on se voit en pile ou pas?
14: Non.
1: Non mais Eliane, moi je t'aime et j'ai raison, hein, t'es sublime.
14: Oh stop, bah t'es vraiment gentil.
1: Lui un peu moins, on dirait beau grand chauve.
14: Non, mais... Non, si tu veux, c'est que j'ai un peu raté le coche.
9: Ah, il y a eu une occasion et t'as
14: pas... Il y a eu beaucoup d'occasions.
0: Vous auriez pu être princesse de Monaco.
9: Oh, t'imagines
14: la vie... Bah, et pourquoi ça te fait rire, toi? N'importe quoi.
1: Mais oui, pourquoi tu
9: Mais je t'imaginais pas en princesse de Monaco.
7: Non, mais c'est que t'aimerais tellement être à ma place et être princesse de Monaco.
9: Alors, ça ne m'aurait intéressé que pour chanter comme un ouragan.
14: Voilà, c'est ça. Non, mais ce que je veux dire, c'est que oui, mais la vie n'est pas terminée, Laurent.
9: Ah, Charlène peut passer à autre chose.
1: Il t'appelle encore, vous êtes encore proche.
14: Espérons que...
0: Il y a bien eu Grace Kelly, princesse de Monaco, une actrice, pourquoi pas une chanteuse.
9: Mais oui,
14: mais,
9: pourquoi
14: oui,
9: pas.
14: Mais bien sûr.
0: Est-ce que vous êtes rentré dans le palais? Enfin, mon
9: frère. Non, est-ce que lui est rentré dans le palais?
14: Mais non, mais attendez, on se connaît...
1: Dans ton palais,
14: on se connaît depuis 35 ans, ça
9: va. Ah bah, raison de plus.
0: Justement, est-ce que vous avez visité le palais? Ça, je veux savoir.
1: Tu l'as vu sur le trône?
14: Mais bien sûr.
1: Donc tu l'as vu sur le trône, c'est mythique.
14: Mais non. Mais en tout cas, si jamais, on sait jamais, si on nous écoute au palais, on vous embrasse très fort.
1: Mais c'est génial.
14: Allez, on part.
1: Et Ariel, t'as pas eu un roi qui t'a dragué un moment?
7: Si.
0: Si, c'est ce qu'elle a joué.
1: Su, impératrice.
0: Quel roi vous a dragué, Ariel?
7: Charles d'Angleterre.
0: C'est pas vrai.
7: Oui.
9: Louis XIV,
15: avant, quand même.
0: Mais le roi Charles actuel,
6: oui. Oui, oui, le roi Charles actuel.
0: Mais il n'était pas roi encore à l'époque.
7: Il n'était pas roi, il était prince.
0: Ah oui.
7: Et il m'a montré toutes ses aquarelles. Et... non, non. Et
15: il était avec Lady Di à l'époque, donc.
7: C'est, oui, c'est un être délicieux. Et...
0: Ah, vous l'avez goûté, donc, carrément.
7: Non, non, mais c'est quelqu'un qui a un grand sens de la poésie.
8: Ah oui,
7: qui
8: faut voir ses oreilles et ses couilles, les mêmes. C'est la même taille, Ibane, c'est la même taille.
15: Toen a un grand sens de la poésie.
8: Et toi, Christine, t'as pas eu quelqu'un? Le roi Merlin, peut-être?
16: J'espérais.
0: Mais okay, okay.
16: Merci, merci Sébastien. Ben oui, bien sûr.
0: Mais Christine n'a pas besoin d'épouser un roi, c'est la reine,
7: et
0: Christine.
7: Voilà.
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0: C'est Ding Ding. Qu'est-ce que vous dites, Rio?
17: Je vais gagner. J'ai tout lu ce matin.
0: Oh ah ouais.
17: J'ai tout lu. Alors j'ai commencé par le Figaro parce que je suis abonné au Figaro, je suis abonné au Monde, je suis abonné à l'Équipe évidemment, je suis abonné au Parisien et après j'ai acheté Libération, La Croix, Le Nouvel Obs et Paris Match.
16: Ah, moi, j'ai voulu réveiller mon cerveau, c'est rapide.
15: Ah, tu fais vraiment l'émission à perte alors.
17: 41 €. 50 € de taxi. Allez, aller-retour. Voilà. Là, je suis au restaurant japonais. 31,50 €. Sashimi mixte ton saumon. Un Fanta. Après, des nougats à la fin. Un décaféiné. Bah, voilà. Ah, bah, paye, va dans. Bah, j'ai
15: et
17: plus
15: 15 € de pressing. T'as eu ta chemise?
5: Oh, oui, c'est bien.
0: Le jeu du ding-ding.
17: Oh, j'en ai marre.
0: Un titre du Parisien. Et c'est à propos du président du Paris Saint-Germain qui déclare: certains ont profité. Maintenant, c'est
17: terminé. Fini.
0: Oui, bonne réponse de Johan Rioux, c'est terminé. Caroline Diamant, un titre du Figaro. Le torchon brûle après une accalmie de quelques mois. Les tensions sont à nouveau au plus haut. Le torchon brûle entre Athènes et...
18: Ankara.
0: Excellente réponse, Ankara. Florian Gazan, Yaël Braun-Pivet officialise sa candidature au...
15: Au perchoir.
0: Au perchoir, gagné aussi.
15: Oh.
0: À la une de l'Humanité, Valérie Mérès, à la BNF, Bibliothèque Nationale de France, je vous aide. Une grève pour l'accès au...
16: Au livre.
0: Oui, mais... oui, mais c'est un autre mot que je cherche.
16: Ah, au bouquin.
0: Au boudin.
16: Au tome.
0: Vous savez, Rio.
17: Au savoir.
0: Au savoir. Vous êtes éliminé, Valérie Mérès. Il a vraiment tout lu, l'autre idiot, là-bas. C'est à vous, monsieur.
5: Oh, là, cette pression.
0: Monsieur, comment c'est votre nom déjà?
15: Janssen.
0: À la une de Libération, Opéra, pourquoi Aurélie Dupont a...
18: démissionné.
0: Oui, c'est gagné.
15: Oh là là, il y a du niveau, hein.
0: Sébastien Thoen.
18: Oui, patron.
0: Aujourd'hui, on peut lire dans toute la presse le top 3 des prénoms pour les filles, c'est Jade, Louise et...
8: Suzanne.
18: Emma.
8: Raymond.
0: Ah, non.
18: Emma.
0: Et
8: oh là là, bon, c'est
18: qui
8: ça.
18: Qui reste dans le top 3.
0: Gabriel, ouais. Léo et Raphaël chez les garçons.
8: C'est la honte, c'était un prénom tout le
0: monde. Il me reste Ryu. Il me reste... Levez la main ceux qui sont qualifiés encore. Ryu, Diamant.
18: Moi.
0: Gazan et Janssen. Attention, c'est parti. C'est la une du Canard Enchaîné.
17: Ah, c'est le seul que j'ai pas acheté.
15: Aïe. Oh là là, 41 € pour ça, quoi.
18: La loose.
17: Mais j'ai oublié.
15: T'aurais dû monter à 45 €.
17: Non, mais je sais que c'est un truc, c'est sûr et certain, c'est un truc extraordinaire avec...
0: La une du Canard Enchaîné, oui. Elisabeth Borne déclare « Je reste à Matignon et Macron à... »
17: Mais il m'a niqué, putain. Je suis un débile, putain.
15: 41 € pour ça, quoi.
17: Redites-moi le début, Laurent, s'il vous plaît.
0: Et
17: je reste à l'Elysée et Macron.
0: Elisabeth Borne déclare à la une du Canard Enchaîné, c'est évidemment un jeu de mots, je reste à Matignon et Macron à...
17: Un jeu de mots avec l'Elysée. Je reste à Matignon et Macron reste, s'il vous plaît, Laurent, me faites pas ça.
15: Il est en panique.
17: Je donne ma vie depuis 3 ans, bordel. Je suis payé des copies d'aide merde. Oh. Je suis ridicule à chaque émission. Attendez, je reste et
18: non,
17: Macron
18: t'es
17: reste.
18: Pas ridicule.
17: Et Macron reste, allez. Allez, et Macron reste, allez.
0: C'est perdu, c'était à l'Elysée.
15: Oh là là, Johan, 41 balles pour ça.
18: Oh là là, on va pas bouffer, on va se
0: tous les journaux.
15: Ah, c'est dur.
0: Caroline Diamant, un dessin du canard enchaîné. Richard Ferrand, battu en Bretagne. Il déclare, d'après le dessin de Kiro, « Heureusement, j'ai une bonne... »
1: Mutuelle.
0: Gagné.
15: Oh là là. Oh là
0: là.
15: Bravo.
0: Bravo. Florian Gazan, attention, c'est dans le Parisien aujourd'hui.
16: Je suis pour Caro.
0: On s'en fout alors. Monsieur Gazan, Olivon, capitaine des Bleus au... Olivon, capitaine des Bleus au... C'est du rugby, hein.
15: Oui, oui, oui, au piquet.
0: Au Japon.
15: Ah oui, la tournée au Japon.
0: Eh oui, la tournée au Japon. Ouais. Vous êtes éliminé, Gazan.
18: C'est pas une ville du Japon, piqué.
0: À vous, monsieur.
18: Oui.
0: Monsieur Janssen.
1: Oui.
0: Guy Radeau, ex-capitaine du 15 de France, raccrochera les crampons à 36 ans à l'issue de la finale du top 14. Des adieux en grande...
1: Pompe.
0: Pompe. C'est
1: oh,
0: pas ouais. Auditorio.
1: Encore par hasard.
0: Caroline, la quatrième édition du Festival du Parisien aura lieu en septembre. C'est reparti pour Paris.
1: Pour Paris Cinéma.
0: Paris Paradis. Vous êtes éliminé, le gagnant est Jean-Philippe.
18: Ouais, ouais, c'est gagné, ding ding. C'est mon premier ding ding.
15: Bravo, Jean-Philippe.
0: Grâce à Pompe.
18: Ah oui.
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0: Quelle chanson a été inspirée par la sixième des Rhapsodies hongroises de Franz Liszt.
5: On peut écouter la
16: chanson
5: française.
16: Une chanson de Gainsbourg.
5: Une chanson française.
0: Chanson française, oui.
16: Gainsbourg.
0: Gainsbourg, non. C'est vrai que Gainsbourg a beaucoup pompé. Enfin,
16: oui. Ah ouais. Il s'est beaucoup inspiré de la musique classique.
5: On l'appelait le Shadok.
0: Ouais. Mais là, c'est pas Gainsbourg.
16: Ah bon.
5: Un homme.
19: Il est vivant.
0: Ça vous dit quelque chose, ça, la sixième des Rhapsodies?
5: Ah ben oui. Ah bah. La la la la, ti la li la li la la ta, ti ta ti ta ti ta ta ta, ti ta ti ta ti ta ta ta, ti ta ti ta. Enfin, il y a plusieurs thèmes.
0: C'est du Morse.
19: Ti ta ti ta ti ta ta.
18: Dans la vie, faut pas s'en faire.
0: Non.
16: T'as bien fait d'être.
18: Ça ressemblait à ça. Hein.
5: C'est un fantaisiste.
0: Ah, pas du tout.
19: Il est vivant.
0: Non, il est mort.
18: Est-ce que c'est une femme qui l'a chanté ou
0: un homme.
5: Luis Mariano.
0: Plein d'autres l'ont chanté après. Mais le créateur, c'est un grand classique de la chanson.
18: Jacques Brel. Ne me quitte pas.
0: Jacques Brel, oui. Ne me quitte pas.
5: Ah ouais. Ah ouais.
0: Écoutez la sixième rhapsodie hongroise de Liszt. Ça ressemble pas tant que ça, quand non. même.
18: Mais si, c'est... Moi, je t'offrirai des perles de pluie venues d'un pays où il ne pleut pas.
0: Ah ben là, maintenant, ça ressemble.
18: Je creuserai la terre jusqu'après ma mort. C'est ça. C'est exactement ça.
0: Avec les paroles, ça ressemble plus.
18: Ah oui.
0: Tout de suite.
18: Bien sûr.
20: Non, le début, il y avait « Ne me quitte
5: non,
20: pas ».
5: Non.
20: Dès le début, il y avait les notes «
18: Ne me quitte pas ». Non, il n'y a pas « Ne me quitte pas ». Ça commence au couplet.
16: En tout cas, moi, j'aimais pas cette chanson quand j'étais petite parce que ouais. Je trouvais que devenir l'ombre de ton chien, je trouvais ça, mais... Ouais. Je me disais, oh là là, mais s'il y a un mec qui me dit « Je deviendrai l'ombre de ton chien », je dirais « Bah, va te faire foutre hein. ».
5: Ça dépend de la taille du chien.
16: Il y a des trucs...
0: Pourtant, vous en avez croisé des brêles.
16: Bah, justement, presque trop. Ouais, vraiment.
21: Et c'est ce que disait Juliette Gréco, qu'elle n'aimait pas cette chanson non plus parce qu'elle trouvait que on peut pas tomber amoureux d'un homme qui se met plus bactère.
16: Voilà,
21: comme ça.
16: Exactement.
21: Mais ça, c'est une réaction de femme. Alors que nous, les hommes, enfin si.
20: Tu veux dire les machos virils comme toi? Ouais, vas-y. Les gros baiseurs.
21: Les bombasses à testostérone. Non, mais c'est vrai, nous, ça nous apparaît très émouvant.
18: Ouais, c'est vrai.
5: Ah oui.
21: Mais bon, c'est une question de sensibilité.
5: Tu vas pas pleurer, non?
16: Non.
5: Tu veux un mouchoir?
20: Toi, t'es plutôt quel genre?
16: Moi, dans ma tête, c'est t'avais qu'à assurer avant, gros con, plutôt que de vouloir devenir l'ombre de mon chien, en plus, j'en ai pas.
21: Ce qui est très amusant aussi, je crois que c'est Jacques Brel, c'est le contraire qui lui est arrivé. C'est-à-dire qu'avant de chanter cette chanson-là, il a laissé tomber quelqu'un.
0: Oh, c'est qui c'est? C'est Suzanne Gabriel.
21: Voilà.
0: Il a écrit cette chanson.
3: On peut le comprendre.
0: Pour Suzanne Gabriel. Pourquoi?
3: Oh, t'es un peu casse-cou.
0: Mais il y a que vous, Bernard. Il y a que vous qui avez connu Suzanne Gabriel.
3: C'est qui? Non, je ne l'ai pas connu, mais on m'en a parlé.
0: Bah oui, enfin.
18: Ah oui, mais bon.
0: Moi, je l'ai pas connu, mais enfin, je sais qui c'est parce que quand j'étais enfant, elle animait parfois pendant les vacances scolaires des émissions pour les enfants l'après-midi.
3: Ah bon Suzanne Gabriel. Ça, c'est ça, elle m'a traumatisé.
18: Ah oui, avec les clowns.
0: Parce que quand j'étais enfant, vous en étiez déjà votre troisième femme, Bernard.
20: Elles sont où les femmes de Bernard? Tu les as mangées ou quoi?

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1: Bon anniversaire.

0: anniversaire.
1: C'est des fleurs qui vous sont offertes par le conseil scientifique parce qu'elles sont défraîchies, elles aussi.
2: Ah non,
3: non, elles sont aussi tellement belles. Il y a des hortensias et des pivoines, c'est tout ce que j'aime.
1: Ah bah écoutez, formidable. C'est les mêmes qu'on offre régulièrement. À, on les met au réfrigérateur à chaque fois.
4: Elles sont recyclées.
1: Elles sont recyclées. Voilà. C'est celles qu'on avait offertes à Bernard Mabille il y a 40 ans pour ses 50 ans. Oh. J'ai une question pour Agathe Fougère, épouse Pilet. Ouais, elle a tenu à le signaler. Alors je le dis.
5: Ah, j'ai déjà bu une infusion de Fougère.
1: Ah
5: enfin, oui, parce qu'on m'avait dit ah ouais, ça défonce un peu, mais en fait non. Ah,
1: parce
5: fait
1: que
5: rien.
1: vous droguez.
5: Non, mais c'est vraiment. J'étais ado et on m'a dit ah ramasse de la Fougère, fais une infu, tu vas voir, ça fait bizarre.
6: Ils sont bien foutus de la gueule.
7: Ça fait rien fait du tout.
8: Si ça fait bizarre, ça donne la chiasse.
5: Ouais, je crois qu'on peut un peu s'intoxiquer, mais ça fait rien du tout.
4: Tu risques d'aller aux toilettes toutes les heures.
5: C'est comme les pots de bananes séchées. Voilà, je tenais à vous dire.
4: Alors, Madame Fougère, qu'est-ce qu'elle nous veut?
5: Oui, pardon.
2: Il était pilé.
1: Merci de revenir à la question, Monsieur Semoun.
5: C'est sympa de parler des
4: Fougères. Dès qu'il y a un mot de plante, hein,
1: Agathe Fougère, épouse Pilé, elle habite Trelaz, dans le Maine-et-Loire. Et la question concerne, elle espère un chèque RTL, voilà ce qu'elle veut. Et la question qu'on lui a associée, eh bien, concerne Jean Paulhan. Peut-être ça vous dit quelque chose. Il fut académicien français, résistant aussi, évidemment. Grand prix, d'ailleurs, de littérature de l'Académie française.
5: Légion d'honneur.
1: Oui, ça sûrement aussi. Et surtout, directeur de la NRF, la nouvelle revue française. Mais on lui doit surtout à Jean Paulhan, à l'époque où il travaillait chez Gallimard, on lui doit un titre très célèbre. Lequel?
9: Histoire d'eau.
1: Oui. Histoire d'eau, non. Alors c'est vrai, vous avez raison, parce qu'il a été l'époux de celle...
8: De la reine.
1: Voilà, de celle à qui on doit Histoire d'eau, vous avez raison, mais ce n'est pas ça.
5: Ah, là, on
1: mais
5: doit trouver le titre.
4: Est-ce qu'il a trouvé un titre pour quelqu'un?
1: Exactement.
4: Par exemple, pour Proust, il aurait trouvé À la recherche du temps perdu.
1: Alors, il n'a pas trouvé un titre pour quelqu'un. C'est un peu plus compliqué.
4: Il a aidé quelqu'un à améliorer le titre.
8: Ah, il aurait pu, par exemple, inventer des choses comme les dictionnaires amoureux.
1: Non.
3: Il a édité un livre dont personne ne voulait.
1: Non.
5: Il est l'auteur d'une chanson un peu connue.
1: Non et oui, en même temps, d'ailleurs, chère Valérie, parce que c'est vrai que le livre dont il est question, c'est pas un livre que on voulait au départ, mais ça a été un énorme succès.
9: Le pont de la rivière Kouaï.
1: Non, et c'est Jean Paulhan qui en a trouvé le titre.
3: C'est pas un livre de Kessel?
1: Un livre de Kessel,
4: qui est sorti chez Gallimard, forcément.
1: Alors, un livre qui est sorti chez Gallimard à l'époque, oui.
5: Est-ce que ce livre, Laurent, a-t-il été adapté au cinéma?
1: Alors, est-ce que ce livre a-t-il été adapté au cinéma? Je suis obligé de vous répondre oui et pas qu'un peu.
3: Pagnol, alors c'est du Pagnol?
1: C'est pas du Pagnol.
9: L'amant.
3: Roger
9: Martin. Dangereuse.
1: Alors, quand je dis pas qu'un peu, c'est pas qu'il y a eu plusieurs adaptations. Je crois même qu'il y en a eu qu'une seule, mais... C'est un tel succès.
8: Ah oui, le corneau, la grande vadrouille.
9: Le gendarme à Saint-Tropez.
1: Non.
4: Est-ce qu'on peut connaître la date de parution de ce bouquin?
1: Ah, la date de parution du livre, c'est, je crois, autour...
8: 1951.
1: Oh non, c'est même avant ça, puisque l'adaptation cinématographique date de 1939.
9: Oh là là.
3: Est-ce que c'était un roman policier?
9: C'est tous les gars du monde?
1: Non.
5: Le cuirassé Potemkin?
1: Non.
8: Le troisième homme?
1: Alors, pardon, c'est le livre qui date de 39.
9: Ouais.
1: Et le film est sorti chez nous qu'en 1950. Il y a eu la guerre entre deux.
9: Alors, et puis il y a eu surtout l'invention du cinéma.
1: Oui.
3: Le
1: cinéma a été inventé depuis longtemps.
3: C'était un écrivain?
1: Car le film est en couleur. Hein.
3: C'était un écrivain?
1: Comment ça, c'était
3: un écrivain? C'était le livre d'un auteur femme ou homme?
1: Ah, c'était une femme qui avait écrit le livre.
4: Ah, autant n'importe le vent.
1: Bonne réponse d'Élise Semoun.
3: Margaret Mitchell.
1: Eh oui, parce qu'il fallait quand même trouver un titre français

0: Comment traduire « gone with the wind »?« Gone with the wind », ça ne veut pas dire « autant n'emporte le vent ».
1: Moi, je dirais « autant n'emporte le vent ».
0: Bah non.
1: Porté croyez-moi, par le vent.
0: Croyez-moi, ils ont réfléchi à un petit moment, parce que « gone with the wind », ça veut dire « parti avec le vent », »,« emporté par le vent ». C'est pas si simple que ça. À la merci du vent, vent contraire, évanoui dans le vent. C'est dans l'Express, d'ailleurs, qu'on nous donne tous les différents titres qui ont été, à un moment donné, suggérés. En aller au vent, souffler par le vent, après le vent. Et c'est Jean Paulhan qui finalement a trouvé ce magnifique titre.
2: Qui ne lui a pas rapporté un sou. Puisque
0: Il a fait ça gentiment pour M. Gallimard.
2: Voilà. Mais
0: autant en emporte le vent.
3: D'ailleurs, on ne comprend pas trop ce que ça veut dire. Quoi.
0: Oui, mais c'est joli.
3: C'est de la poésie. Je ne suis pas poétique.
0: Et d'ailleurs, la preuve que c'est poétique, c'est qu'il ne l'a pas inventé. Cette expression.
1: Oui. Ah, il l'a volé.
2: Oui, François Villon.
4: Ah, deuxième question.
0: François Villon, bonne réponse. Bravo. François Rollin.
3: Il a été cash, le professeur Rollin.
5: C'est les trucs de François.
0: Effectivement, c'est en fait un vers célèbre de François Villon. Ça s'appelle Balade en vieil langage François. C'est peut-être pas pour rien d'ailleurs.
1: Qu'il l'avait piqué à qui, Villon?
0: Ah, je sais pas, mais en tout cas, c'est assez joli d'imaginer que chaque strophe de ce poème signé François Villon se termine effectivement par autant en emporte. D'ailleurs, c'est pas en emporte le vent, mais puisque c'est du vieux François, autant en emporte l'ivance. À l'époque, c'est ainsi qu'on écrivait et qu'on parlait François pour dire français. Je serais incapable d'ailleurs de vous lire le poème tellement il est en vieux François.
1: Oh, si, faites-le.
0: Car on soit lycéen apostole, d'aube vestuse.
1: Non, ne le faites plus.
4: Essayez en verlan.
0: Mais c'est vrai que c'est pas facile à lire le vieux François.
2: Non, mais on le lit toujours traduit.
0: Effectivement.
2: Et donc, ça le fait traduire.
0: Chaque strophe de ce célèbre poème de François Villon se termine par « Autant en emporte le vent » et c'est comme ça que M. Paulhan a eu l'idée de traduire « Gone with the wind » par ce vers de François Villon. Et excellente réponse de M. Semoun, puis de M. Rollin.
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0: Dans quoi trouve-t-on de la lupuline?
8: De la lupuline?
0: De la lupuline. Ah oui, il y a toutes sortes de questions ici.
4: C'est un médicament.
8: C'est un grand écart, Laurent.
4: C'est un médicament.
0: C'est une question de culture générale. Ce n'est pas un médicament, la lupuline.
4: On trouve ça dans quelque chose qu'on mange?
0: Qu'on mange, non.
4: Dans une plante. Qu'on boit.
0: Quelque chose qu'on boit, oui.
8: Dans l'alcool?
0: Alors, c'est alcoolisé, effectivement. C'est jaunâtre, la lupuline.
8: Dans la suze?
4: Dans la
8: suze?
0: La pérole, non, la suze, non. À l'alcool, c'est mieux que les chanteurs.
1: Dans la
4: le
1: bière.
4: Pastis.
1: Dans la bière.
0: Dans la bière, c'est une bonne réponse d'Hector Obalk.
1: Ça donne la couleur orange.
0: La lupuline, c'est ce qui donne à la bière son amertume. C'est une substance jaunâtre produite par les plants femelles du houblon. Et la lupuline sécrète des résines amères qui contribuent à cette amertume de la bière et qui contribuent au bouquet final que peut avoir une bonne bière que nos amis belges.
2: Je veux dire, on s'en fiche de ce qu'il y a dedans, l'important c'est de la boire. Hein.
0: Mais c'est vrai, les bières belges sont meilleures que les bières françaises, monsieur.
9: Nos seuls vrais concurrents, c'est les Tchèques.
0: Ah oui?
9: Ouais, là, c'est une grande tradition de la bière tchèque. Et d'ailleurs, le mot Pils, c'est une ville de Tchéquie. Donc Pilsner, c'est de la bière tchèque. Pour nous, bière française, c'est un oxymore.
0: C'est pas gentil, ça.
9: Non, mais c'est vrai.
0: La Tourtelle, qu'est-ce que vous faites de la Tourtelle?
9: Alors là. Un jour, je suis passé par Tourtelle. C'est une petite ville en Alsace et en fait, ils ont vraiment.
8: Non, mais c'est surtout
0: qu'elles. Il n'y a pas de cimetière.
9: C'était une vraie.
8: Mais c'est surtout qu'elles sont plus fortes, les bières belges.
9: Ça dépend.
8: Donc, comme au bout de deux gorgées, t'es bourré, tu la trouves meilleure, quoi.
9: Non, il y a de tout. On a des bières. Non, puis on en fait beaucoup par habitant.
8: Mais elles sont épaisses, surtout, les bières belges.
9: T'as l'impression que tu manges des tartes.
8: Ouais, c'est ça. Tu manges et tu bois en même temps.
1: Mais sans doute, alcoolique en Belgique.
9: Oui.
0: Vous-même, vous buvez beaucoup, monsieur Obalk?
1: Moi, pas du tout.
0: Non, jamais.
1: C'est pas du tout parce que j'aime pas
0: ça. Vous devriez.
8: Bah oui.
4: C'est
8: dommage d'avoir le physique d'un alcoolique sans le plaisir qui va avec.
9: Et puis vous êtes malhonnête, monsieur Obalk, parce qu'on est allé dîner après votre spectacle.
1: Non, ce que je veux dire, c'est que au bout du deuxième verre, j'ai mal à la tête.
5: Mais alors, tu bois un peu, enfin, tu.
1: Je bois deux verres. Et après, c'est fini, j'ai mal à la tête.
5: Alors, deux verres, c'est deux verres, quand même.
8: Quel est votre vice, alors? Vous en avez un, forcément.
1: Impuissant.
0: Je crois qu'il y a un gros problème sexuel.
8: Ah bah oui.
0: Il est déprimé aujourd'hui.
4: Là, je pense qu'il y a une nuit malheureuse.
9: Ouais, ça n'a pas marché.
0: Si quelqu'un a la pilule du Schtroumpf, c'est le moment de lui donner.
10: Il doit m'en rester une dans mon sac.

0: Pour Sarah Lay, qui habite Mantelan, c'est dans l'Indre-et-Loire. Si vous souffrez d'intertrigo, quel médecin devez-vous aller voir?
1: Un podologue? Vénérologue.
2: Un trigologue?
0: Un vénérologue,
3: c'est quoi,
0: non.
3: Un vénérologue?
2: Un flébologue?
1: Un dermatologue?
0: Un dermatologue, bonne réponse! Qu'est-ce que c'est que l'intertrigo, alors?
1: Ça va être une maladie de la peau?
0: Oui, c'est une... du coup. Ah, oui. Bah oui, ça, forcément, puisqu'on va chez le dermatologue. ce sont les inflammations de l'épiderme qu'on trouve dans les plis cutanés, dans les endroits qui sont les moins aérés et les plus humides du corps.
3: Les aisselles ou les fesses, quoi.
0: Exactement.
3: c'est une belle question, ça, Laurent. Hein.
0: attendez, parce que vous n'avez pas la chute.
4: nous l'attendons.
0: Je tombe sur ce mot. Ouais. Moi, je vais chercher des mots, des questions au hasard dans le dictionnaire maintenant. Parce qu'il faut en trouver au bout de 10 ans des nouvelles questions. Hein, vous êtes drôle. Vous.
3: Ah, surtout avec des gens cultivés comme nous.
5: mais quel genre de dictionnaire vous avez pour tomber là-dessus?
0: Je prends le petit Larousse, le petit Robert. Au hasard, puis je vois des mots et je vais chercher. Et là, je suis tombé sur l'intertrigo. Et c'est effectivement une dermatite qui touche les deux faces des plis cutanés au niveau des fesses, des aisselles des seins. Alors, le risque peut venir de l'incontinence urinaire, du diabète.
3: Mais comment on se fait pipi sur les seins?
0: Ou d'un indice de masse corporelle trop élevé.
6: Ah, donc ça peut être aussi dans les plis.
0: Ah oui,
2: c'est dans les plis.
0: Surtout.
2: Mais ça naît dans les plis, tout ça.
0: C'est dans les plis.
1: C'est une maladie de l'obésité.
0: C'est une maladie de la poste. C'est dans les plis. Et non, mais c'est pas ça, c'est que. Une fois que je prends le mot, je demande à Anthony Bloch, qui travaille avec moi, de m'imprimer sur Wikipédia. Et là, j'ose même pas vous montrer les photos.
3: Ah, bah, c'est Bernard Mabille.
4: Oh non.
2: Ah, il y a des photos d'intertrigo.
3: Oh non, c'est dégueulasse.
4: Non, moi, je pas voir.
0: Montrez, Jean-Phil, montrez, Jean-Phil.
3: Ah non, c'est vraiment...
2: Pourquoi ça va me rappeler quelque chose?
3: un samedi soir compliqué.
5: Mais il y a assez peu de maladies dermatologiques très agréables.
3: C'est-à-dire que, Laurent, on peut dire la photo que vous venez de nous montrer. C'est-à-dire qu'a priori, ça arrive aussi dans les plis des couilles.
0: Pourquoi ils ont choisi cette partie-là pour...
2: Bah oui, puis pourquoi ils l'ont illustré comme ça? Enfin, quelle horreur.
4: En même temps, c'est ce qui...
2: Mon cauchemar.
4: C'est ce qu'il y a de plus plissé.
0: Ah bah ça, c'est pour être plissé, c'est plissé.
2: Ah bah oui, on a les couilles, c'est décharpé.
0: Vous voulez voir? Monsieur,
3: non,
2: c'est facile pour moi.
0: Regardez, Marcella, elle se lève.
3: Dès qu'elle peut voir des couilles, même malade, elle y va.
0: L'intertrigo.
3: Non, c'est immonde.
0: Montrez à monsieur Vizorek, il faut qu'il sache ce que c'est.
5: Avec monsieur Obalk, on va essayer de décrire.
3: Mais c'est quoi? Parce qu'il y a des trucs blancs, c'est du talc. Oui. Qu'est-ce qu'ils ont fait?
0: Ça, c'est vrai que monsieur Obalk, vous qui savez si bien décrire les tableaux, peut-être vous pourriez nous décrire la photo.
5: Je vais vous dire, le problème de cette photo, je vais le montrer au public un peu, c'est pas tant l'intertrigo que le micro-pénis.
2: Oui, c'est ça. C'est incroyable.
5: Pour parler peinture, c'est exactement cadré comme l'origine du monde.
0: Alors, monsieur, qu'est-ce que vous pouvez nous décrire cette photo?
2: Oui, vous voulez quand même pas que je regarde cette photo, non?
0: Si, quand même. Allez-y.
5: Allez, prenez une grande respiration.
0: On vous écoute, on vous encourage. Vous allez nous décrire la photo.
2: Je me bouche le nez.
0: Description par Hector Obalk.
2: Mais c'est dégueulasse.
0: Ah bah oui, mais ça...
2: Mais pourquoi vous me montrez une chose pareille?
3: Parce que ça t'a réveillé.
2: Mais on dirait... Ça m'a complètement réveillé. On dirait un Lucien Freud compressé par César. Mais c'est pas possible. Pourquoi vous me faites ça à moi alors que c'est le matin pour moi et que j'ai pas dormi cette nuit et vous me mettez...
0: Mais
2: Arrête.
5: Et alors pourquoi votre assistant imprime en couleur?
2: Pour qu'on se rende mieux compte.
0: C'est un vicieux, Anthony Bloch.
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0: On a un autre spécialiste dans l'émission et lui aussi, je dois dire qu'il s'y connaît. Il l'a prouvé la saison dernière, ne serait-ce qu'au zoo de Beauval.
1: Ah bah oui.
0: Où il triompha, c'est notre ami Laurent Baffy,
1: ah bah tiens,
0: spécialiste des animaux et qui donc va pouvoir répondre à la question, j'imagine, pour Madame Lelarge.
1: Je connais tous les animaux.
2: Oh, elle a beaucoup rétréci.
0: Madame Lelarge habite Tartaras dans la Loire.
3: C'est joli comme nom.
0: Quel animal a un œil plus gros que son cerveau?
4: L'autruche.
0: L'autruche. Bonne réponse de Laurent Baffy.
1: Et il s'y connaît un autruche.
5: Pour moi, Monique... c'était pas difficile.
0: Ah bon? Ah bon?
5: Bah, vu la taille de la tête, elle peut pas avoir un gros cerveau.
1: Oh, mais t'es
6: vrai. Bah, non, vu, tu peux avoir. C'est faux, regarde. Une souris, un rat, c'est une toute petite tête. Et c'est un cerveau, c'est très intelligent.
3: Mais c'est un grand corps.
7: Regarde, toi, t'as une très grosse tête et.
1: Chérie.
0: Et un petit œil. Pour Madame Rogès, Monique Rogès, qui habite au Bervilliers. De quoi un zèbre a-t-il besoin pour s'endormir ?
5: De rayures ?
0: Non.
8: D'oreiller.
5: Bah pour être dissimulé.
4: De mettre son pyjama.
0: Rayé. Non. Non,
4: c'est vrai de voir sa maman.
8: De noix.
0: C'est vrai que c'est mignon de mettre son pyjama pour un zèbre, c'est mignon comme
7: il
0: réponse.
7: Il compte ses rayures, oui.
0: Comment ?
7: Il compte ses rayures.
0: Non, il compte non. Pas ses rayures.
6: Il est obligé
1: de dormir alors, à deux.
6: Il est obligé
1: de dormir à deux.
0: Le zèbre ne peut pas s'endormir s'il est seul.
3: Oh,
0: bonne réponse de Jean-Philippe Janssen.
7: C'est dingue ça.
1: Oui, je le sais.
6: On me laisse jamais finir mes phrases. Alors.
5: C'était ça que t'allais dire.
0: Non mais en fait pourquoi? Parce que le zèbre a besoin d'un autre zèbre pour monter la garde et le rassurer. Ah. Il y a un zèbre qui surveille pendant que l'autre dort.
1: Un zèbre de secours.
0: Vous voyez, c'est un zèbre de secours en quelque sorte. J'ai l'impression que vous ne saviez pas ça, monsieur Baffy.
4: Non, j'ignorais totalement et je ne peux pas émettre de doute, mais je n'en pense pas moins et je fermerai bien ma gueule.
0: Pour Valérie Le Guluche maintenant. Même Le Guluche habite dans le Rhône. Mmh. Qu'est-ce que la grenouille ne fait jamais ?
4: Elle ferme pas les yeux.
0: Non.
4: Elle a pas de paupières.
0: Ah, oh. Ah,
6: elle ne porte pas les œufs. C'est
5: ah, je sais. Elle se transforme jamais en prince.
4: Elle ne boit jamais.
8: Pardon.
4: Elle ne boit jamais.
0: Elle ne boit jamais. Bonne réponse de Laurent Baffy.
4: Et c'est vrai, vous allez dans un bistrot, il n'y a aucune grenouille au comptoir.
0: La grenouille ne boit jamais.
8: Et même celle de bénitier.
0: L'hydratation de son corps se fait par la peau.
1: Mais elle est porte,
0: elle oui. Absorbe l'humidité présente dans l'atmosphère.
6: Comme elle est poreuse alors.
0: Ouais, mais elle ne boit pas. La grenouille ne boit jamais.
5: Mais enfin, on la regarde 24 heures sur 24 pour être sûr.
0: Ah bah oui. Ah, là j'ai une mordette devant les yeux. Mais la mordette, c'est le bébé de quoi?
5: Du mordeau?
0: Non, la mordette.
4: D'un mustélidé?
0: D'un quoi?
4: Mustélidé, comme Twin, Belette...
0: Ah, merci de m'aider, parce que là, vraiment, vous me donnez des noms. Là, j'ai cru que c'était une marque de Nutella. Alors, la mordette, non, c'est pas la mordette.
8: Est-ce que c'est un mammifère?
0: Alors, non, pas du tout.
5: Ça a des petites dents et ça mord.
6: C'est un oiseau?
0: Ah, ça mord pas, la mordette.
5: Alors, le nom est mal choisi.
8: Est-ce que c'est comme un lézard?
0: Non, c'est le bébé d'un animal. On va dire que c'est la... Le bébé, le mot est un peu...
1: Larve.
0: Pardon.
4: C'est pas une la moule.
0: C'est la larve d'un animal, mais lequel?
6: Le pou.
1: La libellule.
0: Attendez, refaites-le que je chronomètre.
6: Non, mais vous m'écoutez jamais, alors moi je répète.
5: C'est pas le pou, c'est pas le pou.
7: L'escargot.
0: L'escargot, non.
6: Ça a pas de larve, un escargot. Le papillon.
0: Le papillon non plus. C'est la larve du...
8: Des mythes.
0: Non.
7: Du hanneton.
0: Du hanneton. Bonne réponse.
8: Tu vois qu'il n'y a pas besoin d'être spécialiste.
0: Et là, il vous a piqué des hannetons, monsieur. La mordette.
4: Pas que la musique.
7: Prends-toi ça dans la gueule.
4: Il est fort aussi.
6: Chérie.
0: La mordette, c'est la larve du hanneton. Maintenant, je vais vous parler de l'araponga, et particulièrement l'araponga blanc. Quelle est sa particularité à l'araponga blanc?
4: C'est un poisson.
5: Il est blanc.
0: Ce n'est pas un poisson.
7: C'est un serpent.
0: Ah, je pensais que vous saviez.
6: C'est salissant.
0: Ah, c'est bon. Non, c'est un oiseau. Je vais quand même vous dire dès le départ, c'est un oiseau, la raponga. Mais quelle est sa particularité?
1: Bah, il vole.
6: Il peut faire du surplace.
0: Non. C'est un record, pour
5: moi. Il atterrit avec la tête en premier.
0: Non, c'est un record pour un oiseau.
7: Il ne se pose jamais.
4: Il vole en altitude, très haut.
0: Non plus.
5: Il fait du road dogging.
6: Il peut faire une marche arrière.
0: Non, il fait pas une marche arrière.
7: Il peut faire de très longues distances.
0: Non plus.
4: C'est pendant le vol qu'il se distingue. distingue ?
0: Non, pas spécialement.
1: Il peut rester immobile, immobile le plus longtemps possible.
4: C'est celui qui fait le plus d'œufs ?
0: C'est plutôt que quand il est sur la branche, vous voyez.
5: Ah, il dandine ?
8: Il peut dormir ?
0: Non, non, non.
4: Il chante longtemps ?
7: Il fait des chants.
0: Alors là, on va commencer à brûler.
4: Il a le plus de chants.
1: Et cuit-cuit.
0: Non, mais on se rapproche.
6: Ah, il a plus de variations.
5: Il a un
6: de
5: chant
6: temps.
5: Particulier.
6: Il chante à cappella.
0: Pardon ?
6: Il chante à cappella.
0: C'est vrai qu'il n'a pas d'orchestre avec lui, vous avez raison. Il chante à cappella.
6: Il fait plusieurs.
4: Il imite
6: des chœurs.
0: Alors, c'est vrai qu'il y a des oiseaux qui imitent les
4: comme
0: autres.
4: Comme l'oiseau lyre.
0: Mais pas celui-là, pas celui-là. La raponga n'imite pas. Mais quand même, il a un record.
8: Il fait des
4: le chant le plus long, le plus
6: non,
4: fort, le
6: il...
4: plus fort.
0: Un record de décibels. C'est le chant le plus fort de tous les oiseaux. Bonne réponse de Laurent Baffy. Il peut monter la raponga blanc jusqu'à 113 décibels.
5: Il y a vraiment des métiers passionnants.
0: C'est un niveau sonore qui équivaut à un concert de hard rock.
1: Eh oui, oui. Là, moi, j'ai un raponga à côté de chez moi, je danse pas.
0: Vous voulez le son ?
6: Oui, ah bah non. Oui.
0: Bouchez-vous les oreilles, voici le son de la raponga.
7: Oh là là, c'est désagréable. Qu'est-ce que c'est ?
4: Ah non, ça c'est Lara Fabian. Vous allez.
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0: Ah non, mais alors là, faut qu'on explique à nos auditeurs.
10: Oh non, oh non.
0: Faut qu'on explique.
10: Je demande juste un verre d'eau. J'ai demandé juste ça, Laurent, je vous assure. Elle s'est fracassée contre le plexi, là.
8: Il est tellement propre et tellement transparent.
10: Mais il est tellement clair.
11: Ah, Julie, quel palmarès.
10: Expliquez aux auditeurs.
0: Je ne sais pas si nos auditeurs ont bien compris, mais Monsieur Reichmann avait un peu soif, voyez-vous.
10: De l'eau.
0: Il réclame de l'eau. Julie Leclerc répond, ben, j'ai pas touché à mon verre, je vais te donner le mien. Et elle tend le verre d'eau à travers le plexiglas.
10: Oui, ça marche pas du tout.
8: Ah, oui. Franchement, il est tellement transparent. Parents et bien entendu.
10: Oui, protestante,
1: ça l'a rendu aveugle, oui.
0: Il n'y a que ça de transparent dans la maison.
10: Est-ce que tu veux mon petit bidon ?
8: Mais c'est quoi ?
10: Ben c'est de l'eau.
8: Mais non.
10: Ben si.
1: Oui, c'est de l'eau en forme de brique de lait.
8: Ben oui, moi je veux ça.
10: Ben voilà, ben voilà, je te l'offre.
11: Julie, merci. Quel jour on est ?
10: Fais attention.
8: Quel jour on est ? On est mercredi.
11: Ah.
8: 9 février.
11: Quelle année ?
8: 2022.
11: Bon,
0: et
11: va.
0: Voici une question pour Thérèse Coxham qui habite Aulnay-sous-Bois.
10: Ah, mais Thérèse.
0: Peut-être avez-vous vu sur les réseaux sociaux un film qui faisait son retour grâce à la rencontre entre Monsieur Macron et Monsieur Poutine autour de cette table incroyable.
8: Oh, la table.
10: L'ovale.
8: La table, mais...
10: Elle est énorme.
0: Bah, je
10: ne
0: sais pas incroyable. Combien de mètres elle faisait cette table.
1: Ça, ça a bien mis de la distance. Hein, ça.
8: Ah, ouais,
0: Poutine d'un côté, Macron de l'autre. Une table improbable comme on n'en a jamais vu tellement.
8: Jamais vu.
0: Elle était longue. Elle était longue comme ma table.
1: Oui, on se serait cru chez vous.
10: En
1: oui.
10: forme de ballon de rugby.
0: Mais incroyable. Donc, des gens se sont amusés à montrer l'image d'un film où on voyait une aussi longue table et au bout de la table, il y avait le comte Enguerrand de Montignac et de l'autre Félicien Mézeray. Mais de quel film s'agit-il ?
11: Scarface ?
0: Non.
7: Un film français ?
0: Oui, le comte Enguerrand de Montignac.
10: Oui, c'est
6: le
10: français,
6: souper,
10: évidemment.
6: Le souper !
0: Et Félicien Mézeray, ce sont des noms français. Alors, c'est évidemment les noms des personnages que je vous ai donnés.
11: C'est pas Vatel ?
0: Pardon ?
11: Vatel.
0: Vatel,
6: pas
0: non.
6: Le souper.
7: C'est un film tiré de Simenon, d'un roman de Simenon ?
0: Non.
8: C'est Les Visiteurs, non ?
0: Ah, Les Visiteurs, non.
11: Les Tuches ?
0: Les Tuches, non. Non, un film que tout le monde connaît, un vieux film qui date de 1968, mais qui repasse.
11: La Folie des Grandeurs.
0: La Folie des Grandeurs, non.
8: Ah.
0: Mais c'est vrai qu'il y a deux funesses.
8: La Vie de Château. La Vie de Château.
0: Il y a deux funesses au bout de la table.
10: Grande Vadrouille.
0: La Grande Vadrouille.
11: Le Grand Restaurant.
0: Le Grand Restaurant.
11: La Zizanie. Non.
0: Si vous trouviez qui y a à l'autre bout de la table, vous sauriez parce qu'ils ont tourné très peu de films ensemble.
8: Coluche, Bourville,
0: non. Le comte Enguerrand de Montignac.
6: C'est Jean Gabin.
0: Le tatoué. Bonne réponse de Fabrice. Aidé par Valérie Mérès.
1: Oui.
0: Vous êtes tatoué, monsieur Jean-Fred.
1: Ah non, je n'ai jamais cédé à cette tentation. Non.
0: Ça, alors c'est bizarre.
1: Oui, c'est vrai, tous les PD sont tatoués sauf moi. Parce que ça a fait
0: il n'y a pas que les PD, les chiens aussi.
1: Non, figurez-vous que j'ai longtemps hésité. Et puis je me posais des questions parce que j'étais pas sûr de pouvoir. Et puis après, en vieillissant, je me dis non, c'est ridicule.
0: Le seul tatoué ici, c'est peut-être monsieur Toed. Non, vous n'êtes pas tatoué, Toed.
11: Alors moi, j'aime pas du tout, moi, et ça me fait peur. Ah. Vraiment. Non, j'avais le visage de Zemmour sur une couille, mais je l'ai enlevé. J'avais sur une couille Zemmour et l'autre couille Frédéric François. Ah, Ah, je les aime bien.
10: Mais quel est le rapport?
11: Je les aime bien, les deux, moi.
10: Ah ouais.
8: Il faut
11: tout
8: pas chercher de rapport.
11: Moi, je les aime bien, moi.
0: Valérie, je m'en souviens maintenant. Valérie, elle est tatouée.
6: Moi, ça j'ai un petit tatouage sur le coin de la fesse.
1: Oui.
6: Mais avec les yo-yos que j'ai fait, maintenant, ça ressemble plus à rien.
1: C'est une sardine et c'est devenu un dauphin.
10: C'était quoi la base?
6: C'était le prénom de mon amoureux à l'époque de
8: Bonsaï. Faut jamais faire ça, ma pauvre fille.
1: Oh, je...
8: oh non, tu changes d'amoureux alors.
6: Et donc du coup, ben non, après j'ai dit, comme c'est en chinois, j'ai pu dire que c'était mon prénom à moi.
10: Il s'appelait comment?
6: Il s'appelait Eric à l'époque.
10: Et maintenant, il s'appelle Jean-François.
11: Christine Bravo qui a un souci aussi. Elle avait fait tatouer Tom Cruise sur sa fesse il y a 30 ans. Maintenant, c'est Pierre Ménès le tatouage.
10: C'est super moche.
11: Non mais les jeunes générations le font beaucoup.
8: Oui, ma fille beaucoup, a des tatouages. Ouais,
1: il y a une mode des tatouages.
0: Monsieur Reichmann, peut-être, non?
10: Oui, sur le nez.
11: Voilà.
10: J'ai essayé de l'enlever.
11: C'est quel vignoble que t'as mis?
10: C'est un gros cruche. C'est un médoc.
7: Et Laurent, vous êtes tatoué, vous, Laurent?
0: Non, je suis pas vous, non.
7: Non.
10: Rien du tout. Est-ce que vous êtes percé, Laurent?
0: Non plus.
11: Ni percé, ni tatoué, rien.
10: Même pas un petit trou quelque part?
0: Rien de moderne. Non.
10: Pourquoi Jean-Philippe Janssen répond à la place de...
1: Parce que je le connais quand même, je sais bien qu'il n'est pas percé ni tatoué.
10: D'accord. Bizarre.
1: Ce n'est pas dans son tempérament, vous comprenez?
10: D'accord.
1: Ah oui, c'est vrai, c'est ça.
11: Non, mais trouvez
0: quoi je me mêle, vous.
6: Bah, c'est vrai, on passe des vacances ensemble, on le saurait.
1: On voit bien qu'il n'y a pas de trou.
0: On passe des vacances parfois ensemble. Enfin, je suis jamais nu devant vous, Valérie. Jamais.
11: Oui, mais dans un backroom, on ne peut pas mentir.
6: Sur un malentendu.
0: D'accord. Sur un malentendu, alors.
11: Moi, pour un CDI, je le fais, Laurent.
10: Non. Non.
11: Ah si.
10: Mais non.
11: Mais si.
6: Mais comment il me renie quand je pense que quand j'avais 25 ans, il était fou de moi.
0: J'ai une question musicale.
10: L'autre, il change de thème.
0: Je suis toujours fou de vous, chère Valérie.
10: Elle va se faire tatouer Laurent en chinois.
11: Il est super. Il est complètement fou. Il t'a filé une pièce pour te dire comme il est fou.
0: L'angoissez pas, elle est déjà morte de trouille.
11: Elle va être super, Valérie, c'est génial sur scène, ça va être super.
0: Mais bien
11: le
0: sûr,
11: problème, c'est l'autre. Plaza,
0: c'est pas vrai, je suis allé aux répétitions. Je vais
6: il
0: vous dire,
6: est fort.
0: Ils sont bluffants, tous les trois. Je voudrais vous y voir de jouer pareil, tiens.
10: Ouais, j'aimerais bien faire une pièce avec toi.
11: Ah ouais?
10: Ouais.
11: Ah ouais?
10: Ça irait très très vite.
11: Mais je sais pas comment on va qu'à faire, non? On va boire un café, on se marie, puis après on fait une pièce.
10: D'accord, on commence comme ça.
11: Non, mais avec plaisir, j'en ai grave.
10: Ça t'embête pas?
11: Mais Laurent, il veut me faire bosser, il m'a dit. Hein, patron?
0: On va réfléchir.
10: Depuis la blague de Pierre Ménès, il a un doute.
0: On va réfléchir.
11: Mais je vais faire les 12 coups de midi d'abord. Je peux ou pas?
10: Les 12 coups, ça va faire plaisir à Jean-Phi.
0: Vous me donnez le temps de la pub et je réfléchis, d'accord?
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2: Chantal ?
3: Ouais.
2: Pourquoi vous n'êtes pas maquillée aujourd'hui, Chantal ?
3: Ah, parce que j'avais pas le temps. Enfin.
2: Je vous ai jamais vu dans cet état-là.
3: Oh.
2: Qu'est-ce qui vous est arrivé ?
3: Non, parce que voilà, c'est comme ça.
4: Voilà, la phrase.
5: Du coup, elle a mis ses lunettes.
3: Bah non, parce que quelquefois, c'est aussi bien de pas maquiller. Regarde comment elle s'appelle, elle se maquille plus, elle est beaucoup plus jolie, l'américaine, là, qui a des gros seins.
4: Malibu ?
3: Malibu.
4: Pamela Anderson.
3: Elle est pas américaine. Elle est beaucoup mieux pas maquillée.
2: Je sens qu'il va falloir trouver les noms pour tout le monde aujourd'hui. Hein, ça va être du boulot.
3: Oui, c'est sympa cette émission en direct de l'hôpital psychiatrique.
6: T'es la marraine.
2: Je vais avoir un boulot aujourd'hui.
5: Là, mais c'est vrai,
2: j'aurais jamais dû les sortir toutes les deux le même jour.
5: C'est vrai que
4: ceux qui se font des liftings paraissent souvent plus vieux qu'avant.
7: Ah non, on va pas commencer à dire du mal de Jean-Phi.
2: Monsieur Haas, vous êtes content de retrouver Daniel Evenoux?
8: Très content, mais à chaque fois qu'elle me voit, elle se rappelle pas de moi, donc. Ah bah oui, c'est la première fois qu'on se voit, je dis bah non, ça fait 15 fois, mais c'est...
5: Mais je blaguais.
8: C'est vrai qu'ici, c'est la seule émission, quand on voit pas quelqu'un plus d'une semaine, on s'inquiète vraiment.
2: Chantal, la dernière fois que je vous ai vu, vous étiez enfermée dans une cave à la télévision pour le maître du jeu, ce sera demain soir la finale, mais lors de l'émission vendredi dernier, Max Boublil vous a enfermé dans une cave.
3: Et j'ai eu très peur.
2: Ah vraiment ?
3: Ah oui, parce que je pensais pas que c'était filmé en plus.
2: La télévision souvent.
8: Oui.
3: Il m'a dit, t'inquiète pas, c'est pas filmé. Si oui, mais on va pas m'enfermer dans la cave. J'ai eu très peur, j'ai très peur. Très peur du noir, très peur des maisons vides, etc. Donc j'avais très peur.
2: Et alors, qui vous a ressorti de la cave?
3: Je ne me souviens plus, en fait. Quelqu'un m'a sorti de la cave, mais qui?
6: C'est Az.
2: Bienvenue, en tout cas, dans cette émission aux Alzheimer anonymes.
6: Ah, ouais, voilà, pour les questions, c'est pas mal. Hein.
2: Et voici une première citation pour Andreas Bouton, qui habite en Haute-Vienne, qui a dit, et c'est pour vous, monsieur Bellamy, que j'ai choisi la première citation. Qui a dit « J'ai hérité d'un tableau et d'un violon qui se sont révélés être un Rembrandt et un Stradivarius. » Malheureusement, Rembrandt faisait de très mauvais violons et Stradivarius était un très mauvais peintre.
4: Ah, pas mal.
2: C'est pas mal.
5: Montesquieu.
2: Montesquieu.
6: Ça sort d'où ? C'est un artiste.
5: Je suis dans Montesquieu.
3: C'est un humoriste.
2: Un humoriste, oui, bien sûr.
8: Coluche.
2: Non, Jean-Yann.
5: Des proches.
2: Un humoriste américain.
5: Woody Allen,
2: bonne réponse de Chantal là-dessus. Pour Anthony Boucher, qui habite Saint-Michel-Chef-Chef, c'est en Loire-Atlantique, qui a dit « Dans notre école, on nous fouillait à l'entrée pour savoir si on avait des revolvers ou des couteaux. Et si on n'en avait pas, ils nous en donnaient pour nous défendre. »
5: Un cuisinier ?
2: Donald Trump, non, mais c'est un Américain, évidemment.
6: Il est vieux ?
2: Ah non, un jeune.
8: Un acteur ?
2: Enfin, un jeune.
8: Steven Wright.
2: Il a mon âge, voyez-vous.
8: Humoriste ?
2: Oui, un humoriste.
6: Steven Wright.
8: Dave Chappelle, non.
2: Chris Rock, bonne réponse de Paul Alcarat. Pour Evelyne Gouthier, qui habite en Seine-Maritime, qui a dit « J'aime le travail, ça me fascine, je peux rester assis à regarder ça pendant des heures. »
4: C'est un Corse, ça.
2: C'est pas un Corse.
5: Est-ce que ça peut être une Bretonne ?
2: C'est un écrivain.
3: Drôle.
2: Alors, drôle, oui. Britannique, pour tout vous dire.
5: Oscar Wilde,
2: non. Comme ça va être très difficile.
6: Bernard Shaw ?
2: Non, je pense que je vais donner les dates à Monsieur Alcarat, comme ça il va tout de suite nous dire de qui il s'agit.
4: Georges Bernard Shaw ?
2: À moins que je commence par vous dire, peut-être avant de vous donner les dates... Le nom de son œuvre essentielle, ça peut vous aider. Trois hommes dans un bateau.
6: Jérôme,
2: bravo, sans les dates, c'est mieux. Parfait, Paul, pour Didier Rétori, qui habite dans le Haut-Rhin, qui a dit, il s'agit de retrouver le nom d'un célèbre pianiste, ça aussi c'est pour vous, monsieur Bellamy.
4: Donc je vais pas trouver.
2: Oh, normalement, tout de même, c'est un pianiste qui était devenu presque aveugle, et il a dit, c'était à la fin de sa vie, j'ai décidé de ne plus jouer, non pas parce que je ne trouve plus mes notes, mais parce que je trouve plus le piano.
4: Ah, Gilbert Montagnier,
6: Franz Lehár.
8: Gilbert Montagnier.
2: Non, c'est pas Gilbert Montagnier.

0: Franz Lehár.
1: Franz Lehár, non. Non.
2: Rubinstein.
1: Comment vous dites ?
2: Arthur Rubinstein.
1: Excellente réponse d'Olivier Bellamy. Pour Axel Baudriche, qui habite Livry-Gargan, qui a dit « Le destin des montagnes doit être terrible, elles sont obligées de contempler toujours le même paysage.
0: » Xavier de Maistre.
1: Non.
3: C'est un poète ?
1: Ah, c'est un poète, surtout romancier, pour tout vous dire. Un romancier, auteur de best-seller. Il a vendu son ouvrage le plus célèbre, écoutez bien, à 85 millions d'exemplaires.
0: Saint-Exupéry ?
1: Ah, non.
3: Victor Hugo ?
4: Du siècle d'avant ?
1: Ah non, non, non, il est toujours vivant même,
3: oh là,
1: pour vous dire.
0: Guillaume
3: Houellebecq ?
1: Comment vous dites ?
0: Guillaume Musso ?
1: Guillaume Musso, non.
4: L'autre ?
1: Quoi l'autre ? Placide ?
0: Marc Lévy ?
1: Placide et Musso.
4: Et est-ce Lévy. Que nous, il est venu ici ? Il est venu dans votre émission ?
1: Non, non, non, je ne l'ai jamais reçu, non.
4: Et moi, je l'ai lu.
0: Il est âgé ? Il est âgé ?
1: Ah, oh, il est âgé, il est né en 1947.
4: Oh, il habite à New York.
0: Orsena ?
1: Orsena, non.
0: Mais c'est un Français.
1: Ah, j'ai pas dit ça.
4: Ah.
0: Ah. Ah, bah, Stephen King.
1: Non plus.
0: Ah, non plus.
3: C'est quoi, c'est un Américain?
1: Non, non plus. Il y a d'autres pays que...
4: Ah, est-ce que ce pays touche la France?
5: Ah oui.
1: Non, du tout.
5: Un Bolivien.
1: Ah! Je suis obligé de vous répondre oui.
3: Avec la Guyane.
4: Un Brésilien.
0: Un Brésilien. Oui, avec... Cohen, machin,
1: Arthur Coelho, Paulo Coelho. Coelho. Bonne réponse. Eh oui. Vous oui. demandez si son pays touche la
0: Guyane,
1: France,
0: oui.
1: comme on a effectivement un département français qui s'appelle la Guyane qui touche le Brésil, on est bien obligé de dire que oui,
0: oui.
1: son pays touche la France, Paulo Coelho est brésilien, et c'est avec l'alchimiste ah, oui. évidemment qu'il avait vendu 85 millions d'exemplaires de son livre. Allez, mais Chantal, qu'est-ce que vous êtes en train de faire ?
0: Vous l'avez vexé.
4: Je l'ai vexé pour vous.
1: Elle est en train de se maquiller maintenant. Mais c'est trop tard.
0: Non, mais c'est pas la
1: c'est trop tard, on a vu votre gueule.
4: Alors, je suis comme un mandalure. Elle se maquille aux grosses têtes aussi.
1: Mais vous êtes en train de vous maquiller devant les gens.
4: Je m'en fous. Ils connaissent tout de moi. Dans le temps, mais continuez, vous n'avez pas besoin de me regarder. Posez des questions.
1: Ah mais non, mais je suis épaté par la façon dont vous vous maquillez devant tout le monde.
2: Avec un naturel déconcertant.
1: Ah oui, oui, oui.
4: Et encore, j'ai pas tout mon matos. Ah, regarde, c'est beaucoup mieux déjà, non ?
3: Ah, ça change tout, hein.
4: Ça change tout.
3: Ah, c'est fou, hein.
2: Ah, vous êtes presque désirable, là, Chantal.
4: Tu me regardes même pas, belle amie.
1: Ah, presque désirable.
4: Non. Vous avez jamais vu une femme se maquiller, je pense. C'est pas dans vos trucs.
1: Mais si, j'en ai déjà vu, oui. Mais pas de cet âge-là. Avouez quand même que je vous regarde parce que c'est moi qui vous l'ai dit que vous n'étiez pas maquillée.
4: Oui, c'est
1: avouez.
4: Parce que vous me regardez.
1: Avouez.
4: Elle n'a pas vu que j'étais pas maquillée. Elle m'a emmenée ce matin, elle n'a pas vu alors que vous l'avez vu.
1: Ah bah tout de suite j'ai vu d'habitude.
4: Parce que nous sommes face à face.
1: Bah, oui, oui, oui.
4: Et avec Michel, nous allons dans le même sens.
1: Allez, une dernière citation plus difficile, attention, à identifier pour Jonathan Corbet, qui habite Crozier-le-Vieux, c'est dans l'Allier, qui a dit la dernière fois que quelqu'un a autant raté un truc que François Hollande, c'était les parents de François Hollande.
2: Ah, oh. Sarkozy.
1: Non, non.
4: C'est un politique ?
1: Ah non, c'est un humoriste, un jeune humoriste français, chroniqueur de radio, de télévision.
3: Walidia ?
1: Comment vous dites ?
3: Walidia ?
1: Walidia, non, plus drôle.
4: Ah,
3: la balle perdue.
0: Marc-Antoine ?
1: Pardon ?
0: Marc-Antoine ? Notre Marc-Antoine ?
2: Pablo Mira ?
1: Pablo Mira, non. Il a été sur France Inter.
3: Guillaume Meurice ?
1: Guillaume Meurice, non, mais il travaille.
0: Lompré ? Émeric Lompré ?
1: Émeric Lompré, non. Mais avouez que c'est drôle, quand même.
3: Jamil Lechlag ?
1: Non, la dernière fois que quelqu'un a autant raté un truc que François Hollande, c'était les parents de François Hollande.
0: Pierre-Emmanuel Barré.
1: Pierre-Emmanuel Barré, bonne réponse de Paul Alcarat. Bravo, Paul.
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1: Ah, l'action se passe à Chamonix. C'est pas une histoire drôle que je vous raconte, moi.
4: Ah bon ?
1: C'est une question pour Mélanie Millement qui habite Gap. Et ça se passe effectivement près de Chamonix, pour être très précis. La Villa des Argentières. On est le 7 janvier 1934. Des policiers rentrent dans ce chalet appelé le Vieux Logis et ils entendent des coups de feu qui retentissent et ils vont trouver un homme atteint de 2 balles dans la tête. Quel est cet homme ?
8: Stavisky.
1: Excellente réponse de Jean Benguigui.
4: Extraordinaire, Jean.
1: Alexandre Stavisky, vous pouvez rappeler pour ceux qui ne connaîtraient pas
8: Stavisky
1: cette histoire.
8: Stavisky est un homme qui était très répandu dans Paris et sur la France, qui était surtout un escroc, qui a escroqué énormément de gens, notamment le crédit municipal de Biarritz ou je ne sais où.

0: Donc, il avait tiré des faux trucs, les gens étaient ruinés, et il a fini par se faire gauler. Et puis, surtout, il avait beaucoup de secrets d'État avec lui. C'est pour ça que la presse de l'époque l'avait dit, que c'était suicidé de deux balles à bout portant.
1: Il y a eu un film, évidemment, célèbre. Film d'Alain René avec Jean-Paul Belmondo qui jouait le rôle de Stavisky. Et d'ailleurs, plus récemment aussi, Thomas Sisley a joué Stavisky, l'escroc du siècle.
2: Ah, c'est moins bien.
1: Oh, il joue bien, Thomas Sisley.
0: C'est un bon acteur, Thomas.
1: Vous êtes jaloux en fait, vous êtes jaloux.
2: Après Belmondo, de toute façon, tout le monde est mauvais.
1: Puis là, c'était un téléfilm. Enfin, écoutez, l'autre datait des années 70, le film avec Belmondo. Là, c'était plus récent, c'était il y a quoi, allez, on va dire 6-7 ans, le film Stavisky, l'escroc du siècle, un téléfilm réalisé par Claude Michel Rome, alors que c'est vrai que le film de Belmondo était réalisé à l'époque par Alain René. Une dernière question avant nos invités, Marc-Antoine Lebré et notre invité du jour. Là, je voudrais vous parler d'un renard, c'est pour Sylviane Cardozo qui habite Lauzet en Charente-Maritime. Qu'est-ce que fait un renard quand il mulotte ?
3: Mais il cherche des mulots ?
1: Non.
2: Il parle. Il accouche.
1: Ah non, il accouche pas.
0: Il fait des bruits ?
3: Alors, il mange ?
1: Quand vous dites il cherche des mulots, vous n'êtes pas loin, évidemment.
3: Il les trouve ?
4: Ah là là,
3: il va dans les terriers.
1: Il les trouve.
3: Il va dans les terriers.
2: Il creuse, il creuse.
5: Quand il drague ?
3: Il creuse dans les terriers.
1: Non, non, non, c'est une technique, le mulotage.
5: C'est sexuel un petit peu ?
1: Ah non, pas du tout. Tout n'est pas sexuel, monsieur Rio.
5: C'est... Est-ce que ça, c'est nécessaire pour sa survie?
1: Alors, c'est quand? C'est vrai que muloter.
3: Toujours.
1: Et madame Boutboul.
3: Oui, parce que les teckels, ils mulotent aussi.
1: Oui, alors, les teckels mulotent peut-être. C'est vrai que muloter, ça peut vouloir dire aussi fouiller les caveaux d'un mulot pour se repaître du grain qui est amassé. Et, par exemple, les sangliers.
3: Retourner la terre, mulotent. Voilà.
1: Mais moi, je vous ai demandé ce que fait un renard quand il mulote. Et le renard, quand il mulote, c'est pas ça qu'il fait.
3: Ah, c'est quand il va manger des poules, il en prend plein, il les mange pas toutes, il les ramène, il les stocke.
1: Non, non.
3: C'est quand il chasse. On est d'accord, c'est quand il chasse.
1: C'est une technique de chasse.
0: Avec sa queue.
1: Non, pas avec sa queue.
0: Avec sa bouche.
3: Avec ses pattes.
1: Alors, qu'est-ce qu'il fait avec ses
3: pattes ? Il saute, il gratte. Il saute.
1: Mais c'est-à-dire comment il saute ?
3: Eh ben, il saute, il secoue dans tous les sens.
0: Mais fais-le, montre-nous.
5: C'est quoi, il fait des bonds ?
3: Il saute. Arrête Stéphane.
1: Elle m'appelle par le prénom de son mari. C'est inquiétant, non?
2: Il fait des saltos. Il fait des saltos.
3: Il saute, il saute, il saute. Ça m'a fait penser à Stéphane.
5: Il est dans la salle en plus.
0: Il est là.
3: Alors oui, il est là. Mais
2: il saute des poules. Il saute des poules.
3: Il est tout rouge. Attends.
0: Vous vous rendez compte que ce garçon avec qui il vit?
3: Il guette le mulot.
4: Ah non, non, non.
3: Il s'immobilise. Et d'un seul coup, il fait des bonds énormes, le renard.
4: Oui, alors, il saute.
1: Oui, il saute.
4: Et vous n'allez pas lui accorder les bons et pas mon saut.
1: Il saute pour retomber. Bah, je vais vous
3: sur le mulot.
1: Il saute pour retomber patte en avant sur sa
3: proie. Oui.
4: C'est ce que je disais, tais-toi, toi, t'essayes de me piquer la réponse.
3: Mais j'ai dit mulot.
4: Je lui ai dit qu'il saute, et toi tu dis il fait des bons, et l'autre il va dire oui.
5: Pour moi c'est égalité.
1: Elle est en train de muloter sur la question. Hein. Muloter, c'est sauter pour retomber patte en avant sur sa proie. Pas forcément un mulot d'Harry Boutboul, vous voyez.
3: Une souris, noix de coco, elle le fait sur des poulets.
1: Le renard, ça chasse toutes sortes de choses, vous voyez. Généralement un rongeur, mais pas toujours un rongeur. Et effectivement, le renard mulotte.
4: Et oui, mon mari aussi.
1: Le renard mulotte quand il bondit sur sa proie. Bonne réponse collective.
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1: Ah, l'action se passe à Chamonix. C'est pas une histoire drôle que je vous raconte, moi. Ah bon, c'est une question pour Mélanie Millement, qui habite Gap. Et ça se passe effectivement près de Chamonix, pour être très précis. La Villa des Argentières. On est le 7 janvier 1934. Des policiers rentrent dans ce chalet appelé le Vieux Logis et ils entendent des coups de feu qui retentissent et ils vont trouver un homme atteint de 2 balles dans la tête. Quel est cet homme ?
0: Stavisky.
1: Excellente réponse de Jean Benguigui.
3: Extraordinaire, Jean.
1: Alexandre Stavisky, vous pouvez rappeler pour ceux qui ne connaîtraient pas cette histoire.
0: Stavisky est un homme qui était très répandu dans Paris et sur la France, qui était surtout un escroc, qui a escroqué énormément de gens, notamment le crédit municipal de Biarritz ou je ne sais où, dont il avait tiré des faux trucs, les gens étaient ruinés, et il a fini par se faire gauler. Puis surtout, il avait beaucoup de secrets d'État avec lui, c'est pour ça que la presse de l'époque l'avait dit, c'était suicidé de 2 balles à

0: Pourtant.
1: Il y a eu un film évidemment célèbre, film d'Alain René avec Jean-Paul Belmondo qui jouait le rôle de Stavisky. Et d'ailleurs, plus récemment aussi, Thomas Sisley a joué Stavisky, l'escroc du siècle.
2: Ah, dans c'est moins bien.
1: Oh, il joue bien, Thomas Sisley.
3: C'est un bon acteur, Thomas.
1: Dans l'escroc. Vous êtes jaloux, en fait. Hein, ça.
2: Non.
1: Ah, vous êtes jaloux. Vous êtes...
2: Après Belmondo, de toute façon, tout le monde est mauvais.
1: C'est... Oui, puis là, c'était un téléfilm. Enfin, écoutez, l'autre datait des années 70, le film avec Belmondo. Là, c'était plus récent, c'était il y a quoi? Allez, on va dire 6-7 ans, le film Stavisky, l'escroc du siècle, un téléfilm réalisé par Claude Michel Rome, alors que c'est vrai que le film de Belmondo était réalisé à l'époque par Alain René. Une dernière question avant nos invités, Marc-Antoine Lebré et notre invité du jour. Là, je voudrais vous parler d'un renard, c'est pour Sylviane Cardozo qui habite Lauzet en Charente-Maritime. Qu'est-ce que fait un renard quand il mulotte?
4: Mais il cherche des mulots.
1: Non.
2: Il parle. Il accouche.
1: Ah non, il accouche pas.
3: Il
1: non.
3: fait des bruits.
1: Alors,
3: il mange.
1: Quand vous dites, il cherche des mulots. Vous n'êtes pas loin. Évidemment.
3: Il les trouve.
4: Ah là là.
5: Il va dans les terriers.
1: Il les trouve.
5: Il va dans les terriers.
2: Il creuse.
6: Quand il drague.
5: Il creuse dans les terriers.
1: Non. C'est une technique, le mulotage.
6: C'est sexuel un petit peu.
1: Ah non, pas du tout. D'accord. Tout n'est pas sexuel, Monsieur Rion.
6: C'est. Est-ce que ça, c'est nécessaire pour sa survie?
1: Alors, c'est quand? C'est vrai que muloter.
4: Toujours.
1: Et madame Boutboul.
4: Oui, parce que les teckels, ils mulotent aussi.
1: Oui, alors, les teckels mulotent peut-être. C'est vrai que muloter, ça peut vouloir dire aussi fouiller les caveaux d'un mulot pour se repaître du grain qui est amassé. Et par exemple, les sangliers.
4: Retourner la terre, mulotent. Voilà.
1: Mais moi, je vous ai demandé ce que fait un renard quand il mulote. Et le renard, quand il mulote, c'est pas ça qu'il fait.
4: Ah, c'est quand il va manger des poules, il en prend plein, il les mange pas toutes, il les ramène, il les stocke.
1: Non.
5: C'est quand il chasse. On est d'accord, c'est quand
1: c'est
5: il chasse.
1: C'est une technique de chasse.
3: Avec sa queue.
1: Non, pas avec sa queue.
3: Avec sa bouche.
5: Avec ses pattes.
1: Alors, qu'est-ce qu'il fait avec
5: il
1: ses pattes?
5: Il saute.
4: Il gratte.
5: Il saute.
1: Mais c'est-à-dire comment il saute?
5: Eh ben, il saute. Il secoue dans tous les sens.
3: Mais fais-le, montre-nous.
6: C'est quoi, il fait des bons?
5: Il saute. Arrête, Stéphane.
4: Ah, je sais.
1: Elle m'appelle par le prénom de son mari. C'est inquiétant, non?
2: Il fait des saltos. Il fait des saltos.
5: Il saute, il saute, il saute. Ça m'a fait penser à Stéphane.
3: Je sais. Ah bon?
2: Il est dans la salle, en plus. Ça.
3: Il est là.
5: Alors, oui, il est là. Mais
2: il saute des poules, il saute des poules.
5: Il est tout rouge, attends.
3: Vous vous rendez compte que ce garçon avec qui il vit?
4: Il guette le mulot.
5: Ah non.
4: Il s'immobilise. Et d'un seul coup, il fait des bonds énormes, le renard.
5: Oui, alors, il saute.
1: Oui, il saute.
5: Et vous n'allez pas lui accorder les bons et pas mon saut.
1: Il saute pour retomber. Bah, je vais
4: sur le mulot.
1: Il saute pour retomber pattes en avant sur sa proie.
5: Pour arrêter le mulot. C'est ce que je disais. Tais-toi. T'essayes de me piquer la réponse.
4: Mais j'ai dit mulot.
5: Je l'ai dit qu'il saute. Et toi, tu dis il fait des bons et l'autre, il va dire oui.
6: Pour moi, c'est égalité.
1: Elle est en train de muloter sur la question. Hein. Muloter, c'est sauter pour retomber pattes en avant sur sa proie. Pas forcément un mulot, Dari Boutboul, vous voyez.
4: Une souris, noix de coco, elle le fait sur des poulets.
1: Le renard, ça chasse toutes sortes de choses, vous voyez. Généralement un rongeur, mais pas toujours un rongeur. Et effectivement, le renard mulotte.
5: Et oui, mon mari aussi.
1: Le renard mulotte quand il bondit sur sa proie. Bonne réponse collective.
7: À suivre.
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1: Quel célèbre nom de danseuse? Alors évidemment, François Lu va être un peu favorisé en tant que danseur étoile. Quel célèbre nom de danseuse se dispute l'Australie et la Nouvelle-Zélande?
0: Anna Riera.
1: C'est qui, c'est quoi ça?
0: C'était un petit clin d'œil pour ma danseuse de Danse avec les Stars, j'en profite. Normal.
1: Un petit clin d'œil.
0: Bah oui, elle mérite d'être mise à la lumière.
1: Bah, c'est
3: à la lumière, oui.
1: C'est pas elle.
0: Dans la lumière. Ok, allez, toi, écoute-moi bien maintenant.
1: Cassez-lui la gueule à toi, Anne.
0: Non.
3: Je présentais un pote à moi, c'est Ludovic Becherel, tu le connais?
5: Non, mais en plus, en l'occurrence, là, il avait raison, dans la lumière.
1: Oui, mais
3: il a dit à la lumière.
5: Oh, t'es con.

0: Donc c'est une danseuse qui
1: est... Quel célèbre nom de danseuse se dispute l'Australie et la Nouvelle-Zélande?
2: Loïs Fuller.
3: Mais pourquoi c'est à la portée de tout le monde en fait?
1: Pardon.
3: Pourquoi ça à la portée de tout le monde?
1: Ah ben parce qu'il faut.
4: Il y a peut-être un piège en fait, c'est ça.
1: Il y a un petit. Ouais. C'est pas seulement un piège.
0: Est-ce que c'était une danseuse classique contemporaine?
1: Ah, ça a été une grande danseuse.
5: Elle est morte.
1: Contemporaine, oui. Elle est, on va dire, de la fin du 19e, début 20e.
5: Oula. Colette.
1: Elle est morte, effectivement. Elle est morte en Russie. C'était une danseuse russe, mais on la connaît pour autre chose.
2: Estée Lauder.
1: Non, elle est effectivement disputée par l'Australie et la Nouvelle-Zélande. Pas en tant que danseuse.
2: Ah, la Pavlova.
1: Excellente réponse.
4: Le dessert, la poupée.
3: Bah ouais.
1: Excellente réponse.
4: Pour la recette du dessert.
2: C'est ça.
1: Non. Eh oui.
2: Pour la mousse.
1: Pour les origines, savoir qui, effectivement, Anna le premier Pavlova, a fait le dessert, la Pavlova, ce dessert nappé de crème chantilly, recouvert de fruits frais à base de meringue. Exactement. Mais c'est un dessert qui a été nommé ainsi Pavlova en l'honneur de la ballerine russe Anna Pavlova. Et sauf que les Néo-Zélandais disent c'est nous qu'on l'a fait et les Australiens disent non, c'est pas eux.
4: Et la panna cotta, c'est qui? C'est les Italiens ou c'est les Portugais?
1: Mais vous en faites des pavlova, Isabelle, vous?
6: Mais non, vous êtes fous.
4: Bah, mais elle a un cuisinier, elle a un chef.
1: Bon, vous battez des blancs d'œufs. Vous savez le faire, ça, battre des blancs d'œufs?
6: Bah, faudrait que j'ai un batteur.
5: Je peux t'en prêter un, si tu veux.
1: Vous mettez du sucre, du vinaigre blanc, de la fécule de maïs, de la vanille. Vous faites la meringue avec tout ça. Temps de cuisson, 45 minutes à 120 degrés, voyez. Puis après 20 minutes à 90, on rebaisse le tout tout doucement. Puis on éteint le four. Et là, on attend le refroidissement, Isabelle.
6: Mais on met des petits fruits à l'intérieur, non?
1: Ça fait que la pavlova va être croustillante et l'intérieur moelleux. Et là, après, on décore de crème fouettée, de chantilly, de fruits sucrés, de fraises, de kiwi, de pêche. Bon,
6: vous faites Nutella.
1: Non, pas Nutella, mais vous faites ce que c'est bon la pavlova quand même, faut le dire.
2: C'est très bon. Oui,
6: c'est aérien.
1: Un jour, vous aurez peut-être un danseur, un dessert. Fromage danseur.
6: L'alu.
0: Ce sera plutôt du côté d'Amsterdam, à mon avis. Ouais. Si on prend l'alu.
1: Mais vous aimeriez avoir un dessert à votre nom?
0: Moi, je suis pas très non. Mais je vous en avais parlé une fois. On m'avait proposé de faire un portrait de moi, une sculpture. Je suis pas trop pour ça, moi.
1: Enfin, quand même, c'est chouette d'avoir un dessert à son nom.
0: Ouais. Moi, je préfère qu'il soit dans mon assiette plutôt.
4: Au moins un flan. Le flan. T'as pas vu le flan?
6: C'est vrai qu'il n'a pas un nom de famille à dessert. Hein,
0: non, c'est vrai. L'alu, c'est compliqué. Hein, ouais.
1: Tandis qu'un bon mergot.
0: Mais le mergot, ça sonne très bien.
4: En pichet, alors.
3: Ouais, mais un mergot, c'est pas dessert, c'est plus d'alcool.
7: Un camembert. Un camembert.
6: Alors là, je bois plus.
7: Bon, un camembert. Le mergot. Enfin,
3: le mergot. Un fromage qui pue.
7: Un bon mergot bien fait.
4: Déjà, c'est un fromage bleu. qui vit parce que quand il est vieux, il est bien.
1: Avec des asticots qui ressortent.
3: Et moi, je suis restaurateur. Je fais une carte et je te dis, je te trouve un dessert. Vraiment, mais mignon. Ça s'appellerait les poustillons de Margot.
5: Margot, c'est Mergot. Il sait même pas ton nom.
3: C'est Mergot.
5: Bah oui.
3: Bah oui, j'ai dit, mais moi j'ai un accent. Margot.
5: Ah oui.
6: Quel mauvais. Oui, t'as raison, Lidl.
5: Ça t'étonne, toi, qu'il ait gagné les traîtres?
1: Non, mais il est tout gentil, Adil.
5: Il est adorable. Ouais. Il est adorable.
4: Franchement, pour un Suédois, il est sympa.
1: Mais c'est vrai que vous ne buvez plus, alors, Isabelle.
6: Ça fait longtemps.
1: Ah, vraiment?
6: Ouais.
4: Elle ne boit que de l'eau avec son pastis.
6: Non, c'est terminé. Maintenant, j'ai pris de l'âge, j'ai pris de la bouteille, donc je ne prends plus de bouteille.
1: C'était Monsieur Rami.
3: Oui.
1: Vous auriez pu apporter quelque chose. C'était son anniversaire hier.
6: Oh.
3: Joyeux anniversaire.
6: J'aurais pu l'apporter. Je sais pas, un verre à dents.
3: C'est quoi un verre à dents? Pour mettre les dents? Un verre pour mettre les dents? C'est ça? Ah, ok, j'ai à voir.
6: Non, mais. Tu plaisantes,
3: mais non, mais t'es jeune, t'es belle et tout.
6: Ouais.
4: Non, t'es plus dans les traîtres, T'es plus dans les traîtres, là. Détends-toi, elle peut dire la vérité,
1: Il continue à mentir alors que l'émission est terminée.
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1: Ah, Christine, bravo. Montrez-moi votre téléphone portable, Christine.
6: Non, mais vous m'accusez de tricher.
1: Je vous accuse de rien, on a les images d'hier.
4: Non.
1: Vous avez été filmé.
4: Mais non.
6: Oui, je sais. j'ai été filmé, je regarde mon portable pendant toutes les missions.
1: Ouais. C'est marrant, vous les regardez surtout avant les questions littéraires et les réponses.
6: Non, je refuse.
1: On a les noms. Alors, je vais vous dire.
6: On recommence.
1: Christine Bravo, nous avons

0: les noms de tous les auditeurs à qui vous avez fait perdre 300 euros, vous devrez envoyer par chèque 12 300 euros. On a fait le calcul depuis que vous trichez.
1: Vous avez
0: 12 300 euros à tous les auditeurs qui ont perdu à cause de vous.
2: Non mais moi, au moins elle répond bien. Valérie, elle utilise son portable, mais elle répond mal. Faut le faire. Faut le faire quand même.
3: Ok, non mais je m'interroge.
0: Avouez, Christine, vous pouvez avouer.
1: Non, je n'avoue rien. J'ai regardé hier ma tenue de mariée pendant
0: l'émission. Vous voyez, il y a un truc qu'on peut faire, par exemple. Je viens auprès de vous, là, Christine. Puis on regarde ensemble, on tape Google. Et on regarde recherche précédente.
1: Oh là là.
4: Oh, oh là là.
1: Alors, vous voulez le faire?
0: Je veux le faire.
1: Eh ben, vous allez le faire.
0: Alors, allez-y.
2: Alors, non, mais attends, mais regarde, il y a une photo de Flavie Flamand sur ton téléphone. Ah non, c'est toi, il y a 25 ans. Elle a mis une photo d'elle il y a 25 ans.
1: Alors, comment tu le sais?
2: Je vois d'ici.
0: Elle est en train d'effacer l'historique, non, là, regarde. Allez, venez qu'on rigole deux secondes. Allez, venez ici.
3: Moi qui pensais que Christine savait des trucs.
0: Alors, attendez.
3: Attends, je suis déçu.
5: Il n'y a pas un jeune dans la salle qui peut les aider, les deux vieux, là?
3: Même moi, je peux regarder.
2: Attends, gros sexe Mozambique, c'est quoi, ça?
0: Bon, en tout cas, votre téléphone, vous le mettez devant votre pupitre. Vous n'êtes pas viré pour cette fois, mais...
1: Alors, attends. Là, dis donc.
2: Ouais.
1: Et pour tout vous dire, hier, il me manquait un hussard... Et j'ai regardé qui c'était.
0: Bah, vous venez quand même d'admettre déjà.
1: Ah, bah parce que je suis honnête.
0: Heureusement qu'elle est drôle, là. Ça la sauve. Une première citation. Tiens, puisque vous allez
2: Je vous dis comment elle répond aussi bien à chaque fois. C'est quand même une animatrice télé, elle doit savoir rien, quoi.
1: Arrête.
0: Ah non, mais vous allez voir que là maintenant elle va moins répondre.
1: Ah bah oui, ah bah, je vais bien vous faire chier. Je vais arrêter de répondre.
3: C'est vrai que. Oui, pardon, vas-y.
1: C'est vrai que pour hier, quoi.
3: Non, c'est vrai que pour hier, c'est injuste pour auditeur parce que Kléber, il me serait pas revenu du tout, donc il aurait pu avoir 300, mais bon, c'est pas.
1: Oui, bien sûr.
3: Mais je te jure, il me serait pas revenu.
2: Et c'est un auditeur, il lui manquait 300 euros pour sa greffe, une greffe et tout. C'est terrible comme histoire, ce que tu fais, Christine, c'est pas bien.
5: On a une autre tricheuse, je lui dis tu me prêteras tes lunettes pour lire la news là, et elle me dit mais mes lunettes c'est des fakes.
0: C'est des fausses lunettes que vous avez, il y a une folie.
6: C'est en fait, je suis en train de, j'attends mes carreaux.
2: Ah d'accord.
6: À ma mesure que
2: mais,
6: je viens de
2: mais
6: refaire.
2: Mais Liane, rassure-nous, tes couilles c'est des vraies.
6: Ouais. Ah ça je peux te dire,
0: c'est j'ai une équipe ici, mais j'ai une équipe. La première citation pour Azedine Labani qui habite Saint-Brieuc, et c'est pour votre mariage que j'ai choisi cette citation, Christine Bravo, qui a dit « Se marier, c'est partager à deux des problèmes qu'on n'aurait pas eu tout seul. »
2: C'est Jean-Yann.
5: Jean-Yann.
0: Non.
2: C'est cool.
6: Sacha Guitry.
0: C'est Sacha Guitry. Bonne réponse de Yann Folli. Pour Annie Debloc, qui habite Trolley-Breuil dans l'Oise, qui a dit « Dieu a créé l'homme à son image, et puis l'homme a évolué. Dieu, lui, on ne sait pas. »
5: Je ne sais pas qui c'est, mais moi, ça, j'en suis sûr.
0: De quoi donc?
5: Ah ben, que l'homme peut évoluer.
3: Pierre Desproges.
0: Pierre Desproges, non.
2: Est-ce que c'est mort?
0: Ah non, c'est un vivant, un francophone.
3: Gueluc.
0: Philippe Gueluc, bonne réponse de Paul Aycarat. Pour Olivier Salou, qui habite Comte, c'est dans les Alpes-Maritimes, qui a dit « Il faut collectionner les pierres qu'on vous jette, c'est le début d'un piédestal. »
3: Jésus-Christ.
0: Wow. Ah non, non. Ah,
7: Francis Blanche.
0: Non, c'est joli, avouez.
5: C'est très beau. Alors là.
7: C'est genre Francis Blanche?
0: Non, c'est pas genre Francis Blanche.
2: C'est mort,
0: Francis
2: c'est Blanche. Vivant, c'est français, c'est
0: pas Francis Blanche.
3: Pierre Dac, allô?
0: Pierre Dac non plus. Ah non, on est bien plus ancien que tout ça.
3: Paul Caron, ancien.
0: Il faut collectionner les pierres qu'on vous jette, c'est le début d'un piédestal.
3: Socrate?
0: Non, ah non, pas quand même.
7: Ah bah
0: non,
7: parce que
5: Victor Hugo?
0: Non, on est au 19e siècle.
2: Ah, c'est quelle couleur?
0: Mais ça n'est pas
3: Théophile Gautier.
0: Pardon.
3: Théophile Gautier.
0: Non, ce n'est pas un écrivain qu'on cherche.
2: Ah, mais c'est un poète.
0: Il a écrit aussi, mais c'est pas pour ça qu'on le connaît. Un homme politique, non. C'est quoi, on va s'en débarrasser, je vais vous donner les dates, Elkarat. Il est né le 11 décembre 1803.
3: Ah, ben c'est Hector Berlioz.
0: Hector Berlioz, bonne réponse de Paul Elkarat.
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10: Dans les 20 derniers mois, le cours de l'or a pris 50%. Si ça monte, par définition, c'est que les achats se multiplient. Achats qui viennent bien sûr des particuliers, mais il n'y a pas que ça. Depuis plusieurs années, ce sont les banques centrales qui achètent massivement. Et c'est le point clé, elles se débarrassent du dollar américain. C'est le symptôme du déclin des États-Unis et de la montée en puissance de ce qu'on appelait naguère le tiers-monde.
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0: On a quand même bien chanté du Michel Legrand, hein, c'était chouette.
1: Telle hein. Près de moi et telle loin d'ici, je n'en sais rien encore, mais je sais qu'elle existe. Abadabidiba, adadabidida, adababidida, abababibiba. T'as vu comme c'est chiant.
2: Attends, mais attends, mais un de ses meilleurs tubes, c'est Il s'appelle Oum le Dauphin. C'est lui la pub Oum le Dauphin pour
0: exactement.
2: Le Galac.
3: Bah, on va raconter une histoire. Il avait énormément de talent,
4: oui,
3: mais il paraît qu'il avait une réputation quand même très très difficile. Il paraît qu'il n'était pas facile du tout, et on m'a raconté ces histoires d'un type qui arrive, un batteur, pour enregistrer avec Michel Legrand. Il arrive, il met sa batterie, etc. Et le directeur du studio fait non, il n'y aura pas d'enregistrement. Ah bon, pourquoi? Parce que Monsieur Legrand est mort. Ah bon? Bon, il part, il reprend sa batterie. Deux minutes après, il revient, il remet sa batterie, et le mec lui dit, écoutez, je viens de vous dire, monsieur, il n'y aura pas d'enregistrement. Michel Legrand est mort. Ah bon, d'accord. Il part, il revient, il remet sa batterie, et là, il me dit, écoutez, monsieur, ça fait trois fois que je vous dis que Michel Legrand est mort. Pourquoi vous revenez? Parce que c'est tellement bon de l'entendre.
4: Il connaissait cette blague, Michel. Il en riait beaucoup.
0: Et c'est lui qui a fait la petite musique du Top Horaire RTL.
4: Absolument. Et il me l'a expliqué comment ça s'est passé. Il était très jeune, d'ailleurs. C'est au moment où il a travaillé avec Miles Davis, avec tous ces gens-là, et qu'il a fait le premier album de Barbara Streisand, parce que son tout premier album est en français, puisqu'à l'époque, ils étaient en couple tous les deux.
0: Ah.
4: Et ils s'aimaient énormément. Et donc, plein d'histoires. J'ai eu le temps. Il m'a raconté vraiment beaucoup de choses dans sa vie.
5: Tu disais qu'il était génial, donc il était perfectionniste, donc il était un peu insupportable. Il y a des génies qui sont accessibles, sympathiques, grâce à Max Boublil.
4: Moi, ça s'est toujours bien passé avec lui.
2: Ne serait-ce que Laurent Ruquier, qui est un génie.
5: Ah oui.
0: Et là, c'est à cause de vous, je vais pas être un génie sans bouillir.
2: Oh, joli.
3: Moi, j'adore.
0: On passe à une question littéraire, si vous le voulez bien, pour Mme Massol, qui habite Cultura, dans le Jura.
6: Elle habite à Cultura?
0: Cultura.

0: Chantal. Bonjour,
1: monsieur. Eugène Sue, la statue me regarde.
2: Oui, c'est ça le sketch.
0: Eugène Sue, qui est mort il y a 220 ans. Enfin, un peu
3: non,
0: tout
3: né,
0: temps,
3: né,
0: est né,
3: né
0: il y a 220 ans.
4: Il est mort depuis ?
0: Oui.
3: Oui.
0: Mais c'est l'anniversaire de sa naissance et pas de sa mort, effectivement. Il est mort en 1857. Assez jeune,
3: oui,
0: d'ailleurs.
3: Oui, c'est ça.
0: Il est mort à 53 ans. Il est enterré à Annecy, d'ailleurs, si vous voulez savoir.
3: Oui, pas loin.
0: Parce qu'il était un peu retiré, hein, il faut bien dire.
3: Il
0: pour des raisons politiques.
3: Oui.
0: Bravo de savoir que Rodolphe, le Chourineur et la Goualeuse sont les trois personnages principaux
3: des
0: Mystères de Paris, signé Eugène Sue. Une question peut-être plus difficile pour Marc Chiez, qui habite Vauréal, dans le Val d'Oise. Nous sommes le 17 juillet 1816.
5: Non, on est le 26 janvier 2024.
0: Pardon. C'est une supposition, monsieur Bobon.
4: T'es aussi drôle le matin ou pas?
6: Je suis plus poli que toi, en tout cas.
0: Le 17 juillet 1816, ce jour-là, on a vu des tas de gens faire signe à l'Argus. Mais pour quelle raison?
3: Parce tout simplement parce que l'Argus, c'est le bateau qui est venu à la rescousse des naufragés de la Méduse qui avaient fait naufrage.
0: Et ils étaient où, ces naufragés de la Méduse?
4: Dans l'eau.
3: Ils étaient au large de la Mauritanie.
0: Oui, mais ils étaient sur quoi?
3: Sur le banc d'Arguin. Le banc d'Arguin.
0: Oui, mais
5: sur le radeau.
3: Le radeau de la Méduse.
0: Vous n'avez pas encore dit radeau, c'est pour
3: ça. Oui, mais j'allais y venir, mais là, j'étais en train de...
5: Pardon, mais je ne maîtrise pas cette information.
3: J'étais simplement en train de dresser le décor, vous voyez.
0: Ah, très bien.
3: En disant simplement que...
5: Sur le radeau, bonne réponse.
3: Simplement que ce bateau...
0: Vous étiez le Géricault de RTL.
3: C'est Géricault qui l'a peint trois ans plus tard.
0: Vous étiez en train de dessiner, effectivement, le paysage.
3: C'est ça, c'est ça.
0: Et effectivement, sur le radeau, on voit des gens faire signe à l'Argus, car l'Argus, c'est le bateau qui va finalement les sauver alors qu'ils ont échoué. Et le radeau, ce n'est pas d'ailleurs la Méduse, c'est pas le nom du radeau.
3: Non, c'est le nom du bateau, la
0: Méduse. C'est le nom du bateau avec lequel, évidemment, ils ont échoué. Bateau sur lequel, d'ailleurs, sont restées quelques personnes, parmi lesquelles il y aura trois survivants qui, peut-être, ont bien fait de rester sur le bateau, d'ailleurs. Sur le radeau, il y a eu beaucoup de morts, y compris.
3: La mer était démontée, donc.
0: Certains qui se sont fait bouffer par.
2: Les autres,
3: les requins.
0: Les requins, les survivants. Et...
2: Ils se mangeaient entre eux.
4: C'est vrai. Ah, mais c'est méchant, un migrant.
2: Qu'est-ce que c'est méchant, un migrant? Ils se bouffent entre eux,
5: quelle horreur.
0: Et effectivement, le 17 juillet...
3: Il parlait de migrants, mais il y avait une personne noire sur le bateau qui a fait scandale sur le tableau en 1819, d'avoir dessiné un noir sur un tableau.
0: Absolument. Ouais. Le 17 juillet 1816, en tout cas, effectivement, enfin, les naufragés du radeau de la Méduse apercevaient un bateau qui arrivait pour les sauver, le fameux brick, c'était un brick, qui s'appelait Argus. Bravo, Paul Alcarat.
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0: Une question pour Elisa Petit-Collat qui habite Romorantin-Lanthenay. Là, c'est un anniversaire puisque il y a pile 20 ans, le 14 décembre 2001, on posait la première pierre. Mais la première pierre de quoi ?
9: De la pyramide du Louvre?
0: Ah, de la pyramide du Louvre, c'est bien avant.
10: D'un monument en France?
11: C'est à Paris?
0: Alors, à Paris, non. 14 décembre. En France, oui. 14 décembre 2001. Et d'ailleurs, ce fut inauguré.
9: Ah, le Louvre-Lens.
0: Le Louvre-Lens, non.
11: Le Mucem à Marseille?
0: Le Mucem non plus.
11: C'est dans le sud de la France?
0: C'est dans le sud de la France. Et ce fut d'ailleurs.
11: Le Pont d'Avignon.
0: Le Pont d'Avignon. Non, mais on se rapproche.
4: Ah, c'est Avignon?
0: Et ce fut inauguré par Jacques Chirac en 2004, il y a 17 ans donc.
9: Ah, c'est pas un TGV?
0: Un TGV, non.
11: Une gare.
0: Une gare, non plus.
11: C'est un musée? Édifice public?
0: Un édifice public, oui.
11: Un pont,
0: oui.
11: Mieux voilà.
0: Même qu'un pont.
9: Le viaduc de Millau.
0: Bonne réponse de Julie Leclerc. Et oui. C'est pile il y a 20 ans que ce viaduc a été inauguré, enfin pas inauguré, première pierre hein, seulement, en 2001 et inauguré par le président Chirac trois ans plus tard, en 2004. Et d'ailleurs, ils avaient choisi pareil, hein, le 14 décembre pour l'inauguration de l'ouvrage qui, en revanche, a été mis en service le 16 décembre 2004. Il y a donc effectivement 17 ans. Il y a eu trois ans de construction pour ce fameux
11: viaduc. C'est là où je ne comprends pas, moi. Ils font un viaduc en trois ans et ma salle de bain en cinq. J'ai jamais compris pourquoi les mecs, quand ils travaillent à la maison, ils prennent un temps fou, ils redéfont, ils refont, pardonnez-moi.
5: C'est M. Da Silva.
11: Comment? C'est M. Da Silva, oui. Ils font un viaduc immense.
5: Ils ont fait la Tour Eiffel en deux ans et deux mois.
11: Je sais. Et chez moi, pour avoir un truc aux normes, Hébert.
12: Moi, c'est pareil. Tout mon parquet, là, il part en vrille, là, ça m'énerve.
0: Qu'est-ce que vous avez fait sur le parquet?
12: Mon appartement, il est tout neuf, là, j'ai fait des travaux.
11: Mais non.

0: le vitrificateur, il s'en va en... Ça fait comme des pellicules qui se...
1: Mais tu fais quoi sur ton parquet, en fait? On peut savoir, hein?
2: Mais rien. Alors, moi, je peux passer un coup de vitrificateur, hein, si tu veux. Je passe à la maison, ça me fait plaisir.
3: C'est vrai. Je viens avec toi, Dominique.
2: Ah, tu viens? Ouais, ouais, on a le matos, en plus.
3: Ouais, ouais, on vient, on va faire ça. Ça.
0: Vous savez, tu marches avec des talons? Non, j'ai des patins.
3: Ah bon?
4: Il a des patins.
3: Et il a le vernis s'en va?
0: Il a des patins.
3: C'est très toxique, en plus, ça fait gaffe, hein.
0: Mais non, mais du coup, c'est... Ça m'énerve, quoi. Je suis que depuis février, c'est pas normal que le parquet il est déjà lancé tout à l'heure. Alors, et bien sûr, l'entrepreneur il répond plus au téléphone.
5: Enfin, en même temps, si vous aviez pas acheté à Plaza aussi.
0: Pourquoi t'as pas acheté? Pourquoi t'as pas acheté sur le bon coin?
6: Au bon coin quoi? T'aurais trouvé quelque chose? Au bon coin quoi?
0: Et sûrement du vice caché, alors je comprends pas.
5: Non, mais il fallait peut-être prendre l'architecte Norman Foster, parce que c'est le britannique Norman Foster, qui a fait le viaduc de Lyon.
0: Oui,
5: mais pas pris le bon architecte.
0: Non.
5: Et qu'est-ce que vous voulez faire dans votre salle de bain si c'est pas indiscret, monsieur Farouk?
2: Là, bon, c'est fini. Mais je voulais pouvoir aller dans la douche. Parce que souvent, on prévoit une douche pour handicapés.
5: Oui.
2: Et on met une marche.
0: Ah oui, c'était con.
2: Voilà. C'est un peu pas pratique. Voilà. Voilà. Mais on dit non, mais vous pouvez y aller, il y a juste une marche. Bah non. Voilà.
3: C'est comme les chiottes à la turque pour aveugles.
2: Ouais, il y a des beaucoup d'accidents. Mais je peux dire, même pour moi, hein, c'est compliqué.
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5: C'est la saison le brame du cerf.
9: Ah, c'est
5: évidemment.
9: Oui, ça brame chez moi.
5: Ah, ça brame chez vous, mais c'est peut-être pas un cerf.
9: J'aimerais bien que ça soit pas un cerf, mais bon, il n'y a que les cerfs qui brament chez moi.
5: C'est la saison des amours, les cerfs brament dans le but d'attirer les biches et de défier les autres mâles.
3: Ils font comme ça.
5: Vous le faites bien.
3: Je fais le cerf et Enrico Macias. Si vous voulez, je peux faire Enrico Macias sur un cerf. Allez, avance.
5: Alors, j'ai une question, évidemment, à propos du cerf, dont la femelle, c'est...
0: La biche.
5: La biche, bien sûr. Le petit, c'est le...
9: Fan.
5: Le fan, mais on ne l'appelle pas le fan longtemps. On l'appelle un fan, le fan, jusqu'à 6 mois. Mais de 6 mois à 1 an, on continue à l'appeler fan s'il s'agit... Ça peut paraître étonnant, mais s'il s'agit de la femelle, continue à l'appeler fan. Comment l'appelle-t-on, en revanche, si c'est un mâle?
9: Eh ben, un daguet.
4: Bambi.
3: Jeunisse.
5: Fantôme. Pardon.
9: Un daguet.
5: Alors, le daguet, c'est de 1 an à 2 ans.
9: Voilà, bon, vous chipotez, hein.
3: Ça se termine par ray.
5: Non, mais je vois que vous n'êtes pas loin. Effectivement souvent dans les mots croisés qu'on retrouve.
3: Ben oui, c'est pour ça.
5: Qu'on retrouve ce mot. Comment on appelle le petit fan, en quelque sorte, hein, ou plutôt le fan mâle, puisque le fan est une femelle entre 6 mois et 1 an. Vous voyez?
0: Le fanon?
5: Non. Alors, ça n'a rien à voir. Et après, effectivement, vous aviez raison, cher Dari Boudboul, à partir de 1 an, quand les bois commencent à pousser, on appelle ça un daguet pour le mâle.
3: Ou un cocu.
4: Mais pourquoi?
5: Et une bichette pour la femelle.
4: Mais ça vient d'où, Bambi, alors?
5: Comment ça
9: s'appelle? Bambi, c'est comme...
4: Pourquoi on l'appelle Bambi?
5: Bambino, vous n'écoutez pas les grosses têtes. Ah, parce qu'aux grosses têtes, on l'a expliqué.
3: Eh oui,
5: c'est une abréviation de Bambino, Bambi, tout simplement. Qui veut dire enfant. Et paf.
9: Vous savez un truc, le cerf.
5: Oh merde.
9: Non. Parce que c'est vraiment comme tous les mecs, c'est pareil. Il fait son cacou. Ibrahim. Et en fait, donc, il se tape sa biche. Mais la biche, comme elle sait que c'est le plus vieux qui gagne, parce qu'il se bat avec les jeunes, le jeune, il se barre dans un coin. Et ensuite, la biche, après, elle retourne se faire sauter par le jeune.
0: Ah, oh, mais c'est vraiment une...
3: Ah oui? Ah
5: bah, d'où le nom biche.
9: Oui. Non, mais c'est vrai.
5: Ah oui?
9: Il y a une vraie raison.
5: Ça vient de la biche.
9: Il y a une vraie raison scientifique. C'est pour que le...
3: Bon, du Théo.
0: Mais c'est quand même intéressant.
4: C'est pour mélanger la semence.
9: Et alors, hier soir, chez moi...
4: On va tout savoir. Oh.
9: Le soir,
3: en parlant de partouze, vas-y.
9: À propos de partouze, moi le soir, je vais écouter le brame, donc je me promène dans le bas des chevaux, parce que moi, les chevaux, ils en ont peur en plus.
5: Aimez-vous, brame?
9: Et j'ai vu 2 arbres qui bougeaient. Ah, je me dis, ça, il y a un truc qui va pas.
3: C'est Johan Rioux qui était planqué dans un courant.
9: Eh ben, pas du tout. Je suis arrivé du coup à 4 pattes.
5: Ah oui?
3: Ah oui, déjà?
0: Bah ouais.
9: Mais non, mais
0: c'est toi la biche.
5: Déjà que debout, c'est pas haut.

0: Le pas chez toi, qu'est-ce que tu fais à quatre pattes dans les forêts?
1: Pour pas leur faire peur, pour pas qu'ils me voient. Et j'ai vu en
0: la flotte.
2: Et là, elle s'est tapée Christophe Buisson.
1: C'est vrai ce que je dis. Il y avait deux cerfs. Alors imaginez l'arbre au milieu.
2: Oh, non,
1: ils étaient de chaque côté de l'arbre avec leur bois et je voyais l'arbre bouger.
3: Non,
1: c'était terrible.
3: Tes tripes zoophiles, ça nous intéresse pas.
1: Et tu sais quoi? Je suis partie parce qu'à un moment donné, il y en a un qui a arrêté, qui est parti. Et alors ça s'est mis à sentir mauvais. Il lâche un truc.
2: C'est pas grave, ils vont s'habituer.
1: Non mais c'est marrant comme ça. Et alors, oui, le petit jeune alors, dites, va donc
2: comment s'appelle mon enfant entre 6 mois et 1 an?
1: Pas, parce que moi j'ai jamais entendu ce nom.
2: Mais si, c'est
4: moi j'ai des boîtes de cerfs chez moi parce que ça attire la virilité.
1: Ah oui, t'as besoin de ça.
4: Est-ce que ça commence par fan?
0: Lâche l'affaire sur semi.
5: Moi je l'ai trouvé souvent dans les mots croisés mais je ne le retrouve plus.
1: Combien de lettres?
2: Moi c'est un mot que je connaissais aussi grâce aux mots croisés évidemment.
1: C'est combien de lettres?
2: C'est le nom du fan quand il est mâle et quand il là, entre 6 mois et 1 an, avant de devenir un daguet.
3: On viderait.
1: Quoi? Ça, vous l'avez déjà dit, Laurent.
2: Oui,
1: mais vous n'avez pas dit le nombre de lettres.
3: C'est pas un pendu qu'on fait.
2: Si vous voulez, c'est en 4 lettres.
1: Ah, voilà, ça va nous aider.
3: Ah bon?
4: C'est réel. Alors.
0: Et ça finit par E.
3: 4 lettres, un tétho.
2: On n'a pas dit que ça finissait par E.
1: Ah bah oui, si en plus t'embrouilles les trucs, toi.
3: Un finot.
2: Non, mais on va donner encore 300 balles
1: là-dessus. Non, on cherche.
4: Ça finit par
1: E. On va se tirer la cervelle.
2: Ça finit pas par ré, non.
3: Ah bon?
5: Non.
2: Un taré, mais non.
1: Est-ce que ça finit par une voyelle?
2: Ça finit pas par ré, je vous dis, mais c'est pas loin, oui, effectivement.
1: D'accord. Donc par A.
3: Oh là là.
2: Non.
3: Est-ce que vous pouvez nous le mimer sur les lèvres? Peut-être comme ça, c'est un jeu, on lit sur les lèvres comme
1: Est-ce
3: ça.
1: Est-ce que ça finit par une voyelle? C'est juste une question.
2: Pensez à Monsieur Jean-Phi, par exemple.
3: Ah, un gay.
1: Il y a deux fois la même voyelle?
2: Oui, il y a deux fois la même voyelle.
1: Ah voilà, donc c'est pédé.
2: Non, pas.
4: Un tifi.
2: Non. Mais écoutez, tifi. Tant pis, on va encore donner un
4: chiffre. Tifi.
2: Et je suis sûr que je vais avoir la réponse dans le public. Ne levez pas encore la main, hein. On a encore 20 secondes. Enfin, quand je dis on. Mes grosses têtes ont encore 20 secondes pour tenter de trouver la solution. Je comptais quand même sur Monsieur Fabrice.
5: Ah oh, bah pourquoi moi?
2: Et aussi sur Mme Boutboul qui connaît quand même les chevaux. Et les chevaux, un cerf, c'est jamais qu'un cheval avec des bois.
3: Et en plus, elle va, tu les rencontres dans les bois.
0: Mais t'as quatre pattes,
1: moi je les rencontre pas entre 6 mois et 1 an.
2: Un cerf, c'est un cheval cocu quelque part.
3: Exactement.
2: Comment vous dire?
3: Personne n'y
2: est. Est-ce que quelqu'un dans le public a personne?
3: Personne ne sait.
5: Donc c'est difficile.
3: Je sens moins teubé là.
2: Ça veut dire qu'il n'y a pas de cruciverbiste dans cette salle, parce qu'effectivement, au mot croisé, c'était un mot qui revient régulièrement, c'est R, H-E-R-E.
5: Ah oui.
2: Je pensais à Air France.
1: Ah bah oui.
4: Pour Jean. Ça s'écrit pas pareil.
2: Ah bah non, ça je sais. Mais...
3: Oh, pardon.
2: R-H-E-R-E, un R-H-E-R-E,
1: c'est vrai.
2: Nom du fan.
1: Je l'ai déjà entendu.
2: Eh oui, entre 6 mois et 1 an avant qu'il devienne daguet.
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2: Qu'est-ce que le tsundoku? Et quelque chose qu'on appelle ainsi au Japon, mais qui existe dans tous les pays. Le tsundoku.
4: C'est un jeu? Ça se mange?
2: Non, ça ne se mange pas.
3: C'est un jeu?
2: Je vais vous aider parce que c'est un peu vague ma question. Je vous le concède.
3: Oui.
2: C'est un syndrome, le tsundoku.
1: Ah.
2: C'est une caractéristique. Je pense qu'ici, il y en a quelques-uns d'ailleurs qui peuvent témoigner de ce syndrome.
1: Qui?
2: Oh, j'imagine un peu vous, Madame Bravo, sûrement Monsieur Titoff, peut-être Madame Latsou. Je ne crois pas que Monsieur Moix en soit atteint, et pourtant peut-être il devrait être le premier à en être victime. Mais c'est un syndrome intéressant, le tsundoku.
3: Et moi, je suis pas menacé.
2: Oh, non, alors là, pas du tout.
0: Est-ce que ça a rapport avec le sommeil?
2: Et d'ailleurs, on a tout à l'heure, sans le vouloir et sans le faire exprès, un peu évoqué ce syndrome.
7: Ah ouais?
0: À quel
7: ça a rapport avec les enfants?
2: Les enfants, non.
8: Avec les coupe-papier?
2: Avec la lecture, oui.
8: La lecture.
0: Le sommeil?
2: Le sommeil, non.
8: Quelqu'un qui ne peut pas, qui s'endort en lisant ou qui ne peut pas s'empêcher de...
7: Non, l'inverse.
4: Qui n'arrive pas, quand tu lis, il n'arrive pas à la fin.
2: Oh, okay. Pas tout le monde en même temps, là, je vois bien que vous êtes des érudits.
7: C'est quand on n'arrive plus à s'arrêter de lire.
2: Ah, dès qu'on parle lecture, Jean-Phi et Titoff. Jean-Phi et Titoff se battent pour la réponse.
4: C'est quelqu'un
8: qui ne peut plus s'arrêter de lire une fois qu'il a commencé.
2: Non,
8: c'est quelqu'un.
2: plutôt l'inverse.
8: Quelqu'un qui s'endort pour dormir, il est obligé de lire.
2: Oublier
8: de
2: dormir, il n'y a aucun rapport avec le sommeil.
8: C'est quelqu'un qui n'arrive pas à terminer un livre.
3: Qui n'arrive pas à se concentrer.
2: C'est pire que ça encore.
9: Qui lit la fin avant de...
2: Non, non.
7: Qui ne lit jamais.
0: Qui achète des bouquins mais qui ne les lit pas.
2: Bonne réponse de Chantal là-dessous.
9: Alors, c'est pas du tout mon cas, alors là...
2: C'est le syndrome de la pile à lire. Vous avez une pile de bouquins...
8: Je l'ai, ce syndrome.
2: Et vous ne les lisez jamais. Ah bon, c'est
8: non, non, non, moi, je finis toujours par les lire. Mais par contre, la pile, je finis toujours par les écouler tôt ou tard.
2: Et ben voilà, le tsundoku, c'est le syndrome de la pile à lire. Voilà, vous, peut-être vous êtes atteint de ce problème. Non, Christine, vous n'avez pas de pile à lire chez vous?
9: Ah, j'ai pas de pile à lire, non. J'ai pas de pile à lire. D'abord, c'est vrai que maintenant, je suis beaucoup plus sur une tablette que sur des livres, y compris d'ailleurs pour lire.
7: Voilà, oui, oui.
9: Et donc, ça empêche la pile.
3: Oui, il n'y a pas la magie de papier.
2: Ah, et on a besoin... Parce que moi, j'ai acheté plusieurs tablettes. À chaque livre, j'achète une tablette.
7: Elle est bonne. Elle est bonne.
2: Mais alors, j'ai des piles de tablettes.
9: C'est génial. Le mec a rien compris.
7: Moi, je faisais ça au supermarché avec les chariots. J'ai assez 1 euro. J'en ai 30 à la maison.
2: Le tsundoku, en tout cas, est né au Japon parce que la bourgeoisie japonaise achetait à une certaine époque des livres pour se créer une légitimité intellectuelle.
7: Bah,
2: ça
7: oui,
2: faisait bien, d'ailleurs. Les politiques, remarquez souvent, ils posent devant une bibliothèque. Ouais. Il y a des tas de livres derrière. Bon, on n'est pas certain qu'ils les aient lus.
3: C'est des trompe-l'œil, en plus.
2: Ouais, il y a des bouteilles de whisky à l'intérieur. Le tsundoku, c'est le syndrome de la pile à lire.
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2: C'est vrai. Vous êtes un peu...
3: Alléluia.
2: Comme si vous aviez une loge à surveiller les entrées, les sorties, qui vient pour la première fois, le retour de Guillaume. Monsieur Alu, que vous ne connaissiez pas encore. Constance, avec qui vous...
3: Alu, à l'huile.
2: Quoi?
3: Oh là Alu, là. Il fait quoi dans la vie?
2: Il est danseur.
3: Non.
11: Garagiste.
12: Non, mais François, ce sont les plus belles cuisses
2: de France. Oh non, vous n'allez pas remettre ça.
12: Allez. Non, mais j'ai découvert une autre de ses qualités.
2: Ah oui. Ah.
3: Il est hétéro, c'est rare pour un danseur.
2: Ça, c'est là qu'on l'a déjà dit.
12: Il a acheté un livre de Sébastien Thoen. Sébastien a trouvé son lecteur aujourd'hui.
11: Chagrin d'humour, c'est...
12: Non seulement les plus belles cuisses de France, mais le lecteur.
3: Alors qu'il sait pas lire, c'est drôle.
2: Et il est bien son livre, alors? Parce que moi, je l'ai lu.
3: Ouais, mais vous n'êtes pas objectif, patron, vous m'aimez.
11: Il est dans la bibliothèque.
2: Ah, vous l'avez acheté, mais vous l'avez pas lu.
11: Je trouvais que la couverture était très belle.
2: C'est donc un pseudonyme totalement usurpateur, François Alu. Monsieur Barbier, heureux de revenir.
13: Heureux d'être à côté de François Alu.
2: Vous l'avez vu déjà en train...
13: Non, pas encore.
2: À l'époque où il dansait.
13: Je me souviens pas de l'avoir vu. Je vais à l'opéra écouter ma femme, mais assez peu au ballet pour tout dire.
2: Pourquoi vous allez à l'opéra écouter votre femme? Vous l'écoutez pas à la maison?
13: Elle parle moins fort à l'opéra qu'à la maison. Mais on a un point commun. Moi aussi, j'ai un corps de ballet.
3: Et Constance, comment elle va, cette dépression, alors?
14: Ça va. C'est un bon petit traitement.
3: Un Xanax, un lithium.
2: Vous le connaissiez, Thoen?
14: Oui, c'est vrai. On s'est croisés plusieurs fois.
3: On s'est croisés sur Comédie, sur plein de choses comme ça.
14: Oui, c'est vrai.
3: Et puis après, on s'est croisés au Backroom avec Roselyne Bachelot.
14: C'est ça.
3: Absolument. Bref, la vraie vie, quoi.
2: Il vous plaît, Thoen, physiquement, Constance?
14: Pas du tout.
3: Oh, la question.
14: Mais je le trouve très drôle, vraiment.
2: Ah, vous le trouvez
3: très drôle?
2: Très drôle.
3: Il est beau, hein. Ouais. C'est compliqué, à part Barbie,
14: évidemment. Ça arrive, mais pas là.
12: Femme qui rit est à moitié dans ton lit, hein.
3: Oui, ouais, pour voir la taille du lit. Et si c'est un lit superposé, ça craint, quand même.
2: Guillaume, vous trouvez ça que c'est plus facile de séduire les femmes quand on les fait rire?
15: Ah oui, enfin moi j'ai pour le moment ni l'un ni l'autre, donc
3: je tente. Il y a un truc qui est pas mal pour draguer, comment ça s'appelle le truc là? L'argent.
15: C'est vrai.
2: Alors voici une première citation à propos de la sortie du film Natacha, hôtesse de l'air, aujourd'hui, pour Yvonique Berger qui habite Rennes. Les hôtesses de l'air nous montrent comment boucler une ceinture au cas où on serait pas monté dans une voiture depuis 1965.
12: Jean-Yann?
2: Non.
15: Jean-Philippe Janssen.
2: C'est pas faux, hein, d'ailleurs, hein, parce que c'est vrai qui ne sait pas boucler une ceinture et on continue à nous montrer à bord de l'avion.
16: Oui, mais c'est un exercice complet. On nous montre s'il y a un accident, si ça bouge.
2: Oui, on pourrait enlever le moment où on nous montre comment boucler une ceinture. Il y a personne qui sait pas boucler une ceinture.
16: Mais puis, bah, si, Palmade.
2: Depuis 40 ans. Depuis non, 40 ans.
14: C'est, est-ce que je, c'est une citation de Schumacher, non?
2: Ah non, c'est pas une citation de Schumacher non plus.
16: Il y a tous les OQTF quand même. Oh là là là.

0: Ah, attention, le dérapage, le dérapage, à la virée RN, à la virée RN. Ça y est, elle est sur CNews, elle est sur CNews, la TVFM.
1: Non, c'est un Américain qui a fait cette remarque, moi, que je trouve fort judicieuse.
2: Un humoriste?
1: Les hôtesses de l'air continuent à nous montrer comment boucler une ceinture comme si on n'était pas monté dans une bagnole depuis 65.
2: Stephen Wright?
1: Stephen Wright, non.
0: Leno.
1: Pas Jay Leno.
3: Trump.
1: Un des plus grands humoristes.
3: Ah bah, c'est un humoriste. Hein.
4: Louis C.K.
1: Pardon?
4: Louis C.K.
1: Louis C.K., non.
0: Jerry Lewis, Seinfeld.
1: Il avait son Tonight Show, c'est le roi du stand-up.
0: Jerry Seinfeld.
1: Jerry Seinfeld, bonne réponse.
5: Il y a deux minutes.
0: Ouais. Mais c'est comme au Conseil des ministres, faut s'imposer, Roselyne.
1: Qu'est-ce qu'il y a, Roselyne?
5: Bah, je l'avais dit deux minutes avant.
1: Alors, si vous l'avez dit il y a deux minutes, c'était avant que je donne la citation. Une autre citation, justement, pour Fabienne Castan, qui habite Dax, qui a dit « Je ne comprends pas le soi-disant courage des dompteurs. Dans une cage, ils sont à l'abri des hommes. »
3: David Copperfield.
1: David Copperfield, non.
0: Est-ce que c'est un poète?
1: Alors un poète, non. C'est un dramaturge, écrivain, essayiste.
0: Patrick Sébastien?
1: Non, non.
2: Français?
0: Français.
1: Et même prix Nobel de littérature.
0: Patrick Sébastien.
1: Et pas français.
5: Il est pas français.
1: Anglais.
0: Mort?
1: Enfin anglais, du royaume...
2: Georges Bernard Shaw.
1: Georges Bernard Shaw, bonne réponse de Monsieur Barbier.
4: Je l'ai dit il y a deux minutes.
1: Alors vous, je sais que c'est pas vrai. Alors, vous savez même pas qui c'est Georges Bernard Shaw.
4: Moi, je ne viens ni pour les blagues ni pour les bonnes réponses. Je viens vraiment pour le public et l'amour que j'ai pour le peuple français.
1: Pour Chantal Assal, Madame Assal habite Bourgoin-Jallieu dans l'Isère, qui a dit « J'ai lu quelque part que fumer pouvait provoquer le cancer. Depuis, j'ai complètement arrêté de lire.
5: » C'est une
4: Française?
5: Femme?
1: C'est un homme.
4: Un homme français?
1: Un français.
0: C'est une grosse tête, ça.
1: Vivant. Grosse tête, non, mais il est venu nous voir de temps en temps. D'ailleurs, il sera à la Cigale, là, le 6 avril prochain.
4: Donc, c'est quelqu'un qui fume comme un trou, quoi.
1: Ah oui.
5: Ça fume les trous?
1: Bah regardez,
6: on appelle ça les volcans.
0: C'est un chanteur. Moi j'ai l'image, du coup je la vois fumer la petite.
4: Roselyne.
0: Ouais, elle dit ah oui, jupé encore.
4: Est-ce que je vous montrerai pas mes deux petites cuisses?
1: Bon, dites alors, mon
2: c'est un chanteur?
1: Ah non, non. Ah, il aime bien chanter, hélas, parce que.
0: Ah, Patrick Sébastien.
3: C'est pas Patrick Bruel.
1: Non, c'est pas ce qu'il fait de mieux dans son spectacle, mais il est plutôt marrant. Il est venu nous voir pour la promo de sa Cigale il y a pas longtemps, d'ailleurs.
0: Ah, c'est.
4: Bigard.
0: Christophe Alévèque.
1: Christophe Alévèque, bonne réponse.
5: En tout cas, c'est à cause de ce gars-là que j'ai été fâché 10 ans avec Laurent.
1: Ah oui, c'est vrai, ça.
5: Ah, bah oui,
1: ah oui, j'avais oublié ça.
5: Bah ouais, moi, j'ai pas oublié, hein.
1: Ah oui, oui.
5: Connard.
3: Parlez à qui, là?
1: Ah oui, on peut raconter pourquoi.
0: Ah oui,
1: non, on
0: ah oui.
1: Peut pas rappeler.
0: Si, si, si, si, si, si,
5: non.
0: La balance.
1: À l'époque, sur Europe 1, effectivement, Christophe Alévèque avait dit « prononcer une phrase sur Roselyne ». Et on a repassé l'extrait dans la matinale. Et ce qu'on peut dire parfois, on va dire l'après-midi dans une émission rigolote, hors contexte, quand vous passez ça dans la tranche info le matin, et là, Roselyne, évidemment, était tombée dessus, elle était furieuse. Elle m'a injurié à travers la presse.
5: Laurent, une page entière dans Le Monde, la une du Figaro.
4: Oui, donc c'est anecdotique, quoi.
5: Et alors, Laurent a été très classe, parce que je dois reconnaître mes torts. Il m'a envoyé un énorme bouquet de fleurs.
0: Et une
5: il
0: place
5: m'a
0: pour
5: proposé
0: le...
5: ses excuses. Et je lui ai dit, vos excuses, je les entends, mais je ne les accepte pas. Et on a été fâchés 10 ans avec Laurent et on s'est réconciliés.
1: 10 ans et c'est toujours ça de gagner.
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1: pour vous, monsieur Barbier, parce que je vois bien que vous vous lamentez depuis tout à l'heure.
0: Ah, c'est sur la musique techno, là.
1: Non, ça concerne Boileau. Vous connaissez forcément ce fameux conseil de Nicolas Boileau. Remettez sur le métier votre ouvrage 20 fois. C'est des conseils pour travailler, pour écrire. 20 fois sur le métier, remettez votre ouvrage. Mais il y a un autre conseil très célèbre parmi les conseils de Boileau. Lequel?
4: Le monde appartient à ceux qui s'élèvent tôt?
1: Ah non.
4: C'est un conseil d'écriture?
1: Ah oui, un conseil d'écriture, d'expression. Et ah oui,
4: pour ta langue, ceux qui se conçoit bien s'énoncent clairement et les mots pour le dire le viennent aisément.
1: Excellente réponse! Bravo! De Christophe Barbier.
2: Reste.
0: Faut te dire que lui, il a pas su virer de BFM. Hein.
4: Ça me permet de ne pas rester trop longtemps à mon nadir dans cette émission.
1: Ce que l'on conçoit bien. Non mais c'est joli quand même.
0: C'est sublime.
1: C'est du Boileau et c'est très joli. Bon, il l'a piqué un peu à Horace, paraît-il. Ce que l'on conçoit bien s'énonce clairement et les mots pour le dire arrivent aisément. C'est un des autres conseils de Boileau, en dehors effectivement de celui plus connu. 20 fois sur le métier, remettez votre ouvrage ou encore hâtez-vous lentement et sans perdre courage.
0: Et super Boileau.
1: Ah oui, vous aimez.
0: Ah ouais, bah, c'est un maître à penser pour plein de gens, pour moi, pour Renaud aussi.
1: Quel point commun, et ce sera encore une question culturelle pour monsieur Lemort, Pierre Lemort, qui habite Quincy sous Sénart. Quel point commun ont Crassus, Khéops et The Kiss?
0: Ah, c'est les chanteurs.
1: Zeuxis, c'est un peintre grec, pour tout vous dire.
4: Crassus, c'était le chef des liaisons romaines.
1: Voilà.
4: Et puis Khéops, c'est celui de la pyramide.
1: Absolument.
6: Ils ont été tués de la même manière, ils ont été assassinés.
4: Est-ce qu'ils ont été interprétés par un personnage, un même acteur ou...
1: Non.
0: Ils ont le même nombre de followers sur Insta.
2: Une passion pour les femmes.
10: C'est des architectes, tous les trois.
1: Alors, on a bien compris, hein. Crassus, Khéops et Zeuxis.
4: Ils sont morts de la même manière?
1: Ah oui, ça c'est vrai.
4: Empoisonnés?
1: Pas empoisonnés.
0: Pendu, comme du fromage.
1: Non.
4: Ah, on éternuant, vivant.
1: Enterré vivant. Non.
0: En éternuant.
6: En éternuant. En rigolant.
1: Non.
6: En rigolant.
4: Mort de rire.
1: Mort de rire. Bonne réponse de Johan Rioux.
0: C'est dingue, ça. C'est marrant que ce soit toi qui réponde ça, parce que je te vois cette fin là. Ça serait sublime. Pas
6: mais on peut mourir de. Je sais qu'on peut. On peut mourir d'orgasme, mais je ne savais pas qu'on pouvait mourir de rire.
1: Oh non, mais vous ne craignez rien, ni l'un ni l'autre.
6: Vous pouvez nous raconter un petit peu plus, Laurent?
1: Ah bah par exemple, le peintre Zeuxis est mort de rire en faisant le portrait d'une vieille dame. D'un seul coup, ça, il s'est pris à rire et il en est mort.
0: Il avait quel âge aussi?
1: Et ça arrive dans les théâtres aussi.
4: Oui, bah c'est la première du chapeau de paille d'Italie de La Biche, un spectateur est mort de rire dans la salle, ça a fait le succès de la pièce.
10: Mais c'est génial.
2: C'est mais c'est plutôt une crise cardiaque.
1: Ah oui, ça équivaut évidemment à
4: une apoplexie.
1: Ouais, mais c'est toujours mieux pour la publicité de la
0: c'est
1: pièce
0: génial.
1: De théâtre.
0: Bah,
1: de
0: ça dire... pouvait arriver ici, putain. Ça ferait un buzz.
2: Mais ils sont morts de rire jeunes ou ils étaient tous vieux?
0: Il faudra qu'on fasse rire, c'est tout. Quoi. Ça, c'est un autre délire.
1: Non, mais regardez, le public est mort de rire aujourd'hui. Mais
0: ah, ça peut arriver alors.
1: Au sens figuré, tant mieux, parce que au sens propre, on regretterait évidemment qu'il y ait un décès dans notre salle.
0: Ouais, mais Khéops, comment c'est alors Khéops?
1: Ah bah Khéops, pareil, était mort de rire. Et on en parlera d'ailleurs de Khéops avec Barbara Schultz tout à l'heure, notre invitée, puisqu'il y a un film aujourd'hui.
0: La skieuse, Barbara Schultz.
1: L'actrice réalisatrice.
0: Ah, génial.
1: Qui vient de réaliser un film avec Fabrice Luchini et ce sera notre invitée en fin d'émission.
6: Mais c'est franchement la plus belle des morts, je trouve. Hein. Franchement, on peut
1: mourir
6: pas.
1: Mourir de rire?
6: Mais très honnêtement, pour les artistes, c'est mourir sur scène.
0: Mais pour les pauvres types, c'est mourir de rire. Ouais.
6: Non, mais c'est vrai, après une belle blague, comment vous aimeriez mourir?
2: En dormant.
6: En dormant, Goun.
2: Ça, c'est vrai. Mieux quand même.
11: Ah ouais.
6: Sans le savoir, quoi. Mais est-ce qu'on sait qu'on va mourir?
2: Bah non.
4: L'homme est le seul animal qui sache qu'il va mourir.
6: Dans le regard, je crois, non? Parce que tu regardes les gens différemment quand tu sais que tu vas y passer. Non, mais je pense que c'est vrai. Non.
1: Là, actuellement, par exemple, je ne sais pas si je vais mourir, mais j'en ai envie, vous voyez.
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1: Une question pour Marc Chaise, qui habite Vauréal, dans le Val d'Oise. Quel verbe a donné son nom à une paire de lunettes sans branche?
13: Alors, il y a le pince-nez.
1: Une question on ne peut plus.
6: L'ornier.
1: Et qui a donné?
6: L'ornion.
1: Bonne réponse d'Olivier Bellamy.
13: C'est ça.
1: Le verbe lorgner a donné son nom aux lunettes sans branches qui tiennent sur le nez grâce au pincement d'un ressort. C'est les vieilles lunettes, hein, appelait lorgnons, les monocles à monture aussi. Ça, et pourquoi j'ai posé cette question? C'est que j'ai eu la chance de passer quelques jours au Brésil pendant les vacances d'hiver et j'ai été étonné de voir des magasins d'optique qui s'appelaient lorgnons au Brésil. Ah. Et je me suis dit, tiens, c'est marrant, voilà un mot qu'on

0: n'utilise plus chez nous, lorgnon. Et effectivement, le mot lorgnon vient bien du verbe lorgner.
1: Le ministre Austen Chamberlain avait des lorgnons, le ministre britannique des années 30.
0: Mais je me suis dit ça tout de suite. Ouais.
1: dès que je vais dire un truc, c'est bon. Hein.
2: Mais non, non.
1: Oh là là, il a le prix Nobel de la paix d'ailleurs.
0: Occupez-vous de vos lorgnons et puis.
1: J'en ai pas donc.
0: Pour Karine Lucon maintenant, qui habite Cergy dans le Val d'Oise, j'aimerais que vous retrouviez ce qu'a laissé à la postérité l'Allemand Max Immelmann.
1: Immelmann.
0: Max Immelmann.
1: Ah, mais Max Immelmann, c'est un aviateur allemand.
0: Exact. Et qu'est-ce qu'il a laissé?
1: Il a laissé à postérité le...
3: Le bombardier.
0: Non.
1: Non, le...
4: De tirer dans les hélices, la mitrailleuse qui tire entre les hélices.
1: Ça, c'est Roland Garros.
0: Alors ça, il en serait mort plutôt, parce qu'il paraît que c'est à cause d'un dysfonctionnement de son système de synchronisation de tir à travers
1: l'hélice. C'est un as de la Première Guerre.
0: Que son avion a été abattu et qu'il est mort, effectivement, en 1916, au combat.
1: C'est pas le siège éjectable. C'est lui qui a inventé le siège éjectable.
0: C'est moi qui vais l'inventer.
5: À mon ami, comme ça, je pense que t'es assis.
6: J'ai à moi à venir, Laurent, me faites pas
0: ça. Ce serait génial. Ouais,
2: tu vas tout perdre en même temps.
0: J'appuie sur un bouton et hop.
2: Ça serait bien ça.
0: On voit Johan Riou sauter.
4: Le parachute.
1: Donc, j'ai déjà avancé, je dis que c'est un as de l'aviation allemande.
5: Est-ce que c'est pas lui qui a inspiré le film L'As des As?
0: Non, on l'appelait.
1: Non, c'est René Fonck.
0: On l'appelait l'aigle de Lille, Der Adler von Lille. Et cet Allemand, effectivement...
5: On va tout traduire en allemand.
0: Non, il a laissé à la postérité quelque chose qui porte encore son nom aujourd'hui.
5: Le Falcon.
0: L'Immelmann, d'ailleurs.
1: Un casque.
0: Non, pas un casque.
2: C'est militaire, on est d'accord.
0: C'est lié, évidemment, à son art, qui était l'art de...
6: Est-ce que Laurent, c'est un geste? C'est-à-dire qu'il est reconnu pour un geste extraordinaire qu'il avait, il tuait tout le monde.
5: Oui, il levait la main droite.
6: Un looping ou un looping? Un looping.
1: C'est pas ça, c'est Adolphe Pégou, le looping.
5: C'est un 8.
0: Alors, ce n'est pas un looping.
5: Dans les airs.
0: Ce n'est pas un looping, mais c'est quasi, c'est une manœuvre acrobatique.
2: Et le piqué.
0: Alors, qu'est-ce qu'il faisait avec son avion?
2: Il piquait.
1: Grand 8.
5: Qu'est-ce qu'il faisait avec son avion? Ben, il volait.
1: Non, parce que le looping, c'est un français.
6: Il se mettait sur une aile seulement, il arrivait à rester sur une aile pendant très longtemps.
0: Non, ça, c'est un poulet. L'Immelmann.
5: Oh, ça m'a donné envie de poulet.
7: Mais Immelmann, ça veut dire ciel en plus. Immelmann, ça veut dire ciel en allemand. Mann, c'est l'homme, l'homme du ciel.
0: Il s'appelait Max Immelmann et il a laissé à l'aviation son nom, l'Immelmann, qui est une manœuvre acrobatique qui consiste en quoi? C'est ça que je vous demande.
6: Bah, rester comme ça.
1: En fait, c'est faire plusieurs tours arrière pour se mettre derrière l'avion ennemi.
0: Allez, je vais vous accorder de toute façon. C'est une demi-boucle suivie par un demi-tonneau au sommet utilisé pour inverser rapidement la direction du vol.
2: Ah ouais.
5: J'allais dire, c'était pour faire demi-tour.
0: Voilà, c'est pour faire demi-tour de manière acrobatique.
1: Pour se mettre derrière aussi l'avion ennemi.
0: Et si vous voulez, ça s'appelle l'Immelmann. Bonne réponse collective. Et voilà. Où trouve-t-on, et ce sera la question suivante pour Louis Drouet qui habite hier, où trouve-t-on le plus de Ligériens?
1: Dans les
5: Loire.
1: C'est les habitants du bord de la Loire.
0: Près de la Loire, dans la Loire. 42. Bonne réponse, ça, évidemment. J'aurais dû poser cette question un autre jour qu'en présence de Roselyne Bachelot. La preuve, l'autre là-bas, elle a dit au Ligère.
1: Bah, à Toen aussi.
5: Mais excusez-moi, mais c'est plus drôle.
1: Il y a la Loire. Hein.
0: Ligérien, effectivement, ça veut dire qu'il habite la Loire ou relatif à la Loire. Et en angevin, d'ailleurs, Ligère, Loire se dit Loire. Hein, c'est bien ça, même.
5: C'est Loire. T'habitais près de Loire.
1: C'est de la Loire.
5: De la Loire.
6: Tu as la particularité, comme Valérie Trierweiler, d'être née à Angers. Alors toutes les deux. Non mais c'est quand même rare d'avoir deux femmes politiques.
5: Enfin, ouais, c'est rare. Je crois qu'il y a très peu de gens qui naissent à Angers.
0: C'est d'ailleurs...
4: Non, mais ça, la sœur de Valérie a été, ma préparatrice en pharmacie.
0: Parce que mon frère avait épousé une angevine, c'était terrible ce qu'on disait à l'époque.
5: Je croyais que votre frère était vétérinaire.
4: Angevin, sac à vin, angevine, sac à...
0: Ah ouais, angevin, sac à vin, angevine, sac à pine, on disait.
2: Et Rosine, c'est les deux.
0: C'était pas très agréable.
5: Mais quel manque de respect. Ne parle pas comme ça de notre Rosine
4: nationale.
5: D'abord,
4: je suis pas née à Angers, connard.
0: Pas mal de... Une question pour Delphine Barbe, qui habite Blamont, dans le Doubs. Il est mort le 24 mars 1940 et a eu le droit à des funérailles nationales 6 jours plus tard, le 30 mars, au point même que son éloge funèbre fut prononcé par le ministre de l'Éducation nationale de l'époque à Notre-Dame de Paris, en présence du président de la République, Albert Lebrun.
5: Wow. Oula,
0: de
5: oula.
0: Qui s'agit-il?
3: Monseigneur, oula. C'est un évêque. Un cardinal.
0: J'ai jamais dit monseigneur. Qui vous a dit monseigneur?
3: Bah non, bah vous dites que Notre-Dame de Paris, ça aurait pu être un cardinal.
8: C'est vraiment un gros nul, hein, Bernard.
3: Ah oui. Et c'est pour ça qu'on m'aime, hein.
8: Oui, bah c'est pour ça qu'on m'aime.
3: Et j'entretiens le truc, hein, crois-moi, hein.
5: Est-ce qu'il était âgé?
0: Si vous voulez le nom du monseigneur, comme vous dites, c'était non, le cardinal Verdier, mais ça va pas vous aider. Ah,
8: qui est mort le 24 mars 1940?
5: Est-ce qu'il était âgé?
0: Alors, quand il est mort, je crois qu'il était plus tout jeune, je vais vous dire. Il avait, oh là là, dites donc, il a même pas loin de 100 ans.
5: Ah, oui.
0: Parce qu'il était né en 1844 et il est mort en 1940.
3: Ce serait pas Foch ou un mec comme ça?
0: Foch, non.
3: Était un artiste?
5: C'est un homme politique.
0: Un artiste, non.
3: Un militaire.
8: Un homme politique.
0: Un militaire, non.
3: Non. Ah, un savant, un grand savant.
0: Alors, un savant, je suis obligé de vous répondre...
3: Oui.
0: Oui, on est plus près du savant oui. que...
3: Il avait donné son corps à la science.
0: Ah non.
9: Louis de Broglie.
0: Alors, Louis de Broglie, non.
9: J'aime bien le qu'est-ce, que vous qu'est-ce que vous appelez un savant?
0: Ah bah, moi, j'appelle rien un savant. Mais c'est Monsieur Mamie qui m'a demandé
9: alors,
0: si c'était un savant.
9: Bernard,
0: j'ai été obligé de lui répondre oui.
3: Ah, le professeur Raoult.
0: Non.
5: Est-ce qu'il a des rues à son nom dans Paris?
0: Ah oui, alors exact, il a une rue dans Paris. Ça,
5: elle en a qu'une.
0: Je peux même
8: voir bah,
0: souvent. On a rarement plusieurs oui. rues dans
5: et
0: Paris.
5: Il était marié à quelqu'un qui était aussi une savante?
0: Ah non.
8: Ah, tu penses à Marie Curie.
3: Curie.
9: Ah oui, non, mais... L'arrondissement de la rue, ça c'est trop abusé de demander ça,
0: oh,
9: par exemple.
0: Je peux vous donner.
9: Enfin,
0: si...
9: Est-ce que ça se fait? Si ça se fait, donnons-le.
0: Si vous voulez, je vais essayer de vous retrouver ça.
9: Je
8: pense pas que ça.
0: Enfin, d'ailleurs, il a mieux qu'une rue, pour tout vous dire.
5: Ah, il a un boulevard?
3: Il a une
9: Une place, il est non, sur la
8: il a,
9: place.
8: Il a un immeuble. Il a un métro. Enfin,
0: Et c'est d'ailleurs parce que, justement, il a une adresse à Paris que j'ai eu l'idée de cette question aujourd'hui.
3: Ah oui.
5: Il a le nom d'un
0: hôpital. Sinon, je ne vous aurais pas posé de questions le concernant.
3: Hôtel de ville.
5: Il a le nom d'un hôpital?
0: Un hôpital, non.
9: Quai des Orfèvres.
0: Quai des Orfèvres.
8: Est-ce qu'il a laissé des choses dont on se sert maintenant?
0: Alors là. Vous voilà. pouvez pas mieux poser comme question, Monsieur Semoun.
3: C'est Calmette.
0: Ce n'est pas Calmette, mais
3: c'est
0: alors là,
3: Pasteur.
0: C'est une excellente question, ce que vous venez de dire. Je suis obligé de vous répondre oui et oui, alors, oui et trois fois oui.
8: Ce qu'on est donc ce qu'on est en train de vivre.
0: Absolument. Oui.
5: Alors c'est Zorro à cause du masque.
0: Non.
3: Il a inventé la glycérine, le savon, les masques,
8: le
3: pénicilline, le confinement.
0: Des obsèques nationales célébrées à Notre-Dame de Paris en la présence du président de la République Albert Lebrun.
3: Ah, alors il a inventé un truc médical.
0: Non. Et effectivement, il est mort quand même. C'est assez fou quand même. Hein. Il est mort à 96 ans.
5: Son nom est sur un monument ou un monument porte son nom plutôt?
0: Alors un monument, oui.
9: Il a sa statue carrément.
0: Ah, oh, des statues aussi sûrement.
3: Un musée porte son nom.
0: Un musée, oui.
9: C'est Rodin.
5: Pompidou.
3: Louvre.
5: Guillaume.
3: Conti.
0: Non.
5: Louis Braille.
0: Louis Braille. Non, lui, il est au Panthéon. Louis Braille.
9: Monsieur Branly.
0: Monsieur Branly. Édouard Branly. Ouais. Bonne réponse.
9: Bravo, Édouard.
0: Bonne réponse d'Esteban. Le quai Branly, Édouard Branly.
3: À 100 ans, il était branlant.
9: J'avais une sorte d'anecdote qui me venait, mais sur le quai Branly, mais en fait, elle a jamais été vraiment vérifiée, mais je sais qu'il y a des endroits comme ça à Paris, c'est-à-dire des endroits où on va pour se branler et être maté. Et non, et je crois que le quai Branly était un de ces coins, et ensuite, ça a été déplacé vers les Batignolles dans le 17e.
3: Je crois, Esteban, que tu t'es trompé d'ami.
9: Non, et maintenant, c'est un coin dans le 16e où c'est des rues et puis on se gare en voiture, et puis il y a des gens qui nous battent.
0: C'est près de l'ambassade de Russie.
9: Eh ben, il y a peut-être un lien.
3: Qu'est-ce qui se passe?
0: Mais ça n'a rien à voir. Oh ben, vous le savez très bien, Bernard.
5: Quand même.
0: Je vous ai vu la dernière fois, j'ai été obligé de fermer ma fenêtre.
5: Enfin.
10: On fait ça des carouages, t'es.
3: Le près de l'ambassade de Russie, mais vous n'y êtes pas.
10: Mais si, c'est
0: juste. Moi, j'y suis pas, mais vous, oui. Et alors, vous êtes allé Quai Branly, vous?
9: Mais non, mais ça m'a toujours intrigué. Je me suis dit, bon, tiens, quand même, pour découvrir, je vais quand même y passer, quoi.
10: Ils ont dû être surpris en me voyant faire.
9: Je savais pas trop comment faire.
0: Ça aura fait plaisir. Ça aurait fait plaisir, en tout cas, à Jacques Chirac, puisque faut rappeler quand même que le musée du Quai Branly s'appelle Musée Branly Jacques Chirac. Et en tout cas, rappelons aussi, puisque vous m'avez posé la question tout à l'heure, monsieur Semoun, que grâce à monsieur Branly, on vit ce qu'on vit en ce moment, c'est-à-dire qu'on fait de la radio. C'est lui, quand même, a découvert le principe de la radioconduction et de la télémécanique. C'est un des précurseurs de la radio. Sans Branly, si j'ose dire.
3: Oui. On s'en branlerait.
0: Sans Branly, on pourrait pas vous parler en ce moment, quand même.
10: Fait des petits.
3: Ce qui me surprend un peu, c'est qu'il y a eu des funérailles nationales.
0: Eh ben
3: est-ce
0: oui.
3: que vous connaissez la fréquence des funérailles nationales? Il y en a pas beaucoup, quand
0: ah
3: même.
0: Ah non, il n'y en a pas beaucoup. Mais à l'époque, peut-être, ça se faisait plus souvent que maintenant. C'est vrai qu'aujourd'hui, on en fait
10: un peu
0: moins.
10: Oui, il n'y avait pas de série à la télé, pas de trucs comme ça.
0: Non, mais en plus, je crois qu'il a quand même, pendant la guerre, eu un rôle plutôt important qui fait que...
3: Ah non, mais je peux pas lui refuser ces funérailles.
11: Grâce à la radio, on a pu écouter De Gaulle.
0: Ah, ça, c'est vrai.
3: Attends, il est mort le 24 mars 40. Et l'appel du 18 juin? 40, c'est après.
0: Oui, mais c'est quand même grâce à son invention qu'on a entendu le général, voyez-vous.
3: C'est bien vrai.
10: Oui, je me souviens, Bernard, on l'écoutait ensemble.
12: Avec tes parents.
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0: C'est la première fois que vous rencontrez Adil Rami.
14: Oh là là. Ah non, ça fait quelque chose de le voir en vrai.
15: Et attends,
14: surtout que ça fait 6 mois que vous me le promettez, à chaque fois j'ai droit à Johan Riou. Alors... Il est beau.
0: Ah, vous trouvez?
14: Quand je pense qu'il est plus avec Pamela, je me dis que j'ai mes chances.
0: Vous connaissiez Ziz du panier, monsieur Rami?
16: Non, mais je crois qu'on s'est croisés déjà au Manco, on a fait une sortie tous ensemble avec
15: Xavier
16: des grosses têtes.
15: Et Benzema, oui, oui.
0: Non, je crois que vous confondez avec Zaya.
14: Oui, c'est ça.
16: Mais non, mais c'était il y a 20 ans, Zaya, elle avait 15 ans.
14: Eh ben voilà. Ça, regarde.
0: Et Sylvie Tellier, vous la connaissiez?
16: Eh oui, je la connais, entre footballeur et Miss, il y a une connexion.
0: Ah oui, c'est ce que je disais.
17: J'ai marié beaucoup de Miss, vous avez raison.
15: Oui, t'es un peu la Madame Claude des footballeurs.
0: Combien,
17: exactement.
0: Combien de Miss vous avez marié à des footballeurs?
17: Non, combien de Miss on a marié
16: je sais
17: pas. Tu sais, toi.
14: Il y a combien de Miss? Il suffit de compter les Miss.
18: Nous, voilà, ça y est. Voilà, regarde, j'ai porté l'écharpe, j'ai tout porté de l'époque. Regarde.
0: Il faut expliquer à nos auditeurs que Ziz du panier vient de mettre son écharpe Miss quoi?
14: Miss Pointe Rouge. Miss Pointe Rouge à Marseille, la plus belle plage. Regardez, j'ai été élu.
15: Plage naturelle.
14: 74, j'ai pas changé. Ah, pour pareil,
0: En 74?
14: Oui,
0: vous étiez déjà femme en 74?
14: Ah ben oui, j'avais 17 ans quand j'ai été élu. Il y avait Geneviève de Fontenier à l'époque.
17: Mais quand on a fait Miss France à Marseille, vous aviez postulé, mais vous avez été refoulé.
14: Ben moi, je voulais venir à Marseille quand il y avait eu l'élection de Miss France. Et Jean-Pierre, qui à l'époque était fou de moi, en 74.
0: Jean-Pierre Foucault.
14: Oui, tu peux le dire, maintenant il y a prescription, il est décédé. Et alors... ou presque. Et alors, il m'avait dit, oui, tu viens. Et puis Sylvie m'a envoyé un message très gentil que j'ai toujours gardé. J'ai fait encadrer à la maison, d'ailleurs. C'est vrai. Hein,
15: dans les chiottes.
14: J'étais en contact avec Miss France. Mais en tout cas, elle avait été très gentille et très humaine. Parce que quand tu la vois comme ça, on dirait qu'elle est assise sur une punaise et tout. Mais... en vérité, elle est très gentille, tu vois.
0: En tout cas, je vous ai entouré de belles femmes, monsieur Rami.
16: Ouais, je suis bien.
14: mais il reste assis quand même. Il y a Ariel en face.
0: Compter Ariel face à vous, vous voyez.
16: Non.
0: Trois blondes pour le prix d'une.
15: Ouais, trois blondes dont une femme.
0: Allez, une première citation quand même. Il est temps de passer aux choses sérieuses, si j'ose dire, puisque la première citation est plutôt amusante pour Cécilia Brasil, qui habite dans la Loire, qui a dit « Je n'ai jamais compris pourquoi les kamikazes portaient des casques. »
15: Ça détruit.
17: Non, ça c'est anglo-saxon.
0: C'est américain, effectivement.
14: Roosevelt.
0: Non, je n'ai jamais compris pourquoi les kamikazes portaient des casques.
17: Eh ben, Woody Allen.
14: Groucho Marx.
0: Woody Allen.
15: C'est quelqu'un qui était dans les tours du 11 septembre?
0: Non,
15: c'est un
0: animateur de Light Show aux
15: États-Unis.
14: Jimmy Fallon.
0: Pas Jimmy Fallon.
14: Johnny Carson.
0: Je crois qu'il est à la retraite maintenant.
17: Bill Crosby.
0: Ah non, il a animé.
14: David Letterman.
0: Non,
15: Philippe Beuvard. Philippe Bouvard.
0: C'est pas Philippe Bouvard. It is not Teddy Addison non plus.
15: It's not Teddy Addison, non.
12: Ah non, c'est Lethal, Lethal.
0: Ah, Letterman, non.
14: Michael Drucker.
0: Son show portait son nom. Hein.
14: Ah bah David Letterman.
0: Il a d'abord animé The Tonight Show, puis après il y a eu un show qui portait The...
15: Hein. C'est en haut, c'est en haut.
14: Jay Leno.
0: Jay voilà. Leno, bonne réponse de Bruno Solo. Pour Sabrina Pascal, qui habite Danemarie dans les Yvelines, qui a dit « Il faut jamais prendre les gens pour des cons, il faut pas oublier qu'ils le sont.
12: Ah, » Ça, c'est Pierre Coluche.
0: Non, c'est... Alors, écoutez...
14: Coluche. Un contemporain.
0: C'est assez rare, parce que je peux vous dire que c'est collectif, en quelque sorte.
15: Ah, c'est le gouvernement.
0: Donc, donc, déjà, ça limite quand même le nombre de réponses possibles.
12: Alors, les grosses têtes.
0: Alors, pas les grosses têtes.
12: L'équipe du Splendid.
0: C'est un trio qui a beaucoup fait rire.
12: Les Inconnus. Les Inconnus.
0: Les Inconnus. Oh, bonne réponse. D'Ariel Dombasle.
14: Là, c'est Ariel Dombasle.
0: Allez, une citation pour Charles Duchâtel. Qui... Ah bon, non, je vais pas la faire, sa personne saura aujourd'hui.
14: Bon, vas-y, vas-y, tente quand même.
19: Eh, je peux surprendre, hein.
14: Ouais, moi aussi. moi, je peux te surprendre.
0: Bon, alors, d'accord. Vous êtes prêts à donner 300 euros pour une citation?
14: Ouais, peut-être.
0: C'est quelqu'un qu'on cite de temps en temps, mais comme vous êtes tous un peu nouveaux, à part Toed, mais qui retient rien, je serais surpris que vous trouviez la réponse. Mais j'y vais quand même. Alors, très bien. Pour Charles Duchâtel, qui habite Topon dans le Morbihan, qui a dit « On sait qu'on est vieux, le jour où à notre anniversaire, nos amis se rapprochent du gâteau pour se réchauffer.
12: Ah » C'est oh,
14: ça
12: mignon.
14: Avait le coup de la dire quand même.
15: C'est français, c'est français.
0: Non, c'est américain, et c'est quelqu'un qui s'y connaît parce qu'il a eu 100 ans, il a été centenaire. Comédien de vaudeville, il a fait sa carrière au cinéma, à la radio et à la télévision américaine.
12: C'est pas Groucho Marx.
0: Il est mort dans les années 90 à Beverly Hills.
14: Évidemment.
0: Il était né à New York.
15: Frank Sinatra. Franck Dubosc.
0: Un centenaire. Il n'a
15: bah,
0: pas
15: Franck Dubosc.
14: Non, ah, il n'y en a pas beaucoup.
19: Franck Ribéry.
0: Vous voulez les films? Ça va rien vous
15: allez,
0: donner
15: si,
0: les
15: si,
0: films.
15: Si, si, si, si,
14: moi, ça va m'aider.
0: Ah, ça va vous aider, vous?
15: Il est dans ouais. Ducobu ou pas? Gerard Junior.
0: Il a joué dans Radioland Murders. Century of Cinema, dans Oh God You Devil, dans Going in Style, dans...
14: Il a des enfants comédiens?
0: Dans Sgt. Pepper's Lonely Hearts Club Band.
12: Ah, Beatles!
0: Avec les Beatles.
15: Le film du de la chanson?
14: Ah, ouais, ouais. C'est étonnant parce que je savais même pas qu'il y avait eu un film.
0: Une Cadillac en or massif, Honolulu, Une demoiselle en détresse, L'appel de la folie. Oh, il a joué dans des films muets aussi parce que je vois que ça remonte à 1929, ça. Oh. Sa filmographie, alors, vous voyez.
15: Attends. Il était beau?
0: Je sais pas s'il était beau, mais en tout cas...
14: À 100 ans, il était comment?
0: Il était drôle. On a souvent ici, effectivement, donné...
15: Attendez, beau et drôle, Boudère?
0: Non, non, non. C'est lui aussi qui a dit « C'est quand même dommage que tous les gens qui savent comment il faut faire pour diriger un pays soient occupés à conduire les taxis ou à couper les cheveux.
12: » Moi, la seule personne qui parlait d'anniversaire et de gâteau, mais c'est pas qu'elle était spécialement drôle. Geneviève disait ça. Elle disait « Quand tu vieillis, en plus fait, tu sais que tu deviens vieille quand il y a plus de bougies que de gâteaux à ton
0: anniversaire. » Alors oui, ça c'est un grand classique. C'est pour ça d'ailleurs que j'ai trouvé que la citation de Burns était plus originale parce qu'on ne l'avait jamais entendue.
14: Ah, c'est pas Burns, c'est pas Burns.
0: J'ai dit quoi?
15: Edouard Burns. Edouard Burns.
12: Burns.
15: Bravo Sylvie.
12: Burns.
15: Là mais t'es trop fort. Au traître. Au traître. Bravo. Hein.
12: Non j'ai fait chou blanc.
14: Ah, il va être content l'auditeur. Il dit tiens j'ai 300 euros dans ma fouille. Il est trahi, ouais. Trahi par un traître.
19: Ça c'est le traître ça.
0: On distribue 300 euros à Charles Duchâtel qui habite Topon dans le Morbihan.
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0: Tiens, on parle aussi de Daniel Craig dans la presse aujourd'hui.
1: Ah,
0: parce que,
1: il me ressemble.
0: Ah, il vous ressemble, vous trouvez?
1: Oui, il me ressemble.
0: C'est, vous êtes le James Bond du Nord,
1: oui,
0: alors.
1: Les ch'tis Bond.
0: Bah, vous avez peut-être vos chances, parce qu'il paraît que ce ne sera pas lui le prochain James Bond.
1: Il est tolérant, hein, oui, oui.
0: Et ce soir, il y a Casino Royale qui est diffusé sur France 3. C'est le premier James Bond dans lequel il a tourné, lui, Daniel Craig, succédant d'ailleurs, souvenez, qui était...
6: Pierce Brosnan.
0: Bravo à Pierce Brosnan, effectivement. Et il en a fait 4, Pierce Brosnan. Daniel Craig, lui, il en a fait 5. Et effectivement, c'est le premier qu'on voit ce soir sur France 3, Casino Royale. Il y a d'ailleurs Eva Green dans celui de ce soir, il faut le dire. Mais le dernier, c'est ma question. Quel est le dernier?
1: Mourir peut attendre.
0: Comment vous appelez
1: Mourir
0: ça?
1: Mourir peut attendre.
0: Parce qu'autrement, on aurait 80 ans aujourd'hui. Mourir peut attendre. Bonne réponse. C'est bien. Effectivement, il a fait quasi.

0: Casino Royale, ensuite Quantum of Solace, voilà.
1: Skyfall.
0: Skyfall de Sam Mendes. Ils sont bien ceux de Sam Mendes.
2: Ah,
0: 007 Spectre et enfin Mourir peut attendre. Voilà pour le James Bond qu'on verra ce soir. Je vous vois bien. Hein, peut-être Adil Rami plus que vous quand même.
3: Lui un méchant, un espion méchant.
4: Ah ouais, oui. Ça peut être cool, ouais. Une belle grosse moustache là.
0: Et Angoun pourrait faire une très belle James Bond.
5: Vous savez que j'ai... On me l'avait proposé.
0: C'est pas
5: il
0: vrai.
5: Y a 20 ans.
0: C'est pas vrai.
5: Ouais. Oui. Pour demain, The World is Not Enough. Oui.
1: Le monde ne suffit pas.
5: Oui, c'est ça. Ouais. Le monde ne suffit pas. Mais je voulais pas.
4: Ah ouais, il est
5: bon. Parce qu'en fait, c'était juste pour deux minutes, passer au lit avec lui et puis mourir après.
3: Bah, quelle chance.
5: C'était avec Pierce Brosnan.
0: Il y en a d'autres qui auraient dit oui, hein.
4: Ah bah, moi, oui.
5: Non, mais vous savez qu'il y a, une véritable malédiction chez les Bond Girls.
0: Ah oui.
4: Ah bon?
5: Paraît-il. Après, leur carrière ne décollait pas.
2: Hein, à une époque, oui, parce que t'étais un objet.
3: Bah, parce qu'elles font pas d'autres castings.
2: Mais,
5: peut-être.
0: Léa Seydoux qui est
2: oui,
0: le dernier.
2: Mais c'est vrai, ça, maintenant, il y a
0: James Bond avec Daniel.
1: Carole Bouquet avec Roger Moore.
0: Pardon.
1: Carole Bouquet a été James Bond girl aussi.
0: Aussi, voilà. Voilà.
2: Michelin Dax. Peut-être c'est parce qu'elle choisit.
3: Micheline Dax aussi dans un des premiers.
6: Peut-être parce qu'ils choisissent pas des bonnes actrices.
0: Il y a eu Ursula Andress quand même.
3: Bah, oui.
5: Monica Bellucci, Sophie
6: Claudine Auger.
0: Comment?
6: Claudine Auger.
0: Claudine Auger.
1: Et Caterina Murino.
0: Quand je pense qu'Angoune a refusé d'être James Bond girl, alors Valérie, vous auriez pas refusé, vous, hein?
2: Bah, ça dépend si c'est juste pour mourir, non.
4: Bah, quand même.
2: Non, en ayant.
0: Fallait être toute nue, c'est ça peut-être qui vous a. Fallait être nue ou pas?
5: Non, non, je voulais. Oui, bah, forcément, quand on passe au lit avec.
4: C'est pas que James. Le chemise de nuit. Hein.
0: Peut-être que vous auriez pu garder votre pyjama pilou-pilou.
5: Non, non, c'était pas une option. Non, non, c'était juste parce que je voulais chanter à l'époque. Alors que si on me posait la question maintenant...
1: Ça... Vous auriez fait un cadavre exquis. Qui
0: ah, faux
4: oh.
0: Ce barbier oh.
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0: Ah, une question de mode maintenant pour Grégoire Ilche, qui habite Noirmoutier en Ile. C'est en Vendée. Alors là, c'est vraiment à la portée de tout le monde. Vous connaissez peut-être les acteurs Liam Neeson, Pierce Brosnan.
3: Ah oui.
0: Ça vous dit quelque
3: oui,
0: chose?
3: Oui, j'ai vu Pierce Brosnan à New York. Il est magnifique.
0: Eh bien, il y a aussi Adam Sandler, Justin Bieber, Kylie Jenner. Eh bien, tous ces gens ont été vus avec quelque chose de nouveau dans la mode, quelque chose qui ne se faisait pas avant et qui est quand même très très étonnant. C'est une marque qui fait ça. Qu'est-ce qu'on les a vus porter tous ces gens-là?
3: Des jupes.
0: Des jupes, non.
1: C'est vers le bas ou vers le haut?
9: Un sac à dos, un sac à dos.
1: C'est vers le bas ou vers le haut?
0: Alors on va dire que c'est dans la partie inférieure du corps.
1: D'accord.
9: Un bikini.
5: Qui se met au pied?
0: Ah non, c'est pas au pied, non.
4: C'est un pantalon?
0: Alors c'est une forme de.
9: Enfin, c'est pantalon,
5: un pantalon jupe.
0: Pantalon jupe, non.
1: Un pantalon où le sarouel est tout bas.
5: C'est le truc indien là.
0: Non.
4: C'est un pantalon avec une seule jambe.
0: Non. Je peux même vous dire, c'est des jeans en fait.
1: C'est lié à peut-être le fond de la culotte qui est très très bas.
0: Non.
3: C'est étonnant parce que ce sont des hommes.
0: Des choses qu'on connaît, depuis un petit moment. Les jeans taille basse qui laissent passer le sourire du plombier, on connaît ça.
9: Attendez, ce sont des jeans Superman, non? Avec le slip au-dessus.
1: C'est devant ou derrière? C'est plutôt lié...
0: Alors, c'est plutôt devant.
1: Laurent, est-ce que
3: c'est quelque chose...
0: On se rapproche.
5: C'est en jogging? Jeans en forme de jogging?
3: C'est le double boutonnage comme les pantalons de marin ou les trucs de bébé?
0: Braguette à l'arrière?
3: Non, genre...
1: comme une liée.
5: Oui.
9: Un lacet à la place de la fermeture éclair.
0: Qu'est-ce qui est un lacet?
9: Un lacet.
3: Ah oui, moi je portais quand j'étais jeune les pantalons Philippe Salvet avec des
5: lacets.
3: Très sexy.
9: Oui.
4: Et t'en restes?
3: Bah, il n'y a pas de braguette.
1: Oui, je peux le mettre. Est-ce que ça m'irait bien, par exemple? Est-ce que ça m'irait bien? Je serais à la mode avec.
0: Ah non, bah alors. Vous, pour tout vous dire, j'ai l'impression que vous les avez portés avant les autres.
9: Oh, c'est pas vrai, qu'est-ce que c'est?
3: Ah, le ventre au-dessus du pantalon!
1: C'est la chemise qui n'arrive pas à tenir dans le pantalon.
0: Non!
1: Ah, je sais! Je vais vous dire ce que ça m'est arrivé ici mon premier jour. C'est, en fait, quand je suis stressé, parfois, il y a toujours une petite goutte qui reste.
4: Oh.
1: Et donc, c'est ça! Et donc, comme dans la goutte, on la voit plus.
3: Mais c'est dégoûtant, putain!
1: En fait, quand je suis stressé, quand je vais faire pipi, en fait, je suis tellement stressé, Laurent.
3: Mais on veut pas te voir!
1: Et il y a
0: une bonne réponse de Johan Rioux! Les nouveaux jeans.
1: Il n'y a pas de taches.
5: Ils sont absorbants.
0: Ils ont des fausses taches.
4: Ah non.
0: À l'entrejambe. Comme si.

0: Comme si vous étiez fait pipi.
1: Tu peux venir voir Laurent.
0: Ah, vous pouvez regarder. Comme si vous étiez fait pipi dessus.
2: Tu peux faire passer. Ben,
3: mon nom.
0: Ce sont des jeans faussement mouillés à l'entrejambe.
4: Non mais montrez,
0: faites passer Ryu, faites passer Amadi.
2: Moi aussi je veux bien voir parce que
0: ce sont des jeans faussement mouillés à l'entrejambe, comme si on s'était oublié.
3: Ben, c'est pour ça. Est-ce qu'ils sont marrons derrière?
0: Ça pourrait. Oh. C'est un effet mouillé au niveau des parties intimes.
5: Oh. Non mais c'est un effet trempé même.
0: Qui donne l'illusion que celui qui le porte a eu quelques petits problèmes techniques.
3: Quelle horreur.
6: En fait, moi j'ai mon oncle, il en a un depuis 2 ans. Hein.
0: C'est commercialisé une 60aine d'euros. Alors c'est sur le site, vous pouvez les acheter, on devrait s'en.
6: C'est horrible. Et pourquoi dépenser des sous, on a qu'à se pisser dessus.
1: Mais attends, mon premier jour en grosse tête, il y a Valérie, il y a comment on s'appelle, il y a comment Ariel Dombal qui me dit, mais il y a une goutte sur ton jean, mon premier jour, t'imagines un peu. La honte, ça commençait mal. Hein.
0: White Pants Denim, voilà le site internet sur lequel vous pouvez acheter votre jean mouillé à l'entrejambe. Wet comme humide, mouillé, hein, c'est facile. WET, wet pants comme pantalon, denim comme les jeans. Wet pants, je sais pas pourquoi je fais la pub pour ça, je touche pas à
2: mon pourcentage. Non mais franchement.
1: En toute humidité.
5: C'est dégoûtant.
3: Laissez pisser.
0: Non mais attendez, je vous ai pas.
1: Attends, Caroline, me dis pas pourquoi ça t'arrive.
0: Je vous ai pas montré cela, c'est encore pire. Tenez, vous pouvez faire passer, regardez, il y en a.
5: C'est dégoûtant, non, mais c'est incroyable. C'est écœurant de dégueulasserie.
6: Qui a eu l'idée?
5: Mais c'est vrai, il a raison. Alors dans ces cas-là, on va lancer avec une tache marron derrière. Il y a des cons qui vont porter ça.
7: Ou du vomi.
5: Mais parfois t'as avec du vomi.
3: À la chemise avec le jour vomi.
5: Mais oui, mais
1: je trouve que c'est bien parce que parfois c'est involontaire et on le sait pas qu'on l'a.
5: Non, mais que tu t'oublies avec une petite goutte. Déjà c'est dégoûtant. Mais là, ce sont des photos de mecs qui sont complètement faits dans le pantalon.
3: Tu le vois faire juste une petite goutte, lui?
5: Je le vois pas.
1: On a quand même avant un caleçon. Laurent, merci pour la question. Hein.
0: Pourquoi?
1: Parce que c'est un truc génial, je trouve.
0: Ah oui.
2: Enfin, il y a le soir.
0: Ah mais c'est très à la mode, dans tous les orpéas j'en ai vu moi.
7: Dans cette émission tu dis tout en fait.
1: Oui, c'est vrai,
2: tout. Attends, il n'y a pas que dans l'émission, c'est tout le temps.
6: Et Pierre, et encore aujourd'hui il est un peu sur la retenue.
0: Son rêve c'est d'être moi.
1: Je vous respecte infiniment, vous avez changé ma vie.
0: Ah.
1: Mais oui.
0: Oui, mais à changer de couche. En tout cas, voilà. Wet Pants, comme son nom l'indique, c'est une marque de jeans faussement mouillée à l'entrejambe. Ça vous coûtera entre 65 et 75 dollars. Ou pas un rond si vous faites ça vous-même à la maison.
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0: Quelque chose d'assez étonnant parce que c'est seulement il y a 20 ans que ça a été légalisé au Chili. Mais qu'est-ce qu'on peut faire depuis 20 ans seulement au Chili?
2: Avorter.
0: Avorter, non. Avorter, je pense que c'est depuis encore moins longtemps parce que quand vous saurez de quoi il s'agit.
9: À fumer de la marijuana.
10: Divorcer peut-être.
0: Divorcer, ouais. Bon, réponse de Bruno Solo. Effectivement, le divorce a été légalisé au Chili il y a seulement 20 ans.
1: J'aurais été dans la merde au Chili.
0: En 2004, parce que vous en êtes à combien de divorces?
1: Deux et demi. Non, deux.
10: Et un en cours.
9: C'est quoi un demi-divorce?
1: Le demi, c'est que je vais être toujours sur le feu. Après,
0: mais
1: je sais
0: pourquoi
1: pas quoi.
0: Vous remariez à chaque fois?
1: Mais moi, je veux pas à chaque fois, mais j'ai la faiblesse de dire oui. Je me suis toujours marié pour des mauvaises raisons. La première, c'était pour les impôts. La deuxième, c'est pour faire plaisir à mon père qui était à l'Amérique et voulait me marier. Voilà.
10: À l'Amérique?
1: À la mairie.
10: Ah, d'accord.
1: Il avait les chars.
9: Et la troisième?
1: La troisième, je cherche la raison, mais ça va.
0: Laurent, ma fille.
6: Moi, je t'ai marié 3 fois et j'ai pas eu de chance. J'étais veuf 3 fois. La première est morte après avoir mangé des champignons vénéneux. La deuxième, 2 ans après, de quoi elle meurt? Champignons vénéneux. Devinez de quoi est morte la troisième? Non, c'est triple fracture du crâne. Pourquoi? Elle voulait pas manger les champignons vénéneux.
0: Ça, c'est des histoires qu'on pouvait plus raconter en 2024. En 2025, on peut à nouveau les raconter. Mais je signale que vous envoyez vos courriers à Laurent Baffi directement. Moi, je prends pas les courriers. Alors attention, justement, c'est pour vous, Laurent, la question zoologique qui va venir. Je vais vous parler d'un animal un peu mystérieux qui s'appelle l'équidné. Je sais pas si vous connaissez.
6: Oui, c'est le seul monotrème qui, même genre qui pond des œufs comme l'ornithorynque.
0: C'est une sorte d'ornithorynque, effectivement.
6: Semble un peu.
0: L'équidné.

0: Ah, quelle horreur.
1: Des quatre.
2: Oui.
1: Des quatre glands.
2: Oui.
1: Il y a
2: oui.
1: du sperme qui sort.
3: Oui, c'est un arrosage automatique, madame.
4: Une autre question.
2: Et Laurent, faut préciser que oui. les animaux sont les seuls au monde, c'est les seuls mammifères à pondre.

0: le calendrier chinois, on est dans l'ère du serpent.
1: Voilà. Quel rapport?
2: Aucun, eh bien, comme d'habitude. Par rapport à la carotte, je veux dire, c'est quoi le rapport?
1: Moi, je suis mieux qu'un échidné, hein. J'ai 6 glands dans cette émission. Pour Florent Menoux. Une autre question zoologique. Monsieur Menoux habite Conches-en-Ouche, c'est dans l'Eure. Quel animal fait une chute de 2,50 m dès la naissance?
3: Le girafon.
1: Le girafon. Bonne réponse de Laurent Baffie. Expliquez alors, Laurent.
4: Bah, il tombe de la hauteur des pattes de sa mère, 2,50 m, et voilà, il s'en
1: remet. Elle ne peut pas s'agenouiller au moment où elle...
4: Elle n'est pas croyante.
5: Non mais par contre, mais il a pas de cordon ombilical parce que ce sera un saut à l'élastique dès la naissance. Ouais.
6: Il n'a pas de cordon ombilical.
1: Mais ils se font mal les petits girafons ou pas?
4: Un petit peu, mais pas tellement.
6: Mais en même temps, c'est rien, tu leur as pas demandé.
1: En tout cas, le girafon effectivement tombe de 2,50 m dès l'accouchement. C'est tristouné quand même. Hein,
6: ça, ah ça... oui, commencer la vie comme ça, c'est ah dur. Oui.
4: Bah, nous, quand on est, on nous met une grosse claque dans la gueule et sur le cul, c'est bon.
1: C'est pas faux en même temps.
6: Ouais. Oui, mais pourquoi vrai. À qui on met... À toi, on a mis une claque, moi, on ne m'a pas mis.
1: Oui, parce que vous aviez dit un gros mot dès le premier jour. Une autre question, mais musicale. Cette fois, on quitte la zoologie. Il ne peut pas y en avoir que pour vous, monsieur Baffie. Encore
4: merci
1: que,
4: en tout cas,
1: encore que je compte sur la culture générale de chacun. Ça n'est pas si facile. Monsieur Bellamy est absent et je vais vous faire écouter, joué par un orchestre de chambre britannique, un célèbre morceau. À vous de retrouver ce morceau classique.
2: Moi je sais.
1: Allez-y.
0: Moi je sais pas Pachelbel. C'est pas Pachelbel.
2: Non, c'est le canon de Pachelbel.
1: Le canon de Pachelbel. Bonne réponse de Bruno Solo.
0: Collective, je l'ai dit aussi.
2: C'est une des plus belles œuvres qui a jamais été écrite.
1: Je ne crois pas, Ariel, que vous ayez dit Pachelbel.
0: Non, j'ai dit Pachelbel.
1: Vous avez dit quoi?
0: Pachelbel.
6: Machiavel, qui a dit Machiavel?
5: Elle a dit la carotte de Pachelbel.
1: Vous avez dit Pachelbel,
0: oui.
1: Et quand je dis bonne réponse de Monsieur Solo, vous dites je l'ai dit aussi.
0: Oui, parce que c'est le canon de Pachelbel et tout le monde le connaît.
1: Mais non, c'est Pachelbel.
0: Oui, mais vous prononcez
1: ne
0: comme ça.
1: Ne contestez pas.
4: On l'appelle Janine à peu près.
5: Il le prononce comme c'est écrit. Hein.
1: Mais non, mais à aucun moment c'est écrit Pachelbel. Comment vous dites, vous?
0: Pachelbel.
2: Pachelbel.
1: Non, alors là vraiment, Ariel,
0: c'est un peu plus. Italiano, c'est ecce et che. Et Pachelbel. Et alors?
2: Elle est formidable.
0: Est vero.
2: Vous savez quoi, Laurent?
0: Sinon,
2: je lui offre.
0: Ben trovato.
2: Je lui donne, c'est pour moi.
1: Ça s'écrit, cher Ariel.
0: Oui.
1: Et puis, il s'agit d'un Allemand né à Nuremberg.
5: Oui, mais il passait ses vacances en Italie aussi.
1: Il est né à Nuremberg. Voilà. Il est mort à Nuremberg. Voilà. Ça s'écrit P-A-C-H-E-L-B-E-L.
0: Mais il adorait l'Italie.
5: Alors, par contre, Laurent, s'il est Allemand.
2: Cannelloni, c'est Pachelbel.
5: S'il est allemand, ça se dit Pachelbel.
1: Exactement, ouais. Ça pourrait se dire éventuellement Pachelbel, ouais. Mais on dit en tout cas, ici en France, le canon de Pachelbel. Écoutez encore, c'est tellement joli.
0: Ah,
1: c'est
0: oui.
1: Une excellente réponse de Bruno Solo.
0: Collective.
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1: La valise RTL. Si on changeait un peu, parce que je la confie toujours aux dames, la valise, et je sais que mon bon Bernard...
8: Ah non, pas moi, je sais pas le faire. Ça.
1: Rêve
8: ah
1: de
8: non,
1: faire...
8: Je sais pas le faire,
1: ah
8: ça.
1: Si, mon bon Bernard. Quand même, vous avez brillé, vous êtes d'accord, toutes les grosses têtes.
9: Oui.
1: Il a brillé
9: moi, j'ai mal aux yeux tellement il a brillé.
1: Il a brillé par le bon...
10: Toujours, il brille.
1: Le moi, grand nombre pas. De réponses.
10: Oh, bon. Tout ce qu'il sait sur Amélie Nothomb, ça m'a...
9: Oh là là là là, il va écraser.
1: Le bon Bernard va faire la valise RTL.
8: Il faut faire quoi? Je sais pas faire.
1: Bah vous appelez
8: ça.
1: Quelqu'un, vous lui demandez s'il reconnaît votre voix, puis
8: ah bah
1: après.
8: Oui, puis il me dit non, puis je passe pour un gros con.
0: Oui, oui.
8: Non.
1: C'est ça, c'est exactement le but.
8: Non, donnez-le à notre ami Rio.
5: Je donne le numéro si tu veux.
8: Ouais,
5: donne
8: vas-y,
1: le numéro.
8: Vas-y,
1: alors, donnez le numéro.
5: Le numéro 1.
1: Le numéro 1. Vous allez appeler, cher Bernard, notez bien, Martine Bordesoul.
10: Ah.
8: Elle doit être ivre à ce
1: moment. Bordesoul habite Marmande, dans le Lot-et-Garonne. C'est une première, une grande première sur RTL.
10: Ah là là, c'est la capitale des tomates.
1: Bernard Mabie vous appelle. Bernard Mabie vous appelle chez vous directement pour,
10: ah là là.
1: Pour la valise à Marmande.
8: Bon, alors raccroche, elle n'est pas là.
0: Il y en aura une autre.
9: Rubrique suivante. Il veut s'en débarrasser.
1: Ça sonne bien, en tout cas.
10: Ouais,
1: on entend bien la sonnerie.
10: Ouais. On peut-être faire... Voilà, un autre.
1: Ça marche pas. Bah on va appeler quelqu'un d'autre, Rio, un autre numéro.
5: Numéro 10.
1: Le numéro 10. Antoine.

0: Antoine Moreau habite Lille, monsieur Mabi. Notez
1: oui,
0: bien.
1: Je
0: prénom
1: bien.
0: Antoine, nom de famille Moreau à Lille, dans le Nord. C'est parti. Chez madame Aubry, l'ex-maire de Lille.
1: Oh, attendez, on peut être élu quand même.
0: Moi, je sens que dans les grandes villes, il va y avoir des bouleversements un peu partout.
2: Antoine Moreau ?
3: Monsieur Moreau ?
2: Oui.
3: Bonjour, qui je suis ?
0: Mais non, pas comme ça, Bernard.
4: Non, Bernard.
0: Bernard.
3: Bonjour, oui. Monsieur Moreau.
2: Bonjour, monsieur Mabille.
5: Oh,
6: c'est beau.
3: Oh, vous m'avez reconnu. Oh, bravo.
4: Ah, oui.
3: Vous savez pourquoi je vous appelle ?
4: Oh, c'était bah oui, madame mais... Mabille.
0: C'est Mme Soleil qui vous appelle.
3: Il me martyrise, monsieur Moreau.
2: Mais je sais que vous êtes sous douleur, monsieur Mabille.
3: Bah, oui, oui.
2: Mais vous inquiétez pas, nous, on vous aime bien.
4: Bravo.
6: Ils sont menteurs, c'est les Moreaux.
0: Mais moi aussi, je l'aime bien, mon bon Bernard.
3: Alors, monsieur Moreau, est-ce que vous pouvez me dire... J'adore Lille. Est-ce que vous pouvez me dire combien il y a dans la valise ? Combien il y a d'objets ?
0: Tout ce qu'il y a dans la valise.
3: Tout ce qu'il y a dans la valise sans la poignée.
0: Hein. Le contenu de la valise.
3: Ah, le contenu de la valise.
7: Oh là là, c'est RT. Combien d'années
4: oh là,
7: qu'il
4: là,
7: est
4: là,
7: lui.
4: Heureusement que De Gaulle n'a pas fait comme ça.
2: Je suis pas sûr de tout avoir, parce que je vous écoute en podcast et j'ai un petit peu de retard.
3: Monsieur Moreau.
2: Allez, je vais essayer.
3: Pour une fois qu'il y a quelqu'un qui m'aime.
0: On aimerait bien que Bernard Mabille porte chance à nos auditeurs.
2: Je dirais 1127 euros.
0: 1127, ça c'est vrai.
2: Après, il y a un ensemble de masques fantomasques.
0: Oui,
3: ça c'est vrai.
2: Et après, j'ai un bouquet de fleurs aquarelles qui a été ajouté hier matin.
0: Oui, oh,
3: c'est vrai.
2: Et là, je pense qu'il me manque quelque chose.
0: Ah, il vous manque une chose.
7: Oh non.
0: Qui a été ajouté aussi mercredi, hein, c'est-à-dire hier après-midi.
3: Oh, faut l'aider. Faut
0: pendant
3: l'aider.
0: L'émission.
2: J'ai pas écouté l'émission de hier, j'ai une émission de retard.
3: Ah, monsieur Moreau.
0: Vous avez une émission de retard, allez. Vous êtes enceinte.
4: Vous pouvez pas l'aider? On peut pas l'aider?
6: On vous laisse 5 minutes, écoutez le podcast.
3: Monsieur
2: Moreau. Des cosmétiques à la bave d'escargot.
0: Ça c'est pas mal, je vois que vous êtes un fidèle donateur.
2: Des lunettes Vinyl Factory. Pardon.
3: Il a trouvé.
2: Je viens de retrouver. Heureusement que j'ai de l'aide à côté de moi. Un abonnement de 3 mois à la dégustation box.fr.
0: Vous avez gagné la valise.
2: C'est génial. Ah, j'ai eu chaud.
3: Bravo, Antoine. Ah, je suis content. Hein.
0: Vous voyez, Bernard.
3: Ah, je suis content.
2: Moi, je suis super content.
3: Et alors, si jamais je fais le théâtre Sébastopol à Lille, on ne sait pas aujourd'hui, on ne sait plus.
0: Bah, on s'en sait pas si vous allez mourir ou pas.
3: Je vous invite avec plaisir. Vous allez passer un délicieux moment.
6: C'est votre copine qui vous a sauvé ou pas ? C'est votre copine qui vous a donné la bonne réponse ?
2: C'est mon compagnon qui m'a donné la bonne réponse, effectivement.
3: Venez tous les deux.
0: Mêlez-vous de ce qui vous regarde, Rio.
6: Mais c'est beau l'amour qui lui a permis.
3: Et aucun risque de virus. Quand je passe en scène, il n'y a pas un Pékin.
0: 1127 euros.
3: Bravo Antoine.
0: Des masques fantomasques. Un bouquet de fleurs aquarelle.com et un abonnement de 3 mois à la dégustationbox.fr. Dites donc, alors là, la valise est gagnée souvent en ce moment.
2: Ouais. C'est vrai qu'en ce moment, ça tombe pas mal.
0: Ça fait plaisir. Et puis écoutez, on part en vacances bientôt. Voilà, on liquide, comme on dit. Hein. Et vous écoutez les grosses têtes depuis longtemps, Antoine ?
2: Ça fait 4-5 ans depuis que vous êtes venu chez RTL.
4: Antoine, mais vous avez tout bon.
0: Et j'ai bien fait de garder Bernard Mabille alors.
2: Vous avez bien fait de garder tout le monde. Ouais. Les nouvelles comme les anciennes grosses têtes.
3: Merci Antoine.
0: Eh ben Antoine, vous êtes un auditeur parfait. Vous méritiez la valise RTL. Bravo, on vous remercie encore de nous écouter. Oui Antoine.
2: Est-ce que je peux vous demander une montre RTL s'il vous plaît ?
0: Mais bien sûr. Une montre RTL. Une, c'est parti.
3: Salut Antoine.
7: Au revoir.
4: Amoureux.
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0: Pour Florence Schiappetta, comment dit-on habillé, paré avec mauvais goût?
4: Fagoté. C'est un truc comme ça.
0: Je suis pas sûr que fagoté ce soit.
6: Mal fagoté. Il faut rajouter mal fagoté.
4: Mal fagoté.
6: Alors, fagoté, c'est juste habillé.
0: Et voilà. Tandis que là, le côté péjoratif et on va dire de mauvais goût
4: est
0: dans le verbe déjà.
10: Non, saper, ça peut être bien.
0: Saper, non.
11: Comment c'est là ? Redites la définition.
0: Un verbe qui signifie s'habiller ou parer avec mauvais goût ou habiller.
11: Ah, Kersos aîné.
0: Non, enfin, habiller quelqu'un avec mauvais goût.
6: Satiffer.
0: Atiffer ou saper. Bonne réponse de Paul Alcaraz.
6: Atiffer comment ?
10: Oui, c'est vrai. Comment es-tu atiffé ?
6: Malgré le fait que ça soit négatif, généralement les gens

0: Quand ils me disent, par exemple, moi, ça peut arriver, ils me disent, t'es attifé comme un pied, ils rajoutent comme un pied, alors qu'attifé, c'est déjà négatif.
1: Exactement, ou t'es mal attifé. Ma mère me disait toujours, bah, donc, mal. Regarde comment il est attifé, celui-là.
2: Comment t'es attifé ce matin?
1: Une question mathématique, maintenant, pour Joël Givray. Écoutez bien, parce que ça va vous rappeler l'école. Hein. Madame Givray habite à Bandol. Comment appelle-t-on une droite telle que la distance d'un point de cette courbe à cette droite tend vers zéro quand le point s'éloigne à l'infini?
3: Je sais, la Marisa.
0: C'est une. Ben oui, c'est une
2: isocèle.
1: Oh, non,
0: ça.
1: Non.
0: Une tendinite. Le connais, c'est une.
1: ça vous rappelle vos mathématiques.
4: Oui. Hein. Oh, c'était déjà chiant.
5: Déteste ça alors.
6: Mon angoisse.
3: Refaites la définition.
1: Une droite telle que la distance d'un point de cette courbe à cette droite tend vers zéro quand le point s'éloigne à l'infini.
7: C'est l'inverse d'exponentielle.
1: C'est ça, oui, sûrement, oui.
2: Oui, alors là...
3: tête à Toto.
7: Il y a exponentielle, ça monte, et c'est l'inverse.
2: Il y a peut-être un prof de maths dans le public.
1: On dit que par rapport à une courbe...
0: Ah, oui. je sais.
1: Allez-y.
0: C'est une droite asyndète.
1: Non.
3: Asynète.
0: Asyndote.
1: Comment vous dites?
0: Asyndote.
1: Non plus.
0: Mais c'est pour ça que c'est un truc compliqué, là.
2: Asyndote.
0: Non.
7: C'est une courbe.
0: Est-ce que ça commence par asyn?
1: Oui, ça, oui.
0: Asyndète.
1: Non.
0: Asyndote.
2: Asyndouille.
1: Asymptote. Bonne réponse de Paul Alcarat. Il y a des jeunes qui s'en souvenaient, hein, dans le public.
0: Ah, j'ai pas entendu. Hein.
1: On a appris ça en mathématiques, les droites asymptotes.
2: Oui, alors il y a longtemps.
1: Une autre question de vocabulaire pour Martine Pianès qui habite Hombourg en Moselle. Bah, c'est encore un verbe, tiens.
0: Ah, j'adore les verbes.
1: Un verbe qu'il faut identifier, un verbe qui signifie heurter un obstacle avec son pied avant de trébucher.
7: Ah, oh,
0: non.
2: Ah, il y a beaucoup de syllabes.
1: Chahuter, non.
2: Il y a beaucoup de syllabes dans ce mot-là.
1: Heurter un obstacle avec son pied avant de trébucher. Ah,
2: culbuter.
3: Piéboter.
1: Non.
2: C'est pas culbuter.
0: Tituber.
1: Non.
7: Et alors, attendez.
0: Ah, la tête, ça joue.
7: Buter, ça voudrait dire quoi, buter, alors?
1: Buter, c'est ce que je pense en ce moment.
2: Tu vas mal finir.
7: C'est bien ça, buter.
0: Buter avec son pied.
2: Là, c'est forcément avec le pied, ce mot-là.
1: Buter, forcément avec son pied, c'est juste le moment avant de trébucher. Vous voyez, c'est le moment où on heurte.
3: Le vol plané, quoi.
1: Non.
7: Donc on n'est pas tombé encore.
0: Non, mais bravo. Oui, c'est ça. C'est
1: alors évidemment, ça, c'est le sens propre. Et c'est un verbe que vous connaissez pour son sens figuré.
2: Ah, sens figuré, c'est quand on envoie balader quelque chose?
1: Pas vraiment.
3: Arracher.
4: Planter?
1: Non. Oui, il y a de
4: un
1: ça.
4: Un truc comme ça?
1: Il y a de ça.
4: Ouais. Planter.
1: Il y a échoué.
3: Clouer.
4: Non. C'est.
0: Se rétamer?
1: Non, non plus. Non.
3: Se niquer ça.
7: Envoyer bouler.
0: Je me suis.
7: C'est un verbe transitif?
1: Alors, c'est un verbe.
0: Est-ce que c'est un verbe pronominal?
1: Alors, intransitif, qu'on peut utiliser aussi de façon pronominale, mais c'est plus rare.
0: Je me suis laminé.
1: Ah non.
0: Je me suis fait... Non, c'est je...
7: Tu te rien du tout, puisqu'il n'est pas pronominal.
1: C'est pas je me suis, c'est j'ai ou nous avons.
4: Ah.
2: Ce qui nous aidera à trouver, c'est plutôt le synonyme d'échouer.
1: Oui, c'est absolument.
2: Ça. C'est plus ça.
1: Effectivement, vous avez raison, monsieur Beaugrand, c'est le même verbe qui signifie au sens propre heurter un obstacle avec son pied et finir par trébucher. Et évidemment, au sens figuré, on l'emploie un peu plus ainsi. Okay. Cela veut dire échouer.
2: Et là, on dit j'ai...
1: Ou faillir.
0: Ah, mais
2: j'ai merdé, par exemple.
1: Merdé, oui. Par exemple.
4: Ou niqué, j'ai niqué.
2: Raté. Ah,
1: tant mieux, c'est une bonne nouvelle.
2: C'est pas si souvent.
4: Je vous le confirme.
0: Faillir.
1: Comment?
0: Faillir.
1: Non, faillir, c'est un synonyme, effectivement. Ah. Faillir, échouer.
6: Je sais pas.
1: Raté, non. Et vous connaissez ce verbe, mais sans savoir quel est son sens original.
4: Ah, d'accord.
2: Est-ce qu'il y a beaucoup de syllabes?
1: Quand même trois.
2: Ah oui.
7: C'est un verbe de quel groupe?
1: Premier groupe.
3: Capoté.
1: Capoté.
2: J'ai capoté.
0: Truman capoté.
7: Crotouiller.
1: Crotouiller, oui.
7: Joli d'ailleurs, crotouiller.
2: Qui dit j'ai crotouillé?
7: C'est mignon, crotouiller.
0: J'ai chiaillé.
3: Vous voulez pas qu'on chante plutôt?
7: C'est moi, j'ai dit.
2: J'ai marité.
1: Alors, heurter avec son pied, heurter un obstacle, trébucher, faire un faux pas, évidemment.
0: C'est une console.
1: Et on va donner 300 euros.
4: Oh là là.
3: Macronet.
1: C'est 300 euros qui vont s'en aller.
0: C'est brouillé.
1: C'est brouillé, non.
0: Mais c'est une consonne ou une voyelle?
1: Ah non, mais je ne vous dirai pas, je laisse une chance à nos auditeurs. Et surtout à notre auditeur qui touche un chèque RTL.
3: Aïe, j'aime pas.
1: Plus peut-être 100 euros dans la salle. Est-ce que quelqu'un a le verbe dans la salle?
2: Eh bien, il y a
1: personne. Et c'était à choper.
4: Oh, alors là, on aurait pas
1: choper. À choper,
3: l'émission.
2: À choper.
1: À choper, A-C-H-O-2-P-E-R. Et on dit, voilà, on a à choper sur.
3: Mais qui dit ça?
1: Ah, bah si, ça se dit.

0: Mais non, qui dit ça?
1: À choper. Oui, oui. À choper sur moi, personne au monde depuis que je suis né me l'a sorti ce jeu.
2: Si, pas on une peut à choper.
1: Mais je le connais, mais personne ne me l'a sorti.
0: Moi, j'ai déjà à choper en boîte.
3: Oui, j'ai déjà entendu ça, du genre les négociations à choper.
1: Absolument
3: pas, j'ai à choper moi-même.
0: Le faillot, l'autre.
2: Tu peux à choper sur un mot que tu
0: as prononcé. C'est dingue, le faillot.
1: C'est exactement ça.
0: Les deux faillots, là. Allez, allez, allez.
1: Les négociations à choper, ça veut dire elles ont échoué. On a failli, c'est un échec. C'est un mot qu'on utilise dans le journalisme.
0: Mais non, achopé. Mais non, c'est n'importe
2: quoi. Et Laurent, ça peut se dire aussi si on bute sur un mot compliqué à dire, on a achopé sur un mot.
3: Ta gueule !
1: Achopé nous coûte 300 euros.
4: Ouais, bravo.
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4: Pour Madame Thor, une question culturelle qui pourrait...
5: Je m'appelle Michel, j'ai le cœur en Provence où j'ai laissé mes souvenirs.
6: Mon Dieu.
5: Aïe, aïe, tous aïe. Mes souvenirs.
7: Non, l'autre.
4: Même Michel Thor.
5: Emmène-moi danser ce soir, joue contre joue et serré dans le noir. Fais-moi la cour comme au premier instant, comme cette nuit où tu as pris mes 17 ans. J'en appelle à la tendresse. Ah, l'amour, s'il nous en reste.
8: Et Paris, c'est elle qui a inspiré la chanson des Beatles de McCartney. Michel, ma belle.
9: Et c'est elle
8: il semblerait que ce soit elle qui
4: Vraiment, vous pensez ça?
8: C'est ce qu'elle a dit, en tout cas, dans les interviews. Tu sais ça, Bobo?
7: Ah, ça, j'avais pas
4: On est à une époque où tout le monde croit Fabien Lecoeuvre. Alors...
8: Oui. Pas possible.
4: Pour Christelle Thor, donc.
7: Ah, c'est Christelle.
4: Une question culturelle qui pourrait nous coûter 300 euros. Parce que là, c'est vrai que ça demande vraiment, on va dire, un savoir littéraire. Mais je vois bien. Il y a une, deux ou trois personnes qui l'ont ici, sans citer de nom. Vous voyez Charles Dickens.
7: Oui, on voit.
4: Il est, et bah oui, il est mort, Charles Dickens, en 1870, mais il est né en 1812, et il est né, pourquoi je vous en parle aujourd'hui, il est né un 7 février, c'est aujourd'hui l'anniversaire de naissance de Dickens, à qui on doit évidemment Oliver Twist, David Copperfield. Ça, c'est les plus connus hein, des œuvres de Dickens. Les Grandes Espérances, un peu moins connues, mais quand même. Mais quel était le titre du premier livre de Charles Dickens?
10: Facile.
4: Et là, on va rigoler.
10: Mais non, c'était...
7: C'est pas l'histoire de Noël, là. Au bout de la langue, c'est facile.
8: C'est pas sur Noël.
11: Christmas...
8: C'est pas ça, non?
7: Ils n'ont pas fait une pièce de théâtre aussi?
4: Ah non. Il y a quelqu'un qui avait un peu récupéré le nom du personnage principal de ce livre. Ah. Et c'est vrai que le nom du personnage principal est connu et il est d'ailleurs...
8: Est-ce que c'est le titre?
4: Il est d'ailleurs dans le titre.
10: Ah, d'accord. C'est pas Oliver Jerk?
4: Non.
10: Alors, il twist, il jerk.
8: Est-ce que c'est uniquement le nom et le prénom ou il y a une phrase entière?
4: Ah, il y a une phrase, je peux vous aider. C'est les aventures de... Et là derrière...
8: Huckleberry Finn.
4: Non.
11: Le petit Lord Fauntleroy.
4: Non plus. Les aventures de...
11: Tom Sawyer.
5: Tom Sawyer, c'est l'Amérique, le symbole de la liberté. Il est né sur les bords du fleuve Mississippi. Tom Sawyer, c'est pour nous tous un ami.
4: Et Tom Sawyer, c'est Mark Twain.
10: C'est pas le baron de Munchausen?
4: Non plus. Charles Dickens a écrit Oliver Twist. C'est vrai qu'on confond parfois Oliver Twist et Tom Sawyer.
7: Les aventures de Satanas et Diabolo.
8: C'est peu probable.
4: Ah, ça nous rappelle des souvenirs.
8: Mais c'était bien ça.
4: Avec la voix de Satanas, c'était génial.
8: Ça n'a pas donné lieu à un film des années plus tard. Et c'est pas un nom genre Tom Jones.
4: Ah non, c'est pas
10: Sex bomb. You're my sex bomb.
4: Non.
10: Il y a un personnage ou deux.
4: Il y a plusieurs personnages, mais le rôle titre est, comme je viens de vous le dire, dans le titre. Alors les autres personnages.
7: Les aventures de Toto.
11: Huckleberry Finn.
4: Non, les autres personnages s'appellent Augustus Snodgrass, il y a Tracy Tupman, Samuel R., Alfred Jingle.
8: Ça a été adapté en dessin animé ou au cinéma?
4: Alors en dessin animé, je ne crois pas, mais...
8: Mais au cinéma, non?
4: Au cinéma, je pense.
10: Et c'est un nom qui a été récupéré par un autre artiste.
4: Oui, il y a un artiste, pas tout à fait, mais pas loin, vous voyez.
11: C'est Harry?
10: Laurent Wauquiez.
11: Mais c'est un homme, hein?
4: Ah oui, c'est un homme. Ouais. C'est les aventures de...
11: Un petit garçon.
4: Bénil.
8: J'adorais.
10: Il y a 5 syllabes.
4: Il y a 2 syllabes.
8: Peacock, Mr. Peacock.
4: Ouais, Peacock. On n'est pas loin.
8: Peacock.
11: Ça me dit quelque chose.
4: Les aventures.
11: Pee-wee.
8: Pee-wee Herman. Pee-wee.
4: Alors, mélangez les deux là.
8: Bonne réponse de la basse-cour.
4: Au milieu du poulailler, j'ai effectivement entendu pas pouic pouic, hein, pic pouic.
11: Non, j'ai dit pic pouic, je l'ai dit plein de fois.
8: C'est le côté intello qui a répondu.
4: Les aventures de

0: Mr. Pickwick. C'est le premier roman de Charles Dickens. Bravo, on y est arrivé.
1: Bravo.
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0: Pour Margot Daumont, qui habite Russange en Moselle, est-ce que vous pourriez retrouver le nom de ce roman très célèbre? Ça va être très, très, très facile. Il s'agit de retrouver un roman dont le narrateur s'appelle François Serel et il nous raconte l'histoire d'Augustin, son camarade de classe.
4: Le Grand Moulne.
0: Le Grand Moulne. Ouais. Bonne réponse de Paul Alcarat. Ça s'en fait une. Deuxième question littéraire pour Ronald Coutinho. Je monte d'un cran le niveau
4: Philippe
0: à chaque
4: Coutinho
0: fois. Non, Ronald
4: joueur,
0: Coutinho. Il habite Saint-Nicolas dans le Pas-de-Calais. Dans célèbre roman trouve-t-on le torero Pedro Romero?
5: C'est un roman espagnol?
0: Un roman espagnol, ça se passe en Espagne, mais c'est pas espagnol.
6: Mort dans comme... l'après-midi.
0: Pardon.
6: Mort dans l'après-midi.
0: Mort dans l'après-midi.
5: Non,
0: pas dans
5: le cadre... Torero, comment il s'appelle?
4: Romero.
0: Pedro Romero.
7: C'est pas dans le cadre d'une émission Interville?
0: Non, pas
4: est-ce
0: du
4: que...
0: tout.
4: Est-ce que c'est Hemingway?
0: Alors, c'est Hemingway.
4: Mais c'est un jour de fête?
0: Non.
5: Non.
4: Paris est une...
0: Non plus.
4: Non, c'est...
5: Mort dans l'après-midi.
4: Buffet à volonté.
7: Tiens, Blau Chou. Ah bah, Blau Chou.
4: Le vieil homme est là.
5: L'or. Non.
0: Ah oui,
7: La Dieu aux armes.
0: La Dieu aux armes, non.
5: Non,
4: pour qui sonne le glas?
7: Manque de coronets.
0: C'est le premier roman d'Ernest Hemingway.
7: Le soleil
0: se lève aussi. Bonne réponse de Jean Benguigui.
7: Bravo.
0: Vous auriez pu d'ailleurs me le donner
7: pas sous le soleil, hein, Stevie.
0: en version originale, The Sun Also Rises. Wises, j'imagine. As the sun also rises. C'est la version, évidemment, américaine, mais c'est le soleil se lève aussi en version française. Pour Madame Grappin, retrouverez-vous le nom de ce célèbre roman dans lequel le héros principal, Monsieur Smith, Winston Smith.
4: 1984.
7: Orwell.
0: D'Orwell. Excellente réponse. Excellente réponse de Paul Alcarat et Sébastien Thoen.
4: On a demandé le roman, mais bon.
0: Mais il a dit 84, c'est lui qui a trouvé le titre. Une fois qu'on a dit 1984, c'est vrai, Thoen, que c'est facile de dire George Orwell. Attention, plus compliqué encore. Je vous demande de retrouver le nom de ce célèbre roman et aussi le nom de l'auteur. Un roman publié en 1975. Pour ce roman, l'auteur a reçu le prix Romulo Gallegos. C'est un roman à la fois mythologique, philosophique, fantastique, qui explore les racines de la découverte du Nouveau Monde par un empire espagnol sur le déclin. Le roman commence et se termine à Paris à la veille de l'an 2000, alors que le monde fait face à un problème de surpopulation auquel une solution radicale est opposée.
7: Le nazisme.
0: Pardon ?
7: Le nazisme ?
0: Le nazisme, non. Non. Le personnage central du roman s'appelle le seigneur castillan Philippe. Et il y a une multitude de personnages assez incroyables, comme par exemple la mère de ce seigneur, inspirée de Jeanne la Folle, sa femme, Isabelle, trois frères.
7: 100 ans de solitude ?
0: 100 ans de solitude, non.
5: C'est un roman espagnol ?
0: Alors, espagnol, non.
7: Britannique, Amérique du Sud.
0: Mais on est en Amérique du Sud, puisqu'il s'agit d'un auteur mexicain.
5: C'est Carlos Fuentes.
0: Et le titre du roman ?
5: La
7: folie des grandeurs ?
5: Je l'ai lu.
7: Effectivement. La famille, un truc comme ça.
0: Carlos Fuentes.
7: La famille Bellios.
5: Je l'ai. Ah, oh, c'est vachement connu. Merde.
0: Ah bah oui, c'est vachement connu.
7: La famille Tacos.
8: Est-ce que ça a été adapté au cinéma?
7: Oui, ça s'appelle La Boum.
0: Non, ça n'a pas été adapté.
7: Claudio Pinotto.
0: Non,
7: c'est ça, c'est des questions comme ça qu'il faut poser. Vous nous posez des questions sur des livres qui ont 500 ans alors qu'on est né il y a 20 ans.
0: Ah bah non, il a été publié en 1975.
5: Terra Nostra.
0: Comment?
5: Terra Nostra.
0: Terra Nostra de Carlos Fuentes.
7: Bravo.
0: Non, elle est vraiment forte.
8: Bien sûr, c'est sacré.
7: Oh là là, elle est fidèle, mais elle répond bien.
0: Je monte encore d'un cran. Il s'agit cette fois de retrouver un célèbre roman qui retrace l'enfance jamaïcaine d'une jeune créole, son désastreux mariage arrangé à la Dominique, sa folie ensuite recluse dans un manoir anglais. Le personnage central est...

0: Rita Mason. C'est évidemment un très grand roman qui a reçu de nombreux prix. Et je vous demande, non pas le titre du...
1: Les Sargasses ?
0: Comment vous dites ?
1: C'est une dominicaine blanche née à Roseau.
0: Oui.
1: 1890-1979.
2: Son signe astrologique. Qu'est-ce qu'il prend ?
1: Alors, c'est des Sargasses.
0: Oui.
2: La mère des Sargasses.
0: Non.
2: Non, Sargasses imbécile.
1: L'auteur, c'est Jean Rhys.
0: Exact.
3: C'est déjà pas mal, Paul.
1: Non. Je l'ai, c'est.
0: Ça se termine effectivement par des Sargasses.
2: Le désert des Sargasses?
1: Non. C'est un nom pour désigner une fille.
2: La craquette des Sargasses?
0: Vous devriez deviner, je vous ai dit qu'elle termine recluse dans un manoir anglais.
4: La prisonnière de Sargasses.
1: La prisonnière des Sargasses.
0: La prisonnière des Sargasses. La touche finale a été donnée par Liane Folly, mais bravo à Paul Elkarat.
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0: On va parler des voyages de Gulliver, Jonathan Swift, paru au XVIIIe siècle.
8: Bien sûr.
0: Et dans les voyages de Gulliver, il y a une tribu d'humains dégénérés, un peu sales, même.
8: Oui.
0: Et même d'une saleté infecte, avec des coutumes même répugnantes. Et Gulliver trouve largement préférable la compagnie d'une autre tribu qui eux sont calmes, honnêtes, rationnels, plutôt que cette tribu d'humains dégénérés. Comment s'appelle-t-il?
8: Les ch'tis.
3: Alors c'est d'un mot anglais.
0: Alors c'est d'un mot anglais, absolument. Ah. Et si je vous pose la question, évidemment, c'est parce qu'aujourd'hui, tout le monde connaît le nom de cette tribu, même sans avoir lu Jonathan Swift.
8: Les Woke.
0: Les Woke, non, mais c'est pas bête.
8: Les Wokeistes.
0: Les Wokeistes,
8: non. Les Ewoks.
0: Les Ewoks, non.
1: Lié à un film qui sort aujourd'hui ou qui sort cette semaine?
0: Non, c'est pas lié à un film.
8: C'est lié à l'actualité générale.
0: On va dire c'est lié à la société moderne.
3: Les Black Blocs.
0: À des mots qui sont apparus depuis maintenant quelques décennies.
9: Les emails,
0: non.
8: Les followers.
0: Les followers, non.
1: Les blablacars.
0: Blablacars,
9: non. On s'éloigne. Je pense qu'on est dans l'ordinateur et dans les trucs comme ça.
1: Oui, voilà, les GAFA. Okay.
9: Les
1: Intel. Intel.
9: Est-ce qu'on le trouve sur le clavier de l'ordi?
0: Ah, on le trouve même sur son smartphone, on le trouve.
9: Copier-coller.
1: Arrobase.
0: Arrobase, non.
9: LinkedIn.
0: C'est beau d'être avec des modernes.
1: Ah oui. Métaverse.
0: Non, mais c'est beaucoup plus répandu et simple que ça.
8: Les Uber Eats.
0: Ah non.
8: Deliveroo.
0: Non.
8: Je vois bien la tribu des Deliveroo.
1: Cancelled.
0: C'est pas bête, hein.
8: Mais le mot désigne aussi quelque chose de sale et de crade.
0: Ah non, pas du tout. Pensez bien qu'une marque n'aurait jamais. Ouais. Évidemment, peu de gens.
9: C'est une marque.
0: C'est une marque. Peu de gens savent, évidemment, que ça vient d'une tribu qui était désignée, on va dire, un peu sale, un peu répugnante, dégénérée par Jonathan Swift.
3: Et même ceux qui ont déposé la marque ne le savent pas.
0: Bah, j'imagine qu'ils ne le savent pas.
1: Non, les incultes.
9: Ah ouais, dis donc.
1: Est-ce que Laurent, vous utilisez cette marque? Vous utilisez cette marque au quotidien?
0: Alors, parfois, ça vous arrive sans même que vous l'utilisiez.
1: C'était quoi? Tinder?
0: Tinder, non. On va donner 300 euros.
8: Messenger.
0: Il vous reste 30 secondes pour trouver le nom de cette tribu dans les voyages de Gulliver. Un mot que tout le monde connaît aujourd'hui grâce à la société moderne et grâce à vos smartphones.
8: Les cyber, non, c'est pas les cyber.
0: Non.
8: Cyberattaque.
0: Une marque. C'est pas les quelque chose. Alors, si vous cherchez les.
9: Apple, non.
0: Marque.
9: FaceTime.
0: SMS.
9: Uber.
0: Quoi?
8: Texto.
9: Uber.
8: Et moi, je traduis.
1: Uber.
0: Elle est comme Rio, elle a beaucoup perdu aussi. Hein.
8: On est sur Uber.
0: De mon Uber, côté, ah non, pas Uber. Non. Non, bon, on va donner 300 euros et c'est tant mieux. Voilà un premier chèque qui s'en va pour Joseph François qui habite Chigny-les-Roses. Cette marque a été baptisée ainsi en clin d'œil aux créatures des voyages de Gulliver. Est-ce que quelqu'un aurait la réponse? Maintenant, vous pouvez lever la main si vous avez la réponse dans le public. Personne.
3: Quelle bande de nuls.
8: Vous êtes inculte.
0: Quand je vais vous dire, c'était Yahoo tout simplement.

0: 300 euros grâce à Yahoo.
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0: La question concerne une page, même plusieurs pages. Il y aura un dossier, je devrais dire, dans l'Express cette semaine. Si vous avez lu l'Express, vous saurez répondre à cette question, parce que c'est quelque chose qui se fait fréquemment en Norvège dans les entreprises, mais qu'il est fortement déconseillé de faire au bureau en France. Quoi donc ?
2: L'amour.
0: L'amour, non.
2: La sieste.
0: Non.
3: Faire ses besoins.
4: Faire
3: ses besoins.
0: Rapport au climat. Non.
3: Faire caca.
0: On va dire que en Norvège.
5: Faire un sauna ensemble.
0: Non, en Norvège, c'est une habitude.
6: C'est de s'exposer aux lampes UV.
0: Non plus.
5: Est-ce que c'est une grosse cuite le vendredi soir.
0: Non plus.
3: Est-ce que c'est un acte physique ou c'est quelque chose.
0: Non, ce n'est pas un acte physique.
3: Ah, donc c'est.
0: Mais c'est vrai que c'est un pays en Norvège où on a l'habitude de faire ça. Et chez nous en France, les psychanalystes d'ailleurs déconseillent fortement.
2: Ah, on amène les gosses.
0: Non, de faire la même chose.
2: Les animaux.
4: C'est rapport aux écrans.
2: Les animaux.
0: D'ailleurs, je vous dis même la fin de l'article signé Alexandra Saviana dans l'Express. L'Hexagone est loin de la clarté norvégienne. Il faudra pourtant bientôt s'y mettre au moins un peu, puisque le 24 avril prochain, le Conseil de l'Union européenne a adopté une directive en ce sens.
4: Je sais. Allez-y. C'est les lampes. Les lampes qui donnent la lumière bleue.
3: La lumière du jour.
4: Avoir,
3: hein.
2: On travaille dans le noir.
0: Vous avez vu depuis que je vous ai changé de côté comme je vous regarde.
4: Ouais.
2: Et vous êtes déçus.
0: Sauf que vous dites toujours autant de conneries.
2: On travaille dans le noir.
0: Non, rien à voir.
4: C'est rapport aux écrans.
0: Non, du tout.
3: Est-ce que c'est rapport à l'écologie?
0: Non plus.
5: Venir nu une fois par semaine.
0: Venir combien?
5: Nu une fois par semaine.
0: Non,
2: non, c'est pas physique.
4: On peut se mettre en Bermuda ou des.
0: Ce n'est pas physique.
3: Ce n'est pas physique. C'est quelque chose qu'on fait sur son ordinateur.
0: Monsieur Faux, au moins retiens ce que je dis. Merci, Michel.
2: On leur lit quelque chose.
3: Est-ce que c'est quelque chose qu'on fait sur son ordinateur?
0: Non,
4: vous avez dit quelque chose d'intéressant pour une fois. Vous avez dit que bientôt on va s'y mettre nous aussi.
0: C'est ce que nous donne l'Europe, en tout cas, comme indication.
6: C'est de s'embrasser au bureau.
0: Non.
5: C'est une interaction entre plusieurs personnes, quand même.
0: Oui, ça, oui, c'est vrai. C'est quelque chose qu'on n'a pas l'habitude de faire en France et il vaut mieux pas, d'ailleurs.
3: Vous le faites pas, vous?
0: Non, ça, c'est vrai, je fais pas.
3: Mais la bise.
0: Personne ici ne le fera. Vous verrez. Une fois que vous saurez, vous verrez que vous ne le ferez pas.
2: Le poing sur la gueule.
4: On le fait quand même.
3: De devoir échanger ses bureaux.
0: Non, mais on se rapproche.
3: De venir avec son propre ordinateur,
0: non
3: avec
0: plus.
3: Son matériel.
0: Non.
5: Ça tient aux vêtements.
0: Non, mais vous allez voir, une fois que vous aurez la réponse, je me tourne vers vous six et je vous demande, je suis sûr que vous ne le ferez pas.
5: Et on le fait tous les jours en Norvège?
0: Ah non, on le fait une fois pour toutes.
2: On serait norvégien, on le ferait en ce moment.
0: Pardon?
2: On serait norvégien, on le ferait en ce moment.
5: Ah, c'est prêt en Norvège.
0: Vous comprenez ce qu'il dit, lui?
6: Non, mais il pense à une blague norvégienne.
4: Oui, si on était norvégien.
2: Mais changer de place.
0: Non.
5: Quel que soit le travail, c'est toujours.
0: Ah oui.
3: Et quand on change de métier, on est obligé de le refaire.
0: L'Hexagone. Ah, ça c'est vrai. L'Hexagone est bien loin de la clarté norvégienne.
3: Faut le faire à chaque fois. Ah, faut qu'on
5: se présenter devant les autres.
0: Il faudra pourtant bientôt s'y mettre, car à partir du 24 avril 2024, le Conseil de l'Union européenne a adopté une directive sur
6: un tatouage.
2: Prendre une douche.
3: Est-ce que c'est lié à la transparence?
0: Oui.
3: C'est donner son salaire.
0: Bonne réponse, de Christophe Beaugrand. La transparence des salaires.
5: Ah, Christophe va commencer d'ailleurs.
4: Oui. Ah, c'est-à-dire que vous rentrez dans l'entreprise et vous dites combien vous gagnez.
0: Exactement. Chacun sait combien l'autre est payé.
4: Ah bah alors ça m'intéresse grave. Parce que notre patron nous dit qu'on est tous payés pareil.
2: Oh non,
0: non, moi j'ai jamais dit ça. Non. C'est pas moi qui m'occupe de vos salaires.
4: Quand même. C'est le 24 avril.
0: Oui.
4: Youhou.
0: Non mais c'est vrai que les Norvégiens sont habitués à la transparence des salaires. En France, ça se fait pas trop de dire combien on est payé parce qu'on se rend compte qu'un collègue qui est là depuis moins longtemps que vous est payé plus.
4: Absolument.
3: Tu parles pas de Philippe Claudel par exemple qui est assis à côté de toi.
5: Non mais moi je paye pour venir.
3: Ah bon alors ça va.
0: Non mais c'est vrai qu'on n'est pas habitué Roselyne en France à ça.
6: Mais on voit ça dans les magazines américains. Bah, oui. On voit la suite, on voit un nom d'un patron et entre parenthèses, il y a son salaire annuel.
3: Mais c'est vrai qu'on a un problème avec l'argent en France, donc c'est des choses dont on ne parle pas.
0: Et on nous raconte dans l'Express que l'autre jour, c'est dans un groupe WhatsApp, différents employés d'une même entreprise, d'un bureau, ils étaient une dizaine dans le même bureau, ils font un groupe WhatsApp pour une fête, puis il se trouve qu'il y a quelqu'un innocemment partage son salaire dans la conversation avec tout le groupe.
3: Ah, moi je gagne 10 000 balles, donc je peux prendre plus de 10
0: 000. Et là, d'un seul coup, il y a tout le monde qui réagit. Comment ça, tu gagnes ça?
2: Mais moi, il y a ceux qui sucent, ceux qui sucent pas. Hein.
3: Non, ce qui est rigolo parfois, c'est quand vous avez une augmentation, parfois le DRH qui accepte votre augmentation vous dit. Le dis pas aux autres parce que t'es le seul à être augmenté dans l'équipe.
4: Oui, je connais.
3: Ça arrive, ça.
0: Donc désormais, vous allez donner votre cachet les uns et les autres. Voilà.
3: Voilà.
0: Il y a que le patron qui ne dit rien.
4: On va être beaucoup moins drôle d'un coup. Ça va être sinistre. T'as raison. Plus payé que moi, vas-y, fais rire.
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0: Question littéraire, cette fois pour Régine Page, qui habite Courbevoie dans les Hauts-de-Seine. Question qui concerne un livre de mémoire. Des mémoires qui s'intitulaient « Mes souvenirs d'enfants paresseux ». Qui a écrit ce...
7: Sacha Guitry, non.
0: Voilà.
7: C'est quelqu'un qui est encore vivant?
0: Non, ce n'est pas quelqu'un de
4: vivant. Titoff? Français?
0: Titoff, non. Mes souvenirs d'enfants paresseux.
7: C'est quelqu'un de travailleur.
0: Alors un Français, oui, absolument.
7: C'est un artiste?
0: Alors oui, un artiste, bien sûr. Oui, oui, oui.
7: Un politique aussi?
0: Un politique, non.
8: Ah, c'est celui qui a écrit Poil de carotte.
0: Ah, Jules Renard, non.
8: Oui,
7: humoriste?
8: Renard.
0: Humoriste, non.
9: C'était évidemment ironique, il n'était pas paresseux.
8: Comédien?
0: Pardon?
8: Comédien, non.
9: C'était ironique, il n'était pas paresseux. Quand il dit ça, voilà. Il est rêveur.
0: Il n'aimait pas ce pourquoi on le connaît au départ, et puis finalement il y a pris goût.
7: La musique, peut-être.
0: La musique, absolument.
7: C'est Ravel?
0: Et c'est Maurice Ravel, la bonne réponse! Excellente réponse de Christophe Barbier. Ah oui. Je vous en parle parce qu'il y a un album qui sort. Peut-être que Monsieur Bellamy saura me dire si ça vaut le coup de l'acheter. Un piano solo, Maurice Ravel, joué par Philippe Bianconi. C'est un bon pianiste.
7: Excellent. C'est l'intégrale des œuvres de Maurice Ravel. En deux CD. Parce que comme il était tellement perfectionniste, chaque
9: note... Parce qu'il est décédé.
7: Voilà. Et
0: non, on n'est pas obligé de
7: rire. Très bon pianiste. C'est un très bon pianiste, Philippe Bianconi. Ouais, ouais.
0: Est-ce que vous êtes capable de nous faire le boléro de Ravel, Chantal?
7: Non. C'est Mozart.
0: Elle avait une chance sur deux.
8: Oui, oui.
0: C'est
8: ça?
0: C'est pas ça du tout.
8: Non, non. Bien sûr que oui.
7: C'est beau quand tu fais les chœurs, Chantal. Hein. Mais est-ce que quand un pianiste reprend comme ça des grandes œuvres du classique, est-ce qu'il apporte quelque chose en plus qu'un autre pianiste? Parce que c'est compliqué de dire un mauvais pianiste, un bon pianiste, sinon ils font pas de fausses notes. J'imagine, sinon on leur propose pas d'enregistrer un album. Donc qu'est-ce qui fait la différence?
10: Ce qui est absolument fascinant, c'est que le langage musical, ce sont des notes noires sur une feuille blanche. Et que chaque interprète apporte quelque chose. Parce que comme disait Karajan, l'essentiel, c'est ce qu'il y a entre les notes.
8: Exactement.
10: Pourtant, ce sont les mêmes notes, les mêmes indications, et vous prenez 10 interprétations différentes, vous aurez peut-être 10 œuvres différentes. C'est ça qui est extraordinaire.
7: Parce qu'ils doivent quand même respecter, j'imagine, le rythme, la mélodie, etc.
10: Oui, mais on peut...
9: Vous êtes bien sur Radio Classique, on va passer...
10: Mais non.
7: Écoute. Mais non, mais je trouve ça toujours intéressant.
9: Mais parlez-en au café, on s'en bat. Tout à l'heure, il demandait les bons, le pianiste. Bah oui, il a sorti un CD, bien sûr qu'il est bon.
10: Oh, c'est pas...
0: Mais beaucoup de gens qui écoutent du piano en CD, monsieur...
9: Ah oui. Chopin, quand tous les CD de Chopin,
0: Et il y a le boléro sur les deux CD ou pas alors?
7: C'est à l'orchestre. Là, c'est à l'orchestre, oui.
11: Le concerto pour la main gauche, c'est Ravel?
7: Ah, oui, c'est Ravel.
9: C'est Jamel Debbouze. Oh. Non, mais il faut bien des blagues aussi, merde. Tout à l'heure, il nous balance le truc, là. Le catalogue de Wolfgang, machin.
0: C'est ça, les grosses têtes, hein, culture et humour. Une question maintenant.
9: Que je suis là.
0: Une question pour Géraldine Maurice, qui habite Saint-Cyr-sur-Menton. C'est dans l'Ain, Saint-Cyr-sur-Menton.
9: Ah, il sait où sont les Bogdanov.
0: Eh oui, bien sûr. Et ma question concerne...
9: Elle est moins bien, mais dans le rythme, elle est bien.
7: Celle-là, elle est vieille. Hein.
9: Tu vois, elle est nulle, mais comme j'ai bien sorti mon nom. Une bonne blague.
0: C'est le boléro de Mozart, Chantal.
8: Et tu te souviens, l'ami Audrey?
9: Audrey Bellamy, ouais.
0: Audrey Bellamy.
10: Tu as chanté.
8: Tu m'avais invité dans ton émission.
10: Oui.
7: Bellamy l'a dit à tous les gens qu'il a croisés ici. Tu te souviens quand je t'ai invité dans mon émission? Une sur deux, c'était pas vrai.
8: Mais moi, c'était vrai.

0: Qu'est-ce que vous avez chanté alors?
1: J'avais chanté L'enfant et les sortilèges.
0: Allez-y.
1: De Ravel, non?
2: Mais oui.
3: Oui,
2: vas-y.
1: Attends, comment c'était?
4: Mais si.
3: Sur un texte de Colette.
1: Sur un texte de Colette.
2: Oh, ça doit être bien.
4: Mais oui.
1: Et ça, c'est vrai, c'est un enfant qui était très méchant et qui cassait les objets.
3: Voilà.
1: Et les objets se rebellaient contre lui.
3: Oui, oui.
1: Ah, l'armoire normande et tout. Tu es méchant, tu es méchant. La la la la la la. Tout
2: et
1: tout.
2: Et où est-ce qu'on peut réécouter cette formidable émission?
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0: On est un soir de février 1960 à Garnier. André Malraux, qui est ministre de la Culture, assiste à l'opéra Daphnis et Chloé. Je ne sais pas si vous connaissez cet
4: oui,
0: opéra
4: oui.
0: De Ravel. Un ballet d'ailleurs, plus précisément de Ravel. Et ce soir-là, bah, il s'ennuie ferme, le ministre de la Culture, monsieur Malraux, pour ne pas dire il s'emmerde. Et ce soir-là, il va donc prendre une décision. Laquelle?
4: Il va faire pipi.
0: Non.
8: De changer le plafond de Garnier?
0: C'est-à-dire?
8: De le faire, de recouvrir le plafond de Le Nepveu par le plafond de Chagall.
0: Excellente réponse! Bravo. De Roselyne Bachelot. Exactement. Il s'emmerde tellement qu'il sait pas quoi foutre. Alors, il regarde le plafond. Et parce que ce qui se passe sur scène, ça l'emmerde. Alors, il regarde le plafond, le ministre, puis il dit, tiens, ce serait peut-être pas mal de changer ça.
8: Oui, alors que Le Nepveu est angevin. C'est un crime de lèse-angevinisme.
0: Aïe, aïe, aïe, aïe, aïe.
8: Oui. Eh oui.
0: Alors, c'est pour ça que vous savez ça.
8: Ah bah oui, et le plafond du théâtre Opéra d'Angers est toujours
9: de
4: mais il était pas beau, le plafond?
0: Qu'est-ce que vous dites?
4: Très bien.
9: Mon dentiste a fait la même chose parce qu'il était très fier de son revêtement de sol. Mais moi, quand je suis chez lui, je vois que le plafond. Je lui ai dit, mais attends, t'as vu qu'il y a des fissures? Et bien, il a refait son plafond grâce à moi.
10: Enfin, deuxième anecdote.
9: Avec des portugais. Oui.
0: Ah oui, mais c'est pas Marc Chagall qui est venu peindre au plafond.
9: Non, mais ce que je veux dire, c'est que quand on s'ennuie, on regarde le plafond, mais quand on est chez le dentiste, on s'ennuie pas, mais on regarde le plafond par la force des choses. Hein. Oui. Ben, donc il a refait son plafond.
8: Mais ça dépend de la position qu'on prend, quoi.
10: Chez le dentiste. On est rarement à quatre pattes.
8: Justement, chez le dentiste.
4: Mais tu confonds avec le proctologue, Roselyne.
0: Quand même, le plafond est superbe, reconnaissez-le.
8: Magnifique.
0: Roselyne.
8: On avait dit à un moment qu'on pourrait interchanger, c'est-à-dire qu'on enlèverait les panneaux de Chagall pour de temps en temps dévoiler le plafond de Le Nepveu. En fait, ça n'a jamais été fait.
4: Bah non, ça a coûté un fric, là, déjà la sécu a les soucis. Alors.
10: C'est passionnant ce que tu racontes, Roselyne. Du coup, je pense qu'il faudrait refaire le plafond du studio.
0: Ah, ça, c'est joli. Quand vous faites l'amour, ça vous arrive de vous ennuyer, de regarder le plafond, hein, Isabelle?
9: Oh oui.
0: Faut pas que ça dure trop longtemps, hein.
9: Ah non, 5 minutes, montre en main, puis après taxi, hein.
0: Non, parce que c'est vrai que souvent, les hommes se vantent.
9: Ah non, mais il n'y a rien de pire, que les mecs qui veulent à tout prix faire des exploits, que ce soit sur la machine à laver et tout, mais non, mais le lit, c'est bien,
0: Oui, mais l'amour toute la nuit.
9: Ah non, mais oui, mais il y en a comme ça, hein, qui veulent à tout prix durer.
8: Pas sans le vécu.
11: J'étais en train de réfléchir sur le taxi. C'est toi qui prends le taxi ou c'est lui?
9: Ah non, c'est lui. Ah non, moi je le livre pas à domicile. Ah non, il y a pas marqué Uber Eats. Hein.
10: Uber Eats.
0: Ah bah oui, mais c'est quand même plus facile de prendre le taxi parce que c'est vous qui décidez de partir.
11: Et s'il veut pas partir?
9: Oui, mais.
11: Et s'il dit je veux prendre une douche?
9: Non, t'inquiète non. Pas.
0: Bah la douche.
9: Je sais comment
0: la
9: faire.
0: La douche, pour... il l'a déjà prise quand elle lui a dit des mots d'amour.
4: Oh là là.
9: Ça vous fait rire?
0: Donc c'est lui qui prend le taxi, alors que j'ai bien compris, Stomy, lui, est prudent, il préfère effectivement se déplacer, comme ça, il s'en va quand il veut, c'est bien ça?
11: Non, moi, avant, je partais jamais, je dormais, je restais toujours.
0: Ah oui, vous restez à la boîte,
10: tu squattes?
11: Non, mais je trouvais ça mal poli.
4: C'est vrai?
11: Ouais, tu...
4: Comme ça, alors tu sais pas l'alcarat, tu restes pas.
11: Tu viens de faire l'amour, après tu pars comme un goujat, j'ai trouvé ça...
9: Non, pas tout de suite après,
4: tu peux dire merci.
11: Et après, dans les années 2000, j'ai vu des filles qui m'ont dit, ouais, tu veux pas...

0: partir maintenant. Ah bon? C'est comme ça?
1: Moi, parfois, je pars même avant de faire l'amour.
2: Il part à l'apéro, lui.
3: Non, mais c'est pas sympa. On parle d'érection, il y a François qui est là.
4: Je le vois depuis tout à l'heure. Il va encore parler d'érection. Il est en train de chialer, le pauvre. Là.
5: Il s'est enfoncé.
4: On
6: peut pas passer à une question.
4: C'est quoi la question?
5: Non, mais il s'est enfoncé dans son siège, on aurait dit une bite après l'amour.
1: Le fait de faire durer, comment on appelle ça? C'est pas tantrique ce que vous faites.
7: Oui, c'est ça.
4: On le fait pas, il n'y a pas de pénétration tantrique.
1: Tantrique, c'est intéressant, tantrique.
5: Tantrique juvé.
0: Je sais pas si c'est tantrique, mais en tout cas, pour rebondir sur François. François.
5: C'est pas un trampoline.
0: Non, mais maintenant, les personnes âgées, avec depuis qu'il y a les pilules, ça va maintenant.
4: La dernière fois qu'il a parlé, c'était au 20e siècle.
0: Maintenant, il porte maintenant avec les pilules.
4: Respecte-le quand même.
8: Je suis pas aussi âgé que tu le penses, j'ai 50 ans.
1: Et puis François va très bien alors.
4: Oui, puis il s'en fout, c'est pas lui. Et François, si c'est pas toi qui bande, c'est ton mec.
8: Oui.
7: Tu peux prendre une doublure.
8: Et ça, moi j'ai une doublure sexe.
5: Il a aussi un parasol, mais
4: ouais,
5: un cocktail.
4: Sauf qu'il a pris Junio, pas de chance.
5: Lui, c'est un parasol à cocktail, François.
1: Parce que Toen, pardon de vous dire, monsieur Toen, vous êtes là, vous moquez des uns et des autres, moi compris, mais enfin.
4: Je suis le meilleur coup de la TNT.
1: Franchement, on peut pas dire que vous ayez. Enfin, j'ai jamais entendu d'éloge vous concernant dans le métier.
4: Parce que je suis discret.
7: Absolument. Le moins on entend, le mieux on le fait.
1: Eh ben, revenu, on ne doit pas faire grand-chose.
2: Oh là là là là.
7: Tu dois parler tout le temps, ça doit être terrible.
4: Oui, mais je parle en italien. Ah ouais. La langue de l'amour. Viens, ma petite mozza, que je te pétrisse. Tu veux voir mon petit tiramisu? Tu veux faire un bisou sur mon tiramisu? Et on rigole pendant des heures. Ah
1: ouais. Parlez italien, là, alors.
4: Assolutamente.
1: Aussi bien que portugais, manifestement.
4: Un peu moins, ma.
7: C'est-à-dire,
5: on va t'envoyer à Bruxelles.
7: C'est quand même plus sexy avec la voix italienne que portugais.
4: Tu veux que je travaille tes fondations? Tu veux voir ma trouelle?
1: Mon Dieu.
4: Non, mais l'italien, c'est magnifique. On tombe amoureux.
1: C'est le spaghetti.
4: La gondole dans le slip.
5: Laisse la gondole à venir.
4: Si.
1: Je peux pas gémir bolognaise, enfin bon.
5: Tout va une double peinée à la rabiate.
4: Ah oui, c'est les doubles peinées.
5: La double peinée à la rabiate.
4: Oh, François, arrête de faire la gueule.
8: Je suis consterné, je vous prie de m'excuser.
1: Je crois qu'on a bien fait le tour. Là.
9: À suivre.
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1: Je vous emmène maintenant dans un restaurant qui s'appelle l'Hétéroclito.
4: C'est à Biarritz, c'est à Guétari.
11: Putain, ça m'a coupé l'appétit direct.
4: C'est à Guétari.
1: Vous avez trouvé une partie de la réponse, monsieur, comment il s'appelle déjà?
5: Toen.
4: Tant que vous n'êtes pas oublié, je m'en fous.
1: Il me fatigue. Monsieur Toen.
4: Oui, c'est moi.
1: La question était, je vais vous parler d'un restaurant qui s'appelle l'Hétéroclito, qui est déjà plutôt plein à craquer, mais qui risque de l'être encore plus dans les semaines et les mois qui viennent. Pour quelle raison?
4: Parce qu'il y a Bec Bédé qui le rachète, non?
1: Non. Le restaurant Hétéroclito est déjà bondé de toute façon, mais il risque de refuser encore plus de monde dans les semaines et les mois qui viennent. Non, c'est pas le...
4: C'est logique, ils vont refuser du monde. Il y a moins de tables. Mais non, mais c'est pas ça.
5: Ouais, je crois pas.
4: Mais cette émission n'a aucune cohésion. Hein. C'est dingue. Hein. Moi, je suis logique, je réponds bien et on m'envoie chier.
7: Ils vont
8: rejoindre.
7: Ils vont rajouter.
1: Non, vous savez, je vous aime, toi, vous me faites rire. Mais je suis épuisé de rire.
4: Il est mort de rire.
7: Il s'appelle Hétéroclito, mais ils vont peut-être rajouter un truc. Hétéroclite.
1: Non, alors.
7: Ben oui.
1: Vous avez donné
5: la moutarde.
1: Vous avez trouvé une partie de la réponse en devinant et en sachant, parce que vous êtes que vous connaissez bien cette région sûrement, que ce restaurant Hétéroclito, oui, il est à Guétari. Oui. Alors,
5: voilà.
1: Pourquoi va y avoir plus de monde?
7: C'est un film qui va sortir?
1: Non.
11: Il y a un rapport avec Bec Bédé ou pas?
1: Non.
7: Il y a une épreuve.
1: Non, d'ailleurs, Bec Bédé, il a

0: plutôt embêté par cette information parce que lui, il n'a pas envie qu'il y ait trop de monde.
1: Ouais, c'est ça qu'il va. Ils vont construire.
2: Ah, parce qu'il y a quelqu'un qui va s'installer là-bas qui est très connu. Non.
1: Ils vont construire des HLM à Guétari.
3: Ah, parce qu'il va avoir une étoile.
0: Non.
4: Mais il y a un événement qui va avoir lieu là-bas ou pas,
1: sympa,
0: oubliez
1: pas
0: le restaurant, l'hétérocrito, même si c'est un lieu très sympathique.
5: Très sympathique. Oui. Mais... alors qu'il y a hétéro dedans, d'habitude, ça sent pas bon. Mais bon.
0: Oui, mais.
5: Éclito, ça fait beaucoup.
2: C'est par rapport à la plage de Guétari ?
0: Non, c'est par rapport à Guétari, vous le dites plus déjà.
5: L'immobilier va devenir super cher.
0: Hélas, ça aussi, ça risque.
5: Ah, mais ils ont qu'à pas vendre.
1: Ah, il y a le TGV qui va aller jusque là-bas.
5: Oh, il y va déjà. Du con.
4: Enfin, il met 8 jours.
6: Ils vont assécher le marais. Et donc,
5: le marais ?
6: Oui, enfin.
5: Mais c'est pas à Guétari.
0: À quelle question elle répond ?
4: Au caméléon.
3: La question que vous avez posée mardi.
4: Ouais. Il y a Jean Lassalle qui a racheté.
0: Mais non.
5: Ah, il n'y a pas Top Chef là-bas.
0: Mais non.
3: Ils ont monté une station de ski.
0: Mais non. C'est tellement simple. Il n'y a pas plus simple comme réponse.
1: Les autres restaurants ont fermé.
0: Mais non.
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0: Sauf que Guétari n'est pas enterré à Guétari, c'est Luis Mariano
3: oui.
0: qui est enterré à Guétari. Mais ça n'a rien à voir avec la réponse, mesdames et messieurs.
5: Donc, reste toujours.
3: Il devient fou.
2: Est-ce que c'est un truc de jumelage ?
0: J'aurais même pas dû poser la question tellement c'est bête comme question, vous voyez.
5: Ah, c'est qu'on va y aller pour les grosses têtes ?
0: Mais non.
5: On fera les grosses têtes là-bas, non ?
6: Ah non, c'était fermé le dimanche et maintenant ça sera ouvert.
0: Oui, bien sûr, et d'ailleurs, voilà.
5: C'est ça qui est autorisé aux femmes maintenant ?
0: Non, enfin. Ben non. Vous confondez avec Roubaix.
2: C'est tout piéton.
0: Mais non.
2: On va
0: donner 300 euros et puis c'est tant mieux.
2: Ils sont collés à Bidart, ça.
6: Ils ont fait une pergola contre le vent.
0: Alors écoutez, c'est bien la...
4: Une pergola contre
0: c'est
4: le
0: bien
4: vent.
0: La... De toutes les questions que j'ai posées aujourd'hui...
3: C'est la plus con.
0: C'est bien la plus con et la seule pour laquelle je pensais pas donner un chèque RTL. Mais voilà, c'est fait. 300 euros pour
2: alors
0: monsieur Thierry Dupuis.
5: Attends, il reste 20 secondes.
0: Est-ce que quelqu'un dans la salle veut gagner 100 euros en plus à une idée?
5: Mais c'est pas simple, ils savent pas les gens.
0: Si, regardez.
6: Si, y a...
0: Une main se lève, monsieur Toen.
5: Ah, bah j'y vais. Oh, il est trop loin, oh non. Mais qu'est-ce que tu fais là? Mais t'as moins de 80 ans, qu'est-ce que tu fais là?
3: C'est perdu.
5: C'est Fun Radio, c'est à gauche, hein. Vas-y, présente-toi et la bonne réponse, si tu l'as.
8: Alors, j'ai 30 ans et je m'appelle Geoffroy et je vais tenter, c'est l'arrivée des beaux jours.
0: Ah, pop. Ah ouais, d'accord.
6: Alors ça, oh, bah, c'était joli.
5: Franchement, il mérite son rôle.
1: On a le public qu'on mérite. Hein.
4: Laurent,
0: monsieur, vous méritez d'être grosse tête.
2: Ah ouais, elle est excellente.
0: Tout simplement, mais écoutez, il n'y avait pas plus simple comme réponse.
1: Ouais.
0: Guétari est arrivé en tête des villages...
5: Préféré des Français,
0: ah ouais. Où il fait bon vivre. Il n'y avait pas plus simple.
5: Mais c'est pas automatique.
0: Quoi, c'est pas automatique?
5: Parce que, alors, ça, c'est dans le top des villages préférés, donc forcément, le resto du coin, il va afficher
0: complet. Oui, il va y avoir plus de touristes et plus de gens.
5: Mais
0: oui.
5: Les gens sont pas aussi cons.
0: La charmante commune des Pyrénées-Atlantiques a terminé.
5: C'est joli, ça, que c'est joli.
0: Première du classement 2022 des communes où il fait bon vivre, où il fait bon passer des vacances.
5: Alors, mais enfin, l'été, ça devient compliqué, il y a trop de monde.
0: Mais en tout cas,
5: c'est tout petit.
6: Et elle a détrôné quel village?
0: Oh, zut. Ce sera l'objet d'une autre question.
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0: Pour Sandrine Drujon, qui habite Clermont-Ferrand, pouvez-vous me dire qui sont en Angleterre Bougeman, en Allemagne Der Schneider, en Belgique Spétain ou l'homme au crochet, en Espagne El Coco, en Bourgogne la Vouivre, en Franche-Comté le Picolaton, dans le Nord-Pas-de-Calais Marie Grouette, en Normandie le Père Lapouque ou en Nouvelle-Aquitaine Michel l'égorgeur.
2: Oula.
3: Oh, sympa.
2: C'est la mort. C'est une manière de parler de la mort.
5: C'est pas le père Fouettard.
0: Ah ben non, le père Fouettard, justement, c'est ainsi qu'on l'appelle, le père Fouettard, dans d'autres régions. Vous avez raison. Ça peut être aussi le père Fouettard. Mais tous ces gens-là, comment les appelle-t-on?
12: La Saint-Nicolas?
0: La Saint-Nicolas? Non.
2: On les appelle des monstres.

0: Alors, des monstres, oui, mais il y a un
1: des
0: autre.
1: Des ogres,
0: non, non plus.
1: Des yétis,
0: non.
2: Pour faire peur aux enfants. C'est les monsieur pour faire peur aux enfants.
0: Oui, mais il y a un mot.
1: Des épouvantails.
0: Des épouvantails, non, il y a un mot pour ça, monsieur.
1: Des vampires.
2: Des épouvantaires.
0: Je vous demande le mot qui correspond effectivement à tous ces personnages. Qu'on appelle aussi, je peux vous dire, par exemple, babou dans certains coins.
1: Des monstres,
0: oui, mais il y a un mot plus précis que monstre. Des Marie et Grouette dans le Nord-Pas-de-Calais. Vous connaissez Marie Grouette, monsieur?
2: Oui, si vous voulez Marie Grouette.
1: La Dame Blanche.
0: Ou un snook. Vous connaissez un snook?
2: Un snook.
3: Des revenants.
0: En Normandie, par exemple, le Père Lapouque, c'est vrai, moi, je sais que chez moi, c'est mes parents me disaient, il y a le Père Lapouque qui va passer.
3: Ah bon? C'est le contraire du Père Noël.
2: Pour faire peur aux enfants, pour leur faire quelque chose.
0: Oui, c'est le contraire de Père Noël, vous avez raison, mais pas tout à fait.
1: C'est un mot comme monstre, par exemple.
3: Comme un troll?
0: Non, c'est un nom particulier, c'est ce que je vous demande.
2: Bah bon, c'est un nom particulier pour les monstres qui font peur aux enfants.
0: Un personnage maléfique présenté aux enfants pour leur faire peur et les rendre obéissants, c'est un.
4: Un salaud.
3: Un mec qui paye pas sa pension.
2: Un pédophile.
0: Mais non.
1: Mais quoi? Mais il y a des parents qui disent attention, il y a Marie et Gros Crux qui arrivent.
0: Oui.
3: Tu vas voir, Az, le père Fouettard, il va venir.
1: Moi, on me disait juste ton père arrive. Ça suffisait largement.
0: En fonction des régions, ça a des noms différents. Oui. Effectivement, en Bourgogne, c'est la Vouivre ou la Mère en Gueule. En Bretagne,
2: c'est la Menace.
0: En Bretagne, vous avez le Barbaou. Dans le Val de Loire, vous avez la Mère Tirebras, vous voyez.
2: La Mère Tirebras.
3: C'est un adjectif.
0: À Nantes, on parle de Marie la Tueuse.
1: En un mot.
0: À Marseille, on parle de Chapacon.
3: Ah, un poison.
0: Non. Et tous ces noms-là, ce sont
2: des démons.
0: Mais non.
1: C'est en un mot.
0: C'est un mot bien précis.
3: Des méchants.
0: Et j'ai trouvé d'ailleurs ce mot, c'est marrant parce que, vous voyez, je ne connaissais pas la définition exacte de ce mot, tout en sachant ce que cela voulait dire, bien sûr, mais je n'avais pas la définition exacte. Et là, aujourd'hui,
1: on l'a. Les traqueurs ?
0: Non, grâce à François-Olivier Gisbert, parce que c'est lui qui utilise ce mot dans son édito cette semaine dans Le Point. Il en parle à propos de Donald Trump, qui est devenu une sorte de.
1: C'est en un mot ?
0: Avec un trait d'union, en deux mots avec un trait d'union.
4: Un croque-mort,
0: non.
2: Un croque-mitaine.
0: Ah ouais. Bonne réponse de Jean-Philippe Janssen.
3: Est-ce que toi, tu pensais à croque-monsieur?
0: Les croque-mitaines, tous ces personnages, ce sont des croque-mitaines qui font peur aux enfants. Alors, au départ, un croque-mitaine, ça vit au bord d'un cours d'eau ou d'un étang et ça va noyer les enfants. En fait, les croque-mitaines, on les appelle comme ça parce qu'ils menaçaient les enfants de manger les doigts de l'enfant. Les parties du corps les plus exposées aux gelures, les doigts ou le nez de l'enfant. Voilà ce que devait faire un croque-mitaine. Et en fonction des régions, eh bien, effectivement, les croque-mitaines ont différents noms. Vous auriez pu le trouver, ça aussi, professeur Rollin, quand même.
2: Ah oui, depuis Jules Renard,
3: il est loin. Il est pas bien.
5: Je suis rentré à la maison depuis une grosse demi-heure.
3: Il vient de se teindre en roue pour, pour oublier.
0: Non, franchement, monsieur le professeur, je vous rappelle votre titre dans cette émission.

0: Pardon?
1: Moi, quand j'étais gamin, on avait des lits superposés avec ma sœur et je dormais en haut parce que comme ça, si un monstre est venu dans la chambre, il attaquerait ma sœur en premier.
2: Ah, c'est sympa.
0: Il bah, faut dire que c'était elle la plus costaud des deux.
3: Moi, c'est fou qu'on rêve de
4: moi. Avec mes quatre premiers enfants, j'avais inventé un croque-mitaine que j'appelais Monsieur Dredd et je ne me le pardonne toujours pas parce que je leur ai fait très peur.
3: Ah ouais, c'est trop
5: marrant. Après, il y a 20 ans de psychanalyse.
2: Maintenant, ils ont tous des dreadlocks.
3: Non, mais faut pas le faire, c'est traumatisant.
0: Mais à RTL aussi, souvent dire, oh, attention, il y a Taverneau qui va arriver. Maintenant, on sait ce que c'est exactement qu'un croque-mitaine. Ah ouais. Ça peut s'écrire attaché, hein, mais généralement, c'est croque avec un trait d'union et mitaine plus loin, mais on peut éventuellement, si on a envie, l'écrire d'un seul mot. Croque-mitaine, c'était la bonne réponse. Bravo, Jean-Philippe.
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0: Allez, je vous emmène à Angers.
7: On est chouette.
0: Oui, on est en 1849.
8: Ah non.
9: Ça existe en 1849.
8: On est en 2021.
0: C'est une question pour David Munch qui habite Plumeur dans le Morbihan. Et en 1849, rue Saint-Aubin à Angers, Adolphe et son frère Édouard vont lancer une marque encore célèbre aujourd'hui à travers le monde. Et cette marque porte leur nom. Voilà évidemment pourquoi je n'ai donné que leur prénom à Adolphe et Édouard.
8: Et alors, attendez, c'est
9: fond, la fond.
8: C'est connu dans le monde entier, ça vient d'Angers.
0: Exactement.
8: Est-ce que ça se mange?
0: Ça ne se mange pas.
8: Est-ce que ça se suce?
3: Les durex?
9: Ça se porte.
2: Est-ce qu'ils sont frères, les deux?
0: Oui, ils étaient frères.
9: Petit bateau.
0: Truffaut, non.
9: C'est pas Jardiland?
8: Non, est-ce que ce sont des vêtements?
3: C'est mécanique?
2: Et donc, ça s'appelait les frères machin?
0: Ah, c'était les frères machin, comme vous dites.
3: C'est mécanique, Laurent?
9: Vous en avez chez vous, Laurent?
0: Alors, je crois, oui, que j'en ai, je recherche.
8: Est-ce qu'il y en a dans la salle de bain, genre? Ou dans la cuisine?
0: Dans la salle de bain, non. Dans la cuisine, oui.
2: Et la marque, c'était les frères?
0: Ou la salle à manger, bien sûr.
3: C'est un ustensile,
2: La marque, c'est les frères quelque chose.
0: Ah non, c'est leur nom de famille.
8: C'est de la vaisselle.
9: C'est Duralex.
0: C'est pas Duralex.
8: Est-ce que c'est de la vaisselle?
3: Christophe.
2: Ah, c'est pas Villeroy et Bosch?
0: Ah, c'est pas de la vaisselle.
3: Arcopal.
0: Ce n'est pas de.
8: Rénal et Roquelaure.
0: Non plus.
9: Non. Ah, ça, c'était Adolphe, c'est du linge de maison.
5: C'est des meubles.
0: Linge de maison.
8: Est-ce que ce sont des. Est-ce que c'est de la vaisselle?
0: De la vaisselle, non.
3: Des bougies.
9: Des coquetiers.
0: Des coquetiers.
8: Ça se mange.
0: Ça ne se mange pas.
8: Ça s'avale.
3: Ça se passe en machine.
8: Ça se boit.
0: Ça se boit.
8: Ça se boit.
3: Ah, c'est un alcool.
8: C'est de la suze.
9: Ah, c'est du GHB.
0: Non,
9: le quinquina.
3: Les Saint-Anneaux.
9: Les Saint-Anneaux.
8: C'est de l'alcool.
0: C'est de l'alcool.
9: Les Saint-Anneaux. Cointreau.
0: Les Cointreau.
9: Oui.
0: La réponse.
8: Bravo.
9: Et si. Et vous savez, je le sais parce qu'ils sont hyper fiers près d'Angers. Moi, j'ai mon pote Denis là. C'est le chauve là. Alain de Racondin, tout ça. Oui, quoi qu'on l'appelle. Il a un golf à Baugé et à chaque fois, il disait, je vais te faire boire mon Cointreau, c'est de chez nous. Ils aiment bien.
0: Ah oui, c'est vrai.
9: Bah oui, ils aiment bien. Ils aiment
0: parce
9: bien.
0: Qu'on connaît plus le nom de Rémy Cointreau, qui est évidemment un héritier d'Édouard et Adolphe. Mais au départ, c'est bien Édouard Cointreau et Adolphe Cointreau qui ont fondé cette marque. Ils ont commencé par un petit guignolé à alcool de cerise, dont la recette avait été oubliée. Et puis, fort du succès de leur guignolé, ils sont lancés dans, on va dire, une nouvelle liqueur. Et c'est devenu ce fameux Cointreau qu'on achète à travers le monde. Il faut quand même le dire.
5: C'est marrant. Comme mais ce prénom, c'est un peu perdu, Adolphe, depuis quelques
3: temps. Je
5: on a l'impression
3: pourquoi.
5: Que ça peut revenir. Faut faire ça.
9: Ça va revenir en mer.
8: Tu sais, c'est la vie est un éternel recommencement.
3: Oui.
0: C'est quoi votre petite liqueur préférée, vous, Charlotte?
2: Moi, c'est la Suze.
9: Ah, avec un Z.
0: Ça s'achète encore, ça, la Suze.
10: Bah oui.
2: Ça s'achète quand on est très branché, mon petit vieux.
0: Ah oui, oui. Et vous, Valérie, alors, votre liqueur?
5: Bah alors, moi, je suis pas très liqueur, mais bon, si je dois en prendre, si on me force, je prends du limon. Chello.
0: Ah oui, très bien.
9: Ouais, dans tous les restaurants, pas moins, ils te le proposent à la fin.
0: Ça, c'est vrai.
10: C'est vrai.
9: Non, moins, ils le proposent. Ah, c'est sympa. Déjà. Voilà. Ou le jet.
8: Ou du la manzana.
0: T'as vraiment l'impression que tu finis le produit vaisselle.
9: Ah, c'est du pec-citron.
0: Et vous, alors, monsieur Beaugrand, avec modération, votre liqueur préférée?
8: Moi, je bois pas de liqueur, je suis trop vite bourré.
0: Ah oui, c'est vrai.
8: Alors, un peu de champagne, c'est tout.
0: Ah, bah, très bien.
5: Bon, écoutez. Oui, bah, c'est pareil.
8: Quelques bulles.
0: Et vous, monsieur Gazan?
3: Ben, moi, j'avoue que je suis assez liqueur de monde, mais jet 27, c'est pas mal quand même. Jet 27, c'est du chewing gum.
8: Le jet 27, c'est bien parce que quand tu te fais arrêter par les flics, les gens pensent que tu n'es pas ivre.
3: Exactement.
9: Est-ce que tu sens la menthe?
8: Que tu as une bonne haleine.
2: Mais est-ce que tu fais partie des gens qui prennent des jet coca? Parce que alors là, je trouve ça dégueulasse.
3: Non, pas jet coca.
2: Jet coca, je te dis. Il y a gin tonic et jet coca.
9: C'est vrai, ouais, ça c'est immonde.
0: Jet coca. Il y a un joli bar dans votre gîte rural.
2: Ce n'est pas un gîte. On n'a pas un camping.
7: C'est un Airbnb.
5: C'est une maison d'hôte.
2: C'est une maison d'hôte.
0: Oh, oh. Vous avez un

0: bar dans votre maison d'hôte.
1: Oui, il y a un bar, mais on sert pas de la piquette.
2: Et c'est où? C'est à Cognac?
1: Non, c'est en Provence, c'est dans les Alpilles.
3: Et alors, c'est vous, Charlotte, qui préparez le petit déjeuner le matin pour les gens?
1: Oui, nu, en général.
3: Ah, ah oui, ça donne envie d'y aller.
4: T'as pas intérêt à ouvrir les volets. Hein.
5: Elle dit qu'elle le sert nu pour que les gens aillent en salle.
3: Mince alors.
0: Au moins, les gens pensent avoir du lait.
3: Directement sous la mer.
6: Oh là là là là.
2: Mais bien sûr. On avait dit pas être vrai.
0: Et vous, Bernard, votre petite liqueur préférée?
4: Je pensais que vous m'aviez oublié. Moi, c'est l'eau de vie qui va avec les cerises.
0: Ah oui, ah bah c'est normal. L'eau de vie avant l'eau de là.
3: Profite.
4: Les applaudissements pour ça, quoi.
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0: C'est Christelle depuis la Seine-et-Marne qui va tenter de parier sur une de mes grosses têtes. Là, évidemment, le raconteur en chef Jean-Marie Bigard aujourd'hui, mais Laurent Baffy est là. Caroline Diamant n'est jamais mauvaise.
2: Complètement mauvaise.
0: Voilà,
3: jamais très bonne.
0: Dans cet exercice, Beaugrand, généralement avec les histoires belges, sait lui aussi y faire. Franck Ferrand nous a surpris plus d'une fois. Franck est plutôt doué pour les accents. Sur qui pariez-vous alors, Christelle?
8: Bonsoir Laurent, bonsoir les grosses têtes.
0: Bonsoir Christelle. Oui, c'est vrai qu'on ne s'est pas dit bonjour.
8: Eh ben c'est très compliqué ce soir de choisir parce qu'effectivement, comme
3: Jean-Marie.
8: Vous le disiez,
3: il y a
8: vraiment...
3: Jean-Marie.
8: Bon, mais il y a Jean-Marie, mais il y a surtout Laurent Baffy aussi. Hein, et moi, je suis une fan
3: bien moins
8: Baffy.
3: Fort que Jean-Marie, pardon. Ah, sur la blague, généralement, Jean-Marie.
0: Elle a le droit de choisir qui elle veut.
3: Si elle chouchoute Laurent Baffy, elle peut choisir Laurent Baffy.
0: Mais oui, elle saura à cause de qui elle perd.
3: Vous voulez un indice sur ma blague?
8: On peut demander aux grosses têtes s'ils pensent avoir la meilleure histoire drôle.
0: Je crois que celle de Laurent est pas mal, hein, Laurent.
3: Alors, je sais pas pourquoi vous me l'avez donnée, parce que même moi, elle m'a choqué. Je vous jure.
1: Elle est très sale.
3: Et elle est pas très 2024, parce qu'il y a le mot trou de balle.
0: Oh, il y a plus grand chose de 2024.
2: L'autre, il fait sa vierge et...
3: Oh, pour un trou de balle.
2: Affolé.
3: Ah bah, allons-y, alors.
8: Non, si Laurent Baffy est choqué, je vais prendre Jean-Marie Bigard.
4: Eh bien, tu fais un très bon choix.
0: Alors, on va attendre.
4: Merci. Je déconne.
0: On va terminer par Jean-Marie. On commence par Christophe Beaugrand.
3: Alors, c'est une histoire belge, évidemment. Un Belge rencontre une fille superbe dans la rue avec des seins magnifiques, un décolleté plongeant. Il s'approche d'elle et lui dit « Dites-moi, est-ce que pour 1000 euros, vous accepteriez que je vous morde les seins ?» Là, la femme est scandalisée, elle le rejette, elle continue sa route. Le Belge fait le tour du pâté de maison, il arrive à retomber sur elle et il lui redemande « Est-ce que vous accepteriez pour 10 000 euros de vous faire mordre les seins ?» Là, la femme refuse de nouveau, elle dit « Mais vous êtes complètement malade, hein, ça ne va pas. » Il s'arrange pour la rencontrer une troisième fois et fait « Et pour 100 000 euros, est-ce que vous accepteriez que je vous morde les seins ?» La femme réfléchit un petit peu et elle se dit « Bon, allez, d'accord, hein, vu l'importance de la somme, évidemment. » Il l'emmène à l'abri des regards, elle enlève ses vêtements, son soutien-gorge. Le Belge n'en revient pas, il n'a jamais vu une aussi belle poitrine. Il commence à palper, à toucher ses seins, les embrasser, les malaxer. Il met la tête entre les yeux, comme ça. Et alors, au bout d'un quart d'heure, la femme qui est un petit peu quand même un peu impatiente lui demande « Mais vous ne les mordez pas ?» Et là, il fait « Bon, vous êtes folle, c'est beaucoup trop cher, hein ?»
0: Elle est rigolote. Elle est bien.
2: Elle est très bien.
0: Caroline Diamant.
2: C'est le genre à accepter à 10 000.
3: Même à 1000, à mon avis.
2: C'est un policier qui s'adresse à une jeune conductrice. « Sans ceinture, mademoiselle, c'est 135 euros. Et par curiosité, sans culotte, c'est combien ?»
0: Oh, elle était mignonne. Elle a bien fait de pas miser sur celle-là, oui. Mais elle était mignonne. Monsieur Ferrand, Franck Ferrand.
9: Alors, c'est Vladimir Poutine qui visite une école.
3: Il alors, accent russe.
9: Il est avec tous les médias officiels, vous imaginez bien. Et on demande à un élève de poser une question au président de la fédération. Et c'est Igor qui lève la main. J'ai deux questions, monsieur le président. La première, pourquoi la Russie a-t-elle envahi la Crimée? Et la deuxième, pourquoi la Russie a-t-elle envahi l'Ukraine? Et au moment où Poutine allait peut-être répondre, alors, tout le monde avait le souffle court, c'est la sonnerie de la récréation. Donc tous les enfants sortent, c'est la récré, bon voilà. Et à la reprise des cours, Poutine est toujours là, il y a toujours les photographes, etc. Et il demande qu'un autre élève lui pose une question. Alors, il y en a un autre qui s'avance, c'est Dimitri, lui. Il dit « Moi, monsieur le président, moi j'ai quatre questions. Pourquoi la Russie a-t-elle envahi la Crimée? Pourquoi la Russie a-t-elle envahi l'Ukraine? Pourquoi l'heure de la récré a-t-elle sonné 20 minutes avant l'heure? Et où est passé Igor?
10: Oh mon Dieu. Elle est horrible,
0: mais elle est très drôle. Bien. Tommy Bocci. J'avoue, Tommy.
10: Elle est bien.
11: Alors, c'est un enfant de 10 ans, il est au tribunal avec ses parents. Ses parents qui divorcent. Et le juge, il arrive et il lui demande « Mon garçon, je vais te confier à la garde de ta maman. » Le petit dit « Ah non, non, non, monsieur le juge, elle est trop méchante. Elle me donne la ceinture de fou et tout, je veux plus. » Le juge, il est là, il dit « Ok, alors je vais te confier à ton papa. » « Ah non, non, monsieur le juge. Mon père, il me fout des torgnoles, il me gifle, il me met des claques dans la gueule, j'en peux plus. Si ton père est violent aussi ?» Le juge, il est désemparé, il sait pas quoi faire. Il dit « Bon alors, à qui tu veux que je te confie la garde ?» Le petit dit « À un joueur de tennis français, monsieur le juge. » Le juge, il comprend pas. Il dit « Quoi ? Pourquoi un joueur de tennis français ?» Il dit « Pas parce que monsieur le juge, il ne bat jamais personne.
0: » Elle est mignonne.
11: Elle est mignonne, elle est mignonne. C'est pas mignonne. Très gentil.
0: C'est au tour de Laurent Baffy, puisque vous avez parié Christelle sur Jean-Marie Bigard. On terminera par Jean-Marie, c'est à vous Laurent.
12: Alors, une femme va au commissariat pour déposer plainte. Elle dit « Monsieur l'inspecteur, c'est terrible, je viens vous voir, je n'en peux plus. Mon mari me sodomise. » L'inspecteur lui dit « Oui, alors ?» Elle dit « Quoi alors ? Mais ça fait trop mal, ça fait un mal de chien. » Le commissaire lui dit « Mais madame, vous n'allez pas porter plainte pour ça ?» La fille répond « Mais vous vous rendez pas compte, avant j'avais un trou de balle qui faisait l'équivalent d'une pièce de 10 centimes. Aujourd'hui, mon anus ressemble à une pièce de 2 euros. » Et le commissaire lui dit « Bah quoi, vous allez pas faire chier tout le monde pour 1,90 euros.
0: Elle est pas très MeToo.
10: Non, pas trop, non.
0: Pas vraiment, même. Mais on va terminer en beauté par Jean-Marie Bigard.
13: Ça se passe Place Vendôme. Il y a un camion noir énorme qui arrive, le haillon s'ouvre, il y a un éléphant qui sort, il défonce la vitrine de chez Cartier et avec la trompe, il pique tous les bijoux. Il rentre dans le camion, le camion se referme, le haillon et il se barre. Bon, il y a un flic qui arrive sur place et il interroge le petit serveur qui était en train de mettre la terrasse en place. C'est le seul témoin, il dit « Vous avez vu quoi ?» Il dit « Il y a un camion ». Noir qui arrivait, il y a un éléphant qui est sorti, a pété la vitrine, a pris tous les bijoux, a remonté dans le camion. Et l'inspecteur, il dit, mais c'était quoi comme marque le camion? Il dit, j'en sais rien, j'ai vendu, c'était assez spectaculaire, ça a été vite, je sais pas. Il dit, ok, vous pouvez quand même me dire si c'était un éléphant africain ou un éléphant d'Asie. Ben, l'autre, il dit, oh, j'habite Sarcelles, j'y connais rien, moi, un éléphant, qu'est-ce que vous faites chier? Avec ça, l'inspecteur, il insiste, il dit, oh, ça va. C'est très bien que l'éléphant africain, il a des grandes oreilles, et l'éléphant d'Asie, il a des petites oreilles. Et là, le garçon, il dit, là, je pourrais pas vous dire, il avait une cagoule.
0: Vous avez gagné le cadeau Valdis Resort. Bravo. 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
0: Gérard Jugnot, vous avez sûrement joué avec Gérard Depardieu. Ça vous donne une chance de plus pour trouver la réponse à la question qui va venir maintenant pour Nadine Ziliox, qui habite Vège, en Mayenne. C'est Le Point, l'hebdomadaire Le Point, qui consacre plusieurs pages, sous la plume de François-Guillaume Laurin, plusieurs pages à cette vente aux enchères des œuvres collections appartenant à Gérard Depardieu, les 26 et 27 septembre à Drouot. Gérard Depardieu met en vente ses œuvres d'art pour ne plus en être prisonnier, dit-il. Alors, il y a des œuvres d'art magnifiques, hein. Je vois là, par exemple, une sculpture signée Auguste Rodin, un bronze, estimé à 60-80 000 euros quand même. Vous avez différentes sculptures et œuvres d'art qui sont un peu moins chères, hein. Tout de même, je vous rassure, là, il y a un dessin d'Eugène Leroy, 400-600 euros, un arbre de vie, 10 000-15 000 euros quand même, statue signée Germaine Richier, attention, ça monte.
10: Germaine.
0: Ah oui, Germaine Richier, ça monte.
10: Pour marier la pub, oui, mais c'est pas plus cher que Rodin, rassure-moi.
0: C'est estimé quand même à 500, 800 000 euros.
10: Germaine.
0: Vous voyez, oui, c'est plus cher.
10: Je les attache pas avec des merguez.
15: Ça ne veut rien dire, mais c'est rigolo.
0: Vous savez même pas qui c'est, Germaine Richier.
10: Si, je sais qui c'est quand même, Laurent.
15: Ah oui, la femme de Louis XI.
0: Mais non, mais Germaine Richier, non, il suffit que le bronze soit unique, alors que Rodin, c'est peut-être...
16: Il en a fait trois. Ouais.
17: Voilà. Rodin, il a fait de l'impression.
18: C'est pas le même bronze.
0: Voilà.
19: Oui, quand on en coule beaucoup.
0: On coule beaucoup.
19: Pardon.
18: Oh, Caroline, tu me déçois.
0: Quand
18: moi, je te mettais
0: là-haut. On en coule beaucoup, c'est ce que vous avez dit.
19: Oui, elle a dit.
17: Si, si, tu l'as
19: mais
17: dit.
19: Mais Valérie, t'as la voix de plus en plus grave.
0: Ah là là, Gérard Depardieu disait à propos de ses œuvres, rien d'intellectuel, rien de spéculatif. C'est quelque chose que j'achetais qui me touchait, une forme, une couleur. Toujours est-il qu'il les vend, toutes ses œuvres, et je ne vous ai pas donné tous les noms des artistes. J'en ai gardé un pour faire une question, évidemment. Une encre de Chine, sans titre, qui date de 1947, estimée 15 à 20 000 euros, cette encre de Chine, signée d'un artiste, alors attention, un artiste peintre français, photographe, architecte, mais d'origine allemande, un des plus grands représentants de l'art abstrait. De qui s'agit-il? Et là, je me tourne évidemment vers Monsieur Vizorek.
20: Que c'est une bonne question.
0: Parce que ce sont des questions d'art. C'est que Monsieur Vizorek a longtemps fait sa spécialité de faire des one-man shows liés à l'art.
18: C'est-à-dire que s'il ne répond pas à cette question, c'est la honte.
20: C'est un peu. Les gens peuvent revendre leur place.
0: Tandis que vous, si je pose une question sur le cul, vous trouvez Boublil.
18: Oh non, arrêtez, ne me mettez pas, c'est réducteur. Plus, un spectacle très politique en ce moment. Non, c'est pas vrai.
19: Non,
17: on l'attend,
0: Un peintre français, photographe, architecte.
18: Karl Lagerfeld.
0: D'origine allemande. Il est mort chez nous en France, à Antibes. Hein, c'est pour ça qu'on considère qu'il est devenu français. Il était né en Allemagne, mais il est mort en 1989 à Antibes. Il y a d'ailleurs une villa à Antibes qui est devenue aujourd'hui une fondation qui porte son nom.
19: Ah,
0: fondation reconnue d'utilité publique.
19: Strasbourg.
18: C'est Klein.
0: Classé, non, ce n'est pas Klein. Classé architecture contemporaine remarquable. La villa en question à Antibes.
18: Je te jure, je
0: comment s'appelle cet Allemand, français-allemand, franco-allemand?
19: Mazarine.
21: Ah, c'était un copain de Klimt.
20: Harpe.
0: Harpe, non, pas Yann Harpe, non.
18: Non.
19: Moi, je pense à Léonore Fini.
0: Harpe, c'était plutôt un sculpteur. J'ai tout dit sauf sculpteur dans ce que je vous ai dit.
20: J'ai tenté.
0: Ah, monsieur Vizorek, oui, je m'y connais un petit peu.
17: C'est là qu'on voit qu'il n'a pas écrit ton spectacle.
19: Est-ce que son prénom sonne très allemand comme Horst?
0: Alors, je vais vous dire.
17: Rolf.
19: Comme Ulrich.
17: Comme Adolphe.
0: Je vais même vous dire, le prénom et le nom, il n'y a pas plus allemand.
18: Ah, bah c'est Adolf Hitler. Il n'a pas fait un peu de peinture, il a fait un peu.
0: Non, mais son nom de famille, à l'époque d'Hitler, c'est un des rares mots allemands que les Français ont retenu.
18: Ah, Bosch.
22: Jawohl.
18: Goebbels.
0: Non.
19: Ah,
18: Himmler.
19: Ausweis.
17: Braun. Papieron Bito.
21: Ausweis.
18: Hartung. Hartung.
0: Hans Hartung, bonne réponse de Max Boublil.
18: Pardon?
19: Ah non, c'est honteux de trouver comme ça.
18: Il n'y a pas d'honte, l'essentiel c'est d'y arriver.
0: Hans Hartung.
19: Voilà. C'est un joli nom, hein.
0: Vous ne connaissiez pas Hans Hartung?
20: Vraiment de nom, mais j'aurais pas, je ne reconnaîtrais pas une demi-œuvre.
0: En tout cas, voilà, j'ai dit Arcurial, pardon, c'est chez Drouot, pour ceux que ça intéresserait.
18: C'est dans le 9e.
0: Et voilà.
18: Quel premier
0: degré. Maintenant qu'il connaît toutes les réponses, lui, alors.
19: Oh, bien, lui.
18: Monsieur premier
0: collection
18: degré.
0: Gérard Depardieu. Par Dieu, vente les 26 et 27 septembre chez Drouot. Voilà.
18: Mais trop riche au lieu Drouot. Monsieur premier degré, bon.
0: Tiens, un Fernand Léger aussi, portrait d'Arthur Rimbaud.
17: Tu connais?
18: Ah, je connais Fernand Reynaud. Si, bien sûr, Léger. Qui ne connaît pas Léger? Qui ne connaît pas n'est pas Léger. Qui ne connaît pas n'est pas Léger.
19: On dirait un enfant.
20: Je rappelle que c'est lui qui a trouvé la réponse. Hein.
18: Ouais.
19: Quand le cours est trop long.
0: Mais quel âge vous avez, Boublil?
18: Ben, ça.
19: T'as 12 ans.
18: Malheureusement, 44.
0: Comment vous faites avec vos enfants? C'est vrai que vous êtes un vieil ado à tarder.
18: Mais ouais, surtout que ma fille, elle est très. Genre, elle est dans un collège de prestige, elle est très forte à l'école et tout. C'est très étonné. Mais la directrice, quand elle a fait l'entretien d'embauche, elle parlait que à ma fille et elle me regardait, mais avec dégoût. Et de temps en temps, elle s'adressait à ma fille. Elle, toi, c'est formidable, tu lis Les Misérables. Et elle me regardait avec dégoût.
0: Tu lis Les Misérables.
18: Elle lit Les Misérables à 9 ans.
17: Les Misérables, moi, c'est de qui Les Misérables?
18: Bah, c'est l'autre, là, Luc Plamondon.
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0: Pardon pour cette voix un peu voilée.
21: Ah non, mais ça
0: dire.
21: Fait très sexy.
0: Ah, vous trouvez?
21: Ah ouais, on dirait un crooner qui a chanté toute la nuit, qui a un passé un peu comme ça, de nocturne, et c'est très sexy.
5: Ah, ah oui. Elle la voix, hein. Si, elle l'allume.
0: Non, mais jalouse, Karine, ça me fait plaisir que vous soyez jalouse.
5: Non, elle est jalouse de quoi? C'est bah. son jeu est un petit peu trop voyant.
0: Ah oui.
5: Elle est habillée comme une.
21: Alors, je vais te dire le marchand. Je suis habillée comme toi d'habitude.
0: Ça, c'est pas faux.
21: Parce que c'est vrai que t'arrives toujours avec une jupe au ras du bonheur, enfin du bonheur. Avant, c'était le bonheur. Au ras du bonheur et des. Et quand je me suis vue dans la glace, je me suis dit, tiens, j'espère que le marchand est pas là, on va être habillés pareil, on va faire la comparaison. Et quand même, t'es tellement bien gaulé que j'avais pas envie. Non, et là, c'est pour une fois,
5: tu es en jean.
21: Et tu es en green.
5: Bah oui. Bah oui, mais chérie, t'as vu le temps qu'il fait dehors, tu vas prendre froid.
0: Regardez-moi, je suis sorti en culotte. Et voyez le résultat.
21: Bah, je vais prendre froid pour une fois, je prends un truc. Hein,
0: mais c'est vrai que vous êtes très très jolie.
21: Je n'avais plus de jogging de garde. Parce que, j'explique, ma machine à laver est tombée en rade. Ce qui fait que tous mes joggings se sont accumulés. Je m'habille contre jogging. Et j'avais plus rien à me mettre. Je me suis dit, oh bah tiens, je vais faire ça.
0: C'est vrai, Karine, que vous êtes toute en bonne sort, en religieuse aujourd'hui.
20: Ah oui, mais depuis qu'elle est politique.
5: Alors, j'ai un petit pull un petit peu ajouré. Oui. Un jean près du corps.
0: Oui.
5: Non, moi je me trouve l'hiver, quoi.
6: Tu te rachètes une vertu depuis que tu fréquentes les politiques. Ah, parce qu'avant, j'étais habillée comme une Rastaquer. Non. Maintenant, elle met des petits trucs col Claudine.
16: Ouais, mais attention, ce
0: pantalon. Elle sait que les politiques sont dangereux.
6: Oui.
0: Donc, je l'ai vu embrasser Darmanin, donc.
5: Bah oui, mais j'avais
0: elle a intérêt
5: semblant.
0: À mettre des jupes longues.
16: Attention quand même, hein, au pantalon slim, on voit tes couilles.
0: Je crois qu'il est temps de démarrer par une première citation après cette première jolie remarque de Monsieur Toen. Pour Cynthia Zied, qui habite Villebret dans l'Allier, c'est que c'était quand même la journée de la femme ce week-end.
21: Non, la journée des droits des femmes. Oh là là.
16: Ouais, mais on était la femme. Du coup, j'ai fait la vaisselle samedi soir.
21: Des roses pour la journée de la femme, ça m'énerve.
0: Ah oui, oui, oui.
21: Et pourquoi pas un aspirateur?
0: Ah bah écoutez, justement.
16: On a parlé de journée de la vieille, journée de la femme.
0: Justement, trouver qui a dit, et voilà une première citation. Je crois que la femme est l'avenir de l'homme, mais en attendant, on a encore de beaux jours devant nous.
16: Ah. PPDA ?
20: Non. C'est un homme.
0: C'était un homme.
21: C'est pas français. Martin ou...
20: Jean-Yann.
0: On va dire dans la bonne lignée.
21: Sim.
0: Non.
16: Francis Blanche.
21: Carlos.
0: Non, quelqu'un qu'on a bien connu ici au Grosse Tête.
5: Pierre Bénichoux.
0: Pierre Bénichoux, bien sûr. C'est bien Pierre Bénichoux qui avait dit, ici même d'ailleurs, je crois que la femme est l'avenir de l'homme, mais en attendant, on a encore de beaux jours devant nous. Pour Isabelle Delattre, qui habite dans l'Aude, qui a dit, pour savoir qu'un verre de vin est de trop, encore faut-il l'avoir bu.
20: Renaud ?
0: Non.
16: Hemingway.
0: C'est aussi un de nos habitués d'ailleurs. Il va revenir dès la semaine prochaine.
16: Un alcoolique, François Berléand ?
0: Non.
20: Olivier de Kersauzon ?
0: Olivier de Kersauzon, oui. Bonne réponse de Florian Gazan. Ah, j'aime bien la suivante pour Corentin Miller, qui habite Saint-Florentin dans l'Yonne, qui a dit « En amour, être français, c'est la moitié du chemin. »
21: Sacha Guitry !
0: Eh ben non.
20: Et voilà. C'est non, un auteur du 19e ?
0: Un auteur du 20e, à cheval, il est essentiellement 20e, mais je vous connais, vous êtes tatillon, comme il est né en 1888.
16: Ah oui,
0: vous allez me dire, ah bah non, il est aussi un peu du 19e. Enfin, il a vécu 12 ans au 19e.
20: Donc il est,
16: il a écrit
20: pendant le 20e.
16: C'est romantique ce qu'il dit.
0: On va dire que ce qu'il a écrit est du 20e, en tout cas.
21: C'est un philosophe?
20: Un poète?
0: Alors, philosophe, je sais pas si on ira.
21: Ou alors un essayiste.
5: Est-ce qu'il est français?
0: Écrivain, diplomate, académicien français.
16: Roland Dumas?
21: Gary?
20: Claudel?
0: Non, pas Paul Claudel.
20: Anatole France?
0: Et Monsieur Barbier.
20: Alexis Saint-Léger-Léger?
0: Monsieur Barbier.
16: Asia Takiedine?
0: Et Monsieur Barbier l'a interprété au théâtre.
20: Paul Morand,
0: bonne réponse.
21: Oh bah ouais, mais alors là... Alors, ça va être comme ça tout le temps.
20: C'est un romancier.
5: Je suis d'accord avec ma copine.
0: Pour Thomas Simon...
5: Bah oui, c'est triché.
0: Oui, c'est vrai que c'est trop facile. Vous avez raison. C'est trop facile. Alors, pour Thomas Simon, voici une autre citation. Je suis contre les femmes.
5: Tout contre.
0: Le plus contre possible.
5: Sacha Guitry.
0: Ah là, ça vous va, par contre. pour Julien Rivera, qui habite Gisors dans l'Eure, qui a dit « Personne n'accepte de conseils, mais tout le monde accepte de l'argent. Donc l'argent, ça vaut mieux que les conseils. »
17: Nicolas Sarkozy.
0: Non. Oh.
16: De Chavannes.
0: De Chavannes, non.
16: Mais c'est français.
17: C'est français.
0: Alors non. Non, c'est irlandais.
21: Il est mort, évidemment.
0: Ah oui, il est mort.
16: Non, il est là, il est devant toi.
0: Il est mort au XVIIIe siècle.
16: Oh, là, c'est un...
0: Et on lui doit un très

0: grand roman.
1: Le portrait de Dorian Gray ou pas?
0: Ah, pas du tout.
2: Walter Scott.
0: Là, vous parlez d'Oscar Wilde.
2: Walter Scott.
0: Walter Scott non plus.
3: Un Irlandais.
0: C'est Ivanhoé, c'est ça, Walter Scott.
3: Il était roux.
0: Oh, je pense qu'il était roux. J'ai
1: comme
0: un portrait
1: si
0: de lui, là.
3: Bah, les Irlandais, ils sont roux.
1: Oui, mais et alors, si on te dit oui, vas-y, alors c'est qui?
3: Ah, bah, c'est simple. C'est Jonathan Dunham. Ah
0: bah. Vous avez le début.
2: Jonathan Swift.
0: Ah, bah, la réponse.
2: Sébastien.
0: De Christophe Barbier.
2: L'univers.
3: J'ai laissé à Barbier, j'avais le prénom, j'ai laissé la victoire.
2: Fais une bonne équipe, Sébastien.
3: Dans le cul, le marchand.
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0: Une question qui concerne M. Macron et l'Élysée, puisqu'il y a un livre dont on parle beaucoup qui est sorti, et Le Parisien fait son ouverture sur la tragédie de l'Élysée, les coulisses du palais présidentiel sous Emmanuel Macron. Alors on apprend, bon, alors, il n'y a pas que des choses essentielles, hein, il y a évidemment des informations anecdotiques, mais qui sont évidemment parfois amusantes, je dois dire. Alors par exemple, on apprend que tout le monde sait quand le président est là ou pas à l'Élysée à cause de son parfum, parce qu'il se parfume toute la journée. Son parfum, c'est Eau sauvage de Christian Dior, en version Cologne. Il suffit d'être dans le vestibule d'honneur à l'Élysée pour savoir s'il est passé récemment ou pas. Et tout le monde dit, le président, on le sent venir. Oh. Et partout où vous passez à l'Élysée, paraît-il, les gens disent, ah, ça sent le président.
1: Ah. C'est élégant comme
2: ça. Si ça sent pas le fromage, ça va.
0: Et le président ferait d'eau sauvage une consommation industrielle,
1: bah oui, là,
0: nous dit le Parisien. Non. Même après 20 ans de vie commune, Brigitte s'en étonne encore, ce qui n'empêche pas, effectivement, quand il s'envole pour l'étranger, de s'autoriser, voilà, à s'en mettre une ou deux gouttes pour se rappeler son époux quand il est ailleurs.
3: Si je puis me permettre, je peux aller aussi chez Sephora, je m'en balance et je me dis, oh tiens, ça sent Macron. Oui, maintenant qu'on connaît le nom et la marque.
0: Tiens, tu veux sentir du président?
4: Voilà. Caroline, vous n'avez qu'à venir me sentir, c'est l'aftershave que je mets.
3: C'est vrai?
4: Ouais.
0: Vous aussi?
4: C'est l'aftershave que je mets.
0: J'imagine que vous devez vous parfumer parce qu'autrement, il y aurait une
4: odeur. Ah non, ça ne me dérange pas, moi.
0: Non, mais avec tous les morts que vous voyez, ça va quand même commencer à cocoter, je dois dire.
4: Oui, mais je ne les mets pas sur moi. Hein,
0: non.
5: quelle est la question? Parce que j'ai rien compris, moi.
0: Alors, il y a deux questions, parce qu'on apprend d'autres choses. Encore, évidemment, sur la vie à l'Élysée. De temps en temps, on passe une enveloppe sous la porte dans le bureau de M. Macron, et sur cette enveloppe, c'est quand il dit « je ne veux pas être dérangé ». Et sur cette enveloppe, il est écrit parfois « TTU ». Qu'est-ce que ça veut dire ?
5: Très, très urgent.
0: Très, très urgent. Bonne réponse de François Berléand. Alors, l'autre question concernant ce livre à propos du président Macron, la tragédie de l'Élysée dans l'enfer des quinquennats, c'est chez Robert Laffont et c'est Olivier Beaumont, journaliste au Parisien, qui nous raconte toutes ces petites confidences. Alors, il y a un truc assez rigolo, je dois dire. C'est une boîte. Une boîte que Monsieur Macron propose à ses invités quand il les reçoit sur la terrasse de l'Élysée. Il vous propose une boîte dans laquelle vous allez devoir vous servir. Mais une boîte
1: de chocolat.
0: De chocolat, non.
3: On est d'accord que il ne vous offre pas la boîte.
0: Non.
3: Il ouvre la boîte et il vous propose de piocher ce qu'il y a dedans.
0: Non, il a une boîte, vous voyez, dans laquelle il a mis des tas de
3: marques de cigarettes.
0: Non, pas de cigarettes.
4: Des capotes.
0: Non. Ah
5: bon, des cigares.
0: Des cigares, non plus.
3: Des pétards.
0: Le fait que ça se passe sur la terrasse devrait vous donner.
3: Oui, c'est qu'on ne fait qu'en extérieur.
4: Des lunettes de soleil.
0: Des lunettes de soleil. Bon. Réponse de Monsieur Haas.
6: C'est trop fort.
0: Alors, je vais vous expliquer pourquoi. C'est que, évidemment, il y a le soleil qui arrive sur la terrasse de l'Élysée. Lui, il est dos au soleil. Ses invités sont face au soleil. Et il paraît que ça énerve le président quand les invités n'ont pas de lunettes de soleil parce qu'ils font des grimaces. C'est vrai que c'est pas agréable, vous voyez. Alors, dans ces cas-là, hop, il prend la boîte, il ouvre la boîte et il offre à ses invités, enfin, il prête à ses invités une paire de lunettes. Et il paraît, ça s'est raconté donc dans le livre, que les lunettes de soleil qui sont dans cette boîte sont de toutes sortes. Vous voyez, une mallette avec une vingtaine de binocles d'occasion, de toutes formes, pas forcément à la mode, parfois avec des bords rouges, voire même un peu ridicules, avec les branches tordues. Il faut choisir pour être autorisé à rester sur la terrasse. Et il y a quelqu'un qui témoigne, qui dit « Je me demande même si, au fond, ça le fait pas marrer de nous voir avec ces trucs. On a l'air tellement cons, tous sur la terrasse, avec des lunettes grotesques. » On ne se fait pas prendre deux fois. Maintenant, on a toujours nos propres lunettes de soleil sur nous. Monsieur Haas a toujours des lunettes de soleil, vous voyez.
3: Vrai. Vous aussi?
0: Vous feriez pas avoir avec le président?
4: Jamais, jamais. Mais moi, depuis que je suis très célèbre, je suis obligé de me balader avec des lunettes de soleil. Sinon, c'est la cohue dans la rue. Moi, c'est carrément, les gens, je sors dehors, ils me les donnent. Ils me disent, vous êtes trop connu, tenez ces lunettes.
3: Non, mais t'as raison, hein, un jour, ça servira.
0: Et vous aussi, vous avez vos lunettes
3: moi,
0: de soleil?
3: Moi, j'ai toujours, parce que je suis myope. Alors, j'ai des lunettes de... à ma vue, donc

0: elles sont toujours dans mon sac.
1: Il faut dire que monsieur Alu est très surpris par tout ce que Caroline Diamant trimballe, là, vous êtes d'accord?
2: Je dois dire qu'elle est très équipée.
1: Il y a longtemps qu'on l'a pas fait, Caroline.
0: Non, c'est pas possible, j'ai pas rangé.
1: Ah non, si, montrez-nous ce qu'il y a dans le sac orange. Dans le sac orange, on veut voir. Le public veut savoir.
0: Alors, accroché à la hanse, forcément, une petite pince pour les cheveux, en cas de chaleur dans la nuque.
1: Vous notez tout, hein, monsieur Boxon.
3: Ne vous inquiétez pas, j'ai l'habitude des sacs des femmes.
0: Alors, là, nous avons un châle au cas où ça se refroidirait.
4: Raison, oui,
0: un châle épais. 25,
4: oui.
2: Tu m'as proposé généreusement, d'ailleurs.
0: Là, nous avons une casquette au cas où il pleut en cas de brushing.
2: Puis dans le studio, c'est vrai qu'il
0: est. Pour pas tout abîmer, hein, voilà. Alors là, nous avons la poche, une des pochettes de médicaments.
5: Oh, c'est très glamour.
2: Voilà. Et qu'est-ce qu'il y a comme médicament?
0: Whitney Houston. Alors, il y a pour tout, mal à la tête. Mal aux pieds, mal au cul, mal au ventre. Alors s'il pleut beaucoup en brushing, il y a un parapluie en plus de la casquette et du châle. Voilà. Qu'est-ce qu'on a encore? Alors,
2: Marie Poppins va bien se tenir.
5: Oh là là.
0: Là récemment j'ai eu mal à la gorge, donc j'ai des bonbons au miel.
2: Sympa.
0: Voilà, là nous avons un paquet de Kleenex. Nous avons deux paquets de Kleenex. Nous avons trois paquets de Kleenex. Nous avons quatre paquets de
5: Kleenex. Elle
3: collectionne. C'est plus un nez, c'est une fontaine.
0: Waouh. Nous avons six paquets de Kleenex. Nous avons sept paquets de Kleenex.
5: Et ils sont tous entamés.
0: Nous avons huit paquets de Kleenex. Nous avons neuf paquets de Kleenex. Nous avons dix paquets de Kleenex.
1: Non mais c'est un tour de magie, c'est pas possible.
3: Et le lapin, il sort quand?
0: Nous avons un éventail s'il y a un peu de chaleur. S'il n'y a pas de raison, quand même. Alors, qu'est-ce qu'on a encore? Alors, au cas où le Covid revient, dans un gant, pour le maintenir, j'ai mis quelques masques roses, parce qu'on ne va pas porter du bleu comme tout le monde. On a un stylo, si on a des choses à écrire, TTU. Alors, si on ne veut pas que ça reste, un petit crayon à papier. Voilà, bien sûr. On arrive à la fin. Alors, nous avons... Eh bien voilà, je crois que nous sommes et du fil dentaire. Pour après les fellations.
1: Voilà. On peut dire qu'elle a vidé son sac.
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1: Parler du Maine-et-Loire tout à l'heure. Voilà Vincent qui lui est à Angrie dans le Maine-et-Loire. Bonjour Vincent.
8: Bonjour.
9: C'est dans le segréen, hein, ça.
1: Et Vincent, il a envie de rigoler. Alors Vincent a décidé de participer au jeu des histoires en misant sur la grosse tête qui racontera le mieux la sienne. Vous avez une petite idée déjà, Vincent? D'abord, que faites-vous dans la vie, pardon?
8: Je travaille dans la démolition.
1: Dans la démolition, moi aussi.
0: et moi, je pourrais.
1: Et alors, vous connaissez le principe, chacun va raconter une histoire drôle. Qui va être le plus drôle en la racontant? C'est ça le but. Vous voulez qu'on s'informe, qu'on enquête tous les deux un petit peu avant?
8: Ouais, j'aimerais bien, ouais, pour avoir une petite... J'ai ma petite idée, mais allez-y.
1: Alors, Yoann Rioux, je crois, une histoire belge.
10: Ouais, une histoire de football, en plus.
1: Un football belge.
0: Et il fait très bien l'accent belge.
1: Madame Diamant.
0: Une petite histoire de blondinette.
1: Ah bah, évidemment, des blondes pour Madame Diamant. Monsieur Bellamy, elle est bien la vôtre?
3: Moi, j'aime bien, c'est de l'humour noir.
0: C'est pas vrai,
3: c'est de l'humour noir.
1: L'humour noir. Paul Elkarat, oui. Vous?
11: C'est rigolo.
1: Rigolo. Roselyne.
9: Moi, je vais raconter une histoire de chien.
1: Une histoire de chien pour Roselyne. Et enfin, monsieur Titoff, elle est bien la vôtre?
12: C'est rigolo. Ah. Voilà.
1: Alors, Vincent, est-ce que ça confirme votre petite idée?
8: Bah, vous m'aidez pas beaucoup, mais je vais faire corporate, je vais prendre Madame Bachelot.
1: Madame Bachelot.
0: Vous êtes pharmacien?
1: Je vais faire corporate. On terminera par elle, on va commencer par monsieur Titoff.
12: C'est deux amis qui se croisent, et puis, alors, comment ça va, tout ça? Bah, non, dis donc, ça va pas du tout, je vais divorcer. Et tu dis, enfin, c'est pas possible, tu as déjà divorcé, ça fait même pas 3 mois que t'es marié. Il fait, bah ouais, attends, tu rigoles, tu accepterais, toi, de vivre avec quelqu'un qui rote, qui pète, qui picole toute la journée, qui fout rien de toutes ses journées? Tu accepterais, toi, ça? Bah, tu dis, bah non, bien sûr que non. Il fait, bah voilà, bah, ma femme non plus.
1: Ah bah oui, elle est bien.
3: Ah oui, oui, elle est bien.
1: Elle est vécue, en plus.
3: Elle est bien.
1: Monsieur Bellamy, c'est à vous.
3: Alors, c'est une femme qui vient de perdre son mari.
9: Décidément.
3: Elle est à la chambre funéraire et elle dit en sanglotant au croque-mort, son rêve.

0: lendemain, elle retrouve son époux vêtu d'un superbe smoking. « Ah, oh, mon Dieu ! Ah, vous êtes adorable ! Combien je vous dois, messieurs ?»« Oh bah du tout, rien du tout ! C'est un client qui vient de mourir d'une crise cardiaque en sortant d'un gala de charité. »« Oh bah oui, mais enfin quand même ! Ça a dû vous donner beaucoup de travail ! Oh bah non, pas tant que ça ! On a juste échangé les têtes !»
1: Ah oui, de l'humour noir. Caroline Diamant.
2: Elle était fraîche.
1: Caroline.
2: Alors, c'est une blonde qui se confie à deux collègues de bureau. Elle dit, oh là là, c'est plus possible. Je crois que je vais tout dire à mon mari. Je vais lui avouer toutes mes aventures extra-conjugales. Alors, sa collègue, il y a une de ses collègues qui lui dit, dis donc, mais quel courage. Et puis, il y a l'autre qui lui dit, mais surtout, quelle mémoire!
1: Paul Elkarat.
3: Un médecin dit à son malade, j'ai une mauvaise nouvelle et une très mauvaise nouvelle. Commencez par la mauvaise, vous avez un cancer. Oh, c'est affreux, répond le type. Et la très mauvaise? La très mauvaise, c'est que vous avez aussi la maladie d'Alzheimer. Ouf! Du moment que je n'ai pas le cancer.
0: Ah, elle est jolie.
1: Elle est bien.
4: Elle est bien.
1: Monsieur Rioux, c'est à vous.
5: Alors, c'est une histoire de football. Donc, c'est un footballeur belge. Il joue dans le célèbre club d'Anderlecht, extraordinaire club historique. Il rentre chez lui après un entraînement. Il a tout donné pour l'entraînement. Il y a un match vraiment très, très important dans quelques jours. Et là, il rentre chez lui comme un possédé, comme un taré, comme un fou. Et il commence à ce moment-là, très bizarrement, à virer tous les meubles de son appartement dehors. Il les met tous dehors. Il se saisit d'un marteau. Il pète tous les murs. Boum, splatch, paf, paf. Il comment déchaîner. Là, les minutes passent, et là, sa femme, elle entre chez elle, et elle hurle en voyant le carnage. Mais t'es complètement dingue! Mais une fois, mais qu'est-ce que tu fais? Mais t'es complètement taré! Et là, son mari lui répond, eh ben, mon amour, je fais de la place! L'entraîneur, tout à l'heure, m'a dit que samedi prochain, on jouait à domicile. Oh, y a beaucoup de sourires! Il est pas mal, mon accent belge! J'ai travaillé cet été!
6: On l'avait pas reconnu!
2: La femme avait un petit début d'accent belge, et le mari est parti, mais on sait pas dans quelle région.
1: Pauvre Nathalie. Roselyne, c'est
2: bougie,
1: à vous.
2: Bougie.
7: C'est un monsieur très chic qui promène son chien au jardin du Luxembourg. Il y a un homme assis sur un banc et qui lui dit « Oh, vous en avez un joli chien ?» Oui, c'est un très joli chien, il s'appelle Yuki et il sait faire des tas de choses. Ah oui, mais qu'est-ce qu'il sait faire exactement? Ben, je vais vous montrer. Yuki assis. Le chien s'assied. Yuki croise les papattes. Yuki croise les papattes. Yuki lève les papattes. Yuki lève les papattes. Yuki suce le monsieur. Yuki suce le monsieur. Bon, Yuki, je te montre, mais c'est la dernière fois.
1: Bon, bah écoutez.
2: Allez, extra. En fait, t'as tout mimé son copain.
1: Vincent, je crois que vous avez compris quelle était l'ambiance au Conseil des ministres.
7: Oui, parce que je l'ai raconté à Frédéric Mitterrand, qui l'a raconté dans un livre.
1: Bravo Vincent, c'est vous qui gagnez le voyage.
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1: C'est vrai que là, il va falloir faire quelque chose, monsieur. Il faut vous arrêter parce qu'on n'a plus envie de vous engager si on peut plus se foutre de votre gueule.
9: 24 kilos aujourd'hui.
1: 24 kilos quoi?
9: Tu fais 24 kilos?
10: Et 24 kilos du Mans.
9: De 106 à 82.
1: Non, ne l'encouragez pas, je vous jure.
9: Non, il a juste baisé une fois.
11: Mais il est à base de quoi, ton régime?
9: De sport. Je me suis remis au sport. Je suis fier.
11: Oui,
9: je suis
11: mais tellement tu fier. Tu manges moins.
9: Je mange beaucoup moins.
10: La masturbation, pour lui, c'est un sport.
9: C'est pas faux.
12: Oh, oui. Oh là là.
1: Non, un sport, c'est quand on y arrive.
9: Je vais grimper le Mont Ventoux au printemps.
1: Oh, le pauvre Ventoux.
10: Le pauvre Ventoux.
12: Le pauvre, oui, j'allais dire, ouais.
1: Elle a un surnom, Nathalie, maintenant, donc.
9: Le Galibier.
10: Le Galibier.
9: Mon petit Galibier.
1: À mon avis, il n'est pas le premier au col de l'utérus.
12: Oh non, Laurent, allons.
9: Je vais changer mes chemises dans quelques jours.
1: Ça, oui, ah, ça c'est pas bah,
6: déjà, action. Essaye d'en laver une.
9: Oui. Oh, en fait, ce qui est génial, c'est qu'on parle autant de moi quand j'étais gros que quand je suis devenu maigre.
11: Excellent.
1: Non, t'es pas encore maigre, hein. Attends, il y a encore une marque.
6: Ce sera intéressant de voir ce que ça donne quand tu seras mort.
1: Allez. Une première citation pour Madame Mélina Zeribi, qui habite Calvi, qui a dit « Mon meilleur ami est parti avec ma femme. Il me manque. »
6: Groschomark. Vierdac.
1: Non, c'est français, ce n'est pas Groschomark. C'est quelqu'un qui vit encore.
11: Ah, qui vit encore.
1: Qu'on a eu au téléphone il n'y a pas longtemps.
6: Olivier de Benoît.
1: Olivier de Benoît. Ah, bah oui. Bonne réponse collective.
6: Non, non, je crois pas.
1: Si, si. On va dire Laurent Baffy et Jean-Philippe Janssen,
6: le couple.
1: Pour Inès Waïd, qui habite Saint-Étienne-du-Bois, qui a dit « Si la télévision n'était pas aussi éloignée du réfrigérateur, certains Américains ne feraient pas d'exercice du tout.
12: Oh. » C'est ouais. Un Américain qui a dit ça ?
1: Non, mais c'est quelqu'un qui a vécu à Los Angeles pendant quelques années.
9: Lynn Renault.
1: Pardon.
9: Lynn Renault avec...
1: Ah, Lynn Renault, ça pourrait être Lynn Renault.
6: Francis Weber.
1: Il a travaillé avec Lynn Renault.
9: Ah, c'est Jean-Jeanne. Jean-Jeanne.
1: Et j'ai entendu... Ah, oui, mais elle ne lui piquait pas sa réponse.
9: Ah, j'ai pas entendu ça.
1: Elle l'a dit trois fois.
11: Ouais. Ah bah merde, en plus il compte et il répond pas. Ah bah merde alors.
1: Oui mais ça me permet de dire triple bonne réponse d'Isabelle Mergaux.
11: Bravo.
1: Pour Gauthier Mounier, qui habite Mélès, en Ille-et-Vilaine, qui a dit « Les préservatifs ne sont pas toujours très sûrs. Un de mes amis qui en portait un s'est fait renverser par un bus.
12: Oh, » c'est absurde.
1: Ah, c'est absurde, c'est drôle, c'est vivant.
11: Et, c'est Gueluc.
1: Et c'est pas français.
11: Ah, c'est belge.
1: Ah, non.
6: Américain.
1: Ah, bah, Gueluc est belge, c'est américain.
11: Woody Allen.
1: Woody Allen, non, on le voit à la télévision encore aujourd'hui. Ces émissions sont diffusées en France.
9: Jimmy Fallon,
1: bonne réponse de Jean-Philippe Janssen. Pour Georges Guédu, qui habite Lassigny dans l'Oise, qui a dit « Les deux choses que je reproche à Édouard Balladur, c'est son menton. »
6: Jacques Chirac.
1: Non,
6: pas Bernard Mabille.
1: Non.
6: Une grosse tête. Veille.
1: Quelqu'un qui aimait bien se moquer des politiques.
12: Thierry Luron.
1: Pas Luron.
6: Jean Amadou.
1: Plutôt de gauche.
9: Guy Bedos.
1: Guy Bedos, bonne réponse de Johan Rioux. Ah, j'aime bien celle-ci pour Emmanuel Pinto qui habite Boussevilliers, qui a dit « Plus j'aime l'humanité en général, moins j'aime les gens en particulier. »
6: Oh, c'est beau.
1: Oh, c'est beau. Ça.
11: Oh, c'est bien ça.
1: C'est littéraire et ce n'est pas français.
11: 18e ?
1: Non, on est plutôt 19e.
6: C'est Dostoïevski ?
1: Comment vous savez ça ?
6: Ben, c'est son esprit.
1: Non, mais alors lui... Eh ben oui, c'est Dostoïevski.
11: Incroyable.
1: Bonne, excellente réponse de Franck Ferrand.
11: Alors, Franck Ferrand, il a une tête d'enfant sage. On dirait qu'il va faire la photo d'école.
1: Oui, mais il a petit débardeur du dimanche. Je vous avoue, j'aime beaucoup Franck Ferrand.
11: Oh, oui.
1: Je vais vous avouer ça, c'est mon chouchou, Franck Ferrand.
9: C'est bien, non, Laurent, d'où ça vient, Laurent?
1: Il est intelligent, il est drôle,
6: vous
1: il
6: n'êtes
1: a
6: pas
1: de l'humour.
6: À côté, parce que les paillots, ça fait péter.
1: Il a de l'autodérision, il rit de tout.
11: Oui,
6: avec le
11: prix
6: qu'il gagne, il pourrait se payer des manches. Hein.
1: Oui, ça, c'est vrai qu'aujourd'hui, il est habillé en buraliste, mais.
6: C'est vrai, oui.
9: C'est votre préféré, Laurent, ou pas? C'est votre.
1: Ah, il fait partie de mes préférés.
6: Je sens une petite pointe d'angoisse dans ta question. Tu fais partie des détestés.
1: Je vais quand même enchaîner avec une dernière citation pour Nicole Provost, puisque Dostoïevski a été si brillamment trouvé par M. Ferrand.
10: Oui, c'était son esprit.
1: Mais effectivement, pour Nicole Provost, peut-être plus difficile. Elle habite Chatou, même Provost, dans les Yvelines. Elle espère, elle aussi, un chèque RTL, qui a dit « La différence entre un ouvrier et un intellectuel, c'est que l'ouvrier se lave les mains avant de pisser, et l'intellectuel après. »
12: Après.
6: Ah, c'est joli. C'est français.
1: C'est français.
6: C'est vivant.
1: Ah non, c'est pas vivant. Non. C'est du 20e siècle. Quelqu'un qui est mort dans les années 1977.
6: Ah, c'est pas précis. Pierre Daninos ?
1: Non, c'est pas Pierre Denis.
10: Ah, pourtant, c'était l'esprit.
11: Ah ouais ?
6: Il a fait du cinéma.
1: Il a en tout cas dialogué pour le cinéma.
6: Audiard ?
1: Pas Audiard, non.
6: Janson ?
1: Non, mais on se rapproche. C'est un poète surtout. Un
11: des Prévert ?
1: Raymond Queneau. Jacques Prévert, bonne réponse d'Isabelle Mergaux. Jacques Prévert, bravo Isabelle.
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3: Vous allez bien, monsieur Toen? Vous avez l'air en forme, je trouve. Sûr,
4: c'est pas exactement ça. Je suis en négociation, ça va être pour l'an prochain. Tout le monde me veut, là.
3: Vous me faites le coup tous les ans et tous les ans, vous êtes toujours là.
4: Oui.
3: Qui vous veut?
4: Là, j'ai plein de plans, là. Là, j'ai reçu un CDI, là, pour faire le parking chez Decathlon.
3: On est qu'en mars, me dites pas que vous êtes déjà sollicité en mars.
4: Si, il y a Al Jazeera qui veut que je vienne faire la météo chez eux. Et puis l'agence de voyage, là, il y a de moi que c'est Depardieu pour la Corée, vous savez. Ils cherchent un agent de voyage sympa, plutôt open, comme bien les gens. Non, j'ai plein de plans, alors méfiez-vous.
3: Vous hésitez donc.
4: Ouais, j'hésite.
3: Mais je tiens à vous, s'il faut rajouter un petit billet, je rajouterai un petit billet.
4: Ah bah ça c'est noté, tout de suite. Ça c'est noté tout de suite.
3: Un petit billet pour que vous partiez.
4: Ouais. C'est noté aussi, ouais.
3: Et vous, monsieur de Kersauzon, alors, vous êtes content de retrouver votre camarade Jean-Philippe Janssen, parce que j'ai appris quand même des choses. Jean-Philippe m'a raconté l'autre jour qu'un jour, il s'est fait toute belle pour aller voir votre banquier.
5: Oui, à la demande express d'Olivier de Kersauzon qui m'a demandé.
6: Mon banquier, que je pensais équilibré, sain et normal, a une attirance violente pour la compagnie de ce garçon.
5: Non, mais il m'a demandé de prendre bien soin de son banquier, que c'est important.
6: Mais c'est important de prendre soin de son banquier, parce que t'es prêt à faire.
3: Mais son banquier à Brest?
5: Oui, ouais. Il m'a dit, je comprends pas. Il m'a appelé un jour, alors bien sûr, Olivier de Kersauzon qui vous appelle de Tahiti, il vous appelle à 3h du matin, alors il a rien à foutre que vous dormez. Hein. Et puis il dit, alors je sais pas pourquoi, mais mon banquier il t'adore, alors je comprends pas, il a des goûts de merde, mais bref, ça m'arrangerait que t'ailles déjeuner avec lui.
3: Et alors?
5: Ben, effectivement, j'étais déjeuné avec le banquier qui était charmant au demeurant. Et puis après, il m'a fait faire la tournée des popotes de tous ses amis. Je connais tout Brest. Hein.
4: C'est vrai?
5: Oui, il y avait des gens du Nord.
3: Enfin, tout Brest. Le Brest gay.
5: Oui.
6: Vous êtes en train de gâcher l'immense émotion secrète, profonde et rare que j'ai en regardant la jeune femme en face de moi.
3: Ah, vous parlez de Ariel Dombal?
4: Non, de Bellamy.
6: Je la trouve merveilleuse. Chacun de ses gestes, de ses inclinaisons.
7: Oh non, ne rajoutez pas, M. Kersauzon.
6: Je la trouve délicieuse et formidable.
3: Oui, Ariel, ça fait plaisir hein, quand même.
8: Mais oui, moi je reçois ça comme des caresses, comme le zéphyr sur un bateau. Voilà. Et ça me fait très plaisir.
9: C'est bizarre que tu dises ça, Olivier.
5: Ah oui, parce qu'il ne l'a pas dit à toi.
9: Ouais, non, c'est parce qu'en général, tu portes des lunettes.
5: Non. C'est Ariel Dombal, quand même, une icône.
4: C'est la femme de l'ambassadeur du Kurdistan. Quand même.
3: Et elle revient de Londres, Ariel.
8: Voilà, je reviens de Londres.
3: Qu'est-ce que vous avez tourné à Londres?
8: Alors, j'ai tourné avec The Hype of the Hype, The Beautiful Charlie XCX.
3: Ah oui, oui, oui.
8: On the top
3: ça
8: of
3: nous
8: the
3: dit rien,
8: charts.
3: Mais on fait comme si on comprenait.
8: Mais non. Non, attendez, elle a fait ce Brat, n'est-ce pas, avec Billie Eilish. Mais
3: ah, Billie Eilish, ça me dit quelque chose.
8: Ben voilà, mais quel est le dernier super hit mondial avec les millions de followers?
4: Ah, c'est
8: Charlie XCX. D'abord, j'étais très émue parce que quand même, l'Eurostar...
5: Ah, c'est émouvant, oui.
4: Bah, tu arrives dans le tunnel, là, t'avais de chialer.
5: Bah, tu vois la lumière au bout du tunnel, c'est incroyable.
4: Ouais, puis tu penses aux migrants au-dessus qui peuvent pas prendre. Eux, ils sont en bateau au-dessus, ils coulent et toi, t'es bien dans le tunnel.
3: Mais ça vous fait rire, Ariel.
8: Non, mais déjà, on se pose la question à quelle hauteur de la mer est le tunnel.
4: Ah, oui, en dessous, il est en dessous. Le principe, c'est que c'est pas le métro aérien, hein, c'est en dessous, en fait.
8: Oui.
4: Ils ont creusé en dessous.
8: Oui, mais creusé à combien?
4: 40 centimètres.
5: Oh, oui. Au moins, oui.
8: Non, on ne sait pas où on est, c'est assez extraordinaire. Et ces tonnes d'eau au-dessus de la tête et tout ça. Et c'est une grande aventure. Quand on arrive à Londres, on est très dépaysé.
3: On est mouillé, hein, vous avez vu. Hein.
8: On
3: n'y
8: parle
3: pas ouvrir la fenêtre.
8: On y parle 300 langues.
4: Mais non,
8: à Londres. À Londres,
3: à Londres.
8: Oui, 300 langues. La ville la plus cosmopolite du monde.
4: Ah ouais.
8: Et alors, c'était drôle parce que dans le train, il y avait des gens qui essayaient de parler français. Alors, on l'apprenait quand on a faim. Comment on dit quand on a faim? Alors, il faut dire « je crève la dalle ».

0: Alors, je me disais, mais comment c'est plus... Yes, if you really look to look French, you have to say, je crève la dalle. Alors, je me disais, non, mais c'est pas possible d'apprendre des choses
1: pareilles. C'est génial. Et tu sais qu'il y a un truc qui est super drôle. Aussi, tu connais la banlieue? Et c'est le même principe, tu prends un train qui s'appelle le métro, ça va en dessous, et t'arrives, c'est la banlieue, c'est cosmopolite, il y a 300 langues, c'est super. Enfin, te fais pas chier aller jusqu'à Londres, hein.
2: Mais quelle bonne idée.
1: Mais quelle bonne idée d'aller en banlieue.
3: Allez, une première citation, si vous le voulez bien, et ce sera une citation pour Monsieur Henriot, qui habite dans le territoire de Belfort, qui a dit « J'aime beaucoup les enfants, mais j'ai quand même un reproche à leur faire, c'est qu'un jour, ils vont devenir de futures grandes personnes. »
1: Oh, Jean-Marc Morandini ?
3: Non.
1: Excuse-moi, il l'a même dit au tribunal, alors. Hein.
3: Ah non.
4: Alors, c'est pas de Saint-Exupéry ?
3: Ah non, non, c'est un humoriste qu'on attend moins sur ce terrain-là, c'est un peu poétique,
0: ah,
3: mais
0: oui.
3: C'est quelqu'un qu'on cite régulièrement
2: Woody
3: ici.
2: Woody Allen ?
3: Mais c'est vrai qu'on le reconnaît moins, non, un Français.
1: Jean-Marie Bigard ?
3: Non, non, non, enfin.
1: Quelqu'un qu'on cite souvent.
3: Ah oui
1: Ah, c'est Pierre Dac.
5: C'est Coluche.
3: Alors, c'est pas Pierre
1: Francis
3: Dac.
1: Francis Blanche.
3: Francis ah. Blanche, bonne ah. réponse de Monsieur Thoen. Qui a dit « Comment peut-on aimer un intellectuel ? Ils ont une balance à la place du cœur et une petite cervelle au bout de la queue. »
0: C'est pas très gentil. C'est
1: ça. Est-ce que c'est un intellectuel également ?
3: Non. Vous dites ça parce que vous aimez un intellectuel.
0: Absolument.
3: Eh bien, ça
1: il
3: vous
1: a
3: fait...
1: même pas le bac BHL, arrête.
4: Ça mais vous c'est fait... un peu vrai par rapport... C'est vrai ce qu'on dit. La phrase, elle est vraie.
3: Et en plus, c'est quelqu'un qui savait de quoi elle parlait, puisque ça lui fait un point commun avec vous, à cette personne qui a dit ça, Ariel.
0: Ah.
3: Parce qu'elle aussi, elle vivait avec un intellectuel.
0: Alors, c'est Nathalie que... Sarraute.
3: Nathalie Sarraute, non.
4: Simone de Beauvoir.
3: Pardon.
4: Simone de Beauvoir.
3: Simone de Beauvoir, bonne réponse d'Olivier Bellamy et de Marcella Yacoub.
1: J'ai une devinette, patron, je peux ?
3: Allez-y.
1: Vous savez pourquoi tous les Portugais s'appellent Manuel ?
3: Non.
1: On n'allait pas les appeler Intellectuel.
4: Mais ton nom de famille, c'est pas portugais ?
1: Qu'est-ce qu'elle a, la vieille ? Qu'est-ce qu'elle dit, la vieille ?
4: Ton nom de famille, c'est pas...
1: C'est le chien qui parle ou c'est la vieille ?
4: Ton nom de famille, c'est
3: pas... C'est vrai que d'un seul coup, on pourrait croire que c'est Jeff Panacloc.
4: Que c'est quoi ?
1: Parce que vous enlève avez... ton point.
4: Quoi, le point ?
3: Vous avez un petit chien, on a l'impression que vous êtes ventriloque.
4: Non, c'est parce qu'elle est, elle est nerveuse aujourd'hui.
3: Ah,
4: elle est en chaleur.
1: Moi,
4: elle est en chaleur. Non, elle attend. Elle cherche le père de ses enfants.
2: Elle cherche une paire de fesses dans laquelle mordre.
1: Oh, bon, on s'amuse bien à Radio Classique. Hein.
4: Non, mais tout ça.
1: On s'est trompé de radio, aujourd'hui.
4: Ton nom des familles. Sébastien, ton nom des familles, c'est pas d'origine portugaise ?
1: Pas du tout.
3: En tout cas, il y a des intellectuels portugais. Il suffit, par exemple, de
1: bien
3: citer
1: sûr.
3: Pessoa, dont on a parlé il n'y a pas longtemps ici, grâce à une
1: bien
3: bande
1: sûr.
3: Dessinée extraordinaire
0: oui.
3: qui raconte la vie de ce grand écrivain portugais. Pardon donc à
1: évidemment.
3: Toute la communauté qui nous
1: oui.
3: écoute.
1: Bien sûr.
3: Mais vous savez que Toen aime plaisanter.
1: Bien sûr. Je connais un carreleur qui a le bac, moi. Donc, pourquoi ça veut rien dire, hein.
0: Mais la phrase m'étonne de Simone de Beauvoir.
3: Ah, vous revenez à ça.
5: Oui, effectivement,
3: alors.
5: Oui. Effectivement.
1: Bah, tu l'as bien connu, faut dire.
3: Comment peut-on aimer un intellectuel ? Ils ont une balance à la place du cœur et une petite cervelle au bout de la queue. C'est pourtant bien signé Simone de Beauvoir. Bravo Marcella. Bravo Olivier.
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3: Une question pour Monsieur Demaison,
8: ah.
3: je sais qu'il aime bien.
8: C'est juste pour lui.
3: Oui, oui.
8: On répond pas, nous.
3: Oui,
8: c'est
3: puisque
8: pour moi.
3: Ça concerne le vin, et là on va vérifier.
9: Ah, oh là là, oh là là, oh là là.
10: Mon Dieu.
9: L'alcoolique.
3: Son spectacle s'appelle Divin. Alors, voilà, j'essaie de tester ses connaissances. Quelle différence y a-t-il entre un vin qui a une capsule rouge et un vin qui a une capsule verte?
11: C'est tiré de la vigne bio, le vert ?
3: Non.
12: C'est
3: non.
12: sulfite et sans sulfite ?
3: Non.
8: Est-ce que c'est lié au cépage ?
3: Non, non.
10: Non, pas du tout, c'est une question de douane, non ?
3: Non.
8: Est-ce
3: non.
8: que c'est lié à l'embouteillage ?
12: C'est, j'ai plus de capsule rouge, mais une verte.
3: Non, non, non.
11: Est-ce que c'est lié au tonneau ? À la matière du tonneau ?
3: Ah non, non.
8: Est-ce
3: non,
8: que c'est lié à la qualité du vin ?
3: Alors, la qualité du vin, non.
11: Est-ce que c'est lié à la couleur ?
3: Vous pouvez très bien en avoir de très bons avec une capsule verte et de très bons avec une capsule
10: c'est
3: rouge.
10: C'est les vins italiens qui sont...
3: Non, non.
12: Les degrés, les degrés du vin.
11: Est-ce que c'est du vin blanc
3: ah,
11: ou
3: bah,
11: du vin rouge ?
3: Je suis content si je vous apprends quelque chose.
10: Bah oui, vous m'apprenez.
11: Quand même, quand j'ai parlé du tonneau, vous avez eu un petit air de trouver que c'était pas bête.
3: Oh, bête, quand je vous écoute, je trouve toujours que c'est pas bête.
8: Est-ce qu'il est faux cul ?
3: Je trouve pas que c'est intelligent, mais je trouve pas que ce soit bête.
12: Sur les vins jeunes, les vins primeurs.
11: Qui sont en fût de chêne et ceux qui sont en fût en plastique. Non,
12: les vins primeurs.
3: Non, mais monsieur de Maison, vous êtes producteur vous-même.
10: Mais oui, mais là, je dois dire.
11: Ah, c'est les bouchons. Alors, les bouchons en liège.
3: De quelle couleur est votre capsule, Sylvain?
12: De quelle couleur est votre capsule? Discret quand même.
5: Comme il y va. Vous êtes devant tout le monde comme ça.
11: Il y a une capsule bicolore.
10: Bah, écoutez, ma capsule, elle colle au fond et puis c'est tout.
5: Mais Laurent, est-ce que c'est lié, par exemple, est-ce que c'est un vin de garde ou un vin qu'il faut consommer?
3: Ah non, rien à voir avec ça.
10: C'est une question de législation, d'information légale.
12: Gueule de bois assuré.
3: Non, c'est lié au producteur du vin, vous voyez.
10: S'il est propriétaire récoltant.
3: C'est-à-dire?
10: Oui. C'est-à-dire que s'il est propriétaire récoltant, c'est rouge, si c'est vert, c'est du négoce.
12: Manipulateur. Oui, c'est mis au château.
3: Alors, voilà. Je vais vous accorder
11: c'est
3: la bonne
11: comme
3: réponse.
11: Comme le champagne.
3: Même si c'est le contraire, en fait.
10: Oui, c'est ça. Le vert, c'est le propriétaire récoltant. C'est-à-dire que ce sont ses propres vignes. Et le rouge, c'est du négoce et c'est du raisin qu'il a acheté dans d'autres opérations.
3: Excellente réponse de François-Xavier de Maison.
10: Bravo.
3: Eh oui. Capsule verte, le producteur plante sa vigne, il la récolte et il la vinifie lui-même. Capsule rouge, le producteur a acheté le raisin à un viticulteur et il procède seulement à la vinification.
10: Voilà.
3: Alors, vous êtes capsule rouge ou capsule verte, vous?
10: Écoutez, ça dépend des jours. Non, j'ai des grandes cuvées, on est propriétaire récoltant. Et puis, on fait un peu de négoce sur les petites cuvées en agriculture biologique.
3: Donc, vous avez les deux capsules?
10: J'ai les deux capsules!
11: Et avec l'huile d'olive aussi, je crois qu'il y a des choses comme
7: absolument,
11: ça.
7: Absolument, avec l'huile d'olive aussi.
11: Mais pour les massages. Moi, j'aime bien le récoltant manipulant.
10: Ouais. Elle aime bien se faire manipuler.
5: Tu te fais masser à l'huile d'olive, toi?
10: Ouais, elle se fait masser à l'huile d'olive.
11: Tu fais ce que je veux.
10: Après, sel, poivre, tu fais le four et tu te régales.
12: Elle se fait masser.
11: On trouve le four.
3: Je vous conseille pas le micro-ondes. En tout cas, c'était une bonne réponse de monsieur de Maison.
13: À suivre.
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3: ma vraie question, c'est quel est le plus vieux parc d'attractions de France?
14: Bédarame?
3: Non.
14: le Puy du Fou.
3: Ah non, non, le Puy du Fou, ben non.
7: Astérix.
3: Même Mickey était là avant Philippe de Villiers, voyez-vous.
7: La Foire du Trône.
3: La Foire du Trône.
14: Non. La Mer de Sable. C'est encore très célèbre aujourd'hui.
7: Oui.
14: C'est encore en action.
3: Je crois que je l'ai entendu.
14: La Mer de Sable.
3: La Mer de Sable. Bonne réponse de Florian Gazan.
14: C'est où la Mer de Sable? La Mer de Sable, c'est au nord de Paris, c'est au-delà d'Astérix, c'était le parc d'attractions de Jean Richard.
7: La Mer de Sable, la mer, la femme du père?
11: Non.
7: Ou la mer?
11: Non, il y a plein de sable.
3: Non,
11: partout.
3: La mer.
7: Ah oui.
14: Et qu'est-ce qu'on y fait dans ce centre? Alors,
3: la Mer de Sable existe effectivement depuis longtemps, c'est le plus vieux parc d'attractions qui a ouvert, bah tiens, il a mon âge. Le parc a ouvert en 1963, mais il est toujours frais, moderne.
14: Ouais, j'y suis allé quand j'étais petit, c'était pas le...
7: J'en ai jamais entendu parler.
3: De moi ou du parc?
7: Non. Mais vous êtes une star mondiale à côté du parc.
3: Mais non, la Mer de Sable, ça existe.
11: Mais oui, t'as une attaque de diligence, t'as plein de choses comme
3: c'est
11: ça.
3: À Hermenonville, enfin, voyons.
14: Hermenonville, oui.
3: À la forêt d'Hermenonville. Ah. C'est le plus vieux parc à thème en activité en France. Et vous avez le désert de l'Arizona, avec une

0: Je voulais leur faire un peu de promo.
1: C'était pas la mer de sable, vous étiez le marchand. Hein. Ouais. Alors il faut y aller.
2: À Maribas, à Maribas.
1: Il faut y aller à Maribas.
2: J'ai le même humour que vous, Laurent, je suis prêt à vous remplacer.
1: À Marée Haute, il n'y a pas de parc, tout le monde se noie.
3: Comme j'ai un problème d'oreille interne, je peux pas aller, ça sert à rien que j'aille dans un truc,
2: j'ai le tournis.
4: Qui lâche.
3: Et dès que j'ai le tournis, je vomis, donc j'ai pas donné dans un spectacle devant plein de gens, quoi.
0: C'est sympa, alors... sympa de prévenir si on fait un looping ensemble.
5: Yoann Rouyina.
1: C'est Yoann Rouli.
5: Yoann Rouyou, normal, c'est dur. Yoann Rouyou qui vomit.
3: Je vomis souvent parce que j'ai un problème vraiment. Et dès que, par exemple, quand j'ai fait Fort Boyard, à chaque fois j'ai vomi parce que j'ai le tournis. Et dès que je suis un petit peu, tu sais, comme ça, là, ça va pas du tout.
1: Ah, donc ça doit pas être facile, le radada avec Nathalie, alors.
5: Ah, il fait pas la toupie vénusienne, hein.
3: Oui, mais peu, mais de la qualité.
1: La brouette suédoise, vous la faites pas, alors.
3: Ah non, moi, c'est la brouette bretonne, attendez. Ah,
1: la mer des sables, en tout cas, reste le premier parc d'attractions. Une question musicale, maintenant, pour vous, évidemment, monsieur Bellamy, pour bien que vous puissiez briller de temps en temps. Je vais vous faire écouter un morceau musical, un morceau de piano, il va de soi. Je vous demande quel est le nom du compositeur, peut-être même c'est lui qui joue.
0: Oui, oui, c'est bon.
1: Ça, vous saurez nous le dire.
4: Bach.
5: Boulez.
1: Non.
5: Rachmaninov.
1: Ah non plus.
0: Prokofiev. Alors. Philippe Croizon.
6: Messiaen.
4: Il est vivant.
1: Pardon.
6: Olivier Messiaen.
1: C'est Olivier Messiaen. Excellente réponse. Et est-ce que vous avez le morceau en question?
6: Non.
5: Inaudible?
6: Pas.
1: Bah alors je vous donnerai le nom du morceau après parce que.
6: Mais c'est pas sa femme qui joue?
1: C'est possible que ce soit sa femme.
6: Yvonne Loriot. Si je peux me permettre de dire juste une petite chose, pas ennuyeuse, je vous promets.
1: À propos de ce compositeur, voilà, et grand pianiste.
6: C'est que Olivier Messiaen était passionné par les oiseaux et par les chants d'oiseaux. Et figurez-vous qu'il a épousé une femme qui s'appelait Loriot. C'est quand même extraordinaire.
1: Qui est un nom d'oiseau, faut le dire.
6: Et voilà,
1: oui,
6: voilà.
1: Bah oui, mais tout le monde ne le sait pas.
6: Mais tout le monde devrait le savoir.
1: Et vous venez de répondre, c'est con, parce que si vous n'aviez pas raconté ça, vous auriez eu une bonne réponse tout de suite après. Parce que j'allais vous demander en quelle forme a été sculptée la stèle de sa tombe au cimetière où il repose. La tombe d'Olivier Messiaen est sculptée en forme
5: d'oiseau.
1: En forme d'oiseau, effectivement. Et là, ce qu'on vient d'entendre, si on peut repasser le morceau, c'est un bon musicien, alors ce Messiaen.
6: Un très grand musicien.
1: Mais là, ça s'entend pas vraiment là sur ce qu'on entend.
6: Évidemment, c'est pas Sheila ou Karen Cheryl, mais c'est. C'est juste en dessous, quoi.
1: Ce qu'on écoute là, ce qu'on est en train d'entendre, s'appelle Fauvette des Jardins.
6: Ah voilà.
1: Parce qu'effectivement, il était passionné par les oiseaux.
6: Et c'est dans le catalogue des oiseaux.
1: Ah oui.
6: Oui. Mais ne m'en demandez pas plus. Non, c'est beau. C'est beau quand même. Ça fait rêver, non?
0: On dirait qu'il apporte son piano, quand même.
6: Eh ben, c'est déjà pas mal.
0: Ah, c'est Corbeau, ça.
1: Ça, c'est quoi? C'est un oiseau qui chie sur une voiture?
0: C'est Pigeon au printemps.
1: Non, parce que
5: j'adore le piano, mais sincèrement, c'est un peu dissonant.
1: Je crois qu'on vient de perdre la moitié de nos auditeurs grâce à vous, Olivier Bellamy.
6: Revenez.
1: Et en tout cas, c'était bien Olivier Messiaen. Bonne réponse du spécialiste de la musique classique.
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1: J'ai eu un choc l'autre jour en regardant votre Instagram. D'un seul coup, je vois ma sœur chez Christophe Beaugrand.
9: C'est pas vrai.
1: Si, je dis, mais qu'est-ce que fout ma sœur chez Christophe Beaugrand? Et en fait, c'était sa mère. Il se trouve que ma sœur ressemble à sa mère.
2: C'est quoi le prénom de votre sœur?
1: Gigi.
2: Gigi.
0: Ah, les crêpes Gigi.
2: Moi, c'est Michel. Donc Mimi et Gigi, elles se ressemblent.
1: Eh ben, je vois Gigi ressemble à Mimi. Non, mais c'est fou quand même.
5: Comment elle va, Gigi?
1: Eh ben, elle va bien, Gigi. Elle va.
5: La dernière fois, il y a 17 ans que vous l'avez vue, elle allait, quoi.
1: Non, pas vrai. Je vois très souvent ma sœur.
2: Mais vous êtes nombreux, non?
1: C'était l'aîné, alors elle a 13 ans de différence avec moi.
5: Ah oui, quand elle a quitté la maison.
1: Elle a bien l'âge de votre mère.
2: Elle doit à peu près avoir l'âge de ma mère.
10: Ah oui.
5: Quand elle a quitté la maison, le petit Caillot, il était triste. Il regardait sa sœur, elle est partie. Et après le dimanche, quand il venait manger au Havre, il disait, lève-la, lève-la.

0: là, il était content de voir sa sœur.
1: Oh, bah c'est joli comme vous racontez.
2: Elle a lu tout Zola. Hein.
3: C'est vrai que c'est Les Misérables, ah oui, c'est tout, c'est Hugo, c'est Zola.
0: C'est vrai, il attendait parce que bon, bah, ça lui avait fait de la peine quand, quand tous ses aînés sont partis.
3: C'est vrai, vous étiez tout seul.
0: Il est resté tout seul.
4: Le petit dernier, lui.
0: Ouais, il était à la fenêtre du HLM et il les voyait arriver. Bah, il les voyait arriver.
2: Elle a écouté Renaud aussi.
3: Non, mais. Putain, ce qu'il est blême, mon HLM.
0: Mais vous vous souvenez, vous voyez, c'est ça qui est. C'est injuste parce que.
3: Il a connu.
0: Il a connu la vraie misère.
5: Ouais, la vraie.
0: En haut de son HLM et par la petite fenêtre, eh ben, il voyait de temps en temps, un dimanche par mois, il y avait Raymond qui préparait le gigot, tout ça.
3: Oh mon Dieu.
0: Et lui guettait.
3: Il guettait quoi?
0: Il guettait ses aînés qui revenaient manger.
2: Elle préparait le gigot, elle raclait l'os parce qu'ils n'avaient pas les moyens de se payer un gigot.
5: Oui, bien sûr.
0: C'est terrible.
5: Ils amenaient un gâteau, on mangeait la boîte même. Hein.
0: C'est pour ça qu'il mérite tout l'argent qu'il a aujourd'hui. Parce qu'il y a des gens, ils l'ont reçu au berceau. Mais toi, tes parents, ils t'ont rien donné, t'as rien eu. Et cet homme...
3: C'est bien raconté.
5: Quand
2: t'as 19 ans, il a eu ses premières chaussures.
0: Mais oui.
5: Il en avait qu'une, il partageait une paire à deux, il marchait à cloche-pied.
0: Oui, mais c'était au Havre. Son papa qui partait sur les chantiers navals. Et voilà, et on a fait un hommage à Gigi qui ressemble
1: à la mère de Christophe Beaugrand. Et je sais pas laquelle des deux est plus à plaindre finalement.
3: les deux sont des femmes très heureuses.
2: Mais elle vit au Havre, Gigi.
5: Non.
0: Ah non, maintenant il l'a foutu dans un château.
3: C'est vrai, vous lui avez acheté un château.
1: Mais non, elle est au Cap d'Agde, ma soeur.
3: Oh, elle est à poil.
5: Elle est à poil. Ça pouvait être possible.
3: Oh, Gigi, le cul dans les dunes.
2: Non, mais dis donc.
0: Elle n'est pas au Cap d'Agde. Il lui a acheté le Cap d'Agde.
1: Non, pas du tout. Elle a très bien gagné sa vie, ma soeur.
4: Elle faisait quoi? Ça tombe bien, j'y passe le 21 juillet.
1: Alors elle a toujours sa promo.
2: Part dans le coin.
3: Elle est bonne. Elle est forte. Elle a au moins la mémoire pour ses dates.
5: Ça elle s'en souvient.
1: Allez, une question très facile et culturelle pour Patrick Bruno qui habite à Lens dans les Bouches-du-Rhône. Ça, c'est une question qui retombe à peu près tous les 3-4 ans, donc j'espère que ça vous est rentré dans le crâne. Le nom de l'architecte du Panthéon.
3: Ça nous est pas
5: ressorti alors.
1: Qui a construit le Panthéon?
2: C'est Viollet-le-Duc.
0: Le Panthéon où? À Athènes.
1: C'est le Parthénon.
3: Tu confonds, Christine.
2: Oui, le Parthénon, Christine, bravo. Donc,
3: si elle avait la même mémoire pour votre enfance, il y a dû avoir quelques erreurs.
5: Ouais, il a grandi, Laurent, il a grandi en Grèce. Il a grandi en Grèce, papa.
2: C'est celui qui a construit l'acropole à Londres.
3: Il a eu du mal, là.
0: Ah non, c'est ça vaut le Ibis.
1: Qui a construit le Panthéon?
2: Haussmann,
1: non.
2: C'est bien
4: Viollet-le-Duc.
1: Viollet-le-Duc, non.
3: Vous êtes sûr qu'on connaît son nom?
1: Ah oui, ça, vous connaissez son nom.
2: Jean Nouvel.
1: Et en plus, c'est une rue, parce qu'il a une rue qui revient dans différentes chansons très célèbres.
5: Rue Sarrasate?
1: La rue Sarrasate, non.
5: Rue Gamma.
3: Il y a le boucher, tout lâché.
2: Une rue de Montmartre.
1: Ah, une rue de Montmartre, non.
5: C'est rive gauche, plutôt.
1: Ah, ça, c'est rive gauche.
5: Complètement rive gauche.
1: Ah, ça, je vous confirme.
2: Ah, bah, c'est le boulevard Saint-Germain.
1: Ah, non, c'est pas le boulevard. Écoutez, réfléchissez un peu.
2: Ah oui, bah réfléchissez, on fait que ça.
1: Haussmann, non.
0: Quincampoix.
1: Puisque je vous dis que c'est l'architecte du Panthéon.
3: Donc c'est autour du Panthéon, a priori.
1: Ah, ben voilà.
3: C'est monsieur les grands hommes.
4: Rue Guillemet.
1: La rue Guillemet, non. Et vous dites quoi?
3: Les grands hommes.
1: Eh ben oui, la place des grands hommes.
3: C'est monsieur les grands. Monsieur les grands hommes.
1: Eh ben alors.
3: C'est monsieur grands hommes.
1: C'est dans la chanson Place des grands hommes.
5: Rue Soufflot.
3: Rue Soufflot. Dernière ligne droite, la rue Soufflot.
1: Et donc.
5: Soufflot.
1: Jacques Germain Soufflot, c'est l'architecte du Panthéon. Enfin, bonne réponse collective.
0: Vous avez dernière pas ligne droite, mais la rue Soufflot.
2: Quelle est l'actualité sur Jacques Germain Soufflot?
1: Chantal là-dessous, il passe le 32.
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1: Une question d'éphéméride d'ailleurs, puisque c'est l'anniversaire aujourd'hui, les 75 ans de Julia Migenes, qu'on a pendant longtemps appelé d'ailleurs Julia Migenes Johnson. Ça, Madame Bachelot, vous pouvez dire à vos camarades.
7: C'est une chanteuse, elle a par exemple.
1: Cantatrice, vous pouvez
7: dire. Oui, mais enfin, chanteuse. Carmen. Elle a en particulier tourné dans le Carmen.
1: Voilà. Grande cantatrice américaine qui était soprano, qui est toujours, j'imagine, bon, à 75 ans, je pense qu'elle n'exerce plus beaucoup. Vous me confirmerez, Madame Bachelot.
7: Oui, on l'entend plus, effectivement. 75 ans, c'est rare.
8: Il n'a pas arrêté, soprano, il chante encore. Excusez-moi cette précision, mais ça me paraissait important de préciser.
7: Je signale que Carmen, c'est pas un rôle de soprano, c'est un rôle de mezzo.
9: Ouais, non, mais.
10: C'est Michaela, la soprano.
2: Oh la honte!
8: Et les métiers célibanais,
2: hein.
10: C'est Michaela, la soprano, dans Carmen.
7: Ouais, exactement.
1: Bah, écoutez, je vois marqué en tout cas sur le CV de Madame Miguel.
7: Mais c'est de temps en temps chanté par des sopranos.
1: Johnson, tessiture, soprano, voyez-vous.
10: C'est le même qui a fait la question sur les Jeux Olympiques.
1: C'est moi, vous pouvez vous adresser à moi.
7: Bon, alors c'est quoi la vacherie ?
1: La vacherie, c'est que même... D'abord, on peut quand même lui souhaiter un bon anniversaire.
7: Bon anniversaire.
1: À William Higgins Johnson, 75 ans.
2: Dix sopranos.
1: Je crois qu'on ne doit plus dire Johnson, d'ailleurs. Hein. Je crois qu'elle veut qu'on dise William Higgins maintenant.
10: Elle doit être divorcée.
1: Ouais, elle a été mariée 4 fois. Et divorcée 4 fois. Je crois qu'on a moins entendu parler d'elle ces dernières années parce qu'elle appartenait à l'église de la Scientologie. Et on va dire que c'est un peu nuit à la fin de sa carrière à Rulia
8: Miguenes Cruz.
1: Rulia Miguenes, qu'est-ce que vous dites ?
8: Elle s'appelle Miguenes Cruz maintenant.
2: Travolta, Travolta.
1: Ah oui, avec Tom et Travolta
0: Tom
1: peut-être.
0: Cruz, ça lui a pas nié. Hein.
1: En tout cas, elle est née à New York, Rulia Miguenes, le 13 mars 1949. Ça vous confirme bien qu'elle a bien 75 ans aujourd'hui. Et elle avait fait un spectacle chez nous en France qui s'appelait Diva au bord de la crise de nerfs. Un one woman show pour lequel elle avait fait appel à quelqu'un chez nous en France. Mais de qui s'agit-il?
2: Un auteur?
1: Un auteur, oui, absolument.
2: Français?
1: Français, oui, absolument.
0: Mort?
1: Qui est mort, non, qui est vivant. Non,
2: en quelle année?
1: Houellebecq. En 98, William Higgins a fait appel à...
7: Oh, moi, ça, je sais pas.
1: Comment ça, vous savez pas?
7: Ben non.
1: Mais quand c'est pas... On cherche quand même...
7: Non, mais parce que vous dites c'est une vacherie, parce que Bachelot, elle saura pas, donc je confirme que je sais pas, donc que vous êtes vengé, donc voilà, ça va bien.
8: C'est bien les ministres.
2: Oh là là là là là.
8: Il peut combattre.
10: Est-ce que c'est un auteur de chansons?
1: Et je le mets où, le chèque RTL de 300 euros?
7: Vous le mettez où vous voulez.
2: Topo.
10: C'est un auteur de chansons ou un écrivain?
1: Je crois qu'il a écrit 2-3 chansons, mais pas plus.
8: Ça n'a rien à voir.
1: Topor, non.
2: Volinsky.
1: Volinsky, non.
7: Mais c'est quand même un auteur qui écrit des livres sérieux.
1: Il a fait pas mal de livres sérieux, non. On peut pas
0: Frédéric
1: dire
0: Dard.
1: Frédéric Dard, non.
2: Cavana,
1: non.
10: Toujours vivant, vous avez dit.
1: Toujours vivant, absolument.
7: Alors.
1: Et en 98, William Higgins a fait appel à lui pour Diva au bord de la crise de nerfs.
10: C'est un romancier?
1: Un romancier, non, pas du tout.
2: Non, c'est un auteur.
7: Un journaliste.
1: Journaliste, non plus, non.
0: Un nouveliste?
1: Je crois qu'il a. Non. Je suis même sûr, il n'a jamais eu sa carte de journaliste.
7: Ah, oui, mais enfin, il y a des gens
8: chroniqueurs.
7: Il y a des gens qui écrivent dans les journaux qui n'ont pas leur carte de journaliste.
1: C'est vrai, ça.
8: Et il y a des gens qui sont ministres qui n'ont pas leur carte de ministre.
2: Une de ses œuvres.
1: Pardon.
2: Vous pouvez nous donner une de ses œuvres?
1: Ah non, moi, je ne donne pas. Moi, je réponds oui ou non à vos questions.
0: Est-ce qu'il a fait de la bande dessinée?
1: Bande dessinée, non.
10: Des scénarios de films?
1: Quand tu étais adolescent, je crois.
2: Est-ce qu'il a été metteur en scène?
1: Metteur en scène, non.
0: Dialoguiste.
2: Il n'a rien fait, finalement.
10: Scénariste, dialoguiste.
1: Ah, si, il a fait beaucoup de choses.
7: Il a fait des choses pour le cinéma.
1: Pour le cinéma, non.
7: Le théâtre.
1: Pour le théâtre. Le théâtre, oui.
2: Jean-Michel Ribes.
1: Jean-Michel Ribes, non.
8: Il a été directeur de théâtre.
1: Directeur de théâtre, oui. Il a été directeur de théâtre, oui.
2: Directeur de théâtre.
1: Oui.
2: On les connaît maintenant, les directeurs de théâtre.
1: Mais il n'a pas fait que ça, évidemment.
7: Jean-Claude Brialy.
1: Jean-Claude Brialy est mort.
0: Est mort.
1: J'ai une mauvaise nouvelle pour vous.
7: Oui, parce qu'il habite le Maine-et-Loire.
2: Olivier Palais des Glaces. Ah, mais directeur de théâtre.
1: Ah non, mais directeur de théâtre, c'est pas ce pourquoi on l'a le plus connu, voyez-vous.
7: Ah d'accord.
2: Jean Bouquin.
1: Qui ça?
2: Jean Bouquin.
1: Jean Bouquin, non. Non.
2: Théâtre parisien.
1: Un théâtre parisien, oui, absolument. Oui.
2: Rive gauche.
1: En 98.
10: Bernard Murat.
1: La cantatrice Rulia Miguenes a fait appel à lui pour Diva au bord de la crise de nerfs.
0: Et pour mettre en scène ou pour écrire?
1: Non, pour adapter le spectacle en français, car évidemment,
2: oui,
1: elle l'avait.
2: C'était machin.
7: Elle a joué en anglais.
1: Oui. Diva au
10: Pierre Laville.
1: Pierre Laville, non, pas du tout.
8: Elle l'a joué où?
1: Écoutez, je vais pas vous faire la liste de tous les théâtres où elle a joué.
0: Bon, donc c'est un auteur, on joue ses pièces.
1: Oui, absolument. Oui, c'est vrai. Qu'est-ce que j'avais dit, hein? 300 euros le chèque RTL.
2: Ah, c'est fini, là?
1: Ah oui, c'est fini, là, Bernard. Et je me suis bien vengeance sur la bachelos.
7: Est-ce il que, est mesquin.
1: Est-ce que
7: plus.
1: Quelqu'un aurait une idée dans la salle? Il y a une main qui se lève là-bas. Allez-y, Jean-Philippe Janssen.
4: Il y a une main timide.
9: C'est vraiment une main qui va te fatiguer.
8: Eh bien, laissez-la lever, Anne-Marie, sinon comment je la retrouve, moi.
10: Peut-être quelqu'un qui a vu.
8: Bonjour, comment vous appelez-vous?
10: Clément.
8: Et Clément, quelle est selon vous la bonne réponse?
10: C'est pas vous, Laurent Ruquier?
1: Bravo, monsieur, vous venez de gagner 100 euros.
2: Oh, c'est drôle.
7: C'est pas vrai.
2: Oh, c'est drôle.
9: Vous avez été directeur de théâtre.
1: Alors, je savais que je les aurais.
2: Ah, oui. Oh, c'est drôle.
9: Vous avez été directeur de quel théâtre?
4: Merde, oui.
1: Du théâtre Antoine, pendant 6 ou 7 ans, monsieur Haas. Et je me vois encore arriver. Alors, je vais vous dire, ça a duré 2 jours. Hein. Je me vois encore arriver chez Rudy Amiguenes Johnson, on l'appelait encore comme ça à l'époque, avec son piano. Était totalement folle. Et au bout de 2 jours, j'ai abandonné.
7: Mais c'était pas une question d'art lyrique.
1: Non, mais elle est vraiment mauvaise.
7: Ah, ouais, je suis très mauvaise.
4: Ariel Dombal, tellement elle est de mauvaise foi.
9: Vous avez très, mais vous avez très bien joué, parce que vous avez même dit sur le truc de la carte de journaliste. Vous avez dit non, mais non, il l'a jamais eu.
1: Bah non, c'est vrai, j'ai jamais eu la carte de journaliste.
9: Mais ça fait comme si vous réfléchissiez.
1: Ah bah oui, bien sûr.
4: Ah bah.
8: Oui, il y a ce qu'il faut comme
7: ça. Non, mais c'est. Ah là là là là, c'est un pervers.
8: Mais quel vicieux. Mais quel vicieux.
1: Je suis tellement content de vous avoir eu.
9: Et il y a Bernard Mabie qui a dit, mais il a rien fait ce gars en fait.
1: Ah oui, t'as il raison, est con ce Bernard.
2: T'as raison.
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1: Ah bah les gens ils se lèvent dans l'avion même quand on leur demande pas.
8: Ah oui, surtout quand on leur demande pas.
1: Ça à chaque fois vous deviez leur dire on reste assis.
8: Oui, il y a des turbulences, il faut rester assis, c'est pour votre sécurité, c'est pas pour vous embêter.
1: Non mais même
8: il y a une dame qui dit oui mais j'ai pipi, oui mais vous allez faire pipi au plafond sinon.
1: Non mais même à l'arrivée souvent les gens veulent se lever trop tôt.
8: Ils sont très pressés. Oui.
1: Ah, comment vous faisiez alors?
8: Faut gueuler, tu prends le micro, tu fais assis.
2: Oui mais non. Oui mais t'as pas encore vu au théâtre, c'est des standing ovations.
8: Non mais ils sont tous pressés de sortir, ils ont tous une correspondance, la famille, machin.
4: Bah oui.
8: Je comprends, mais on ne peut se lever qu'après le dernier virage et quand on arrive au point de stationnement, c'est tout.
9: Mais alors maintenant ils plongent la cabine dans le noir pour que les gens restent assis voire allongés maintenant. C'est-à-dire que dans l'avion.
8: Qu'est-ce qu'il prend comme avion lui? Des avions allongés, ils vont pas.
9: Mais
8: bien,
9: non, sur les longs courriers, ça fait 3-4 fois. Il fait beau, on est en plein jour. Et ils te collent dans le noir, comme ça ils se disent les gens vont pas circuler.
8: Non monsieur, c'est une interprétation. C'est pour que les gens soient apaisés,
9: voilà,
8: sereins,
9: ça, ouais.
8: Et on fait fermer les cachets parce qu'il y a des halos de lumière qui rentrent et qui empêchent les gens de dormir.
4: C'est vrai, c'est chiant.
8: On fait tout pour le bien-être, hein, désolé.
2: Moi je pense que si tout le monde restait assis, oui, on sortirait beaucoup plus vite.
1: Non mais je trouve que les gens sont plutôt respectueux, c'est rangé par rangé. Il y en a toujours un ou deux qui essaient hâte de se glisser devant vous, de la rangée d'après, ouais, la rangée de devant, mais c'est de plus en plus rare.
8: Oui, maintenant ils se disciplinent les gens, ils font attention. Mais vous savez, ne serait-ce que le moment où on débarrassait les plateaux, quand les gens avaient mangé. Moi je sais que c'est désagréable d'avoir son plateau sur les genoux. Mais quand je débarrassais une rangée, les trois rangées derrière, ils étaient déjà avec leur plateau comme
4: c'est
8: ça.
4: C'est vrai.
8: Et je leur disais, ma mère elle a pas fait l'amour avec une pieuvre.
1: Et faut voir en même temps. Bon, il est peut-être temps de décoller quand même pour nous aussi.
4: Oui,
1: avec une première citation. Tiens, une citation dont tout le monde connaît évidemment le sens et ça arrive qu'on l'entende. Mais on en a parfois oublié l'auteur. C'est pour Christine Garrigue qui habite en Haute-Garonne que je tente cette citation donc à 300 euros. À qui doit-on cette célèbre phrase? Puisque c'est mystère nous dépasse, feignons d'en être l'organisateur.
9: Ah, je crois que c'est Talleyrand.
1: Pas du tout.
0: Ah, ah, dis donc,
8: monsieur Juste et tout, là.
9: Non, mais. Là où c'est horrible, c'est que je me rends compte que je l'ai souvent cité en disant, comme dit Talleyrand.
0: Alors, les gens, ils osent pas te dire, mais c'est pas Talleyrand.
12: Alors, est-ce que c'est un homme d'église ou un homme de pouvoir?
1: Alors, homme d'église, non.
12: Donc, un décideur.
9: Un écrivain.
1: Un écrivain.
9: C'est Chateaubriand.
1: Chateaubriand.
3: Pascal.
1: Non, c'est après Chateaubriand, bien après Pascal. Ah, oui. C'est plus récent que
12: Victor
1: ça,
12: Hugo, Victor Hugo.
1: En fait. Puisque ces mystères nous dépassent, feignons d'en être l'organisateur.
9: Paul Valéry.
1: Pas Paul Valéry.

0: Eric.
1: C'est la même époque ?
0: Anatole France non plus.
2: C'est début du 20e ?
0: Oh, il est mort en 1963.
2: Ah, ah oui.
1: Incroyable.
3: C'est pas l'autre, là, comment ça s'appelle ?
4: Il y a quelqu'un en 63 qui disait Fénion.
2: Il est français ?
3: C'est pas Jean-Paul Sartre.
0: Jean-Paul Sartre, non.
1: Un homme politique ?
0: Un homme. Oh, quand normalement on dit mort en 63, ça devrait vous aider, hein ?
3: Ah, Kennedy ?
0: Non, non.
5: C'est bon, c'est bon.
0: C'est vrai.
6: C'est 62 ?
0: Non, mais 63, on parle de double mort, souvent.
1: Ah, c'est Jean Cocteau.
0: Jean Cocteau. Ah. Bonne réponse de Franck Ferrand.
6: Ça pouvait pas être Edith Piaf.
0: Eh oui, puisqu'on sait que Piaf et Cocteau sont morts la même année et
1: même, le même jour.
0: Le même jour.
1: Le même jour, oui.
0: Enfin, pas tout à fait le même jour.
1: Non, à 24 heures d'écart.
0: Pour dire la réalité, puisqu'on a triché sur la date du décès d'Edith Piaf. Mais en tout cas, c'est bien Jean Cocteau à qui on doit, j'espère moi-même ne pas me tromper, monsieur Ferrand, mais j'ai mes sources là devant les yeux, qui est effectivement Cocteau qui aurait dit « Puisque ces mystères nous dépassent, feignons d'en être l'organisateur. » On lui doit aussi des phrases comme « Les miroirs feraient bien de réfléchir un peu avant de renvoyer les images.
6: » Moi, j'aimais bien aussi la superstition, c'est l'art de s'accorder avec les coïncidences.
0: Ah, ça, c'est très, très joli.
4: Moi, j'aimais bien c'est joli. Aussi une de ces citations célèbres « Un cul connu n'est jamais perdu.
5: » C'est à quelle occasion qu'il a dit ça?
0: C'est de Cocteau, ça?
4: Je crois. Je
0: sais pas si c'est de Cocteau, mais on le dit souvent dans le Marais. Une autre citation pour Joël Givray. Mme Givray habite Bandol, qui a dit « On ne prête qu'aux riches et on a bien raison parce que les autres remboursent difficilement. »
4: C'est bien.
3: C'est pas Talleyrand?
0: Non, non.
6: C'est français?
0: Ah, c'est français.
4: Il était aux grosses têtes.
2: C'est Jean-Yann.
0: Ouais. Oh, il aurait pu être aux grosses têtes.
4: Ah, il était pas.
0: S'il fut vivant à cette
6: Alphonse
0: époque. C'est un des plus célèbres vers
6: Tristan Bernard.
0: Tristan Bernard, bonne réponse. J'allais dire un des plus célèbres verbicrucistes.
1: Ah oui.
0: Pour Noémie Bailly, qui habite Saint-Hilaire-de-Riez, en Vendée, qui a dit « À Hollywood, il suffit que vous alliez aux toilettes pour qu'on vous oublie.
4: » Une femme ?
0: Non, un homme.
1: Woody Allen.
0: Non, mais un homme toujours vivant.
3: Un réalisateur ?
0: Alors, réalisateur. Oui, je crois qu'il a réalisé un ou deux films, mais c'est pas ce qu'il a fait de mieux. C'est surtout un acteur.
4: Un acteur. Drôle.
0: Drôle.
4: Pas forcément.
0: Pas forcément. Non, il a joué dans
1: Clint Eastwood.
0: Peu de films comiques, d'ailleurs.
6: Toujours vivant?
0: Quand j'y pense. Toujours vivant.
3: Kevin Costner.
0: Dans la fin de sa carrière, là, il a joué plus dans des comédies, mais au départ, c'était pas des comédies.
4: Ah, donc il est à la fin de sa carrière.
0: Schwarzenegger, non.
4: Et il faisait des westerns?
0: Des westerns. Il a fait ce qu'on appelle un nouveau genre de western. C'est même son premier succès.
6: Eastwood ?
0: Non, non, non, non. On va dire que ça a même marqué la fin des westerns américains.
2: Dustin Hoffman.
0: Bravo. Excellente réponse de Valérie Mérès.
4: 88 ans.
3: Il est si vieux que ça, Dustin Hoffman.
4: Oui, bah nous aussi, on vieillit en fait.
5: C'était Macadam Cowboy.
0: Et c'était évidemment Macadam Cowboy qui marquait la fin de ce qu'étaient les westerns et ce qui devenait d'un seul coup un cowboy urbain, évidemment. Macadam Cowboy, c'est un des premiers grands succès de Dustin Hoffman qui après a tellement enchaîné les tubes. C'est Tootsie, c'était une comédie très réussie, mais c'est vrai qu'il a joué plutôt des rôles dramatiques, hein, que ce soit dans Rain Man, Kramer contre Kramer, Les Chiens de Paille, Papillon, et c'est vrai que plus récemment, il était plutôt drôle. C'est dans les fameuses comédies avec Ben Stiller là où il joue le beau-père.
4: Robert De Niro.
0: Il y a les deux.
4: Oui, c'est vrai.
6: Absolument.
0: Pardon, mais il y a les deux. Quand vous voulez reprendre le chef, faites attention à ce que vous dites.
6: Dans le troisième.
0: Parce que, effectivement, il y a De Niro qui joue le beau-père de Ben Stiller. Mais le père de Ben Stiller.
2: Qui c'est qui avait raison? C'est Laurent.
0: Et ben voilà.
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0: David est au téléphone depuis Ambrières-les-Vallées en Mayenne. Bonjour David.
8: Bonjour Laurent, bonjour les grosses têtes.
3: Bonjour David.
0: David, quel métier faites-vous avant que je vous annonce le voyage que nous vous promettons?
8: suis maître

0: dessinateur.
1: Maître.
0: Dans le bâtiment.
1: Ah, très bien, dans le bâtiment.
2: Ah, mais c'est pas pour le tout gay, ça.
1: Et une semaine de vacances.
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1: David, est-ce que... Non, c'est Manu Reva.
3: Azureva.
1: Est-ce que vous êtes prêt, David? Et sur qui allez-vous miser pour le qui est qui fait quoi? Quelle sera la grosse tête qui connaît le mieux les noms qui ont fait ou qui font l'actualité?
0: Alors, je vais prendre Laurent Baffy.
1: Ah, carrément.
4: J'ai jamais gagné à ce jeu, David. Non, change. Cours, Forest. Pas moi, je t'en supplie, pas moi.
1: Vous êtes sûr?
4: Non,
1: toi,
4: prends Beaugrand, il connaît tout.
3: Ouais. Non.
4: David, je te le conseille vraiment, prends Beaugrand. Enfin, mais... c'est une image.
5: Ah, moi, je trouve que David a une belle voix.
1: C'est votre dernier mot, David.
4: Change.
0: Eh ben. Bah si Laurent veut que je change.
4: Oui. Bravo David.
5: Oui.
6: Ah ouais, mais alors là, si
1: alors vous changez pour qui?
4: Beaugrand.
0: Eh ben Christophe Beaugrand.
4: Bravo bon. David.
5: Mais alors là, ça me met la pression, le pauvre.
1: Et il me semble que pour une fois, il fallait écouter Baffy. C'est un bon conseil qu'il vous a donné. On va tout de suite commencer d'ailleurs par Monsieur Christophe Beaugrand. Comme ça, on va en avoir le cœur net, voyez-vous. Pouvez-vous, Christophe Beaugrand, me dire? Attention, hein, c'est qui est qui fait quoi? Faut me dire. Qui est, mais aussi pourquoi on en parle.
6: Oui.
1: Vous êtes bien d'accord?
6: Je j'ai pas le choix.
1: Pouvez-vous me dire, par exemple, qui est Aurélie Dupont?
6: Oh. Aurélie Dupont est une danseuse de l'opéra qui a décidé de démissionner et qui a quitté, qui quitte l'opéra de Paris.
1: Pas en tant que danseuse.
6: Oui, non, en tant que directrice de l'opéra. Oui.
1: Voilà, bonne réponse de Christophe Beaugrand. Elle ne démissionne pas en tant que danseuse.
6: Non, pardon, oui, en tant que directrice.
1: Elle démissionne
6: de l'opéra,
1: parce qu'elle était directrice du ballet de l'Opéra de Paris. Vous restez dans
6: elle
1: la course.
6: Elle a décidé de démissionner.
1: Pour l'instant, David, c'est bien, mais attention, d'autres grosses têtes peuvent se qualifier. C'est au tour de Laurent Baffy. Laurent, pouvez-vous me dire qui est Austin Butler?
7: Bah, c'est une voiture qui a été un peu, qui a été un peu customisée, parce que c'est pas Austin de base, quoi. Alors, on a mis des housses en cuir.
1: Si c'est l'acteur américain qui joue Elvis Presley dans le film qui
4: aussi,
1: sort.
4: Aussi.
1: Qui sort mercredi prochain.
6: Aussi. Ah, bah, moi, je veux bien rentrer dans un Austin, du coup.
1: Yann Folli, oui. Pouvez-vous me dire qui est Anthony Albanese?
8: Anthony Albanese.
6: C'est sûrement un ex.
8: C'est quelqu'un qui est un sportif.
1: C'est le nouveau Premier ministre australien qui sera en visite à Paris cette semaine. Il va rencontrer le président de la République. Vous êtes éliminé, Yann Folli. Michel Boujna.
9: Merde. Moi, je croyais qu'il m'avait oublié. Je me faisais tout petit.
2: Philippe.
1: Qui est Martin Hirsch?
10: Ah, alors, c'est le gars qui s'occupait des hôpitaux.
1: Oui.
10: Et c'est fini.
1: Eh ben oui, directeur général des hôpitaux de Paris qui quitte ses fonctions fin juin. Vous restez dans la course, Michel.
6: Il se réveille.
1: Julie Leclerc, pouvez-vous me dire qui est Gérald Mossé?
11: Gérald Mossé, c'est un député.
1: Député Gérald Mossé, on en a parlé tout à l'heure. C'est le jockey arrivé deuxième au prix de Diane à Chantilly. Oh. Derrière la jockey britannique.
4: Voilà. Il était député, il était deuxième.
6: C'est le vieux jockey, c'est ça?
1: Oui, en plus, il est
6: celui qui connaissait Dari Boudboul.
11: Eh oui.
2: Pour lancer l'horoscope, il y a du monde, mais pour bien répondre.
1: Monsieur Toen.
2: Oui, patron.
1: Qui est Max Verstappen?
2: Bah, c'est facile, c'est un pilote de Formule 1.
1: Oui, et.
2: Autrichien.
1: Et.
2: Eh ben, il a fait sa course et puis.
1: Il était pas autrichien, d'ailleurs, il est.
2: Oui, il est portugais. Enfin, non, il a gagné dimanche le Grand Prix.
1: De F. Bah de.
6: Qui avait lieu dimanche.
2: Mais il a gagné son Grand Prix, il a fait son Grand Prix, quoi.
1: Oui, de F.
4: Il a gagné le Grand Prix de Diane, il a gratté tous les chevaux.
1: Quel Grand Prix il a gagné? Oui, de Formule 1, voilà.
2: Non, on est d'accord, pas l'hôtel, hein, la course.
1: Du Canada, c'était le Grand
2: Prix. Bah oui, j'allais le dire, laissez-moi répondre. On a deux secondes dans cette émission.
1: Et il est néerlandais, Verstappen. Vous êtes qualifié. J'ai trois qualifiés, si mes points sont bons.
2: C'est la crème
1: du port. Monsieur Beaugrand, Monsieur Boujna et Monsieur Toen. C'est le deuxième tour. Attention, parfois on se casse la gueule.
4: Attention, Macron. Ouais,
6: on en connaît qui ont ramé au deuxième tour.
1: David, vous êtes toujours confiant, Monsieur Beaugrand?
0: Oui, toujours.
1: Alors attention, j'espère. Christophe, pouvez-vous me dire qui est Macky Sall?
6: Macky Sall est le président du Sénégal.
1: Ouais, gagné, bravo. Monsieur Boujna,
4: je veux bien. Pas,

0: Dans la David tête ou pas Beaudran, hein.
1: Qui est Rachel Kéké?
2: Ah bah c'est la dame qui était femme de ménage et qui est maintenant députée.
1: Bonne mémoire, bravo Michel.
3: On vient de le dire. Mais c'est
1: Sébastien Thoen.
4: Oui patron.
1: Qui est Virginie Grimaldi?
4: Virginie Grimaldi, c'est celle qui fait les fiches pour Michel à Ramatuelle. Et là, je pense qu'elle va être virée. C'est son attaché de presse, elle va être virée. C'est non, c'est la famille Grimaldi, c'est la sœur de le Monégasque.
1: Non,
4: Monégasque.
1: Même pas. C'est une romancière, numéro 2 des auteurs des best-sellers, ceux qui ont le plus vendu de livres en 2021. Et elle quitte Fayard. C'est un événement dans cette maison d'édition où beaucoup d'auditeurs fuient parce qu'il y a eu un changement de direction.
4: C'est à cause de Bolloré?
1: C'est vous qui le dites, monsieur.
4: Jamais ferait ça, Vincent.
1: Virginie Grimaldi, en tout cas, vous élimine elle aussi, monsieur Thoen. Il nous reste Beaugrand contre Boujna. Duel final.
2: Bébé.
1: David. Monsieur Beaugrand, pouvez-vous me dire qui est Amélie de Montchalin?
2: Amélie de Montchalin a raté son poste de députée. Elle a perdu dans l'Essonne face à Jérôme Guedj et elle était ministre de la transition énergétique.
1: Excellent, monsieur Beaugrand.
5: Non, il a gagné. Mais il a gagné. Je veux pas être ridicule, il a gagné.
1: Monsieur Boujna, qui est Matteo Berrettini.
5: Oh. Ah bah oui.
6: Michel,
5: c'est un mec qui élève des poules.
1: Vous devriez
6: Michel,
1: savoir.
6: Michel, tu devrais savoir.
1: C'est un domaine que vous connaissez, monsieur Boujna.
2: Alors, c'est un joueur de tennis.
1: Oui, bravo.
2: Mais qu'est-ce qu'il fait? Il danse.
4: Non, il fait.
3: Là, il y a papy qui fait.
4: Michel.
5: Queen, le tournoi du Queen qui est avant Wimbledon.
1: Bravo, oh, c'est gagné.
3: Mais David, c'est trop stressant.
7: Ah, c'est chaud.
1: Ah, quel beau duel final. Bon, il faut dire que Buffy a soufflé Queen, ça.
5: Pas du tout.
1: À Michel Boujna.
3: Pas besoin de signes bizarres.
1: Attention, monsieur Beaugrand. Votre réputation de journaliste est en jeu.
3: Oui, mais là, c'est stressant.
4: Ta carte de presse.
1: Qui est Thématéi Le Gaïc?
4: Oh, c'est facile.
2: Thématéi Le Gaïc. Ah non, mais c'est pas... Pardon, si, je crois. C'est le plus jeune député qui a été élu en Polynésie, me semble-t-il.
1: Excellent. Il
2: a
1: 21 ans. De Christophe Beaugrand.
5: Bravo.
4: Arrête, tu me fais mal. Monsieur, mais c'est dingue.
1: Monsieur Boujna.
4: Oh bah mais qu'est-ce qu'il est intelligent à croire qu'il est hétéro.
1: Monsieur Boujna.
5: Oui, quoi? Qu'est-ce que vous voulez? Qui êtes-vous?
1: Bah pour l'instant, ça se passe bien, Michel.
5: Oui.
1: Pouvez-vous me rappeler, Michel, qui est... Faut de la mémoire dans cette émission. Léon Marchand.
5: Ah oui, Léon Marchand. C'est un joueur de tennis. Non, c'est un nageur. Oh. C'est un nageur 4 x 400 mètres.
1: Oui, gagné.
3: Oh là là, mais...
5: Papy faisait semblant que c'était un joueur de tennis.
1: Attention,
3: on va y arriver, là.
1: Monsieur Beaugrand, qui est Marc Hay.
2: Marc Hay, le présentateur météo de BFM, qui a fait une polémique en disant que ça cramait, etc.
1: Excellente réponse de Christophe Beaugrand.
7: Ah, il va gagner.
3: Bon, il va être 18h sur RTL maintenant.
1: Michel Boujna.
5: Oui, non, quoi?
1: Pénélope Le Prévost.
5: Ouf. Ah, c'est une députée. Chef. Alors là, c'est un chef. C'est une cuisinière. Et elle a inventé une casserole.
1: C'est une championne olympique de saut d'obstacle. Et elle va représenter les couleurs de la France. Au 8e Longing Eiffel Jumping, vous êtes éliminé. Il le mérite. Le grand gagnant, c'est Christophe Beaugrand. Qui fait gagner David. Bravo, David.
8: Oh, merci. Bien joué, Christophe.
3: Bon, vous avez bien fait d'écouter Bassi. Hein.
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1: le sommet international de la FIL. Mais c'est quoi la FIL ?
0: La FIL.
11: Ça s'écrit comment ?
1: FIL.
12: La filière interprofessionnelle du lait ?
1: Comment vous savez ça, vous ?
12: Je sais pas.
1: Vous êtes invité au salon du lait ?
12: Avec un D, alors.
1: C'est bien ce que je voulais dire.
12: J'avais bien compris.
1: C'est vraiment ça ?
4: Non.
1: C'est la bonne réponse.
4: Non.
11: Quel talent.
1: Pardon, mon Florian, parce que mais c'était vraiment pour faire un mot.
11: Hein. En plus, il n'est pas si vilain.
12: Hein. Non, je m'arrange.
11: Non, ouais, il est mieux que
12: je serais beau mort.
11: Oui, c'est vrai, il vieillit très bien.
1: On est plusieurs dans ce cas-là, effectivement. C'est pas votre cas, beau grand.
11: Je sais, vous avez envie d'être méchant avec moi aujourd'hui.
1: Pas du tout, pas du tout. Je me retiens.
13: Christophe, mets ton caouet.
1: Non, je me retiens pour tout à l'heure. C'est le sommet mondial du lait cette semaine. La France est le pays hôte. C'est important le lait à travers le monde.
14: Qu'est-ce qu'on ferait sans les vaches ?
1: Ah bah, vous avez déjà trait une vache, Ariel.
14: Eh bien, justement.
13: Non, mais Bernard. Oh.
14: Non, mais pour un. Oh. Non, pour un film, j'ai dû traire une vache.
1: C'est pas vrai.
14: Un film, oui.
13: Vous jouiez une paysanne?
14: Non, je.
13: Un rôle de composition.
1: attendez. Non. Dans quel film vous avez trait une vache?
14: Alors, c'était d'après Françoise Sagan. Hors saison, et c'est pendant l'idée de pendant la guerre,
1: oui.
14: Des Parisiennes, voilà, qui sont obligées de s'exiler dans une ferme.
11: Donc tu galérais à traire.
14: Voilà.
4: S'exiler dans une ferme.
14: Voilà. Bon, mais alors c'était
11: rendez-vous en terre inconnue.
14: Ben c'était merveilleux de traire. Alors les pies sont très chaudes.
12: Chaud. Est-ce que c'est un pie ?
11: C'est un pie. Sinon c'est un oiseau.
14: Ouais. Bon, en tout cas,
1: Ça me fait penser à cette vieille blague. Vous la connaissez ? C'est Ariel.
11: Oh. C'est du retour en boîte, c'est ça? Oui.
1: C'est Ariel avec des copines. Et puis, le chauffeur.
14: Qu'est-ce que ça va être?
1: Le chauffeur d'Ariel a disparu. Elles sortent de discothèque toutes les quatre. Et le chauffeur d'Ariel n'est plus là. Et donc, elle rentre à pied à travers la campagne pour rentrer sur Paris. Parce que souvent, les discothèques sont loin, hein, la campagne.
13: Oui, surtout celles que fréquente Ariel. Mais
11: Ariel, elle est du genre aller au Makunga Club.
1: Et puis, là, d'un seul coup, elles ont très soif. Parce que c'est souvent comme ça, on est déshydraté en sortant d'une boîte de nuit. Et effectivement, il fait nuit, elles ne savent pas quoi faire. Puis, il y a une vache. Alors, toutes les quatre, elles attrapent les pieds de la vache. Oui. Et puis, elles commencent à boire du lait, évidemment. Oui. Et puis, quand même, on n'est pas rentré. Puis, il y en a une qui dit, oh, mais il y en a bien un des quatre qui va nous ramener.
14: Oh ben, bravo. Moi, non, écoutez. Vraiment.
13: C'est scandaleux.
14: J'en reviens
12: c'est
14: pas.
12: C'est scandaleux.
14: Moi, j'allais vous expliquer une expérience bucolique.
12: Non, bucalique.
1: C'est pas bucolique ce que je viens de raconter.
12: Non, c'est bucalique.
14: Mais en tout cas, j'ai eu le coup de main très vite.
13: Oui, mais non, ça ne m'étonne pas.
4: On voit l'expérience.
13: Ça ne m'étonne pas, Ariel, ça.
14: Non, c'est pas si difficile et c'est très agréable.
4: Moi, j'ai traîné chèvres.
1: Ah oui,
4: dans une communauté hippie en Lozère.
11: C'est à l'époque où tu fumais des pétards.
14: Mais leur pie est plus petit.
4: Eh ben non, parce qu'une chèvre, ça se trait entre les deux pattes de derrière et pas sur le côté comme une vache.
13: Mais
14: elles ont combien de pies ?
4: Oh, ça, j'en sais pas. Deux.
14: Voilà.
1: 1416.
13: Du coup, t'as moins de chance d'être ramené, du coup.
11: Ouais, t'as que deux chances.
1: Et vous avez traîné une vache déjà, Karina ?
15: Non, mais j'ai fait d'autres trucs que je peux pas raconter.
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1: Vous vous souvenez qu'il y a plusieurs semaines, Emmanuel Macron a réuni les différents chefs de parti en huis clos en Seine-Saint-Denis. Certains ont hésité à venir. Bon, finalement, ils sont venus. Et à un moment donné, d'ailleurs, le président de la République, puisqu'il y avait une suspicion sur ce qu'il attendait, évidemment, de cette réunion, certains pensaient que ça pouvait être une forme de piège, évidemment. Et le président de la République a cité un auteur dont je vais vous demander d'identifier, évidemment, la personnalité à travers cette phrase. C'est une phrase que le président de la République public a prononcé lui-même, la confiance, c'est le problème de l'autre. Avouez que c'est une jolie phrase. La confiance, c'est le problème de l'autre.
0: Est-ce un auteur français, Laurent ?
1: Alors, c'est un auteur, non, qui est mort en France, qui est mort d'ailleurs un 25 décembre, un jour de Noël à Clichy, mais il n'était pas d'origine française.
13: C'est Kundera, Kundera.
0: Anglaise ?
1: Milan Kundera, non. Anglais, non.
0: En quelle année est-il mort ?
1: Alors, il est mort en 95, il avait 90 ans puisqu'il était né...
14: C'est Funès, Louis Borges, Louis Borges.
1: Non, non, non, non.
0: Il était né en 1905.
1: Oui, il était né en 1905.
14: Russe.
1: Il était né, exactement, il était russe d'origine, enfin en tout cas...
14: Solzhenitsyn.
1: Non, non, non, aujourd'hui c'est la Lituanie, mais à l'époque c'était l'Empire russe. Il était né à Kaunas, vous devez connaître.
0: Est-ce que c'est pas Henri Troya ?
1: C'est pas ma faute, ça s'écrit K-A-U-N-A-S, Kaunas.
0: C'est pas Henri Troya ?
1: Henri Troya, non.
14: Mais non, il a un nom très russe.
1: Quand on le sait, oui, mais c'est pas si évident que ça, non.
13: Non.
14: Est-ce que vous l'avez lu, Laurent ?
1: Non, je ne l'ai jamais lu.
14: Et nous, est-ce que nous on l'a lu ?
1: Ah, monsieur Moix, j'imagine, monsieur de Kersauzon aussi.
0: Il est prix Nobel.
1: Tous les autres, non.
0: Est-ce qu'il est prix Nobel de littérature ?
1: Non, il n'est pas prix Nobel. Non,
0: est-ce
1: non,
0: qu'il
1: non,
0: a été
1: non.
0: incarcéré dans un goulag ?
1: Non. Non, il a reçu une éducation juive traditionnelle, axée sur la Torah. Et
0: quand je sais qui c'est.
1: Allez-y.
0: Emmanuel Lévinas.
1: C'est Emmanuel Lévinas. Excellente réponse de Yann Moix. Un philosophe, évidemment, c'était la précision supplémentaire que j'aurais dû donner, mais ça aurait été trop facile.
13: Ah oui.
1: C'est à Emmanuel Lévinas qu'on doit cette phrase. Okay, la confiance, c'est le problème de l'autre. Oui, c'est fort juste.
14: Pourquoi vous regardez enfin,
1: parce que je vous fais pas confiance et pour moi, c'est pas un problème.
14: Voilà. Mais je suis d'accord avec cette phrase.
1: Ah, vous êtes d'accord?
14: Ben, totalement.
1: Restons dans la littérature un moment, avant les infos de 17h, pour Marie Martin, qui habite Versailles. Une question intéressante, puisque la France, la Bibliothèque nationale de France, en 2010, ce n'est pas si vieux, hein, il y a donc 13 ans seulement, la Bibliothèque nationale de France a réussi à acquérir, grâce au mécénat, ce manuscrit original qu'elle a payé 7 millions d'euros. Oh. Un manuscrit original en français. Quel manuscrit original en français a coûté 7 millions d'euros à la Bibliothèque nationale de France quand elle a voulu l'acheter.
14: Est-ce qu'elle a acheté un manuscrit écrit en français ?
1: C'était dans la question, madame Bravo.
0: Ce manuscrit se présente-t-il sous la forme d'un rouleau ?
1: Alors là, vous me posez des questions.
16: Du PQ ?
0: Non, parce que c'est... c'est pas Sade.
1: Ce n'est pas le Marquis de Sade, mais on n'est pas loin.
14: Barbey d'Aurevilly ?
1: Ah non, non.
13: Montaigne. C'est cette période ?
0: Les essais de Montaigne.
1: Le manuscrit a été écrit en français.
13: Du 18e siècle ?
1: En 1789.
13: Ah, les droits de l'homme.
1: Entre 1789 et 1790.
13: Donc, c'est la déclaration des droits de l'homme.
14: Non, c'est l'époque de Sade qui était effectivement.
1: Donc, on va dire
0: c'est un philosophe.
1: Il a mis 10 ans pour écrire ça, et ça n'appartenait pas à la France. C'est parti en Allemagne, ça a été acheté d'abord par un éditeur allemand en 1822, et il y a seulement 13 ans que la France a pu racheter ce manuscrit.
14: C'est un mec embastillé ?
1: Alors, embastillé, non.
0: Danton. C'est pas Jean-Jacques Rousseau. Hein.
1: Jean-Jacques Rousseau, non.
14: C'est un enfant ?
1: Comment c'est un enfant ?
14: C'est pas le fils de Louis XVI ?
1: Ah non.
0: C'est un homme politique ?
1: Alors, un homme politique, il l'a été aussi, enfin, on va dire diplomate, mais pas tout à fait homme politique. Diplomate, on va dire.
0: Chateaubriand était...
1: Chateaubriand, non. Il vous manque une donnée, une question importante qui fait que pour l'instant, vous êtes très très loin de la réponse.
16: Il est mort exécuté ?
1: Non, il n'est pas mort exécuté.
0: C'est peut-être un scientifique aussi.
1: Non.
0: Et c'est peut-être pas un roman ni une œuvre de fiction.
1: Non,
0: c'est
1: une femme. Ce n'est pas un roman.
14: C'est illustré.
1: Non, ce n'est pas illustré. Ce n'est pas une fiction.
0: C'est peut-être une constitution, un traité politique.
1: Non, ce sont des mémoires.
0: Des mémoires.
14: C'est pas du roi. C'est
1: du roi, non.
0: Le cardinal de Ré.
1: Cardinal de Ré, non.
14: Est-ce que c'est un curé ?
1: Un curé, non.
17: Ça se passe en dehors d'Europe.
1: Ça se passe en Europe.
17: Tout le temps.
1: Oui, tout le temps.
14: Et c'est une femme.
0: Une question. Est-ce que c'est écrit en français intégralement, mais est-ce que l'auteur est français ?
1: L'auteur n'est pas français.
0: Il est peut-être allemand, l'auteur.
1: Il n'est pas allemand non plus.
0: Il est suisse.
1: Il n'est pas suisse.
14: Non, 1789, autrichien.
1: Autrichien, non.
0: Américain.
1: Américain, non.
0: Anglais.
1: Anglais non plus.
17: Espagnol.
13: Italien.
16: Il est belge.
13: Italiano.
1: Qui a dit italien ?
13: C'est moi. Ouais.
0: C'est les mémoires de Casanova.
1: Et c'est Casanova. Oh. Bonne réponse de Yann Moix. Eh oui. Giacomo Casanova, ses mémoires ont été rachetées il y a seulement 13 ans par la Bibliothèque nationale de France parce que c'est écrit en français. Le premier manuscrit des mémoires de Casanova sont écrits en français. Bravo Yann Moix. C'était bien Giacomo Casanova.
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1: Alors, on parlait tout à l'heure des Jeux Olympiques et de ce qui allait peut-être rester de ces symboles que la France a aimés pendant les différentes cérémonies, même pendant toute la durée des Jeux Olympiques et Paralympiques. Alors, on a évoqué le cheval mécanique, Zeus, on a évoqué les anneaux que Madame Hidalgo aimerait évidemment garder sur la Tour Eiffel, mais il y a aussi les 10 femmes qui étaient apparues lors de la cérémonie d'ouverture dans ce magnifique tableau, sous forme de statues. Vous voyez, c'est vrai que on évoque l'idée de réinstaller ces 10 grandes femmes qui ont marqué l'histoire de France, du Moyen-Âge jusqu'à nos jours. C'est Thomas Joly, le metteur en scène, qui avait eu l'idée de ces statues dorées et jaillissant de la scène, pendant que la chanteuse lyrique qui s'appelait Axel Saint-Cyré interprétait la Marseillaise depuis le toit du Grand Palais. Et alors, il y avait des femmes dont on se souvient, hein, je ne vous demande pas les noms de Simone Veil, de Gisèle Halimi ou de Simone de Beauvoir. Ah ben. Ça en fait déjà 3 en moins.
20: Marie-Antoinette.
1: Ah non, Marie-Antoinette, on l'a vu. Ouais. Ça fait polémique.
21: Jacqueline Maillan.
1: On a vu la tête coupée de Marie-Antoinette.
20: On l'a vu quand même.
1: Oui, mais c'était pas une des statues qui est sortie.
21: Oui, il y avait une femme guillotinée.
22: Il n'y avait pas l'homme de Gouges.
20: Oui, l'homme de Gouges.
21: Ah,
1: alors, laissez-moi terminer la question.
20: Ouais.
22: Ah, oui. Sanofi, c'est avant être chez Sanofi.
1: Bernard. Il y en avait 10. J'en enlève 3.
22: Il en reste 7.
21: Bonne réponse.
1: Si vous commencez à me dire Olympe de Gouges, déjà, il en reste plus que 6.
20: Bon, Marie Curie.
1: Mais attendez.
22: Mais tu comprends rien, Chantal, quoi.
20: C'est vrai.
1: Je ne vais pas vous demander les 6 qui restent. Vous n'y arriverez pas.
20: Ah, OK.
1: D'accord.
21: Ah, si, moi, je les connais.
1: Ah, vous faites vos malins.
21: Ah, si, je les connais, moi.
1: Vous les connaissez, les 6 qui restent, vous les connaissez.
21: Ah, oui.
1: L'autre, il dit Jacqueline Maillan, la balandouille.
21: Il dit n'importe quoi. Je pensais que c'était passé
23: la personne. Il dit n'importe quoi, mais moi, je les connais.
1: Alors, allez-y.
22: Louise Michel.
1: Alors, Louise Michel, très bien.
22: Ça m'en fait 2.
1: Alors.
20: Et moi, Marie Curie, non?
1: Non, Marie Curie, non. Non.
20: Alors,
21: il y a Amélie Oudéa Castéa, elle était dans la flotte en train de se noyer à ce moment-là.
23: Il n'y a pas Joséphine Baker.
1: Il n'y avait pas Joséphine Baker. Non, alors, vous avez voulu faire vos malins.
21: Non, mais on va y arriver.
1: Je m'apprêtais à vous demander seulement 2 noms. Pierre, vous m'avez coupé. Total, ça a réduit le nombre de noms. Bah, maintenant, allez-y. Démerdez-vous.
23: Christine de Pizan.
1: Christine de Pizan, bravo. Ça en fait une.
23: Alice Mia.
1: Alice Mia, qui était Alice Mia,
23: qui faisait de l'aviron et qui est la première à avoir fait des JO pour les femmes.
1: Oui. Effectivement, une rameuse qui a largement œuvré pour le sport.
23: C'est la moins connue que je vous ai donnée.
1: Pour le sport féminin.
21: Christine Bravo.
1: Mais non.
21: Elle était sur son bateau de l'autre côté de la Seine.
23: Suzanne Lenglen.
1: Attendez, j'ai pas raconté Christine. Ça, faut que je le raconte parce que c'est vrai qu'on était en vacances à ce moment-là. Bah, Christine Bravo, souvenez-vous, elle nous avait dit qu'il y aurait une délégation qui passerait sur son
21: bateau.
1: Sur son bateau. Et on savait pas laquelle de délégation parce que c'était top secret. Et pendant la cérémonie d'ouverture, donc j'appelle Christine, je dis alors quand est-ce qu'il passe ton bateau? Elle me dit m'en parle pas, je suis dégoûté. Je dis mais pourquoi? Pas de bol, c'était la Syrie qui passait sur son bateau.
23: Ouais, j'ai vu.
1: Elle osait plus le dire à personne.
21: Ils ont fait péter le bateau d'ailleurs.
20: C'est dingue.
22: C'est pas vrai.
1: Je comprends que c'est resté secret jusqu'au dernier moment. Aïe. Bon, enfin voilà, on sait pas.
21: D'autant que son bateau s'appelle Froufrou, non?
1: Alors, vous avez dit Olympe de Gouges, hein, oui, ça vous l'avez. Oui. Donc il m'en manque 3.
20: Suzanne Lenglen.
1: Non.
23: Arrête de répéter ce que
1: vous m'avez dit. Gisèle Halimi, enfin moi je l'ai
23: non,
1: dit.
23: C'est oui.
1: Simone Veil, je l'ai dit. Simone de Beauvoir, je l'ai dit.
22: Marie-Josée Pérec.
1: Alice Milliat.
23: Non, c'est que des femmes mortes. Hein,
1: Louise Michel et Christine de Pizan. Olympe de Gouges, ça c'est Bernard Mabie qui l'a dit. Il en manque 3 puisque.
23: J'ai dit Alice Mia, c'est bio.
1: Ah ouais.
20: C'est 300 000.
1: Vous aurez beau répéter les noms qu'on a déjà dit.
23: Non. Mais pour les supprimer.
22: C'est un auteur.
1: Vous avez dit quoi?
20: Alice Michel.
1: Alice Michel.
2: George Sand.
1: Non, mais c'est vrai qu'il y a une autre Alice.
20: Oui, Alice.
6: Alice après.
7: Alice Denain.
6: Alice Denain.
21: Alice Pavie, c'est ma belle-sœur.
2: Ah non, il y a la cinéaste, la première cinéaste du fantastique qu'a fait la fée aux choux, Alice Guy.
1: Alice Guy. Bravo, oh. Paul. Allez, il n'en manque plus que deux.
6: Il n'y a pas une du Moyen-Âge, là.
1: Une du Moyen-Âge.
22: Son prénom.
1: Non, il y en a une qui date, on va dire, du 18e siècle et l'autre du 19e.
2: Madame de Staël?
1: Non. Il y en a une, on va dire que c'est quelqu'un connu pour militante, pour la cause noire, pour...
2: Angela Davis.
1: Non, pour non. Le mouvement, à l'époque, on appelait ça le mouvement de la négritude.
2: Première... Ah, c'est Paulette Nardal.
1: Paulette Nardal, bravo. Allez.
2: La dernière, c'est Sojourner Truth.
1: Pas du tout.
2: Ah bon?
1: Ah oui,
22: vous avez... Théâtre de la ville.
1: Vous en avez dit 9 sur 10. Si vous m'aviez pas interrompu.
2: Alors, allez. Mais je vais vous le donner, je vais la donner.
1: Vous auriez déjà gagné. Vous allez me la donner, vous, alors.
2: Bien sûr que je vous la donne. Elle date du 18e.
1: Même si je dis rien, même si je
20: donne. Si, donnez-nous des indices.
1: Petite indication.
2: Allez, donnez une indication.
1: Eh ben non.
20: Elle est mauvaise.
21: Bon, c'est une femme.
2: Elle date du 18e.
1: Ah bah oui, c'est une femme. Oui, elle est née en... Ah, allez. Je vais quand même là, si je donne les dates.
6: Oh bah là,
1: 1740-1807.
2: 1740-1807, bah c'est une...
1: Ah, c'est pas la plus connue.
2: C'est la navigatrice Jeanne Barré.
6: Wow.
1: Excellente réponse de Paul Elkarat. Exploratrice, botaniste, première femme à avoir fait le tour du monde, Jeanne Barré. Bravo, Paul.
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1: Une question pour Youssef Amal qui habite le Bourget. Et la question concerne un personnage de la littérature française dont je vous demande comment il s'appelait, quel est, on va dire, le surnom qu'on lui donnait. Ça a d'ailleurs fait le titre du livre. Dans l'histoire, il s'appelle Daniel Esset. C'est un roman paru il y a longtemps, je vous préviens, en 1868. Jeune garçon rêveur qui grandit dans le sud de la France et qui s'appelle Daniel Esset. Quel est le nom de ce livre et le surnom de ce jeune garçon?
25: Alors c'est juste les seules infos qu'on peut avoir, c'est ça.
1: Je vais pas vous en donner.
25: Est-ce que ça pourrait être par exemple l'autobiographie de Jean-Marc Morandini?
1: Non.
25: Un mec dans le sud qui rêve.
1: Un roman autobiographique, effectivement, il grandit dans le sud de la France avec son frère Jacques, si vous voulez. La famille va tomber dans la misère à la suite de la faillite de l'entreprise familiale. Alors le petit Daniel, il va partir avec sa famille en exil à Lyon, il va aller au collège et c'est un professeur qui lui donne le surnom qui est le titre de ce célèbre livre.
20: Le cancre,
1: non.
22: Le grand moulne,
1: non.
20: Le petit con, non. Guy de Graigne.
6: Bah si, il y avait la pub, il disait, vous ne ferez jamais rien de votre vie, Guy de Graigne. Il y a au kilo aujourd'hui.
1: Oui, mais c'est pas littéraire, ça, monsieur Janssen.
6: Bah, c'est quand même.
20: Et en plus, il s'appelle Daniel.
22: Le Horla, non.
26: C'est pas un livre de Zola?
1: Non, de Zola, non.
22: Et pas Pagnol.
1: Pagnol. Mais vous avez trouvé la moitié du titre.
25: Bah c'est le petit, alors.
1: Eh oui, mais...
25: Le petit quinquin.
1: Le petit quoi?
25: Le petit chose.
1: Pardon.
25: Le petit chose.
1: Ah. Bonne réponse de Gérard Jugnot. De quel auteur?
26: Alphonse Daudet.
1: Bravo, Jean-Claude Attal.
25: Allez, par contre, j'aime bien.
1: Vous avez dû lire ça, Alphonse Daudet. Oui. Vous l'avez lu, Joyce?
26: Oui.
1: Ah bah oui. Et vous aussi, monsieur de Kersauzon?
27: Non, je ne l'ai pas lu et je n'ai pas fait de chanson non plus.
1: Pourquoi vous demandez ça?
26: Dis ça par rapport à ma réponse, c'est ça?
27: C'est gratuit.
25: En plus, vous discutiez vachement avant l'émission.
6: Ah oui, mais...
25: Je ne sais pas de quoi vous parliez, mais c'était vachement proche.
6: Il a dit qu'il y a un projet qui naissait.
25: C'était touchant, il avait côté la petite fille avec ton zizi à côté.
26: On avait brisé la glace et il y a la glace qui s'est montée entre nous après.
25: Ça, c'est le monde des médias, c'est terrible.
26: Ouais.
25: C'est comme Karine Le Marchand, elle est pas aussi sympa à part avec les brebis.
6: Oui, bah, elle est gentille, c'est gentil.
25: Ah ouais.
6: Ah, c'est une
25: elle est géniale, elle est géniale. Elle était à Sciences Po.
1: Et pourquoi vous voulez nous fâcher avec tout le monde, vous, là-bas?
25: Je voulais qu'elle est géniale, Karine Le Marchand.
6: Non, mais pourquoi? Non, mais.
25: C'est la Sarah Sublet, je peux pas blairer.
6: Oh.
25: Je peux pas te marrer comme ça aux blagues de Cantelou, comme ça. C'est pas sincère.
6: Ah, si, bon.
25: Non, mais Cantelou, il est fort, il est drôle, mais pas le soir, là, sur TF1. Les gens, elles font. Ah, quelle est marrante l'imitation de Michel Rocard, incroyable. Non, mais.
3: Oh, le jeu de mots années 80, incroyable. C'est pas possible. Ah, hein, Gérard, c'est pas possible.
6: C'est spécial, cette émission. Hein,
26: moi, j'aime bien Alessandra Sublime.
4: Le boule de haine.
26: Elle nous, est solaire.
6: Elle aurait pas dû se mettre en blonde, là, ça ne va pas.
1: Nous, on aime bien.
3: Elle est en blonde.
6: Oui, elle a fait des mèches, c'est pas beau.
26: Ah, j'avais pas vu ça. Mais elle est tellement, elle rayonne, elle est sublime.
6: Ça fait camping.
3: Bah, Alessandra Sublime, c'est la bourgeoise du camping. Elle a tout, elle a,
6: oui, elle a le mobile.
3: Elle a un côté très mohair, tu sais,
6: oui,
3: et
6: oui,
3: très plan de char en même temps.
6: Ouais.
3: Donc très TF1, c'est un genre comme ça, tu vois. À la fois le mythe un peu de la bourgeoise.
1: Arrêtez et...
4: Mais pourquoi tant
3: Mais non, mais ça tourne pas, on est entre nous là, on fait de la sociologie là.
6: Ouais.
3: Sociologie des médias, c'est intéressant.
1: C'est très bien, ça cartonne chaque soir sur
3: TF1. Pourquoi Laurent Ruquier présente les grosses têtes par exemple?
1: Oui.
3: Parce que ouais, il fallait à la fois quelqu'un de viril, mais pas trop.
6: Oui.
3: Quelqu'un de drôle, mais pas trop. Quelqu'un d'intelligent, mais pas trop. Et à la fois qui représente un peu l'autorité, une espèce de mix entre Laurent Wauquiez, Alain Minc, et à la fois l'humour de... Comment tu t'appelles déjà, Jean-Philippe Janssen.
6: Il
3: fallait un mix de tout.
1: Monsieur de Kersauzon a dit lui-même que j'étais le plus viril d'entre vous.
6: Hein, alors là, je vois pas pourquoi il dit non. Ça. Hein.
27: Pas d'entre nous, d'entre eux.
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1: Quelle célèbre phrase fut prononcée le 4 juillet 1917 par le colonel Charles Stanton?
20: Tirer les premiers.
23: Oui, Charles Stanton, il a dit
4: en avant Guingamp.
23: Le pays. Oui, il a dit le pays de Lafayette, nous voilà. Pays de Lafayette, nous voilà.
20: Pas Lafayette, nous voilà.
1: Lafayette, nous voilà. Oh. Bonne réponse de Paul Alcarat et d'Isabelle Mergault. Eh oui, moi j'ignorais que cette phrase fut prononcée en 1917 pendant la Première Guerre mondiale. Moi je pensais que c'était à l'époque,
10: De Lafayette.
1: À l'époque de Lafayette.
23: Non.
1: Et pas du tout, c'est une phrase qui a été prononcée par ce colonel américain sur la tombe de Lafayette pendant la Première Guerre mondiale. Quand les Américains sont venus chez nous, il est allé, ce colonel américain, sur la tombe de Lafayette.
10: Qui est où?
1: Au cimetière de Picpus. Au cimetière de Picpus.
10: Ah, ouais.
1: Et il est allé sur la tombe sur la tombe des Galeries Lafayette. Il est allé sur la tombe de Lafayette, donc pendant cette Première Guerre mondiale, effectivement, et c'est là que ce colonel a dit Lafayette, nous voilà, pour dire les Américains sont là pour aider la France en remerciement de ce que Lafayette a fait pour les Américains.
20: Qu'est-ce qu'il a répondu, Lafayette?
1: Il n'a rien répondu, mais en tout cas, bravo.
20: Le château de Lafayette est dans le Puy de Dôme. Près de la chaise
10: donc.
1: Et quel rapport, Ariel?
20: C'est bon à savoir, écoutez. Près de la chaise Dieu, vous pouvez vérifier.
1: Une question cinématographique.
10: J'adore.
1: Pour Tatiana Druyère, qui habite Reims. Quel film s'ouvre avec cette phrase de Jules Renard? N'écoutant que son courage, qui ne lui disait rien, il se garda bien d'intervenir.
4: Poil de carotte.
1: Non.
20: Courage Fuyon.
1: Bonne réponse d'Isabelle Mergault.
20: Non, s'il vous plaît, non. N'applaudissez pas, la culture, c'est mon métier.
1: Un film d'Yves Robert, effectivement, avec Jean Rochefort et Catherine Deneuve. Courage, fuyons. Une autre question pour Marc Chaise. Question littéraire, monsieur Chaise habite Vauréal. Et je vais vous demander qui a écrit Anne-Marie, un roman qui a obtenu le prix Goncourt en 1981.
23: Il s'appelait Pierre?
1: Il est mort en 98 et il s'appelait pas Pierre.
23: Il s'appelait comment?
1: Ah bah, il a eu le prix Goncourt en 81 et il avait déjà eu le prix Interallié en 1973. C'est donc un écrivain français assez réputé tout de même.
20: Bah Gary?
1: Ah non, c'est non. Pas Romain Gary.
20: C'est pas Claude Roy?
1: Ah non plus, non.
4: C'est pas Paul Brett?
9: Bon, je sais pas. Fallait que je sente un nom, hein, écoutable. Mais il fallait que je me sente concerné. Je sais pas pourquoi je suis.
1: Vous m'avez surpris, là. Ça m'a fait un choc.
26: Est-ce qu'il a un nom français?
1: Ah oui, oui, très français. Même s'il était né, il faut vous le dire, il était né en Chine.
26: Oh là.
1: Et on le surnommait
20: d'ailleurs. Ah oui, alors c'est Baudard.
1: Lucien Baudard. Bonne réponse d'Ariel Dombal.
9: Ah oui, c'est Lucien Baudard.
26: Bravo Choupinette.
9: Bravo Ariel.
20: Ah oui,
1: on le surnommait Lulu.
20: Journaliste.
1: Lulu le chinois, Lucien Baudard. Effectivement. Oui, c'est vrai, Lulu le chinois.
26: C'est drôle. On dirait un braqueur.
1: Grand reporter à France Soir, journaliste français, écrivain, qui a obtenu le prix Goncourt en 1981 avec.

0: Là, une feuille, c'est, je ne sais pas ce que c'est, son numéro de téléphone ou quoi.
1: C'est son téléphone.
0: Mais attention, il filme tout.
2: Oui, oui, il filme.
3: J'ai maintenant vous poser une question à la portée de tout le monde. Pour Florence Corse, qui habite Feuquières, dans l'Oise, pouvez-vous me dire comment on appelle le morceau délicat qu'on trouve de chaque côté de la carcasse au-dessus du croupion d'une volaille?
4: Le solilès.
3: Le solilès, oui. Bonne réponse.
0: Et ça vient de l'expression que, comme c'est le meilleur morceau, il y a que les sots qui le laissent. Donc, solilès.
3: Le solilès, effectivement. Excellente précision de Madame Mergaud. Aidé par Monsieur Paul Elkarat.
2: Est-ce qu'il n'y a pas dans le gigot un truc qui s'appelle la souris?
0: Si.
2: C'est le même alors?
0: Non.
2: Ah non.
0: Non, c'est pas autour du croupion.
1: C'est sur la cuisse le gigot.
3: Tous les croupions ne se ressemblent pas, Ariel. Monsieur Rami est de retour
4: parmi nous.
0: Alors, tu t'es filmé rapidement, dis donc.
5: Qu'est-ce qui s'est passé pendant mon absence?
3: C'est pour ça qu'on ne vous a pas joué tout le temps pendant toute la durée des matchs, parce que si vous ne savez pas vous retenir pendant 90 minutes...
5: Ben, généralement, je me retiens, mais là, c'était compliqué.
0: Qu'est-ce que tu donnes des mots aux...
5: Non, mais parce que je ne voulais pas la griller, alors je lui ai envoyé un message pour lui dire félicitations, parce qu'elle est enceinte.
1: Ah, c'est mignon. Eh oui, c'est vrai qu'elle est enceinte.
5: C'est tout?
4: Enceinte, hein?
0: Ah bah ça, bah dis donc, t'as l'œil.
3: Non, mais c'est surtout que vous draguez même les femmes enceintes.
5: Pas
4: mais non,
5: tout.
4: Mais parce que
6: c'est la seule vidéo qui lui manque, c'est la seule vidéo qui lui manque.
4: Non, parce qu'elle est enceinte d'Adira.
3: Je voudrais maintenant souhaiter un bon anniversaire à un octogénaire.
4: Merci.
3: Un octogénaire né le 9 janvier 1944, hein, ça va de soi, comptez, ça fait bien 80 ans. Et cet octogénaire a été classé par le magazine Rolling Stone le 3e meilleur guitariste rock de tous les temps, derrière Jimi Hendrix et Eric Clapton. De qui s'agit-il?
4: Gilmour?
3: Non.
5: C'est pas quand même l'ex de Pamela.
3: Pourquoi
5: Jagger Lee, oui, c'est un rocker, non? Super connu. Oui.
3: Ah non, on le connaît pas.
1: Le mec des Stones?
3: Non. Mais
1: il faisait partie d'un groupe?
3: Oui, c'était le fondateur et leader d'un groupe, c'est vrai.
4: Il est vivant Beatles toujours?
3: Il est vivant, bah oui, puisque je lui souhaite un bon anniversaire.
6: Ah oui, pardon. Ah,
1: c'est quand même pas le petit d'ACDC?
6: C'est pas le mec d'ACDC?
3: ACDC, non.
6: C'est pas le mec d'Oasis?
3: Oasis, non.
0: Comment, les Chiquis?
1: Mais quoi?
4: Monsieur Ruquier?
0: C'est quoi?
3: Vous pouvez me répéter?
1: Quoi?
0: Les Gypsy Kings. C'est dur à dire.
3: Monsieur Ruck, mais c'est vrai qu'il y a des bons guitaristes dans les Gypsy Kings.
0: Ah bah, vachement.
4: C'est pas Jimmy Plant?
3: Comment vous dites?
4: Jimmy Plant.
3: Alors, c'est Robert Plant
4: et Jimmy Page.
3: Et Jimmy Page, bonne réponse.
4: Le mec, il mélange deux personnes.
3: Eh oui, parce qu'ils sont dans le même groupe.
4: Ils sont dans le même groupe, Led Zeppelin.
3: Et Led Zeppelin, mais c'est Jimmy Page, qui a 80 ans aujourd'hui et qui était le guitariste du groupe. Robert Plant, lui, il écrivait les paroles. Alors que Jimmy Page, lui, était le compositeur de la majorité du répertoire de Led Zeppelin.
4: Et le fondateur qui est mort.
3: Jimmy Page a donc 80 ans aujourd'hui. Bon anniversaire au leader du groupe Led Zeppelin.
4: Au leader.
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3: Parmi les clowns qu'on a évoqués il y a quelques instants, il y en a un dont j'ai tué le nom parce que son vrai nom c'était Henri le Grand. Et il avait pris un nom d'acteur pour faire ses clowneries, ses farces. Il était né à Belleville, écoutez bien, en 1587.
5: C'est
3: un comédien français mort en 1637. Donc vous voyez, à cheval entre le 16e et le 17e siècle. Alors il jouait sur le Pont Neuf, vous voyez, dans la capitale, à Paris. Et puis il est devenu très célèbre au point même que son nom d'acteur est devenu aujourd'hui un substantif et même un verbe et que vous connaissez forcément son nom, même si vous ne connaissez pas ce clown.
5: Est-ce que ça peut être genre...
3: Cet acteur de rue.
8: Pardon, faire le mariole par exemple.
3: Mariole
8: ou ce genre de choses.
9: Mais on cherche son nom de scène.
3: Exactement.
9: Est-ce que c'est pas rigolo?
3: Rigolo, non.
1: Samaritaine?
3: Non plus.
9: Ninet.
3: Mais qui est con?
8: Il a ses obsessions.
4: Hein. Ouais, ouais.
8: Mais je pense qu'il
4: bloque un peu, non?
10: Ninet, ni soumise.
8: Mais je pense qu'il faudrait appeler un médecin.
10: C'est une expression sympathique.
3: Ah, c'est surtout le verbe. On connaît surtout le verbe.
8: Pignoler, se pignoler. Alors,
3: voilà,
8: pignol.
3: Exactement, pignol, qui pourrait donner pignoler, mais vous ne pensez
6: pas. Gondolo, se gondoler.

0: Non.
1: Est-ce que c'est un verbe qui suscite le rire, la joie?
2: C'est plus l'ironie.
0: Quand on utilise le verbe, c'est plutôt qu'on a des soucis. Non. Il avait une moustache, une barbe hirsute, et il se faisait moquer par les autres acteurs.
3: Le clown Moustaki?
0: Avec, non, avec des jeux de mots, des vannes. Et
1: ça n'a pas nous aidé du tout, ça.
0: Et donc voilà pourquoi lui, en fait, il était, d'où son nom.
1: Ah! On était un peu
4: torturé.
0: Il
1: était un peu rejeté, c'est ça.
0: Henri le Grand se faisait appeler dans les farces.
5: Il avait un singe.
0: Un singe, non.
5: Le pustule.
4: Le ridicule.
0: Ridicule, non.
3: Le clown
4: boycott. Harcelé.
0: Harcelé, non.
1: Discriminé.
0: Non plus.
1: C'est celui qu'on voulait pas trop avoir, c'est ça.
5: Ah, minorité.
0: Non.
5: Boycotté.
0: Non.
4: Le vilain.
0: Non plus.
4: Le moche.
0: Non.
1: Est-ce que ça veut dire quelque chose de pas très beau, en fait, quand on le désigne, son nom?
3: C'est-à-dire qu'on est mis un peu de côté, quoi.
0: Genre... Il a eu une fille, d'ailleurs, je vois, enfant.
4: Houspillé.
0: Charlotte le Grand. Houspillé, non.
3: Michel
0: non.
3: Le Grand.
0: Non. Le pseudo du clown était amusant. Le verbe, c'est plus, je vous dis, c'est plus synonyme d'avoir des soucis.
1: Ce sera plus facile de trouver par le mot.
3: Des embrouilles, quoi.
0: Des embrouilles, être tracassé, vous voyez.
5: Fracassé.
6: Il a inventé le mot stressé.
5: C'était pas fracassé.
0: Un fracasse, non.
4: Carabistouille?
0: Non.
6: Ah, ça, forcément, c'est du vieux français quand même?
0: Ah, il a d'abord joué avec la troupe de l'hôtel de Bourgogne, vous voyez, puis après.
4: Ça nous aide beaucoup. Oui.
0: Après, il était avec
1: l'hôtel de Bourgogne en 1538.
6: Oui. Il a fait les Baudins.
3: Oui, j'ai voulu y aller, c'était complet.
0: Après, il était en trio avec Gauthier Gargui et Gros Guillaume.
3: Ah, pas mal. C'est la bonne période.
0: Et puis, il a pris ce nom amusant qui est devenu aujourd'hui un verbe.
1: Imagine qu'on connaît aussi bien la bio de quelqu'un de 1587 alors qu'on ne connaît rien sur Sébastien Toen de 2021.
0: Mais justement, c'est ça qui est intéressant.
6: C'est de la chance que j'ai pas de répartie.
0: C'est que vous connaissez le nom, mais vous savez pas d'où ça vient, vous voyez.
3: Et donc c'est un verbe.
4: On peut dire, quand on a des traitants, on peut dire j'ai.
0: Ouais.
1: J'ai ou je suis.
3: Je suis ou chose. Je
0: suis.
1: Je
3: suis barbouillé.
5: Embarrassé.
1: Je suis dans la merde.
0: On dit plutôt, tiens, je sens que ça te turlupine. Bonne réponse collective.
7: Oui. Laurent,
0: quoi?
7: Quand ça me turlupine, ça veut pas dire que j'ai des tracas.
0: Ah bah si,
7: ça me turlupine.
6: Non, tu confonds avec les deux mots différents.
3: Ouais, tu confonds avec turlupine.
6: C'est pas turlupine, c'est turlupine.
1: Turlupine, ça veut dire que ça t'occupe.
7: Ah non, j'ai
1: que
7: turlute, épine.
6: Non, oui, voilà, mais c'est en un mot, c'est
0: turlupine. Ça vous turlupine, ça veut dire que ça vous tracasse,
1: ça vous occupe les
3: esprits. Ça te prend la tête, quoi.
0: Ma mère, elle le disait toujours. Oh, je sens que ça te turlupine, qu'elle me disait.
1: Ah bah, elle avait pas tort.
0: Ouais. Si vous voyez ce que je veux dire.
6: On sait d'où ça vient maintenant.
3: Elle était visionnaire.
7: Vous voulez que je vous raconte une blague sur les gros?
0: Ah oui.
7: Alors il y a deux gros qui sont ensemble. Il y en a un qui dit moi j'ai une nouvelle bagnole, quand je monte dedans je monte à 100 en 30 secondes. Et l'autre gros il dit moi j'ai une nouvelle balance, quand je monte dessus je monte à 160 en 3 secondes.
0: C'est pas bien de regarder Bernard en racontant ça. Pour Thierry Dublin, qui habite Dieppe.
6: Toi qui fais 180 en plus.
1: Non, il a mince.
0: Une question gastronomique, justement.
1: Ah.
0: Je vais vous demander, on parlait de potage tout à l'heure.
1: Ah, de pot-bouille.
0: Voilà. Je vais vous demander le nom de cette soupe très connue.
1: Ah bon?
0: Faite de purée de pommes de terre, de blanc de poireau et de bouillon de poule.
5: Oh là là.
6: C'est une soupe verte?
0: Avec ou sans oignons, liée à la crème fraîche, condimentée de ciboulette.
1: Ouais.
4: Ah oui.
5: Il s'agit. Pas plus de ciboulette.
0: Pardon.
5: Il n'y a pas plus de
3: la vichysoise.
0: Pardon.
3: La vichysoise.
0: La vichysoise. Oh. Bonne réponse de Florian Gazan.
6: Eh oui, mais comme quoi.
0: Eh oui, mais...
6: Il n'y a eu que les belles choses à Vichy.
0: Mais vous savez que la vichysoise, curieusement, c'est à New York qu'elle a été inventée.
6: Ah bon?
1: Ça n'a aucun
0: par
1: sens.
0: Un chef français. Oui. Qui s'appelait Louis Dia et qui a commencé pendant l'été 1917 au Ritz à vouloir refaire la soupe de sa grand-mère, la soupe aux poireaux et pommes de terre.
6: Et la salade César, c'est pas à Rome qu'ils l'ont trouvée?
0: Non. Et c'est comme ça que la vichysoise.
7: Mais pourquoi il l'appelait la vichysoise?
0: Parce qu'il était de la région de Vichy, vous voyez.
1: Et c'est la soupe de mamie.
0: Et voilà, c'est la soupe de mamie.
7: La soupe de mamie Pétain.
0: La crème vichysoise glacée, c'était avant Pétain, vous voyez, enfin avant Pétain.
5: Et mamie lui disait, tu l'avales.
3: Bonne historique.
1: Très joli.
3: Bonne historique.
0: C'était avant le. On va dire, c'était entre le bon et le mauvais Pétain, si on peut dire ça comme ça, vous voyez. Mais en tout cas, effectivement, la carte est passée du français à l'anglais en 1930. Ça s'est d'abord appelé crème vichysoise glacée. Et ensuite, crème vichysoise glacée. Vous faites une bonne soupe dans votre gîte, Charlotte.
7: J'étais sûre que vous vous Je vous emmerde, Laurent.
6: Ça va, il a pas parlé de ton film non plus.
0: La soupe, ça fait pas grossir.
3: Ça dépend ce qu'on met dedans.
0: Hein. Non, mais parce que c'est vrai que le film qui sort mercredi prochain, c'est une cure que vous organisez pour les gens qui veulent perdre du poids, surtout être en bonne santé. Perdre du poids, c'est pas l'objectif, c'est être bien dans sa peau.
7: Mais alors, on nous fait boire quand même quand on fait l'hydrothérapie du côlon, on vous fait boire un truc dégueulasse.
0: Ah oui,
7: même.
0: C'est quoi?
7: Ignoble.
1: L'hydrothérapie du côlon, comment ça marche?
7: On t'introduit.
8: Ça te plairait, ça te plairait.
1: Mais non, je crois pas.
3: Bah non, c'est de la soupe, il aime pas ça.
1: On t'introduit quoi, mais par où?
0: Ça, c'est sa liqueur préférée, une petite poire.
7: On t'introduit une sorte de canule qui va te nettoyer l'intestin.
6: Ah, mais c'est une soirée super palmade, en fait.
7: Écoute.
6: Enfin, à ce qu'on m'a dit.
3: Je vois que t'as été convié.
6: N'est-ce pas, Bernard?
7: On t'introduit donc.
1: Mais c'est un film
7: une
1: sur
7: canule,
1: ça
7: mais c'est pas dans l'oreille, évidemment.
1: Mais c'est un film sur ça?
7: Oui, c'est un film qui ne parle que de ça.
0: Il est tourné dans la saga Canicule. Maintenant, c'est Canule, alors. Vous êtes passé de Canicule à Canule.
7: J'ai été très traumatisé personnellement par cette expérience. J'étais pas prévenu quand on me l'a fait.
6: C'était pas prévenu?
7: Non.
5: T'aurais dû te faire doubler.
3: Mais on te met quoi, de la soupe?
1: Ça me donne envie d'aller voir le film.
3: On te fait rentrer la soupe.
6: C'est comme l'aventure intérieure, alors. Il y a une caméra dans le truc et puis on vous suit.
7: Non, il n'y a pas de caméra. Ça se passe.
1: On s'en rappelle, il n'y a pas besoin d'avoir des souvenirs.
7: Voilà, on garde comme on reste profondément traumatisé.
0: D'où le nom Godefroy de Bouillon.
1: Pardon, mais ça donne quoi comme résultat une fois qu'on a fait ça?
3: Mais oui.
7: Eh bien, en fait, vous êtes complètement nettoyé de l'intérieur. Mais vous êtes complètement humilié, si vous voulez, aussi de l'intérieur.
6: Mais c'est pour les gens constipés?
1: Mais ça sert à quoi?
3: C'est le desktop humain, quoi.
7: Eh ben, justement,
5: on perd combien de kilos, ça m'intéresse.
7: Ça te détoxe, tu enlèves toutes les mauvaises choses de ton corps, tu repars à zéro.
0: Et d'ailleurs, il faut le dire, dans toutes les salles de cinéma.
7: C'est un tel traumatisme.
0: Mercredi prochain, parce que c'est un nouveau dispositif. Ça sort chez UGC ou chez Pathé, votre film?
3: Chez Pathé. Ce serait dommage pour moi, alors.
0: Ou Gaumont, c'est Gaumont.
7: Mais ça sort chez Pathé pour un film sur la bouffe.
3: Bah oui, Pathé, bien.
0: Chez Pathé, ils ont organisé le truc pour que tous les spectateurs qui iront voir le film, ils s'assient sur le fauteuil de chaque.
1: On se fait nettoyer.
6: Il y aura une canule. Sur le fauteuil qui vibre.
1: Imagine, une place achetée, une canule offerte. Ça, c'est un bon. Nous, un bon marketing.
0: Voilà, on sait
1: ça.
0: Faire la promo ici, croyez-moi.
7: Ah ouais.
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0: Qu'est-ce que les Belges mettent par derrière?
1: J'ai une petite idée, hein. Dans certains endroits où je suis allé à Bruxelles, je sais ce qu'ils mettent par derrière. On est bien accueillis.
7: Laissez-le terminer la
6: question. Il est payé au mot, mon grand.
0: Qu'est-ce que les Belges mettent par derrière?
1: Oh, une bite, hein, on peut le dire.
6: Ça va en panne, non?
0: Mais le pire, c'est que ça fait rire à rien.
6: Eh oui! Parce qu'il est à côté d'elle.
7: Que vous le cherchez. Je ne sais pas quelle va être la question.
1: Il n'arrête pas de m'aguicher. Hein. Tu n'étonneras pas après.
0: Laissez-moi terminer ma question.
1: Bah oui,
0: qu'est-ce que les Belges mettent par derrière que les Français mettent par devant?
1: Le slip. Le slip peut-être, non?
3: Le slip.
8: Non, des essuie-glaces.
7: Ouf. Quand je m'avais conduit une voiture, des essuie-glaces.
0: Il y a qu'Isabelle Mergaux qui a les essuie-glaces à l'intérieur.
1: Alors attendez, est-ce que c'est quelque chose de pratique dans la vie de tous les jours?
7: Oui, oui, j'ai une idée. Non.
1: Ah mais tu
7: Tony
1: cherches.
7: Cool, après les gens ils m'en veulent à cause du roulement de tambour.
1: Allez, vas-y, hein.
7: Alors, ce serait, vous voyez par exemple, ce que vous enfilez.
1: Oh là, j'ai une petite idée encore.
7: Ce que vous enfilez quand vous allez.
0: On ne parlait pas de la vie privée.
7: Quand vous allez vous faire opérer.
1: Ah, pardon.
7: Quand vous vous faites opérer, vous enfilez une.
1: Blouse.
7: Eh bien, peut-être que nous, on l'enfile par devant et que les Belges l'enfilent par derrière.
0: Ah, c'est vrai que la blouse, chez nous en France, vue de dos, c'est pas terrible parce qu'on a toujours le cul qui dépasse.
7: C'est ça,
1: oui,
7: exactement.
1: C'est pas terrible.
6: Non. Alors, c'est ça la bonne réponse.
0: Alors,
6: hein.
0: Les Belges, ils ont été plus malins et ils se sont dit, on va la mettre par devant.
1: En nous, c'est pas le cul qui dépasse, hein, croyez bien. Hein.
7: Non, mais ça aurait pu être ça.
0: Rien à voir avec ça.
3: Est-ce que ce serait pas les lunettes?
0: Non.
1: Est-ce que
0: non.
1: C'est un vêtement?
0: Non.
7: Mais comment t'enfiles des lunettes par derrière?
1: Si, parce que tu peux, avec des aimants, des fois...
0: On n'enfile rien ici. Cette question n'a rien à voir avec...
1: Alors, on n'enfile pas, mais ça se fait par devant ou ça se fait par
0: qu'est-ce
1: derrière?
0: Qu'est-ce que les Belges mettent par derrière, là où les Français le mettent par devant?
7: Est-ce que c'est un objet?
0: Non.
6: La Légion d'honneur?
1: Est-ce que c'est en voiture?
0: Non.
5: Est-ce que c'est sur nous?
0: Non, non, non.
10: À la maison?
0: Non, non, non, non. Ah, bon. Ça a un lien avec la maison.
11: Ça a un lien avec...
10: la boîte aux lettres.
11: Saint-Nicolas.
0: Ça a un lien avec la boîte aux lettres.
10: Les poubelles. Les poubelles.
0: Non, non, non.
12: Est-ce qu'ils mettent pas la sonnette, au lieu de la mettre dehors, ils la mettent dedans?
10: Ça, c'est possible, hein, parce qu'on n'est quand même pas très futé. Hein.
0: Ça, alors, ça est bizarre. C'est jamais vrai. Personne vient me voir.
10: Personne, jamais. Hein. C'est ballot.
11: Parce que vous êtes condescendant avec nos...
10: C'est lié à la maison. C'est lié à la porte d'entrée.
11: La poignée. Ah ben non.
13: Il y a un lien avec l'écriture.
0: Expliquez.
13: Bah j'explique plus rien, je sais pas quoi.
11: Ça y est, j'ai trouvé.
0: Allez-y.
11: Eh ben, il timbre le dos de l'enveloppe et non pas le devant.
12: Ah non, l'expéditeur.
13: Ils écrivent derrière.
12: Ils y mettent l'expéditeur devant au lieu de le mettre derrière.
0: Non plus.
10: Et c'est pour ça que nos lettres n'arrivent jamais.
11: C'est pas le timbrage.
10: Alors attends, est-ce que c'est lié à un courrier qu'on envoie?
0: Absolument.
10: D'accord.
11: Au Père Noël. C'est non. Le courrier à
13: Saint-Nicolas. En fait, ils écrivent...
0: Oui.
10: Ils écrivent l'adresse à l'arrière de l'enveloppe.
0: Non, ça, non mais
10: à l'envers.
14: Je sais, ils sucent le timbre du mauvais côté.
0: Salut. Vous vous léchez le derrière, nous on lèche le devant.
10: Le principal, c'est que ça colle. Hein.
0: Non, c'est autocollant aujourd'hui les timbres.
10: Alors attendez, non mais alors c'est lié à la façon dont on écrit l'adresse.
0: Absolument.
10: Le code postal de la ville.
0: Pas le code.
10: Le numéro la rue, de la, la rue. Le numéro de la rue. On met.
11: Il est derrière.
10: On met le nom de la rue et on met le numéro derrière.
0: Bonne réponse. Christophe Beaugrand.
10: Mais comment en Allemagne aussi.
0: On met la rue d'abord et le numéro de la rue ensuite en Belgique. Alors que nous, on met le numéro d'abord et la rue après.
12: Mais les Anglais aussi mettent la rue, le numéro après, je crois.
13: Non, ils mettent avant.
10: Les Allemands.
13: Avant
10: les Allemands.
14: Mais au Japon, il n'y a pas de numéro. Voilà.
12: Ah, c'est vrai.
0: C'est vrai, elle a raison.
10: C'est pas pratique.
11: Ah, oui. Dis donc. Il n'y a pas de numéro.
14: Non.
11: Bah déjà qu'on ne comprend pas comment écrire l'adresse.
15: Ouais. Et en Palestine, il n'y a plus de maison. Donc ça va encore plus vite.
13: Il y a des Belges là parmi nous.
0: Eh bien oui, les Belges.
10: Oh, je suis désolé.
0: Est-ce que les Belges confirment ce que je viens de dire?
11: Bien sûr. Bah, ils sont partis.
10: Ah, non.
11: Ils se sont levés.
10: J'ai commencé à dire un truc, ils sont tous barrés. Je ne comprends pas.
0: En tout cas, voilà, si vous voulez écrire à RTL, ami belge, il faut écrire au 55 avenue Charles de Gaulle.
11: On est au 56.
0: Ah bon? Oui. Ah ben c'est pour ça alors.
11: C'est pour ça que votre courrier n'arrive
13: mais,
11: pas.
13: Mais ça veut dire quoi? Ça veut dire que si j'envoie un courrier en Belgique et que je mets le numéro en premier, il va pas trouver
10: non,
13: la rue?
10: Ça marchera, je pense, ça marchera quand même. Il se dira encore, c'est encore un con de français.
14: Non mais et moi si... j'ai appris aussi qu'il faut plus lécher les timbres.
10: Non, ben non, ça colle. Sinon maintenant il reste collé à ta langue.
11: Mais alors attendez, les adresses mail, est-ce qu'ils mettent l'arrobase en premier?
0: Non, écoutez, franchement, laissez nos amis belges qui nous écoutent sur Bell RTL.
15: Logique et intelligent qu'un belge.
0: Et en tout cas, en Belgique, une adresse postale ne s'écrit pas comme chez nous en France. Effectivement, on met le numéro de rue après la rue. Nous, on le met avant. C'est un petit détail. Oui. Mais c'était une bonne question qui nous a permis de rigoler pendant 6 minutes.
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0: Il y a un biopic qui va sortir sur Enzo Ferrari. La vie d'Enzo Ferrari, réalisée par Michael Mann. C'est un grand réalisateur.
15: Ah bah oui, c'est Hit.
0: Voilà, Hit. Génial avec, évidemment,
15: Pacino et
0: De Niro. Al Pacino et Robert De Niro. Deux flics à Miami. Et alors justement, ma question est toute bête. Ce film de Michael Mann, consacré à Enzo Ferrari, un biopic. Mais qui joue Enzo Ferrari?
15: Est-ce que c'est un Français?
0: Là encore, un acteur contemporain, monsieur Haz.
18: Américain.
19: C'est un Américain.
0: Un Américain, oui.
15: D'accord.
19: Du coup, il a quel âge?
15: C'est Chalamet, cette fois?
0: Pardon?
15: Timothée Chalamet,
0: non.
19: C'est un Américain?
0: Américain.
19: Il est jeune?
0: Il est né en 83, alors ça lui fait 40 ans.
19: Il a 40 ans.
0: Il va avoir 40 ans parce qu'il est né en novembre.
19: Il est très très célèbre?
0: Ah oui, il est très
15: Orlando
0: célèbre.
15: Orlando Bloom,
0: non.
19: Alors, un acteur...
0: Il tourne beaucoup, hein.
19: Il va avoir 40 ans.
0: Oui, il va avoir 40 ans.
19: Il joue dans...
18: Ryan Gosling,
0: non.
19: Un peu plus vieux.
15: Il est passé dans Les Mystères de l'amour? Moi, je ne connais que comme acteur.
0: Non, mais je peux vous dire qu'il n'a pas toujours été acteur avant d'être acteur.
20: Ah, c'est pas celui qui jouait dans La Famille Stevens?
0: Qu'est-ce que vous appelez?
19: Personne n'a la réponse.
15: Il répond une question par une autre réponse.
0: Comment vous dites?
20: Shia LaBeouf.
0: Ah non. Il a d'ailleurs déjà obtenu un Oscar du meilleur acteur.
15: Ah, c'est un black?
0: Pas, ah non.
2: Pour jouer
0: ah
2: oui, qui Ferrari, va jouer oui, Ferrari, ouais.
21: C'est audacieux, c'est un peu woke, quoi, mais.
20: Et alors?
22: Et, qu'est-ce qu'on peut poser comme question?
0: Ah, bah oui, ça, qu'est-ce qu'on peut c'est poser quoi son comme nom question?
20: Il a eu un Oscar pour quel film?
0: Je vais vous aider. Il a été nommé, pardon, aux Oscars.
14: Ah, non,
20: pas quel film?
2: C'est le bordel. Vous perdez.
0: Ah, bah oui, bah enfin bon, c'est pareil.
22: Non, non, c'est pas pareil.
0: Il a même été nommé.
22: Moi, j'étais nommé aux Oscars, je l'ai pas eu, je m'en rappelle.
0: Il a même été nommé deux fois aux Oscars.
2: Il les a pas eu les deux fois?
14: Alors, pour quel film?
0: Il a même été nommé au César du meilleur acteur.
2: Bah, il rate tout, quoi.
0: Ah oui.
20: Mais il a fait dire qu'il a tourné dans un film français.
2: Bah oui, César.
20: Ou pour, le,
0: oui.
20: Ou pour le meilleur.
0: Oui.
22: T'es pas le fils de Clint Eastwood?
0: Non. Son nom, je vais vous dire, son nom était prédestiné pour jouer le rôle d'Enzo Ferrari.
2: Turbo.
0: Non.
2: Ah, on est reparti sur les marques de voiture, la vache. Allez, c'est reparti.
0: Non, c'est pas une marque de voiture.
22: Speedy Gonzalez. Ah, José Vidange.
0: J'adore quand je fais ça parce que ça donne des trucs.
20: Bah oui. Ah, mais après, c'est
2: Thierry Carbuche.
20: Mais c'était pour quel film qu'il a été nommé aux Oscars, si vous voulez.
0: Ah, vous voulez que je vous dise ça?
20: Est-ce qu'il a une tête d'Italien, le gars?
0: Non, mais il a joué dans un film important pour les Italiens.
20: Al Pacino?
0: Non, non, non, non, non.
22: Pourquoi c'est un film important pour les Italiens?
0: Ah, parce que le nombre de festivals dans lesquels il est nommé, alors c'est absolument hallucinant.
22: Mais il gagne jamais. C'est un peu le Alain Juppé du cinéma.
0: Ah ouais, c'est vrai.
20: Mais vous voulez rien nous dire parce que vous lisez tout seul, là?
0: Non, je suis en train chercher le film pour lequel, parce que je voudrais pas.
14: Il a été nommé aux Oscars.
0: Je voudrais pas vous, parce qu'après vous allez me dire, ah, mais non, mais c'est pas celui-là, je vous connais.
20: Est-ce qu'il a un nom avec une consonance française ou italienne?
0: Non, pas du tout.
20: Ah, c'est vraiment très américain.
0: Ah oui, c'est américain.
20: Pourquoi il a été nommé au César?
0: Parce qu'il était dans un film français.
2: Mais du coup, ça devait être un grand rôle en...
0: Ah bah oui. Non, c'était meilleur acteur pour un second rôle.
22: Ah bah voilà.
2: Ah, mais
22: ah oui.
0: Pour les Césars, hein, pas pour les Oscars.
2: Ça veut dire qu'il parle français?
0: Ah, il a peut-être été doublé.
14: Il baragouine.
20: Oui, Aston Kutcher?
0: En 2022. Oh, Aston Kutcher, il tourne plus depuis je sais pas combien de temps.
22: Oh si, il tourne encore. Oh. En rond.
21: Il a été doublé pour une Ferrari, c'est pas bon signe.
0: En 2022, il était dans... je vais vous dire, allez, je vais vous aider. Il a été nommé pour les Césars pour le film Annette.
22: Ah, c'est le mec qui était dans Star Wars.
0: Exact. Oh,
22: le brun là, qui est vilain, mais tout le monde dit qu'il est beau. C'est Daniel.
21: Bien sûr.
22: Adam Driver.
0: Bah.
14: Ouais.
22: Je t'ai aidé, hein.
14: Ah oui.
22: Je dis le prénom. Ah, il est vilain, on a l'impression qu'il est... C'est une crème fouettée, il est fondu. Et les meufs, elles font, ah, il est trop beau. Alors lui, et Pierre Ninet.
0: Adam Driver, effectivement, qui a joué dans Star Wars. Il a été aussi nommé pour...
22: Ah, c'est un super acteur.
0: Pour Black Huntsman aussi.
22: Ah oui.
0: Et Annette au César. Et effectivement, voilà. Il a un nom. Alors, quand je vous ai dit, franchement...
2: Ouais, Driver.
22: Ah oui, ça vient de là.
0: Bah oui, Driver, chauffeur.
14: Pour la formule.
22: Conducteur.
0: Je pouvais pas mieux vous donner.
22: Ah ouais, non, c'était peut-être
20: le meilleur indice.
0: Comme indication, c'était le meilleur indice.
22: Vous devriez présenter l'émission, c'est incroyable.
0: Je crois, monsieur Haas, que je vais repartir sur des questions sur Louis XIV et Louis XV, parce que vous voyez.
22: Ah, j'ai trouvé, monsieur.
20: Non, mais parce que c'est des personnalités qui n'ont pas encore marqué leur époque.
22: Non, oh, bah, non, oh, bon, quand même.
20: C'est pour ça que je ne les connais pas.
22: C'est un acteur majeur, quand même. Il est fort.
14: À propos d'acteur majeur, qu'est-ce qu'il est devenu, Schumacher?
20: Mais c'est pas du tout à propos d'acteur majeur.
2: On savait qu'on la perdait. À un moment donné, on savait qu'elle finirait par devenir folle.
22: Est-ce que quelqu'un peut faire le 15?
0: Vous parlez du gardien de l'équipe d'Allemagne ou du pilote de Formule 1?
14: Non, du pilote de Formule 1, puisque nous sommes dans la Formule 1 et qu'il était un super champion, et puis il a eu un accident, et puis on n'en entend plus parler.
20: Bah là, il repasse son permis en conduite accompagnée.
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0: Une question pour Marc Villiers qui habite Alenia dans les Pyrénées-Orientales. Dans la presse aujourd'hui, on reparle d'un film, de Robert Hossein qui était sorti en 1967 et qui s'appelait, oui parce que Robert Hossein n'a pas été que comédien, il fut très peu mais tout de même il le fut réalisateur pour le cinéma, il a surtout été metteur en scène pour le théâtre, bien sûr. D'ailleurs il s'était adjoint...
14: Et très bel homme.
0: Pardon.
14: Et très bel homme.
2: Ah, ouais, je crois de Perrac.
22: Ouais, mais une toute petite bite, c'est dommage. Qui sommes-nous pour juger? Qui sommes-nous pour juger? Ça fait marrer, Rio, toi? Bah, c'est ton nombril, t'as mis.
0: Alors, écoutez, monsieur...
14: Oui, mais il s'en servait bien.
0: Monsieur Toen, j'ai connu Robert Hossein.
22: Oula, attention. Moi, j'ai dit une connerie, c'était pour rigoler. C'était une connerie, moi.
0: Oui, mais le pauvre n'est plus de ce monde. Je pense à Candice Patou, sa veuve qui nous écoute peut-être. Et franchement, elle ne m'avait jamais dit qu'il avait eu.
22: Bah, tout le monde a un petit défaut. C'est
0: comment vous pouvez dire des choses pareilles sur un monsieur qui n'est plus
22: mais
0: là?
22: Mais c'est une rumeur, j'en sais rien.
0: Et qui, effectivement, a fait rêver toutes ces
22: femmes.
0: Mais
22: je ne sais même pas qui c'est.
0: D'Angélique, marquise des Anges, n'est-ce pas?
22: Ah oui, Susu impératrice aussi.
0: Pardon?
22: Susu impératrice.
0: J'ai vu d'ailleurs qu'Angélique, comment elle s'appelle? Michel Mercier, avait été décorée ce week-end.
22: Ouais, comme un sapin.
0: Mais pas décoré comme un sapin, même
3: c'est
0: si...
3: C'est qui, Michel Mercier?
0: Même si ça commence à...
4: Celle qui a joué Angélique Marquise des Anges, c'est l'actrice, non?
0: Oui, mais je vous jure qu'elle vit encore, Michel Mercier.
22: Pourquoi ça vous étonne? C'est fou, ça.
0: C'est pas... Mais
3: elle est vieille.
0: Mais moi, ça m'étonne pas, puisque je le sais, c'est vous que ça étonne.
22: Mais elle est venue, elle est vivante, alors tout est possible.
14: Et elle a été décorée...
0: Vous voulez que je vous dise, c'est moins sûr que Michel Mercier.
22: C'est vrai.
14: Elle a été décorée de quoi?
0: Nice Matin, voilà. David Lisnard honore le parcours artistique de Michel Mercier. Vendredi 1er mars, David Lisnard, maire de Cannes, a honoré le parcours artistique
3: mais
0: de Michel Mercier.
3: Mais il l'a honoré comment?
0: Et lui a remis les insignes d'officier des ordres des arts et des lettres à l'hôtel de ville de Cannes. Par ailleurs, la comédienne a reçu les insignes de chevalier dans l'ordre de la Légion d'honneur, la plus haute distinction française.
14: Bah c'est super. Mais elle aussi rien... Moi aussi, j'ai été honorée ce week-end par un mec.
4: En plus, tu vois.
3: C'est vrai.
14: Elle l'a pas fait, c'est pas dans Nice Matin.
0: Vous voyez, je l'avais vue. Alors, vous voyez qu'elle va bien.
22: Oh, elle est sublime. On dirait Caroline Diamant qui a avalé Bernard Mabir. Mais on finira tous comme ça, autant dire, c'est pas grave. Elle a une super carrière, elle est sublime, on en parle aux grosses têtes.
0: Et donc, elle est toujours vivante. Pardon,
22: bah voilà.
0: Michel.
22: Attendez, appelez-la quand même. Quelle heure il est là?
7: Mais pourquoi on la voit plus? Ça, je comprends pas. Pourquoi les grands acteurs et les grandes actrices, on ne les voit plus?
4: Parce qu'ils sont très moches.
14: Mais parce qu'ils supportent plus la couleur. On les a vus en noir et blanc. C'est comme le muet et le parlant. Oui.
0: D'ailleurs, vous, pourquoi vous tournez encore depuis que c'est parlant?
14: Mais j'ai jamais dit que j'étais une grande actrice. Moi, j'étais.
0: Alors, écoutez-moi.
14: Alors là, moi, j'essaie de tourner.
0: Vous fait jouer.
14: J'ai beaucoup tourné à poil, mais c'est tout. Ah non, au théâtre, ça va. J'ai peur de personne. Mais au cinéma, j'aime pas ça. Preuve en est, c'est que je joue pas dans mes propres films.
22: T'es incroyable. T'as une carrière formidable. Dans Interville, t'étais dingue. Quand tu faisais la vachette, là.
7: Non, là, je rigole pas, parce que c'est une vraie actrice.
14: Mais écoutez, moi, je vous souhaite d'avoir mon âge et ma carrière.
3: Ah oui, bien sûr.
22: Alors,
3: moi,
22: peut-être ta carrière, oui, ton âge, moins, mais...
3: Mais l'un est sûr d'arriver, l'autre, moins.
0: Hein.
14: Ouais.
0: Oh, là, attends. Je vous parlais donc de Robert Hossein.
22: Mais qu'est-ce qu'il a? Il est mort.
7: Laurent, est-ce que vous pouvez poser la question? Parce que j'ai la réponse. Mais ça fait 10 minutes que j'attends.
3: Comment ça se fait qu'il y ait une réponse en avant?
14: Mais comment tu sais la réponse d'une question qu'il n'a pas posée?
7: Mais parce qu'il va parler d'un film où il y a un personnage rigolo.
0: Allez, alors je vais vous faire plaisir.
7: Je
3: suis content de ma crotte.
7: Parce que je me suis levé quand même à 7h pour avoir la bonne réponse. Allez-y, Laurent.
0: Vous avez dit quoi avant?
7: Je me suis levé à 7h pour avoir la
0: bonne. Il a dit quoi?
3: Il a dit je suis content de ma crotte.
0: Ça veut dire quoi cette expression?
7: En Bretagne, quand on est heureux d'un petit truc, on dit je suis content de ma crotte.
0: Ah bon?
7: Vous avez jamais entendu ça?
22: C'est vrai.
7: Mais vraiment, je
22: suis content. Quand tu sors des chiottes, tu dis quoi là? C'est ça qui est problématique.
7: J'adore être au
0: chiotte. Ça arrive, remarquez qu'on soit au sens premier du terme.
7: Très heureux.
0: Content de sa crotte.
22: Comme disait Talleyrand, il faut regarder. Talleyrand le disait, il faut regarder son excrément. Ça en dit beaucoup sur quelqu'un.
7: Marcella en Argentine, on dit pas ça. Sur le content.
4: Il n'empêche que c'est ton expression très poétique. J'aime bien.
22: Mais c'est normal que tu fais des selfies avec tes crottes.
0: Elle fait des selfies.
4: Elle fait des selfies.
22: C'est un goût cette émission, c'est un goût.
0: Il y en a qui font fi de leur sel. alors qu'il fait des selfies.
14: Non, mais lui, il fait des selfions.
1: Vous savez, bon. Laurent, je crois que je vais partir, moi. Là, j'étais en
5: Laurent,
1: réflexion.
5: Laurent, dépêchez-vous de la poser, cette question, bon sang.
14: Allez.
0: La question concerne donc ce film de Robert Hossein, sorti en 1967, dont on reparle dans la presse aujourd'hui, un film qui s'appelait « J'ai tué Raspoutine ». Pourquoi on en parle dans la presse aujourd'hui ? Parce que dans ce film, Patrick Balkany...
5: Ah, vous m'avez volé la réponse. Il a fait exprès de changer la question en cours de route. Mais je vous ai vu. Vous avez attendu 2 minutes pour essayer de trouver. Et vous m'avez
0: pas
5: eu.
0: Pas du tout, parce c'est que honteux, Patrick Balkany...
5: Ouais, mais j'ai lu le papier en entier, donc je saurai la réponse. Il était marié dans le film avec Ina von Fürstenberg et qui est mort récemment.
0: Patrick Balkany jouait le grand-duc Dimitri. Voici donc ma question à laquelle vous semblez avoir la réponse.
5: Vous êtes vraiment méchant avec moi.
0: Non, il y avait une actrice internationale dans ce film, à part Robert Hossein, à part Patrick Balkany, à part
22: Isabelle Mergott,
0: Sacha Briquet, Katia Tchenko. Il y avait aussi celle qui porte un nom célèbre à l'international. De qui s'agit-il ?
5: Vous êtes méchant, je vous aime plus. Je viendrai plus. Ben, c'est terminé, je viens plus. Je vais pas l'autre.
0: En Normandie, il y a un proverbe qui dit « Faut jamais être fier de sa crotte trop tôt.
4: Est-ce que c'est Sophia Loren ?
0: Sophia Loren, non.
14: Mais je sais pas ce qu'on cherche.
5: C'est pas une américaine, une américaine.
0: Une actrice au nom.
1: Ouais, américaine.
0: Internationale.
4: Une italienne.
5: Miller.
0: Je crois même d'ailleurs qu'elle a fait les grosses têtes, cette actrice, à une époque.
14: Ah, merde.
0: Philippe Bouvard l'aimait beaucoup.
4: Elle est morte. Elle est française, elle.
0: Elle est née, non, elle est née en Californie.
1: Dalida.
5: Wilson.
0: Non.
4: Ah oui.
0: Elle a 79 ans, là, aujourd'hui.
22: Corinne Tuesday.
4: Ah non. Oui.
22: Mais c'est une vedette internationale.
4: C'était l'une des épouses de Roger Vadim.
0: Mais elle a fait l'essentiel de sa carrière chez nous en France. Elle est surtout la fille d'un acteur et réalisateur.
5: Ah, j'ai trouvé Chaplin. Oui,
4: non,
5: c'est Chaplin.
0: Géraldine Chaplin. Oui. Bonne réponse de Yoann Rioux.
5: Je vous ai eu. La.
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0: Toute la presse parle de la perle rare que cherche Monsieur Macron. Il y a quelques semaines même, on avait évoqué une autre expression, c'était le mouton à 5 pattes. En fait, on cherche quelqu'un qui n'existe pas, quelque part, cette perle rare, ce mouton à 5 pattes. Il y a d'ailleurs une autre expression synonyme, qui elle aussi est animalière. Laquelle ? Quelle est l'expression synonyme du mouton à 5 pattes, de la perle rare ?
20: Le dahu ?
0: Le dahu, ça, je suis pas sûr que Monsieur Macron cherche le dahu.
14: La poule qui a des dents ?
0: Les poules qui ont des dents.
14: Non.
0: Ça, c'est plutôt quand les poules auront des dents.
14: Ouais, je sais.
1: Est-ce que ça a un rapport avec...
14: au moment où je le disais.
1: Est-ce que ça a un rapport avec la mer, Laurent ?
0: La mer, non, c'est un animal.
1: Il y a l'oiseau rare, mais...
0: Alors, l'oiseau rare, c'est aussi une expression.
9: Ah, je sais, c'est quoi.
1: Mais le phénix.
0: Mais c'est plus précis. Et c'est justement, vous avez raison.
9: C'est un oiseau.
0: Un oiseau rare.
14: Un pélican,
0: non.
9: Un toucan.
25: L'astrogote.
0: C'est quoi ça, l'astrogote ?
9: C'est une salle de
14: conférence. Il doit faire c'est un mélange entre un astronome.
9: C'est la dernière boîte qui c'était pour
25: Laurent, tu peux pas dire non, c'est pas ça, juste pro, tu
9: vas chèvre.
14: Parce que c'est ce qu'on trouve au Cap Vert.
9: C'est le merle blanc.
0: Le merle blanc. Bonne réponse de Christophe Barbier, c'est le merle blanc. Et donc, le merle blanc, c'est peut-être monsieur Thierry Baudet, dont on parle depuis hier, qu'on connaissait pas avant-hier, hein, il faut bien
9: encore
0: dire.
9: Encore un animal. Pas du tout, encore un animal, d'ailleurs.
0: Il n'y a pas de chance, monsieur Baudet, d'ailleurs, parce que je pense que depuis l'école, il n'a pas entendu un jeu de mots, une connerie sur
14: Adada
0: son nom.
14: Adada sur mon Baudet.
0: Ouais. Il était tranquille, et là, alors, ça y est, ça va partir.
14: Ah ouais.
0: On va le traiter de bourriquet, de bourricot, de...
9: Ah bah, c'est surtout depuis hier, Haro sur le Baudet. Parce qu'est-ce qu'il en prend,
14: hein. Ah oui, ça c'est
0: et
14: vrai.
0: Voilà.
9: Estimer les mules, voilà.
0: Voilà, on va avoir le droit vraiment à toutes les conneries du genre. Le pauvre était peinard avec son nom de famille, tranquille, au C... Comment ça s'appelle, le CESE?
8: Le CESE. Le Conseil économique, social et environnemental.
0: Ça sert à quelque chose, ça, le CESE?
8: Ça sert à débattre. Il y a 175 membres, 52 syndicalistes, 52 patrons, et puis les cultes, les associations, la société
10: c'était
8: civile.
10: C'est très drôle ce qu'il
8: vient. Et on parle. Mais c'est eux qui ont fait les conventions, vous vous souvenez de la convention
10: citoyenne? Non, non, c'est bon, merci.
0: Qu'est-ce qui était très drôle?
10: Il parlait de CESE, alors il dit c'est pour s'asseoir. Voilà. C'est pas moi.
11: J'ai été soutenu par Isabelle.
0: Une CESE pour s'asseoir, ouais.
10: C'est drôle, ça me fait rire. Voilà.
25: Il y a quelque chose qui me turlupine.
0: Allez-y.
10: Turlupine, il y a
8: ça m'intéresse.
25: Depuis 30 secondes, je suis à l'ouest à cause des bracelets de Crêteville.
10: Ouais,
25: explique-nous ce concept, c'est quoi?
11: J'ai rangé ce matin avant de partir.
10: C'est ta fille.
11: Elle a laissé traîner ça, donc je l'ai mis autour de mon poignet.
25: Ah, c'est trop mignon. Depuis tout à l'heure, je suis comme pourquoi il a ça autour. Voilà.
10: Bah, si, ça, c'est des. On reconnaît les hommes qui ont des enfants, ils ont toujours des trucs pourris comme ça. C'est vrai.
0: C'est vrai que c'est un bracelet de Smarties qu'elle a dû vous offrir.
11: Oui, c'est ça.
0: Pour la fête des pères, j'imagine.
11: Non, non, non, il traînait par terre.
12: Non, il l'a ramassé, il l'a mis sur lui.
10: Il s'est dit, ça va me porter
12: pour amener sa petite fille avec lui.
0: Oh, c'est mignon.
12: Parce qu'il avait peur, il avait super peur.
8: Ah, le porte bonheur.
12: Trois ans et demi.
11: J'en ai deux, j'ai un grand modèle aussi, j'ai 6 ans.
12: Ah oui, quand même. Un grand modèle. Waouh.
0: Vous avez beaucoup donné alors.
11: Deux filles, ouais.
12: Oh, deux fois.
11: Ça va. Bah attends, 6 ans, dans le Nord-Pas-de-Calais, elle peut être déjà maman.
0: Et je vous propose Isabelle, vous risquez plus rien.
10: Que d'élégance.
0: Pardon Isabelle, pardon. Ça m'a échappé. Oh, ça m'a échappé.
10: Je vous emmerde. Ça m'a échappé.
0: Je suis désolé, ma.
10: Oui, oui, oui.
12: C'est sûr que c'est pas lui qui risque de se mettre enceinte.
0: Non, mais ah, bah ça, détrompez-vous, on sait jamais.
12: Ah bon?
0: Ah,
12: oui.
0: Ah bah tiens, bah,
12: ça. Oh, mais alors ça, c'est le scoop de la journée. Alors depuis le temps que j'attends mon tour, avec le patron, waouh!
10: À la queue, comme tout le monde.
12: Ah bah, ça, y a pas de problème.
0: C'est d'ailleurs dégueulasse parce que c'est effectivement un triste avantage qu'ont les hommes par rapport aux femmes.
12: C'est-à-dire?
0: Bah, on peut même très tardivement donner effectivement naissance.
12: Ça, j'ai pas dit ça pour ça.
0: Naissance à un enfant, oui, mais ça n'empêche pas, justement, je peux quand même encore le faire, voyez-vous. C'est le triste privilège qu'ont les hommes par rapport aux femmes.
8: Mais c'est oui, mais c'est la rançon pour les femmes d'avoir l'immense privilège de porter des enfants.
10: Oh, alors, donc il faut payer pour ça?
12: Non.
10: Je m'insurge. Non, je ne laisserai pas passer ça.
12: En plus,
10: c'est parce qu'on peut créer... Allez, vous êtes bien niqués, après vous ne pouvez plus baiser.
12: Voilà.
10: Vous ne pouvez plus créer, plutôt.
12: Oui.
10: Mais c'est monstrueux comme pensée. Et je me demandais pourquoi vous étiez autant critiqué, monsieur Barbier. Et je commence à comprendre. Oh, mais genre, mais vous rendez compte de ce que... Non, mais d'abord...
0: Monsieur Barbier, c'est honteux ce que vous avez dit.
10: Mais alors,
11: honteux, ce compliment.
10: On a le privilège de donner la vie, puis alors sans aucune souffrance, hein, parce que vous avez tellement souffert pour mettre une goutte de sperme. Enfin bon, allez.
0: Excuse-moi, mais parfois,
10: on hurle de douleur, les jambes écartées. On n'a plus de chatte, elle est plus reconnaissable. Après, le mec, il veut plus baiser avec nous. Et allez, c'est pour ça qu'ils ont des maîtresses tout de suite après. Et alors donc, voilà, ça nous apprend
11: c'est
10: bien
11: fait pour
10: vous.
11: C'est une expérience personnelle.
10: Franchement, c'est odieux ce que vous venez de dire.
8: Ah ben, j'ai bien fait de venir.
0: Oui, mais venez pas trop vite. Allez, une autre question. En tout cas, tout ça est parti de Monsieur Baudet, dont on aura la confirmation aujourd'hui. On n'a plus l'air d'y croire, hein, monsieur.
8: Bah, sa cote a baissé depuis hier.
12: Christophe, il verrait qui, alors?
0: Ah oui, vous verriez qui, vous?
10: Cazeneuve?
0: Ah oui, ça, c'est une bonne question. Bah, oui. Ça, vous verriez qui vous?
8: Qui? Êtes-vous candidat?
0: Oh, ah,
8: vous imaginez un gouvernement de grosses têtes?
12: Ah, ça serait génial.
8: Ça serait une bonne solution.
12: Ah oui, ça serait
8: essayé.
12: Ah,
8: ouais.
11: Voilà, Belgique a vécu 2 ans sans voilà.
8: Non,
11: mais sans gouvernement,
12: c'est marrant parce que et François Hollande, il a des chances. Hein.
10: Bon, il a pas du tout.
8: François Hollande, premier ministre de Macron,
10: qui soit premier ministre.
8: Qu'est-ce qu'on rigolerait? Pourquoi?
10: Non, bah non, réfléchis, attends, la tête, c'est pas que pour porter les cheveux, réfléchis un peu.
0: Bon, bah, je crois que là, on a bien fait le tour.
8: Ouais. On est vraiment sur de la bonne analyse politique. Oh, mais moi, serre-moi un picon quand même.
12: Et sur des belles énergies.
0: Chacun, on a pris pour son
25: grain. Oui.
0: On se retrouve après la pub.
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0: Question suivante pour Monsieur Picard qui habite Dijon. Quel est le point commun entre la griffe du tigre, la patte du paon et le saut du lièvre?
8: C'est le nombre de...
0: Ce sont des figures de danse.
8: Les figures de karaté, non?
0: De karaté, non, de danse.
8: De yoga.
0: De yoga non plus.
25: Du Kama Sutra.
0: Ah,
25: ben voilà.
13: Bravo.
15: C'est le seul.
13: Laissez-moi ici.
15: Non, c'est le seul à faire ça. Voilà. Quand il donne une bonne réponse, il secoue sa bite au-dessus du public.
13: Voilà, j'ai pas
0: parce qu'il sait que c'est filmé,
13: là.
0: C'est pour ça.
13: Autrement,
0: dès qu'on lui donne une question de son domaine.
13: Bah, chez moi, voilà.
16: Et c'est oui. Vrai, il y allait direct.
0: Ah oui, la griffe du tigre. Alors, comment c'est
16: vas-y, tu vas nous les décrire.
13: Ah oui,
16: les
13: trois.
17: Démonstration.
13: On va dans les loges.
17: Démonstration. Tu te sers de. Comment on appelle ça?
0: De muse. De muse.
17: De cobaye.
0: De muse.
16: De muse.
0: D'instrument. De mannequin.
16: D'accessoire.
0: La griffe du tigre.
16: Alors, ça y est. Oh là là, mon Dieu, quelle horreur.
0: Comment vous faites la griffe du tigre alors?
16: Mais tu l'as vraiment fait?
13: T'es sérieuse, Julie? Oh, le mec, il est balèze, hein, paraît-il.
16: Ah, c'est un catcheur, son mec, tu vas voir, il est super sympa.
0: Bon, alors allez-y, allez-y.
13: Alors, la griffe du tigre.
17: Elle me fait pas mal, hein.
13: On prend le bras. Non, je sais pas, je connais pas,
0: On s'en doutait un peu quand même. La patte de paon et le saut du lièvre. Il y a aussi la feuille de lotus bleu, évidemment.
16: Ah oui.
0: Le saut du lièvre, j'aime bien.
15: C'est le papier toilette. C'est quand on est aux toilettes.
16: C'est ça, c'est le papier toilette, la feuille de lotus.
0: Alors, la griffe de tigre, c'est la ligne courbe tracée sur le sein. La patte de paon, c'est.
16: Expliquez la position, allez-y. ça a l'air compliqué.
0: Oui.
16: allez-y, décrivez ce que vous voyez. Le saut du lièvre, ça a l'air rigolo. Non mais ça a l'air marrant. La patte du paon, ça a l'air.
0: C'est pas ça, c'est que je m'imagine Stomy à la place. Mais en tout cas, c'est une excellente réponse.
13: Des bonnes réponses.
0: Pour Arthur Clément. Puisqu'on vient de fêter le nouvel an chinois, moi je vous emmène en Russie. Pourquoi fête-t-on 8 fois le nouvel an en Russie?
17: Pour boire?
0: Non.
17: C'est par rapport aux orthodoxes.
15: Aux orthodoxes.
0: Aux orthodoxes.
15: Non. Est-ce que c'est pour par célébrer des... quelque chose qui
13: c'est
15: a eu
13: par
15: lieu
13: rapport à toutes
15: fois.
13: Les ethnies?
0: Non.
16: Ah, mais parce qu'il y a tout simplement 8 fuseaux horaires en Russie.
0: Excellente réponse de Bruno Solo.
16: Ouais, c'est logique. Oui. C'est un grand pays.
17: Il faut aller vite, hein.
0: C'est vrai, elle a raison.
16: Ah oui, de Leningrad à Vladivostok, ouais, effectivement, tu peux le faire 8 fois.
0: Une question maintenant, ce sera pour Jérémy Franz, qui est dans le Bas-Rhin. Pouvez-vous me citer quelqu'un qui a des effets lides?
13: Des quoi?
0: Des effets lides.
13: Oh, c'est quoi les effets
17: lides?
0: C'est ça la question, vous voyez.
16: Est-ce que c'est bien d'avoir des effets lides, à votre avis?
15: Vincent Lindon, on a?
0: Moi, non, il n'a pas d'effets lides, Vincent Lindon. Moi, je trouve ça. Alors, je vais vous dire.
16: Oui.
0: J'aime beaucoup.
16: Vous trouvez ça charmant?
0: Ouais, moi je trouve que.
16: Une petite coquetterie dans l'œil.
0: Alors vous me connaissez bien.
16: Oui, je sais, je vous connais.
0: Ouais, ouais, j'aime bien.
13: Est-ce que j'ai des effets lides, moi?
17: C'est un truc.
0: Comment vous me connaissez?
13: Est-ce que j'ai des effets lides?
0: Non, vous, non. C'est non.
17: C'est des fossettes? Des fossettes sur le visage?
0: C'est pas des fossettes.
16: Non, mais c'est la coquetterie dans l'œil, il l'a dit.
0: Non, ça c'est vrai que je suis fan.
16: Ça, vous me l'avez déjà dit.
0: De la petite
13: coquetterie. Quelqu'un qui rougit.
15: C'est vrai, il se masturbait sur Dalida, jeune.
17: Non, mais pas.
13: Non, mais
17: il y a une coquetterie qui ignore sur le côté.
13: Sur Jodassin. Beaucoup sur Jodassin.
0: Ah non, Jodassin, c'était trop. Alors là, la coquetterie.
13: Si tu n'existais pas.
0: La coquetterie, c'est la coquetterie, c'est pas.
17: C'est les taches de rousseur.
0: C'est pas le strabisme. Qu'est-ce que vous avez dit?
17: Taches de rousseur.
0: Ce sont les taches de rousseur, les effets lides. Et c'est vrai.
16: Ah, vous aimez les
17: pourquoi
16: bigleux
17: vous dites
16: avec
17: pas c'est une excellente réponse de Julie Ferrier?
0: Ben, je peux dire
17: pour ma maman.
0: Pour Mme Ferrier.
16: Elle est là aussi?
17: Non, va pas tarder.
0: C'est l'école des fans aujourd'hui. Mais effectivement, c'est une très bonne réponse de Julie Ferrier.
13: Ouais, bravo.
16: Et alors
0: alors en même temps, vous n'avez pas tout à fait répondu à la question, puisque je vous ai demandé, pouvez-vous me donner des noms de personnes?
16: Julie Ferrier.
0: Vous avez des effets lides, vous?
17: Attends, tu veux voir?
0: Ah ben oui, je veux bien voir. Parce que c'est vrai qu'on ne les voit pas, vos effets lides.
15: T'as un clitoris.
0: Oui, elle a des effets lides.
16: Axel Red.
0: Marlène Jobert. Axel Red, alors ses effets lides, maintenant, elles sont dans le cou. Hein.
16: Mon épouse.
15: Elle a des anciennes rides.
0: Axel Red, c'est l'âge de Rousseau, c'est à l'arrière. Maintenant.
17: L'actrice française Sandrine Kyberlin.
0: Magnifique. Ouais. Tache de rousseur.
16: Childéric en avait.
0: Oui, et mon ami
13: Elsa.
0: Patchy a des taches de rousseur.
13: Elsa aussi, la chanteuse.
16: Ah, la chanteuse
17: Elsa. Il y a même des chanteuses qui s'en font faire.
0: Ça ne m'étonne pas que vous ayez des effets lides, chère Julie Ferrier, et ça vous fait une bonne réponse supplémentaire.
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0: C'est rare, mais c'est aussi un anniversaire qui est lié à l'actualité politique du moment, puisque Joe Biden, qui est encore président des États-Unis pour l'instant, il a 82 ans aujourd'hui. Mais êtes-vous capable de me donner le nom entier de Joe Biden?
4: Joseph Robinette Biden.
0: Bonne réponse.
7: Il a des origines françaises et il s'appelle Robinette. Et d'ailleurs,
4: il a le robinette qui fuit d'ailleurs.
7: À partir d'un certain âge, on a des problèmes de robinette.
21: Et il paraît que il avait une aïeule qui était huguenote et qui a émigré de France.
22: C'est la fin de la phrase.
7: Même elle n'y croit plus en cours de route.
22: Elle croit pas ce qu'elle dit.
7: Elle se lance dans un truc. Tu sens qu'elle lâche en cours.
0: Vous avez un tournage.
26: De motivation là.
0: Roselyne, vous avez un tournage aujourd'hui. Parce que, pardon, hein, je vous connais très très bien, vous êtes beaucoup plus maquillée que d'habitude.
26: Oh! Alors là, je sais pas comment...
7: C'est pas des maquillés de la veille, à mon avis.
21: Mais il est con!
7: C'est le maquillage de BFM hier soir.
0: Vous êtes d'accord, Christophe? Ouais.
4: C'est le rose.
21: Et alors, est-ce que c'est bien?
0: Eh ben, vous avez un peu... Vous avez un peu chargé la mule, vous voyez?
7: Vous êtes là... Disons qu'on se demande si c'est Drag Race.
21: Mais je vous emmerde!
22: Non, mais ça doit être le fuchsia. Oui, c'est le

0: ou la coupe rose.
1: Ou la truelle.
2: Non, elle est très jolie,
1: vous,
2: arrêtez.
1: Vous non, elle est très
2: chargée. Ah non, mais vous verrez quand vous aurez son âge.
3: Roselyne, non seulement est très jolie,
2: oui.
3: Et effectivement, elle est toujours maquillée, mais parfaitement, vous voyez. Et là, aujourd'hui.
4: Oui, non, j'ai un peu chargé. Mais je trouve pas, je vais.
2: Mais non, elle est
3: comment
2: bien.
3: Comment ça se fait? Qu'est-ce qui s'est passé?
4: Bah, je sais pas, je vous dis, j'ai été voir Le Suicidé hier à la Comédie Française, je pense que.
1: Ah, mais là, c'est l'embaumé, là.
3: Aïe, aïe, aïe.
2: Non, mais je suis pas d'accord, mais je trouve qu'elle est très jolie.
4: Je pense que j'ai perdu le sens de la mesure.
3: Ça doit être ça, hein.
2: Ah, oui, c'est non, ça. Mais ça lui va très bien.
3: Bon, en tout cas, bravo pour la réponse à monsieur Robinette, enfin, Joseph Robinette Biden Jr.
5: C'est voilà. Pas vrai, quand même, là.
3: Qu'est-ce que vous dites?
5: Ça fait pas tellement vrai, Junior.
1: Ça fait de moins en moins. Ouais.
2: C'est vrai que ça fait publicité mensongère.
3: C'est pas faux. Une question de géographie liée, là encore, à l'actualité, puisqu'on parle beaucoup du Mercosur à cause, évidemment, des manifestations d'agriculteurs. Alors, c'est que le Mercosur réunit...
2: Mercosur,
3: si vous voulez, ou Mergosur, si vous préférez.
5: Ou alors sur Mergo, je pense.
1: Ben, c'est où, faudra aussi voter noir. Ouais,
5: ben. Ah, non, mais il y a des agriculteurs qui sont...
3: Ah oui, c'est vrai. Ouais. Ouais. Ah bah ça, ils sont prêts à labourer. Hein.
1: Ils sont quand même passés de toi, Karine Le Marchand. Hein.
3: Bon, dites, je peux la poser ma question.
4: Oui,
3: alors,
4: allez.
3: Alors, il y a 5 pays dans le Mercosur. Je vous ne ferai pas l'affront de vous demander.
5: Non,
1: évitez.
5: Évitez l'humiliation.
3: Vous les connaissez, Barbier, les 5 pays.
6: Brésil, Argentine, Uruguay, Paraguay.
5: Cinquième,
6: c'est le Chili ou la Bolivie?
5: Bolivie.
3: Brésil, Argentine, Bolivie, Paraguay, Uruguay. Et ma question porte évidemment sur le pays le moins connu des 5, le Paraguay.
6: Eh oui.
3: Quelle est la capitale du
1: Asuncion.
3: Paraguay?
1: Asuncion.
3: Oh, bravo, Asuncion, bravo.
2: Non mais Laurent,
3: oui,
2: vous nous dites le moins connu comme si on connaissait par cœur l'Uruguay.
1: Oh bah, Montevideo,
2: vous pouvez
6: des Bolivie, la
3: base. D'abord, moi j'y suis allé en Uruguay pour
2: tout vous dire. Tout le monde n'y est pas allé.
3: Ah bah, moi j'ai eu cette chance au moment de la Coupe du Monde de football.
2: Ah, et c'est bien.
4: Bah, voilà.
3: Et en plus, je suis allé voir France-Uruguay en Uruguay. Enfin, ça se jouait pas en Uruguay.
5: Bah, hein. Vous auriez dû rester en France.
3: Mais
5: c'était
3: non,
5: France-Uruguay.
6: Vous l'avez vu à la télé.
3: Là-bas, c'est idiot ce que vous dites, ça se jouait en Russie.
1: Mais oui. Oui, parce que nous, quand
5: est-ce que vous faisiez un Uruguay pour voir France-Uruguay?
2: Mais quel est l'intérêt d'aller en
3: Parce que je vais à toutes les Coupes du Monde de football,
2: oui,
3: mais je n'avais pas envie d'aller chez M. Poutine pour voir cette Coupe du Monde de football, et j'ai préféré aller la voir dans les pays d'Amérique latine.
2: Ah,
3: et donc, je suis allé voir.
4: Vous les regardiez à la télévision?
5: Bah, oui,
3: absolument,
5: alors.
3: Oui.
5: Mais ça peut pas faire de rester chez soi.
3: Mais non, parce que je suis allé voir, par exemple, France-Argentine. En Argentine, avec des supporters argentins.
1: Ça, c'est le luxe, hein, comme
2: France,
3: France,
6: c'est
3: Uruguay,
6: la provocation.
3: France-Uruguay en Uruguay.
2: France-Brésil au Brésil?
3: Non, parce que c'était France-Croatie au Brésil.
6: Ouais, ouais,
2: ah, c'est
6: c'était
2: la
6: finale. Oui. Il vaut mieux voir France-Croatie au Brésil que France-Brésil en Croatie, à choisir.
3: D'ailleurs, faites pas l'innocent, vous étiez là, Gazan.
6: Ah, mais complètement. Moi, je vous laissais. J'étais juste derrière vous.
2: Ah, mais quand c'est gratos, il est là, Gazan.
3: On va vous intéresser pas au foot, je vais pas vous inviter.
2: Ah non, mais je serais pas venu.
3: Ah bah voilà.
2: Ah bah, je serais peut-être venu en Uruguay pour aller dans des bars, aller à la plage, mais pas pour regarder le match.
3: Oh ça, je suis pas sûr que l'Uruguay pour aller dans
1: la
3: des
1: plage,
3: bars.
1: Non.
2: C'est pas bien.
1: Ah si, Montevideo, c'est une très belle ville.
3: Ah oui, oui, oui. Ah, ouais. J'ai pas eu le temps de voir.
2: Alors. Ah bah oui, vous êtes allé que pour regarder la télé.
3: Oui, absolument.
2: Et après, vous me dites, ah mais je connais bien l'Uruguay. Le gars, il a passé sa journée devant une télé top Panasonic.
6: On regardait la télé dans un pays dont la capitale est Montevideo, c'est assez logique.
1: Oui.
2: Alors, meilleur van.
3: On vous avait dit pas l'humour, Barbier.
5: On avait dit deux trucs. Ouais. Pas l'humour et pas la chanson.
3: Mais je note, monsieur Beaugrand, que vous êtes vraiment là pour me contredire.
4: C'est sa fonction.
2: Exactement.
3: Moi, je confirme que sur les 5 pays en question, c'est quand même le Paraguay qu'on connaît le moins. Vous connaissez mieux le Paraguay que l'Uruguay.
2: Mais je connais ni l'un ni l'autre.
3: Ah, non, bah,
2: je
3: voilà.
2: Connais non, juste.
3: Vous avez connu des Paraguays, peut-être.
1: Ou des Baraguais.
2: Des Baraguais.
1: Des Baraguais, ouais.
2: Il y en a dans le monde entier, vous savez.
3: Ah oui, c'est vrai.
2: Faut bien les chercher.
3: Oh. À Moscou, c'est plus dur.
1: Ah, il y en a.
2: Faut les chercher.
7: Bonjour, bienvenue. Toi, enlever vêtements et moi, te montrer puissance russe.
1: Oh là là. Toi, aimer les roquettes.
5: En Afghanistan aussi, c'est un peu plus grave.
2: Oui, ça, j'avoue. On peut passer une autre question, ça m'arrangerait.
3: D'abord, je fais ce que je veux ici.
2: Ah oui. Oh. Ouais.
3: Quand vous animerez cette émission, Beaugrand, je sais que c'est votre rêve de me voir
1: crever. Oui, c'est Brutus.
2: Non,
1: Brutus Beaugrand.
2: Arrêtez de dire ça. Il y a un monsieur sur Facebook, sur la page des grosses têtes, qui m'insulte en disant, mais Beaugrand, on le sait très bien, vous n'attendez qu'une chose, c'est que le patron crève pour vous piquer sa place.
3: Mais
2: alors
3: oui,
2: que ce n'est pas vrai. Vous, si vous dites ça tous les jours, la direction va finir par le croire.
3: Je vois bien votre ambition. Oh, bah, la direction, il y en aura eu 10 de changer avant que vous me remplaciez.
2: Voilà.

0: Ça, c'est pas impossible.
1: Va gratter à la bonne porte.
2: Non, mais j'ai.
3: Et puis, je vous signale que vous n'êtes pas seul sur le coup, hein. Il y a Yoann Rioux aussi qui veut ma place.
4: Ah, ouais. Non.
5: Il n'y a jamais de femme.
4: Oh, bah, essaye.
5: Ah, non, non, bon, alors, sûrement pas. Mais, non, mais c'est vrai, il y a ça. Ah,
3: ce serait génial si vous. Un jour, je vous laisse la place. Non. Juste, c'est vous qui connaissez le mieux l'émission, vous pourriez.
5: Ah oui, mais je pourrais jamais faire ce que vous faites.
3: Ah bon, vraiment? Ah, ah, c'est vrai.
5: Ouais.
3: Non, je vois bien poser des questions pour les citations.
6: Qu'est-ce que t'as dit? J'ai gagné un défi!
3: Ben voilà, bonne réponse! Bonne question d'Isabelle Mergaux.
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3: Il y a une question foot pour que Monsieur Rioux brille un peu. Peut-être vous connaissez John Osborne, qui a été un gardien de but, donc hein, dans le foot, gardien de West Bromwich Albion. Je ne sais pas si vous connaissez ce club, un club anglais.
0: La perfide Albion.
3: Voilà, West Bromwich Albion. Et il y a une photo, parce qu'il y a une petite rubrique que j'aime bien sur Twitter qui s'appelle un truc de foot. Je ne sais pas si vous suivez cette.
8: J'adore, c'est un copain qui le tient, Germain Rigoni. Je te salue, Germain.
3: Ah bon?
8: Mais oui, putain. Mais je l'adore. Mais je le kiffe, c'est un canet, il bosse à France Bleu, Normandie.
4: Oui, c'est bon, on va
8: mais c'est génial, il adore le foot, il est très sympa.
3: J'ignorais, mais en tout cas, je me suis abonné, parce qu'on s'abonne hein, sur Twitter, et évidemment, à ceux, il n'y a pas que des trucs chiants. C'est vrai que voilà, les gens qui vous insultent, tout ça, c'est pénible, mais quand en revanche, on est intéressé par des vrais sites d'infos, il y a quand même des tas de choses formidables.
4: Oui, mais c'est dur de passer entre les gouttes, vous voyez.
3: Oui, oui, mais un truc de foot, un truc de foot, par exemple, c'est intéressant. Là, il y a une photo de John Osborne, ce gardien de but, et il est en train de faire un truc incroyable sur cette photo. Que fait-il?
8: Alors c'est pas pour une histoire où il y avait du brouillard et tout le monde est rentré au vestiaire et lui finalement est resté pendant des heures.
3: Ah non, ça c'est aussi une histoire bien connue, mais non, rien à voir.
8: Il fait pipi dans les filets.
3: Il fait pas pipi dans les filets.
0: Est-ce qu'il a le ballon à la main?
3: Non, non, non.
9: Il est tout seul sur la photo.
3: Alors sur la photo, on voit du public derrière. Lui, il est devant ses buts et qu'est-ce qu'il fait?
9: Il fait le poirier.
3: Non, non, non.
0: Il a une robe?
9: Il baisse son short?
3: Non, non, non.
0: Est-ce qu'il est habillé normalement?
3: Ah oui, là son short,
8: c'est choquant. C'est choquant.
4: Est-ce que c'est choquant si on fait ça, mais pas sur un terrain de foot?
3: Non, ça, alors c'est pas choquant sur un terrain. Il y a rien de choquant de toute façon.
0: Mais c'est surprenant. Mais
8: ah, il fume.
3: Il fume une cigarette dans ses buts. Bonne réponse.
4: J'adore.
10: C'est génial.
4: On adore John Osborne.
0: Le mec, il est à la cool.
10: À l'anglaise.
0: C'était en quelle année ça?
3: Alors c'est vieux, c'était en 1972, mais c'était autorisé à l'époque.
9: Ah, on avait le droit.
8: Ouais, mais il y a toujours eu un peu des Uber Lulu où on peut faire des
0: Uber Lulu. N'importe quoi. Des Uber Lulu.
8: Mais j'ai jamais su prononcer
3: Uber Lulu. Uber Lulu, c'est une pute qui travaille
10: qui te dépose en bas de chez toi.
0: C'est Hurlu Berlu.
8: Je fais votre rire.
10: Non, ce n'est pas ça non plus, hein, le rire.
3: Pour Brigitte Minouflet, maintenant.
4: Oh, c'est mignon, Minouflet.
3: C'est mignon, Minouflet. Ma Minouflet habite Saint-Jean-de-la-Ruelle, dans le Loiret. Et peut-être avez-vous lu cette interview, il y a quelques semaines, de quelqu'un qui a été le fondateur du SNEG, le SNEG.
0: Ah, le Syndicat National des Entreprises Gays.
10: Eh bien joué.
3: Excellente réponse de Christophe Beaumont.
4: Excusez-moi, mais avantage.
0: Et vous parlez du monsieur qui a vendu son bar, là, non, c'est
3: ça? Exactement, je me suis dit que j'allais vous en parler, monsieur Beaugrand, parce que vous connaissez évidemment par cœur tous ces établissements.
0: C'est l'Open Café.
3: Voilà, un emblématique bar gay ferme ses portes dans Paris.
10: Ah merde, c'est fermé. Putain, on va aller où? Il nous reste quoi?
3: Ça s'appelait l'Open Café.
0: L'Open Café, ça faisait un angle pas loin de la rue Sainte-Croix de Bretagne, rue des Archives. Ah oui, c'est à côté du Cox, rue des Archives.
4: Mais excusez-moi, pourquoi ça fait la une d'un jour?
3: Parce que petit à petit, ce quartier du Marais qui est a longtemps été réputé comme le quartier gay de Paris, petit à petit se transforme en quartier plus de boutiques.
0: C'est la gentrification du quartier. Tout est racheté par des boutiques de luxe.
3: Ça devient de moins en moins gay.
10: Et qui c'est qui tient les boutiques de luxe?
4: On
0: va dire que c'est une autre communauté qui en remplace une autre.
10: Non, mais même pas, t'as raison.
4: Non, excusez-moi, les gays, vous avez remplacé l'autre communauté qui était dans le Marais avant.
10: Non, mais
0: ils sont toujours là.
10: Oui, c'est vrai, ils sont à côté.
3: Le syndicat national ouais. des entreprises gays, le SNEG, a été fondé par ce monsieur.
1: C'est quand même un drôle de nom.
3: Le SNEG, hein. Donc c'est exprès, hein, je pense.
1: Ah ouais, ils ont de l'humour.
3: Et lui était patron de l'Open Café. C'est lui aussi qui avait, alors ça j'ignorais aussi, ouvert cet endroit qui s'appelle, ah non, le dépôt, ça je connais, mais, oh non, je ne vais pas dire ça.
0: Tu es déjà allé au dépôt?
3: Comment vous connaissez le
9: moi,
3: dépôt?
9: Je connais le dépôt, je connais même le Cox.
0: Mais c'est connu le dépôt.
4: Non,
0: le Cox c'est différent, c'est un bar c'est normal. Un bar, le dépôt, pardonnez-moi, c'est un endroit où tu ne bois pas forcément que de l'alcool ou que tu bois d'autres trucs.
9: Je crois que tu peux aller au dépôt sans participer à rien du tout.
0: Et alors le dépôt, si tu vas au sous-sol, il se passe des choses visiblement.
9: Voilà, t'as un étage où ça va, c'est cool.
3: Comment ça vous dites visiblement?
0: Mais parce que j'y suis allé il y a très longtemps. Non mais c'est vrai. J'y suis allé il y a très longtemps avec le garçon qu'on avait partagé.
4: Mais attendez,
0: il y a des
4: glory halls. Vous voulez dire c'est des backrooms en fait?
0: Oui, c'est ça.
8: Mais c'est quoi un backroom?
0: C'est quoi un backroom?
9: Ah bah on va t'emmener, ça va te faire tout drôle.
3: J'ai une copine à lui, ça va te faire tout drôle.
9: Même en bas,
4: moi j'ai une copine qui est allée.
3: Même dans le noir, on le reconnaît. Alors il a créé aussi. Moi j'ignorais cet endroit. Un endroit qui s'appelle le Red Bar.
0: Ah bah oui, le Red Bar avec des messieurs qui
3: il
0: font sous des douches.
3: Il a voilà.
4: Moi, ah, il on a, est allé à Lille.
3: C'est lui qui a importé de New York le spectacle du Go-Go Dancer sous la douche.
4: Ah, mais oui, mais on avait vu ça.
3: On a fait ça à Lille.
4: Oh, c'était génial.
8: Qu'est-ce que vous avez fait?
4: Un shower bar. Ah,
9: génial.
4: Alors en fait, donc tu vas, c'est un bar. Il y a des, bah, comme son nom l'indique, il y a des douches. Et il y a un monsieur qui est habillé. Enfin, qui est habillé. Il a un petit slip un peu rikiki.
0: C'est tout ce qu'il a.
4: Il se douche devant toi pendant que tu bois un verre.
0: Il se frotte un peu.
4: Et à la fin...
3: On a des sorties culturelles. Ouais.
0: Mais alors,
4: si je comprends pas... On visite.
0: Non mais Caro, si t'aimes ça, il y a ça à Paris. Hein.
4: Non, j'aime
9: ah
4: ça.
9: Bon non, c'est bien,
4: j'ai trouvé ça sympathique. Je vais pas passer ma soirée à ça.
8: Mais attends, il faut payer le mec aussi ou pas? Alors,
0: non.
4: Tu fais rien du tout.
9: Donc le verre.
4: Donc
9: le
4: mec qui nous a invités.
5: Non, mais arrêtez-le.
9: Il va mal le faire.
5: Arrêtez-le.
0: Il a pas tout à fait le même physique que toi, le monsieur qui est sous la douche. Pas tout à fait.
9: J'y suis allé, mais c'est Martine Aubry sous la douche. Je vais nous faire avoir.
3: Mais je savais pas que c'était ce monsieur et qu'il avait ramené ça de New York.
0: Je savais pas non plus. Hein.
3: Le principe du spectacle de Go-Go Dancer sous la douche.
4: Mais pourquoi c'est interdit aux femmes? Pourquoi moi j'ai pas le droit d'aller dans une
0: backroom? Non.
9: Dans une backroom,
0: c'est fait pour
4: la regarder.
0: Non, mais c'est fait pour de la
3: con. Et on voit rien, comment vous pouvez regarder.
9: Ah, ils vont commencer à tâter, ils vont dire oh,
0: il y a un truc bizarre.
8: Mais je comprends pas du tout ce que je veux dire.
9: Il y a plusieurs personnes qui sont des.
0: Non, mais en revanche, il peut y avoir un truc. Il peut y avoir un.
9: Ah non, pardon. Dis donc, il y a un quart d'Hollandais qui vient d'arriver.
0: Non, mais il peut y avoir un truc intéressant pour Yohan parce que c'est dans le noir. Il y a des trous, des trous dans lesquels tu peux glisser ton sexe.
9: Ah, ça c'est bien.
0: Et quelqu'un s'en occupe de l'autre côté comme
8: ça. Non, c'est pas vrai.
9: Tu connais, t'as jamais vu des glorioles. Moi j'ai essayé, mais je passe pas de l'autre côté. Je m'arrête au milieu de la cloison.
3: Mais Laurent, attendez, je vous rassure, Yohan, c'est pas vous qui percez le trou tout seul.
0: Le trou est
8: oui, mais si c'est dans le noir, quel est l'intérêt?
9: Ça existe même chez les hétéros, t'as souvent des glorioles.
8: Ouais. Ah oui, des quoi, des glorioles?
0: Non, glory hole.
8: C'est quoi, gloriole? Bah, vous parlez français, parlez.
4: Et des super Lulu.
3: Bonjour, madame Uber Lulu. Est-ce que vous avez des glorioles? Alors, écoutez, on n'y arrivera jamais.
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3: Ah bah tiens, monsieur Stomibugs, vous allez pouvoir briller encore, parce que c'est, voilà, pour le coup, là, une question contemporaine.
1: Qui est le chanteur de l'Amérique?
3: Non. Ah bah, après, vous allez voir, vous allez comprendre que c'est une question à portée de tout le monde, hein, mais...
1: Les éphémérides ou pas?
3: Non, pas encore. Je sais pas si vous connaissez Jeremy Allen White. Jeremy Allen White, ça vous dit quelque chose, monsieur Toen?
1: Ah, ça me dit quelque chose, ouais.
3: C'est l'acteur à la mode en ce moment. On l'a vu dans la série The Bear,
1: exactement.
3: Voilà. Ah, vous dites The Bear, vous?
1: The Bear,
3: je crois. B-E-A-R.
1: Hein. Non, The Bear, c'est la bière. The Bear, c'est l'ours. Non, mais se croit. Attendez, ne me parlez pas d'anglais, patron. Ne me parlez pas de langue anglaise,
3: alors
1: vous.
3: C'est B-E-A-R, c'est The Bear.
0: C'est The Bear.
5: Ouais.
3: Bon, en tout cas, il s'appelle Jeremy Allen White.
1: Oui, yeah, vous l'avez bien dit.
3: Et, ah oui, je l'ai bien dit. C'est une des stars de ce feuilleton, cette série.
1: Ça cartonne, des prix.
3: Et il a effectivement eu des prix, Emmy Awards, et compagnie.
1: Victoire de la musique.
3: Voilà, consécration pour ce. Alors, en plus, il y a les pubs pour les slips.
1: Parce qu'il est pas mal quand même. Hein.
3: Je sais pas s'il est pas mal. Justement, on dit il est pas très beau gosse, mais il a du charme.
1: Ouais, c'est un peu comme Bellamy.
3: Voilà.
1: ou l'inverse, je sais plus. Bon,
3: la troisième saison de The Bear est disponible sur Disney et c'est vrai que il a été connu aussi à cause de la publicité pour Calvin Klein. Voilà.
1: Klein. Parce que vous confondez avec Gérard Klein, l'instit.
3: Alors, il faudrait
1: là,
3: savoir.
1: On parle de string. Hein.
3: Mais c'est, alors, on appelle ça des hommes rongeurs.

0: Un rôle important bientôt au cinéma, un film qui sortira l'année prochaine. Qui va-t-il incarner à l'écran ?
1: Bah Pierre Niney.
0: Non.
1: C'est un autre rongeur, mais d'autres trucs.
0: Il va incarner à l'écran, ce sera un biopic, une légende.
1: De la musique ?
0: Une légende américaine, oui, de la musique. Qui, Jeremy Allen White, va-t-il jouer au cinéma ?
1: Alors, quelqu'un...
2: John Lennon ?
0: John Lennon, non.
3: Bob Dylan ?
1: Non, c'est Chalamet qui va jouer Bob Dylan.
0: Et d'ailleurs, il va jouer quelqu'un qui vit encore.
4: Ah ouais.
0: Ah ouais.
1: Alors, est-ce qu'on peut avoir un indice sur le genre musical au moins?
0: Ah oh bah c'est le chef, c'est le taulier, vous voyez.
1: Bruce Springsteen.
0: Bonne réponse.
5: Elle est bonne.
0: Excellente réponse de Monsieur Toen. Jeremy Allen White va incarner Bruce Springsteen.
1: De son vivant, c'est bizarre.
0: Oui, de son vivant, un biopic consacré à, effectivement à la légende du rock'n'roll, au boss, comme on l'appelle.
1: Et puis personne joue Alain Chamfort, tout le monde s'en fout. Qui pour moi est le vrai boss, mais bon.
0: Non, mais Bruce Springsteen vit.
1: Mais c'est bizarre qu'il accepte Bruce Springsteen. Ça fait un peu, on le fait quand la personne est morte.
0: Il est né en 49, il est pas tout jeune non plus.
5: Je sais pas si
1: vous aussi.
5: Bah, tu donnes pas ton autorisation, ils ont le droit de faire un film sur toi.
2: Elton John aussi, il a eu un biopic. Hein,
0: il est vivant. Vrai, eh ben oui, bravo Valérie.
3: Mais Bruce Springsteen a même donné un concert la semaine dernière à Londres. Et ça coûtait 3000 euros la place.
0: C'est pas vrai, ouais. Ariel. Ah, oui. Mais comment vous savez, ça vous avait pris 10 places d'un coup?
3: Non, non, mais j'ai un ami qui m'a dit qu'il n'y allait pas.
0: Il y a toujours un ami qui dans ces cas-là.
3: Exactement.
4: Et il devait jouer à Marseille.
3: Non, mais c'est incroyable.
4: Il devait jouer à Marseille, enfin, chanter à Marseille, et il a annulé parce qu'il a un petit
1: Il est constamment en tournée.
4: Refroidissement.
1: Il est constamment en tournée.
2: Mais est-ce qu'il porte toujours des jeans un peu serrés?
1: Non, ça c'est Johnny.
2: Parce que t'as l'air de savoir, Ariel. Parce que moi, ce qui me fascinait chez Bruce Springsteen,
3: c'est les fesses.
2: Non, c'était devant. C'était dingue, on aurait dit. Et alors, le bruit a couru à une époque qui mettait des trucs...
3: Des chaussettes.
2: Voilà.
1: Ouais. Et qui portait à gauche.
2: À droite.
4: On l'a tous fait, ça.
1: Ah, mais toi, t'es con, tu le fais alors que t'es assis. Plus au moins, il est debout sur scène, ça a l'intérêt. Toi, tu le fais, t'es assis aux grosses têtes.
0: Non, lui, c'est terrible, il l'a fait, mais il s'est trompé, il a mis les chaussettes derrière. Monsieur Boxy, montrez que vous êtes une vedette internationale plutôt que de chanter du Joe Dassin, ce qui est bien. Mais quand même, vous êtes, vous voyez, plus rap, rock. Chantez-nous du Bruce Springsteen, vous voyez, plutôt que.
5: Born in the USA.
0: Là on y est, vous voyez, Born in USA.
1: Il y en a une autre. On n'en connaît pas d'autres quand on n'est pas fan, c'est bizarre.
0: C'est vrai que moi, je connais pas
1: ce mec-là. Non, mais quand on n'est pas fan de ce mec-là, on n'en connaît qu'une.
5: Il avait fait une reprise.
0: Il y a quand même les rues de Philadelphie.
1: Voilà, ah, c'est là, génial.

0: Non, mais pour l'imaginer en train de un petit peu danser là-dessus.
1: Avec sa chaussette devant, ouais. Ah ouais.
0: Non, franchement, c'était un peu.
2: C'est beaucoup mieux, oui, effectivement.
3: Mais la fille, elle fait plein de tubes. Quand il chante la pola douce fort, que la moula joula prechuda. Ah non, c'est l'ambada, ça.
1: L'équivalent, on va dire, de Bruce Springsteen chez nous, monsieur Twain. Je me tourne vers vous parce qu'il y a longtemps que vous ne l'avez pas fait. L'équivalent chez nous, c'est Eddie Mitchell.
4: Ah oui. C'est moi qui est comme ça au ciné. Ma couleur au jukebox.
1: Avec les chaussettes noires devant, bien sûr.
5: Bravo.
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1: À une question littéraire, amusante aussi, à laquelle tout le monde peut répondre. Quelle marque est citée par Marcel Proust dans À l'ombre des jeunes filles en fleurs, marque qui fut créée par un certain Ernest en 1855 au Palais Royal, puis ensuite rue Drouot à Paris.
7: Un truc de cuisine ?
1: De cuisine, oui. Et d'ailleurs, la marque porte le nom du fameux Ernest.
7: Jean Schneider ?
1: Schneider, non.
7: Édiard ?
1: Édiard, non.
8: C'est un traiteur ?
1: Un traiteur. Alors, à l'époque, c'était pas tout à fait un traiteur, mais on était quand même dans des spécialités.
8: Hôtel et Chabot.

0: Bon. Gastronomique. Potel et chameau.
1: Est-ce que c'est sucré, Laurent?
0: Sucré, non.
1: Pétrocian.
0: Pétrocian,
1: ça existe encore? Ça existe encore?
0: Ah, ça existe encore, mais aujourd'hui, alors c'est devenu vraiment une marque énorme.
2: La Durée.
0: Ernest La Durée, non.
3: Est-ce que c'est Fauchon. Un produit de luxe?
0: Ernest Fauchon, non. De luxe, non.
2: Panzani, Ernest Panzani.
0: Ernest Panzani,
4: donc,
0: non.
4: Il n'est pas fromager.
0: Il n'est pas fromager.
4: Il est boucher.
2: C'est de la charcuterie.
0: Oui.
2: Alors je le sais, j'ai sur le bout de la langue.
0: Salami, non.
1: Jean-Joseph Salami.
0: Non, une marque. Non, une
1: que
0: marque.
1: Nous.
0: Une marque, on vous a dit.
1: Olida. Ernest Olida.
0: Ernest Olida. Oui. Bonne réponse d'Éric Logérias. Et oui, Olida, c'est vraiment le nom d'un monsieur au départ. Mmh. Ernest Olida.
4: Ça existe encore
1: mais
4: maintenant?
1: Mais c'est ça, je me posais la question.
5: Moi, j'ai connu une danseuse, elle était Olido, 30 ans après, elle était Olida.
0: Hein? Alors, en fait, Olida, maintenant, c'est, ça a fusionné avec Cochonou, vous voyez.
4: Cochonou, le saucisson
2: pur porc, il vient de chez nous.
0: Mais Olida existe encore.
4: Ah,
0: il y a Olida, Cochonou.
4: Olida Nice. Mais surgelé.
0: Et en tout cas, Marcel Proust cite les produits Olida, Olida dans ouais. À l'ombre des jeunes filles en fleurs. Allez me chercher du jambon chez Olida. Voilà. Madame m'a bien recommandé que ce soit du New York. Vous voyez
5: bon, oh. Marcel Proust qui a viré sa cutie après s'être tapé Mamie Nova.
0: Je ne sais pas, mais je ne savais pas que Olida existait déjà à l'époque de Proust.
2: Incroyable, vous voyez. Vieille marque.
0: Et je ne savais surtout pas que c'était un monsieur qui s'appelait Ernest Olida qui avait créé cette marque. Vous avez dû en bouffer de la charcuterie, vous.
1: Ah, ça, j'adore.
0: Vous pourriez faire enseigne d'une charcuterie.
1: Mais oui. C'est vrai, mais j'adore, c'est convivial. Ouais, quand il y a un pique-nique, quand on mange, ça dure des heures et des heures. Moi, j'adore. Avec le pâté, j'adore le pâté de foie, j'adore.
4: Oh.
1: Ah, tu aimes pas le pâté?
4: Ah, pas du tout.
1: Mais c'est génial.
6: Avec un verre de vin et
0: d'ailleurs,
6: tout.
0: D'ailleurs, quand vous arrivez ici, ça se voit
4: ça
0: tout de suite que vous sentez le pâté. Il y a personne qui s'approche de vous.
4: Alors, les rototos de pâté, il y a pas pire.
1: Ah oui. Mais bon, la bonne charcuterie, quand même.
5: Ouais,
4: c'est vrai.
1: Un rototo de saucisson à l'ail.
0: Non, mais regardez, il est génial. D'ailleurs, il est habillé par Naf-Naf, il faut le dire.
1: Je vais mettre toujours sur mon 31 pour venir dans cette émission.
0: Ah bon, ça, c'est votre 31?
1: Ah ouais.
0: On va passer au premier alors.
1: Chemise blanche, petite veste.
4: Non mais les chaussures.
1: Les chaussures. Regarde mes chaussures un petit peu.
4: Non mais les chaussures.
1: Alors pour le public, il faut vraiment dire je suis fou amoureux.
4: Il a des
1: d'ailleurs,
4: chaussures rouges.
1: J'ai du fer au milieu. Le mon cordonnier met du fer.
2: Ça fait 20 ans que ça se fait plus de mettre des
1: chaussures. Je sais, mais moi je suis très vieux, je suis très conservateur.
4: Ah ouais.
2: Ah, là, ah oui, ça se voit.
4: Pour la charcuterie, il vaut mieux. Hein.
1: Laurent, t'adores que vous faites de la cochonaille aussi. Je suis sûr, toi t'es un épicurien, t'es un boétien.
5: La seule cochonaille que j'ai envie de bouffer, elle est à côté de moi.
4: S'il m'aimait pas, il m'embêterait pas.
0: Pardon?
4: S'il m'aimait pas, il m'embêterait pas.
0: Bah, il vous embête pas, il vous fait des propositions qui sont plutôt agréables.
2: Elle est chante,
4: mais ah bon?
1: Agréable.
0: Bah oui.
4: Enfin. Vous voulez que je vous traite de cochonaille?
0: Non, mais enfin, il veut dire par là que vous êtes un peu cochonne,
4: oui.
0: Quoi.
4: Bah, mais, oui. Il n'en sait rien.
1: Et comestible?
5: Bah, si, j'ai internet quand même.
4: Pour le sanglier, la lait est belle.
0: Tout Paris le sait quand même.
4: Bah, c'est pas vrai en plus.
0: Karine. Un peu porté sur le 7.
1: Non, vous devez être dur, je pense. Vous devez mettre plein de râteaux aux gens, je pense. Vous êtes difficile d'accès.
0: Non, mais prenez pas pour un sens général ce qui vous arrive à vous, mon pauvre Rio.
4: Mais Karine, c'est pas vrai. Je suis pas cochonne pour un sou. C'est pas parce que je parle de
0: oui,
4: sexe.
0: Mais pour deux.
7: À suivre.
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9: Dimanche, 6h du matin, l'homme se lève sans faire de bruit pour ne pas réveiller son épouse. Il met son VTT dans la voiture et s'en va. Arrivé sur le parcours, il se met à tomber des trombes d'eau. Sa matinée est fichue, il décide de rentrer chez lui. Il se déshabille sans faire de bruit, se recouche doucement tout près de son épouse et lui chuchote à l'oreille. Il pleut comme vache qui pisse. Et elle répond, oh, quand je pense que l'autre idiot est en train de pédaler.
0: Elle est pas mal.
2: Elle est bien.
0: Elle est pas mal.
2: Ah ouais.
0: Franck Ferrand.
10: Alors, c'est deux amis qui sont en train de dîner. Et puis bon, c'est le moment du dessert. Alors, on apporte un gâteau qui est pas très gros, le gâteau. Et il y en a un des deux qui commence à le couper. Et alors, il fait deux parts, mais complètement inégales, quoi. C'est un cheval, une alouette. Alors l'autre est un peu sidéré quand même, il dit, mais pourquoi il coupe ce gâteau comme ça? Et celui qui vient de couper se serre, il se prend lui la grosse part et il donne la petite part à l'autre. Alors là, l'autre est soufflé quand même, il dit, bah, c'est vraiment impoli ce que tu viens de faire. Pourquoi? Qu'est-ce que t'aurais fait toi à ma place? Bah, j'aurais pris la plus petite. Ah, t'aurais pris la plus petite? Bah, de quoi tu te plains? Tu l'as déjà, la plus petite.
0: Là, elle est mignonne.
2: Elle est mignonne.
0: Il la raconte bien.
10: Oui. Ce qui est, ce qui est

0: La police, c'est de regarder Caroline en disant la grosse part.
1: Je suis un peu d'accord.
2: C'est à vous, Caroline, justement.
3: Alors, moi, c'est une blonde, elle est avec son copain, ils sont dans une voiture, ils sont à l'abri des regards indiscrets, ils s'embrassent tendrement, langoureusement, voilà, ils se roulent les pelles, et puis, bah, le copain lui propose, tu veux pas aller sur la banquette arrière? Oh, la blonde fait la moue, elle refuse l'invitation. Bon, bah, le garçon, il est courtois, il veut pas brusquer les choses, ok. Bon, oui, il recommence à s'embrasser, il s'embrasse. Vraiment, c'est langoureux, c'est érotique. Donc, il dit, je vais retenter. Tu veux pas aller sur la banquette arrière? Et oui, non, la blonde, elle est pas d'accord. Alors, il est un peu dubitatif quand même. Il se dit, c'est bizarre, tout se passe bien, les baisers sont bons, il comprend pas pourquoi elle dit non. Alors, il dit, mais... Bah, il se dit, je vais lui poser la question directement. Il dit, mais pourquoi tu veux pas aller sur la banquette arrière? Ah bah, elle lui répond, bah, parce que je veux rester là avec toi.
2: Jean Benguigui.
4: Alors, c'est un vieux monsieur et son ami, son copain qui discutent sur un banc public et le vieux monsieur dit, tu sais, moi, j'ai encore une érection chaque matin. Ah bon? Pas moi. En fait, j'ai un petit secret, c'est parce que je mange du pain aux céréales. Et c'est ça qui te permet d'en dire encore? Affirmatif. T'as qu'à essayer? Très bien. Je vais tout de suite en acheter à la boulangerie. Alors le vieux se rend aussitôt à la boulangerie et demande, bonjour madame, je voudrais 6 pains aux céréales, s'il vous plaît, 6. Ça fait beaucoup de pain, répond la boulangère. Vous recevez du monde? Ah ben non, non, non, c'est tout pour moi. Ah, et vous n'avez pas peur qu'il soit tout dur? Avant, vous ne l'ayez terminé? Eh ben merde alors! Tout le monde était au courant? Tout le monde était au courant? Sauf moi!
2: Monsieur Ferrari, sous les applaudissements du public!
0: Alors c'est un mec qui rentre chez lui, va voir sa femme dans la cuisine, il dit, écoute, c'est incroyable, j'étais sur un marché, ils m'ont vendu un perroquet qui détecte les mensonges. Je te dis, c'est incroyable, il est où? Alors ils arrivent tous les deux dans le salon, il y a le perroquet qui est là, et puis il dit à sa femme elle s'appelle Catherine, il dit, vas-y, essaye. Il dit, je m'appelle Clotilde, menteuse. Elle dit, mais c'est incroyable, mais comment il fait ça? Alors ils sont tous les deux incroyables, ils testent le perroquet sur plein de trucs, à chaque fois ça marche. Dès qu'ils disent un mensonge, le perroquet fait menteur, menteuse, incroyable. Il y a le fils qui rentre et il rentre 2-3 heures après l'heure normale de l'école. Alors il dit, attends, je sais pas où il était notre fils, on va tester sur lui, à tous les coups ça a marché. Alors il s'appelle le gamin, il dit, t'étais où? Alors le gamin il dit, ah bah je suis resté un petit peu plus à l'école pour préparer mon devoir de demain. Menteur, c'est incroyable, enfin c'est fou. Alors, du coup le père il continue, il dit, non mais là t'as menti, tu vois le perroquet, il a deviné que t'as menti, dis-nous la vérité, t'étais où? Il dit, ah ok, j'étais chez un ami, on a regardé un film, on a regardé les 10 commandements. Menteur. Le père il s'énerve, il dit, arrête de dire des conneries, tu vois bien que le perroquet il sait quand tu mens, dis-nous la vérité, qu'est-ce que t'as fait? Bon bah j'ai regardé un porno. Alors là, le perroquet dit, vérité. La mère elle dit, c'est incroyable, hein, il ment autant que toi, hein, c'est bien ton fils. Menteuse.
5: À suivre.
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0: Une autre question maintenant.
1: On fait pas les éphémérides aujourd'hui ?
2: Mais c'est à la fin, ça, à la fin, ça.
0: Pourquoi vous avez révisé les éphémérides ?
1: Vous inquiétez pas.
0: Faudra attendre 17h pour ça.
1: Tout niqué, vous allez pas.
0: Ah, vous avez révisé, monsieur Baxi.
1: J'ai tout, là.
0: Bah, si vous voulez, vous en faites un tout de suite. Moi, je suis pas.
2: Ah,
0: bah,
2: comme ça.
0: Ah oui. Bah oui, je suis pas.
2: Parce qu'il a répondu qu'une fois au début, là. Il aimerait bien faire une deuxième réponse. Oui,
0: ouais. Bah, par exemple, il y a 50 ans, sortait un film où on voyait Régine dire des choses incroyables au cinéma.
1: Non, mais on veut savoir qui est mort ou qui est vivant. Les dates de naissance. On veut savoir les dates de naissance.
0: Oui, mais moi, dans l'éphéméride, j'ai pris ça. Et il y a pile 50 ans, c'est une question pour Robin Boujadeau qui habite.
1: Donc, les éphémérides, ça peut être tout, alors.
2: Eh ben oui, ça peut être Régine.
0: Ah oui. Alors.
2: Donc tu vas tout niquer, vas-y.
0: Je rappelle la question, il y a 50 ans, en 1974, donc si vous faites le calcul, oui. Hein, il y a 50 ans sortait sur les écrans de cinéma en France, puisque le film était déjà sorti aux États-Unis, un film où on voyait Régine dire des choses qui surprenaient tout le monde.
2: Alors, la vraie Régine ?
0: Non, pas la vraie Régine.
2: Ah. Donc, alors, c'est une voiture, c'est le nom d'un personnage.
0: Régine, c'est le nom du personnage.
2: D'un dessin animé.
0: Donc, on veut le titre du film. Pas d'un dessin animé. Oui, on veut le titre du film.
3: Est-ce que c'est un film américain ?
0: Oui, ah bah oui, je viens de vous dire qu'il était sorti aux États-Unis avant.
3: Et c'est qui le réalisateur ?
0: Ah bah, ça, j'ai pas tout
2: raconté. Film de science-fiction ?
0: Alors, science-fiction, non, pas vraiment, non.
2: Fantastique.
0: Fantastique, on peut dire, oui.
1: Il n'y avait pas Marlon Brando dans le film.
0: Non, il n'y avait pas Marlon Brando.
2: Autant Christine, la voiture qui fait peur, je vois ce que c'est, mais Régine, je ne sais pas.
0: Bah, Régine,
2: 38 tonnes.
0: Si je vous donne le nom de l'actrice, ça peut vous aider ?
2: Oui, peut-être.
0: Alors, c'était Linda Blair qui jouait Régine.
2: Oh, ok, pas trop.
4: Est-ce que c'est un film qui a produit toute une série genre Rambo 1, 2, 3, 4 ?
2: Viva la Régine 1, Régine 2.
1: En tout cas, il y a Nikita Khrouchtchev qui était né aujourd'hui. Il y avait Brian De Palma. Il y avait Salvatore Allende aussi.
0: Attendez, j'en ferai des questions comme ça tout à l'heure.
1: Oh, okay.
0: Mais maintenant, je sais au moins celles que vous avez.
2: Donc, il n'y aura pas Khrouchtchev, il n'y aura pas De Palma, il n'y aura pas Allende.
1: C'est moi, j'ai merdé.
3: Pourquoi Régine disait des choses particulières?
0: Eh ben, justement.
3: Des choses obscènes,
0: réfléchissez. C'est un film qui a 50 ans. Il est sorti pile il y a 50 ans aujourd'hui, chez nous en France.
2: Est-ce que c'est un film culte ?
0: Ah oui, c'est un film culte. Et Régine disait des choses pas piquées des hannetons.
2: Est-ce que le titre du film, c'est c'est lié à ce personnage ?
0: Non, c'est un autre personnage, le titre du film.
3: C'est un film de Robert Altman.
0: Et c'est quelqu'un qui rend visite à Régine.
3: C'est pas un film de Robert Altman ?
0: Le titre, non, de Robert Altman,
2: c'est un super-héros.
4: Est-ce que c'est un film d'horreur ?
0: On peut dire, oui.
4: D'horreur.
0: On peut dire.
4: Alors, L'Exorciste.
0: L'Exorciste. Oh, voilà, réponse d'Ariel Dombal.
1: Bravo.
0: Eh oui. Régine, c'est la jeune fille, évidemment.
2: La petite fille.
0: La petite fille.
2: La petite fille qui crache du guacamole en disant « Ta mère, si je débite en enfer !»
0: Ça, j'étais sûr que vous aviez reconnu les paroles.
2: C'est formidable, ce film.
0: C'est pas la première chose qu'elle fait. Hein.
2: Ah bah non, ça c'est au bout d'un moment.
0: La première chose qu'elle fait, c'est qu'elle descend les escaliers dans la salle de réception de la maison des parents.
2: À l'envers.
0: Et il y a un astronaute qui est invité et elle lui dit « Vous allez mourir là-haut » et elle pisse sur le tapis. Voilà, c'est comme ça que ça commence.
2: Oui, ça peut arriver. Une soirée un peu arrosée.
4: Et le metteur en scène s'appelle William Friedkin.
0: Exactement. Bravo. Ariel.
3: Wow. Comment s'appelle celle qui joue la mère, qui est formidable?
0: Alors, la mère, je pense, était jouée la mère par Chris McNeil, c'est ça, non? Pensez.
2: Je ne sais pas.
3: C'est formidable.
2: Le film est génial. Hein.
0: Et le père, l'exorciste, c'est Max von Sydow qui joue effectivement l'exorciste, qui rend visite à la petite fille pour
2: essayer de faire partir le malin.
0: Voilà, pour la dédiaboliser. Moi aussi, j'aimerais bien faire partir celui qui fait le malin.
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0: Une question pour monsieur Maximilien Brouchou qui habite l'homme dans
7: le... C'est un surnom, c'est pas possible, c'est un pseudo.
0: Pourquoi ?
7: Non, Brouchou. Maximilien Brouchou, on dirait un nom de magicien au 18e siècle.
1: Brouchou.
7: Ou un ventriloque.
0: Brouchou, il s'appelle.
7: Mouchou.
0: Brouchou.
7: Brouchou. Brouchou, Maximilien.
0: Oui, Brouchou. Ses parents lui ont donné un joli prénom au moins, vous voyez.
7: Ouais, ça doit être des scientologues ou des témoins de Jéhovah.
2: Et il a dit
0: c'est le fils de Marquez Max Brouchou, c'est moins bien déjà, parce que j'imagine que tout le monde l'appelle Max, Maximilien.
7: Ou alors Emilien, on l'appelle.
0: Monsieur Brouchou, en tout cas, espère un chèque RTL. Et ma question porte sur 0,75 centimes d'euros de différence. Mais de quoi s'agit-il ?
7: Est-ce que c'est le carburant ?
2: Est-ce qu'il est question de pouvoir d'achat ?
0: Non.
2: Est-ce que c'est la même chose, mais dans une différente matière ?
0: C'est vrai, il est question de comparer deux choses.
2: D'accord. Est-ce que c'est un objet ?
0: Et la différence entre les deux, c'est...

0: 0,75 centimes.
1: Est-ce que ce sont deux versions différentes de la même chose?
0: Alors, deux versions différentes de la même chose, on peut quasi dire ça, oui.
2: Est-ce que c'est genre bio, un légume bio, un légume pas bio?
0: Un légume bio, non.
3: Ce sont les sacs avec une
4: l'électricité.
0: L'électricité, non.
5: Ça a le même usage, en tout cas, ces deux objets.
0: Le même usage, oui. 0,75 centimes de différence
5: entre les deux. Est-ce que c'est quelque chose qu'on achète?
0: Et vous m'avez demandé si, au fond, les deux avaient le même usage.
5: Oui, le même usage.
0: Je vous ai répondu oui. Et peut-être que quand je vous donnerai la réponse, vous me direz « Ah non !» Je connais Madame Leclerc.
5: Elle est chiante un peu.
0: Son esprit tatillon, ouais, ou Monsieur vrai. Moix, peut-être. Ouais. Ils vont me dire, ah, mais non, c'est pas le même usage.
6: Ah, c'est un concombre.
2: Des capotes.
6: Du concombre, non?
2: Des capotes, nerveux.
1: Une application sur iPhone.
0: Non.
5: Est-ce que c'est quelque chose qu'on a, à votre avis, qu'on a déjà acheté autour de cette
0: Alors,
5: table?
0: Alors, attention, hein, pour obtenir 0,75 centimes de différence, ouais, il a fallu que je fasse des divisions, hein, parce que le prix des deux choses que j'ai comparées, évidemment, est bien plus élevé que 0,75.
5: C'est au poids alors que vous l'avez fait?
0: Pas au poids.
2: Au nombre?
0: Au nombre, au nombre de
6: poids. C'est pas le prix du miles?
2: Bah, je sais pas, un paquet de pâtes? Un paquet
0: non,
2: de nouilles?
0: Non.
5: Ou un paquet
6: mais
5: de cigarettes?
6: C'est pas un truc qui est un peu imagé, c'est pas genre le prix du miles quand on prend
0: le
6: l'avion?
0: Le prix du miles, non.
2: Et là, vous avez divisé par beaucoup, beaucoup, beaucoup?
0: Ah, j'ai divisé, je vais vous dire.
5: Ah, bah
0: j'ai
5: voilà.
0: divisé pour l'un par 2044 et pour l'autre par 2836.
6: Ah, c'est l'indemnité de Castex?
0: Non.
5: Mais alors, c'est quelque chose qu'on achète en grande quantité quand on en achète, alors?
0: Ah non, non, non.
1: Ah, c'est un nombre de jours, ça?
0: De jours, non. Et alors, ce qui est fou en plus, c'est que j'ai vu Monsieur Moix lire l'article tout à l'heure.
6: Mais non.
0: Et je me suis dit, il va pouvoir répondre facilement.
1: Ah oui.
0: Sauf que moi, j'ai fait le calcul, pas lui.
5: Est-ce que c'est le nombre de plumes dans un coussin ou un oreiller,
0: pas
5: par exemple?
2: Le nombre de pages dans un dictionnaire?
1: J'ai lu juste un
2: Pardon,
1: truc sur le
2: nombre
1: Larousse.
2: De pages dans un dictionnaire entre le Larousse et le Robert?
0: Excellente réponse de Florian Gazan.
5: Ah oui.
0: Eh oui.
5: Ramené à la page, vous êtes vicieux, hein.
0: Il y a le petit Larousse et donc le
6: Florian
0: petit Robert qui sortent en même temps, comme chaque année, évidemment. Ouais. Le millésime 2023 du petit Larousse et du petit Robert.
5: Y a-t-il même le même nombre de mots à l'intérieur?
0: Alors, de mots, je ne sais pas, mais en tout cas, de pages.
5: Ça peut être écrit plus petit.
0: Il y en a 2044 dans le petit Larousse illustré. Plus de pages dans le petit Robert, mais pas tant que ça, au fond, hein. 2836.
5: Ah bah quand même.
0: Quand même près de 800 pages en plus. Et le petit Robert coûte plus cher, 66,90 € pour le petit Robert, 32,95 € pour le petit Larousse. J'ai donc fait un calcul pour savoir par page dictionnaire coûtait le plus cher. Eh bien, écoutez, sachez qu'il y en a un qui coûte 1,60 centimes par page, et ça, c'est le petit Larousse, et l'autre qui coûte 2,35 centimes par page, c'est le petit Robert.
5: Alors, le Robert est beaucoup plus cher. Hein.
4: Donc, le Robert, c'est plus cher.
0: Ah oui, le Robert est plus cher, d'où la différence de
3: 0,75 centimes
0: entre les
5: Mais
0: deux.
5: Est-ce qu'il est bien? Est-ce qu'il est mieux, le Robert?
0: Alors, justement, à vous de me répondre maintenant, est-ce que c'est le même usage, le petit Larousse ou le petit Robert?
3: Est-ce qu'il y a les noms propres dans les deux?
6: Ouais, c'est ça.
0: Ah bah, dans le petit Larousse illustré, il y a les noms propres.
3: Oui, et pas dans le Robert?
0: Et dans le petit Robert, non, parce que je crois qu'il faut acheter le Robert des noms propres pour avoir le...
6: Voilà. C'est marrant, moi j'ai vu sur les petits Robert de Christina depuis tout à l'heure.
0: C'est un hommage à vos petits Robert, qui sont magnifiques, qui n'ont pas été refaits en plus.
6: Contrairement à... Hein, ça va, Julie?
0: Non, Julie,
6: elle a la télé, la radio en plus.
3: Pardon,
6: c'est con, t'as la radio.
0: Julie, c'est pas les petits Robert, Julie Larousse, évidemment.
3: Ah oui, bravo.
5: Non, Julie, elle les a pas fait refaire.
2: Non, ça tient.
5: Ça perd aucun chirurgien fait ça. Ça n'existe pas.
3: Allez, parlez vite d'autre chose.
2: Non, mais c'est incroyable.
6: Là, par contre, sa perruque, c'est elle.
0: Ils ont appelé les mecs du chantier de Notre-Dame pour essayer.
2: Ils vont lui installer une flèche d'ailleurs.
6: Oh non.
0: C'est la première cathédrale où les saints seront à l'extérieur.
6: Oh. Vous rigolez, vous serez comment à son âge? 93 ans, elle a la vieille. Ça, je vous souhaite d'être comme elle à 93 ans.
5: T'as quel âge en vrai? On peut te le demander ou pas?
3: Je ne vous dis pas mon âge, je vous donne ma date de naissance et vous ferez le calcul.
2: 1946.
5: Non, avant.
2: 1800.
3: Le 11 juillet 1945.
5: Ah quand même.
2: Respect.
5: Ah. Bravo.
3: Restez assis.
5: Donc tu vas bientôt avoir...
6: Oh là là.
0: Moi je le sais parce que le jour où elle m'a appelé, je peux raconter l'histoire, Julie.
3: C'était quoi?
0: Le jour où elle m'a appelé il y a quelques années, donc, pour me dire est-ce que tu viens pour mes 70 ans? Je lui ai dit mais pourquoi tu me préviens aussi longtemps à l'avance?
5: Oh, c'est beau.
3: Ah, mignon.
5: Et parce que tu aurais pu dire mais pourquoi tu m'as pas prévenu? C'était il y a 2 ans. Mais alors Christina, comment tu peux l'habiller alors?
7: Ah là là, là. Magnifique, ma chérie.
6: Un fichu, un caddie, non? En stage là, elles font quoi les
8: Julie,
6: femmes?
8: Julie, tu as encore le corps en B. Corps en B, il faut faire un plan bas et serrer en haut le B. C'est important, la bouteille Perrier Orangina.
0: Ça veut dire que le 11 juillet prochain, vous aurez vos 77 ans.
3: Ouais.
0: Et de 7 à 77

0: 7 ans.
1: J'irai mon dernier Tintin.
0: Ben voilà, c'est voilà. Ça. Ou c'est plutôt pour votre mari que ça va être Tintin après.
2: Il a quel âge, lui, alors?
1: Il est incroyable, il a 6 ans de moins que moi, il m'aime toujours, c'est quand même...
3: Ah là là, en plus, elle est cougar.
4: Ah ouais,
0: c'est... Espèce d'Annie Ernaux.
4: Voilà, exactement.
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2: Bah tiens, je compte sur vous, monsieur Janssen, pour répondre à la question suivante. Une question d'actualité, étonnamment. mais à quelle actualité est ramené ce mot que j'ai découvert dans Libération hier? C'est une question pour Claire William, qui habite Pontivy. En effet, j'ai appris ce qu'était un flaperon. Mais qu'est-ce qu'un flaperon?
3: Un apron moche.
2: Ouf. Voilà pourquoi il faisait déjà les grosses têtes il y a 30 ans.
4: Ça n'a rien à voir avec l'aérien?
2: Eh bien, évidemment que si.
4: Si,
2: qu'est-ce que vous avez comme d'autres domaines de culture que...
4: C'est un volet sur les ailes de l'avion.
2: C'est-à-dire donc c'est...
5: Un morceau d'aile.
2: Je vous accorde la bonne.
4: C'est un morceau d'aile, c'est un volet qui est... C'est des pièces détachées, vous savez. C'est... Et il y en a qui est abîmé, c'est ça, c'est par rapport à ça. Il y a un avion qui a volé et il est passé. On a vu qu'il manquait un morceau sur ce volet.
2: Non, c'est qu'on nous reparle dans la presse d'un flaperon, pas n'importe lequel, flaperon. Mais effectivement, moi, j'ignorais l'existence de ce mot. Un flaperon, c'est bien un morceau d'aile.
4: Il fallait me demander.
2: Hein. Alors maintenant, je vous demande pourquoi on parle d'un flaperon.
6: À cause d'un accident.
2: Ah, oui, mais lequel?
6: C'est celui du Rio.
2: Non, pas le Rio, mais c'est un anniversaire. Enfin, l'anniversaire, une célébration.
3: Triste.
6: Ah, le Concorde.
2: Ah non, pas le Concorde.
3: Argentine.
2: Non plus. Ah, l'Argentine non plus. 10 ans de mystère.
5: Malaysian Airlines.
2: Le Malaysian Airlines. Bonne réponse. Ça fait une double réponse.
5: Hein. Alors, c'est carré.
2: Ah non, mais vous avez dit morceau d'aile, c'est vous qui l'avez dit.
5: C'est vrai, je l'ai spécifié.
6: Merci. Il pensait à un poulet, lui.
2: Ah bah oui, c'est vrai. Ça, c'est pas bête ce que vous dites. Quand on vous proposera dans le poulet, quel morceau vous préférez?
6: Le flaperon.
2: Vous dire le flaperon. Mais le flaperon, c'est un morceau de l'avion qui avait été récupéré un an après. Ouais. Alors, j'allais dire la catastrophe, on n'en sait rien. Parce
3: non,
2: que
3: mais c'est fou.
6: Non,
3: mais
6: là, il s'y manque à bout. L'avion,
5: on peut l'imaginer, ouais.
2: Eh bien, on va aller savoir, il vole peut-être toujours quelque part, cet avion.
3: Non, mais ça fait peur.
5: C'est,
3: hein.
2: C'est le vol MH370 qui avait effectivement disparu en mars 2014. Vous vous rendez compte? Ça fait 10 ans déjà.
4: Hein. Il y en a deux coup sur coup de MH.
2: Comment ça, deux?
4: Eh bien, il y a eu le premier MH370 et quelques mois plus tard, il y en a eu un autre qui a été abattu au sud de la Russie.
2: Ah oui, mais celui-là,
3: oui.
2: On sait.
3: Si on savait
4: oui, mais ça fait quand même deux avions de la même compagnie en quelques mois. Donc, ça, ils ont mis la clé sous pincement, normalement.
3: C'est vrai?
4: Bah, c'est terrible pour une compagnie d'accidents coup sur coup.
3: Il y a une confiance
5: qui s'installe. Surtout qu'on dit jamais 203.
2: Attendez que je comprenne. Le deuxième avion, on sait ce qui s'est passé.
3: Oui, mais ça quand même, ils n'ont pas de sens. Quoi.
4: Mais c'est quand même mystérieux quand même, parce qu'on n'a pas les résultats de l'enquête. On a retrouvé la carcasse, l'avion, on sait que... mais on ne sait pas
2: donc,
4: exactement.
2: En gros, ce que vous êtes en train de me dire, là, c'est que pour mes prochaines vacances, je ne choisis pas Malaysian Airlines.
4: Non, surtout pas, je ne vous conseille pas. Non, oui. Moi, je l'ai répertorié dans ma liste noire. Hein, oui.
2: Eh ouais. Il y a des compagnies comme ça qu'il ne faut pas prendre, vous le savez, vous, monsieur Janssen. Donnez des conseils à tous nos auditeurs autant
4: mais
2: qu'on
4: je veux
2: en
4: bien,
2: profite.
4: Mais vous savez, vraiment la légitimité de me prononcer sur l'aérien parce que je ne vole plus. Mais il y a quand même des listes qui sont éditées par le gouvernement pour les compagnies les plus fiables au monde.
2: Ah oui.
4: Voilà, donc on peut les consulter sur les sites dédiés. Voilà.
2: Air France, c'est bien Air France.
4: Oui.
3: Ah bah oui.
4: Oui. Par contre, il faut attention. On n'a pas toujours été bien classé, mais maintenant on est bien classé. Voilà.
3: Ils changeaient les flaperons à chaque fois.
4: Oui. Moi, je nettoyais tous les flaperons. Hein,
2: Moi, il y a un truc que j'arrive pas à comprendre, c'est la nourriture. Comment vous arrivez à chauffer tout pour tout le monde?
3: Ah bah il y a des micros.
4: Il y a des fours, monsieur Ruquier.
2: Mais ils sont grands les micros pour.
4: Il y a des séries de fours et c'est des cassolettes, c'est des systèmes de cassolettes. Donc c'est des à étage.
6: Pas les micros,
4: et il doit y avoir 40 cassolettes par four.
3: Mais c'est
4: et il y a 7 fours à l'arrière, 2-3 au milieu et 2 à l'avant en première, oui. On peut faire chauffer. On fait chauffer simultanément tous les plats et après il faut charger tous les plats dans les voitures.
6: Mais comment c'est que le plateau pas des micro-ondes parce que c'est de l'aluminium.
4: Ah non, c'est des fours à chaleur ventilée, monsieur Junio.
3: Et vous avez d'autres repas, vous. Vous mangez pas comme nous.
4: Non, ne mange pas comme les passagers. Par contre, les deux pilotes ne doivent pas manger la même chose.
3: Ah oui.
4: Voilà.
3: Ah,
4: parce que
3: si
4: un pénatox, l'autre ne la fera pas. Parce que sinon, vous vous rendez compte, ils ont une gastro avant d'atterrir, c'est compliqué.

0: Non, juste derrière.
1: Une allergie.
2: Ouais, bon. Donc ça, c'est
1: il gonfle société. Comme un airbag.
2: Ah oui, ou des œdèmes de caca.
3: Comme Coluche dans Banzai.
4: Là,
3: oui. Vous vous souvenez, Valérie?
0: Oh, bah, je m'en souviens très bien.
2: C'est elle qui faisait le chameau.
0: C'était horrible.
3: Qu'est-ce qui était horrible?
0: Ben, sa tête.
3: Ah, hein. Comment ils ont fait d'ailleurs
0: pour... Oh, bah, c'était du maquillage.
3: Ah,
0: hein.
3: Oui, ah oui.
5: Merci, Valérie.
3: Il me fait toujours rire ce film.
2: Ah oui.
3: C'est vrai. Hein.
0: Ben, il n'y a pas que vous, il le repasse au moins deux fois par an.
2: Bah, et moi, pendant qu'on faisait la tournée théâtrale de votre pièce, Monsieur Ruquier, une grande pièce, hein, quand même, couple magique, et ben, j'ai été étonné et ébahi à chaque fois. Les gamins. Donc, c'est-à-dire que ce film traverse toutes les générations, parce que les gamins qui connaissent pas Valérie, mais ils connaissent forcément Banzai et Valérie par rapport à Banzai. Et ben, je trouve ça magnifique de traverser les générations comme ça.
0: Non, mais ils me connaissent.
2: Ben, non, mais ça, c'est dingue, ça.
0: Tu as raison.
2: Et tu sois flatté, tu sais.
0: Mais je suis très flatté.
2: Pour les gens, tu restes une mythe. Non, un mythe.
3: En fait, c'est votre point commun. Vous, tous les deux, vous resterez une hôtesse de l'air jusqu'à la fin de votre vie.
0: Exactement.
3: Faut bien dire les choses. Vol MH370, en tout cas, 10 ans de mystère. Parce que là, pour le coup, celui-là,
0: non,
3: on ne sait vraiment pas du tout ce que cet avion est devenu. Tiens, vous avez froid, Karine
0: Le
3: Marchand.
0: Oui, j'ai froid.
3: Je vous vois
4: remis ses chinchillas.
0: Tu vois, c'est ça de pas avoir de chair. Ah, t'es jamais froid.
6: T'as jamais froid? Moi, j'ai tout le temps froid.
3: D'habitude, on voit votre petite fourrure, mais c'est parce que votre jupe. Prend...
1: Mais c'était génial.
4: C'était mieux avant.
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3: Question culturelle et picturale, puisqu'il s'agit d'un père et de son fils. Le fils s'appelait Louis, le père Paul. Et je vous demande sous quel nom tous les deux peignaient-ils leurs œuvres.
6: Attendez, laissez-nous un peu d'avance.
4: Alors, Bruegel.
3: Ah non, Bruegel, non. Le père s'appelle Paul, le fils s'appelle Louis. Le père, particulièrement, est très très connu. Plus que le fils.
0: Utrio ou un...
3: Utrio, non.
0: Pissarro.
3: Et d'ailleurs, ils avaient pris comme pseudonyme pour peindre. On va dire un pseudonyme qui faisait référence à leurs origines.
0: Ah,
4: Balthus.
3: Origine flamande, pour vous dire.
9: Balthazar, là, tout ça, non?
3: Balthazar, non. Oh, si je colle Hector au bac. Ouais.
4: Et on est en quelle période,
3: là? Alors là, on va dire plutôt...
9: Il sait pas.
3: Début 20e, fin 19e, voilà. Mais d'ailleurs, curieusement, hein, pour tout vous dire, leur vrai nom est plus connu que leur pseudonyme de peintre.
4: Ah, parce que c'est une marque aussi?
3: Ah non.
10: Vous venez nous embêter à chercher le pseudo, alors? On a qu'à chercher le vrai, non?
9: On va s'apercevoir que c'est un surnom inconnu avec un nom inconnu.
10: Oh, Laurent, je parle.
9: De trois mecs inconnus.
10: Non, parce que l'autre, il a qu'à partout, là. On a qu'à chercher le vrai, on va trouver le pseudo après, peut-être, non?
0: Ah oui.
3: Eh bien, cherchez le vrai.
10: Eh bien, voilà, cherchons le vrai.
4: Ripollin?
3: Non. Oh.
4: Écoutez, on tente.
6: C'est en combien? C'est un 2 quelque chose?
3: C'est surtout, chez Ripollin, c'est la fille Valentine qui est connue.
4: C'est pas Merx? Merx.
3: Ça, c'est un cycliste, Merx.
4: Alors moi, j'ai pas compris pourquoi vous avez dit que son vrai nom était plus connu. Il est plus connu pour autre chose.
10: La réponse.
3: Parce que moi-même, je vais vous dire, jusqu'à ce matin, mais c'est dans la presse que j'ai appris ça aujourd'hui.
4: D'accord.
3: Jusqu'à ce matin, j'ignorais qu'il était peintre et que son fils fut peintre aussi.
4: D'accord. Il est connu pour donc autre chose.
3: Exactement.
9: Ah bah d'accord.
4: Un acteur. C'est un politicien à la base?
3: Un politicien, non.
6: Un auteur.
3: Un auteur, non.
4: Il est mêlé dans la presse.
6: Chanteur.
4: Un réalisateur?
3: Réalisateur, non.
6: Chanteur,
3: non.
4: Aviateur?
6: Comédien?
3: Non.
4: Un soldat?
10: De Vinci, un parking, un truc comme ça.
6: Tu connais le nom des soldats?
4: Ou un général ou un enfant? Non, c'est pas possible.
3: Et d'ailleurs, allez-y.
4: Non, mais c'est un roi ou une reine?
3: Ah non, pas du tout.
4: Parce que la reine du Danemark, vous avez vu sur Netflix? Mais j'ai halluciné!
6: Qu'est-ce qui s'est passé?
4: Mais la reine du Danemark!
3: Qu'est-ce qu'elle fait, la reine du Danemark?
4: Elle est oufissime!
6: Ah bon?
4: Mais c'est elle qui a fait le décor d'un film.
3: Ça vous change, hein, de France Inter, hein?
4: On apprend des trucs! Oui, bah justement, ici, on apprend. Alors que là-bas. La reine du Danemark, c'est elle qui a fait toute la scénographie d'un film qui s'appelle En Regard, je crois. Et elle est dans son palais et elle passe des heures à découper

0: des magazines et à recréer des décors sur des grandes planches.
1: La reine du Danemark.
0: Oui. Et en plus, elle a la clope au bec. Elle est comme ça en train de fumer sa clope.
2: Où tu vas avoir
0: Elle est en train
2: clope.
0: De coller, mais allez voir. Moi, j'étais.
2: L'expression.
0: Attentatisé, quoi.
1: Vous saviez pas ça, hein, monsieur Obalka.
3: Il me semble que nous éloignons la question. Il me semble que nous nous éloignons de cette question. On sait toujours pas qui sont ce Paul et ce Louis, qui ne sont donc pas que peintres.
1: Non, mais, d'ailleurs, il disait aujourd'hui dans Libération, puisque c'est Philippe Lançon qui nous raconte ça dans Libé, qu'il peignait pas si mal, hein, le père.
3: Non, mais d'accord.
1: Entre parenthèses, c'est écrit pas si mal.
3: Ah. Non, mais il faut qu'on trouve le métier de ces gens-là,
4: oui,
3: excusez-moi.
4: Ça,
3: est-ce qu'ils ont un métier intellectuel?
1: Alors, écoutez, est-ce qu'ils ont 300 euros?
3: Non, non, non, ça va pas.
0: C'est cette connerie-là.
3: Attendez, Laurent.
0: Sauvez-nous notre grand désarroi.
5: Mais ça n'a rien à voir avec la peinture, tout ça. Mais rien.
3: Est-ce que c'est un métier intellectuel?
1: Non, enfin oui, non.
2: Est-ce que c'est une marque de voiture?
1: Non, non.
6: Si vous les connaissez vraiment très, très bien.
1: Je suis surpris, hein, monsieur.
2: Et déçu, tellement déçu. Moi, je l'avais mis sur un piédestal. Il était là-haut, mais il vient de descendre, d'une façon vertigineuse.
1: Ah oui, parce que moi, j'étais persuadé que vous connaissiez au moins le père, Paul. Mais vous ignoriez peut-être qu'il peignait lui aussi, et que son fils Louis était également peintre, et qu'ils signaient leurs toiles d'un pseudonyme collectif choisi en fonction de leurs origines flamandes.
5: Alors c'est quoi le...
1: Ah ben, je vais vous le dire, mais...
3: Il y a peut-être dans la salle.
1: Peut-être qu'on a dans la salle des réponses.
6: Non, il n'y a aucune main.
3: Personne.
1: La question était très difficile, je dois le reconnaître.
5: Un pseudonyme collectif de...
1: Paul et Louis...
5: Van Dongen.
1: Non, Paul et Louis s'appellent Paul Gachet et Louis Gachet.
3: Et alors ?
1: Le docteur Gachet est le docteur de Van Gogh, peint par Van Gogh, et le docteur Gachet peignait lui-même, et son fils aussi.
6: Oh, ouais.
1: Et ils ont peint tous les deux sous un pseudonyme collectif qui était Van Rysel.
5: Ah oui.
1: Qu'est-ce qu'il y a, monsieur?
5: C'est dingue. Voilà.
6: Moi, j'aime pas Van Gogh.
3: Il lui prenait juste la température et il leur...
5: Bah, autant parler. Ouais, c'est ça. Hein,
6: on a une analyse.
5: C'est comme si moi, je vous disais que mon cousin, il connaît quelqu'un qui est musicien, et ce musicien, d'ailleurs, avait un pseudonyme.
1: Alors là,
5: et son fils aussi. Et d'ailleurs, c'est vachement intéressant parce qu'ils se sont mis ensemble pour avoir un troisième pseudonyme qui est l'addition des deux premiers. Non, mais c'est dingue, vos questions. C'est ça que vous avez cherché à faire. C'est un ami d'Isabelle qui a fait la question.
1: Mais, j'étais persuadé que vous connaissiez le docteur Gachet.
5: Le docteur Gachet, il est très connu parce que je crois que les Américains ont acheté $1 million ou $3 million ou $100 million.
1: Elle ouvre le l'expo, portrait, d'ailleurs. Le portrait du docteur Gachet ouvre l'expo là-bas au musée d'Orsay. Puis il y a une expo Van Gogh avec les toiles, 52 toiles, les dernières qu'il a peintes là-bas avant de se suicider à Auvers-sur-Oise. Et parmi les toiles, il y a celle du docteur Gachet, Paul Gachet.
5: Ouais.
1: Et je suis désolé de vous apprendre, monsieur Hector Obalka.
5: Ça, c'est vrai.
1: Mais c'est comme ça aux grosses têtes.
5: Je suis désolé aussi.
0: Mais on apprend à tout âge,
5: c'est bien. Oui, tout à fait.
1: Je suis désolé de vous apprendre que Libération, et c'est Philippe Lançon, c'est pas moi, Philippe Lançon, dans Libé, qui nous rappelle que le docteur Gachet
5: peignait pas si mal.
1: Voilà.
5: Ça, c'est de l'info. Mais je comprends.
1: Et oui,
5: mais de toute façon, je vais vous dire un truc. Van Gogh, c'est pas un si grand artiste que ça.
1: Oh, ah bon?
0: Ah, mais je le déteste. Ah, ça, sûr, j'aime pas.
6: Et pourquoi?
1: Pourquoi?
5: Je le prouve dans mon spectacle. Il y a un moment où je fais 7 minutes, et c'est toujours pareil, pour dire du bien d'un peintre, je suis obligé de prendre un peintre moyen, voire médiocre, pour comparer. Et donc, je compare Cézanne avec Van Gogh. Or, 95% de mon public, Van Gogh, c'est pas qu'il l'aime, c'est que c'est leur peintre préféré.
3: Ah ouais?
5: Ce qui prouve que je suis pas un démagogue. Et je leur dis, ben, vous allez voir, dans 7 minutes, vous allez changer d'avis.
1: Vous allez nous raconter ça après la pub, alors.
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1: Pour Laetitia Olivier, qui habite Saint-Étienne de Fontbellon dans l'Ardèche, je vous emmène à l'Olympia le 9 octobre prochain, c'est-à-dire lundi prochain, dans une semaine pile. Qui pourrez-vous applaudir à l'Olympia?
8: Est-ce que ça serait pas Max Boublil?
9: Non, c'est à la Cigale.
6: T'as vu comment je t'ai lancé ta mère?
3: Merci
6: beaucoup.
3: Chanteur.
6: On en a parlé juste avant l'émission.
1: Et puis franchement, il est pas sûr d'être applaudi.
9: Oh. Ah donc ça y est, maintenant je viens pour me faire
6: mais on va l'applaudir.
9: J'étais le chouchou, j'étais aimé.
6: Moi j'ai donné plein de conseils à Max avant sur sa carrière, on a parlé de sa carrière, j'ai donné plein de conseils, je lui ai dit arrête. Et il sera à la Cigale en mars.
9: Exactement.
1: Bah, on a le temps au mois de mars. Là, je vous parle de lundi.
9: Mais c'est déjà complet.
3: C'est de la chanson.
1: Lundi prochain à l'Olympia.
4: Un humoriste.
3: Chanson.
1: Humoriste, non. Chanson, non.
4: Un étranger.
1: Un étranger, non. Un français, monsieur.
4: C'est un pianiste, peut-être.
1: Pardon.
4: Un pianiste.
1: Un pianiste, non. Qui pourra-t-on applaudir à l'Olympia lundi prochain?
9: Est-ce que c'est un homme politique, Laurent Ruquier?
1: Oui, c'est un homme politique.
9: Ah, c'est pas Debré. C'est pas Debré.
1: Non. C'est pour une nuit.
9: Ah, je sais.
4: C'est la nuit.
9: C'est le stand-up de Jean-Marie Le Pen. Moi, je l'attends avec impatience.
1: Ce serait un miracle.
6: Très drôle.
9: Bardella.
4: C'est pas pour l'anniversaire de la Constitution. Là.
1: Non, c'est pour une nuit spéciale.
3: C'est la nuit de la déprime.
2: Pas rose.
1: C'est la nuit.
2: C'est Raphaël Mesrahi.
1: C'est pas la nuit de la déprime, c'est la nuit de la...
3: Est-ce que ce serait pas la nuit de la philosophie?
1: C'est la nuit de la philo, oui.
6: Alors, qui pourrait... Est-ce que ce serait ministre de la Culture, Imane Abdoulmalak?
1: Vous connaissez le nom de la ministre de la Culture?
6: J'ai des sociétés, il me faut des aides, Laurent. Hein. Si je connais pas le nom des gens, à un moment donné, je peux pas les demander. Hein.
4: Ah mais attendez, c'est pas, il est pas en exercice, j'allais dire Luc Ferry, il est philosophe.
1: Non, ce n'est pas Luc Ferry.
9: Luc Ferry, il a inventé l'école,
2: ça n'a rien à voir. C'est un homme?
1: Un homme, oui.
4: Ah ben c'est Bellamy, François-Xavier Bellamy, il est philosophe.
1: Eh ben oui, François-Xavier Bellamy, bonne réponse de Christophe Barbier. La nuit de la philo à l'Olympia lundi prochain.
2: Mais ils vont faire.
1: Il va fêter les 10 ans de ces soirées qui ont été lancées par François-Xavier Bellamy, qui est député européen, qui était tête de liste lors des dernières
4: Pour les
1: européennes.
4: Républicains, oui.
1: Mais là, c'est pas sûr qu'il le soit encore.
4: Il est concurrencé par plusieurs. Certains parlent de Michel Barnier, de Lisnard, d'autres de Jean Brun, le maire de Lille.
1: Et même de Charles Consigny.
4: Et même de Charles Consigny, oui.
3: Qu'est-ce qu'il se raconte? Ils lisent des livres? Qu'est-ce qui se passe à cette nuit-là?
1: Alors écoutez, c'est la nuit de la philo. Alors, je sais pas, il y a BHL qui passe.
4: Oui, je pense qu'ils font défiler comme ça.
1: Ils font pas défiler, ils font des philos.
9: Mais ils font ça à l'Olympia.
6: C'est étrange de faire ça à l'Olympia.
1: Pardon?
6: C'est bizarre de faire ça à l'Olympia.
4: Bah, il fait ses conférences à le Gaveau d'habitude.
9: Oui, c'est ça.
4: Et là, je pense que pour faire plus grand, pour faire plus chic, c'est l'Olympia. Et puis, Olympia, c'est Olympe, c'est la Grèce, c'est la philo.
1: Waouh!
9: Ah ouais.
1: Oui. Ah, ça, c'est bien.
6: Ok.
1: Quoi, ok?
6: Non, c'est bien, c'est chiant, mais c'est bien.
9: C'est chiant. Heureusement qu'on n'est pas au lycée, hein, parce que Christophe Barbier et Paul Elkarat, les deux, ils auraient fini dans la poubelle. Hein.
1: Comment ça?
9: Ah, bah, vous souvenez pas au lycée quand on mettait les élèves qui étaient chiants dans la poubelle?
1: Ah non,
9: qu'est-ce que... Ah bon, vous n'avez pas vécu dans les mêmes lycées que moi, apparemment. C'était même plus au collège, ouais.
1: Comment ça?
9: Ah ouais, moi j'allais souvent dans la poubelle. Quand t'étais un peu bizuté, on te mettait dans la poubelle.
1: Ah, vous étiez harceleur ou harcelé?
9: Oh, j'ai fait les deux. J'ai fait les deux, mais j'étais beaucoup dans la poubelle aussi.
3: Mais ouais, comment ça, être dans la poubelle?
9: Bah oui, parce que t'avais.
3: Elle est grande, la poubelle?
9: Ouais, c'était les années 90 quand j'étais au collège et on mettait les élèves dans la poubelle, ceux qu'on voulait emmerder.
3: Ouais,
9: et je me souviens que les profs ils disaient rien à l'époque, ça leur semblait normal. Ils disaient, oh, il faut que les jeunes s'amusent. Le harcèlement, ça existait, mais c'était pas un concept, quoi.
4: Mais Max a complètement raison, ouais.
3: C'est vrai. Et alors, vous avez été dans la poubelle?
4: Une fois, oui.
9: Bah, tu vois? Tu vois?
6: Oui, mais c'était jeudi dernier.
9: C'était pour acheter cette écharpe. Ou vous croyez qu'il a trouvé son écharpe rouge?
4: Mais j'étais dans un lycée sport-études. Moi, c'était les études, les autres, c'était le sport.
6: C'est la meilleure vanne de l'émission. C'est pas étonnant que t'es figure d'une poubelle. Hein.
4: Et j'avais deux copains hockeyeurs.
1: Ah oui.
4: Et donc je les ai recrutés.
6: Attends, t'étais sport études de quoi du coup, toi?
4: Ah ouais. Moi j'étais études, j'étais pas sport. Ouais.
1: On avait compris.
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1: Comment s'appelait le cheval de Turenne, le célèbre militaire Turenne?
14: C'était pas un truc du genre foudre ou un
1: foudre
14: un comme ça?
1: Non.
14: Il avait des flatulences. Et non, c'est Pégase.
1: Non. Turenne, qui était maréchal de France, général des armées du roi, alors Louis XIII d'abord, Louis XIV.
14: Surtout Louis XIV.
1: Ensuite,
14: la rude.
1: Un stratège de grand talent, Turenne. Je crois même qu'il a été touché par un boulet de canon.
14: Oui, hein. Et avant de de monter ce jour-là à cheval, justement sur le cheval dont on cherche le nom, il dit, on le voit trembler. Tout le monde se dit, mais il a peur. Il dit, oh, tu trembles, carcasse, parce qu'il a froid en fait. Ah, oui. Mais tu tremblerais bien plus si tu savais où je t'emmène.
1: Ah, et ben là, c'est une petite erreur de Franck.

0: que je m'amuse à entendre une méconnaissance de la part...
1: Tu trembles, Carcasse.
2: Oh là là.
0: Et oui, parce que là, vous venez de donner la réponse sans savoir qui vous la donne.
3: Il s'appelle Carcasse.
0: Il s'appelle Carcasse, le cheval.
3: Mais qu'il est con, ce Ferrand.
4: Il est trop con.
5: Ça s'appelle donner la bonne réponse sans le savoir. Là, j'avoue que je suis un peu humilié.
6: Ah bah oui, quelle humiliation.
7: Tu as trop étalé ta science, là.
5: Qu'est-ce que ça peut être con, un historien?
1: T'as perdu toute dignité en deux minutes.
5: Non, mais ça laisse entendre qu'en fait, ça ne s'adressait pas à lui-même, mais à son cheval.
3: Oh là, il vient de comprendre.
0: Mais oui. La phrase est très célèbre. Moi, je la connaissais,
5: mais
0: cette phrase. Tu trembles, Carcasse, mais tu tremblerais bien davantage si tu savais où je vais te mener.
3: C'est pas gentil.
0: Il parle à son cheval.
3: Ouais, bah, c'est pas gentil.
1: Sinon, pourquoi il l'appellerait Carcasse?
5: Il pourrait s'appeler lui-même. Il pourrait dire que sa carcasse tremble.
3: Ah oui,
1: On dit souvent, je tremble, Carcasse, quand tu tiens ta froide. Mais ça va pas bien.
5: Toi, non, mais tu rennes, oui.
3: Mais c'est pas gentil pour le cheval, quand même.
1: Bah oui.
0: Tu trembles, Carcasse. Et tu tremblerais bien davantage si tu savais que Franck Ferrand t'ignorerait.
3: À ce point.
0: Quelques années plus tard. Bon, c'est quand même une bonne réponse d'Isabelle Mergo, aidée par Franck Ferrand. Et on va rester dans l'histoire et le cinéma. Ça va permettre de marier vos deux talents, Isabelle et Franck, puisque tout le monde sait évidemment que Abel Gance a réalisé un très grand film sur Napoléon. Très long aussi, ça c'est vrai. Hein. Ça date de 1927. Hein, vous rendez compte un peu comme c'est vieux, ce film de Napoléon. Je ne vous ferai pas l'injure de vous demander qui jouait Napoléon.
1: Non, ça serait insultant.
3: Oui, ne nous insultez pas, monsieur.
1: Franchement,
0: c'était Dieudonné, Albert Dieudonné.
5: Qui est devenu antisémite.
0: Qui jouait Napoléon. Mais ce qui est intéressant, c'est qu'Abel Gance lui-même jouait dans le film le réalisateur. Souvent, les réalisateurs, c'est encore plus vrai à cette époque.
5: Ce qui est horrible, c'est que j'ai présenté ce film il n'y a pas très longtemps. On était sur un bateau pour aller à Sainte-Hélène et j'ai dit aux gens, vous allez bien regarder telle image parce que le personnage de... est interprété par Abel Gance.
0: Et voilà, parce que c'est ça ma question.
5: Mais c'était Talleyrand, non ?
0: Ah non, Talleyrand.
5: Durenne, c'est Durenne. Ah, tu trembles.
0: Tremble, Ferrand. Et oui, qui était le personnage joué par le réalisateur ?
5: Rocher ?
0: Non.
5: Fauquier ?
0: Non.
3: Joséphine,
0: non. Non, c'était un député.
5: Un révolutionnaire ?
0: Un révolutionnaire, un membre du comité de salut public, si ça peut vous aider, surnommé l'archange de la terreur.
5: Saint-Just.
0: Bonne réponse de Franck Ferrand. C'est Saint-Just. Tremble, Saint-Just.
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0: Oh, une question amusante quand même avant les infos de 16h, puisqu'on est le 13 janvier. C'est une journée mondiale un peu particulière aujourd'hui.
1: Ah oui.
0: Journée mondiale étonnante d'ailleurs. Allez-vous.
1: Si on aurait su qu'on était le 13, on aurait vérifié.
7: J'ai vérifié, je sais la réponse.
0: Alors allez-y.
7: Et puis ça me correspond parfaitement. C'est la journée nationale de l'hypersensibilité.
0: Eh ben pas du tout, non.
1: Bon, alors attendez. Toi, t'es hypersensible.
7: Bah oui.
5: T'es hyper chiant, oui.
7: Je pleure souvent.
9: Alors, est-ce que c'est une maladie?
0: Je croyais que vous aviez la bonne réponse parce que je suis sûr que vous êtes capable. Alors attention, hein. Écoutez bien ce que je vais dire.
9: Okay.
0: Vous êtes capable de suivre cette journée, monsieur Rioux.
9: C'est lié à la sexualité.
0: Journée mondiale, non, pas spécialement la sexualité.
1: C'est la journée de l'abstinence.
0: Il faut savoir que précisément...
5: Ça, il l'observe tous les jours, ça.
1: Ah, justement, c'est pour ça qu'il est capable de la suivre.
0: D'habitude, elle avait lieu au mois de mai, cette journée mondiale, et puis ils l'ont changée, ils ont décidé de la mettre le 13 janvier, et c'est déjà la 13e édition de cette...
3: Du bisou.
0: Journée mondiale.
3: C'est la journée du bisou,
9: est-ce que c'est quelque chose de positif?
0: Positif, négatif, non, mais...
9: Parce que parfois, c'est une maladie.
0: Ça nous permettra en tout cas de demander à Monsieur Rioux, on va dire, d'adopter cette journée mondiale.
9: Ah, de vous fermer sa gueule.
0: Non.
1: La journée du silence.
0: Et en plus d'écouter peut-être Rika Zaraï.
9: Ah, les bains de siège.
1: Mettre le cul dans l'eau froide.
9: Le cul dans l'eau froide.
0: Non.
9: C'est la journée sans chemise, sans pantalon.
7: Ah oui, c'est génial, dans le métro.
0: C'est la journée sans pantalon. La réponse.
7: C'est ceux qui vont dans le métro seulement en slip.
9: Ah bon?
7: Ou en maillot de bain.
0: Journée mondiale sans pantalon, monsieur.
3: Mais alors, c'est pour les femmes?
0: Non, c'est pour les hommes.
1: Ça se passe comment, là?
9: Ce soir, nous irons danser. Sans chemise.

0: Mais comment ça peut s'appliquer, ça? Les gens vont pas mettre de pantalon.
1: Et c'est surtout dans les métros, en fait, entre New York.
2: Dans le métro.
1: Bah, je sais pas, c'est souvent. En fait, c'est né dans un mouvement dans les métros. Les gens prenaient le métro, ils devaient absolument pas avoir de pantalon. C'est par rapport à l'homosexualité, je crois, par rapport à
3: la. Non, c'est pas toujours notre faute.
4: Non, mais avant, c'était au mois de mai, donc ça allait, il faisait chaud, mais là, ils vont se jouer les couilles, les mecs.
5: Elle a le côté pratique.
3: Non, mais ni les femmes, ni les hommes n'ont d'avoir de pantalon.
6: J'en ai sans pantalon, j'en ai mondial.
2: Mais regarde, ça
4: tu peux mettre ta petite jupette.
5: Les hommes peuvent mettre un kilt.
6: Absolument, vous avez raison, les hommes peuvent mettre un kilt.
1: Moi, ça me dérangerait pas du tout d'aller.
2: De faire l'émission sans pantalon.
5: Si, ça nous dérange. Ouais, mais pense aux autres, quand même.
2: Est-ce que tu es capable, Johan, est-ce que tu es capable, en l'honneur de cette journée, d'enlever ton pantalon maintenant?
7: Laurent, il en pense quoi, Laurent?
5: Ah, il a peur!
3: Il va le faire!
7: J'ai changé mon slip ce matin, c'est pas
5: vrai! Vas-y, vas-y! Et voilà, on s'en sort bien!
6: Je pense
5: sur la scène!
6: Je pense qu'il en est capable!
4: Oh, mais oui, déjà, on le voit quasiment! Voilà!
2: Mais arrête de tirer dessus, il va faire un sprint!
5: Il va faire une orchid!
0: Il a tenté son slip parce qu'il savait que tu allais venir!
6: Il aurait mieux fait de changer sa bite!
7: Laurent, elle fonctionne très bien, j'ai fait des contrôles récemment.
5: Ah bon? Qu'est-ce donc que ça veut dire qu'il fait pipi régulièrement? Non, mais...
7: bah, comme je vais être papa et tout, donc j'ai vérifié si
2: tu vas être papa.
6: Comment
2: papa
6: ça vous allez être papa?
7: Non, mais je veux être papa.
2: Ah, il veut.
7: Donc j'ai vérifié si c'était pareil. Possible, les spermatozoïdes et compagnie.
4: On y va. Est-ce que t'as trouvé une femme qui accepte de faire un enfant avec toi?
7: Déjà, je voulais faire un point sur ma santé, donc j'ai vérifié et tout.
2: Il a vérifié techniquement.
7: Laurent, je suis allé voir. C'est bon, j'ai encore des je sais pas quoi, des spermatozoïdes. C'est bon, je suis au point.
0: Ça, oui, tu dois
7: je vais pouvoir féconder.
2: Mais c'est terrible parce que.
6: Je crois pas que vous avez encore des spermatozoïdes. Je crois que vous êtes un spermatozoïde.
2: Je suis d'accord.
6: On le voit s'agiter. On a l'impression que c'est le dernier qui a gagné la course. Vous voyez,
5: bon, moi, je crois même que tu as, ce qui est rare à ton âge, j'ai tout tes spermatozoïdes.
3: Il a déjà rien donné.
4: Non, mais moi, ce qui m'intrigue, c'est comment tu vas faire pour trouver une femme qui accepte de te faire un enfant.
7: Je suis très confiant dans mon destin.
5: Avec de l'argent, trouve-toi.
7: Ah, mais je suis très confiant.
2: Mais il a pas d'argent.
6: Avec qui vous avez passé les fêtes? Monsieur Rioux.
5: Il a écrit en Europe de l'Est.
7: Non, je vais vous dire le truc. Je suis sûr que je vais trouver quelqu'un et que je vais faire un gamin.
6: En 2022?
7: Mais, non, 2023. Enfin, non, parce que le premier bisou en 2028.
2: Allez, 2029.
6: Premier bisou en 2022.
7: Parce que moi, je suis très lent, vous savez. Il y a beaucoup de restaurants avant. Il y a beaucoup de nuits à la maison sans toucher.
4: Alors, restaurant, moi, je veux bien, mais je m'arrête là.
5: Non, moi-même, resto, ça me
0: fait. Ouais, moi-même, resto, ça me
7: fait. T'as passé 7 heures chez moi.
2: 7 heures?
5: Oui, non. 7 heures?
7: Alors,
5: Elle est
7: arrivée à 18h30 et elle est partie vers 1h du matin.
6: Mais comment ça se fait? Mais qu'est-ce que vous avez fait pendant 7 heures?
7: On a parlé de la vie de son enfant.
4: Mais elle est bizarre de
5: qui dormi. il y avait
3: le gigot de 7h, maintenant il y a le mergot de 7h.
5: T'as trop vite la ligne de GHB.
6: Non, mais attendez, Isabelle.
2: C'est trop long.
6: Moi, je savais pas que vous étiez resté 7 heures.
3: 7 heures. Elle était à point.
0: Non, mais il est pas excité comme ça, en tête à tête.
7: En fait, dans la vie, il est hyper calme.
0: Il est beaucoup plus calme.
4: Il est intimidé, peut-être.
7: Et Laurent le sait.
0: Mais il a les bras toujours aussi courts. Hein,
2: ça... Il y a des invariants.
5: Pourquoi c'est toi qui as dû aller chercher les trucs au fond du four?
6: Non, mais vous auriez dû attendre effectivement le 13 janvier, journée mondiale sans pantalon, pour inviter Isabelle Mergault. Au moins, vous auriez eu un prétexte pour l'avoir envoyé entre les mains, votre pantalon.
2: Ah, j'ai eu peur.
6: Et Chakri Kazara a évidemment signé cette magnifique chanson.

0: Excusez-moi, mais on imagine la tête d'Isabelle Mergault qui sait pas que le 13 janvier, c'est la journée sans pantalon. Elle accepte gentiment de se faire inviter à dîner par l'autre Stanley.
1: Elle sonne.
0: Elle sonne.
2: Et il a le pantalon à la main.
0: Et l'autre, il ouvre, il a en quel but.
1: Il y a Rick Azaray qui passe en fond sonore. Lumière tamisée. Ah tiens, juste avant 16h, j'ai deux, trois petites histoires amusantes que j'ai trouvées sur Internet à vous proposer. Il y a le professeur Strauss, c'est sur Twitter, ou sur Instagram peut-être, qui dit « C'est un mec qui est en train d'accrocher des cornichons dans un arbre. » Il croise un autre gars qui lui dit « Mais pourquoi tu mets des cornichons sur les arbres ?»« Pour éloigner les girafes, » lui dit l'autre. « Mais il n'y a pas de girafes ici. » »« Bah oui, parce que j'ai mis des cornichons.
3: » Moi, j'aime bien.
4: Oui, elle est mignonne.
1: Et puis aussi cette dame qui dit à une autre, c'est Michel Denisot qui, sur Instagram, alors soit il raconte

0: raconte des blagues, soit il publie des blagues d'autres, hein, c'est pas lui forcément qui les imagine, mais en tout cas il en fait la publicité et c'est plutôt amusant. Et Michel Denisot a publié ce dessin où on voit une dame qui pour la nouvelle année dit à une autre: ma résolution cette année, c'est d'arrêter d'insulter les gens sans le vouloir. Et toi, c'est de perdre du poids, j'imagine.
1: C'est joli aussi.
0: C'est joli. Et il y a aussi Eric Métayer qui a publié ce photomontage. On voit une maman qui est en train de coucher sa petite fille. Et la petite fille dit à la maman: dis maman, c'est dans longtemps, 2023. Et la maman répond: dans 4 dodoses.
2: Ah, oh, c'est mignon.
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0: Henri est au téléphone, il a laissé un message sur notre adresse mail, lesgrossetêtes@rtl.fr. J'aime la répéter de façon à ce que vous laissiez vous aussi, hein, vos doléances, réprimandes, critiques, quelques compliments de temps en temps font du bien aussi, hein, mais ce n'est pas l'essentiel.
6: C'est moins marrant.
0: Ben, c'est moins marrant, ben ça, oui, ça dépend qui est concerné, c'est toujours pareil. Bonjour Henri.
7: Bonjour, bonjour Laurent, bonjour les grosses têtes et bonjour le public, évidemment.
0: Eh ben, tiens.
6: Quel paillot.
0: Ah, et Henri a noté une petite erreur que je reconnais avoir pu commettre récemment, parce que je suis allé vite en sortant cette phrase. Je me souviens exactement dans quelles circonstances c'était, mais allez-y, je vous écoute, Henri.
7: Oui, c'était la question. Non, qui a dit, pardon, qu'il vaut mieux être le premier mari d'une veuve que le deuxième?
0: Oui.
7: Et donc, je me suis dit, ou bien Laurent s'est mélangé un tout petit peu les pédales, ou bien l'auteur de cette citation n'était pas très futé, parce que le premier mari d'une veuve étant carrément mort, évidemment, sa place n'est pas enviable.
0: Non, voilà, effectivement, voilà. La citation, c'est il vaut mieux être le deuxième mari d'une veuve que le premier. Voilà.
7: Il me semblait bien aussi.
0: Et c'est de Sacha Guitry. En fait, je sais exactement pourquoi je me suis planté quand j'ai donné cette citation que je connais par cœur depuis des années. C'est que c'est un jour où Isabelle Mergault se plaignait dans l'émission de ne pas avoir eu de citation de Sacha Guitry. Ah.
7: Et oui, donc, je m'en souviens.
0: Voilà. Et au dernier moment, j'ai sorti de mémoire la citation. Et comme je l'ai sorti de mémoire très rapidement, j'ai inversé les deux propositions. Mais vous avez absolument raison. Et évidemment, ça n'est drôle que si on ne se trompe pas dans l'ordre. Il vaut mieux être le deuxième mari d'une veuve que le premier. C'est bien de Sacha Guitry. Bravo d'avoir rectifié et de bien suivre. C'est aussi pour vérifier si les auditeurs sont attentifs.
7: Laurent, je vous suis depuis tellement longtemps que forcément.
6: Vous avez quand même appelé les grosses têtes pour dire que Laurent s'était trompé en disant qu'il s'était mélangé les pédales, qui est une expression qui n'existe pas du tout puisqu'on se mélange les pinceaux.
1: Oui, parce que moi j'étais pas là sur l'heure en plus.
7: Effectivement.
8: C'est perdre les pédales.
0: Oui, parce que je ne mélange aucune pédale. Sachez-le, je sais qui est qui. On vous remercie, Henri. Maggie, maintenant, est au téléphone. Ah, Maggie, Maggie, rend la vie. Je ne sais plus comment c'était la chanson.
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0: En visant.
9: C'est un poème.
6: J'adore Rosiva.
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6: avec elle, ça bouge.
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0: On les découvre, les ex-intellos de France Inter. Ah, bravo, Vizorek. Ah,
6: j'adore Rosiva.
0: Il nous a fait croire pendant 10 ans qu'il regardait 7 sur 7 d'Anne Sinclair. Alors qu'en fait, il
6: était devant
0: Maggie, il regardait Maggie parce que c'était à la même heure, hein, je vous préviens.
6: C'est pas faux, eh oui. C'est pas faux.
0: Alors bonjour Maggie, en tout cas.
10: Bonjour Laurent, bonjour les grosses
11: bonjour.
10: Têtes, bonjour à tous.
0: Bonjour.
10: Je suis très très très heureuse de vous avoir.
0: Ah, c'est gentil. Alors, et particulièrement, voilà. Vous aimez nos ch'tis, je crois.
10: Ah, ben j'appelle du Nord, bien évidemment. Oh. Donc un gros bisou à Jean-Philippe.
1: Un bisou, tchotte.
10: Un petit gros bisou, mon tio. Ouais,
11: oh,
10: mon
11: c'est tio. Trop sympa.
10: Ouais, biloute, gros bisou aussi à qui. Mais ceci dit, je n'oublie pas Alex, parce que je suis sa compatriote.
0: C'est pas vrai.
10: Oui,
6: belge du Nord, mais... c'est pléonasme, hein.
1: Non, non, non.
10: Pléonasme, mais bon, je suis belge. Je suis

0: belge comme Alex, mais je trouve qu'Alex, il a perdu son accent.
1: Alors, j'ai travaillé. Ouais. J'ai travaillé. Je voulais que je vous explique pourquoi.
2: À France Inter, oui. Ils sont obligés.
1: Non, c'est quand je suis arrivé au cours Florent, on m'a dit qu'avoir un accent dans sa langue, ça n'allait pas. C'est-à-dire que si j'avais un accent allemand, un accent italien, j'aurais pu jouer le Cid. Mais jouer le Cid avec un accent belge ou un accent québécois, c'est mort. Et donc, effectivement, j'ai travaillé. Donc, je ne dis plus 8, je ne dis plus mon radiateur à fond. Oui.

0: La frite enchantée.
1: Ben oui.
2: Et c'est pour ça, parce que vous aimez le théâtre, j'imagine, que vous avez appelé votre chien Roméo.
1: Oui, bah, ça me plaisait bien. C'est un petit rescapé qui vient d'un chenil. Et voilà.
2: Je pensais que c'était pour Shakespeare, moi, vous voyez. Oui.
1: Pour Shakespeare aussi, puisqu'on me demande partout où est sa Juliette. Donc, voilà.
2: Et il a déjà connu une Juliette Roméo ou pas?
1: Il en a connu certainement une.
2: Ah oui, mais avant vous, vous voulez dire.
1: Oui, avant moi.
3: Non, mais avant qu'il se fasse opérer.
2: Entendons-nous avant vous, avant qu'il soit. Oh, merde. On ne peut rien dire ici. On vous embrasse, Maggie. Daniel, pour terminer. Bonjour, Daniel.
4: Oui, bonjour, Laurent. Bonjour à tous.
5: Bonjour.
2: Alors, Daniel, qu'est-ce qu'il me dit, Daniel? J'écoute les grosses têtes depuis le début. Je regrette la disparition des vraies grosses têtes. Ah. Jean Dutour, Jacques Martin et Jean-Yann.
3: Nous aussi.
5: Qu'est-ce qu'on peut faire?
6: Est-ce que vous voulez l'explication de pourquoi ils viennent moins souvent?
4: Vous avez une espèce de poule qui glousse et qui coupe la parole de tous les autres. Oui. Qui est assez insupportable.
7: Heureusement,
4: elle relève le niveau. C'est une petite grosse.
5: Johan Riou.
8: Une petite grosse.
6: Mais c'est plus sur un dindon, hein.
4: Alors, en fait, tout ça, ce n'était qu'un jeu. Le but de la manœuvre, vous l'avez bien compris, c'est d'avoir une montre.
2: Vous savez quoi? On va vous envoyer deux montres RTL. Je vais vous dire pourquoi. Je vais vous envoyer une nouvelle et une ancienne pour que vous puissiez les comparer.
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2: La valise RTL commence à être bien remplie. Hein. Il y a 6 choses dans la valise, en plus des 1062 euros de départ. Charlotte, vous allez désigner un numéro et Valérie Mérès va appeler pour nous. À moins qu'on donne la valise à Monsieur Toen pour une fois.
6: Ah oui.
10: Oh là, il a une fan, il y a sa mère là.
11: Donnez-moi la valise, tout court, donnez-moi la valise.
2: Allez, aussi. Parce que Valérie a fait la valise hier, je crois.
8: Je ne l'ai pas faite hier, mais je l'ai fait il n'y a pas longtemps.
2: Et c'est ça, voilà. Allez, Charlotte, donnez-moi un numéro de 1 à 20.
10: 20.
2: Le 20. Alors, c'est vous qui allez faire la valise, monsieur Toen.
11: Vous dire quoi, alors?
2: Et vous allez appeler.
8: Bonjour!
2: Doris.
11: C'est joli, Doris.
6: Pierre Doris.
2: C'est son prénom. Une dame qui s'appelle Doris Petit-Gounel.
11: Oh. Doris, attendez, je note.
10: C'est sa ville ou c'est son nom?
2: Non, Doris Petit-Gounel.
11: Petit-Gouin.
2: Elle habite à Pertuis, dans le Vaucluse.
11: Moi, je connais.
10: Mon Dieu, la peau.
12: T'as un pote qui a un golf? Sois poli. Essaye d'être aimable.
10: Mais alors? Elle répond même pas.
13: Bonjour, vous êtes dans la maison Blasi du Monteil. Laissez votre message après le bip sonore. Nous vous rappellerons. Merci, à bientôt.
2: Un gentil message, hein, monsieur Toel.
10: La musique en plus, c'est bien.
14: Une fois votre message enregistré, vous pouvez raccrocher ou taper dièse pour le modifier.
11: Doris, c'est Jean-Jacques! C'est Jean-Jacques! Je suis coincé dans le siphon, là, faut tirer la chasse! Rappelle-moi, dépêche-toi!
10: Mais qu'il est con!
8: Il est bête!
6: C'est bien!
10: Je suis coincé dans le siphon, faut tirer la chasse! Le mec est dingue!
2: Un autre numéro, Charlotte, on enchaîne! Pauline Allary.
11: Elle habite s'appelle
2: Pauline Allary.
10: Allary, parce que c'était drôle.
2: Elle habite les Angles.
11: Pauline a un vrai prénom de cochonne.
2: Elle habite les Angles.
11: Si les Paulines, c'est des cochons.
2: Elle habite les Angles dans le Gard.
11: C'est pas grave.
2: Les Angles. Dans le Gard.
12: Tu vas pouvoir refaire l'accent provençal. Que tu maîtrises.
10: Qui est toujours coincé dans le siphon.
11: C'est Jean-Jacques. Allô?
15: Oui.
11: Bonjour.
15: Bonjour.
11: Excusez-moi, est-ce que je pourrais parler à Pauline Allary, s'il vous plaît?
15: Oui.
11: Pauline, vous savez, nous avons un projet pour la France en mai.
15: Non,
11: avec Eric, nous avons décidé de sauver la... Pardon?
15: Oh, Sébastien Touen.
11: Mais non! Alléluia!
15: Mais c'est mon candidat préféré.
11: Non mais c'est une blague, c'est une amie, Pauline, on se connaît.
15: Non, et en plus, je vous déteste.
11: Eh ben, il n'empêche, Pauline.
15: On peut ne pas avoir d'affinité
11: Non, mais on peut avoir du goût et un cerveau
15: et
11: aussi.
15: À d'autres niveaux,
11: si on n'a pas de cœur, on peut avoir un du goût et un cerveau. Il n'empêche, Pauline, c'est pas de souci. C'est les grosses têtes qui t'appellent. Comment tu vas à part ça?
15: Ça va pas mal.

0: va pas mal, écoute.
1: Alors dis-moi, est-ce que tu connais, alors tu sais pourquoi on t'appelle?
0: Bah j'espère, je sais
1: parce
0: pas.
1: Parce qu'on t'a mis sur internet malgré ton faux nom là. Hein, les courageux sur Twitter qui mettent des faux noms. Bref, non, est-ce que tu sais le montant de la valise et donne le nom et part à l'aventure?
2: Et le contenu, tout le contenu.
3: Tu le fais pas bien.
0: Le contenu.
1: Le contenu, alors, le montant, mais il y a un montant aussi.
0: J'espère que c'est bon parce que j'ai pas écouté à part depuis. Je me suis endormie hier soir sur Bruno Le Maire. Hein.
1: Non mais ah,
2: sexy.
1: Attends, Pauline, après ce que tu m'as dit, tu as pas gagné, je te le dis. Hein. Franchement, stratégiquement, tu as dire après.
4: Elle a rien compris. En fait, elle vous adore, n'est-ce pas?
0: Mais oui.
1: Mais Pauline, mais on va se revoir, je te jure. Et si tu gagnes pas, je te le file.
4: Elle a commencé par dire que vous étiez son préféré. Après, elle a été un peu vacharde comme
0: oui,
4: vous l'êtes.
0: Oui, il se vexe, le chouchouli.
1: Mais Pauline, j'ai pas entendu, ils sont autour de moi, ils hurlent.
0: Mais ouais,
1: alors que moi, je parle normalement.
0: Il est dans la provoque. Mais vous êtes mignon, parce que je connais pas trop votre tête, par contre.
2: il a un physique de radio.
5: Il est mieux juste
4: Charlotte.
5: La radio,
4: Charlotte de Turquie le trouve mignon.
0: Bon, elle a pas pris dans son film quand même. Hein,
1: mais Pauline.
6: Elle est trop mince. J'ai pas fait un truc sur les moches. J'ai fait un truc sur les gros.
1: Pauline, ne écoute pas, on t'écoute.
0: Ah, il y a Charlotte de Turquie. Mais je suis bien quand même.
1: Oui, c'est qui était dans un homme et une femme, vous rappelez?
0: Je vous réponds d'abord à la valise ou vous me dites qui y a?
4: Ah bah il y a Bernard Mabie.
0: J'adore Bernard, je lui fais un gros bisou.
5: Ah bah moi aussi.
4: Florian Gazan.
0: Ouais, moi je kiffe lui aussi.
4: Christophe Beaugrand.
3: Une gardoise en plus.
0: J'adore Christophe Beaugrand.
5: Ah bah vous avez du goût.
4: Et Valérie Mérès.
0: Ouais. Je suis aussi hyper musique de la dope que lui, quoi.
1: Ah, bah très
0: et
1: bien.
0: Et Valérie Mérez, j'adore.
2: Bon, bah, vous aimez tout le monde.
3: Vous aimez tout le monde, vous êtes en campagne ou quoi?
5: Mais non, on est l'équipe idéale pour Pauline, voilà.
1: Alors, Pauline, non,
0: hier, c'était pas mal aussi, hein.
1: Bon. C'était moins bien hier.
0: Donc, j'y vais, je croise les doigts. Ça serait un super cadeau de Noël.
4: Alors, on vous écoute.
0: 1062
4: euros.
0: Euros?
5: Oui, ouais. Oui,
1: pas
5: bah
1: des
5: oui.
1: Roubles, hein.
0: Il y avait des huîtres, une bourriche d'huîtres.
4: Oui.
5: Oui.
3: Sont plus fraîches.
0: un séjour d'exception à l'hôtel Mercure dans les Pyrénées.
4: Oui.
1: Ah, ça, c'est bien, ça.
0: Un DVD de Marie Laforêt, chanson en images.
4: Oui.
0: Un album de Pascal Obispo, France.
4: Oui.
0: Deux invitations pour l'expo Largo Winch à Paris et les albums BD.
4: L'intégrale des albums, d'accord.
5: Oh, l'intégrale.
0: J'ai que ça.
4: Oh non. C'est pas possible parce qu'il manque quelque chose qui était au début en même temps quasiment que les invitations pour Largo Winch.
5: Il manque un truc là.
4: J'avais oublié une chose.
0: Alors, j'ai dit les sous.
4: Oui.
5: Bon, ça oui.
0: J'ai dit la bourriche.
4: Oui.
0: J'ai dit Pascal Obispo.
4: Oui.
0: Marie Laforêt.
4: Oui.
0: L'hôtel.
4: Oui.
0: Les invitations à l'expo. Oui. Et l'intégrale des albums.
4: Oui, mais il manque quelque chose.
5: Non.
0: Alors il faut que vous m'aidiez, là. Parce que là, c'est pas possible.
4: C'est la deuxième chose qu'on a ajoutée dès le début, le mardi 7 décembre.
6: On peut lui donner un mini indice.
0: Alors le mardi 7 décembre.
4: Mais oui, mais oui.
0: Attendez, je reprends mes notes. Parce que là, on peut pas
1: aller là-dessus. Non, c'est ce qu'on va. Mais en fait, vous bossez pas, Pauline.
4: Il y a un suspense.
3: C'est un soutenir. On dirait une série Netflix, quoi.
5: Comme elle est sympa, on lui
3: c'est la casa des
1: Pauline. Je te jure, si tu perds, je t'envoie la
6: bourriche. Attendez, laissez-la se concentrer. Elle y est presque.
4: On a même dit hier que ça allait pourrir dans la valise si on le laissait trop longtemps.
0: Ah oui, un pain d'épices.
4: Ouais, ouais.
0: C'est ça.
4: Allez, on vous accorde la valise RTL.
0: Oh purée, je suis trop
1: contente. Joyeux Noël.
5: Là, on sent que c'est une vraie. Ah, elle écoute vraiment tous les jours.
1: Voilà, donc, c'est la magie de Noël.
5: Elle mérite. Là, franchement, elle mérite, Pauline. Bravo.
0: Hier, je vous avoue, je me suis endormie sur les grosses têtes. Je planais pour d'autres raisons.
4: Vous n'avez pas la marque.
0: Merci beaucoup. À chaque fois, je vous envoie des petits mots pour vous dire merci beaucoup pour tout.
4: Ah, c'est vrai. Et vous n'avez pas la marque du pain d'épices à tout hasard. Hein, non.
3: C'est Prosper.
0: Pain d'épices and love, je ne sais pas.
4: Mulot et Petit Jean. Je donne les sponsors.
0: Petit Jean, on va le répéter, Mulot et Petit Jean, allez.
5: Elle est géniale, Pauline.
3: Allez, c'est fait.
5: On l'adore.
4: Bon, bah, c'est Sébastien Thoen lui-même qui va vous apporter tout ça.
0: Ouais, d'accord. Alors, avec tout nu, avec un petit nœud autour de.
5: Autour de quoi?
3: Ah, mais il a un petit nœud, de toute façon.
1: Écoute pas de quoi, Pauline, je vais te démonter.
0: Bon, faudra enlever l'étoile d'araignée avant. Hein. Mais...
3: C'est la sportive Spider-Man.
5: Bon, génial, alors, Pauline. On a la meilleure auditrice
3: elle
5: du monde.
3: Géniale.
1: Pauline,
4: je crois qu'elle méritait bien la valise.
0: En tout cas, je vous fais de très gros. gros bisous. Je passe mon bonjour à tous ceux qui me reconnaissent, notamment ma belle-sœur Nadia.
4: Ah bah, Nadia, ah, bon, Nadia, ouais. Et voilà. Dites, c'est quand même à vous de donner le nouveau montant de la valise aussi.
0: Ah, on va dire 1043 ou je suis généreuse, 1430.
4: 1043, c'est bien. 1043 euros, je retiens ça. 1043 euros et j'ajoute tout de suite deux places pour le film de Marie Amiguet et Vincent Munier, La Panthère des Neiges, qui sort aujourd'hui. Donc deux places pour le film et un appareil photo Nikon D7500 qui coûte plus de 1000 euros.
6: Et je peux ajouter des places moi aussi pour mon film?
4: Si vous voulez, allez.
6: Ah bah voilà, alors deux places pour aller voir Mince alors.
4: Et deux places.
0: Madame de Turquem, vous auriez pu la donner pour moi.
6: Eh bien, je suis d'accord, je vous la donne aussi pour vous.
0: Parce que je fais partie de la FFFF, si vous connaissez.
6: Je ne sais pas ce que c'est que la FFFF.
0: La Fédération Française des Fières Fessières.
6: Des Fières Fessières?
5: Ah, vous êtes grosse. Ben,
3: ah, vous êtes calipige.
6: Ah, vous avez des belles fesses aussi.
3: Vous êtes calipige.
0: Tout ça, c'est ferme, hein. On peut claquer.
5: Bon, alors là, vraiment,
6: je vous mets deux places.
5: À mon avis, Sébastien Thouane va vraiment venir vous amorter tout ça. Hein.
4: La Panthère des Neiges.
1: Ils sont sympas, les gilets jaunes.
4: La Panthère des Neiges, c'est un film RTL qui sort aujourd'hui. Et Charlotte de Turckheim, son film sortira mercredi prochain. On vous embrasse, en tout cas, Pauline.
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4: Monsieur Baffy avait un peu raison. Il faut qu'on réveille notre Olivier Bellamy et il a besoin pour ça.
9: Non, je fais du rodogging.
4: Il a besoin de questions musicales, mélomane qu'il est, spécialiste de la musique classique. Il va forcément déjà, et ce sera une première question pour Laurent Ortier d'Arpajon, identifier cette symphonie, le nom du compositeur et peut-être même le numéro de la symphonie. Ça commence mal. C'est beau, hein? Ça a été créé un 12 septembre. On est le 12 septembre aujourd'hui. Le 12 septembre 1910.
6: C'est pas Rachmaninov?
4: Non, non, c'est pas Haydn, non.
5: C'est russe?
4: C'est pas russe, non, non.
6: Non, c'est français.
4: C'est pas français, non.
5: C'est italien?
4: Non, non, non, non.
6: C'est allemand?
4: Autrichien.
6: Comme la plupart du temps.
4: Autrichien, on va dire autrichien.
6: Voilà, bah oui.
4: Ah, vous me décevez, monsieur.
9: Je cherche, hein.
6: Haydn.
4: Haydn, non, non,
10: Haydn,
9: 20e siècle.
4: Bah, écoutez, c'est un compositeur qui
9: c'est
4: n'arrive...
9: C'est Gustav Mahler.
4: Voilà, j'allais vous dire, un compositeur qui n'arrive jamais seul.
9: C'est la symphonie des mille, numéro 8.
4: La symphonie numéro 8 de Gustav Mahler. Bonne réponse d'Olivier Bellamy.
5: Moi, je connaissais la numéro 5 de Chanel, mais...
4: Pour Liliane Gauthier, un morceau suivant. Et là, c'est aussi une symphonie. Vous allez me donner le numéro et le compositeur.
6: Beethoven.
4: Ah non, non, non. Là, c'est un compositeur français.
6: Mais la Bartok?
9: Non, non, non, français, chérie.
4: On croirait ça, Pritch.
6: Oh, dis donc. Oui. Attends, mais ça va pas bien de me parler
4: vous
6: comme ça.
4: Je peux vous dire qu'il a écrit quelques opéras, comme par exemple Yolande, Guerqueur.
6: Ah oui, ah oui.
9: Magnard, Albéric Magnard.
4: Albéric Magnard. Alors là, bravo.
6: Ah oui.
4: Qui connaît Albéric Magnard?
5: Bah que lui. J'ai dîné avec lui il y a deux jours.
4: Il est mort en 1914.
5: Ah, hein. je confonds.
4: Alors, il y a quelqu'un qui a 97 ans et qui sort son autobiographie, un célèbre pianiste et compositeur. Il nous raconte un siècle de vie, hein, quasiment 97 ans. Et c'est quelqu'un qui a été, évidemment, un musicien reconnu à l'international. Il a débuté sa carrière dans les années 1950. Et il avait même écrit la musique du film À bout de souffle.
6: Claude Bolling?
4: Ah non.
9: Cosma.
4: Mais
9: oui. Cosma. Oui, Vladimir Cosma.
4: Mais non, non, là,
10: c'est
4: on parle.
10: C'est pour ça que je pensais.
4: On parle d'un pianiste et compositeur. Pianiste de jazz, écoutez.
9: Vivant?
4: Vivant.
6: Ben oui, 97 ans.
9: Il est dans la chanson de jazz.
4: Comment vous dites?
9: Martial Solal.
4: Martial Solal. C'est encore une bonne réponse d'Olivier Bellamy. Pianiste Martial Solal.
9: Oui, en jazz.
6: Ah ouais,
9: oui.
6: Bah il y a lui et Chopin. Hein.
5: Ah oui, oui, c'est ça.
4: Pianiste de jazz, compositeur, arrangeur, chef d'orchestre français. Il a accompagné les plus grands musiciens américains, Stan Getz, Sonny Rollins, Dizzy Gillespie.
9: Ah, ce qui est extraordinaire, moi, c'est le jazz que j'aime bien parce que c'est le jazz qui rend heureux.
4: Ah oui,
9: c'est ça.
5: Oui, chérie,
4: mais
5: oui,
4: ça se voit, vous avez l'air heureux.
9: Oui, absolument.
4: Ah oui,
9: absolument.
4: Oui, oui.
9: Parce qu'il y a du jazz un peu qui, est un peu, qui fait un peu
6: ça
9: pantalon de velours, la fumée.
6: Oui, c'est vrai.
4: Pantalon de velours.
9: les caves, oui. Tout ça. Oui. Là, c'est
10: comme si vous le compreniez, là, Laurent, on va gagner du temps.
9: Alors que lui, c'est un pianiste du bonheur.
5: Mais tu as raison, chérie, tu as raison, chérie.
11: Voilà. Mais c'est tellement beau ce qu'il dit.
9: Non, allez, c'est vrai.
4: Une dernière question musicale. Oui. Après, ouais. Comme ça,
1: là, moi, je vais laisser Olivier répondre.

0: honte parce que je ne vais pas lui piquer la vedette.
1: Ah non, mais avouez que là, parce qu'il y en a certains là, ici qui
2: là,
1: viennent.
2: Là, il est pointu.
1: Il y en a certains ici qui viennent avec soi-disant une spécialité, puis rien.
0: Ouais, hein. Ah bah oui.
3: Je, ici, il n'y en a pas de spécialité.
2: Je,
3: hein.
2: Moi, ça fait 20 ans que je cherche.
4: C'est quoi des non-spécialistes alors. Aussi,
1: moi, je ne veux pas faire injure. Paix à l'âme des frères Bogdanov, mais enfin, on se souvient quand même des questions.
0: Ouais, sinon... bah, ça les a tués d'ailleurs.
3: L'humiliation.
1: On se souvient des questions scientifiques.
3: Ah oui.
1: On n'avait jamais de réponse.
0: Ah oui, même en les séparant, il n'y avait pas de réponse.
1: On les embrasse, on les adore. Moi, j'adorais les frères Bogdanov.
2: Moi, je dois dire un truc, c'est que là, quand je suis entre grosses têtes, au bout de la troisième émission, vous organisiez un dîner où vous aviez privatisé un restaurant, une pizzeria, pour que toutes les grosses têtes se retrouvent. Et moi, je suis arrivé là-dedans, j'étais invité, mais très impressionné parce que je connaissais encore personne. C'est ma troisième émission. Et je me retrouve à table avec, en face de moi, j'avais Claude Sarotte, j'étais Benichou, et j'étais entre deux frères Bogdanov. J'ai l'impression d'être entouré par deux sphinx comme ça faisait de profil, il faisait peur quand même, je te jure. Et je sais pas, sûrement parce qu'on m'a mis là.
1: Il y a double menton avant l'heure.
2: Sûrement qu'on m'a mis là parce que j'avais fait des trucs sur ma gueule aussi, sûrement.
5: Moi, j'étais à un salon du livre avec les deux. Eh ben, je peux vous dire que j'en ai pas signé un, parce qu'ils avaient une foule devant. Ah mais... À chaque fois, je disais, pardon, s'il vous plaît, laissez-moi mon petit carré pour avoir,
2: les
5: deux mémés, là, qui viennent me voir. Eh ben, c'était impossible. C'est intéressant ce que j'en raconte.
3: Quelle belle histoire. Quelle belle histoire.
1: Je préfère quand vous répondez aux questions. Non, je vais vous demander qui a mis en musique la célèbre comptine pour enfants. Une comptine pour enfants, d'ailleurs, je dois dire que je ne connaissais pas très très bien moi-même. Ah, vous dirais-je, maman.
5: Wolfgang Amadeus Mozart.
1: Bonne réponse d'Olivier Bellamy.
4: Alors... Autant je connaissais les autres, mais celui-là me dit rien du tout.
1: Mais c'est quoi ça, « Ah, vous dirais-je maman ?»
5: Alors, « Ah, vous dirais-je maman », c'est une vieille chanson française, « Ah, vous dirais-je maman ?» Et Mozart a écrit des variations.
1: Ça, c'est « Ah, vous dirais-je maman ?»
5: Voilà, ça, c'est l'original, c'est la vieille chanson française. Il l'a repris tout bêtement. Hein.
3: Mais plus vieille que lui.
5: Si Mozart peut être bête, mais enfin. Voilà. Et ensuite, il y a des variations.
1: Parce que ça, un enfant le ferait.
3: Mais
5: non,
3: il a
5: peut-être quand il avait 3 ans.
3: C'est pas si facile à jouer. Il y a des petits triolets, là.
1: Il y a quoi, il y a quoi?
2: Oui, des triolets.
4: Mais oui, Elsa.
5: Non, c'est pas si facile.
1: Ah
5: non.
1: Parce qu'on entend là, c'est pas facile à faire.
5: Non, c'est pas si facile.
3: Non.
1: Bah, Caroline Diamant, elle joue du piano, elle vous dit que si.
0: Ça, c'est facile à faire.
5: Et ça,
3: Non, non.
0: Bah, c'est plus Mozart.
3: C'est
0: plus d'avoir une petite dextérité.
3: Si je joue du piano,
5: c'est la première variation.
1: Ah, c'est joli là.
2: C'est beau
0: l'accordéon. C'est pas là que j'ai dit que c'était facile.
2: C'est beau l'accordéon.
1: Vous jouez du piano, un jour on fera un concours de piano entre Caroline et Isabelle.
0: Ah ouais, parce mais que... moi faut que je me coupe les ongles, j'ai plus envie.
2: C'est surtout tes doigts boudinés qu'accrochent.
1: Ils vont s'accrocher dans votre gueule dans 2 minutes.
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1: Mais pourquoi vous dites que Van Gogh, c'est moins bien que Cézanne, par exemple ?
7: C'est très simple. C'est parce que Van Gogh, c'est graphique. Cézanne, c'est pictural. Pourquoi est-ce que je dis ces deux mots-là ? Parce que graphique, ça veut dire que, en gros, il y a des grosses couleurs qui fait que quand vous le voyez en reproduction, ça pète. C'est très moche un Cézanne en reproduction. Ce qui est beau dans un Cézanne, c'est que vous rentrez dedans et vous voyez encore des petits traits qui font chanter les couleurs, alors que c'est la couleur d'une seule chose, d'une même couleur. Par exemple, vous avez, je sais pas, une falaise, elle est grise, elle est en couleur calcaire. Eh ben, il y a du rouge, il y a du bleu, il y a du jaune, tout ça. Chez Van Gogh, le pauvre Van Gogh, il fait que la silhouette du truc en noir. Et puis c'est tout, sauf que ça a de la pop. Ce qui veut dire que c'est bon en reproduction. Autrement dit, Van Gogh, c'est bon pour un mug.
1: Dans une cuisine.
7: Alors que Cézanne, sur un mug, c'est pas beau, c'est laid, c'est moche. Et donc, chacun sa grandeur. Et dans le chose, et à la fin, je vous assure, il y a des gens, parce qu'ils le prennent mal. Ils disent, non, vous avez parlé de Van Gogh, c'est mon peintre. Et je dis, c'est pas vous, Van Gogh, on s'en fout, non? Eh ben, si, ils le prennent pour eux. Mais non, c'est pas de vous, donc je parlais de Van Gogh. Les gens, c'est fou, hein. Ils s'identifient à la personne qu'ils aiment. Je leur dis, non, c'est moi qu'il faut aimer.
1: Mais vous engueulez le public. On peut quand même conseiller.
7: C'est un final que j'ai fait pour Isabelle, pour qu'elle se moque de moi, là.
1: Est-ce qu'on peut quand même conseiller à nos auditeurs d'aller au musée d'Orsay? C'est jusqu'au 4 février pour voir les dernières toiles de Van Gogh.
7: Oui, mais enfin bon, mon spectacle, ça faut quand même le conseiller. C'est toute l'histoire de la peinture en moins de 2 heures, tous les lundis soirs. Et ça, on l'a pas dit depuis le

0: but. Je suis quand même pas là pour faire la publicité d'Orsay. C'est quand même dingue. Toute l'histoire de la peinture en moins de 2 heures. Mais c'est quand même dingue. On se fatigue. Je vais dans une émission qui ne fait pas progresser d'un chouïa mes ventes. J'ai fait ça vraiment pour aider le jeune public à rire de bon cœur. Je me prostitue. Non, mais enfin, et ça n'apporte rien. Bah, et non,
1: si, ça vous apporte déjà de savoir que le docteur Gachet,
2: voilà,
1: comme nous le rappelait monsieur Philippe Lanson dans Libération aujourd'hui,
2: peignait pas si mal.
0: C'est de l'info, ça.
1: Il peignait. Alors, le docteur Gachet, médecin comme son nom l'indique, hein, peignait et dessinait lui-même, entre parenthèses, pas si mal, sous le nom de Van Rysel, voilà, avec son fils, donc...
2: Ah, Van Rysel, hein. Moyen mnémotechnique.
3: Il peignait des points rouges.
1: Je suis surpris que vous ne sachiez pas ça, ah, quand même.
2: Moi, je suis tellement déçu. Mais déçu.
0: Mais...
2: tellement.
0: Alors, enfin, je vais vous dire, moi aussi, je suis surpris, d'accord. Et vraiment, vraiment, et ça m'a intéressé, parce que j'aurais jamais pensé que je puisse être surpris de pas savoir la question qu'on m'a posée. Je sais plus, j'avais un truc à dire, j'ai oublié.
2: Non, c'est oublié.
1: Non mais moi, j'ai...
2: Il va prendre la confiance et on va plus pouvoir parler que pour lui.
4: Moi, je voudrais remercier en tout cas notre invité. Notre grosse lettre.
1: Pourquoi?
4: Mais parce que du coup, Rioui se tait.
5: C'est vrai,
1: c'est pas faux. C'est pas faux.
5: Il est tellement extraordinaire. Mais vraiment, t'étais un génie.
1: Alors, le docteur Gachet, là, j'ai la toile devant les yeux. C'est elle qui va être à l'entrée de l'exposition, la toile du docteur Gachet.
0: Il y a deux versions.
1: Ah, allez-y.
0: Il y a deux versions.
1: Expliquez.
0: Eh ben, qui se ressemblent. Et puis, les spécialistes, enfin, les amateurs disent, je préfère celle-là, d'autres, je préfère celle-là. Moi, je pense que les deux aussi m'opèdent.
1: Bon, écoutez. En tout cas, il y a quelqu'un qui a écrit à propos.
0: C'est vrai ou pas qu'il y a deux versions?
1: Ça, je sais pas.
2: C'était quoi votre question? J'ai pas répondu. J'ai compris la réponse, j'ai rien compris.
4: Il y avait
2: quoi
4: pas la question?
1: Je ne l'ai pas posée. Le docteur Gachet, il est à l'entrée de l'expo. Il est à l'entrée de l'expo, le docteur Gachet.
2: Okay. Et c'est lui qui déchire les billets. Tout ça.
1: Non. Elle est drôle, là.
0: Elle c'est, est la drôle. Non, c'est la deuxième bonne.
1: Le docteur Gachet est à l'entrée. La toile est à l'entrée du musée. Il y a quelqu'un qui a écrit à propos de ce portrait du docteur Gachet. Ainsi, le portrait du docteur Gachet vous montre un visage couleur d'une brique surchauffée et hâlée de soleil, avec la chevelure rousse, une casquette blanche, dans un entourage de paysages, fond de collines bleues. Son vêtement est bleu d'outre-mer, cela fait ressortir le visage et le pâlit, malgré qu'il soit couleur brique.
4: Il a écrit malgré qu'il ? Ah bah c'est pas français.
1: Pardon.
4: Il a dit malgré qu'il ?
2: Tais-toi, c'est déjà assez long comme ça.
1: Malgré qu'il.
2: Il va tout reprendre depuis le début.
1: Malgré qu'il.
4: Malgré le fait qu'il.
1: Oui. Le fait qu'il, si vous voulez.
4: S'il y a un journaliste qui sait pas écrire le français, d'accord.
2: Question de gâchette, là,
6: on n'en peut plus.
1: Les mains d'accoucheur sont plus pâles, et ça se termine ainsi. Les mains d'accoucheur sont plus pâles que le visage. Qui a écrit ça après
2: Le visage de quoi? Du bébé?
1: Non. Docteur.
3: Est-ce qu'il est vivant?
1: Oui. Non. Qui a écrit ça à propos de cette toile?
0: Paul Valéry,
1: non.
5: C'est un autre peintre?
1: Un autre peintre? Comment c'est un autre peintre?
5: Oui, c'est quelqu'un.
1: Un autre peintre par rapport à qui?
5: Van Gogh.
1: Non.
5: Un autre
0: monsieur voulait dire, c'est pas Van Gogh qui a écrit ça. C'est ça qu'il voulait dire, monsieur.
5: Parce oui, souvent, c'est, Van Gogh, c'est lui-même.
1: Pardon, non.
5: C'est pas Van Gogh lui-même qui a décrit ça.
1: Bonne réponse de Stevie Boulet.
2: Ah bon?
5: Le peintre,
1: c'est Van Gogh.
0: Enfin, c'est un petit peu moi qui ai donné la réponse.
5: Oui.
0: Là, j'ai aidé monsieur en précisant.
1: Mais parce que
5: bah, c'est la chose
0: qu'il avait dit, ça, c'est ce qu'il
1: je crois qu'il avait même pas
0: monsieur.
1: Compris sa question.
7: À suivre.
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1: Il s'agit maintenant de retrouver le nom d'un homme d'État et homme de lettres français. Comte d'Empire, Napoléon disait de lui, il joint le travail du bœuf au courage du lion.
6: Le maréchal Ferrand.
1: Non.
7: Bon, ça, c'est une question pour Franck Ferrand.
9: Il joint le travail du quoi? Du bœuf?
1: Il joint le travail du bœuf au courage du lion.
9: C'est pas le père Foras, ça?
1: C'est Napoléon Ier qui a dit ça, alors qu'il était à Sainte-Hélène, ah oui, quand il a fait l'éloge.
10: C'est un éloge, ça?
1: De ce ah, comte oui, d'Empire.
11: Ah bah oui, un lion et un bœuf, la force du bœuf.
7: C'était pas Daru?
11: Les jolis cheveux.
1: Comment vous
11: lion.
1: Dites
7: Daru.
1: Pierre Daru. Bonne réponse de Franck Ferrand.
11: Je sais où est la rue.
7: La rue Daru.
11: C'est où? Elle est près de chez toi.
1: C'est effectivement Daru. Qui était Pierre Daru, monsieur Ferrand?
12: Il a joué un rôle très important dans toutes les commandes de l'Empire. Il était le grand organisateur de la maison impériale.
11: Il avait une force de lion.
2: Il avait une force de bœuf avec un cœur de lion.
11: Un cœur de lion.
1: Pour Hélène Labbé, Mme Labbé habite Douai dans le Nord. Il s'agit de retrouver maintenant.
2: Ah non, Douai dans le nez.
7: C'est bien. Voire pire. Tu vois que tu peux briller, Isabelle.
1: Mme Labbé de Douai. En tout cas, espère 300 euros. Et je vais vous demander sous quel nom connaît-on mieux ce célèbre colonel qui, au départ, s'appelait Rémy Ranguin quand il est né à Saint-Mandé. Mais de quel célèbre colonel s'agit-il?
9: Colonel Rayel.
1: Colonel
9: Rayel.
1: Bonne réponse de Monsieur Hage.
9: Ça, c'est de la culture et de l'histoire de France.
7: Ouais, bravo.
1: Expliquez qui est le colonel Rayel.
9: Un chanteur qui est totalement disparu.
10: Un artiste majuscule.
9: Mais qui est vivant. Il chantait « Toutes les nuits, je pense à toi. 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Si près de moi, je nous vois tous les deux. »
7: Oh, c'est beau.
1: Vous voyez, je fais des questions pour vous, monsieur Hage.
9: En fait, non, je vous dis la vérité, j'allais le sortir en blague pour colonel par rapport au colonel, parce que je pensais que c'était un vrai truc d'histoire, et en fait, c'était vraiment le gars.
7: C'est ça, bravo.
11: Ah oui, moi, je croyais que tu faisais une vanne.
9: Moi je voulais faire une vanne, mais en fait c'est vraiment le gars.
7: Bah continue à faire des vannes, ça peut marcher de temps en temps.
1: Et oui, c'est le vrai colonel Rayel qui a chanté Toi et moi aussi.

0: Zouk et Zouk.
1: C'était Emily son plus grand succès.
2: Ouais.
3: Pour Karine Hathor, la question suivante, elle a porté tout le monde aussi. Hein. Madame Thor habite à Hardricourt, dans les Yvelines.
4: Qu'est-ce qu'on fait de Michel ?
2: Oui, on connaît que Michel, nous.
3: Qu'est-ce qu'on fait
0: qu'un... Emmène-moi danser ce soir.
2: Elle m'a cherché.
4: Ah oui.
3: Qu'est-ce qu'on fait 15 fois par jour ?
4: L'amour.
3: En moyenne.
2: Ah, on pète.
3: Bonne réponse de Christophe Beaudoin.
4: Ah oui, c'est pour nous, ça. Tu te rends compte que c'est ta première bonne réponse?
2: Non, c'est pas vrai.
3: Merci. Effectivement, les êtres humains pètent à peu près 15 fois par jour. Ce qui
5: est en comptant les nuits.
2: Oui, parce qu'on se rend pas compte, la nuit, il paraît qu'on pète beaucoup.
6: Merci Laurent de faire des questions pour moi.
1: C'est par jour, c'est par nuit.
2: Non, mais par jour, c'est pour les 24
1: heures. Par jour ou par nuit?
2: Non, pour les 24 heures.
1: Parce que par nuit, ça peut monter à 45, attention.
2: Ça dépend ce que tu as mangé.
3: N'ayez pas honte de péter, en tout cas, sachez que chacun le fait en moyenne une quinzaine de fois par jour.
2: Pendant l'émission?
3: Homme comme femme. Ce qui représente un volume de 0,25 litres de gaz à 2 litres de gaz au quotidien à peu près.
2: Ah quand même.
4: 2 litres.
3: Et oui oui.
4: Ah. Et ah, vous croyez que les écolos veulent nous interdire
5: Vive le métro aux heures de pointe.
3: On le sait que les pets de vache sont évidemment.
4: Pourquoi vous me regardez? Je suis encore comptabilisé dans les humains.
2: Les pets de Caroline sont-ils très dangereux pour la planète?
3: Vous posez une question, je vous réponds moi. Oh et merde. Alors,
2: c'est le cas de le dire.
3: Il faut éviter de manger des chewing-gums. Ça fait péter.
2: Oh, les choux aussi.
3: Il faut éviter de parler en mangeant car ça fait entrer des gaz discrètement dans le ventre qui finissent par causer des ballonnements. Vous voyez, c'est pas conseillé de parler en mangeant.
4: C'est gueule. Il y a les dîners où on parle pas. Alors,
2: oui, mais on pète pas.
1: Hein. Alors, est-ce que je peux poser une question? Parce que j'ai appris quelque chose. Je vais demander à Franck Ferrand parce qu'il connaît l'histoire de France. Est-ce que c'est vrai que dans la bienséance, c'est moins grave de péter à table que de roter à table? Péter à table, c'est accepté. Roter, c'est vraiment mal vu.
2: Et voici la réponse de Franck Ferrand.
7: Alors, la réponse, je la confie au père de Sacha Guitry. C'est pour faire plaisir à Isabelle, à Lucien Guitry. On disait qu'il avait fait beaucoup de voyages en voiture. Alors, à l'époque, c'était des diligences, hein, avec Réjeanne, la grande comédienne. Et il dit, oh, elle avait une haleine atroce.
2: Non, Régine, tu
7: comprends. Et en plus, elle rotait. C'était atroce. Et les gens disent, mais vous avez ouvert la fenêtre? Non, j'ai pété pour changer l'air.
2: On ne s'attendait pas à ça comme chute.
1: Wow. Bonne réponse.
2: On n'attendait pas cette chute.
4: C'est vrai. Bravo. T'as bien fait de demander.
1: Elle est bonne la chute. Alors là. Je suis désolé, j'ai compris.
2: Mais pareil, il faut pas se retenir.
3: Il y a eu la fameuse histoire entre Jacques Chirac et la reine d'Angleterre.
4: Ah bon?
3: Ah bah oui. À un moment donné, Jacques Chirac lâche un P et il dit à la reine d'Angleterre, je préférerais que ça reste entre nous. Et elle lui répond, moi, je préférerais que ça se dissipe.
2: Vous croyez que c'est vraiment vrai passé?
1: Mais,
2: ça
1: vrai,
3: mais non, enfin voyons.
4: Moi je suis crédible.
2: Mais quelqu'un a déjà pété pendant l'émission ou pas?
3: Bah oui.
2: Ah bon?
3: Chantal Latsou est notre spécialiste.
2: Elle pète pendant l'émission?
3: Ah bah bien sûr, c'est bien connu.
2: C'est vrai?
3: Bah oui, enfin voyons.
0: Eh oui, je me suis lâché.
3: Non, mais ce que j'adore, parce qu'elle se penche un petit peu à droite, un petit peu à gauche.
2: C'est vrai?
4: Mais moi je croyais qu'elle bougeait.
2: Elle bouge encore.
3: C'était pour ça. Il n'y a que pour ça. 15 en tout cas, c'est...
2: Oui, c'est une belle moyenne.
3: Le mieux c'est de compter la prochaine fois, comme ça. À partir de demain matin, vous comptez.
2: Pourquoi mais Caroline?
3: Par exemple, là, moi, je viens de faire un rototo. Bah, c'est le premier du jour. Et bah, comptez, et puis comme ça, on se donne rendez-vous demain et on compare.
4: Si vous voulez. Moi, je vais vous dire, j'ai réussi à être marié pendant 20 ans, plus de 20 ans. Je n'ai jamais entendu mon mari péter.
2: Non.
4: Jamais je n'ai pété devant lui.
2: Non.
4: Jamais.
2: C'est pas possible.
4: Mais si.
3: Non, mais c'est le mariage qui a pété.
4: Mais je peux le faire.
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3: vous emmène dans la prison de Florence où se trouve une célébrité encore aujourd'hui. Mais quelle célébrité est dans la prison de Florence?
11: Ah, c'est El Chapo, le, un criminel évidemment avec la drogue et compagnie. Et c'est l'équivalent d'Alcatraz dans les montagnes rocheuses aux États-Unis.
3: Parce que vous n'êtes pas tombé dans le piège.
11: Oui, c'est ça. Ça
3: effectivement, Florence, oui. C'est comme la chanson de Serge Reggiani, Venise n'est pas en Italie.
12: En Italie.
3: Eh bien, Florence n'est pas toujours en Italie, car il s'agit bien d'une ville américaine qui s'appelle Florence, où se trouve la plus grande prison des États-Unis, dans laquelle il y a El Chapo. Excellente réponse de Johan Rioux. Florence in Colorado est effectivement un United States Penitentiary Administrative Maximum Facility.
11: Ah. Effectivement, bel accent.
3: Autant dire une prison américaine de très haute sécurité. Et si on en parle, on la surnomme l'Alcatraz des Rocheuses. C'est bien parce que Donald Trump a évoqué l'éventuelle réouverture de la prison d'Alcatraz, qui, elle, cette prison se trouve à San Francisco, en Californie. Oui. Il se trouve que le hasard a voulu qu'il n'y a pas longtemps, j'étais à San Francisco il y a quelques mois pour la Joconde qui se joue là-bas. Et j'ai visité pour la première fois à Alcatraz.
11: C'est vraiment possible de s'évader alors.
3: Alors ça, je peux vous dire qu'il y a du boulot pour Donald Trump s'il veut rouvrir cet endroit.
11: Ah, c'est en mauvais état.
3: Ah ben non, mais c'est pas possible.
11: C'est,
3: non,
11: puis, en plus, c'est délabré.
12: C'est pas devenu une pizzeria.
13: Non.
14: Ah non.
13: Alors,
14: il y a l'Alcatraz.
3: Je crois que vous confondez l'Alcazone et l'Alcatraz. Non, mais c'est des cellules comme on peut plus en mettre personne aujourd'hui, de toute façon. Puis elles sont plus en état. De toute façon, dans la presse aujourd'hui, on nous dit qu'il est déjà revenu sur ce qu'il a dit Trump, parce qu'il aurait fallu carrément raser la prison et en construire une autre, parce que celle-ci, elle n'est évidemment plus praticable, même si en revanche, elle attire de nombreux touristes. Ah, oui. Je conseille la visite, ça vaut vraiment le coup. Alors, prenez pas
11: l'audio guide.
3: Ça sert à rien, l'audio guide. Ah bon, non, on vous raconte des trucs.
15: Il faut régler sur français.
3: Pardon.
15: Il faut régler sur français.
11: Ah, j'ai réussi, waouh.
3: Quand Monsieur Trump a reparlé d'Alcatraz ce week-end, tout de suite, je me suis rappelé une question que j'avais posée ici en rentrant justement de ce voyage à San Francisco quand j'avais visité la prison. Et je vais vous reposer la question, mais inversement. Puisque Alcatraz s'appelle Alcatraz, parce que elle est ainsi nommée, cette prison, parce qu'elle est sur l'île de Los Alcatraces. Okay. Mais qu'est-ce que ça veut dire?
11: Les pélicans. Les pélicans.
3: Les pélicans. Bonne réponse.
11: C'est la bosse, Johan.
3: Vous avez retenu, vous avez bossé.
13: Alcatraz, ou
11: Wikipédia, 5h35 ce matin. Je suis content de mon investissement et tout. J'ai dévalisé encore la marchande de journaux juste à côté. Elle me remercie trop et tout. Elle est trop gentille, cette dame. Place du marché, allez la voir à Neuilly-sur-Seine, extraordinaire.
3: Elle est marrante en plus.
11: Vous la connaissez aussi.
3: Je la connais, bien sûr que je la connais.
11: Mais oui, elle est trop gentille.
3: Et elle dit toujours des trucs rigolos. Il fait froid aujourd'hui.
11: Elle est exceptionnelle. Et puis elle a été victime des travaux sur cette place pendant des années. On l'a mis à gauche, à droite. Et c'est une île incroyable parce que

0: Des réserves d'oiseaux, absolument. De
1: ah là, vous reparlez de la prison. Ah,
2: il mélange tout.
1: Je croyais que vous parliez du kiosque de la dame.
3: Il y a peu de pélicans.
1: Il va tellement vite, on a du mal à le suivre.
3: Hein. Ouais, bah, pensez à Nathalie.
1: Ah, il y a quelques pélicans. Oui, j'ai encore vu Balladur passer la semaine dernière.
4: Je vous demande de vous arrêter.
0: Tu as fait de la prison ici, même une garde à vue ou quelques instants, quelques minutes.
5: On va te le raconter.
3: Chacalotte, je suis sûr qu'elle a fait de la tôle.
5: Non, j'ai pas fait de la prison, mais j'ai déjà été embarqué par les flics. Je suis déjà resté.
1: Pour ivresse,
4: Ah, oh, sûrement.
1: Ou racolage.
5: Non, pas
4: les deux. Les deux.
5: Non, j'étais avec un copain dans une soirée.
4: Oui, ah bah voilà.
5: Dans une soirée dans laquelle il y avait 200 personnes et les flics ont débarqué. Et en fait, il a été embarqué. Ils m'ont embarqué avec, je ne sais pas pourquoi, je crois que nos téléphones étaient, enfin, ils avaient vu qu'on s'échangeait pas mal de messages.
3: Oui, pour acheter des produits.
5: Et lui, en fait, voilà, il était soupçonné d'avoir acheté de la drogue.
4: Ah bah voilà, je m'en doutais.
5: Sachant que moi, j'ai jamais touché à la drogue de ma vie, mais bon. Ils nous ont relâchés quelques heures plus tard.
6: Et comment était la cellule de dégrisement?
5: On n'a pas été en cellule de dégrisement. On était dans une, on a été derrière un bureau. Les flics nous ont posé des questions. Moi, j'assistais le gars, mais j'avais rien à dire, en fait, si ce n'est que j'avais des coups de fil.
1: Un peu comme d'habitude, donc.
5: Mais qui est vilain?
3: Et Bernard Henry, il a jamais fini dans une geôle à Kaboul ou un truc comme ça?
6: Oui, ça lui.
1: Ah oui, vous avez dû lui apporter des oranges. L'avantage, c'est que vous pouvez rentrer, vous passez entre les barreaux.
7: Heureusement qu'il n'est pas marié avec moi.
1: Et vous avez chanté dans les prisons?
6: Oui, j'ai chanté.
1: Ça, c'est bien parce que les gens peuvent pas s'échapper.
4: Ça s'appelle ce qu'on appelle la double peine.
6: La double peine. Mais c'était à la prison des Murets, vous voyez, qui est près de Toulouse.
1: Les pauvres.
6: Pour les grandes peines,
4: Ah oui, oui, bah oui, c'est ce qu'on disait.
6: Mais c'est vrai qu'ils étaient obligés d'être au concert. Hein. Je leur ai chanté du bel canto, du Puccini, toutes sortes de choses, mais ils aimaient, ils étaient adorables. Je dois dire que j'avais un public extraordinaire.
1: Bon, vous n'allez pas faire un concert chez Sarkozy?
6: Ben, il a un bracelet, lui.
1: Ah oui. Non, il paraît qu'ils n'ont pas trouvé. Il a tellement d'échouis qu'ils sont grosses qu'ils n'ont pas trouvé de bracelet à sa taille. Est-ce que vous avez travaillé cette émission, manifestement, monsieur Rioux, en dehors de l'actualité? Je suis sûr que vous avez révisé tout le parcours et le CV de Vincent Cespedes.
4: Mais oui, plein de petits, vraiment plein de
1: Qu'est-ce que vous savez sur lui? Par exemple, moi, je saurais pas. Déjà, le fait qu'il chante, je le savais pas.
4: Ah oui, vous êtes vraiment cosmopolite. Vous êtes né en Algérie. Je crois que la maman est, vous avez, côté hongrois et côté espagnol, et vous êtes né en Algérie.
8: Non, c'est mon père, à Oran, oui.
4: Ah oui.
8: Ouais. Non, moi, je suis né à Aubervilliers.
4: Ah oui, c'est très décevant.
1: Ouais, c'est bien ce qu'on disait. Et quoi d'autre?
4: Mais non, mais vous avez fait plein de petits bouquins et tout philosophiques, c'est ça, plein de petits...
8: 630 pages, 400 pages.
4: Ah oui,
3: des tout petits opuscules.
4: Mais, et quelle est votre plus grande fierté? Alors, qu'est-ce que...
8: En philo ou
4: non,
8: dans la
4: vie? Non, pourquoi selon vous méritez votre place ici? Parce qu'il faut mériter sa place ici. Vous faites...
1: Ah bon, c'est nouveau, ça.
8: Non, je suis vierge de tout entrisme et de tout népotisme.
5: C'est dingue, ça.
4: Ah voilà,
8: vierge de la pureté de cette émission, en fait.
4: Ah, c'est super. Vous l'écoutez un petit peu de temps en temps?
8: Oui.
4: Ah oui, alors donnez-moi un exemple pour prouver que vous écoutez.
3: Par exemple, comment s'appelle la fiancée éternelle de Johan Rioux?
8: Nathalie.
1: Bonne réponse de Vincent Cespedes.
4: Il est cool.
8: Moi aussi j'ai Wikipédia.
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1: Quand un Napoléon peut atteindre 7000 euros, de quoi s'agit-il?
10: Une pièce.
1: Une pièce, c'est-à-dire.
10: Oui. Pièce d'or?
1: Une pièce d'or? Non.
11: Ah non, c'est un timbre.
1: Un timbre non plus.
10: Quand un cognac.
1: Un cognac, non.
11: Non, c'est une bouteille, c'est un format de bouteille.
1: Ah, j'ai même le prix exact, hein, 6999 euros. Ils n'ont pas voulu le mettre à 7000, mais c'est le
5: Napoléon. Un vieil Armagnac?
1: Non, c'est le Napoléon le plus cher.
4: Ça s'est vendu aux enchères comme ça ou ça se vend régulièrement?
1: Ah non, vous pouvez le commander. J'en ai un à 4699 si vous avez un peu moins d'argent.
10: Oui. Un chapeau.
1: J'en ai un Napoléon à 3599.
5: C'est décoratif.
1: J'en ai un à 999
4: euros. Ah oui,
1: rien du tout. J'en ai un à 899.
5: Mais il a abîmé celui-là.
1: Si vraiment votre famille s'est cotisée et n'avait pas...
4: C'est un objet de collection?
1: De nombreux moyens, là j'en ai un à 649 euros.
5: Je ne cherche pas
10: un

0: chapelet, c'est un chapelet.
1: Et, puis alors, si vous voulez vraiment l'avoir un peu moins cher, là j'en ai un à 299 euros. Bah alors, oui. Mais enfin, le plus cher, c'est 7000 balles.
2: Hein. C'est un meuble.
1: Un meuble, pas tout à fait.
3: C'est un objet de collection.
1: Mais c'est vrai qu'on peut le bouger. Mais ce n'est pas un objet de collection du tout.
3: C'est une horloge. Est-ce que c'est pas un masque funéraire de Napoléon?
1: Alors, du tout.
0: Non. Une horloge?
1: Non, non.
4: Est-ce que c'est un rapport direct avec l'empereur quand même?
1: Pas du tout.
4: Ah, bah voilà.
5: Est-ce que c'est décoratif?
1: Ah bah ça sert à quoi? C'est à vous de me le dire. C'est un peu ça la question,
2: Bernard. Un pot de chambre?
1: Un pot de chambre. Ah, vous avez un pot de chambre encore, Bernard?
2: Oui, bien sûr, avec un petit canard.
5: Et tu l'as appelé Napoléon?
0: Ça vient de... C'est de quelle année?
1: Alors, c'est en 1976 que cette marque Napoléon a débuté dans un monde un peu particulier que certains pratiquent, aiment.
5: Ah, le monde échangiste.
1: C'est un fromage. Et c'est, la marque a été déposée en 76.
0: C'est du sport, c'est du sport.
1: Et c'est en 1981 que vraiment on a pu commencer à en acheter. Et du sport, non.
2: Libertin.
1: Libertin,
3: mais si, ça,
1: non.
3: Si on a appelé ça Napoléon, c'est qu'il y a quand même un lien soit avec Napoléon
5: non.
3: Premier,
5: alors,
3: soit avec
5: dit
3: Napoléon.
5: Non,
1: alors écoutez,
5: non.
1: Vous essayerez de me le trouver parce que moi je ne le vois pas.
3: Ah oui, donc c'est purement publicitaire en
1: absolument.
3: Fait.
0: Est-ce que quelqu'un en a chez lui?
1: Ah oui, parce
0: ici,
1: que,
0: ici.
1: Écoutez, moi je ne connaissais pas cette marque. Il se trouve que ce matin au bureau, quand j'ai dit ça, elle m'a dit, ah ben oui, le mien c'est un Napoléon. Ah bon, ah. Tiens, je l'ignorais.
4: C'est un des toilettes.
1: Non, non, non. Je crois que c'est québécois d'ailleurs.
3: Ah, parce que ça existe dans d'autres marques.
1: Absolument.
5: Ah, un vélo,
1: un vélo.
5: Un fauteuil.
1: Un fauteuil, non.
5: Est-ce que c'est uniquement décoratif?
1: Ah non, pas du tout, c'est utile pour ceux qui s'en servent.
0: Est-ce que c'est lourd? Est-ce que
2: ça bouge?
1: Pardon?
2: Est-ce que ça bouge?
1: Est-ce que ça bouge si vous le bougez?
3: Ça se trouve dans une maison?
5: Vous en avez un, Laurent?
1: Généralement, quand on le met à un endroit, on le laisse à cet endroit-là, mais on peut le bouger.
6: Des toilettes de chiottes.
1: Pardon?
0: Des toilettes de chiottes.
6: Des cuvettes de chiottes.
1: Ah, vous allez chier sur Napoléon, vous?
0: C'est lourd ou pas?
1: Ah, c'est assez lourd.
5: Est-ce que vous en avez un?
1: Alors moi, je déteste ça, autant vous dire.
3: Ah, bon.
1: M'invitez pas à ce genre de truc, là, je déteste ça.
3: Ah, c'est pour un jeu?
1: Un jeu, non.
3: Est-ce que c'est dans la maison?
1: Ah non, c'est plutôt à l'extérieur, même si on en fait pour l'intérieur aussi.
0: Une niche,
1: non.
0: Un barbecue.
1: Pardon.
4: Un barbecue.
1: Les barbecues. Napoléon, pourquoi ils n'ont pas pris Jeanne d'Arc?
4: Mais oui, c'est bête.
1: Bonne réponse d'Éric Logérias.
4: Mais je vois, que c'est des trucs énormes.
1: Eh oui.
4: C'est comme un coffre, ça s'ouvre.
0: Pourquoi vous aimez pas les barbecues?
1: Parce que j'aime pas ça, le barbecue.
5: Ah oui, moi non plus.
1: Je trouve ça emmerdant, c'est chiant, il y a tout le monde qui
5: ça sent mauvais.
1: Autour. On n'arrive pas à faire les saucisses, enfin des trucs. Il y avait une page entière, il y a quelques semaines dans le Figaro, c'est Pascal Grand-Maison, mais j'avais mis la page de côté, j'attendais l'avenue de monsieur Ferrand qui sera peut-être.
3: Qui est grand spécialiste des barbecues.
6: Non, mais Sandrine Rousseau, elle aime pas les barbecues.
1: Ça c'est vrai, mais peut-être monsieur Ferrand, vous allez nous trouver le lien entre Napoléon et le barbecue.
3: Ah non, là, franchement.
1: Non, vraiment
3: je pense
1: pas.
3: Que c'est vraiment publicitaire.
1: Ah ouais.
5: Non, puis le barbecue, on met les saucisses, on parle et c'est tout brûlé.
1: Pardon?
5: Les saucisses, on les met sur le barbecue, ensuite on papote avec les copains.
1: Ah bah vous,
0: tu
1: forcément.
5: Ah, non, c'est brûlé.
1: Ça,
5: non.
1: C'est sûr qu'avec vous, la saucisse, elle peut être brûlée.
4: Elle est calcinée. À mon avis, on la sort même pas.
1: Mais en effet, c'est l'époque où on ressort les barbecues. Alors, on nous dit qu'il y a trois modes de cuisson, charbon, gaz et électrique. Mais alors, effectivement, tout le monde précise dans ce genre d'article que c'est au charbon qu'on sent le meilleur goût.
5: Non, cep de vigne.
1: Mais alors, auquel cas, si c'est ça, pourquoi on achète des barbecues gaz ou électricité? Autant cuire ça sur son four à la maison. Non, je comprends pas trop.
4: Mais parce qu'on le met à l'extérieur.
1: Oui.
4: Et puis comme ça, on n'a pas à le nettoyer.
5: Mais tu peux faire des chamallows au barbecue.
6: Ah bon?
5: C'est bon. Ça,
6: oh là
5: c'est
6: là là là, non mais faut l'arrêter là.
5: Les
6: chamallows
4: au barbecue. Des légumes.
5: Non, les chamallows au barbecue.
1: Oui, oui, oui, oui, on dit oui, oui, oui, oui,
0: oui, oui.
1: Ah, ça c'est attendez. Sûr. J'ai payé un Napoléon 7000 balles pour faire des chamallows.
4: Ah
1: non, mais enfin, franchement.
2: Donc, celui de 200 balles, il n'y a rien, il n'y a que la grille.
6: Ah non, Bernard.
2: Il y a quoi, 200 balles?
6: Pas toi.
1: Ne croyez pas ça, même Bachelot, il y a des gens passionnés. Et c'est l'époque qui arrive, là, ça y est, on ressort son barbecue. Vous êtes comme moi, vous n'aimez pas ça, mais n'en dégoûtez pas les autres.
4: Non, quand, c'est pas, quand c'est pas la plancha.
1: Ah oui.
4: Ah oui. Moi, j'ai été jury avec Jean-Pierre Foucault de cette même maison au concours international de plancha qui avait lieu pendant le salon d'agriculture.
1: Alors, il y a la plancha Jésus-Christ, alors parfait.
4: Oui.
6: Non,
4: la plancha, il y a une passion plancha.
1: Mais je comprends pas que vous n'aimiez pas ça, vous, le barbecue, parce que généralement, dans les ministères, on fait ça dès que les.
6: Oh bah non, on fait pas de barbecue dans les ministères. Bah, qu'est-ce que vous allez dans.
1: Dans le jardin du ministère.
6: Non, bah non, mais non, on travaille, non. Nous, monsieur, dans les ministères.
1: Enfin, vous faites des parties quand même de temps en temps, vous voyez.
0: Je pense pas qu'il se tape des sandwichs merguez à l'Assemblée.
4: Non. Franchement, vous voyez Roselyne dans la cour des. des colonnes de Buren en train de faire chauffer ses merguez. Non, mais...
0: Voyez, Roselyne, mets-moi algérienne barbecue, s'il te plaît. Dans la...
1: Oui, je suis sûr que vous aimez ça.
0: Moi, j'adore.
1: Ah, voilà.
0: Moi, j'aime bien l'ambiance, j'aime bien la cuisson, j'aime bien, je trouve ça simple. Mais moi, je suis un mec simple. Après, ici, vous arrivez pas à comprendre.
1: On va se cotiser tous aux grosses têtes et on va vous offrir un barbecue Napoléon.
3: Ah, ça, ouais, oui. Moi, je
6: celui à 200 euros. Hein, pas celui à 7000.
2: La grille.
1: Non, mais c'est joli quand même, un beau barbecue.
2: Oh là, oui.
1: Mais qui marche pas, vous voyez.
6: Ouais,
1: parce
6: c'est
1: que
6: ça.
1: Moi, franchement, je comprends pas. Ou ça fait une odeur puante, ou alors c'est au gaz et à l'électricité. Alors là, je comprends pas l'intérêt.
2: Mais parce qu'il y a soupçon de cancer sur le charbon de bois.
1: Oui, et alors.
2: Donc les gens préfèrent avoir électrique ou gaz.
1: Oui, mais
4: si. Bah,
6: le seul avantage, c'est que c'est les mecs qui s'y mettent le dimanche sur le barbecue.
1: Ah.
6: Et pendant ce temps-là, on peut buller à l'apéro.
4: Mais c'est pour ça que Sandrine Rousseau n'aimait pas ça, parce qu'elle trouvait ça masculiniste.
6: Voilà.
1: Voilà.
2: Bah, une femme sur un barbecue, c'est une moule frite. Hein.
1: Ouh. J'ai l'impression de réécouter Bouvard en 77.
2: C'était pas si mal que ça.
4: Moi, c'est un Weber. Alors,
5: ah oui,
4: voilà.
5: Moi aussi.
1: Ah oui.
4: Simone. C'est le Simone. T'es modèle Simone.
1: Ah oui, avec la tronçonneuse. Et vous, monsieur Ferrand, vous faites du barbecue?
7: Ah non.
1: nous sommes faits pour nous entendre. Hein.
3: Tout à fait.
0: Ah non, moi, je fais des trucs classe. Lui, la dernière fois, on était à l'aéroport quand on est parti à Nice. Je lui ai proposé un onigiri, du thon dedans que vous aviez pris, vous, Laurent.
1: Oui, effectivement.
0: Et il m'a regardé.
1: Un sandwich japonais.
0: Un sandwich japonais. Bon, il m'a regardé, il m'a dit ah, non, je ne mange pas ce genre de choses. Je lui ai dit mais Napoléon, il mangeait le même, il l'a bouffé direct après.
3: Ah, ça avait pas l'air très ragoûtant ton truc là d'ailleurs.
0: Non, c'était pas mal, mais
3: c'était gentiment offert. C'est,
0: voilà,
3: vrai.
0: C'est, oui. Vrai.
1: C'est vrai qu'il est pas épais notre Ferrand. Il faudrait un peu le.
0: Non, mais il mange des trucs des années du 17e. Il mange que des trucs du 17e siècle, c'est pour ça.
3: Je suis un faux maigre.
1: Ah, vous êtes un faux maigre.
5: T'as des petits bourrelets?
6: Vollschlang, comme on dit en allemand.
3: Voilà. Ah, c'était beau ce passage barbecue.
1: Et vous, Bernard, vous en faites du barbecue?
0: Oui. Ah, j'ai cru que vous alliez lui demander s'il était un faux maigre aussi. Vous êtes un faux maigre aussi, vous, Bernard, non?
1: J'empile. Malgré la fumée du barbecue, je vois encore.
2: J'empile des briques et je mets la grille dessus et ça fait un barbecue
1: vous
2: formidable.
1: Votre barbecue à la main.
2: Écolo.
1: Le barbecue m'habille.
2: Absolument.
1: Fait maison. Et alors, qu'est-ce que vous préférez faire au barbecue? Des saucisses, des chamallows comme l'autre folle de l'autre côté?
2: Ah, le chamallow, c'est à la broche, hein.
5: Sur une petite pique?
0: Ouais, c'est bon, tu vas pas nous faire un tuto pour cuire des chamallows, non plus. Ouais, y a pas, tu les mets dans le feu, et puis c'est tout.
1: Et le poisson, si vous faites le poisson au barbecue?
2: Ah oui, ça arrive.
1: Ça doit être compliqué. Bon,
4: samedi, j'ai fait des maquereaux. Et ben, c'était excellent.
1: C'est pas vrai.
4: Je suis le seul à les avoir bouffés à la maison, mais c'était très très bon.
2: Vous mettez un film d'alu sur la grille et vous posez votre poisson.
3: On est parti sur le barbecue.
5: Faire des asperges.
4: C'est le retour du barbecue.
0: La papillote est très bonne en barbecue.
4: Mais oui.
0: Vous mettez le poisson dedans, vous la refermez, quand vous l'ouvrez, il a gardé tout son goût. Et il a pas été en contact avec le charbon.
4: Oui, et il a cuit dans son jus.
1: Vous voyez, Mme Bachelot, petit à petit, ils font leur coming out de barbecue.
6: C'est ça, ouais, je vois ça.
1: Ah, jusque-là, personne n'osait moufter. Et puis, d'un seul coup, on s'aperçoit que tout le monde en fait.
2: Bah, oui.
6: Ah non, pas Franck Ferrand.
1: Hein. Ah, pas,
6: il a dit, ah non. Une espèce de cri rauque.
4: Ça lui rappelle Jeanne d'Arc.
5: Non, il a pas un cri rauque.
4: Pas le boulot pendant les loisirs.
1: Bon, en tout cas, belle et bonne réponse de Monsieur Langéry. Les barbecues Napoléon, c'est une marque à la mode, paraît-il.
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1: Des questions d'un niveau très très difficile. Hein.
6: Oh là. On est là.
1: Alors d'abord, videz votre bouche, oui, Isabelle. Faut toujours qu'elle commence son goûter au début de l'émission, quand même. Regardez, le nombre de pains au chocolat
11: réserves,
1: et croissants que vous avez.
11: Eh bien, 4 petits pains au chocolat, ça fait un pain au chocolat normal. Hein.
1: C'est vrai, vu comme ça, mais enfin quand même.
11: Bah,
1: vous mangez pas le midi
11: chez
1: vous.
11: C'est gratuit, moi je prends.
1: Vous êtes contente de revoir
5: monsieur? Ouais, très.
1: Je vous parle pas de Joyce Jonathan, je vous parle de Fabrice.
7: Oui.
1: Non, parce que Joyce, je sais que vous êtes un peu jalouse.
7: Ah non.
1: Ah bon? Non. Une autre chanteuse. Non.

0: Non.
1: Non, c'est
0: non,
1: pas de la jalousie.
0: Non, jamais aimé avoir des initiales chichi.
2: Ah oui, j'avais pas pensé à ça, c'est vrai. Non, ouais. Mais pour d'autres raisons, parce que j'ai une relation un peu particulière avec Joyce.
0: Ouais, bah, vous faites ce que vous voulez de votre sexualité, je m'en fous. Hein. Chacun son mauvais goût. Hein.
2: Bon, elle est jolie comme un cœur.
0: Ouais. Bah, vous trouvez que c'est beau un cœur? C'est dégueulasse, ça ruisselle. C'est... Non,
2: un cœur, c'est très joli un cœur.
0: Ah, non, bon non cœur. C'est pas beau comme organe. Hein. Ah, je préfère bon le foie, enfin pas le mien, mais bon.
1: Ou le cul.
2: Oh, le cul, ah, vous aimez le cul, vous?
1: Des belles fesses, oui. J'étais à un défilé cette semaine.
2: Ah oui.
1: Le défilé Etam, il y avait des fesses magnifiques. Ah oui, des belles fesses.
2: C'est mais vous étiez dans le défilé
1: non,
2: ou dans le
1: non, non, je regardais.
0: Franchement, réfléchissez.
1: mais quelle mauvaise.
0: Bah, ah, vous connaissez l'histoire des deux fesses qui disent oh là là, trouve que ça pue dans le couloir.
2: Ah ben voilà, un bon début.
3: Ah, ça commence.
2: Je crois qu'il est temps de commencer par une première citation pour Laurent Camurac, qui a dit « S'aimer pour la vie, il faut en être convaincu, mais il ne faut pas en être sûr. »
0: Sacha Guitry !
2: Voilà ! Pour Pascal Venoux, qui habite Pradé dans le Var, plus difficile, quelqu'un qu'on cite plus rarement en grosse tête, qui a dit « Tout peut arriver dans la vie, surtout rien.
4: » Français. C'est un Français
2: assez pessimiste, hein, il faut bien le dire.
4: Début 20e.
2: Alors là, très contemporain, toujours vivant.
4: Embêtant, oui.
2: Alors,
1: mais s'il est pessimiste, il est toujours
4: humoriste. Un écrivain.
2: Un grand écrivain vivant, oui.
4: C'est un romancier.
2: Romancier.
0: Français.
2: On dit un de nos meilleurs romanciers français.
4: C'est après, pas celui c'est qui a Houellebecq. Fait,
1: Michel Houellebecq.
2: Bonne réponse de Christophe Barbier et Joyce Jonathan. Une citation pour Claire Pascal, qui habite à Loigne, dans le Pas-de-Calais, qui a dit « Celui qui a 50 ans a la même vision du monde qu'à 20 ans a perdu 30 ans. » C'est pas mal.
0: Ouais, on dirait du moins ça.
4: C'est un humoriste?
2: Ah, c'est pas un humoriste du tout. D'ailleurs, je vous conseillais pas de rigoler avec lui.
1: C'est un homme politique?
4: Mike Tyson?
2: Ah, alors, pas Mike Tyson, mais...
4: Mohamed Ali,
2: bonne réponse de Monsieur Haze. Pour Madame Mardanova, qui habite la Guerche de Bretagne, en Ille-et-Vilaine, une question et une citation plus culturelle. Attention, c'est quelqu'un, je crois, qu'on n'a jamais cité aux grosses têtes. Non. Qui a dit « Les allusions sont les lettres anonymes de la conversation ».
4: Oh. Ah. Pas mal.
2: Mmh. Ah, c'est pas mal.
4: Ah, oui.
2: Les allusions sont les lettres anonymes de la conversation.
1: Oh, ça, c'est une femme?
2: C'est une femme qui a dit ça. Bravo,
0: Joyce.
2: Hein. Louise
1: de Villemorin.
2: Française. Louise de Villemorin, non.
4: Écrivaine.
2: Femme de lettres française.
4: Elle est morte?
2: Morte en 1821.
0: Anna de Noailles.
2: Comment vous dites?
0: Anna de Noailles,
2: non.
4: Simone de Beauvoir.
2: Non, Épistole. Bah non, non.
5: 1821. Germaine de Stahl.
2: Comment vous dites?
5: Germaine de Stahl.
2: Non plus, non, non.
4: Vous dites qu'on ne la cite jamais. Germaine de Stahl, il dit ses voisines, lui.
0: La comtesse.
2: Quelle comtesse?
0: De Ségur.
2: Ah non, non, non, non, non.
4: Marie-Antoinette.
2: Mais elle était comtesse, ça c'est vrai.
0: Elle était comtesse.
2: Ah. Et d'ailleurs, on disait d'elle que c'était peut-être la femme avec laquelle
0: Dubarry
2: ont le mieux aimé causer Napoléon et Monsieur de Talleyrand. Dubarry, non.
4: Sophie.
2: Quoi, Sophie?
4: Les malheurs de Sophie.
5: Juliette Récamier. Juliette Récamier.
2: Juliette Récamier, non.
5: C'est pas Madame de Beaufort?
2: Non plus. Non.
0: C'est un fromage.
5: Est-ce que son mari, donc le comte, était un comte d'Empire?
4: Oui, c'est ça. Un comte d'Empire.
2: C'était une dame du palais de l'impératrice Joséphine, vous voyez. Elle a écrit...
4: Ange gardien?
2: Trois volumes, non pas Joséphine, Ange gardien. Trois volumes de mémoires, racontant avec détail tout ce qu'elle a vécu auprès de l'empereur, vous voyez.
0: Est-ce qu'elle a été peinte?
2: Ah oui, elle a été peinte par Guillaume Descamps. Là, elle est assez jolie. Je l'ai devant les yeux.
4: Comtesse de la Joconde?
2: Et
4: elle était mariée avec quelqu'un qui travaillait avec l'empereur ou pas?
2: Alors ça, non. Non.
4: Elle était avec un chauffeur Uber? Non. Mais il faisait quoi, son mari?
2: Son mari, il lui a fait des enfants, déjà.
4: Oui, ça, c'est des...
2: Deux fils, Charles, de quelque chose.
5: Madame de Rémusat.
2: Madame de Rémusat, bonne réponse de Christophe Barbier, c'est revenu.
4: Bravo.
2: Une vraie grosse tête, Christophe, bravo.
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2: Par exemple, si vous allez dimanche au pavillon Baeta,

0: Ah, oui. Vous pouvez applaudir quelqu'un de 79 ans.
1: Ah, Yvette Horner.
2: Enrico, dans un cercueil.
0: Quelqu'un de 79 ans qui est né à Saïgon.
3: C'est un homme ou une femme?
0: Une femme.
3: Une femme.
0: Au pavillon Baltard dimanche.
3: C'est de la variété.
1: Dani,
0: non.
3: Est-ce que c'est de la variété?
0: De la variété, on peut dire.
3: C'est pas du rock,
0: toi. Ouais. Oh, c'est pas du rock.
2: Elle a été une grande chanteuse.
0: Elle a jamais été une grande chanteuse.
3: Isabelle
1: Aubray. Petite chanteuse.
0: Elle a été une chanteuse.
2: Régine.
0: Que vous connaissez bien, Bernard.
1: Dalida.
0: Non.
3: Il y a des tubes.
1: Ah, je ne connais que Dalida.
3: Est-ce qu'il y a des gros tubes?
0: Oh, bah, vous pouvez me chanter au moins 10 tubes, vous, Bobo.
3: 10 tubes?
1: Chantal Goya.
0: Eh oui, c'est Chantal Goya.
1: Évidemment. Eh oui, bien sûr.
0: Un lapin.
3: Ah bah oui, que vous entendez. Vous lesquels?
2: Le lapin.
0: Elle a 79 ans, Chantal. Bah oui,
2: je pensais qu'elle faisait beaucoup plus.
3: Et non, non.
2: Bah non, mais elle est là depuis tellement longtemps.
3: Oui, mais elle est bien pour son
0: âge. Non, mais ce qui est fou, c'est que t'as le mec de Genesis qui est assis.
2: Oui, elle est debout. Elle avait Jean-Jacques debout.
0: Elle, c'est même Madame debout. Oui.
3: Mais Jean-Jacques est assis.
2: Est-ce que vous voulez que je vous lise le texto que je vous ai envoyé il y a deux jours?
0: Monsieur Rioux, si jamais vous continuez, je dis ce que vous allez faire bientôt sur TF1.
2: Oh le salaud!
3: Vas-y, balance!
2: Mais non, je vais faire la roue de la fortune! Mais oui!
4: La roue de la fortune!
2: Mais vite, tiens, je vais tourner la roue! Je vais remplacer Philippe Risoli, ça va être énorme et tout! Le million!
3: Non, mais c'est pas la même émission, ça, c'est le millionnaire! Tu dis n'importe quoi!
1: Il va être vachette dans Interville!
3: Je sais pas dans quoi il pourra rentrer, mais c'est pas gagné!
2: Ah, Guilux! Ah, Simone! Allez, Simone, qui est en tête, Vic faisant sac ou Nîmes? Allez, maintenant, Léon Citron, je ne vois rien, mes lunettes sont cassées! La vachette Marguerite m'a perturbé! Et Yann Moix maintenant qui essaye de faire. Vous savez quand il y a le truc à la fin, il fallait qu'il monte là.
3: C'est toi.
2: Et là, Yann Moix qui monte. Yann Moix qui monte encore. Allez.
5: Arrête. Faut être un degré de désespoir pour en arriver là. Mais...
2: Yann. Vous allez bien, le public, on s'amuse énormément.
0: Ouais. Mais le pire, Yann. Vous voulez que je vous confie un truc? Le pire, c'est que les gens l'aiment bien. Autrement, je le garderai pas qui est avec moi.
2: Il paraît dans le public aujourd'hui. En fait, j'ai fait un truc énorme avant l'émission. Ouais. J'ai piqué le listing des invités. Et il paraît, il y a une gentille demoiselle qui est adorable et qui s'appelle Romane Bouquet et qui est au dernier rang, apparemment. Romane, est-ce que vous pouvez lever la main?
3: Mais tu veux draguer?
2: Ah, elle a levé la main!
1: Que regardez cela.
0: Regardez les noms des gens dans le public.
3: Parce qu'il a très envie de baiser. C'est pour ça.
2: Et Romain est avec son copain. C'est vous le copain, monsieur?
0: Il va faire le copain.
3: Pardon, mais Romain et son fiancé, est-ce que vous pourriez vous dévouer tous les deux pour le calmer d'une manière ou d'une autre?
0: Le public vient ici anonymement.
3: Oui, enfin, elle a rien demandé, madame Bouquet.
2: Il y a Simone aussi au troisième rang. Il y a Simone Grenier. Allez, Simone.
3: Mais arrête, enfin.
2: Il y a Anaïs aussi.
5: Il est steward ou quoi?
2: Allez, Anaïs, levez la main, celle qui s'appelle Anaïs.
0: Mais il a les noms des gens.
3: Mais laisse-la tranquille.
2: Attendez, je vais interviewer Anaïs.
0: Mais non.
2: Bonjour Anaïs, comment vous allez?
6: Bonjour Yoann, très bien.
2: C'est votre première fois au Grosse Tête?
6: Non, troisième fois.
2: Vous venez d'où, madame?
6: À côté de Dunkerque. Ah,
2: c'est super, je vais vous alerter. C'est votre copain à côté? Oh, oui. Comment vous vous appelez, monsieur?
7: Je m'appelle François.
2: Ah, François, c'est super. Vous êtes heureux, vous allez vous marier, vous allez faire des enfants.
3: Mais laisse.
2: Non, ils vont pas se marier.
7: Les enfants, c'est déjà fait.
2: Oh, c'est génial, il vous reste le mariage, alors c'est beau. Bon, allez, je retourne à mon place, je suis quand même payé pour faire une émission. Allez, à tout à l'heure. Bonjour madame, comment vous vous appelez?
6: Catherine.
2: Catherine, c'est super, monsieur.
1: Philippe, c'est terrible d'être né avant terme.
2: C'est vrai, en plus.
0: Je me souviens plus, vous l'avez croisé, vous, Pierre Benichou, ou pas?
2: C'est la vérité. En fait, je devais faire une émission avec lui, et je crois que vous l'avez annulé la veille, en disant, il y a le Covid, il vaut mieux que vous restiez à la maison. Et je devais faire une émission juste avant qu'il décède.
5: En tout cas, quoi, il est mort.
1: Il est mort heureux.
2: Mais j'avais préparé l'émission et tout, j'avais préparé des choses.
0: Il a préféré pas voir ça, Pierre.
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0: Combien de temps vous restez à table quand vous êtes à table, Bernard?
1: Ça dépend si je peux.
0: Ah, ça, c'est le P de fin de table qu'il vient de faire.
3: Non, mais comme il arrive plus à.
1: Ça dépend si je peux me lever ou
3: c'est
1: pas.
3: Ça. Il arrive plus à se lever. Une fois qu'il est à table, il y reste.
0: D'ailleurs, il se lève pas de table, il repasse par en dessous. On est content que vous soyez revenu parmi nous parce qu'on savait plus de qui se moquait.
1: Ça y est.
0: Même Rio a maigri, a perdu je ne sais combien de kilos.
1: Oui, voyez, j'ai vu ça.
0: Alors,
1: oui.
0: C'est terrible.
1: Moi pas.
0: Et ça fait plaisir que vous ayez gardé tous vos...
1: Tous mes kilos, oui.

0: Gruissant dans l'Aude, qui a dit « Ne marchez pas dans la mode, ça porte malheur ».
1: Desproges.
0: Pierre Desproges, bonne réponse de Valérie Mérès. Qui, rappelons-le, a eu l'honneur de faire de la radio avec Pierre Desproges. C'était sur RMC, hein, c'est ça?
1: Oui, moi j'ai travaillé avec tous les grands.
2: Moi aussi, j'ai fait
0: vrai,
2: de la radio.
0: Travaillé avec Coluche, Desproges, Ruquier.
2: Moi aussi, j'ai travaillé avec Desproges. Ah, deux ans sur Inter.
0: Oui. Ah oui, et je vous écoutais d'ailleurs dans Les Parasites.
2: Sur l'antenne.
0: Exactement. J'avais à peu près 18 ans et je vous écoutais. Il y avait Le Luron aussi.
2: Le Luron, Desproges. Il y avait Evelyne Grandjean aussi.
0: Oh, j'adorais Evelyne Grandjean.
2: Qui travaillait avec Desproges.
0: Oui, elle se mettait au piano et lui était à côté. C'était chouette.
3: Ça, oui. Que de souvenirs,
2: Vous confondez peut-être avec Mireille du Petit Conservatoire, non?
0: Non, pas du tout. Ils avaient un sketch où elle était au piano et lui à côté Pierre Desproges.
2: Ah ouais, ouais.
0: Plus de rien, ça y est, c'est terrible.
2: Il faut bien que ça arrive un jour.
3: Chaque jour, il rentre chez lui, il fait « Mais pourquoi il y a un tapis de marche au milieu du salon ?»
0: Une autre citation pour Madame Note, Muriel Note. Et d'ailleurs, elle est pour vous, cher Bernard, cette citation. Je ne parle pas de la citation, mais surtout de celui qui l'a...
2: Alors, c'est un vieux
4: chansonnier.
0: Quelqu'un que vous avez croisé dans les cabarets, voilà, forcément.
2: Sous Napoléon III.
0: Qui a dit « Ève... » Et celle qui a inventé la formule, je n'ai rien à me mettre.
2: Ah, c'est joli ça. Pierre-Jean Vaillard, peut-être.
4: Julie Pietri.
0: Non, il a travaillé à La Vache Enragée avec Jean Valton, au Caveau de la République.
2: Jacques Grélo.
0: Non, il a travaillé avec Jacques Grélo à la Boîte à sel.
2: Robert Roca.
0: Robert Roca. Bonne réponse de Bernard Mabille. Pour Hélène Roussel, qui habite en Haute-Savoie, qui a dit « Les lois de l'humour sont très sévères. On ne peut plus se moquer des victimes, des noirs, des homos, des musulmans, des juifs, des handicapés. Mais de qui se moque-t-on »
4: Ça, c'est assez récent, du coup.
0: Ah, c'est très récent.
1: C'est Donald Trump.
0: Non, c'est pas Donald
3: Trump. Jean-Marie Bigard.
0: Non.
4: Ça a été dit en français.
2: Stand-upper.
0: Pas stand-upper, français et camarade à nous. D'ailleurs, qui sera là, il faut le dire, pour l'enregistrement des 10 ans des grosses têtes au Dôme, tout à l'heure à 19h30.
3: Jérémy Ferrari.
0: Non, pas Jérémy Ferrari.
1: Philippe Gueluc,
0: bonne réponse de Valérie Mérès et Bernard Mabille. Pour Sabrina Oisy, qui habite Séryfontaine, qui a dit « La chirurgie esthétique, si c'est bien fait, ça ne se voit pas. Mais si ça ne se voit pas, ça sert à quoi ?»
3: Les frères Bogdanov.
0: Non.
2: C'est américain.
0: Ah non, c'est français.
4: Quelqu'un qui a eu recours à la chirurgie.
0: Alors écoutez, franchement...
2: Ça se voit pas.
0: On s'en serait aperçu.
4: Ah.
0: Elle sera d'ailleurs avec nous cet après-midi.
1: Anne
0: Roumanoff. C'est pas gentil.
4: On l'a eu doute direct.
2: Non, c'est pas sympa. Non.
4: C'est vrai que c'est pas gentil, pardon. En plus, elle a eu un peu recours. Hein.
0: Je lui transmettrai cet après-midi. Non, elle a eu recours.
2: Les dents.
4: Ah bah, couleur bidet.
2: Oui, bidet.
4: Elle a les dents très très blanches.
0: Elle a toujours les dents rouges. Il y a toujours ce rouge à lèvres.
2: Oui, parce qu'elle a les dents qui dépassent de la lèvre.
4: Parce qu'ils lui ont pas mis la bonne taille.
2: Ils lui ont mis plus de dents qu'au départ.
4: Ils lui ont mis les dents de Morandini. Alors
1: non, mais c'est parce que le rouge à lèvres s'accroche au bidet.
3: En tout cas, elle est impatiente de vous revoir.
5: Ouais, les bons camarades. Ah, vous l'aimez, hein, vous l'aimez.
0: Les dents de Morandini, vous parlez des dents de lait qu'il a sur la
1: bite. Oh non.
5: Oh là là.
2: Vous écoutez Radio Bétara.
5: Radio Bétara.
3: Vous voilà, tout est fait, mais moi j'ai un début de carrière à lancer.
0: Une autre citation pour Karine Leclerc, qui habite Carros dans les Alpes-Maritimes, qui a dit « Je pense des femmes comme Vauban des citadelles ». Vous voyez, c'est un peu d'ailleurs comme tout à l'heure quand je vous ai comparé au Tour de La Rochelle, chère Valérie Mérès. Mais là, c'est pas moi qui ai fait cette citation. « Je pense des femmes comme Vauban des citadelles. »
3: Stevie ?
0: Non. Toutes sont faites pour être prises. Hein ? Toute la question est dans le nombre de jours de siège.
1: C'est Charles Delaclos.
2: Elle se réveille, elle.
0: L'auteur des Liaisons dangereuses.
4: Oui. Chauderlot.
0: J'avais bien compris. Elle l'a dit dans le désordre, mais j'ai bien compris. Non, ce n'est pas Chauderlot. Comment on dit déjà ?
4: Charles Chauderlot
0: Delaclos. Voilà, non, c'est pas lui.
1: C'est aussi loin que Chauderlot de Laclos ?
0: Oh, c'est du 19e siècle, en tout cas. Le 19e incarné.
5: Hugo.
0: Victor Hugo. Bonne réponse de Philippe Claudel.
5: C'était un chaud lapin.
0: Ah ouais. Alors voilà ah oui. une citation plus difficile, car c'est quelqu'un qu'on cite rarement, et faut-il encore le connaître, pour Stéphanie Crozier, qui habite Mâcon en Gironde, qui a dit « Les prétextes n'ont jamais besoin d'être vraisemblables. »

0: Autrement, il serait des raisons et non des prétextes.
1: Adil Rami ?
0: Non.
2: En tout cas, c'est un mec chiant. Hein.
3: Non, mais c'est joli.
0: C'est joli, avouez.
2: Oui.
0: Il faut comprendre la phrase.
2: Oui, oui. Alors, c'est carrément que je suis un con.
0: Je la répète.
3: Non, mais si, c'est joli.
1: Non, mais on a compris.
3: Non, mais pas Bernard, il est pas
0: expliqué à Bernard, alors, ce que ça veut dire, Marcella.
1: Ça veut dire... Tu n'as pas compris la phrase ?
2: Non, vas-y. J'aime t'entendre.
1: C'est un auteur qui dit que les prétextes ne sont pas des raisons. Sinon, ce serait pas des prétextes.
3: Merde, j'avais compris avant.
2: Tu pourrais le dire en français.
0: Les prétextes n'ont jamais besoin d'être vraisemblables. Autrement, ce serait des raisons et non des prétextes. Oh, c'est vrai,
2: c'est
0: en plus.
2: C'est un français.
0: C'est un français.
1: Un alcoolique.
0: Un français mort ici, d'ailleurs, à Neuilly-sur-Seine.
3: Vous croyez dans le studio?
0: Non,
4: dans le studio.
3: C'est violent.
1: C'est un romancier.
0: Alors, un romancier, biographe, essayiste, voilà.
3: Il mort il y a longtemps.
0: Qui fut même président du jury du Festival de Cannes, tiens, en 1957. Oh, bah,
3: 57. Ouais. Mais il n'avait pas fait de cinéma, ce monsieur.
0: Non, il a écrit des biographies de Victor Hugo, de Georges Sand, de Balzac.
2: Ah oui.
0: Il fut académicien français aussi.
2: Oui,
1: Il est mort en quelle année?
0: Il est mort en 1967.
2: C'est pas Jean Co.
0: C'est lui qui avait traduit, d'ailleurs, le célèbre poème de Rudyard Kipling, If, sous le titre Tu seras un homme, mon fils.
3: Mais Paul n'est pas là, mais je suis là. Laurent, donnez-moi sa date de naissance et j'enchaîne.
0: 1885. À Elbeuf.
3: Ah bah, c'est une belle date.
5: Mauroy.
4: André Mauroy.
0: Bonne réponse. Ils se sont mis à deux.
3: Ah oui.
0: André Mauroy. Bonne réponse de Philippe Claudel et Christophe Beaugrand.
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0: Une question pour Agathe Pilet, qui habite Trelaz, dans le Maine-et-Loire. Qu'est-ce qui a lieu tous les 4 ans, le premier mardi qui suit le premier lundi du mois?
8: Oh là là, j'ai rien compris.
0: Je vais vous la refaire. Oui. Qu'est-ce qui a lieu tous les 4 ans en novembre, le mardi qui suit le premier lundi du mois?
4: C'est un rapport avec le soleil?
0: Non.
9: Avec la lune?
0: Avec la lune, non.
4: Avec
10: c'est
4: le ciel?
10: C'est le festival de la ville de glace en Chine, qui est une ville à Harbin, totalement en glace, et c'est une fois tous les 4 ans, et il y avait un truc, il y a une histoire de mardi, et je sais que c'est vers le mois de novembre.
0: Pas du tout. C'est bien d'inventer des choses pour meubler,
10: mais
0: monsieur
10: Esteban. C'est la ville d'Harbin, elle est toute en glace, et il y a un hôtel tout en glace et elle est éphémère, bien sûr, puisque la glace ne dure pas.
5: Mais Laurent, ça se passe à Paris ?
0: Ça ne se passe pas à Paris.
5: En Europe. Mais en France ?
4: En Europe ?
0: En Europe et en France, non.
5: Mais Laurent, vous dites le mardi après le premier lundi du
4: aux
5: mois.
4: Aux États-Unis.
5: Mais pourquoi vous dites pas le premier mardi du mois, en fait ?
9: Donc, c'est quelque
0: si
9: chose...
0: Si vous avez dit le premier mardi du mois, vous m'auriez dit « Ah, mais alors, telle année, c'est pas vrai, c'était pas le premier mardi du mois, c'était le deuxième. » Par exemple, le mardi 8 novembre 2016, c'était pas le premier mardi du mois, mais c'était le premier mardi qui suivait un lundi dans le mois de novembre.
5: Puisque
0: c'était le mardi 1er novembre, 1 plus 7, 8, mais que le lundi n'était pas du mois de novembre.
10: Ouais, vous le dites vite pour pas qu'on comprenne.
5: Merci,
10: mais
5: Bernard.
10: C'est vrai que là, on peut rien dire.
0: C'est très clair.
4: C'est un rapport avec le calendrier Maya.
0: C'est très clair, non, ça n'a pas de rapport avec le calendrier Maya.
5: C'est pas la Saint-Patrick.
0: Mais c'est bien le premier mardi de novembre tous les 4 ans, qui suit le premier lundi de novembre.
4: Est-ce que c'est une réunion sportive ?
0: Dit comme ça, c'est très clair.
4: Ouais. Laurent,
5: c'est sportif ?
0: Sportif, non.
4: C'est culturel ?
0: Culturel, non.
4: C'est religieux ?
0: Religieux, non.
5: Un pays nordique ?
0: C'est pourtant, mais d'une évidence absolue.
5: Les élections américaines ?
0: Et évidemment, l'élection du président des États-Unis. Bonne réponse de Florian Gazan.
8: Oh là là là là, ça je l'ignorais complètement.
0: Et oui, c'est tous les 4 ans, ça. C'était un indice quand même. Ça aurait dû vous aider tous les 4 ans.
4: Bien sûr.
0: Et ça a lieu effectivement le mardi qui suit le premier lundi du mois de novembre. J'ai d'ailleurs rectifié la question parce que cette question, pardon, hein, si Philippe Bouvard nous entend, mais cette question fut posée par Philippe Bouvard il y a quelques années. Et il y a quelques années, justement, l'erreur a été commise. Des auditeurs se sont plaints auprès de RTL car Philippe avait posé la question, qu'est-ce qui a lieu tous les 4 ans le premier mardi de novembre? Or, ce n'est pas tous les 4 ans le premier mardi de novembre, mais tous les 4 ans le mardi qui suit là, le premier lundi du mois de novembre.
4: Vous expliquez gentiment qu'ils ont bien fait de virer le vieux pour vous mettre à la
10: place. Ouais, c'est ça, vous êtes meilleur.
0: Ce que je veux dire, c'est que le 3 novembre 2020, là, il se trouve que ce sera le premier mardi de novembre, parce que le lundi sera le premier lundi de novembre.
5: Non, le lundi sera en octobre.
8: En octobre.
5: Ah non, c'est le 2 novembre,
0: mais
5: c'est
0: non,
5: ça.
0: Mais non, le 2 novembre.
8: Mais non, mais ça peut pas être en octobre.
0: Si, justement.
5: J'aurais dû vraiment prendre ce calendrier aux éboueurs cette année.
0: Si, justement, en 2016, c'est Trump qui a été élu.
5: Oui.
0: En 2016, il a été élu le 8 novembre 2016. Oui. Là, c'était le 8 novembre 2016.
9: Un mardi.
0: Oui, ça, c'est toujours un
8: c'est
0: mardi.
8: Toujours.
5: Il y avait un mardi le 1er novembre.
0: Mais c'était le 2e mardi, parce que le premier lundi de novembre, c'était en octobre.
5: Oui, parce que c'est le mardi 1er novembre.
10: Moi, je vais écouter le replay. Que... Je vais écouter le replay parce que là...
8: on va aller chercher une ambulance.
9: Non, c'est là, parce qu'en février...
8: Taisez-vous.
0: J'arrive même plus à comprendre moi-même.
8: Il fait un AVC.
0: Tout à l'heure, c'était très clair. Et à force de vous le répéter...
8: le premier
5: ça devient les eaux noires.
8: Le premier lundi...
10: C'est comme les Saint-Germain, on comprend
8: ce qu'il a dit. Le premier lundi de novembre était en octobre, déjà.
4: Là où Bouvard était fort, c'est qu'il se faisait pas chier avec ce genre de détails.
0: Et voilà. Non mais attendez,
9: non,
0: c'est
9: mais
0: très
9: si
0: clair.
9: C'était au mois de février,
5: on
9: a compris,
5: on a répété une 11e fois. Non, le mardi 1er novembre, la veille c'était en octobre, un lundi, donc ça pouvait pas être le premier, voilà.
0: Exactement.
8: Voilà, tu l'as bien dit.
0: En revanche, en 2016, quand Trump a été élu, voilà, c'est très clair. Quand Trump a été élu en 2016, il a été élu le 8 novembre et non pas le mardi précédent.
4: Bien sûr.
0: 1er novembre, parce que le lundi qui était la veille du 1er novembre, on était encore en octobre.
4: Voilà. Laurent, c'est très clair, mais pourquoi tout le monde s'en branle?
0: Et en 2012, Barack Obama, c'était le 6 novembre.
5: Ah, alors là, ça marchait.
0: 2012. Et là, effectivement, ça a été le premier mardi de novembre, parce que le mardi qui précédait était en octobre.
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0: Grâce à des tests ADN, on sait depuis 2010 que cette incroyable personnalité est née de parents qui étaient frères et sœurs. De qui s'agit-il ?
9: Oh, un inceste !
0: Oui, absolument.
9: Shakespeare, un vrai personnage ?
0: Non. Ah oui, ça c'est un vrai personnage.
9: Napoléon.
0: Et il y a même toute une exposition là sur lui qui va démarrer le 3 février aux Galeries Montparnasse. Et donc, croyez-moi, c'est un vrai personnage. Et son père et sa mère étaient frères et sœurs.
9: Ah. Oh là là, il était un peu... Il était équilibré ?
0: Alors, je ne l'ai pas bien connu, pour tout vous dire.
9: Il était du Nord ?
0: Alors, du Nord d'un pays, mais pas du Nord de la France.
9: Non. Est-ce que ce n'est pas Toulouse-Lautrec ?
0: Ah non, non, non.
9: Alors,
0: non.
9: Il était de la Norvège, de la Suède ?
0: Non, non, non. Grâce à des tests ADN réalisés en 2010, eh bien, on sait...
3: Est-ce que c'est Richard III ?
0: Richard III, non.
3: C'est un Anglais ?
0: Qu'est-ce que vous dites, Bernard ?
2: Yves Montand.
0: Yves Montand.
2: On a fait des tests ADN.
0: Yves Montand, non.
9: Attendez, on voit quelqu'un qui était artiste ?
0: Ah non, oh non,
9: un homme politique.
0: Alors politique, oui, ça oui.
9: Genre Napoléon.
0: Genre Napoléon, c'est compliqué de vous dire, mais
3: oui, parce qu'il y en a qui en Napoléon.
0: Voilà.
9: Non, voilà. Mais est-ce que c'est quelqu'un à l'époque de Napoléon?
0: Ah non, c'est bien avant là.
9: C'est quel siècle? On parle
0: bien avant. On est dans les années 1300.
9: C'est un roi. Un roi.
2: Charlemagne.
0: Un roi mieux qu'un roi.
2: Charlemagne.
0: Attention,
2: un pape.
0: Attention. Attention, j'essaie de vous piéger quand je dis 1300.
9: 1300 quoi ?
0: Bah non, vous me demandez quelle époque.
3: 1300 avant Jésus-Christ.
0: 1300 avant Jésus-Christ.
9: Ah bah celui qui éclairait là avec les corps là.
3: Diogène.
9: Mais non, pas Diogène, non. Celui qui éclairait avec les corps là, il mettait le feu, il les mettait comme ça et puis il faisait des torches.
0: Jean-Michel Jarre.
9: Mais non.
2: Pline l'Ancien.
9: Un ancien genre Héraclite, Parménide.
2: Cicéron.
9: Deux siècles avant Jésus-Christ.
8: Oh, mais tu connais que lui.
3: C'est un pharaon. C'est Toutankhamon.
0: Et c'est Toutankhamon. Bonne réponse de Christophe Barbier. Eh oui.
11: Un peu Isis et Osiris, son frère et sœur.
0: Alors, pardon.
11: Isis et Osiris, mais son c'était pas frère
0: les parents.
11: Et sœur.
0: Mais c'est pas les parents de Toutankhamon, Isis.
11: Eh ben, mais vous dites que c'est pas les parents.
0: Bah, je vous le dis. qui vous le dit? Bah, moi, je vous le dis. Non, mais je suis entouré de dingues aujourd'hui.
12: Toutankhamon, il a vraiment existé, alors qu'Isis et Osiris, c'était des déesses.
11: Mais Toutankhamon, ça se voyait qu'il était pas normal, il marchait toujours de profil. Ce n'était pas, il avait un problème.
0: Et c'est en 1922 que Howard Carter a retrouvé, évidemment, la momie, le corps de Toutankhamon. Dans les années 2010, on a fait effectivement des tests ADN à nouveau sur la momie, parce que les progrès de la science ont fait qu'on pouvait en savoir un peu plus, et on en a conclu que les deux parents de Toutankhamon étaient bien frères et sœurs.
11: C'était qui les parents?
0: Alors, je vais vous dire.
11: Isis et Osiris.
0: Ah non,
12: non.
0: Le père serait Akhenaton, voilà.
11: Ah oui, mais il serait.
0: Ah bah oui, on n'est jamais sûr à 100%.
11: Ah oui, alors c'est pour ça que c'est frère et sœur, mais on n'est pas sûr que alors, la femme d'Akhenaton, c'est qui la mère?
0: Eh bah, ce serait sa sœur.
13: C'est Martine Akhenaton.
0: Sa sœur Nebeta.
11: Nebeta. Et alors si ça se trouve... Mais si
0: c'est
11: ça
0: votre
11: se trouve,
0: nom c'est... de jeune fille. Isabelle Mergo Nebeta.
11: Mais si ça... Ça le fait rire. Mais si ça se trouve, c'était pas les parents.
0: Oh bah si ça se trouve.
14: En fait, l'ADN de Toutankhamon est composé de deux ADN identiques, donc forcément de frères et sœurs.
11: Oh monsieur 36-15,
14: mais oui.
11: Lui,
14: 36-15, c'est fini depuis 30 ans. Hein.
13: Vous commencez à nous agacer, Barbier.
0: Oh, la reine du Minitel. RTL est partenaire de l'exposition. C'est une expérience immersive pharaonique qu'on vous propose aux Galeries Montparnasse. C'est rue du Départ dans le 15e arrondissement de Paris. Et à partir là du 3 février, c'est-à-dire là, le 3 février,
11: c'est demain.
0: C'est la semaine prochaine.
11: Mais c'est les Galeries Lafayette.
15: Il est arrivé.
0: Mais
15: déjà.
0: Non, c'est pas les Galeries Lafayette.
11: Mais c'est pas parce que j'ai dit.
14: C'est un ancien centre commercial qui est vidé de ses commerces parce que la mairie de Paris va tout refaire et ça devient un espace immersif.
13: Parce que je sais tout.
15: Ah bah oui.
11: Quand je fais ça, ça veut dire tais-toi, d'accord.
0: Plongé dans la plus grande exploration archéologique de l'histoire, au cœur de la vallée des rois. Non, mais il va y avoir plein de monde, hein, parce que ça, c'est passionnant, les gens adorent ça.
15: Ah bah oui.
0: L'Égypte, c'est pas que c'est. Enfin, ouais, c'est loin.
11: Ça passionne tout le monde.
0: Oui, puis là, on est sûr de ne pas rentrer avec une. Comment dirais-je.
15: Quoi?
0: Parce qu'on a fait, nous, la vallée des rois avec les copains des grosses têtes à une époque.
11: Ah bah pourquoi je ne t'ai pas invité, moi?
0: Parce qu'on avait peur qu'ils vous gardent.
15: Les deux billets, oui.
11: Parce que Nebeta, c'est ça?
0: Non, mais à l'époque, il y avait Pierre Bénichoux, Jean Benguigui, Perry Cochin. Voilà, on sait bien. On était une vingtaine et on a fait là. On est descendu sur. Vous y étiez, Valérie, vous?
12: Non, j'étais pas.
0: Mais non, mais d'ailleurs, c'est pendant que vous jouiez au théâtre à l'époque. Je me souviens très bien, vous étiez au théâtre dans la précédente.
15: Il avait choisi sa date.
14: Hein. Ouais. La date en Égypte, ça tombe bien.
0: Et on a fait. On est parti sur le bateau à roues, vous savez, sur le Nil.
11: Ah, ça s'appelle une voiture.
12: Un felouk. Bah non, c'était la descente du Nil.
11: Un felouk.
0: Le bateau de mort sur le Nil. Mais non, pas un felouk. On est allé jusqu'au fameux hôtel Old Cataract.
15: Ah oui,
0: voilà. On a fait Luxor. Sauf que, voilà, et j'en viens là, sauf qu'on est tous revenus, sauf les trois copains d'origine un peu, on va dire, nord-africaine, c'est-à-dire Pierre Bénichoux, Jean Benguigui, et Perry Cochin, tous les autres, on a tous été malades pendant tout le trajet. L'Égypte, c'est chouette.
15: Ah, c'est sympa.
0: Mais la dysenterie est...
11: Piquée par les moustiques.
0: Mais non, mais il faut bien dire les choses.
11: Oui.
0: Tandis que là, rue du départ à Montparnasse. Oui.
12: Tu risques rien.
0: Tu y vas, tu reviens pas malade.
11: Mais pourquoi vous avez eu la dysenterie?
0: Mais parce que c'est comme ça, on vous dit toujours, ah, faut bien nettoyer les fruits et tout. Tu le fais pendant deux jours, puis le troisième jour, tu bouffes le fruit.
15: Et paf.
11: Mais alors vous êtes revenu tout maigre,
15: hein? Ah bah ils sont revenus tout en camion.
0: Non mais c'est vrai, faut bon voilà, mais c'est est magnifique, en revanche.
15: Ah oui. Oh, bah, vu tes toilettes, c'est super.
0: Alors, la réalité, c'est que sur 20 personnes, on était 17
11: à aller aux toilettes.
0: Ah hein. Oui.
11: Et alors, donc, l'exposition, c'est à partir de quand je m'emmenais
12: Du 3 février.
0: Voilà.
12: Oui. Aux galeries, qui étaient avant les galeries Lafayette, maintenant c'est une galerie.
0: Mais pas du tout.
15: Non, c'est au bout de la rue de la Gaieté.
0: Les galeries Lafayette.
12: Avant, il y avait des galeries Lafayette.
0: Mais les galeries Lafayette, c'est rive droite, c'est pas rive gauche.
3: Il y avait des galeries.
0: Là, c'est en immersion. Vous serez carrément devant
3: l'eau. On est sous l'eau.
0: Voilà.
15: Avec tout le temps.
0: Le trésor le plus célèbre des pharaons, vous voyez.
11: Ah bah on a intérêt à retenir nos places maintenant.
0: Ah oui, il est prudent de louer.
15: Il va pas partir. Hein.
0: Et selon une étude de l'ADN...
11: Non, il est poulet de louer.
0: Selon une étude de l'ADN des momies royales, je vous explique quand même les parents, parce que vous m'interrogiez sur les deux parents de Toutankhamon. Bon.
16: Il y aura les deux autres momies, alors.
0: Pardon.
16: Il y aura Akhenaton.
0: J'ai pas dit les grands-parents, j'ai dit les parents.
16: Non, il y aura Nébété et Akhenaton.
11: Non, Nébéta.
15: Nébété.
11: Il y a la momie Nova et Nébéta.
0: Le père de Toutankhamon, Marcel.
15: Il s'appelait Marcel.
0: Marcel Amon, bien sûr. Le père de Toutankhamon est identifié comme étant la momie trouvée dans la tombe KV-55, dont certains égyptologues pensent qu'il s'agit d'Akhenaton. La momie de sa mère, elle, a été trouvée dans la tombe KV-35. Elle a été surnommée The Younger Lady, la dame la plus jeune.
15: À Brigitte.
0: Car elle n'est pas formellement identifiée. Les seules sœurs connues d'Akhenaton sont Satamon, Iset, Enoutaneb et Nébéta. Les trois premières ayant épousé leur père, Amenhotep III.
12: Ah oui, à l'époque.
0: C'était la famille tuyau de poil. Hein. Donc les trois premières sœurs ayant épousé leur propre père, Nébéta, elle serait la seule des quatre sœurs
11: à pas avoir épousé son père.
0: Et voilà, mais à avoir épousé son frère.
11: Bah oui, elle était plus jeune.
0: C'est la moins conne des quatre.
11: Bah oui.
16: Elle était en tout cas, Akhenaton, c'est celui qui a ce maxillaire très très long. Et les frères Bogdanov voulaient lui ressembler.
0: Non, là vous confondez ça.
16: C'est
0: tout en menton, ça. Ça, c'est tout en menton.
12: Et Akhenaton, il fait du rap.
15: Bah oui. Ayam.
11: Donne ton cerveau à la science, je te jure. Parce qu'il y a des trucs.
0: J'en peux plus, parce que moi, RTL, ils m'ont dit faites un peu de pub pour ça.
11: Ah oui, parce qu'on est partenaire.
0: Oui, on est partenaire.
11: Ah, on est partenaire des galeries.
0: Oui, des galeries.
11: D'accord, alors tous le 3 février pour voir.
0: Ah, mais à partir du 3 février.
15: Oui, il sera là longtemps.
11: Il est là combien de temps
0: et la billetterie est ouverte déjà.
11: Mais est-ce qu'on va le voir en chair en bandelette et en.
16: Mais oui.
11: Ah
16: oui.
11: On va le voir pour de vrai.
15: Ah oui.
16: On te dit immersion, tu seras dans la momie.
12: Oh bah merci.
0: Si. Et c'est. Non mais.
15: Si t'as pas de place.
0: Allez-y dès maintenant. Je vois les auditeurs déjà rouler à tombeau ouvert.
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21: Je tirerai les boules demain soir, sachez-le.
0: Ah, c'est vrai, c'est
22: dans quelle boîte? Dans quelle boîte?
21: Non, mais au loto.
0: L'euro-million, le loto.
21: Le loto.
0: Le loto. Demain faites soir. Le loto, vous. Alors.
21: Et je fais les deux.
23: Ah, mais pourquoi ils t'ont choisi alors que t'es pas beau?
1: Et alors, qu'est-ce que tu ferais si tu gagnais au loto, Christophe?
0: Mais non, mais il peut pas gagner au loto, il tire.
21: Ah, on a le droit de jouer. C'est une loterie nationale, ça n'est pas un jeu télé, donc je peux moi-même me faire gagner.
10: Mais si, tu pourrais changer de sexe. Deviens un homme.
21: C'est la Saint-Christophe aujourd'hui.
10: C'est comme Marcella, ça lui va bien. Allez, monte-nous tes couilles, Marcella, qu'on rigole. Vas-y, vas-y, vas-y.
21: Marcella, moi, je suis pas méchant avec elle. Je suis gentil avec toi. Pourquoi t'as dit
0: ça? En plus, il est pas moche. On peut dire, il est chiant.
10: Il est débile.
0: Il est con.
22: On peut dire.
21: Non, mais arrêtez.
22: Moi, j'ai pas dit qu'il était moche. J'ai dit qu'il n'était pas beau. Mais il a plein d'autres qualités. Moi, je l'adore. C'est comme une danseuse.
10: Mais quand il se présente, on regarde les boules, on regarde pas lui.
1: Oui, c'est vrai que normalement, ceux qui présentent le loto, c'est des nanas avec des gros nichons. Là,
22: c'est mais c'est ça.
0: Non, il y a Jean-Pierre Foucault aussi.
10: C'est pas une nana avec des gros nichons, Foucault?
21: Non, il y a Karine Ferry qui sera là ce soir à l'Euromillion.
0: C'est pas vrai.
21: Qui effectivement a des gros nichons.
10: Elle est plus à Sciences Po.
22: Mais tu sais qu'on
10: peut très bien.
22: On peut très bien faire Sciences Po et avoir des gros nichons, espèce de crétin.

0: Enfin, ouais. C'est pas votre cas.
1: Mais non, parce que j'ai pas voulu.
0: Non.
2: Est-ce qu'il y a un directeur d'acteur pour le tirage du loto?
3: Ah ben, il y a un producteur, en tout cas, pour l'émission. Il y a un directeur artistique.
0: Vous répétez, l'autre jour, vous nous avez dit que oui. Vous répétiez.
3: Je répète, mais avec des boules de répétition.
4: Ah, oui. On n'a pas...
5: On a... Oui, ah, c'est marrant, comme Rocco Siffredi, tiens.
3: C'est vrai, on ne peut pas répéter avec les vraies boules qui sont gardées par un huissier de justice dans une valise scellée.
5: Un certain Stéphane Bern. Il garde les boules de tout le monde, lui.
3: Ah, mais c'est Stéphane Bern, j'ai fait le loto avec lui pour le patrimoine l'année dernière.
0: Oh, écoutez, on s'en fout. Oh.
3: On était en duo, c'était magnifique.
0: J'avais choisi une première citation pour Monsieur Junio, ça tombe bien, la voici. Pour Florian Blot, qui habite Moléon, c'est dans les Deux-Sèvres, qui a dit les trois étapes de la vie d'un homme, c'est croire au Père Noël, ne plus croire au Père Noël, et puis finalement se déguiser en Père Noël.
3: Oh. Oh. C'est français?
0: C'est pas français.
1: C'est américain?
0: C'est américain.
5: Woody Allen.
3: Pas Woody Allen,
0: c'est
3: ça,
0: pas Woody Allen, on va dire son père en quelque
3: Groucho
0: sorte.
3: Groucho Marx.
0: Groucho Marx, bonne réponse de Gérard Jugnot et Christophe Beaugrand. Pour Nora Vedel, qui habite Les Touches, c'est en Loire-Atlantique.
3: Les Touches, c'est où film?
5: C'est un film qui est super, qui short.
6: Le film qui short.
5: Qui short. Non, non, c'est la version X des Touches.
0: Alors, qui a dit, et c'est pour même Vedel des Touches, donc...
3: Cassez la voix.
0: Oh, non. Les psychiatres, c'est très efficace. Avant, je pissais au lit, j'avais honte. Je suis allé voir un psychiatre, je suis guéri. Maintenant, je pisse au lit, mais j'en suis fier.
5: Ah bah ça, c'est Jean-Yann,
1: c'est Jean-Yann, ça.
0: Non, c'est votre ami.
1: Ah bah c'est Coluche.
0: C'est Coluche, bonne réponse de Valérie Mérès. Ah, j'aime bien ça pour M. Choquet de Versailles, Marie Choquet, qui a dit « Contre la mauvaise haleine, une seule solution, le téléphone.
6: » Ça, c'est français, ça.
0: Oui, d'ailleurs, c'est marrant parce que c'est pas du tout le style de...
5: C'est quelqu'un qui pue de la gueule?
0: Non.
3: Ah bah si, c'est connu, il y a des people qui sentent de la bouche.
0: Allez, lesquels?
3: Ah bah non, mais je vais pas vous le dire, mais...
5: Ah oh, bah si, si,
1: mais oui.
3: Et on n'aime pas les interviewer de trop près, quand même.
0: Ah, ouais. Alain Chamfort.
7: Est-ce que c'est un humoriste?
0: Oui, c'était un grand humoriste.
7: Il est mort il y a longtemps.
0: Oh,
3: Fernand Reynaud.
0: Il est mort. Alors, il est mort bien après Fernand Reynaud. Il est mort quand même au 21e siècle en 2006.
3: Raymond Devos.
0: Et c'est Raymond Devos. Bonne réponse de Monsieur Beaugrand. Pour Romain Gélard, qui habite le Fenouillet, c'est en Vendée, le Fenouillet, qui a dit « Le lit est l'endroit le plus dangereux du monde. 99% des gens y meurent. »
3: Absolument. Il est mort depuis longtemps, monsieur.
0: Ah, il est mort, lui, depuis très longtemps.
1: Napoléon?
0: Ah non, non, non.
3: Est-ce que c'est un écrivain?
7: C'est au 19e siècle, en fait.
0: Alors, il est plutôt du 19e, même s'il est mort au 20e. Mais on va dire qu'il a fait...
3: Victor Hugo.
0: Il a fait 10 ans au 20e.
6: Victor Hugo, ouais.
0: Seulement. Non, il n'est pas français.
1: Oscar Wilde.
0: Alors, c'est pas Oscar Wilde.
5: Un anglais?
0: Un Américain.
6: Un Américain.
5: Mark Twain.
0: Mark Twain. Bonne réponse de Gérard Jugnot.
5: Ah, mon grand-père.
0: J'aime bien cette citation, c'est la dernière citation. Qu'est-ce que vous avez dit, monsieur?
5: J'ai dit mon grand-père, Mark Twain.
6: Twain.
0: Faut pas confondre Twain et Twain. Mark Twain, rappelons.
3: A du talent.
0: Rappelons-le. Voilà. C'est surtout l'auteur de Tom Sawyer.
3: Tom Sawyer.
0: Oh, merde,
3: c'est l'Amérique. La liberté.
5: Vous le lancez.
3: Il est né sur le bord du fleuve Mississippi.
5: Tom Sawyer,
3: c'est pour nous tous un ami. Il n'a peur de rien, c'est un Américain.
0: Une dernière citation pour Mme Marceau, Sabine Marceau, qui habite Aix-en-Provence, qui a dit « Il y a toujours un moment dans leur vie où les gens s'aperçoivent qu'ils m'adorent. »
5: Ah,
6: oh, c'est une comédienne.
0: Non, pas un acteur, non.
5: Nicolas Bedos.
3: Quelqu'un qui se la pète.
0: Pardon.
3: Quelqu'un qui se la pète.
0: Alors, il était connu
6: Alain
0: pour...
6: Delon.
5: Français.
0: Il était connu pour son égocentrisme.
6: Alain Delon.
0: Non, pas Alain Delon.
5: Sacha Guitry.
0: Pas Sacha Guitry.
7: Il est mort en quelle année?
0: Il est mort en 1989.
5: Emmanuel Macron?
0: Non.
5: Le danseur mondain.
3: Jacques Chazot.
5: Jacques Chazot?
0: Non, lui, il était vraiment, on va dire, le parangon de l'égocentrisme.
5: Brialy.
1: Ah,
6: Serge Gainsbourg?
0: Non. Ah,
7: mais c'était un comédien?
0: Non, c'était pas un acteur.
7: Un musicien?
0: Pas un musicien.
1: Un journaliste?
0: Pas un journaliste.
6: Un homme politique?
0: Un homme politique,
7: non.
5: Dali?
0: Salvador Dali. Bonne réponse de Gérard Jugnot. Bravo Gérard. Mais oui, c'est Salvador Dali, évidemment.
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0: Une question pour Marie Arissard, qui habite Rouvillers, c'est dans l'Oise. Et c'est une question contemporaine d'actualité, parce que M. Boublil me dit il y a des questions trop anciennes.
4: Bah ouais,
0: trop...
4: bah là, vous m'avez dit il n'y a que de l'actu, Torricelli, c'est pas non plus.
0: Ah ben
4: bah
0: là, vous allez être content, parce que je vais vous parler d'un journaliste qui s'appelle Adul Grelio, rédacteur en chef au New York Herald. Ah. Mais pour quelle raison les Français peuvent-ils être fiers d'Adul Grelio, rédacteur en chef au New York Herald ?
5: Ses parents sont français.
0: Non.
5: Ah, c'est lui qui écrit les sketchs de Boublil. Les gars d'Elmalet et toute la clique.
4: Qu'est-ce qu'il est méchant.
0: Adul Grelio, rédacteur en chef au New York Herald.
4: Ah, parce que c'est lui qui a la crise des sous-marins.
0: Non.
9: C'est lui qui a fait la version vendue en France du New York Herald Tribune.
0: Non plus. Pour quelle raison peut-on être fier ?
4: C'est lui qui a interviewé quand il était le président américain chez Yann Barthès.
1: Non, c'est lui. C'est héroïque.
0: Non,
1: c'est lui qui.
5: Il a épousé une Française.
0: Non,
5: c'est lui qui a convaincu Anne Hidalgo de ne pas lâcher.
0: Non.
5: Faut pas lâcher Anne. Anne, faut pas que tu lâches, sérieux. Lâche pas Anne.
0: Moi, je crois qu'il faut qu'elle persévère parce qu'elle peut arriver à 1%.
4: On l'a vu la vidéo dans le taxi.
0: À chaque fois qu'elle parle, elle perd 0,5.
4: Vous l'avez vu la vidéo, Laurent, dans le taxi ?
0: Génial.
4: Elle est incroyable. Mais comment on peut être déconnecté ?
0: Je découvre Paris en taxi.
4: Mais comment on peut... Et elle dit à tous les gens, bah maintenant, il faudra laisser tomber sa voiture, il faudra prendre le taxi. Mais comment on peut être déconnecté de la réalité comme ça ? C'est fou, non ?
1: Bon, alors attendez.
4: Juste on va m'énerver sur le grillon.
5: Ah, c'est toi l'acteur qui n'est pas de gauche ?
4: Non, non.
5: Pas d'une certaine gauche.
4: Ah, pareil. Si, moi j'aime aussi la gauche.
5: Oui, bien sûr, j'aime la gauche, j'aime les impôts, j'aime les arabes, on la connaît.
4: On la connaît.
1: Non, mais derrière,
4: moi je trouve que
1: il aime tout le monde, il aime tout le monde, tout le monde.
5: Il a raison, ça, il fera pas de film.
9: Bon, alors c'était en quelle année votre Adul Grelio là ?
0: C'est dans quel théâtre que vous allez jouer en février ?
4: Ah oui, tiens, c'est bien, je fais un peu de promo. Au Théâtre des Nouveautés avec Gérard Darmon, Clotilde Courau.
0: Ah bah voilà, voilà.
4: Et Élodie Navarre.
0: Ça, c'est des acteurs qu'on aime bien.
4: Là, c'est super, t'as une petite saloperie à dire sur Gérard Darmon parce qu'il est méchant, il peut t'en coller une.
5: Darmon ?
4: Ouais.
5: Je sais même pas. Ah bon, il fait encore des pièces ?
4: On lui passera le message.
5: Ah, mais c'est cool, il était super
0: bon,
5: dans le grand
0: pardon. On peut revenir à Adul Grelio, rédacteur en chef au New York Herald.
1: Alors,
0: dont la France peut être fière.
1: Alors, parce que c'est grâce à lui que dans un film de Jean-Luc Godard...
0: Quel rapport ?
1: Eh ben ça... oui, c'est le Herald Tribune qu'elle porte.
0: Bon, attendez. Là, c'est le New York Herald.
1: Je répète ma question, parce que comme vous m'écoutez pas, il a fait quelque chose d'héroïque ou pas ?
0: Non, du tout.
1: Voilà.
0: Bah, non, il faut chercher à savoir qui est Adul Grelio, rédacteur en chef au New York Herald.
5: C'est un héros de quelque chose.
0: Un héros, non.
9: Ah bon. Ça n'a aucun rapport avec la Statue de la Liberté qui est faite par Bartholdi.
0: Non.
5: Il est dans un film.
0: Alors, c'est dans un film qu'on voit Adul Grelio.
4: Spider-Man.
0: Spider-Man, non.
1: Un film français ?
0: Un film français, non.
5: Un film qui vient de sortir qui va sortir ?
0: Un film qui est sorti.
9: Américain ? Un film américain ?
0: Un film américain.
5: Ah, c'est Ghostbusters ?
1: Qui fait le rôle d'un Français ?
0: Mais pour quelle raison ?
4: Attends,
0: non,
4: ça me dit quelque chose.
5: C'est Bill Murray dans le film French Platch ou un truc comme ça de Anderson. De Wes Anderson. The French Dispatch.
0: Et voilà.
5: Pour le journal dans le village. J'ai adoré ce film.
0: Et pour quelle raison les Français pourraient être fiers ?
5: Bah parce qu'il a été tourné en France.
0: Pas du tout.
4: Ah non, je sais, c'est dans Don't Look Up, c'est le film avec Leonardo DiCaprio sur Netflix.
1: Mais non.
4: Et c'est lui qui fait et c'est le rôle de Thomas Sisley.
0: Excellente réponse. Excellente réponse. De Max Boublil.
4: Exactement.
0: En effet.
5: Mais comment ça, fier et Thomas Sisley, je comprends pas.
0: Bon, on est fier qu'un Français soit générique d'un film
4: américain.
0: Américain comme Don't Look Up. Mm-hmm. Je sais pas si vous avez vu. Moi, je l'ai vu.
4: Bah, il est très drôle.
0: Il est extraordinaire, ce
1: qui
0: film.
1: Qui ça, Thomas Sisley?
0: Et Thomas Sisley. Très bien. Bon,
5: mais il a pas un peu genre trois phrases dans Jurassic Park, là? Omar Sy, il a trois phrases dans Jurassic Park, ils veulent lui filer un Oscar, les autres. Et les trois phrases en dinosaure, en plus, il parle. Il parle pas en anglais, il parle en dinosaure. Le mec. Alors, respect, mais. Mais et Thomas Sisley, il joue vraiment dans Netflix, non ?
4: Le mec, il est trop dangereux.
9: Non, mais c'est quoi le titre du film ? Le titre.
0: Don't Look Up, c'est le titre de ce film sorti il y a maintenant quelques jours, déjà une semaine à peu près.
5: Mais sur... tout le monde est très partagé, Laurent. Il y a ceux qui aiment et ceux qui n'aiment pas du tout.
4: Moi, j'ai trouvé ça très, très
0: formidable. C'est sur Netflix. Il y a quand même une distribution incroyable avec Leonardo DiCaprio, Jennifer Lawrence, Meryl Streep.
5: Non. Il n'y a pas Pierre Niney?
0: Kate Blanchett. Alors, elle est géniale.
4: Génial.
0: Kate Blanchett dans l'animatrice d'un talk show qui veut absolument pas voir la comète tomber sur la planète.
4: DiCaprio qui est moche dedans. C'est la première fois que je vois. Il s'est enlaidi pour faire
0: Ariana
4: un chercheur.
0: Ariana Grande, Timothée Chalamet et effectivement Thomas Sisley dans le rôle. Oui, c'est un petit rôle. Oui, mais quand même.
4: On est fiers.
0: Un Français qui joue aux côtés de.

0: Leonardo DiCaprio.
1: Mais il est bon, bon.
0: Oui, il est oui, très bon. Très bon. Il a toujours été très bon.
1: Ça a été tourné à Lourdes.
0: Il est très bon au cinéma, Sisley.
1: Mais oui.
2: Ariana le problème, c'est le scénario.
0: Non, mais vous n'avez pas vu ce film, alors ne dites pas de mal.
2: Non, mais vous parlez au cinéma.
0: C'est très réussi, puisque ça raconte effectivement l'histoire d'un scientifique joué par Leonardo DiCaprio et de son assistante.
3: Et celle qui joue dans Hunger Games.
0: Jennifer Lawrence, et tous les deux vont apercevoir effectivement une comète qui va percuter la Terre dans 6 mois et 14 jours.
3: Et tout le monde s'en fout.
0: Et tout le monde s'en fout.
3: Ils vont sur tous les plateaux, ils font des vannes.
0: Ils essaient de faire croire que c'est... Enfin, pas de faire croire, ils essaient d'expliquer que c'est vrai. Personne ne les croit. Là, franchement, si vous n'avez pas vu Don't Look Up...
3: C'est fou que vous ne l'ayez pas vu. Et merci, Laurent, j'ai senti que c'était pour moi que vous avez posé cette question.
0: Bah oui, une question un peu moderne. Voilà. Oui, pas toujours Sacha Guitry.
3: Voilà.
0: Pas toujours Proust. Pas toujours.
3: Bah, on essaie de baisser un peu le niveau. Hein. Maintenant, il y a Kev Adams et Max Boublil. On baisse le niveau des grosses têtes.
2: Hein. Et le casting, il n'y a pas Ingrid Chauvin genre...
0: Ah non, mais je vous jure, franchement...
4: Mais il paraît que c'est une métaphore
3: du réchauffement climatique.
4: Voilà.
2: Tu mets un DiCaprio qui se balade constamment en trottinette, même quand il fait le tour du monde.
1: Fiat 500.
0: Et celle qui joue la présidente des États-Unis, car c'est une femme présidente, c'est Meryl Streep, qui est extraordinaire dans ce rôle, qui effectivement, dans un premier temps, on n'a rien à foutre de ce que les scientifiques ont découvert. Puis quand elle s'aperçoit que ça peut être intéressant pour sa campagne électorale, d'un seul coup, évidemment, elle va changer de stratégie. On vous conseille Don't Look Up.
3: On peut donner un deuxième petit conseil plateforme.
0: Allez-y.
3: Par exemple, mon spectacle qui est sur Amazon Prime Video. Non, parce que...
0: Avec Thomas Sisley.
3: Ouais, avec Thomas.
4: Et Pierre Ninet.
0: Mais monsieur Toen, à force de dire
2: qu'est-ce qu'il y a encore? Laisse-moi tranquille.
3: C'est dommage. Si t'étais pas si méchant, tu pourrais.
2: Méchant quoi? Du quoi tu
0: parles? À force de dire des horreurs sur tout le monde, mais plus jamais.
2: Il y a pas d'horreur. Ce que je dis, c'est des rumeurs. J'espère qu'elles sont fausses. Moi, je pense rien. Je m'en fous. Les gens sont contents.
0: Pour venir au gros stade, vous n'allez plus jamais pouvoir tourner au cinéma.
2: Mais quel cinéma? Moi, je m'en fous. Moi, je veux qu'il y ait un film sur moi. Tout le monde fait des films. Ça n'a plus aucun sens. Par contre, tu auras mon biopic. Il paraît que c'est. Alors, il paraît que c'est la Gaumont et moi. C'est lancé. Et alors, ça sera. Alors, Pierre Ninet jouera mon rôle de 0 à 5 ans. Après, c'est Louane de 5 à 10 ans. Après, c'est Mélanie Laurent. Et de 20 à 30 ans, ils veulent mettre Mimi Mati. J'ai pas compris.
0: Mais qui est con?
2: Ah, j'ai pas compris.
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0: Et c'est un livre qui s'appelle Pierre ou les ambiguïtés. Voilà un roman qu'on connaît moins parce qu'effectivement, l'auteur qui a publié ce roman en 1852, vous voyez, ce n'est pas d'hier, l'auteur a publié des romans bien plus célèbres que celui-là. C'est même un roman qui a créé la polémique à l'époque parce qu'il a été condamné pour sa moralité autant que pour son style. Mais quel est l'auteur de Pierre ou les ambiguïtés?
7: C'est pas Gautier?
0: Gautier. Non.
3: Les ambiguïtés, on peut savoir ce que c'est à peu près de Pierre. Comme ça, ça nous axe un peu la recherche.
4: Un peu comme Dorian Gray.
0: Ouais. Ce sont des histoires amoureuses
7: de Musset.
0: Entre lui et trois femmes.
4: Mais il est français.
0: Y compris une demi-sœur. Oui.
3: D'accord.
0: Ce que je peux vous dire, c'est que ce livre a été adapté au cinéma par Léos Carax et que ça a donné un film qui s'appelait Paula X avec Guillaume Depardieu, Catherine Deneuve et Laurent Lucas.
7: D'accord. Paula X, je connais.
3: Ça nous aide.
8: Il est français, demandez Valérie.
0: Ah non, le romancier en question n'est pas français. D'ailleurs, le titre original, c'est Pierre of Ambiguities.
7: Charles Dickens.
0: Charles Dickens. Charles Dickens, non.
4: Oscar Wilde.
0: Oscar Wilde, non.
4: C'est un homme.
0: Alors oui, c'est un homme. Un romancier. Il n'est pas, attention, il n'est pas britannique.
7: Il est américain.
0: Il est américain.
7: Herman Melville.
0: Et c'est Herman Melville. Bonne réponse de Paul Elkarat. L'auteur de Moby Dick. Évidemment, il est plus connu pour Moby Dick ou même pour Bartleby
7: le scribe.
0: Voilà,
7: j'ai lu
0: Herman Melville, romancier moins connu pour Pierre ou les ambiguïtés.
7: Ah, je vais l'acheter.
0: Ah bah voilà, voyez, voilà un conseil de lecture.
7: Ah ouais, pour un 3, j'achète direct.
0: Hein. Ah bah voilà, parfait.
7: Non, je rigole, c'est pas vrai.
4: Vous avez entendu ce qu'il a dit avant?
0: Qu'est-ce qu'il a dit?
4: Il a dit un plan à 3, j'achète.
7: Non, c'est le livre, c'est Boublil qui m'a soufflé.
3: Mais me mets pas dans tes galères. t'es déjà fait engueuler, toi, garde tes emmerdes. Garde tes affaires.
0: Vous voulez faire un plan à trois avec Max Boublil. D'accord, je viens.
9: Oh, la gueule du plan à trois. Ah, c'est dégueulasse.
0: Je suis d'accord, même moi je suis choqué. Dégoûté par ce que je viens de dire.
3: Il faut pas pardon, filmer
0: pardon,
3: ça.
0: Pardon, Paul. Ouais. Lui, là-bas, je m'en fous avec lui, pourquoi pas. Mais...
10: Mais non, mais vous, c'est vrai. C'est vrai
0: avec... J'ose même pas l'imaginer.
10: Bah, je suis votre fils.
0: Eh oui, c'est exactement ça, je vous conseille.
3: Et moi, c'est comme mon petit cousin un peu bizarre.
0: Oui, on va... Quoi... On sait ce qu'on fait avec les cousins et les cousines.
10: Ouais. Quoique...
0: Non, non, tandis que Paul, c'est comme mon fils. Et,
10: oui.
0: Et vraiment, je retire ce que je viens de dire, c'est une horreur. C'est de votre faute, tout ça.
3: Il y a des régions où ça se fait, hein. Regarde la Belgique, pardon. Hein. Bah, le Guillaume, il bouge pas. Non, hein, avec... Bon, c'est tout à fait normal, avec... c'est naturel.
11: Bah, je ne comprends toujours pas ce qu'il y a de choquant dans la discussion.
0: Avec toutes les grosses têtes présentes, sauf avec Paul. Bon,
11: en attendant, si je ne suis pas votre fils, ça veut dire qu'on peut coucher ensemble.
0: Pardon.
11: Moi. Si je ne suis pas votre fils, ça veut dire que moi, je peux rentrer dans le plan
10: A3 avec Valérie. Bien sûr que tu peux être ton fils. T'es 92, frérot, qui fait le calcul.
0: Ici, il n'y a pas de frérot.
11: Je me disais bien. Je me disais bien.
0: On n'est pas une émission de Jones.
3: Il n'y a pas de
0: c'est,
3: wesh.
0: C'est vrai qu'entre Guillaume... On n'est pas sur Fun Radio.
11: Il n'y a pas de frérot.
0: Il n'y a pas de frérot.
3: Il y a
0: des
3: wesh.
0: Questions littéraires. On parle de romans. Vous voyez,
10: et j'y réponds, monsieur Ruquier.
0: En tout cas, Paul, j'espère que vous avez bien noté le titre du roman.
10: Wesh, frérot, j'ai bien noté.
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0: Qu'est-ce que vous allez faire à la fête à Neneu alors ?
12: Eh bien, je suis marraine et je suis marraine. En fait.
0: Bah, très bien, voilà, oui.
3: Je pense qu'elle ne sait pas encore ce qu'elle va faire là-bas.
0: Non, non, vous allez faire les attractions,
12: Mais peut-être la femme la plus drôle du monde dans une cage,
0: ah.
12: Non ?
0: Ah, la femme à barbe, la femme à barbe.
12: J'ai très peur des gros manèges.
0: À moins que vous soyez figurante dans le château hanté.
2: Avec son balai.
0: C'est où ?
12: Pelouse de la Muette.
0: À la Muette.
12: Métro, la Muette.
0: Elle va continuer comme ça.
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1: On va avoir un maire au téléphone, monsieur Château. Monsieur Château est maire d'un village qui s'appelle Abjad-sur-Bandia. J'espère que je prononce bien le nom du village. Tout le village était en émoi parce qu'on recherchait. Mais qu'est-ce qu'on recherchait dans ce village qu'apparemment on a retrouvé, d'après mes dernières informations?
2: Un animal?
1: Un animal qui était en liberté. Oui, mais quel genre?
3: Un lama.
4: Un guépard.
1: Comment
4: un
1: vous
4: lama.
1: Savez ça, vous?
3: Ben, je l'ai lu.
1: Eh ben oui, c'est un lama. Bonne réponse. Bonjour monsieur Château.
5: Oui, bonjour.
1: Laurent, moi c'est Laurent.
5: Et, oui, bonjour Laurent, oui.
1: Et est-ce que vous, c'est bien Abjad-sur-Bandia, c'est comme ça qu'on doit prononcer?
5: Alors oui, on ne prononce pas forcément le T final, c'est Abjad-sur-Bandia, oui.
1: Abjad-sur-Bandia, un village du Périgord, combien il y a d'habitants dans votre village?
5: 640 habitants.
1: Ah oui, donc un lama, ça se repère vite au milieu de tout ça.
5: Oui, oui, oui, surtout que même si on est dans donc, la partie du Périgord-Limousin avec c'est vallonné, voire la moyenne montagne, on est à 500 mètres d'altitude, mais bon, on est loin de la cordillère des Andes quand même.
1: Qui s'était échappé d'où, votre lama?
5: Depuis quelques années, le lama est plus considéré comme étant aussi, alors, soit un animal de compagnie, mais aussi un herbivore qui peut entretenir des espaces un peu ligneux, vous voyez, faire de l'éco-pâturage, on va dire.
1: Donc les gens achètent des lamas pour tondre leur pelouse, en quelque sorte.
5: En quelque sorte, voilà, pour entretenir leur terrain, voilà.
4: C'est génial, un lama.
1: Ah oui. Ouais.
4: Ah, moi, j'en ai serré un dans les bras.
1: Oui.
4: J'ai fait un câlin. C'est pas une vanne.
3: Et ça crache vite, ça crache vite.
1: Serge, peut-être, non?
4: Non, mais j'ai.
6: C'est pendant que pensais que vous aimez beaucoup les chanteurs.
4: J'ai fait un câlin.
6: C'est pendant qu'ils chantaient les petites femmes de Pigalle.
4: J'ai fait un câlin. Merci beaucoup.
3: Et après, t'as craché dessus. Mais t'as pas craché dessus?
4: J'ai fait pas du tout. J'ai fait.
1: Non, ça, c'est Serge.
4: Allez. Bonne route.
3: Parce que c'est pas un mythe, ça crache vraiment. Le lama.
4: Mais non, mais j'ai fait un câlin à lama.
1: Mais où est-ce que vous avez fait un câlin
4: sur
1: à lama?
4: Sur France 2.
3: Ah,
4: sur
3: France 2.
4: Je t'aime, etc. On nous a apporté un lama. C'est apaisant à un point dont vous n'avez même pas idée. Et ils ont des beaux yeux. Il avait des yeux de biche. Enfin, non, de lama.
3: De lama, non.
4: Avec des longs cils.
3: Mais à mon avis, elle était pas bien. C'est bon, t'as fait Massinger, t'as trouvé le lama.
4: Mais non, mais il peut pas te cracher dessus, puisque quand tu lui fais un câlin, il a sa tête.
3: Ta tête est derrière, ouais.
4: Voilà, sa tête est derrière.
3: C'est le mec derrière qui prend tout dans la gueule.
4: C'est très apaisant. Si je recroise un lama, je lui refais un câlin.
1: Bon, alors, votre lama appartenait à des particuliers, si j'ai bien compris, monsieur le maire.
5: C'est ça, oui.
1: Il s'était échappé. Et vous le cherchez depuis, vous le recherchez depuis combien de temps, alors?
5: En fait, on l'a croisé sur une route, enfin, moi-même, d'ailleurs, je l'ai croisé sur une route communale en milieu de semaine dernière. Ah. Et puis après, on l'a revu, dans la semaine et finalement, il a été localisé samedi matin, et on a fait intervenir une personne spécialisée pour l'intercepter, on va dire.
1: Un lamatologue.
5: Je crois, c'est possible. On peut dire littéralement cow-boy, c'est un lama boy qui vraiment il attrape les bêtes sauvages au lasso.
1: Donc c'est le Far West, le Périgord aujourd'hui.
5: Ah, c'était un peu ça. Non, mais le lama était un petit peu effarouché, donc il était pas forcément très coopératif.
4: Et le mien, donc, il était très sympa, le mien.
5: Oui, mais je partage votre description que j'ai entendue. C'est vraiment de très beaux yeux. Ça, on a envie de le prendre dans les bras. C'est vraiment superbe. Mais lorsque ça se balade sur une route communale, on a plutôt envie qu'il rentre dans un enclos. Voilà.
1: Ben oui, évidemment. Et donc, vous l'avez rendu à son propriétaire. Vous l'avez pas battu,
6: j'ai des amis qui en ont des lamas, vers chez moi.
5: Non. Il a été remis gentiment dans l'enclos dont elle était partie. Mais les propriétaires sont en fait des personnes qui vivent de façon irrégulière, enfin irrégulière en tout cas, irrégulièrement, pas souvent dans la région. Ils ont des animaux, des chevaux, des moutons, et c'est un couple qui gère un petit peu la ferme, qui c'est eux qui les ont rattrapés. Mais le propriétaire, même je l'ai pas vu du tout, le propriétaire, il est en Suisse, je crois.
1: C'est la famille Delon, peut-être qu'il allait chercher son héritage. Le fameux lama Delon.
6: Ouais, ça c'est drôle.
5: Ah oui, pourquoi pas.
6: Bah, mon ami qui a un lama, en fait, c'est un tintinophile. Et il a la fusée de Tintin, et puis Tintin au Tibet, etc.
3: Il a
6: trouvé deux lamas à côté.
1: C'est effectivement grâce à Tintin et à Hergé qu'on a appris la fameuse phrase « Quand lama pas content, lui crachez ». Voilà. Et vous, c'est le bon lama que vous avez retrouvé? Vous êtes sûr que c'est pas le lama, un portrait tout craché de l'autre?
5: Non, a priori, c'était bien le celui qui manquait.
6: Il n'était pas habillé en orange avec le crâne rasé.
5: Non, c'est pas celui-là. Il y en a aussi en Périgord-Limousin.

0: c'est qu'il y en a.
1: Merci en tout cas monsieur le maire, parce que vous avez mis une petite larme à l'œil de Caroline Diamant qui
2: D'ailleurs, si vous voulez retrouver mon câlin avec le lama, vous n'allez pas sur le site de Jackie et Michel mais sur mon compte Instagram, il y a une photo où on se câline.
3: Ah super. Non mais je comprends tout à fait, c'est un animal qui a l'air qui porte de la douceur dans les yeux et
2: exactement.
1: Mais c'est dans quelle catégorie sur YouPorn?
4: Zozo.
5: Granny et Guimau.
2: Granny, je vais t'en foutre du granny.
1: Mais comment vous faites? Il est où maintenant ce lama alors?
2: Mais il était venu sur le plateau et c'est vrai que c'est.
1: Non, parce que ça a l'air tellement de vous avoir ému que.
2: Mais non, mais parce que en fait c'est très apaisant et c'était un lama thérapeutique, je crois, pour calmer.
1: Un lama thérapeutique.
4: Oui, parce que. Et il t'a fait quoi?
2: Il m'a fait quoi? Non, il m'a rien fait.
4: Ah bon?
2: Mais le fait de le prendre dans les bras, tu cales ton cœur. Ton rythme de cœur contre le sien, oui. Je sais pas, c'était beau.
1: Et comment vous faites maintenant, vous ici, lui là-bas?
5: Vous écrivez quand même.
4: L'amour à distance.
2: Oh, mais vous. Mais c'est pas possible d'être aussi idiot.
4: C'est dur, l'amour à distance.
1: Là. Je crois que là, on a bien fait le tour du lama.
2: Oui.
1: Et ça nous permet de parler de la Dordogne, du Périgord, et je suis sûr de votre joli village. C'est joli, Abjas-sur-Mandia.
3: Oui, un très beau village, bien sûr, Laurent, vous êtes invité quand vous souhaitez.
1: Oh, bah,
3: et oui, un très beau village, et c'est le premier village de Dordogne, notamment parce que, ben, par ordre alphabétique, parce que A, B, donc voilà, premier village
2: merci,
3: de Dordogne.
2: Oui.
1: Bah, écoutez, on revient. Alors, je vous dis pas qu'on va arriver tout de suite parce que on part avec Caroline à dos de la main. Donc, le temps qu'on arrive, on est chez vous. Merci, monsieur le maire.
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1: Une question pour Mme Sarah Molière, qui habite Gorges, en Loire-Atlantique. Question qui va nous emmener à l'auberge du Mont-Saint-Marc. C'est un vieux moulin dans l'Oise. Et dans les années 60, quand on allait dans cet endroit, c'était un peu particulier parce que c'était devenu une sorte de bordel, alors que c'était une étape gastronomique plutôt réputée dans la région. Mais c'est vrai que les nouveaux propriétaires en avaient fait un petit bordel, voire même une salle de jeu clandestin. Mais qui a tenu cette auberge du Mont-Saint-Marc dans les années, fin des années 60, 67, 68, dans l'Oise?
7: Madame Claude?
1: Madame Claude, non.
8: Strauss-Kahn?
1: Strauss-Kahn, non.
8: Dédé La Saumure?
1: Dédé La Saumure, non.
7: Thierry Ardisson? Oh.
1: Mais c'est sympa de parler de Thierry.
8: Elle se prend pour toi.
4: Les propriétaires sont connus pour des choses tout à fait différentes.
1: Ah oui, très différentes.
7: Ah, les Balkany.
1: Non. On est dans les années 60 et j'ai trouvé cette anecdote dans un livre, et pour être d'ailleurs plus honnête encore, dans un article de l'Express qui nous vante les mérites d'un très joli livre, surtout très épais, que je n'ai pas encore reçu, mais je l'ai commandé. Je trouverai d'autres questions et on aura peut-être l'auteur Mathias Debureau en livre du jour, un de ces quatre. Mais son livre s'appelle Le guide mondain des villages de France.
7: Ah, Mathias Debureau est extraordinaire. J'ai le livre.
1: C'est aux éditions Alary. Ça fait presque 700 pages.
7: Oh, ouais.
1: Ce guide mondain des villages de France.
7: Formidable.
1: Alors, ça n'a rien à voir avec les villages de Stéphane Bern, qui travaille très bien pour son patrimoine à lui, mais c'est un guide qui vous raconte vraiment les villages.
4: Donc, c'est un lieu un peu d'orgie, quoi.
1: Alors, non, pas seulement. Mais celui-là, en tout cas.
8: C'est un couple.
1: Alors, c'est un couple. Alors, c'est surtout lui qui est connu. Hein. Elle, on l'appelait Janou, vous voyez. Et je pense qu'il n'est pas resté avec elle. Il a eu plusieurs femmes à cette époque.
4: Il a fait des grosses têtes?
1: Ah non, ça, il n'a pas fait les grosses têtes. Non,
5: c'était un escroc.
1: Certaines des grosses têtes l'ont connue, elle. Sa compagne de l'époque, elle s'appelait Jeanne Schneider. Vous voyez, ça vous dit rien. Évidemment, tout le monde venait jouer au poker. Ça se finissait parfois en coup de feu, vous voyez.
4: C'était un truand notoire?
1: Alors, un truand notoire, oui.
4: Jean Mesrine, un peu.
1: C'est Mesrine. Bonne réponse. C'est bien Jacques Mesrine qui a tenu cette auberge. Alors ça n'a pas duré longtemps, 3-4 mois, parce que la police a vite mis un terme à cette aventure. Mais ça existe encore, vous pouvez y aller aujourd'hui. Il paraît que tous les gens qui passent à l'auberge du Mont-Saint-Marc veulent avoir des anecdotes, évidemment, sur l'époque où Mesrine, c'est plus les mêmes propriétaires. Hein,
7: mais c'est toujours bordel?
1: Ah non.
5: Ah non, c'est un resto, c'est toujours un resto.
8: Oh bah j'y vais pour moi.
7: Oh bah on va pas y aller alors, hein, François.
1: Ah non, mais aujourd'hui, attention, le petit futé 2022 vous conseille l'établissement. Pintade, cuisson basse température avec son jus.
0: Ah oui.
1: Patate douce en trois façons.
4: Bah alors, c'est toujours un lieu de bordel.
1: Roulé de verveine, cœur citron et crème légère.
0: Ah bah oui, c'est ça, crème légère.
1: Donc, vous voyez. Vous n'avez jamais fait ça, vous, de tenir un établissement, vous qui avez fait des tas de métiers?
0: Ben si, je l'ai déjà dit ici.
1: Alors, vous m'avez dit que vous avez tenu un magasin de robes.
0: Non, j'ai tenu un soleil chargiste quand j'étais au chômage, je vous ai dit.
1: Ah bah,
0: un Brive-la-Gaillarde.
1: Je vous demande si vous avez tenu un établissement gastronomique, vous me dites.
0: Oh mais, je servais des sandwichs, hein. Ils avaient toujours une petite rondelle ou de mortadelle, hein.
1: C'était pas ma question, un sauna échangiste.
0: Non, est-ce que j'ai travaillé dans un restaurant gastronomique?
1: Voilà, enfin pas gastronomique, mais une petite auberge, un truc où on vient manger, quoi.
0: Oui, c'est ça, oui, bah oui, quand j'étais étudiant déjà, oui, oui.
1: Ah
0: oui.
1: Bah voyez,
0: oui,
8: chez McDo.
1: C'était quoi votre établissement alors?
0: C'était une brasserie sur le campus étudiant où j'étais à Villeneuve-d'Ascq, ça s'appelait l'étudiant, voilà, c'était l'étudiant.
7: Ah oui, c'était pas...
0: Mais on servait des salades composées, c'est moi qui les faisais, les salades composées, je peux te dire. Hein.
8: Ah bah ça devait être beau.
0: Ah oui.
7: Mais c'était pas sur...
0: Ah oui, c'était une avalanche de saveurs. Hein. Oui, c'était...
1: Vous avez été étudiant, vous?
0: Oui, bah oui, j'ai fait un doc d'allemand. Je sais pas pourquoi allemand, parce que j'étais bon d'allemand, parce que au cas où qu'ils reviennent, je sais pas.
1: Ça, combien de métiers vous avez fait
0: Oh, vous savez, ben ça. J'ai fait mon doc d'allemand. Après, j'ai tenu un magasin de vêtements. De
1: Comment
0: fringues.
1: Ça s'appelait déjà ça?
0: H-Couture. H-Couture, bah oui, c'est un magasin de tapettes. Hein, ouais. J'en ai des robes pour les mariages, les communions, et j'avais un concept imparable. C'est-à-dire que si la cliente venait chez moi acheter son ensemble pour le mariage ou la communion, j'y offrais le chapeau et le sac canne avec. Ah, je peux dire que j'en ai ramené du monde. Hein.
8: Ouais, j'en ai perdu de l'argent.
0: J'ai fait faillite au bout de 2 ans.
4: Et quand on te voyait, on disait ça bosse dur.
0: J'ai eu un élevage de chats persans.
1: Un élevage de quoi?
0: De chats persans.
1: Ça, vous nous l'aviez jamais dit.
0: Bah oui, vous ne savez pas tout, voyez. Encore
1: où est-ce que vous avez eu un élevage de chats persans?
0: À ma maison, on avait construit une chatterie à côté. On avait. J'avais 22 chats. Mais voilà, on rebondit. Enfin,
1: oh bah ça, pour rebondir, vous rebondissez.
7: Il fallait monter les échelons, hein.
0: Mais non, mais c'est pas
7: pour
0: ça.
7: Pour arriver au sommet.
0: Après, je suis devenu hôtesse de l'air, et puis voilà.
8: Serveur en l'air.
1: Vous dites, il paraît qu'il y a un avion qui a eu du mal à atterrir hier à Roissy.
0: Oui.
1: Vous avez eu des infos?
0: Non, bah je ne suis plus dedans, hein, quand même. Hein, mais j'ai vu ça, qu'il y avait eu des petites difficultés.
1: Depuis New York, il venait l'avion.
0: Oui, bah ça arrive, hein, qu'il y ait des petites difficultés.
8: Ah oui.
0: Dans l'ensemble, on s'en sort bien. Il y a pas beaucoup d'accidents d'avion.
1: Vous avez déjà pris le toboggan pour sortir de l'avion?
0: Non, on s'entraîne tous les 6 mois, on fait un maintien des compétences, que ça s'appelle. Donc on nous forme à des exercices de sécurité et de sûreté, les incendies, les cagoules de protection respiratoire, et on saute dans le toboggan à ce moment-là. Oh, on doit retirer les chaussures, parce qu'avec mes talons aigus, tu perces le toboggan.
7: Mais oui.
1: Et c'est le seul truc que j'aurais aimé faire une fois.
0: Ah, c'est génial. Oui, par contre, c'est du téflon. Alors, faut pas mettre ses mains, parce que ça frotte et t'es brûlé. Ah, oui, t'es brûlé.
1: Vous avez gardé les pyjamas à revendre?
0: Pourquoi revendre? Non, j'ai gardé. Ça s'appelait pas des pyjamas chez nous, hein, ça s'appelait des habits de confort. Hein. Nous, c'est l'élégance à la française, hein, on dit pas des pyjamas. Hein. C'était des habits de confort Christian Lacroix à l'époque.
8: Oui.
0: Oui.
1: Parce qu'Ariel, je l'ai vu au puce, elle revend toutes ses trousses Air France.
7: Non, mais elles étaient bien gracieuses. Les first class étaient jolies. Hein.
1: Oh, ça a été tout ça pour nous dire qu'elle est en first class.
7: Non, mais c'est vrai que j'ai gardé les trousses rouges en satin, tellement jolies.
0: Mais ça a beaucoup changé, ça s'est vulgarisé, tu sais. Moi, j'ai commencé à Air France, je peux te dire qu'on découpait la dinde en première classe. Hein. Maintenant, elle t'aide à faire le service, la dinde. Hein.
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5: Ah, une question culturelle pour Anthony Guérin qui habite l'île Jourdain dans le Gers. On est dans la mythologie grecque, je sais que ça.
6: Ah,
5: Paul Elkarat maîtrise.
6: Je ne maîtrise pas.
5: Alors, par exemple, la déesse Athéna a inventé l'holos. Mais qu'est-ce que l'holos ?
7: L'holos ?
6: Oui, c'est le reflet, puisque c'est ce qui a donné le mot hologramme.
5: Ah, pas
7: j'imagine. C'est l'eau pour les chiens, il y a le nonos, ouais, c'est l'holos.
6: Et holos, H-O-L-O-S ?
5: L'A-U-L-O-S. La déesse Athéna a inventé l'holos. On faisait même des concours d'holos. Mais qu'est-ce que l'holos ?
8: Est-ce que c'est une note spéciale
9: avec des bagarres ?
5: Des bagarres, non.
10: Un instrument de musique ?
5: Un instrument de musique, oui.
10: Oui. Wow. Et donc des concours de chant ?
5: Alors, c'était pas des concours.
10: Des concours de...
7: Ah, c'est pour les sirènes,
10: des,
7: pour les sirènes.
10: Des concerts, quoi.
5: L'holos, c'est un instrument de musique.
6: C'est une harpe !
5: Alors, pas une harpe.
10: Une lyre.
5: Pas une lyre.
10: Une flûte.
5: Ah ouais. C'est une flûte, l'holos.
6: La flûte à l'holos.
9: Ils organisaient des concours de l'holos ?
5: Oui, et d'ailleurs, dans la mythologie, on raconte qu'il y a eu un concours qui a opposé Apollon à quelqu'un qui s'appelait Marsyas. Et Marsyas a...
8: Enrico Marsyas.
9: Et c'était la Grèce à un incroyable talent.
10: C'est un satyre qui a perdu le concours.
11: Alors vraiment, je suis très content d'être dans l'Iliade. Ça me fait tellement plaisir. Qu'on parle de moi déjà à cette époque, vraiment. C'est un grand honneur, Laurent Ruquier.
5: D'être dans l'Iliade et Walt Disney.
11: Ouais, l'Iliade. Vraiment, merci.
5: Marsyas. Qu'est-ce qu'il fait, Marsyas ?
10: C'est un satyre.
5: Alors, il ramasse l'holos qu'a jeté Athéna. La flûte, si vous préférez. Il ramasse la flûte et il commence à en jouer avec une telle grâce que tout le monde est captivé et on déclare qu'il a plus de talent à la flûte qu'Apollon lui-même.
10: Ouais,
5: si bien qu'on va faire un concours et on va finir par déclarer Apollon vainqueur, sauf une personne. Quelqu'un qui avait tranché en faveur de Marsyas.
10: Je sais. Et on va lui faire pousser des oreilles d'âne.
5: Et c'est qui ?
10: Ah oui. Midas.
5: Le roi Midas.
6: Oh,
5: bonne réponse. Ah ouais. De Paul Elkarat.
10: Il faut savoir que Marsyas, à la fin, pour son impertinence, sera écorché vif par Apollon.
5: Exactement.
6: Bah, c'est mérité.
5: Les muses ont déclaré Apollon vainqueur, même si c'est Marsyas qui jouait mieux.
12: Parce que c'était le patron.
5: Donc, on va punir Marsyas.
6: Ça vous dit beaucoup sur quand vous nous demandez est-ce que je chante bien? Et quand vous dites oui.
12: Oui, et quand vous nous demandez est-ce que j'ai un bon accent anglais?
6: Ah ouais. Oui, merveilleux, patron.
5: Je suis assez lucide là-dessus, voyez-vous.
6: C'est vrai.
5: J'ai pas vraiment besoin de vous demander votre avis là-dessus. Franchement, on rencontre tout ça.
10: Après, si Laurent s'éloigne, je le remets, y a pas de problème.
5: Quoi donc ?
10: Par exemple, vous vous mentez à vous-même, moi je sais vous dire que c'est pas vrai.
5: Ah, ça c'est vrai, parce que
10: je suis très honnête.
5: Si vous êtes le plus honnête ici,
10: voilà,
5: parce que vous pouvez pas faire autrement en même temps.
10: Vrai, exactement. Voilà, c'est ça.

0: Louvre, on peut la voir au Louvre. Martias.
1: Il y a le sexe d'Enrico Martias au Louvre.
2: Martias écorché. Martias écorché.
1: La pique a écouté que d'une oreille.
0: Et alors, et oui, ils ont mis un audiophone en entendant. Ah, que sont jolies les filles de mon pays. La la la la la la la la la.
3: Allez, Paul, dis-lui qu'il chante mal.
2: Oui, oui, d'accord. Okay.
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0: La question littéraire du jour, alors attention, est assez difficile, hein, je suis obligé de monter le niveau, hein, vous comprenez monsieur Berléand quand même, bah oui, c'est pas facile de piéger les grosses têtes quand Franck Ferrand et Paul Elkarat sont là, mais en plus c'est intéressant parce qu'au moins vous saurez d'où vient ce fameux vers qui ensuite fut et devint une chanson. Plaisir d'amour ne dure qu'un moment, chagrin d'amour dure toute la vie. À qui doit-on ces célèbres vers?
6: Eh bien, je me demande si ce n'est pas... Non, je me demande si ce n'est pas une chose anglaise.
0: Pas du tout.
2: Voilà, merci.
7: C'est français.
0: C'est français.
8: C'est un poète français.
0: C'est un poète français, oui.
2: C'est un poète du 19e.
8: Musset.
0: Ah non, c'est avant ça, c'est du 16e. 18e.
8: Lamartine.
0: Lamartine, non. Plaisir d'amour ne dure qu'un moment, chagrin d'amour dure toute la vie. J'ai tout quitté pour l'ingrate Sylvie. Elle me quitte et prend un autre amant. Plaisir d'amour ne dure qu'un moment, chagrin d'amour dure toute la vie. 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L'eau coule encore, elle a changé pourtant. 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
2: C'est Chénier.
9: Ah non, moi c'est en non, plus ça, la chanson préférée de moi.
6: Chénier,
9: non.
6: Ça peut être Jean-Jacques Rousseau.
0: Jean-Jacques non. Rousseau.
8: Non, c'est pas Chénier. Francis Cabrel.
0: Pardon.
8: Francis Cabrel.
2: Non. J'ai une question, c'est pas Vauvenargues.
0: Ah, c'est pas Vauvenargues.
7: C'est pas Voltaire.
0: C'est pas Voltaire.
8: Dubellay.
0: On est au 18e.
7: Ah oui, on est au 18e.
0: Dubellay, c'est quelqu'un qui est né en
7: 1755.
0: Oula.
7: 1755.
2: Ah, c'est Florian.
0: Pardon.
2: C'est le fabuliste Florian.
0: Jean-Pierre Clarisse de Florian. Excellente réponse.
6: Plaisir d'amour.
2: Ah, mais c'est pas...
6: Ne dure qu'un moment. Chagrin d'amour dure toute la vie.
0: C'est joli. Par Véronique Sanson, ça donnerait quoi?
6: Chagrin d'amour. On a dû qu'un seul moment, Laurent.
0: J'aime bien les différentes versions. Et ah, tiens, par Catherine Lara.
6: Chagrin d'amour ne dure qu'un moment, chagrin d'amour.
0: Et par Barbara.
6: Chagrin à l'amour. Requin, maman.
0: Et alors, la nouvelle imitation de Liane Folie par Ariel Dombal.
6: Plaisir d'amour.
0: Elle l'a fait bien, hein.
2: J'y croirais.
6: Ne dure pas toujours.
0: Chagrin. Elle se trompe même dans le texte comme la vraie. Quand on essaie d'escroquer les auditeurs, ça marche pas. Mais en tout cas, Jean-Pierre Clarisse de Florian, fabuliste à qui on doit de célèbres formules.
2: Le grillon pour vivre heureux, vivre caché.
0: Exactement. Qu'est-ce qu'il y a, Berléand ?
7: Non, mais quelle plaie, quoi. Au secours, faites revenir Plaza, quoi.
0: Vous n'êtes pas fait un ami, là, Berléand. Attention.
2: Oh, si.
0: Vous l'aimez bien, Berléand.
2: Bah, c'est la première fois que je le vois. J'ai rien contre François.
7: Ah, moi, non plus, j'ai rien contre lui, mais il répond à toutes les questions. T'es bête,
2: bah, c'est pour ça qu'on me fait venir, François.
7: Bien, alors.
0: Alors, attention. Là, il s'agit de retrouver un écrivain plus contemporain.
10: Il faut arrêter de citer les dates, attention.
0: Ah, je donnerai pas la date. Promis, monsieur. Je donne l'œuvre. Le récit autobiographique publié en 1939. Il a d'ailleurs écrit ce récit autobiographique assez jeune. Et ça s'appelle L'âge d'homme. Qui a publié L'âge d'homme en 1939?
2: Il a quel âge?
0: Ah, bah non.
8: Mais... C'est un Français.
0: Un Français, oui. Un écrivain, poète, ethnologue. Ah non, on est au 20e siècle. Oui. Il est mort en 19...
10: C'est pas Claude Lévi-Strauss.
0: Non, il est mort en 1990.
2: Ah, c'est Michel Léris.
0: Michel Léris,

0: réponse.
1: Je vais vous donner la date
0: je pensais pas que ça marchait aussi comme
2: mais
0: ça.
2: Mais si.
3: Non mais je vais vous dire en fait, sans que vous avez donné la date, j'ai ethnologue écrivain, je pensais à lui en fait.
0: Parce Michel Léris. Ouais. Ben bien sûr, dès qu'on dit ethnologue écrivain, Michel Léris. Ça paraît évident.
4: Je l'adore.
0: Ben quel écrivain? Voici la troisième question littéraire. Et là je donnerai pas de date, je vous promets, je vous jure.
5: Ne donnez rien pour voir.
3: Ne donnez pas la question.
6: Mais il répond sans question. Hein.
5: Ouais, c'est ça.
0: À quel écrivain doit-on le célèbre Quai des Brumes?
2: Ouh là là.
3: Dabi, Eugène Dabi.
0: Non, adapté ensuite au cinéma. Bien fait, il a dit bien fait.
3: Ah, c'est pas Eugène Dabi?
0: Ah non.
2: C'est pas lui. Non.
3: Ah non, lui, c'est Hôtel du Nord. C'est Hôtel du Nord. Ah, non, c'est Mac Orlan.
0: Hop, et bah oui. C'est Pierre Mac. C'est Pierre Mac Orlan.
3: Non. Alors, Quai des Brumes, c'est Mac Orlan, et Quai du Nord, c'est Eugène Dabi.
0: Eh oui, mais c'est bien Pierre Mac Orlan.
2: Hôtel du Nord.
6: Il va me gâcher mes vacances.
2: Atmosphère. Est-ce que j'ai une gueule d'atmosphère?
0: Ah oui, mais dans Quai des Brumes, c'est pas cette phrase-là.
3: Non, c'est
7: Marcel Carnet. T'as de beaux yeux, tu sais.
4: T'as de beaux yeux, tu sais. Embrasse-moi.
3: Marcel Carnet.
0: T'as de beaux yeux, tu sais. Et vous connaissez son vrai nom, Pierre Mac Orlan?
3: Du Marché.
0: Pierre Du Marché.
4: Oh, c'est pas mal.
0: Ah oui, non, quand même, là, on est dans le dur, là.
2: C'est un extraterrestre.
0: Alors, j'ai quelqu'un d'autre, tiens, qui s'appelle, et ce sera la dernière question littéraire, n'y revenez plus, hein. Il s'appelle Jean Laborde, mais son nom, on va dire, d'écrivain, de polar, romancier, c'était Raph Vallée, ou Raph Valette, si vous voulez prononcer.
5: Raph Vallon.
0: Non, Valette, Raph Valette. Et il a écrit dans la célèbre série noire de chez Gallimard, et d'ailleurs c'est réédité, Le Figaro nous en parle aujourd'hui. Il a écrit deux polars qui ont été adaptés à l'écran, très très célèbres polars. Quels sont les deux célèbres polars qu'on doit à Raph Valette? L'un d'ailleurs a été joué par Lino Ventura et Patrick Devers, l'autre par Alain Delon.
6: Le Cave sur Obi,
3: Borsalino, non. C'est Melville?
0: Non, c'était pas Melville qui les a adaptés.
3: Roman noir,
0: c'est... Il y en a un, c'est Georges Lautner qui l'a fait.
3: Le Tonton
6: Deux
3: Flingueur.
6: Deux hommes dans la ville.
0: Non.
3: Les Barbouzes.
0: Non plus.
2: Non. Soleil Rouge.
0: Non plus.
5: Ah là, il n'y a plus personne.
3: Hein, ta poil. Bah, je cherche.
5: Moi, je sais, mais... C'est pour Alain Delon.
3: Il veut que je sorte tout à la seconde.
0: Il y en a un,
5: Est-ce qu'on peut donner la date, les dates, là, pour le coup? Là, on va savoir s'il y a des...
0: Il y en a un, c'est un film qui a été tourné par Georges Lautner, oui. Avec donc...
4: Lino Ventura.
2: Ah, ça y est, je sais, touchez pas au Grisby.
0: Ah non. Le Lautner, c'est avec Alain Delon.
2: Ah.
0: Et en revanche, celui avec Lino Ventura et Patrick Devers, c'est Pierre Granier de Fer qui l'a réalisé.
6: Il y a ordure dans le titre.
0: Il n'y a pas ordure, mais pas loin.
2: Un flic dans la ville.
0: Non, mais écoutez, c'est un Delon qu'on connaît quand même.
6: Peur sur la ville.
0: Oui. Comment vous dites?
6: Peur sur la ville.
0: Peur sur la ville, non.
5: Oh, mais alors, on peut me donner un point quand même, non? Il a tout projeté, l'autre. Là.
0: Non, mais quand même le plus facile, parce qu'ils n'ont pas été réunis si souvent à l'écran. C'est quand même Lino Ventura et Patrick Devers.
5: Je vois pas celui-là.
3: Mais si, mais oh, mais je suis...
5: Oh, ça va.
3: Oh, putain. Mais je sais.
5: Oui, je sais.
2: Les professionnels.
0: Ah, mais non, mais non.
3: Mais non, c'est bellement...
4: Les ripoux?
0: Ah, pas ripoux. Les barbouzes, non. Ripoux? Pas ripoux.
4: Pourri.
0: Alors,
6: Mort d'un pourri.
0: On y arrive. Ah, ouais. Mort d'un pourri. Ça, c'est le Delon.
6: Oui. Ah, ça y est.
0: Alors, donc, Monsieur Valette, Ralph Valette a écrit Mort d'un pourri, et le deuxième, allez...
5: Les Tuches 1.
0: Non.
2: Mais non.
3: Avec, donc, un film de Granier de Fer.
0: Avec
7: Ventura et Devers.
4: Les quelque chose.
0: Non.
3: Ratapoil.
0: Non, il y a deux mots, c'est pas compliqué.
3: Le Pacha.
4: Adieu poulet. Piège.
0: Adieu poulet. Ah, oui. Excellente réponse de Yann Folli. Yeah.
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0: Une question musicale qui fera plaisir à Christophe Beaugrand, puisque c'est une question pour Monsieur Donner, qui habite Huchot dans le Gard. Une question qui concerne un chanteur qui, en 1976, a chanté... alors, ça n'a pas été un énorme tube, hein, mais il a quand même chanté une chanson en hommage à un autre chanteur. Quel chanteur a chanté un hommage à un autre chanteur mort, celui-là?
1: Claude c'est Rock Collection, non, c'est pas possible.
9: Michel Sardou.
10: Il y a celui qui chantait en 76 est toujours en vie, donc.
0: Non, les deux sont morts.
1: Mais alors,
0: non.
1: On cherche lequel, celui à qui est
0: les deux,
1: rendu hommage.
0: On cherche les deux.
1: Mais il y en a un qui est plus connu que l'autre.
0: Les deux sont très
9: Charles
0: connus.
9: Charles Trenet.
0: Ah non, je
1: ne sais pas. Mike Brandt.
0: Alors, le chanteur mort, c'est Mike Brandt.
1: Ah. Et celui qui chantait,
0: c'est Jérôme.
1: C'était pas Claude.
0: Comment vous savez ça?
1: Parce que j'imagine bien, c'est Jérôme faire ça.
0: Eh ben oui, c'est Jérôme qui a chanté hommage à Mike Brandt. Bonne réponse de Christophe Beaugrand.
11: Chanter, dis-lui, et tu es parti.

0: Ça n'a pas eu un succès de dingue.
1: Non,
0: donc,
1: hein, non, mais ce que c'est Jérôme ne savait pas, c'est que là, lui, il partirait très jeune aussi. Hein,
0: et personne n'a fait de chansons.
1: Il est mort à 53 ans, c'est Jérôme. Oui. Et l'autre jour, je ne sais pas pourquoi, vous savez pourquoi je vous pose cette question?
2: Je ne sais pas.
1: C'est que l'autre jour, je ne sais pas pourquoi, je me suis réveillé en pleine nuit, puis j'ai dit...
2: En pensant à
1: c'est
2: Jérôme.
1: On ne rend jamais hommage à c'est Jérôme.
2: Ah, vous avez raison.
1: Oui, Jérôme, c'est moi.
3: Oui, Jérôme, oui, c'est moi. Non, je n'ai pas changé. Je suis toujours celui qui t'aille.
1: Effectivement, son premier tube, c'est Kiss Me.
0: Kiss Me As You Love Me.
4: Ouais. Kiss Me.
1: Kiss Me. Ah ouais.

0: par un baiser.
1: Et ben, vous voyez, je me suis pas réveillé pour rien, parce que on vient de rendre un bel hommage à ces Jérôme.
2: Je suis d'accord. Il paraît que c'était un homme merveilleusement
1: charmant,
2: gentil.
1: Oui, très, très gentil en
2: on
1: plus.
2: On a toujours entendu dire ça.
1: Absolument, c'est
3: Jérôme. Et alors, avant de mourir, il a présenté un jeu de l'été sur TF1 auquel j'ai été candidat.
1: La chanson Trésor.
3: Oui, exactement. C'est l'été, la chanson Trésor.
2: Ah ouais. Arrêtez là, parce qu'il y a As qui pleure.
3: Et ben, j'avais gagné de quoi me payer mes vacances.
4: Super biographie.
3: C'était très intéressant.
4: C'est bien.
3: Il si, y avait des gens qui répondaient aussi en direct des plages avec Alexandra Bronckhorst, la vieille naguette.
5: Moi, je pense que le jour où tu meurs, il faudra faire un biopic sur ta vie parce qu'elle est folle. Quoi. C'est vraiment...
1: Moi, en tout cas, le jour où il meurt, je vous jure, je fais une chanson hommage.
2: Ah ouais.
3: J'espère que vous serez mort quand je mourrai.
1: Quoi?
6: Ah oui.
3: Non, mais en termes d'âge, je veux dire, sinon...
1: Bah, non, et alors, ouais, je vais vous enterrer, mon vieux.
2: Bah, il n'y a pas d'ordre, hein, tu sais.
3: Oui, on sait, mais quand même.
7: On ne peut pas savoir.
1: Ah, non.
3: Moi, je ferai un hommage.
1: Croyez-moi, je serai là pour chanter à votre enterrement. Je ferai tous les génériques. Des couillons. Et puis alors, en plus, pour une fois, vous ne pourrez pas me couper la parole.
3: Oh, moi, j'y crois pas une seconde.
1: C'est vrai.
3: Et moi, j'aurai le droit de chanter à votre enterrement si je meurs avant vous. Non, l'inverse.
1: Non,
3: si vous mourrez avant moi.
1: Ce soir, alors là, je vous dirai même pas où. Rien quand.
3: Ben, si vous serez mort, vous
6: en
3: me
6: tous les cas,
3: pas.
6: Vous pourrez compter sur moi, Laurent. Je vous rendrai un bel hommage.
1: Ah, merci, Max.
6: Je viendrai tous les jours vous mettre des fleurs sur votre tombe.
2: Ben, c'est pas possible. Il va être enterré au cimetière marin de Venise.
3: Ah oui, c'est vrai.
7: Ah, ben alors, il faut des palmes. Hein.
3: Ben, ah, ben alors, je vous chanterai. Laisse les gondoles à Venise.
1: Oh,
3: le printemps sur la
5: table. C'est quoi le cimetière marin?
1: C'est pour ça que je préfère que vous partiez avant.
3: Ouais, ça
5: c'est quoi le cimetière marin à Venise?
8: C'est une petite île, en fait, sans Michele.
1: Et bravo, exactement.

0: Sébastien
1: Mickey. Sans Mickey.
2: Sans Mickey.
3: Ah, avec Donald.
4: Et vous voulez être enterré là-bas?
2: Bien sûr, plutôt.
3: C'est pas drôle, sans Mickey.
4: Vous voulez être enterré là-bas?
0: Oui, bon, je finirai comme tout le monde au vieux cimetière Sainte-Marie du Havre. Ah,
2: oui. Mais pourquoi vous faites pas incinérer plutôt? Et puis comme ça, on verse vos cendres à Venise.
5: Ah oui.
3: T'as t'ennuies qu'ils choisissent.
0: Il y a quelques années, j'étais pour l'incinération, mais maintenant, je sais pas pourquoi, je suis revenu.
3: Pourquoi?
0: Et puis avec mon diabète, j'ai peur que ça sente le caramel dans tout le quartier.
4: Moi, je suis pour qu'on se congèle, moi, comme ça, s'il y a une avancée scientifique, on sait jamais, on peut revenir.
0: Méthode Courgeot.
4: Voilà.
0: Moi, je veux bien qu'on me congèle, mais à une seule condition, c'est que je sois d'abord découpé en plusieurs morceaux et qu'on me vende chez Picard.
6: Vous savez, Laurent, que
7: sinon, on vous met un bâtonnet dans le cul et on vous suce. Pardon, excusez-moi.
0: Vous n'êtes peut-être pas obligé d'attendre ma mort.
6: Ni la congélation.
3: Pardon. Mais où sommes-nous?
6: Mais quelle horreur. Mais quelle horreur.
0: Des promesses, toujours des promesses. Alors, le but au départ était donc de rendre hommage à ces héros.
3: Ah ben bravo, c'est réussi.
7: C'est très réussi.
0: Qui s'appelait Claude Dostel.
7: Dostel, je pense qu'on prononçait le S.
0: Ah, il n'y a pas de S, là, moi, dans ce que je vois.
3: C'est pas comme Pierre Bellemare.
0: Non, non, c'est Claude Dostel, sans S. Claude Noël Gérard Dostel. Il est parti il y a 24 ans. Il est mort en 2000.
4: Mais c'est Jérôme, c'est C et plus loin Jérôme
7: ou
4: c'est
7: C.Jérôme. @hotmail.com.
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0: Ah, une question d'actualité pour Johan Courmier qui habite Izon. Pour quelle raison les ex-écoliers que nous sommes avons été très déçus hier par l'annonce de monsieur Denis Borrell?
4: Il n'y aura pas d'uniforme à l'école.
0: Non, pas du tout. Hier, monsieur Denis Borrell a fait une annonce importante qui a déçu beaucoup de vieux écoliers. Quand je dis vieux écoliers, des gens de notre âge qui ne sommes plus écoliers, évidemment.
3: Il y a une discipline qui n'aura plus lieu à l'école.
0: Ah non, c'est pas ça, non.
4: C'est un livre.
0: Ah non, c'est pas un livre.
9: C'est
0: non
9: par
0: plus.
9: Rapport à la récré?
0: À la récré, non. Il faut peut-être trouver le métier de monsieur Denis Borrell.
4: Ah oui. Mais il est ministre de
0: Ah non, il n'est pas ministre.
3: Il est pas dans l'éducation nationale.
0: Ah non, pas du tout. Non.
4: Il n'écrivait pas les manuels?
0: Pardon.
4: Est-ce qu'il écrivait les manuels?
0: Il n'écrit pas de manuels, mais en tout cas, son travail, on le retrouvait et on le retrouve
3: des ardoises, il faisait des ardoises.
0: Non, on le retrouve dans les manuels.
10: On a supprimé le bled.
0: Comment ça?
10: Le fameux bled qu'on a tous connu.
0: Ah non, non, non.
10: Le livre de grand-mère.
4: Est-ce qu'il était dans les livres d'histoire, ce monsieur?
0: Pas d'histoire. Mais
3: de
0: c'est pas
3: géographie.
0: Lui, c'est pas lui directement, c'est son travail qu'on retrouve dans les manuels.
3: Des dessins, des illustrations, non?
0: Non, mais vous avez dit quelque chose d'intéressant avant.
4: C'est rare.
10: Avant, il a bafouillé.
0: Il y en a un qui a dit dans les livres d'histoire.
3: Géographie, j'ai dit.
0: Vous avez dit géographie.
3: Les cartes. Ouais. Allez, les adresses.
9: Les cartes au fond de la classe. Les dessins.
0: C'est plus précis que ça, voyez-vous. Qu'a fait monsieur Borrell, dont il a fait l'annonce hier?
4: La map monde.
0: Pardon?
4: La map monde.
0: Non, mais tout
2: non,
0: ça.
2: Non, la carte de France. La dernière carte de France.
0: Mais tout ça, ça a déjà été fait.
3: Mais oui, mais quoi?
0: Alors, qu'est-ce qu'il fait régulièrement, monsieur Borrell?
4: L'horoscope.
0: Non. Vous aviez l'horoscope à l'école, vous?
4: Mais une fois, j'ai ouvert mon livre de Géo et je suis tombé sur Gémeaux, vous êtes en forme.
2: Alors, est-ce qu'il mettait les mots importants en caractère
4: Est-ce qu'il calculait quelque chose qui, comme il n'y a plus, et on ne peut plus le mettre dans le livre?
0: Ah, on se rapproche, là, on brûle.
3: Une mesure de distance, les maïs, c'est des kilomètres.
0: Non,
3: c'est
2: les équivalents.
3: Les nœuds. C'est pas les nœuds.
0: Oh, pensez à autre chose, vous.
9: Il faisait les équivalences de conversions.
0: Mais non. Mais
4: dans la géographie, tu convertis quoi?
0: Qu'est-ce qu'il mesure? Tous les deux ans, il fait ça.
4: Les péripéties.
0: Mais non. Quelles péripéties?
4: Les précipitations.
3: Alors, c'est une mesure, et c'est tous les deux ans.
0: Oui, tous les deux ans, il mesure quelque chose.
3: Eh ben, le sommet du Mont Blanc.
0: Eh ben voilà, bonne réponse de Jean-Philippe Janssen.
11: Bravo, Jean-Philippe.
3: Alors, il a perdu 2 mètres.
0: Alors attendez, je vérifie. Combien vous aviez appris à l'école, vous?
3: Alors, 4807.
0: Oui, bravo. 4807. On a tous appris ça. Sauf que maintenant, il ne fait plus que 4805 mètres, le Mont Blanc.
2: Mais non, mais il paraît que il justement, heureusement, la calotte n'est pas touchée.
0: Parfois, effectivement, il est plus haut. Parfois, il est plus bas. Faut pas trop qu'on s'inquiète.
9: Je comprends pas pourquoi. Pourquoi il la lève alors? Parce qu'il a perdu 2 mètres.
0: Alors là, il a perdu 2 mètres. Maintenant, il faut apprendre en ce moment 4805 au lieu de 4807.
2: Mais la calotte est toujours là.
0: Sachez qu'en 2011, c'était l'inverse. Il avait pris 2-3 mètres. Il était à 4810 mètres, le Mont Blanc. Il le mesure. Bon, il y va pas tous les jours, hein, monsieur. Il est géomètre, monsieur Borel. Géomètre expert en Haute-Savoie, président de la commission pour la mesure du Mont Blanc. Et effectivement, tous les 2 ans, alors il prend un. Ils sont 2 parce qu'il faut qu'il y en ait un en haut qui tienne le mètre.
10: Et puis celui qui est en bas.
0: Et il y a celui qui est en bas qui tient l'autre bout.
10: Il y a un gros rouleau. Pardon, hein.
2: Mais qui est le premier là, qui a craché?
10: Je ne dis pas quand il remballe le rouleau. Hein. Là, si tu te le prends dans la gueule, ça va vite.
9: T'imagines quel métier à la con de faire ça, non?
0: Et bah oui, mais ça prend 2 ans, il faut monter là-haut. Hein.
3: Ouais.
0: Et alors il y a celui qui est là-haut, il fait « Ne bouge plus! Tu m'entends?
10: Tire de ton côté pour voir. »
0: Non, parce que c'est vrai qu'il faut que ce soit précis, hein, vous imaginez bien.
3: Bien sûr, évidemment.
0: Non, mais maintenant, il y a le GPS, c'est le toit de l'Europe.
3: Oui,
0: bravo, monsieur.
3: Ah, j'aime bien les montagnes.
0: Moi, le Mont Blanc, ma mère, elle le mettait à 3 mètres pour pas que je l'attrape.
9: Ah oui, le gourmandise.
0: C'était la crème au chocolat.
2: Oh, le Mont Blanc, ce n'est pas la crème au chocolat, le Mont Blanc.
3: Non,
2: c'est du marron.
9: Oh, oui, c'est
2: du marron, crème de marron avec crème fraîche au-dessus.
0: Mais non,
2: mais c'est ça, le Mont Blanc. Non, c'est le Mont Blanc.
0: Mais ça, c'est chez Angelina.
2: Oui, on est chez Angelina.
0: Mais au Havre, rue Paul-Louis Courrier, le Mont Blanc, il était en boîte de conserve.
2: Ah, d'accord.
0: Enfin, bah oui. Chacun son enfance, Ariel. Oh, le Mont Blanc. On allait boire à 17h chez Angelina.
2: Non, mais j'ai jamais
10: avec la crème de marron.
2: J'ai jamais entendu quelqu'un qui mange un Mont Blanc en boîte de conserve. En tout cas, dans l'art de la grande tradition culinaire française.
3: Oui, madame.
2: Un Mont Blanc. C'est toujours de la crème de marron avec la crème fraîche par-dessus.
0: Mais non, pour les gens, les Français qui nous écoutent, les Français que je suis, madame, eh bien, le Mont Blanc, c'est une boîte de conserve avec de la crème. Et vous voulez, je vous dis, Ariel, vous êtes passé à côté de quelque chose. Demain, je vous apporte une boîte de Mont Blanc.
4: Est-ce que t'as déjà goûté un petit Suisse?
2: J'adore.
0: Elle en a encore sucé 3 hier.
9: Non, mais c'est la première fois que j'entends.
0: Et elle a dit, oh, c'est bon un catalogue.
9: Non, franchement, moi, là, je suis d'accord avec
10: elle. Tu veux y passer, quoi.
9: Moi, je savais pas qu'il y avait de la pâtisserie en boîte.
3: C'est pas de la pâtisserie,
0: c'est de la crème. Enfin, écoutez, vous connaissez rien. Mais vivez un peu.
4: Soyez pauvres.
0: Mais oui.
3: c'est des vraies valeurs.
0: Remarquez, moi, j'en ai encore. Maintenant, j'ai une boîte de Mont Blanc, mais c'est 3 stylos.
9: C'est ça.
0: Comme quoi, voyons, on ne change pas.
2: Oui. C'est vrai.
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0: Duty, ça veut dire quoi d'ailleurs dans duty free, monsieur?
3: La détaxe.
0: Ouais. Non, mais sans taxe, c'est duty free qui veut dire sans taxe.
3: Bah, free, c'est sans, et duty, c'est taxe.
10: Oh là là là, il parle bien.
3: Dénué de toute taxe, c'est ça que ça veut dire.
0: C'est ça ma question.
3: Mais je vous réponds finalement.
4: On en apprend.
3: C'est ce que je préférais faire à bord, c'était les ventes en duty free.
0: Ah oui.
3: On avait des petits chariots à l'arrière, on faisait une petite boutique éphémère, moi j'aimais bien se décorer.
0: J'adore, je pouvais acheter n'importe quoi.
3: Ah oui, t'allais du stylo Mont Blanc à la crème La Prairie en passant par les cigarettes.
0: Inverse.
3: Oui. C'est toujours les vieilles qui achètent des crèmes antirides.
4: Il y a une logique. Hein.
0: Alors, on va t'expliquer. La vaseline, c'est plutôt une autre catégorie.
3: Non, mais moi, je leur vendais les crèmes. Ils disent de toute façon, c'est trop tard.
0: Salaud.
5: Heureusement que tu as réussi à te convertir dans l'humour. Hein.
0: Mais il n'y a plus personne qui achète du duty free, oui.
3: Ben, il y en a de moins en moins à bord aussi. Parce que ça coûte trop cher en maintenance. Comme toutes les compagnies, elles veulent faire des bénéfices. Avant, nous, on était intéressés aux ventes à bord. Maintenant, c'est fini tout ça.
0: Ah bon?
3: Alors, les gens, ils sont plus motivés à vendre. Moi, je vais pas vendre si je gagne rien dessus, comprenez?
0: Non, je comprends pas tous les mots.
5: Non. Moi, j'ai compris ce que tu voulais dire.
3: Tu comprends, bah, oui. Donc les gens sont pas motivés, donc il y a plus de gens à bord. Et puis c'est plus intéressant d'acheter à l'aéroport que dans un avion. Ça sera toujours moins cher à l'aéroport.
0: Ah, c'est vrai.
3: Voilà,
0: ah,
3: oui. C'est un petit tip de la journée.
0: Il faut avoir sa petite carte d'embarquement sur soi.
3: Ah oui, ah, oui, vous montrer oui votre destination. Ah, oui, selon destination, c'est pas la même.
5: Ouais, mais si tu pars pas, ça coûte cher parce que t'es obligé d'aller jusqu'à l'aéroport acheter un ticket d'avion.
11: Ouais, puis t'as pas de carte d'embarquement.
3: Voilà.
0: Elle est conne, hein.
12: C'est pour ça qu'on l'aime.
0: C'est ce qu'a voulu dire Madame Bachelot.
5: Non, j'ai pas entendu.
12: Ouais, Laurent, il est Google Translate de Roselyne.
5: Mais attendez,
0: je suis le nouveau porte-parole de Roselyne Bachelot.
5: J'entends moins bien quand j'ai le casque.
0: Ah oui, ah bah écoutez, c'est très bien, gardez-le. Une première citation pour Madame Blondel, qui habite la ville en Vermois, qui a dit, on peut toujours, bah ça tombe bien, tiens, on peut toujours trouver plus con que soi, mais il y en a qui doivent chercher plus longtemps que les autres.
11: Jean-Yann.
0: Coluche, Jean-Yann. Non, c'est quelqu'un qu'on cite irrégulièrement.
5: Mais Frédéric Dard.
0: Pas Frédéric Dard, mais pas loin.
11: Oscar Wilde.
5: Eh bien, alors si c'est pas Frédéric Dard, c'est l'autre.
12: Cavana.
0: Alors un Français, le Français avec toute sa gouaille parisienne.
5: Oui, voyez. Jacques Audiard.
0: Michel Audiard. Bonne réponse d'Alex Vizorek et Caroline Diamant. Pour Stéphane Vigneault, qui habite dans la Somme, qui a dit « Je ne comprendrai jamais comment une femme qui peut préparer de la cire brûlante, se l'étaler sur les jambes avant d'arracher ses poils par la racine, puisse encore avoir peur d'une araignée.
12: » C'est mignon.
5: C'est français.
11: Jim Carrey.
0: Pas Jim Carrey, non. Mais on n'est pas loin.
5: Jerry Seinfeld.
0: Bonne réponse de Caroline Diamant.
5: Eh ouais, je ne suis pas que belle.
0: Pour Bertrand Gaillou, qui habite la Gouenière en Ille-et-Vilaine, qui a dit « Qu'est-ce qu'il faut faire quand on se retrouve devant un animal d'une espèce protégée en train de manger une plante d'une espèce protégée ?»
12: Une bonne question.
5: Laurent Baffy.
0: Non.
5: C'est Raymond Devos.
0: C'est un nom qui a déjà été cité, mais pas au bon moment.
12: Jim Carrey.
0: Bonne réponse de Florian Gazan.
11: Tu vas la partager avec lui, là, la bonne réponse.
5: Ah oui, mais il faut la mettre au bon endroit, si je puis dire.
0: Oui, je suis salaud.
11: Jim Carrey,
0: je suis salaud, Stevie Boxy, bon. De vous avoir donné les bonnes réponses
5: alors
0: dans le désordre.
5: C'était 40 pizzas, là.
11: Vous inquiétez pas, je vais avoir des bonnes réponses aujourd'hui.
0: Bah, j'en suis sûr.
11: Ah, oui.
0: Attention, plus culturel, la citation suivante.
11: C'est
0: là,
11: pour moi.
0: Ça peut être un chèque de 300 euros. C'est quelqu'un qu'on a rarement cité. En tout cas, pas depuis longtemps aux Grosses Têtes. Et c'est pour Madame Nodino. Elle a une chance. Elle habite Chatou dans les Yvelines. Qui a dit « Les hommes naissent libres et égaux en droit. Seulement par la suite, il y en a qui se marient. »
11: C'est un français,
5: c'est français.
0: Ah, c'est misogyne et c'est français.
11: Non, c'est pas du tout misogyne.
5: Robert Lamoureux,
0: non.
12: Eddie Barclay?
0: Non, là, on parle d'un écrivain français.
5: Un écrivain du 19e.
0: Alors, un écrivain du 20e siècle. Il est né au 19e, mais il est mort.
3: Il est à cheval.
0: Il est né en 1888, donc vous voyez, il a peu écrit au 19e. Il a essentiellement écrit au 20e.
11: Bec BD,
0: non, il est mort.
5: Il est mort à quel âge?
0: Il est mort à 90 ans à Rueil-Malmaison.
12: Ah, il était solide hein, quand même.
5: Ah ouais,
11: il est mort en 78.
0: Il était un peu, voire très très très à droite.
12: Jordan Bardella?
0: Non.
13: Est-ce qu'il a été académicien?
0: Académicien, non. Oh, je peux vous donner quelques œuvres principales. Chaminadour, ça vous dit quelque chose?
5: Ah, c'est Marcel Jouandeau.
0: Excellente réponse de Madame Bachelot. Allez, une dernière citation pour Isabella Clarty, qui habite Quesmy, c'est dans l'Oise, qui a dit « La météo est une science qui permet de connaître le temps qu'il aurait dû faire.
5: » Ça, c'est Peter Ustinov.
0: Non.
5: Popek.
0: Non.
5: Louis Baudin. C'est pas français.
0: C'est très français.
5: Alors, c'est Alain Gillot-Pétré.
0: Louis
5: Baudin.
12: Evelyne Delia.
0: Non. C'est quelqu'un qui vit...
5: Excusez-moi, il faisait la météo.
0: C'est quelqu'un qui vit encore.
13: Philippe Geluck.
0: Et qui n'a jamais fait la météo.
11: Femme ou homme?
0: Un homme.
5: Un homme qui vit encore et qui est humoriste?
0: Alors humoriste, non, mais drôle, oui, et...
5: Il est français?
0: Et il est français.
5: C'est un homme de radio?
0: Alors, un grand homme de radio.
3: Ah oui?
5: Il y a quelqu'un
12: Philippe
5: qui...
12: Bouvard. Nous... Philippe Bouvard.
0: Bonne réponse de Florian Gazan.
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0: Il se trouve qu'effectivement,

0: se trouve qu'effectivement, une fois que j'étais à Venise, puisque c'est une de mes villes préférées, il y a quelques années déjà, mon but, mon envie, c'était d'aller voir, parce que c'est une des plus belles salles d'opéra du monde, la Fenice, à Venise. Et il se trouve que l'opéra qui se jouait ce jour-là, c'était Le Roi de Lahore, que je ne connaissais pas.
1: Et c'était bien, là?
0: Non.
1: Ça valait le coup, hein.
2: Étiez-vous dans la loge du Doge?
0: Pardon?
2: Étiez-vous dans la loge du Doge?
0: Ah non, j'avais payé ma place, j'étais au quatrième rang.
1: Au quatrième rang, donc c'était quand même une place chère.
3: Il y a combien d'années?
0: J'avais pas écrit l'opéra, vous voyez.
3: Qu'est-ce qu'elle a? Il me répond plus.
0: Il y a combien d'années?
3: Elle a dit combien de temps?
0: Vous vous intéressez à l'opéra?
3: Non.
0: Avant, c'était l'apéro.
3: Ah bah c'est de plus en plus, hein. Ah, le Casanis, je peux vous dire que niveau triglycéride, je suis au taquet. Alors,
0: ah oui, vous êtes dans le Casanis maintenant.
3: Ah bah c'est formidable.
0: Et votre mari dans la Casanus?
4: Mais Laurent est déchaîné.
1: Il est déchaîné.
4: Qu'est-ce qui vous est arrivé aujourd'hui, Laurent?
0: Ça y est, écoutez, c'est Laurent, c'est le plaisir de revoir ma vieille copine de régiment.
1: Mais oui,
0: elle m'excite en fait.
1: Mais Laurent, est-ce que vous avez déjà fait l'amour avec Christine?
0: Ah, elle va vous dire que oui. Ben voilà, voilà.
1: Et alors, c'était bien.
0: C'est parti. Ça va être encore un titre sur Google.
3: Mais ça dépend ce que t'as.
1: Ah ben, ce que j'appelle faire l'amour, à ton avis?
3: Qu'est-ce que ça? Ah ben non.
0: Mais alors oui, plusieurs façons. Vous savez quoi? Je pourrais lancer un MeToo en fait.
1: Elle a pris votre zigouigoui.
0: Bah oui, non, absolument.
3: Non.
0: Donc j'y pense, je pourrais réclamer du pognon.
2: Exactement. Balance ton sanglier.
1: Balance ta truie.
4: Vous avez juste fait un bisou, je pense.
3: Mais non, rien.
0: Ah non,
3: moi j'embrasse pas. Hein.
1: Non, mais tu lui as touché le pipou?
3: Mais pas du tout.
1: Montré sa vignette.
3: On était couchés en cuillère.
0: On était couchés en cuillère, mais c'était louche.
3: Il n'a pas toujours été déviant.
1: À mon avis.
5: Ah bah moi, je pense que oui. Hein.
1: À mon avis.
0: Non, je suis du Havre, pas déviant.
1: À mon avis, il s'était endormi. Il avait oublié que c'était toi. Tu t'étais pas épilé. La confusion est passée.
0: Il s'est dit, il y a peut-être une occasion. C'était un soir où elle était déprimée. C'était une amie en pleurs.
1: Ah. Et du coup, vous lui avez frotté. Quand je suis déprimé, moi. On fera la cuillère.
3: Soyez poétique.
0: Vous croyez moi, c'est pas la cuillère. Vous auriez le tire-bouchon.
4: Mais Laurent, vous reconnaît pas, qu'est-ce qui se passe à votre vie? Mais vous êtes heureux, vous êtes la principale grosse tête aujourd'hui, vous êtes déchaîné.
0: C'est de revoir ma copine.
3: Est-ce que tu imagines lui?
0: Oui.
3: Il est là, le petit gamin du Havre, tout tordu là.
0: Ah, ouais. Vous voyez, je suis pas déviant.
3: Il voit arriver une bombasse dans son lit.
1: Ouais, la bombasse
3: est bombée
1: après l'explosion.
3: À Baldaquin, à l'époque.
0: Ah, c'est vrai.
3: Oui,
0: c'est vrai, mon lit était à Baldaquin.
1: Vous aviez des rideaux.
3: Avec des rideaux.
1: C'est Marie-Antoinette.
0: J'avais pas envie qu'on nous voit.
4: Par amitié, je dors jamais avec une femme. Par amitié, enfin, je dors.
0: Comment ça? Mais tu dors avec par amour non plus.
5: Non mais est-ce que j'ai... Pardon, hein, mais je prends le train en route, mais...
0: Ah bah moi, c'est une époque, vous étiez là, à cette époque-là, cher Liane, vous vous souvenez qu'on a pas...
1: Ah, vous avez couché avec Laurent aussi, Liane?
3: T'as été mis... Mais moi, c'est vrai.
0: Non mais, vous vous souvenez que...
1: C'était la cuillère. Enfin,
5: bien sûr, on était très amis.
0: On a passé des soirées ensemble.
5: À plein de soirées où on s'est marré. Ah. Et moi, j'ai toujours adoré Christine. Je suis vachement contente de te voir. Et je suis d'accord avec tout le monde. Tu es magnifique. Oh. Tu es une femme épanouie.
0: Ah oui. Moi, franchement, là, j'aurais un lit, j'enlèverais le baldaquin.
1: Non, amenez un lit, s'il vous plaît.
5: C'est vrai. Et la Corse te va très bien, moi, j'adore.
0: Oh, la Corse, il va si bien.
5: J'adore.
0: Retournez-y tout de suite.
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0: Une question pour Marie. C'est Alic qui habite Carvin dans le Pas-de-Calais, qui sur son peloton d'exécution, plutôt en face de son peloton d'exécution, plutôt sur son poteau attaché, quoi qu'il n'était peut-être pas attaché à un poteau, mais face au soldat.
4: Plus vous précisez, moins c'est précis. Vous connaissez votre question ou pas?
0: Si, mais j'essaie d'être précis parce que je vous connais. Après, vous allez évidemment corriger, me reprendre.
1: Non, jamais. Franck Ferrand va peut-être vous reprendre. Nous, un peloton d'exécution, on va vous écouter calmement.
0: Qui face au soldat de son peloton d'exécution a crié « Soldat visé au cœur ».
1: Maréchal Ney.
8: Monsieur de Charette.
0: Non, c'est pas Monsieur de Charette.
1: Maréchal Ney.
0: Le maréchal Ney.

0: Très bonne réponse de Jean Benguigui. Eh oui, le maréchal Ney, maréchal d'Empire, qui fut exécuté. On est attaché à un poteau dans ces cas-là ou pas?
1: Alors, il n'était pas attaché. Et dans son cas, on ne sait même pas s'il a été exécuté. Ah. Parce que vous savez qu'il y a des gens qui prétendent que le maréchal Ney a été... exfiltré et qu'on a fait un semblant d'exécution.
2: Oui, il paraît qu'ils vivent très heureux avec Dupont de Ligonnès.
3: Oui, mais ça, tu
0: il
3: sais.
0: Il paraît c'est... en tout cas qu'on lui a, il a refusé qu'on lui bande oui. les yeux. Oui. Il aurait dit, ignorez-vous que depuis 25 ans, j'ai l'habitude de regarder en face les boulets et les balles, parce qu'évidemment, il a été un grand maréchal d'Empire. Puis après, il s'est adressé aux soldats encore en disant, camarades, tirez sur moi et visez juste. Et la phrase qu'on lui prête, c'est, soldats, visez droit au cœur. Bon, ça semble plus romanesque que véridique.
1: En tout cas, c'est un mot historique, c'est vrai, oui.
4: Tu dis qu'il n'a pas été fusillé.
3: Léon dit, je peux plus.
0: Ah oui. Oui.
3: On dit que.
4: Ah oui, mais pourquoi pas.
1: Non, mais alors là, je ne vais pas me lancer dans un grand débat, mais j'avais fait une émission entière. Il y a des arguments,
3: si,
1: évidemment.
3: Ariel,
1: c'est pas simplement une idée en l'air, bien sûr.
3: Ah, mais il aurait fait quoi?
2: Bah, il est sur le boulevard. Il y a un boulevard à Paris.
3: Remarquez, ça peut être rigolo l'histoire racontée par Dari Boudboul.
0: Pourquoi on le surnommait le Rougeau, paraît-il?
3: À mon avis, il avait une bonne
1: conscience. Il était bourré. Hein. Il avait promis à Louis XVIII qu'il allait ramener l'usurpateur, donc Napoléon, dans une cage de fer. Moyennant quoi, quand il l'a croisé en chemin, il s'est immédiatement rangé sous ses ordres.
0: Ah mais non, mais il était rouquin, je viens de me rendre compte. Oui. Voilà pourquoi on l'appelait le Rougeau. Le lion rouge, le Rougeau, le rouquin, crâne de tomate.
3: C'est joli aussi.
0: On l'a appelé.
1: Il était très respecté.
0: À l'époque, il n'y avait pas de problème de harcèlement.
3: Ah non, mais t'imagines aujourd'hui ça, il serait en procès et tout. Tant qu'il n'a pas été fusillé pour cette raison, c'est pas
0: grave. Crâne de tomate, en tout cas, a eu bien du courage face aux soldats. Si c'était vraiment lui, allez savoir. Bon, enfin, il n'y a pas 36 000 rouquins. Vous pensez que c'était un roue de secours qui a été mis.
1: C'est bien celle-là, Laurent. Elle est bien aussi, celle-là. Je trouve que le rire n'a pas été à la hauteur de la
0: raison. Non, mais c'était pas bien parce que le jeu de mots est raté. Parce qu'il n'avait pas trouvé de roue de secours. Ça aurait été mieux. Voilà. Mais un roue de secours, ça marche pas. C'est voilà. Une roue. Vous voyez, c'est tout un art.
1: Ah oui, non, mais vous êtes vraiment à un level de... Oui, on est tous battus.
5: Non, c'est un cours, en fait.
0: Il n'y avait pas de roue de secours.
4: Non,
0: là, ça aurait
4: marché. Mais à l'époque, ce qui était dégueulasse, vous ne pouvez pas porter de chapeau parce qu'on marchait sur les chapeaux de roue.
1: Non, non, mais là, vous ne pouvez pas rire à ça. C'était pas... Non, non, là, c'était pas bien.
3: Si. Elle l'a réussi.
1: Oui. Oh elle non, réussi. Elle a né.
3: Si, laisse-lui ça.
1: 15 minutes d'introduction.
4: Elle n'en met pas une 15 minutes d'introduction, si, c'est bien.
0: Et vous savez comment il était rouquin? Parce qu'on a...
3: Roulement de tambour.
1: Attendez.
3: Envoie le tambour.
1: Attendez, il s'élance.
3: Le rouquin, le petit caca, le petit roux.
0: Vous savez comment on est sûr que c'était lui, monsieur?
4: Ah non.
0: On a pris le dentier de sa maman. Non, mais c'est vrai, on a fait des tests. ADN.
3: Oh mon Dieu.
4: Attention.
1: Celui-là, il vient de loin.
4: Roulement de tambour.
1: Celui-là, il vient de loin.
3: Tambour.
4: Si on trouvait, on
1: voit le roux. Voilà. À mon avis, ça va finir sur roupette.
0: Non, pas du tout. Non.
3: Alors, c'est un poil roux, à mon
0: c'est
3: avis.
0: C'est grâce aux dents de la mer qu'on voit les attaques de rouquins.
3: Ah oui. Vous levez, là. Vous levez, là. Ah, bravo. On l'avait pas vu. On peut arrêter.
4: Là. Les attaques de rouquins. Oula.
3: Mais quel... on va avoir l'association des roux.
0: Ah oui. Pour Sophie Babel, qui habite Juvinas.
3: Elle parle toutes les roux, le Babel. Elle parle toutes les formidable.
0: Alors...
3: Non, c'est le Babybel.
4: Non, oui. Elle nous c'est le petit Babel, le Babybel.
0: Oui, bien sûr.
3: Ah oui.
1: Quelle émission.
0: Elle espère un chèque RTL là-bas dans sa tour. Et on va tout faire aujourd'hui. Aujourd'hui, on se marche.
1: À chaque fois que moi je tente, je prends un bide.
5: On fera après.
0: Comment appelle-t-on la petite spatule? Là, c'est pour les médecins ou ceux qui ont un médecin dans leur famille.
3: Ferrari.
0: Spatulette. Ils sauront répondre à cette question. Comment appelle-t-on la petite spatule avec laquelle on appuie sur la langue?
3: C'est dégueulasse.
0: Pour examiner la bouche et la gorge.
1: Un bateau d'esquimau.
4: Un spéculum.
1: Alors, si tu mets ton spéculum, si ton gynécologue.
3: Je ne mets pas dans la bouche, c'est pas où est ta bouche.
1: Si ton médecin te met un spéculum dans la bouche, Isabelle.
0: Un spéculum, d'accord, mais avec un sucre.
6: Ça se termine par et.
0: Non, ça se termine pas par et.
3: Parce que moi, j'ai beaucoup de médecins dans la famille.
0: Et comment ils appellent ça alors?
3: Mais il y en a un qui est cardiologue, donc il ne fait pas beaucoup.
4: Non, il n'appellent rien, ils disent ouvrez la bouche.
5: Oui. Tirez la langue, ils disent ouvrez la langue.
3: Mais vous voyez, voilà. Ils disent pas j'arrive, je vais utiliser ma. Ouais, on voit bien qu'il a un truc en bois dans la main.
0: Alors en bois ou en métal parfois d'ailleurs.
4: Mais même si ça va avec une cuillère.
1: Est-ce qu'il y a un lien avec le mot langue?
0: Oui, il y a un lien avec le mot langue.
1: C'est langue.
0: Non, non.
5: Plus ça les médecins, parce que quand tu ouvres la bouche, quand tu tires la langue et que tu fais.
0: Comment vous dites?
1: Un tire-langue.
0: C'est tout bête car vous êtes pas loin de la bonne réponse.
3: Un
0: abaisse-langue. Bonne réponse.
5: Un abaisse-langue.
0: Ben oui, oui. C'était une question piège, parce qu'il n'y a pas de mot précis, en fait.
3: Ben oui, parce que 12 ans d'études de médecine pour appeler une petite spatule un abaisse-langue.
1: Mais comment tu veux l'appeler?
0: C'est décevant. Ben, oui, mais parfois, c'est vrai qu'on aurait pu trouver un mot de vocabulaire.
5: Mais ils le font plus, hein.
0: Comment ça, ils le font
5: plus? Mais non, ils vous disent ouvrir la bouche, tirer la langue et faites
4: non.
5: Mais
4: non.
5: Parce que sinon, vous tirez au cœur.
1: Mais qu'est-ce qu'elle raconte, hein? De quoi?
0: Ce qui me fait plaisir, vous voyez, je vous dis, c'est que, bon, nous, elle ne nous est pas indispensable, mais elle a l'air tellement de s'amuser ici.
3: Ouais, elle est joyeuse, mais elle est joyeuse.
0: Je peux pas la priver de
1: ça.
4: C'est vrai.
3: Mais c'est bien.
5: Vous amusez pas en écoutant
4: la ravie de la crèche.
0: Drôle. Moi, je suis content de vous voir heureuse.
5: Moi, j'adore.
0: On peut vous en mettre plein la gueule.
5: Je m'amuse.
0: Voilà, elle est là, elle rigole.
4: Mais elle comprend pas.
3: Non, mais elle est mazo.
4: Elle dit sa vie.
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0: Chantal, oui. Qu'est-ce que vous voulez donner comme conseil aux trois puceaux qui sont là aujourd'hui? Parce que il y a effectivement un dépucelage pour Monsieur Bellamy, pour Monsieur Dodwick et pour Mademoiselle Tellier, qui se déplacent pour la première fois avec les grosses têtes.
1: Oui. Alors, ils ont beaucoup de chance de venir à Saint-Dizier parce que le public est excellent.
2: Moi, je suis pucelle de la délocalisation des grosses têtes, mais je ne suis pas pucelle de Saint-Dizier parce que je suis déjà venue.
0: Pucelle de nulle part. Ça,
3: moi, je suis plus celle que vous croyez.
0: Qu'est-ce que vous êtes venu faire déjà
2: moi,
0: ici?
2: Moi, je suis venu organiser l'élection de Miss Saône-et-Marne, mais il y a quelques années.
0: Ah bah oui, tu m'étonnes.
4: Ah oui, tu es plus jeune non plus.
0: Ça devait être bien.
2: Ah. C'était très bien.
0: Ah oui, les filles sont jolies ici.
2: Alors, la Champagne-Ardenne n'a jamais gagné, mais ça va peut-être changer cette année, hein, n'est-ce pas?
4: Oui, ça c'est...
3: Mais oui, moi je vois deux trois vieilles dans le public qui seraient parfaites pour ça.
1: Si vous voulez, je vais
4: souvent,
1: être jury.
4: Mais c'est vrai que c'est souvent les filles du Nord qui gagnent, excusez-moi. On a un réservoir de beauté dans le Nord.
5: Non, parce que les gens appellent, en fait, les gens adorent appeler. Donc les gens appellent le 36-15 et c'est pour ça que vous gagnez souvent.
1: Mais c'est fini, 36-15.
4: C'est
1: terminé.
4: 36-15.
1: Mais non, mais non, attendez, moi je suis dans le jury, vous me donnez un peu d'argent, je fais gagner la Champagne-Ardenne.
3: Non mais c'est vrai.
0: Attendez que je comprenne. Cette année, vous serez dans le jury sur TF1.
1: TF1, oui.
0: C'est pas vrai. C'est pour que les téléspectateurs voient bien la différence.
4: Avant, après.
1: Non, parce que je vais peut-être aussi défiler, si vous voulez.
0: C'est pas vrai.
1: Si, parce que maintenant, ils pointent des...
0: Alors, on pourrait peut-être commencer par ça. Avant même les citations.
1: Ah oui.
0: C'est Sylvie Tellier, d'accord. Ne bougez pas, Sylvie.
2: Je ne bouge pas, parce que c'est facile de dire qu'on va défiler. Mais quand t'es devant 12 millions de téléspectateurs, c'est pas si facile.
4: J'ai défilé dans le monde entier,
0: alors,
4: madame.
0: J'aimerais que vous vous leviez tous les cinq autres grosses têtes que Sylvie, et que vous défiliez en file indienne là devant le public.
3: Ça tombe bien, j'ai ramené mon bikini.
0: Et Sylvie va vous dire qui défile le mieux et va vous donner des conseils.
2: Un par un, vous allez défiler, puis
4: il
2: moi
4: faut
2: je vais
4: marcher
2: vous donner
4: sur
2: conseils.
4: Une ligne.
0: Pour l'instant, on croirait un défilé de la CGT.
4: Vous me suivez.
0: Jean-Philippe vient de passer, Monsieur Bellamy.
2: Posez vos talons un peu, monsieur Bellamy. Vous voyez, Chantal, elle roule des hanches, c'est bien.
0: Roman.
3: Moi, j'avais vu que tout était dans le regard. Il faut un mélange d'admiration et de dégoût, vous voyez.
0: Roman Dodwick, habillé en arlequin aujourd'hui, il faut bien dire, il vient.
2: Et Roman, il a compris, regarde les téléspectateurs, c'est important.
0: Alors, Riou. Riou défile. Sur la scène des fuseaux à Saint-Dizier. Qu'est-ce que vous en dites?
2: Ah, c'est pas facile. Non, mais c'est Chantal. Haut la main.
0: Ah oui,
2: dirait... Ah, c'est Chantal.
3: Non, mais attendez, Johan Rioux, on dirait une pute russe pas chère.
0: Pas chère, vous êtes généreux. Moi, je dirais gratuite. Rejoignez vos places. On peut applaudir nos grosses têtes qui ont défilé devant Sylvie. Et on va passer à une première citation. Ce sera pour Florian Sobo, qui habite le Talus dans les Deux-Sèvres, qui a dit « J'ai claqué beaucoup d'argent dans l'alcool, les filles et les voitures de sport. Le reste, je l'ai gaspillé. »
5: Georges Best.
0: Vous êtes sûr?
5: Oui, je suis sûr de moi, c'est sûr. Extraordinaire Ballon d'Or en 1968. Et il a jamais pu... Il habitait à côté d'une plage. Et il a jamais pu aller à la plage parce que...
3: On voulait juste le nom du mec. Hein,
0: c'est une bonne réponse, d'ailleurs, Rioux. Pour Pierre Julien, qui habite la Chapelle d'Armentières, dans le Nord, qui a dit « Une nuit d'amour, finalement, ça dure souvent qu'un quart d'heure. »
5: Ah, c'est vrai.
1: C'est vrai, c'est pas faux.
5: Ah, ça dure moins longtemps. Non, mais très honnêtement, soyons réalistes, tout le monde, on est 1200 ici. Franchement, personne fait l'amour à quart d'heure, c'est impossible de tenir un quart d'heure.
4: Bien sûr que si.
5: La moyenne, je crois que c'est 5 minutes 23.
4: Mais
5: le dernier sondage.
1: Mais pas du tout.
3: Non, moi, je suis d'accord avec Johan, en 15 minutes, j'espère faire un jour de
0: écoutez,
3: fois.
0: Écoutez, vous voulez que je vous dise, moi, je crois qu'avec vous, ça durerait beaucoup plus longtemps. Déjà, le temps que ça marche. Chantal, vous qui avez de l'expérience.
1: Oui.
0: Alors, le plus longtemps que ça ait duré.
1: Ben, c'est-à-dire que c'est bon quand c'est long, je trouve, moi.
2: Ah, pas trop, quand même.
0: Je parle pas de la taille du sexe, je parle de la nuit.
1: Eh ben, une nuit d'amour, ça peut être 2 heures, 3 heures.
0: Ah, quand même.
2: Non, 2 heures avec le même homme, c'est trop long.
0: Ah oui.
2: Ah oui, plusieurs fois, mais pas une fois.
0: Ah, donc vous êtes
2: heures.
0: D'accord, un quart d'heure, 20 minutes, c'est à peu près.
2: Oh, je pense que la bonne moyenne, je dirais que c'est 20 minutes.
1: Oui,
2: c'est
1: bien. On peut s'endormir entre les trucs, si tu veux.
2: Oui, bah, faut reprendre.
1: Moi, je m'endors pendant.
3: 20 minutes, tu te la pètes, franchement.
0: Vous, monsieur Dodwick,
3: oh, mais moi,
0: 3 secondes.
3: Quand ça dure 35 secondes, je suis content parce que je suis quelqu'un de très émotif.

0: représenter tous les précoces de France. Venez, on assume, les gars. Parce que hey, c'est peut-être 3-4 secondes, mais c'est 3-4 secondes magnifiques. Il y a de la passion.
1: Comme on le dit à chaque fois, ce sont les meilleurs qui partent le premier. Je vous signale quand même que vous êtes en train de perdre le chrono pour trouver l'auteur de la phrase. Ouais, une nuit d'amour, ça dure jamais plus d'un quart d'heure.
2: Bah, Frédéric Dard.
1: Non, c'était un dessinateur pour vous aider un peu.
3: Cavana.
1: Il est mort, hélas, le 7 janvier 2015.
3: Volinsky,
1: bien sûr, c'est Volinsky. La citation suivante sera signée de quelqu'un qui a un rapport proche avec la Haute-Marne. C'est quelqu'un qui a dit « La pire calamité après un général idiot, c'est un général intelligent. »
3: Un grand général gagnant de la Seconde Guerre mondiale ?
1: Alors, un grand général gagnant, oui. Enfin, gagnant.
4: Leclerc, le maréchal Leclerc.
1: Mais non, réfléchissez en haut.
3: On cherche en général ?
1: En haut, oui, en général.
3: Foch ?
4: Non. Pétain ! Toi-même !
5: MacMahon !
1: Chacun les siens, hein. Mais non, en Haute-Marne, voyons.
0: De Gaulle ?
1: Bonne réponse ! De Romain Doduc !
0: Et on est d'accord, une bonne Gaulle, ça ne dure jamais moins de 15 minutes, ça on est sûr et certain.
1: Le général de Gaulle, évidemment, Colombey, les deux églises. Ça
6: oui,
1: vous
6: mais
1: dit...
6: attendez, il est né à Lille.
1: Oui, quel rapport.
6: Ben, il n'est pas de la Haute-Marne. Ah, c'est pas loin.
1: Et Colombey, les deux églises, vous
6: citez... C'était sa maison de campagne.
1: Enfin, quand même, il y est mort, cher Chantal.
6: Ah oui, mais il est né à Lille.
1: Oui, d'accord.
3: On peut pas aller en pèlerinage chez lui avant de repartir demain.
1: Bien sûr, il y a tant Yvonne qui t'attend. Une dernière citation pour Monsieur Dupanier, qui habite Fumet, dans les Ardennes.
6: Ah oui.
4: Aziz.
1: Qui a dit « Avec ma femme, on organise les Jeux Olympiques du sexe. » On baisse tous les 4 ans.
3: C'est contemporain, c'est tout récent.
1: C'est français, ça. Ah, c'est français, non, c'est contemporain.
2: C'est Coluche.
1: Et c'est quelqu'un qui d'ailleurs sera ici au Fuseau le 25 janvier.
3: Olivier de Benoît.
1: Bonne réponse collective.
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1: Une question pour Cédric Colasanti qui habite Falampin, c'est dans le Nord.
5: Oh, c'est vilain là-bas.
1: Je sais pas si vous vous souvenez, mais l'autre jour, Franck Ferrand nous a expliqué qu'on devrait appeler la Seine, non pas la Seine, mais Lyon.
0: Exact.
1: Parce que Lyon serait en fait un affluent plus gros et avec un plus haut débit que la Seine. D'ailleurs, on devrait faire la même chose, paraît-il, pour le Mississippi, qu'on devrait appeler le Missouri. Mais il y a un autre cas. Quel est le fleuve qu'on devrait appeler la Kama?
0: Le Tigre, ou ça, en France?
1: En Europe, en tout cas.
5: Le Danube.
1: La Kama, le Danube, non.
0: La Vodka?
9: La Volga.
0: La Volga.
6: La Vodka.
1: Il en rate pas une.
9: Hein. Ah, bon.
1: Et c'est effectivement la Volga et pas la Vodka. Bonne réponse de Stevie.
6: La Vodka.
1: Aïe.
0: Oh là là, on vous aide pas.
1: Ah non, on part de loin, croyez-moi. Le plus grand fleuve d'Europe, la Volga, qu'on devrait appeler, paraît-il, la Kama. Parce que, effectivement, la Kama aurait un débit. En fait, la Kama existait avant la Volga. Et le débit de la Kama, comme pour la Seine et Lyon, en fait. Voilà. Je vais pas rentrer dans les détails géographiques. Mais il y a comme ça des fleuves qui portent injustement leur nom, voyez-vous.
5: D'accord.
6: Injustement.
1: Une question pour Tatiana Druyère, qui habite Reims. Dans la Marne. Pouvez-vous me dire comment on dit pain et vin en breton ?
0: Pain et vin en breton ?
6: Braise.
0: Ah, mais c'est pas le groupe de l'Eurovision ?
1: Mais
0: ah
1: oui. Non, pas du tout.
0: Petchevetch.
1: Non.
5: Pambagna.
1: Non.
0: Tipiak.
1: Non.
5: Pirate. Non, ça c'est du pakistanais, ça.
6: Pirate. Pourquoi vous voulez savoir ?
1: Parce qu'il y a un moyen mémotechnique, et c'est quelque chose que vous allez apprendre, pour savoir comment on dit pain et vin en breton.
0: Ah, boursin ?
1: Boursin, non. Ça date de la guerre de 1870, hein, car les soldats bretons pendant la guerre de 1870 réclamaient du pain et du vin parce qu'ils étaient affamés et assoiffés. Mais comme ils parlaient en breton, on ne les comprenait pas. Et donc, évidemment, de là, évidemment...
5: Ah, c'est pas une histoire d'armes ?
1: D'armes, non.
9: Ils avaient des baïonnettes, déjà, comme armes.
1: Et alors ?
9: Bah non, mais je précisais ça. l'arme la plus utilisée était la baïonnette.
5: Mais c'était des prénoms bretons du coup. C'est des prénoms bretons.
1: Non, pas du tout.
10: Est-ce que c'est qu'on l'utilise pour autre chose, nous? On le connaît.
1: Oui, puisque je viens de vous dire, je rappelle l'histoire, que pendant la guerre de 1870, les soldats bretons, quand ils réclamaient du pain et du vin, on ne les comprenait pas.
11: Ils disaient crêpe et cidre, non?
5: Ça aurait pu passer, ça aurait pu passer.
11: Ben oui.
1: Mais j'ai une équipe de branquignoles ici.
9: Genre un truc comme Alès Braise.
1: Pardon.
9: Alès Braise.
1: Pas du tout. Non, pas du tout. Vous devriez plutôt vous attarder sur le fait que je vous précise, que
6: mais
1: je
6: oui,
1: souligne.
6: 1870.
1: Et voire même que. Non, pas ça du tout. Sur le fait que je surligne
11: oui.
1: qu'on ne les comprenait pas quand ils réclamaient du pain et du vin.
9: Ah, ok, un mot bizarre, genre
6: alors,
9: un
6: broglio. Alors, quand on n'arrive pas à comprendre quelqu'un, on par mime. Exemple, on baragouine ou.
1: Et alors
9: Gouin.
6: Et bah Bara.
11: Bavin.
6: Baragouine.
1: Alors.
6: Le pain c'est Bara et le vin c'est Gouin.
1: Excellente réponse de Christine Bravo.
6: Oh la vache, t'es tordu hein.
1: Le verbe baragouiner vient en fait des deux mots bretons.
6: Je suis génial.
1: Bara qui veut dire pain. Et Gouin qui veut dire vin, parce que pendant la guerre...
6: Gouin, ça veut dire vin.
1: Mais oui.
12: Ah bah je vois pas d'alcool, moi.
1: Pendant la guerre de 1870, les soldats bretons, effectivement, revendiquaient de pouvoir manger et de boire. Ils voulaient du vin et du pain. Ils faisaient bara, Gouin, bara, Gouin. Et on a dit qu'ils baragouinaient.
5: D'accord.
6: Et alors quand tu...
12: C'est dingue.
6: Je veux des Gouin.
5: Et comment on appelle un baragouin, alors?
1: Oh non, écoutez.
12: Eh bah la foufoune électrique.
5: Voilà.
1: Non mais c'est quand même pas mal d'apprendre ça. Non, mais
11: c'est,
1: vous voyez.
11: C'est génial.
9: Merci beaucoup.
5: Mais
9: Laurent.
5: Du coup, alors attends, c'est les Français qui leur disaient vous baragouiner.
1: Vous voyez, avec ce genre de petites infos, Monsieur Esteban, vous pourrez aller en emmerder d'autres dans d'autres émissions.
9: Alors je vais vous en sortir une autre bouquin. Eh bien, le saviez-vous, ça vient de bourg. Bourg qui voulait dire peuplier.
1: Alors vous voyez, c'est moins intéressant par exemple.
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1: Ça vous fait drôle d'être avec votre mari ici?
13: Moi, ça me fait drôle déjà d'être parmi vous parce que moi, je suis une fan de l'émission, je suis une fan de Michel Bernier, d'Isabelle Mergault, mais de toute la troupe en même temps.
1: Je sens que vous nous aimez plus que votre mari.
13: Moi,
1: et Olivier de Kersauzon vous impressionne?
13: Un très impressionnant, et comme Adil aussi.
9: Ah, merci.
13: C'est une grande révérence devant
6: eux. Adil n'est pas impressionnant. Il est beau, mais il n'est pas impressionnant.
13: Et puis, il est beau en vrai. Pauline. Il est beau en vrai.
9: Merci.
6: Mais elle n'arrête pas de parler, celle-là.
1: C'est vrai que pour une débutante.
6: Hey, tu vas te calmer. Pauline, je voulais savoir.
13: Pardon, Isabelle.
6: Dis-moi tout.
13: Oui.
6: Je voulais savoir si ton mari gardait son écharpe polie.
13: Mais oui, mais bien sûr, ça nous sert d'accessoire, évidemment.
6: Ah,
13: mais évidemment, on a des pratiques peu communes.
9: Vous l'avez déjà menotté avec?
13: Bien sûr. Très souvent.
9: Ah, t'es comme ça, toi.
1: Ça fait 50 ans qu'il est menotté par le gouvernement.
9: Je savais pas qu'on pouvait venir avec ses copines.
6: Mais c'est sympa, moi.
13: Ah, non, mais on est mariés quand même. Hein.
1: Qu'est-ce que vous dites?
6: Il n'y a pas assez de place, Gilles.
1: Non, mais Pamela Anderson pourrait venir la prochaine fois.
9: Bah, avec grand plaisir. Moi, j'ai aucun problème avec elle. Je trouve que c'est une femme extraordinaire, très intelligente.
1: On va la faire venir.
9: On peut la faire venir, mais est-ce qu'elle va vouloir me revoir? Je suis pas sûr.
13: Pour les gens de ma génération, alerte à Malibu, c'était quelque chose, hein.
9: Ben vous avez
13: on a rêvé devant Pamela Anderson
6: tous,
13: quand même.
6: On a tous acheté un maillot rouge. Ça donnait pas tout à fait pareil.
13: Il fallait pas de la même mais façon, bon. Mais.
14: Eh ben moi aussi, j'ai acheté un maillot de bain et puis après j'en ai fait une écharpe. Voilà.
1: Olivier de Kersauzon, on vous dérange pas, non, parce que ça fait 3 minutes que vous êtes sur votre téléphone là.
6: Ah bah pour une fois que
15: je suis
6: sur quelque
15: chose. Maladroit, moi, donc il me faut du temps pour faire des trucs.
9: Oh matelot.
6: Pousse, mousse, tu pousses et ça mousse.
1: Mais qu'est-ce que vous faites, Olivier? À qui vous répondez, là?
15: Mais non, je réponds à personne. J'essaie de me connecter sur la station de la boîte, là, mais.
6: Non, mais.
15: C'est merdique, ça marche pas.
9: C'est un comble pour lui de pas pouvoir naviguer sur Internet.
1: Oh! Et il est en forme!
6: Et poète! Jacques.
1: Alors, ben ça alors.
6: Oh, c'est joli.
1: Mais c'est vrai que vous avez été capitaine, vous aussi. Alors, pas sur des bateaux.
15: Sur le garçon maudit, donc c'est autre chose.
16: Non, mais par contre, blague à part, j'ai le permis moto. Bon, j'ai bateau.
6: Ah, bah si tu es content, on est mal barré.
16: Non, parce que je viens d'avoir le permis moto. Mais j'ai le permis bateau. Et par contre, je prends le bateau et je vais en mer tout seul.
1: Sans rire.
16: Non, non, ça c'est pas blague à part. Et je vous jure, j'ai une fenêtre de concentration qui est très courte. Et là, elle est maintenant. Il faut en profiter, monsieur Gazon. C'est quand je suis en mer.
6: Kersozon.
15: Qu'est-ce qu'il va nous faire chier là?
6: Non, mais c'est pas Gabé Jardin, hein.
15: Attends.
16: Olivier.
1: Olivier.
6: Voilà, voilà. Appelle
16: Olivier. Je peux vous appeler Olivier?
15: Qu'est-ce qu'il le simplet de la pelouse, là? Qu'est-ce qu'il lui prend? Ah non, mais j'avais pas emmerdé longtemps.
16: Je trouve une paix absolue en mer.
1: Ah bah voyez, ça fait plaisir à Olivier, ce que vous dites.
15: Mais t'as compris ça?
16: Ouais.
6: Ça vide la tête, hein.
1: Et alors, vous naviguez où, monsieur?
16: Alors, quand je vais dans... Bah, chez moi, je suis de Saint-Raphaël, Fréjus. Donc je fais sur la Côte d'Azur, hein. Et là, tranquille, je m'évade. Je crois que le maximum tout seul, c'est un 12 mètres que j'ai pris.
6: Mais tu le gonfles, hein. Est-ce que tu gonfles les rames aussi?
16: Non, mais je vous jure. Michel, si t'étais à un même moment que moi sur la Côte d'Azur, je t'emmène.
1: Pourquoi j'ai besoin d'une bouée en plus?
6: Oui. Non, c'est pour faire l'équilibre.
16: Non, mais c'est quelque chose, la mer en bateau.
1: T'as vu, dès qu'on attaque Michel, ça c'est drôle. Caroline Diamant, on peut lui dire toutes les horreurs. Les gens se marrent dès que vous attaquez Michel. Ah, vous avez remarqué Michel, ça.
6: Ah, tout le monde siffle.
1: C'est ça d'être aimé, hein, quand même.
6: Voilà, je suis aimé, ah, protégé.
1: C'est beau, ça.
6: Pareil, quand vous m'attaquez, tout le monde se marre.
1: Ah hein. Oui, mais vous, c'est normal. Allez, une première citation. Ce sera quelque chose de classique pour la première citation pour Madame Poré, Alexandre Poré, qui habite en Moselle, qui a dit « Ce n'est pas parce qu'en hiver, on dit « Fermez la porte, il fait froid dehors » qu'il fait moins froid dehors quand la porte est fermée. »
6: Pierre Dac.
1: Pierre Dac, évidemment. C'est une question d'actualité. Et c'est bien Pierre Dac. Christophe Barbier, aujourd'hui, il est tout timide. Il est venu avec son épouse. C'est un peu comme si Olivier était venu avec sa charmante compagne, femme, parce qu'ils sont mariés.
6: Bah oui, femme.
1: C'est comme si vous étiez venu avec votre quincailler, voyez.
6: Ah non, non. Non, c'est fini entre lui et moi. Il avait trop de vis, mon quincailler.
1: Non, monsieur de Kersozon, elle était...
15: Elle dit pas n'importe quoi avec ma meuf, toi.
1: Non, bah non, je l'aime beaucoup. Elle est restée en Polynésie ou elle est...
15: Ouais. Pour venir ici, tu ferais quoi?
6: Eh ben, elle serait avec toi. Une femme doit toujours accompagner son mari.
17: Mieux vaut qu'elle soit en Polynésie qu'en polygamie.
6: Alors là...
1: Vous devez vous marrer à la maison, Pauline. Alors l'autre citation...

0: Jury du Festival de Cannes, en 63, tiens, l'année de ma naissance. Il a été journaliste à l'Humanité, à l'International. Il est entré à l'Académie Goncourt en 49.
1: Personne ne vous croit.
0: Non, monsieur, là, monsieur.
2: Oui, oui,
0: en plus, devant votre femme.
3: Ah ouais, non, mais elle m'intimide. C'est pour ça.
4: Bah oui,
3: je perds tous mes moyens, là, aujourd'hui.
5: Elle a défait le premier bouton de chemise,
3: oui,
5: là.
3: La chemise pour respirer un peu.
0: Quand il défait le premier bouton.
5: Ah ouais, c'est que ça va pas, là. Hein.
0: Et quand on arrive à la braguette, alors.
3: C'est que ça va mieux, quand même.
0: On va donner 300.
3: Allez, on peut voir son prénom pour un dernier indice.
4: C'est trop facile.
5: On a donné beaucoup d'indices.
6: Trop facile, pas pour moi.
0: Son prénom, ce que je peux vous dire en tout cas, c'est que ses initiales, ça fait AS.
6: Alexandre Stewart.
0: Non. AS, vous l'aurez compris, AS.
4: AS.
0: Non, écoutez, là, c'est bien triste.
1: Armand Salacrou.
0: Ah bah oui, mais c'est trop tard.
1: Ah bah oui, mais ça y est, mais t'es arrivé là, sur le gong.
7: Mais moi aussi, j'ai dit Armand. Mais c'était un petit gars qui s'appelait Armand, l'avait pas de popo, l'avait pas de maman.
0: Bah oui, mais en tout cas, on vient de perdre 300 euros sur le fil.
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0: Une question pour Raymond François, qui habite Ronchin, c'est dans le Nord. Quel couple vient de célébrer, malgré le confinement, ses noces de cristal? On en parle dans toute la presse.
7: Eh bien, c'est Charles d'Angleterre.
10: Et Camilla Parker-Bowles.
0: Et Camilla Parker-Bowles. Ceux qui lisent Point de vue, Image du Monde le savent. Bravo Stevie, bravo Ariel. Avec 15 ans de mariage, les noces de cristal entre Charles et Camilla. Je pensais pas que ça faisait aussi longtemps.
10: Eh oui, le temps passe.
0: Eh oui. Et d'ailleurs, il avait fait 15 ans aussi avec Lady Diana.
10: Oui, enfin 15 ans officiellement, parce que se sont séparés en 96.
0: Le divorce a été officialisé en 96. Elle est morte en 97. Le mariage a duré un peu plus de 11 ans, si on compte leur vraie vie commune, on va dire. Mais le divorce n'a été prononcé qu'en 96, donc ça fait 15 ans pareil.
10: Ouais, 15 ans. 15 ans. Ils ont dû vivre que 4 ans sans Charles et Camilla.
0: Ah oui,
10: Charles et Diana. Ben oui, elle a tout de suite vu.
1: Qu'elle fasse attention.
0: Il parle mieux anglais.
3: What do you mean?
10: Il y a des mots qui m'échappent en ce moment. Ça vous fait pas ça,
11: vous? Tout de suite, c'est du shopping charotte.
10: Elle a vite trouvé la trahison. Elle a vite trouvé les mots que s'envoyaient le prince Charles et Camilla sous le nom de Fred et Gladys. En fait, elle est tombée sur cette correspondance et c'est comme ça qu'elle a découvert le pot aux roses. Voilà.
0: Le pot aux roses.
3: J'ai l'impression.
10: En ce moment, c'est terrible. Je suis confiné tout seul, je parle pas. Donc, j'arrive ici, j'ai pas parlé depuis 2 semaines. D'aligner les mots après les autres. C'est dur.
0: La prochaine fois, on attend 3 semaines.
3: C'est bizarre, on a l'impression quand tu parles, c'est comme les Lydie que tu parles. Dans un tunnel.
10: Mais c'est vrai, j'ai pas prononcé un mot en 2 semaines pratiquement.
7: Comment
0: ça se fait que votre maman n'est pas avec vous
10: Parce que maman a télétravail et puis moi je suis dans ma chambre ou dans mon jardin à m'occuper de mes plantes.
0: Elle travaille
10: pour la ville du Mans, mais ils sont en télétravail. Et donc je ne parle pas. Je vous assure, à partir de maman, t'as acheté du pain, j'ai pas grand chose de mes journées.
0: Et elle vous répond quoi?
1: T'as
0: qu'à y aller. Oui, Ariel, vous vouliez dire.
7: Non, mais peut-être qu'elle est un peu scabreuse, mais un des messages qui avait surpris Diana et
0: je
7: qui avait
0: souviens.
7: Voilà, eh bien c'était j'aimerais tellement être réincarnée en votre petite culotte.
0: Ah non, c'était pas en petite culotte.
10: C'était en tampax.
0: Ariel.
10: Et c'était dans la presse qu'elle l'a lu puisque c'est la presse qui a dévoilé cette conversation privée dévoilée.
1: Oui, c'est Charles qui avait dit ça.
7: Oui.
1: Quoi, vous voyez, c'est jamais une question de physique, l'amour.
0: Alors, j'aimerais remplacé en tampon hygiénique.
3: Et d'ailleurs, vous avez vu,
0: il faut dire qu'il l'avait souvent au bout du fil.
3: Et vous avez vu, il a les oreilles qui s'ouvrent en corolle.
10: Oh, vous êtes grave. Mais c'est calme, le prince Charles, hein.
0: Pardon.
10: Il s'est calmé, prince Charles.
0: À son âge, quand même. Celle qui tient, quand même, c'est la queen. Il faut quand même le dire. Je suis sûr que vous avez regardé son discours, Stevie.
10: Évidemment. C'était exceptionnel. Elle a été parfaite. Alors certains disent qu'elle ne sert à rien. C'est faux. C'est le rempart de tout un peuple. Mais même oui, plus que d'un peuple. Les Australiens, les Canadiens, les Anglais, l'Afrique anglophone.
0: Mais oui,
10: c'est la reine de 1,5 milliard de personnes sur la

0: Honnête,
1: mais
0: la
1: oui,
0: reine.
1: Oui,
2: elle avait cette robe verte.
0: L'espoir.
3: Elle est bien mûre. Hein.
4: Ah bah c'est pas qu'elle, la robe était pas verte au départ. C'est à force de bouffer des trucs à la menthe. Oh. Elle s'en renverse beaucoup.
5: Ou alors c'est du moisi. Hein.
2: C'était un vert émeraude remarquable.
4: En tout cas, noce de cristal pour le prince Charles et Camilla. C'était une première question très facile. En voici une deuxième, assez facile aussi pour Dominique Vichard, qui habite Milizac dans le Finistère. Pour quelle raison reparle-t-on dans la presse aujourd'hui de la planche des belles filles ?
2: On reprend le surf, non ?
4: Ouf !
6: La oui, planche, une planche,
2: alors, Marc,
6: planche
2: sur repasser.
4: Vous reprenez plutôt la planche à repasser.
5: C'est vrai que sur Ariel, on ne doit pas surfer. Hein.
6: Mais c'est possible.
1: C'est pas la planche à repasser parce que justement, les belles filles d'avant, elles repassaient pour leur belle-mère.
4: Mais... Ah non, rien à voir.
6: C'est pour le saucisson ?
4: Pour le saucisson, c'est-à-dire.
6: Bah, on prend une planche pour couper un saucisson.
4: Non.
7: C'est un film, non ?
4: Pour quelle raison ? Allez-y.
7: C'est un film.
4: Ah oui, il y a beaucoup de films qui sortent en ce moment.
5: Vous avez raison, vous. C'est peut-être un porno, la planche des belles filles, non ?
4: La planche des belles filles, avec Jane Birkin.
1: Ouais. Ah non, c'est peut-être, oui, dans les trucs porno qu'il y a.
4: Du tout.
6: Ça n'a rien à voir avec Pâques.
4: Avec Pâques, non.
7: Des travaux manuels.
4: Non.
7: Du crochet.
1: Mais... Avec de la dentelle ?
4: Non.
6: Mais c'est la planche qui me perturbe.
2: Oui, est-ce que la planche est utilisée aussi pour dire réfléchir ?
4: Pas du tout.
2: On planche.
1: Est-ce que c'est une vraie planche ?
4: Une planche en bois. C'est joli, ça, plancher.
7: Mais c'est Ariel, là.
5: Elle a bien planché sur l'émission.
1: Est-ce que c'est une planche en bois ?
4: Non, la planche des belles filles n'est pas en bois.
6: En plastique ?
4: En plastique, non.
1: En mousse ?
4: En mousse, non.
7: Mais c'est un concept.
6: Est-ce que c'est un objet ou est-ce que
4: il y a de la mousse, sûrement.
5: Mais c'est pas une planche, en fait.
4: Ce n'est pas une planche.
7: C'est
4: non, la planche
7: pouf,
4: des belles filles.
7: C'est pas un pouf.
4: Un pouf.
6: Ah bah oui, le
4: fameux. On voit bien un pouf ici.
6: Le fameux pouf de la planche des belles filles.
5: Ah bah sur Jean-Philippe, c'est une vraie planche des belles filles. Alors, on peut s'asseoir dessus.
1: Est-ce que c'est dans un livre ?
4: Ah oui, un livre publié chez Pouf. Presse universitaire de France.
5: C'est con, ça.
6: Est-ce que c'est un... Vous avez dit, il y a certainement de la mousse. Est-ce que c'est un...
4: Oui,
6: un...
4: pas seulement, hein.
6: Il y a de la bière ?
4: De la bière, non, non, non.
1: Ah, c'est sous l'eau ?
4: Non, c'est pas sous l'eau.
7: Ah, c'est pas une presse à repasser, justement.
4: Sauf quand il pleut, pardon.
7: C'est pas une presse à repasser, justement.
4: Ah, c'est pas une presse à repasser, la planche des belles filles.
6: On en trouve chez nous ou pas ?
4: Ah, c'est en France, la planche des belles filles.
6: Non, mais chez nous, dans nos domiciles, ou c'est plutôt à l'extérieur ?
1: Ah, c'est à l'extérieur.
4: Ah oui, bien sûr, c'est à l'extérieur.
6: Est-ce que c'est un seul truc ou est-ce qu'il y en a partout ?
4: Ah non, c'est...
6: C'est une seule chose.
4: Il n'y en a pas plusieurs.
5: Il y a une seule planche.
4: Ah, il n'y a pas plusieurs planches des belles filles.
2: Est-ce que ce ne serait pas un lieu géographique ?
4: Bien sûr. Exactement, Ariel. C'est un lieu géographique.
6: Ah, c'est pas là où il y a l'institut de Pinot ?
4: Ah non.
1: Ah, mais c'est la dune du Pilat ?
4: Non.
5: C'est lié au Tour de France.
4: C'est lié au Tour de France.
5: C'est une des étapes phares du Tour de France. C'est une ascension.
6: Le point de départ.
4: Alors je vais accorder la bonne réponse à Florian Gazan.
2: Effectivement, moi
4: aussi. C'est un sommet du massif des Vosges, la planche des belles filles. Et ce sera l'avant-dernière étape du Tour de France. La dernière, ce sera, comme d'habitude, sur les Champs-Élysées, si les Champs-Élysées
5: avec attestation, hein.
4: Existent encore, évidemment, en septembre prochain, puisque c'est que le Tour de France aura lieu du 29 août.
2: Du 29 août, j'ai retenu la date.
4: Au 20 septembre. Et donc le 19 septembre aura lieu... comme prévu, la veille de l'arrivée, l'étape qui emmènera les coureurs jusqu'au sommet de la planche des belles filles. C'est en Haute-Saône, la planche des belles filles, 1148 mètres d'altitude entre la Haute-Saône et le territoire de Belfort, un massif des Vosges. Ah. Excellente réponse.
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4: Si vous avez lu Paris Match, le dernier en date, en tout cas celui qui est encore en kiosque aujourd'hui, vous saurez répondre à cette question, puisque ça coûte 1 euro, ça fait entre 1 à 6 centimètres, et ça revient à la mode. Mais de quoi s'agit-il ?
9: 1 euro et
1: 6 centimètres, le sexe de Rio.
4: Ça revient pas à la mode. Hein.
10: Le nombril,
5: c'était dans les années 80 ?
10: Ça se mange, ça se suce ?
4: Ça ne se mange pas, ça ne se suce pas.
5: Est-ce que c'était vraiment célèbre dans les années 80, ou à la mode dans les années 80 ?
4: On va dire, ça s'en va et ça revient à la mode.
9: Oh, bonne mère, j'ai trouvé, c'est le porte-clé de la Tour Eiffel.
4: Non, pas le porte-clé de la Tour Eiffel. 1 euro, 1 à 6 centimètres, et c'est vrai, je le confirme, ça revient à la mode. Il y a des photos là dans
10: Paris Match. Ah, le stérilet ?
4: Non.
10: Mais alors, attendez,
1: il s'étire. Jusqu'à 6 cm, c'est ça, non ?
4: Oh bah, c'est-à-dire que c'est 12 euros le lot de 12.
10: Ça se mange ?
4: Ça ne se mange pas.
10: C'est un jouet.
4: Et alors, ça revient à la mode plutôt, autant vous dire, chez les hommes, car chez les femmes, ça a toujours été plus ou moins à la mode.
10: Ah, le Viagra ?
4: Mais chez les hommes, c'est une mode qui était...
10: Le rouge à lèvres ?
4: Le rouge à lèvres, non. C'est une mode qui était...

0: un peu parti et ça revient à la mode.
1: Boucle d'oreille?
0: Boucle d'oreille, non.
1: Un accessoire?
0: Alors, accessoire, oui et non, pas vraiment, parce que c'est pas quelque chose qu'on porte de façon permanente.
2: Ah. On l'a dans la poche?
0: Ouais. On l'a dans la poche, non.
3: C'est quand on sort, quand on va en soirée, qu'on a besoin de cet petit objet?
0: Ah non, généralement, quand on l'utilise, personne ne vous voit.
4: Ah, du poppers?
0: Non, non.
2: Ah, ok, ok.
5: Est-ce que
2: un cendrier de poche?
5: Est-ce que le schmilblick est vert?
0: Non, le schmilblick n'est pas vert. Il y en a de toutes les couleurs.
3: On l'utilise la nuit?
0: Alors, c'est plutôt la nuit, mais pas seulement.
3: Ah, c'est pas pour sucer son pouce, non, ou un petit nounours, vous savez, quand j'étais
1: une
3: petit.
1: Une totote.
3: Mais oui, quand on était petit, c'est ça la réponse. On avait, comment il s'appelle ce
2: nounours?
1: Une totote.
3: Mais si, il s'était noir. Comment ça s'appelle?
2: Kiki.
1: Attends, c'est pas noir, c'est marron. Le kiki, c'est un petit singe.
0: Bah, c'est marron, le kiki, ça dépend où on l'a foutu. Hein.
2: Ah. Alors là, patron, je vais vous dire un truc, ça m'étonne de vous.
1: Là même.
2: L'égérie de Massinger, la vedette de BFM qui dit ça.
0: C'est pas moi. C'est Junio qui m'a soufflé, je vous jure.
4: Ah, il vous imite bien, Marc-Antoine Lebré.
0: Ah oui, formidable.
4: Bon, cet accessoire qui revient à la mode, parce que...
0: J'ai dit que ça n'était pas tout à fait un accessoire. Oh, parce qu'un accessoire, c'est quelque chose qu'on porte sur soi. Plutôt.
4: Arrêtez de m'engueuler, Laurent, ça m'écrite.
3: Est-ce que c'est près du lit qu'on le retrouve pour le
4: trou? Et Laurent, je vous éplucherai bien la mandarine.
2: Non. Est-ce que les femmes le portent dans le... Est-ce que les femmes l'ont dans leur sac à main?
0: Oh, vous...
2: Est-ce que j'en ai un dans mon sac à main?
0: Vous avez tout. Il y a longtemps, d'ailleurs, qu'on n'a pas vidé votre sac à main. On peut le refaire une fois.
2: Non.
0: Ah si. Ah, vous êtes d'accord.
2: Non.
0: Allez, on revient. Ah oui, il y a longtemps qu'on l'a pas fait. C'est tellement incroyable.
2: Ah ouais.
0: Allez.
2: Non, il y a pas de truc dingue. En
0: faites-moi
2: plus.
0: Plaisir. Allez, videz-le une fois. Allez, faites-moi plaisir. C'est tellement incroyable d'avoir un sac comme ça. Regardez alors.
2: Alors, il y a un paquet de Kleenex.
0: Alors, un paquet de mouchoirs.
2: Deux paquets de Kleenex.
0: Deux paquets de mouchoirs.
2: Une seringue.
0: Il y en avait trois, puisqu'elle m'en a donné un déjà tout à l'heure.
2: Voilà, il y en avait trois.
4: Ne choisissez pas, mettez tout.
2: Un troisième paquet de mouchoirs.
3: Une banane.
2: Un quatrième paquet de
0: mouchoirs. Voilà. Vous les revendez? Qu'est-ce que vous faites?
2: Mais tu passes ta journée à te branler.
4: Un cinquième paquet.
0: Elle est au fond.
2: Excuse-moi de dire ça, mais
0: il y a 5 paquets
4: de Kleenex.
2: Mais
4: Laurent,
2: passe ta journée. Moi, j'étais en voiture, je suis au feu, elle vend des paquets de.
4: Un éventail. Un stand en banane de Natel, vous.
2: Alors, s'il pleut un tout petit peu, un petit bonnet de pluie.
3: Ouais, un bob.
2: Ah,
3: ouais,
2: il fait aussi culotte. Mais s'il pleut beaucoup, il y a une casquette.
0: Un deuxième chapeau. Mais elle a deux chapeaux dans son sac.
2: Une casquette. Un téléphone portable parce que je ne le mets dans le sac pendant l'émission.
4: Oh, oh putain, il y a Xavier Dupont de Ligonnès.
2: Un foulard en soi. Si jamais j'ai froid au cou.
3: Très beau en plus.
2: Voilà.
0: Très beau.
2: Mais
0: foulard.
2: S'il fait très froid.
4: Ouais.
2: J'ai une écharpe.
0: Une écharpe. Non mais c'est dingue.
2: Dans une lettre.
0: Non mais on voudrait l'inventer qu'on a. Non.
5: Est-ce que t'as un maillot de bain ou quoi?
2: Et s'il pleut beaucoup et que les chapeaux ne suffisent pas, on a le parapluie. Alors, nous avons
1: comme fille.
2: La pochette Whitney Houston Special Mac Edition où je mets les médicaments. Voilà.
4: Alors, il suffit pas de les mettre, par moment il faut les prendre.
2: Les lunettes de
0: soleil. Il a raison.
2: Les lunettes de soleil.
3: Ouais. Mais du coup, il n'y avait plus rien dans ton placard.
5: Alors, qu'est-ce qu'elle fait là, cette pire?
2: Alors, du gel pour se
3: Merci.
0: On sait pourquoi.
4: Mais donc, vous vivez sous quel pont, vous, Caroline?
2: Et encore deux paquets de Kleenex. Et je n'ai pas mis
4: la poche. Non, je l'ai trouvé, moi.
0: On vient de perdre 300 euros, là, dans encore 30 secondes.
4: Ce sont... Ah, mais j'ai perdu maintenant.
3: Est-ce que Laurent, on en a? Vous pensez qu'on en a, nous?
0: À vous, non, c'est sûr.
5: C'est la mode?
0: Ça revient à la mode.
1: On a ça dans notre salle de bain.
4: Les bombes lacrymogènes, voilà.
0: Non, pas du tout. Et là, je vois Bradley Cooper, Timothée Chalamet.
1: Ça vaut pas un euro.
0: Et Neymar, qui effectivement suivent cette mode.
5: Un tatouage?
2: Ah non. Oui, c'est les.
4: C'est les matériaux.
2: Les porte-clés à chaîne.
0: Et on vient de perdre 300 euros et peut-être 100 euros de plus. Et là, j'ai aidé le public en citant Timothée Chalamet, vous ne dites plus rien, chère grosse tête, en citant Neymar et en citant Bradley Cooper.
3: Trois bons acteurs.
0: Qui sont quand même, il faut bien le dire, des énormes vedettes qui suivent cette nouvelle mode. Qu'est-ce qu'un... Non, personne, personne. Je vais vous donner la réponse. On perd quand même un chèque RTL pour Monsieur Roussel à Albi. Il s'agissait de bigoudis. Hein? Les bigoudis reviennent à la mode.
2: Ils les mettent où?
0: Ils se bouclent de plus en plus les cheveux.
2: Si.
0: Les hommes se rebouclent les cheveux. Timothée Chalamet, par exemple.
2: J'avais des bigoudis.
5: Eh ben oui.
2: Samedi.
3: Gérard, il a un peu les poils des couilles. Montre, Gérard.
0: des bigoudis. Et là, je vois par exemple Bradley Cooper, il est en Marseille avec des bigoudis sur la tête.
4: Mais il les laisse la journée
0: pour avoir. Non, c'est une photo qui a été prise pour montrer qu'il se bouclait les cheveux. Neymar, pareil. Et les footballeurs essaient d'avoir cette nouvelle.
6: Ça revient à la mode. C'est-à-dire que c'était la mode quand que les garçons mettent des bigoudis.
0: Et je vous ai aidé d'ailleurs. À un moment donné, je vous ai donné un petit indice. Je vous ai dit, ça ne se porte pas de façon permanente. Parce qu'évidemment, la permanente revient à la mode chez les hommes.
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9: Éric Coquerel, l'un des responsables de la France Insoumise, a annoncé le dépôt d'une proposition de loi pour abroger la réforme des retraites et revenir à 62 ans. On sait que le RN veut faire la même chose. Dans le monde entier, les réformes des retraites se multiplient. C'est toute l'Europe qui se prépare au vieillissement avec des réformes. Toute l'Europe, sauf le petit village gaulois.
10: Bon, va falloir qu'on y pense en tout cas. C'est le sous-texte de votre chronique. Merci beaucoup, François.
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0: C'est une phrase terrible, d'ailleurs. C'est quelqu'un qui, à l'Assemblée, a déclaré « La France s'ennuie. La France est une nation qui s'ennuie. » Quel député a eu cette célèbre phrase à l'Assemblée nationale ?
11: C'était sous la monarchie de Juillet.
0: On est en 1839.
11: Alors, oui, c'est ça. Donc.
1: Mais sois plus précis, Juillet, quel jour ?
2: Attends, tu veux nous donner le temps ?
1: Quel jour ? Il nous fait la météo. Quel jour ?
0: Ah bah oui, il fait un temps de monarchie de Juillet aujourd'hui.
11: Alors ça aurait pu être Lamartine.
0: Et c'est Lamartine. Bonne réponse de Franck Ferrand.
6: Même quand il t'accuse pas d'être bête dans son ton, tu te sens accusé.
2: Ouais,
6: on serait pas la monarchie de Juillet.
0: Bah oui, parce que c'est vrai qu'en dehors d'être un poète, romancier, dramaturge célèbre, Alphonse de Lamartine, il faut le rappeler, fut député.
11: Oui, et il a été candidat à l'élection présidentielle de 1848 et il a fait moins de 2%, ce qui n'est pas formidable.
2: Il a fait presque comme Anne Hidalgo.
11: Mais les gens dans les campagnes disaient, qui c'est cette Martine, là, Lamartine?
0: Mais Lamartine, elle est à Lille, elle est pas à Paris. Florence Go espère un chèque RTL. Pour l'instant, on n'a rien donné à nos auditeurs encore. Peut-être il y a un espoir, puisque la question qui vient concerne le monde du cheval. Et vous savez que Dari Boudboul,
6: quelle mauvaise idée.
0: N'en touche pas une. Alors,
6: elle était silencieuse, vous avez l'air.
2: Elle sait où est la tête, où sont les sabots.
0: Qu'en dit-on d'un cheval qui est zin? Z-A-I-N.
12: Ah, ça, c'est, je sais.
2: C'est une couleur.
12: C'est une couleur zin. C'est quand il n'a pas. Il est tout noir, et qu'il n'y a pas du tout un petit poil marron, blanc, beige.
2: Ben, tout noir, quoi.
0: Alors, attendez.
12: Laurent, vous êtes de mauvaise foi, c'est ça. Je vois que vous grimacez. Les auditeurs n'en te voient pas, Laurent.
6: S'il est tout noir, il est zinzin. Voilà, les jeux de mots, ça marche pas. J'essaye,
0: C'est elle qui est zinzin, c'est pas le cheval.
12: Mais c'est ça, zin, c'est non, que
11: noir. Ça veut dire qu'il est d'une robe sans aucun poil d'une autre couleur.
2: C'est ce qu'elle vient de dire, franchement.
12: C'est noir.
11: C'est plus général.
12: Non, zin, il là, aucun poil blanc.
0: Voilà, ça c'est la bonne définition, quelle que soit sa couleur.
12: Poil blanc.
2: Et un cheval blanc alors, il est jamais zin?
12: Ça n'existe pas un cheval blanc.
2: Si.
6: Comment? Ah bon, comment
12: non,
6: ça?
12: Non, il n'y avait que celui d'Henri IV.
11: Mais et encore.
12: Et encore, voilà.
1: C'est des albinos, les chevaux blancs.
12: Voilà, ils sont roses.
2: Les chevaux
12: roses et blancs.
0: Les chevaux blancs, les chevaux.
2: Mais
12: il y a des chevaux,
2: t'as laissé ton cerveau.
6: Parce que.
2: Mais non, elle penche au pinard.
6: T'as dit les chevaux.
0: C'est vrai que. Géronimo avait des chevaux blancs.
6: C'est-à-dire que quand il
0: est en revanche, et en revanche, si vous commandez un Jéroboam de cheval blanc, ça va vous coûter très cher.
1: Non, mais attendez, j'ai bu un coup avec Dari Boudboul avant, je suis crevée.
2: Non, mais à mon avis, ce que tu as pris pour de l'eau des viandes, c'était de la vodka.
0: En tout cas, un cheval zin, c'est un cheval qui n'a aucun poil blanc. Bonne réponse quand même,
2: enfin.
0: De Dari Boudboul. Ouais. Une question anniversaire pour Fabienne Julio qui habite Dax dans les Landes.
1: Bon, les femmes.
0: Ah bah c'est marrant que vous chantiez. Pourquoi vous chantez à cause de Julio, Fabienne Julio. Julio. Très bien, parfait. Ah, il faut la suivre.
1: Non,
6: non, mais elle a envie d'exister.
2: Elle est rapide. Attendez.
0: Mais justement, ça tombe bien parce que Julio a un lien avec la question qui vient.
2: Je l'adore.
0: Une question musicale.
12: Vous croyez qu'il était mort?
0: Oh mais non, il n'est pas mort, Julio.
12: Ah bon?
0: Non. Il serait mort. Il est au bout du Julio, mais il n'est pas mort.
2: Mais il n'est pas mort.
13: mais il est toujours zin.
14: Pourquoi vous, quand vous faites des jeux de mots, les gens y rient?
0: Bah parce que c'est drôle.
14: Il n'y a que quand vous voulez faire.
13: Au bout du rouleau, c'est drôle.
0: Parce qu'il faut les faire vivement et que ça soit voilà. À propos.
14: Il faut y croire.
0: Voilà. Il faut y croire.
13: Alors que zin, zin, zin, non.
0: C'était pas précis. Il faut être précis. Il y a tout, c'est tout un art.
14: Oui, c'est
0: tout,
14: le jeu de mots, c'est un art. C'est
0: ah
14: un
0: oui,
14: art.
0: C'est tout un art.
14: Je vais réessayer dans l'émission.
0: Je vous en prie. Pour Fabienne Julio, donc, ouais. Qui habite Dax dans les Landes, une question qui concerne le monde de la chanson, puisque Cathy Kirby, ou Kirby, je ne sais pas comment on prononçait à l'époque. Kirby, vous la connaissez?
15: Non.
0: Ah bon?
15: Je connais Vanessa Kirby.
0: C'est une chanteuse britannique. Bon, elle est morte en 2011, ça peu importe, puisque ce que je vais vous raconter s'est passé en 1965. C'est un anniversaire d'ailleurs, puisque ça s'est passé précisément le 20 mars 1965. Ah. Ce jour-là, Cathy Kirby a giflé quelqu'un. Qui a-t-elle giflé?
13: Une autre femme.
0: Une autre femme.
14: Une autre chanteuse.
0: Une autre chanteuse.
15: Oui, bah c'est évident. Allez.
13: Son nom ne me revient
15: c'est
13: pas.
15: Une chanteuse de ABBA, sûrement.
0: Une chanteuse de ABBA, pourquoi alors?
15: Parce qu'elles étaient deux, donc ça fait deux possibilités que j'ai la bonne réponse.
0: C'est logique.
14: Oui, oui, c'est pas idiot. Là. Pour le coup, c'est pas idiot.
13: Mais 1965, il n'y avait pas ABBA?
0: Non, il n'y avait pas encore ABBA, effectivement. Voilà. Mais en revanche, il y a un lien avec ABBA et Caroline Diamant vous a mis sur
15: Il y a l'Eurovision.
0: Le concours Eurovision, voilà pourquoi d'ailleurs il y avait aussi un lien avec Julio Iglesias, puisque Julio a aussi été candidat à l'Eurovision pour l'Espagne à une époque. Et là, Cathy Kirby, elle est anglaise. Alors, qui elle a giflé?
15: Elle a giflé la concurrente irlandaise.
0: Non.
14: Est-ce qu'elle a giflé une Française?
0: France Gall. Une Française.
14: France Gall.
0: Et elle a giflé France Gall. Oh. Bonne réponse de Franck Ferrand.
14: Pourquoi elle l'a giflé?
0: Elle l'a giflé parce que France Gall a gagné cette année-là et que
15: bonne perdante
0: et que tout le monde pensait que c'était Cathy Kirby qui gagnerait. Qu'est-ce qu'il y a, monsieur?
11: Mais il faut que je vous raconte.
0: Monsieur Ferrand.
11: Une seconde, mais
15: il y était.
11: J'ai passé avec France Gall presque un an, qui était d'ailleurs tout à la fin de sa vie, pour faire un film sur elle. Bon, et quand vous avez raconté cette histoire, vous avez dit Cathy Kirby. Je vous promets que je me suis dit, mais je connais ça, mais je ne savais plus du tout.
0: C'est-à-dire que maintenant, vous faites même l'histoire des chanteuses. Ouais. Alors. Et effectivement, Cathy Kirby était la favorite du concours Eurovision de la chanson cette année-là. Ça se passait en Italie, ça se passait à Naples, mais c'est l'Angleterre qui était favorite et c'est la Française qui va gagner. France Gall, qui d'ailleurs ne représente pas la France, rappelons-le, elle représente RTL, le Luxembourg oui. Au concours Eurovision de la chanson, avec Poupée de cire, Poupée de son, une chanson de Serge Gainsbourg, une chanson qui va connaître un triomphe. Il y a même, il faut dire, des traductions incroyables. Das war eine schöne Partie, ça c'est la traduction allemande de la chanson.

0: version italienne.
1: Oui.
0: Il y a eu la version italienne.
2: Oh, wow.
3: On fait toutes les versions fascistes.
0: Non mais c'est assez incroyable. Et
4: Laurent, c'est pas la même année. Parce que si je me souviens bien, France Gall a été avec Claude François.
0: Oui. Et je crois j'allais y venir.
4: Ah, parce que je crois qu'il l'a quitté juste après.
5: Il était furieux.
0: Mais pas juste après. Je vais vous raconter.
4: Le soir même.
0: Oui, le soir même. Mais pire que le soir même, entre les deux chansons, puisque ce soir-là, France Gall va chanter une première fois son titre Poupée de cire, poupée de son, quand elle chante au même titre que toutes les autres candidates. Mais vous savez que la gagnante,
6: elle rechante
0: à la fin, rechante la chanson, puisque ça y est, elle est désignée gagnante et elle revient chanter. Et quand Claude François a France Gall au téléphone, eh bien, Claude François n'est pas content de la première prestation de France Gall. Il apprend en plus qu'elle gagne. Il lui dit qu'elle a chanté comme un pied et il la quitte au téléphone avant qu'elle vienne chanter la deuxième fois sa chanson. C'est pour ça qu'elle revient, en pleurant. Pas du tout parce qu'elle est heureuse d'avoir gagné. Elle revient en pleurant parce qu'elle vient de se faire larguer par Claude François au téléphone.
4: Elle s'est pris,
6: elle a réussi à chanter.
4: Donc elle s'est pris une baffe dans la gueule. Après, elle se fait quitter par Claude François.
0: Mais c'est ça.
4: Elle rencontre Franck Ferrand et elle meurt.
0: Non mais c'est incroyable.
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0: Tiens, l'anniversaire encore, mais l'anniversaire d'une disparition cette fois.
5: C'est toi ?
0: Ah non, c'est pas moi, c'était il y a 150 ans à Menton.
1: Il y a un citron qui est parti.
0: Non, le 24 février 1872.
9: Les Bogdanov.
0: Non. D'ailleurs, il est enterré là-bas à Menton. Je vais même vous donner son nom, il s'appelle William Webb Ellis. Mais qu'a inventé William Webb Ellis, dont on célèbre les 150 ans de la disparition ?
9: Un parfum ?
0: Non.
9: Le distributeur de linge,
0: non. Il était britannique, attention. Oui.
6: L'ascenseur.
0: L'ascenseur, non.
6: C'est culinaire.
0: Culinaire, non.
9: Non.
1: C'est l'hygiène, non.
0: Ah, c'est un nom qui devrait vous dire quelque chose, normalement, quand même.
1: William Webb Ellis.
0: William Webb,
1: ça me fait penser à la toile et à Internet.
0: Oui, mais sauf que en 1872.
1: Mais il y a des prémices, parfois faut écrire. Regardez, par exemple, Léonard de Vinci, il a pratiquement inventé l'hélicoptère.
0: C'est pas faux.
1: Même si c'était des années.
0: C'est vrai.
1: Voilà.
4: Ça volait pas bien à l'époque. Ouais,
1: non,
9: c'était pas terrible, non.
0: Alors, mon William Webb Ellis, je savais que je pouvais poser la question aujourd'hui parce que je savais pertinemment que personne ici n'avait jamais.
4: Comment tu écris Ellis, s'il te plaît ?
0: E2LIS.
1: Oui, bah, c'est bien de préciser.
0: Mais...
1: Est-ce qu'il a inventé un sport ou une activité genre MMA ?
0: Pas le MMA, non.
6: Le cricket.
0: Le cricket.
9: Le jockey.
1: C'est lui qui a importé d'Inde le badminton.
0: Le badminton, non
9: le
0: plus.
9: Le boomerang.
0: Non, plus simple que ça.
6: Le rugby.
1: Le tennis.
0: Le rugby.
6: Bah oui.
0: Bonne réponse de Monsieur Semoun.
6: Ellis et Moon.
0: Ah. Eh oui. D'ailleurs, la Coupe du Monde de rugby s'est appelée pendant longtemps le trophée William Webb Ellis.
1: Et on m'a rien dit.
0: Si vous intéressiez un peu au rugby, vous le sauriez.
1: Moi, je m'intéresse.
5: Moi, c'est un calendrier pour moi. Là.
1: Exactement.
0: Ah oui, mais il y a un match là.
1: J'ai des tas d'hommes nus assis sur des balles.
5: Oui, je sais que c'est Webb Ellis. Hein.
0: Alors, on va donc affronter l'Écosse. Mais justement, vous savez qu'évidemment... On appelle la France les Bleus, le 15 tricolore. Et les Irlandais, on appelle ça le 15 du...
1: Du trèfle.
0: Voilà, merci Caroline.
1: C'est vrai ?
0: Mais oui.
1: Ah, mais j'ai dit au pif.
5: Ah, ben tu vois. Après...
0: L'Angleterre, le 15 de la rose. Oh, voilà. Eh ben alors, comment on appelle
1: Les Écossais, le 15 du whisky.
0: Enfin...
9: Le chardon.
0: Bonne réponse de Bernard Mabille. Le chardon. Vous suivez le rugby, monsieur Mabille ?
9: De temps en temps.
0: C'est-à-dire quoi, de temps en temps ?
9: J'allais voir les matchs amateurs quand j'habitais dans le Gers.
0: C'est pas vrai.
9: Voilà.
0: Vous aimez bien les matchs de rugby ?
5: Ah, mais j'aime bien, parce que pendant un moment, j'étais très proche de l'entraîneur de l'équipe de rugby de Montpellier, donc j'ai fait beaucoup de troisième mi-temps.
0: Comment ça ?
9: C'est à lui qu'on doit ta transformation.
0: Non, mais c'est vrai que les rugbymen, contrairement à ce qu'on imagine, sont plutôt gay-friendly, comme on dit.
5: Ils sont très gay-friendly, oui.
0: Plus que les footballeurs.
5: Ah oui, ils m'ont jeté derrière une poubelle, on a bien rigolé. Hein. Non, c'est pas... Et après,
0: Et après, j'ai pas l'impression que les navigateurs soient très gay-friendly. En tout cas, pas aujourd'hui.
1: Non, ils sont pas gens du Nord, friendly.
2: J'arrive pas à comprendre de quoi vous parlez.
5: Eh ben, du rugby, la mêlée, tout ça. Et puis après, Air France, je faisais partie des vols spéciaux, donc on emmenait les rugbymen au tournoi destination. Donc avec les supporters et tout ça. Et il y avait l'équipe des juniors, l'équipe des féminines, et puis après, les stars du rugby. Eh ben, l'équipe des féminines, je peux dire, elle faisait peur, hein. Prenez un morceau de pain d'arbre.
1: C'était... Non, mais les fans te font peur tout
5: plus
1: court.
5: Viril que ma sœur, et c'est rare. Hein.
0: Monsieur Semoun, je crois que vous avez essayé de jouer au rugby.
10: Oui, j'ai fait le ballon, moi, en fait. Hein. Donc,
0: vous avez fait du sport dans votre carrière, monsieur Semoun?
10: Pas vraiment, du badminton, mais c'est tout. Ça s'arrête là. Bah, je suis gaulé un peu comme un asticot. Hein.
0: Non, j'ai pas voulu dire ça.
10: Oui, oui, bah, enfin, je vous le dis, moi.
0: Mais si vous voulez, je vous emmène à la pêche la prochaine fois.
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0: Alors, je dois dire.
15: Mais alors, pardon, pourquoi il est coiffé comme Chantal Goya?
0: Ou Mireille Mathieu,
15: ah,
0: je sais pas.
15: Ou c'est... Ringo Starr, les amateurs de rock'n'roll, ils reconnaîtront la
0: ça,
15: référence
0: c'est vrai.
15: À mon
0: idole.
15: La moustache, c'est plus Mireille Mathieu.
16: Non, je tiens à dire que c'est parce que c'est mon comeback dans les grosses têtes, alors il fallait faire un peu comme à la rentrée, on fait la nouvelle coupe de cheveux, et c'est pour Laurent que j'ai fait cette petite coupette.
17: Mais là, c'est assez réussi.
16: C'est une frange pour les auditeurs qui nous verraient pas, en fait.
1: Mais moi, je trouve que ça le rajeunit, cette coupe de cheveux.
16: Et ça m'embellit aussi, me disent
0: les Ah non.
16: Merci,
0: mon pauvre Esteban.
16: Oh là là.
0: J'avais oublié que vous pouviez être un souffre-douleur parfait.
16: Mais pas du tout. D'ailleurs, je reviens de la chasse aux Respunchus avec mon beau-père.
0: Il faudrait que je revienne à son imitation. J'arrive plus à le faire. Comment?
16: Mais vous avez jamais réussi à le faire.
18: Mais vous avez jamais réussi à le faire.
16: Oh là là.

0: Bonjour. Là. Je sais pourquoi j'ai boycotté cette émission clivante pendant 2 ans.
1: Non, mais c'est Homer Simpson.
0: Mais pas du tout, c'est ma voix.
2: Mais pas du tout, toi, hein, de neuf.
0: C'est la voix de Stéphane.
1: C'est Homer Simpson.
2: Au marge.
3: Et c'est une très belle voix.
0: Eh ben, merci, Christine. Enfin, des gens respectueux et respectables.
4: Allez, première citation, si vous voulez bien, pour Anthony Pouzel, qui habite le Valois-Perret, qui a dit « Dieu, il y a longtemps que j'ai fait une croix dessus. »
5: Ah, ah,
6: Laurie, bien
7: est-ce
6: sûr,
7: que ça serait des proches qui a dit ça ?
4: Non, c'est pas des proches, mais
7: c'est pas loin.
4: Quelqu'un qui a travaillé beaucoup avec
7: Daniel, Daniel Prévost.
4: Daniel Prévost, ah ouais. Bonne réponse de Christophe Beaugrand, aidé par Yann Folli. Une citation maintenant pour Madame Daniela Diora, quelqu'un qu'on a rarement cité.
8: Moi, ce que j'aime chez Daniela, c'est que l'on peut s'y mettre à trois. Il y a toujours de la place pour les copains qui passent.
4: C'était Elmer Footbeat, ça.
1: Exact, Elmer Footbeat.
4: La chanson d'Elmer Footbeat. Rien à voir avec la citation.
1: On embrasse Daniela.
4: Citation qui nous vient d'Hollywood, donc c'est quelqu'un qu'on a rarement cité. De temps en temps, on la cite.
3: Donc, c'est une dame.
4: C'est une dame, effectivement. Elle a dit, la carrière d'acteur de Sylvester Stallone est un plus grand mystère que la mort subite du nourrisson.
1: Oh la vache.
8: Joan Rivers ?
4: Non, pas Joan Rivers.
8: Mélanie Griffith, Laurent.
4: Non plus.
3: C'est une actrice ?
4: Alors, actrice, humoriste, chanteuse.
1: Oula ! Ah, Bette Midler.
4: Bette Midler, ah, oui. Bonne réponse de Monsieur Beaugrand. Tiens, à propos de la religion, voici celle-ci de citation, et c'est à destination de Madame Huette, Alexia Huette, qui habite Jouer-les-Tours, qui a dit « En gros, les religions sont toutes les mêmes. Une grosse part de culpabilité et différentes dates de vacances.
1: Ah. » Oh, c'est du
3: français,
1: guide prix,
3: c'est français.
4: C'est français, ça vient des grosses têtes, d'ailleurs.
1: Ah. Pierre Benichou.
4: Pas Jean-Yann, mais l'autre.
1: Carlo. Ah, bah, Jacques Martin.
4: Jacques Martin, bonne réponse. La suivante, pour Aline Henry, qui habite Nantes, la voici, je l'ai retrouvée, la citation, qui a dit « Jamais je n'avais vu rayonner autant d'intelligence autour de moi, sauf peut-être le jour où je me suis trouvé tout seul dans la grande galerie des glaces à Versailles. »
3: François Bayrou.
4: Ah non, pas quand même.
1: C'est quelqu'un qui se la pétait un petit peu.
8: Ouais, qui s'aime beaucoup.
4: Mais qui faisait de la politique, ça c'est vrai. Un diplomate.
8: Plutôt gauche ou droite, Monsieur Ruquier?
4: Américain. Alors, c'est qu'aux États-Unis, il n'y a pas de gauche, il n'y a pas de droite.
8: Plutôt démocrate.
4: Comment vous dites?
9: Henri Kissinger.
4: Henri Kissinger. Bonne réponse d'Olivier Bellamy.
0: Mais c'est qui, Singer? Oh, excellente blague de Stéphane.
4: Non, alors écoutez, laissez-nous juger nous-mêmes de l'excellence de vos blagues, et celle-ci nous rappelle pourquoi vous n'êtes pas venu depuis longtemps.
0: Ouais, je savais, j'ai tendu cette perche pour me faire taper par un bateau.
2: J'aurais vraiment pas dû venir.
4: Pour Madame Brigitte Lacaille, qui habite Vionville, qui a dit « Je cherche un associé pour ouvrir un magasin, j'ai déjà le pied de biche et les cagoules.
1: Ah, » ça, c'est français.
7: Un malfaiteur.
1: Ça, c'est français.
4: C'est français.
1: Ah, Olivier de Benoît.
4: C'est quelqu'un, d'ailleurs, la cagoule lui irait bien, il faut bien dire. Pardon à lui de dire
9: parce
4: ça.
9: Parce qu'il est moche.
1: Oh, y en a
3: c'est Michael Youn.
10: Parce qu'il est chaud.
3: Boudère.
4: Bonne réponse.
1: Oh, c'est horrible. Vous devriez avoir honte.
4: Alors, ce qui est horrible, c'est pas l'indice que j'ai donné. Ce qui est horrible, c'est que Valérie ait trouvé.
1: Oh. Il est génial, Boudère, on l'adore.
8: On l'adore.
4: Il est drôle, Boudère. Très, très drôle.
1: Très drôle.
4: Et d'ailleurs, la preuve, cette citation est très amusante. Je cherche un associé pour ouvrir un magasin. J'ai déjà le pied de biche et les cagoules. Pour Charlie Chomy, la dernière citation du jour, avant de passer aux questions sur l'actualité, qui a dit à Hollywood, les mariages sont si éphémères qu'à la sortie de l'église, on jette du riz à cuisson rapide.
9: Oh. Woody Allen.
4: Non,
7: mais c'est un Français qui a fait ça.
8: C'est l'oncle Benz.
4: Non,
7: c'est un Américain.
4: Un Américain.
8: Qui fait du talk show.
4: Producteur de cinéma.
8: Eddie Murphy.
4: Non. Il est parfois avec Robert De Niro dans des films très drôles.
1: Je vois sa tête.
3: Ah oui, Ben Stiller.
4: Ben Stiller. Bonne réponse de Valérie Mérès.
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4: Comment appelle-t-on au Sénat l'équivalent du perchoir à l'Assemblée nationale?
1: Oui.
4: C'est ça ma question.
2: La chaise longue?
4: La chaise longue, non. Parce que le président ou la présidente, puisque c'est une femme actuellement à l'Assemblée nationale, on dit qu'elle est au perchoir de l'Assemblée nationale.
9: Le pilote?
4: Et comment on appelle ça pour le Sénat?
2: La tribune?
4: Non, la tribune, non.
3: La chaire?
4: La chaire, non.
1: Pas, ouais. Le monte-escalier?
4: Non plus.
1: Est-ce que c'est également quelque chose qui n'a absolument pour le coup rien à voir sur... Est-ce que c'est animalier?
4: Alors j'ai envie de vous dire que ça va mieux à Gérard Larcher que perchoir.
1: La
5: La baignoire.
4: Non.
6: La montagne.
4: La montagne, non.
10: Ça va mieux à l'archer.
6: La cantine.
10: À cause de son nom de famille.
5: Archer. Ou de sa corpulence.
4: Plutôt à cause, on va dire, de sa gourmandise.
12: Le boudoir.
4: Le boudoir, non.
5: La cuisine. La cuisine.
1: C'est pas un oiseau.
4: La cuisine, non.
10: C'est un ustensile de cuisine ou un plat?
4: C'est le lieu face à l'hémicycle, d'où le président de séance veille au bon déroulement des débats. Et ça s'appelle.
6: Au fourneau, non.
10: C'est un ustensile ou un plat?
4: C'est plus grand qu'un plat.
7: Mais non, est-ce que ça pourrait...
5: C'est un lieu où l'on mange, pas
7: est-ce
5: vraiment.
7: Que c'est au piano?
4: Au piano, non.
10: C'est plus grand qu'un plat.
4: On se rapproche.
12: La cuisinière.
10: Au fourneau?
4: Au fourneau, non.
5: C'est un endroit pour faire la cuisine.
4: Gérard Larcher a été réélu
5: au four.
4: Au four, non.
5: Au four à pizza.
10: À la haute. À la haute.
5: À la haute.
4: À la haute. C'est pas le Père Noël, Gérard Larcher, non plus.
6: À la cheminée?
4: À la cheminée, non plus.
5: À la rôtissoire?
4: Non.
6: Je le sais, je me...
5: Est-ce que c'est quelque chose où on fait cuire?
4: Non, on peut
12: au
4: pas
12: frigo.
4: Dire ça. Au frigo, non.
1: Un faiteau.
12: C'est gros.
4: C'est gros, il y en a différentes tailles, Bernard.
5: Oh, l'autocuiseur.
4: Non, mais enfin, écoutez, on ne dit pas Gérard Larcher a été réélu à l'autocuiseur.
5: Non, c'est peu probable.
12: À la cocotte,
4: non,
12: oui.
4: Non,
12: on fait tout.
4: C'est un titre dans la presse.
5: À la friteuse.
4: Non, c'est un titre dans la presse ce matin. Sénat, Gérard Larcher remplit l'eau. Vous imaginez bien que ça a un...
10: La yaourtière.
4: Vous imaginez bien que ça a un double sens.
12: Au barbecue.
4: Un sens plus général, mais c'est vrai que, vu que c'est Monsieur Larcher, on peut penser au sens alimentaire du terme, mais c'est pas que ça, voyez-vous.
10: À la louche.
4: Mais non, c'est pas mal à la louche, mais c'est pas la louche.
10: À l'écumoire.
4: Mais ça n'est pas un instrument, je vous ai dit.
6: Oh là là,
4: mais
6: c'est pas vrai, je le sais.
10: Alors à la blanquette.
4: À la blanquette, non.
5: On est perdu.
12: C'est pas un plat non plus.
4: C'est pas un plat, j'ai dit. Plus grand qu'un plat, j'ai dit.
5: C'est là où est-ce qu'on range
10: des instruments? Qu'est-ce qui est plus grand qu'un plat? Un grand plat.
12: Un grand plat, oui.
5: une grosse marmite.
12: Un plateau.
4: Le plateau. Ah, bonne réponse de Bernard Mabille.
1: Oh. Ah oui.
4: Eh oui. Gérard Larcher remplit le plateau.
10: Si vous aviez voulu nous aider, vous auriez pu dire que j'aurais pu vous aider.
4: Parce que vous êtes habitué des plateaux,
10: voilà.
4: Bien sûr.
10: Ainsi que Monsieur Berléand.
4: Mais bien sûr, mais là, c'est pas des plateaux cinématographiques.
10: Oui, mais ça nous aurait aidé.
5: Oui, plus que la bouffe.
4: C'est le plateau qui était l'équivalent du perchoir à l'Assemblée nationale. Oui. Une réponse qui a été longue à venir, mais il ne nous étonnera pas que c'est finalement Bernard Mabille, quand même, qui l'a retrouvé. Une question, puisque vous rappelez, chère Isabelle, que vous êtes actrice et
5: oui, elle est bien obligée, c'est ce que vous êtes en train de dire.
4: Et Monsieur Berléand, acteur, voilà une question théâtrale. Encore que, il s'agit d'un opéra comique dont il faut retrouver le nom. Le personnage principal de cet opéra comique s'appelle Clairette. Mais quel est l'autre nom de Clairette, qui est le titre de cet opéra comique, signé Charles Lecoq?
1: Dodi.
4: Comment vous dites?
1: Dodi.
4: Clairette Dodi, non. C'est une question pour Philippe Giroux.
10: Donc c'est un prénom.
4: Qui habite Monsieur Giroux, Ramonville-Saint-Agne, en Haute-Garonne. Clairette, c'est un prénom.
10: Oui, et on cherche un prénom.
4: Non, on cherche pas un prénom.
5: On cherche un surnom.
4: On cherche comment on appelle Clairette dans le titre de cet opéra comique en trois actes de Charles Lecoq.
12: C'est un animal.
10: Oui, mais dans le titre, c'est donc le prénom.
4: C'est pas un animal. Non. Clairette, elle doit se marier avec Pomponnet, un perruquier.
10: Qui un est... perroquet?
4: Non, un perruquier.
5: Un perruquier. Le père de Ruquier?
4: Non. Un perruquier qui est amoureux d'elle.
12: Ah, la cantatrice chauve?
4: Non, mais Clairette n'est pas insensible aussi au charme d'Ange Pitou, un chansonnier qui a l'habitude d'aller en prison pour les chansons qu'il écrit. Et elle le rejoint en cachette et essaie de trouver un moyen pour que le mariage n'ait pas lieu. Voilà. L'histoire de Clairette.
6: Est-ce que c'est la dame de...
4: Quoi?
10: Et le potolet.
4: Clairette et non. Le potolet, non.
6: Est-ce que c'est la dame 2?
4: La dame 2, non.
12: La dame 3?
4: Non.
6: ça ressemble?
4: Ça ressemble à...
10: C'est Mademoiselle A1?
4: Il n'y a pas Mademoiselle dans le
7: Monsieur
4: titre.
7: Monsieur, est-ce que c'est la belle de Cadix?
4: Non.
5: Est-ce que c'est Madame quelque chose?
4: Ça se joue jusqu'au 5 octobre. Ah. À l'Opéra Comique actuellement.
12: Ah,
5: est-ce que c'est Madame quelque chose?
4: Il y a Madame dedans.
5: Comme Madame sans gêne, mais enfin c'est pas ça.
4: Mais elle n'est pas Madame, elle.
12: Madame Cécé.
6: Mademoiselle.
4: Puisque Clairette, elle doit épouser.
5: Mais il y a Madame ou il n'y a pas Madame dans le titre?
4: Il y a Madame dans le titre, mais elle, ça ne peut pas être Madame puisqu'elle n'est pas mariée.
5: Si elle était mariée, ce serait Madame.
12: Voilà. Madame, Mademoiselle, Monsieur, Mademoiselle, Madame.
7: Est-ce que ça serait presque Madame?
10: Jamais Madame.
12: Mademoiselle.
6: Madame Bastu.
4: J'essaie de vous aider, mais je n'y arrive pas.
1: Bah, Mademoiselle, si c'est pas Madame.
4: C'est mis en scène par Richard Brunel à l'Opéra Comique actuellement.
10: Je résume votre aide.
4: Oui.
10: Il y a Madame dans le titre.
4: Oui.
10: Mais, oh, rappelez-vous qu'elle ne sera jamais madame. C'est ça que vous dites.
4: J'ai pas dit qu'elle ne sera jamais. J'ai dit qu'elle ne l'est pas encore, en tout
10: future
4: cas.
10: Madame.
7: Donc, madame se marie.
4: Non.
7: Donc,
4: non.
7: Madame va se marier. Madame s'est mariée.
1: Il y a une fiancée, la fiancée de madame.
4: Non, mais on sera
5: proche. Le fiancé de madame. Le futur mari de madame.
4: Mais non, c'est qui elle, Clairette?
5: C'est la fille de madame.
4: Oui, mais c'est pas le titre en entier.
6: Bah, madame la fille?
1: La fille de madame.
7: La fille de madame.
5: La fille de madame se marie.
4: Mais non, mais maintenant, il faut le nom de la dame.
7: Ah,
5: la fille de madame. Je sais pas comment elle s'appelle.
1: Madame Claude.
4: Je l'ai entendu.
12: Madame Angot.
4: La fille de Madame Angot. Bonne réponse de Bernard Mabille.
5: Ah ben je connaissais pas son nom, moi, vous êtes marrant.
12: Bah non, moi non plus.
4: Ah bah c'est très connu, la fille de Madame Angot.
12: Oui, oui. Mais elle a pas de... Elle a pas de fille, Clairette.
4: Mais ça n'a rien à voir avec Christine Angot. Là, elle s'appelle Clairette. C'est un des opéras comiques les plus célèbres.
6: Oui, oui.
4: La fille de Madame Angot, qui se joue actuellement à l'opéra comique. Elle s'appelle Clairette, la fille de Madame Angot. Bravo Bernard Mabille, vous nous avez sauvés.
5: Il est fort.
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4: Ils sont 22, nés en 2024, et c'est un record, nous dit le journal Le Monde. Mais de quoi s'agit-il? 22, nés en 2024.
6: En France ou dans le monde?
4: Alors, en France, monsieur.
1: Ce sont des animaux ou des humains?
4: Ce sont des animaux, madame.
1: C'est pas des pandas?
4: Des pandas, oh, non.
1: 22 pandas. Des ours dans les Pyrénées.
4: Vous voyez, c'est mieux que les pandas, encore des oursons dans les Pyrénées. Bonne réponse de maman ours. C'est mignon quand même, 22 oursons, vous vous rendez compte?
1: On peut les toucher ou pas? On peut aller les voir? On peut...
16: Non, je déconne pas.
1: Non mais c'est vrai, non mais c'est en liberté ou pas? Ou c'est
16: ce sont des ours en liberté.
4: Ouais. Ah bah oui,
16: c'est la politique de repeuplement à partir des ours slovènes.
4: Voilà, exactement.
1: En plus, ils sont même pas français.
6: Hop, Saint-Pierre-et-Miquelon.
1: Les ours à Saint-Pierre-et-Miquelon.
4: C'est des petits oursons, des oursons, pas en chocolat, des vrais oursons, vous voyez. Vous aimez les oursons en chocolat, je suis sûr.
1: Mais comment vous savez ma vie, Laurent? J'adore, mais non, mais c'est bon, ma petite friandise préférée, les guimauves, vous savez, en guimauve, là et tout. Les petits oursons en chocolat.
4: Guimauve, on dit guimauve.
1: En guimauve. Mais oui, mais comment vous me connaissez par cœur sans me connaître?
4: Parce que je vois bien bouffer des oursons en chocolat. Connement devant la télé, vous voyez. Je vous vois bouffer la guimauve, vous êtes une forme de guimauve vous-même, géante.
1: Mais Laurent, j'avais une question très intéressante, je reviens à nos moutons.
4: Ah, je suis pas sûr qu'elle soit très intéressante.
1: Nos oursons, pardon, je reviens à nos oursons parce que vous avez l'histoire extraordinaire des loups, là. Des scientifiques ont réussi à reconstituer des loups incroyables, des loups sauvages de je sais pas combien de mètres, de 70 kilos.
16: Non, mais arrête.
1: Mais c'est une histoire de fou, comme cette histoire, non Laurent?
17: Ce sont des loups préhistoriques.
1: C'est ça.
17: Voilà, c'est ça.
1: Ouais.
17: C'est ça ce qu'il faut dire.
1: Oui, c'est ça. Et des loups, il fait peur. Tu me prends pas dans la gueule. Laurent, c'est pas mon émission, donner la parole à d'autres.
18: Ah, c'est vrai, Laurent, je m'arrête, c'est pas possible. C'est pas parce que j'aime quand même.
1: J'ai l'impression d'être la star de l'émission.
18: Ah, mais bon, moi aussi, Laurent, pas
1: je suis gêné pour mes autres partenaires. Je ne veux pas prendre la lumière à ses voix. Karina fait la joie pour tout.
4: Ah oui, il est quand même drôle, finalement. Non, c'est vrai, faut reconnaître. Aïe, aïe, aïe.
1: François refuse d'applaudir.
4: Il est drôle, mais il est con. Hein. Non, parce qu'il a voulu caresser un oursin. Il a cru que c'était les oursins qui étaient... Les ours sont 22 dents, mais c'est beaucoup. En 2024.
17: Ce qui est complètement con d'ailleurs, parce que j'aurais dû être 24 pour.
4: Oui, alors, vous voulez dire. Oui.
17: Oui.
6: Pas ce qu'il veut dire.
4: C'est pas moi qui ai réintroduit l'ourson, qu'est-ce que vous voulez que je vous dise? J'y suis pour rien, moi, ils sont 22, mais. Oh.
6: Mais on a réintroduit combien? Parce que si c'est un couple, ça va être dégénéré dans pas longtemps, parce qu'il n'y a que des frères et sœurs du coup.
19: Ah, mais ils les ont introduits à Lille.
9: Ils vont pas être dépaysés.
4: Non, mais ça prouve que la progression des ours est constante en termes de population.
17: Ah oui.
4: Et c'est vrai qu'on se souvient de la pauvre oursonne qui s'était fait tuer par un chasseur dans les Pyrénées. Bah, vous voyez, c'est, j'allais dire, c'est pas si grave. C'est pas ce que je veux dire. Mais enfin, quand même, vous voyez, on a bien rattrapé le coup puisqu'il y a 22 oursons qui sont nés dans les Pyrénées. Qu'est-ce que vous dites, vous?
15: C'est une très belle histoire, vraiment.
4: Merci. Bonne nuit, les petits.

0: Tu peux aller au lit. Une question maintenant pour le teinturier, monsieur Thibault le teinturier, qui habite Lorient dans le Morbihan. Comment Mussolini demanda-t-il la main de sa future femme à sa future belle-mère? C'est une question historique.
1: En lui mettant un pistolet sur la tête.
0: Excellente réponse de monsieur Haz. Bravo Haz. Ah, vous les connaissez, les méthodes.
2: Je devrais faire pareil,
3: c'est ça.
1: Non, mais j'en ai déduit logiquement.
0: Et oui, en la menaçant d'un revolver, c'est ainsi qu'il a effectivement, Benito, hein, c'était son prénom, demandé la main de sa future femme.
4: Quel séducteur,
0: sa belle-mère.
2: Et ah, pourquoi elle n'a pas dit non alors aussi? T'as le droit de dire non quand même.
0: Bah, parce qu'elle était prudente. Est-ce que vous avez déjà demandé la main de Nathalie à sa maman ou à son papa?
1: Je pense que c'est la mère de Nathalie qui lui a mis un pistolet sur la tête. Tu vas te parler chez moi, gros lourd. Si tu veux pas que je te mette un coup de fusil dans la tête.
2: Franchement, en fait, c'est la...
0: Parce que je sais que Nathalie a rencontré vos parents. Ça, elle est venue à la ferme. Mais est-ce que vous êtes allé chez les parents de Nathalie?
2: En fait, je découvre un truc extraordinaire dans cette histoire d'amour. Je découvre le temps long. Je découvre vraiment la relation.
5: Oui, ça veut dire que ça va être très très long.
2: Surtout pour je découvre le temps long.
0: Ce qu'il est en train de nous dire, c'est qu'elle n'a pas encore osé le présenter à ses parents. C'est
2: non,
0: ça?
2: Non, mais c'est un truc de dingue, justement. Si, bien sûr, il y a eu la rencontre et tout. Il y a le repas du dimanche et tout. C'est un
0: Chez ses parents,
2: Et en fait, je découvre une histoire extraordinaire. En fait, tu vois, Karina, toi, c'est une histoire qui dure depuis.
3: Mais fais comme si j'étais pas là. Laisse-moi tranquille.
5: On parle de toi.
2: Non, mais Karina. C'est un truc de dingue. C'est vraiment, même, je trouve que c'est poignant, l'amour. C'est vraiment émouvant. Je suis très ému. Mais vraiment, je déconne pas, Laurent, j'ai envie de pleurer parce que c'est très, très beau. Non, mais François,
5: je trouve qu'il n'y
2: a rien de plus beau au monde que le matin de se réveiller. Avec
0: une érection.
2: Non, mais avec la douce le matin. Et vous savez quoi, Laurent? J'ai failli te dire tu d'ailleurs, parce que quand je suis amoureux, je dis tu. Et ben c'est dingue.
0: Pas moi. Hein.
2: Elle me laisse des petits post-it sur le frigidaire et ça me rend très très heureux et tout.
3: Mais marqué ta gueule.
2: Non, mais c'est un truc de fou.
0: Donc vous avez rencontré les parents.
2: Mais vous, en fait, depuis quelques semaines, j'agis un petit peu en sous-marin. Je ne dis plus rien en grossette. Justement, ça en prend pas mal d'auditeurs.
3: Ah là, tu dis plus rien.
2: Mais je construis.
3: Pardon, j'avais pas constaté.
2: Et je suis en train de construire vraiment les fondations de cet amour. Non, mais vraiment, je vis un truc, Laurent, je vous assure, je suis très heureux. Vous contribuez
0: à ce bonheur. Ils font quoi, les parents?
2: Eh ben, ils sont en retraite.
4: Est-ce qu'ils regardent l'équipe quand vous commentez
2: ça? Non, mais ils sont vraiment fans. L'équipe, ils en ont rien à faire, mais en revanche, les grosses têtes, ils adorent.
4: Ah ouais,
2: mais ils ont un peu honte parfois parce que.
5: Ah bah, tu m'as fait. Je les comprends.
2: Je vous assure. Parfois ils disent mais Johan, vous y allez comme vous y allez. Laurent, il adore quand je fais le couillon, donc vous savez si je veux rester.
0: Ça va être ma faute, tiens. Aïe aïe aïe. En tout cas, comme Mussolini, je vous conseille de prendre un revolver quand vous demanderez la main de Nathalie.
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0: Pendant longtemps, qu'est-ce qu'on faisait du pénis, du cachalot ou de la baleine?
5: Ben on le suçait.
0: Non.
5: Qu'est-ce que tu veux faire d'autre avec un cachalot?
8: Il faut pas avoir la bouche de Mick Jagger pour
0: c'est
8: ça.
0: C'est énorme.
1: C'est proportionnel.
3: On
8: en faisait un médicament?
5: Dentifrice.
3: Non, un cosmétique.
0: Un médicament, non. Alors évidemment, aujourd'hui, on l'utilise plus pour ça. D'abord parce que les baleines sont protégées. Dans les années 1920, le pénis de baleine servait à fabriquer quelque chose.
5: Ah, ça nous fait un aphrodisiaque.
3: Eh bien, moi, on m'a dit que c'était du rouge à lèvres.
0: Ah non.
3: Ça se mangeait?
8: Des gouttières?
0: Ça ne se mangeait pas.
5: Ah, et c'était les tétines pour enfants?
0: Les tétines pour enfants, non.
8: Mon grand enfant.
5: Avec un pénis, tu faisais 1000 tétines.
8: Ah ouais, bah.
3: Ah ouais. Ça sentait un peu le poisson.
0: Il y a des gamins qui disaient c'est assez.
3: Quelle horreur. Alors, c'est pour fabriquer un objet?
0: Un objet, oui.
1: Est-ce qu'il le laissait en une seule partie ou il le découpait?
0: Ah, il n'y avait pas tant que ça, j'imagine qu'il fallait évidemment, il y a quelques travaux de couture autour.
5: Ah, c'est pour faire le tabouret de Jean Marais?
9: C'est très moche. Ce que tu viens de dire est très moche.
5: Oh là là là là.
9: Sébastien, c'est moche.
5: Jean-Marie.
9: On en a eu du bonheur ensemble quand même.
3: Ah, est-ce que c'était pas un instrument de musique?
0: Non, pas du tout.
5: Ah, une flûte?
8: Un parapluie?
0: Non plus.
2: Ça mesure 1 mètre

0: 1m50?
1: Comment ça, ça mesure 1m50?
2: Bah, la taille du truc, c'est 1m50.
1: Ah ouais, c'est ça, un bon mètre. Ouais,
3: une malle. Alors j'ai trouvé. Ça devait sans doute être simplement un simple aphrodisiaque.
1: Non, pas du tout.
4: Mais vous dites que ça mesure 1 mètre passe-partout?
1: Non, 1 mètre.
5: Elle était un banc, ça, ils en faisaient un banc?
1: Pardon?
5: Ils en faisaient un banc, un meuble?
1: Un banc, non.
6: Un berceau.
1: Un berceau, non.
5: Un perchoir pour nains?
4: C'était lié à un métier.
5: Moi, ça m'inspire, mais je vois pas.
1: Un métier, non, pas un métier, mais on se rapproche.
4: Une catégorie de.
7: C'était pour les marins?
1: Un sport, oui.
7: Pour les skieurs?
1: Les skieurs, non.
7: Ah,
4: sport individuel
7: est-ce
4: ou collectif?
7: Est-ce que c'était en France?
1: Alors, c'est un accessoire, attention.
0: Est-ce que c'était un sport de glisse?
1: On n'en a pas besoin.
5: Un bobsleigh?
1: Non.
7: Ah, est-ce que la boxe? La boxe, non.
4: C'était collectif ou individuel, ce sport?
1: C'est individuel.
4: Individuel. C'est dans l'athlétisme?
1: L'athlétisme, non.
0: C'est creux.
1: Comment ça, c'est creux?
0: Est-ce que c'est creux, la bite?
1: Ah bah, j'imagine qu'on vidait le pénis pour pouvoir...
5: C'est un sport de balle ou de ballon?
1: Est-ce
6: que vous avez une seule...
1: Vous m'avez demandé si c'était un sport collectif, je vous rappelle que je vous ai dit...
5: Non. Ah, les balles de ping-pong?
1: Non.
5: Les balles de King Kong?
3: Ah bah, c'est un jeu en solitaire.
1: C'est donc un caddie de golf?
7: Un club de golf?
1: Non.
5: La balle de golf?
7: Un sac de golf.
1: Le sac de golf. Bonne réponse de Michel Bernier.
0: Alors là, bravo.
7: Ah ben j'ai eu un mari golfeur. Hein.
5: Mais c'est bizarre parce que c'est classe le golf là. T'imagines les deux golfeurs? Tiens, passe-moi ton club, mets-le dans la bite du cachalot.
0: Oui, mais quand tu le dis,
5: c'est bizarre quand même. Ils sont classe les golfeurs.
7: Je crois qu'ils se disent pas ça.
0: Charles Hubert, passez-moi la bite du cachalot. Non, tout de suite, ça fait plus.
5: Oui, donc je m'y mets pas.
1: Il faisait du golf, votre mec alors.
7: Ouais, mon ex, oui, il met bien ça.
1: Il disait toujours qu'il faisait du golf. Ouais.
7: Alors, je pense qu'à une époque, il en a fait.
5: Des trous.
4: Et puis après, il a changé de trou, quoi.
7: Puis après, il a changé.
1: Ariel.
3: Non, mais ce n'était que pour ça.
4: Pardon?
3: Voyez, je ne comprends pas pourquoi.
5: Elle a raison. Pourquoi ils ont bloqué sur le pénis de cachalot pour faire des sacs de golf?
0: Parce qu'ils ont dit ça mesure 1m50, c'est rond, c'est creux, tiens, si on mettait nos clubs dedans.
6: Tout près, voilà.
0: C'est solide. Mais en revanche, j'ai vu un truc qui était très rigolo, c'est chez un antiquaire, et il m'a dit que c'était beaucoup la mode au 19e siècle, c'était des pattes d'éléphant qui servaient de porte-parapluie.
3: Ah ben oui.
6: Ah ouais, ouais.
0: Des pieds d'éléphant.
1: Ah oui?
0: Oui.
1: C'est une belle époque quand même.
6: Ah oui, ça c'est beau. Tu rentres chez toi avec ton club de golf.
5: Ah non, il y a les pieds de migrants pour les cale-portes.
0: D'enfant.
1: Michel, je vous en prie, n'encouragez pas.
7: Oh, je le veux à l'Elysée.
1: Ne l'encouragez pas, je vous en supplie. Un poète a retrouvé maintenant, un peu de poésie nous fera du bien.
0: Oui.
1: Pour Bernard Rambaud, qui habite Périllac, en Haute-Vienne. Quel célèbre poète prenait des noms féminins pour écrire dans sa revue de mode, qui s'appelait La Dernière Mode. Il signait Marguerite de Ponty ou Miss Satin.
3: Est-ce que ce ne serait pas Mallarmé?
1: Excellente réponse d'Ariel Dombal.
7: Bravo.
1: C'est bien Stéphane Mallarmé. Alors là, bravo.
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1: J'ai une question sur Alain Delon. Dans quel film Alain Delon jouait-il des jumeaux Guillaume et Julien de Saint-Preux? C'est une question pour Mme Durac qui habite Saint-Cyr-l'École.
6: Le Guépard?
1: Le Guépard, non.
4: Non, c'est un film de KPDP.
1: Absolument.
4: C'est Tulipe Noire.
1: Pardon?
4: La Tulipe Noire.
1: La Tulipe Noire. Excellente réponse.
3: Oui.
1: De Christophe Barbier. Alors, Ariel, il ne s'agit pas de dire oui quand quelqu'un a donné la bonne réponse.
3: Mais non, mais j'ai vu ce film et j'ai vu à quel point il sait se dédoubler comme l'immense acteur qu'il est.
1: La Tulipe Noire.
4: Il y en avait un balafré et l'autre pas, si je me souviens
1: bien. Exactement. Oui. C'est à la veille de la Révolution française. Le chef de la police du Roussillon, qui s'appelle Lamouche, traque la Tulipe Noire, un justicier masqué. C'est un peu Zorro avant Zorro. Hein. Ouais. Et il ne parvient pas à l'arrêter. Comme il soupçonne jeune Guillaume de Saint-Preux, il le balafre. Et là, qu'est-ce que fait la tulipe noire? Il se fait remplacer par Julien, son frère jumeau.
6: Ah oui, c'est Zorro. Ouais.
1: Et évidemment, Alain Delon joue les deux, ça va, ils n'ont pas trouvé...
6: jumeau.
4: Il y en a un des deux qui est mort aujourd'hui et l'autre est toujours vivant.
3: Et bien vivant.
1: Lequel?
4: Son cher.
1: En tout cas, La Tulipe Noire était un film de Christian Jacques avec Alain Delon et Virna Alizi. Et décidément, bravo Monsieur Barbier, vous êtes la vraie grosse tête du jour. Ah, j'ai une question subsidiaire, on va donner une deuxième chance peut-être à Mme Durac de Saint-Cyr-l'École. Quels sont les trois derniers films joués par Alain Delon dans lesquels Alain Delon ne joue pas Alain Delon? Parce qu'il y a eu effectivement quelques films où il joue son propre rôle à la fin de sa carrière.
4: Mais dont le film alors, avec Ariel.
1: Alors, quels sont...
3: L'ours... Non, là c'est Astérix.
1: Alors, Astérix, il voilà, jouait Jules César. C'est d'ailleurs le dernier film dans lequel voilà. il ne joue pas Alain Delon, puisqu'il joue Jules César.
3: Mais comment ça, il joue pas Alain Delon? Le guépard, c'est pas Alain Delon.
4: Non, mais
6: les derniers films, on dit.
11: On parle des derniers.
1: Elle comprend rien.
3: Mais il a joué Alain Delon, lui?
1: Oui, mais oui, autrement, je veux.
3: C'était des documentaires.
6: Faut peut-être lui expliquer qui est Alain Delon, d'abord.
11: Mais le film de Lecomte, il joue Alain Delon, une chance sur deux?
1: Alors, non, voilà, bravo.
6: Avec Belmondo.
1: Ça fait un deuxième film, une chance sur deux.
3: Il joue Alain Delon?
6: Non.
3: Mais,
6: non
3: mais c'est quoi là? Alors donnez-moi les films où il joue Alain Delon.
1: Je vais vous les donner. Par exemple, dans Toute ressemblance, le film de Michel Denisot avec Franck Dubosc. C'est le dernier film qu'il a tourné, Alain Delon. Et il joue Alain Delon dans ce film.
11: Et puis dans les acteurs de Blier aussi jouent Alain Delon.
1: Dans le film de Bertrand Blier, les acteurs, il joue aussi son propre rôle, Alain Delon.
3: Oui.
1: Dans Bonne année, les mamans, qui est l'avant-dernier film dans lequel il a tourné, il joue lui-même aussi. Donc en fait, à la fin de sa carrière, il a essentiellement joué lui-même. Voilà pourquoi, chère Isabelle, je vous demande les trois derniers films dans lesquels il ne jouait pas Alain Delon.
11: Il n'y a pas Casanova?
1: Casanova, c'est avant.
6: Le bâton,
1: vous avez raison. Si je vous avais demandé les quatre derniers, il y aurait eu Casanova.
3: Le rigolo.
1: Non,
4: pas le film de BHL avec Ariel Dombal.
1: Oui. Excellente réponse de Christophe Barbier.
6: On l'a dit tout à l'heure.
3: Mais...
6: Ah oui.
3: Mais oui, mais c'est comment ça, il joue pas Alain Delon? Non, mais il en a fait beaucoup, beaucoup, il ne joue pas Alain Delon.
4: Oui, mais
3: il
4: en a
3: fait
11: on parle des derniers.
6: Elle nous fait une mergo, alors.
1: Ma question, c'était les trois derniers.
3: Ah bon,
1: c'est ça. Ariel. Oui. Et le film Le jour et la nuit, le film de BHL, dans lequel vous étiez avec Carl Zéro, si ma mémoire est bonne. Oui. Ce film qui s'appelle Le jour et la nuit, le film de Bernard-Henri Lévy, fait partie des trois derniers films dans lesquels Alain Delon ne joue pas Alain Delon.
4: Qui joue Alain Delon à sa place?
1: Ah bah écoutez, aujourd'hui, peut-être par exemple, on pourrait citer, on a comparé, et j'adore cet acteur d'ailleurs, Raphaël Personnaz, au nouveau Alain Delon, vous voyez. Qu'est-ce que vous faites là, Isabelle, sur votre téléphone portable?
3: Je regarde Raphaël Personnaz. Ah bah il est
6: Personnaz.
3: Personne. Ça va. Je viens de le découvrir alors, et je trouve qu'il ressemble pas du...
6: Tu cherches Alain Delonge?
3: Eh ben... il est...
6: Raphaël Personnaz.
3: Eh ben, il est loin, loin, loin de la beauté de Delon, voilà.
1: Mais oui. Enfin, il est quand même pas mal, dites donc.
3: Oh, il serait dans mon lit, je dirais pas.
4: Ou sur l'escabeau. Ou sur l'escabeau, s'il était sur l'escabeau.
1: Dans votre livre, vous en avez eu des personnes nazes.
3: Alors, vous ne croyez pas si bien dire le nombre de taxis que j'ai dû appeler. Mais alors,
1: comment vous faisiez pour vous débarrasser d'un homme dont vraiment vous n'avez pas envie qu'il reste pour le petit déjeuner, Isabelle?
3: Eh ben, j'appelle un taxi.
1: Ah oui?
3: Oui.
1: Ah oui. Il faut quand même le dire à l'autre. Dis donc, il serait temps que tu partes. Comment vous faisiez comprendre?
3: Eh ben, vous savez, quand moi je commence à me démaquiller, à me mettre en pilou-pilou, le mec, il a compris. Et j'ai dit, attends, je t'appelle
6: un taxi. Ben là, il a peur, il se barre. C'est lui qui appelle le taxi.
3: Non, mais le mieux, c'est quand même d'aller chez l'autre. Comme ça, bah oui.
1: Ah, vous avez raison.
3: Parce que comme ça, vous partez quand vous voulez, quoi. Moi, je rends service. Je me déplace.
1: Vous êtes la pizza 30 du sexe.
3: Absolument. Sans les champignons, merci.
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1: Retenez bien les prénoms. Andy, Larry, Lily et Lana. On
2: la
1: parle...
2: famille Warhol.
1: Non, on parle d'eux dans la presse aujourd'hui. Pourquoi ?
14: Ce sont des héros de bande dessinée.
1: Non.
2: Dans les animaux.
1: Non, et on va en parler jusqu'à la semaine prochaine. D'Andy, Larry, Lily et Lana.
3: Les Miss France ?
1: Non.
4: Non.
1: Elle dit n'importe quoi.

0: qui a changé tous les trans sont pas dans des cabarets.
1: Non, non, mais ça pourrait.
2: Ah, oui. Sont des italiennes?
0: Non, non.
3: Et c'est pas le nouveau prénom de Hélène Page?
0: Ah non, non, non.
4: Et c'est pas des Français?
5: Ah, je sais, ce sont des trans qui sont allés de garçon à fille.
0: Oui, la force. Alors ça arrive souvent, oui.
5: Elles sont, elles bah oui, mais le... bon, ou alors de fille à garçon.
2: Elles seront dans le prochain concours Miss France.
4: Miss France.
0: Non, Larry, Andy, Lana et Lily.
3: Ah, Lana.
5: Non. Mais en quoi est-ce que ce sont les premières à avoir des papiers no gender?
0: Ah non, elles sont très très connues.
1: Ah, bon, ah c'est des chanteuses.
2: Sont les sœurs d'Amanda Lear.
0: Elles sont très très connues. Maintenant, je dis elles puisque ce sont devenues des femmes. Effectivement, c'était des hommes.
4: Les parisiennes.
0: Les parisiennes, non. Mais non.
2: Non. Ils sont des actrices.
0: Des actrices, non.
3: Mais on doit trouver les quatre.
0: Ah bah, elles sont que deux, voyons, réfléchissez.
2: Elles
0: sont
2: que deux.
3: Ah, Mirandi, Larry, c'est leur prénom, ok, d'accord. Bon. Je crois que c'est...
5: Bah oui. Elles ont
4: des jumelles.
0: Vous n'avez pas encore compris que Larry et Andy sont devenus Lana et Lily.
1: Ah bah non, j'ai pas compris non plus.
3: C'est des jumeaux.
4: On n'avait pas compris.
0: Ah non, c'est pas des jumeaux.
3: Ah, c'est des réalisateurs.
0: Oui,
3: c'est les sœurs Wachowski.
0: Exact, bonne réponse.
2: Oui, Matrix. Matrix.
0: Bonne réponse de Paul Elkarat.
4: François, il devient fou.
0: Ce sont les réalisateurs, réalisatrices de Matrix.
3: Mais oui, Monsieur Berléon, il n'y avait pas trop de dates ici. Hein.
1: Non.
3: Sans rancune, frérot.
1: Ouais, sans rancune.
4: Génial.
2: Ah, il est en transe.
0: Et oui, c'était des réalisateurs.
3: Et ils sont devenus des femmes.
0: Et ils sont devenus des femmes. Ils sont allés se faire repérer. Ils ont dit, coupez-moi Matrix.
2: Oh, c'est joli, ça. Ah, ça
0: c'est joli. Bon, bah, c'est pas moi qui a dit ça, c'est Berléand. Hein.
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0: Et vous connaissez Monsieur Boxeau, Jérémy?
7: Bien sûr, moi j'avais vu des interviews déjà. C'est comme ça que vous avez été très très connu, je veux dire. C'est pas
8: Guillaume Play. Hein.
9: Mais voilà. Moi je m'endors avec lui.
0: Comment ça?
9: Bah j'écoute, j'endors beaucoup de femmes. Je regarde les vidéos. Moi j'adore les trucs de serial killer. Et
7: ah
9: tout ça.
7: Super. Hein. Ouais. Tu vas bien toi?
0: Et vous Constance, vous connaissiez aussi?
9: Mais je m'endors avec lui aussi.
7: Ah bah voilà.
9: Que les gens qui vont bien. Il y a vraiment des grosses ondes sexuelles par ici.
10: Mais, Laurent. Oui. Moi, ça fait longtemps que je suis pas venu. C'est pas en direct l'émission.
0: Non, non.
10: Parce que la voix off au début, elle dit on est ensemble jusqu'à 18h. Oui. Moi, je serais barré avant. Hein.
0: Non, je vous rassure. Et d'ailleurs, pour équilibrer l'âge moyen de l'émission, nous recevrons Michel Drucker comme invité à la fin de l'émission pour son nouveau livre. Mais on va commencer, tradition oblige. Vous allez voir, les choses n'ont pas changé ici par une première citation. La voici, c'est pour Monsieur Paul Soulomiac qui habite Faux en Dordogne, qui a dit les gens qui sont myopes d'un œil, presbytes de l'autre. Et qui louchent en plus sont impardonnables de ne pas voir ce qui se passe autour d'eux.
10: Ah, c'est Afflelou ?
0: Non, c'est pas Afflelou.
7: C'est mort ça ?
0: Oui, c'est mort.
9: Pierre Desproges.
0: Pas Pierre Desproges.
9: C'est français ?
7: Pierre Dac.
0: Pierre Dac, bonne réponse de Jérémy Ferrand.
9: Laurent?
0: Oui.
9: Jérémy met les pieds sur sa chaise.
0: Et il est en train de faire ses lacets.
7: Il est en train de refermer la
8: tête. Ah, il refait ses lacets 20 fois par jour.
7: Ouais, j'ai des petits tocs. Hein.
10: Pierre Dac.
0: Pourquoi il refait ses lacets 20 fois?
8: Parce qu'il a besoin que ses pieds soient comprimés. Ouais, je crois qu'il a peur d'avoir des varices ou je sais pas.
7: Je sers hyper fort mes
8: pieds. Même sur scène, on a des chaussures à scratch sur scène. Il les remet 10 fois par
0: spectacle. Comme Michel Drucker.
8: Scratch, scratch.
0: Parce que c'est les vieux qui ont des chaussures à scratch.
7: Mais là, c'est pour aller vite pour les changements de costume.
8: Des gros changements de costume.
0: Parce que c'est vrai que maintenant que vous êtes tous les trois sur scène à travers la France et le monde, même disons-le carrément, vous devez vous connaître par cœur, toutes les petites habitudes des uns et des autres.
7: Ah ouais, s'entend beaucoup moins bien depuis qu'on se fréquente beaucoup.
0: Qui a le pire défaut de vous trois?
7: On a des défauts différents.
8: Mais Arnaud, il commence à faire un truc qui exaspère Jérémy, c'est assez savoureux à regarder, c'est quand Arnaud s'assoit, il fait de plus en plus de bruit d'effort pour s'asseoir.
7: C'est insupportable.
8: Et des bruits de...
7: Il boit une tasse de café, comme ça il boit une gorgée, il fait... Ah. Attends, on dirait que t'es en train de te faire sucer, tu viens de boire un truc au café. C'est pas possible. Et tout des bruits
0: là,
7: comme ça.
0: L'un n'empêche pas l'autre. Une autre citation pour Nathalie Valade, qui habite Ussel, c'est en Corrèze, qui a dit, oh, ça c'est un grand classique. À 20 ans, t'es fraîche comme la rosée du matin, à 35, comme la bouteille de rosée.
8: C'est Florence Foresti.
0: Florence Foresti, bonne réponse. Ah, j'aime bien celle-ci pour Monsieur Louis Landreau, qui habite hier, qui a dit « J'ai demandé à ma femme de noter mes performances sexuelles sur une échelle de 1 à 10. Elle m'a répondu « Je suis pas très doué pour les fractions.
7: » Sacha Guitry?
0: Non, pas Sacha. Ah, mais il sera content que vous le compariez à Sacha Guitry.

0: Ah bon, il est vivant?
1: Il est vivant, oui.
2: Rocco Siffredi.
1: Rocco Siffredi, non.
0: Olivier de Benoît.
1: Qui a dit ça?
0: C'est moi.
1: C'est Olivier de Benoît. Bonne réponse de Jérémy Ferrari. Ah, j'aime bien celle-ci aussi pour Jean-Luc Monat qui habite Pau, qui a dit « Depuis que j'ai divorcé, je suis heureuse, je peux enfin porter des talons. »
2: Anne Roumanoff.
1: Non, alors là, il faut expliquer, évidemment.
0: C'est pas Arnaud de sa mère qui a dit ça.
1: Ah, pourquoi ça...
3: Parce qu'il en parle. Parce qu'il a eu deux divorces, hein, Laurent, quand même. Deux divorces et que je porte beaucoup de talons sur ça.
1: Là, c'est une femme qui
0: Adriana
1: dit ça.
0: Adriana Carambeu, non?
1: Non, Adriana Carambeu, bon, non. Bah, son mec était grand aussi.
4: Ouais. Bah non, Carla Bruni.
2: Carla Bruni, ouais.
4: Bah non, elle est toujours... Avec un nain, la Bruni.
0: C'est quelqu'un qui en plus est un nain lesté maintenant.
4: Oui, en plus. Ouais.
0: Vous allez faire son jogging. Il a fait son jogging. Il a vraiment la patte qui traîne, quoi. La patte droite qui traîne.
3: On a l'impression que c'est chié dessus. Hein. C'est horrible. Ah non, mais la démarche, il est vite. On a l'impression qu'il mais court non, dans des nénuphars. C'est, vous êtes salaud. Si ça se trouve, vous l'avez vu. Il venait de courir 30 bornes et
0: non,
3: tout.
0: Non,
3: c'est
0: non,
3: normal.
0: Non, il allait vers le bois. Là. Il démarrait. Là. Il était à froid. Là. C'est un enfer. Oh, là,
3: j'essaie de trouver des circonstances atténuantes.
0: C'est qu'Arnaud a fait le marathon là, de Paris. Là.
1: Ah, c'est pas vrai. Vous avez fait le marathon de Paris.
3: Il a fait un score incroyable.
1: Qu'est-ce que vous avez fait comme score?
3: 3h18, Laurent.
0: Bravo!
2: Bravo!
3: Merci. Énorme!
0: C'est un très joli score. Hein. Ça paraît long, mais c'est un vrai beau score. Hein.
1: Johan Rioux l'a fait aussi, hein, je vous signale.
3: Oui, il est arrivé, là?
1: Pas cette année.
3: Ah oui.
5: Ah, il n'arrive pas cette année, c'est non, ça, il arrive l'année prochaine.
1: Alors, ce que je veux dire, il a fait pas celui de Paris, il a fait celui de New York.
0: Voilà, oui, attendez, il le fait en marchant, il le fait en 7 heures.
1: Ah oui.
0: Bah. Et il en a refait en 7 heures. Et ce qui est super, j'ai entendu l'émission, il en parle. Il dit, ah, mais je l'ai fait en 7 heures, je l'ai fait en marchant.
3: Mais pourquoi il roule pas?
0: Mais non, mais. Plus vite. Et il dit, mais c'est super, 7 heures, parce que ça te permet de te remettre en question, de voir tout ce que tu dois améliorer. Et il en refait un an après, il en refait un même, il le refait en 7 heures.
2: Mais c'est pourquoi t'es énervé comme ça?
0: Ah non.
2: Ça change quoi dans ta vie, ce mec de marché?
5: Il n'est pas énervé, il est juste à jeun depuis 7 ans.
1: Bon, dites ma femme,
2: c'est une Française.
1: C'est pas ma femme. Remarquez qu'elle soit très jolie, je dirais pas forcément non à cette femme.
3: Elle est française.
1: Un peu refaite, mais jolie quand même.
2: Nicole Kidman.
1: Nicole Kidman, bonne réponse.
2: Il y avait un bel indice.
1: Eh oui, avec Tom Cruise, évidemment, elle n'avait pas le droit de porter des talons parce qu'il était trop petit par rapport à elle. Bravo Constance, c'est une excellente réponse. J'ai encore une dernière petite situation. Vous voulez bien pour la route avant qu'on passe aux choses sérieuses. Je l'aime bien celle-là aussi, mais je suis pas sûr que vous connaissiez l'auteur qui a dit. J'ai été sur plus de genoux qu'une serviette de table.
2: C'est un nain.
1: Mais effectivement, c'était une femme qui avait une réputation
0: sulfureuse.
1: Sulfureuse.
0: Décédée, voilà. Si j'ai bien compris.
1: Ah bah décédée, oui.
2: Ah, tu dois connaître.
0: Française?
3: Bah non, pas nécessairement.
1: Pas française.
2: Régine.
1: Non, pas Régine. Non, bah Régine.
2: Régine. Voir sur des genoux.
0: Oui, oui. Bah, les gens sont parmi.
2: Sur des genoux. Hein.
3: Bah Sarkozy, hein, t'as vu comment il court. Hein.
0: Régine, tu la fais pas sauter sur tes genoux. Hein.
1: J'ai été sur plus de genoux qu'une serviette de table.
2: Miss Tinguette?
1: Non, c'est une actrice américaine qui est morte à Los Angeles en 1980 et qui était réputée pour sa forte poitrine, son corps galbé et ses nombreux maris, évidemment.
2: Bah oui, la Goulue.
1: La Goulue, non, une américaine. Qui porte un nom de point cardinal, si je peux vous aider, vous voyez.
0: Genre Nord, Ouest. Kenny West.
1: Non. C'est pas Kenny, mais c'est West.
2: Mais oui, c'est West.
0: Bah, Madame West, bonne réponse.
1: Notable. Comment vous dites?
0: Madame West.
1: Bonne réponse de Jérémy Ferrari.
2: Mae West.
1: C'était trouvable, hein, quand même.
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1: Vous bricolez vraiment, monsieur Wiesmann?
8: Écoutez, ça se voit pas. Enfin, physiquement, c'est
1: non,
8: vrai que j'ai pas un physique de bricoleur.
1: On
8: si
1: vous
8: ça
1: imagine
8: existe.
1: Pas chez le roi Merlin.
8: Mais ça peut m'arriver quand vraiment il y a une très très forte pression de la part de mon épouse. Je peux visser, défoncer même.
1: Voilà. Mais ça veut rien dire, Philippe, il a un physique de garagiste, il est écrivain.
0: Oui, c'est vrai.
9: On me prend pour un ancien boxeur aussi.
1: Ah, c'est vrai?
9: Parce que j'ai un nez cassé. Mais même quand il n'était pas cassé, on me disait, vous avez le nez cassé. Alors depuis, je me suis cassé deux fois. Pour être raccord, quoi.
1: Ouais, c'est une solution, évidemment. Vous êtes content de rencontrer pour la première fois Karine Le Marchand?
9: Je suis ravi, je suis sous le charme. En plus, on est de la même région,
2: mais oui,
9: de la même ville. Merveilleux.
2: Oui. C'est vrai.
1: Mais vous vous connaissiez déjà?
2: On se ressemble.
1: C'est vrai que vous avez un nez de boxeuse.
8: Mais juste pour qu'on ait un public sympathique aujourd'hui, oui. Est-ce que c'est vrai que tous les sièges ont été désinfectés des punaises de lit?
1: Mais c'est ça ce stress qu'on voyait dans la salle.
10: Mais on peut se les passer comme ça, les punaises de lit? C'est-à-dire que si un copain a des punaises de lit chez lui, il vous les passe?
1: Non, c'est pas contagieux, je crois.
10: C'est pas contagieux?
1: Non.
2: Mais qu'elle rentre dans ton pantalon.
11: Moi, je préfère que ce soit autre chose qu'une punaise qui rentre dans mon pantalon, quand même.
10: Oh, coquine! On parle beaucoup d'Hidalgo, mais alors, Bachelot.
8: Mais je sais pas si vous avez écouté, il y a eu une étude incroyable sur la sexualité des punaises de lit que je vous recommande.
1: Dingue,
8: ouais. Elles peuvent faire l'amour 100 fois par jour.
10: Ah, ça, c'est normal.
8: Le mâle a un pénis hyper long qui projette carrément à distance.
2: Ah bah voilà.
8: Et il peut être hermaphrodite, c'est-à-dire qu'il peut avoir un pénis et plusieurs petits vagins sur le dos.
10: Mais c'est Nicolas Hulot, une punaise de lit.
11: Mais il y a une histoire comme ça d'une femme qui vient d'avoir un petit bébé.
1: Ah oui.
11: Et alors... L'obstétricien est un peu gênant pour lui dire docteur, dites-moi ce qui se passe. Ben, le médecin dit il est hermaphrodite. Mais c'est quoi ça, hermaphrodite? Ben, il a ce qu'il y a de très bien chez un homme et de très bien chez une femme. Oh, docteur, vous voulez dire qu'il a une bite et un cerveau?
1: Allez, une première citation pour Madame Durand, Jessica Durand, qui habite la Guérinière en Vendée, qui a dit « Le banquier est quelqu'un qui vous prête son parapluie lorsque le soleil brille et vous le retire aussitôt qu'il pleut. »
10: Coluche ?
1: Coluche, non, c'est plus ancien.
2: Ah, Jean-Yann, c'est plus ancien.
1: Non.
11: Est-ce que c'est français?
1: Ce n'est pas français.
11: C'est américain.
1: Anglo-saxon. C'est américain.
10: Woody Allen.
8: Le maréchal Pétain.
1: Non, américain qu'on vous dit.
2: Groucho Marx.
1: Non, c'est avant Groucho Marx.
2: Avant Groucho Marx. Alors c'est un intellectuel?
1: Un romancier américain.
10: Henry Miller.
1: Écrivain, essayiste, humoriste.
8: Mark Twain,
1: bonne réponse. Dariel Wiesmann.
8: J'avais un peu semé le doute avec le maréchal Pétain. Ouais. Bon, voilà, ouais. Mais c'est
1: Mark Twain,
8: évidemment.
1: Pour Véronique Étard, Madame Étard habite Colombes, dans les Hauts-de-Seine, qui a dit « On a souvent plus petit besoin que soi ».
10: Oh là là!
1: Avouez que c'est joli.
10: Ah, c'est pas Nagui?
1: Non. Un artiste au sens
8: comédien.
1: Large du terme.
2: Politique.
1: Il a été à la fois comédien, chansonnier, acteur, poète, dramaturge, metteur en scène, peintre, illustrateur, dessinateur.
10: Oh là là, mais c'est le roi Merlin!
1: Il a travaillé pour Harakiri, pour le magazine Elle aussi à une époque. Il est le frère d'une historienne qui porte d'ailleurs un peu son nom et aussi l'oncle de l'historien Fabrice d'Almeida.
10: Topor ?
1: Mais oui, c'est Topor ! Bonne réponse !
9: Un très grand dessinateur, un très bon romancier aussi, nouvelliste.
1: Oui, bah c'est bien la peine de le dire.
9: Maintenant, je fais son hagiographie. Voilà.
8: Et je pense que dans la vie, c'est un des mecs qui avait la plus grosse répartie.
10: Oh, pardon, j'ai eu peur.
8: C'était incroyable.
10: J'ai eu peur parce que je savais qu'il y avait une petite bite, moi. Non, mais
1: pour Madame Sapin, qui habite Mognonien dans l'Ain.
10: Quel âge elle a? Pour savoir si ça colle avec son nom.
1: Qui a dit la différence entre un mari et un amant, c'est le jour et la nuit.
11: Oh, c'est français.
10: Ah, Sophie d'avant?
1: Non.
2: C'est une femme.
10: Ah, elle enchaîne. Elle a raison. Elle se fait plaisir.
2: C'est une femme.
11: Non, c'est français.
1: C'est français. Une femme française morte en 98 qui a fait les grosses têtes d'ailleurs. Elle était très marrante.
10: Micheline Dax.
1: Aux grosses têtes. Pas Micheline Dax.
10: Patachou.
1: Patachou, non.
9: Comédienne.
1: Actrice.
2: Alice Aprich. Amanda Lear.
1: Pas Alice Aprich.
10: Jacqueline Maillan.
1: Pas Amanda Lear.
11: Elle est morte donc.
1: Elle est morte. Son fils est toujours en activité.
10: Josiane Palmade.
1: Ne faute. Mais qu'il est con.
10: Pardon, ça marche pas, le fils est plus en activité en plus. Pardon patron, j'ai pas entendu.
11: Son fils est en activité. Et il est comédien, son fils?
1: Pas vraiment, il a fait un ou deux films, mais c'est pas son métier principal.
9: Sardou.
1: Alors
2: ah, Jacky Sardou.
1: Bonne réponse de Philippe Claudel. Aidé par Valérie Mérès. C'est Jacky Sardou. Ben oui, c'est marrant quand même, c'est bien du Jackie Sardou, ça.
10: Et Michel, il vous allait proposer à Michel de venir à Michel Sardou, c'était pas mal.
1: On pourrait.
10: C'est ah, génial.
2: Vous voyez, drôle.
1: Ah ben il est drôle.
10: Ah, pour un comique de gauche, il est incroyable.
1: Ah ben si, il est drôle, Sardou, absolument. Et sa mère était très très drôle. Jackie Sardou, on l'imagine bien, effectivement, avoir dit la différence entre un mari et un amant, c'est le jour et la nuit.
8: Mais elle avait pas l'accent, elle avait l'accent du sud, je
1: elle
8: crois.
1: Elle avait un peu l'accent, mais pas tant que ça.
2: Ouais. Le Titi parisien.
1: Le père.
9: Elle avait la gouaille.
1: Le père avait l'accent, Fernand Sardou, plus que la mère, Jackie.
8: Une sorte de Rému.
1: Le père, c'est lui qui chantait « Aujourd'hui peut-être,
11: ou alors demain, ce sacré soleil nous fait... »
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1: Une question pour Fabienne Touboule qui habite Bussière-Badil, c'est en Dordogne. La Rémarde est une rivière de France dont on parle aujourd'hui beaucoup dans les journaux, enfin beaucoup. Il y a un article dans le Parisien, mais pour quelle raison parle-t-on de la Rémarde?
2: Il y a des
14: parce
2: poissons.
14: Qu'elle a débordé.
15: Et elle est sortie de son lit sans se maquiller.
1: Ça c'est joli, monsieur Bellamy.
2: Et elle s'appelle c'est une sirène.
15: C'est pas la rivière de Gisors?
1: Alors c'est une rivière qui se trouve du côté de Saint-Arnoult en Yvelines. Et effectivement, il y a une conséquence assez terrible du fait que la Rémarde soit sortie de son lit, comme vous le dites si joliment, monsieur Bellamy.
15: Bah, il y a un gars sur sa voiture qui a été.
1: Ah non, non.
2: Elle a changé sa route en fait.
14: Ah, c'est pas la rivière qui a tué la vache?
2: Oui, oui, j'ai vu. La vache. Non, la vache a surnagé. Elle a nagé, la vache.
1: J'ai vu qu'il y avait effectivement une vache.
14: Voilà. Il y a une vache qui est morte dans une rivière. On était tous.
2: Mais je pense pas qu'elle soit morte.
15: Je crois pas qu'elle est morte. Hein.
14: Ah, elle est morte. Là.
2: Revenons à la rivière.
1: Oui, oh, bah dites donc pour une fois que c'est vous qui comprenez quelque chose.
2: Elle a changé de direction.
1: Pardon.
2: Elle a bifurqué, elle a changé de direction.
1: Ah non, non, elle a débordé, cette rivière. Bon.
2: Et du coup, on a découvert un village qui était en dessous.
1: Pas du tout.
2: Ah, mais non, parce qu'elle a débordé.
1: Et du coup, cette inondation, évidemment, a fait que, bah, il y a un lieu, d'ailleurs, qui appartient au ministère de la Culture, un lieu qui a été inondé. Mais lequel?
2: Une église.
1: Une église, non. La Rémarde, je vous dis, est une jolie rivière de
15: elle
1: France.
15: Elle a inondé la forêt de Sénart?
1: Non, non, elle a inondé, je vous dis, une maison, on peut pas mieux vous dire.
14: Ah, la maison d'un président, d'un ancien président.
1: Non plus.
15: La maison d'un artiste.
1: Alors,
14: la maison de la culture.
1: La maison de deux artistes, même.
2: C'était un couple d'écrivains.
1: C'était un couple, oui.
2: Communiste.
15: Aragon et
2: communiste.
15: Elsa Triolet, non?
2: Aragon.
15: Aragon et Elsa Triolet.
1: Bonne réponse de Monsieur Bellamy, aidé par Daniel Evnoux, je dois dire.
2: Oui, et alors c'était à quel endroit?
1: En effet, c'est le moulin de Villeneuve que les écrivains avaient acquis en 1951, qui vient d'être durement touché par les pluies, et le ministère de la Culture a mis une cagnotte en ligne pour soutenir ce lieu de mémoire, la maison de Louis Aragon et d'Elsa Triolet, inondée par la Rémarde. J'ignorais le nom de cette rivière jusqu'à ce matin, mais la Rémarde, on doit dire Rémarde, est une rivière de France qui manifestement a débordé au point qu'aujourd'hui, on réclame de l'argent pour sécher et nettoyer la maison d'Elsa Triolet et de Louis Aragon, ce qui est normal.
15: Oh bah oui, quand même.
1: Vous-même, Chantal, vous n'avez pas été victime des inondations?
16: Pas du tout, j'habite toujours en hauteur, moi.
1: Ah, c'est vrai?
16: Je domine la situation.
1: Mais je pensais que vous aviez une maison à la campagne à un moment donné.
16: Oui, mais elle est haute.
1: Comment ça, elle est haute?
16: Parce que je suis dans une cuvette, mais elle est en haut de la cuvette, si vous voulez.
1: Je vous parle pas de vos toilettes, je vous parle de votre maison de campagne.
16: Non, mais c'est une ville en cuvette et je suis en hauteur, donc l'eau peut couler.
15: Non, elle t'as pas d'inondation, mais t'as des fuites maintenant.
16: J'ai compris. Tu vois, tout le monde est choqué.
2: Oui.
16: J'ai aucune fuite. C'est génial, non? J'ai des amis qui ont des fuites.
1: Ah, sans rire.
16: Oui, j'ai des amis de mon âge qui ont des fuites. Et qui ont des couches confiance.
15: Bon, bah, on est en EHPAD. Hein.
16: C'est bien.
15: On est définitivement en EHPAD. Hein.
1: J'ai posé une question culturelle pour remonter le niveau pour Madame Evelyne Co, qui habite Chambéry, en Savoie. Ah, j'aime beaucoup cette question parce qu'elle permet de nous rappeler le vrai sens, le premier sens d'un mot que tout le monde connaît, sans savoir qu'à l'origine, ce mot désignait, en Grèce antique, un sacrifice religieux de 100 bœufs.
15: Hécatombe.
1: Bah, oui. Hécatombe. Excellente réponse. Bravo. de Paul Elkarat, une hécatombe. Évidemment, tout le monde connaît aujourd'hui le sens du mot hécatombe, mais quand même, à l'origine, c'était un sacrifice rituel, sacrifice religieux de sang bleu. Bon, même quand c'était un peu moins de sang, on appelait ça une hécatombe. Puis maintenant, on appelle ça une hécatombe, même quand il s'agit pas d'un sacrifice d'animaux. D'ailleurs, ici, il faut le dire aujourd'hui,
5: oui, c'est ce que je dis.
1: Depuis 15h30, c'est une hécatombe.
16: Oh. Et quand, parce que c'est 10.
1: Pardon.
16: Et K, ça fait 10.
17: Non, c'est Hécaton qui est sang et Boué le bœuf.
16: J'ai pas compris.
1: Non, mais c'est pas grave, Daniel.

0: deux.
1: On va passer à une autre question culturelle. Vous êtes prête, Chantal ?
2: Je suis prête. Donc,
1: ah, vous toussez de... Vous raclez la gorge. Non, oui. Déjà que vous vous maquillez.
2: Ouais.
1: Si maintenant, en plus, vous raclez la gorge dans le micro, Chantal...
2: Bah, c'est-à-dire que c'est très famille ici. Ouais. On est chez soi un petit peu.
3: Manquerait plus qu'elle se rase.
2: Ben, je ne suis pas rasé ce matin. Je t'emmerde.
3: C'est vrai ? Ça se voit pas.
1: Pour Farah Mohamed, cette question culturelle qui concerne la vache enragée. Voilà le titre d'un livre qui, au départ d'ailleurs, je vais être honnête, s'appelait Down and Out in London and Paris.
3: Wow,
1: qui a été aussi publié, ce livre, sous le titre Dans la dèche à Paris et à Londres. Un livre publié au départ dans les années 30. Un livre signé Eric Blair. Mais qui était Eric Blair ?
4: C'est George Orwell.
1: Excellente réponse de Paul Elkarat. En effet, George Orwell est un pseudonyme, il s'appelait Eric Blair au départ.
4: Et natif d'Inde.
1: Et il est venu travailler à Paris pendant quelques années, et c'est à ce moment-là qu'il a écrit ce livre, Dans la dèche, à Paris et à Londres. C'est l'auteur évidemment de La ferme des animaux et de 1984.
2: 183.
1: Non, 83.
4: Toujours à côté.
2: Non, parce que 1983 passe dimanche soir sur Comedy Plus.
1: C'est quoi 1980?
2: C'est la pièce dans laquelle je jouais.
5: Oh, la promo géniale.
1: Elle arrive.
5: Ah, très fort, elle est très forte. Hein.
1: Elle arrive à se servir de 1984 d'Orwell pour placer la pub pour 1983.
2: Incroyable.
1: Sa pièce.
2: Je suis très forte, non?
5: Ah oui.
1: Vous êtes très très forte parce que j'avais même pas fait le rapprochement.
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1: Une question pour Cyril Vermar, qui habite Châtenois, dans les Vosges. Alors là, vraiment, une question à portée de tout le monde. Là, on va parler de quelqu'un qui est venu à Paris, c'est tout récent, hein, qui est venu à Paris et qui en a profité pour visiter les Champs-Élysées, Montmartre et le Sacré-Cœur, Notre-Dame de Paris, le musée du Louvre, la place des Vosges et bien sûr la Tour Eiffel.
8: Bah, c'est un touriste, en fait.
9: C'est pas Katy Perry. C'est l'actrice qui jouait dans Emily in Paris.
1: Non, de qui s'agit-il?
8: Est-ce que c'est quelqu'un qui est venu pour les Jeux Olympiques?
1: Ce n'est
8: et à l'occasion des JO.
1: Ce n'est pas quelqu'un qui est venu.
10: Mais là, vous décrivez les parcours du touriste japonais moyen.
1: Oui, mais là, ce n'est justement pas.
9: C'est un homme.
1: Un touriste japonais moyen.
10: Mais c'est la première fois.
11: C'est une star mondiale. Une star mondiale.
12: C'est la première fois.
1: C'est la première fois.
9: C'est un homme ou une femme?
1: C'était un des événements de l'année. C'est vrai que ça tombait l'année des JO, mais il n'est pas question des Jeux Olympiques.
8: Taylor Swift.
1: Taylor Swift, non.
9: Est-ce que c'est un homme ou une femme?
1: C'est une femme.
11: Américaine?
1: Non, non, non.
8: Est-ce qu'elle venait pour un concert, pour chanter?
1: Et curieusement, elle n'était jamais venue à Paris, donc elle en a profité pour voir à la fois les Champs-Élysées, Montmartre.
8: Une actrice, une chanteuse très connue.
9: Anne Hidalgo ?
1: Pardon.
11: Une femme très connue.
1: Très connue. Anne Hidalgo, non.
11: Une chanteuse.
8: Est-ce que c'était une artiste ?
1: Artiste, non.
11: Une femme politique ?
1: Femme politique, non.
8: Michelle Obama ?
1: Non.
9: Une influenceuse ?
1: Non, influenceuse.
11: Une sportive?
1: Influenceuse à sa manière.
13: Une tête couronnée,
1: non. Non.
12: C'est pas une politicienne ?
1: Là, je la vois descendre l'escalier du Sacré-Cœur, par exemple.
11: Est-ce que ça a été filmé à l'époque? Elle a fait incognito ou elle a
1: filmé? Non.
8: Est-ce qu'on lui demande beaucoup d'autographes quand on la croise dans la rue, cette dame?
1: Ça, ce serait difficile.
12: C'est abstrait.
1: Qu'est-ce que vous appelez?
9: C'est une femme de fiction.
8: Ah, c'est un animal.
12: C'est un personnage.
1: C'est une fiction. C'est un personnage de
11: la
1: fiction.
11: La Castafiore.
8: C'est Martine.
1: Martine. Bonne réponse de Christophe Beaugrand. Eh oui. Pour la première fois, Martine est à Paris. C'est le dernier album de Martine. Martine à Paris. Elle visite effectivement, grâce à Tante Flo et Oncle Max qui vivent dans la capitale, elle visite Paris. Ça tombe bien parce que Tante Flo travaille au Muséum d'Histoire Naturelle.
8: Ah ben voilà, évidemment, elle a des entrées gratos.
1: Et alors, à un moment donné, elle visite, ça sera une question subsidiaire, une deuxième chance pour Monsieur Vermar de Châtenois. Elle visite donc le Muséum d'Histoire Naturelle et elle voit des espèces disparues parce qu'on voit des

0: animaux et des espèces disparues.
1: Johan Rioux.
0: Au Muséum d'Histoire Naturelle.
2: Hélas, il est toujours là.
0: Et Martine est étonnée. Elle dit, des espèces disparues, oui, la plupart avaient tellement de prédateurs, dont d'ailleurs l'être humain, qu'elles ont fini par s'éteindre. Ces espèces n'existent plus aujourd'hui, dit Tata Flo. Et là, qu'est-ce qu'elle répond, Martine? Elle dit, pourvu que ça n'arrive jamais aux chiens. Et elle dit ça, évidemment, en regardant son chien, qui, lui, n'a pas l'air de s'inquiéter. Mais comment s'appelle le chien,
2: ah,
0: Martine?
2: Oui, on le connaît, mince.
3: C'est un prénom de chien, vraiment?
0: Ah oui, ça pourrait être aussi votre surnom.
2: Patapouf, c'est pas Patapouf, c'est Patapouf.
0: Patapouf, bonne réponse de Christophe Beaumont.
3: Décidément.
1: Et tu connais les Martine Parker?
2: Non, mais Patapouf, je m'en rappelle.
0: Eh bien oui, Patapouf, c'est le nom du chien de Martine. C'est le premier album de Martine à Paris. On a eu des tas. Hein,
3: Martine de la cuisine.
0: Ah oui, vous avez fait Martine.
3: Ah bah j'adore quand j'étais petit.
2: Ah bah la cuisine, oui, ça a entendu. Oui.
0: Ah bah oui, non, mais il y a...
3: Martine va à la plage.
0: Ben oui, oui, oui. Martine rapporteuse.
4: Il n'y a pas sa copine, il n'y a pas Patapouf.
3: N'essaye pas l'humour, Gérard.
0: Comment l'autre, n'essaye pas l'humour, Gérard.
2: Il est méchant de toi aujourd'hui.
0: Il a fait sa carrière là-dessus.
2: Il t'en est pas si mal sorti.
3: Gérard, je t'aime vraiment.
0: Qu'il est con, ce Rioux, alors, c'est pas possible. Patapouf, c'est un teckel à poil court, oui. Le chien de Martine. Et d'ailleurs, elle est à Paris avec son ami Jean.
2: Oui, toujours le même.
0: Ah, c'est toujours le même.
2: Ah oui, toujours.
0: Ah oui, elle est toujours
2: son
0: avec Jean.
2: Son petit fiancé, Jean.
0: Ouais. C'est son petit fiancé.
2: Eh, bah, crois-moi que tonton Max, il aime bien le petit Jean aussi. Hein.
4: Et quel âge est là, Claudine?
0: Martine. Ah, Martine. Elle était en 1954.
4: Oui, elle est
2: quand même vieille.
4: Ah, ouais, comment ça?
0: Ah, oui, mais bouge pas.
5: Elle
2: a 70 ans.
5: Forever rien.
0: Elle bouge pas, Martine.
4: Il y a Martine ménopausée.
0: Non, ça a commencé par Martine à la ferme. C'était le premier album. Puis après, il y a eu Martine en voyage, Martine à la mer, Martine au cirque, Martine vive la rentrée, Martine à l'école, Martine à
1: On m'avait foire. Montré Martine fait caca au fond du jardin. Non, c'est vrai, il y a des couvertures, des tournées qui sont extraordinaires.
0: Beaucoup de parodies, c'est vrai. Mais d'ailleurs, Jean, c'est pas son fiancé, c'est son frère.
2: Ah, pardon. Oh, bah oui. Elle est du Nord, peut-être.
4: Ça n'empêche pas.
0: Ah non, elle est du Nord. Non, mais vous m'avez dit que c'était son fiancé, j'ai dit
2: cru,
0: oui.
2: Pardon, j'ai
4: Il n'y a pas de mal.
2: Ah non, c'est son petit frère, vous avez raison.
0: C'est son frère aîné.
2: Ah, bah c'est pareil, Jean. Donc grand.
0: Le frère cadet, c'est Alain.
2: Il y en a combien au total?
0: Ah bah il y en a, oula, fou.
5: Une centaine.
0: Oh, il y avait Martine aux Galeries Lafayette juste avant Martine. Bah alors, elle est allée à Paris.
2: Oui, mais elle était allée au magasin.
4: Il y a des Galeries Lafayette ailleurs qu'à Paris.
0: Il y a un hors-série qui va vous plaire, monsieur Beaucourt.
4: Alors, dites-moi.
0: Martine a un papy bizarre.
2: Ah oui. C'est comme tonton Max, c'est la même famille.
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0: Empédocle était connu pour sa sandale. Mais pour quelle raison? Qu'a-t-il fait avec sa sandale, Empédocle?
7: Il est rentré dans l'Etna et bah, il est ressorti sous forme de sandale, en gros, quoi.
0: Alors,
7: il est mort dans l'Etna, le
0: à
7: volcan.
0: Pompéi
7: dans l'éruption. Et l'Etna a recraché sa sandale.
0: C'est pas tout à fait ça, mais bravo, monsieur Wiesmann, parce qu'effectivement, vous savez effectivement qu'Empédocle, qui était...
7: Empédocle d'Agrigente, si on
8: veut dire. Oui, bon, on se doutait que c'était pas le leader d'un groupe de rock. Hein,
9: un joli prénom.
0: Il était philosophe, Empédocle, médecin, poète, voilà, pré-socratique, comme vous le dites, c'était avant Socrate. On est au 5e siècle avant Jésus-Christ. Et Empédocle, vous avez raison.
10: Ça passe à une vitesse.
0: Qu'est-ce que vous dites?
10: Ça passe vite, le temps.
8: Ouais. Mais non, mais quand il a dit pré-socratique, j'ai cru qu'il pressait.
7: Oui. C'est la bonne époque.
8: Qu'est-ce que
4: tu veux pas être ministre de la culture, toi?
8: Oh, excuse-moi, mais je pourrais. Hein.
0: Alors, Empédocle, là où M. Wiesmann a raison, c'est qu'effectivement, il s'est jeté, il s'est tué, il s'est suicidé en se jetant dans les fournaises de l'Etna. Mais, mais vous êtes moins précis, en revanche, à propos de la sandale.
7: Alors, une sandale de fer, c'était une sandale de fer, ça je me souviens.
0: Oui, mais qu'est-ce qui s'est passé?
7: Il a laissé sa sandale avant d'y aller.
4: Non, il a jeté la sandale pour la profondeur.
8: Non. Il a laissé sa sandale pour prouver qu'il s'était jeté.
0: Bonne réponse de Caroline Diamant et d'Ariel Wiesmann, évidemment. Bravo Ariel.
8: Moi, je suis le détective, cher Hercule Poirot, quand j'ai une enquête.
0: Et oui, il a laissé une sandale au bord de l'Etna pour prouver qu'il était passé par là.
8: Ça veut rien dire.
4: Ah. Pourquoi il va vers l'Etna quand il n'est répondu?
8: Pour se suicider, connard.
10: C'est vrai, quoi. Mais déjà...
4: Oui, non, mais...
5: Déjà,
2: d'aller... La droite va très bien dans ce pays.
5: Déjà, d'aller au sommet de l'Etna en sandales, déjà, c'est déjà un exploit.
8: Surtout
5: quoi.
8: En fer, ouais. Ça doit chauffer très vite.
7: Ils adoraient le sauna à l'époque.
5: Et c'est une histoire vraie?
0: Et oui, c'est une légende un peu quand même aussi.
8: C'est pré-socratique.
0: On n'est jamais sûr.
4: Il a pu laisser sa sandale et se tirer pour faire croire.
8: Ouais, moi j'ai laissé des sandales devant la scène, je n'ai pas sauté.
0: Mais écoutez, en tout cas, bravo, parce que vous saviez au moins qu'Empédocle s'était jeté dans les fournaises de l'Etna. Et ça, c'est de la culture, monsieur Wiesmann.
8: Bravo, monsieur Wiesmann.
0: Une autre question pour Christelle Bourges qui habite la Ciotat dans les Bouches-du-Rhône. Puisque vous avez l'air cultivé, vous saurez me dire dans quel pays on trouve le plus de pyramides.
5: Ah ben, c'est pas en Égypte déjà.
8: Non, alors oui, parce que c'est ça le piège.
0: Évidemment, si vous m'aviez dit en Égypte,
2: c'est pas en Égypte, patron.
7: Pérou.
8: Eh ben, je pense que c'est en Iran.
0: Ce n'est pas en Égypte.
2: C'est au Soudan.
0: Et c'est au Soudan. Bonne réponse. Bonne réponse d'Éric Logérias.
2: Pourquoi ?
0: Il y a 138 pyramides en Égypte et il y en a 220 au Soudan.
2: D'accord.
0: Le Soudan compte plus de pyramides que l'Égypte.
2: Parce que c'est la civilisation nubienne.
0: Absolument.
2: Voilà.
0: Absolument.
2: Il y avait les mêmes mœurs.
0: Après, vous en avez au Mexique aussi, évidemment.
8: Mais ils enterraient quoi dans leur...
2: Les cendants.
8: Non, mais dans leurs pyramides.
2: Bah, justement, non. Tous les nobles.
0: Ah, oui. Vous en avez en Chine, hein, aussi des pyramides.
5: Bah, à Paris.
7: La Nubie faisait partie de l'Égypte.
0: Oui. Alors, la France est le pays où il y en a le moins. Voyez.
5: Non, on en a une.
2: Mais il y a un métro qui s'appelle Pyramide en France.
8: Au pluriel.
2: Oui. On a même un jeu télé qui s'appelait Pyramide. Avec Pépita. Qu'est-ce que c'est le gars Pépita? Moi, je l'ai vu au Bois de Boulogne, ça n'est pas fort.
8: On l'embrasse.
5: Non, mais
0: la pauvre Pépita.
2: Elle faisait un jogging. Oh, ton esprit mal placé.
0: Moi, j'aimais beaucoup Pyramide aussi.
8: Ah, j'adore.
0: J'ai jamais rien compris au jeu, mais c'était super.
8: On m'a jeté deux.
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0: Et là, je vais vous demander, alors là, c'est vraiment à la portée de tout le monde, le nom de l'actrice qui vient de devenir le visage du parfum numéro 5 de Chanel. Vous savez, c'est un des parfums les plus connus au monde, hein, le numéro
11: 5. Aya Nakamura. C'est pas la fille de Vanessa Paradis?
0: La fille de Vanessa Paradis. Non,
8: le fait depuis longtemps.
7: Adèle Exarchopoulos?
0: Non plus, non.
3: C'est une actrice.
0: Ah oui, oui.
3: Américaine.
0: Ça, c'était dans la question.
3: Oui, bien sûr.
8: Margot Robbie.
0: Et c'est Margot Robbie. Bonne réponse de Caroline Diamant.
8: Ouais, en beauté, je suis une spécialiste.
0: C'est la Barbie, effectivement, du cinéma. Qu'on a vu aussi dans Le Loup de Wall Street, dans Upon a Time in Hollywood.
8: Alors, le titre, c'était Once Upon a Time.
0: Oui, et aussi dans Babylone.
8: Voilà. Absolument.
0: Et c'est une des actrices, évidemment, les plus cotées du moment.
8: Elle est australienne, si je peux me permettre.
0: Encore plus depuis Barbie. Oui, elle est australienne d'origine.
8: Ah ben oui, si vous êtes belge, on vous dit pas vous êtes français. Mon Simon Baker, par exemple, qui jouait le mentaliste, eh ben, il est australien.
7: Vous en êtes où, tous les deux, d'ailleurs?
0: Elle a gardé les slips kangourous, il est retourné en Australie. En tout cas, Margot Robbie est effectivement la nouvelle égérie du numéro 5 de Chanel. J'ai quelques questions supplémentaires à propos de ce célèbre parfum, puisque faut se rappeler que c'est un monsieur qui s'appelait Ernest Beau qui a créé ce parfum pour Coco Chanel, à la demande de Madame Chanel. Il lui a présenté différents échantillons, hein, c'est ça l'histoire. Et tous les échantillons ont été numérotés de 1 à 5, de 20 à 24, et elle, selon la légende, elle aurait choisi l'échantillon numéro 5, et comme on était le 5 mai, cinquième mois de l'année. Elle dit, bah, tiens, ça va porter chance, on garde le numéro de l'échantillon et ça va s'appeler le numéro 5 de chez Chanel. Elle l'a même testé, ça c'est assez amusant, lors d'un dîner dans un grand restaurant à Cannes. Elle a invité Ernest Beau et quelques amis autour d'une table et dès qu'il y avait quelqu'un qui passait, hop, elle vaporisait le numéro 5 de chez Chanel pour voir la réaction des gens qui passaient. Et comme les gens avaient l'air stupéfaits, toutes les femmes passaient autour de cette table pour voir d'où venait ce parfum.
7: Incroyable.
0: Elle a dit, c'est celui-là, c'est sûr. C'est une belle histoire, c'est pas vrai sûrement, mais c'est une belle histoire.
8: Si, il y a des chances, c'est vrai.
7: Ça doit être vrai.
0: D'ailleurs, quand le numéro 5 de chez Chanel est devenu le parfum le plus vendu au monde, hein, dès 1929, quel parfum le numéro 5 de chez Chanel a-t-il détrôné? Car il y en avait un autre qui était numéro 1.
7: Ah, c'était Piquet.
3: C'est le crack boursier en 29.
8: Non, à mon avis, c'était Elisabeth Arden.
0: Non.
8: Est-ce que c'est une marque française ou américaine?
0: Et après, c'est vrai qu'après, le numéro 5 de chez Chanel a été détrôné par le J'adore de chez Dior. Mais avant ça...
8: Oui. Chalimard de Guerlain.
0: Bonne réponse de Caroline Diamant.

0: C'est le parfum de Geneviève de Fontenay.
1: C'était le parfum, parce que si les gens vont la renifler maintenant...
2: Oh, ça va pas être pareil.
1: Et d'ailleurs, j'ai une troisième question à ce sujet, à propos de ce superbe parfum numéro 5 de chez Chanel. Il faut savoir que Marilyn Monroe n'a jamais été l'égérie. Elle a fait la publicité de façon involontaire pour ce parfum, parce qu'elle disait « Je mets toujours une goutte de Chanel, numéro 5, of course. » Enfin, number 5, of course, elle a dit. Alors, ça a fait la popularité du parfum.
3: Parce que c'est surtout, on lui a demandé comment elle dormait, et elle a dit... avec le numéro 5.
1: Voilà. Mais elle n'a jamais été payée pour ça, contrairement à d'autres femmes qui, effectivement, ont été les égéries du numéro 5 de Chanel. Ça a été le cas de Candice Bergen, de Catherine Deneuve, de Nicole Kidman, Audrey Tautou plus récemment, ou Marion Cotillard. Et même Brad Pitt, d'ailleurs, a présenté le parfum numéro 5 à un moment donné. Mais qui fut la première femme qu'on a vue dans la publicité pour le numéro 5 de chez Chanel?
0: C'est pas Vanessa Paradis sur son balançoire?
4: Non, non, ça c'était Coco.
0: La première, Vanessa.
1: Mais, en 1929, elle n'était pas là quand même. Non.
5: Miss Tinguette, non.
2: Joséphine Baker.
1: Non plus. Qui, dès 1921, fut la première femme.
6: Sarah Bernard.
1: Non.
3: Loulou.
5: Michel Darrieux.
1: Non.
5: Jacqueline Maillan.
1: D'abord, c'est Daniel.
5: Darrieux. Daniel.
0: C'est une actrice. Hein.
6: Peut-être Michel Morgan.
1: Non.
3: C'est une actrice française.
1: Non.
3: Américaine.
1: Non.
6: Britannique. Greta Garbo.
1: Non.
3: Marlène Dietrich.
1: Non.
6: Ingrid Bergman.
1: Non plus.
5: Coco elle-même.
1: Bonne réponse de Stevie Boulet.
5: Bah oui.
6: Coco elle-même.
1: Évidemment, Coco Chanel elle-même.
5: Ben, bien sûr.
1: Elle était suffisamment célèbre pour faire elle-même la pub de son parfum. Quel est votre parfum, Sylvie Tellier?
0: Alors moi, je change de parfum tout le temps.
1: Ah, c'est pas vrai.
0: Ah, je suis pas du tout fidèle.
1: En fait,
0: ça dépend
1: content,
0: de l'humeur du jour. Bah, vaut mieux être infidèle en parfum et fidèle en homme. Mais je trouve que le parfum, ça change avec les saisons, avec l'humeur.
1: Là, par exemple, aujourd'hui, vous portez quoi?
0: J'en sais rien.
5: Elle sent bon de partout, mais t'as plusieurs odeurs. T'as l'odeur de ton shampoing, t'as l'odeur de ton déo, non pas de ton déo, de ton parfum. Non mais c'est vrai, elle soigne d'odeur de partout.
1: Elle soigne.
6: Vraiment les mots.
0: Mais
6: que
0: du moment que je soigne bon.
1: Je soigne du soir au matin. Bah, je soigne.
5: C'est pas même
1: sur tous les parfums. Et vous, Monsieur Boulet, quel est votre parfum?
5: Alors moi, c'est Rhubarbe Rouge d'Hermès.
1: Ah quand même, ah oui. Dites-donc. Et vous, Monsieur Dodwick?
7: Moi, je pue. Enfin.
8: Non, je mets du bleu de Chanel. Je dors toujours avec une goutte de bleu de Chanel.
1: Non, mais c'est sérieux?
8: Oui, mais je me suis laissé avoir par la publicité parce que c'est Timothée Chalamet qui était géri de bleu de Chanel.
1: Mais c'est vrai que vous avez un petit côté Timothée Chalamet.
8: Ouais, un petit côté, ouais. En raté. Juste l'orteil.
2: En raté.
1: Donc il reste plus grand chose alors.
8: Timothée Chalamet.
1: Déjà qu'au départ, le vrai, c'est.
2: Ouais.
5: Bon, il est bien, Timothée Chalamet.
2: Oui, enfin,
5: c'est.
2: Ouais.
5: Mais c'est pas un canon de beauté. Tu t'es regardé? Bah, pardon, mais chacun son.
0: Bah, déjà qu'il
5: a du charme. Attention, il a énormément. Charme et beauté, ça n'a rien à voir. Moi, je pense avoir du charme, mais je suis pas beau. Toi, t'as du charme, mais t'es pas un canon de beauté non plus. Timothée non plus.
3: C'est intéressant ce que vous dites.
5: Brad Pitt, il a les deux.
1: Brad Pitt.
8: Mais Brad Pitt, il passe pas les portes.
5: Mais Brad Pitt, il a les deux. Il a du charme et il a la beauté. Delon, pareil.
8: Non,
5: moi, non. Oui. Toi, non. Laurent, non plus.
1: Bah, merci.
5: Et puis dans la salle, personne.
8: Mais pour pas Stevie, ça va pas.
5: Je plaisante.
8: Attendez, j'ai une histoire quand même cet été. Une histoire exceptionnelle. Cet été, je suis parti en vacances avec des copains. Et je sais pas, il y a une amie avec qui on se connaît depuis très longtemps. Mais je sais pas, cet été, on sentait que, tu sais, on se tournait un peu autour, machin. Et le dernier soir, on picole, mais vraiment comme des tous, n'importe quoi. On finit dans la piscine. Et puis il est 8h du mat. Et tout d'un coup, il fait jour. Et puis je me rappelle que j'ai un spectacle le lendemain. Et que j'ai un train à 9h. Donc moi, je me dis, merde, il faut absolument que je fasse ma valise. Je rentre dans ma chambre, je commence à faire ma valise, mais je suis ivre. Et là, elle rentre dans la pièce. Elle ne porte rien.
1: Pas la valise.
8: Non, elle ne porte rien et elle ferme la porte et moi je regarde mon téléphone vu que je devais partir à la gare qui était loin. J'avais déjà commandé le Uber. Il arrivait dans 8 minutes. Je me suis dit, je suis large. Et on commence à faire l'amour et c'est n'importe quoi parce que je suis bourré donc je tiens pas debout. On est contre une table, ça n'a pas de sens. J'espère vraiment qu'elle coûte pas RTL. Et on est là et puis tu sais je suis là et puis j'ai mis le téléphone sur la table. Du coup on fait l'amour et en même temps des fois je regarde, je donne un petit coup sur le téléphone. Je me dis quoi, 6 minutes, 5 minutes, putain. Et je suis pas, mais je dis putain, mais je vais jamais y arriver, c'est pas possible. Et tu sais, le téléphone, il envoie des notifs. Tu sais, je vois la voiture qui se rapproche sur le. Je dis que merde, elle arrive, elle arrive. Et puis moi, il y a une notif. Préparez-vous à retrouver Mahmoud. Je ne suis pas prêt à retrouver Mahmoud. Ce n'est pas possible. Et puis à un moment, paf, bon, c'est fini. Bon, je raconte, je passe les détails. Je sors, je prends ma valise, je rentre dans la bagnole. Mahmoud, il fait ça va, vous avez passé des bonnes vacances. J'ai dit conduis.
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1: Question culturelle et littéraire à l'attention de Mme Carré qui habite Gruissant. Et cette question concerne un académicien français, j'allais dire un ex-académicien, mais on l'a immortellement évidemment bien quand sûr. On a été académicien. Et celui-ci évidemment n'a pas forcément laissé son nom à la postérité, à part peut-être pour une raison précise. Et voilà pourquoi ma question est... Pour quelle raison continue-t-on à parler parfois de Nepomucène Lemercier, qui fut poète, dramaturge et académicien français ?
5: Nepomucène Lemercier.
1: Ah oui.
6: Il est de la famille de Valéry ?
1: Non, pas du tout.
5: Il a écrit une œuvre célèbre qui est passée à la postérité.
1: Nepomucène Lemercier a écrit quelques œuvres comme Le Tartuffe révolutionnaire, Les Quatre Métamorphoses. Et alors, son œuvre la plus connue, c'est La Panhypocrisiade ou La Comédie infernale du XVIe siècle.
5: C'est un poète du XVIe siècle.
1: Alors,
5: parce qu'il est l'Académie française du XVIIe.
1: Exactement. Il est du XIXe, un peu plus tard. Il était au fauteuil 14 de l'Académie française.
6: Nepomucène,
2: on continue d'en parler parce qu'il a laissé quelque chose à l'Académie française?
1: Alors, il a laissé...
2: Un usage, quoi.
1: Qu'est-ce que vous voulez?
2: Des us et coutumes, il a inventé quelque chose qui a encore lieu aujourd'hui à l'Académie française.
7: Mais déjà, il a laissé son prénom, parce que Nepomucène, il ne doit pas y en avoir 36.
1: Voilà.
8: C'est bien un médicament, bien. Ça se prend 500 grammes, ça.
1: Ça, vous avez raison.
6: Mais il s'appelait Nepomucène tout le temps.
1: Nepomucène trois fois par jour.
8: Bah oui.
9: Mais du coup, c'est quoi la question?
1: La question, c'est pour quelle raison continue-t-on à parler parfois de Nepomucène Lemercier? Parce qu'effectivement, on n'en parle pas pour ses œuvres.
5: Parce qu'il a un prénom chelou. Quelqu'un de très célèbre à l'Académie?
1: Alors, ce n'est pas qu'il a battu quelqu'un.
5: C'est qu'il a succédé à quelqu'un.
1: Alors, non, mais on brûle.
5: Il a précédé quelqu'un.
1: Il a précédé quelqu'un, et non seulement il a précédé quelqu'un, au même fauteuil, effectivement, quelqu'un lui a succédé, quelqu'un dont il ne voulait pas voir l'entrée.
6: Jules César.
1: Non. Quelqu'un dont il ne voulait pas voir l'entrée à la Comédie française.
5: À l'Académie française.
2: Un rival.
5: Est-ce que c'est un politique?
1: Rival, on peut pas dire ça, parce que franchement, le pauvre Nepomucène Lemercier, quand on était rival avec lui, c'est qu'on devait pas être très très connu. Vous voyez?
5: Donc c'est quelqu'un de très connu qui lui a succédé?
1: Absolument.
5: Un politique ou un écrivain?
1: Les deux.
8: Et ils se jalousaient mutuellement?
5: Victor Hugo.
1: Et c'est Victor Hugo.
6: Wow.
1: Bonne réponse! Eh oui, il était contre l'entrée de Victor Hugo à l'Académie française. Faut quand même être gonflé quand on s'appelle Nepomucène Lemercier.
5: Non, mais c'est parce qu'il était dans le clan des classiques contre les modernes. C'était après la bataille d'Hernani.
1: Exactement. Ah, oui, il était contre les nouveaux romantiques.
5: Exactement.
1: Nepomucène Lemercier. Donc,
8: Monsieur Barbier, sans indiscrétion, vous êtes en couple?
5: Oui, marié. Mais...
8: Ah, ok, non, c'est parce que ma maman, enfin, ça m'intéresserait de vous avoir à Noël parce que vous êtes. Enfin, voilà, j'aimerais vous avoir comme beau-père. Enfin, bref. On n'est pas obligé d'en parler maintenant, je sais pas ce
5: que. Maintenant que je sais que vous avez 32 ans, j'imagine l'âge de votre maman, ça dépend de la dot.
8: Ça m'a... C'était une invitation ratée.
1: En tout cas, Nepomucène Lemercier.
8: Laurent, vous êtes célibataire?
1: Non plus.
8: Non plus. Oui. Moi, je vais le faire plus clairement dans le public. Quelqu'un veut se taper ma mère.
1: Bon, je peux revenir à mon Nepomucène.
8: Oui, pardon. Donc, trois fois par jour, c'est ça?
1: Alors, Nepomucène Lemercier était académicien français. Il était contre l'entrée de Victor Hugo à l'Académie française. Faut quand même être gonflé d'être contre l'entrée de Victor Hugo à l'Académie française. Oui. Et pas de chance, quand il est mort, qui on a élu?
8: Bim.
1: Au fauteuil de Nepomucène Lemercier.
6: Victor Hugo.
1: Et vous connaissez évidemment la coutume dans ces cas-là, monsieur Barbier.
5: On prononce l'éloge de son prédécesseur.
1: Oh là là. Si bien que Victor Hugo a dû faire l'éloge de celui qui était contre son entrée à l'Académie française.
5: Mais ça arrive souvent, hein, vous savez. Alain Perfit, gaulliste, a dû prononcer l'éloge de Paul Morand, anti-gaulliste et proche de Pétain et de Laval. Donc, vous voyez, souvent, on met l'honneur de l'Académie au-dessus de la sincérité.
1: Mais quand même, Victor Hugo a réussi à trouver un compliment en faveur de Nepomucène Lemercier, puisqu'il a dit, Victor Hugo, que c'était un des rares qui ne s'était pas agenouillé devant Napoléon, parce qu'effectivement, politiquement, Nepomucène Lemercier avait boudé Napoléon pendant un long moment. Donc, vous voyez, on trouve toujours un petit compliment à faire, même si on ne le pense pas. Autrement, on ne ferait pas ce métier.

0: En tout cas, Nepomucène Le Mercier, effectivement, a laissé son nom à la postérité uniquement pour avoir été le prédécesseur de Victor Hugo. Et ça a donné un discours, effectivement, formidable de Victor Hugo à propos de Nepomucène Le Mercier. Bravo, Christophe. Ah tiens, puisque vous avez pris la parole à propos de votre maman, vous, là-bas.
1: Oh, oui.
0: Vous avez quand même, vous êtes en train de me filmer.
2: Non, j'allais faire une photo de vous.
3: Des photos volées, comme
4: oh
3: ça.
4: Oh là là, ça c'est un crime de lèse-majesté.
0: Déjà, je n'aime pas qu'on me prenne une photo.
5: Il faut demander.
1: Pour envoyer à sa maman.
0: Même sa mère, j'en ai fait.
2: Non, c'est pour les réseaux sociaux.
5: Enfin.
0: Je ne veux pas qu'on me photographie.
3: Non, des photos volées, c'est pas bien.
2: Il y a que des photos de vous.
0: Pardon ?
2: Il y a que des photos de vous sur mes réseaux.
0: Bah oui, mais j'aime pas les photos, moi.
2: C'est vrai, pourtant, vous êtes plutôt. Enfin, si je puis me permettre.
4: Tu veux dire qu'il est mieux en photo qu'en vrai ? Fais attention à ce que tu dis.
2: Vous êtes.
5: Non, non, il n'y a qu'un suceur à cette table, c'est moi.
0: Mais en tout cas, justement, j'allais vous faire un compliment, monsieur.
2: Moi, c'est foutu.
0: Monsieur Guillaume, parce que quand même, il a fait, Guillaume, il y a peu de temps, la dernière page, le portrait de Libération. Je l'ai conservé, parce que ça, quand même, c'est assez rare, c'est exceptionnel.
5: Moi, je l'ai fait 3 fois.
0: Ah, oui, bon, moi aussi, mais je veux dire pour un Belge.
2: Ah, voilà, c'est foutu.
0: Et alors, justement, on nous rappelle dans cet article que vous avez été élu en 2023, donc il y a quelques mois, Belge de l'année. C'est un sondage réalisé par Ciné Télé Revue. Vous étiez le Belge de l'année devant Virginie Efira, devant Princesse Elisabeth. C'est qui Princesse Elisabeth?
2: C'est la fille de notre roi qui sera un jour notre reine.
0: Ah, très, donc vous avez fini devant la princesse.
5: Ah, là, là,
2: c'est mieux que derrière.
0: Mentissa, c'est une Belge aussi.
2: Mentissa, oui, qui est chanteuse belge et qui cartonne partout.
0: Et monsieur Evenepoel, qui est un cycliste,
2: oui,
0: c'est ça?
2: Un voilà. Cycliste, oui.
0: Allez, donc premier, monsieur Guillaume, on a le Belge de l'année.
2: Merci, Laurent.
4: Oh là là.
0: Bon, ma question est toute bête. Qui était Belge de l'année en 2022, l'année précédente?
5: Poulvord.
0: Pour Anthony Guérin. Poulvord, oh non, ça c'était il y a 20 ans.
2: Moi, j'ai évidemment la réponse.
6: François Damiens,
0: non.
4: Philippe Geluck,
0: non.
5: Virginie Efira.
2: Ou je la donne?
0: Ah bah si vous l'avez, oui.
2: Oh bah c'est la plus belle des chanteuses, c'est Angèle.
0: Angèle, évidemment, c'était Angèle. Il a pas de chance, le cycliste, là, Evenepoel, parce qu'il était deuxième en 2022. Il est passé cinquième en 2023.
2: Tant qu'il est premier sur la ligne d'arrivée, c'est vrai.
0: C'est ça la question. Et Bertrand Carrois, c'est qui ça, Bertrand Carrois?
2: Ça, c'est très... C'est très marrant parce que la Belgique va se dire, Laurent Ruquier a parlé de notre Bertrand Carrois à nous. C'est une émission, comme chez vous, vous avez 90 minutes enquête, etc.
0: On n'a pas
5: 90 minutes. On a 60 minutes par français.
1: 90 minutes.
0: Chez nous, on n'a pas 90 minutes enquête.
2: C'est ridicule de dire 90. On dit 40, 50, 60, 70. Pourquoi est-ce que vous cassez toute la logique comme ça?
5: Tu prends notre langue. C'est 90 minutes.
0: Allô, Darmanin.
2: Donc, c'est le 90 minutes enquête, mais belge. Vous suivez plein d'équipes de police. Nous, on n'a pas les moyens, donc à l'année, on ne suit qu'un seul policier.
6: Le fameux Bertrand.
2: Et c'est Bertrand Carrois qui est une star nationale parce qu'on suit toutes ses aventures. Évidemment, il tombe sur tous les spécimens belges les plus tarés de l'histoire sur les routes. Et c'est des séquences télévisées incroyables.
0: C'est un flic, Bertrand Carrois.
2: Ah oui, et on le suit partout. Et il parle un peu comme ça et il engueule les gens. Mais
0: faut
2: avec
0: qu'on l'appelle.
2: Je l'ai rencontré lors de la cérémonie puisqu'il était là quand j'ai reçu le prix.
0: Et pourquoi vous lui avez pas proposé votre mère? Bertrand Carrois.
6: Ouais, ça allait dire.
1: Ici, c'est fait. Mais
2: je préfère.
1: Elle a eu un PV.
2: Je préfère qu'il fasse sauter mes PV que ma mère.
0: Mais donc, quand même, c'est gonflé parce que Bertrand Carrois, qu'on connaissait pas, il arrive devant Stromae comme Belge de l'année.
2: Mais ça, c'est la Belgique. On met tout le monde à la même enseigne et on vote pour des gens qui sont moins connus que d'autres.
0: Ouais, ça a l'air super scientifique, Ciné Télé Revue.
5: Ouais, ouais. Classement bidon.
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0: C'est vrai qu'on est content de vous voir à nouveau réunis parce qu'Isabelle Mergault était partie en tournée.
4: Elle s'est enfuie. Elle a dîné chez lui et elle n'est plus jamais revenue.
8: Elle s'est enfuie. Elle m'a beaucoup manqué. Tu m'as beaucoup manqué, Isabelle. Ça fait quoi, 2-3 mois quand même, hein? Bah, donc, 10 fois j'ai failli t'écrire. J'étais comme ça avec mon portable. J'ai dit j'y vais pas.
4: T'as bien fait de pas y aller.
9: Isabelle, est-ce que tu as pensé à lui quand même pendant ces 3 mois?
4: Pas tous les jours.
6: Mais la nuit.
8: Mais après, tu oses pas t'écrire, c'est marrant.
4: Des cauchemars, oui.
9: Moi, je suis sûr que son petit corps rond t'a manqué.
0: Au nord, c'était les corps ronds.
8: Moi, j'ai un cœur rond.
9: Tout est rond.
6: Mais t'as pas un peu maigri?
8: Oui, j'ai beaucoup.

0: Ah, c'est super, t'as bien la vue.
1: Beaucoup, pas beaucoup.
2: J'ai perdu 6 kilos.
1: Ah, wow,
2: parce que j'ai plein d'aventures en 2022 que je peux pas te dire encore. Et donc j'ai plein d'aventures extraordinaires.
1: Attends, plein d'aventures.
3: On est le 13 janvier pour l'instant. T'as rien.
1: On est le 13.
2: Je vais faire plein de choses.
4: Il me l'a dit avant l'émission, mais il m'a dit que j'avais pas le droit de le dire.
1: Comme si ça vous gênait de.
2: Ah non,
4: un secret, c'est un secret.
2: Est-ce que Laurent, est-ce qu'Isabelle, par exemple, imagine, je fais du stop, est-ce que tu me prendrais en stop?
5: Mais non.
1: Moi non.
5: Bien sûr que non.
4: Enfin, écoutez, elle est même venue chez vous, alors elle va pas vous dire non.
1: Mais c'est maintenant que je prendrai plus en stock, c'est sûr.
3: Non, mais non, dis-moi, non. Il a quand même pas essayé d'abuser de toi.
2: Non, j'étais super sobre.
1: Oh, attends, il a été super sobre.
2: Je l'ai ramené en bas de chez moi.
1: Il a changé les draps 48 heures avant quand même.
4: Et oui, 48 alors, heures après.
1: Oui, parce qu'il était tout seul.
6: Bah, il a rêvé si fort que les draps s'en souviennent.
2: Ah, c'est vrai. Bah, Isabelle, en plus, aujourd'hui, est magnifique. Elle a des bottes qui montent jusqu'à ses cuisses.
1: Des cuisses, ça.
2: Elle
1: s'appelle.
2: A des cuisses.
4: Même jusqu'au sein, même jusqu'au sein.
1: Non, oui. Ça va, j'ai pas les seins qui tombent encore.
2: Hein. Mais Isabelle, t'es vraiment rayonnante aujourd'hui, sache-le.
1: Ouais, c'est parce que
3: ah, il a envie de baiser en 2022. Hein.
2: Oui, c'est vrai.
4: Mais écoutez,
2: oui,
4: c'est que vous n'avez pas bien regardé Valérie Trierweiler, car
6: elle est sexy. Hein.
4: Notre ex-première dame est arrivée aujourd'hui avec une nouvelle coupe de cheveux.
1: Non,
4: et je la trouve.
1: Une nouvelle coiffure.
6: Et une robe. Et une robe.
4: Je la trouve très sexy.
1: Oui, on dirait une héroïne de Hitchcock, c'est ce qu'on se disait.
3: T'es carré, pété ce que je dis dans les coulisses.
1: Mais tu m'as pas laissé finir ma phrase, c'est ce qu'on se disait
7: mais
1: tout à l'heure.
7: Ça finit toujours mal avec les héroïnes.
1: Une héroïne d'Hitchcock, hein. Tu sais, quand elles ont des lunettes.
4: Oui, et quand ils font très peur.
1: Non.
3: Les héroïnes d'Hitchcock sont très dangereuses.
6: Mais oui, on dirait une femme froide et glaciale qui tue son mari.
4: Voilà.
1: Par oui, mais qui est un peu salope aussi, tu sais.
7: Mais c'est exactement
2: c'est vrai,
7: le
2: ton
7: bon
2: collant noir est magnifique, ton collant, ta petite jupe.
6: Ça y est, il va jouir. Attention, attention.
7: Et tu n'as pas vu les dessous.
2: Oh. Est-ce que t'as une guêpière?
6: Oh là là.
3: Mais bien sûr, quand elle sait qu'elle vient de voir, elle met une guêpière.
6: Ah, aux grosses têtes, elle met toujours sa guêpière.
4: Ah bah, quand pour aller voir un type qui s'habille chez Emmaüs, tu t'habilles chez la guêpière. Bon, allez, une première citation à destination de Fabien Molineau qui habite la queue en brie, comme monsieur...
3: C'est très douloureux. T'as déjà eu la queue en brie. C'est très douloureux.
6: Bah, ça sent le fromage.
1: Et puis ça sent pas bon, hein.
3: Non, mais non.
2: Et je fais des trous.
4: Faut enlever la croûte.
6: C'est un peu ton sur ton.
3: Remarquez la queue en brie.
6: Non, c'est dégoûtant. Mais n'applaudissez pas ça, messieurs, dames.
4: Qui a dit « J'ai fréquenté une stripteaseuse, le temps qu'elle se déshabille, je dormais ».
6: Jean-Yann.
4: Non.
3: Sim.
4: Non.
6: Jacques Martin.
4: Non.
3: Des Français.
7: Mais non, mais...
4: Pas Pierre Desproges.
6: Pierre Dac.
1: Pierre Doris.
2: Jean-Yann.
4: Pierre Doris. Oui. Bonne réponse d'Isabelle Mergaux.
3: Alors là, Isabelle, je suis sur le cul.
6: Elle est belle et intelligente.
3: Je réponds à une question où la réponse n'est pas Sacha Guitry. 2022 s'annonce extraordinaire.
1: Tu sais que ça t'a rendu de très mauvaise humeur d'arrêter de fumer. Franchement, toutes
4: attends,
1: mes félicitations.
4: Et si avec ça.
3: Et tu m'as pas vu le premier mois. Hein.
1: C'est vrai.
4: Pour Denis Culot, qui habite Saint-Marcel, Monsieur Culot espère un chèque RTL, qui a dit « Une fois, j'ai niqué une Iranienne et on m'a dit « Fais gaffe, t'as Persépolis ».
6: Pierre Bénichoux.
1: Sacha Guitry.
6: Francis
4: Pierre Bénichoux. Pierre Bénichoux, bonne réponse de Christophe Beaumont.
6: Ah, notre Pierrot.
4: Ah, vous souvenez bien des bons mots de Pierre.
6: Ah bah, dès qu'il y a niqué, il y a Pierre, généralement.
4: C'est vrai.
6: C'est vrai.
4: C'est vrai, mais il nous manque Pierre Bénichoux.
3: Oui, j'ai pensé à lui pendant les fêtes.
4: Ah, c'est vrai.
6: C'est
3: oui, je ne sais plus pourquoi, mais
6: parce qu'il faisait, très bien le Père Noël.
3: Non, parce qu'il y a eu des best-of, et donc, du coup, on le réentend dans les best-of.
4: Ah oui, alors d'ailleurs, je tiens à signaler à une dame qui, effectivement, vous faites bien de me rappeler ça. Parce que je sais qu'on a des messages parfois vraiment improbables sur Instagram ou ailleurs.
3: Elle vous a dit de l'embrasser bien fort.
4: Non, il y a une dame qui a dit « Ah là là, il y a Pierre Bénichoux dans les best-of, qu'est-ce que c'est que ça de passer des best-of le week-end ? Vous êtes vraiment une feignasse, monsieur Ruquier. » Écoutez, on m'a rarement traité de feignasse et de paresseux, et ça fait plaisir de temps en temps d'avoir des insultes nouvelles. Donc merci madame. Pour Patrick Lilliot qui habite Mers-sur-Indre, qui a dit « La femme veut toujours changer l'homme veut toujours changer de femme. » Pas du tout.
6: Ah, c'est un français.
3: Tristan Bernard.
4: Non.
6: Français.
4: Alors c'est quelqu'un de français. Oui.
1: Courteline.
4: Non.
3: C'est une femme.
4: C'est une femme.
3: Françoise Dorin. Ah oui, parce que vous êtes tous nuls, mais pas moi.
4: Et oui, quand je dis c'est quelqu'un, parce que je ne peux pas répondre à vos questions qui sont masculines à chaque fois.
7: Mais donc, sinon, dit-il.
4: Pardon.
7: Dit-il.
4: Ah ben, je pourrais dire Yel.
6: Donc, c'est une française.
3: Yel, c'est pas pareil.
4: La femme veut toujours changer l'homme.

0: L'homme veut toujours changer
1: Amanda
0: de femme.
1: Amanda Lear.
0: Non.
1: Lynn Renault.
2: Est-ce que c'est une humoriste?
0: Oui, une humoriste.
3: Muriel Robin.
4: Anne Roumanoff.
0: Anne Roumanoff, encore une bonne réponse. Isabelle Mergault.
1: Elle est déchaînée.
5: Okay, maintenant, on est sûr que c'est pas elle qui est là.
6: Je propose que vous vous adressiez à moi maintenant directement.
0: Ah bah très bien, parce qu'il s'agit de retrouver un célèbre dramaturge à l'attention de Bénédicte Lestie, qui habite la Chapelle Guinchée, c'est en Saône-et-Loire. Dans chez quel auteur peut-on lire cette fameuse phrase « Tel qui rit vendredi, dimanche pleurera ».
6: Beaumarchais.
0: Ni Beaumarchais, ni Molière.
1: Ah, les plaideurs, Racine.
5: Excusez-moi.
0: Racine, excellente réponse de Jean Benguigui. Vous voyez quand vous écoutez.
1: Magnifique.
0: Pour Charlie Chomil qui habite Rennes, qui a dit « Aimez-moi les uns les autres ».
1: Oh, oui.
5: Ah, c'est beau ça.
6: Aimez-moi les uns les autres.
2: C'est mort.
5: Mike Brandt.
0: C'est quelqu'un qui est mort. Non, pas Mike Brandt.
3: Est-ce que c'est un écrivain?
5: Jules Renard.
0: Un écrivain, oui, effectivement.
2: Humoriste, alors, pas non uniquement non. Écrivain.
0: Ah non, non, écrivain. J'ai envie de dire diariste même.
3: Gide.
5: Pascal Sevran.
0: Non.
6: Il écrivait dans un journal?
0: Non, il écrivait son journal.
5: Est-ce que son journal a été publié?
0: Ah oui, bien sûr.
5: Paul Léoto.
0: Et c'est Paul Léoto.
1: Oh,
0: excellente réponse de Jean Benguigui.
1: Quel talent.
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0: Et effectivement, on sent bien qu'on est en plein conclave, puisque Madame Bachelot est habillée de rouge et qu'elle espère être élue papesse.
8: Oui, je me suis dit sur un malentendu, à deux jours de l'ouverture du conclave, le 7 mai, je me suis dit là, je mets la tenue qui va bien.
2: Attention, parce qu'il palpe, hein.
8: Mais oui, figure-toi que pour vérifier que c'est bien un homme, il tâte les testicules.
5: Mais vous avez vraiment une religion bizarre, pardon.
0: Oh, nous, on n'en coupe pas le bout.
1: Roselyne, c'est les cardinaux qui touchent les...
0: Les cardinaux, les cardinaux.
9: Bon, allez, ça arrête de parler, c'est bon pour aujourd'hui, merci, c'était tout pour moi.
10: Le niveau a baissé.
8: C'est le doyen.
0: C'est le doyen. Un cheval, une écurie. Ça vous évitera de faire des fautes.
6: Un cobaye, des coups.
9: Dommage, il était jovial.
8: Bah oui, j'étais jovial, c'est con.
10: Est-ce que Roselyne, vous êtes très catholique, Roselyne?
8: Oh, pas du tout.
10: C'est vrai, vous êtes athée?
0: Oh là là, mon Dieu. Une mécréante.
8: Non, je suis agnostique.
0: Ah ben moi, je suis un peu comme vous, à la différence d'athée.
10: C'est quoi la différence, justement?
8: Athée, c'est dire que Dieu n'existe pas. Agnostique, c'est dire qu'on sait pas trop.
0: Voilà.
9: Mais Roselyne, je l'ai vu à un concert sataniste, elle était à fond. Hein.
0: En tout cas, Max Boublil est agnostique, il sait pas trop. Non, mais ce qui est vrai, c'est quoi? C'est ça, c'est exactement ça. Parce que moi, je suis catholique, j'ai fait baptême, communion et tout, mais je suis pas sûr que je crois un peu. Plus je vieillis, plus je crois, au cas où.
8: Ah. Oui, parce que bah finalement, oui. Faut se garer.
9: Mais
8: c'est
9: Laurent,
8: c'est le pari de Pascal. Hein.
0: Ben oui, oui.
9: Mais Laurent, j'ai une question, vous croyez quoi?
6: Mais vous dites, j'ai fait baptême et tout, on vous a fait baptême.
0: Ah ça c'est vrai, que ce sont les parents qui choisissent à votre place.
6: Bah ouais.
9: Et le curé était sympa.
0: Et c'est pour ça que ça a été une vraie surprise de la part de Rachida et Mohamed.
10: Donc vous cherchez Laurent encore, vous cherchez encore.
6: Attends, tu vas interviewer toute la journée.
0: Je me cherche, mais pas vous, je vous cherche pas vous. Vous, on vous trouve sans vous chercher, c'est bien le problème.
8: Mais alors ta chemise, elle sent la transpiration?
10: Non,
8: alors.
10: Oui, c'est mon petit secret, je mets toujours la même chemise, parce que c'est... J'ai essayé
0: ça comme une
10: chemise.
0: Mais quel rapport avec ce qu'on vient de dire?
10: Non, parce que c'est Roselyne qui m'a lancé sur un autre
0: mais
10: sujet.
0: Mais Roselyne n'a encore pas compris les moments où on est en antenne et où on est à l'antenne.
9: Et ça a été ministre de la Culture.
1: Elle croit
0: même
1: qu'elle
0: Rachida Dati est moins con qu'elle.
10: Vous connaissez avec Rachida ou pas? Vous êtes un peu bataillé déjà ou...
8: Non, j'ai été sa collègue au gouvernement, du moins elle a été la mienne.
5: C'est quoi la différence?
8: Elle était ministre de la Justice et moi ministre de la Santé.
0: Et moi je connais le surnom que Madame Bachelot donnait à Rachida.
9: Alors, bon, quoi,
0: elle l'appelait Rachida Darty, ouverte 24 heures sur 24.
8: C'est un mensonge.
1: Roselyne.

0: Ah, il y a une bonne ambiance ici pour démarrer. Une première citation qui a dit, et ce sera pour Carlos Rocha, faire des concessions. Ah. Oui, c'est un point de vue. Un point de vue dans un cimetière.
1: Sacha Guitry.
0: Oui, oui. Pour David Munch, qui habite Plumeur, c'est dans le Morbihan, ah oui, qui a dit, en cas de morsure de vipère, sucez-vous le genou, ça fera marrer les écureuils.
2: C'est vivant.
0: Alors, c'est français.
3: Canadien.
4: C'est un scout.
0: Ah, c'est mort.
3: C'est absurde.
0: C'est absurde. Desproges. Et c'est Pierre Desproges. Ouais. Bonne réponse de Laurent Baffi. Oh, celle-ci est un peu connue, mais on oublie souvent qui en est l'auteur, pour Stéphane Théière, qui habite Marseille, qui a dit « Quand un diabétique meurt carbonisé, ne vous étonnez pas si ça sent le caramel. »
1: Pierre Doris.
0: Pierre Doris, oh. Bravo Isabelle Vergeaud.
3: Elle est en forme.
0: Ah, ça va plaire à Roselyne Bachelot, qui est habituée au discours et aux sermons. Et c'est pour monsieur Fadi, Cham Fadi, qui habite dans la Somme, qui a dit, la recette d'un discours réussi, c'est d'avoir un bon début, une bonne fin, et de les rapprocher le plus possible.
2: C'est vrai. Churchill français?
0: Ah, c'est pas français.
4: Non, Churchill.
1: C'est américain?
0: Ce n'est pas politique, anglais. C'est américain.
5: C'est pas politique.
0: Je peux aider Caroline Diamant en disant que c'est quelqu'un qui est mort à 100 ans.
4: George Burns,
0: bonne réponse de Caroline Diamant. Ah, celle-là, je l'aime bien aussi pour Didier Aguado, qui habite Perpignan, qui a dit « Quand j'entends discourir des cons au restaurant, je suis affligé, mais je me console en songeant qu'ils pourraient être à ma table. »
2: Ah, pas mal.
5: Français.
0: C'est pareil pour moi, la cantine de RTL.
5: C'est français, patron.
6: Vous n'allez jamais à la cantine, d'ailleurs.
0: Pardon.
6: Vous n'allez jamais à la cantine, d'ailleurs.
0: J'aurais pas voulu vous connaître pendant la guerre.
3: Ah non, mais attends. C'est dramatique.
0: C'est vrai que je vais jamais aller. Est-ce que j'ai une gueule à aller à la cantine de RTL?
7: En tout cas, vous prenez les tickets resto, salaud.
0: Vous m'emmèneriez à la cantine de RTL? J'aimerais bien aller à la cantine de RTL.
2: Tous les deux, tout seul.
0: Ah non.
6: Bon, mais Lorient, vous pourriez montrer les
0: cantines. C'est pas Lorient, c'est Laurent. On n'a pas encore été racheté par le Qatar.
2: Oui, mais
0: alors, c'est quoi?
2: Ça va trop vite, hein, Isabelle.
5: Hein. C'est vrai que ça va vite.
7: Sacha Guitry.
0: Non, mais c'est vrai, mais là, je vous vois perdu.
1: C'est que j'essayais de casser quelque chose et j'attendais que tout le monde se taise.
0: Ah, bah, allez-y alors.
1: J'ai oublié.
5: Mais c'est ça. Mais moi, c'est comme toi. Moi aussi, j'ai une bonne idée, j'ai envie de dire un truc et je suis là.
0: Voilà. Oui, mais vous, c'est pas plus mal.
2: Rappelez-nous la citation, Laurent, s'il vous plaît.
0: Alors, on a trouvé, c'était George Burns.
2: Mais il n'y en a pas une autre après?
1: Si, il y en a une autre.
0: La recette d'un discours réussi. Ah, bah oui, la table, bien sûr.
2: Il sait plus où il en est.
0: Quand j'entends discourir des cons au restaurant, je suis affligé, mais je me console en songeant que Ryu pourrait être à ma table.
5: De qui que c'est?
1: Jean-Yann.
7: Guy Bedos.
0: Elle est mieux comme ça, en fait.
5: Bah oui.
1: C'est français ou belge?
0: C'est français. Franco-suisse, puisqu'il est mort en Suisse.
1: Frédéric Dard.
0: Oui. Frédéric Dard. Bonne réponse de Caroline Diamant. C'est bien parti. À tout de suite.
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0: Qui a dit « J'ai déchiré le testament que je venais d'écrire. Il faisait tant d'heureux que j'en serais arrivé à me tuer pour ne pas trop les faire attendre. »
1: Sacha Guitry.
3: C'est mon anniversaire.
10: Alors, il n'y a que des citations de Sacha Guitry.
6: Non, il y a des trucs sur les boy bands.
0: Une deuxième citation pour Angélique Pichot qui habite Mozac dans le Puy-de-Dôme, qui a dit « Il y a des femmes dont l'infidélité est le seul lien qui les attache encore à leur mari.
1: Oh » ouais. Sacha Guitry.
10: Bon anniversaire.
0: Allez, une troisième et dernière.
10: Hein. Quel suspense.
0: Pour Karine Peruzzi, autant d'auditrices qui perdent à l'avance.
10: Les pauvres.
0: Elle habite Châlons en Champagne, Karine Peruzzi, elle espère tout de même un chèque RTL, qui a dit il faut s'amuser à mentir aux femmes, on a l'impression qu'on se rembourse.
1: Sacha Guitry.
0: Qu'est-ce que je ferais pas pour nous la mettre de bonne humeur?
5: Ah bah alors là.
7: Il disait aussi, ça convient parfaitement à Isabelle aujourd'hui, il disait d'une femme, elle est tellement paresseuse qu'elle ne fait même pas son âge. Voilà.
0: Pas alors d'autres citations plus compliquées, pardon, hein, celle-là quand même. Trouvée dans la presse d'ailleurs ce week-end, une que j'avais trouvée dans le Figaro, qui a dit, c'est quelqu'un qu'on cite rarement aux grosses têtes, ce qui me gêne dans les tableaux, c'est qu'ils ne soient peints que d'un côté de la toile.

0: Ah oui.
1: C'est un peintre aussi ?
2: Non,
3: c'est
2: pas du tout.
3: C'est français.
1: Un artiste ?
2: Alors, quelqu'un qui était artiste.
3: Français.
2: Quelqu'un qui vivait chez nous en France, oui.
0: Je sais, c'est Louise de Villemorin.
2: Et c'est Louise de Villemorin. Excellente réponse d'Ariel Dombal. Et oui, c'est Louise de Villemorin, qu'on surnommait aussi Marilyn Malraux. J'ignorais, j'ignorais ce surnom. Marilyn Malraux, c'est assez joli.
3: Et elle tenait des salons. Malraux causait beaucoup.
2: Et on lui avait proposé, paraît-il, de rentrer dans le jury Fémina, du prix Fémina, et elle avait répondu « Je préférerais crever que de m'approcher de ce troupeau d'ânesses vaniteuses.
4: » Elle était sympa.
2: Elle avait quand même du répondant, cette Louise de Villemorin, et c'est vrai que c'est une jolie phrase.
4: Prenez-en de la graine.
2: Ce qui me gêne dans les tableaux, c'est qu'ils ne soient peints que d'un seul côté de la toile. Je trouve ça plutôt joli. Une autre citation trouvée dans la presse ce week-end, dans le magazine Lire, pour être précis. À qui doit-on cette phrase? Alors là, c'est quelqu'un qu'on n'a jamais cité aux grosses têtes, j'en suis certain. Ah. Et pour cause, vous comprendrez dans un instant pourquoi, quand vous aurez retrouvé le nom, qui a dit « Le bonheur, c'est d'ouvrir le journal et de ne pas se voir dedans. »
0: Ah oui.
1: Alors donc,
5: c'est quelqu'un qui est très connu,
3: un homme politique qui est mort aujourd'hui.
2: Alors, c'est quelqu'un qui était effectivement très connu, qui est mort, qui est mort en 2001.
6: D'accord. C'était un auteur ?
2: Alors, auteur, non.
3: Un politique ?
2: Enfin, auteur, non.
5: Qui écrivait des pièces ?
2: Co-auteur, oui.
3: Un journaliste ? Co-auteur. Il écrivait des chansons ?
2: Oui. Mais pas tout seul.
6: Et il les a chantés lui-même?
2: Parfois tout seul, mais souvent avec d'autres.
5: Un groupe, il faisait partie d'un groupe.
2: Il faisait partie d'un groupe.
5: Des Beatles?
2: Alors il faisait partie des Beatles.
5: Paul
6: McCartney.
5: George Harrison.
2: Ringo Starr. Et c'est George Harrison. Bonne réponse. Bravo, bonne réponse d'Antoine Duléry.
7: J'ai été un peu aiguillé par
2: une chance sur quatre, certes, mais il fallait quand même le trouver.
0: Non, pas une chance sur quatre, puisqu'il était mort. Et donc, il est mort. Donc, il y en a encore qui sont
5: morts. Il y en a plus que deux.
6: En 2001, déjà.
2: Une chance sur trois, parce que vous oubliez le premier Beatles, Pete Best, qui est toujours vivant, qui a été écarté du groupe à peine ils étaient célèbres.
6: Il n'y a pas de chance.
2: C'est
3: comme Seymour Bruxelles dans Les Inconnus.
2: Et c'est justement à son propos qu'on peut retrouver cette phrase dans la presse, parce que c'est vrai qu'il n'a pas eu de chance, Beatles, Pete Best, qui était le batteur du groupe, qui plaisait trop aux filles. Et c'est pour ça qu'il a été écarté, paraît-il, par John Lennon et par Paul McCartney.
3: Si le batteur est plus sexy que les chanteurs.
2: Ils n'ont même pas osé lui en parler directement. Ils ont envoyé leur premier manager de l'époque lui dire « Tu seras plus le batteur du groupe. »
6: Ils n'étaient pas sympas du tout, les Beatles.
2: Ils l'ont reconnu après dans des biographies, que ce soit McCartney ou Lennon. On n'a pas été courageux, on n'a pas été sympathique. Mais vous rendez compte que ce pauvre garçon qui était le batteur du groupe a été effectivement ensuite remplacé par Ringo Starr à la batterie.
3: Donc il a choisi parce qu'il était moche.
2: Il plaisait moins aux filles. Il jouait un peu mieux de la batterie quand même.
0: Mais il a fait carrière quand même, Pete Best.
2: Il est devenu boulanger à Liverpool. Et ensuite, après avoir été boulanger, il a failli se suicider. Et on l'a engagé. Écoutez bien, c'est toute l'ironie de l'histoire. C'est affreux. Il travaillait pendant 20 ans à l'Agence nationale pour l'emploi de Liverpool.
3: Cette histoire est hyper glauque, en fait. Ça nous fait de la peine.
2: On nous raconte l'histoire de Pete Best. Garçon excellent. Qui a failli être Beatles, enfin, qui l'était au départ, et qui a été éliminé du groupe très vite. Et en même temps, peut-être, et c'était la fin de cet article signé Louis-Henri de la Rochefoucauld dans le magazine Lire.
0: Ah, il est remarquable.
2: J'ai trouvé ça très beau, la fin de cet article, en disant oui, peut-être qu'au fond, ça a été lui le plus heureux des Beatles. Parce que, rappelons la phrase de George Harrison, le bonheur, c'est d'ouvrir le journal et de ne pas se voir dedans. Oui. Et finalement, ça a été le cas de ce cinquième Beatles.
6: Ça aurait pu être aussi un truc de Johnny, ça. Évidemment, on a beaucoup cité Johnny, mais ça aurait pu être une phrase de Johnny, ça.
2: J'ai une autre phrase dont il faut identifier l'auteur, et ce sera pour Bastien Latouche, qui habite Côtebec-les-Elbeufs, qui a dit un producteur, c'est un mec qui a un gros cigare, qui met ses pieds sur la table et qui se fait sucer par sa belle-fille.
6: Oh non.
0: Groucho Marx.
2: Groucho Marx,
6: non. Quelle horreur.
5: Français?
3: Il se fait sucer par sa belle-fille.
2: Oui.
6: C'est horrible.
5: C'est un Français?
2: Un Français, oui.
3: C'est pas Weinstein.
0: Claude Berry.
2: Patrick Timsit. C'est pas Claude Berry.
0: C'est une femme?
2: C'est pas une femme.
3: C'est Timsit. C'est un acteur?
2: Alors, acteur, il a joué dans quelques films.
3: Il fait des one-man shows.
6: Il vit toujours.
2: Mais on l'a pas toujours vu dans les films dans lesquels il a tourné.
3: Ah, il était réalisateur.
2: Réalisateur, non.
3: Mec BD?
2: Non, mais il a coécrit parfois des dialogues de films.
0: Il est mort ou pas?
3: Sébastien Japrison.
2: Hélas, il nous a quittés.

0: Et on en est bien triste.
1: Audiard ?
0: Michel Audiard, non. De là où il est, il doit râler en disant ben bravo, à peine parti, m'ont déjà oublié ces cons-là.
2: Oh Bénichou.
1: Bénichou.
0: Ah, Pierre Bénichou. Et oui, évidemment, c'est notre Pierrot, ah, Pierre oui. Bénichou.
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0: Une question pour Yann Richard, qui habite Tréflaouenan dans le Finistère.
4: On dirait une vanne.
5: Mais elle ressemble beaucoup, cette ville.
0: Le pigeon est le seul oiseau au monde...
1: À chier sur ma voiture.
0: C'est normal, il vous reconnaît.
4: T'as qu'à pas l'appeler aussi.
1: Non, mais je vous assure que dans
0: Elle est là, la tête par la vitre arrière, à faire... Alors forcément, il rapplique.
1: Dans la rue, il y a plein de voitures. Il n'y a que sur la mienne qui vont chier. Et je vous assure que c'est vrai.
0: Et vous connaissez la phrase de Pierre Légaré qui disait « Ce que je ne comprends pas, c'est que les pigeons chient des crottes noires sur les voitures blanches. »
6: Oui, c'est vrai.
0: « Et les crottes blanches sur les voitures noires. »
6: C'est vrai.
0: Bon, alors écoutez, c'est pas ça ma question.
6: C'est pas ça.
0: Le pigeon est le seul oiseau à pouvoir boire de l'eau comme les autres ne le peuvent pas. Qu'est-ce que font
6: avec une paille.
0: Non, pas avec une paille.
4: Attendez, je suis du côté des vieux ou des cons en
7: fait. Je crois que le pigeon est déglutilant.
0: C'est-à-dire.
7: Ben en fait, la plupart des animaux, ils ne déglutissent pas. L'eau passe directement dans leur gorge et je crois que
1: lui il déglutit. Fait glou comme ça.
7: C'est-à-dire qu'il prend de l'eau dans son bec, il lève légèrement la tête et il déglutit. Donc il avale l'eau.
4: Il a une luette, tu veux dire.
7: Non, il avale.
1: Oui, il déglutit pas.
7: Par exemple, les autres animaux.
1: Ça va directement.
4: Moi aussi, j'avale. Je suis pas un pigeon. Oh.
0: Vous avez donné une partie de la réponse, monsieur Ferrari, mais j'allais dire presque à l'inverse.
7: Ils n'utilisent pas leur langue.
1: Pour déglutir, ils sont obligés de lever la tête en l'air.
6: Ouais. C'est le contraire. C'est les seuls qui déglutissent pas.
4: C'est les seuls qui sont capables de boire la tête en bas.
0: Excellente réponse de Caroline Diamant.
7: Non, les pigeons.
0: Non,
7: il relève la tête.
0: Non, justement, le pigeon est le seul oiseau au monde à pouvoir boire de l'eau sans avoir ensuite à lever la tête pour avaler.
6: Mais ça veut dire quoi ?
1: Dans mon jardin, ils lèvent tous la tête. Moi, je sais, je les regarde.
7: T'as du temps d'après-midi.
1: Bah oui.
7: Pour regarder les pigeons.
0: Ça, c'est vraiment la vieille à sa fenêtre.
1: Mais j'ai plus de meubles chez moi. Faut bien que je m'occupe.
7: Il faut déballer tes cartons, Isabelle.
6: Moi, j'ai un poisson rouge, Laurent. Et je sais pas si c'est une particularité du poisson rouge, mais il arrive à manger les petites graines, tu sais, que je lui donne comme ça de temps en temps, en faisant caca. Il arrive à manger en faisant caca.
1: Ah, ça fait directement.
4: Ah bah, je le fais aussi, moi, ça.
6: Oh non.
0: Bah, si ça m'arrive de prendre un truc...
6: aux toilettes.
0: Aux toilettes. Pas un plat de pâtes, mais par exemple un Mars ou je ne sais quoi.
6: Non. En plus, ça ressemble à la sortie. Ça a même la même aspect à l'entrée, à la sortie.
4: Un coup de barre, Mars, ça repart.
7: Laurent.
1: Pourquoi pas du boudin noir.
7: Vous pensez qu'il y a des millions de gens qui admirent Laurent Ruquier.
1: Qui
7: voient en lui un intellectuel. Le mec qui a lancé la carrière de milliers d'artistes, etc. Et on apprend comme ça en se levant le 2 janvier qui fait caca en mangeant des Mars.
4: Ça va vraiment pas bien.
0: Ça vous est jamais arrivé de grignoter un truc?
1: Personne. C'est impossible.
6: Mais c'est horrible.
0: Caroline, ça vous est jamais arrivé de grignoter un truc dans les toilettes?
4: Jamais.
1: Non, moi
6: c'est le pire.
1: C'est impossible.
0: Ah, non mais écoutez, c'est pas grave.
1: Mais vous êtes le seul.
0: Non.
1: Vous avez choqué.
4: Si.
1: Vous avez choqué la
6: personne. Non, il y a mon poisson rouge.
1: Levez la main ceux qui ont déjà fait ça. Non, voilà.
6: Mais non, il y a les odeurs là.
0: Je vous dis pas que je fais ça chaque fois. Ça m'est déjà arrivé une fois.
1: Oui, mais
0: j'avais faim, pas le temps. Bon.
7: Laurent, moi, si je suis totalement honnête, ma grand-mère, elle faisait ça.
0: Ah,
7: mais elle le faisait pas exprès.
1: Quelle horreur!
0: Mais non, enfin, écoutez, comprenez-moi. Je vous dis pas que dès que je vais aux toilettes, je prends un truc pour manger.
1: Oui, ça vous est arrivé, mais nous, jamais.
6: Jamais.
1: C'est impossible.
7: Moi, en tout cas, moi, j'ai plus envie de dîner avec vous, là. Non,
0: mais non, mais enfin, écoutez, ne me mentez pas.
4: Moi, jamais.
6: Mais je vous jure.
7: C'est impossible.
1: Jamais.
0: Mais ça m'arrive encore même de pisser en mangeant, d'ailleurs.
6: Ah, d'accord. Oui.
7: Un truc qui est super dur, c'est de boire de l'eau et de faire pipi en même temps. Essayez, c'est super dur.
6: C'est vrai.
7: Le cerveau n'accepte pas les deux informations.

0: consommation. Sauf chez vous, visiblement. Mais y a que...
1: Ça me rappelle une histoire que Philippe Bouvard adorait raconter aux grosses têtes. 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
2: Et bonne année 2024.
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2: Je sais que vous êtes solidaire avec moi, hein, que oui. Quand vous avez vu Beaugrand arriver, vous avez dit « Oh merde, il pourrait chanter ».
3: Il s'est réjoui.
2: Non, il ne s'est pas réjoui. Il est comme moi, il en a marre de vos chansons, vraiment. De vos casseroles.
4: Il en a marre, il vient d'arriver, ça fait longtemps qu'il n'était pas là, il en a déjà marre.
5: Mais de toi, oui. D'abord, dis ça.
6: On va le baïonner comme assurance touriste.
4: Ça pourrait m'exciter.
7: Ça, à tous les coups. Hein.
8: Moi, je dirige une émission, quelqu'un me gonfle, je ne le fais pas revenir juste pour le déplaisir de l'entendre.
4: Mais il veut me virer, cet enfoiré.
2: Non, c'est moi qui veux virer. Parce qu'il trouve que je ne dirige pas bien cette émission à partir du moment où je prends... C'est vrai. Il y en a d'autres qui m'énervent, par exemple, parce qu'au bout d'une heure, ils sont fatigués et ils disent tout ce qui passe. Et ils disent tout ce qui passe par leur tête, vous voyez.
8: Oui, mais vous avez...
2: Parce qu'ils sont un peu...
8: Oui, mais vous avez
2: un peu autistes, vous voyez. Et je les vire pas pour autant, vous voyez.
8: Vous avez pas le choix, parce que sinon, il y a trop de chèques qui sont partis.
2: On lève notre Polo.
9: On lève notre Paul.
2: D'ailleurs, j'ai choisi des citations difficiles aujourd'hui. Vous, Paul Alcarat, pas la première. La première,
5: elle est une date de naissance.
2: Non, la première, elle est pour Valérie Mérès et Claude Richier.
8: Coluche, alors.
2: Pardon,
8: Coluche.
2: Voilà, bonne réponse.
4: Oh la pauvre. Elle a même pas
10: eu. Je l'aimais beaucoup, mais ne me réduisez pas.
2: C'est vrai que c'était une citation de Coluche. Je peux la donner après. Si j'ai l'occasion, j'aimerais mieux mourir de mon vivant. Bon, ben voilà.
4: Ouais. Coluche.
2: C'était Coluche.
8: Allez, ciao, Pantin.
4: Ça me fait penser à une chanson. Aimons-nous vivants. N'attendons pas que la mort nous trouve du talent. Aimons-nous vivants.
5: C'est ça.
4: S'il faut danser, je veux danser maintenant.
8: Il y en a qui meurent injustement, Coluche. Il y en a, voilà.
2: Ah, c'est vrai que s'il pouvait prendre un camion dans la gueule, Beaugrand.
4: Vous êtes horrible. Ma mère vous écoute.
9: Oh non. Mais ce qui est incroyable, c'est que tu n'aies pas fait cette carrière de chanteur. Pourquoi t'es animateur alors?
4: Et pourquoi toi t'es imitatrice?
9: Parce que ça fait partie de mon métier de chanteuse, rien à voir.
4: Tu sais tout faire.
2: Allez, une citation pour Paul Alcarat cette fois, pour Anne Cobel. Enfin, il a déjà trouvé la première sans que je la donne, mais.
8: C'est pas juste.
2: Pour Mme Cobel de Lunel, c'est dans l'Hérault, qui a dit: pour se diriger parmi l'écueil des hommes, les femmes se servent de leurs yeux comme sextant, de leur sexe comme boussole et de leur bouche comme gouvernail.
4: Waouh.
8: Ah oui.
5: Jean-Luc Lahaye. Pourquoi Paul Alcarat?
4: C'est Kersauzon?
2: Non, c'est pas Kersauzon.
4: Est-ce que c'est un navigateur?
2: C'est quelqu'un qui est né en 1902 et qui est mort en 1981.
8: Alors, voilà. Jacques Lacan.
2: Non, et qui était né sur l'île Maurice.
9: Oula.
5: Ah, l'île Maurice. Ah.
8: Malcolm de Chazal.
2: Comment vous dites?
8: Malcolm de Chazal.
2: Chazal. Alors là. C'est une excellente réponse.
4: Qui c'est? Quelqu'un avait déjà entendu ce nom?
2: Oui, Malcolm de Chazal, c'est le père de Claire.
4: Ah oui, Claire, oui.
8: Malcolm de Chazal, c'est l'un des plus grands écrivains de la langue française mauricien. C'est un mauricien, il n'est pas français. Et c'est un peu celui qui a devancé, on va dire, en termes de nationalité, notre cher Le Clésio, qui est aussi mauricien et dont on ne sait pas qu'il est mauricien.
2: Et ben voilà, vous voyez, ça c'est une excellente réponse, circonstanciée. Et c'est pas que les dates, vous voyez, c'est aussi une partie du dictionnaire dans sa tête.
5: Il a lu, oui.
2: C'est effectivement un poète, un écrivain et un peintre mauricien, Malcolm de Chazal.
4: Bravo, Paul.
2: Ça faisait un moment que j'avais gardé cette citation.
5: Oui, parce que celle-là...
2: Je suis bien content de m'en être débarrassé.
8: Avec plaisir.
2: Et voici une citation pour Laurent Decrème, qui habite ici, les Moulineaux, qui a dit « J'étais à un congrès donné en Allemagne pendant la guerre, ça s'appelait Nazisme et Dialogue.
8: » Joseph Goebbels?
4: Des proches?
2: Non.
10: Pétain?
9: Et ça serait... Woody Allen,
2: Non.
4: Est-ce que c'est un présentateur de talk show américain?
2: Oh, il aurait adoré, de toute façon, il aurait adoré tout faire. Il était jaloux de notre ami, c'était notre ami. Il était jaloux de...
4: Pierre Bénichou.
2: Pierre Bénichou, bien sûr.
4: Évidemment.
2: Une citation, allez, tiens, je la prends celle-ci, elle est difficile, pour Gauthier Foulon, qui habite Cosne-Cours-sur-Loire, dans la Nièvre, qui a dit que la nature est prévoyante. Elle fait pousser les pommes en Normandie, sachant que les indigènes de cette province ne boivent que du cidre.
8: Laurent Ruquier?
2: Non, c'est pas Laurent Ruquier.
8: Il est vivant.
10: Philippe Geluck?
2: Ah non.

0: Ah, c'est pas Philippe Gueluc, mais c'est bien que vous disiez ça.
1: Il est belge?
0: Non, il est pas belge.
2: Il est dessinateur.
3: Piem.
2: Uderzo.
1: Stampé.
0: Illustrateur, caricaturiste, dramaturge.
2: Ilip.
0: Comment vous dites?
2: Ilip.
0: Ah non, non, non, non. Et il est du 19e siècle.
4: Dominant, c'est pas Dominique.
3: Hilals?
4: Ah oui, il est...
2: C'est un belge, vous dites?
0: Ah non, pas du tout. Non, non, non.
1: Non, non,
4: il est dessinateur.
0: Pardon?
2: Henri Monnier?
4: Je sais pas qui c'est.
2: Henri Monnier.
3: Henri Monnier?
0: Sans que je donne les dates, alors.
2: Henri Monnier, celui
0: c'est
2: qui...
0: C'est Henri Monnier. Ah. Bonne réponse. Alors là,
2: C'est le créateur du personnage pédant burlesque d'Auguste Prudhomme.
0: Exact.
2: Qu'il a réalisé dans des journaux dans les années 1830.
0: Je crois que c'est Joseph Prudhomme.
4: Ah oui, il est nul, ce
2: Auguste
4: Paul.
2: Prudhomme.
0: Non, les mémoires de Joseph Prudhomme, il a écrit, vous voyez.
2: Ah, il n'y avait pas Auguste dedans?
0: Non, il n'y a pas Auguste dedans.
4: Peut-être qu'il a un...
0: Oh, le con.
3: Ouais. Je vous préviens, mesdames et messieurs, si vous êtes venus pour gagner 100 euros,
2: en tout cas, son prénom, on ne le dit pas, c'est surtout Monsieur Prudhomme qu'on dit.
0: Une citation pour Gauthier Verbert, qui habite Saint-Just, qui a dit « Picasso peint les femmes avec une bouche à la place de l'oreille, ça prouve qu'il les connaît bien. »
2: Van Gogh,
1: oula, oula.
2: Van Gogh.
1: Jean-Yann?
0: Non, non, mais c'est quelqu'un qui dessinait et peignait à lui.
2: Matisse,
3: Dali.
0: Ah, je vous donne les dates, 1889-1963.
2: Vas-y,
0: Paul.
2: Cocteau.
0: Jean Cocteau,
3: voilà, merci.
0: Voilà, réponse de Paul.
3: Et voilà.
0: J'aime bien celle-ci, tiens, pour Florian Sobo, qui habite le Talus, dans les Deux-Sèvres, qui a dit « J'arrête de boire, mais seulement quand je dors. »
2: Oula, Jean Carmet.
3: C'est un alcoolique notoire.
0: Gérard
2: Depardieu.
0: Non.
3: Jean-Louis Borloo.
2: Patrick Sébastien.
0: Non.
3: On va citer tous les alcoolos du métier, c'est
2: Renaud,
3: formidable.
1: Non, mais d'abord est-ce que c'est un acteur?
0: Un acteur, non.
3: Est-ce qu'il est mort?
1: Un écrivain?
0: Il est mort.
3: Ah, il est mort. D'accord.
0: Il est mort en 2005.
3: D'une cirrhose?
0: C'est le même qui avait dit, et vous me laissez terminer la citation, Paul. Je n'ai pas couché avec 7 Miss Monde, seulement 4. Les 3 autres, je ne suis pas allé au rendez-vous.
4: Il était beau gosse?
5: C'est un auteur?
0: Ah, il était très séducteur.
2: John Huston.
3: Ah, je sais qui c'est.
0: Il a dit aussi en 69, j'ai arrêté les femmes et l'alcool.
3: Ah oui.
0: Ça a été les 20 minutes les plus dures de
2: mais
0: ma
2: oui,
0: vie.
2: Mais oui, c'est le ballon d'or, George Best.
0: C'est George Best, un footballeur.
2: Bravo. Et... Monsieur Ruquier,
0: oui.
2: Monsieur Ruquier, il est nord-irlandais pour être plus précis.
1: Ah, oui. Franchement.
4: Ah là, mais quel emmerdeur. Ah, alors c'est pas possible.
0: Oui. Pardon, j'avais pas ma boussole. Une citation.
6: Il y avait les Connors, les O'Connelly, les Flaherty, les Rivoquerry, et de quoi boire trois jours et deux nuits.
0: Les gens vont croire que l'émission est terminée, c'est toujours à la fin. Moi,
1: non.
0: Ça. Pour Jean-Pierre Muller, qui habite Bonneuil-sur-Marne.
3: Herr Muller.
0: Qui a dit, je me suis toujours demandé si au moment de mourir, les gauchers passaient l'arme à droite.
3: Ah, c'est mignon.
2: Oh, c'est joli.
4: Jean-Marie Le
3: C'est français.
1: Est-ce
3: du
1: que
3: coup,
1: c'est
3: ça.
1: Un humoriste?
0: Ah, c'est un des plus grands humoristes.
1: Guy Bedos.
0: Né en 1854.
1: Ah, oui, non. Pas de date.
2: Alphonse Allais.
0: Alphonse Allais. Voilà, comme ça, on a le grand chelem.
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0: Une question pour M. Grulon, qui habite Chazé-Henri dans le Maine-et-Loire. Jeannine Grulon espère un chèque RTL. Ouais. Et moi, je vous emmène en Italie, tiens, à Maranello, précisément. Oh. Est-ce que vous connaissez Maranello?
5: Ferrari.
0: Pardon?
5: Ferrari.
0: Quoi, Ferrari?
5: Bah, c'est là où sont fabriqués les Ferrari.
0: Excellente réponse.
1: Il n'y a même pas
0: François Berléand.
5: Bah, c'est trop facile. Ah, c'est bizarre. Hein.
3: Ouais.
5: L'acteur milliardaire.
0: Il y a Berléand, alors là, monsieur Toël, il y a Berléand, il vient de vous imiter, et il a très bien fait.
5: Non, mais moi, ce qui me fait marrer, c'est que dès qu'on lui demande à l'acteur milliardaire où est-ce les Ferrari, c'est, on lui aurait dit, elle est fait où la 205, il aurait pas su.
0: À Sochaux. Le journal L'Équipe consacre 2 pages entières aujourd'hui à Maranello et à la fièvre rouge et au fameux, comment on dit, le cheval cabré, c'est
3: le
0: ça
3: cheval cabré, ah, le cheval cabré. Ah,
0: voilà.
5: Ah, Guillaume Canet.
9: Et pourquoi il y a la fièvre rouge?
5: La question est,
9: est-ce qu'ils ont gagné des courses?
10: Il y a une question où on a déjà donné la réponse.
0: Pardon?
10: Il y a une question où on a déjà donné la réponse, je sais plus qu'on en est là.
0: Eh bien, la question, bien sûr, c'était qu'est-ce qui se passe à Maranello? Et monsieur Ferrari, monsieur Berléand a brillamment répondu.
10: D'accord.
0: Voilà, parce que.

0: Parce que Monsieur Berland, lui, il connaît la Formule 1. Il sait que cette année en F1,
1: l'hôtel aussi, hein.
0: Ferrari fait son grand retour.
1: Il y a des comédiennes qui peuvent témoigner. Hein.
0: Grâce à Charles Leclerc.
2: Absolument.
3: Ah, Charles Leclerc, encore un Leclerc qui arrive.
4: Ouais.
0: Non, mais il a rien à voir avec vous. D'abord, il est pas français, Charles Leclerc. Il est monégasque.
4: Ouais. Ah bah oui.
5: Il est pas con.
2: Hein. Ah non, mais lui, il est né là-bas. Il est né là-bas.
0: C'est un vrai monégasque.
1: Non. Mais ça existe des vrais monégasques.
4: Ah oui, il y a encore, oui.
1: C'est fou, parce que c'est un rocher, c'est tout. Donc c'était quoi au début? Il était.
0: Oui, mais il y a.
3: Bah, t'es une moule.
0: Il y a 800 Russes.
1: Elle a raison.
0: Valérie. Si vous y mettez aussi.
3: Mais non, mais. Quand on est sur un rocher, on est une moule.
1: Ouais.
3: C'est
1: au mieux une amende.
0: Non, là, vous avez, peut-être. Non, mais vous avez 800 Russes et 20 vrais monégasques à Monaco.
1: Oui, ouais, et aucune pute. Hein. faut arrêter les légendes urbaines, ça se passe rien du tout. Et le prince Albert est quelqu'un de très bien.
0: Vous regardez la F1, vous, monsieur Janssen?
4: Non, le début et la fin.
0: Comment voilà. Ça, le début et la fin?
4: Ben, je regarde le départ quand il est lancé et je regarde la fin quand il arrive.
1: Il a raison, parce que ça n'a aucun
4: intérêt. Parce qu'entre deux, ça n'a
1: rien. Ça ne bouge pas, entre les deux, c'est fini. Non, le côté non. Genre, il se bagarre comme il y avait peut-être Alési et Sténa.
4: Mon père, il regardait ça toute l'après-midi, je comprends.
1: Le premier, il reste premier tout le temps.
4: Ils sont devant la télé, regarde ça. Qu'est-ce qui se passe? Il se passe rien.
2: Il y a le ravitaillement.
4: Mais ça fait zut.
3: Ah bah c'est comme pour le tennis, hein.
4: Oh, oui.
1: Enfin, c'est plus excitant les autotamponneuses, même.
4: Ah oui, ben.
1: Il se passe plus de trucs à l'autotamponneuse qu'en Formule 1.
0: Quelle ville vient de changer de nom? C'est la question suivante pour Jocelyne Sapin. Même Sapin habite dans le Cher, à Grasset.
4: Quelle ville vient de changer de nom
0: et qu'on doit désormais appeler cette ville la Grande Cité des Anges? C'est la traduction littérale. Si on utilise
1: Los Angeles.
0: Du pays. Non, bah Los Angeles, ça fait un moment que ça s'appelle Los Angeles. Là, en revanche...
1: C'est la Cité des Anges.
0: Là, effectivement, cette Cité des Anges...
1: C'est en Amérique du Sud?
0: Ce n'est pas en Amérique du Sud.
3: En Australie?
0: C'est une capitale, en plus. Mais une capitale qu'on ne doit plus appeler on l'appelait jusqu'à présent.
1: C'est là où ils tournent les anges de la télé-réalité?
0: Ah non, c'est tout nouveau. Et il y a quand même à peu près, il faut le dire, dans cette capitale, 9 millions, plus de 9 millions...
1: Ah, c'est pas en Asie?
0: Oui, c'est en Asie.
1: C'est pas genre Kuala Lumpur?
0: Alors non.
3: Genre
1: Singapour.
0: Bangkok. Bonne réponse.
3: C'est dommage de changer de nom.
0: Bangkok.
1: Arrêtez.
0: Alors, je peux pas vous prononcer exactement comment on doit prononcer et dire Bangkok.
1: Comme dans la chanson, One Night in Bangkok.
4: Pourquoi qu'ils ont baptisé?
1: C'est pas compliqué, faut avoir de la culture, c'est tout.
0: Voilà. Elle vient de changer de nom, là, en 2022. On ne doit plus désormais l'appeler Bangkok, mais officiellement, Kung Tepman Nakhon. Je dois mal prononcer.
1: Ils font chier avec leur langue.
0: Ce qui signifie en français la grande cité des anges, Kung Tepman Manakos en langue thaï.
4: C'est pas simple hein, quand même.
0: En langue thaï. Ça, vous y êtes allé à Bangkok?
4: Ah, plein de fois. J'ai comment que dit, on dit merci à Kapunka.
1: Kapunka.
4: Oui, vous disiez camping-car.
0: Comment vous savez ça, vous aussi?
1: Kapunka.
0: Vous êtes allé à Bangkok?
4: Oh, bah, évidemment, il va faire des massages. Bah, c'est le pays du sourire, hein, oui.
1: J'aime bien les ping-pong parties. Tu vois, quand elles mettent les boules de.
4: Le ping-pong show, oui. Des bouches de canettes de bière aussi. C'est incroyable.
1: Non, mais les femmes sont formidables.
0: Ah non, mais ça, c'est affreux. C'est le seul passage du spectacle de Jean-Philippe Janssen pendant lequel j'étais mal à l'aise.
1: Oh. Non, c'était le seul parti, vous êtes sympa.
0: Parce qu'il raconte l'époque où il était ping-pong show. Oui. Alors, racontez-nous alors.
4: Je m'étais fait piéger. Je m'étais fait piéger parce que c'était l'équipage, il y avait des hétéros et que moi, je voulais pas faire ma tapette. Hein. Il dit, tu es avec nous, on va au ping-pong show. Je dis, ouais, je vais avec vous. Et je suis rentré dans le truc, j'étais curieux, je voulais aller voir. Et j'ai vu ça, j'ai vu des filles, elles mettaient des balles de ping-pong dans leurs nénettes et elles les envoyaient à 20 mètres, paf, comme ça.
1: Mais c'est pas l'émission, hein.
4: Il y en a une, elle avait un poisson avec sa nénette. Elle s'est assise sur un verre où il y avait un poisson, elle aspirait le poisson. Combattant. Mais... Et je peux dire que tu l'as ressenti le poisson, il était plus combattant.
1: Attends, hein. Tu sais qu'on l'a fait pour les 50 ans d'Alessandra Sublime. On a déliré. Hein.
3: Ça, on
6: mais
3: peut
6: moi,
3: dire
6: je suis allé à Bangkok, j'ai pas
3: bien
6: vu.
3: Musclé. Hein.
6: J'ai pas vu tout ça, moi, à Bangkok.
0: Vous êtes sûr de ce que vous racontez là, monsieur?
4: Bien sûr, c'était à Soy Cowboy.
1: Mais c'est super connu.
4: C'est la rue où il y a tous les bars et tout ça.
0: C'est pour ça qu'ils ont changé de nom, ils veulent pas qu'on les reconnaisse.
5: Hein. Ouais, mais il y a des yogis qui aspirent des litres avec leur verge.
4: Qu'est-ce qu'ils disent?
0: Vous racontez, monsieur.
4: Alors on est sur RTL.
1: Gérard, tes week-ends au Cap d'Agde. Ça n'intéresse personne.
5: Ouais. C'est des yogis.
1: Ah, les yogis. Ah, les moines.
5: Oui.
1: D'accord.
5: Et le pétoman, il a découvert comme ça.
1: D'accord.
5: Il a vidé une bassine en premier.

0: Ah bon?
1: Mais non.
0: Il rejetait tout, il essayait une bougie à 1m20.
1: C'est chouette de voyager, hein.
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1: J'aimerais maintenant, pour Tatiana Druyère, qui habite Reims, vous parler des Solène marginatus, Solène obliquus Sprengler, Solène rostriformis, Solène sicarius ou encore Solène viridis.
3: Alors, ce sont des plantes, ça.
1: Et là, je vous ai donné les différentes...
0: Les MST, ce sont des coquilles Saint-Jacques.
1: Les différentes espèces. Vous avez dit...
0: Des coquilles Saint-Jacques.
1: Non, mais on n'est pas loin.
0: Des moules.
1: Des moules.
3: Ce sont des crevettes.
1: Non.
4: Des huîtres.
3: Ça vit dans l'eau.
5: C'est dans l'eau, oui.
0: Alors, fruits de mer.
1: Alors, ça vit dans l'eau.
0: Ah, des migrants.
1: Non. Alors, ça
0: non,
1: vit...
0: tu vas trop loin.
3: C'est des algues.
1: Vous inquiétez pas, je suis là. Pour l'humour, je suis là. Ça vit dans...
0: Quelle horreur. Pour l'humour de bon goût. Hein.
1: Ça vit dans ce qu'on appelle...
5: C'est dégoûtant.
1: Ça vit dans ce qu'on appelle l'estran. Je sais pas si vous savez ce que c'est que
5: l'estran.
1: Ah
5: oui, c'est au niveau de la... de l'embouchure d'un fleuve.
1: C'est la zone comprise entre les marées les plus hautes et les plus basses.
5: Est-ce que ça se mange?
1: Les zones de sable à gros grains, vous voyez.
3: C'est un animal ou une plante?
1: Ça se mange et je vais vous dire, j'adore
0: des
1: ça.
0: Des amandes?
1: Non.
5: Des bulots?
1: J'adore ça, des bulots.
4: Des couteaux.
1: Ah ouais, bonne réponse.
5: Ah, c'est
1: de
5: bon,
1: Valérie Mérès.
0: Bien sûr, bien
5: c'est
0: sûr.
5: Très bon.
0: Je le savais.
5: C'est très rigolo à ramasser.
1: Eh oui, moi je sais pas comment on les ramasse.
0: On met du sel.
4: On met du sel.
0: Et si ça pisse, c'est.
1: Je sais comment on les mange. En tout cas, croyez-moi, c'est tellement bon.
0: On les mange avec des cuillères.
1: Non, même pas d'ailleurs.
3: Même moi, j'aurais avec pas les doigts. Ça.
1: Mais attention, alors il faut être méfiant hein, quand on ramasse les couteaux, paraît-il.
0: On peut pas se faire mal.
1: Faut toujours avoir le soleil face à soi.
0: Ah bon,
1: pourquoi? C'est ce que je vous lis ce qui est écrit. Hein.
0: Non, tu prends les chinois.
1: Et ne pas créer d'ombre sur le trou.
3: Laurent, on est bien d'accord que le couteau, c'est ce crustacé qui ressemble à une espèce de ce truc longiligne.
1: C'est pas ça ressemble à un couteau.
3: Oui, mais on en trouve qui ont plusieurs branches.
1: Ah oui.
3: C'est le couteau suisse. On trouve.
1: Ah oui, la mer
3: dans
1: en
3: le
1: Suisse.
3: Lac Léman.
1: Oui. Mais attendez, ils ont des coques. Quand on nous laissait au restaurant, il y a la coque autour. Oui, là. Ah ben oui, bien sûr. Ce sont des mollusques bivalves, les couteaux.
4: Ah d'accord.
1: Et
0: un peu comme Faustine Bollard.
4: En même temps, ce qui est bon dans le couteau, c'est l'ail et le persil.
1: Ça, c'est pas faux. En même temps, vous avez raison. Il faut que ce soit effectivement bien assaisonné.
0: C'est un peu caoutchouteux.
1: Alors, c'est facilement caoutchouteux. Ça, c'est vrai. Ouais. Télérama, sous la plume d'Estérel Payani, cette semaine, nous fait un petit article sur le mollusque chic. Parce que c'est un mollusque chic.
5: C'est-à-dire?
1: Et c'est, bah,
0: c'est branché.
1: C'est branché, le couteau. Et avec l'automne et les grandes marées, eh bien, c'est le temps des couteaux en ce moment.
5: C'est le temps des couteaux.
1: C'est un très bel article qu'elle écrit. Droit et nacré comme le manche d'un couteau, d'où son nom. Voilà.
3: Ah oui.
1: C'est nacré comme le manche d'un couteau.
5: Ouais.
1: Ce bivalve fruste, peu onéreux, ça serait que c'est pas cher en plus, mais consommé dans le sud de l'Europe et en Asie, est devenu le plus chic des mollusques. Ah
0: ouais. C'est tellement bon en sorbet, par exemple.
1: Les amateurs de pêche à pied le débusquent en salant légèrement le trou en forme de huit qu'ils creusent dans le sable.
5: Et ça sort.
1: Si vous voyez un huit dans le sable, hop, il y a un couteau. Alors, vous pouvez évidemment le faire en tartare de couteau.
5: Ah bon?
1: Vous pouvez le faire en aller-retour dans une poêle chaude. Je vous dis ce que dit Télérama.
5: Oui,
1: hein. Le plonger 10 secondes dans l'eau bouillante suffit à le voir s'ouvrir.
5: Ouais.
1: Suffit à le voir s'ouvrir. Sa chair ferme à la saveur plutôt intense n'a peur de rien.
5: Ça veut rien dire, ça. Qu'est-ce que vous voulez dire?
1: Ça veut dire qu'on peut, par exemple l'accommoder avec une persillade, avec un vin blanc.
5: Ah, c'est vrai, elle a peur de rien, cette chair ferme. Hein. Vraiment, elle a peur de rien.
0: Ça veut dire qu'en fait, ça n'a aucun goût.
3: Oui.
1: Avec une sauce marinière.
0: Mais faut faire attention avec le sel, hein, parce que moi, j'ai mis du sel là, sur une plage au Cap d'Agde, et c'est pas un couteau qui est sorti, c'est une vieille moule.
5: Hein. Elle a giclé ou pas?
0: Non, mais sérieux, hein. Le faites pas partout, le sel dans le sable, le faites pas partout.
1: Monsieur Swain, moi, j'adore les. Vous voulez me faire plaisir?
0: Oui.
1: Vous me commandez des couteaux.
0: C'est prévu.
3: Allez, on y va. Mais
0: on va à la gueule.
3: Et vous savez, vous devez garder les coquilles.
1: Ah oui.
3: Une fois que vous avez mangé la
1: bête. Pour faire quoi?
3: Mais pour faire des jeux de Mikado pour les enfants pauvres.
1: Non.
0: C'est vrai? Ou pour faire des faux ongles aussi?
3: Ouais.
5: Ah, les influenceuses, elles ont ça.
1: C'est affreux.
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3: Tout le monde connaît Belle et Sébastien, mais là, effectivement, c'est pas Belle et Sébastien, c'est Chiffon et Sébastien, dont on voit les photos dans la presse depuis quelques jours. Mais qui sont Chiffon et Sébastien?
4: Est-ce que ce sont des personnages?
3: C'est une chaîne, hein, aussi, Chiffon. Hein.
4: Ce sont des personnages fictifs ou
3: ils existent? Non, ils existent vraiment. Je les ai en photo là devant les yeux.
5: C'est deux chiens.
3: Ah non, c'est pas deux chiens. Sébastien, c'est Sébastien et Chiffon, c'est une.
4: Donc Sébastien, c'est le maître de Chiffon.
3: Absolument.
5: Est-ce que c'est un chien d'aveugle?
3: Ah non, non,
6: est-ce
3: non.
6: Est-ce que ça a avec les tâches ménagères?
3: Les tâches ménagères, pourquoi?
6: Mais Chiffon et Sébastien. Non,
3: ah,
4: on peut nettoyer.
6: Non, j'essaye.
3: Qui fait les tâches ménagères chez vous?
6: Je crois que c'est ma femme. En tout cas, à chaque fois que je rentre, c'est bien. Donc c'est...
4: Est-ce que c'est un Sébastien célèbre?
3: Alors, célèbre. En tout cas, il est en train de le devenir. Oui.
4: Il a un nom de famille quand même. Il est connu sous son nom
3: oui,
4: de famille.
3: D'ailleurs, c'est aussi un prénom, son nom de famille. Mais je ne vous demande pas
7: Sébastien,
3: spécialement.
7: Sébastien. On cherche un Sébastien ou on cherche le chiffon?
4: Chacun cherche son chien.
3: Alors écoutez, il est très rare que les chiens ou les chiennes chez Rangoon aient un nom de famille. Chiffon, c'est son nom.
7: Ok.
3: Alors après, Chiffon qui, Chiffon quoi, Chifoumi peut-être,
5: Chifoumi.
3: Vous allez me dire, mais non, c'est Chiffon, mais
4: un Chiffon, fon.
6: Est-ce que c'est un rapport avec le zoo de Beauval, non?
3: Ah non, aucun rapport avec le zoo de Beauval.
4: Est-ce que c'est admirable? On en parle parce qu'ils ont réussi quelque chose d'exceptionnel, ce chien avec son
3: maître. Sébastien est très.
8: Alors est-ce que c'est un sportif?
3: Oui, Sébastien.
8: Alors ça doit être un footballeur.
3: Ah non.
4: Est-ce qu'il a fait le Vendée Globe?
3: Oui.
8: Ah voilà. Alors Chiffon était sur le bateau.
3: Ah non, Chiffon était pas.
4: Il avait les retrouvailles avec le chien, était très émouvant.
3: Et oui, qui c'est? Alors Sébastien, c'est qui?
4: Sébastien, le navigateur. Est-ce qu'il est connu? C'est pas le Belge.
5: Sébastien de Kersauzon?
3: Mais non.
4: Attendez, mais on connaît son nom.
3: Charlie Dalin, c'est le premier.
4: Sébastien, c'est le deuxième.
3: Non. Le deuxième s'appelait Richaume.
4: Ah oui, Richaume.
3: Voilà. Alors
4: c'est le troisième.
3: Oui, bah j'ai quasiment.
4: Ah bah, il y avait une chance sur trois. Eh bien, le troisième du Vendée Globe a retrouvé son chien, c'était très émouvant.
3: Et on voit les photos.
4: Voilà,
3: effectivement,
4: on voit les photos dans le journal.
3: De Chiffon et Sébastien, qu'est-ce qu'il y a vous?
5: Bah, j'essaie de participer.
4: Tu fais bien, Chiffon. D'ailleurs, il se pile par ta gueule.
5: J'ai pas vu le Vendée Globe, mais je peux faire le chien.
3: Eh bien, Chiffon, c'est.
5: Ah, enfin, je te retrouve, mon Chiffon.
4: Non, mais arrête, c'est très émouvant.
5: Allez, viens là, mon Chiffon. Ah, c'est un bon chien, ça. Je fais ce que je peux avec ce que j'ai, hein. C'est les talents du bord. Hein.
4: Non, mais il a pleuré.
3: C'est une chienne.
4: Ah, tu fais mieux les femelles.
5: Oh, comme je suis content de te retrouver, mon pépère.
3: Tu m'as monté sur le bateau. C'est une chienne.
5: Ah, oui.
3: C'est une chienne. Ariel Dombal.
8: Incroyable.
5: Oh, ça, c'est...
3: La ligne franchie, Sébastien. C'est pas moi qui le dis, hein. C'est les journalistes sportifs. La ligne franchie, Sébastien Simon, qui est non seulement est arrivé troisième,
4: oui,
3: mais qui quand même, bien qu'étant arrivé troisième, a battu le record de l'année précédente. Vous savez que les deux premiers avaient déjà battu le record de l'année, enfin pas l'année précédente, mais du dernier Vendée Globe. Et bien lui aussi, le troisième, a fait plus vite, plus
4: que
3: rapide.
4: Que le meilleur que de la dernière
3: Exactement.
4: Fois.
8: Bon, plus vite, mais c'est combien de temps ce Vendée
3: 67
8: Globe?
3: Jours, lui, il a mis
8: sur
3: Groupe Dubreuil et Sébastien Simon, avant de retrouver sa petite chienne Chiffon.
5: Ah, je suis bien content, j'ai battu le record de l'année dernière, 67 jours.
3: Bon, en tout cas, Simon et Chiffon sont sur un bateau.
6: Bon, on a acheté un chien, nous. On a acheté un chien pour notre ado.
8: Alors, c'est vrai. Quoi?
6: Et on a acheté un petit labrador. Oh. Et voilà. Et on l'a appelé Boule. Comme ça, avec mon ado, ça fait Boule et débile.
3: Mais c'est vrai, vous avez vraiment un petit chien maintenant?
6: Oui, un petit chien, oui.
3: Et c'est pas facile au début.
6: Non,
3: hein.
6: C'est sept, faut le sortir 7 fois par jour.
3: Sept fois par jour?
6: Oui, c'est ma femme, on a ras-le-bol.
3: Ah ouais? Ça, c'est parce qu'elle a un amant et qu'elle lui téléphone.
6: C'est vrai, c'est vrai.
3: Parce que généralement, quand tu sors le chien, plus que 4 fois par jour, c'est que tu as une maîtresse ou un amant à qui tu téléphones pendant que tu sors le chien.
5: Il connaît bien. Hein.
4: Je connais ça.
5: Il a l'air de savoir de quoi il parle.
4: Bah, vous avez toujours eu des chiens, en tout cas, Laurent. Je sais pas s'il
5: sort beaucoup, il court beaucoup son labrador.
3: Mais non, mais c'est vrai, c'est un coup classique.
4: Ah, enfin.
3: Mais bien sûr, j'avais d'ailleurs mis ça dans la pièce de théâtre pour Michel Bernier où elle a plein de... Évidemment, le prétexte, c'est de sortir le chien. Ça ou fumer en cachette.
8: Ah oui.
3: Vous êtes d'accord, Rangoon?
7: Je ne sais pas.
4: Est-ce que vous avez un chien, Rangoon?
7: Oui, j'avais un chien, j'avais un labrador.
3: Oh. Comment il s'appelait votre labrador?
7: Ah, je suis désolée, il s'appelait Max.

0: ben oui, mais ça, tu l'as cherché.
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3: Ah non, mais alors là, faut qu'on explique à nos auditeurs.
4: Oh non.
3: Faut qu'on explique.
4: Je demande juste un verre d'eau. J'ai demandé juste ça, Laurent, je vous assure. Elle s'est fracassée contre le plexi, là.
5: Il est tellement propre et tellement transparent.
4: Il est tellement clair.
6: Ah, Julie, quel palmarès.
4: Expliquez aux auditeurs.
3: Je ne sais pas si nos auditeurs ont bien compris, mais M. Reichmann avait un peu soif, voyez-vous.
4: De l'eau.
3: Il réclame de l'eau. Julie Leclerc répond, ben, j'ai pas touché à mon verre, je vais te donner le mien. Et elle tend le verre d'eau à travers le plexiglas.
4: Oui, ça marche pas du tout.
5: Ah, mais franchement, il est tellement transparent. Et bien entendu,
7: protestante, ça l'a rendu aveugle. Oui.
3: Il n'y a que ça de transparent dans la maison.
4: Est-ce que tu veux mon petit bidon?
5: Mais c'est quoi?
4: Ben c'est de l'eau.
5: Mais non.
4: Ben si.
7: Oui, c'est de l'eau en forme de brique de lait.
5: Ben oui, moi je veux ça.
4: Ben voilà, je te l'offre.
5: Merci.
6: Quel jour on est?
4: Fais attention.
5: Quel jour on est? On est mercredi.
6: Ah.
5: 9 février.
6: Quelle année?
5: 2022.
6: Bon, ça
3: et
6: va.
3: Voici une question pour Thérèse Coxham qui habite Aulnay-sous-Bois.
4: Ah, mais Thérèse.
3: Peut-être avez-vous vu sur les réseaux sociaux un film qui faisait son retour grâce à la rencontre entre Monsieur Macron et Monsieur Poutine autour de cette table incroyable.
5: Oh, table.
4: L'ovale.
5: Table, mais...
4: Elle est énorme.
3: Bah, je sais pas combien de mètres elle faisait cette table.
7: Ça a bien mis la distance, hein, ça.
5: Ah ouais,
3: Poutine d'un côté, Macron de l'autre. Une table improbable comme on n'en a jamais vu tellement.
5: Jamais vu.
3: Elle était longue. Elle était longue comme ma table.
7: Oui, on se serait cru chez vous.
4: En forme de ballon de rugby.
3: Mais incroyable. Donc, des gens se sont amusés à montrer l'image d'un film où on voyait une aussi longue table et au bout de la table, il y avait le comte Enguerrand de Montignac et de l'autre Félicien Mézeray. Mais de quel film s'agit-il ?
6: Scarface ?
3: Non.
8: Un film français ?
3: Oui, le comte Enguerrand de Montignac.
8: Oui, c'est
5: le souper, le souper.
3: Et Félicien Mézeray, ce sont des noms français. Alors, c'est évidemment les noms des personnages que je vous ai donnés.
6: C'est pas Vatel ?
3: Pardon ?
6: Vatel.
5: C'est pas non. Le souper.
8: C'est un film tiré de Simenon, d'un roman de Simenon ?
3: Non.
5: C'est Les Visiteurs, non ?
3: Ah, Les Visiteurs, non.
6: Les Tuches ?
3: Les Tuches, non. Non, un film que tout le monde connaît, un vieux film qui date de 1968, mais qui repasse.
6: La Folie des Grandeurs.
3: La Folie des Grandeurs, non.
5: Ah.
3: Mais c'est vrai qu'il y a deux funesses.
5: La vie de château.
3: Il y a deux funesses au bout de la table.
4: La Grande Vadrouille.
3: La Grande Vadrouille.
6: Le grand restaurant.
3: La
6: Zizanie.
3: Si vous trouviez qui est à l'autre bout de la table, vous sauriez parce qu'ils ont tourné très peu de films ensemble.
5: Coluche, Bourville,
3: non. Le comte Enguerrand de Montignac.
5: Ah, c'est Jean Gabin.
3: C'est le tatoué. Bonne réponse de Fabrice. Aidé par Valérie Mérès.
7: Oui.
3: Vous êtes tatoué, monsieur Janssen?
7: Ah non, je n'ai jamais cédé à cette tentation. Non.
3: Ça, alors c'est bizarre.
7: Oui, c'est vrai, tous les PD sont tatoués sauf moi. Parce que ça a fait
3: de même. Il n'y a pas que les PD, les chiens aussi.
7: Non, figurez-vous que j'ai longtemps hésité. Et puis, je me posais des questions parce que j'étais pas sûr de pouvoir. Et puis après, en vieillissant, je me dis non, c'est ridicule.
3: Le seul tatoué ici, c'est peut-être monsieur Toed. Non, vous n'êtes pas
6: alors,
3: tatoué,
6: moi, j'aime
3: Toed.
6: Pas du tout, moi, et ça me fait peur. Vraiment. Non, j'avais le visage de Zemmour sur une couille, mais je l'ai enlevé. J'avais sur une couille Zemmour et l'autre couille Frédéric François. Je les aime bien.
4: Mais quel est le rapport?
6: Je les aime bien les deux, moi.
4: Ah ouais.
5: Il faut
6: tout
5: pas
6: le
5: chercher
6: monde les insulte, moi je les aime bien, moi.
3: Valérie, je m'en souviens maintenant. Valérie, elle est tatouée.
9: Moi, j'ai un petit tatouage sur le coin de la fesse.
7: Oui.
9: Mais avec les yo-yos que j'ai fait, maintenant ça ressemble plus à rien.
7: C'est une sardine et c'est devenu un dauphin.
4: C'était quoi là-bas?
9: C'était le prénom de mon amoureux à l'époque de
5: Bonsaï. Faut jamais faire ça, ma pauvre fille.
7: Oh, oui.
5: Tu changes d'amoureux, alors.
9: Et donc, du coup, après, j'ai dit, comme c'est en chinois, j'ai pu dire que c'était mon prénom à moi.
4: Il s'appelait comment?
9: Il s'appelait Eric à l'époque.
4: Et maintenant, il s'appelle Jean-François.
6: Christine Bravo qui a un souci aussi. Elle avait fait tatouer Tom Cruise sur sa fesse il y a 30 ans. Maintenant, c'est Pierre Ménès, le tatouage.
4: C'est super moche.
6: Non, mais les jeunes générations le font beaucoup.
5: Oui, ma fille beaucoup, a des tatouages.
7: Il y a une mode des tatouages.
3: Monsieur Reichmann, peut-être, non?
4: Oui, sur le nez.
6: Voilà.
4: J'ai essayé de l'enlever.
6: C'est
4: ça
6: quel vignoble marqué. Que t'as mis
4: C'est un gros cruche. C'est un médoc.
8: Et Laurent, vous êtes tatoué, vous, Laurent?
3: Non, je suis pas vous, non.
8: Non,
4: rien du tout. Est-ce que vous êtes percé, Laurent?
3: Non plus. Ni percé, ni tatoué, rien.
4: Même pas un petit trou quelque part.
3: Rien de moderne.
4: Pourquoi Jean-Philippe Janssen répond à la place de...
7: Parce que je le connais quand même, je sais bien qu'il n'est pas percé ni tatoué.
4: D'accord. Bizarre.
7: Ce n'est pas dans son tempérament, vous comprenez?
4: D'accord.
7: Ah oui, c'est vrai, c'est ça.
6: Non, mais trouvez
3: quoi je me mêle, vous?
9: Bah, c'est vrai, on passe des vacances ensemble, on le saurait.
7: On voit bien qu'il n'y a pas de trou.
3: On passe des vacances parfois ensemble. Enfin, je suis jamais nu devant vous, Valérie. Jamais.
6: Oui, mais dans un backroom, on peut pas mentir.
9: Sur un malentendu.
3: D'accord. Alors. Sur un malentendu, alors.
6: Moi, pour un CDI, je le fais, Laurent.
4: Non,
6: ah ouais.
4: Non.
6: Ah si.
4: Mais non.
6: Mais si.
9: Mais comment il me renie quand je pense que quand j'avais 25 ans, il était fou de moi.
3: J'ai une question musicale.
4: L'autre, il change de thème.
3: Je suis toujours fou de vous, chère Valérie.
4: Elle va se faire tatouer Laurent en chinois.
6: Ah, il est super, il est complètement fou, il t'a filé une pièce pour te dire comme il est fou.
3: L'angoisse, c'est pas, elle est déjà morte de trouille.
6: Elle va être super, Valérie, c'est génial sur scène, ça va être super.
3: Mais bien
6: le
3: sûr,
6: problème, c'est l'autre. Plaza,
3: c'est
6: évidemment.
3: Pas vrai, je suis allé aux répétitions, je vais
9: il
3: vous dire.
9: Est fort,
3: ils sont bluffants, tous les trois. Je voudrais vous y voir de jouer pareil, tiens.
4: Ouais, j'aimerais bien faire une pièce avec toi.
6: Ah ouais?
4: Ouais.
6: Ah ouais?
4: Ça irait très très vite.
6: Mais je sais pas comment on va qu'à faire, moi. On va boire un café, on se marie, puis après on fait une pièce.
4: D'accord, on commence comme ça.
6: Non, mais avec plaisir, j'en ai grave.
4: Ça t'embête pas?
6: Mais Laurent, il veut me faire bosser, il m'a dit. Hein, patron?
3: On va réfléchir.
4: Depuis la blague de Pierre Ménès, il a un doute.
3: On va réfléchir.
6: Je vais faire les 12 coups de midi d'abord. Je peux ou pas?
4: Les 12 coups, ça va faire plaisir à Jean-Phi.
3: Vous me donnez le temps de la pub et je réfléchis, d'accord?
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3: Ah, une question d'actualité à la portée de tout le monde là.
5: Ouais, bah, grâce à Dieu.
3: Qui a sorti son journal intime en 2017?
6: Loana.
3: Et dans l'actualité aujourd'hui, écrit même la polémique.
6: Écrit même la polémique, c'est quoi? C'est le nom de son dernier ouvrage.
5: Non, elle crée la polémique.
3: Elle crée. Qui crée la polémique à son corps défendant, bien sûr, actuellement, et a sorti son journal intime en 2017.
9: Une femme?
3: Une femme, oui.
5: Française?
3: Oui. Française. Alors, française, oui.
10: C'est pas du tout lié au sport?
3: Alors, lié au sport.
10: Un petit peu.
3: Indirectement, j'ai envie de dire.
9: Actrice.
6: Ah, c'est pas Zaya?
3: Zaya, non.
10: Ah oui. C'est une sportive?
3: Non, pas du tout.
5: Mais c'est une dame qui est très âgée maintenant, qui parle sa jeunesse.
3: Ah non, elle est née en 95, donc vous voyez.
5: Oui, c'est pas Anne Frank, quoi.
3: Non, c'est pas Anne Frank.
10: Donc c'est pas du tout, c'est une artiste alors.
3: Pardon.
10: Une artiste,
3: oui.
6: Alizée,
3: non.
9: Une chanteuse,
3: oui.
10: Est-ce que son livre a eu un énorme succès, ce journal intime?
3: Qui a parlé de livre?
5: C'est un journal intime.
10: Ah oui, c'est Virginie Despentes. Non.
3: Non.
9: C'est un journal intime, mais un journal dit, pas écrit.
5: Audio.
3: Non plus.
10: Donc c'est un film. C'est
5: pas un livre. On peut pas l'acheter à la Fnac?
3: Si.
5: Alors c'est un livre.
10: Non, c'est un film.
6: C'est un disque.
3: C'est un disque.
6: Bah voilà.
9: Ah, bah alors c'est audio.
5: Bah, c'est le nom de son album, Journal Intime. C'est Ophélie Winter.
3: C'était son premier album qui s'appelait Journal Intime.
10: Olivia Ruiz,
3: non.
5: Elle vient d'un télécrochet?
3: Ah non.
10: Et
3: ah,
10: là, Laurent, elle est en plein cœur d'une polémique.
3: Ah oui, ça commence.
6: Ah, Miss Tinguette?
3: Non. Ça commence.
6: Arletty?
3: Ça commence à prendre la polémique.
5: Parce qu'elle parle avec quelqu'un.
3: Ah non, il parle avec personne.
9: Non, c'est le titre de son album, quoi, Journal Intime.
3: C'était le titre de son premier album.
5: Mais ça crée la polémique à cause de son contenu, à cause de ce qu'elle raconte.
3: Ah, ce n'est pas son premier album qui crée la polémique.
9: C'est le deuxième.
3: Non plus.
5: Je sais qui c'est.
3: Allez-y.
5: C'est Aya Nakamura.
3: Bonne réponse de Mela Bedia.
5: C'est ton premier album. T'étais pas très connu.
10: Parce que je crois que Macron veut qu'elle chante du Édith Piaf aux Jeux Olympiques, c'est ça, non?
3: Exactement.
6: Enfin, l'inverse est impossible. Même.
10: Et elle a répondu, c'est qui?
3: Faut voir.
6: Ah oui.
3: Est-ce qu'on est capable? Tiens, on va écouter le tube d'Aya Nakamura juste un peu. On voit si on peut la chanter face.

0: public sait qu'Aya Nakamura est une star internationale aujourd'hui, il faut quand même dire les choses. Et effectivement, certains pensent que ce n'est pas un bon choix que de choisir Aya Nakamura pour ouvrir...
1: Moi, j'aurais mis Sylvie Vartan. Qui chante du Aya Nakamura.
0: Alors, et en tout cas, le premier album d'Aya Nakamura s'appelait D'où mon piège, s'appelait effectivement Journal intime. Ah ouais. Elle en a sorti d'autres depuis. Moi, je ne sais pas si c'est bien ou pas bien.
1: Mais pourquoi ça serait pas bien?
2: Pourquoi ça serait pas bien, ouais. Ouais.
3: Mais pourquoi il doit décider qu'il doit chanter quoi, lui? Enfin.
4: Oui, bah, c'est parce qu'il est président de la République. Oh.
0: Elle a raison. Elle a raison.
4: Enfin, je dis ça. Je dis ça, je dis rien.
0: Tu penses à moi, mais je alors... pense à faire de l'argent. Je suis pas ta daronne. Je suis pas ta catane. Jean Katchana, baby. Oh, je suis pas ta catane. Vous voyez que piaf. Piaf peut chanter.
1: Eh ben ça y est, franchement, on peut dire adieu à Marc-Antoine Lebret.
0: Je ne suis pas ta daronne, je te ferai pas la morale. Tu parles sur moi hier, crache encore hier. Tu voulais m'avoir. Tu savais pas comment faire.
1: Tais-toi, c'est idiot.
0: Il y a du piaf là-dedans. Il y a du piaf. Donc,
1: mais elle va le faire ou pas, alors où ça craint?
0: Ah bon, on sait pas, vous savez ce que c'est, les polémiques, les machins.
1: Elle veut pas, elle s'exprime ou pas?
0: Certains disent qu'Emmanuel Macron fait n'importe quoi, que c'est pas une bonne idée. Oui. Monsieur Barbier, on veut votre avis.
5: D'abord, en effet, pourquoi c'est au président de la République de choisir la chanteuse?
3: Oh, mais tu
5: laissons le comité d'organisation des Jeux faire ça, il a pas à s'en mêler. Ensuite, soit on fait la France éternelle et on fait venir un chanteur un peu comme on l'a fait pour la Coupe du Monde de rugby, etc. Et on s'endort. Soit on veut faire vraiment la jeunesse et on prend la vedette populaire du moment, même si elle sera oubliée dans quelques années. Le mélange des deux, avoir du Piaf et du Aya Nakamura, ça semble
1: ça
3: fait un peu cliché, tu vois, comme lui, comme Emmanuel Macron, la Tour Eiffel et tout ça. Tu vois, la France, c'est quelque chose comme ça pour touristes.
5: Voilà, il y a un peu de touristes.
1: Ou alors on reforme pas les Forbans, mais les Trois Cafés Gourmands.
0: On je suis pas ta cata.
6: À suivre.
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0: J'ai une question pour Madame Lacoste, Nathalie Lacoste, qui habite la Madeleine, dans le Nord. 17 millions de Français, on l'a appris cette semaine, souffrent non pas de cette maladie, mais de cette difficulté qui n'est pas l'illettrisme, mais l'équivalent de l'illettrisme.
8: L'électronisme.
9: Voilà, c'est se servir d'Internet.
8: Ouais, l'électronisme.
0: Comment vous appelez ça?
8: L'électronisme.
0: L'électronisme, bonne question et bonne réponse surtout de Johan Rioux. L'électronisme.
10: Les amis, Max Boublil, il vit vraiment en 82. Il a répété 14 fois la dyslexie. La dyslexie.
1: Moi aussi, j'ai dit la dyslexie. Ouais, j'ai répété 12 fois.
0: Mais non, 17 millions de Français qui ne savent pas se servir d'un ordinateur, d'un smartphone.
1: Mais il y a beaucoup de gens âgés.
0: Eh bien oui, des gens âgés qu'on mène à l'iPad. À l'iPad, pardon.
1: Non mais c'est compliqué. C'est vrai, moi, ma maman, elle a jamais pris
0: le virage.
1: Non mais elle a pas pris le virage. Vous voyez, donc je suis obligé d'acheter des téléphones à clapet avec un bouton rouge, un bouton vert.
11: Le pire c'est quand tes parents ils te font des FaceTime, tu trouves pas, où tu vois qu'une oreille genre avec un poil blanc qui sort, tu vas le dire.
1: Non mais
10: ça bouge comme ça. Sur le téléphone de mes parents, c'est que tout est en ultra zoomé. C'est-à-dire que tu vois sur le téléphone de mon père pour lire un message. Juste OK bien arrivé, mais ça prend 6 heures. Il y a écrit OK bien, c'est très très très long. Donc voilà.
0: Faut pas de message d'urgence donc.
1: Mais non, mais moi, vous savez, ça me fait flipper parce que je me dis, ça se trouve dans 20 ans ou 30 ans, quand j'aurai l'âge de ma maman, ça aura. aura tellement. Le dyslexisme aura tellement progressé que je ne saurais plus utiliser.
11: J'ai pas compris cette phrase.
1: Non, moi non plus, j'ai pas
11: déjà, t'as galéré.

0: À montrer la photo de ta fille. Hein. T'as mis vraiment longtemps.
1: Ah, tu peux montrer une photo.
0: Elle était là, oui, où
2: non, j'ai galéré parce qu'il y avait des photos de Zizi. Et je voulais pas.
0: Ah, c'est vrai que tu t'es vanté qu'il y avait des photos de Zizi. Oh. Ouais.
3: Bah, pourquoi vous me montrez en disant des photos de Zizi? Je vous ai pas envoyé.
2: Ah bah non. Mais non, je le montre lui.
0: Oui, elle me montre à moi les photos de Zizi. Je sais pas pourquoi.
4: Tu reçois des trucs. C'est bizarre, Laurent, que vous envoyez. Alors, les grosses têtes mardi avec une petite teub comme ça, c'est bizarre.
0: Alors,
4: grosses têtes mardi.
0: Chaud pour Noël, j'ai déjà les boules. Bon, Laurent, c'est quand même.
3: Ça peut l'attirer.
4: Et là, tu reçois une autre teub comme ça, Johan Rioux. Je serai là aussi.
0: Mais elle, justement, toute petite.
3: Bah écoutez, les grosses teubs avec les fake news, c'est après la pub.
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3: Demain ou la semaine prochaine, j'apporte les bonnets péruviens là. C'est que des petits gadgets pour vous faire plaisir.
0: C'est gentil, hein,
7: c'est voyez, très gentil.
3: Isabelle.
0: Vous êtes sympa. Hein.
7: Alors le bonnet péruvien, il couvre les oreilles.
3: Oui, merci Ariel.
0: Non, c'est sympa, patron.
3: Sauf si c'est Beyrou qui le porte. Ça vous fait plaisir, Isabelle.
7: Ah oui, c'est très mignon. Non, ce qui est bien, c'est que ce soit des magnets. Et je vais le mettre sur mon frigidaire, s'il y a encore de la place.
0: Tu mets ça sur un frigidaire, toi?
7: Bah, tu le mets où, ton magnet?
8: Sur un réfrigérateur.
0: Bah, sur la cave à vin ou la boîte
7: de
0: la gondole.
7: J'ai pas de cave à vin.
0: T'as pas de cave à vin?
7: Non.
0: T'as pas de boîte. Ah bon?
7: Non, j'ai pas de cave à vin.
0: T'as une cave à cigare, au moins?
7: Non, je trouve ça trop...
0: T'as au moins une armoire à godes.
7: T'as au moins quoi?
0: Une armoire à godes climatisée. Tu vois, chez Ikea, ils les font, là.
7: Mais t'es malade.
0: T'as pas d'armoire? Mais j'en ai une. J'en ai une armoire à godes. C'est mieux. Jamais une soirée où tu t'ennuies, y a pas de cluedo, bah voilà.
8: C'est mieux quand c'est frais.
0: Ouais, y a température. Le god, il doit être à 16 degrés, alors que le vin, c'est à 14.
3: Mais je voudrais repartir là-bas.
0: Bon, c'est quoi la question?
3: Faites-moi repartir au Pérou, mon Dieu. Ce qui est drôle, d'ailleurs, quand j'ai posté quelques photos sur Instagram de mon voyage, à mon retour, il y a quelqu'un qui m'a envoyé un message qui m'a dit « À cause de Toen, vous n'avez pas pu aller au Portugal, c'est le seul pays aussi loin que vous avez pu trouver. »
0: C'est vrai. C'est vrai.
3: Dont Toen n'avait jamais parlé jusque-là.
0: Mais ça va venir, hein, ça va venir maintenant.
3: Non, mais c'est vrai que c'est pas facile à cause de vous, on est obligé de choisir ses destinations.
0: Il
3: n'y
0: a pas que le Portugal dans la vie.
3: Quand même.
0: Il y a aussi le Val-de-Marne.
7: Personne vous a reconnu?
3: Non, oui, bah non.
7: Ça fait bizarre.
3: Non, pas spécialement.
0: Mais même au camping, ils vous ont pas reconnu? Le mec du camping, non. Celui qui tient la barrière à l'entrée, oui. Il m'a pas reconnu.
3: Avec les tentes quechua.
0: Voilà.
3: Bon, dites, on peut passer à
0: oui,
3: autre
0: c'est
3: chose.
0: Quoi la question?
3: Merci, Roselyne.
0: Mais il y a quoi à voir au Pérou, ça? Vous n'avez pas parlé.
8: Mais t'es un casse-couille.
0: À part la main et les nains, il y a quoi à voir?
3: Bah, la ville est magnifique. Il y a des quartiers. Il y a le quartier de
0: C'est beau par rapport à Charleville-Mézières, c'est comment?
3: Barranco, par exemple. Il y a un quartier qui s'appelle Barranco.
0: Et on fait quoi à Barranco?
3: Très joli. C'est plein de petits restaurants. La gastronomie péruvienne est une des meilleures gastronomies au monde.
0: C'est bon, ça.
3: Les ceviches et autres. Il y a d'ailleurs des restaurants péruviens à Paris qui sont très réputés. C'est une des gastronomies mondiales les plus réputées.
7: Voilà, les gens sont gentils.
3: Ah, les gens sont très très gentils.
9: C'est péruvien le ceviche?
3: Ah bah bien sûr.
0: Mais je crois que c'était quoi toi?
9: Bah français.
7: Ah non.
4: Et
7: non.
4: Est-ce que dans le métro au Pérou, il y a des Français qui jouent de l'accordéon pour chier les gens? Ou non?
3: Alors, je vais vous dire, j'ai pas vu de métro, je suis pas certain. Alors non, ce que je peux vous dire, en fait ça sert à ça aussi de voyager.
0: Ah. La coke est moins chère.
3: Non, c'est pas ça. Non, je vais vous dire à quoi ça sert. Ça sert à se rendre compte que la circulation dans Paris est très fluide.
7: Ah oui?
3: Parce que, croyez-moi, si vous allez à Lima, au Pérou, à Hidalgo, c'est une sainte à côté. Ah non, mais c'est même pas de la circulation, c'est inimaginable.
0: Ah oui?
3: Et d'ailleurs, c'est vrai dans toutes les capitales du monde. Voilà pourquoi je dis que c'est vrai qu'on a... Les Français sont des vrais râleurs, toujours à imaginer qu'il n'y a que nous, ici, au monde, qui avons de la circulation dans une capitale.
7: Ah ben, ce matin, il y avait 400 kilomètres de bouchons à cause de la nouvelle loi

0: proposé, pour pas être emmerdé par les trucs qui regardent si on est bien deux dans la voiture, il a proposé d'acheter une poupée gonflable qui va installer sur le siège du passager.
1: Mais bien sûr, mais la Roselyne, mais c'est une bonne idée. Comment on vérifie, t'es encore au voiturage ou pas? Il y a une caméra, on te suit?
2: Bah justement, ça fait 400 km de bouchon.
3: Oui, et bah écoutez, si vous étiez à Lima, vous diriez que ce genre de mesure est utile parce que franchement, je peux vous garantir que c'est hallucinant la circulation et c'est pareil dans toutes les grandes capitales du monde. C'est comme ça, mais on est râleur, faut toujours râler contre quelqu'un. Vous êtes pas d'accord, Vizorek?
4: Ah mais bien sûr, mais à Bruxelles c'est pire, donc.
3: C'est vrai.
4: Oui, c'est.
3: Bah voilà,
4: c'est
3: voyez.
1: Oui, mais il va dire que les Belges ils râlent pas, ça vous dérange pas.
4: Ils râlent en flamand, c'est plus poétique.
1: Ouais. Mais le pire, c'est moi j'étais à Dubaï avec Bernard Mabille. Hein? On allait voir des influenceurs, on se rencontre entre influenceurs. Et c'était l'enfer, hein. L'enfer. Parce que la Bentley de Bernard, impossible de la garer. Non mais sérieux, c'est vrai.
2: Mais en Normandie, ça roule bien.
3: Ça c'est vrai. Et encore.
4: La question.
3: C'est quoi la question?
1: Et là, vous avez fait la mer ou la piscine? Non, parce que vous aimez pas
3: j'ai
1: la piscine.
3: J'ai fait le père.
1: Non, mais vous aimez pas la piscine, vous avez dit. Mais il y avait la mer pas loin.
3: On va pas au Pérou pour aller à la piscine. Enfin, écoutez, on va pour voyager, pour visiter les quartiers. J'ai fait quelques églises. Ça va vous plaire, vous qui travaillez.
1: Ah, ça, j'aime bien.
3: Voilà,
1: ça.
3: Vous qui travaillez chez Bolloré. Ben voilà, j'ai fait 3-4 églises. Ça vous plaît,
1: d'accord,
3: ça voilà.
1: Okay, c'est bien.
2: Est-ce que vous avez grimpé au cocotier?
3: Mais il n'y a pas de cocotier.
4: Non, c'est une métaphore, Laurent.
5: Est-ce que vous avez pris le péroférique?
1: Et vous avez vu des migrants, mais chez eux?
2: Et est-ce qu'ils jouent de la flûte, vous savez, là, avec plein de...
1: Mais c'est leur langue, ils ne parlent pas.
2: Comment
1: ils
2: s'appelle?
1: Parlent en flûte. Ils parlent en
2: comment
1: flûte.
2: Ça s'appelle?
1: La flûte de Pan. La flûte de Pan.
2: Ça s'appelle la flûte de Pan?
4: Oui.
2: Quand il y en a plusieurs tuyaux?
6: Oui.
2: Ouais. D'accord. Ils jouent tous de la flûte de Pan?
3: Oui. C'est toujours que ça, toute la journée.
1: Mais c'est même pas qu'ils jouent, c'est qu'ils parlent. Quand un mec fait... Ça veut dire bonjour. Ça va? Et toi? Les gens ne parlent pas, ils jouent, il faut que
3: je veux retourner là-bas, je veux retourner là-bas.
1: Mais ils parlent quelle langue?
3: Mon
1: ça
3: Dieu, ramenez-moi là-bas.
5: Mais vous êtes allé vraiment pour le tourisme ou vous avez fait rendez-vous en terre inconnue avec Frédéric Lopez?
3: Ben non, j'y suis allé parce que j'aime voyager, que les voyages, ça ouvre l'esprit et puis ça évite d'entendre des conneries comme j'en entends ici.
1: Et ils parlent quelle langue au Pérou alors?
3: Espagnol.
1: Ah, mais espagnol courant ou espagnol un peu au dialecte?
3: Muchos gracias.
2: Muchas gracias.
3: Bon dia, muchas gracias.
1: D'accord, ouais, dialecte alors.
2: Non, mais vous n'avez pas grimpé le Machu Picchu.
7: Mais c'est pas au Pérou le Machu.
3: Ah si, si.
1: Le Machu Picchu.
3: Si, mais c'est le Machu Picchu, pas le Machu Picchu.
2: Le Machu Picchu, vous ne l'avez pas grimpé alors.
5: C'est quoi? Attends, mais ça m'intéresse parce que Roselyne, tu pensais que c'était où toi le Machu Picchu?
1: Et le lac?
7: Le Machu Picchu, je savais pas.
1: Et le lac préféré de Jean-Marie Bigard, la pipi caca, vous savez?
2: Le Machu Picchu, c'est.
3: Je vous emmènerai rien que pour le plaisir de réentendre.
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3: Comment s'appelle l'horloger chronométreur officiel de la Coupe du Monde de rugby?
9: Oh bah d'où, oh.
3: Ah bah oui,
10: Tissot.
4: Longines.
3: Comment vous dites?
10: Tissot.
3: Non, Longines, Tissot, non. Il y a une page entière dans le journal L'Équipe.
4: Omega.
3: C'est
4: IWC.
3: C'est Extra Business.
9: Attends,
3: aujourd'hui.
9: On cherche quoi, là?
3: Comment ça, on
9: le nom d'un horloger.
3: Rolex. Oui, alors, pas Rolex, justement, c'est intéressant.
9: Ah,
10: Breitling.
9: Longines.
3: Longines, non plus.
9: C'est ça, un horloger.
3: Bah oui, c'est un horloger.
9: Ah, je croyais le nom d'un horloger. On cherchait le nom d'un vrai horloger.
10: Donc, un Swatch.
9: En fait, vous cherchez une montre. Je ne comprends pas.
3: Je ne cherche pas de montre, j'ai la mienne.
10: Ah, bah, c'est Richard Mille. Richard Mille,
3: non? Non, non, non, non. Non, mais on dit.
9: Est-ce que c'est une montre de luxe?
3: Oui, alors, moins de luxe que Rolex, parce non. Que
9: pourquoi
3: c'est les mêmes propriétaires, la même fondation Hans Wilsdorf, du nom du créateur des deux marques au début du XXe siècle. En 1905, ils ont créé Rolex. Et en 1926, donc 21 ans plus tard, l'industriel anglais souhaitait fabriquer une montre à plus bas prix.
10: Quelle tonne
3: mais sans perdre en qualité. Et le marché de la montre bracelet s'étoffait. Donc, en plus de Rolex, ils ont créé...
10: Omega.
3: Non.
9: C'est une montre suisse.
3: Et c'est cet horloger qui est le chronométreur officiel de la Coupe du Monde de rugby.
6: Breitling.
3: Ils ont même une équipe maintenant de vélo, une équipe cycliste, vous voyez.
10: Garmin.
9: Sur le Tour de France.
3: Oui, sur le Tour de France, madame.
10: Ils ont

0: l'heure.
1: Mais oui, ils ont l'heure, oui, ça, c'est sûr qu'ils ont l'heure.
2: Si on vous en offre une, vous êtes content, Laurent ?
1: Oh, écoutez, j'ai ce qu'il faut, je ne fais pas collection de montres. Moi, j'ai une petite montre de quartier.
0: Quelle est leur montre ? quelle est leur montre emblématique ?
1: La Ranger, ça vous va, ça, voilà.
3: La Ranger.
1: La Ranger.
4: Tudor.
1: Voilà, ils ont une Ranger.
4: Tudor.
1: Héritage Ranger, ça vous dit ça?
4: T'as qu'à pas m'écouter, Tudor.
1: Qu'est-ce que vous avez dit?
4: Tudor.
2: Oui, bah oui. Tudor, oui.
1: Eh ben oui, c'est Tudor. Bonne réponse de Christine Bravo. Tudor, c'est eux qui vont chronométrer les matchs de rugby. Combien de temps ça dure un match de rugby, monsieur Rio?
5: 80 minutes. Mais ce qui est bien, c'est que ça s'arrête. Quand il y a un arrêt de jeu, par exemple, ça s'arrête et donc on joue beaucoup plus que 90 minutes.
1: Vous allez commenter, vous, le rugby?
5: Non, moi, c'est le foot. Non, mais ce soir, on a un immense match de foot. Demain soir, on a un immense match de rugby. Là, on va se régaler pendant 2 mois. Alex, on fait un match ou pas? On fait un match, Alex?
2: Moi, je regarde que la Belgique. Hein.
5: Ah oui.
2: Je m'en fous.
5: Alors, attends. Christine Ocrane qui accélère sur le côté gauche. Christine Ocrane qui dribble vers l'arrière. Bernard Mabie, le ballon pour Christine Bravo qui fait un grand pont, un petit pont. Christine Bravo qui est en train de battre, comment il s'appelle, Laurent Ruquier qui est pris, Laurent Ruquier qui court après Christine Bravo, Laurent Ruquier qui arrive, et quel tacle de Laurent Ruquier, c'est un carton, l'arbitre qui s'approche, carton rouge pour Laurent Ruquier, vous êtes viré Laurent, vous allez au vestiaire, je vais vous remplacer.
1: Qu'est-ce
5: maintenant.
1: Qu'est-ce qu'il y a Christine?
4: C'est ça que tu fais,
5: oui, ça marche en plus.
4: Mais on te voit toi.
5: Mais non.
1: Si, c'est ça le pire.
2: Mais
1: on ne voit,
2: des années,
1: on ne voit pas le match. On voit Ryu regarder le match.
5: Ouais. J'ai eu une promotion, Laurent. Maintenant, je commente avec des matchs avec images.
1: C'est pas vrai.
5: Oui, et surtout, est-ce que je suis fier d'un truc? Je suis fier d'un truc.
1: Attendez, ça doit
0: changer.
1: Ça change rien pour vous. Quel con, vous avez toujours eu les images. Autrement, vous ne pourriez pas les commenter. C'est le téléspectateur qui a pas les images.
5: C'est vrai, pas vous.
1: Ne me dites pas qu'en plus vous commentez les matchs dont vous n'aviez pas vous non plus les images.
5: Bah, mais c'est dingue.
1: Ça change rien pour vous.
5: Bah, mais ça change tout pour le téléspectateur. Et là, donc, depuis un an, on fait un match de Ligue 2. Donc, c'est quand même énorme, la Ligue 2. Chaque samedi à 19h. Et bien, samedi, pendant Laval-Caen, on était notre petite chaîne. On était la 5e chaîne de France. On était juste après TF1, France 2, France 3 et M6. Et ben, c'est beau, non? Vous applaudissez pas?
1: Mais ça, je comprends que ce soit une question que vous vous posez souvent, Laval-Caen.
5: Vous êtes un génie, putain.
3: C'est quel conseiller pour l'emploi qui vous a proposé ça?
5: Laurent, d'ailleurs, je crois que vous allez parler beaucoup sport dans votre émission.
1: À ma montre Tudor, c'est l'heure des pubs en tout cas.
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1: Vous êtes invité à l'Élysée.
3: Non, je n'ai pas encore été invité, mais j'espère que le président écoute l'émission.
1: Parce que quand il y a un dîner comme ça avec l'avenue du Roi, on invite tous les Belges célèbres de Paris, j'imagine, Rosine. C'est comme
8: alors
1: ça que
8: moi,
1: ça...
8: j'ai été invité, mais pour la réception au Centre Pompidou avec le Roi des Belges.
1: Là, ces jours-ci, là.
8: Oui.
1: Quand c'est?
8: Je crois que c'est ce soir.
1: Ah ben, vous pouvez y aller. Allez, faites-nous plaisir, emmenez Christophe qu'on rigole.
8: Je vais pas y aller, j'ai mieux à faire.
3: Ah bon? Ben parce qu'elle elle fait de la télé le soir.
8: Bah oui, je suis sur RTL pour On refait le monde.
3: Ah, de la radio, pardon.
8: Donc j'ai renoncé au Roi des Belges pour RTL.
3: C'est bien. Elle aime la thune, hein, quand même. Hein.
1: Mais vous, Ariel, vous y allez au dîner
3: elle
1: des
3: pas
1: Belges?
9: Non, maman.
10: Elle est gaulée comme une frite. Hein.
1: Elle est très belge.
3: Ah oui, c'est la plus belge. Ah, oui.
4: J'adore l'idée de gauler comme une frite. C'est comment, à votre avis, la frite?
1: Ça dépend de l'Afrique du Sud ou de l'Afrique du Nord.
4: C'est plutôt craquant.
3: C'est tout mince.
4: Ma marraine est belge.
1: Ah bon?
4: Oui,
1: ah,
4: oui.
0: Elle est toujours vivante.
1: C'est qui votre marraine?
3: Annie Cordy. C'est pour ça qu'elle s'est lancée dans la chanson. Hein.
1: C'est qui votre marraine?
4: Eh bien, ma marraine est une merveilleuse, élégante, délicieuse dame qui s'appelle...
0: J'ai l'impression qu'elle ne se rappelle plus du prénom.
3: Ça se sent, elle a oublié.
10: On est dans le maître du jeu.
4: Qui s'appelle Mimi Solvay. Et alors, ce qui est très chic, c'est que le pape faisait partie d'un de ses ouvriers dans les usines Solvay.
3: En Belgique?
4: Voilà, en Belgique.
9: Une usine de quoi?
3: De frites.
5: De frites. Chez Leonidas.
8: Solvay, c'est une puissance chimique.
4: Oui, oui, et c'est le grand Nobel de chimie aussi. Solvay.
5: On ne comprend rien, c'est les énigmes de la mère Fouasse.
3: J'avoue, là, c'est très étrange. Hein,
1: de toute façon, j'ai quitté depuis un moment une première citation. Pour Jérémy Corniaud, monsieur Corniaud habite Molette dans les Yvelines, qui a dit « La différence entre un optimiste et un pessimiste tient au fait que le pessimiste est habituellement mieux informé. »
3: c'est français, ça.
11: Suran.
1: Ça, c'est français. C'est pas Suran, mais bravo, ça pourrait l'être.
4: Ça pourrait. De l'inconvénient d'être né.
1: Mais c'est quelqu'un qui vit encore, qui
3: romancier.
1: Journaliste, écrivain, romancier, chroniqueur littéraire, qui signe dans le Figaro Magazine toutes les semaines.
11: Frédéric Becbédé.
1: Frédéric Becbédé. Ah, joli retour de monsieur Titoff.
11: Bravo.
12: Alors là, si Titoff se met à lire le Figaro, là, c'est qu'il a pris un coup de vieux.
5: Ou alors il est allé chez le médecin.
11: Non, mais, tu me connais, je connais tous les auteurs pessimistes. C'est vrai.
1: Pour Florian Schiappetta, qui habite Feuquières, dans l'Oise, qui a dit un homme qui dit... Quoi? Qu'est-ce qu'il y a?
12: Non, Feuquières, c'est un joli...
1: C'est Schiappetta qui vous a...
12: Bah les deux, Schiappetta et Feuquières.
5: Ça fait beaucoup. Hein.
12: Et souvent, ça arrive quand le... Enfin,
1: c'est-à-dire que Schiappetta, c'est deux passés simples qui vont pas ensemble.
5: Non, c'est où là où
11: oui, c'est mal conjugué.
5: C'est pas promis du dessert. Hein,
12: et parfois, c'est après...
1: Pardon, madame.
5: Je suis dit, un peu pétier.
11: Après, c'est où Schiappetta?
8: C'est comme bouffer épicé, c'est la même chose.
1: On a compris, oui. Alors, qui a dit un homme qui dit des obscénités à une femme, c'est du harcèlement sexuel. Une femme qui dit des obscénités à un homme, c'est 4 euros la minute.
12: C'est génial.
4: Pierre Bénichoux.
11: Jacques Martin.
1: Pas Jacques Martin.
5: Jean-Yann.
1: Jean-Yann, évidemment. Ah. Bonne réponse de Christophe Beaugrand. Ah. Une citation qui a un lien avec les actualités présidentielles américaines pour Madame Tassou, qui habite Le Pertre en Ille-et-Vilaine, qui a dit « La moitié des Américains n'a jamais lu un journal. La moitié n'a jamais voté pour la présidentielle. Hélas, ce n'est pas la même moitié.
8: »
3: C'est drôle. C'est américain.
1: Oui, c'est américain.
3: Woody Allen.
1: Et c'est un... Non, pas Woody Allen.
11: Jerry Seinfeld.
1: Mais un présentateur télé.
5: Jimmy Fallon.
3: Letterman.
1: Non.
3: Jay Leno.
1: Jay Leno. Ouais. Bonne réponse de Christophe Beaugrand. Ah, pour Jean-Jacques Detrez, qui habite la Tesse-Morin dans l'Hérault, qui a dit « Après avoir fait une grosse connerie, le chat grimpe dans l'arbre, tandis que le fonctionnaire grimpe dans la hiérarchie. »
4: Oh là là.
5: Philippe Geluck.
1: Alors, c'est quelqu'un, c'est peut-être le truc ça le plus drôle qu'il ait dit. Hein. Je sais pas
3: qu'il n'est pas humoriste.
1: Je sais pas à qui il l'a piqué. Et...
3: Ah, c'est quelqu'un qui pique des blagues.
1: Non, pas du tout. C'est quelqu'un qui n'était pas humoriste au départ. Fin non plus, d'ailleurs.
4: C'est un homme politique. Olivier.
1: Mais c'est son anniversaire aujourd'hui, je voulais faire un petit clin d'œil, s'il nous écoute encore, même s'il est un peu aigri aujourd'hui.
3: Ah, Jean-Jacques Perroni.
1: C'est un
9: journaliste.
1: Un journaliste.
9: Bruno Mazur.
1: Bruno Mazur. Oui. C'est marrant, journaliste aigri.
9: Direct.
1: C'est vrai. C'est bien Bruno Mazur. Bonne réponse de Karina Marimont. Ah, ça c'est plus difficile pour Françoise Brossard qui habite Strasbourg, qui a dit « Mes parents me détestaient tellement que je suis doublé sur les films de famille.
9: » Oh, que c'est drôle.
3: C'est pas français, ça.
1: Non, c'est pas français.
3: Américain.
1: C'est, américain. Effectivement, il est né à Washington, il vit encore. Acteur, réalisateur, producteur, roi du stand-up pour ceux qui en font.
11: Eddie Murphy?
1: Pas Eddie Murphy.
5: Dave Chappelle?
9: Jerry Lewis?
5: Dave Chappelle?
1: Non. Et c'est vrai qu'il a un nom fait de deux consonnes, en quelque sorte.
8: Comment Deux consonnes. Ah oui, comme DJ, oui.
1: Voilà, comme DJ, bravo.
9: CK.
1: Louis CK. Excellente réponse de Karina Marimont. Louis CK.
4: Joli. Ah oui.
1: Pour Noémie Bailly, qui habite Saint-Hilaire-de-Riez, qui a dit « Un requiem est une musique composée pour quelqu'un qui ne peut pas l'entendre.
4: » C'est peut-être Pierre Desproges.
1: Non.
3: C'est très beau.
1: Et ça, c'est vivant.
5: Et c'est français?
1: C'est français, vivant, un habitué de l'émission d'ailleurs.
11: Jérémy Ferrari?
1: Non, c'est le même qui a écrit et donné cette définition de la prostate, organe masculin qui, passé un certain âge, nous fait pisser en morse.
3: Laurent Baffy.
1: C'est Laurent Baffy, bonne réponse de Christophe Beaugrand.
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3: Non, mais là, j'ai pas envie de rire, je m'inquiète pour mes boucs. Je pense à mes boucs parce que.
4: Rasez-vous!
3: Il y a un renard qui me les a chiqués il y a 3 mois.
5: Tu cherches des bergers?
3: Non, pas un berger de boucs! C'est des boucs nains!
5: Ah bon?
3: Et donc, le renard, il est pas nain, lui. Et là, je suis en train de, tous les jours, à Astorla, de dire est-ce que mes boucs. Se sont pas fait chiquer par le renard, voilà. Oh. Et je peux rien faire.
6: Oh là. Oh. Ma pauvre chérie.
5: T'as une vie d'aventurière.
3: Allez.
5: Tu devrais écrire un livre. Tu devrais... Ma vie en Corse avec mes boucs.
3: À toi, t'as.
5: Tu feras un carton. Si tu veux, je réaliserai le film après.
3: Ça, c'est sûr, Laurent Ruquier l'a moins pleuré quand un renard a bouffé mes pans.
6: Ah, ça y est.
3: Tu avais offert des pans.
7: Bah, si j'étais un renard, j'habiterais près de chez toi, parce que par avant...
3: Bon, allez, on s'en fout, on continue.
4: Dites, je fais ce que je veux ici, je suis encore chez moi.
3: C'est vrai.
5: C'était quand que vous repartez en vacances, d'ailleurs, ensemble, bientôt?
4: Qui ça?
5: Vous ne repartez pas en vacances, bientôt, ensemble?
4: Avec Christine Bravo. Bah oui. Oh là, ça fait 20 ans que je ne suis pas parti en vacances avec elle. Une fois m'a suffi.
3: Il y a eu plus qu'une fois.
4: Deux fois, peut-être.
3: Plus que deux fois.
4: Trois, allez, mais tu cassais. Enfin, il y a 25 ans,
3: mais
4: 30 ans.
3: C'est vrai qu'on ne se souvient plus où c'était. En vente. C'était avec Mergot. C'est des bons souvenirs. Ah, c'est des bons souvenirs, papa.
4: Pas du tout. Pour Fabrice Oran, qui habite Metz, puisqu'on parlait animaux, justement, quel est l'autre nom du carcajou?
8: Carcajou, c'est le glouton.
4: Oh, mais comment vous savez ça, alors? Oh,
8: bah, c'est l'autre nom du carcajou. C'est le terme.
4: Oui.
8: Alors, c'est le... C'est le nom, en fait, c'est le nom autochtone du glouton qui mange tout ce qu'il
4: bouge. Et en anglais, c'est comment on dit ça en anglais? Wolverine. Carcajou, le glouton, le Wolverine, ou le Johan Riou en français.
8: Ou le Bernard Mabille.
4: C'est le glouton. Il paraît que c'est très dangereux, hein, ces animaux-là.
8: Ça s'attaque à tout, ça
3: s'attaque au bouc.
8: Ça s'attaque même aux cerfs qui ont deux fois leur taille.
4: C'est l'animal le plus féroce du Grand Nord.
8: Oui.
4: Il peut peser 18 kilos, le glouton ou le carcajou.
8: Ah ouais, c'est incroyable.
4: C'est comme un ours.
6: Bah, je croyais que c'était un dindon, un glouton.
4: Bah, oui. Ah non, rien à voir avec le dindon.
8: Non,
4: c'est pas c'est pas un volatile, le glouton.
5: Vous avez pas une photo, Laurent, parce que j'arrive pas à voir.
4: Regardez sur votre pièce d'identité.
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4: C'est vrai, monsieur Haas, qu'on a un peu de mal à comprendre le titre de votre spectacle. Là, j'ai vu des affiches. Là. 6 fois 10, ça veut dire quoi? 60, c'est
10: non,
4: ça?
10: Non, en fait, je vous dis la vérité, c'est qu'en fait, au départ, on avait une idée. Et en fait, on a écrit spectacle après avoir eu l'idée. Et on s'est rendu compte que le spectacle n'a rien à voir avec le titre. Et ça coûte cher de refaire une affiche, donc on a gardé 6 fois 10.
5: Et tu joues en ce moment? C'est en ce moment? C'est en ce moment?
10: Oui, c'est en ce moment. Si tu veux ne pas venir, tu peux continuer. Continue à pas venir, vraiment continue. Hein.
4: Ah non, mais on va venir nous alors.
10: Ouais, bah, quand
4: vous allez jouer quand à Paris alors?
10: Bah, là ce soir, je joue à Caen.
4: Donc, ah oui, bah,
10: côté chez vous.
4: À Caen ce soir.
10: À côté de chez vous demain, non?
4: C'est pas à côté de chez moi à Caen, j'habite Paris, monsieur.
10: Oui, mais vous êtes normand.
4: Ah oui, d'accord, mais enfin, je vais pas venir à Caen uniquement pour vous ce soir.
10: Bah, je sais pas.
4: J'ai ma Joconde à nourrir, moi aussi, vous voyez.
10: Paris, ça sera en septembre.
5: Mais est-ce qu'on peut aller au théâtre sans passer par Internet avant?
4: Bah, bien sûr qu'on peut aller au dernier moment au théâtre. Oui. Sauf si c'est complet, évidemment, c'est complet. Principe. Vous trouverez pas de place au dernier moment, mais.
10: Ta meuf, tu la ramènes pas au théâtre?
4: Ah oui, tiens, vous êtes déjà sorti au théâtre avec votre Nathalie, alors où on en est dans cette histoire?
11: Ça fait combien de temps?
12: Elle arrive cet après-midi.
4: Elle arrive d'où? Attendez, elle arrive cet après-midi.
5: Elle arrive de chez l'esthéticienne.
12: Je vais la chercher à la gare.
10: Avec cette chemise.
11: Elle habite où?
12: Non mais c'est.
5: Elle arrive en bétailleur.
12: Je suis tellement heureux.
10: Tu vois, elle revient d'Hawaï. Elle revient d'Hawaï.
5: Quel gars.
12: En fait, c'est une romantique et puis j'adore le
4: Montparnasse. Donc c'est à Montparnasse.
5: Gare de Lyon.
4: Quel gars elle arrive alors? Non mais vous nous avez.
11: Elle arrive du Sud-Ouest. Mais c'est la première fois que nous la voyons.
12: Et donc, ce qui est génial, c'est qu'on a...

0: On a un amour tous les deux pour Anna Gavalda, donc un jour j'attendrai quelqu'un.
1: On s'en branle, elle arrive de quel gare, on te demande. Anna Gavalda, c'est donc, quelle gare.
0: Et donc c'est génial, c'est la première fois qu'on va passer autant de temps ensemble, on va passer 3 jours ensemble.
2: Non mais attends.
3: Oh là là. Bon, elle habite où?
2: Vous nous avez bien dit qu'elle était dans le sud-ouest.
0: Mais oui.
2: Bah c'est Montparnasse. Bah, Montparnasse.
0: Voilà, donc cet après-midi, je suis à Montparnasse.
3: Mais c'est la première.
0: Et j'ai préparé un petit programme.
4: Oh la vache.
5: C'est quoi ton programme avec elle là?
3: Oh mon Dieu, je
2: attendez, vous attendez, vous allez être sur le... Alors, ça m'intéresse. Vous allez être sur le quai de la gare à l'attendre.
0: Ouais, mais comme je suis très discret, je vais être un petit peu à l'écart. Oui.
5: Il y a qu'à voir ta chemise.
4: C'est vrai que t'es très discret, ouais.
5: Très discret.
0: Je vous assure. Alors... Non, mais je suis très romantique, vous savez, j'ai un peu la boule au ventre.
4: Mais t'as acheté un bouquet de fleurs.
0: C'est marrant
5: non,
0: parce que...
5: Non, t'as la boule tout
0: mais est-ce que vous, c'est pareil,
2: vous serez avec un bouquet de fleurs à la main quand il va arriver?
0: Non, elle veut pas les
1: fleurs. Il sera avec une pancarte, c'est son Uber, en fait.
5: Des chocolats.
1: Il est jamais sorti avec elle, c'est un Uber.
0: T'as vu comment je t'inspire, ça fait déjà 3 blagues grâce à moi, quand même.
1: Je pourrais en faire 10. Je pourrais en faire 10, en plus, vraiment. En plus, je me retiens.
2: Elle arrive en TGV ou en Michelin?
4: En inouï.
0: Ce qui est
2: beau. Ça, c'est vraiment, si elle arrive, c'est vraiment inouï.
0: Alors, vous êtes inspirés tous. Et donc, ce qui est magnifique,
2: c'est... Non, mais attendez, donc vous pourriez nous la présenter ce soir.
0: Alors, ça fait de nombreux mois. Et ce qui est magnifique, c'est que justement...
5: De nombreux mois.
0: Demain, elle sait pas encore, mais là, elle va pas écouter parce que là, elle arrive cet après-midi. Donc, on sera ensemble quand l'émission va avoir lieu. Et donc, ce qui est génial, c'est que demain, je l'emmène en voiture. Elle sait pas encore, on va en Normandie.
2: C'est pas
3: en voiture.
2: Attendez, vous avez réservé où en Normandie alors? Non, parce que je peux vous donner des conseils quand même.
0: C'est vrai.
2: Vous avez réservé où alors?
0: À Cabourg.
2: À Cabourg.
1: Mais t'as 85 ans pour aller à Cabourg avec une meuf.
0: Non mais...
1: À Cabourg, non, tu vas la ramener pour la faire rêver alors qu'elle vient du sud-ouest.
5: Bah, elle a des pays.
0: Ce qui est génial, c'est qu'elle est absolument comme moi, elle est totalement romantique aussi.
2: Ah bah, c'est Proust.
3: Ah ouais.
5: Mais c'est quoi romantique.
2: Bah voilà, il l'emmène dans la ville de Proust.
0: Et je ne connais pas
2: cet hôtel.
0: Pas
2: le S.
0: Hein. J'ai peur la nuit, comment on fait quand
5: t'as peur de quoi la nuit?
4: Comment on fait?
5: T'as peur de quoi?
4: Elle saura faire, elle, non?
6: Non, mais est-ce que tu l'as déjà rencontré? C'est la première rencontre.
0: Non, ça sera notre 10e rencontre.
3: Ah. 10e?
4: Ah, c'est pas une brouteuse alors?
2: Vous savez ce que c'est qu'un 69, j'espère. Hein.
0: Non, mais je sais pas le faire, je
5: te bah non,
0: comment vous voulez que je me mette
2: à... Vous connaissez l'histoire de Johan Rioux? C'est Johan Rioux, c'est Proust qui me fait penser à ça.
0: Non, arrêtez, Laurent.
2: Il a jamais fait de 69, il sait pas ce que c'est. Alors, elle va en faire un, mais je vais te montrer. Au moment où il commence, elle pète. Et lui, il dit, ah oh bah dis donc, s'il y en a encore 68 comme ça, je préfère arrêter maintenant.
0: Non, mais...
1: T'as réservé un hôtel?
2: Ah bah, c'est le Grand Hôtel de Cabourg, j'imagine.
4: T'as pris le Grand Hôtel ou pas?
5: Il a pris l'Ibis.
0: Ah, mais surtout, c'est qu'elle déteste qu'on parle de nous.
2: Va y avoir Voici.
1: Parce que t'as pris un hôtel à Cabourg?
2: Vous allez faire la une de Grosla.
0: En fait, ce qui est dingue, c'est que...
3: On a tellement de questions.
0: Non, mais qu'est-ce que c'est beau d'être au bout d'un quai et d'attendre. Moi, je trouve ça cette
4: sensation. Ouais, surtout si elle arrive pas.
5: J'ai eu peur. Qu'est-ce que c'est beau d'être au bout d'un quai.
4: Je suis à deux doigts d'appeler chez Sudrail qui déclenche une grève pour lui sauver la vie.
2: Mais moi, j'ai envie d'aller à Montparnasse.
0: Non, mais la suite à tout à l'heure, l'émission est longue, il y a 2 heures.
4: Non, mais nous, ça nous va.
0: Il est que 15h41. Là.
5: Allez, raconte.
6: Non, mais raconte.
3: Allez.
2: Ah non, mais non, on vous voit tellement sur la gare, le quai.
0: Ouais.
2: Elle va descendre à un moment donné avec ses bagages.
1: Et son badge, c'est un contrôleur.
0: Tu veux pas faire un sketch sur moi, Az? Tu veux pas faire un sketch sur Johan?
4: Il a envie que ça marche, hein.
0: Et donc, non mais surtout c'est que demain matin. Non mais en fait demain matin j'ai une mission sur la chaîne L'Équipe. Demain matin c'est très important, il y a le tirage au sort de la Ligue des Champions demain de la Coupe d'Europe.
5: Il y a un rapport avec Nathalie.
0: Donc en fait
4: cette nuit c'est la Ligue des Morpions.
0: Donc je suis un peu pris
2: au milieu. Le rapport c'est qu'elle a perdu au tirage au sort.
4: Et ce soir vous dormez où d'ailleurs?
0: Et donc demain on part à 15h, c'est parti demain.
5: Et vous dormez dans le même lit?
0: Ah c'est génial, et puis j'adore franchement.
2: Vous avez pris qu'une chambre pour deux?
4: Oui, avec des lits superposés.
0: J'ai pris 2 lits au cas où.
3: Mais bon, je comprends pas les 2 lits séparés si c'est vous allez pas.
0: Bah oui, il faut toujours être élégant. il faut toujours penser que.
3: Oui, mais bon, c'est combien la sixième porte?
0: Laurent, vous donnez des conseils, Laurent.
2: Bah non, mais je comprends pas, effectivement. Ou vous prenez deux chambres, ou vous prenez une chambre avec un grand lit, mais il n'y a pas d'intermédiaire.
3: Et les neuf premières fois, vous n'avez pas dormi ensemble?
0: Non, pas encore.
2: Vous avez pas
3: quoi?
0: Donc j'ai intérêt d'être bon. Vous avez intérêt de m'aider pendant les
4: émissions. Vous n'avez même pas baisé en Bluetooth?
5: T'as pas retiré sa culotte, rien.
4: Ça se trouve, c'est un mec.
5: Ça fait du temps.
2: Une question pour Sabéa De Lucci qui habite à Strasbourg. Question qui concerne un championnat de France qui a eu lieu samedi dernier. C'était la quatrième édition de ce championnat de France. Alors, il ne s'agit pas de sport au sens classique du terme sportif, mais c'est l'APAC qui organisait cette quatrième édition du championnat de France dont on attend évidemment encore les résultats. Il faudra quelques jours pour avoir peut-être le nom du champion de France. Mais champion de France de quoi?
7: C'est quoi la PAC?
2: Ah ben, vous croyez que je vais vous le dire en plus.
1: Mais vous dites qu'il faut quelques
7: c'est
1: jours, donc ça veut dire qu'il y a...
7: le championnat de l'andouille?
2: Non, c'est pas le championnat de l'andouille, ça c'est ici.
1: C'est quelque chose qu'on plante et qui grandit?
7: C'est quelque chose qui se mange?
2: Alors la PAC, c'est l'association... Oh, je vais vous aider pour l'apprentissage et le cerveau. Vous voyez quand même, je vous donne même le nom de l'association.
8: C'est pas des jeux d'échecs ou
2: alors,
8: des
2: c'est pas des échecs,
8: ça.
2: Non.
7: Et des mots croisés?
2: Des mots croisés, non.
8: Ah, des sudoku pas...
2: des... Comment vous dites?
8: Sudoku, c'est pas sudoku, toi.
1: Ça, c'est un autre problème.
9: Si tu sues du cul, c'est emmerdant pour tes voisines. Hein.
7: C'est une histoire de rêve et fesses, là.
2: Elle est en train de relire Eugène Su.
1: Tu te passes le sif.
2: Non, c'est sudoku, et ça n'est pas un championnat de sudoku, non.
7: Mais c'est un jeu intellectuel.
2: Alors, un jeu, est-ce que c'est un jeu? En tout cas, c'est un championnat de France. Non, c'est plus qu'un jeu, je dois dire.
8: C'est un championnat.
2: C'est même pas un jeu du tout, d'ailleurs.
8: C'est une dictée? C'est ça?
2: Une dictée, non.
9: C'est une partouze?
2: Non, c'est pas une partouze. Mais c'est vrai que le cerveau, et c'est pas pour rien que la PAC s'appelle donc l'Association pour l'apprentissage et le cerveau. Ouais. C'est elle.
7: Oh, c'est de lecture rapide.
2: Championnat de lecture rapide. Excellente réponse de Roselyne Bachelot. Il y a des gens qui ont appris à lire à la vitesse de l'éclair. C'est une technique, il paraît qu'on
7: J'ai fait un stage de lecture rapide. C'est extrêmement intéressant parce qu'on arrive à lire des documents. Or, il y a des gens, évidemment, qui sont des champions qui arrivent à multiplier par 10 leur capacité de lecture. Le truc, c'est de lire des paragraphes par paragraphe. Et on arrive à augmenter sa capacité de lecture, à diviser par 4 le temps qu'on met à lire un document. Et quand vraiment on fait de la politique, c'est extrêmement intéressant parce qu'on lit des dossiers 4 fois plus vite.
1: C'est ça le problème.
8: Voilà.
1: C'est là que tout ça vient.
8: En fait, ils comprennent rien finalement. Voilà.
10: Mais alors, si vous me permettez, Laurent, Woody Allen a fait ça. Il a lu avec une méthode rapide, il l'a dit,
7: speed reading.
10: Guerre et paix en 20 minutes, et il a dit ça parle de la Russie.
1: Excusez-moi, Laurent, pourquoi il faut attendre plusieurs jours pour avoir le résultat?
2: Je sais pas, parce qu'après, ils posent des questions, j'imagine, qu'elle est corrigée pour savoir ce qu'ils ont retenu du livre, et c'est pour ça qu'on attend de savoir qui sera le champion.
8: Je pourrais me présenter quand même, ça pourrait être un honneur pour les grosses têtes.
2: On a en tout cas des exemples. Par exemple, sachez que pour À la recherche du temps perdu de Proust, on va dire qu'un lecteur moyen va mettre 5 jours à lire À la recherche du temps perdu.
8: À condition de faire que ça.
2: De faire que ça. Et un champion en compétition peut le lire en une journée, voyez-vous. Vous voyez, un peu quand même, comme c'est utile quand même.
10: Je pense que c'est bien surtout pour les documents politiques, comme dit Isabelle. C'est bien dans la lecture. Sinon, ça n'a aucun intérêt. C'est comme les types qui disent j'ai fait le Louvre en 10 minutes. Tu vois, ça n'a aucun intérêt.
7: Ça n'a aucun intérêt.
8: Toujours, tu vas à l'essentiel. C'est pour ça que je t'aime tellement.
10: Tu parles de moi?
8: Ouais. Parce que tu vois, ta question est qu'est-ce que ça veut dire?
2: Vous voulez dire qu'il fait l'amour en une minute?
9: Ah non, là, c'est vraiment dans mes grands jours, alors.
7: Non, mais il faut pas confondre dubitatif et éjaculateur précoce.
8: C'est ça qui est intéressant, tu vois. Qu'est-ce que cela veut dire qu'il veut lire, tu vois? Tu poses la grande question.
2: Je vais vous lire très rapidement la question suivante, j'enchaîne. Pour Monique Olivares, qui habite Barbazan, dans les Hautes-Pyrénées. José Cabrero Arnal a créé en 1935 Top El Perro. Mais sous quel autre nom connaît-on mieux Top El Perro?
8: El perro.
11: C'est le chien.
1: El perro, c'est le chien.
6: C'est le chien. El perro, correr rapidement.
1: Pif, pif le chien.
2: Pardon.
1: Pif le chien.
2: Pif le chien. Bonne réponse de Jean-Luc Lemoine.
8: Grâce à ma traduction.
2: Top, c'était le nom du personnage inventé par José Cabrero Arnal, qui était un dessinateur espagnol. Il a fui l'Espagne sous Franco. Il s'est réfugié en France en 1939. Mais il avait créé son personnage de Pif le chien en Espagne, avant de l'amener ici en France.
1: Mais ça veut dire que donc, si c'était pas Pif, peut-être que c'était pas Hercule qui était avec Pif. Il y avait peut-être pas Pifou.
2: Hercule n'était pas né encore. Mais il faut savoir que Pif, donc, s'appelait Top, en fait, au départ.
7: Mais qui c'est Hercule par rapport à Pif?
1: C'est le chat.
2: C'est le chat Hercule.
8: Et l'histoire, c'est un lien, c'est l'histoire entre les chats et les chiens?
2: Ah, le chat et le chien sont un peu ennemis, deviennent copains à la fin, sous la plume d'autres dessinateurs, mais en revanche, Pifou, ça j'ai eu un choc ce matin.
1: Qu'est-ce qui se passe?
2: Je peux vous dire, c'est assez drôle comment ça s'est passé, parce que vous savez que le matin, je prépare les questions, Anthony est avec moi, dans le bureau, et puis je lui demande.
1: Il vous a dit pas glop.
2: Non, je lui demande de faire des recherches sur certaines questions, et par exemple, à un moment donné, on est allé faire des recherches sur Brasillac, ou sur, Hélène de Porte. Et là, moi, pendant qu'il fait des recherches sur ces deux-là, je suis en train de lire,
1: Pif le chien.
2: Je suis en train de lire la bio de José Cabrero Arnal qui m'a remis, et là je fais oh! Et il croit que je suis encore sous l'occupation, et pas du tout. Je dis oh! Je le savais pas. Pifou, c'est le fils de Pif.
1: J'ignorais aussi.
2: Pardon?
1: Mais j'ignorais aussi.
2: Mais moi non plus, je savais pas.
1: Mais pourquoi son fils ne parle pas alors?
2: Eh ben non, mais Pifou est le fils de Pif, mais il est de mère inconnue, nous dit en tout cas la presse.
4: Non, c'est faux, c'est Amanda Lear. Personne ne le dit, mais moi je le sais.
2: Mais voilà, on en sait plus sur ce dessinateur espagnol qui ensuite, évidemment, a travaillé pour les journaux communistes L'Humanité et pour Vaillant, un magazine de bande dessinée de l'époque. C'est là où il a créé Pif le chien. Bien. Top. Bravo. El Perro.
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2: Vous parlez de la méthode S plus 7. J'en ai d'ailleurs déjà parlé ici de la méthode S plus 7. C'est une méthode inventée par les écrivains amusants qui participaient à l'Oulipo, parmi lesquels Raymond Queneau. C'est toute une mode. Ouais, ils s'amusaient, ils s'imposaient des contraintes, ils faisaient des exercices littéraires. Et la méthode S plus 7, c'était de réécrire quelque chose en prenant le septième substantif dans le dictionnaire qui suivait le mot d'origine. Vous comprenez
13: d'accord,
2: ce que je veux dire?
13: Très bien.
2: Vous prenez un texte et vous remplacez chaque mot par le septième mot qui suit ce mot dans le dictionnaire.
13: Ouais. Oh là là, vous allez nous donner une phrase et vous allez nous demander de trouver la phrase originale.
14: Il me faut un dictionnaire.
2: Alors, ils ont repris à l'Oulipo, grâce à cette méthode S plus 7, ils ont repris la cigale et la fourmi.
13: Oh mon Dieu.
4: Ah, génial.
2: Et qu'est-ce que c'est devenu? Je vous demande que le titre, bien sûr.
13: Ah bah oui. Non mais on n'est pas là pour 3 heures. Avec
14: le septième mot dans le dictionnaire après cigale. Donc ça veut dire...
2: Et pareil pour fourmi, évidemment.
14: La cochonne et là...
1: Non.
14: Tu vois, c'est
2: ah, c'est pas mal la cochonne.
1: C'est pas mal la cochonne.
14: La cochonne et
15: la... La cochonne et la tchakalop.
2: Non.
15: La tchakalop et la tchakalop.
14: Et la framboise.
2: La cochonne et la framboise. Pas du tout.
13: Mais en tout cas, mec, on n'est pas passé au F.
2: Mais vous avez compris le raisonnement, parce que effectivement, c'est exactement ça. Il faut trouver un mot qui commence par C, un mot qui commence par F et qui arrive derrière cigale et derrière fourmi. C'est ça le principe, c'est le jeu du S plus 7 et ce sont les écrivains de l'Oulipo qui évidemment ont inventé ce jeu et ça donne la cigale et la fourmi.
15: La cigarette.
1: La cochonne c'est trop loin, à mon avis ça doit être la claire.
15: Je suis pas loin, la cigarette je suis pas loin.
2: La cigarette, non.
13: La clarinette.
2: Non, vous allez trop loin aussi.
15: Le cigare.
2: Alors, ça reste là et là, voyez.
1: La syphilis.
13: Avec un C.
2: Et ça s'écrit avec un S. Et un Y en plus. Oh,
13: La cigogne.
2: Non.
1: Ah oui, pas mal.
2: Monsieur Obalk, normalement, devrait être favorisé au moins pour le mot qui remplace la cigale, voyez-vous.
14: Ah. Putain. L'aquarelle.
2: Ah, pas du tout.
15: La cigogne.
14: C'est
15: la
14: cigogne. Vous connaissez pas.
1: On l'a dit.
2: La cigogne, non. Non, oubliez le G, hein.
13: On est au L.
8: La cimèze.
13: On est C-I-L.
8: La cimèze.
14: La cimèze, pas mal.
2: La cimèze, ça, c'est la première partie. Bravo.
15: Mais c'est quoi? Pardon, mais c'est quoi une cigèze?
2: Merguez.
15: Ah, parce que je connais les merguez, grâce à Dieu.
2: C'est la différence entre une saucisse et une merguez.
14: Une cimèze, en gros, c'est deux choses. Soit c'est la paroi bois sur lequel vous accrochez les tableaux.
15: D'accord.
14: Soit c'est la tringle elle-même.
15: Ah, ah, voilà. C'est chiant.
2: Mais la fourmi alors?
6: La fournaise?
2: Non.
13: Non, la fournaise c'est trop haut. C'est deux R.
2: Ah non.
13: C'est pas deux R, F O U.
4: La fourrière, la fourrière?
2: Non.
15: La cigale et la fourrière.
6: La fourniture?
2: Non, mais oubliez le haut, hein, on va plus loin. Hein.
4: Ah, ah, ah mais c'est attendez. Et la frange? Et la frange?
2: La frange? Non, c'est avant frange, mais on se rapproche.
13: La fragrance?
2: Non plus.
4: Mais non, c'est
13: la fragrance. Mais excuse-moi.
15: La fraternité?
2: On est avant la fragrance encore.
13: Ben voilà.
15: Eh ben la fraternité, ça marche?
2: Non, ça c'est après. Mais oui. Non, mais vous connaissez même pas votre alphabet.
14: La fraîche. La fraîche.
2: Pardon?
14: La fraîche.
2: La fraîche avec un i. On est encore avant le i.
15: Parce que le
4: la fracture, la fracture,
13: la fraction,
4: la fracture,
13: la fraction,
2: la simèse et la fraction. Voilà la traduction pour l'oulipo de la cigale et la fourmi.
15: Bravo.
1: Oh là là, tout ça pour ça.
2: Et puisqu'on parle de simèse, monsieur Obal, qu'est-ce que vous pouvez m'expliquer pourquoi les tableaux sont encadrés toujours dans les musées?
14: Oui, non. Pourquoi ils sont encadrés les tableaux dans les musées?
2: C'est moi qui vous pose la question.
13: pour pouvoir
14: est-ce que vous avez une idée? Parce que moi je connais la réponse quand même.
2: Ah bah,
14: pourquoi il y a des cadres? Pourquoi il y a des encadrements aux tableaux?
15: Pour pas qu'on les touche.
14: Pour pas qu'on les touche, je vois pas le rapport. On peut très
6: pour les mettre en valeur.
14: Tu vas dans un musée où il y a de l'art abstrait, où il y a de l'art cubiste, où il y a de l'art ce que vous voulez, il n'y a pas de cadre autour des tableaux.
15: C'est vrai.
14: Est-ce que vous voyez qu'il y a une grande différence entre les musées d'art moderne et les musées d'art ancien? Il y en a une qui est évidente, en dehors des cadres, et qui sera la solution.
13: Oui.
14: C'est quoi?
13: Il y a des murs.
14: Bravo.
15: Ah bon?
14: Non mais ça suffit pas, Coco. C'est que les murs sont blancs dans les musées d'art moderne.
15: Oui.
14: Et que les murs sont tapissés dans les musées d'art ancien.
15: Ah,
14: et alors du coup, il faut des cadres. Pourquoi il faut des cadres? Parce que c'est chiant quand il y a un mur tapissé avec des traits bleus et rouges et tout ça.
2: Surtout si c'est tapissé sur le mur.
14: Le tableau, eh ben, il faut bien qu'il ait son espace.
15: Sinon on le voit pas.
14: Sinon on le voit pas.
15: Ouais.
14: Et ça, personne n'a fait le rapport entre le fait que les murs sont blancs.
15: Parce que c'est tous des cons.
14: Pas, et qui sait qu'il a fait? J'ai lu plein de livres là-dessus. Il n'y a personne qui dit ça, sauf moi,
15: mais
14: aux
15: oui.
14: grosses têtes. Oui. Je glisse comme ça à mes quelques collègues des petites choses qu'ils ne savent pas et je leur dis, écoute-moi aux grosses têtes demain, tu verras la réponse.
2: Quand même, j'ai un doute sur ce que vous nous racontez. Le fait que, effectivement, dans les musées d'art moderne, les murs soient blancs, ça je suis d'accord avec vous. Enfin, dans les vieux musées, c'est pas de la tapisserie sur les murs.
1: Mais non, c'est les gens.
14: Regardez, tous les grands musées du monde, le Prado, le Kunsthistorisches Museum.
2: Au Louvre aussi.
14: Le Louvre, les salles rouges du Louvre, par exemple.
15: Eh oui.
14: Les fonds rouges, c'est pas pour rien. Donc, ça sont bien une couleur. Et on peut pas mettre un tableau rouge sur un fond rouge. Donc pour faire une séparation, on fait un cadre. Et pourquoi?
13: Ah bah tu t'es mal expliqué alors.
14: J'ai très bien expliqué.
1: Non, mais
14: j'ai très bien
1: moi,
14: expliqué.
1: Moi je redirais une chose, c'est que avant les tableaux étaient chez les gens. Et les gens souvent avaient des murs.
2: Ah bah oui.
15: C'est intéressant.
14: Mais est-ce que vous avez remarqué que avant l'histoire de la peinture commence, qu'on fait commencer avec les tableaux qu'on appelle peinture
13: rupestre?
14: Non.
15: Équestre.
14: Non, les fonds or. C'est-à-dire qu'on savait pas peindre, il y avait des fonds or, d'accord? Bon, tous les tableaux qui font un peu Moyen-Âge, ça fait fonds or, vous êtes d'accord?
15: Ouais.
14: Et pourtant, il y avait de la peinture au temps préhistorique, il y avait de la peinture
13: oui.
14: à l'époque romaine.
13: Bah oui, les groupes.
14: Pourquoi alors? Eh ben, c'est que justement, c'est que la peinture, elle existait peut-être de tous les temps, si ça vous amuse, sauf que le tableau, lui, il existe que depuis la Renaissance.
15: Ah oui, parce qu'avant, il peignait dans les grottes.
2: Oui.
14: Non, il peignait sur les murs, ça veut dire que...
13: Mais c'est ça, la
14: rupestre. Oui. Et je veux dire par là que la peinture, c'était juste un truc de plus décoratif de l'architecture.
15: Bien sûr.
14: Et c'était inséparable. Tu vas pas à Lascaux en disant, ouais, ce graffiti, je le mettrais mieux là que là. Non.
15: C'est vrai.
14: Il est là ou là, il bouge plus.
15: C'est vrai.
14: Alors
15: ça,
14: que...
15: Moi, je vais pas à
14: Lascaux. Ce qui est magique avec la peinture, c'est qu'on a créé un espace fictif, un espace virtuel qui fait que vous pouvez le mettre, tout d'un coup c'est une vue de la mer, vous pouvez la mettre dans la salle à manger comme vous pouvez la mettre dans le salon, et c'est ça qui fait la grandeur, d'où le fait qu'il y a un cadre, et c'est pour ça qu'il y a un cadre, parce qu'il y a un espace, si je puis dire.
2: Alors ici il y a un cadre et il est en train de se terminer. Mais bravo quand même.
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2: Titoff qui

0: êtes surtout heureux de retrouver sa fiancée.
1: Vous avez vu comme il est beau?
0: Ah, vous trouvez?
1: Oh, bah, il a minci, il est formidable.
2: Pour toi, Roselyne.
1: Oui, ah non, mais.
2: Ah, aussi, tu es très en beauté.
0: Je sais pas, vous avez vu qu'il a minci, parce qu'alors, moi.
1: Ah, non, mais c'est impressionnant. Bon coq n'est jamais gras, disait ma grand-mère.
3: Je me demande si tu ne le confonds pas avec Ryu.
2: Merci.
4: Moi, je suis un peu déçu parce que moi, j'ai perdu 7 kilos, mais t'as même pas remarqué.
0: Non, mais il faut savoir que Madame Bachelot a une tendresse pour Monsieur Titoff depuis des années.
1: C'est une liaison qui dure.
4: Ah, ça fait des années qu'ils ne sont pas vus, alors.
2: On n'a pas senti le temps passer, surtout Roselyne.
0: Mais vous avez eu des enfants ou pas?
2: C'était un choix, en fait. Roselyne voulait continuer la politique, d'aller à l'opéra le soir, tout ça.
1: Nous ne voulions vivre que l'un pour l'autre.
0: D'ailleurs, il faut dire que Roselyne est plutôt virginale aujourd'hui.
1: Oui.
2: Oui.
4: Vous avez fait peur.
0: Non, j'ai pas dit vierge.
5: Je me suis dit, il a des infos qu'on n'a pas.
0: Non, virginale dans
3: moi,
0: le
3: sens... Moi, je me suis dit, ça a cicatrisé.
0: Non, virginale dans le sens où d'habitude, elle a toujours des tenues plutôt colorées.
4: Oui, c'est vrai.
0: Voilà.
1: Il n'est pas chic, ce trois quarts.
0: Oui, mais il est crème, ce qui est très rare.
4: Il est même blanc.
0: Oui, il est même blanc. Je me demande si elle ne voudrait pas être élue pape.
1: Papesse, oui.
0: Ah oui, parce qu'il y a quelque chose là quand même. Ouais. Ah, vous aimeriez avoir une papesse?
3: Ah bah évidemment. On n'a pas de pâte noire, excusez-moi, jamais. Et on n'a pas de femme, évidemment, pour les raisons qu'on connaît, mais bon, faudrait quand même.
1: Alors une femme noire. Et bah Karine.
0: Karine Le Marchand, pape, ce serait génial pour.
1: Oh bah, ce serait vachement bien.
0: Pour tous les curés labourés dans le prêtre.
3: Je préfère encore Karine Le Marchand, pipe.
0: Oh, ça alors.
3: Pipe,
0: vous l'êtes pipe.
3: Moi, je trouve ça plus rigolo d'être pipe que pape.
0: Ah bah très bien, écoutez, c'est mieux que pupe. Donc hier, quand on a dit que vous étiez une spécialiste de...
3: Oui, ça c'était une connerie.
0: Ah, bah alors, vous confirmez aujourd'hui.
3: Je rigole.
0: Ah bon, vous me rassurez.
5: J'ai raté hier.
4: Qu'est-ce qui s'est passé hier?
3: Je suis partie en délire, sur une pseudo-réputation, comme quoi je serais super forte à ces choses-là.
6: Alors, moi, je n'ai jamais entendu cette réputation-là. À mon grand désarroi, mais apparemment...
3: Il n'a pas cité ses sources, d'ailleurs.
1: Mais alors, de
4: qui avait l'info? C'est quoi la répute?
1: Vous parlez de façon...
0: On dit pas la répute.
1: Mais il manque une lettre.
0: On dit une station de bus équivoque. Non, franchement...
1: Mais qu'est-ce qui s'est passé hier?
3: Ils ont prétendu, alors c'est plutôt flatteur, mais que j'étais la reine de la fellation, sans citer leur source. Alors je ne sais pas d'où ça venait. Je réfute pas.
1: Moi, je réfute qu'il l'a dit.
3: Pourquoi dirais ça?
1: Bah parce qu'elle a confondu dans une interview. Je crois sur RTL
3: la
1: d'ailleurs.
3: La fellation.
1: Inflation et fellation.
0: Oui, ah oui, c'est vrai que c'était Mme Dati, la ministre de la culture. À l'époque, elle ne l'était pas encore.
1: Oui.
0: Mais elle l'est devenue suite à ça.
1: Il paraît que c'est un brevet qu'il faut passer pour être ministre de la culture.
0: Puisqu'on parlait du pape, voici une première citation pour Nathalie Barnerias, qui habite Bretteville l'Orgueilleuse, c'est dans le Calvados, qui a dit, à part pour les gonzesses et le pognon, ça doit être chiant d'être pape.
4: Jean-Yann. Coluche.
0: Ah oui, elle est en deux temps, celle-là.
5: Est-ce que c'est quelqu'un qui n'était pas porté vers les femmes?
0: Ah non. Alors, à part pour les gonzesses et le pognon, ça doit être chiant d'être...
3: C'est pas Bénichou.
0: C'est Pierre Bénichou. Bon, la réponse de Karine Le Marchand. La suivante est dédicacée pour Monsieur Titoff et c'est Liliane Sévrac qui habite Marsac-sur-Tarn qui a une chance de gagner un chèque RTL, une toute petite chance, qui a dit « J'ai souvent remarqué que les gens qui sont en retard sont de bien meilleure humeur que ceux qui ont dû les attendre. »
1: C'est pas faux.
3: C'est tellement vrai.
2: C'est pas faux, c'est drôle.
4: De Vos.
0: De Vos.
1: Emmanuel Macron.
0: C'est français et en plus c'est marseillais. C'est vrai qu'Emmanuel Macron a la réputation d'être en retard.
2: Espagnol. Ce serait pas Fernandel.
0: Ce n'est pas Fernandel.
1: Bagnol.
2: Rému.
0: Ce n'est pas Pagnol.
3: C'est mort.
0: C'est un autre dramaturge marseillais.
4: Zidane.
0: Non, pas de... C'est vrai que c'est un bon dramaturge, Zidane.
1: Un dramaturge marseillais.
0: Oui,
1: dramaturge.
0: Né à Marseille.
3: Il est mort.
0: Ah oui, mort.
4: Ah, il est mort, oui.
0: Mort dans les années 80. Académicien français. On l'a surnommé Pagnolet, petit Pagnol,
4: le petit Pagnol
0: à une époque.
4: Le petit Pagnol.
0: Bah, par exemple, Nina est une de ses pièces.
2: Est-ce qu'il a un nom italien?
0: Non, les œufs de l'autruche aussi.
4: Ah oui, André Roussin. Bien sûr.
0: Pardon.
4: André Roussin.
0: André Roussin, faut que ce soit un Belge. Bravo.
3: Magnifique.
0: Mais il y avait aussi Lorsque l'enfant paraît, qui a été

0: récemment joué par Michel Faux, ou encore La Mama, qui fut jouée et créée au Théâtre de la Madeleine. Il faut dire qu'il a dirigé ce théâtre. André Roussin était marseillais. Qu'est-ce qu'il y a, monsieur Titoff? Ça vous intéresse ce que je dis ou pas?
1: Il adore Marseille.
2: C'était pas flagrant.
3: Je suis tellement vexé de ne pas avoir trouvé la bonne réponse que,
0: oui, que quoi?
3: J'en ai des chaleurs.
0: Non, mais vous êtes en train de faire des signes à qui, là?
3: Je disais que l'émission se passait super bien. Mais malgré votre allergie, vous étiez de bonne humeur, patron.
0: J'étais de bonne humeur jusqu'à ce que vous arriviez. Non, franchement, c'est terrible ce qui se passe ici.
4: Ouais,
0: hein.
4: Et
0: j'en ai une autre pour vous, remarquez, monsieur Titoff.
1: Marseillais.
0: Et pour Pierre Marpinard. Monsieur Marpinard
5: le pauvre.
0: Habite Clairoy dans l'Oise. Elle vous va bien, cette citation?
3: Oui, c'est moi.
0: C'est vous qui auriez pu la dire, d'ailleurs. Qui a dit: quand je décide de me remettre au sport, j'achète l'équipe.
4: Jacques Chirac.
3: Effectivement.
1: C'est un humoriste?
0: C'était pas un humoriste, mais c'était quelqu'un de drôle. Un confrère de radio pendant des années, mais il est mort déjà il y a un petit moment, en 2015. Et on le cite souvent ici. On n'est jamais certain qu'il soit l'auteur tout à fait de ces citations, mais il a fait quelques recueils, ou parfois
6: il était sur France Inter.
0: Emprunté à d'autres, il était sur France Inter.
6: José
4: Bouteiller.
7: Arthur.
0: José Arthur. Bonne réponse. Encore d'Alex Vizorek, aidé par Richard Orlinski. Ouais.
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0: Il s'appelait Jacques Nicolaou, et Jacques Nicolaou, on lui doit d'avoir dessiné des personnages qui, évidemment, ont marqué notre enfance. Quels sont les personnages?
4: Placide et Museau.
0: Placide et Museau, excellente réponse de Sébastien Thoer.
4: Bien.
0: Alors attention, il n'a pas été le premier à dessiner Placide Museau.
4: Je vous en prie, c'est un plaisir.
0: C'est Arnal, le premier dessinateur.
7: Oui, Arnal.
0: Dessinateur de Pif, d'ailleurs, aussi, qui a dessiné d'abord Placide Museau. Puis lui, il a effectivement repris le duo, et c'est lui qui les a dessinés le plus longtemps dans le journal de Pif, dans Pif Gadget, dans Dimanche Fillette.
4: Ça, c'était bien.
3: Dimanche Fillette.
0: Oui, dans Les Rois du Rire.
4: Oui, c'était un magazine catholique.
0: Et surtout dans Placide Museau Poche. Moi, j'achetais Placide
4: Museau Poche. Oui. Les petits bleus, là, les petits bleus, voilà, en carré.
0: Placide Museau Poche. Puis il y avait quand on feuilletait vite, il y avait
6: comme un dessin animé.
0: Ça faisait comme un dessin animé.
5: Oui. Et Arthur et Zoé aussi.
0: Ah bah alors oui, ça c'est autre chose. Mais est-ce que vous savez quand même, Liane, qui sont les personnages de Placide et Museau? Qui est Placide et qui est Museau?
4: Gérard Larcher et le petit Sarkozy.
0: Quel genre de personnes? Ce sont des animaux alors? Quel genre d'animaux?
4: Non, il y a une souris.
6: Une souris?
4: Une grosse souris? Non, c'est un panda.
0: Non.
6: Un mulot?
0: Non.
5: Un chat?
0: Non. Non, non. Ah ben voyez, vous savez pas de
5: Placide.
0: Non,
5: c'est un ours, un nounours.
0: Alors, effectivement,
5: Museau. C'est Placide.
0: Alors, Placide, c'est un ours brun.
5: Un ours brun.
0: Et Museau.
6: Un museau, c'est pas un tapir.
0: Pardon.
6: Un tapir, un fourmilier.
3: C'est une sorte de renard.
5: Un singe.
3: Comme un petit renard.
0: C'est un renard. Voilà, un ours brun et un renard roux. Voilà ce que sont Placide et Museau.
3: Mais
0: pour ceux qui ne connaîtraient pas.
3: Il s'appelle comment ce monsieur alors?
0: Alors le monsieur Jacques
7: Nicolaou.
0: Jacques Nicolaou, c'est lui qui a dessiné pendant des années Placide et Museau. Et là, regardez, ça me rappelle mon enfant. Placide et Museau Poche.
4: Ah bah là, en plus, c'est marrant. Bah il fait quoi, Museau, là?
0: Ah ben vous avez
4: comme par hasard.
6: Il fait quoi?
4: Il y a une bande dessinée sur 25 000 ou l'autre Museau. C'est ce qu'a choisi Laurent.
0: Mais pas du tout, pas du tout.
4: Mais pas du tout quoi?
0: Museau, il est sur des patins à roulettes.
4: Ouais, bien sûr. Et l'autre, il a plus de slip.
0: Et Placide, il fait du sport, mais c'est vrai que c'est bizarre.
4: Oui, mais ils sont derrière quand même.
0: C'est bizarre comment il le porte, ça.
4: Ah oui, c'est quand même très bizarre.
6: Oui, bon, c'est Placide.
0: Je reconnais.
7: C'est bien choisi, Laurent.
0: Et puis il y a le petit chien derrière.
7: Derrière encore.
0: Qui s'appelle Mecton. Et il y a le professeur Gros Talent aussi.
7: Ah, Gros Rolin.
0: Qui est un inventeur qui porte des lunettes comme tous les inventeurs et qui, évidemment, apporte des inventions à Placide et Museau. Ça sortait tous les trois mois. 1,50 francs que ça coûtait.
6: Oh,
0: moi, je me souviens, j'avais 2,50 francs de prêt.
7: C'est super.
0: Le prêt, on nous disait le prêt. Je sais pas si on disait ça chez vous, le prêt.
7: Non, l'argent en poche, quoi.
0: On disait le prêt. Mon père, il me disait, tiens, c'était ça, je t'aurai ton prêt.
5: Si c'est un prêt, vous le rendiez après?
0: Oui, je l'ai rendu bien après. Alors.
4: Mais c'est ça. Et c'était quelle année, Laurent?
0: Les années 70.
4: Et qui était au pouvoir? C'était la gauche? Sûrement pas. Est-ce qu'on était malheureux? Sûrement sûrement pas.
5: C'était Giscard.
4: Eh ben, c'était Giscard. Moi, je vote encore Giscard, moi, de toute façon.
0: Mais pas du tout, c'est les années plutôt Pompidou, ça, vous voyez.
4: Ah, je l'adore, lui. Il devient quoi? Il devient quoi?
0: Placide et Museau, Poche, on avait Pifou, Poche aussi.
5: Ah, Pifou.
0: Ah, Pifou, Glop, Glop ou pas Glop, Glop?
5: Oh, Glop, Glop, j'adore ça. Pas Glop, c'est Glop ou pas Glop. Et je parle encore avec mon frère comme ça à nos âges.
0: Ah oui?
5: Ouais. Parce que quand il a un truc, il me dit, rappelle-moi, parce qu'il est à l'étranger, il me dit toujours, pas Glop, rappelle-moi, ou Glop, Glop, rappelle-moi. Il me dit, on parle, on Glop, pas Glop.
4: La BD, Pu du slip et Grosibou utilisé?
0: Pu du slip.
4: Avec le petit chien à trappe-fion.
0: Mais c'est quoi ça?
4: Ça vous dit rien?
0: C'est quoi ça?
4: Bah, c'était avec Placide et Museau, je crois.
0: Non, pas du tout.
4: Ah bon?
0: Vous venez d'inventer les
4: noms. Pas du tout.
5: Non, mais tu vois.
4: Un trappe-fion, le petit chien qui est partout. Fistouille, le petit chat aussi.
3: Fistouille.
4: Mais ça vous dit rien, cette BD?
3: Non.
4: C'est bizarre.
7: Qu'est-ce qu'il est lourd, dingue, celui-là.
0: Merci, Paul. Vous avez raison.
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0: Une question pour Marine Landau, question sportive, puisque la France ne vit que pour la prochaine finale, enfin surtout les Parisiens, un peu moins les Marseillais, qui vont regarder, mais en espérant que le PSG perde contre les Milanais samedi soir prochain. C'est la finale de la Ligue des Champions, vous le savez quand même, c'est important. Le PSG avait déjà échoué une fois, hein, on nous le rappelle dans la presse, échoué contre le Bayern Munich, c'était en 2020. D'autres clubs, hein, d'ailleurs, ont souvent perdu la finale de la Ligue des Champions, et ma question est toute bête, quel est le club qui a perdu le plus de finales de Ligue des Champions? Club
9: Je français, crois que c'est l'Inter français. Milan.
0: Pas du tout.
9: L'AC Milan.
7: Club français, pardon.
0: Alors, l'AC Milan, ils ont perdu 4 fois la Ligue des Champions.
7: Non, Barça.
0: Le Barça, alors le Barça, ils ont perdu 3 fois, mais ils en ont gagné tellement. Ouais. Et d'ailleurs, c'est pas parce que ce club détient le record de finales perdues qu'il n'en a pas pour autant gagné. Puisqu'il l'a gagné 2 fois.
9: Mais Manchester United.
0: Mais il en a perdu 4. Comment vous dites?
9: Manchester United.
0: Et comment vous savez ça?
9: Mais parce que j'ai été marié 25 ans, j'écoutais la télé de temps en temps.
7: Elle subissait. Même.
9: Je subissais.
0: Mais pas en faisant la vaisselle, puisque vous ne faisiez pas la vaisselle.
9: Merci pour votre vision si moderne du couple.
7: De la femme.
9: Laurent.
0: Non mais écoutez, je suis désolé. Je vois mes parents à l'époque où mon père regardait ça.
7: Attendez, elle a pas l'âge de votre père.
9: Merci.
7: Elle a quand même pas tout à fait le même âge.
9: De penser que j'aurais pu accoucher de vous, mais il m'aurait fallu.
0: Attendez, vous êtes en train de m'accuser de développer un cliché alors que c'est vous-même qui le développez en nous racontant que vous entendiez de loin votre mari en train de regarder la télé.
9: J'entendais le loin, pas parce que j'étais dans une autre pièce, j'entendais le loin parce que ça ne m'intéressait pas et que je lisais. Donc,
0: je lisais.
7: À mon avis, c'était le catalogue des Trois Suisses.
10: Mais vous êtes, vous rendez compte.
7: La blanche porte.
0: Alors, qu'est-ce que vous lisiez pendant que votre mari regardait
7: Vas-y, vas-y.
9: Mais non, mais j'ai lu pendant toute ma vie au moins un livre par semaine.
0: C'est pas vrai.
9: Mais oui.
7: C'est la Nabila. C'est la Nabila de l'équipe.
4: Pas chaque fois même.
0: Et vous nous dites ça. Maintenant,
7: on s'en est pas rendu compte.
9: Mais non, mais c'est pas de ma faute si vous pensez que je suis grosse, con et que j'ai tous les défauts de la terre.
0: Non, juste.
9: Je, quand c'est
0: tout.
9: Pas ma bêtise, c'est mon physique. Quand c'est pas mon physique, c'est mon cul. Quand c'est pas mon cul, c'est mes seins. Quand c'est pas mes seins, c'est pas de cerveau. Si c'est pas de cerveau, c'est la cuisine.
7: Oui, mais
9: si c'est pas la cuisine, je n'ai rien à vos yeux.
10: Ceci étant,
7: tout notre univers est né du vide quantique, hein. Donc,
11: faites attention à ce que vous allez dire, professeur.
0: Qu'est-ce que vous voulez dire?
7: Vous marquez sur les deux, là. La fluctuation du vide quantique a engendré notre univers, donc en fait, le rien, c'est pas rien.
0: C'est pas comme ça que vous allez la pécho. Hein.
9: Vous voulez dire que j'ai
10: créé le pire.
9: Vous voulez dire que j'ai créé le monde.
7: Et donc, s'il y a des gens qui vous disent que vous êtes cas, bah, en fait, vous êtes potentiellement un univers.
11: Personne ne t'a traité de trou noir encore.
0: Et en plus, vous pouvez l'avoir pour 3 fois rien.
10: Caroline, je suis solidaire.
9: Ne sois pas solidaire. Tu vas prendre sinon. C'est pas le bon
11: endroit. Elle avait la bonne réponse,
7: elle avait,
11: Caroline. Voilà.
7: Est-ce qu'elle avait la bonne réponse?
9: Est-ce que c'était Manchester United?
0: Pas du tout.
7: Incroyable.
11: Aïe.
0: Ah non.
11: C'est un club français, patron.
7: Italien?
0: Un club français, non. Italien, oui.
7: La Juve.
0: Et c'est la Juventus de Turin. Bonne réponse.
1: tout ça grâce à Caroline, merci.
0: De Richard Orlinski, les Bianconeri, hein, c'est ainsi qu'on les appelle.
12: Les Bianconeri.
0: Les Bianconeri, noir et blanc, parce qu'ils ont un maillot noir et blanc, la Juventus.
1: Et Platini a joué donc à la Juve.
0: Exactement.
1: Et le club qui a eu la excellé. Et la Juventus. Après l'Est en Lorraine.
0: Et la Juventus a quand même perdu 7 fois la Ligue des Champions sur les 9 finales que ce club a pu disputer. Voilà, ça arrive au meilleur, j'ai envie de dire. Donc, rien n'est fait pour samedi prochain.
12: Vous me confirmez?
1: Ah si, c'est fait.
12: C'est samedi soir, là.
0: Oui, samedi soir.
12: Ah, alors, je tiens à vous annoncer, que pour ceux qui n'aiment pas le foot, que je présente le grand bêtisier sur TF1. Je dis au cas où, s'il y a 2-3 personnes qui ont envie de regarder.
0: Ah bah voyez, Caroline, ça va vous faire une occupation.
12: C'est gentil, Caroline.
10: Oh là là, mais on n'est pas désespéré à ce point.
12: Mais non, mais bon, ça va être difficile, on aura une concurrence rude.
0: Et je rappelle que le professeur, lui, est pour l'Inter Milan.
1: Ah, ça, moi, mais ça, c'est raté.
9: Ah bah moi, je suis pour l'Inter Milan, c'est normal, puisqu'il est italien, le professeur.
1: Ah oui, mais Paris,
9: et belge.
1: Paris
9: et moi, j'ai juste envie de vous emmerder.
0: Allez, une question pour Nicolas Cerdan qui habite, il habite Nice, monsieur Cerdan, dans les Alpes-Maritimes. Dans quelle œuvre célèbre retrouve-t-on Lumignon et Mangefeu?
12: Eugénie Grandet?
0: Eugénie Grandet, non. Lumignon et Mangefeu.
12: C'est un grand classique de la littérature
0: très
12: française.
0: Grand classique.
9: C'est pas Victor Hugo, Les Misérables?
0: De la littérature française, non.
9: Ah, donc c'est traduit.
12: Cette œuvre est anglaise?
0: Pas du tout.
9: Américaine?
0: Américaine, non.
10: Italienne?
0: Italienne.
9: Pinocchio.
1: Pinocchio.
0: Et c'est dans Pinocchio. Eh oui. L'œuvre de Carlo Collodi, hein, parce que c'est pas Walt Disney qui a inventé Pinocchio, c'est bien ce grand journaliste et écrivain italien Carlo Collodi qui a inventé les personnages de Geppetto, le menuisier, Pinocchio évidemment la marionnette, mais surtout le montreur de marionnettes qui s'appelle Mangefeu et le copain de Pinocchio avec qui ils vont partir au pays des jouets, c'est Lumignon. Vous aviez oublié ça, Philippe Claudel?
11: Ça m'est revenu quand tout le monde a donné la bonne réponse.
0: Pinocchio est en tout cas à l'affiche de la Comédie Française et c'est au Studio Théâtre Sophie Bricker qui adapte le récit de Carlo Collodi avec, alors ça c'est une première, ça me surprend parce que dans l'article d'Anthony Palou, qui n'est pas le plus progressiste des journalistes du Figaro, Anthony Palou.
12: Ah, il y a des journalistes progressistes au Figaro?
0: Il y en a plus ou moins.
12: Lui plutôt moins.
0: Et là, il fait tout un papier là-dessus, sans que ça le surprenne. Pinocchio est joué par une jeune femme, voyez-vous.
12: Ah, c'est oui, un Pinocchio trans?
0: Non,
9: non, gender fluid.
0: Mais voyez, c'est quand même pas une évidence que Pinocchio soit joué par une femme.
9: Oui, pourquoi je t'appelle pas Pinocchia?
1: Ou Pinocchia.
0: J'ai eu peur.
1: Oui, Pinocchio. On attendait pire. On attendait pire.
12: Pinocchio, c'est très bien.
9: Mais vous voyez le mal partout.
1: On attendait pire.
9: De toute façon.
0: Qu'est-ce qu'il y a, Caroline?
9: Non, je n'ai rien à dire.
0: C'est sur Pinocchio, c'est
9: ça? Non, je m'exprime avec mes vrais amis quand je suis chez moi.
0: On nous a longtemps dit quand on était enfant, évidemment, que si on mentait, notre nez allait
12: s'allonger.
0: Alors que quand on mange, généralement, c'est pas notre nez qui s'allonge.
9: Mais en fait, la vérité là, c'est que le reste ne s'allonge quand même que très peu.
0: Comment ça?
11: Et de moins en moins.
9: Excusez-moi.
12: C'est pour ça qu'on ment de plus en plus.
9: Moi, je vais vous dire, j'ai la solution au fait que le monde aille bien demain.
0: Ah oui?
9: Oui. Oh, il faudrait que tous les hommes est un sexe de la même taille. Au millimètre près.
10: C'est vrai.
9: Et tous les problèmes du monde seraient résolus.
12: Il n'y aurait plus de bagarre de kiki.
9: Il n'y aurait plus rien.
12: Eh bien, j'aimerais bien demander son avis au professeur.
1: Oui.
9: C'est un grand domaine d'incompétence.
11: Mais non, mais vous avez votre
9: déjà
11: règle.
9: Très élevé, la compétence que. Mais non, là, je sais.
11: Sortez la règle de votre sac. Oui, en plus,
12: l'avantage, c'est qu'elle fait 30 cm.
11: Ça devrait être assez. C'est ça pourquoi?
0: Caroline Diamant est en train de prendre des mesures.
9: Oh non, c'est plus. 7 cm.
1: Comme les singes.
9: On est sûr du 7 cm chez Beaugrand.
0: Je ne pensais pas que votre règle allait servir à ça.
9: Mais moi non plus, mais je l'aurais désinfecté.
12: Ah, il la nettoie.
9: Je l'aurais nettoyé ou je l'aurais gardé comme ça.
1: Mais Caroline, moi j'avais entendu un truc, c'était qu'en réalité, c'était pas la taille qui comptait, c'était
12: le goût.
1: Non,
12: mais ça, c'est. C'est le goût.
0: Moi j'étais sur Pinocchio, je reste sur Pinocchio.
12: Ah oui, c'est vrai.
0: Parce que l'histoire de ce charpentier qui invente. Tu sais, ça me fait penser à Joseph et Jésus-Christ, j'y pense, tiens.
12: Ah oui, mais Jésus n'a pas le nez qui s'allonge.
0: Non, mais. mais quand même, il y a.
4: Il a menti.
10: Et Dieu sait, s'il a menti. Ouais.
9: Je marche solo, le paddle, tout ça.
10: J'ai 12 copains, on fait jamais rien.
9: Je vais me faire accuser de. Ça va, c'est parce que vous avez un nouveau pape jeune que vous allez m'embêter.
0: Alors, vous vous moquez de notre religion, Madame Diamant.
9: Ah non, pas du tout. Je vous taquine.
13: Ah, on s'amuse moins à se moquer du Coran.
0: Allez, chiche.
9: Allez, vas-y.
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0: Ah, le retour de Monsieur Chanson. Ah, vous nous avez manqué, c'est
16: vrai, menteur.
0: Non, non, je vous jure. D'autant que là, vous nous réservez. Je les ai déjà écoutés, moi, mais je vais les faire découvrir à mes camarades. Vous nous avez réservé les meilleures hallucinations auditives.
16: Ouais, ben, il va plus rester grand-chose après.
0: Ah, voilà un bon cru. Hein. Et franchement, Serge, on rappelle, pour ceux qui l'ignoreraient, qu'il s'agit évidemment de chansons où on croit entendre des phrases qui ne sont pas celles, évidemment, qui étaient normalement prévues par les interprètes. C'est bien ça?
16: Exactement, et ces hallucinations, ben, ça arrive des fois qu'elles ne soient pas cognitives, elles peuvent être visuelles, à cause de substances.

0: renifler, c'était pas une bonne idée.
1: Il y a la nana qui s'est plaint.
0: Ça sent le clito, vérifie. La drogue est partout, même derrière la musique électro la plus anodine en apparence. Exemple, je vais me faire des croquettes au shit. Bref, tout ça pour vous expliquer que là, samedi, j'étais malade. Ah, j'étais vraiment pas bien. Dans mon trip, j'entraînais au bain de minuit Céline Dion qui répétait « On rit de mon tétan, on rit de mon tétan, on rit de mon tétan. » Et derrière, il y avait ce sournois de Florent Pagny qu'il avait surnommé « La Madone au téton bien bien sale ». On pique-niquait dans le noir et Avril Lavigne trouvait que les asperges avaient un goût bizarre. Mais qu'est-ce que je suce ? Et Andrea Bocelli, qui voyait encore moins qu'elle, lui expliquait une recette pour accommoder les crudités. Pam,

0: instant de pure poésie qui a été gâché par un crétin avec une torche électrique qui a crié « Oh, Stéphane Bern, chie en bas !» Et c'est là que je me suis réveillé, juste au moment où Céline Dion a invité Marcel Campion à prendre un verre. Allez, viens, au bar, Marcel.
1: Ah ouais, c'est génial.
2: Au bar, Marcel. On a entendu deux fois les Stones, il me semble, monsieur Manœuvre.
3: Oui, on a entendu Mick Jagger.
2: Stéphane Bern, chie en bas, ça c'est aussi les Stones, Serge Liado.
4: Stéphane Bern, c'est pas les Stones. Rolling Stones, ça c'est le titre. Et le groupe, c'est Great White.
2: Ah, Great White, très bien. C'est-à-dire qu'en fait, une fois que vous nous avez dit la version française, on n'entend plus que ça, alors qu'on s'en rendrait pas compte, forcément. Voilà. C'est de l'hypnose en même temps.
4: Voilà, et c'est pour ça que je ne vous joins jamais les vrais mots qui sont prononcés, parce que vous n'y croiriez pas à ce que je dis, moi.
2: Ah ben non, c'est sûr. C'est de l'hypnose auditive en même temps que des hallucinations. Bravo, monsieur Chanson.
5: Bravo.
6: À suivre.
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0: sœur jumelle.
1: On est solidaires.
0: Je ne sais pas si vous l'avez remarqué, mais depuis que Yoann Riou est en blonde, on ne l'entend plus. Il est totalement inhibé.
2: Non, au contraire, je suis désinhibé et tout. Mais j'ai encore envie. Regardez, on a un espace
3: extraordinaire. Il est grisé, grisé.
2: J'ai envie d'aller danser, j'ai envie d'aller m'exprimer.
0: Ah bah, ça tombe bien parce que je voulais dire un mot sur le Rocky Horror Show. Ah. Et je pense que vous auriez
1: belle transition.
0: Je pense que vous auriez votre place.
2: Ah oui, ce serait moi le Rocky, ce serait moi.
0: Dans le Rocky Horror Show, parce que là, actuellement, et pour encore deux semaines, se joue donc, je vous l'ai dit, cette comédie musicale qui est une sorte de vaudeville, forum de folie, forum antique, Funny Thing Upon on the Way to the Forum. Mais c'est pour deux semaines encore seulement. Et tout de suite après, ce sera le Rock'n'Roll Musical Culte, enfin sur scène, en version originale à Paris, le Rocky Horror Show. Et si vous voulez vraiment gagner le milieu de la salle pour danser, on envoie un extrait, évidemment, de cette comédie musicale. Mais d'abord, peut-être une question.
2: Oui.
0: Car on va écouter tout de suite après, je crois que la chanson phare de cette comédie
4: touch
0: musicale
4: me.
0: S'appelle Toucha Toucha Touch Me, exactement.
5: Oh là là, c'est imprononçable. Je peux bien faire la pub pour ça, mais...
0: Monsieur Riou essaiera de danser sur ce titre.
5: Ah, mais oui. Remonte tes bas, hein, parce que franchement,
4: ah oui,
5: c'est...
4: Ça, c'est s'il te plaît.
5: Ça, c'est...
0: Il a connu des hauts, mais là, effectivement...
3: Regardez, il s'en vient.

0: pied. Tu fais du pied, Ariel.
1: Je vois, non, mais je vois.
2: Il est en train de mettre sa jambe sous les yeux d'Ariel.
3: Sa taille en bas n'existait pas. Il a fallu que je dise que ce ne sont pas des jambes, mais des petits gigots d'agneau. Et la dame a compris
0: j'ai
3: pour les
0: colons. J'ai parmi les plus beaux mollets de France. J'ai des mollets énormissimes. Regardez.
1: Non, mais
0: j'ai des mollets de dingue. J'ai des mollets de cycliste. Mais regardez les mollets.
1: Mais oui.
0: J'ai des mollets de cycliste et de footballeur.
4: Attention.
0: C'est bon, ça.
4: T'as un fil derrière.
0: Oh, j'ai un fil.
3: Oh là là.
0: Mais regardez. Au premier rang. Qui est au premier rang pour vérifier mes mollets?
5: J'ai l'impression de voir la sœur cachée de Marilyn Monroe.
0: Mais regardez pas ça, monsieur. Regardez. J'étais footballeur. Regarde, il me touche. Comment vous vous appelez?
6: Patrice.
0: Est-ce que vous passez une bonne après-midi avec...
6: Oh, super.
0: C'est la première fois que vous venez au Lido.
4: Tu fesses pas trop, vois oui. Tes fesses.
2: Oh, mais Johan.
0: Bonjour, monsieur.
5: Johan, je vous en prie, je vois le trou du souffleur.
0: J'ai changé ma culotte juste avant l'émission.
4: Tu perds tes bases.
5: Ariel, fermez les yeux, Ariel. Ariel, fermez les yeux.
1: Non, mais...
0: Ariel, j'arrive.
3: On dirait Balasco dans Nuit d'ivresse.
1: Non, mais...
5: Même pas, pire.
0: Mais ça va, Laurent, tout va bien.
5: Allez à votre place.
1: Mais j'admire les talons, il marche bien sur ses talons.
3: Moi, j'ai un doute que ce soit la première fois, les talons, je vous dis.
1: Oui.
3: À mon avis, il a déjà pratiqué.
5: Je voudrais d'ailleurs remercier la maison RD qui nous a prêté les plumes.
3: Oui.
5: Parce que c'est une maison illustre qui...
3: Qui a fait l'Odoli, Laurent, d'ailleurs, avec Annie Cordy et à l'époque.
5: Et qui fabrique les boas, des boas énormes que vous aviez autour du cou à Yoalry.
3: Les plus belles plumes de Paris.
5: Et Ziz du panier. C'est une maison qui existe depuis 1870, la maison... RD. Et j'ignorais, mais c'est que les autruches, il n'y a pas de problème à utiliser des plumes d'autruche parce qu'on les tond.
3: Oui.
5: Comme les moutons.
3: On tond les autruches.
5: On tond les autruches. Alors, ma question à propos donc de ce spectacle qui va démarrer ici, au Lido de Paris, là, à partir du 27 février prochain, changement de comédie musicale au Lido sur les Champs-Élysées, ce sera effectivement la version originale du Rocky Horror Show. Que vous avez peut-être vu en film, mais ça s'appelait à ce moment-là le Rocky Horror Picture Show. Mais sachez que ça a été créé en 1973 en Grande-Bretagne et en France, chez nous, ça a été créé Porte-Saint-Martin en 1975. C'est Roger Mirmont, un acteur qui s'appelle Roger Mirmont, qui jouait le personnage masculin principal. Mais il y avait un docteur. Et cet acteur n'est plus de ce monde, d'ailleurs. Et je trouve ça sympa d'en parler aujourd'hui parce qu'on l'a un peu oublié.
0: Il était génial, Laurent.
5: Vous le connaissez?
0: Mais bien sûr! Tiki Hidalgo! Tiki Hidalgo!
3: Tiki Hidalgo!
5: Il va finir par dire Hidalgo, on va tous.
1: Tiki Hidalgo!
5: Je rassure tout le monde, Madame Hidalgo n'est pas sur les Champs-Élysées.
0: Bah non, il n'y a pas de place pour se garer.
5: C'est Tiki Olgado et c'est une bonne réponse de Yoann Rioux. On envoie un extrait du Rocky

0: du 27 février au Lido de Paris avec RTL, bien sûr.
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3: Je suis content de refaire une émission avec Roselyne, surtout.
0: Pourquoi ?
3: Parce que la dernière fois qu'on avait fait une émission avec Roselyne, j'avais dit que je partais en vacances à Prague, et elle m'avait conseillé pendant les vacances d'aller voir un opéra. Oui. Elle m'a dit que c'était la chose à faire à Prague. Alors moi, tous les soirs, j'ai fait une activité différente. Un soir, je suis allé en boîte de nuit, un autre soir, je suis allé dans un club de street.

0: striptease, après j'ai fait un casino, et puis au bout de 4 soirs, je me dis, allez, je vais comme, je pense à Roselyne, vu que je sortais du club de striptease. Je me dis, je pense à Roselyne, je vais aller voir un opéra, et donc je réserve l'Elixir di Amore, 3 heures d'opéra en italien, surtitré en tchèque.
1: Ah oui?
0: Et ben, c'était la soirée la plus chiante de toute ma semaine.
2: Tu sais que c'est là qu'il y a eu la première de Don Giovanni de Mozart.
0: Bah non, je savais pas.
3: Et c'était chiant.
0: Ah, c'était chiant à mourir.
2: Culture d'amour, c'est peut-être quand tu dois dépuceler quelqu'un pour l'opéra, tu l'emmènes voir l'élixir d'amour.
0: Non, c'était très sympa, mais c'était vrai que bon, j'ai
2: oui, tu préfères le striptease.
3: Mais Roselyne peut faire les deux à votre demande.
2: Ah oui, moi, là, vraiment,
0: c'est ça l'avantage.
3: Faire le striptease, elle vous emmène à l'opéra et vous dépuceler. Elle peut faire les trois.
0: Et ça, c'est des bonnes vacances.
3: C'est comment l'air le plus connu de cet opéra?
2: Una furtiva lacrima.
3: Alors allez-y, Ariel, on vous écoute.

0: e ancora non lo so.
1: Ça veut dire que la suite, elle ne la sait pas.
2: Aïe, aïe, aïe, puisque vous êtes si jeune, monsieur Dodwig, j'ai choisi pour vous la première citation.
3: Ah, c'est gentil.
2: À l'attention de madame Barcelone, qui habite Abbeville, le contraire aurait été mieux. Impossible de vous dire mon âge, il change tout le temps.
0: Ah, c'est Cécile Sorel. Ah,
2: pas du tout.
4: Alors... C'est une femme?
2: C'est un homme qui a dit ça.
4: Sacha Guitry?
2: Non, un des premiers humoristes, grands humoristes français.
3: Raymond Devos.
2: Non, du début du 20e, fin 19e.
3: Thierry Leluron.
2: Né à Honfleur.
4: Alphonse Allais.
2: Alphonse Allais, ah. Bonne réponse de Roselyne Bachelot. Pour Franck Chevalier, qui habite Roissy-en-Brie, en Seine-et-Marne, qui a dit « Mon frère jumeau est tellement narcissique qu'il n'arrête pas de me regarder.
0: Ah »
4: c'est français.
0: C'est mignon.
2: Alors, c'est francophone.
3: Belge. Philippe Gueluc.
2: Philippe Gueluc, bonne réponse d'Alex Vizorek, son compatriote.
5: Qui n'a pas de frère jumeau du tout. Hein.
2: Pour Sandrine Hakim, qui habite Clermont-Ferrand, j'aime bien celle-ci, qui a dit « Un tatouage drôle, ça coûte pas plus cher, mais ça peut améliorer l'ambiance s'il y a une autopsie. »
0: Oh, oh là là.
4: Donc c'est français.
2: C'est français.
3: Coluche.
2: C'est français, c'est pas Coluche.
4: C'est vivant.
2: Et c'est vivant parce que c'est quelqu'un qui vient même aux grosses têtes de temps en temps.
0: Assez, et il est tatoué?
2: Assez régulièrement. Il est à vous, si vous voulez.
4: Tout ce qui est tatoué est à moi.
2: Voilà.
0: Tatoué.
3: Bigard?
2: Non, pas Bigard, mais il a travaillé avec Bigard et Baffi, et il vient de temps en temps ici asséner ses vérités. Et
3: Rollin.
2: Et son ton docte, François Rollin. Bonne réponse d'Alex Vizorek. Ah, peut-être plus difficile la citation qui vient, même si je l'aime beaucoup, qui a dit « Demander à un amant d'être discret, c'est demander à un coq de ne pas chanter au lever du soleil. »
0: Oh.
3: Roselyne Bachelot.
0: Ça, c'est Sacha Guitry.
2: Alors, c'est pas Roselyne Bachelot, mais non. C'est quelqu'un que Roselyne a sûrement connu, puisqu'elle aurait 100 ans aujourd'hui.
4: Ah. Ah. C'est super agréable. C'est une femme.
2: C'est une femme.
4: Anne-Marie Carrière.
2: Anne-Marie Carrière. Oh. Bonne réponse. Vous voyez que je vous ai aidé.
0: Oui.
3: Je l'ai vu sur scène, moi, encore.
2: Mais moi, j'ai travaillé avec elle.
3: Vous en avez de la chance.
2: Moi, je suis arrivé au caveau de la République, il y avait encore Anne-Marie Carrière sur scène. Et je buvais un coup avec son mari en attendant. Parce que c'est comme ça dans les cabarets, on ne sait pas, mais vous savez, chacun faisait 25 minutes dans un cabaret. Alors, on était 10 à passer les uns derrière les autres. Alors, pendant ce temps-là, qu'est-ce qu'on fait? On boit un coup en attendant son passage. Ceux qui arrivent à la fin sont donc bourrés quand ils arrivent sur scène. Et alors, vous faites connaissance, surtout pas avec ceux qui passent sur scène, mais avec ceux qui les accompagnent. Donc, moi, j'ai plus connu le mari d'Anne-Marie Carrière. Qui picolait au bar.
3: Donc vous avez connu son mari dans un caveau, c'est ça que vous êtes en train de nous dire.
2: Anne-Marie Carrière, non, c'est pas vrai. J'ai connu aussi Anne-Marie Carrière et en plus elle était très très très sympathique avec moi. Et pour les plus anciens qui nous écoutent, c'était la dame qu'on voyait parfois le dimanche midi derrière un kiosque à journaux qui commentait l'actualité. Elle faisait la kiosquière qui commentait toute l'actualité. C'était une chansonnière et elle était très drôle. Hommage à Anne-Marie Carrière qui aurait eu 100 ans aujourd'hui. Et elle joue aussi. Elle joue aussi, on la voit dans un film qui repasse de temps en temps, un des rares films avec Bourvil et Fernandel, La cuisine au beurre.
4: Ah oui,
3: très sympa.
2: Elle joue l'Allemande qui arrive à la fin sur le lit d'hôpital de Fernandel.

0: bordel pour essayer de le récupérer. Et elle fait une sorte de bachelot allemand. Elle est si jolie en plus, Roselyne, aujourd'hui. Je sais pas ce qu'elle a au programme dans la journée, ou un rendez-vous avec un ministre, ou un enterrement. Mais
1: c'est l'anniversaire de la loi de Simone Veil.
0: Voilà. Donc, parce que là, votre tenue, vous êtes d'accord,
2: ah oui.
0: Ariel.
2: Ah oui.
0: Même
2: oui.
0: Vous, vous faites souillon à côté.
1: Et vous n'avez pas vu, Laurent, les gants.
2: Oui.
3: Assorti au sac.
1: Assorti à mon
3: en
1: sac.
3: En zèbre.
0: Tout en zèbre.
1: Tout en zèbre.
3: Tellement zébré. Ah, voilà.
0: Alors.
3: Ouais, c'est un zoo.
1: Et la broche. Il faut emballer la vieille viande dans du beau papier.
0: Allez, une dernière citation pour Claude Monin, qui habite Terre en Charente-Maritime, qui a dit: seulement la moitié de la population se tient informée. Et c'est sûrement l'autre moitié qui va voter.
3: Coluche?
0: Pas Coluche, non.
1: C'est français.
0: C'est français, c'est un réalisateur. D'ailleurs, je sais pas si Monsieur Berléon a tourné avec lui.
3: Mocky.
0: Mocky, non.
3: Berry?
4: Jean-Yann?
0: Jean-Yann, non.
3: Poiret?
0: Mais c'est quelqu'un qui a fait tourner Jean-Yann en tant qu'acteur. Peut-être même les meilleurs films de Jean-Yann.
3: C'est mort?
4: Chabrol?
3: Oui, Chabrol.
0: Claude Chabrol.
3: Oui,
0: Chabrol. Bonne réponse de François Berléon. C'est Claude Chabrol.
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0: Une question pour Claude Chambre. Il habite à Grand-Bourterouille.
3: À côté de Rouen.
0: Grand-Bourterouille de Sedan-l'Eure.
4: Oui, Macron est allé là-bas.
0: Exact. Mais là, je vous emmène à Saint-Étienne. Vous voyez, loin de l'Eure. À Saint-Étienne, il y a tous les deux ans un festival de musique, une biennale consacrée à un compositeur qui est né, évidemment, à Saint-Étienne.
7: Bernard Lavilliers.
0: Non, à Montaut, précisément, qui est un quartier de Saint-Étienne. Quel est le célèbre compositeur français stéphanois à qui on consacre une biennale à Saint-Étienne?
2: Massenet.
0: Jules Massenet. Wow. Bonne réponse de Julie Leclerc. Mais c'est vrai que vous êtes stéphanois.
2: Et oui, je suis de Saint-Étienne, moi, je suis née là-bas.
4: Enfin, une bonne réponse de Julie.
2: Et tout à l'heure, j'ai eu une bonne réponse. Il a même pas dit bonne réponse de Julie.
0: C'était quoi, Julie?
2: C'était quoi, déjà?
0: Quand, quand vous avez donné l'heure?
2: Non.
7: Non, même là, c'était...
0: Jules Massenet, enfin, si vous habitez Saint-Étienne.
4: Le grand-père d'Ariane Massenet.
0: Exactement.
2: C'est vrai, ah, ta famille, ouais,
0: oui. C'est effectivement grand-père, je suis pas certain.
4: Non, l'arrière-grand-père.
2: Plutôt arrière.
3: Bah, c'est de la famille, quoi.
0: Pour répondre à votre question, Jules Massenet, l'arrière-grand-oncle d'Ariane Massenet. Voilà.
4: Ah, oui.
0: On est loin du grand-père.
4: Ben oui.
0: Mais j'ai une question maintenant très culturelle avant l'invité mystère pour Jacques Perry qui habite Paris 18e. Je vais vous demander quel est le nom de ce personnage qui est devenu d'ailleurs un nom commun mais qui était donc un nom propre au départ qu'on trouve dans la pièce Amphitryon, que ce soit celle écrite par Plaute vers 187 avant Jésus-Christ ou dans celle écrite par Molière au 17e siècle. Quel est le nom de ce personnage qui est devenu un nom commun?
4: Tartuffe.
0: Sosie. Pardon?
4: Sosie.
0: Sosie. Excellente réponse de Jean Benguigui.
3: Oh, mais qu'il est fort!
7: Bravo. Ça rappelle les cours de théâtre.
4: Ah non, mais monsieur Benguigui, aujourd'hui, c'est pas si c'est parce que nous sommes filmés par les caméras de Paris Première. Mais alors, vous avez, d'habitude, vous brillez.
7: Ouais.
4: Mais là, vous avez ultra brillé.
2: Merci. Ah ouais,
3: on est très impressionnés.
7: Ultra, ultra bright.
4: Vous mériteriez.
3: Il a tout donné.
4: Vous mériteriez que votre femme vous fasse une choucroute ce soir.
2: Moi, j'ai eu peur.
4: Et pas un jus de
3: film. Moi, je pense qu'il mériterait même, si jamais le public a suffisamment la pêche, mais une standing ovation.
4: Ah non, non, non, non, non, non, non. Non, non, non. Après, les mecs, ils prennent la tête, ils rentrent plus. Non. Je vais être invité dans un truc prestigieux.
3: Je veux rester simple.
4: À studio de radio, je ne sais quoi.
7: Et puis, debout, on n'a plus le droit, debout.
4: On n'a plus le droit.
3: Ah oui, bah, restez assis.
0: Alors, de toute façon, les gens assis, c'est déjà une standing ovation pour Jean.
7: Ouais.
0: Alors, Sosie, en tout cas, est un personnage, effectivement, d'Amphitryon, un esclave dans cette pièce. Et il prend, effectivement, l'apparence d'un autre personnage. Et au départ, c'était le nom du personnage. C'était pas, effectivement, le nom commun qu'on connaît. C'est ensuite que c'est devenu...
3: C'est intéressant, je savais pas.
0: Le nom commun, hein, Sosie. Et vous avez un Sosie, vous, Caroline Diamant, vous avez déjà rencontré votre Sosie?
3: Marine Le Pen.
2: Ah non, mais il y a du France Gall. Non, non, c'est France Gall.
0: France Gall.
2: Ah oui, tellement.
4: Ah oui, France Gall.
2: Ah, moi, je trouve
3: en 16-9e.
4: Alors moi j'ai vu un enfant de 5 ans tout nu et j'ai vu le sosie de ta bouconne.
0: Jaïs, on vous confond parfois, vous avez un sosie que vous avez déjà rencontré.
2: Alors on m'a dit Virginie Ledoyen, mais je trouve pas vraiment.
0: Ah si.
4: Il y a quelque chose.
0: Ouais. Vous, Jean, c'est Danny DeVito, évidemment.
8: Des fois, les Américains, sur les Champs-Élysées, me demandent des autographes, ils me prennent pour Danny DeVito, alors je suis beaucoup plus grand que lui. Ouais.
4: C'est vrai qu'il est beaucoup plus grand que Danny
0: DeVito. Et vous, Gad, ça vous arrive ?
9: Moi, on me confond souvent, et c'est pas une blague, avec moi-même. C'est-à-dire qu'on me dit, on dirait Gad Elmaleh, on me le dit tout le temps.
8: C'est ce qu'il faut faire. Voilà. C'est ce qu'il faut faire.
2: Comme dans le film.
8: Moi, on me dit, je ressens beaucoup, mais je suis bien content de ne pas le connaître parce que c'est un con, tu vois.
9: Voilà, c'est ça.
8: Alors les gens là, ils démarrent, mais moi je pense.
0: Parce qu'il me fait rire, c'est les gens qui viennent vous voir, qui vous disent ah, vous êtes Laurent Ruquier, hein, je vous avais pas reconnu.
8: Ça c'est formidable.
10: Ça c'est génial.
9: Ah non, j'ai eu un truc sympa un jour. Vous savez à quoi je vous ai reconnu ? Je dis non, et il m'a dit à votre visage. J'ai dit, ben heureusement, parce que le reste...
0: Et vous, Julie Leclerc ?
10: À une époque, on me prenait pour Christine Bravo.
0: C'est pas vrai.
3: Ouais. Quand elle était jeune, alors. Parce qu'aujourd'hui...
8: Qu'est-ce qu'elle devient, Christine Bravo ?
0: Oh là ! On attend son retour la semaine prochaine.
10: Elle est où, là ?
8: Elle est partie au Mexique ?
0: Croyez-moi, il y a des anecdotes à la clé.
3: Oh là là !
0: Oh là là là là ! Si vous saviez les coups de fil, les machins qu'on a pu avoir pendant les vacances. Oh là là, un feuilleton.
4: Mais pourquoi elle est où ?
10: Elle est où ?
0: Elle est en Thaïlande. Elle a confié sa péniche à Jean-Phi. Alors là...
10: Oh là là, c'est vrai ?
0: Et alors là...
3: Elle a confié sa péniche à Jean-Philippe.
10: Oui, il est sur la péniche, là ?
0: Non, justement, alors Jean...
3: Il l'a coulé.
0: La suite de ce feuilleton, mesdames et messieurs, ne ratez pas ça.
9: Qui vit sur une péniche, Christine ?
0: Christine, bravo.
9: Bravo, vit sur une péniche.
2: Oui. Elle l'a prêté à Jean-Philippe. Et à son pénis.
4: Mais Christine Bravo vous confie une mission, mais jamais dire oui.
0: C'est ce que
2: mais
0: je lui ai dit.
2: Mais
0: je lui ai dit à Jean-Philippe.
4: Ah ouais. Mais c'est des emmerdes.
0: Eh bien, c'est ce qui s'est passé.
10: Alors.
0: La suite du feuilleton, la semaine prochaine.
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0: Une question historique pour faire plaisir à Christophe Barbier. Ah, vous faites A vous aussi.
1: Ah oui, je vais enfin pouvoir briller.
0: Ah oui, je suis sûr.
2: Ah oui. Oui.
0: Remarquez, c'est une phrase que tout le monde connaît, donc vraiment.
1: Est-ce que c'est dans Fort Boyard?
0: La réponse est à la portée de tout le monde. Non, alors là, on est un peu plus loin dans le temps pour tout vous dire. On est au 14e siècle.
1: Voilà. Ah, bon.
0: Ah oui. Ah.
1: Voilà. Donc c'est avant-guerre.
0: Dans les années 1320. Et je vais même vous dire le nom du roi en question, hein, c'est Philippe VI de Valois. Il va tenter d'affronter... ça vous concerne, monsieur... comment il s'appelle, lui, là-bas?
3: Guillaume. Ouais, bah, enchanté, Laurent. Comment il s'appelle, lui? Partie de l'équipe depuis un an et demi. Pour l'anecdote, j'ai croisé Adil Rami sur une émission. Et oui. Il m'a dit, il faut absolument que je te dise un truc. J'ai dit, dis-moi. Il m'a dit, je te vois bien aux grosses têtes. Et je lui ai dit que j'étais arrivé avant lui.
1: Incroyable.
0: Alors, ma question concernant Philippe VI de Valois et donc les années 1320, avant que monsieur le roi déclare la guerre aux Flamands révoltés.
1: C'est avant le roi d'Agobert. Hein.
0: C'est après. Philippe VI de Valois, c'est après. Et Philippe VI, qu'on appelait le fortuné ou le catholique, a affronté donc les Flamands. Et là, il a eu, cette année-là, une phrase célèbre. On est en 1328, précisément. Quelle phrase célèbre fut prononcée par Philippe VI de Valois en 1328?
1: À l'attaque.
0: Non, mais on n'est pas
4: sûr. Qui m'aime me suive.
0: Bonne réponse de Christophe Barbier. Voilà, et c'est une phrase qu'on utilise encore.
2: Il y avait ceux qui même prennent le train.
0: Ah oui, ça c'est Patrice Chéreau. Ouais. Mais effectivement...
3: Il a gagné contre ces Flamands, on ne sait pas.
0: En tout cas, c'est une phrase qu'il prononce à Gaucher 5 de Châtillon. Je vous le dis pour votre information. Hein. Gaucher de Châtillon, qui quand même a 80 ans à cette époque-là, et qui dit au roi, quand il dit qu'il va avoir besoin de soldats pour affronter les Flamands, je le comprends, le pauvre Gaucher de Châtillon, qui a quand même 80 ans à ce moment-là. Lui dit « Qui a bon cœur trouve toujours bon temps pour la guerre ». Et c'est à ces mots que Philippe VI de Valois prend le vieil homme dans ses bras et s'écrie « Qui m'aime me suive ».
4: Il faut dire qu'à l'époque, on ne suivait pas le roi comme ça, il n'était pas le chef du pays. Les grands féodaux devaient être convaincus ou payés pour lever l'OST, O-S-T, c'est-à-dire le service militaire. Voilà, on faisait campagne.
0: Il n'y avait pas d'armée.
4: Il n'y avait pas d'armée, donc soit on payait, et soit on devait les entraîner par de telles phrases.
5: Mais c'est une jolie phrase qui est restée. Hein. Moi, je le dis, histoire avant d'aller me coucher, qui m'aime me suive.
0: Et alors, il y a du monde.
5: Ça fait la queue à la porte.
0: Non, mais en tout cas, c'est une excellente réponse de Christophe Barbier, qui m'aime me suive. Bon, ça aussi, tiens, ça va être pour monsieur Barbier. Et là, je pense qu'il n'y a que lui qui peut répondre. Pour Simon Pierrat, qui habite Mions, dans le Rhône, j'aimerais que vous me donniez l'auteur de Das Land der Schlangen et Die lustige Witwe.
1: C'est de l'espagnol.
0: Alors, c'est de l'allemand.
3: Donc, c'est de l'allemand, mais c'est une grande œuvre qui a été traduite en français.
0: Je vous donne deux œuvres qui, évidemment, ont été traduites en français. D'un côté,
3: ne me répondez pas avec ce petit ton-là, Laurent. J'essaye de participer à votre émission comme je peux.
0: Petit ton vous-même, Das Land des Lächelns et die lustige Witwe.
4: Alors, Das Land, le pays. Vous ne nous donnez pas les traductions, je suppose.
0: Non.
1: Ça serait pas très difficile. Donc, Das Land, c'est ce pays. Allez-y.
0: Das Land, le pays.
3: Il parle un peu néerlandais.
4: C'est un romancier ou c'est un religieux?
0: Ah non, ni l'un ni l'autre.
4: Un philosophe.
0: Quel est l'auteur de ces deux œuvres que je vous donne effectivement en langue originale? Die lustige Witwe et Das Land des Lächelns.
4: Die lustige Witwe, c'est pas la veuve joyeuse?
0: Oui.
4: C'est Offenbach.
0: Non, c'est pas Offenbach.
2: Attendez,
4: la veuve joyeuse.
1: Marcel Pagnol.
2: La veuve joyeuse.
1: Marcel Pagnol.
0: Marcel Pagnol, la veuve joyeuse.
4: C'est un compositeur.
2: Franz Schubert, la veuve joyeuse.
0: Il s'agit évidemment d'un compositeur autrichien d'origine hongroise.
2: Et ben c'est
4: pas Schubert.
0: C'est pas Schubert.
2: Non, c'est pas Schubert.
6: Non, c'est la truite.
0: Et mais effectivement,
1: c'est la truite.
2: Non, mais oui, Schubert, c'est la truite.
0: Bien sûr, mais elle a raison, oui. Schubert, c'est la truite.
2: T'as raison.
0: Là, c'est Die lustige Witwe. Ça, c'est la veuve joyeuse. Et l'autre, je vais vous le traduire maintenant que vous avez trouvé la veuve joyeuse. L'autre, c'est le pays du sourire, Das Land des Lächelns.
1: Ah, la Chine.
0: Qui est con?
3: C'est vrai que je savais pas que c'était particulièrement con.
6: Il est aussi connu qu'Offenbach.
0: Quand même, il est assez connu.
4: La veuve joyeuse.
1: Et Offenbach, pour moi, c'est un DJ.
3: Moi aussi.
4: C'est Strauss.
0: Ah, Strauss, ouais. Pas du tout. Pas du tout.
6: Ah non,
4: c'est pas Strauss, il m'a piégé. Attendez, la veuve joyeuse. Autrichien.
0: Je me marre.

0: Ici, mais je me marre.
1: C'est pas Strauss.
2: Non,
0: c'est pas Strauss.
3: C'est pas Haydn.
0: Mais non, c'est pas Haydn.
1: Je vais dire une bêtise. Oui. Je l'ai dit Firmin. Quand même, on sait jamais.
0: Ce serait pas la première, Valérie.
1: Mozart. Wagner.
0: Ah, Wagner.
4: Oh, non,
3: c'est 19e ou c'est 20e?
0: Ah, et ta sœur. Ah non, on est effectivement fin 19e, début 20e.
4: Baden, Baden.
0: Non, il est mort. Il est mort en Autriche en 1948. Oh, il est mort dans des circonstances difficiles. Hein, parce qu'il souffrait de problèmes biliaires, rénaux, glandulaires et oculaires.
5: Et de faisait de la bile.
0: Et de pneumonie aussi. Alors,
4: avec il sa était très constipé.
0: Avec ses femmes, ils ont passé les derniers mois de la guerre à Bad Ischl. Ils sont allés en Suisse pour un séjour qui leur ferait du bien, vous voyez, à Zurich. Mais la femme est morte là-bas, la pauvre.
4: Oh là là.
0: Alors, il a décidé de rentrer, hein, de mettre fin au séjour de 2 ans en Suisse. Et puis, il est revenu triomphalement chez lui. Et il a été nommé citoyen d'honneur, mais il est mort 1 an après son épouse, vous voyez. Ça. Il n'a pas supporté.
3: C'est pas Meyerbeer.
0: Pardon.
3: Meyerbeer.
0: Oui, il n'a pas connu la veuve joyeuse, puisque sa femme est morte avant lui, pour le coup.
4: Oui.
0: Mais c'est lui qui a composé La Veuve Joyeuse et Le Pays du Sourire.
1: C'est archi connu, La Veuve Joyeuse.
0: La Veuve Joyeuse, c'est ça. Vous connaissiez ça, monsieur Barbier.
3: C'est comme un amour qui est sur le.
1: En effet, elle est joyeuse.
0: Et Le Pays du Sourire, c'est ça, Le Pays du Sourire.
5: Ah,
1: c'est gay.
5: C'est gay.
4: Ce Small World à Disney.
0: Et c'est des opérettes très célèbres. Maintenant, effectivement, vous ne connaissez pas l'auteur de ces deux opérettes. Si Madame Bachelot était là,
5: mais elle est pas là, Laurent. Faites avec ce que vous avez. Voilà.
0: Je veux bien faire avec.
3: C'est pas Meya qui est à Lévis.
0: Non,
3: c'est pas eux.
0: Je veux bien faire avec ce que j'ai, mais normalement, Monsieur Barbier.
3: Bah, bien sûr, mais
5: il s'est mis à notre niveau, que voulez-vous.
1: Contemporain d'Offenbach.
0: Il s'arrache les cheveux, vous voyez.
3: C'est plus tardif qu'Offenbach, enfin, c'est plus récent, c'est plus près de chez nous,
0: oui.
5: Il s'arrache les cheveux, cela dit, j'ai une très bonne adresse pour les remettre, hein, monsieur.
0: Sa langue maternelle est le hongrois, vous voyez, et là...
3: C'est pas Caudalie.
0: C'est pas, mais je vous demande pas ce que c'est pas, je vous demande ce que c'est.
3: Non, mais bien sûr.
5: Pas qui gueule sur
1: Barbier. C'est pas Vivaldi.
0: Comment vous dites, vous?
6: Oui, bah, je sais pas, on dit ce que c'est pas, c'est pas Vivaldi.
0: Vivaldi. Un bel Autrichien, Vivaldi.
6: T'es pas loin.
3: Ah là, je suis pas en forme.
0: Alors, il a fait des tas d'autres opérettes. J'aurais peut-être dû vous aider en vous donnant les titres.
5: Voilà, Laurent.
0: Dermann mit den drei Frauen.
1: Oh, oui,
6: le monsieur avec les trois femmes.
5: Sonnerie téléphone, tiens.
0: Siegenerliebe, Rosenstock und Edelweiss.
4: Oh là là, le Edelweiss.
1: Ah, Edelweiss,
5: Laurent.
0: Der Sterngucker.
5: Laurent continue à parler en allemand comme ça. On dirait le début d'un mauvais film porno.
0: Vaudilersche singt, Frühling, die Gelsenchake.
5: Ah, da, Laurent, da.
0: Paganini, Clo-Clo.
5: My liebe, liebe petit garçon.
0: Bah écoutez, voilà, 300 euros qui s'en vont, tant mieux pour notre auditeur, puisque Simon Pierrat va recevoir très vite un chèque RTL. Regardez, il y a une dame au premier rang, trois autres personnes derrière.
4: Il y a beaucoup de monde qui sert.
0: Bravo, bravo.
6: Bonjour madame, comment vous appelez-vous?
0: Quatre ou cinq auditeurs, bonjour Christine.
6: Marie-Christine, c'est ça. Et quelle est selon vous, Marie-Christine, la bonne réponse?
7: Je pense que c'est Franz Léard.
0: Et c'est Franz Léard. Bravo madame, Barbier s'en veut. Hein.
3: Je m'en veux d'autant plus que mon épouse m'a offert un autographe de Franz Léard.
0: Oh,
3: je suis impardonnable.
0: Oh là là,
3: je suis impardonnable.
1: Oh là là.
5: Eh ben voilà, il va pouvoir se taper ma mère.
3: C'est comme étonnant, ouf, je l'avais sous le bout de la langue.
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0: Nous aurons dans un instant Monsieur Patrice Lainé au téléphone. Je ne vous dis pas de quoi il est spécialiste, Monsieur Lainé, parce que ça vous aiderait trop. Oh, quoique, remarquez, si je pourrais, parce que la question est toute simple, la réponse devrait fuser rapidement pour David Ronce, qui habite Meung dans le Nord. Monsieur Lainé, dans un instant au téléphone, nous dira si on peut se fier, oui ou non, à Champignouf. Mais qu'est-ce que c'est que Champignouf?
3: Champignouf.
4: J'adore.
3: C'est une application.
10: En tout cas, c'est rigolo.
3: Une application pour trouver des champignons.
0: Oui, rien que le nom.
3: Oui, c'est marrant.
0: Justifié.
2: Oui, justifiez la question.
0: La question. Je me suis dit, ils vont trouver en 15 secondes mes champignoufs. Ça fait marrer, vous voyez.
2: Bon, c'est une appli pour les trouver des champignons.
0: C'est une application.
3: Une application pour trouver des champignons.
7: Pour les reconnaître.
2: Pour les cuisiner. Pour les cuisiner.
3: Pour distinguer les vénéneux des comestibles. Ah oui.
0: Et évidemment, une application pour distinguer les champignons vénéneux des champignons comestibles. Bonjour, monsieur Lenné.
10: Oui, bonjour.
0: Vous êtes secrétaire général de la Société mycologique de France.
10: C'est ça.
0: C'est-à-dire spécialiste en champignons.
7: Oui.
0: Est-ce qu'on peut se fier à Champignouf, puisque c'est une application qui nous dit, j'imagine qu'on prend en photo le champignon qu'on a
4: c'est
0: trouvé.
4: C'est impossible de l'appeler Champignouf.
0: Et Champignouf nous dit si le champignon on peut le manger ou pas.
2: Il n'y a pas d'équipe marketing.
10: C'est pas tout à fait ça. Les concepteurs de Champignouf ne disent pas qu'ils...
2: Non, mais ça marche pas. Les concepteurs de Champignouf.
10: Bah, je suis désolé.
2: Mais non, mais il y a aucune crédibilité.
10: Oui, non, mais ils ne se vantent pas de dire si un champignon est comestible toxique. Ils essayent de donner le nom du champignon. C'est un peu différent.
2: On est en forêt. Ah. On voit un truc bizarre. Moi, le mec, il me dit, attends, je vais vérifier sur Champignouf. Je lui dis, non, mais laisse tomber, on ramasse pas ça.
0: Vous dites qu'il faut pas se fier à Champignouf.
10: Ah, bah non, il faut pas s'y fier. Alors, ils prétendent pas donner la comestibilité. Néanmoins, ils essaient de donner le nom. Et parfois, ils se trompent.
0: La question, c'est donc, est-ce qu'il faut se fier? C'est le Parisien d'ailleurs qui est venu sur cette question. Est-ce qu'il faut se fier à Internet et aux applications? Il n'y a pas que Champignouf d'ailleurs, j'imagine qu'il y en a d'autres.
10: Donc, tout à fait, tout à fait. Non, c'est le même problème. Un champignon avec une photo, c'est trop difficile à identifier.
0: Moi j'ai choisi Champignouf parce que je trouvais ça mignon et quitte à mourir intoxiqué, autant mourir joyeux.
10: Ça c'est votre problème.
7: Mort à cause de Champignouf.
0: Il est mort à cause de Champignouf. Je trouve ça plus joyeux, vous voyez, que est-ce que mon champignons et vénéneux. Il y en a beaucoup, en tout cas, des champignons en ce moment, monsieur Lenné.
10: Il y a une poussée au mois d'août. Là, avec, vous avez remarqué la météo depuis ces derniers jours. Il fait très chaud, très sec.
7: Ah, ça, c'est les mycoses.
10: Donc, éventuellement, il reste les champignons là. Mais pour le reste, là, c'est la pause, là.
0: Quel est, on va dire, le truc classique, le plus facile à faire pour être sûr de ne pas se tromper? C'est d'aller chez le pharmacien, c'est ça?
10: Par exemple, mais les pharmaciens, ils ont quand même une compétence universelle. Donc, en ce qui concerne la comestibilité, c'est le plus sûr.
2: Chez les animaux, on dit souvent que les couleurs vives sont signes de danger. Est-ce que c'est la même chose sur les champignons? Parce que, par exemple, l'aménite du mouche, c'est très rouge, je crois. Est-ce que ça...
10: Oui, c'est vrai, mais c'est ce genre de règle générale, il faut absolument les éviter. Parce qu'il y a toujours des contre-exemples. La seule façon d'identifier un champignon comestible, c'est de le connaître. Savoir comment il s'appelle, voilà, c'est tout.
0: L'autre façon de savoir si un champignon est comestible ou pas, c'est de le manger.
10: tout à fait. Et encore, c'est pas sûr parce que vous avez parfois que l'idiosyncrasie qui font qu'un champignon habituellement comestible peut être toxique pour quelques personnes.
0: Mais pourquoi vous ne créez pas, vous, monsieur Lenné, puisque vous êtes secrétaire général de la Société mycologique de France, pourquoi vous ne créez pas votre propre application qui serait sûre à 100% celle-là?
2: Champignaf.
10: D'abord, parce que c'est impossible, et puis deuxièmement, parce que c'est pas la vocation de la SMF de mettre en avant l'étude de la comestibilité des champignons. On est une société plus à vocation savante, scientifique. On étudie les champignons en tant que naturaliste et pas en tant que gastronome. On a quand même notre rôle envers le grand public, mais ça n'est qu'une partie de notre activité.
7: Ils veulent pas d'emmerde.
2: Oui, c'est ça.
10: Donc, effectivement, on fait de la prévention, mais c'est pas notre activité principale.
7: Non, mais c'est dangereux parce que c'est aussi la qualité d'interprétation.
0: Et si on veut une bonne omelette aux champignons, est-ce qu'il faut aller sur Omelettouf en plus de champignons pour savoir si les œufs sont frais?
10: Le plus simple, si vous voulez être sûr, c'est d'aller encore sur les marchés et d'acheter vos cèpes et vos girolles.
0: Exactement. Oui. Votre champignon préféré à vous, monsieur Lenné?
10: Il y en a plusieurs, mais je pense qu'en ce moment, c'est le 7 qui est certainement le meilleur à trouver.
7: Il y en a déjà?
3: Moi aussi, j'aime le foot.
10: Il y en a eu au mois d'août, il y en aura peut-être s'il recommence à pleuvoir, on ne sait pas.
0: Bon, on ne va quand même pas dire trop de mal de Champignouf, parce que voilà une application qui aide au moins à identifier, on va dire...
10: C'est l'idée, voilà.
0: À 95%, on va dire.
10: Oui, ça c'est bon, on n'a pas fait de test, véritablement, à mon avis, c'est plus faible que ça.
4: Ah, 50%?
0: Alors, 50%?
7: Ça commence à craindre.
10: Il faut aller voir, mais je pense qu'effectivement...
7: Une chance sur deux de mourir.
10: Ouais. Les champignons, c'est trop difficile. Il y a des applications pour les plantes qui marchent mieux, mais les champignons, c'est trop difficile.
7: Mais on peut vraiment mourir en mangeant un champignon pas bon?
10: Ah bah bien sûr, tous les ans, il y a quelques intoxications mortelles, hein, tout à fait.
0: Dernière question, mais ça n'est pas pour moi, hein, c'est pour un ami. Comment on peut choisir le bon champignon qui va empoisonner quelqu'un sans que ça se sache?
10: Ça, je vais éviter de répondre à cette question.
0: Mais vous avez la solution, hein?
10: Ah, on ne sait pas.
0: En tout cas, merci, monsieur Lenné, d'avoir prévenu nos auditeurs qu'on pouvait s'amuser avec Champignouf, mais ne pas faire confiance à 100%.
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0: Ça veut dire décoller, monsieur.
6: Mais ça veut dire mincir, c'est
0: maigrir,
6: ça.
0: Maigrir. Mincir. Et je vous trouve bien mince par rapport à d'habitude.
6: Ben, je prépare mon summer body à ça.
0: Ah oui.
6: Dans deux mois, on est en maillot de bain sur la plage. Je veux pas
0: sur quelle plage vous allez être en maillot de bain?
6: À peu près toutes les plages de France.
0: Ah, vous faites la grande tournée des plages.
6: Ah oui, je fais la tournée des plages cet été. Oui, je vais voir les copains à droite, à gauche. Vous savez, j'ai des copains qui habitent au bord de la mer. Puis après, d'avoir été steward fait que je connais des gens dans le monde entier. Donc je peux aller dans les plages du monde entier.
0: Ah oui?
6: À Rio, à Cape Town.
0: Les plus belles plages du monde, c'est où selon vous alors?
6: Oh ben j'aime bien Ipanema, Poste Neuf.
0: À Poste Neuf.
6: Ben oui, c'est la plage des gays à Ipanema, Rio.
0: On fait pas toutes les plages au Brésil.
6: J'ai acheté mon bikini tout.
0: Ah oui. Vous préférez pas un Noumo qui dit oui à un bikini?
12: Désolé.
0: Ah, avouez.
12: Ah bah ouais.
7: Je l'ai pas encore. Moi, ça met 3 minutes à remonter, c'est tout.
0: Ah bah ouais, bah ça remonte, ça remonte. Et l'essentiel, c'est que ça remonte. Hein. Mais parce que le reste, ça descend plutôt.
7: Alors,
0: oh
7: là, vous êtes injuste. Vous êtes injuste. Ça s'amplifie, mais ça ne descend pas.
0: Qu'est-ce qui s'amplifie?
7: C'est vrai que, bon, on va pas dire de moi que je suis mince, mais tout
0: mais
7: est très tonique.
0: Je trouve que vous avez perdu un peu, dites donc.
6: Ah oui, tu décolles.
7: Oui. J'ai fait poisson-légumes pendant une semaine.
0: C'est pas vrai.
7: Si, parce que j'étais loin, au bord de la mer, justement. Donc, pour montrer mon corps, j'ai fait...
12: C'est quoi un poisson-légumes?
0: Poisson, c'est ce qu'elle mange, légumes, c'est ce qu'elle va devenir. Une première citation pour Damien Jaffre, qui habite Brest, qui a dit « Une dispute dans le sud-ouest, ça s'appelle une engueulatine. »
3: Ah. Titoff?
0: Titoff, non.
7: Philippe Gueluc. Il vient aux grosses têtes?
0: Il vient aux grosses têtes de temps
3: Baffy.
0: En temps, il y a longtemps. Baffy, non.
7: Tim Sit,
0: non.
3: Il est mort.
7: Il est toujours vivant.
12: Sébastien?
0: Pardon.
7: Patrick Sébastien,
0: bonne réponse. Isabelle
12: Mergault. Tu l'as vu, mon cul. Tu la connais, cette chanson?
7: Non, je connais pas.
12: Bah, il vient de la sortie.
0: Il sera là demain, Patrick Sébastien, nous. Une autre citation, et cette fois, c'est pour Monsieur Harvey, Émilien Harvey, qui habite Argenteuil, qui a dit, vous comprendrez d'ailleurs en écoutant la citation que ça n'est pas récent, qui a dit « Liz Taylor s'est si souvent mariée qu'elle confond la cloche de l'église avec un réveil matin.
7: » Un Américain.
3: Richard Burton.
0: Alors, c'est un Américain qu'elle peut-être même joué avec Liz Taylor, d'ailleurs.
3: W.C.
0: Fields. W.C. Fields, non.
7: Il est mort?
0: Ah, il est mort, il était plutôt amusant, et il était beau gosse aussi, un acteur qu'on a vu aussi dans des séries, pour tout dire, mais...
3: Il est mort.
7: Ah, oui,
0: il a joué dans Les Vikings, dans Trapèze, dans certains Lame Show, dans Spartacus.
3: Bah, Marlon Brando?
2: Tony Curtis.
7: Non, c'est
0: Tony Curtis, ah, ouais. Bonne réponse. Excellente réponse de Monsieur Gisorek. Merci. Et la prochaine citation sera pour Marie Santos de Breuillet, qui a dit « Je n'aurai plus peur de l'avion le jour où on arrêtera d'applaudir les pilotes parce qu'ils ont réussi l'atterrissage. »
7: Oui, ça c'est sûr. Jean-Philippe Janssen.
6: Non, c'est un humoriste. C'est pas Gad Elmaleh qui a dit ça?
0: C'est Gad Elmaleh. Ouais. Bonne réponse de Jean-Philippe. pour monsieur Rateau, que vous avez dû connaître, Isabelle. Elle n'est pas bêcheuse.
7: Oui, j'en ai pris beaucoup des râteaux.
0: Mais moi, tout le monde, moi aussi, si vous saviez. Moi, j'ai fait tous. Que ça, des râteaux.
6: Ouais, on s'est tous frottés.
7: Du râteau au râtelier, il n'y a pas loin.
6: Mais c'est formateur.
0: Qu'est-ce que vous dites, vous?
6: C'est formateur. Quand on se prend un râteau, bon, on change sa stratégie d'approche. C'est
0: bah, vous n'avez pas pris de râteau, vous payez.
7: Attends, même en payant, il
6: même en payant, je prends des râteaux.
0: J'ai perdu ma citation suivante.
6: Oh, quel dommage.
7: Mais on a répondu à celle-là.
0: Ah, la voilà, je l'ai
7: trouvée. Ben oui,
0: ah.
7: Curtis.
4: Alors. Non, Gad Elmaleh, t'en as une de retard.
0: Pour monsieur Fadi, Hicham Fadi, qui habite dans la Somme, voici la citation suivante, qui a dit, ah ben non, c'est pas celle-là, là voilà, ah, je l'ai à l'envers. Ah, ils font des recto-verso maintenant. Oh, les

0: L'économie de papier. Préserver la forêt.
1: Ça, c'est des citations que je pique dès que je vais chez quelqu'un et que je vois, et encore ça, vous allez me dire que je fréquente pas des jeunes.
2: Ah oui, sur les assiettes.
3: Les calendriers.
1: Non, vous savez, les petits éphémérides, ouais, où on enlève une blague par jour. Ouais. Oh, ça va, vous, là-bas.
4: Hein. Regarde-moi le lui.
1: Ah non, hein.
2: Et mais vous auriez pu le piquer sur les assiettes aussi, parfois sur les assiettes.
1: Ah, c'est plus lourd. Des...
2: C'est plus lourd.
4: Plus lourd.
1: Tandis que là, j'arrache le petit papier.
2: Ah, vous l'avez arraché ?
1: Oui.
4: Mais ça vient de chez vous.
2: Vous avez volé alors ?
1: Oui, puis après, la vieille dame, elle ne sait plus quel jour on est. Alors voici donc la citation qui a dit : la plus grande invention de l'histoire de l'humanité est sans aucun doute la bière. Certes, la roue est aussi une très belle invention, mais elle accompagne beaucoup moins bien la pizza.
3: Est-ce que c'est un Belge ?
2: Non. Est-ce que c'était le 4 février ? Ça...
1: C'est un Américain qui a dit ça.
5: Stephen Wright ?
1: Stephen Wright, bonne réponse de Monsieur Paul Aïkara.
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1: Avant de passer à la prochaine question, je ne sais pas s'il a remarqué, mais Monsieur Rioux s'est calmé, ça y est. Hein.
7: Ah là là, oui.
8: Deux questions, c'est bon. Deux questions.
9: Non, mais Laurent, deux, non, mais arrêtez de le réveiller. On savourait. Mon mal de tête était en train de tourner. Je commençais à
8: respirer. Vous remarquez tout, vous remarquez.
9: Mon cœur avait repris son rythme.
1: Depuis qu'on l'a jeté dans le public, il n'y en a plus.
7: Allez, là je vais me rattraper. Oh non, mais vous l'avez réveillé.
9: Ce n'était pas un appel à reparler.
7: Parce qu'en fait, la phrase la plus terrible aux grosses têtes, c'est quand Laurent Ruquier il dit : mais vous avez entendu la voix de Johan Rioux depuis... Il est là, Johan Rioux. Et ça m'est arrivé deux fois. Une fois à Strasbourg, c'était horrible.
1: Et ça sent le 1500.
7: Il y avait 2500 personnes dans le public. J'avais pas dit un mot pendant 2h30. C'était un truc de dingue. J'étais bloqué. Je t'assure, il n'y a rien qui venait. J'avais aucune inspiration. C'était horrible.
3: Alors, il y a des trucs...
7: 2h30 sans dire un mot. T'imagines un peu ?
9: Oh, le paradis !
1: Il y a deux déplacements prévus bientôt.
9: Ah oui !
1: Peut-être
9: ah
1: ouais. Avec les grosses têtes.
9: Oh oui,
7: c'est où ?
1: C'est à confirmer. On espère Versailles, oui, bientôt.
3: On va loin, là.
10: On part la veille, hein.
3: Ah ouais.
7: Le deuxième endroit,
3: On ira chez Valérie Pécresse.
1: Et peut-être pour la toute fin de saison, la dernière émission, en plein air dans les arènes de Carcassonne.
3: Oh, ça, c'est génial.
7: Je m'inscris, Laurent.
10: Non, moi, j'adore, c'est Caroline à Marseille, c'est quelque chose.
1: Ah oui, pourquoi?
10: Toutes les 5 minutes, elle croit qu'on va se faire tirer dessus toutes les 5 minutes. Mais c'est vrai ou pas, Caroline?
9: Je fais comme dans les films américains de mafieux. C'est-à-dire, je m'assois toujours dos au mur et voilà, face à l'entrée. Oui,
3: elle a une façon de...
9: Les mecs rentrés, s'ils sont armés.
3: Mais elle fait ça dans la rue aussi, dos au mur. Elle se frotte comme ça, c'est très étonnant.
7: Eh bien si on dort ensemble, je dormirai à côté de la porte. Je te protège d'un attentat. Je te propose de... Franchement, on fait ça.
9: Tu veux que je te dise? Je préfère crever.
1: Alors la question, je vous ai promis une question pour Monsieur Tuvier de Grand Queville.
7: Je suis heureux.
1: Oh, manquait plus que ça.
9: Ah, il aime qu'on lui parle.
7: C'est vrai.
3: Ça l'excite.
7: Mais Laurent, pourquoi on pose des questions? On est bien entre nous là, sans déconner. J'adore quand on raconte notre petite vie. En fait, il nous arrive rien, mais on raconte tellement bien, on a l'impression qu'on est des super héros.
3: Mais qu'est-ce qu'il dit?
1: Qu'est-ce qu'il raconte?
10: C'est un mec qui est resté 40 ans sans avoir d'amis, quoi.
3: Oui, c'est ça. Il découvre parler à quelqu'un, ce que ça fait.
7: Ah, je suis heureux depuis 3 ans, c'est dingue. Il a changé ma vie, le patron.
3: Mais avant, t'étais malheureux?
7: Non, j'étais super heureux. Ah oui, bon. Moi, j'ai décidé d'être heureux un jour.
10: Je me suis levé un matin. Parce que tu ne nous as pas dit tout à l'heure. Mais... Ça fait combien de temps que t'as pas fait l'amour?
7: 2019, Deauville. Dans une baignoire.
3: Dans une baignoire. Tu m'avais raconté, elle est morte noyée.
7: En écoutant Jean-Jacques Goldman sur YouTube.
1: Mais non.
7: Puisque tu pars, elle est partie l'après-midi.
10: Tu pars. C'était Jean-Jacques Goldman. Je baise seul.
7: Elle m'a laissé mettre trop lourd, mais elle est partie.
1: C'est bizarre,
10: elle est partie retrouver son mari toute seule.
1: Et c'est bizarre parce que généralement une loutre elle reste. Hein.
3: Mais non, mais le pauvre, c'est pas qu'elle est partie, c'est qu'il l'a noyée.
10: Comment ça?
3: Il était dessus dans la baignoire.
9: Et pourtant, c'était pas la mer à boire.
7: Je vais pas le dire.
5: Si, si, si.
7: Je sais pas, Sébastien, j'arrive pas à lancer. J'arrive pas à lancer mot là.
9: Le mec, il a pas de pile, tout à coup, il fait ça sucré. Bah non, ça je vais pas.
5: Mais vas-y, on sait que t'es un bon. On sait que t'es un bon.
7: Mais non, mais c'est l'après-midi, il y a beaucoup de gens qui nous écoutent.
11: Et alors, vas-y.
3: Mais c'était tarifé ou c'était.
7: On peut couper le micro.
3: Vas-y, mais qu'est-ce qu'il a envie de dire? Vas-y, dis-le.
7: Non, mais

0: mais c'est parce que je sais pas si je peux le dire, si c'est si, vulgaire.
1: Si, pardon,
0: pardon,
1: pardon, pardon, pardon, pardon, parce que moi j'ai raté un passage. C'était une dame avec un zizi ou une dame
0: Non, c'est une expression par rapport. Non,
2: elle était d'accord.
0: C'est une sensation que j'adore par rapport au. Est-ce que je peux le dire dans ton oreille,
3: oui.
0: Sébastien?
3: Non,
4: il ne touche pas.
3: Alors, dans mon oreille.
2: Dans l'oreille du monsieur là.
5: Je veux bien que tu le dises, mais pas que tu le fasses.
2: Ah bah, tu vas l'écouter.
0: Non mais je vais le dire.
5: Vas-y.
0: Non mais merde. Alors,
2: ce qui attends, non, il arrive, non, il amène
0: si
2: son oreille.
0: Si vous êtes
4: oreille.
0: Chez vous,
4: si vous êtes
0: chez vous. Non, j'adore l'odeur du sperme.
5: Ça a l'odeur du Carolin.
0: Oui. Et puis il faut
5: que les fêtes.
6: Ah oui, oui. Bah, j'en ai même connu, j'ai connu Cacaron. Oh, et là, là.
5: Mais non, mais c'est l'odeur d'ammoniaque. Mais
6: là où j'ai honte,
2: j'ai envie d'être chez moi.
6: J'ai honte parce que tout à l'heure vous nous avez présenté une dame, sa maman et sa grand-mère.
3: Ouais.
6: Et
5: la grand-mère. Qui pensait venir à un truc politique, une émission politique.
6: Et la grand-mère Jeanne, c'est celle qui rigole le plus à vos conneries. Alors là, je me dis.
2: Elle se marre bien, ouais.
6: Ah, oui. La Jeanne, elle est morte de rire, puis la petite fille, mais elle a honte.
2: Ah non, mais elle se marre aussi.
3: Mais pourquoi
0: et la fille et la maman, mais vous êtes non, mais... exactement, mais c'est un truc de dingue, vous êtes pareil, c'est beau, franchement. Mais c'est dingue, c'est une gémellité quasiment.
4: Alors c'est beau, beau quand les deux sont belles, parce que sinon.
0: Bah elles sont magnifiques. Bah,
6: les trois.
4: Mais c'est parce qu'elles sont belles, mais,
0: mais
4: sinon, quand elle ressemble à ta mère et qu'elle est moche. C'est...
2: Non. Vous n'êtes pas moche,
5: mais
2: Jeanne,
5: vous... t'inquiète pas, tu vas te taper, Johan. C'est cadeau.
4: Il n'y a
5: pas de souci, c'est cadeau.
4: Non,
5: pour le reste, c'est mal exprimé.
2: Vous n'êtes pas moche.
5: Toutes les trois très belles, il n'y a pas de problème.
2: Non, mais il veut que de la tendresse.
5: Ah, c'est vrai.
2: Ça, vous faites et la tendresse.
3: Est-ce que tu as prévu bientôt de réitérer donc,
0: pas parce du
3: que...
0: tout, mais en fait, en ce moment, j'ai rien, j'ai aucun crush, j'ai rien. Ah ouais, personne me drague, je raconte
1: 2019,
0: personne.
1: On est en 2000 quoi,
3: 2022, 2022
1: hein,
3: ouais.
1: Non, mais t'as raison, prends ton temps. Hein.
2: Non, mais.
1: Donc quand tu as beaucoup d'émotions comme ça, il faut retomber tranquillement.
0: Si, il y a une dame qui m'a écrit cette nuit, mais elle m'a dit
5: allez,
0: comme je suis misogyne et cruelle, et ben je ne vais pas vers vous, mais sinon je vous épouserai.
1: Comme c'est vrai, je suis misogyne.
0: C'est une dame qui m'a écrit ça cette nuit. Ah, il y a plein de femmes qui m'écrivent.
6: Une dame misogyne.
0: Oui, parce que je crois qu'elle aurait dû dire misandre.
5: Mais alors par rapport à ta chambre à la clinique, elle était quelle chambre
0: elle? Ouais, mais est-ce que je peux dire un petit truc, Laurent?
5: Ouais, dis-le moi à l'oreille très fort.
6: Je crois que là au point où on en est.
1: Non mais non, il va le dire, hey, Sébastien.
2: Mais qu'est-ce qu'il fait? Il est parti en courant.
5: Reviens.
2: Il est parti en courant.
5: Redis-moi à l'oreille.
4: Attends,
2: je vais le dire. Prends un micro.
5: Tu peux bien là.
0: T'es actif ou passif?
2: Mais à qui tu poses la question?
0: À Toen.
2: Mais Toen, il est hétérosexuel.
0: C'est vrai. Oh le
5: ringard, il est hétéro.
6: Pour Pascal Tuvier, qui habite Grand-Quevilly, en Seine-Maritime, pouvez-vous me dire quel duo de choc on va pouvoir revoir ce soir?
2: Gilles Boulot et Léa Salamé.
6: Non. Alors que déjà, près de 7 millions de téléspectateurs les avaient regardés lors d'une première diffusion.
0: Ah, c'est pas Isabelle Adjani et madame la fameuse inspectrice.
3: Capitaine Marlowe.
0: Capitaine Marlowe et,
6: Capitaine Marlowe face à Isabelle Adjani. Et oui. Moi, je savais pas. Et je ne savais pas qu'Isabelle Adjani avait joué dans Capitaine Marlowe. Et ce soir, on rediffuse cet épisode
5: ça
6: où effectivement,
5: bien,
6: Corinne Maziero, c'est le nom de l'actrice, Capitaine Marlowe.
5: C'est l'épisode sur la taxidermie, non?
6: Non, Corinne Maziero est face à Isabelle Adjani. C'est évidemment José Dayan qui a réussi à convaincre, j'imagine, Isabelle Adjani de jouer dans ce téléfilm. C'est incroyable quand même.
4: Faudrait peut-être que je regarde. Je n'ai jamais vu un épisode de Capitaine Marlowe.
0: C'est génial.
3: C'est sympa.
5: C'est exceptionnel.
6: C'est sur France 2, c'est forcément. Très bien,
4: oui.
6: Ça.
4: Ah oui, alors ça va être génial.
5: Non, mais alors, autant,
2: moi, rien, moi.
5: C'était autant le parrain, ça m'a saoulé, mais alors Capitaine Marlowe, c'est du génie. Hein.
1: Oui, il était une fois en Amérique, pareil. Oh, c'est long.
6: Et puis elle est sexy et tout. Enfin, bon.
1: Ah, ouais.
0: Mais ils prennent beaucoup de guests. Si Laurent, on vous appelle, vous y allez ou pas?
6: Non, je suis pas acteur, moi, voyez-vous, monsieur.
0: Oui, mais il y a plein, il y avait Christophe de Chavannes qui l'a fait.
6: Oui,
0: il y a
6: justement.
5: C'est vrai que... Mais c'est vrai qu'elle est quand même pas très sexy. Quand on la voit, la Capitaine Marlowe, on a quand même envie de prendre la contre-allée, quand même. C'est sûr.
2: Non, mais pardon,
0: mais c'est génial.
5: C'est pas ce qu'on lui demande.
2: Navarro, il était pas sexy. Il y a pas de raison qu'une femme soit plus sexy qu'un homme.
3: Roger Hanin?
2: Ah bon?
3: Ah, il était super, Roger.
5: Ah ouais.
4: Non, mais

0: Le gorille.
1: Mais arrêtez d'être méchant avec Corinne Mazero.
2: Non, mais il faut pas être méchant, parce que Corinne Mazero, c'est un peu un punk à chien qui a avalé une gilet jaune quand même. Donc. Et ça veut pas dire que c'est vilain. Mais c'est quand même un délire. D'accord, tu vois.
3: Moi, je ne suis pas dans cette émission, j'aimerais que mon nom soit rayé. Du...
4: Ouais. Bon, en tout cas, c'est pas demain qu'on va tourner dans Capitaine Marlowe, ça c'est sûr.
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2: C'est un défi que je vais lancer aux grosses têtes.
3: Oula.
2: Puisque ce n'est pas une, mais 18 questions que je vais vous poser sur ces périphrases qui désignent des lieux. J'ai trouvé ça, d'ailleurs, je vais citer mes sources. J'ai trouvé ça sur Instagram, quelqu'un qui a un post Instagram qui s'appelle « C'était facile » et qui propose 18 périphrases qui désignent des lieux. On va voir si en 3 minutes, vous arrivez à retrouver les 18. La ville aux 1000 minarets.
4: C'est en...
5: Marrakech, Argenteuil,
4: Oujda,
6: Saint-Denis, Saint-Denis.
3: Au 1000 minarets, c'est ça?
7: C'est dans quelle ville?
3: C'est en Inde.
2: Ah bah, si je vous dis le pays.
8: En Tunisie.
3: Taj Mahal.
8: En Tunisie.
2: C'est africain en tout cas.
8: En Égypte.
2: En Égypte, la ville.
3: Alexandrie. Le Caire.
2: La ville aux 1000 minarets, c'est le Caire. La porte du bonheur.
3: Porte d'Italie?
2: Non.
6: La porte maillot?
2: Non.
3: Istanbul.
2: Istanbul, la porte du bonheur. Le Paris de l'Orient.
3: Alger?
2: Non.
3: Oran?
2: Non.
5: C'est une boutique.
2: Une ville où je vous ai emmené, monsieur Stevie.
3: Beyrouth.
2: La ville blanche.
3: La ville blanche.
5: C'est en Espagne.
8: Non.
3: C'est en Tunisie.
8: Pas Tunisie.
2: Pas Tunisie.
6: C'est au Maroc.
8: Maroc.
3: Agadir.
2: Non.
3: Casablanca.
2: Casablanca, la ville blanche.
3: Ah oui, Casablanca.
2: La Venise du Nord.
3: Oh, Bruges.
5: Bruges.
2: La ville éternelle.
8: Rome.
3: Non, New York.
2: Rome.
3: New York.
6: Pourquoi pas Angoulême?
8: C'est pas parce qu'elle dort jamais que...
3: Oui, c'est dans un...
2: Le berceau de la civilisation.
3: Ah, Byblos!
2: Non.
7: Athènes.
2: Athènes.
3: Ah, merde.
2: Le céleste empire.
7: Pékin.
6: Pékin. Oui.
2: La Chine, parfait. Oui. La ville lumière.
7: Paris.
2: Le toit du monde.
7: Le Tibet.
8: L'Himalaya.
2: L'Himalaya. La cité de Calvin ou Calvin, si vous préférez.
3: Saint-Denis.
2: Non.
7: Genève.
2: Genève, bravo Roselyne. La Grande Bleue.
7: La Méditerranée,
2: Nice, parfait. Nice. La perfide Albion.
6: L'Angleterre.
2: La fille aînée de l'Église.
3: La France. France.
2: La terre des dieux.
7: La Grèce.
2: La Grèce. Le pays aux mille lacs.
5: L'Écosse.
7: Non.
8: La Suisse.
5: C'est l'Italie.
2: Non, le pays aux mille lacs.
8: L'Allemagne.
2: Non.
6: La Suède.
2: C'est plus scandinave.
3: Le Japon.
8: L'Islande.
2: La Finlande. L'Empire du Soleil Levant.
3: Le Japon.
2: Et enfin, le Nouveau Monde.
3: L'Amérique.
2: Allez, c'est gagné.
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2: Ah, une question pour Romain Sébastini qui habite Manosque dans les Alpes de Haute-Provence. Jeudi prochain, on ne pourra pas évoquer l'actualité culturelle ou du spectacle sans avoir une pensée pour le chef Siutazonka Witko. Pour quelle raison?
3: Oh là là, ça. Élu meilleur cuisinier du monde?
2: Ah non,
9: non, c'est un chef indien.
8: Un chef sioux. Il y en a un qui dit chef cuisinier, l'autre chef d'orchestre.
2: Un chef sioux, c'est pas un chef cuisinier.
9: Tu le reconnais facilement.
3: Non, mais je pensais que sioux, c'était son prénom.
9: Il y en a un qui porte une toque et l'autre un chapeau à plumes.
3: Oh merde. Mais votre nom, là, il faisait 26 lettres. Ah, le chef sioux. Comment il s'appelle?
2: Ah bah, ça va vous aider. Tazunka Witko.
9: Il a fait partie d'une bataille légendaire.
2: Non. Indirectement, on reparlera de lui jeudi prochain.
9: Indirectement. Il a inventé quelque chose?
2: Non, il n'a rien inventé.
9: Il avait un surnom célèbre.
2: Oui, surnom célèbre.
9: Aigle redoutable.
2: Sitting Bull. Sitting Bull, non. C'est son surnom dont on va reparler.
9: Bison futé.
2: Bison futé.
8: C'est drôle.
3: Avec moi, c'est Bison futé.
8: Oh là là, mais il est obsédé.
3: Bison désespéré. Oh là là. Tu verras, si je te mets dans mon lit.
8: On
3: verra.
8: Oh là là, mon Dieu.
3: Là, ça sera le chef Siou, je peux te dire. Ça sera même le chef Ryu.
9: Oh. Oui, si.
2: Comme dirait l'autre, ça commence mal.
9: Ouais.
2: Allez, tournons la page.
3: Et Ami et Laurent.
2: Oui.
3: Un bien vaut mieux que deux, tu l'auras.
2: C'est voilà. Ça.

0: Et see you tomorrow. Ouais.
1: Bon, alors vous voulez
2: vous
1: savoir.
2: Vous écoutez
1: quoi.
2: Toujours la meilleure Cheyenne de radio.
3: Voilà. Bon, mais comme ça, tout ça, c'est fait maintenant.
0: Y a-t-il un nom d'animal dans son surnom?
2: Oui, absolument.
4: Ah, le griffon. Le griffon, c'est super, c'est Astérix, c'est le griffon.
0: Pas il s'appelait Taureau, Taureau ailé.
2: Taureau ailé, quelle est l'actualité de Taureau ailé?
0: Eh bien, c'est qu'on va fêter
4: ben,
0: les 100
4: ans riz, parce
0: de, du riz.
5: Est-ce qu'il l'animal, c'est un aigle, c'est un cheval,
4: c'est un animal terrestre?
2: Un animal terrestre, oui.
0: Terrestre.
1: Taureau, alors justement.
2: On se rapproche, monsieur
0: Bison.
2: Ferrand. Feriez mieux d'avoir honte, vous, Ariel Dombal.
1: Ah, vraiment?
2: Ah bon et parce que vous devriez rendre hommage à Tazunka Witko.
0: Ah alors, bon est-ce que c'est plutôt
6: ah,
0: Jean?
6: Ah oui, parce que c'est lui, le Crazy Horse.
2: Bonne le réponse, Ariel Dombal.
6: Crazy Horse,
2: mais
6: voilà.
2: Et oui, jeudi prochain,
6: oui.
2: Le Crazy Horse va rouvrir à Paris. Et Crazy Horse, c'était oui. Le surnom d'un chef Sioux, Tazunka Witko, vous voyez.
4: Et, qui est allé déjà au Crazy Horse?
2: Moi, je bah, Ariel. Ariel,
4: vous avez dansé au Crazy Horse?
6: Ah, bah, oui.
2: Ariel de Lumière.
4: C'était quoi votre surnom? Alors, c'était quoi votre surnom?
6: Parce que

0: Vous avez gardé son téléphone. Bah non, mais votre mari était là, BHL était là.
1: Il lui est arrivé de venir.
2: Oh, oui. Bah tous les soirs, oui.
1: Non, non, pas tous les soirs, mais ça avait du succès et j'ai reçu des roses et des fleurs tous les soirs. C'est vrai,
0: c'est bien chauffé le Crazy Horse parce que vous y avez un peu froid quand même.
1: Mais non, on a des toutes minuscules petites cabines, c'est tellement merveilleux.
0: Comment ça des une fois que vous êtes sur scène?
1: Non, mais c'est assez petit le Crazy Horse, c'est comme une boîte extraordinaire, c'est comme un écrin. Oh. Non non, c'est très c'est
3: il y a pas d'hommes qui font ça, pourquoi il y a pas de spectacle avec des hommes au Crazy Horse? Parce... Moi je suis prêt à y aller hein. Enfin, je serais bien là. Et moi il y a pas 11 cm, je peux vous dire de différence. Franchement, qui vient de me voir en public? Si, imaginons, il y a spectacle
2: Crazy Horse. Quelle foule, quelle
3: avec des mecs.
4: Alors, il y a encore
3: bonjour monsieur, comment vous vous appelez?
4: Il s'appelle Roger. Est-ce que vous accepteriez de venir me voir?
0: Non monsieur, je vous en supplie.
3: Non, il a dit non.
5: Il a dit non.
0: Oh là là là, il y a Gilbert Montagnier qu'on a revu il y a éventuellement.
3: Mais ce serait génial, je pense, l'évolution de la société, l'évolution des mœurs, qu'il y ait au Crazy Horse, il y ait des hommes également qui se dévoilent.
0: C'est pas la clientèle, écoutez.
3: Mais pourquoi?
0: Et puis surtout, enfin franchement, on n'a pas envie de vous voir nu, monsieur Rio.
3: Mais attendez, vous perdez beaucoup au change.
1: Une grosse boule qui roule.
4: Oh, à la limite, on voudrait. À la limite, on vous verrait nu, habillé de lumière, mais pendant une coupure de courant.
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0: Ah là là là. Qu'est-ce que vous avez à nous raconter
8: encore? Je suis content d'être là déjà. Je suis content.
0: Vraiment.
8: Ça va le public?
0: De revoir. Ouais.
8: On est content. En plus, c'est marrant. Il y a le retour de Stevie. Ça manquait de virilité dans l'émission. J'ai vu un super film hier soir. J'ai enfin vu Le Comte de Monte-Cristo.
1: Mais moi aussi, je l'avais vu il y a deux jours.
8: Oh là là, mais qu'est-ce qu'il est beau. Il joue pas bien, mais qu'est-ce qu'il est beau. Dès le début, il est dans l'eau. Là. Pierre Niney, il est à moitié à poil, mais il nage tellement bien. C'est Léon Marchand. C'est... il va sauver une femme et tout le monde lui fait il va pas. Il fait non, je m'en fous. Oh, il est politiquement incorrect. J'adore. Il y a un problème dans le film. Je sais pas ce que t'en penses, Sylvie. Tu l'as vu il y a pas longtemps?
1: Je l'ai vu il y a deux jours.
8: Le film est très bien.
0: Moi, je l'ai vu il y a quelques semaines aussi.
8: Mais vous étiez invité, c'était gratos. Moi,
0: non,
8: j'ai payé.
0: Non, j'ai vu ça dans l'avion. Moi, je vois ça dans l'avion.
8: Bien sûr. Alors, les stewards surtout. Bref.
0: Il y a pas besoin, il y en a un problème au milieu.
8: Ouais, il y en a ici en même temps. Il y a un problème au milieu du film. Je sais pas ce que t'en penses.
1: Non, j'ai pas vu.
8: Il revient, en fait, c'est une vengeance. Vous savez, il s'est fait trahir et tout. Il revient 15 ans après. Il prend 15 ans quand même.
0: C'était pas
8: Retailleau à l'époque, hein. Il prend 15 ans, il revient et il veut donc se venger des gens qui l'ont trahi, qui le connaissent. Sauf qu'il a la même tête qu'il y a 15 ans. C'est pas vrai?
1: Ils lui ont ils lui ont fait une petite balade.
8: Tais-toi, la vilaine! Ils lui ont juste mis le faux-nez Jean-Luc Reichmann sans la tache de vin. Tout le monde fait. Et personne fait, c'est pas lui. Il a la même tête, la même coupe de cheveux. Il met un bob ou une casquette au moins, je sais pas. Donc on n'y croit plus. Sinon, le film est très bien.
0: Ça a attiré des dizaines de millions de spectateurs dans les salles. C'est quand même pas vous qui avez.
8: Oui,
0: fait...
8: les Français sont pas cons, on voit pour qui ils votent. Et c'est marrant parce que j'ai regardé le film, il y a un pote qui m'a envoyé. C'est marrant parce que là, ça se passe au 19e siècle, c'est sur une vengeance. Mais si c'était passé maintenant, c'était sur, par exemple, sur les bitcoins. Ça se serait appelé Le Comte de Monte Crypto.
2: Oh là là.
8: Ah oui, excusez-moi.
2: À celle-là.
8: J'ai un faible pour les jeux de mots.
0: Tout ça pour.
8: Ça va, vous, madame?
0: Tout ça pour en arriver là. Alors là, vraiment.
2: Mais c'est vrai que la version de José Dayan était mieux, je trouve.
0: Ah oui, on va sûrement.
2: Ah oui, c'est bien. Aussi, le tour de Monte Cristo par José Dayan.
0: Elle fait dans la légèreté, elle, toujours. En plus.
8: Oh, c'est un beau mec quand même. C'est un très beau mec.
1: Il a travaillé les pecs, hein, pour le.
8: Canet, il est sublime. On le voit à peine dans le film.
0: Je vous conseille aussi Guillaume Canet dans le film qui vient.
8: Ad vitam.
1: Ah, moi j'ai pas aimé. J'ai pas aimé.
0: Le film qui vient de sortir sur Netflix, pareil. Donc il est bâti.
9: Adoré, j'ai adoré.
1: Ah, moi j'ai pas aimé.
9: Ça m'a fait rêver, ces ambiances.
0: Vous voulez dire que vous avez dormi pendant le film?
8: Et puis c'est marrant, il joue un gendarme, un peu demeuré, ça lui ressemble pas?
1: Moi j'ai pas aimé Ad Vitam, je trouvais que c'était du sous Tom Cruise.
0: Non, c'est pas pour les filles.
9: Toi t'es une soumise.
8: C'est sur le GIGN.
0: C'est pas pour les. C'est pour les mecs, ce genre de film.
9: C'est pour nous les hommes.
1: Pourquoi? Parce que vous bavez devant ces pecs, c'est ça?
8: Mais non, mais on y croit, il y a de l'action, il y a du rebondissement, c'est super. Il y a une cascade en ULM à la française.
0: Est-ce que
8: vous avez vu la cascade en ULM?
1: Non, mais attends, il est en ULM et tout d'un coup, il arrive pile au service des urgences et il se tape dans la voiture.
0: Ça, c'est le moment.
8: Mais c'est un film! C'est pas une caméra cachée,
1: ouais,
0: ça, c'est le moment un peu grotesque.
1: On est d'accord.
9: Mais non, ils sont entraînés au millimètre près. Ça, c'est des GIGN, ils peuvent pas louper une cible.

0: qu'il y a une poursuite en ULM. Le gars, il arrive à suivre je sais pas combien de voitures et il arrive pile au moment où le type prend le revolver et il tombe dessus, dis donc.
1: Ouais. Non, c'est Guillaume Canet,
2: moi qui
1: c'est
2: dans l'aérien, je peux dire que c'est comme quoi ça.
1: C'est Guillaume Canet, c'est normal qu'il arrive au bon moment.
0: Oui.
1: Demandez à Marion Cotillard. Anne Roumanoff, applaudissements.
0: Combien ça va,
3: Anne? Ah, l'autre.
4: Moi, ils me font pas fantasmer, Guillaume Canet. J'ai pris le petit-déj avec lui, mais on n'était pas à la même table. Mais...
5: Ah, moi, j'ai fait une visite médicale avec Guillaume Canet.
1: Ah, bon, tu es un proctologue?
0: Attendez, pas tout le monde en même temps. Alors, d'abord, le petit-déjeuner avec Guillaume Canet.
4: Non, mais c'était dans un hôtel, il était à une autre table.
0: Ah, oui?
4: Mais il m'a pas trop calculé, mais après, c'est normal. Je le trouve pas super chaleureux, quoi.
1: Mais t'as pas confondu avec Marion?
0: Non, mais il a fait les grosses têtes une fois ici avec nous.
5: Oui, il est sympathique.
0: Très bien passé, il est très sympathique, Guillaume. Et le film est très bien, ad vitam.
1: Non, c'est Franck Dubosc qui est un con.
2: Moi, je crois qu'il m'aimait
1: bien. Ça va, Jean-Fi, avec ma voix en plus. Sympa.
2: Non, moi, je crois qu'il m'aimait bien parce que j'avais fait une émission chez Drucker avec lui. Et c'était toute l'équipe des petits mouchoirs qui étaient sur le canapé. Il y avait Marion Cotillard. Et je crois qu'elle est jalouse de moi. Elle. Parce que vous voyez bien que lui, il me regardait.
0: Si vous avez monté dessus pour sauter une haie.
2: Il me regardait avec des yeux
6: de. Ah oui, il adore le cheval.
2: Et j'ai eu le malheur de. Je voyais bien qu'il me regardait. Et j'ai fait un bon mot parce que Marion Cotillard, sur ses réseaux sociaux, défend la saisonnalité des produits, qu'il faut manger les légumes à telle époque, machin. Et j'ai dit que oui, mais que son empreinte carbone n'était pas bonne, parce que pour aller chercher son Oscar à Los Angeles, forcément, on s'en fout de la saison des légumes.
0: Oh, hein.
2: Là, elle m'a fait des yeux, mais de méchante. Et du coup, elle l'a empêché de me parler, lui. Vous voulez parler?
0: Ah oui. Je veux voir en titre de Google demain Mario Cotillard jalouse de Jean-Philippe Janssen.
2: Oui, je suis un rival pour elle.
5: Oh, la pève est dans le pudding. Hein.
0: Bon, bah, après s'être fâché avec tout le cinéma français, il est temps de passer à la première citation du jour pour Marc Chiez, qui habite Vauréal, dans le Val d'Oise, qui a dit « La lune est habitée, la preuve, c'est allumée tous les soirs.
5: Ah. » Jean-Yann ?
0: Pas Jean-Yann.
1: Coluche.
0: C'est Coluche. Ouh. Bonne réponse. Pour Florent Menou, qui habite Conchanouche dans l'Eure, qui a dit « Il était si con que lorsqu'il disait quelque chose d'intelligent, il se retournait pour voir si c'était pas un autre.
1: » Alors, il parlait de qui, c'est ça,
0: c'est un dessinateur humoriste.
1: Sampé, Philippe Gueluc.
0: Non,
1: Cabu.
0: Non, pas Cabu, mais il est...
5: Sampé.
0: Il est hélas parti en même temps que Cabu.
5: Volinsky. Ah, de Volinsky.
2: Volinsky.
0: Volinsky, Georges Volinsky. Bonne réponse de Stevie et Jean-Philippe. Ah, plus compliqué, plus loin peut-être pour Jean-Luc Pica qui habite Pau, tiens, ville à l'honneur en ce moment, la ville de Pau avec Monsieur Bayrou. Mais on va parler de Normandie plutôt, qui a dit Guillaume le Conquérant est le seul Normand qui n'ait jamais su prendre une décision.
4: Est-ce qu'il est du Havre?
0: Non, mais non. C'est justement quelqu'un qui m'a engagé à mes débuts, tiens.
5: Si.
4: Jean Amadou.
0: Jean Amadou, bonne réponse d'Anne Roumanoff.
5: Il est mort, Jean Amadou?
0: Ah oui, il est mort, Jean Amadou. Ah. J'étais à l'enterrement.
1: Mais non, il chante avec Mariam. Jean Amadou et Mariam, t'aimes bien?
0: Un dimanche à Bamako.
1: Un dimanche à Bamako, oui. Ouais. C'est le jour des grosses têtes.
2: Les jours de mariage.
0: Pour Mélanie Mazout.
1: Ça commence bien.
0: Mazout habite Gap, dans les Hautes-Alpes, qui a dit « Les Français m'agacent prodigieusement, mais comme je ne connais aucune langue étrangère, je suis bien obligé de parler avec eux. »
1: Churchill.
0: Non, non.
5: C'est un Américain?
0: C'était un Français.
4: Bah non, Philippe Bouvard.
0: Non, un scénariste, réalisateur.
1: Daladier.
0: Dialoguiste, vous avez dit?
4: Michel Audiard.
0: Bonne réponse d'Anne Roumanoff, c'est Michel Audiard.
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0: Pour Salomé Tiquet, qui habite Villejuif dans le Val-de-Marne. Je vais vous demander de retrouver le nom d'un écrivain qui était fou amoureux d'une ballerine qui s'appelait Carlotta Grisi. Il allait la voir à l'opéra. D'ailleurs, au début, il avait fait une critique un peu méchante sur elle. Et puis, plus ça avançait, plus finalement, il changeait d'avis. Et il l'a placée très vite au rang des plus grandes ballerines de son temps. Il a même écrit à propos de cette fameuse Carlotta. Elle rase le sol sans le toucher. On dirait une feuille de rose que la brise promet.
2: Ok, c'est 19e siècle, ça.
0: Oui, on est
2: c'est au Prosper Mérimée.
0: Ah non, ce n'est pas
5: Théophile Gautier, non.
0: Et c'est Théophile Gautier. Bonne réponse d'Olivier Bellamy.
2: Alors là, bravo.
0: Mais alors, cette histoire d'amour est incroyable. Faut que je vous raconte la suite. Parce qu'il s'extasie sur les pieds de la ballerine. Théophile Gautier, il écrit que ces pieds-là feraient le désespoir de n'importe quelle Andalouse. Il en tombe amoureux au point vraiment de faire tout pour la séduire et elle ne lui dira jamais oui dans un premier temps. Il faut voir ce qu'il écrit sur elle, tellement il est amoureux. Son teint est d'une fraîcheur si pure qu'elle n'a jamais mis d'autre phare que son émotion. Ah, sauriez pas dire des trucs comme ça à une jeune femme.
5: Non, j'ai rien compris déjà.
0: Et alors finalement, c'est ce qu'il va faire. Eh ben, il va épouser la sœur de cette cantatrice.
5: Pas bête.
0: Parce que comme il n'arrive pas à avoir Carlotta, il va épouser Ernesta, qui elle est cantatrice, l'autre est ballerine. Et puis finalement, une fois qu'il aura épousé la sœur, il aura pour maîtresse la ballerine.
3: Oh la vache.
0: C'est-à-dire
6: que c'est comme ça, il avait la paix.
0: Non, mais c'est quand même une belle histoire.
3: Oh bah tiens, oui, bien sûr, et ta sœur.
5: C'est l'amour absolu, je trouve.
0: Ma sœur, elle nous écoute et elle n'a rien à voir avec cette affaire-là.
6: Elle va bien.
0: Bah oui, pourquoi
6: elle y a répondu ? Ça fait longtemps que je l'ai pas vue. Alors raconte.
9: Vous avez une sœur, Laurent ?
0: Bah oui, j'ai une sœur.
9: Est-ce que Laurent, vous confirmez que en général, plus on va haut et plus on est seul, c'est la solitude au sommet. Il y a très peu de gens qui arrivent au sommet.
6: C'est pas vrai.
3: Pour vous, le philosophe.
0: Regarde-toi, je suis effondré, je veux dire. Qu'est-ce que vous voulez que je réponde
3: Donc, votre sœur va bien.
0: Mais oui. Et à l'autre andouille, et à l'autre crétin, franchement. Aïe, aïe, aïe, aïe, aïe.
3: Moi, j'aimais beaucoup votre sœur.
0: Non.
3: Mais même. C'est votre mère que j'aimais pas.
0: Elle est plus là, ma mère. Laissez-la tranquille. Elle est avec la vôtre.
3: Eh ben ouais, je sais.
0: Elle est morte il y a pas longtemps, la vôtre.
3: Bah ouais.
9: C'est vrai. Tu nous avais raconté ici, ouais.
3: Non, j'ai pas. Oui, enfin bon, là, c'est difficile.
5: Bon, ça jette un froid.
3: Oui, ben on les regrette pas, quoi.
0: Je peux pas dire ça. Bon, je regrette ma mère.
3: Oh oui.
0: Je regrette d'avoir eu celle-là.
6: On est deux.
0: Mais non, c'est pas vrai. Raymond, je t'aime. Là, je parle à l'au-delà maintenant. Je me prends pour Didier Van Kovelaert. Qui parle aux morts ici, hein? Qui parle aux morts?
3: Bah là, on est en train de le faire.
9: Ouais, j'ai très peur de la mort.
4: Ah, moi, oui, je parle pas aux morts, mais quand je parle à une araignée.
3: Oh non, mais l'autre, elle est folle. Non, mais
0: celle que vous avez au plafond ou...
4: Non, mais parce que je parle aux araignées.
0: Oui.
2: Bah, c'est normal.
4: Non, mais avant de les aspirer, je leur demande pardon.
0: Donc, ça, de les aspirer?
4: Bah, parce que dans une maison d'hôte, je peux pas laisser des araignées.
0: Oui.
4: Donc, je suis obligée avec l'aspirateur d'aspirer les araignées.
0: Ah, avec l'aspirateur, je pensais que vous les aspiriez.
4: Bah oui. Les araignées, c'est peut-être la réincarnation de la maman de Christine.
2: Oui, et bah, mais deux côtes, mais...
0: Ah oui, celle avec des poils aux pattes.
2: Il est malade.
0: Et vous, monsieur Rioux, vous avez peur de la mort? Pourquoi vous avez peur de la mort?
9: Depuis quelques temps, en fait, j'étais hyper solaire et tout.
3: Bah,
9: et depuis quelques mois, il y a le temps qui passe.
3: Mais comment tu peux le mettre dans un cercueil?
9: Sur mesure. Je traverse une phase un petit peu de réflexion.
0: C'est pas vrai.
9: Parce que j'ai toujours été dans l'action, à penser, à faire. Et maintenant, je commence à cogiter sur ma vie.
3: Mais t'as quel âge?
9: 45.
0: Mais j'ai quand même. Je pensais que vous étiez plus jeune que ça, moi.
9: C'est vrai.
4: Oui, mais parce qu'il a la peau très tendue. Donc il y a absolument aucune ride et il fait plus jeune. Il y a un âge où il faut choisir entre sa tête et son cul. Hein.
9: Je pense jamais à mon cul.
0: Moi, je pense que vous allez finir en couple avec Dari Boudboul. Parce qu'il y a...
9: Je sais que depuis la...
4: Mais moi, je l'aime beaucoup. Je suis sûre qu'il est moelleux.
9: Ouais, mais Dari, c'est la vérité. Franchement, dans l'absolu, oui, on pourrait sortir ensemble.
4: Mais oui.
9: Parce que j'aime beaucoup Dari.
4: Moi, je le trouve très attendrissant.
0: Alors, pourquoi dans l'absolu? Mais faites-le.
4: Faut que ça matche.
5: Mais pas ici.
9: On s'est encore écrit hier encore sur Instagram. En
4: moi, je le trouve très moelleux. Il doit être confortable et moelleux.
0: Qu'est-ce que vous lui avez...
4: Et il est très attendrissant.
0: Qu'est-ce que vous lui avez écrit sur Instagram hier?
9: Attendez, je retrouve. Alors, franchement, quand on se fait un petit resto, un dîner et tout.
4: Eh ben, quand tu veux.
2: Mais tu connais rien.
3: Si vous faites un monde, faudra le mettre à la poubelle.
4: Mais on peut pas faire d'enfant.
10: Avec lui. Donc on prendra un chien.
9: Pourquoi? Ce serait, imagine un petit peu, en une de Paris Match, Boutboul Ryu, le couple surprise.
0: On va dire ici Paris, soyez modeste.
11: Moi je me dirais même le courrier du centre-ouest.
9: Ou Paris la, Boum Boum.
10: Le Trigor.
0: Paris Truffe.
9: La jockey et le commentateur.
12: La jockey et le cochon.
9: Tiens, il viendrait faire un reportage chez nous et tout. Alors on montrera la chambre, on montrera la piscine, on montrera le salon, ce serait énorme quoi.
11: Il faut la battre, hein. Oui.
9: Et après, on passerait dans 58 Inside et tout, ce serait génial.
10: Bon, on va déjà commencer par se voir tranquillement, sans en parler à tout le monde.
0: Si vous voulez être 50 minutes Inside, il ne faut pas être éjaculateur précoce. Hein.
9: Et je le suis.
10: Ah oui.
9: Non, en fait, la vérité, c'est que je suis l'inverse.
0: C'est-à-dire?
10: Bah, c'est mieux.
9: Ça met du temps.
11: Non, écoute, on s'en fout.
0: Ah bah non. Vous voulez que je vous dise? Non, on n'est pas pressé.
8: À suivre.
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0: Ah, le téléphone du jour va nous permettre d'avoir Maïwenn d'Anjou, une Bretonne, mais elle aurait peut-être su, elle d'ailleurs, qui était le nom du gardien de l'équipe de Brest, qui a pris 7 buts hier contre le Paris Saint-Germain. Quand je pense que vous êtes supporter du PSG, vous n'avez pas regardé le match hier
13: soir.
0: Non,
13: je n'ai pas regardé le match.
0: Monsieur Berléand.
13: J'avais un dîner.
0: Bon, bah, rattrapez-vous avec la présidente de l'association dont on va parler maintenant. Canine Braise Hop, c'est le nom de l'association. Et je prends le risque, je vous donne carrément le nom de l'association. Mais à quoi sert cette association et qu'est-ce que le Canine Hop?
14: Il y a l'histoire d'un chien, c'est une histoire de chien.
0: Non, il ne s'agit pas de chien.
14: De dents alors?
0: De dents non plus.
13: Mais de breton.
14: Mais canine.
0: Alors, canine, Braise. Ça s'écrit K-A-N-I-N.
14: Ah d'accord. Hop, U-P.
0: Alors, le Canine Hop, c'est un sport. Hop. Hein? Mais... quel genre de sport?
14: Est-ce qu'on saute?
0: Alors, on saute au Canine Hop, oui.
14: Hop, ça veut dire
10: On fait sauter les crêpes.
0: Alors,
14: c'est marrant.
10: Oui, parce que...
0: En Bretagne.
10: C'est Braise, c'est la Bretagne.
14: On fait sauter les Bretons.
0: Mais on ne fait pas sauter ni les Bretonnes, ni les crêpes.
10: Est-ce que c'est on joue à saute-mouton?
0: Alors, saute-mouton, non, mais on se rapproche.
14: Est-ce que c'est une activité qu'on fait
13: tout
14: seul?
0: Comment ça saute?
14: On saute au-dessus d'un cochon?
13: Saute-mouton.
14: Non, il a faim, il a envie de manger un sauté de porc.
13: Il y a beaucoup de porcs en Bretagne.
0: Alors, ce n'est pas des porcs qui sautent.
10: Mais des bouchons de bouteilles.
0: Non.
14: Est-ce que ce sont des êtres humains qui sautent?
0: Êtres humains, non.
14: Ah, on fait sauter des
13: animaux.
14: Des puces sauteuses.
10: Des kangourous?
0: Non.
14: On fait sauter des animaux.
9: Des phoques?
0: Non. Et effectivement, c'est un sport qui vient de Suède.
14: Ah bon?
0: Et la présidente de l'association Canine Braise Hop a décidé de populariser ce sport. Du saut d'obstacle, mais du saut d'obstacle
13: pour tourteaux.
0: Pour tourteaux.
14: Est-ce que c'est un animal qu'on chevauche? Est-ce qu'on est dessus?
9: Est-ce que ce sont des mammifères?
0: Alors, mammifères, oui, qu'on chevauche, non.
14: On n'est pas dessus. Ils sont tout seuls.
10: Des ânes.
0: Ils sautent tout seuls, on n'est pas dessus.
14: Il y a des haies pour les faire sauter.
0: Ah, bah oui, puisqu'il y a des obstacles.
14: D'accord.
0: Là.
9: Des couches. Ah oui,
10: des poules et des coqs.
14: Mais on a dit des mammifères,
10: Est-ce que ce sont des félins?
0: Ne battez pas Liane Folly, monsieur.
10: Mais parce que j'ai pas entendu.
0: Elle pense que les poules sont des mammifères.
13: Il y a des poules mammifères.
14: Ah oui,
13: il y a des poules,
14: des otaries.
13: On en connaît dans l'équipe.
10: Est-ce que ce sont des félins?
0: Laissez mammifères.
10: Ah non, ce sont des mulots, des rats ou des souris?
0: Non plus.
14: Est-ce que c'est un petit animal? Animal de tout petit, tout petit.
0: Vous m'avez dit quoi, Valérie?
10: Est-ce que ce sont des félins?
0: Des félins, non.
14: Est-ce que ce sont des animaux de petite taille?
9: Est-ce que ce sont des canidés?
14: Attends,
13: est-ce que ce sont des poissons?
0: Des poissons, non.
9: Des tortues?
0: Des tortues. Ah, on se rapproche.
14: Mais on a
0: des lapins. La réponse de Valérie Mérès.
10: Ah, bravo.
0: Bonjour, Mme d'Anjou, Maïwenn d'Anjou.
15: Bonjour.
0: Faites sauter des lapins avec de la moutarde.
15: Non, sans moutarde.
13: Des lapins bretons?
0: Mais alors, des lapins bretons, des lapins partout. De partout. Mais c'est en Suède que vous avez appris qu'existait ce sport, le saut d'obstacle pour lapins, le canine. Oh, parce que canine, ça veut dire lapin en suédois, c'est ça?
15: C'est ça.
0: On aura au moins appris ça.
13: Oui.
0: Et le lapin n'a pas tout à fait la même image en Suède que chez nous, expliquez.
15: Eh ben, le lapin, il est au même statut que le chien en Suède. chez nous, souvent, le lapin, on le voit enfermé dans une cage, alors que là-bas, ils sont les trois quarts du temps en liberté, ou bien dans des très grands parcs.
14: Conditionnés. Ah, ils doivent être très choqués de savoir qu'on mange du lapin, nous, alors.
15: Je pourrais pas vous dire.
0: Qu'on comprenne quand même comment ça se passe, le canine hop. Parce que un lapin, c'est vrai que ça saute facilement, un lapin, oui. Mais on lui apprend à sauter des obstacles sur un parcours précis, c'est ça?
15: Oui, c'est bien ça. Bah, comme l'agilité avec les chiens ou bien l'équitation avec les chevaux.
0: Mais alors, parce qu'ils sont pas attachés, les lapins, ils s'enfuient pas de l'autre côté. Enfin, une fois qu'ils ont

0: sauter l'obstacle, qu'est-ce qui les empêche d'aller plus loin?
1: Ben, rien pour eux, c'est un gros jeu où le but, ça va être de parcourir l'obstacle. Après, ils savent que nous, en soi, on est contents. Et eux, c'est comme un plaisir de sauter par-dessus un obstacle.
2: Donc, on apprivoise des lapins. On apprivoise aussi facilement que qu'un autre animal.
0: Avec des carottes, oui, j'imagine.
1: Avec carottes ou même sans friandises, ils le font naturellement parce que c'est un jeu. Ils prennent plaisir à le faire.
0: Vous êtes combien à pratiquer ce sport, le saut de lapin?
2: Deux.
1: Dans l'association, on est 25 adhérents fixes, mais après on a des entre guillemets bénévoles un petit peu partout.
3: C'est une expression, d'ailleurs, on dit sauter comme des lapins.
4: Oui, c'est ça.
1: C'est ça.
2: C'est le pervers qui s'est réveillé.
5: Il a pris ses cachets tout à l'heure, donc il a très envie de niquer. Je suis désolé,
4: madame. On dit aussi un sauter de lapin aussi.
0: Alors, entre le sauter de lapin et le baiser comme un lapin, faites votre choix, madame. Combien font les obstacles?
1: Ça dépend des obstacles, c'est selon la taille, ça peut être de 10 cm à facilement 70 cm.
2: Ah, c'est un saut de haut quand même.
0: Ah oui, donc,
2: bah oui, mais plus.
4: Et on peut miser de l'argent ou pas?
1: Bah, on n'a pas fait ça encore.
5: L'autre, il veut manger.
0: Il y a Dari Boudboul sur le troisième lapin.
5: Ouais.
0: Il veut cuisiner. J'ai hâte de voir ça. Il y a des images sur YouTube, on peut voir ça?
1: Oui, il y a plein de vidéos de plein de personnes qui en font également en France, mais il n'y avait pas encore d'association, donc on a décidé de créer notre association.
0: Vous avez bien fait, puis comme ça on en parle aux grosses têtes, parce que nous on est toujours sur le fait de l'actualité, vous comprenez?
2: Et vous avez un champion, il s'appelle comment votre lapin? Coco.
1: Moi j'en ai 5 en tout, mais le champion ça va être Joy, c'est un petit lapin de Garenne que j'ai recueilli quand il était tout petit.
0: Ah, il est bon, il saute bien. Et les 4 autres lapins s'appellent comment?
1: Jonathan. Il y a Molly, Tash, Maddy, Roberta et Tessa.
2: Ah, mais Coco Berta, c'est mon préféré.
0: Je connais des gens qui ont des lapins à la maison. En fait, c'est vrai que le lapin, c'est un animal domestique. Il y a des gros lapins, mais souvent, ils sont un peu feignants, les gros lapins. Je ne les vois pas sauter.
1: Ça dépend, mais souvent, oui, c'est un petit peu plus feignant.
2: Mais ça fait des petites crottes un peu partout, un lapin.
6: Mais oui, mais c'est pas sale, c'est sec. C'était une réplique d'une pièce de théâtre que j'ai jouée.
2: Attendez,
0: ça m'intéresse. C'est pas sale.
1: Les lapins, c'est très propre. C'est dans un bac sanitaire comme un chat et comme un chat.
6: C'est pas sale, c'est sec. C'était dans Bunis Bar avec Josiane Balasco.
0: Ah oui.
6: Elle m'expliquait, parce qu'elle avait un lapin, que je lui disais, quand même, il fait des crottes. Et elle disait, mais c'est pas sale, c'est sec.
0: Voilà une grande réplique de théâtre.
5: Oui.
0: Le plus gros. On a beau dire.
2: Oh, j'ai hâte de ton hommage à ton
6: sec.
3: Il y a être ou ne pas être, et puis il y a ça.
0: C'est pas sale, c'est sec. Bon, écoutez, mon lapin va falloir raccrocher maintenant. Non.
2: Le plus gros lapin.
0: On vous embrasse, Maïwenn, et vive le caninop, le saut d'obstacle pour lapin.
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0: Alors pardon Monsieur Toen, mais vous n'avez pas la vedette aujourd'hui, on est obligé de se tourner vers Adil Rami qui est le grand vainqueur de tous les jeux, j'ai fait un mélange entre...
9: C'est dingue, au foot il est nul mais il joue à la con, hein. Tous les jeux à la con il cartonne, c'est beau, hein.
0: Entre Danse avec les stars où quand même vous étiez finaliste, hein, il faut le rappeler, et Les Traîtres que vous avez gagné en trahissant une traîtresse comme Liane Folly, en étant aidé, il faut le dire, par Sophie Tapie qui a de Kittenir. Vous étiez sous les radars, vous.
10: J'étais sous les radars, mais j'avais pas de choix à prendre. Je pouvais pas éliminer, c'était elle qui faisait tout, qui éliminait tout le monde. Elle avait
11: ça,
10: pas
11: c'est
10: de...
11: vrai.
10: Et franchement, c'est une émission, elle est pas facile. Hein.
0: Ah
10: vous l'avez faite, hein, elle est dure. Hein.
0: Ben moi, j'ai gagné, ouais. Comme vous.
10: Ah oui, on a un point commun, tiens, tête de cul. Ah bah...
0: Mais t'étais pas moi qui dis ça, c'est à toi, Anne.
11: C'est dingue, mais comment t'as fait pour t'en sortir au milieu de ce chaos diplomatique?
0: Ce qui était pas très sympa, c'est que la plupart, et Madame Tapie, mère, parce qu'il y avait la fille Tapie, mais il y avait aussi la mère Tapie, la veuve de Bernard Tapie, elle a dit que si vous vous avez gagné, c'est parce que vous étiez très con.
12: Oui.
0: En gros, hein, je mais traduis. Hein.
10: Elle est c'est une forme d'intelligence de pouvoir être con.
0: Je suis d'accord avec
12: et
0: vous.
12: Et elle, elle a menti parce qu'elle était au courant de tout. Évidemment, moi, on me fait pas croire qu'elle ne savait pas où était sa fille. Elles étaient collées ensemble.
0: Ah oui.
12: 24-24.
0: Ah oui.
12: Donc ça, c'était un peu injuste dans le jeu.
0: Ah oui.
12: Moi, la prochaine fois, je viendrai avec mon proxénète.
0: Alors, François Allu, je vous demande évidemment si vous avez regardé aussi Adil Rami en train de danser.
13: J'ai vu passer des extraits et je dois dire que Adil, il a un très beau cadre. En même temps, il a cadré toute sa vie.
0: Oui. Mais comment c'est un très beau cadre, ça veut dire quoi?
13: C'est-à-dire qu'il a un port de bras qui se tient très bien, on sent qu'il y a une musculature puissante. Après, c'est vrai qu'il a la tête qui part de temps en temps en avant, mais comme c'est quelqu'un qui en veut et qui va de l'avant en permanence, c'est normal.
0: Ah, il a la tête qui part en avant. Je l'ai mis à l'arrière de ma voiture, déjà.
10: Franchement, la danse, c'est magnifique. Hein. Je pensais pas. Je tombe amoureux de la danse, pour
0: de vrai. Ou de la danseuse.
10: Non, non. Alors, danseuse, je tombe amoureux d'elle dans le sens où, amicalement.
0: Oui.
10: Et,
9: une érection, c'est pas amical.
10: Non, mais ce que je veux dire par là, c'est qu'elle m'a fait aimer la danse.
9: Mais tu t'en fous, elle va pas porter plainte.
10: Oh, mais t'as gueule de con, toi.
12: Moi,
9: si t'as pas un mytho à 50 ans, t'as raté ta vie.
0: Vous l'avez pas regardé, Isabelle? Vous l'avez pas regardé, votre Adil, chérie?
6: Je savais même pas qu'il faisait ça, et en plus, non, je le regarde pas. Je regarde,
2: j'ai tout regardé.
6: Je regarde des films.
0: Alors, Philippe Clavel, racontez-nous.
2: J'ai regardé toutes les émissions de Danse avec les stars avec Adil.
0: Il faut dire.
2: Extraordinaire, oui.
10: Merci.
2: Et d'émission en émission, c'était spectaculaire.
0: Ah oui. C'est vrai.
2: Moi, c'était mon vainqueur de cœur.
0: Contrairement à ici, il fait des progrès.
2: Méchant. Non, mais franchement, chapeau, Adil.
12: C'est vrai ce que dit, en tout cas,
0: François Allu.
12: François, bien sûr, François, et ce qu'il dit par rapport au cadre, parce que toutes les filles, qu'on ait n'importe quel âge, on est sous le charme d'Adil, parce qu'il nous prend dans ses bras, il est protecteur.
6: Il t'a pris dans ses bras?
12: Ah oui, bien sûr, plusieurs fois.
9: Et donc, dans
2: comment de la crête, Toen.
6: Ah, dans les traîtres?
12: Oui, enfin, non, mais je veux dire, amicalement, nous deux.
6: Ah oui.
12: Oui. Voilà, et c'est quelqu'un qui rassure.
6: Ah, moi, si on me prend dans les bras, c'est pour pas que ce soit amical. Hein.
12: Avant.
6: Ah, moi, faut qu'on baise, hein, sinon.
12: Oui, mais enfin, il était très demandé. Hein.
10: Et vous aussi, ça vous fait bizarre ou pas quand on voit dans la rue en ce moment et on me dit ah bravo t'es un bon traître, je sais pas comment le prendre.
12: Ah non, très bien.
0: Alors moi non, pas du tout. Moi quand on me voit dans la rue en ce moment on me dit mais il y a qui sous le cornichon? Parce que moi j'ai fait ma Singer depuis.
10: Mais non, mais on a tous des grands palmarès ici à part Sébastien, mais ça va venir.
9: Moi, on ne me propose aucun jeu, quoi.
0: Alors, rien.
12: Non, si toi, dans les traits, tu serais exceptionnel.
9: Ouais, je sais pas. Non, si. Non après, je serais plus les jeux à l'ancienne.
2: Mais le jour où il y aura une émission qui s'appelle Les Enculés, tu seras.
0: Allez, une
9: première
0: citation.
9: Moi, je voulais faire Interville ou alors regarde le Téléthon, un truc rigolo, quoi. Mais,
0: une première citation. Allez, il est temps de passer aux choses sérieuses. Qui a dit les deux seules créatures qui s'accouplent en se faisant face sont l'homme et le sandwich au pâté.
6: Oula. Des proches.
0: Non.
9: Un bon vivant.
0: Alors, un bon vivant mort, quand même.
6: Hein. Jean-Yann.
0: Il est mort.
2: C'est pas Coluche, non?
0: Non, c'est pas Coluche.
6: Ah, Bernard Blier.
0: Il est mort en 2014.
6: Ah, oui,
0: Giscard. Non.
12: Ah, comique. Quelqu'un qui venait aux Grosses Têtes?
0: Oh, il a dû venir une fois, mais très peu de fois. Mmh. À l'époque de Philippe Bouvard, c'était surtout un écrivain, journaliste, qu'on cite régulièrement ici, et dessinateur même.
9: Ah. Il a fait Volinsky, enfin!
0: Mais non, pas Volinsky, mais pas loin.
12: Ah.
0: Et il a fait surtout un grand best-seller qui rappelait ses origines.
6: Ah ouais, Goscinny.
0: Mais non, mais non.
9: Johann Spahn.
2: Cavana. François Cavana.
6: Il se plante et moi c'est mais non, mais non.
12: Parce, oui.
0: Vous les connaissez les origines de Goscinny? Moi je peux vous les dire, il était argentin. Mais vous voyez, il a pas fait un livre sur ses origines argentines, Goscinny.
6: Attendez, ça va être comme ça tout.
2: Laurent, François Cavana.
0: Tandis que François Cavana, lui, il a écrit les Rital. Et ça c'est une bonne réponse de Philippe Claudel. Pardon, hein, Isabelle, je vais me rattraper avec vous.
6: Ouais,
0: avec...
6: Sacha Guitry.
9: Bonne réponse.
6: Ça y est, c'est fait.
0: Allez. Avec la citation. Alors maintenant, trouvez la citation, puisque vous avez trouvé le nom. Bon, alors, vous voulez pas de Sacha Guitry aujourd'hui?
6: Ça y est, j'ai donné.
0: Bon, d'accord.
6: Non, tu prononces très mal, cette émission. Avec beaucoup d'animosité. Tais-toi quand je parle.
2: Mais Isabelle, tu prononces beaucoup mieux avec un pain au chocolat dans la bouche. Hein.
0: C'est vrai.
2: C'est un conseil d'orthophoniste, hein, mais.
9: On comprend mieux, c'est fou.
6: T'es beaucoup moins chaud avec un casque sur la tête.
0: Ah bah tiens, la citation suivante, je l'ai choisie pour vous, Philippe Claudel, en tant que président de l'Académie Goncourt. Vous devriez être intéressé par cette phrase qui a dit « Le prix Goncourt est à la littérature française, ce que la vache qui rit est au fromage. »
12: Oh là,
14: oh là, là. C'est un con. Qui ne l'a pas eu.
12: Est-ce que ça serait François Sagan?
0: Non.
9: Attendez, un con qui
12: c'est
9: écrit.
12: C'est une femme.
0: C'est un homme.
9: C'est un con qui écrit, Yann Moix.
14: C'est un jaloux.
0: Il n'est pas
14: un
0: con. Alors ça, il est peut-être jaloux. En tout cas, il n'aime pas manifestement le prix Goncourt.
14: Ouais.
0: Et en tout
13: je
0: cas,
13: pense que nous ne l'aimons pas non plus.
0: Ah, c'est pas certain. Je pense que vous l'aimez bien quand même.
12: Oui. Et, c'est un écrivain, donc.
0: Et peut-être il aurait pu avoir le prix Goncourt.
13: Alors, il est vivant?
0: Il est vivant. Je me demande s'il n'a pas déjà été candidat à l'Académie française une fois, mais je ne suis pas certain.
9: Ah, Philippe Risoli?
0: Non.
9: Il était candidat, mais je vous apprends les trucs. Vous voulez apprendre les trucs? Mais restez avec moi.
13: Est-ce qu'il est journaliste aussi?
0: Alors, il est non seulement écrivain, mais journaliste critique. Et d'ailleurs, chaque semaine, il fait une critique littéraire très courue.
9: Éric Nolte.
6: Ah, Bouvard.
0: Non, pas Bouvard.
6: Ah, non, non, non.
13: Plus Jérôme Garcin.
9: Ah, Jordan Deluxe.
0: Pardon.
9: Jordan Deluxe.
14: Frédéric Becbédé.
0: Frédéric Becbédé. Bonne réponse de Philippe Claudel.
9: C'est curieux qu'il dise ça.
13: Il s'est présenté une fois à l'Académie.
0: Ah, il s'est bien présenté à l'Académie. Alors, vous retirez ce que vous avez dit ou pas sur le fait que c'était un con?
13: Oh, je vais réfléchir. Non.
9: Pourquoi il n'aime pas
13: assez? Il est sympathique, il a le sens de la formule et puis il a écrit aussi des livres intéressants. Il est au jury du prix Renaudot, mon cher Laurent.
0: Voilà, c'est parce que.
9: Et demain, il sera en garde à vue.
13: Dans le salon d'à côté.
9: Non, il a une carrière incroyable. Garde à vue, livre. Enfin, bon, c'est fou. Canal Plus, Europe 1, France Inter, Décathlon,
12: journal télévisé.
9: Une carrière de fou.
0: Pour monsieur Benatia, qui habite Reims, qui a dit en littérature, on corrige des épreuves. Dans la vie, ce sont les épreuves qui vous corrigent.
12: Oh, c'est joli.
9: Nicolas Bedos.
12: C'est pas une femme, ça, qui a écrit ça?
0: C'est un homme.
12: Pourquoi il n'y a jamais de femme?
9: Parce qu'elles disent rien, les femmes. Elles nettoient et tout.
0: En littérature, on corrige les épreuves. Dans la vie, ce sont les épreuves qui nous corrigent.
12: Ce qui est faux. Ce qui est complètement faux. Parce qu'on peut faire
9: Bernard Pivot.
12: Traverser des épreuves.
0: Bernard Pivot. Oui. Bonne réponse de Sébastien Thoen.
9: Bonne réponse de qui?
0: Sébastien Thoen.
9: Oui.
0: Ouais,
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0: Qui, hélas, n'a pas été défendu par sa vieille Betsy entre février et mars 1836 et en est même mort.
12: Ah. Qui n'a pas vieille été Betsy, alors, c'est un animal. Hein.
0: La vieille Betsy n'était pas un animal.
16: Est-ce que c'est une personne humaine vivante ou
0: qui
16: pas
0: est mort, je vais poser la question différemment si vous voulez, qui est mort malgré sa vieille Betsy en février-mars 1836.
16: Est-ce que c'est le nom de son fusil, par exemple, sa
0: exact.
14: Oh là, c'est malin.
0: Bravo, monsieur Beaugrand.
12: C'est sa femme, moi.
9: C'est quelle date?
12: Mais c'est un vrai personnage ou c'est un personnage de film ou de dessin animé?
0: C'est un vrai personnage, madame.
16: Américain.
0: Puisque je viens de vous donner les dates. Alors, c'est comment c'était à cette époque-là? On n'a pas les dates.
17: Ouais. Ah, mais attendez.
14: C'est un cow-boy.
17: Non, c'est pas. Il n'a pas eu un problème avec Fort Alamo?
0: Oui.
17: Davy Crockett.
0: Et c'est Davy Crockett. Bonne réponse.
17: Elle s'est enrayée parce qu'il a pas pu tirer, il s'est fait tuer en retour.
16: Moi, je savais pas que c'était un vrai personnage, Davy Crockett.
12: Bah oui, moi non plus, c'est pour ça que je posais la question, parce que je savais bien que Davy Crockett, il y avait eu ce problème-là.
16: Davy Crockett,
12: l'homme qui n'a peur.
16: Voilà, c'est ça, c'est.
12: J'étais sûre qu'il avait pas existé, moi, Davy Crockett. Bah, j'ai le déguisement, j'ai tout, moi.
0: Comment ça va, le déguisement?
14: Oh, tu gardes tes soirées pour toi, Dari.
9: Moi aussi, j'avais la panoplie.
12: Oui, avec la queue
9: de Renard.
12: Bah oui, on avait tous les deux la queue.
0: Davy Crockett a existé.
14: Ah, bien sûr.
12: Il a Gérard l'a toujours. Hein.
16: il l'a pas derrière la tête, en principe.
14: Les enfants. On essaie d'élever un peu l'émission, s'il
0: justement,
14: vous plaît.
0: Justement,
12: une panoplie. La tête de qui?
0: En tout cas, Davy Crockett s'est vu confier la garde de la palissade sud du fort à
14: J'ai cru que vous alliez dire autre chose.
0: Et la légende a retenu qu'il serait mort en effectuant une sortie. Il a été fait prisonnier par le général mexicain Manuel Fernandez Castrillon, qui l'a exécuté avec une douzaine d'hommes. Bon, d'autres disent tout simplement qu'il a fait partie des morts lors de l'assaut final et que son fusil, la vieille Betsy, n'a pas servi ce jour-là. Il l'avait appelé Betsy en hommage à sa sœur, Davy Crockett.
14: Qui était vieille.
0: Comment ça?
14: Non, sa sœur, pour la vieille Betsy, je ne sais pas.
17: Ah oui, c'est drôle, ça, dimanche.
16: La vieille sœur.
17: Peut-être tu devrais faire humoriste. Hein.
16: Parfois, je me fais charrier par Paul Elkarat.
14: Qu'il est méchant.
16: C'est le bout du monde.
0: Bon, en tout cas, on a tous aimé regarder Davy Crockett.
9: Ah, oui. Ah, ouais. C'est un feuilleton télé, Davy Crockett.
17: Oui. Ouais. Écoute, Gérard,
14: quand tu le chantes, ça donne envie de regarder.
9: J'avais pas le prix. J'avais même la corne où on soufflait.
14: Oh là là là là.
18: Moi, je pensais que c'était comme Zorro qui n'avait pas existé.
14: Mais Zorro.

0: Et Zorro n'a pas existé. C'est issu d'un roman de Johnston McCulley.
1: On m'a dit qu'Albator n'avait pas existé.
2: Quoi ?
0: Oh, vous me saoulez.
1: Et Goldorak non plus.
2: Et Tintin.
0: Ah, Tintin est issu d'une personnalité connue qui s'appelait Pal Ulde.
1: Je pense que la dame va nous rappeler en disant qu'il dit n'importe quoi.
0: Non, je t'assure que c'est vrai.
3: Pour Gauthier Chandron, qui habite Perrières dans le Calvados, la question suivante concerne justement des héros de bande dessinée. On les avait appelés les héros les plus cons de la BD. Et ils s'appelaient Grabadu et Gabalyuchou. Mais qui est l'auteur de cette bande dessinée?
0: Tiffé Tondu?
3: Mais non,
0: je viens, pardon.
3: De vous donner leur nom, monsieur Elkarat. Soyez pas aussi con que Boublil.
0: C'est pas être aussi con.
1: Ça, c'est gratuit.
0: Ça aurait pu être leur
4: ça,
0: vrai prénom.
4: Ça aurait pu être le vrai prénom.
0: J'ai cru que ça allait être
4: super. C'est une balle perdue.
3: Grabadu et Gabalyuchou sont les noms des deux personnages de bande dessinée qu'on a appelés à l'époque les héros les plus cons de la BD.
0: C'est Peyo.
3: Ça sortait dans Vaillant dans les années 60. Et je vous demande le nom.
2: C'est belge.
3: Le nom du dessinateur créateur de Grabadu et Gabalyuchou.
1: Bon, il est connu pour une autre bande dessinée beaucoup plus célèbre.
5: C'est pas Hergé.
6: C'est à quelle époque?
3: Ce n'est pas Hergé.
1: Uderzo.
2: Fortin.
3: Fortin. Franquin. Uderzo non plus.
6: Chef, celui qui a écrit Bécassine.
3: Non plus.
6: Celui qui a écrit Pim Pam Poum.
3: Non plus.
1: Est-ce que si jamais on donne le nom du personnage, l'autre personnage célèbre qu'il a créé, tout de suite son nom à lui va apparaître?
3: Il y a des chances, oui.
6: Ah, celui qui a les trois pieds nickelés, là.
3: Ah, les trois pieds nickelés.
0: Non, c'est Forton, justement.
3: Ribouledingue, Philochard, et non.
1: Est-ce que c'est une bande dessinée qui a encore du succès aujourd'hui?
3: Il y en a fait plusieurs qui ont eu du succès.
6: Il n'y avait pas Zig et Puce?
3: Ah oui, mais c'est pas lui.
1: Il n'y a pas les Tuniques Bleues?
3: Non plus.
6: Il a été dessiné dans Fluide Glacial?
3: Non, c'était...
2: Il est mort.
3: Alors écoutez, il est mort en 2011.
1: Ah oui, et il continue à faire des bandes dessinées?
3: Bah non.
1: Non mais...
6: Bah non, c'est mort.
1: Dans les années 2000, il continue à faire des bandes dessinées?
3: Ah bah oui, bien sûr, c'est quand on dessine, c'est jusqu'à la
6: plutôt
3: fin.
6: Plutôt pour enfants ou des bandes dessinées adultes?
4: Bon, ça c'est...
1: Est-ce qu'il faisait Natacha, hôtesse de l'air?
3: Non plus.
6: Oh, c'était bien ça.
1: Est-ce qu'il a le personnage célèbre qu'il a créé, c'est un héros ou c'est plusieurs?
3: Ah, il y a tous les genres. Hein,
6: Raon, c'est lui qui faisait Raon.
3: Ah non, il faisait pas Raon.
2: C'est pas lui qui a fait Bob Flappy?
3: Ah, je peux vous aider.
1: Bob Flappy.
4: C'est quoi cette BD d'avant du Moyen Âge?
2: C'est pas que lui, Bob Flappy.
3: Bob Flappy.
2: C'est incomplet.
4: Bob Flappy.
2: J'adore
4: Bob Flappy.
2: Ouais, c'est comme
3: la jeunesse de Gérard Jugnot. J'imagine le petit Gérard en train de dire Bob Flappy.
2: Mais c'était dans les années 60.
4: Ah oui.
3: Alors c'est lui aussi qui a créé et dessiné Totoche, si ça peut vous aider.
4: Ah, Totoche.
6: Pif, non?
3: Pif, non. Non.
4: Totoche.
3: Mais il y a deux héros.
4: Parce que moi, une Totoche, c'est autre chose. Donc c'est quoi Totoche?
6: Quoi pour toi, une Totoche?
4: Bah, une Totoche, c'est là où les garçons ils s'amusent.
2: Une Tocha.
3: Oui, oh, ouais. Merde. Ça n'a rien à voir avec tout ça. Il faut faire très attention à ce que je dis. Pardon.
0: C'est Edika.
3: Pardon, Isabelle Mergo. Il est né à Stockholm, puisqu'une fois qu'on est né à Stockholm, on y est né éternellement. Mais comme il est mort, bon bah voilà, je me permets de dire qu'il était né à Stockholm, mais il est mort à Pont-l'Abbé d'Arnoux.
1: Est-ce qu'il avait un nom qui sonnait suédois?
3: Non, mais c'est un nom de dessinateur connu parce que on lui doit deux grands, et particulièrement un grand héros de
1: Ricochet,
3: de bande dessinée,
4: Gaston Lagaffe.
3: D'ailleurs. Qui perdure aujourd'hui encore.
6: Qui a été adapté en dessin animé
3: et même en film, oui.
2: Il n'a pas été assassiné avec...
3: Ah non, il n'a pas été assassiné.
6: C'est plus pour les petites filles ou pour les petits garçons?
3: Il a travaillé pour Pif Gadget, pour Vaillant.
1: Voilà. Pif Gadget.
2: Était communiste.
1: C'est pas lui qui a fait Raon, non?
3: Non, mais par exemple, Corinne et Jeannot, ça vous dit quelque chose?
4: Ah oui. Corinne et Jeannot, c'est mes voisins du quatrième.
3: C'est lui aussi qui a dessiné Corinne et Jeannot, vous voyez.
4: Okay.
3: Mais c'est pas ce qu'il a fait de plus connu encore. Les héros les plus cons de la BD.
0: Transtromer.
3: Grabadu et Gabalyuchou, on est parti de là, vous voyez. Mais le plus connu, évidemment, c'est une série qui a été adaptée en bande dessinée.
6: La famille Fenouillard.
3: En dessin animé, en film.
4: Bécassine.
3: Peut-être même d'ailleurs Boublil, ce couillon, il a dû jouer dans le film, tiens.
1: Ah, c'est récent alors.
4: Mais il est tellement con, il s'en souvient même plus.
1: C'est pas le petit Nicolas ou genre de truc.
3: Je pense qu'il est peut-être le seul qui jouait pas dedans. Mais enfin bon, il y avait à peu près.
2: Astérix.
3: Non, il y avait à peu près tout le gratin humoristique français là-dedans.
1: Is no good. Et c'est Tabary.
3: Ah. Jean Tabary, oh, ouais. Is no good. Bonne réponse de Christophe Beaugrand. On y est arrivé.
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9: Et Clint Eastwood va donc se retrouver au contact de ce film. 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
2: Une question pour Mme Yoka, Michel Yoka, qui habite le Pertre en Ille-et-Vilaine. J'aimerais que vous identifiez celui qu'on appelait l'astucieux, ou encore celui qui baille.
3: Ah, Jim Mitchell.
2: Non, ça... J'ai pas fait exprès.
3: Ah, non, mais... Je vais aller me coucher. C'est pas lui ?
2: C'est pas lui.
3: Ah, c'est qui alors ?
2: Au début, à sa naissance, on l'a appelé celui qui baille, ou encore l'astucieux. Il faut dire qu'il était le fils de celle qui est traversée par la lumière.
4: Ah, la Vierge Lombard. Marie.
2: Et il doit...
3: La BHL ?
2: Non, et il doit son nom...
5: Raymond Barre.
2: Mais non, pas...
5: Gérard Larcher.
2: Mais non, enfin...
5: Ah non, il baille plus, il dort carrément.
2: Enfin,
5: lui.
2: Vous avez bien compris qu'il s'agit... Enfin, là...
5: D'un personnage mythologique.
2: Pas mythologique, qui on appelle comme ça ?
3: Et laissez parler Adil Rami, laissez parler Adil Rami.
2: Je vais vous aider. Ce sont les Mexicains qui lui ont donné son nom, le nom...
3: Pepito.
2: Mais non.
3: Pepito. Speedy González.
2: Mais non. Ce sont les Mexicains qui ont... Oui, merde.
5: Pepito, c'était bien quand même.
2: Ce sont les...
3: Nicolas Sol. Si c'est pas Pepito, c'est Nicolas Sol.
2: Ce sont les Mexicains qui lui ont donné le
3: Manu
2: nom...
3: Manu Chao.
2: Mais non, le nom sous...
5: Mais Ariel devrait savoir.
4: Mais
5: à la
4: oui,
5: Mexico
4: justement,
5: Mexique.
4: Le condor.
2: Qu'est-ce que vous dites, vous?
4: Le condor.
2: Oh, bah, le réveillez pas s'il baille. Hein. Non.
5: Ah, c'est facile, mais c'est drôle.
3: c'est
5: efficace.
3: C'est très aimable.
2: Il est mort à 79 ans.
5: Ah, merde.
2: Bon, je résume. Quand il est né, sa famille l'a appelé celui qui baille. Ou encore l'astucieux, quand il était adolescent, parce qu'ils se sont rendus compte qu'il était astucieux. Sa maman, c'était celle qui est traversée par la lumière. Et ce sont les Mexicains qui lui ont donné, par accident, le nom sous lequel tout le monde le connaît encore aujourd'hui.
3: Le Grand Schtroumpf.
4: Et c'est l'actualité ou pas ?
5: Pancho Villa.
2: Pancho Villa, non. On est au 19e siècle.
4: Ah.
2: Il est mort au début du 20e en 1909. Il est mort aux États-Unis.
4: Ah, donc. Louis Lumière.
2: Mais non. Non, écoutez. Écoutez bien les noms que je vous donne. Ouais. Dans un premier temps, on l'a appelé celui qui baille.
4: Ouais.
2: Sa mère, c'était celle qui est traversée par la lumière.
4: Nathalie Baye,
2: non, pas Nathalie Baye. Corneille, aussi tant que vous y êtes. Écoutez, franchement, qui on appelle comme ça?
6: Ben, je sais pas.
5: Mais ça, on savait.
7: Non, mais...
5: On te tutoie d'habitude, Adil. Hein.
3: Mais c'est un personnage de quoi, alors?
5: C'est un personnage mythique.
3: Réel ou de fiction?
2: Ah oui, je peux même vous dire que les Américains ont donné son nom de code à Oussama Ben Laden dans les années 2010, quand il s'agissait d'aller...
3: Ah bah, Popol.
2: D'aller...
6: Bamba.
2: Quoi?
6: Non, je sais pas.
3: La Bamba?
6: La Bamba?
2: La Bamba, non.
3: La Bomba.
2: C'est un tel nom devenu. C'est même un nom de bateau aussi.
4: Le nom de bateau.
2: Et alors.
4: L'amiral?
2: Non.
5: Le Titanic?
2: Non.
6: Le Black Pearl.
4: La Goélette.
5: On vous redonne une chance, Laurent.
2: Oui.
5: Parce que là, vous êtes empêtré dans un truc.
4: Oui.
5: Vous n'arrivez pas à vous dépatouiller.
4: Oui.
5: Alors, vous allez reformuler la question pour qu'on vous donne la réponse. Parce qu'on la connaît, la réponse.
2: Alors, vous avez vraiment l'art de retourner la situation, monsieur Solo.
3: Sauf
5: bien,
3: sur
5: la première fois qu'on me le dit.
3: Sauf sur M6.
4: Mais c'est quelqu'un qui baille.
2: Mais
4: c'est ça.
2: C'est pas ça.
5: On reformule la question.
6: Non, quand il était bébé, il est né, il baillait. Ils l'ont appelé le petit qui baille, apparemment.
2: Voilà.
6: Après, quand il a grandi, il commence à avoir des émotions.
5: Oh, la lumière vient d'Adil.
6: Il est quoi?
2: Il est astucieux.
6: Et après, les Mexicains l'ont trouvé un surnom.
4: Qui?
6: Et Ben Laden l'a utilisé.
2: Non, pas Ben Laden. Les Américains l'ont utilisé.
3: Ah, c'est pas El Karat?
2: Mais non.
4: Non.
2: Et c'est vrai que ce nom est connu de façon internationale. Donc,
3: Géronimo, c'est comme Géronimo, machin. Géronimo,
2: bonne réponse de Sébastien Poël.
3: Ça me gêne, j'aime pas ça.
5: Mais c'est un escroc. Il a balancé un truc comme ça, et puis voilà.
6: Pourquoi t'as sorti ce mot-là?
3: Ça s'appelle le génie, monsieur.
2: Hein? Mais oui,
4: Géronimo.
2: Vous savez bien que les Indiens se donnent des noms qui signifient quelque chose.
3: Ah oui, vous êtes vraiment trop con.
2: J'arrêtais pas de souligner.

0: Pitbull,
1: j'arrêtais pas de
2: souligner. C'est évident.
1: J'arrêtais pas de souligner les phrases. Celui qui baille, celui qui a la vitesse du vent, celui qui.
3: Mais oui, ça aurait pu être petit chien qui s'encule devant le tipi.
1: Voilà. Par exemple, sa maman, celle qui est traversée par la lumière. Vous voyez, on a des.
4: Ouais, mais c'est quoi le rapport avec Geronimo?
5: Mais non, il y en a aucun.
1: C'est un Indien, Geronimo.
3: Et qui est mort en Mexique.
2: Mais c'est évident.
1: Un Apache, justement, qui a défendu évidemment son peuple et les autres Indiens, les Apaches, contre les.
5: Ah, les Apaches, c'est pas les Mexicains.
1: Non, justement, c'est ce que j'allais vous dire.
5: Ah, d'accord.
1: Et il a vengé sa famille contre les Mexicains en 1859, le jour de la Saint-Jérôme. Si bien que les Mexicains, invoquant Saint-Jérôme pour leur défense, criaient « Geronimo, Geronimo ». C'est ainsi que cet Indien a pris le nom de Geronimo que les Mexicains lui ont donné par hasard au cours de cette bataille.
6: Et il baillait vraiment quand il est né ?
1: Bah, les enfants baillent peut-être quand ils sont
2: et
1: nés.
2: Et il est mort du Covid.
1: Non, non, non. Vous qui aimez bien les cow-boys, les westerns, quand même les Indiens, ça vous parle.
4: Non, je voulais juste dire que Geronimo, maintenant, c'est le gardien de l'OM.
1: C'est pas vrai.
4: Bah, bien sûr, son prénom, c'est Geronimo, gardien de l'OM.
1: Le gardien
2: Rulli,
1: de l'OM.
2: Rulli.
4: Geronimo Rulli.
2: Absolument.
1: Bah, voyez, quand vous allez le rencontrer, vous allez pouvoir lui re-raconter tout ce que je viens de vous dire.
3: Je crois pas qu'il ait tout noté.
1: Attendez.
4: C'est vrai.
1: Attendez.
4: Elle a pas tort,
2: on va demander si c'est, on va demander.
1: Attendez,
2: on
3: regarde la fiche de Laurent et qu'il a dit comme ça.
1: Attendez, on essaye. Moi, je suis donc Geronimo
4: Rulli.
1: Le gardien de l'OM.
4: Hola, que tal, señor? Parce qu'il est argentin.
1: Ah ouais, oh, et va bene, va bene.
3: Il parle italien, c'est très bien.
1: Et alors, vous lui expliquez.
4: Tu sais, un tigre qui était un niño et était assez. Et
1: después.
5: La luz,
4: su madre se follando por la luz. 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
1: Les questions littérature, autant dire que Géraldine Conduche a une chance pour un chèque RTL. Oh. Elle habite dans le Doubs, au pays de Clerval. Non, c'est vrai que Christine Bravo, quand même, faut pas l'oublier, a été institutrice,
2: et
1: enseignante,
2: l'internet,
1: critique littéraire, animatrice d'émissions culturelles, jusqu'à sa déchéance.
2: Ça, c'est bon. Drôle.
1: Là, je vais vous demander de retrouver un écrivain qui est mort à l'âge de 40 ans dans un sanatorium. C'est jeune, 40 ans, évidemment, il avait la tuberculose. Et on ne la soignait pas à l'époque. De quel écrivain s'agit-il ?
4: Balzac.
1: Balzac, non.
2: Radiguet ?
1: Ah, Radiguet, non.
2: C'est un Français.
5: Écrit...
1: Français, non.
6: Il était russe.
2: C'est un Russe.
1: Russe, non.
2: Portugais.
4: Espagnol.
1: Espagnol, non.
5: Polonais.
1: Alors, Latino. Écoutez, les frontières ont changé depuis.
5: C'est l'Est.
1: Oui, en tout cas, c'est l'Est. Oui.
6: Il a écrit beaucoup de livres.
1: Bah, il écrivait en langue allemande, en tout cas,
6: il
1: oui.
6: Était autrichien. Ah, Thomas Mann.
1: Il était autrichien.
2: Il était juif.
6: Thomas Mann.
1: Pas tout à fait autrichien. Il était.
5: Rilke.
1: Rilke, non.
2: Zweig.
1: Zweig, non.
6: Non.
1: Goethe, non.
2: Lévi-Strauss?
1: Pardon?
2: Lévi-Strauss?
1: Lévi-Strauss, non.
5: Cohen. Ça finit en Stein, oui.
1: Ah, ça finit pas en Stein du tout.
6: Pouvez-vous nous donner un indice encore, s'il vous plaît?
1: Ah bah, je vous ai dit qu'il avait écrit en langue allemande, qu'il était mort à 40 ans de la tuberculose dans un sanatorium près de Vienne, qu'il a fait partie, on va dire, des écrivains majeurs du début du XXe siècle. Il était né en 1883 à Prague, vous voyez, et il est mort près de Vienne. Qu'est-ce que je peux vous dire?
4: Politique, il faisait pas d'œuvre politique.
1: Son nom était si célèbre, et est toujours si célèbre, qu'il est même devenu, sous forme de dérivé, un adjectif aujourd'hui.
4: Tolstoï?
1: Tolstoï, non.
4: Dante? On dit Tolstoïen.
5: Dante, parce qu'on dit c'est dantesque.
1: Ah oui, mais c'est pas mal, ça, voyez.
5: Ah, voyez.
1: Sauf que Dante, c'est italien, voyez-vous.
5: Ah oui, je ne savais pas.
4: C'est pas allemand.
2: Attends, j'essaye comme lui, Hemingway.
4: Non, on dit pas Hemingway, on dit pas Hemingway.
2: Il a écrit quelle saison de Sous le soleil? Comme ça, va peut-être nous aider à.
5: Attends. C'est pas Kant?
1: Non. Ben non, c'est pas Kant.
2: Kafka.
1: Pardon.
2: Kafka.
1: Kafka.
5: Ouais,
1: excellente réponse.
2: J'ai pas dit.
6: Eh oui.
2: Voilà, c'est
4: Kafkaïen, bien sûr.
1: Sort des inédits de Franz Kafka qui sont publiés dans une nouvelle traduction aux éditions Rivage. On respecte pas toujours les volontés des écrivains.
5: Non, pour faire des sous, et republie ce qu'il avait mis dans les tiroirs.
1: Parce qu'avant sa mort, il avait demandé à ce qu'on brûle ses cahiers, ses carnets, sa correspondance. Mais un de ses amis a quand même tout gardé aujourd'hui.
5: Un ami, oui.
1: Aujourd'hui, on publie ses réflexions sur le péché, la souffrance, l'espérance. Faut tout brûler vous-même si vous voulez pas qu'on retrouve.

0: trouve.
1: Oui, la péniche, tout, les fringues surtout.
0: Remarquez, il y a longtemps que vous n'avez pas écrit quelque chose.
2: Oui, d'abord.
1: Non, mais le conducteur de Froufrou, faut le brûler. Hein. Pourtant, c'est inestimable. Hein, comme mais, je sais, ça va me faire mal au cœur, et puis je pense aux collectionneurs, mais faut le faire.
0: Tiens, il y a un autre inédit qui va sortir, c'est la deuxième question. Question ?
1: Ah, ouais, il a avalé Jean-Phi. Merde, le patron a avalé Jean-Phi.
2: Ça devait arriver, hein.
1: Ouais, ouais, ouais, bah, t'as commencé bah, comme ça.
3: Ça paraît pas drôle.
0: Ah, non, non, Dieu me regarde, moi je suis un garçon prudent, moi, voyez.
2: Ah oui, c'est sûr.
0: Je veux pas des maladies, moi.
4: Non.
5: Oui.
1: Mais Jean-Phi, c'est normal.
5: Parce que je vais prêter ma péniche.
4: Ah, ça y est. Ah, la voilà. J'étais sûr qu'on allait arriver. Stop. Péniche, on va parler de temps.
5: Non, mais attends. Tout s'est bien passé, mais mon amoureux a attrapé la ch'touille.
1: Non, mais Jean-Phi, je te jure, demande à un médecin, c'est pas normal d'avoir deux
4: glands. Moi, j'ai dormi une nuit sur la péniche, j'étais plein de morpions.
6: Non, mais rassure-moi, tu fais des passes sanitaires.
2: Bravo Bernard.
0: Alors un nouvel inédit va sortir, donc disais-je.
3: On était sur Kafka avant ça. Hein, on est
0: et on passe à un autre écrivain dont justement le premier roman va être publié pour la première fois chez nous en France. Et ce premier roman, en tout cas aux États-Unis, s'appelait The Sea Is My Brother. Chez nous, ça va être traduit par L'Océan est mon frère. Mais qui en est l'auteur?
3: Cyril Dion, le
6: Cousteau.
0: Non, Cousteau. Non.
3: Attends, c'est un écologie, c'est un truc écologie.
5: Répétez la question. Ça n'a jamais été publié.
0: En France. Aux États-Unis, oui, mais en France, non.
5: Alors,
0: premier roman écrit à l'âge de 20 ans et qui s'appelle L'Océan est mon frère.
3: Greta Thunberg.
2: Est-ce que l'auteur est décédé?
0: Ah oui.
1: Ça, est-ce que c'est un auteur du 20e siècle?
6: C'était un navigateur.
0: Un navigateur? Alors non, mais il s'était engagé à ce moment-là, effectivement.
1: Quelle année?
0: Alors là, on est dans les années 40, quand il s'engage et qu'il part sur un bateau, effectivement.
1: Henri Miller.
0: Non.
1: Arthur Miller. Gérard Miller.
0: Non.
6: Tabarly.
0: Il s'engage dans la marine marchande au printemps 1942. Voyez.
5: Il est américain?
0: Ah bah oui. Alors non, il n'est pas américain. Il a été américain ensuite. Il a pris la nationalité américaine, mais il venait du Canada. Et ça, d'ailleurs, ça a été l'objet d'une question.
1: Ah, Roque Voisine.
0: Non, il n'y a pas si longtemps aux grosses têtes. Car on ignorait qu'il était canadien au départ et qu'il avait même d'ailleurs des origines bretonnes.
5: Ah bon? Oh. Est-ce qu'il a une œuvre?
0: Ah bah oui, une œuvre culte. J'ai posé une question là-dessus il y a 15 jours, mais là, j'ignorais à ce moment-là qu'il y aurait un inédit qui allait sortir.
2: Jacques Kerouac.
0: Jacques Kerouac.
1: Ah ouais.
0: Excellente réponse. Denis Sebun, vous avez lu Kerouac, Jean-Phi?
4: Oui. Il est...
1: sur Instagram, tu l'as suivi.
4: Jacques Kerouac, à ton
6: nom. La route.
4: Ah oui, un beau roman sur l'océan, là, qui c'est son frère, je sais pas quoi. Une histoire de famille incroyable, là, oui. Et puis, il y a du remue-ménage. Hein.
0: Quand vous lui prêtez votre péniche, puisque vous venez de nous dire que vous lui avez prêté votre péniche, vous lui conseillez des livres dans votre bibliothèque, Christine?
4: Ah, bien, oui.
6: Il n'y va pas pour ça. Hein.
4: Il n'y a rien à foutre des livres.
2: Le miroir, des choses comme ça. Non, je sais pas.
6: Tu mets un peu de vaseline dans la salle de bain.
3: Oh mon Dieu.
4: J'ai même pas vu, il y a des livres sur la péniche.
2: T'as tout nettoyé après, en partant?
4: Hein? Oui,
0: il y a des livres sur la péniche.
5: Il y a un mur de livres, Jean-Phil. Tu les as pas vus?
4: Ah bah c'est peut-être parce qu'il y a trop, ça fait un mur.
1: Mais si.
5: T'as cru que
4: c'était retiré, il y a tout qui tombe.
5: T'as cru que c'était des briques?
4: Oui, mais je pensais que c'était de la déco.
5: C'était un décor.
4: Parce que chez moi, j'ai ça à trompe-l'œil, c'est une bibliothèque, mais c'est des faux livres, c'est du papier peint. J'ai cru que c'était la même chose chez elle.
6: Ah, bien sûr. C'est Damido qui t'a fait le décor?
4: Ah oui, parce que péniche, tu m'as vendu à un hôtel 5 étoiles sur l'eau. Mon Dieu, c'est un camping-car flottant, oui.
0: En tout cas, les gars qui viennent vous voir, Jean-Phi, c'est pas de la péniche, c'est de la pénicilline. Dont ils ont besoin.
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0: Pour les Parisiens, évidemment, tout va bien, ils connaissent l'avenue Montaigne. Est-ce que tout le monde en région connaît cette célèbre avenue de Paris, qui est une des plus chics, hein,
9: quand même? Il y a beaucoup de magasins de luxe.
0: Voilà, de la capitale, on va dire, c'est un peu comme...
10: Oui, puis c'est ce qu'on appelle aussi le carré or pour l'immobilier.
0: Voilà.
10: C'est l'immobilier qui est le plus cher à Paris.
0: On va dire c'est la remise d'Ariel Dombas, à peu près.
10: Voilà.
0: Mais en tout cas, avenue Montaigne,

0: Bretagne, à une époque, il y avait un endroit assez incroyable où on pouvait voir Rigolboche, Rosalba, Céleste Mogador, Musquette, Frisette, Finette et Marionnette.
1: Oh, c'est des drag queens.
0: Comment s'appelait cet
1: endroit? Non, pas à l'époque, c'était des prostituées.
2: Ah, c'est pas du tout lié à un dessin animé alors?
1: C'était un bordel.
3: C'était une boîte.
4: Alors, on dirait un peu les noms des filles du Crazy Horse.
0: Alors c'est vrai que ça ressemble à ça, sauf que c'est pas le Crazy Horse qui lui se trouve avenue Georges V.
4: Oui, c'est pas loin, cabaret.
2: Mais c'est un endroit aussi prestigieux.
3: Il n'existe plus, Laurent.
0: Alors ces femmes qui dansaient dans cet endroit,
4: c'était un cabaret.
0: C'est un endroit effectivement où ces femmes-là dansaient. Elles dansaient le cancan avec des culottes fendues qui faisaient perdre la tête au tout Paris.
4: Ouais.
0: Et elles s'appelaient Rigolboche, Rosalba, Céleste, Musquette, Frisette.
4: On dirait des vaches.
0: Oui, on se croirait dans le Gers.
4: Les Frisette.
0: Finette et Marionnette.
4: Il faut retourner au pré.
0: Et du coup, c'est quoi
3: qu'il faut trouver alors?
0: Eh ben, le nom du lieu.
4: Mais alors,
2: ça a disparu il y a longtemps, Laurent. Ça a disparu il y a quelques années ou il y a quelques décennies?
0: Alors, écoutez, ça a été fondé en 1831.
4: Ouais.
0: Et ça a fermé en 1875.
4: Ah oui.
0: Et ça a été démoli en 1882. C'était entre le 49 et le 53 de l'avenue Montaigne.
1: Bah, c'est pas le 51.
0: Pardon.
1: C'est le 51. Alors.
4: Entre le 49 et le 53, c'est le 51. Il a raison.
0: Non, mais.
3: Est-ce que
0: ça allait du 49? C'est comme
4: numéros.
0: Ryu, au début ça s'est allé sur trois numéros.
4: Il n'y en a plus que deux.
5: Voilà. Est-ce que ça s'appelait les Folies quelque chose?
0: Non. Mais non, c'est bizarre parce que je vous ai dit avenue Montaigne.
3: Oui.
0: Et je m'aperçois là que il me. Alors oui, c'est ça. C'est actuel parce qu'en fait avant ça s'appelait la rue du Faubourg Saint-Honoré.
3: Et c'est
0: l'actuelle avenue Montaigne.
1: Il n'y avait pas la Goulue là-dedans.
0: Il y avait dans la Goulue, c'était au Moulin Rouge. Souvenez-vous, vous y étiez.
2: Est-ce que c'était un endroit un peu mal famé ou pas du tout?
0: C'était
3: un endroit gentil.
0: C'était un endroit gentil.
4: Un peu fripon.
0: C'est là où on dansait le cancan. Et c'est vrai
1: que...
3: Donc le nom est...
0: Vous voulez pas, monsieur?
2: Oui, j'ai envie de danser.
0: Mesdames et messieurs, voici le French Concombre.
3: Allez, vas-y.

0: pas, papa.
1: Ah là, il essaye de prendre les gens pour danser.
2: Touchez pas.
1: Oh là là, il y a un jeune homme. Attention. Allez, on accélère.
2: Aïe, aïe, aïe. Pardon, jeune homme, parce qu'il a choisi.
3: Et il a choisi un super beau mec. Hein. Avec ça, on va croire que t'as une fiancée. Toi. Et,
4: il y en a neuf qui ont dit non.
0: C'est vous, Nathalie Duzot de Beauval.
5: Bon, en tout cas, il a la cuisse agile. Hein, quand même.
3: Oui.
2: Tout ça nous éloigne de 49, 51 alors, est-ce 53 que... Avenue Montaigne. Enfin, à l'époque, c'était pas Avenue Montaigne. Ça s'appelait encore rue du Faubourg Saint-Honoré.
3: Est-ce qu'il y a un restaurant qui a eu le même nom que cet endroit?
2: Non, mais il y a quelqu'un qu'on connaît bien ici aux Grosses Têtes qui porte le même nom, voyez-vous.
6: Ah. C'est pas le bal quelque chose?
2: Oui, monsieur.
6: Le bal?
4: Ah. Du panier?
2: Du panier, non.
5: Le bal. Est-ce que c'est le bal
6: Mabille? Mabille.
2: Le bal Mabille. Bonne réponse.
5: Ah bah c'est sûr que alors, si toutes les danseuses avaient son gabarit, on comprend que ça est fermé quand même.
2: Le bal Mabille est cité dans de nombreux romans de la comédie humaine de Balzac. Ouais. On retrouve souvent des choses qui se passent là-bas au bal Mabille. Et c'est effectivement un lieu du 19e siècle qui se trouvait rue du Faubourg Saint-Honoré avec un professeur de danse qui s'appelait Mabille Père. D'où le nom du lieu, le bal Mabille. Mais c'est surtout les danseuses qui faisaient parler d'elles. Mmh. Évidemment avec leurs culottes fendues, vous imaginez un peu.
0: On adore.
2: Heureusement, Ryu n'avait pas ça. Mais
0: non, parce que le premier rang,
4: c'est
0: ça
4: quoi,
0: serait évanoui.
4: Fondue, c'est quoi une culotte
0: fendue? Fendue avec un trou.
2: Pas fendue.
7: C'est un slip. Prêterai, j'en ai des culottes fendues.
5: Je sais pas si on peut appeler ça comme ça.
2: On appelle ça comment d'ailleurs? Des jogs, je sais pas.
7: Des jogstraps.
2: Des jogstraps.
5: C'est-à-dire qu'en solo, c'est un slip qui est ouvert à l'arrière.
7: C'est normal, tout le monde a ça.
5: En Corse, peut-être.
4: Nathalie n'en porte pas, je peux dire.
7: Sinon,
2: je sais pas si on se prend la culotte. On se prend la gueule.
7: Oui, c'est un accessoire de mode.
8: Bah, sinon, comment tu veux au cabinet?
7: Bah, oui,
5: tu peux le retirer.
4: Bah, tu
5: retires. Non, mais pardon, mais pour mettre ça, il faut quand même avoir un beau derrière. Hein.
7: Ah, oui, non, mais ça
2: bah, oui, les ballons. Mais je peux vous dire que Musquette, Frisette, Finette, Marionnette, Rigole-Boche et Rosalba.
5: Rigole-Boche, surtout.
2: Elle, tout Paris.

0: Qu'est-ce qu'il y a?
1: Ça va être un très vieux dans sa...
0: Ah non, non, la chanson... Écoutez, vous n'allez pas
1: vieux
0: dire...
1: vieux 78
0: ou... Non, non, non,
2: le
0: pas
2: pauvre,
0: dire...
2: il est tellement habitué à ce qu'on l'engueule.
0: Vous n'allez pas me dire que vous n'étiez pas né en 1973.
1: Toi, t'es en sujet. Toi, t'es en sujet. Alors.
0: 1973.
1: Ah si, j'étais né, oui.
0: Ça dit quelque chose,
1: j'avais 3 ans.
0: Écoutez ce, 40... Écoutez ce 45 tours qui est sorti en 1973. Qui chante ?

0: Régine.
1: Régine, non.
2: Anne-Marie Carrière.
1: Anne-Marie Carrière, non.
3: Joséphine Baker.
1: Joséphine Baker, non.
0: Alice Sapritch.
1: Alice Sapritch, non.
4: Est-ce que c'est une femme ? Moi, on dirait un homme.
1: C'est une femme. Et c'est une femme qui a fait les grosses têtes. Et c'est une femme que Bernard Mabie a connue.
3: Alice Sapritch.
1: Alice Sapritch, non.
5: Jacqueline Maillan.
1: Jacqueline Maillan, non.
0: Sophie Desmarais.
1: Alors, je pense qu'à part Bernard Mabie, peut-être François Rollin, personne ne peut répondre.
5: Anne-Marie Carrière.
1: Anne-Marie Carrière, non.
0: C'est une comédienne.
1: Alors, comédienne, non.
4: Une auteuse. Une auteuse.
1: Qu'est-ce que vous dites?
4: Une femme auteur.
1: Non, mais en revanche, il y a eu deux livres écrits sur elle.
5: Elle savait pas chanter, en tout cas.
1: Elle savait pas chanter. Elle a fait qu'une fois un disque.
2: La baronne de Rothschild.
1: La baronne de Rothschild, non.
0: Manouche.
1: Manouche. Bonne réponse de Bernard Mabille.
0: Ah ouais, Manouche. Oh là là.
1: Et ben, voyez.
0: Oh,
1: je
0: connais
1: mes grosses têtes quand même.
0: Ouais.
1: Vous avez connu Manouche?
0: Ah bah oui. Mes couilles, le temps se brouille. C'était son grand truc. Elle était très distinguée.
2: Ah, je croyais que tu disais, est-ce que vous avez connu Manouche? Et tu disais, mes couilles.
5: Mes couilles l'ont connu.
0: Mes couilles, le temps se brouille.
1: C'est ce qu'elle disait.
0: Oui.
1: Philippe Bouvard l'invitait aux grosses têtes,
0: sûr,
1: Manouche.
0: C'est une énorme personnalité. C'était l'ex-maîtresse de Carbone, le brigand, le voyou.
4: Oula.
0: Et elle est arrivée après le succès du bouquin de Papillon.
1: Alors, en fait,
0: une figure.
1: Elle s'appelait Germaine Germain, de son vrai nom, ce qui est quand même déjà pas commun, Germaine Germain. Et elle est devenue une reine du tout Paris, en quelque sorte, à une époque. Voilà pourquoi Thierry Leluron la fréquentait.
0: Bien sûr.
1: Et je crois que c'est Thierry Leluron qui l'a amenée ici aux grosses têtes chez Philippe Bouvard à l'époque. Et il y a eu deux livres qui ont retracé sa vie à cette Manouche. C'était son surnom, Manouche. et elle a même fait un procès, d'ailleurs, à un moment donné, parce que dans le film À bout de souffle, il y a un personnage joué par Christine Fabrega qui s'appelle Manouche, elle n'est pas contente qu'on ait pris son nom. Et c'est vrai qu'Alphonse Boudard, Roger Perfitte ont écrit des biographies de Manouche que vous avez vraiment connues.
0: Ah bah oui, tout à fait. Oui. Nous, quand on partait à Deauville, on avait sur la banquette arrière Manouche et Alice Sapritch. Je veux dire,
5: Oui, d'accord.
0: Et quand t'arrivais là-bas, les mecs chantaient les petits boudins, tu vois. C'était horrible.
1: Et elle se surnommait elle-même la reine des tentes.
0: Voilà.
1: Et elle a tenu plusieurs restaurants, c'est ça, à Paris.
0: Oui, des boîtes de nuit.
1: Le Chambly.
5: De Régine, en fait.
1: Ouais, elle se détestait avec Régine, paraît-il. Elle
0: c'était
1: était...
0: une Régine moins distinguée, c'est vous dire qu'il faut
2: le faire. On est dans la classe.
1: Ah oui, c'est exactement ça. Et effectivement, elle était mariée, enfin, elle avait été la maîtresse du truc en Corse, Paul Bonaventure Carbone, dont elle a eu un fils pendant l'occupation, qui quand même, en plus, elle dit que son fils a été l'amant de Johnny Hallyday. Alors là, ce qui n'est pas absolument improbable. En plus, vous saviez ça ?
0: Oui. Et de Jean-Paul II.
1: Ça peut faire un nouveau livre encore. Mais il paraît que sa biographie a été un best-seller à l'époque.
0: Mais oui, c'était une énorme star de la littérature.
1: Et le livre a même été traduit en Allemagne. Manouche a une Frau une femme de notre époque. Et c'est vrai qu'elle a chanté. On peut peut-être réécouter ce disque.

0: Alors, elle était aussi l'amie de François Sagan. Et c'est vrai que Régine ne l'aimait pas. Bah, elle lui aurait refusé l'entrée de sa boîte de nuit, le Jimmy's, d'où, évidemment. Alors...
1: Bah, c'est-à-dire qu'elle prenait trois places.
2: Ah oui, énorme.
3: Ah oui.
0: Et elle était partie à Londres aussi pendant la guerre. Et là, elle a rencontré un proxénète français qui s'appelait Charlot Léventré.
4: Ah, c'est bien.
0: Moi, j'adore les noms de l'époque.
4: Ah, ouais.
0: Charlot Léventré.
5: Charlot Léventré.
0: Et moi, je suis ravi que vous ayez connu Manouche,
1: bah,
0: Bernard.
1: Oui, bah, forcément.
0: Et vous aimez bien Manouche?
1: Oh oui.

0: elle était marrante, elle buvait beaucoup, mais elle était marrante.
1: Non, sans rire. Ah, oui, oui.
2: À l'époque, le gang des tractions.
1: Vous pourriez reprendre le personnage de Manouche dans vos spectacles.
2: Ah oh, bah ouais, elle parle comme ça, c'est le gang des tractions, c'est super.
0: C'est pas assez
2: ça
0: gros.
2: Ça va, Bernard, hein?
0: T'es pas assez gros.
3: Moi, je suis pas assez gros, ouais.
4: Mais donc, à l'époque, les grosses têtes, ils pouvaient pistonner d'autres grosses têtes. Par exemple, oui. J'ai un cousin qui est sympa et que je veux inviter, je peux dire, oui, Laurent, il y a mon cousin Jonathan, il est sympa.
1: S'il est très drôle, pourquoi pas?
4: Ah, carrément. Ouais, ouais, j'oserais pas l'inviter lui, mais.
0: Bah, Bénichou, Pierre était pistonné par Jacques Martin au départ.
1: Par exemple.
0: C'était des amis de chez Castel.
1: Voilà.
0: Voilà.
4: Oui.
1: Par qui vous avez été pistonné, vous?
4: Personne. Par Laurent Ruquier.
1: Eh ben voilà. Je vous ai repéré dans un film.
4: Ah, il m'a repéré, il m'a dégoté. Et
0: dans quel film, Laurent, sans indication?
1: Je sais plus, plusieurs films. On voyait que lui, à un moment donné, dans tous les films, avec sa voix à la con, je me suis dit...
5: Tiens, il pourrait faire de la radio.
1: Voilà. C'est comme ça que ça s'est passé.
0: C'est-à-dire que si t'es normal, t'as aucune chance de faire cette émission.
4: Ouais, c'est ça.
2: Ah bah oui.
0: C'est terrible. C'est pour ça qu'on est tous moches, gros, petits.
4: Puis je réalise qu'on n'en veut pas à ma tronche, mais que à ma voix, donc c'est assez réducteur.
1: Bernard, c'est pas très bien de dévoiler mes secrets.
2: Ouais,
1: c'est
2: ça.
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1: Question culturelle et littéraire à l'attention de Mme Carré qui habite Gruissant. Et cette question concerne un académicien français, j'allais dire un ex-académicien, mais on l'a immortellement évidemment bien quand sûr. On a été académicien. Et celui-ci évidemment n'a pas forcément laissé son nom à la postérité, à part peut-être pour une raison précise. Et voilà pourquoi ma question est... Pour quelle raison continue-t-on à parler parfois de Nepomucène Lemercier, qui fut poète, dramaturge et académicien français ?
3: Nepomucène Lemercier.
1: Ah oui.
7: Il est de la famille de Valéry ?
1: Non, pas du tout.
3: Il a écrit une œuvre célèbre qui est passée à la postérité.
1: Nepomucène Lemercier a écrit quelques œuvres comme Le Tartuffe révolutionnaire, Les Quatre Métamorphoses. Et alors, son œuvre la plus connue, c'est La Panhypocrisiade ou La Comédie infernale du XVIe siècle.
3: C'est un poète du XVIe siècle.
1: Alors,
3: parce qu'il est le canuille français du XVIIe.
1: Exactement, il est du XIXe, un peu plus tard. Il était au fauteuil 14 de l'Académie française.
7: Nepomucène,
8: on continue d'en parler parce qu'il a laissé quelque chose à l'Académie française.
1: Alors il a laissé d'abord on laisse
8: un usage quoi.
1: Qu'est-ce que vous voulez?
8: Des us et coutumes, il a inventé quelque chose qui a encore lieu aujourd'hui à l'Académie française.
5: Mais déjà il a laissé son prénom parce que Nepomucène, il doit pas y en avoir 36.
1: Voilà, voilà.
3: C'est bien, un médicament, ça se prend 500 grammes ça. Hein.
1: Ça vous avez raison.
7: Mais il s'appelait Nepomucène
1: tout le temps. Nepomucène trois fois par jour.
3: Bah oui.
9: Mais du coup, c'est quoi la question?
1: La question, c'est pour quelle raison continue-t-on à parler parfois de Nepomucène Lemercier, parce qu'effectivement, on n'en parle pas pour ses œuvres.
3: Parce qu'il a battu quelqu'un de très célèbre à l'Académie.
1: Alors, ce n'est pas qu'il a battu quelqu'un.
3: C'est qu'il a succédé à quelqu'un.
1: Alors, non, mais on
3: brûle. Il a précédé quelqu'un.
1: Il a précédé quelqu'un, et non seulement il a précédé quelqu'un, au même fauteuil, effectivement, quelqu'un lui a succédé, quelqu'un dont il ne voulait pas voir l'entrée.
7: Jules César.
1: Non. Quelqu'un dont il ne voulait pas voir l'entrée à la Comédie française.
3: À l'Académie française.
8: Un rival.
3: Est-ce que c'est un politique?
1: Rival, on peut pas dire ça, parce que franchement, le pauvre Nepomucène Lemercier, quand on était rival avec lui, c'est qu'on ne devait pas être très très connu. Vous voyez?
3: Donc c'est quelqu'un de très connu qui lui a succédé?
1: Absolument.
3: Un politique ou un écrivain?
1: Les deux.
3: Et ils se jalousaient mutuellement?
1: Victor Hugo. Et c'est Victor Hugo.
7: Wow.
1: Bonne réponse! Eh oui. Et oui, il était contre l'entrée de Victor Hugo à l'Académie française. Faut quand même être gonflé quand on s'appelle Nepomucène Lemercier.
3: Non, mais c'est parce qu'il était dans le clan des classiques contre les modernes. C'était après la bataille d'Hernani.
1: Exactement. Ah, oui, il était contre les nouveaux romantiques. Exactement. Oui. Nepomucène Lemercier, donc.
3: Monsieur Barbier, sans indiscrétion, vous êtes en couple? Mozart, oui, marié. Mais... Ah, ok, non, c'est parce que ma maman, enfin, ça m'intéresserait de vous avoir à Noël parce que vous êtes. Enfin, voilà, j'aimerais vous avoir comme beau-père. Enfin, bref. On n'est pas obligé d'en parler maintenant, je sais pas ce
1: que. Maintenant que je sais que vous avez 32 ans, j'imagine l'âge de votre maman, ça dépend de la dot.
3: C'était une invitation ratée.
1: En tout cas, Nepomucène Lemercier.
3: Laurent, vous êtes célibataire?
1: Non, non plus.
3: Non plus. Moi, je vais le faire plus clairement dans le public, quelqu'un veut se taper ma mère.
1: Bon, je peux revenir à mon Nepomucène.
3: Oui, pardon, oui. Donc, trois fois par jour, c'est ça?
1: Alors, Nepomucène Lemercier était académicien français. Il était contre l'entrée de Victor.

0: Victor Hugo à l'Académie française. Il faut quand même être gonflé d'être contre l'entrée de Victor Hugo à l'Académie française. Et pas de chance, quand il est mort, qui on a élu?
1: Bim.
0: Au fauteuil de Nepomucène Le Mercier.
2: Victor Hugo.
0: Victor Hugo. Et vous connaissez évidemment la coutume dans ces cas-là, monsieur Barbier.
1: On prononce l'éloge de son prédécesseur.
0: Oh là là. Si bien que Victor Hugo a dû faire l'éloge de celui qui était contre son entrée à l'Académie française.
1: Mais ça arrive souvent, hein, vous savez. Alain Perfit, gaulliste, a dû prononcer l'éloge de Paul Morand. Anti-gaulliste et proche de Pétain et de Laval. Donc, vous voyez, souvent, on met l'honneur de l'Académie au-dessus de la sincérité.
0: Mais quand même, Victor Hugo a réussi à trouver un compliment en faveur de Nepomucène Le Mercier, puisqu'il a dit, Victor Hugo, que c'était un des rares qui ne s'était pas agenouillé devant Napoléon, parce qu'effectivement, politiquement, Nepomucène Le Mercier avait boudé Napoléon pendant un long moment. Donc, vous voyez, on trouve toujours un petit compliment à faire, même si on ne le pense pas. Autrement, on ne ferait pas ce métier. En tout cas, Nepomucène Le Mercier, effectivement, a laissé son nom à la postérité uniquement pour avoir été le prédécesseur de Victor Hugo. Et ça a donné un discours, effectivement, formidable de Victor Hugo à propos de Nepomucène Le Mercier. Bravo, Christophe. Ah tiens, puisque vous avez pris la parole à propos de votre maman, vous, là-bas.
1: Oh, oui.
0: Vous avez quand même... vous êtes en train de me filmer.
1: Non, j'allais faire une photo de vous.
3: Des photos volées comme
4: ça. Oh là là, ça c'est un crime de lèse-majesté.
0: Déjà, je n'aime pas qu'on me prenne une photo.
2: Il faut demander.
1: Pour envoyer à sa maman.
0: Même sa mère, j'en ai fait.
1: Non, c'est pour les réseaux sociaux.
2: Enfin.
0: Je ne veux pas qu'on me photographie.
2: Non,
3: des photos volées, c'est pas
1: bien. Il y a que des photos de vous.
0: Pardon ?
1: Il y a que des photos de vous sur mes réseaux.
0: Bah oui, mais j'aime pas les photos, moi.
1: C'est vrai, pourtant, vous êtes plutôt. Enfin, je puis me permettre.
4: Tu veux dire qu'il est mieux en photo qu'en vrai ? Fais attention à ce que tu dis.
1: Vous êtes.
2: Non, non, il n'y a qu'un suceur à cette table, c'est moi.
0: Mais en tout cas, justement, j'allais vous faire un compliment, monsieur.
1: Moi, c'est foutu.
0: Monsieur Guillaume, parce que quand même, il a fait, Guillaume, il y a peu de temps, la dernière page, le portrait de Libération. Je l'ai conservé, parce que ça, quand même, c'est assez rare, c'est exceptionnel.
2: Moi, je l'ai fait trois fois.
0: Ah, oui, bah, moi aussi, mais je veux dire pour un Belge.
1: Ah, voilà, c'est foutu.
0: Et alors, justement, on nous rappelle dans cet article que vous avez été élu en 2023, donc il y a quelques mois, Belge de l'année. C'est un sondage réalisé par Ciné Télé Revue. Vous étiez le Belge de l'année devant Virginie Efira, devant Princesse Elisabeth. C'est qui Princesse Elisabeth?
1: Ah ben c'est la fille de notre roi qui sera un jour notre reine.
0: Ah, donc vous avez fini devant la princesse.
2: Ah là là,
1: c'est mieux que derrière.
0: Mentissa, c'est une Belge aussi.
1: Mentissa, oui, qui est chanteuse belge et qui cartonne partout.
0: Et monsieur Evenepoel, qui est un cycliste,
1: oui,
0: c'est ça?
1: Voilà. Cycliste, ouais.
0: Allez, donc premier, monsieur Guillaume, on a
1: gentil.
0: Le Belge de l'année.
1: Merci, Laurent.
4: Oh là là.
0: Bon, ma question est toute bête. Qui était Belge de l'année en 2022, l'année précédente?
2: Ah, Poulvorde.
0: Pour Anthony Guérin. Poulvorde, oh non, ça c'était il y a 20
1: Moi,
0: ans.
1: Moi, j'ai évidemment
5: Damiens,
1: la réponse.
5: François Damiens.
0: François Damiens, non.
4: Philippe Geluck.
0: Philippe Geluck, non.
1: Je la donne?
0: Ah, bah si vous l'avez, oui.
1: Oh, bah c'est la plus belle des chanteuses, c'est Angèle.
0: Angèle, évidemment, c'était Angèle. Il a pas de chance, le cycliste, là, Evenepoel, parce qu'il était deuxième en 2022. Il est passé cinquième en 2023.
1: Tant qu'il est premier sur la ligne d'arrivée, c'est vrai.
0: C'est ça la question. Et Bertrand Carrois, c'est qui ça, Bertrand Carrois?
1: Ça, c'est très... C'est très marrant parce que la Belgique va se dire, Laurent Ruquier a parlé de notre Bertrand Carrois à nous. C'est une émission, comme chez vous, vous avez 90 minutes enquête, etc.
0: Mais on n'a pas 90 minutes.
2: On a 60 minutes par français.
3: 90 minutes.
0: Chez nous, on n'a pas 90 minutes enquête.
1: C'est ridicule de dire 90. On dit 40, 50, 60, 70. Pourquoi est-ce que vous cassez toute la logique comme ça?
2: Tu prends notre langue. C'est 90 minutes.
0: Allô, Darmanin.
1: Donc, c'est le 90 minutes enquête, mais belge. Vous suivez plein d'équipes de police. Nous, on n'a pas les moyens, donc à l'année, on ne suit qu'un seul policier.
5: C'est le fameux Bertrand.
1: Et c'est Bertrand Carrois qui est une star nationale parce qu'on suit toutes ses aventures. Évidemment, il tombe sur tous les spécimens belges les plus tarés de l'histoire sur les routes.
0: Ça alors.
1: Et c'est des séquences télévisées incroyables.
0: C'est un flic, Bertrand Carrois.
1: Ah oui, et on le suit partout. Et il parle un peu comme ça et il engueule les gens. Mais
0: faut
1: avec
0: qu'on l'appelle.
1: Faut
0: qu'on l'appelle.
1: Mais je serais ravi, je l'ai rencontré lors de la cérémonie puisqu'il était là quand j'ai reçu le prix.
0: Et pourquoi vous lui avez pas proposé votre mère, Bertrand Carrois?
5: Ouais, ça veut dire.
6: Ici, c'est fait. Bah,
1: je préfère.
6: Elle a eu un PV.
1: Je préfère qu'il fasse sauter mes PV que ma mère.
0: Mais donc, quand même, c'est gonflé parce que Bertrand Carrois, qu'on connaissait pas, il arrive devant Stromae comme Belge de l'année.
1: Mais ça, c'est la Belgique. On met tout le monde à la même enseigne et on vote pour des gens qui sont moins connus que d'autres.
0: Ouais, ça a l'air super scientifique, Ciné Télé Revue.
2: Ouais, ouais. 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
0: Question qui normalement devrait trouver réponse grâce à notre camarade Paul Alcarat. Je vais donner une date, mais comme attention, c'est pas une date ni de naissance ni de mort, mais de mariage, puisque c'est quelqu'un qui a épousé sa double cousine le 2 juin 1900.
11: Philippe de Villiers ?
0: Non.
11: Christine Boutin.
1: De Bourbon.
0: Le 2 juin 1919. Qui a épousé sa double cousine le 2 juin ?
1: Alors pardon, qu'est-ce que ça veut dire double cousine ?
0: Alors voilà la bonne question.
11: C'est si à moi, j'ai
1: non,
11: elle était très grosse.
1: C'est quoi, elles étaient deux des siamoises ?
5: Non, cousine et la part du père et la mère. Les deux frères ont épousé les deux sœurs, ça a donné des doubles cousines. Non ? C'est pas ça ?
0: Sûrement.
5: Non.
2: Je sais pas.
1: Donc t'as pas la réponse. Vous n'avez pas la réponse.
0: Mais non, mais moi-même, je me suis posé la question.
1: C'est quoi double cousine ?
0: Qu'est-ce qu'une double cousine ?
11: Vous n'avez pas trouvé ?
1: Donner si, double whisky.
0: On a fait les recherches et effectivement, une double cousine, c'est quand vous avez effectivement vos parents qui, chacun de leur côté, ont fricoté enfant et merde. C'est trop compliqué.
5: Ils étaient cousins. C'est ça.
0: Ah non, non, vos parents sont pas cousins.
1: Mais non, ils sont pas cousins.
5: C'est quand deux frères ont épousé deux sœurs.
11: En tout cas, une chose est sûre, c'est que c'est des gens du Nord. Ça nous donne un indice.
1: Est-ce que ce sont des Français?
0: Alors non, ce ne sont pas des Français.
1: Des Anglais.
0: Non, ce ne sont pas des Anglais.
1: Américains.
0: Américains, c'est quelqu'un qui est mort aux États-Unis, mais qui n'était pas. Il est devenu américain, mais il n'était pas au départ.
1: Le mariage d'Hitchcock.
0: Hitchcock, non. Qui a épousé sa double cousine le 2 juin 1919.
5: C'était un artiste.
1: Ils avaient quel âge à l'époque?
5: C'était un artiste.
0: C'est un deuxième mariage. Hein. Il avait eu une première épouse qui s'appelait Mileva. Je vais vous aider.
1: C'est Albert Einstein.
0: Albert Einstein. Ah. Bonne réponse de Paul Alcarat.
1: Comme prévu.
12: En fait, il a rencontré sa première épouse, Mileva, qui était serbe. Ils se sont rencontrés à Zurich pendant les études d'Einstein. Et c'est lui qui lui a inspiré la théorie de la relativité. Ils ont travaillé ensemble dans les années 1880.
0: C'est elle, vous voulez dire?
12: Oui, c'est elle, pardon, qui lui a inspiré la
0: théorie. Pardon, de vous reprendre et de vous corriger,
1: désolé.
0: Mon petit Polo. Hein.
12: C'est très grave, monsieur Ruki.
5: Et qui t'a raconté ça? C'est pas vrai, excusez-moi. Mais Mileva ne lui a pas transmis la théorie de la relativité. Elle lui a donné l'idée.
1: Elle lui a dit E égale MC2.
11: Bah ouais, sans elle, il était rien. Il aurait été garagiste. Hein.
0: De toute façon, on s'en fout de la première épouse. Je vous pose une question sur la deuxième, sa double cousine, qu'il a épousée le 2 juin 1919. Et en vous posant cette question, j'espérais que quelqu'un saurait m'expliquer ce qu'est une double cousine.
5: Bah, moi, je vous l'ai expliqué. Hein.
0: Ah oui, allez-y.
5: Bah oui, je vous ai dit, deux frères qui épousent deux sœurs. Du coup, vous êtes cousine aussi bien maternelle que paternelle.
0: Attendez, deux frères qui épousent deux sœurs.
11: Mais oui, ouais.
5: Ils font chacun font des enfants de leur côté.
0: Ouais.
5: Et ben, les enfants qu'ils ont eus sont cousins doublement, du maternel et du paternel.
11: Elle a
5: c'est ça, double cousine.
11: C'est très juste.
0: Mais pourquoi il a fait ça, Einstein? Parce que tout est relatif.
5: Moi, c'est ça que je voulais savoir qui m'intéresse dans la question. C'est comment il a réalisé qu'il aimait sa cousine plutôt que Mileva.
0: Sa double cousine. Vous auriez épousé votre double cousine. Vous avez fait cousin-cousine avec...
11: Oui, bah 8-9 ans, on joue à Ça va, ça vient ou au docteur.
5: Mais voilà.
1: Ah, moi, j'aurais bien épousé mon cousin.
0: Ah, c'est pas vrai.
1: David, il est très beau, d'ailleurs.
0: Salut, alors, dis donc.
1: Ah bah, je vous le montrerai.
0: Bah, présentez-le-moi, parce que c'est pas mon cousin à moi.
1: Ah oui. Mais j'avoue, jeune, je me perds... Mais en fait, on a... Non.
11: Mais non, mais il est beau garçon, surtout.
1: On a le même âge.
11: Fais-toi plaise, on s'en fout.
1: Quoi?
11: Mais Marcella, elle sort avec son chien, tout le monde s'en fout. Non, mais vous plaise, on n'a qu'une vie. Vous rendez pas compte, les Occidentaux, on n'a qu'une vie.
1: On peut trouver quelqu'un est beau sans avoir envie de faire l'amour avec, enfin.
11: Ah bon? Ça sert à quoi, alors?
5: Moi, avec mes cousines, je construisais des maisons dans la forêt, puis après, on s'invitait à boire l'apéro et on buvait du vinaigre.
11: Ah, elles n'avaient pas envie, c'est bizarre.
5: Et tu jouais pas au docteur?
11: Ah, ça y est, l'autre cochon. Tu joues au vétérinaire avec Valérie.
1: De toute façon, quel que soit le sujet, Marcel.
5: Non, mais ça va pas, non, mais. Attendez, vous allez. Je relève ça, vous avez
11: c'est ma meilleure blague, redis-la, vas-y.
5: Au vétérinaire. Et l'autre, ça l'a fait rire.
11: C'est n'importe quoi.
5: Non, mais attends.
11: Non, j'ai sous-entendu qu'avec toi on joue pas au docteur, on joue au vétérinaire. C'était juste pour... C'était un écho, c'était un champ lexical, c'était pas fondé.
5: Tu sais qu'il y a 30 ans, t'aurais bavé jusqu'à je sais pas quoi pour essayer de me niquer.
9: Mais encore Mais encore maintenant, encore
11: mais
9: maintenant.
11: Oui, mais c'était au 20e
9: siècle. Encore maintenant, ah oui. Encore maintenant.
5: Oh Richard.
9: Ah si, encore maintenant.
11: Mais arrête, pour un ticket resto, tu... On t'a vu en séminaire, C'est pas la dernière.
0: Hein, Richard, il vous imagine déjà en résine.
9: Ça va lui coûter bonbon.
11: Et Marcella,
5: ah, bah, c'est vrai qu'il faut beaucoup de résine pour me faire piquer, c'est clair.
11: Arrête, et Marcella qui joue la féministe là, en séminaire, elle gratte à la porte d'Elysée Moon, arrête. Il est 3h du mat, t'es en slip devant la porte d'Elysée Moon. Tu veux que je balance, moi?
10: Elysée Moon.
11: Respectez les femmes, respectez les femmes.
10: Mais pourquoi Elysée Moon dans cette affaire? Je comprends pas.
11: Le patron a compris.
0: En tout cas, Einstein a bien épousé sa double, je vais dire sa double résine.
9: Sa double résine.
0: Sa double cousine en 1919.
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0: Voilà, là, pendant la pub, Stevie nous fait
11: une soufflante,
0: une crise nerveuse.
13: Oh là oui. Là. Oh là. Mais là. Il a raison, moi c'est comme si on me débinait Napoléon.
9: Poutine Ross.
11: Poutine Ross. Stevie, détends-toi.
9: Faire partie de la famille royale, tout le monde pense que c'est génial. Non, c'est que des contrariétés, c'est le devoir avant tout.
0: Mais bien sûr. Ouais,
9: je veux dire, la Meghan Markle, elle est tellement con qu'avant d'épouser le prince, elle a même pas regardé quel était le protocole britannique. Elle, elle épouse une famille, elle va même pas sur internet se renseigner comment vit cette famille. C'est quand même la dernière des connes, arrête. Franchement.
11: Détends-toi, Stevie.
9: Elle avait peut-être pas de réseau.
11: Il est très énervé, Stéphane Bern. Hein.
9: Non, non, mais Meghan m'emmerde. Donc, point, je veux dire. Pardon.
0: Bah, elle a l'air charmante en
9: non,
0: plus.
9: Non. Elle est tout sauf charmante.
0: Qu'est-ce qu'elle a pas fait de bien alors?
9: Mais tout, je veux dire, elle arrive dans une famille qui est quand même la famille la plus connue du monde. Donc il y a des articles sur internet. On sait comment ces gens-là vivent depuis des siècles. C'est quand même pas arrivé depuis 20 ans. Ça fait quand même des siècles. Depuis la nuit des temps. Depuis 1800 ans que la famille britannique vit comme ça.
0: Mais vous, comment j'ai remis la manivelle.
9: Ah oui, mais ça me tue. Et l'autre, elle est trop conne. Oh, non. Comment on se renseigne, comment vit cette famille, les papiers, les articles. Elle qui est friande de tout ce qui brille. Elle a quand même lu des articles sur sa future belle famille. Eh ben, pensez-vous. Oh bah non! Oh bah non! Oh! Oh bah non! Non, non, non! Oh putain, Diana! Oh bah oui, hein, il y en a, mais non, non, non! Non, non. Oh bah arrêtez-le! Arrêtez avec celle-là! Parce que je peux pas la voir!
11: On a compris, oui!
9: Bravo! Elle va me provoquer un saignement de nez!
11: Voilà. Stevie,
9: future reine d'Angleterre, c'est ça,
11: Stevie, quoi? Il faut que t'arrêtes les rillettes! Hein.
9: Mais non, mais. Ah non, mais... Mais ce qui me tue, c'est la bêtise des gens, en fait. C'est ça que je supporte pas.
0: Non, mais enfin,
9: elle est quand même d'une bêtise insensée.
13: Et pourquoi il est tombé amoureux d'elle?
9: Mais justement. Mais personne ne sait pourquoi. Et puis elle a maltraité le personnel aussi de Kensington.
0: Ah voilà, là, c'est pas bien.
13: Là, il paraît.
9: Ah, mais non, mais elle a été odieuse. Non, mais parce que.
13: Enfin, le personnel.
9: La famille royale britannique travaille avec, généralement, ceux qui travaillent autour de la famille royale britannique, c'est de génération en génération. Les parents travaillent avec les parents et ainsi de suite.
11: Tu es bonne,
9: c'est pour ça qu'on dit que c'est très conservateur.
11: Tu habites
9: donc
11: là-bas.
9: Ils arrivent dans une maison qui est rodée. Donc c'est pas elle qui va mal, c'est pas la famille royale qui va mal parler au personnel, puisqu'ils connaissent déjà les parents et les grands-parents.
11: Mais bien sûr.
9: Ce que je vous dis, c'est vrai, hein, vous pouvez me prendre ou pas me prendre, mais il y a un respect mutuel vis-à-vis des servants
0: ils ont
9: et des
0: été
9: dirigeants.
0: Racistes.
13: Il y a eu du racisme,
0: parce
13: on a dit ça.
0: Elle n'était pas blanche.
13: Rappelle-toi.
0: Ça, quand même, il faut que vous le voyez, ça, monsieur.
9: C'est une métisse.
13: On a dit que ça avait posé problème.
9: Et voilà. Oui, mais en attendant, qui a mal parlé au personnel? Parce que toute l'histoire vient de là, c'est quand même elle et pas l'inverse.
14: Et le personnel
9: voilà.
14: Pouvait pas aller
9: les choses à ça.
14: Le personnel pouvait pas aller sur internet pour savoir qui était Meghan Markle.
0: Une question pour monsieur Guercher qui habite Marseille, question qui va nous permettre de quitter la famille royale.
11: Oh non.
0: Et la famille Bravo qui n'a rien à voir.
13: Qu'est-ce qu'elle a?
0: Non, on va parler du Panthéon. On a évoqué il y a quelques semaines évidemment l'entrée de Joséphine Baker au Panthéon, mais est-ce que vous vous rappelez qui est la première personnalité à être entrée au Panthéon au 21e siècle.
13: Oh là, Marie Curie.
15: Simone Veil.
16: En 2001, c'était l'année du Loft.
0: Au 21e.
17: C'est pas l'ancienne résistante.
16: Olympe de Gouges.
15: Maurice Genevoix.
16: Ah non, Lucie Aubrac.
0: Ah non, Maurice.
16: Isabelle Aubray.
14: Enfin, Isabelle Aubray.
17: Elle est encore vivante.
14: Mais elle est rentrée pour faire des photos.
16: Je crois sur les deux.
17: Je crois qu'elle est vivante.
14: Elle est rentrée faire des photos et elle est ressortie.
0: Isabelle Aubray, qu'on embrasse, vit encore. Et vous m'avez dit Maurice Genevoix, c'est le dernier là, à être entré en 2020.
17: Est-ce que c'est une résistante?
0: Bah, l'avant-dernier. Avant
13: et moi j'ai dit Marie Curie.
0: Avant Joséphine Baker. Marie Curie, ah non, Marie Curie c'était en 95, donc c'était encore au 20e siècle.
15: C'est un auteur,
0: oui.
17: C'est pas Johnny. Hein.
0: C'est pas Johnny, non. En 2001, il n'y a pas eu d'entrée au Panthéon, mais en 2002, la première personnalité à être entrée au Panthéon au 21e.
16: À Guy Moquet,
0: non.
14: C'est un homme,
0: Un homme, oui.
15: Un homme.
14: Écrivain.
15: Mais mort en 2002 ou...
0: Ah non, bah non. Très rare qu'on rentre au Panthéon directement.
17: Oui. Hein. Ils l'ont déterré, donc.
0: À part si vous visitez l'endroit, évidemment.
15: Mauriac,
0: non.
14: Il est mort au 19e siècle?
0: Mort au 19e, oui.
14: Il écrivait du théâtre aussi.
0: En fait, il est rentré, je vais même vous aider un peu. Il est rentré au Panthéon pour le bicentenaire de sa naissance.
14: Victor Hugo,
0: non.
14: Rimbaud, non.
0: Zola, non.
14: C'est avant.
13: Est-ce que c'est une figure littéraire ou politique?
0: Ah, figure littéraire, grand romancier français, bien
14: Flaubert,
0: sûr.
13: Barbet d'Aurevilly.
0: Flaubert, Stendhal, non.
13: Mais non, ils sont pas là.
0: Et c'est vrai qu'on n'imagine pas qu'il ait fallu attendre 2002 pour qu'il entrât au Panthéon.
13: Mais on en a Baudelaire,
14: Chateaubriand.
0: Baudelaire, on en a beaucoup parlé. Chateaubriand, ça fait trois fois que
14: vous le dites. Diderot.
0: Mais non.
13: Bon, arrêtez de dire des noms. Essayez de situer.
15: Bravo.
14: C'est plus vieux.
13: Est-ce que.
16: On t'a déjà dit.
13: Qu'il a fait une saga.
0: Ah mais oui, plusieurs.
14: Yannick Noah.
13: Proust,
0: non.
13: Non. Est-ce qu'il a fait une...
14: Alexandre Dumas.
0: Bonne réponse de Florian Gazan. Eh oui.
15: Ah bah ouais.
0: Curieusement, celui qui est entré au Panthéon au 21e siècle, le premier du 21e siècle, c'est Alexandre Dumas pour le bicentenaire de sa naissance. Et oui, l'auteur des Trois Mousquetaires, de la Reine Margot, du Comte de Monte Cristo, et je vous en passe, est au Panthéon depuis peu, depuis 2002. C'était à l'occasion du bicentenaire de sa naissance. Bonne réponse collective, mais conclue par Florian Gazan.
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0: Ah, je vous emmène en Californie.
13: Ah oui.
0: Ah bah voilà, vous voyez.
19: Non, mais c'est une façon de parler. Il ne vous emmène pas.
0: Juste pour le temps d'une question, évidemment. Là-bas, il y a quelqu'un qui s'appelle Dana McGregor, qu'on voit dans les journaux aujourd'hui, dans la presse régionale. J'ai trouvé cette information, effectivement, dans les quotidiens régionaux. Ça fait une brève aussi, parfois, dans d'autres quotidiens. C'est une info qui circule, qui est assez incroyable. Il y a des photos, surtout, très, très étonnantes. Parce que Dana McGregor, il est surfeur, mais attention, il donne des cours de surf et sur YouTube, on peut voir des vidéos étonnantes parce qu'il a une particularité. Ce prof de surf là-bas en Californie, fait-il?
16: Il a pas de jambe.
19: Il est sur une jambe.
0: Non.
14: Ah, il arrive à reprendre les vagues par en dessous. En fait, il est sous l'eau et il remonte la vague.
0: Non. On est au pays des surfeurs, en Californie, et on est exactement sur la plage de Pismo Beach, si ça peut vous aider un peu.
15: Il est non voyant, il est aveugle.
0: Ah non.
19: Est-ce que c'est une prouesse technique qu'il distingue? Ou est-ce que c'est par exemple parce qu'il donne des cours à des stars ou des trucs comme ça?
0: Alors non, il donne pas de cours à des stars, mais il montre que au fond il y a une facilité à avoir l'équilibre sur une planche ou sur un surf.
19: Il fait sur le pied, il n'a pas de planche.
0: Non, lui il n'est pas sur la planche.
16: Il n'a pas de planche.
0: C'est Jésus, votre gars.
19: Il faut avoir des très grands pieds.
14: Lui il n'est pas sur la planche.
0: Lui n'est pas sur la planche.
15: Ah, il donne des cours chez lui.
0: Non.
14: Donc il fait faire quelque chose à quelqu'un.
0: Depuis plus de 10 ans, il a construit sa réputation en montrant quoi?
14: C'est des chiens qui surfent.
0: Alors ça, c'est vrai que ça existait déjà. Ça existait déjà, des chiens qui surfent. Alors lui, il fait mieux que des chiens.
14: Des nains qui surfent.
13: Oh.
15: Mieux que des chiens.
19: Est-ce qu'il ne ferait pas surfer des personnes âgées?
0: Ah non.
19: Et quoi, des gens qui n'ont plus d'équilibre?
14: La vieille qui vend du poisson à Marseille.
0: Sur des planches à repasser. Non mais vous étiez tout près avec des chiens. Mais
19: on cherche un animal.
0: Un animal.
16: Ce sont des mammifères.
13: Un animal à poil.
0: À poil, oui.
15: Des kangourous.
0: Non.
19: Des chevaux, j'ai dit.
16: Oh,
20: des à poil des naturistes.
0: Non.
20: Bon, de toute façon, c'était des cochons d'Inde, c'est un animal.
19: Pas des chiens, pas des chevaux.
0: Laurent, des singes.
19: Des
0: singes,
19: des vaches.
20: Laurent, c'est un animal domestique.
13: Il y a pas de poils sur les

0: vache.
1: Un animal à quatre pattes.
2: Des furets.
3: Qu'est-ce qu'elle raconte?
2: Des sangliers.
4: Des renards.
0: J'ai des petits poils.
1: Et son truc, évidemment, il le dit.
0: Des sangliers.
1: Son truc, c'est de le dire en américain. Il dit, vous voyez, si elles y arrivent.
5: Des chèvres.
1: Des chèvres. Bonne réponse. Bonne réponse de la reine des biquettes.
5: Oui.
1: Vous en avez vu des biquettes,
5: oh
1: vous,
5: là là.
1: Karine. Et effectivement.
5: Et j'en fais des petites crottes dures sur mon passage.
1: Un jour, une fois que son pâturage avait été nettoyé, cet homme a décidé. Il avait une biquette. Il voulait la finir sur un barbecue.
5: Oh
1: il,
5: non.
2: Non mais c'est vrai.
1: Oui c'est vrai. Puis il s'est dit bon non finalement.
2: Donc une planche ou une planche pas.
4: Il hésitait entre.
0: N'importe quoi. J'ai dit tiens on va faire du surf à la plage.
1: Et oui et il a fait
5: elle
1: monter.
5: Elle devait terroriser.
1: Il a fait monter sa chèvre sur la planche au lieu de la planche. Vous avez raison, monsieur Ferrari. Le jour de son anniversaire, à lui, pas à elle.
2: Ah, hein. D'accord.
4: Ouais, sinon, c'est vraiment sadique.
2: À son anniversaire, elle, il l'a emmené au golf.
5: Et c'est pas vrai.
1: Armé d'une pagaie, il a propulsé la chèvre dans une vague.
5: C'est horrible.
0: Et mais quoi, c'est horrible si t'as le choix entre l'abattoir ou l'abattoir ou le surf.
2: Oui, Jeanne d'Arc.
5: Je suis pas sûr. Hein.
2: Jeanne d'Arc, si tu l'avais emmené à, à faire du surf, l'histoire aurait été plus sympa. Hein.
4: Ah, oui, bah, oui.
1: Et là, d'un seul coup, il est surpris. Car la chèvre a le sens de l'équilibre.
0: Bah oui, bah oui,
4: bah oui. Bah oui,
0: j'en ai dans les arbres, moi, chez moi.
1: Alors, la chèvre.
0: Je te jure,
2: tu racontes pas.
0: Elles sont sur la pointe des sabots, elles me broutent.
2: Et tu les cueilles
4: avec elles te broutent.
0: Elles me broutent tout, mais pas moi, elles me broutent.
2: Et quand tu montes, quand elles te broutent, c'est toi qui montes sur l'arbre ou c'est elles qui descendent?
1: Et quand tu.
2: Oh, maman, maman!
0: Elle grimpe tout en haut de l'arbre sur deux sabots, trois.
4: Alors, dans le sens bien sûr. Oui.
6: Ne fais jamais la sieste sous tes arbres parce que. C'est quoi cette tenue léopard? Ben.
2: Et tu les avais biquettes de temps en temps.
0: Mais il n'y a rien de plus équilibriste.
1: Ah bah, en tout cas, elles sont plus équilibrées que vous, c'est sûr.
2: Alors attendez, parce que l'histoire, elle est incroyable.
0: Elle veut
2: oui. Donc, il met, bon, met cette chèvre.
1: Il a commencé par une chèvre.
2: Et après, tout ce qu'il avait dans le frigo, quoi.
4: Non, mais le mec, à la base, il veut bouffer. Il veut bouffer sa chèvre, à la base, quand même.
2: Du lapin.
0: J'ai plus un poil.
1: Vous pouvez aller sur Internet.
2: Il n'y a qu'avec le poisson que ça n'a pas marché, parce qu'ils se sont remis dans l'eau, quoi.
1: Vous pouvez aller sur Internet, vous allez voir les chèvres qui font du surf.
0: Ouais,
2: attendez,
1: on l'a même surnommé le Goatfather, le parrain des chèvres, en anglais, dans cette petite ville.
2: Mais la question, c'est, est-ce que s'il y en a une qui est moins douée et qui ne sait pas surfer, est-ce que du coup, il la mange?
1: Ah bah, ça, je ne sais pas, mais en tout cas, c'est devenu sa vocation. Il apporte de la joie aux gens grâce aux chèvres et au surf. Dana McGregor est devenue célèbre là-bas à Pismo Beach. C'est le berger des mers, on l'appelle ainsi, car en effet, il montre à ses écoliers, enfin, oui, c'est une école de surf,
2: Attendez, l'école, c'est juste des gens qui se mettent sur la plage et qui regardent surfer des chèvres pendant une heure.
6: Mais quand il y a.
1: Non, il leur dit, regardez, voyez, ciel, elles y arrivent. Alors, il leur dit tout ça
5: et
1: en américain.
5: Mais non, mais t'es vraiment une chèvre.
1: If they can, you can, en gros, ça veut dire ça, vous voyez.
2: Il le fait avec des cannes aussi.
6: Et vous savez comment lui est venue l'idée? C'est un jour, il y avait du vent et la mer moutonnait. Et il s'est dit, si les moutons y arrivent, pourquoi pas ma chèvre?
1: Et voilà, en tout cas, c'est effectivement un surfeur de chèvres en Californie. Vous pouvez aller voir, c'est dans tous les journaux aujourd'hui.
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1: Éric Coquerel, l'un des responsables de la France Insoumise, a annoncé le dépôt d'une proposition de loi pour abroger la réforme des retraites et revenir à 62 ans. On sait que le RN veut faire la même chose. Dans le monde entier, les réformes des retraites se multiplient. C'est toute l'Europe qui se prépare au vieillissement avec des réformes. Toute l'Europe, sauf le petit village gaulois.
2: Bon, va falloir qu'on y pense en tout cas. C'est le sous-texte de votre chronique. Merci beaucoup, François.
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3: Pour Madame Larve, Valérie Larve.
4: Qui n'irait pas voir son nez.
5: Mais il va réagir à tous les noms, en fait.
4: Ouais. Bah, il n'y a que les noms exprès, c'est fait
5: exprès. C'est moi, ça.
3: Non, c'est pas fait exprès. Madame Larve habite à Nevers, dans la Nièvre.
5: Larve vert, en plus.
3: Oui, alors si vous y mettez aussi.
6: Mais c'est pas vrai.
4: Ah, mais au Téléthon, il est drôle, aux grosses têtes, un peu moins.
5: Alors, la question.
3: Oui, oh ben, c'est ce que je veux. Hein. Vous m'interrompez, après vous voulez que je vous pose la question, il faudrait savoir.
4: C'est même pas moi.
3: Monsieur Bayrou a planté un arbre, vous le savez, et il n'a pas attendu les 6 mois officiels. Monsieur Barbier, vous connaissez la tradition, expliquez-nous.
7: Bah, il faut attendre 6 mois à Matignon pour avoir le droit de planter un arbre, mais il n'est pas le seul à y déroger. Hein. Gabriel Attal avait triché un petit peu de quelques jours, et puis je crois que Jean Castex aussi.
4: Mais c'est vrai.
3: Mais ils sont restés plus de 6 mois.
7: Ils sont restés plus de 6 mois, mais ils ont planté l'arbre avant d'atteindre leur...
3: Mais ils auraient pu de toute façon le faire, puisqu'ils sont restés plus de 6 mois.
7: Gabriel Attal était démissionnaire, donc il a franchi les 6 mois en étant Premier ministre démissionnaire.
4: Il a planté
7: un chêne des Pyrénées.
8: Il a gardé sa voiture de fonction.
3: Pardon ?
8: Et il a gardé sa voiture de fonction. Il faut 6 mois pour pouvoir bénéficier à vie des prestations de garde du corps, officier de sécurité.
3: Mais quel rapport avec l'arbre ?
8: Ben 6 mois, c'est pareil. Parce que si tu passes pas les 6 mois, c'est dans les règles. L'arbre, c'est les mêmes règles.
7: Et c'est l'ordre national du mérite.
4: Voilà. Ouais, c'est comme chez Darty, t'as 6 mois pour ramener la machine si elle marche pas.
7: Il a planté un chêne des Pyrénées, c'est logique, il en vient.
9: Ah, pour un gland ?
3: Alors... Là, je crois qu'on a fait un bon résumé de la situation. Et effectivement, il aurait dû normalement attendre le 13 juin prochain pour planter son arbre. Bon, il l'a fait un peu avant. Il s'est dit, on sait jamais, peut-être que je serai pas encore là le 13 juin. Mais quels sont les deux autres premiers ministres qui, eux, n'ont pas planté d'arbre parce qu'ils sont restés moins de 6 mois?
7: Alors, Jacques Chirac n'a pas planté d'arbre en 86. Pourtant, il était resté plus de 6 mois, mais il n'a pas planté d'arbre.
3: Ça, vous, alors?
4: C'est son métier?
7: Parce que j'ai vu ce matin qu'il avait planté un chêne et je me suis dit que ça vous intéresserait pour poser une question aux grosses têtes.
3: Oui, mais il est resté plus de 6 mois, lui.
7: Il est resté plus de 6 mois. Barnier n'a pas eu le temps de planter un arbre.
3: Michel Barnier n'a pas eu le temps de planter d'arbre.
7: Et Bernard Cazeneuve.
3: Bravo, Barbier. Non, dis donc, depuis le temps qu'il y a des premiers ministres, il doit y avoir une forêt là-bas.
7: Oui, non, mais le problème, c'est que les arbres meurent. Par exemple, Pierre Mauroy, qui avait planté un chêne de Hongrie, il est mort en quelques années. Jean Castex, qui en 2021 a planté un arbre, il est mort très très vite.
9: Pourquoi ?
7: Parce que les arbres plantés comme ça, c'est très difficile de les faire prendre, surtout en pleine ville.
4: Jean Castex, il est mort, mais il conduit
3: pas lui.
7: Michel Rocard. Michel Rocard avait planté un copalme en 91 quand il était à Matignon. Et l'arbre est mort. Eh bien, Manuel Valls, qui était son conseiller à l'époque.
3: Vous connaissez tous sur les
7: premiers ministres. Bien, Manuel Valls l'a invité pour planter avec lui un arbre. C'était sympathique. Edith Cresson a planté un Ginkgo Biloba. Vous savez pourquoi? Parce que le Ginkgo Biloba est un arbre japonais qui avait survécu
5: biloba.
7: Aux explosions atomiques.
5: Biloba,
7: on l'appelle
5: biloba,
7: aussi l'arbre aux 40 écus.
8: C'est okay.
3: Attends, vous avez entendu ce que vous dit
7: Édouard Philippe a planté.
4: Édouard Philippe a planté
7: un pommier de Normandie.
6: Mais c'est Truffaut, là, à côté.
3: Mais comment vous savez tout ça?
7: Parce que quand j'ai vu ce sujet, je me suis dit, Laurent Ruquier va poser une question, j'ai décidé de tout réviser sur les arbres des premiers ministres.
4: Débranchez-le.
6: C'est fini,
7: c'est magnifique.
6: J'aime pas les
7: l'arbre le plus planté, c'est un chêne.
6: Mais il plante l'arbre, il plante la graine ou il déracine un arbre et il le
7: Non, il plante un arbre qui fait 1 mètre de haut.
8: Il repique.
7: Qui est jeune.
6: Et pourquoi ça meurt?
7: Parce qu'il attrape des tas de maladies, ils ont du mal à prendre. C'est pas facile de faire pousser des arbres, encore moins en pleine ville. Un érable argenté avec...
3: Oh non!
6: Ah mais faites-le taire!
7: Manuel Valls, c'était un arbre à caramel.
3: Vous savez donc tout sur les arbres.
7: J'ai révisé, j'ai trouvé ce sujet passionnant et assez rafraîchissant par les temps qui courent.
3: Alors, écoutez, comme maintenant vous trouverez un sujet passionnant, parlez-moi avant. Pouvez-vous me dire, et ce sera la question suivante pour Pierre Duval qui habite Reuilly dans l'Indre, qu'est-ce qu'un nimbiste? Et c'est un terme qu'on utilise aujourd'hui dans la presse, je vous dirai à propos de quoi dans un instant.
6: C'est un rapport au nuage?
3: Un nimbiste.
4: C'est en deux mots, nimbiste?
3: Non. N-I-M-B-I-S-T-E. Certains pourraient l'écrire avec un Y, mais moi je l'ai lu ce matin sous la

0: forme française, N-I-M-B-I-S-T.
1: Parce que ça vient de l'anglais N-I-M-B-Y, not in my backyard, pas dans mon arrière-cour. C'est tous ceux qui veulent qu'on installe des centrales nucléaires, qu'on construise des prisons, des poulaillers, mais pas chez eux, chez les voisins.
0: Excellente réponse. Est-ce que vous avez compris, Isabelle ?
2: Non.
1: En fait, c'est parti d'un article où on dit qu'on manque de poulaillers en France parce qu'on consomme de plus en plus de poulets et on les élève pas
0: le
1: parce que
0: le poulet a dépassé le cochon dans la consommation des Français.
1: Même mais personne ne veut de poulailler dans son voisinage parce que ça fait du bruit, ça sent mauvais. Donc on importe du poulet brésilien.
3: On a perdu le patron.
0: Monsieur Toen essaie de faire rire depuis tout à l'heure. Et alors il est à côté à chaque fois.
3: Non, j'ai dit même dans les commissariats, il parlait des poulets.
0: Oui, oui, j'ai compris.
3: Mais il est pas complètement nul.
4: Mais c'est pas drôle.
1: On a économisé 300 euros, on peut payer son taxi alors.
3: Je peux faire le tour du périph' même.
0: Mais c'est vrai, monsieur Barbier a raison. NIMBY, c'est l'acronyme de l'expression not in my backyard, ce qui veut dire pas dans mon jardin, pas dans ma cour, parce qu'en fait, généralement, on est d'accord pour certaines choses, mais à condition que ce soit loin de chez soi. Et vous avez raison, c'est à propos des poulaillers, puisque le poulet est devenu la viande la plus consommée de France. Et j'ignorais qu'il y avait même une loi qui s'appelle la loi Duplon. Vous connaissez monsieur Duplon, monsieur?
1: Non.
4: Non. Il n'a pas planté d'arbre, alors.
1: Non, il a un certain poids politique, mais c'est
0: Laurent Duplon, il est LR, il est sénateur LR, et il a décidé, à travers sa loi, de lever les contraintes au métier d'agriculteur, toutes les normes environnementales, toutes les entraves à l'usage d'un certain nombre de pesticides. Et c'est vrai qu'aujourd'hui, par exemple, pour faire un nouveau poulailler en France, puisqu'on manque de poulets, la plupart des poulets, on bouffe tellement de poulets qu'on en fait venir d'ailleurs.
1: Du Brésil, notamment, où il y a des élevages de millions de poulets, il faudrait, me disait la ministre de l'Agriculture, ouvrir un poulailler par an et par département pour suffire à nos besoins. Ça semble pas énorme,
4: non.
1: Mais on va pouvoir manger des ailes de poulet grâce à monsieur Duplon. Duplon dans l'aile.
4: Un poulet, c'est quoi? C'est un adolescent?
5: Un coq reproducteur.
0: Un poulet, monsieur Barbier saurait vous répondre.
4: Ah,
0: un
4: vous savez...
0: poulet, c'est un petit mot d'amour qu'on envoie à quelqu'un.
4: Oui, enfin bon.
0: Ah bah oui. Ah oui, c'est la définition du mot poulet.
1: Oui, exactement. Ou alors c'est un type qui sonne à 6h du matin chez vous pour vous mettre en garde à vue.
4: Non mais c'est quoi un poulet?
0: Chaque Français, en tout cas, a consommé 31 kilos de volaille, dont 24, presque 25 kilos de poulet l'année dernière. Et on bouffe désormais, on peut dire bouffer, parce que on bouffe désormais plus de poulet que de cochon. C'est votre cas, Isabelle, vous mangez beaucoup de poulet?
4: Non, moi, je mange très peu de viande.
0: Ah oui?
4: Oui.
0: Ça alors?
4: Ben ouais, j'ai décidé.
3: Même des sucettes à la viande?
4: Végétarienne. Mais bon, j'oublie souvent. Alors, par exemple, la dernière fois, j'ai demandé un tartare et je me suis merde.
3: C'est au petit-déj, en plus.
4: Mais, oui, mais non, mais il y a trop de...
0: Il y a trop de viande dans le tartare.
4: Non, mais...
1: Les Français en mangent parce que c'est moins cher, c'est moins gras et c'est compatible avec toutes les religions. Voilà.
4: Oui, puis il y a des poulets où on sait d'où ils sortent. Hein. Parce que les espèces de trucs qui sont collés les uns contre les autres...
3: De toute façon, ça c'est un débat qui nous dépasse avec Richard, on ne bouffe plus du caviar.
5: Tu vois, mais tu vois au moins... Si...
3: Ah, tu te rappelles le petit-déj hier, on a bien rigolé. On pensait à tous les cons qui mangeaient des Chocapic. Et nous on était avec notre caviar.
0: Merci en tout cas Isabelle. Qu'est-ce que vous faites sur votre téléphone, Isabelle?
4: Je veux regarder ce qu'est un poulet.
0: Bon bah écoutez, le temps de la pub, vous nous direz après.
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0: Alors, il y a une chose que j'ignore d'Hélène in Paris, c'est si elle est cultivée, si elle peut répondre
7: sans
0: aux questions. Pourquoi vous dites ça, Bernard?
7: Non, parce que j'ai connu beaucoup de mondains.
4: Ah non, mais il a la grosse tête, c'est tout.
7: Ah oui.
0: Mais je sens que Bernard Mabie vous plaît bien quand même, il vous fait rire.
4: Ah ouais, je l'aime bien. Moi, j'aime bien tout le monde.
7: Mais moi aussi.
4: Vous êtes tous adorables.
5: Non, attends, non, tu dis ça parce que ça fait seulement 5 minutes que t'es là. Tu verras au bout de 3 ans.
7: L'autre qui sent qu'il tient pas le coup.
5: Mais il se pose depuis 3 ans déjà.
0: Alors vous ne tutoyez pas Madame Hélène
5: de
0: Paris.
5: C'est vrai, Madame.
0: Faites attention, Monsieur Rioux. Il y a des manières à voir avec les dames.
5: Hein? C'est vrai.
0: Et Stevie peut vous montrer comment on fait, hein, Stevie.
8: Tout à fait, mon cher. Je te donnerai des cours après.
5: Oh. Ah, sale Paul, la pépère.
7: C'est dommage que Kersauzon soit pas là, parce que il aurait su trousser le compliment.
8: Mais alors, d'où tombe le fruit de Madame?
0: Ouf. Comment vous voyez que son fruit tombe d'ici?
8: Mais non, je veux dire, vous arrivez d'où? Vous êtes

0: Née où?
1: Oh, je suis née au Maroc. Voilà. J'ai grandi à Paris.
2: Voilà.
1: À Neuilly. Et après, j'ai fait mes études à Dauphine. J'ai déménagé à Los Angeles. J'ai épousé un American.
2: Ah.
1: Et après, à Beverly Hills.
3: Vous l'avez tué?
1: Non, c'est lui qui m'a tué, mais je me suis enfuie. J'ai eu deux magnifiques enfants. J'ai déménagé à New York. J'ai vécu 10 ans à New York et 15 ans à Londres. Et à chaque fois, c'était une nouvelle vie.
2: Moi, j'ai fait 20 ans à Aubervilliers. Mais... c'est pas passionnant, quoi.
4: Et surtout, vous êtes chanteuse maintenant, c'est ça?
1: Ah, je suis chanteuse depuis le Covid.
4: Et avec des femmes. Ah oui. Parmi ça fait tousser, d'autres que ça fait chanter.
3: Comme quoi, il y a des effets secondaires.
1: Non, c'est que au début, tout le monde était paniqué, déprimé, tout le monde pensait que c'était la fin du monde. Je me suis dit, bon, on va les amuser, on va les égayer, on va leur donner la bonne humeur. Et donc, je me suis mise à poster des choses un peu rigolotes sur Instagram et je me suis mise à chantonner sur des chansons existantes. Et les gens ont adoré. C'est comme ça que j'ai commencé.
4: Et elle prend des cours tous les jours pendant 2 heures, t'imagines un peu?
3: Mais comment vous savez ça, vous?
5: Parce que je sais.
1: Ah ouais, ouais, il a travaillé.
6: Non, mais moi, je me demande s'il n'est pas agent secret pour Poutine.
3: T'as vu la gueule de James Bond?
2: Ah putain. Yann, c'est un peu James Bond puisque c'est 00 sexe.
1: Oh, Bernard.
4: Johan, j'ai une question qui me turlupine. C'est quoi un demi-puceau? Je visualise pas bien.
5: Je me suis arrêté à l'entrée.
4: Ah, je croyais qu'il y avait un côté qui n'avait pas été fait, mais ça va.
5: Il y a un casting de fou aujourd'hui.
4: Je devais pas venir aujourd'hui. En plus, hier, j'ai envoyé un texto à votre collaborateur pour annuler parce que j'étais un peu pris. Et puis,
3: il est un peu pris. Ça, c'est vrai.
2: Qui peut le prendre?
3: Il y a 6 mois encore, alors, il était là. Il était à genoux. Il nous priait tous les jours pour qu'on le reprenne. Là, maintenant, on l'appelle. Il dit, mais non, mais je suis un peu pris.
5: Et je regrette. Enfin, je suis tellement.
3: Vous êtes fait engueuler par Anthony.
5: Ouais, il m'a engueulé. Il m'a envoyé un texto. Alors, en pleine séance de sport. Mais là, je suis heureux d'être là. On a
3: en pleine
5: deux
3: séance de sport.
5: Tu me fais croire.
3: Non, mais il n'y a rien de crédible.
6: Rien, non mais rien.
5: Ça va, Hélène, vous allez bien?
1: J'adore. En plus, à côté de vous, tout va bien.
2: Vous ne risquez rien.
3: De l'autre côté, non plus.
7: C'est vrai. Vous n'êtes pas obligé de me outer comme ça. Vis-à-vis d'Hélène, il me out.
3: Ouais, tu parles d'outing. Si vous voulez son pognon, faut bien qu'elle sache que vous soyez gay.
4: Et tu peux servir de meuf si t'es gay, ridon.
1: Oh. Ah, c'est pas mal.
3: Oh là là. Alors, on est en 1755.
6: Ah, déjà?
3: En 1755, à Bordeaux, une certaine Marie se promène sur les quais bordelais et elle va rencontrer, il faut le dire, un esclave qui brûle de fièvre et qui erre sur le port bordelais. Et elle va le soigner, le secourir et pour témoigner de sa reconnaissance, eh bien, ce garçon va lui donner une liqueur qu'elle va utiliser et qui va devenir très célèbre. Comment s'appelle cette fameuse Marie?
2: Ah, Marie Brizard.
3: Marie Brizard.
6: Mais tu vas trop vite.
1: Ah, mais trop rapide.
6: Ah non, mais dès que ça parle d'alcool... Hein.
4: Vous avez dit Brizard.
2: Oui, comme c'est Brizard.
4: Comme c'est Brizard.
3: C'est Marie Brizard. Ah, bravo, Bernard. Ah. Vous connaissiez l'histoire?
2: Oui, bien sûr, Laurent.
6: Mais non, mais il connaît son alcool par cœur. Hein.
3: C'est bon,
2: c'est
3: Marie
2: bon.
3: Brizard.
2: Ah, oui, c'est bon.
3: Moi,
2: oui.
3: Je connais pas.
2: C'est très sucré, mais c'est bon.
4: Anisé.
1: C'est
4: anisé.
1: Mais non, ça fait comme une anisette.
2: Oui, c'est bon. C'est bon.
3: Ah, vous buvez, vous, madame In Paris?
1: Non, je ne bois pas.
3: Comment ça se fait, ça? Alors,
1: jamais.
3: C'est parce que vos maris buvaient peut-être.
1: Ah oui, un peu trop.
3: Ah,
1: non,
3: voilà.
1: J'en avais pas des maris, un mari. Oh.
3: Oui, mais un par un, je veux dire.
1: Un seul, ça suffit.
4: C'était quand votre dernier copain? C'était quand votre dernier petit copain?
1: Petit copain, il n'y a pas tellement longtemps.
4: Ah. Il s'appelait comment?
2: Red Charles.
3: Oh. Il s'appelait Red Charles.
7: C'est ma fille. Oh, le saligo.
3: C'est pas bien, Bernard. Parce que moi, je trouvais l'aide très jolie, très élégante.
4: Ah, ouais, elle est super
2: mais
4: canon.
2: Moi aussi, je trouve très jolie, très simple en plus. Très abordable.
1: Vous connaissez l'expression « Je te tarte ta gueule à la récré »
3: Monsieur Boulet, c'est tout à fait le genre de dame que vous aimez, vous. Hein.
7: Ah, moi, je suis fan.
3: Ah, voilà, mais oui.
7: Mais oui, mais elle est trop belle.
3: C'est pour vous faire plaisir.
7: Ah, bah, c'est très gentil, merci, j'apprécie.
2: Elle ressemble à madame?
7: Madame, elle était quand même un peu plus âgée. Elle est quand même plus jolie.
1: Merci.
7: Enfin, madame était très belle aussi, cela.

0: oui, mais c'est pas le même âge non plus.
1: Bah, d'abord, elle est morte, là, maintenant.
0: Ah bah oui, elle
2: était... Martha.
0: Oui. Ouais. Ah bah oui, c'est vrai, vous la connaissez
2: très bien.
0: Vous.
1: J'ai l'impression de regarder un Monopoly dans lequel je joue pas.
0: Ah oui, là-bas, c'est les cases bleues, et nous, c'est les cases bleues foncées.
3: Et vous, c'est les cases couilles.
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1: Une question pour Marc Villiers, qui habite Alenia dans les Pyrénées-Orientales. Dans la presse, aujourd'hui, on reparle d'un film, de Robert Hossein, qui était sorti en 1967, et qui s'appelait, oui, parce que Robert Hossein n'a pas été que comédien, il fut très peu, mais tout de même, il le fut réalisateur pour le cinéma, il a surtout été metteur en scène pour le théâtre, bien sûr. D'ailleurs, il s'était adjoint...
8: Et très bel homme.
1: Pardon.
8: Et très bel homme.
9: Ah, ouais, je crois de Perrac.
3: Ouais, mais une toute petite bite, c'est dommage. Qui sommes-nous pour juger? Qui sommes-nous pour juger? On fait marrer, t'es où, toi? Bah, c'est ton nombril, t'as dit.
1: Alors, écoutez, monsieur...
7: Oui, mais il s'en sert
1: bien. Monsieur Toen, j'ai connu Robert Hossein.
3: Oula, attention. Moi, j'ai dit une connerie, c'était pour rigoler. C'était une connerie, moi.
1: Oui, mais le pauvre n'est plus de ce monde. Je pense à Candice Patou, sa veuve qui nous écoute peut-être. Et franchement, elle ne m'avait jamais dit qu'il avait eu.
3: Bah, tout le monde a un petit défaut. C'est
1: comment vous pouvez dire des choses pareilles sur un monsieur qui n'est plus
3: mais
1: là?
3: Mais c'est une rumeur, j'en sais rien.
1: Et qui, effectivement, a fait rêver toutes ces
3: femmes.
1: Mais
3: je ne sais même pas qui c'est.
1: D'Angélique, marquise des Anges, n'est-ce pas?
3: Ah oui, Susu impératrice aussi.
1: Pardon?
3: Susu impératrice.
1: J'ai vu d'ailleurs qu'Angélique, comment elle s'appelle, Michel Mercier, avait été décorée ce week-end.
3: Ouais, comme un sapin.
9: Mais pourquoi?
1: Mais pas décoré comme un sapin, même
10: c'est
1: si...
10: C'est qui, Michel Mercier?
1: Même si ça commence...
11: Actrice, celle qui a joué Angélique Marquise des Anges, c'est elle, l'actrice, non?
1: Oui, mais je vous jure qu'elle vit encore, Michel Mercier.
3: Pourquoi ça vous étonne? C'est fou, ça.
1: C'est pas...
10: Elle est vieille.
1: Mais moi, ça m'étonne pas, puisque je le sais, c'est vous que ça étonne.
3: Mais dès elle est venue, elle est vivante, alors tout est possible.
7: Et elle a été décorée...
1: Vous voulez que je vous dise, c'est moins sûr que Michel Mercier.
3: C'est vrai.
7: Elle a été décorée de quoi?
1: Nice Matin, voilà. David Lisnard honore le parcours artistique de Michel Mercier. Vendredi 1er mars, David Lisnard, maire de Cannes, a honoré le parcours artistique de Michel Mercier.
10: Mais il l'a honoré comment?
1: Et lui a remis les insignes d'officier des ordres des arts et des lettres à l'hôtel de ville de Cannes. Par ailleurs, la comédienne a reçu les insignes de chevalier dans l'ordre de la Légion d'honneur, la plus haute distinction française.
10: Bah c'est super.
7: Moi aussi, j'étais honorée ce week-end par un mec.
10: En plus, tu vois.
9: C'est vrai.
7: Elle ne l'a pas fait, c'est pas dans Nice Matin.
1: Vous voyez, je l'avais vue, alors. Vous voyez qu'elle va bien.
3: Elle est sublime. On dirait Caroline Diamant qui a avalé Bernard Mabille. Mais on finira tous comme ça, autant dire, c'est pas grave. Elle a une super carrière, elle est sublime, on en parle aux grosses têtes.
1: Et donc, elle est toujours vivante. Pardon,
3: Michel. Attendez, appelez-la quand même. Quelle heure il est, là?
9: Mais pourquoi on la voit plus? Ça, je comprends pas. Mais pourquoi les grands acteurs et les grandes actrices, on ne les voit plus?
10: Parce qu'ils sont très moches.
7: Mais parce qu'ils supportent plus la couleur. On les a vus en noir et blanc. C'est comme le muet et le parlant. Mais oui.
1: D'ailleurs, vous, pourquoi vous tournez encore depuis que c'est parlant?
7: Mais j'ai jamais dit que j'étais une grande actrice. Moi, j'étais.
1: Alors, écoutez-moi.
7: Alors là, moi, j'essaie de tourner. J'ai beaucoup tourné à poil, mais c'est tout. Ah non, au théâtre, ça va. J'ai peur de personne. Mais au cinéma, j'aime pas ça. Preuve en est, c'est que je joue pas dans mes propres films.
3: C'est incroyable. T'as une carrière formidable. Dans Interville, t'étais dingue. Quand tu faisais la vachette, là.
9: Non, là, je rigole pas, parce que c'est une vraie actrice.
7: Mais écoutez, moi, je vous souhaite d'avoir mon âge et ma carrière.
10: Oui, bien sûr.
3: Alors, peut-être ta carrière, oui, ton âge, moins, mais...
9: Mais l'un est sûr d'arriver, l'autre, moins.
7: Ouais. Oh, là, attends. Là.
1: Je vous parlais donc de Robert Hossein.
3: Mais qu'est-ce qu'il a? Il est mort.
9: Laurent, est-ce que vous pouvez poser la question? Parce que j'ai la réponse. Mais ça fait 10 minutes que j'attends.

0: Comment ça se fait qu'il ait une réponse en avant?
1: Mais comment tu sais la réponse? Mais parce qu'il a pas posé.
2: Mais parce qu'il parle, il va parler d'un film où il y a un personnage rigolo.
3: Allez, alors je vais vous faire plaisir.
2: Allez, dépêchez-vous, Laurent.
0: Je suis content de ma crotte.
2: Parce que je me suis levé quand même à 7h pour avoir la bonne réponse. Allez-y, Laurent.
3: Vous avez dit quoi avant?
2: Je me suis levé à 7h pour avoir la
3: bonne. Il a dit quoi?
0: Il a dit je suis content de ma crotte.
3: Mais ça veut dire quoi cette expression?
2: Bah, en Bretagne, quand on est heureux d'un petit truc, on dit oh, je suis content de ma crotte.
3: Ah bon?
2: Vous avez jamais entendu ça?
4: C'est vrai?
2: Mais vraiment,
4: je suis content. Quand tu sors des chiottes, tu dis quoi là? C'est ça qui est problématique.
2: Mais j'adore être chiotte.
3: Ça arrive, remarquez qu'on soit au sens premier du terme.
2: Très heureux.
3: Content de sa crotte.
4: Comme disait Talleyrand, il faut regarder. Talleyrand le disait, il faut regarder son excrément. Ça en dit beaucoup sur quelqu'un.
2: Marcella en Argentine, on dit pas ça. Sur nos contents.
5: Qui n'empêche que c'est toute une expression très poétique. J'aime bien.
4: Mais c'est normal que tu fais des selfies avec tes crottes.
3: Elle fait des selfies.
5: Non, parce que. Non, parce que. Ça, c'est.
1: Elle fait des selfies.
4: C'est un goût, cette émission, c'est d'un goût.
3: Il y en a qui font fi de leur sel alors qu'elle fait des selfies.
1: Non, mais lui, il fait des selfions.
0: Vous savez, bon. Laurent, je crois que je vais partir, moi. Là, j'étais en
2: Laurent,
0: réflexion.
2: Laurent, dépêchez-vous de la poser, cette question, bon sang.
1: Allez.
3: La question concerne donc ce film de Robert Hossein, sorti en 1967, dont on reparle dans la presse aujourd'hui, un film qui s'appelait « J'ai tué Raspoutine ». Pourquoi on en parle dans la presse aujourd'hui? Parce que dans ce film, Patrick Balkany.
2: Ah, vous m'avez volé la réponse. Il a fait exprès de changer la question en cours de route. Mais je vous ai vu. Vous avez attendu 2 minutes pour essayer de trouver. Et vous m'avez
3: pas
2: vu.
3: Pas du tout, parce c'est que honteux, Patrick Balkany.
2: Ouais, mais j'ai lu le papier en entier, donc je saurai la réponse. Il était marié dans le film avec Ina von Fürstenberg et qui est mort récemment.
3: Patrick Balkany jouait le grand-duc Dimitri. Voici donc ma question à laquelle vous semblez avoir la réponse.
2: Vous êtes vraiment méchant avec moi.
3: Non, il y avait une actrice internationale dans ce film, à part Robert Hossein, à part Patrick Balkany, à part
4: Isabelle Mergot,
3: Sacha Briquet, Katia Tchenko. Il y avait aussi celle qui porte un nom célèbre à l'international. De qui s'agit-il?
2: Vous êtes méchant, je vous aime plus. Je viendrai plus. Ben, c'est terminé, je viens plus. Je vais pas l'autre.
3: En Normandie, il y a un proverbe qui dit « Faut jamais être fier de sa crotte trop tôt
5: ». Est-ce que c'est Sophia Loren?
3: Sophia Loren, non.
1: Mais je sais pas ce qu'on
2: cherche. C'est pas une américaine, une américaine.
3: Une actrice au nom.
0: Ouais, américaine.
3: Internationale.
5: Une italienne.
2: Miller.
3: Problème d'ailleurs qu'elle a fait les grosses têtes, cette actrice, à une époque.
1: Ah, merde.
3: Philippe Bouvard l'aimait beaucoup.
1: Elle est morte.
5: Elle est française, elle.
3: Elle est née, elle est née en Californie.
0: Dalida.
2: Wilson.
3: Non.
5: Ah oui.
3: Elle a 79 ans, là, aujourd'hui.
4: Corinne Tuesday.
5: Ah non. Oui.
4: Mais c'est une vedette internationale.
5: C'était l'une des épouses de Roger Vadim.
3: Mais elle a fait l'essentiel de sa carrière chez nous en France. Elle est surtout la fille d'un acteur et réalisateur.
2: Ah, j'ai trouvé Chaplin. Oui,
5: non,
2: c'est
5: Chaplin.
2: Géraldine Chaplin.
3: Oui. Bonne réponse de Yoann Rioux.
2: Je vous ai eu. La.
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3: Rodrigo de Triana, l'histoire aurait dû retenir son nom, mais quelqu'un a tout fait pour qu'on l'oublie. Qui donc?
8: L'homme au masque de fer.
3: Un
8: navigateur espagnol?
3: Oui, Rodrigo de Triana.
8: C'est un des capitaines d'une des caravelles de Christophe Colomb.
3: Et qu'est-ce qu'il a fait, Rodrigo de Triana?
8: Il a coulé le bateau.
9: Non.
10: Il a débarqué avant.
8: Oui. C'est la Santa Maria. Il est rentré avant les autres.
3: Non.
9: Il a découvert une île avant les autres.
3: Non.
8: Il s'est rebellé contre le capitaine Colomb.
3: Non plus.
9: Il a découvert l'Amérique avant Christophe Colomb.
3: C'est-à-dire
9: qu'il est arrivé de l'autre côté.
8: C'est
3: lui qui a vu la Terre avant Christophe Colomb. Bonne réponse de Stevie Boulet.
8: Moi, c'est une équipe, en fait.
9: Eh ben, j'ai dit qu'il avait découvert l'Amérique.
8: Oui, de l'autre côté.
10: Mais comment?
3: Terre
8: en vue.
3: 12 octobre 1492, c'est effectivement...
8: Columbus Day.
3: Lui, qui, à 2h du matin, après une traversée quasi parfaite, il était sur la Pinta, Rodrigo de Triana. Et puis, il a annoncé Terre en vue. Enfin, en espagnol.
9: Tierra vista.
0: Alors, Tierra vista.

0: Tierra vista.
1: Et puis, ils ont dû attendre le lever du jour pour pouvoir accoster. Sauf que, effectivement, Christophe Colomb n'a pas été très sympathique avec lui parce qu'il était prévu, normalement, que le premier qui verrait la Terre toucherait une récompense de quelques milliers de maravédis. Je sais pas ce que sont
2: les... C'est la monnaie de l'époque.
1: Ah oui, j'imagine. Oui. Hein, voilà. Merci, Luc, pour cette perspicacité. Vous seriez pas un peu le Rodrigo de Triana des grosses têtes? Et en tout cas, eh bien, Christophe Colomb a prétendu qu'il avait été le premier à voir la côte. Ah oui. Et donc, il n'a pas remis.
0: Le premier a touché de son pied la terre.
1: Oui, mais oui. Il a même dit que, il avait vu le premier la côte avant Rodrigo de Triana.
3: Pour ne pas verser l'argent, là.
1: Exactement. Pour ne pas verser l'argent. C'est pas sympathique.
0: Non.
3: Vous n'êtes pas sympathique.
4: Vous savez, comme je déteste

0: découvert Hispaniola, il a découvert des îles américaines et il ne savait pas du tout qu'il découvrait un continent nouveau puisqu'il était convaincu, lui, d'arriver à l'extrême-orient de l'Asie. Oui.
1: Alors, le deuxième voyage, ça fera une question.
0: Et puis, le quatrième, il est rentré carrément pieds et poings liés. Hein. Il a été arrêté. C'est incroyable, la vie de Christophe Colomb.
1: Ah oui, c'est un peu le Carlos Ghosn de l'époque.
0: Oui.
1: Mais en tout cas, pour Monsieur Bagnier, qui vient de perdre 300 euros, une deuxième chance dans les Côtes d'Armor, là-bas, à Quintin, il nous est écoute, Loïc Bagnier, il se dit, tiens, peut-être qu'avec le deuxième voyage de Christophe Colomb...
2: Excusez-moi, mais avec ce qu'il a pris à la mer Bettencourt, il s'en fait pas trop de gagner encore 300
1: euros. C'est pas François-Marie, c'est Loïc Bagnier. Et là, je vous parle du deuxième voyage, 1493-1496. Christophe Colomb part à nouveau avec 1500 hommes. Et là, ils vont faire...
0: À Cuba, non ?
1: Alors voilà, ils vont apercevoir une première terre... 21 jours après avoir quitté les îles Canaries, quelle est cette île qu'ils vont apercevoir et qui d'ailleurs va porter un nom qu'elle porte encore aujourd'hui.
3: Cap-Vert ?
1: Tant évidemment l'équipage espérait voir une nouvelle terre.
3: Les Barbades ?
1: Les Barbades, non.
3: Trinidad et Tobago ?
1: Trinidad et Tobago, non.
3: C'est une île des Caraïbes ?
1: Ah bah oui, bien sûr.
2: Ah oui, c'est pas Terre-Neuve.
3: Hein. Montserrat ?
1: Cabalé aussi.
4: La Dominique.
3: C'est pas la Guadeloupe, tout
5: Isla
3: simplement.
5: Isla Mujeres.
1: Pardon.
5: Isla Mujeres. Non. Isla Mujeres Haïti, dans les Caraïbes.
2: La Jamaïque. C'est pas la Réunion. Ils se sont rendus compte qu'ils étaient partis dans le mauvais sens.
3: La République Dominicaine.
1: Non, le nom de cette île.
5: Haïti.
1: Non. Le nom de cette île montre, et c'est encore le nom qu'elle porte aujourd'hui, montre à quel point l'équipage et Christophe Colomb avaient un réel espoir. De voir de
2: l'île de l'espérance.
5: Ah, Tierra Nova,
1: non.
5: Tierra Nueva,
4: Curaçao,
3: Saint-Barth,
1: non.
3: Les îles désir.
0: Les îles du désir.
5: Santa
3: de
5: Céo.
3: Les îles de l'Antilles.
0: La Désirade. La Désirade.
1: Bonne réponse de Julie Leclerc et Franck Ferrand, aidé par Yoann Rioux. Quel humoriste américain a dit il aurait fallu vraiment être con pour pas découvrir l'Amérique. Parce que franchement, vu la taille.
2: Et il y en a un autre qui a dit si Colomb n'avait pas découvert l'Amérique, Kennedy aurait jamais été assassiné.
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1: Une question pour Monsieur Victor Guillaumard, qui habite Lacroix dans le Var, et la question la voici. Quelle célèbre reine fut grand-mère de trois rois en épousant un roi ? Vous m'avez compris ? Et elle a eu 10 enfants avec ce roi. Et elle fut grand-mère de trois rois.
8: Marie Leschinska.
1: Comment vous dites ?
8: Marie Leschinska.
1: Qui fut
8: la femme de Louis XV, qui est la grand-mère de Louis XVI.
1: Paniquez pas.
3: Calme-toi. Tout va bien.
8: Non, mais on va pas Louis XVI, Louis XVI, Louis XVIII, Charles X.
1: Et c'est une bonne réponse de Paul Alcarac. Marie Leszczynska, vous répondez. Vous, elle est connue. Hein,
3: Marie la pondeuse.
1: Vous prononcez comme vous voulez. Elle est polonaise, évidemment, au départ. Marie Leszczynska, grand-mère de trois rois de France, en ayant épousé Louis XV, effectivement. Mais alors, Louis XVI n'est pas le fils de Louis XV.
8: Ah non, pas du tout.
1: Il faut le rappeler.
8: Son petit-fils, parce que c'est le fils de Louis de France, Ferdinand de France, qui est mort avant son père, donc il n'a pas régné.
3: Entre les deux, il y a eu Louis XV et demi, donc.
1: Et voilà pourquoi. Bah oui, toujours des demi-pointures, pour être à l'aise.
3: Ça chose petit, le roi.
1: Voilà pourquoi, effectivement, elle est devenue grand-mère, et non pas mère, de trois rois de France, Louis XVI, Louis XVIII et Charles X. C'est une vraie bonne réponse de notre polo. Alors peut-être plus difficile.
3: Enfin.
1: Oui, parce que là, c'est de la mythologie grecque, donc, et je vais vous demander qui était Cilé à la naissance, que sa maman le jeta du haut de l'Olympe.
8: Héphaïstos. C'est Hera qui a jeté Héphaïstos parce qu'elle le trouvait ahurissant de laideur.
1: Et qu'est-ce qui lui est arrivé au pauvre?
8: Eh bien, il est devenu boiteux en chutant.
4: C'est devenu boudère.
8: Il est...
1: Il sera là demain, Boudère, on va lui dire.
4: Mais vous savez, c'est mon frère, moi aussi je suis moche.
1: Mais en tout cas, c'était quand même encore une bonne réponse de Paul Alcarac. Héphaïstos. Le roi.
8: Dieu de la forge.
1: Le dieu du feu.
8: Du feu.
1: De la métallurgie.

0: de l'artisanat et des forgerons. Le
1: Vulcain.
0: Le fils de... Voilà, Vulcain pour les Romains, effectivement, vous avez raison, c'est le même, Vulcain et Héphaïstos de Fonquin. Et c'est pas gentil, sa maman l'avait jeté parce qu'il était trop moche. Et elle l'avait jeté du haut de l'Olympe.
2: Vous imaginez si tout le monde faisait ça?
0: C'est bien qu'il s'est mis à boiter toute sa vie.
3: Elle n'avait pas trouvé de place en crèche.
0: Il a eu une belle... Qu'est-ce que vous dites?
3: Sûrement qu'elle n'avait pas trouvé de place en crèche.
2: En crèchos.
0: En Crète, elle n'a pas trouvé de place en Crète. Allez, une question pour Marie Gaspari maintenant. Et, ah, peut-être elle est plus difficile, cette question-là.
4: Gaspari, c'est des biathlètes suisses.
0: Oui, enfin, Mme Gaspari, elle habite Boussière-sur-Sambre dans le Nord. Et la question concerne Paul Lipschutz. Paul Lipschutz, il a... je ne sais pas si vous le connaissiez, ce monsieur, mais monsieur Lipschutz a inventé quelque chose qu'on est nombreux, d'ailleurs, à utiliser aujourd'hui. C'est très, très répandu. Et j'ignorais, d'ailleurs, que cette chose portait une partie du nom de monsieur Lipschutz.
4: Philippe,
2: les bagages.
4: Non, c'est le créateur du coton-tige.
0: Ah, pas du tout.
5: C'est les montres Lip.
0: Les montres Lip, non plus.
2: Ah, les montres Schutz.
5: Les bracelets Lip,
0: non plus.
3: Un Schutz.
2: Vous en avez sur vous là?
4: Le gilet de sauvetage.
0: Je pourrais l'avoir dans ma poche, peut-être dans la poche de ma veste.
2: Un mouchoir.
0: Un mouchoir, non.
5: Un porte-carte.
0: Qu'est-ce qu'a inventé Monsieur Paul Lipschutz qu'on utilise pour la plupart aujourd'hui?
2: Des skis.
0: Ah bah dans sa poche. J'ai des skis dans ma poche.
2: Ça carrément. Mais non, mais c'était pour aller tout chousse.
0: Ah oui, bien sûr.
5: Des mouchoirs en papier?
0: Des mouchoirs en papier. Non, son nom va pas forcément vous aider parce que je ne suis pas sûr que vous connaissiez le nom de ce qu'il a inventé et que vous utilisez sûrement les uns et les autres.
2: Un stylo,
3: lipstick.
2: Des stylos.
0: La plupart des gens utilisent ça aujourd'hui. Un stylo, non.
2: Un labello.
0: Un labello, non.
3: Mm-hmm. Donc, ça se met dans la poche, vous avez dit.
0: Ah oui, ça se met dans la poche, oui, oui. Ça tient dans la poche.
2: Un porte-clé.
0: Un porte-clé. Alors justement, non.
2: Ah.
0: Mais en quelque sorte, vous vous rapprochez, vous brûlez, Michel.
5: Ah, donc c'est lié avec les clés?
2: Oui. Quand on doit montrer son pouce sur... par exemple, quand on doit entrer dans un laboratoire où on n'a pas le droit de rentrer...
0: Faites ça souvent, vous.
2: Mais Laurent, il fait ça tout le temps. Eh bien, il y a des gens...
0: Non, je vous dis, c'est commun aujourd'hui.
3: Une carte.
0: Non, on ignore le nom de ce petit
2: objet. Un digicode.
0: Mais vous étiez tout près de ce petit objet. Et vous avez failli me le dire, là, monsieur Gazan.
3: Ça nous bouteille.
0: Non, non, non, vous êtes loin.
5: Un pied de biche?
0: Non. Monsieur Paul Lipschutz. Et c'est vrai qu'il a créé ça en 1978. Et je ne savais pas que ça portait quasiment son nom. Il a pris l'initiale de son prénom et le début de son nom. Et ça a donné...
2: Un PTT, un PA.
5: Plip.
0: Un plip. Voilà.
5: Un plip.
0: Mais qu'est-ce que c'est qu'un plip?
5: Un plip?
0: Oui, c'est ma question.
5: Bah...
2: Un plip?
0: Un plip.
2: Quand on est coursier, on dépose un plip.
5: C'est le mélange entre un pneu et un slip. C'est une clé qui... Non, c'est pas un plip.
0: Non, enfin, il n'y a pas plus simple comme réponse. Mais vous êtes à côté, vous tournez autour et vous
2: trouvez... Ah bah, les clés d'une porte blindée?
0: Non, mais on se rapproche. Mais
5: le clé d'un coffre-fort?
0: Mais non, enfin voyons.
3: Un truc à code?
5: C'est les clés magnétiques.
0: C'est-à-dire?
5: Un badge d'accès?
0: Mais non, mais ça vous l'avez dit 10 fois.
2: Dans les voitures, les clés de voiture qu'on n'a pas besoin de mettre dans le trou.
0: Oh,
2: quoi.
0: La belle définition.
2: C'est le bip pour ouvrir les voitures.
0: Le dévouement. Je crois que la meilleure définition, c'est celle de Valérie Mérès. Mais oui, c'est une bonne réponse, enfin.
3: Oh bah dis donc,
0: le verrouillage à distance des portes de voiture.
5: Vous pensez pas aux mêmes portes.
0: Ah ben oui, mais
2: tout de suite on voit la maison, mais non.
5: Non, la voiture.
2: Et on vous voit pas en voiture, Laurent.
0: Mais quand même, voilà, on a souvent ça maintenant. On ouvre à distance sa voiture avec. Et j'ignorais que ça s'appelait ainsi. Le verrouillage à distance des portes de voiture, ça s'appelle un plip.
2: Je ferai plus jamais pareil. J'ouvrirai plus jamais ma voiture pareil.
3: Oui, qu'il est mon plip.
2: Ah, c'est des plips kangourous, il y en a ou pas?
0: C'est quand la voiture saute.
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0: Maintenant, j'aimerais vous parler d'une jeune femme qui s'appelle Anne Mottet. Anne Mottet vit à Rome, elle travaille pour l'ONU, elle est assez discrète. Et pourtant, cette femme-là est une femme qui, dont le mari, le compagnon, est encore plus connu qu'elle, et elle pourrait peut-être profiter de sa notoriété, mais elle reste très, très discrète.
8: Mais elle profitait pour son profit
3: personnel.
0: Pour sa notoriété. Il y a, vous savez, quand même des épouses parfois, oui. Et c'est vrai dans les deux cas d'ailleurs, oui. Des maris de célébrités féminines comme des femmes de célébrités oui. masculines qui deviennent évidemment tout aussi populaires que leurs conjoints. C'est pas son cas et pourtant c'est quelqu'un qui travaille, je vous ai dit, à l'ONU, à Rome. Elle s'appelle Anne Mottet.
1: Qu'est-ce que... Ah oui, je crois que ça vous...
3: Qu'est-ce qu'elle fait ?
1: C'est pas la femme du spationaute français ?
3: Si, c'est Thomas Pesquet.
1: Thomas Pesquet, la femme de Thomas Pesquet.
0: Bravo. Bonne réponse de Johan Rioux.
8: Non, non, mais ouais, évidemment. Il est fort, hein, Johan.
0: Joli.
8: Il est très fort.
0: Il faut être patiente, hein, quand même, quand on est la femme d'un spationaute.
3: Oh, n'importe quoi.
0: Bah oui, parce qu'elle est là-bas.
3: Il faut être patiente.
0: Bah oui, il faut être patiente.
3: Elle a du bol, tu veux dire.
0: Comment ça ?
3: Bah oui, elle est tranquille, le mec. Alors là, franchement, là, les mecs, ils te font des alibis, tu vois, à la con. Mais alors là, l'autre, quand il est parti, hein.
0: Je veux dire, non, mais tu t'es sûr qu'il est là où il est ?
3: Ah bah oui. Il peut pas faire un retour anticipé sans que tu le saches, tu vois.
1: Oui, mais si, elle... Ah non, dans l'avion. Peux... Non, s'il y a une femme également dans
3: l'avion. Dans l'avion, bien sûr. Il part en avion, le mec.
1: Non, mais je crois qu'il y a... Je pense qu'il y a eu des histoires comme dans le... Bah, dans l'espace.
3: C'est difficile avec la pesanteur.
9: Déjà que toi, sur Terre, t'y arrives pas.
1: Et ma dernière fois, c'était dans une baignoire et ça a pas du tout...
3: Toi
1: marché.
3: Oh non, mais pas savoir.
1: Ouais, parce que, l'eau, ça ravolit. Alors déjà que c'est...
3: Oh non, mais j'en peux plus.
1: Non, mais, et franchement, Jean, toi, tu connais un petit peu l'espace. Comment ça doit être?
3: Il a dessiné. Moi, si tu rentres dans la baignoire,
0: c'est vrai que Jean Benguigui, c'est un de nos plus grands spationautes.
3: C'est connu. Mais tu vois, moi, ce que je voulais vous dire, c'est que j'ai toujours fermé ma gueule. J'en ai jamais parlé.
0: C'est vrai qu'il la ramène, ce Thomas Pesquet. Hein. Il est là, il fait des photos. Il est là-haut.
1: Moi, j'aimerais bien qu'il soit un petit peu plus, parce que là, il n'a pas d'espérité. Il est vraiment. Non, mais c'est vrai, tous ses avis sont normaux. Il n'a pas comment dire, il a jamais un coup de gueule.
3: Oui, il n'a pas des chemises comme toi, c'est sûr.
9: Et tu veux qu'il passe un coup de gueule contre quoi ? La Lune ? Ah, c'est un astronaute.
0: Mais bah non, mais c'est quand même quelqu'un qui, au moins, une fois qu'il était là-haut, a continué à dialoguer, à nous envoyer des photos. Au moins, sa femme avait des nouvelles, vous voyez,
3: bah
0: Christine.
3: Oui. Ah bah oui, bah... Et en plus, il dit bonjour à sa femme plusieurs fois par jour, au-dessus. Ouais. Enfin, juste au-dessus de Rome.
8: Eh oui.
3: Chut, il fait ça, bonjour. Et elle est là, dit, c'est mon Thomas, bonjour. Mais oui. Oui, puisque le soleil se lève plusieurs fois par jour dans la capsule. Ah oui. Bah oui.
0: Comment
2: oui,
0: ça,
2: enfin, il tourne pas bêtement en rond autour de la Terre.
0: Essayez-moi de m'expliquer.
3: Je passe la parole à l'expert astronaute.
9: Quand on est en orbite, en fait, le temps va plus vite.
3: Je suis tenu par un secret professionnel, donc je ne dirai rien. Je les connais quand même.
2: Il tourne tout le temps.
9: Le temps va plus vite, en fait, quand on est dans l'espace.
3: Donc, il a plusieurs couchers de soleil et plusieurs...
0: Il a plusieurs couchers de soleil.
3: Oui,
1: c'est vrai.
0: Pour le même prix.
3: Eh ben, c'est ce qu'il m'a dit, en tout cas. La dernière fois que je l'ai vu, c'est lui qui m'a parlé.
0: Est-ce que vous connaissez Thomas Pesquet, vous ?
3: Qui je connais pas, moi.
0: C'est vrai, mais quand même, où est-ce que vous l'auriez rencontré ?
3: Eh ben, je l'ai rencontré en Corse.
0: Ah bon, oui. Vous ne confondez pas avec Thomas Dutronc, des fois.
3: Oh, mon Thomas Dutronc. Écoute, je t'aime tellement.
0: Vous l'aimez
3: mes
0: bien.
3: Mes petits yeux bleus. Ah, ah. Oh là là, je l'aime tellement.
1: Vous avez fait des concerts cet été, des effets beaufs, des effets boeufs. Non, mais c'est involontaire en plus. Mais non,
0: oh,
1: mais c'est
0: involontaire.
1: Mais donc, sur la scène, il y a 3-4 ans, tu avais fait un truc extraordinaire avec lui. Et d'ailleurs, on t'avait accueilli à l'arrivée et tout. Et si, en 2019, c'était la fin de ma première année. Laurent, vous aviez organisé un repas de fin d'année en juin. Et on était allé te voir.
3: Sur mon bateau foufou.
1: Ouais, oui. Sur ta péniche. Et il y avait Thomas
3: Dutronc. C'est pas une péniche, c'est un yacht de collection.
0: C'est une fusée.
1: Qu'est-ce qu'on rigole aujourd'hui ?
0: Vous, peut-être.
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0: Il manque une grosse tête.
10: Ah,
0: je
10: oui.
0: le dis pour les auditeurs qui font les comptes. Il nous manque Paul Aïcarat,
11: notre fils adoptif.
0: Donc, profitez pour donner des bonnes réponses avant qu'il arrive.
10: Ouais.
0: Les uns et les autres. C'est le moment, oui. Enfin, vous en donnez jamais de toute façon.
10: Oui, c'est vrai. Je parlais au nom de l'équipe, mais pas pour moi. C'est vrai.
0: Mais c'est vrai qu'il y a Christophe Barbier, Philippe Claudel, Ariel Dombal, dont c'était l'anniversaire hier.
10: Hier. Oh, bon anniversaire. Oh là là
11: 36
10: là là.
11: Ans.
0: Et il se trouve que je l'ai croisé, le hasard a voulu que je l'ai croisé dans un grand restaurant parisien.
10: Elle était à poil sur la table.
11: Hier.
0: Elle était avec son mari.
10: Ah bon. Ah Vous étiez au flunch.
9: Quel a été le cadeau de Bernard?
0: Alors oui, on veut connaître le cadeau d'anniversaire.
10: Alors.
11: Eh bien, il est un poète.
0: Oui, ah, oui, ah, oui, oui.
11: Par conséquent.
0: Ça, c'est qu'il a rien offert.
11: Ce sont des mots d'amour.
0: Oh là, bien sûr, ça, oui, oui, ça, alors,
10: le crevard.
0: Ça coûte pas cher.
10: Et puis avec lui, c'est votre anniversaire tous les jours.
12: Ah oui, une nuit d'amour avec BHL, c'est quand même le cadeau d'anniversaire, quand même.
11: Exactement.
0: Comment vous le savez, vous?
9: C'est du vécu.
10: Là, il y a.
9: C'est du fantasme.
12: Non, là, j'ai dit que je supputais.
0: Oui, ah oui, ah, ça pour supputer, vous supputez. Bon, écoutez, on ne saura donc pas ce que Mademoiselle Dombas a eu pour son cadeau d'anniversaire. Et c'est, il faut quand même le rappeler, c'est un an.
11: Exactement.
0: Ah, vous avez...
11: Mais je crois qu'on a le même âge.
0: Oui, vous avez fêté hier, vous.
11: Exactement.
0: Quoi, j'ai le même âge que vous, moi?
12: Non.
0: Moi, j'en ai connu des escrocs.
12: Moi, j'ai le même âge que Laurent.
0: Une deuxième menteuse.
12: Ah oui, Laurent, il est de 63.
0: Ah ben voilà.
12: Et moi, je suis de 62.
0: Ah oui, ben voilà.
12: Oui, mais Ariel, elle est de 85.
0: Je suis un petit jeune. Je suis...
10: Si vous êtes un petit jeune, mais je suis un petit spermatozoïde, moi.
12: Ah oui.
0: Oh bah vous en avez bien la tronche, tiens.
9: Oui, mais il manque la queue.
0: Avec le bonnet sur la tête, là. Il est temps de passer à une première citation pour Mademoiselle Bourges, Christelle Bourges, qui habite la Ciotat, qui a dit « Le karaté est un art martial qui nécessite des années d'apprentissage avant de pouvoir, grâce à ses pieds et ses mains, réaliser les plus mauvais films de l'histoire du cinéma. »
9: Oh. C'est un jaloux, ça.
11: C'est un Américain, peut-être.
0: Non, c'est un Français, habitué des grosses têtes.
11: Jean-Yann.
0: Réalisateur lui-même. Jean-Yann, bonne réponse d'Ariel Dombal. Et regardez,
10: eh ben voilà.
0: Ariel, vous avez eu raison d'en profiter.
13: Paul.
0: Parce que Paul El Karat est déjà là.
11: Voilà. Mais j'ai répondu avant lui.
0: On pensait avoir un répit un peu plus long, monsieur El Karat.
14: Jamais.
0: Ah ouais.
10: On peut connaître la raison du retard ou pas du tout?
0: Vous faites proviseur, vous, maintenant.
10: Bah, j'aime bien avoir quelques précisions sur la raison pour laquelle on était à l'heure et pas lui.
0: Alors allons-y, monsieur El Karat. Est-ce que vous voulez bien répondre à l'autre couillon, là-bas?
14: Je sais pas si ça en vaut vraiment la peine, mais j'ai fait de mon mieux, quoi.
0: Qu'il a fait de son mieux.
10: Mais on le dit de pas prendre le métro. Les gens raquettent là-bas tout le temps.
14: Non, en plus, j'ai vu quelqu'un qui demandait de l'argent.
0: Ah bah, voilà.
10: Ça, c'est pas du racket, c'est de la mendicité. Ça n'a strictement rien à voir.
0: C'était pas un monsieur en chemise blanche qui disait pour le cadeau d'Ariel. Alors, une autre citation pour Sarah Paturel, qui habite Sancy, c'est dans Lyon. Oui. Quelle actrice à qui on demandait pourquoi prenez-vous des bains de lait? Elle a dit parce que je n'ai pas trouvé de vache assez haute pour prendre des douches.
14: Cléopâtre?
0: Non, pas Cléopâtre.
9: Une actrice française?
0: Une actrice française.
12: Arletty? Sarah Bernard?
0: Alors, il faut la connaître parce que c'est pas récent.
11: Est-ce que c'est
0: Pauline Carton? Pauline Carton, non.
11: Cécile Sorel?
0: Eh bien, c'est une bonne réponse, la deuxième.
10: Elle est
9: en forme, hein? Elle est dopée, Ariel.
10: Hein,
0: vous prenez des bains de lait vous-même, cher Ariel?
11: Non, mais en revanche, j'adore les bains.
0: Ah oui,
11: c'est vraiment la chose que j'aime au monde.
0: Bien sûr.
11: Et j'ai essayé tous les parfums, toutes les huiles.
0: Et hier soir, BH vous a embrassé sur la douche.
11: Non, mais je n'aime pas du tout les douches.
0: En tout cas, il fallait connaître Cécile Sorel. Bravo à Ariel.
10: Deuxième bonne réponse.
0: C'est une actrice qui est morte à Trouville-sur-Mer, d'ailleurs.
10: Enfin, c'est dommage de mourir là-bas, quand même.
0: Pourquoi?
10: Il
0: y a déjà le trou.
12: C'est magnifique.
11: Non, mais elle disait une chose très jolie sur les miroirs.
0: Oui.
11: Elle se regardait dans le miroir comme ça. Elle disait « Oh, les miroirs ne sont plus ce qu'ils étaient.
0: » On sent que c'était son anniversaire hier. Pour Valérie Lopez, qui habite dans les Ardennes, qui a dit « Quand j'ai envie de lire un livre, j'en écris un. » Puisque M. Paul El Karat est arrivé un peu en retard, je vais quand même lui offrir son petit cadeau du jour.
12: Hein.
0: Alors, si je dis 1804-1881...
14: Blanqui?
0: On n'est pas sûr du français. Hein.
14: C'est Benjamin Disraeli.
0: Et voilà, Benjamin Disraeli.
9: Bravo.
0: qui fut premier ministre du Royaume-Uni et aussi écrivain. Bravo, il fallait quand même le retrouver.
10: Ouais, mais il l'a retrouvé après deux fois. Enfin, il s'est trompé une première fois. C'est important de le souligner.
14: Non, parce que
10: même,
14: Blanqui, il a les mêmes années.
10: Ah ouais, ouais, mais bon, enfin, voilà, c'est pas, c'est important.
14: Voilà, voilà.
10: C'est bien quand même, hein, mais.
0: Vous laissez pas faire par Guillaume, vous voyez. Ouais,
10: on se connaît bien.
0: Ah oui?
10: Bah oui, hein. C'est moi qui le raquette à la Gare du Nord.
14: Ouais, il a ses running gags, il va s'endormir après.
0: Allez, une dernière citation, et cette fois, cette citation sera pour Thibault Laflèche. Monsieur Laflèche habite Gradignan, Gironde, qui a dit « Les femmes sont comme les cheveux. Quand ils ou elles ont décidé de nous quitter, rien ne peut les retenir. »
11: Oh, oh. C'est du Sacha Guitry.
2: Sacha Guitry.
0: Non. Et c'est pas compliqué. Non plus monsieur Guillaume qui doit être chauve sous son bonnet.
10: Ah bah pas du tout.
0: Ah bah pourquoi vous mettez un bonnet? C'est bien parce que vous êtes chauve.
10: Et d'ailleurs, je remercie mon partenaire principal qui s'appelle Turkish Protection Cheveux. Qui a fait un travail formidable. Je suis impatient de vous dévoiler le résultat.
13: Ah, ça repousse, c'est une serre alors.
10: C'est
13: ce
10: une
13: bonnet.
10: Serre.
2: Alors,
10: ouais.
2: Est-ce que c'est un homme ou une femme, Laurent?
14: C'est un Français.
0: C'est un homme qui a dit ça, un Français.
2: Les cheveux, mais c'est un mec qui
13: était chauve.
0: Alors, j'ignore. Ah oui, je regarde là, il y a une caricature, il manquait un peu de cheveux sur le dessus. C'est quelqu'un qu'on cite rarement, hein, autant vous dire. Les femmes sont comme les cheveux, quand ils ou elles ont décidé de nous quitter, rien ne peut les retenir.
14: C'est un écrivain, Laurent ?
0: Alors c'est un dramaturge, scénariste, réalisateur.
2: Maurice Barthélémy.
0: Je vais vous donner les dates. 1876-1957.
10: Paul.
13: Yves Mirande.
0: Yves Mirande.
10: Voilà.
9: Bravo.
0: Alors là, bravo, l'auteur de Tabouche, une opérette, Tabouche. Bravo à Paul Aïcarat, qui a bien fait de venir.
9: Il a bien fait de venir.
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17: Et Laurent, vous savez qu'il y a une Miss Beaujolais ?
0: Comment ça, il y a une Miss Beaujolais ?
17: Oui, il y a une Miss Beaujolais et elle gagne son poids en vin.
0: C'est pas
17: cool.
0: Vrai.
17: Ouais.
0: Mais tu dis alors ? Mais elle est présente au concours Miss France ?
17: Ah bah non, c'est une sélection pour Miss Rhône-Alpes.
0: Miss Rhône-Alpes. Ah, c'est-à-dire qu'on est d'abord Miss Beaujolais, oui. Ensuite Miss Rhône-Alpes, et si on est sage à l'école, Miss France.
17: Exact.
18: Et on finit Miss Tonneau.
17: Non mais ça, c'est Miss quelques Fini, années après.
19: Et Miss Beaujolais, c'est pas Martine Aubry, elle picole. C'était son surnom, à l'ENA, c'était son surnom, Miss Beaujolais, il l'appelait.
9: Oui, mais le Beaujolais vaut de
19: l'or. Elle devient quoi, Martine Aubry? Elle est où? Il paraît qu'elle vend du fromage. Aubry, t'as compris, belle amie? Réveille-toi, belle amie, on a besoin de mecs comme toi. Comment se passe ta transition, belle amie, alors?
0: Qui a vraiment goûté le Beaujolais nouveau? Ah, c'est ce
17: et
0: soir.
17: Pourquoi vous en parlez?
18: C'est ce soir. Ah, c'est ce soir.
0: Pourquoi j'en parle l'autre? J'en parle parce que c'est le jeudi du Beaujolais nouveau.
18: Événement.
2: Oui.
18: Bah oui.
2: Je ne suis pas le Beaujolais nouveau.
9: L'actualité du vin.
0: Bah quand non. Même, si vous y allez d'habitude goûter le Beaujolais nouveau.
2: Ah, jamais.
0: C'est fini?
2: Non. Oui. Non, mais c'est, en plus, c'est dégueulasse, le Beaujolais.
9: Oh, mais c'est pas bon.
18: Ça dépend.
2: Oh non, c'est une excuse.
18: Pour voir un court copain,
9: c'est un prétexte. Moi, je sais.
0: Oh, ça me fait penser, il faut que j'appelle Christine Bravo, tiens.
14: Moi, je sais que le Beaujolais que boit Martine, il vaut de l'or.
17: Ah!
0: Oh là là!
13: Pas mal!
19: Non, il est marrant, lui, c'est qui?
0: Alors, monsieur Paul Aïcarat.
14: Non, mais je sais que ce que vous allez me dire, c'est pas la peine.
0: Je peux quand même vous le dire. Vous êtes dans la catégorie Christophe Barbier, c'est-à-dire la culture, oubliez les blagues.
14: Mais non, mais je suis pas là pour ça, mais donc je me concentrais sur la culture, mais pour l'instant, c'est le début de.
18: Mais c'était une très bonne blague, mon petit.
19: Mais en plus,
18: elle
19: est
17: bien. Pas entendu.
19: En plus, non, toi, ça fait plaisir parce que tu as un ami là qui boit souvent du Beaujolais. Il en a encore sur le nez. Jean-Luc Reichmann.
0: Ouais.
19: Joyeux Noël! Joyeux Noël, un mois en avance.
0: Mais justement, la première citation, elle concerne le Beaujolais, c'est pour Amir Jourdain, qui habite Montfort-sur-Meu, en Ille-et-Vilaine, qui avait dit « Le Beaujolais nouveau est arrivé, vivement qu'il reparte !» carte.
20: Jean-Yann?
0: Non, pas Jean-Yann.
21: Jean Carmet?
0: Non, pas Jean Carmet.
21: Un alcoolique?
20: Jacques Martin?
0: Quelqu'un qui en plus était un peu de ce coin-là, parce que Bourgoin-Jallieu, hein, c'est pas si loin, dans l'Isère d'ailleurs.
20: Ah bah oui, oui, oui.
19: Attendez, c'est en Isère?
0: Si je donne la date, et comme ça, ça va nous éviter.
19: Mais si c'est en Isère, c'est un tueur en série, Nord-Hollandais.
21: Non, Bourgoin-Jallieu, c'est pas.
19: Il y a que les tueurs en série en Isère. Je sais pas ce qui se passe.
0: Ah non, il y a Paul Elkarat.
19: Non, mais il y a que
20: non,
19: ça là-bas.
20: Je suis pas Bourgoin-Jallieu, mais.
0: Non, mais vous êtes bien de l'Isère.
20: Ah oui, oui, bien sûr.
19: Bon, bah, c'est bien des tueurs en série, j'avais raison.
0: Donc, qui est né à Bourgoin-Jallieu en 1921?
20: Frédéric Dard.
0: Frédéric Dard. Pour Valérie Le Guluche, qui habite dans le Rhône, qui a dit « Quand on me parle d'une femme cultivée, je l'imagine avec des carottes dans les oreilles et du cerfeuil entre les doigts de pied. »
21: Ça peut pas être l'amiral.
22: Sacha Guitry.
0: Sacha Guitry. Qui a dit pour Monsieur Trouvet, qui habite Lesgore, « Lorsqu'un avion traverse une zone de turbulence, l'athéisme devient une notion abstraite. »
23: Jean-Fijantaine, non?
0: C'est pas Jean-Fijantaine.
19: C'est pas un des gars qui était dans l'avion, là, en septembre, là?
0: Non.
20: Saint-Exupéry?
0: Ah non, c'est quelqu'un qui a fait les grosses têtes très très souvent. Un des piliers, peut-être même on lui doit le succès des grosses têtes.
20: Jacques Martin.
0: Jacques Martin, bonne réponse de Paul Elkarat. Lorsqu'un avion traverse une zone de turbulence, l'athéisme devient une notion abstraite. Vous avez vu des gens faire leur signe de croix souvent?
23: Oui, et puis il y a des cultures, enfin des pays plus que d'autres. Par exemple, au Brésil, forcément, avant le décollage, ils ont une espèce de scapulaire. Tout le monde, il y a une médaille devant, une médaille derrière. Il y a le Christ et la Vierge. Et avant, ils l'embrassent, ils font des prières. Quand ça commence à bouger, ils voient, ils égrènent les chapelets. C'est le moi, je le fais exprès, je me mets à côté du siège, je fais, c'est pas normal ce bruit-là.
0: Ah, vous faites peur aux passagers?
23: Oui.
0: C'est pas sympa, ben, ça.
23: Comme ça, après, je peux les maîtriser, je les contrôle.
0: Mais il y a beaucoup de... Non, mais alors, sérieusement, il y a beaucoup de gens qui prient, combien à peu près?
23: Dans la, à peu près 20% des gens.
0: En cas de turbulence.
23: Qui prient. Et après, il y a ceux qui prient secrètement. Voilà. Oui. Les hommes d'affaires qui sont dans la maîtrise, tout ça, eux, ça se traduit par de l'agressivité. Parce qu'ils maîtrisent pas leur milieu, ils sont pas contents, donc ils gueulent. Donc il faut déceler la peur chez les gens.
0: Moi, je fais toujours un petit... Et pourtant, je n'ai pas peur en avion, moi. Mais
23: vous faites une petite prière, un petit souhait.
0: Non. Ah, au moment du décollage et au moment de l'atterrissage, que je croise mes doigts toujours, mais caché, vous voyez, personne ne le voit.
23: Ah, c'est
0: mais je
23: vrai.
0: Croise toujours mes doigts avant que l'avion décolle et au moment de l'atterrissage.
23: Ah, bah, voyez.
19: Et vous les mettez où après? Moi, j'ai pris un avion.
0: Jean-Philippe n'est pas toujours là.
19: Oui, c'est ça, ouais. Parfois, il y a Beaugrand, ouais. Merci. Moi, j'étais sur un avion de Qatar Airways et on a flippé, il y a des turbulences de dingue, on a eu peur, et du coup, tout le monde s'enculait. Parce que, ils ont pas le droit dans leur pays, donc ils sont ici, on meurt, on meurt.
20: C'est dans quelle compagnie, ça?
0: Une citation pour Gauthier Poisse. Monsieur Poisse habite Auch, dans le Gers, qui a dit « La plupart des bons mots sont des redites ».
19: Oh. Mmh. Ah bah c'est Gad Elmaleh.
23: Et ça c'est vrai.
0: Et croyez-moi c'est non, c'est pas Gad Elmaleh.
19: Ah bah si, il l'a prouvé plus d'une fois.
0: Et ça aurait été un bon argument pour son avocat effectivement, d'autant qu'elle n'est pas jeune cette phrase.
20: Beaumarchais.
0: Pas Beaumarchais, la plupart des bons mots sont des redites.
20: La Rochefoucauld.
0: C'est quelqu'un dont c'est l'anniversaire aujourd'hui.
20: Voltaire.
23: Voltaire, oui.
0: Et c'est Voltaire. Bonne réponse. Ah, vous avez révisé.
23: Hey.
0: Vous avez révisé vos éphémérides. Il a dit quand même des choses formidables, hein, Voltaire.
19: Avec
0: il
19: faut bien dire. De conneries aussi.
0: Ah, non, quand même, j'avais oublié que c'était lui aussi à qui on devait cette fameuse phrase. Il vaut mieux hasarder de sauver un coupable que de condamner un innocent. Ça, c'est quand même une très jolie phrase de Voltaire et aussi.
20: Et c'est à propos de l'affaire Calas, sûrement.
0: Absolument.
20: Voilà.
0: Et toujours du plaisir n'est pas du plaisir.
23: Voilà. Parce qu'on s'habitue trop au plaisir, c'est ça?
0: Mais c'est ça.
23: Après, on n'arrive plus à l'apprécier, c'est ça.
0: Exactement.
23: Oui. Ouais. C'est pour ça que je fais l'amour tous les jours, moi.
0: Pardon.
23: C'est pour ça que je fais pas l'amour tous les jours, parce qu'après on n'apprécie plus.
22: Mais c'est pas que le plaisir sexuel, c'est le plaisir.
0: Oui, mais lui, il pense qu'à ça. C'est pas de sa faute.
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0: Quel point commun, en dehors d'être des présidents des États-Unis, ont les deuxième, troisième et cinquième présidents des États-Unis?
22: Ils sont tous assassinés.
20: Non, ils sont tous les deux morts le 4 juillet.
0: Il y en a trois,
20: Trois, ils sont morts le 4 juillet, jour de l'indépendance américaine.
0: Comment vous savez ça?
20: Mais ils sont morts. Il y en a un qui, les deuxièmes, John Adams et Thomas Jefferson, sont morts le 4 juillet 1826, le même jour. Oh. Et l'autre, c'est Monroe, 4 juillet 1823.
0: Bravo! Ces trois présidents sont morts le 4 juillet, le jour de la fête de l'indépendance en plus aux États-Unis. C'est un point commun incroyable pour des présidents des États-Unis. Ils n'étaient pas en fonction, évidemment.
20: Et en plus, ils sont tous les deux nés avant la guerre d'indépendance.
0: Oh, bah, on va s'arrêter là, ça suffira. Mais, effectivement, John Adams, Thomas Jefferson et James Monroe sont trois présidents, tous morts un 4 juillet, jour de l'indépendance, fête de l'indépendance des États-Unis. C'est une excellente réponse de monsieur Paul Elkarat. Et justement, j'ai une petite question subsidiaire, plus difficile, celle-là, pour Cyril Verdier, qui habite Saint-Maur-des-Fossés. Si on va à Monticello, qui est la ville où est décédé Thomas Jefferson, et si vous allez voir la maison musée de Jefferson, quelle surprise vous aurez, car on y voit le buste d'un Français. Quel Français?
20: Lafayette.
0: Lafayette.
22: Guy Bedos.
0: Non, mais vous n'êtes pas si loin.
22: Ah. Voilà, voilà.
20: Un comique, un acteur français.
0: Non, non.
3: Maurice Chevalier.
0: Non, non,
20: mais
0: non.
20: Mais qui a vécu après, il ne l'a pas connu.
0: Pardon?
20: Ce buste, il ne l'a pas connu, cet individu.
0: Ah si, il l'a connu.
22: Jefferson a connu le mec.
0: Oui, absolument.
4: Et c'est un Français.
0: Un Français.
22: Ah, je sais qui c'est.
0: Allez-y.
22: Maurice Chevalier.
0: Mais non.
20: Mais on vient de le dire, il l'a pas connu, Maurice Chevalier.
3: Clémenceau.
0: Non, non, un Français.
4: C'est plus un artiste qu'un politique.
0: Ah non, c'était un homme politique aussi.
22: Voilà. Napoléon.
0: Non, Napoléon.
20: Non, Napoléon, il est corse.
3: Qui a été président de la République ou qui a été patron de la France? Il a été patron de la France.
0: Ah non, il n'a pas été président de la République.
22: Patron.
0: Alors, quand je dis Français, en tout cas, quasi Français, mais.
4: Ah, pas vraiment Français.
3: Franco-Suisse,
4: Franco-Paoli.
0: Pardon?
20: Pascal Paoli.
0: Pascal Paoli. Bonne réponse.
19: Nul.
22: Ah bah, alors écoute.
0: Bonne réponse de Paul Elkarat.
20: J'étais sûr qu'il y a une question sur les Corses, je sais pas pourquoi.
0: Oui, c'est un homme politique militaire
20: patriote.
22: Ah, il y en a partout des statues.
20: Ben, patriote corse.
0: Pascal Paoli a inspiré Jefferson pour la déclaration d'indépendance, justement.
20: Je savais pas qu'il y avait
0: un buste. Et oui, il y a un buste de Pascal Paoli, cet homme politique corse, dans la maison de Jefferson, là-bas, à comment vous avez dit?
20: Monticello.
0: Et c'est pour ça, quand vous m'avez dit Guy Bedos, je vous ai dit pas loin, parce que c'était un Corse.
22: Il est enterré à Lumio.
0: Pardon?
22: Il est enterré à Lumio.
4: Chez Laetitia Casta, Lumio.
22: Il est enterré, quoi, vous me regardez. Il est enterré à Lumio.
0: Qui?
4: Ben Bedos.
22: Guy Bedos.
20: On se croit.
3: Ben Jefferson.
0: Oui, mais quel rapport.
20: Mais non, mais c'est pour faire un... Elle a fait un lien avec le fait que vous parliez de Guy Bedos. Elle a dit, ben voilà. Du coup, il est enterré à Lumio.
22: Merci, merci. Voilà, c'est incroyable, il n'y a que toi qui comprends.
0: C'est pas bon signe.
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0: On l'aime bien, Bellamy. Hein.
22: On l'adore.
0: Je l'ai dit à l'honneur, parce que vous êtes vraiment un fils.
8: C'est très gentil. Et moi, je suis ébloui par l'élégance des dames. Alors, Ariel, l'élégance. Je trouve que Ariel est d'une élégance extraordinaire. Je trouve que Isabelle Mergault dégage un mystère, une sensualité.
0: À la fin de l'émission, elle dégage.
22: Bah, exagère pas quand même.
8: Et il y a une folie qui est égale à elle-même.
0: Et Boudboul,
8: alors. Oh, pardon, oui.
22: Oh non.
20: Boudboul, elle sort l'écurie ou quoi?
22: Mais il est pas allé jusqu'à l'écurie,
8: et
22: Dari, c'est pour ça.
8: Qui a un sourire de jument.
22: Non. Tu vas s'en prendre une fois avec ton sourire de cheval. Mais Isabelle, on est en
20: donc
22: studio. Il n'y a pas de soleil. Mais c'est pourquoi t'as mis des lunettes noires? Je te vois plus.
25: C'est des lunettes de vue.
22: Ah,
25: moi je la défends.
22: D'accord, hein. T'as raison, je vais les enlever parce que là je te vois trop.
25: Mais c'est...
22: Non mais elle est tellement belle, elle est sexy, elle est rarement si sexy. Hein.
0: Ouais,
22: si...
0: Elle a toujours eu une voix aussi stridente, même à l'époque de Bouvard.
25: Oui,
22: c'est comme
25: tout
22: ça.
25: Le temps.
0: Quoi?
22: Tout le temps.
25: Non, ce qui est bien, c'est qu'on est quatre femmes et c'est très rare aux grosses têtes.
22: Quatre et demi.
8: Comment ça?
22: Bah toi.
8: Oh, bah dis donc.
0: Vous allez bien, Ariel?
26: Mais écoutez, oui, parce que tout à l'heure, je suis retournée au Crazy Horse.
0: Oui.
26: Voilà.
22: Oh, je t'avais vu quand j'étais plus jeune.
26: Ah ben oui.
0: Eh ben, dès voilà. qu'elle entend le mot cheval, ah, ouais, elle se réveille.
26: Non,
0: fallait pas dire ça, malheureuse.
26: Mais j'y suis allée qu'une seule fois.
0: Oh, on s'en fout.
26: C'est quand il y avait Ariel, pour voir Ariel. C'était hallucinant, sublimissime.
0: Habillée de lumière, comme on dit.
26: Voilà.
0: C'est pour pas dire à poil.
26: Ah non, mais je la vois encore.
8: Laisse-la parler.
26: Non, non, mais simplement, voilà, c'est tout à coup un lieu inspiré reste un lieu inspiré. Et
0: inspiré, pour... pas un... vrai, hein, inspiré. Oui, c'est un lieu inspiré.
26: Il y a beaucoup de rêves.
25: Un lieu inspiré.
26: Ouais. Voilà.
25: Elle donne les mêmes E que Fanny Ardant.
26: Non, mais c'est très difficile. Franchement, le E, ben c'est, ça a toujours été difficile pour tout le monde.
1: Mais même là, c'était élégant.
0: On a cru qu'elle rotait pour la première fois. Une première citation.

0: disais-je donc pour Marie-Claude Imbert qui habite Morlaix dans le Finistère, qui a dit « Mesdames, un conseil, si vous cherchez un homme beau, riche et intelligent, prenez-en trois !»
1: Sacha Guitry.
2: Non. C'est une femme.
3: Ah non, c'est Coluche.
2: C'est un homme, c'est Coluche qui a dit ça.
0: Alors, c'est Coluche,
2: il avait dit cinq Coluche.
0: Mais il l'avait piqué à quelqu'un.
2: Ah. Souvent. Est-ce que c'est une femme qui a dit ça?
0: Oui, c'était une femme.
2: Ben, c'était une humoriste, c'était pas Jacqueline Maillan?
0: Ah non, mais elle lui ressemblait un peu.
2: Avec des cheveux courts.
0: Oui, elle était blonde un peu.
1: Ah, je sais.
4: Anne-Marie Carrière.
0: Non, Anne-Marie Carrière. Ah, oui. Bonne réponse. Une citation plus littéraire pour Louis Debise, qui habite hier dans le Var, qui a dit « À quoi bon soulever des montagnes quand il est si simple de passer par-dessus ?»
1: Oh, ça c'est du Lao Tse.
0: Oh non, pas Lao Tse, non, c'est plus français et contemporain.
2: Maurice Herzog.
0: C'est quelqu'un qui est mort en 1959.
5: Saint-Exupéry.
0: Non. Généralement, quand je dis mort en 1959, on trouve son nom.
1: Il faisait de la scène ?
0: Alors écoutez, je vais vous dire, il était à la fois... écrivain, romancier, poète, parolier, ingénieur, chanteur, critique musical, musicien de...
5: Boris Vian. Boris Vian.
0: Boris Vian. Bonne réponse. Bonne réponse d'Olivier Bellamy. C'était facile quand
1: même. Est-ce que je peux dire l'écume des jours?
0: Vous pouvez le dire, mais enfin bon, mais d'accord, on le sait, oui.
1: Oui. Et est-ce que je peux dire j'irai cracher sur vos tongs?
2: Oh la Luc, qu'est-ce
0: mais
2: que tu
0: sauf
2: prends?
0: Sauf que vous, on vous croit.
2: Qu'est-ce que tu prends, Ariel?
3: J'irai postillonner sur vos tombes.
0: Si vous venez cracher sur ma tombe, faites-le quand le trou est pas rebouché, des fois que je suis encore vivant et que ça me réveille.
2: Oh mon Dieu, quelle horreur.
0: Ah, c'est votre hantise?
2: Non, c'était la hantise de ma maman.
0: Ah oui, d'être enterrée vivante?
2: Ah oui, vous pouvez pas se faire tout ce que j'ai fait pour savoir qu'elle soit bien.
0: C'est pas vrai, ah oui. Vous l'avez mordue et tout? Oh,
2: non, mais parce que c'était ça. Il y a des personnes, ils sont nombreux comme ça.
4: Mais c'est comment tu peux être mordue?
2: C'est une phobie. Non, c'est une phobie comme pour Chopin, des personnes d'être, de dire je vais me réveiller dans ce cercueil. C'est horrible. Mais
0: ah oui, c'est voilà. Arrivé, hein, déjà.
2: C'est arrivé,
1: totalement
2: déjà.
1: Arrivé. Moi, absolument. J'ai tourné avec une vieille actrice qui s'appelle Olga Valérie, je peux la citer. D'accord. Eh bien, sa mère a été enterrée, morte, et il y a des voleurs qui sont venus voler ses bijoux. Ça se faisait beaucoup avant. On enterrait les morts avec des bijoux, avec des choses précieuses.
3: Au
1: moment où ils lui ont arraché sa bague, elle est revenue à elle.
2: Si.
1: Et elle est sortie de la tombe. Non, mais c'est vrai.
0: Il y a une histoire comme ça, hier, que j'ai souvent raconté. Oui. C'est l'histoire de Pierre Doris, où effectivement, sa femme est morte, les croque-morts viennent chercher le corps, ils foutent ça dans le cercueil, sauf qu'il habite au 4e étage, il n'y a pas d'ascenseur. Et donc, ils descendent avec le cercueil, et là, ils lâchent le cercueil qui tombe, et d'un seul coup, la femme se réveille.
3: Mais non.
0: Et donc, elle revit. 15 jours après, elle meurt vraiment, parce qu'elle n'était pas en bon état, elle remeurt. Un mot qu'on emploie, un verbe qu'on emploie rarement. Elle remort. Les gars reviennent la chercher. Et là, on entend Pierre Doris qui dit à sa femme « Faites attention à la marche
1: !»
0: Donc, vous voyez que ça existe.
1: Mais absolument. Oui,
0: une citation pour Annie Jacobelli qui habite Paris 19e, qui a dit « Si le plus grand plaisir des hommes est de se payer le corps des femmes, le plus grand plaisir des femmes est de se payer la tête des hommes.
1: Oh. »
0: Sacha Guitry, bonne réponse d'Isabelle Mergo. Elle est de bonne humeur, on peut y aller.
6: À suivre.
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8: Mais Ziz, t'as une belle rencontre, Ziz, parce que parfois on s'écrit, tu sais, et franchement, Ziz, c'est une très très belle rencontre.
0: Ah oui,
8: c'est devenu une amie, vraiment. Ah
0: oui. C'est pas vrai.
8: Mais c'est vrai encore, et puis la prochaine fois que j'ai à Marseille, tu m'accueilleras. On ira sur la plage et tout, on ira. Oui. Mais c'est vrai, avec Ziz, on s'écrit sur Instagram et tout.
3: Oui,
8: c'est
3: beau. C'est bien.
8: Il y a un truc qui est né entre nous.
3: Ouais.
0: C'est dommage que ce soit
5: la qui décède. Hein.
0: C'est dommage que ce soit la Méditerranée, parce que sinon. Sinon, j'aurais été vous, j'y serais allé à marée basse, puis j'aurais attendu que ça remonte, vous voyez.
3: Mais vous savez, il est très sympathique.
0: C'est pas vrai.
3: C'est vrai, c'est un garçon qui est jovial, il est, hein, c'est vrai.
5: On dit qu'il est bon, mais peut-être dans le sud, vous avez d'autres mots.
3: Mais vous savez, je vais vous dire, on est toujours le con de quelqu'un, monsieur Baffi, n'est-ce pas?
8: Allez, Vlan, 1-0 Baffi.
5: C'est pas un zéro Baffi, c'est un zéro.
8: Mais j'adore. Parce que franchement, Sébastien Thoen, il a beaucoup de boulot pour arriver à ton niveau encore. Parce que toi, t'as l'expérience, t'as les années qui sont là. Sébastien, si tu m'entends, t'es super en ce moment. Franchement, tu tapes dans l'œil de tout le monde, tu tapes dans l'oreille de tout le monde, tu tapes sur le système de tout le monde, t'es génial. Je t'ai vu samedi soir.
5: T'as arrêter, là.
8: Mais là, quand même, Laurent Baffi, c'est énorme. Laurent, t'as vu, t'as été un précurseur.
0: Ouais, c'est votre match posthume.
5: Félindra, tête de tigre.
8: Je t'adore, Laurence. Ils sont tous gentils aujourd'hui.
4: Aïe, aïe, aïe.
5: C'est marrant.
8: Laurent,
5: hein.
8: Vous avez perdu vos questions, vous voulez
0: pas du tout, pas du tout.
4: Bah, il faut qu'il puisse les poser, surtout. Hein.
1: Mais moi, j'ai toujours pas compris. Tu es pas sportif,
8: si
1: t'es pas footballeur.
0: Ah, il est passe-partout.
1: Non, mais c'est pas pareil, le commenter et jouer.
8: Il y a pas besoin d'avoir été un énorme sportif pour commenter.
1: Ah non, ça, je suis d'accord, oui. Ouais. Mais t'as été un ancien sportif.
8: Est-ce que toi, t'as été un cheval pour monter au galop, pour être extraordinaire? Non.
0: Donc c'est quoi le rapport? Léon Zitrone n'est jamais monté à cheval, par exemple.
1: Et puis on peut être un très grand.
0: Et en patinage artistique, qui était pas très doué non plus.
4: Et Jean Rochefort non plus n'est pas monté à cheval.
1: T'avais été un ancien sportif.
8: C'est gentil. Non, mais j'étais quand j'étais jeune un petit peu, ouais.
5: Il a jamais été gros baiseur et il regarde des pornos.
1: Ah, tu fais vœu de chasteté?
8: Ouais, ça fait 2 ans.
4: Bah, il a pas eu le choix.
8: Juste
4: hein.
8: Avant les grosses têtes, la dernière fois, c'était juste avant les grosses têtes. Ouais. Mais oui, en plus, c'est vrai.
5: Après, le chien est mort.
8: C'était à Deauville. Mais Laurent, depuis que je vous connais, j'ai pu baiser ça.
0: Ah bah oui, regarde la gueule. C'est tout juste s'il me dit pas que j'ai une gueule de bromure.
5: Là, je crois que c'est un appel du pied dans un premier temps.
8: Et Dari, tout va bien pour vous, Dari?
1: C'est-à-dire
4: Il voulait dire sexuellement.
3: Je veux savoir quand est-ce que tu as baisé la dernière fois.
8: Non, mais est-ce que tu montes sur tes grands chevaux? Est-ce que tu est-ce que t'as la cravate d'or aussi?
5: Oui, vas-y, est-ce que tu suces des poneys? Lâche-moi.
8: Non mais sérieusement, Dari, c'est une question très importante.
0: Non, moi j'ai une question, moi, alors. Pas pour Dari Boudboul, pour vous, Yohann Rioux.
8: Attendez, je vais prendre du thé avant.
5: Oui, un peu d'excitant, parce que là, il est mou.
0: Voilà. Vous êtes sur une île déserte.
8: Avec qui je pars?
0: Ah non, non, non, non, laissez-moi terminer la question.
3: Ah, c'est pour moi, ça, tu vas voir.
0: Comment vous avez deviné?
3: Je vous connais, ben non, je vous vois venir.
0: Non, non, pas pour vous seulement. Vous êtes sur une île déserte, Yohann Rioux.
8: Oui.
0: Et il y a avec vous, madame ou mademoiselle Dari Boudboul et mademoiselle Ziz du panier. Vous choisissez qui?
5: Le cheval ou la vache?
8: J'adore.
3: On avait dit pas le physique.
1: Non, mais c'est surtout la question, elle se pose pas comme ça. C'est qu'il a pas vraiment le choix. C'est-à-dire qu'il va falloir quand même s'y mettre à plusieurs pour que ça fonctionne.
8: Mais non, mais vous êtes Dari, vous êtes un petit peu une femme des années 80. Vous êtes comme Evelyne Delia. Vous êtes toutes ces femmes qui étaient dans l'écran et il y avait une sorte de fantasme autour de vous. Sérieusement.
3: Ah, oui. Et moi, c'est Simone Garnier,
8: les femmes mûres. Non, mais j'aime les femmes qui ont de l'expérience, qui ont de la vie.
0: Bah, vous n'avez pas répondu à ma question.
8: Bah, je prends.
4: Bah,
8: Dari,
4: tu prends Ziz, il y a plus
8: ça. Dari, c'est énorme. Mais Dari, c'est un mythe.
0: Ah, bah, voyez, Dari.
3: Des fois, on se dit qu'on a de la chance.
1: Ça dépend de quel type d'envoi.
0: Allez, une première question pour Stéphane Montroni, qui habite à Milly dans le Loiret. Quelle est la particularité, la singularité du drapeau du Népal par rapport à tous les autres drapeaux au monde?
4: Bah, il est le seul à être dans cette forme.
0: C'est-à-dire?
4: Il est pas triangulaire.
0: C'est-à-dire?
4: Bah, il a 2 triangles. Il est pas rectangle.
0: Remonte comme ça. Il n'est pas rectangulaire.
4: Il est pas rectangulaire.
0: C'est une bonne réponse de Paul Alcarat.
4: Bah après, il y en a d'autres qui sont pas rectangulaires.
0: C'est-à-dire?
4: Bah, le drapeau de la Suisse n'est pas rectangulaire non plus.
0: Comment ça, il est pas rectangulaire, le drapeau de la Suisse?
4: Non, il est carré, mais il est pas rectangulaire.
5: Il a forme de coffre.
4: Ce que vous me dites, c'est que c'est des quadrilatères, mais
0: oui,
4: c'est pas
0: mais
4: rectangulaire.
0: Le carré est un rectangle qui a.
4: Qui a bien réussi, oui.
5: Ah bah non, c'est pas.
4: Ouais, non.
0: Mais si, en quelque sorte. Bah, le carré, c'est un rectangle qui a la même longueur
5: bien
0: de chaque
5: sûr,
0: côté,
5: bien
0: voyez.
5: Sûr. Et non, la vie, c'est un tout qui a mal tourné.
0: Tous les rectangles ne sont pas des carrés, mais tous les carrés sont des rectangles.
4: Allez, tous les carrés ont tous les côtés de la même longueur, alors qu'il n'y a que les côtés parallèles qui ont la même longueur.
3: Ouh, j'ai mal à la tête, j'ai mal à la tête.
4: Là, vous l'avez énervé, Laurent, il a de la bave aux lèvres, là. Non, il y a pas. Ça y est, là, il va découpiller.
0: En tout cas, vous avez raison, le drapeau du Népal, lui, n'est ni carré ni rectangulaire. Il s'agit de 2 triangles. C'est le seul parmi les drapeaux nationaux qui ne soit pas rectangulaire. Moi, je vous le dis, tel que c'est écrit
4: voilà,
0: partout, vous voyez.
4: Et le drapeau du Paraguay, le seul à avoir 2 faces différentes.
0: Ah, ça, c'est autre chose. Alors, écoutez.
4: Mais non, mais c'est pour ajouter
0: moi,
4: quelque chose.
0: Les militaires homosexuels, je ne connais pas.
1: Ah. Il y a des drapeaux.
4: Non, ça, c'est le portugais, ça.
0: Non, les paraguais, vous m'avez dit.
4: Ouais, mais les portugais aussi.
0: Je comprends
1: pourquoi
0: pas
1: il
0: tout
1: est triangulaire.
4: Mais si, j'ai compris, hein, j'ai compris. Hein.
0: Je comprends pas tout, le petit.
4: Mais si.
0: Il va falloir que vous l'emmeniez sur l'île des vertes.
8: Non, non, allez, viens avec moi, viens avec moi, on part demain.
4: Non,
8: allez.
4: Ah non, je te balance la noix de coco sur la gueule. Oh non.
0: La noix de coco, c'est le nom du chien de Dari Boudboul.
4: Ah oh bah ça se mange aussi hein.
8: Mais pourquoi il est pas là votre chien Dari?
1: Parce qu'aujourd'hui elle a pas pu rentrer.
9: Parce qu'on a eu peur qu'elle soit méchante.
5: Et Gigi, pourquoi t'as pas pris ta chatte?
3: À RTL, on n'aime pas les chiennes.
0: Mais
3: ça
0: oui, c'est ça. C'est-à-dire qu'ils n'ont pas. Non, alors, je vais vous dire, je vais intervenir auprès de la direction.
3: C'est pas normal.
9: Oui, parce qu'elle est minouchane.
0: Vous étiez là avant le vigil. Donc, il n'y a aucune raison que vous ne puissiez pas rentrer avec votre petite
5: d'accord,
0: chienne.
5: D'autant
0: ici.
5: Plus qu'il y a plein de blaireaux qui rentrent. Hein.
8: Dari, est-ce que vous êtes heureuse de votre retour? C'est énorme quand même, c'est surprenant, c'est beau.
9: Ah oui, je suis ravie.
8: C'est vrai. Vous savez comment ça s'est passé ou pas votre retour?
9: Non, mais quand je pense quand même qu'en arrivant tout à l'heure, le seul qui me dit « Oh, comme vous êtes toute petite !» Alors qu'il fait « Moi, je fais 1m12, mais lui, il fait 1m14 », franchement...
3: Lui, il fait surtout 1m sur 1m, tu mets un anneau, on dirait un porte-clé. Hein.
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0: Question d'actualité pour Yvan Charron qui habite dans la Vienne et la question concerne la presse que vous pouvez trouver en kiosque aujourd'hui. On peut trouver deux diastèmes à la une des journaux aujourd'hui en kiosque. Quels sont les deux diastèmes qu'on peut voir dans la presse?
11: Il y a un réalisateur.
0: Vanessa Paradis à la une de Paris Match. Rappelez ce que c'est qu'un diastème.
11: C'est un les petit dents. Écart entre les deux dents de devant.
0: Les dents du bonheur.
5: Jean Tiberi avait les dents du bonheur.
0: Et Jean Tiberi aussi ah oui avait les dents du bonheur. Bonne réponse du couple. C'est désormais un couple, Tellier-Barbier, et oui, un diastème, ce sont les dents écartées devant, on appelle ça les dents du bonheur, et Jean Tiberi avait les dents du bonheur.
5: Ça avait donné chez les Guignols la fameuse chanson à l'orgue de Barbarie, très drôle. Il a les dents du bonheur, mais sa vie c'est que du malheur. Elle déroulait Xavier Tiberi toutes les affaires de son mari.
0: Elle est en vivante elle-même,
5: oui,
0: Tiberi.
5: Oui, tout à fait, elle va avoir 89 ans le 22 août.
0: Et lui est mort à 90 ans. Bravo, en tout cas, vous avez bien lu les journaux, chère Sylvie Tellier, Vanessa Paradis et Jean Tiberi sont bien les deux diastèmes, les deux dents du bonheur du jour. Il y en a d'autres, hein, des artistes.
4: Yannick Noah,
0: il y a eu effectivement, qui a eu d'autres? Nicole Calfan, les dents du bonheur.
4: Ah ouais
0: aussi.
4: Oui.
0: Non, mais il y a d'autres quand même dents du bonheur célèbres. Marlène Jobert, elle n'a pas les dents du bonheur aussi.
4: Marlène Jobert.
0: Maria Pacôme avait les dents
9: oui
0: du bonheur.
9: Ah, oui.
0: Diastème, c'est pas le nom d'un chanteur aussi.
9: D'un réalisateur.
5: D'un écrivain de théâtre aussi.
0: Et d'écrivain de théâtre, voilà. Mais diastème, sachez-le. Ça fait mieux de dire que les dents du bonheur. Oh, vous avez un joli diastème.
11: Ah oui. Moi, je trouvais toujours que ça rimait avec diadème. Mais voilà, là, on n'a pas eu une Miss France
8: comment,
11: avec un diastème.
8: Mais comment vas-tu chercher tout ça?
11: Mais oui, mais parce que...
8: Tu bosserais pas aux Miss France?
11: Mais non, on n'a jamais eu une Miss France qui a un diastème.
4: Ça arrive avec l'abstème aussi. C'était éliminatoire ou pas?
11: Pas du tout, non. Moi je trouve ça très joli.
4: Il n'y a pas
11: eu
4: de candidate.
11: Non, mais il n'y a pas beaucoup de femmes qui ont des diastèmes. En plus, avec...
0: Il faut qu'elles aient des dents quand même, les Miss.
11: Il faut qu'elles aient des dents, ça aide.
0: Même celle de cette année qui était plus vieille, elle avait toutes ses dents.
11: Et oui, et je vais vous raconter une anecdote. Un jour, j'ai un petit garçon, on est en séance de dédicace, j'étais avec Laurie Tillman, qui a un très beau sourire. Et un petit garçon vient me voir, moi j'étais à côté de Laurie, et il me dit, mais Madame, je peux vous poser une question? Je dis, bah oui, pourquoi les Miss France, elles ont plus de dents que les autres? Et j'avais trouvé ça très mignon parce que, évidemment, elles sourient toutes et elles ont toujours de très belles dents. Laurie a de très belles dents. Donc non, les Miss France n'ont pas plus de dents que les autres, mais c'est vrai qu'elles n'ont pas de diastème.
0: Madame de Fontenay, il en manquait bien deux ou trois à la fin quand même.
11: Non, ou bah comme toute personne âgée, je pense qu'il en manque à tout le monde, mais non, ça la caractérisait pas par son manque.
8: Non, elle était super. En plus, elle est super belle dans Star Wars quand elle fait Dark Vador. C'est de mimétisme, mais sans maquillage.
0: Non, mais vous aussi, vous avez une belle dentition, je dois dire.
11: Moi, j'ai corrigé un petit peu parce que j'avais les dents de devant qui se chevauchaient, donc j'ai mis un petit appareil dentaire à 30 ans, je crois. Laetitia Casta, ça lui va très bien, mais moi, je trouvais que ça m'allait pas du tout.
8: Regardez Christophe, il est tout content. Il apprend des trucs sur Céline, elle a rien à foutre, mais pas, c'est bon, ça va. Quel charmeur, quel coquin.
11: Tu sais, je suis divertissante. C'est mon rôle ici.
5: Et puis, il y a la beauté dans la vie, parfois ça passe. Et puis, il y a l'élégance et ça ne passe jamais. Et Sylvie, c'est l'élégance, pas comme d'autres.
8: Il veut vraiment être son cadeau d'anniversaire.
0: Ah oui,
8: qui c'est qui va souffler la bougie, Christophe?
0: Qu'est-ce qu'il a fait de pas élégant, monsieur Toen, Christophe?
5: Il a fait un marché de l'inélégance.
0: Alors...
5: Il nous attaque tous en dessous de la ceinture, il nous prend de biais comme ça, mais c'est ce qui fait qu'il est drôle aussi.
8: Pauvre conne.
0: Voilà, ça alors effectivement, pauvre conne, ça confirme. Pour Caroline Lust, qui habite dans le Morbihan, la question concerne maintenant Sterling Holloway, Jim Cummings, Scarlett Johansson et Kate Blanchett, qu'on pourrait comparer aujourd'hui, si on en croit un article de Thomas Soulier dans Le Parisien, pourrait comparer à monsieur François Bayrou. Mais quel est le point commun entre ces noms américains et François Bayrou?
4: Les oreilles?
0: Les oreilles, non.
5: L'élocution? Le fait d'avoir été bègue?
0: Alors, bègue, non.
12: Il est bègue, François Bayrou?
4: Bah, ils ont peut-être un trouble déficitaire de l'attention?
0: Non plus, non.
9: Elle parle lentement.
0: Sterling Holloway.
4: Dyspraxie.
0: C'est le premier, d'ailleurs. Jim Cummings. Et puis, plus récemment, Scarlett Johansson et Kate Blanchett ont un point commun avec François Bayrou, si on en croit les journalistes du Parisien.
9: Ah, c'est

0: elles ont, c'est elles physique.
1: Elles ont tous,
2: c'est physique, non.
1: Elles ont tous une peau?
0: Non.
1: C'est une opinion?
0: Une opinion, comment ça une opinion?
3: Bah, par exemple, il a dit qu'il était en hésitation sur la fin de vie. Est-ce qu'ils se sont exprimés sur
0: ce sujet-là? Ah, non, non. L'opinion, c'est plutôt le journaliste du Parisien Thomas Soulier qui nous l'a soumis, puisqu'il considère que François Bayrou peut être comparé à quelqu'un. Je vais vous aider un peu, parce que c'est vrai que c'est difficile, ma question. Thomas Soulier compare François Bayrou à un personnage, à qui Stemming Holloway, Jim Cummings, Scarlett Johansson et Kate Blanchett ont prêté leur voix.
3: Ah, ah, un personnage de dessin animé, alors.
0: Un personnage de dessin animé.
1: Ah, mais Carl Fredricksen?
0: Non.
2: Betty Boop.
0: Comment?
2: Betty Boop.
0: Alors, dites-moi bien le rapport entre Betty Boop et François Bayrou.
2: Eh bien, je trouve que de temps en temps, quand il a le vent dans le dos, il a la tête de Betty Boop.
4: Bayrou. Bayrou. Ça... Avec le vent dans le dos.
2: Oui.
0: Pour une fois, laissez-la parler, parce que là, je sens qu'on atteint quand même des sommets.
2: Et il suffit de rajouter des cols en résille et c'est fait.
5: Et moi, j'ai pas l'image.
2: François Bayrou avec le vent dans le dos. Donc, ses petits cheveux noirs se dressent sur le côté.
0: D'abord, il a pas de cheveux noirs.
4: Ah, ouais, il a pas de cheveux noirs.
2: Voilà. Bah, il a trois petits poils.
5: Betty Boop, elle est un peu connue pour ses formes. Ouais. Ça, on est d'accord.
4: Et les oreilles,
5: d'où François Bayrou, on est plus dans l'arrondi quand même.
2: Tu retiens la tête avec les yeux.
4: Ouais.
2: Et puis les petites jambes.
6: On va appeler l'infirmière.
2: Non, moi, je le vois bien.
1: Du coup, un homme, c'est des hommes et des femmes qui ont interprété un seul personnage.
0: Oui, la voix de ce
1: la
0: personnage.
1: Voix, ça veut dire alors, c'est un personnage de Disney?
0: Pas seulement, c'est au départ un roman, comme souvent chez Disney. Ah, oui. Disney utilise un roman, il en fait un dessin animé. Mais c'est vrai que le personnage a été rendu célèbre.
1: Il est masculin.
4: Un nain de Blanche-Neige.
0: Un nain de Blanche-Neige, oui. Ça c'est intéressant.
6: Achoum.
0: Alors attendez, François Bayrou, vous le comparez à quel nain de Blanche-Neige?
1: Simplet.
0: Prof, Simplet, non, non, Achoum.
1: Pinocchio.
0: Pinocchio, non plus.
2: Ah, c'est un animal.
5: C'est pas un personnage de Disney, mais j'ai une idée. Est-ce que ça pourrait pas être le petit ours brun?
0: Mais non, puisque c'est pas un personnage de Disney.
4: Vous l'avez dit qu'au départ, c'était un roman.
0: Oui, au départ, c'était un roman.
2: Est-ce que c'est un animal avec des poils?
0: Avec des poils, non.
2: Ah, voilà,
4: c'est
2: je peux avancer le truc,
4: un poisson,
2: là.
4: Un poisson.
0: Un poisson, non plus.
1: Un oiseau.
0: D'ailleurs, il y en a très peu de ce genre d'animaux dans les films de Disney, mais dans ce film...
1: Un caméléon?
0: Un caméléon, non.
1: Un dragon?
4: Un papillon?
0: Un dragon, un papillon, non.
1: Un oiseau?
0: Un oiseau.
1: Un reptile?
0: Un reptile, oui.
1: Ah, c'est K, le livre de la jungle. Oui.
0: K dans le livre de la jungle. Bonne réponse de Christophe Barbier.
3: Et confiance, mais crois en moi.
4: Pourquoi comparer Bayrou à K?
0: C'est Thomas Soulier qui le compare, c'est pas moi, dans le Parisien aujourd'hui. Il dit que Monsieur Bayrou remet toujours au lendemain ce qu'il doit faire, le plan d'économie, par exemple, mais pas seulement. Il a, il faut le dire, écrit Thomas Soulier, des allures de ce serpent hypnotiseur K dans le livre de la jungle. Il endort ses proies et il gagne du temps. Voilà, c'est K, l'hypnotiseur. Non, c'est pas très flatteur. Et il se trouve qu'effectivement, le serpent K dans le livre de la jungle, qui était un personnage secondaire au départ, a marqué les esprits dans le dessin de Walt Disney. Et effectivement, il endort Mowgli, il va être sauvé par Bagheera,
1: la panthère,
0: et puis après, on sait que le serpent va s'attaquer au tigre, aussi, Sher Khan.
1: Avec la même chanson pour hypnotiser.
0: Et la fameuse chanson.

0: Attention, va descendre. Fais un son.
1: C'est Roger Carrel qui fait la voix française.
2: C'est pas Bayrou, ça.
1: Non, c'est pas François
3: Bayrou. Un autre Premier ministre avait été comparé à K, c'était Balladur. Les Chiraciens, en 93-94, disaient, mais Balladur, c'est K, il vous endort, il vous dit, faites confiance, laissez-moi faire. Et il était comparé.
1: Et en tout cas, Scarlett Johansson et Kate Blanchett ont prêté leur voix, elles aussi, à K, le fameux serpent de Disney, qui se termine quand même, il faut le dire, avec un nœud au bout de la queue. Hein, rappelez-vous. C'était une bonne réponse de Christophe Barbier.
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1: Question politique pour François Philippot qui habite Astille, c'est en Mayenne. Il s'agit de retrouver, ça va pas être compliqué, le nom d'un président de la République française. En effet, il s'agit d'un des présidents de la République française ayant vécu le plus longtemps après son mandat présidentiel, puisqu'il est mort à 90 ans et 11 mois, et il est resté pendant plus de 85 ans, le président français, donc ayant vécu le plus longtemps. Il est depuis 2017 en deuxième position, puisqu'il a été dépassé par Valéry Giscard d'Estaing. Valéry Giscard d'Estaing étant désormais le premier président à avoir survécu le plus longtemps après la fin de son mandat. Et je vous demande donc le deuxième président qui vient derrière Giscard, qui a vécu le plus longtemps après son mandat présidentiel.
2: Conti ?
1: Comment vous dites ?
2: Conti.
1: C'est, vous parlez Conti. De Coty, peut-être.
2: Coty, oui. Bah, René Coty, oui. Oui.
5: René Coty,
2: le fromage. Ou Vincent Auriol.
6: Félix Faure.
5: Et oui, parce que...
2: Félix Faure.
6: Casimir Perrier.
5: Conti, c'était un
2: Cuve de Murville.
6: Mais pas Cuve de Murville.
1: Mais Cuve de Murville n'a jamais été président.
2: Oui, Premier ministre.
7: Ah, ça va. Edgar Faure.
1: Edgar Faure non plus.
2: C'était 4ème République. Parce que t'as pas donné la bonne réponse ?
1: Non.
6: C'était quelle République, Laurent ? La 4ème ?
1: La 3ème République.
8: Ah oui, la 3ème.
2: MacMahon.
1: Non. Je pense même qu'il a succédé, si ma mémoire est bonne, à Félix Faure. J'ai vérifié tout de suite. Exact. Il a succédé à Félix Faure et il a précédé Armand Fallières.
7: À Poincaré ?
1: Non plus.
6: Doumergue ?
1: Doumergue, non.
6: Doumergue.
1: D'ailleurs, à la fin de son septennat, en 1906, il est le premier président de la Troisième République à quitter l'Élysée après avoir accompli un mandat complet. Avant lui, il y avait eu Jules Grévy qui avait terminé un premier septennat, mais comme il a été réélu et qu'il a commencé un deuxième mandat et qu'il n'a pas pu terminer son deuxième mandat, on peut considérer effectivement que le seul à avoir terminé son mandat sous la troisième, c'est celui qu'on cherche.
2: De Chanel ?
1: Donc ça lui fait deux records.
2: À vos souhaits.
6: Oh là là, il l'a pas fait dans son coude.
8: Oui, il a pas fait dans son coude.
6: Oh là là.
9: Ah, dans 15 jours, Laurent.
6: Salut Laurent. Rappelez-vous Var.
1: Il a plus le droit de sortir.
7: C'est pas Doumergue ?
1: Doumergue, non.
8: C'est pas Alphonse quelque chose là ?
1: Alphonse, non.
6: Non.
2: Poher, non.
6: Vas-y, on l'a tous fait, non ?
1: Vous devriez connaître tous les présidents de la République.
2: Oui.
7: Passy.
1: Pardon ?
7: Passy.
6: Le rappeur ?
8: Neuilly.
7: Non, parce que la rue de Passy, elle est pas loin de l'avenue.
1: Oui, mais...
2: Ah non, mais c'est Carnot.
1: Ce n'est pas Carnot. Ça dit Carnot, il a été assassiné, lui, alors.
2: Bah oui, alors.
6: Bah oui, bah, c'est pas possible. Plus,
1: hein. Donc s'il a été assassiné pendant son mandat, il peut pas avoir survécu à son mandat.
2: Il y en a qui ont été poignardés entre Sissi et lui.
9: Ouais, il y en a plein.
1: Foch. Sissi n'a jamais été présidente de la République française.
2: Non, mais encore mieux.
6: C'est dommage.
7: Foch, il a pas été président.
1: Foch, non.
2: Non.
6: Est-ce qu'il avait un prénom de l'époque, genre Hippolyte, Casimir?
9: Non, il s'appelait Kylian.
1: Non, il avait un vieux prénom, mais qui revient à la mode chez les jeunes enfants.
7: Émile Louis.
9: Albert.
1: Eh ben, vous voyez, vous ne connaissez pas ce président, là, manifestement.
2: Si, on le connaît, mais.
1: Et c'est quand même bien dommage parce que c'est le deuxième président ayant vécu le plus longtemps et survécu après un mandat présidentiel. Il a été dépassé par Giscard depuis 2017.
8: Il y a forcément une avenue qui porte son nom.
2: Oui, forcément.
1: Ah, bah oui, bien sûr, vous avez raison. Tiens, vous voulez que je vous dise dans quel arrondissement ça se trouve?
6: Ouais.
9: C'est triste d'avoir vécu aussi longtemps sur les sept cas.
1: Si ça peut. Si ça...
2: Ah, Diderot? Non.
1: Diderot, oui.
2: Ça cherche des avenues, hein.
6: Non, il y en a plein.
7: Émile
6: des Champs-Élysées, tu vois, je parle.
7: Émile Lazo.
1: Je suis même pas sûr qu'il ait une avenue à Paris. Il doit avoir une rue, une station.
7: Il est bien oublié, alors.
6: Une impasse.
1: Il a une villa, mais.
8: Ah oui.
1: Dans le 19e arrondissement de Paris.
6: Oh là là.
3: plus. Ah,
1: oui, même bon. Pas une rue, vous voyez.
6: Ah oui, il a pas marqué l'histoire.
1: Ça fait une petite rue, c'est comme les villas qui font des passages.
10: Oui, oui,
1: ah,
10: ouais, ouais, ouais.
9: Oui, c'est même pas une rue.
2: Montmorency, non ?
1: Ah, Montmorency, non.
5: Non, c'est dans le 16e.
1: C'est quand même terrible. Voilà un président de la République dont je vous donne le prénom. Les années de mandat.
5: Non, le prénom.
9: Ah, il avait qu'à être meilleur.
1: La 3e République.
6: Le gars finit au fin fond du 19e, quoi.
1: Il a été président donc de 1899 à 1906, un septennat déjà.
9: Ouais, ouais, ouais.
1: Il
9: ouais,
1: était
9: ouais.
1: avocat de profession. Je crois même qu'il vendait du vin à un moment donné.
8: Émile Le Vigneron.
9: Émile Vigneron.
6: Émile Pinard. Émile Nicolas.
9: Oh, c'est dingue qu'on trouve pas.
1: Et c'est vrai qu'il a été élu à cause de la mort soudaine de Félix Faure en plein acte sexuel. Hein. Lui aussi, il avait coché la case activité physique.
2: Ah oui, c'est vrai qu'il était mort.
1: Félix Faure, grand de anecdote.
2: Ah, Rollin ?
1: Comment vous dites ?
2: Rollin ?
1: Ah non, Ledru Rollin, non. Il s'agissait de...
5: Émile Roustan ?
1: Oh là là. Pardon ?
5: Roustan ?
1: Roustan non plus. Émile Loubet.
2: Émile... bah oui,
8: bah oui,
5: Loubet.
1: Et ben voilà, un président de la République française totalement oublié.
9: Ah oui.
1: Émile Loubet, ben voilà, qui revient à la postérité grâce aux grosses têtes.
5: Voilà.
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0: finalement, Madame Mergaud vous admire. C'est pour votre culture, votre savoir, Florian.
1: Je peux faire ma dombale?
0: Oui.
2: Le pont de la rivière Kouai, il est en Thaïlande.
0: Oui, mais le pont de la rivière Kouai, c'est bien un livre au départ, écrit par Pierre Boulle, l'auteur aussi, vous avez raison, de La planète des singes. On oublie. On retient plus souvent d'ailleurs La planète des singes et on oublie que c'est aussi un auteur français, effectivement, Pierre Boulle, qui a écrit Le pont de la rivière Kouai.
2: Ça s'écrit Boulle comme Boulle?
3: Avec deux L.
0: Avec deux L.
2: D'accord.
0: On parle beaucoup de la perche dans les journaux aujourd'hui. Pour quelle raison? C'est une question pour Michel Rodin qui habite Morestel.
4: La perche de rivière?
0: La perche de poisson, non.
2: Alors la perche, c'est pas la rivière qui coule dans le perche.
0: Non.
4: Pas du tout. Le
3: soit la perche.
0: Le soit la perche, non.
2: Est-ce que c'est une perche de film qui dépassait dans un plan?
0: On parle beaucoup de la perche dans les journaux. Pour quelle raison?
4: En deux mots. Est-ce que c'est géographique?
0: En un seul mot, la perche.
4: Est-ce que c'est géographique?
3: Alors c'est une ville,
1: un nom de famille.
2: C'est une maladie.
0: C'est un nom de famille.
1: Et c'était pas un joueur, c'est sportif?
0: Et c'est sportif, mais c'est pas un joueur.
2: Ben oui, c'est le gardien de but de la l'équipe.
4: L'entraîneur de l'équipe de handball.
0: Pas du tout.
5: Mais il n'y a pas de gardien de but dans le handball.
4: Ben si. Bah si, quand même.
1: Si, quand même.
4: Non,
1: c'est open bar, les gens y passent. Ils
3: La cage, elle est vide.
1: La journée porte ouverte.
2: En tout cas, les mecs qui couchent avec toi, ils n'aiment pas les femmes intelligentes.
0: Bah, bien sûr qu'il y a, même deux gardiens de but par match. Oui.
5: C'est le truc où on met dans le panier?
4: Non,
3: ça c'est le basketball. Est-ce que le gardien de but au basket, il faut être...
0: De toute façon, c'est pas du hand.
2: Alors, est-ce que ça nous aiderait de trouver le nom, le prénom de Monsieur Laperche?
0: Oh, je peux vous le donner, c'est Tom. Tom Laperche.
2: Est-ce que alors, ça, c'est plus précis.
1: Un sport collectif.
0: Un sport collectif, non.
5: Du ski, c'est du ski.
0: Ça peut arriver.
2: Oui,
0: mais
5: c'est du ski.
0: En l'occurrence, là, non.
2: C'est du ski. Eh bien, c'est évident que Tom Laperche est un joueur de tennis.
0: Oui.
1: Ah, c'est pas lui au Kerfest qui donne la perche?
0: Non, pas du tout.
5: Et non, il fait du ski?
0: Il fait du ski? Non, pas du tout.
5: Il fait de la voiture?
0: Non, il fait pas de la voiture, monsieur Laperche.
4: Est-ce qu'il pratique un sport avec une balle?
0: Non.
4: Est-ce qu'il est sur Terre?
0: Non, il n'est pas sur Terre.
2: Il vient d'être...
5: Il n'est pas sur Terre.
0: Enfin, là, maintenant, il est sur Terre.
4: Ouais.
1: Est-ce que c'est de...
4: sur l'eau?
2: Mais qu'on est idiot. Mais oui. Il a gagné la route du Rhum.
0: Alors, on se rapproche.
2: Ben oui, forcément. S'il n'est pas sur Terre, c'est qu'il est sur mer.
4: Et s'il est sur mer,
2: il est navigateur. Donc, il participe à une course.
0: Oui.
2: Et voilà.
4: Alors, qu'est-ce qu'il vient de gagner?
2: La Transat Jacques Vabre.
0: C'est pas la Transat Jacques Vabre.
2: Alors, c'est le tour du monde dans le sens inverse des vents contraires.
0: Non. Ça, c'est Maud Fontenoy. Ouais.
2: Voilà, alors...
5: Le Vendée Globe?
0: Non, mais écoutez, je vais vous accorder la bonne réponse.
2: Merci.
0: Qu'est-ce qui lui est arrivé à Monsieur Laperche?
2: Eh ben, il a dématé.
0: C'est le premier à renoncer, évidemment.
4: Oh.
0: C'est le nouveau Tour du Monde.
4: Eh ben voilà, toujours passé pour des coups.
0: Toujours dominé par Charles Caudrelier. C'est le leader actuellement. Il y a Thomas Coville, il y en a d'autres. Il y a le Armel Lecléache qui sont dans cette course. Et le premier à avoir abandonné, on l'a appris dans les journaux ce matin, mais c'est hier que l'information est tombée. Il faisait escale à Cape Town, donc en Afrique du Sud, et à cause d'une avarie, il ne repartira pas. Il a décidé de renoncer avec son trimaran, renoncer au Tour du Monde. Et c'était bien Tom Laperche, ce navigateur qui a renoncé. Je pensais quand même que vous suiviez cette course au Tour du Monde. On va quand même dire bonne réponse collective. Puisque vous avez parlé handball, tiens, comme ça, on va en finir avec le sport aujourd'hui. Une question pour Patrick Ramdel. Et là, j'espère quand même que Florian Gazan va répondre illico presto, parce qu'il mérite tout de même qu'on retienne son nom. Alors, je ne vous parle pas du gardien de but. Hein.
2: Ah bah non.
5: Oui, parce qu'il y en a pas.
2: Attention, il y en a des... Dans les matchs d'Isabelle, il n'y a pas de gardien.
3: Non, et il n'y a pas de ballon non plus.
5: Non, je confondais avec le baseball.
0: On a eu...
1: Il y a un gardien de baseball.
3: Oh, le bazar.
2: Oh là là.
1: C'est vrai qu'il n'y a pas de gardien de but.
5: Non, avec le panier là, qui a pas de trop, qui a pas de fond là.
1: Basket.
0: Le panier qui a pas de fond, c'est le vôtre.
5: Ouais, c'est sûr. Ouais.
3: Oh la vache.
0: Non, sachez qu'il y a eu un grand gardien en plus en hand qui s'appelait Thierry Omeyer, qui a été un des joueurs les plus récompensés avec l'équipe de hand, juste derrière d'ailleurs Nicolas Karabatic, qui lui vient de battre justement le record du nombre de trophées gagnés avec une équipe de handball, un palmarès insensé puisqu'effectivement il a 11 titres. Titre en bleu Karabatic, 3 titres olympiques, 4 titres mondiaux et désormais 4 titres européens. Il est juste devant deux autres Français, Michael Guigou et Thierry Omeyer. Et donc ma question, parce que quand même on parle des joueurs, on parle des gardiens grâce à Isabelle, et j'aimerais quand même qu'on ait retenu dans tout ça le nom du sélectionneur de l'équipe de handball.
3: Ah. Guillaume Gilles.

0: Guillaume Gilles, bonne réponse de Florian Gazan.
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0: Alors une question maintenant qui nous emmène au jardin du Luxembourg, puisqu'il y avait un célèbre château qui se trouvait là avant. Il y a longtemps, hein, un château qui a été détruit, mais ce château, tout le monde connaît son nom.
5: Château du Luxembourg.
0: Quel célèbre château pouvait-on trouver là où se trouve aujourd'hui le jardin du Luxembourg?
6: C'est pas, ça appartenait pas à Marie-Antoinette?
0: Pas du tout, non.
6: Le château prenait toute la place du jardin?
0: Oh, je sais pas, hein, je suis pas non plus à ce point connaisseur de l'endroit, hein, mais effectivement, on est dans le quartier de l'avenue de l'Observatoire, il y a le jardin du Luxembourg, et là, il y avait un château dont le nom est encore connu aujourd'hui, à cause d'une expression célèbre, d'ailleurs.
6: Où il y a le château dedans ?
0: Alors, non, dans l'expression, il n'y a pas château, mais il y a le nom du château qui se trouvait au jardin du Luxembourg.
7: C'était une prison ?
0: Ah, une prison, non.
5: Château-Boyant ?
0: Non.
6: Fort Boyard ?
0: Non.
6: Ça appartenait à un roi ?
0: Alors, ça a appartenu à... Oui, à un roi, ce château.
8: Souvent,
0: oui,
6: Louis XIV ?
0: Ça, c'est vrai, ça a appartenu à Robert le Pieux, vous voyez, ce château.
7: Ah, le roi de l'an 1000.
6: Ah, le Pieux.
0: Et puis, voilà, au XIIIe siècle...
5: C'est une expression.
0: Le nom du château, oui.
5: Pour la cruche ?
0: Non.
5: T'en vas la cruche à l'eau ?
0: Non.
5: Pour sous-entendre l'abondance, par exemple, ou pas ?
0: Si vous voulez, à la mort du roi, le château a été abandonné, et très vite, c'est devenu un château en ruine, ça a servi de refuge à des brigands pendant des années, une sorte de cour des miracles, et puis c'est en 1257, hein, bien après la mort de Robert le Pieux, que Louis IX, Saint-Louis, a concédé le terrain à un monastère, puis voilà, c'est devenu par la suite le jardin du Luxembourg.
6: Et alors,
5: Moulin ?
0: Non.
6: L'expression, c'est rapport à l'effondrement de quelque chose.
0: Non, mais c'est vrai que le fait qu'il y ait eu souvent des brigands dans ce coin, que c'était une sorte de cour des miracles.
7: Un coupe-gorge ?
0: Un coupe-gorge, non.
7: C'est une expression comme ça,
6: du braconnier.
5: Une foire d'empoigne ?
0: Non.
6: La foire d'empoigne.
0: Non, c'est un ancien lieu-dit de Paris, hein, vous voyez, situé, on va dire actuellement, entre les rues Monsieur le Prince et Malebranche, vous voyez à peu près. Donc on est bien au cœur du jardin du Luxembourg.
7: On trouve encore le nom dans le quartier ?
5: Il y a une rue ?
0: Je ne suis pas certain qu'on trouve encore le nom. C'était le nom du château, mais le château n'existe plus.
7: C'est pas Tournefort ?
0: Ah, Tournefort, non.
8: Ah oui, c'est une expression, ça.
6: Alors, ça a un rapport avec les voleurs, les brigands, etc., l'expression ?
0: Pas tout à fait, mais avec quelque chose qui fait peur, oui.
8: Ah, hanté.
0: En tout cas, c'est devenu une expression populaire qu'on utilise encore parfois.
7: Le diable Vauvert ?
0: Pardon ?
7: Le diable Vauvert ?
0: Et donc, le château, ça...
7: Le diable Vauvert. Le château de Vauvert.
0: Le château de Vauvert. C'est une excellente réponse de Christophe Barbier. Allez au diable Vauvert, c'était aller au château de Vauvert qui se trouvait effectivement à l'emplacement du jardin du Luxembourg aujourd'hui.
5: Mais aller au diable Vauvert, ça veut dire que c'est très loin.
0: Ah oui. Oui, ça veut dire aussi aller te faire voir, quoi.
8: Moi, après, monsieur Riquet, ça fait bien au moins une semaine que j'ai pas utilisé cette expression, en fait.
0: Aller au diable Vauvert.
8: Ah oui, au moins.
7: Et revenir du diable Vauvert.
5: Lui, lui dit aller au château d'If, lui.
7: On dit revenir du diable Vauvert.
0: Parfois même dans les commentaires de football, excusez-moi, mais Thierry Roland utilisait souvent cette expression.
8: Oui.
0: Oui.
7: Il est revenu du diable Vauvert.
0: Ah, il parle d'un footballeur qui revient du diable Vauvert. Non, mais c'est bien de savoir d'où ça vient quand même.
6: Ah ouais, moi je trouve ça très intéressant.
0: Ah, merci Isabelle.
6: Je suis en train de le noter d'ailleurs.
0: Ah ben voilà. Vous voyez, je suis content quand vous appelez.
6: J'aime bien.
5: Le problème, c'est pas de le savoir, c'est de le retenir.
7: Mais c'est Robert le Pieux dont il faut se souvenir, parce que c'était le roi de l'an 1000, et donc toutes les prophéties sur la fin du monde, il a dû lutter contre ça, c'était le fils du Capet.
6: Le fils
7: du Capet.
5: Le Pieux.
7: Le premier des Capétiens.
5: Le Pieux, c'est-à-dire qu'il était très croyant.
7: Ça n'avait rien à voir. Non, dire qu'il en avait une. Voilà.
6: Moi, je pensais au lit, plutôt.
7: Non, il y a un X. C'est le Pieux avec un X, oui.
6: Arrêtez de me regarder comme ça.
0: Je vous regarde toutes les trois parce que je vous trouve tellement belle.
5: Laquelle ?
6: La queue.

0: Bon, mais c'est une très bonne idée de les avoir mis toutes les trois, une brune, une blonde, une rousse, c'est magnifique.
1: Ah, parce que vous trouvez qu'on a un spectacle mieux là.
2: Franchement,
1: entre bouboules là.
2: Non, sois gentil avec Gérard. Sois gentil avec Gérard.
0: Mais c'est très bien, il y a une coiffée, une incoiffable.
3: Entre un chauve, un bouboule et monsieur je sais tout. Franchement, voilà. Vous avez raison, je préfère vous regarder toutes les trois.
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3: Où trouve-t-on une furgette, un fuscois, une esguillette?
5: Dans mon slip.
3: Non, ou une fourgeoire.
0: Dans une armure?
3: Non.
6: On dirait les outils, non?
3: Vous pouvez répéter.
5: On cherche quoi exactement?
7: Est-ce que ce sont des animaux?
3: Alors, plus précisément, car j'ai commis une petite erreur dans la question. Mais enfin, en même temps, la question reste valable, mais pour être un peu plus précis et vous aider, je dirais qu'on peut trouver une escurette, une furgette et un fuscois dans une fourgeoire. Mais qu'est-ce qu'une fourgeoire?
5: C'est pas autour d'un végétal.
1: C'est du vieux François.
3: Ah oui.
7: Est-ce que ça se mange?
3: C'est du 14e siècle.
7: Ça ne se mange pas.
1: Je l'ai senti tout de suite.
6: C'est un appareil?
3: Comment ça, un
6: genre
3: appareil?
6: Genre une horloge ou un truc comme ça?
3: Oh, il n'y avait pas beaucoup d'appareils à cette époque.
7: Est-ce que ça se mange, Laurent?
3: Non, ça ne se mange pas.
1: C'est une pièce d'habillement.
3: Non,
5: c'était pas dans le premier iPhone?
3: Alors, ma question donc.
1: Où est-ce qu'on trouve une escourgette? Est-ce que c'était un légume?
6: Mais non, pas une escourgette.
2: C'est dans un fusoir.
6: Une escourgette.
7: C'est dans un fursoir.
3: Une escurette. Ah. Une furgette.
1: Oh, ça va, c'est pas loin.
8: Ce sont des instruments de dentiste, des ustensiles de dentiste.
3: Un fusquoi, non. On les trouve dans une fourgeoire.
5: C'est pas une architecture,
3: mais
5: là.
3: Qu'une fourgeoire?
1: Alors, Laurent, est-ce que ça existe toujours sous un autre nom?
3: Ah oui, bien sûr.
7: Mais pardon, mais est-ce qu'une fourgeoire, c'est là où on range une escourgette et une furgette?
1: C'est une fougette. Eh bien, ce sont des plantes.
3: Non.
5: Mais non, j'ai demandé des
3: dans la fourgeoire, vous y glissez vos escurettes.
7: Est-ce que ce sont des clés?
3: Votre furgette et votre fusquois.
1: C'est un sac.
3: Pas un sac.
1: Est-ce que là, c'est une besace?
7: Une bourse.
1: C'est là qu'on met les arcs.
6: Est-ce que le fourgeoire est très loin du galoiseau?
3: La fourgeoire.
6: Est-ce que c'est une arme?
3: Non plus.
7: Est-ce qu'on a aujourd'hui des fourgeoires qu'on appelle autrement? Mais est-ce que vous croyez que nous, autour de la table, on a des fourgeoires?
3: Ah oui, moi j'ai plusieurs fourgeoires et vous aussi.
5: Ah bon, c'est pas lié au cheval?
1: C'est des passoires.
6: Des salaires.
1: Moi, c'est pour égoutter les pâtes.
3: J'en ai deux, trois. C'est un truc qu'on offre souvent aussi aux gens.
1: Des bougies?
3: Non.
7: On en a dans sa cuisine?
3: Ah non, c'est pas fait pour aller dans la cuisine.
6: Ça va dans le salon?
3: Pas non plus.
1: Des bougies aux toilettes? Mais non, mais au 14e siècle, il n'y avait pas de toilettes.
2: Bah, bien sûr que si.
8: Dans la maison, c'est destiné à la maison?
3: Alors, c'est destiné à la maison. Dans les toilettes, ça dépend où se trouvent les toilettes.
7: Est-ce que c'est joli?
1: Bah, les toilettes, ça se trouve.
2: Souvent.
7: Ça se trouve dans une pièce de la maison qui s'appelle les toilettes.
3: Mais c'est pas loin, en tout cas.
8: Dans la salle de bain.
7: Est-ce que c'est
3: J'ai même envie de dire, comme son nom l'indique.
6: Le coiffure?
5: Ah, c'est la petite pour quand il y a des traces de pneus?
6: C'est la brosse?
1: La balayette?
6: La balayette, la balayette, la balayette. C'est la brosse à la toilette?
7: Non, mais attendez,
5: c'est pas ça?
7: Je comprends pas ce que vous avez dit juste
6: avant. Est-ce que c'est une partie architecturale d'un endroit comme une des chauguettes?
3: Mais pas du tout!
6: Pas du tout.
1: Oui, c'est les WC.
7: Est-ce qu'on en a au bureau des fourgeois?
3: Ah non.
6: C'est pas loin des toilettes.
7: Est-ce qu'on a ça dans sa salle de bain?
3: Oui.
7: Voilà.
5: Une brosse à dents.
7: C'est pas une brosse à dents. Est-ce que c'est fait pour se faire la barbe?
3: Non.
6: C'est une trousse de toilette.
3: C'est une trousse de toilette. Bonne réponse d'Éric Le Gérias.
8: Une fourgeoire?
7: Alors pardon, on avait des trousses de toilette au 14e siècle?
3: Oui, une fourgeoire, c'est une sorte de trousse de toilette dans lequel on y mettait son escurette. Alors ça c'était pour les oreilles. S'escurer les oreilles, une furgette, ça c'est pour les ongles, la furgette. Et un fusquois, c'est un cure-dent. Et on y mettait aussi l'esguillette qui faisait office de fil dentaire et tout. Tous ces petits.
8: D'accord.
7: Et du coup, on vous offre régulièrement des
8: fils dentaires.
3: Souvent, vous savez qu'on reçoit une trousse de toilette en cadeau.
2: Ah oui, oui.
3: Dans l'avion, 50, on vous donne une trousse de toilette.
6: Pas en économique, monsieur Riquet.
3: En business, vous avez le droit à une trousse de toilette, pardon de vous dire.
2: Ah oui.
3: Ou même, parfois, certains sponsors vous envoient.
2: Ah oui, oui.
3: Qui n'a pas une trousse de toilette aujourd'hui?
1: Moi, j'en ai 30.
3: Alors, voyez que j'avais raison, Caroline.
5: Ah, moi, j'adore ça.
3: J'en ai même une avec la photo de mon chien pour quand je pars en voyage. Comme ça, je vois mon chien dans la salle de bain de l'hôtel.
2: C'est mignon.
6: Il voyage pas dans la soute, comme ça, il voyage au-dessus de la tête. C'est ça.
7: C'est mignon. Et de votre chien actuel ou du précédent?

0: Bah, du chien actuel.
1: Ah, ouais. Moi, j'ai mis la photo de Jean-Philippe Janssen, moi. Sur ma trousse.
2: Bah, sur ta fourgeoire.
0: J'en peux plus.
1: Il est toujours avec moi, comme ça.
2: Il y a les trousses de toilette au Moyen-Âge.
3: Ouais, c'est alors, quoi, je suis très étonné.
0: C'est quoi l'autre nom de la trousse de toilette, d'ailleurs?
3: Bah, la fourgeoire.
1: Ah, vanity, c'est le Vanity.
2: Le Vanity Case, éventuellement.
4: Le Baisonville, le Baisonville.
0: Non, le Vanity, c'est un coffret.
5: C'est
0: une boîte. Ça se dit même plus, un Vanity Case.
4: Non, ça n'existe plus.
3: Ça n'existe plus, puisqu'on n'a plus le droit de prendre.
0: Et le Baisonville, c'est plutôt pour les papiers, pour les messieurs.
3: Le Baisonville, c'est pas pour les papiers. C'est des fringues, c'est un sac un peu plus imposant qu'un sac à main, qu'on appelle Baisonville parce que.
6: On a les rechanges.
3: On fait un sac à
6: on a le rechange, exactement.
1: Voilà. Bah oui, tout le monde Baisonville.
3: J'imagine.
6: Non, mais c'est sûr, c'est ça, un Baisonville.
0: Non, un Baisonville, on y met ses papiers, ses clés.
2: C'est pas la sacoche en bandoulière, là.
0: La banane et la banane est l'enfant du Baisonville.
4: Vous avez vu ça, la banane revient à la mode, c'est un enfer.
1: Le kiwi aussi.
4: C'est un enfer.
2: La banane, bah oui.
6: J'adore le faire.
2: Quand j'avais le kawé en boule en banane, c'était génial.
6: Mmh. Et alors, quelle était votre question, Laurent?
0: Sur vous, ça va, Florian?
4: Oui, oui.
2: Tout va. Tout ce qui est moche me va.
6: Ça fait ton sur ton.
2: Oui.
3: Il n'est pas gentil.
0: C'est vrai que vous n'êtes pas le roi de la mode. Hein.
2: Non, ça j'avoue. Ça j'avoue que.
1: Mais c'est pas mal ce string en mohair.
2: Mais mes parents. Aujourd'hui.
4: Mais, la couleur zinzolin est intéressante.
1: Ah ouais, zinzolin en plus.
6: Non, mais c'est vrai que tu joues pas sur cet atout-là.
2: Ma mère m'a demandé si j'étais non-voyant la semaine dernière. Elle commence à avoir des doutes.
1: Mais t'en fous, tu fais pas un métier d'image, t'en fous.
2: Pas du tout. Moi je commande des caisses à savon. Ah ouais.
1: Tu sais, au Mutuel du Mans, personne regarde tes fringues.
2: Rien à foutre.
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0: Pour Monsieur Boissin, Yvan Boissin, qui habite Pontax. Non, elle est très facile, cette question, elle est à la portée de tous, puisque je vais vous demander le nom d'un célèbre artiste peintre, moins célèbre pour sa peinture que pour le fait d'avoir évidemment récupéré, entre autres, les travaux de Joseph Nicéphore Niépce, inventeur de la photographie. Et d'ailleurs, on lui a même attribué un temps l'invention de la photographie. Un peintre devenu photographe, en quelque sorte.
2: Nadar ?
0: Pas Nadar, non.
9: Mmh. Hector Obal qui n'est pas encore disponible, mais dans quelques instants il sera de retour.
0: Il est toujours sur Clovis Rouillard.
10: Il se gratte la barbe.
9: Vous avez bien demandé Hector Obal. Merci de bien vouloir patienter.
11: C'est une femme.
0: Ah non, c'est pas une femme. C'est un homme que tout le monde connaît, hein, vraiment.
9: En tant que photographe ou en tant que peintre.
0: Et il a été un temps considéré comme l'inventeur de la photographie. Puis après, on a rendu à Nicéphore Niépce ce qui appartenait à Nicéphore Niépce parce qu'ils avaient travaillé ensemble. Mais il avait commencé lui, j'allais dire son nom, comme artiste peintre, artiste graphique, chimiste, puis photographe, donc.
10: Ah ouais, c'est pas facile. Ça.
11: Ah bah, il est mort en quelle année?
0: Alors lui, il est mort en 1851.
9: Alors vous dites que tout le monde connaît son nom parce que ses tableaux sont assez célèbres, on le connaît pour autre chose.
0: Son nom propre a même donné un
2: Daguerre.
0: Nom. Daguerre. Daguerre. Ah, excellente réponse.
9: Et le daguerréotype.
11: Le daguerréotype, c'est là où j'ai
10: bravo, dit. Bravo, bravo, bravo.
0: Louis Daguerre, excellent. Alors, vous voyez, c'est là qu'on voit que c'est une vraie grosse tête.
9: Ah ouais, il est formidable.
2: Oui, mais j'en peux plus. Hein.
0: Notre ami, bel ami. Parce que Louis Daguerre, qui était peintre au départ, a failli effectivement piquer l'invention de la photographie après avoir travaillé avec lui, Nicéphore Niépce. Et puis finalement, on a rendu à Niépce ce qui appartenait à Niépce. Mais le daguerréotype, effectivement, est bien un mot commun qui vient de son nom propre, Louis Daguerre.
10: Je peux vous faire un petit commentaire si vous voulez.
0: Je vous en prie.
10: C'est assez fondamental cette lutte entre la photographie et la peinture.
0: Pourquoi?
10: À un moment on dit, la photographie a détruit la peinture et donc les peintres disent, c'est pour ça que nous sommes abstraits. Bien. Mais l'autre côté, c'est pas vrai. Vous voyez surtout que les photographes ont singé la peinture par les premiers mouvements de la photo qui sont, ils appellent ça pictorialistes. Et puis de l'autre côté, vous avez les peintres qui, en douce, comme Degas, utilisent la photographie.
11: C'est un scandale.
10: En douce. Alors que c'est justement ce qu'il fait. Ça se voit très vite. Vous savez pourquoi? Vous voyez un tableau de Degas. Si vous voyez qu'il y a un bras qui est coupé, ça ne peut être que d'après une photo. Ce que je veux dire, c'est que dans les tableaux qui sont tous les autres tableaux du monde avant Degas, vous avez jamais un bras qui est coupé comme si on avait coupé au cadrage. Voilà la différence.
0: Sauf si c'est un portrait.
10: Ça vous va comme participation? J'ai apporté mon petit travail là. Au moins vous apprenez quelque chose. Ah non, mais j'en ai marre.
5: Est-ce que vous savez comment? Est-ce que vous savez comment Renoir appelait Nadar?
2: Raphaël,
5: il disait faux artistes,
10: le singe
5: faux peintres, le photographes.
11: Et alors, qu'est-ce que ça a à voir avec ce qu'on entend parler?
0: Pardon.
11: Qu'est-ce que ça a à voir avec ce qu'on entend parler?
0: Ah bah Nadar, c'était aussi un photographe.
10: Oui,
0: Monsieur Tournachon,
10: bon.
0: De son vrai nom d'ailleurs.
11: Oh, moi, j'aime pas quand les gens perdent la raison comme ça.
2: T'es bien placé pour en parler.
0: Monsieur Bellamy, en tout cas, méritait une question pour lui. On va lui faire écouter un joli morceau musical, un morceau d'ailleurs dont le compositeur lui-même avait déclaré. Il faut le jouer de telle sorte que les mouches tombent mortes du plafond et que les spectateurs commencent à sortir de la salle par pur ennui. Voici le morceau. Alors, qui a composé ce morceau avec beaucoup de lucidité?
9: Ça a l'air joyeux, effectivement.
0: Ah, c'est un requiem, hein, autant vous
10: dire. Endel.
0: Non.
5: C'est pas Penderecki?
0: Non. Et effectivement, le compositeur, à propos de son propre morceau, a dit « Il faut le jouer de telle sorte que les mouches tombent mortes du plafond et que les spectateurs commencent à sortir de la salle par pur ennui. »
11: Vincent Delerme, compositeur est allemand.
9: C'est étonnant cette lucidité.
2: Ah, Vincent Delerme,
10: 18e siècle. Alors, 18e siècle, début 18e.
0: On va dire, je peux vous donner les dates, Paul El-Karat n'est pas là. Alors on va vous dire 1906-1964.
10: Pas du tout.
0: Alors, on est donc en plein 20e.
10: Donc c'est un tardif. On
9: a et alors c'est quelqu'un qui avait de l'humour sinon?
5: Du Rufflet?
0: Ah non. Bien plus connu que ça. Hein,
11: Boulez?
0: Comment vous dites?
11: Boulez?
0: Ah, Boulez, Stevie Boulez.
2: Pierre-Henri?
0: Non, ce n'est pas Pierre.
11: Boulez,
0: oui.
11: Un Français?
0: Un Français, non. Non.
11: Il était russe?
0: Russe, oui.
9: Ah.
0: C'est le quatuor à cordes numéro 15.
12: Vladimir Poutine.
0: Non.
12: Si mouche morte, moi tuée.
5: Shostakovich.
0: Pardon?
5: Shostakovich.
0: C'est Shostakovich. Ah, bonne réponse. C'est pas que ça pouvait être ennuyeux comme ça, Shostakovich.
5: Oui, mais il y a d'autres choses.
11: C'est magnifique.
5: De toute façon, c'est pas ennuyeux du tout.
11: C'est magnifique.
5: Évidemment, dans une émission de
0: là,
5: rigolade.
0: C'est pas ennuyeux parce qu'on parle dessus.
5: Oui.
11: Moi, si j'étais une mouche, je serais tombée déjà morte.
10: Amoureuse.
2: Oh, la tronche de la
9: mouche. Non, mais après, un requiem, c'est pour un enterrement. Donc,
2: bah oui.
11: Non, mais ça colle. Cette musique est magnifique. Désolé de vous dire, de vous importuner, mais je l'ai trouvée magnifique.
13: Oui, c'est magnifique.
11: On peut avoir des questions littéraires.
13: Regardez un tableau de Clovis Trouille.
9: Tu aimerais avoir ça comme musique pour ton enterrement, Marcella?
10: Vous êtes tous et toutes contre Marcella parce que c'est la seule à ne pas être démagogue. C'est la seule à ne pas être pas faire des choses populaires. Elle méprise le populaire. Et pour ça, je l'admire. Parce que moi, j'ai pas ces couilles-là. Voilà, c'est ça la vérité.
9: Mais vous
10: et
9: avez...
10: je dis, bravo Marcella.
11: Il est trop mignon.
9: Vous avez déjà eu une histoire tous les deux ou pas?
11: Non.
10: Jamais.
11: Non, mais peut-être maintenant, je vais l'envisager.
9: Allez, vivement la pub! Comme ça, vous allez pouvoir en profiter.
0: J'ai entendu que mademoiselle Tchakaloff me réclamait, parce que
13: absolument.
0: C'est pas tombé dans l'oreille d'un sourd. Vous me réclamiez, cher Gaël Tchakaloff, une question littéraire.
5: Mais pour qui?
13: Mais qu'il est vilain, celui-là. Il a changé, c'est perverti.
2: Il y a une question sur les boîtes de nuit.
0: Alors, moi, je veux bien vous poser une question littéraire, mais j'ai peur après que vous soyez tout simplement humilié, cher...
13: Non, il m'en faut davantage.
0: C'est vrai. Bon, alors,
11: en plus, elle aime ça. Hein.
0: Si vous aimez être humilié, alors allons-y. Hein.
9: Oui, moi aussi.
0: Voilà la question littéraire pour vous, cher Gaël Tchakaloff, et c'est à destination de Madame Metter, Stéphanie Metter. C'est Thibaut de Montaigu pour le livre Cœur, paru chez Albin Michel, qui a obtenu le prix Interallié la semaine passée. Ma question est toute bête. Hein. Je vous demande le nom du précédent récipiendaire.
13: Alors là, vous l'avez dans l'os, c'est Gaspard Koenig. Je connais par cœur.
0: Bonne réponse, Gaël Tchakaloff. Bravo. On a des vraies grosses têtes.
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0: Une question pour Philippe Giroux, qui habite Ramonville-Saint-Agne, en Haute-Garonne. Pourquoi connaît-on Monsieur Marie mieux d'ailleurs quand on utilise nos deux mains?
16: Quoi? Qu'est-ce que c'est que ça?
17: Attendez, Marie.
0: Attends, excuse-moi.
18: Est-ce qu'on peut faire le geste, Laurent? Il y a un geste particulier avec les deux mains?
0: Alors, je répète la question.
19: Donc, ça peut pas être ce à quoi on pense, chut, parce qu'on prend qu'une main.
0: On connaît mieux, monsieur Marie, quand on utilise les deux mains.
16: Applaudissements.
0: De qui s'agit-il?
16: C'est bravo, c'est ça.
20: C'est ça à voir avec un outil?
0: Aucun rapport
17: qu'est-ce
0: avec
17: qu'on cherche, là, qu'est-ce qu'on
18: par
17: cherche,
18: rapport à la corrida, à la corrida.
17: Qu'est-ce qu'on cherche là?
0: Je comprends même pas vos questions.
19: Mais moi, on comprend pas la vôtre non plus, hein.
5: Marie, ça s'écrit comment?
0: M-A-R-I.
16: C'est un mouvement qu'on cherche. On fait avec les deux mains.
0: Non, on peut laisser les mains. Il suffit de faire le bon mouvement, mais on peut laisser les mains.
18: Peut-être que c'est un, comme ça, un mât qui rit. Le mât d'un bateau qui rigole.
17: On avait compris, hein.
19: Alors, Marie.
17: Marie 10. Marie 10.
0: Quoi, Marie 10?
17: Les deux mains. Je sais pas, je cherche des choses.
19: Il y a un piège, il y a un jeu de mots tordu.
0: Il n'y a aucun jeu de mots là-dedans. Simplement, il suffit d'avoir un peu de jugeote. Et d'ailleurs,
18: Laurent, je sais.
20: Quand on tricote, allez-y.
18: C'est forcément un personnage historique ou avec c'est des lettres en, c'est l'alphabet latin. Non. Et donc M, peut-être que c'est. Mais si vous savez comment on dit les rois Louis XVI avec le X, le 5 et le 1.
0: Vous allez chercher trop loin, car celui dont on parle vit encore. Et il a à peu près, on va dire aujourd'hui, 33 ans.
19: Ah, comme
20: c'est un artiste de variété.
5: Quand on n'a qu'une main, c'est la veuve poignée, et quand on en a deux, c'est le mari.
18: c'est pas le rappeur Jules. Jules, c'est ça, c'est Jules. Je sais que c'est Jules le Marseillais, comme ça. Comme
0: bonne
18: ça.
0: Réponse de Yohann Rioux. Eh oui. Ah, monsieur Haas, vous réclamez des questions contemporaines. Et quand
16: c'est
0: j'en
16: pas
0: pose.
16: Le geste. Il a mal fait le geste.
0: Et quand j'en pose des questions
16: c'est
0: contemporaines,
16: ça.
0: Vous n'êtes pas capable d'y répondre.
17: Mais je m'y attendais pas, ça fait 2 heures qu'on est sur Jésus-Christ et tout d'un coup il y a Jules. En plein milieu, je m'y attendais même plus.
19: Parce que Jules, il s'appelle Marie.
0: Son vrai nom au rappeur Jules, c'est Julia Marie.
17: Et en fait, je fais ça avec les deux mains et ça fait Jules. Ouais. Fait
0: voilà. Et avec les deux mains, on fait le signe du chanteur, le signe de ralliement. Voilà. Montrez-moi comment on fait Jules.
5: À la radio, c'est très bien.
17: Très simple. Faites deux pistolets, c'est très simple.
0: Les jeunes auditeurs qui nous écoutent savent très bien le faire.
5: Oui. Et les vieux.
0: On y pense jamais aux vieux. Les vieux s'en foutent parce qu'ils savent pas qui c'est Jules.
19: Nous, on fait faire des petits cœurs.
18: Non, mais il a un succès, je peux vous dire un truc incroyable. On a commenté un match de foot de bienfaisance il y a quelques mois où il y avait des grandes stars, des grands joueurs de foot au stade Vélodrome à Marseille. Il y avait 25 000 personnes et dès que ce chanteur touchait le ballon, il était plus applaudi que Drogba, que des très très grands joueurs.
16: Tu peux parler.
19: Attends, est-ce que tu peux m'expliquer vite, pourquoi dans les matchs de foot maintenant, il y a un joueur supplémentaire, un chanteur?
18: Mais j'adore, t'es tellement intelligente parce que c'était un match de bienfaisance.
20: Mais quel déchet.
19: Il se fout de moi.
5: On se scorde trop.
20: Ah là là.
18: Jamais de la vie, je vais
19: mais
18: te.
19: Tu vas jamais pécho, tu me pécho pas comme ça. Hein.
18: Tu sais que à Londres, j'avais le numéro de ta chambre, mais j'ai préféré être discret, j'y suis pas allé. On était dans le même étage. Bon, après l'étage, c'était un hôtel tellement incroyable, il faisait 200 mètres de long l'étage. Donc je pouvais même pas y aller, je me serais claqué.
0: J'ai préféré être discret, je suis pas venu. Ça, j'adore.
16: Ah oui.
20: Ah, le courage.
0: Jules chante par exemple.

0: Vous voyez, je mets de la musique pour vous faire plaisir.
1: C'est exceptionnel, non, franchement, je suis très content. D'un coup, je sais pas, c'est...
0: Regardez, il revit le petit. Il reprend des couleurs.
1: Ah, mais c'est bien.
0: On en a une autre parce que c'est bien, mais
2: moi je finis sur le journal. Ça m'a levé l'envie de zoner. Il y a des jours bien, des jours mal. 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
0: La faille, ça s'appelle la faille.
1: J'ai vraiment l'impression d'être l'animateur qui ramène de la musique dans un EHPAD.
3: Jules, tu veux venir danser, Jules? Jules, ben c'est pas Jules, Zaz.
1: Non, c'est bon, ça va aller.
4: Dans un EHPAD.
0: On en a une dernière, tropicale comme ça. Et après, on arrête. Hein.
5: C'est la préférée de Bellamy, c'est la
6: préférée. Ah, j'aime bien.
0: Oh, j'ai des questions pour vous aussi, hein, monsieur Bellamy, soyez rassurés.
6: Non, mais je suis bien, ça va. Hein.
1: Tu connaissais Jules, Olivier ?
6: De nom, oui.
1: Ouais, de nom, bien sûr.
6: J'aurais pas pu te chanter.
1: Pas le magasin de vêtements. Hein.
6: Comme tu connais Chopin.
1: Frédéric.
0: Chacun son domaine, et je vais vous demander plutôt, monsieur Bellamy, de répondre à cette question-là pour Ghislain Orsay, qui habite Ormes, dans le Loiret. C'est un autre musicien, mais pas tout à fait le même que Jules. D'abord, lui, il est mort, puisque sur sa tombe, on peut voir sur sa pierre tombale graver les variations Goldberg. De quel musicien s'agit-il?
6: Bah, c'est Jean-Sébastien Bach qui les a composées.

0: Oui, mais c'est pas sur la tombe de Bach qu'on peut lire les variations Goldberg, gravées sur la pierre tombale.
1: C'est un compositeur ou c'est un
2: c'est un pianiste clavecyniste.
0: Pardon.
1: Glenn Gould.
0: Pardon.
1: Glenn Gould.
0: Glenn Gould. Glenn Gould. Oui. Bonne réponse. Bravo. Ça c'est bien, monsieur Bellamy.
1: Bon, ça va.
0: Ça vous dit quelque chose, Glenn Gould?
3: Non, mais ça a cassé l'ambiance.
4: C'est formidable.
0: C'est le frère de Barbara. C'est une autre question pour vous, monsieur Bellamy. Puis après, ce sera fini, hein, je vous préviens.
1: Après, je pourrais dormir.
0: Non, là, il s'agit de trouver quelqu'un qui a obtenu la nationalité française en 1870 pour être nommé au Conservatoire de Paris, car il fallait être citoyen français pour devenir professeur d'orgue au Conservatoire.
2: Offenbach?
0: De qui s'agit-il?
2: Offenbach?
1: Non. César Franck?
0: César Franck! Encore une bonne réponse d'Olivier Bellamy. Ouh.
3: César Franck, n'importe quoi.
1: Mais c'est mon domaine, c'est facile.
3: Mais César, mec.
0: Expliquez-lui qui c'était César Franck. Faut pas laisser les jeunes au bord de la
1: Alors,
0: route.
1: César Franck, c'était un organiste, compositeur. Qu'est-ce que je pourrais te dire?
3: Bah, rien d'autre, apparemment.
0: Belge au départ.
1: Belge au départ.
0: Puisqu'il a été naturalisé français, c'était la question. Autant donner effectivement sa nationalité d'origine, il était belge.
1: Voilà. Et il a écrit une très belle sonate pour piano et violon. Très belle.
0: Et pour Dari, je vous le dis, il jouait pas au foot non plus.
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0: Hier, c'était le jour précis de la date de disparition d'Edith Piaf. Vous savez qu'il y a une petite polémique sur la date exacte, parce qu'on l'a trimballée de la province jusqu'à Paris. Elle est morte le 10, on l'a déclarée le 11. Bon, tout ça, peu importe. Mais il y avait en tout cas un article hier. Qu'est-ce qu'il y a, monsieur?
7: On est encore dans l'histoire des premiers rangs, des deuxièmes rangs. Là. Elle est morte au deuxième rang, donc on l'a rapatriée au premier rang.
8: Mais elle dormait au quatrième.
7: Donc, tout ça pour dire que c'est son anniversaire. Et que...
0: Elle est morte il y a 60 ans à Grasse. Edith Piaf, le 10 octobre 1963. Et on nous rappelait, évidemment, les mariages et les nombreux amants qu'avait pu avoir Edith, éternelle amoureuse. Évidemment, elle a perdu, on le sait, Marcel Cerdan, son boxeur, mais elle a eu Yves Montand, Charles Aznavour, Gilbert Bécaud.
7: Berléand.
9: Non.
7: Non. Oh, tu me disais...
9: Non, moi, c'était... Non. Bah, moi.
7: Tu me disais qu'au...
9: Non, pas...
7: Tu avais eu une histoire au début de sa carrière, tu me disais, avec elle.
1: De la carrière de qui?
7: D'Edith.
0: Ben, on va voir si M. Berléand connaît bien cette époque, parce que...
9: Non.
1: C'est elle qui devra avoir honte, hein.
9: Bah, ouais, non, mais
0: elle ne s'est mariée que deux fois, Edith Piaf, avec tous ses amours qu'elle a pu avoir. Bon, le dernier mari, c'est celui qui est...
8: Sarapot.
0: Qui est son veuf, ça, c'est facile à savoir. C'était Théo Sarapot.
9: Voilà,
7: elle a chanté « À quoi ça sert l'amour ?»
0: Voilà, « À quoi ça sert l'amour ?» Magnifique chanson. Vous la connaissez ?«
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0: Eh bien, ça, c'était avec son deuxième mari. Mais elle avait fait un premier mariage avec un autre chanteur. Quel chanteur ?
8: Marcel Cerdan.
0: Ah non, ça, c'était un boxeur. Ah, vous remarquez ?
1: Oh, il chantait bien. Hein.
0: Ah oui, il chantait. Allez, venez, Milour.
8: Milour.
7: Incroyable.
0: Oui, c'est ça la blague.
1: Pourtant, je pense qu'elle a compris Milou. Hein.
8: D'accord.
0: Tintin et Milour. Alors,
8: ouais.
7: Avec un autre chanteur, mais.
8: C'était pas un musicien qui s'appelait Jacques Pil, quelque chose comme ça.
0: Bonne réponse de Christine Auprès.
3: Impressionnant. Hein.
0: Je vous l'accorde, même s'il manque le S à la fin, car c'est Jacques Pils. Et il avait chanté ce Jacques Pils en duo au début de sa carrière avec un monsieur qui s'appelait Tabé, Georges Tabé. Pils, pourquoi ça vous fait rire?
9: Pils et Tabé, je sais pas, je connaissais pas.
0: Écoutez, ils chantaient, c'est eux qui ont créé cette chanson, Couché dans le foin, Pils et Tabé.
8: Ah oui.
1: Comme Ariel Dombal.

0: garçon qui chante couché dans le foin quand même.
1: Ah, c'est gracieux, c'est gracieux.
2: Ah, je croyais que c'était un duo avec Edith Piaf. Depuis tout à l'heure, je dis, mais elle chante quand, Edith?
0: Non. Là, il n'avait pas encore rencontré Edith Piaf.
3: Mais c'est qui? C'est plutôt Mireille qui a...
0: Ça, c'était Mireille et Jean-Noël.
2: Ça a eu du succès, là, ce qu'on
0: Ah oui, couché dans le foin, gros succès. Et alors, il faut savoir que...

0: 1939, ce garçon, donc Jacques Pils, avant d'épouser, bien avant d'épouser Piaf, parce que il a épousé Piaf en 1952. Oui. Mais en 39, il a épousé une autre chanteuse qui s'appelait Lucienne Boyer. Ah, oui. Lucienne Boyer, elle chantait « Parlez-moi d'amour ».
1: Parlez-moi d'amour, dites-moi des choses tendres.
0: Vous écoutez toujours Fun Radio.
2: Je pense à cet auditeur qui disait que vous aviez considérablement rajeuni l'audience.
0: Et alors, il s'est mis à écrire une chanson avec Gilbert Bécaud. Gilbert Bécaud était son pianiste à l'époque, parce qu'il a commencé comme pianiste, Gilbert Bécaud. Et ils ont ensemble écrit un tube pour Édith Piaf qui s'appelait « Je t'ai dans la peau ».
1: Je t'ai dans la peau.
3: C'est marrant, avec le titre, on s'attendait à un truc plus rythmé.
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2: Mais là, il y a une question au bout, ou vous allez simplement nous lire la fiche Wikipédia des Piaf?
0: Attendez, parce que j'ai pas fini, parce que... Ah non, je vous lis le parcours de ce Jacques Pils, le premier mari d'Edith Piaf, parce que je trouve que c'est un parcours absolument incroyable. La question, je l'ai déjà posée, monsieur Dodiane et madame.
2: Ah oui, c'est vrai, mais c'était il y a un quart d'heure.
0: Et madame Ockrent a brillamment répondu à Jacques Pils.
3: Moi, je trouve que c'est super intéressant, Laurent.
0: Merci, Jérémy. Ben oui, parce que... Chouchou et Fayot, en plus. Donc, en 52, le 20 septembre 1952...
3: J'espère qu'il est mort vieux, que ça dure longtemps, Laurent.
0: Ben, vous allez voir... Il a épousé Edith Piaf à New York, en plus, Jacques Pils. Avec qui comme témoin? Avec Marlène Dietrich comme témoin. Vous rendez compte? C'est beau quand même. Et ils vont divorcer 5 ans plus tard, en 1957. Là, il sait plus quoi faire, le pauvre Jacques Pils.
3: Ah non.
0: Alors, qu'est-ce qu'il fait? Qu'est-ce qu'il fait? Eh ben, il est candidat à l'Eurovision de la chanson.
2: Ah, oui. Souvent, les gens égarés finissent...
3: Et tout ça à 87 ans, c'est ça?
0: Pour Monaco, pas pour la France.
4: Oui, oui.
0: Il représente
4: c'est mieux pour les impôts.
0: Il représente Monaco à l'Eurovision de la chanson avec un titre qui s'appelle Mon ami Pierrot.
5: C'est pas gagné.
2: Prête-moi ta plume.

0: Là, il meurt.
1: Et là, non, il meurt pas. Là, il termine dernier avec
2: Il n'y avait pas un suspense insoutenable.
1: Oui, oui, mais attendez, le rebondissement. Il y a un rebondissement.
0: C'est Edith Piaf qui est première.
1: Pardon.
0: C'est Edith Piaf qui est première.
1: Non, non, non, non, non.
2: Mais
1: non.
2: Il encule le présentateur. Mettez-nous un petit peu de...
1: L'année suivante, et c'est là où il y a un petit rebondissement.
0: Il est premier.
1: L'année suivante, non, lui n'est pas premier, mais qui est premier?
3: Une de ses maîtresses.
1: Non, pas une de ses maîtresses.
2: Théo Sarrapeau.
1: Non, non, non, non, non.
0: Edith Piaf.
1: Non, pas Edith Piaf.
2: Marie Myriam. J'arrive pas à m'intéresser à cette anecdote.
0: 1960. Donc ça fait 1960. En 1960.
1: C'est sa fille.
4: Mais c'est extraordinaire ce que vous nous racontez. C'est sa fille.
0: La fille de qui, non.
3: Marie Myriam est sa fille.
1: Non.
2: C'est fou l'Eurovision. Hein.
3: Non.
1: La fille que Monsieur Pils a eue avec...
0: Edith Piaf.
1: Non. Oh. Ils n'ont pas eu d'enfant, mais avec sa première femme, Lucienne Boyer.
0: Ah, oui.
1: Je vous rappelle que Lucienne Boyer... Qu'est-ce qu'elle... Oh, si vous avez retenu. Qu'est-ce qu'elle chantait, Lucienne
5: Parle-moi
1: Boyer
5: d'amour.
2: Parlez-moi d'amour.
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1: Eh bien, ils ont eu une fille qui s'appelait Jacqueline Boyer.
0: Oh, ah oui, Jacqueline Boyer.
1: Et l'année qui suit, où le père se ramasse, il termine 11e du concours et dernier du concours. Eh bien, Jacqueline Boyer, elle, la fille, elle remporte le concours pour la France, mesdames et messieurs, avec Tom Pilibi.
6: Tom Pilibi a deux châteaux, le premier en Écosse. 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
1: Une question sportive pour vous donner une nouvelle chance, monsieur Adil Rami, parce que tout à l'heure, Barbier vous a méchamment piqué la question, je sais plus sur quel sport.
11: Le ballon d'or.
1: Ah voilà, le ballon d'or, vous auriez pu trouver, et là au moins, ça vous fait une deuxième chance, cher Adil. Je suis là pour vous mettre en valeur, moi, vous savez comme je suis, hein, je mets en valeur les grosses têtes.
12: Je suis plus calé sur les Disney que sur le sport.
1: Voici la question, puisqu'on va parler de Bercy, des Masters 1000, de l'Accor Arena. D'ailleurs, il y a toute une polémique, parce qu'il paraît que c'est la dernière fois que ça se passera à Bercy, puisque manifestement, Cédric Pioline, c'est lui qui dirige les Master 1000 de l'Accor Arena de Bercy, qu'on n'appellera plus comme ça, puisqu'a priori, l'année prochaine, ce sera à La Défense Arena. Il quitte, on va dire, l'Est de Paris pour l'Ouest, c'est bien ça, monsieur Barbier.
11: Il manquait de cours d'entraînement à Bercy. Donc ils
1: ne sont pas contents à Bercy.
11: Ah non,
1: ils sont
11: pas
1: contents. Qu'est-ce que vous dites?
0: Ça fait manque à gagner quand même.
11: Oui.
1: Oh, l'autre, les pitiés. Ils vont tout faire pour que ça se passe bien quand même, le dernier Masters 1000 à l'Accor Arena. Et on nous rappelait justement, sous la plume de Victor Cousin dans le Parisien aujourd'hui, que quand même, il y a eu 3 Français qui ont gagné Bercy. Quels sont les 3 seuls Français à avoir gagné Bercy en tennis?
11: Guy Forget, Tsonga,
0: Lecomte.
1: Alors, Guy Forget, c'est bien.
11: Tsonga.
1: Joe Wilfried Tsonga, c'est bien. Et il en manque un, entre les deux.
0: Ah oui, entre les deux, il y avait quelqu'un entre les deux.
3: Et Bengal, mon fils.
1: Forgé en 91, Tsonga en 2008. Et non, c'est pas mon fils, hélas, le troisième.
11: C'est pas Richard Gasquet, non?
1: Richard Gasquet dans l'autre, c'est en 2001. Il a gagné en 2001.
11: Thierry Tulane?
1: Tulane, non.
11: Mon fils, Gaël, mon fils.
3: Ah non, on l'a dit.
0: Écoute un petit peu.
11: Ah non, bah oui.
3: Écoute, les
12: autres. Le pauvre, il a déjà trouvé les 3/4
11: de la réponse. Il a trouvé 2/3. Bougez-vous un peu, là, allez.
12: Oui, ben nous, on est ensemble, toi et moi. On va trouver 2 réponses à 2.
1: Je peux vous dire qu'en 2001, il avait gagné contre Kafelnikov. Voilà.
0: Hein. Oui,
1: ça vous donne un peu, ça situe l'époque, la période, parce que tout ce que vous me dites là, Noah,
0: il est français, français.
1: Ça, c'est bien avant, évidemment. Oui, il est français, français. Il a un nom très français, d'ailleurs. Il a même un homonyme. Enfin, il avait un homonyme. Tous les deux sont à la retraite dans un autre sport.
0: Ah. Hein,
1: ce qui est assez rare, vous voyez.
3: Ah,
1: oui, un autre champion dans un autre sport.
3: Oui, dans la voiture.
1: Oui, dans la voiture.
3: Oui, oui.
1: Il avait un homonyme dans la voiture, comme vous dites.
2: Enfin, la Formule 1.
1: Ils faisaient pas les trajets ensemble. Hein.
3: Donc il s'appelait Prost.
1: Encore que, il y en a un qui devait être à l'arrière et l'autre comme devant. Et c'est comme devant.
2: Ah, Grosjean, bien sûr, Grosjean.
1: Grosjean comme devant.
3: Oui. Grosjean.
1: Bonne réponse. De Christophe Barbier. Eh oui, il connaît mieux les expressions françaises que les joueurs de tennis. Grosjean comme devant. Romain Grosjean et Sébastien Grosjean étaient les deux Grosjean que vous ne connaissiez pas, Adil Rami.
12: Non.
1: Vous avez un homonyme, vous?
12: Non.
1: Me regardez pas comme ça. C'est pas un PD du Gard, un homonyme.
12: Bah, je peux réfléchir, faut voir s'il y a un homonyme. Est-ce que le jeu de cartes, c'est un homonyme ou pas?
3: Voilà,
1: bah alors ce serait plus un synonyme, ça, pour le coup.
12: Oh, il y a trop de mimes, là.
1: Non, vous avez raison, c'est un homonyme, mais c'est pas un homonyme. Non, c'est pas un synonyme, d'ailleurs, le jeu de cartes.
12: Non, parce que sinon, je jouerais.
2: Synonyme, c'est des sons différents, mais le même sens. C'est bien un homonyme, mais c'est pas un être humain.
1: C'est un homonyme, mais c'est pas un être humain comme vous, un jeu de cartes, vous voyez. Ouais. Vous demandez un homonyme à un autre Rami, quoi. S'il y avait un autre.
3: Un autre Rami.
12: Malek Rami.
3: Oui.
1: Ah oui.
12: Grand acteur.
1: Très grand acteur qui a joué Freddy Mercury au
12: Bravo.
1: Cinéma.
12: Exactement.
1: Et voilà. Vous voyez, vous pouvez me poser des questions.
12: Mais le problème, c'est qu'il faut que j'y réfléchisse et j'ai pas envie.
1: Mais pourquoi vous n'avez pas envie?
12: Ben, parce que ça, parce qu'on sait, tout le monde sait que le cerveau, c'est un muscle qu'il faut contracter et ça fatigue.
0: Ah oui, ça, c'est sûr.
1: Bon, en tout cas, on a eu trois Français qui ont gagné Bercy. Effectivement, c'était Forger, Grosjean et Joe Wilfried Tsonga. Dans les anniversaires du jour, et là, on quitte le sport pour la littérature, il y a l'auteur du Potentiel érotique de ma femme. Mais qui a écrit le Potentiel érotique de ma femme?
2: David Fuenquinos.
1: Excellente réponse.
2: Ça a été adapté au théâtre, d'ailleurs.
1: De Christophe Barbier. On souhaite un bon anniversaire à David Fuenquinos, qui a 50 ans. On lui doit aussi La Délicatesse, qui fut adaptée aussi au cinéma.
2: Et Charlotte.
1: Charlotte.

0: Hot, magnifique livre, Le Mystère. Henri Pic, adapté aussi au cinéma. Beaucoup de ses livres ont été adaptés. Je vais mieux aussi, un livre sur un type qui a mal au dos, j'avais lu ça, c'était...
1: C'est lui qui a fait numéro 2 sur celui, l'enfant qui n'a pas été sélectionné pour jouer à Harry Potter, qui est arrivé deuxième au casting.
0: Très bon livre, numéro 2, c'est son avant-dernier. Et La Vie Heureuse aussi, son dernier, ça raconte, tu sais, c'est il paraît que ça arrive chez nous en France aussi, ou en tout cas en Europe, mais il nous avait expliqué que c'est en Corée, où il y a des magasins, ça peut vous intéresser, monsieur Rami, il y a des magasins, vous entrez, on vous met dans un cercueil, on referme le cercueil et ça fait comme si vous, là, vous avez le temps pour réfléchir à votre vie.
2: Oh,
3: ah ouais.
2: Quelle horreur.
0: Et
3: non, mais quand j'entends Christophe, je me dis, je savais pas qu'on pouvait mettre autant d'infos dans son cerveau. Je me demande, en fait, j'étais en train de réfléchir. Quand tu te lèves le matin, tu fais quoi? Tu lis?
1: Je lis la presse, oui, je lis les journaux, je regarde, j'essaye de... Voilà, mais moi, tu me mets sur un terrain pour faire un tacle, je suis nul. Hein.
3: Ah ouais, ah, oui, ah, oui, moi oui, aussi, on est deux, mais le truc, c'est bon.
0: Et vous, qu'est-ce que vous faites le matin quand vous vous levez, vous allez pisser
3: Mais le matin, je me réveille, j'allume ma machine à café, parce qu'elle fait beaucoup de bruit, les graines, vous
4: savez comment ça marche.
3: Ensuite...
0: Déjà, ça empêche de réfléchir.
3: Ouais, ouais, de toute façon, je mets toujours mon cerveau en off. Et moi, je crois que je dois avoir le TDAH, où j'ai une fenêtre de concentration très courte par jour. Alors, je vais pas m'en servir pour les grosses têtes, parce que de toute façon, c'est perdu d'avance. On va pas se mentir, hein. Donc voilà.
0: Non mais je trouve que vous faites beaucoup d'efforts et pour moi, vous savez, ici, je prends tout le monde. Moi, je chacun a son rôle, vous voyez.
3: Oula, doucement, doucement. Voilà.
0: Vous êtes une grosse tête, monsieur Rami. Vous êtes une grosse tête.
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0: Une question pour Jimmy Benabès, qui habite Paris 18e. C'est en voyant ce mot à plusieurs reprises dans la presse ce matin que je me suis demandé d'où venait l'origine de ce mot. Et j'ai appris, et peut-être vous le savez-vous déjà, que c'est Auguste Le Breton, un écrivain, qui a lancé ce mot qui n'existait pas avant lui. Il en a même fait plusieurs romans qui commençaient par ce mot. Quel est ce...
4: Rififi.
0: Qui a dit Rififi?
4: Gérard Jugnot.
0: Excellente réponse de Gérard Jugnot. Eh oui. Mais
6: là, ça commence à se sentir que vous donnez les réponses à Gérard
7: Jugnot. Il y a des préférences, il y a de la chouchouterie.
0: Effectivement, rififi, alors c'est un mot de plus en plus utilisé dans la presse, du rififi dans telle partie, du rififi dans tel club, du rififi en Ukraine. Ce matin, il y a le mot rififi un peu partout dans les journaux.
4: Mais à une époque, j'ai connu des gens qui avaient écrit une pièce qui s'appelait Rififi, je sais pas quoi.
0: Et Loulou.
4: Et ils n'avaient pas le droit de l'utiliser. Ils n'ont pas eu le droit d'utiliser, ils ont appelé ça Rififouin. Parce que c'était déposé. C'était...
0: Ah bah, pourtant,
4: et la bande à Rififi aussi.
0: Il y a eu depuis des tas de films avec du Rififi chez les hommes, de Jules Dassin.
4: C'était payé
8: alors ça
4: droits.
8: Veut dire exactement quoi?
0: Ah, du rififi.
8: Une espèce de petite bagarre.
0: C'est ça, oui, voilà, du rififi.
4: Un peu de bordel, quoi.
0: Alors lui, il a écrit, Auguste Le Breton, du rififi chez les femmes, c'était le premier, du rififi à New York, du rififi au Proche-Orient, du rififi à Hambourg, du rififi au Mexique, du rififi à Barcelone, à Paname, au Cambodge.
6: Du rififi est une ordure.
4: Du rififi fait du ski.
0: Du rififi au Canada, en Argentine. Enfin, écoutez, je vais pas vous donner toute la liste.
4: Et ça, il l'a déposé, alors.
0: Pardon?
4: Il l'a déposé.
0: Oui, il l'a déposé parce que ça vient du mot rif au départ.
4: Ah oui.
0: Mais le mot rififi n'existait pas.
9: En fait, il y a une histoire très jolie là-dessus. C'est par rapport à Michel Legrand qui me l'avait raconté. Et ils n'ont jamais, avec Jacques Demy, déposé le nom des parapluies de Cherbourg, qui est devenue la plus grande marque au monde de parapluies, les usines des parapluies de Cherbourg.
0: Il faut se méfier, évidemment. Ouais. Faut très vite penser, dès qu'on a une idée, à la déposer. Ah
6: oui. Mais c'est bizarre que Michel Legrand n'ait pas pensé à déposer un truc.
9: Okay. Et oui,
6: c'était plutôt un réflexe qu'il avait, je crois, de
9: vous
6: de
9: le connaissiez chez Vincent?
6: Oui, c'est mon ex.
9: D'accord. Moi, j'aime bien les paraît. Je peux vous dire que non. Il était non là-dessus, ils ont été très naïfs. Et un jour, il m'a raconté ça. J'ai trouvé l'histoire très jolie.
6: Moi, on m'a raconté une histoire que j'adore sur Michel Legrand. Oui. Un jour, il était au festival de Montreux, festival de jazz, oui. Et dans les rues, il était avec son épouse et il dit oh là là, mais cette vie est quand même fatigante, cette vie toujours dans les hôtels, toujours en tournée, jamais chez soi. Donc il se plaint un peu. Puis d'un coup, sa femme dit oh, mais on n'a pas une maison à Montreux.
9: Elle est très jolie.
4: C'est drôle. Enfin, je pense à tous les fans de hip-hop qui nous écoutent. Ils doivent se dire quelle émission formidable.
0: Donc, Michel Legrand, vous avez de l'admiration pour Michel Legrand.
4: Ouais, Michel Legrand, Jean-Claude Duss, qui tu veux, il n'y a pas de souci. Non, je connais. Qu'est-ce qu'il a fait comme musique à part les parapluies de Cherbourg?

0: Ah, quand même.
1: Il a composé de la bossa nova aussi, très pote avec.
0: Yann, vous pouvez nous chanter les moulins de mon cœur.
2: Comme une pierre que l'on jette dans l'eau vive d'un ruisseau et qui laisse derrière elle des milliers de ronds dans l'eau. Comme un manège de lune avec ses chevaux d'étoiles.
0: Pas trop longtemps parce qu'il y a Ariel qui commence à faire la gueule.
3: Non, c'était formidable, mais je rebondis sur...
4: Comment elle a dit c'était formidable?
5: Elle le pense, sincèrement, je sais qu'elle le pense.
3: Mais je rebondis sur l'histoire d'inventer un nouveau mot. Inventer un nouveau mot, on a le droit de faire ça.
0: Ah oui, oui.
3: Parce que moi, j'ai connu un chien qui s'appelait Rififi.
0: Ah oui.
3: C'était un teckel au poil dur. Oui. Mais ça vous rapporte quoi de déposer un mot? On invente un mot et puis on le dépose.
0: Un teckel, vous pouvez le déposer en bas de la porte pour éviter, pour éviter que le froid passe.
5: Non, mais par exemple...
1: Moi, j'ai déposé Ruquier, là, il n'y a pas longtemps. Même lui, je peux plus se présenter dans un établissement à
5: Les grosses têtes, c'est qui a inventé?
0: C'est RTL.
5: Oui, mais c'est qui a inventé ce nom?
0: Ah bah, ça appartient à RTL. C'est un monsieur de RTL, qui était un directeur de la station à l'époque, qui a déposé le... Le titre, non, ça appartient pas à Philippe Bouvard, par exemple.
5: Ça, vous voyez,
0: ça appartient à la station parce que il y avait un directeur ici qui a eu l'idée. Au départ, ça devait s'appeler Les Incollables, pour tout vous dire.
1: Ah.
0: Ça avait déjà été pris.
6: Ah bah oui, c'était un jeu.
0: Exactement. Mm. Et donc, Des Incollables, c'est devenu les grosses têtes. Oui.
1: Mieux les grosses têtes.
5: Ah, vous trouvez? Ouais, c'est chouette.
0: Mais ça correspond pas à tout le monde.
1: Non, moi j'aurais appelé ça les grosses tantes, mais bon.
6: Les grosses quoi?
1: Quand on voit certains castings.
6: Les grosses tantes. Les grosses tantes, il a dit.
1: Mais bon, ça c'est mon problème.
0: Ben oui, vous n'aimez personne, monsieur.
1: Je sais pas que j'aime personne, c'est que j'ai envie que l'émission progresse.
0: Ah oui.
1: Grâce à vous. Il y a un niveau depuis que je suis là qui est misérable. Et j'aimerais être poussé par mes camarades.
0: Bah, vous allez voir si votre niveau
7: Répond à une question.
0: En géographie est bon, parce que là, attention, faut être doué en géographie.
7: Quelle est la capitale de la France?
0: Non.
1: C'est facile, c'est Meudon.
0: Pour pouvoir répondre, Juliette Le Goff a toutes les chances de toucher un chèque RTL. Elle habite Gap, dans les Hautes-Alpes. Et j'imagine que vous suivez, et Ariel va peut-être être privilégié, puisque son mari est sur tous les fronts. Oui. Mais vous suivez, j'imagine, le conflit entre la Russie et l'Ukraine.
3: Bien sûr.
1: Il y a un conflit?
0: Oui.
1: Mais non.
0: Ah si, si, si.
1: Mais ils ont la même tête. Pourquoi ils s'embrouillent? Moi, je l'aime bien, Poutine, en tout cas. Autant Philippot, moins.
0: Pourquoi vous aimez bien Poutine?
1: Je sais pas, c'est physique. Quand il a fait ses photos, là, c'est où, sur les chevaux, là?
0: Ah oui, oui.
1: C'est Jean-Philippe Janssen qui a un tableau de lui à la maison, là. Quand il est torse nu sur son cheval, franchement, t'as envie de voter à droite. Même moi, je suis hétéro et un peu de gauche, et j'ai envie de voter à droite quand je le vois.
0: Alors, il est magnifique. Ma question géographique qui concerne l'Ukraine, c'est le nom d'une mer que je vous demande.
7: La mer Noire.
3: La mer d'Odessa.
0: Non, je vous demande cette mer intracontinentale, peu profonde, qui s'étend sur 37 800 km² quand même, bordée à l'ouest et au nord par l'Ukraine, à l'est par la Russie, et au sud, justement, par la presqu'île de Crimée. Et ces deux mers sont séparées, c'est-à-dire elle et la mer Noire, par le détroit de Kertch. Quel est le nom de cette mer?
3: La mer d'Azov.
0: La mer d'Azov.
3: Ah oui.
0: Excellente réponse de Gérard Jugnot.
1: Mais Gérard, t'as dormi chez Laurent ou quoi? T'as toutes les réponses depuis tout à l'heure.
0: Alors, parce que là, j'étais persuadé que personne n'aurait retenu le nom de cette mer, qui est la mer, et effectivement, au bord de laquelle se trouve ce conflit, parce que la mer Noire, c'est un peu plus bas, et ce petit trou qui se trouve à un peu...
4: même pas où c'était, d'ailleurs.
0: Ah ben, c'est la mer d'Azov. Excellente réponse de Gérard Jugnot.
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0: Si vous voulez trouver une chérie molle, qu'est-ce que vous devez faire?
6: Une chérie molle?
1: On dit, alors, monsieur Rubin,

0: Monsieur Ruquier, on dit une kérimole.
1: Pardon.
0: On dit une kérimole.
2: Oui, mais c'est moins drôle.
3: Une kérimole, c'est...
0: Et une kérimole, c'est une anone, c'est un fruit vert qui ressemble un peu au corossol. Qui a un
3: le chorossol.
0: Très sucré et très bon en glace. Et on trouve ça aux Antilles, en Amérique du Sud.
2: Ah ben voilà pourquoi vous savez le prononcer.
4: Bah oui,
2: parce qu'effectivement,
4: ça vient de chez lui.
2: Vous êtes un ancien foyalais.
0: Exactement. Ouais. Le corossol et la kérimole sont des fruits jumeaux qui se ressemblent
5: énormément. Mais attends, rendez-vous en terre inconnue depuis tout à l'heure.
3: Moi, la chérimole.
5: Il y a sa maîtresse qui va arriver, il y a son ancien prof.
3: Je pensais que c'était quand on avait un rendez-vous avec Dari Boudboul, ça.
4: Oh, oh
2: pardon, j'ignorais qu'on devait dire kérimole et non pas chérimole. Mais en tout cas,
0: kérimolier.
2: C'est une excellente réponse.
5: Bravo.
2: De Paul El Karat. Car en effet, l'arbre s'appelle donc le kérimolier.
0: C'est les anonacées, c'est la famille des anones. C'est les...
2: Alors ça, moi, j'avais effectivement cette famille que je connaissais pas bien. Ils sont rarement venus à la maison.
0: Oui, mais il faut aller les chercher.
3: Là, et les chérimoles, ils viennent jamais.
2: Les anonacées sont jamais venus à la maison.
0: Non.
2: Mais c'est quoi alors des anonacées?
0: Eh ben, c'est justement une famille d'arbres fruitiers dont il y a le kérimol, le coron.
2: La kérimol.
0: La kérimol.
3: Il est nul. Il est nul. La kérimol.
6: Et moi, j'ai joué dans une série molle.
5: Et moi, en ce moment, j'ai une demi-molle.
6: Arrête de me regarder, s'il te plaît.
0: Monsieur Larosière.
3: Est-ce qu'une chérie molle peut rendre un chéri dur?
2: Une kérimole. En tout cas, bravo. Franchement, c'est bien.
0: Non, mais j'adore ces fruits, c'est pour ça.
2: Alors maintenant, je vais vous demander à quelle célèbre bataille, et c'est une question pour Florence Corse.
0: Ah, si ça fait comme hier.
2: À quelle célèbre bataille ont participé le réalisateur Jean-Pierre Melville, l'athlète français Alain Mimoun ou l'écrivain documentariste réalisateur Frédéric Rossi?
3: C'est une vraie bataille qu'on cherche.
2: Une vraie bataille.
3: C'est pas une bataille de fiction.
2: Ah, ce n'est... Alors, c'est ça qui est formidable.
3: Bah non.
2: C'est que c'est une vraie bataille qui n'est pas une bataille de fiction.
3: Et ils étaient soldats.
0: Dien Bien Phu?
3: Ils étaient soldats.
2: Dien Bien Phu, non.
5: C'est l'Argentine.
2: L'Argentine, non.
0: La guerre du foot.
6: La guerre de 40.
2: Alors oui, mais quelle bataille?
6: La
0: bataille de Koursk.
2: Non.
0: Et c'est où?
6: La bataille de Stalingrad.
2: Non.
3: Est-ce que c'est en France?
6: La bataille des Ardennes.
2: Alors, ce n'est pas en France.
4: Non.
6: Ah merde.
0: La bataille des Alamein?
2: Non.
7: En Italie?
2: En Italie.
7: Ah bah voilà.
0: La bataille du Monte Cassino.
6: Monte Cassino.
2: Monte Cassino. Bonne réponse de monsieur Duléry et de monsieur Paul El Karat. Effectivement,
3: bravo.
2: La bataille du Monte Cassino. Cassino, on dit aussi.
0: Et ils ont dû fumer quelques joints là-bas.
2: Et Jean-Pierre Melville, Alain Mimoun, c'est curieux hein, d'ailleurs.
6: Ah oui, Mimoun.
2: Mimoun, Melville et plein d'autres, hein, mais j'ai pris les trois plus connus. Frédéric Rossif était effectivement soldat pour la France dans cette bataille.
0: Vous avez la vingtaine.
2: La bataille du Monte Cassino. C'est une excellente réponse. Voilà. À deux. Mais c'est déjà pas mal.
0: Pourquoi je dis ça? Parce que c'est Alphonse Join qui était à la tête de l'expédition.
5: On posera l'autre question après, t'inquiète pas.
0: Alphonse Join.
3: Parce qu'il a fait une vanne sur les joints.
2: Ah oui, on avait oublié déjà. C'est bien, faites-vous vos blagues à vous.
0: Ah, je me fais rire.
5: Ouais, fais-en un livre ou un blog, mais laisse-nous tranquille.
3: Laisse-nous tranquille.
2: Ah bah tiens, une question pour Mme Boutboul qui habite... Mme Boutboul.
0: Madame Boutboul.
2: Oh là, non, c'est une question destinée à Dari Boudboul, mais pour Mme Truand, qui pareil remarquez, qui habite Paris 2e. Il y avait dans Le Figaro il y a quelques jours tout un article sur la drogue du cheval. Ah.
3: La kétamine.
2: Ouais. Bonne réponse.
5: Ah bah tiens.
2: De Christophe
5: Comme
2: Beaugrand.
5: Par hasard, les gens des médias, ils s'en mettent plein le nez.
3: C'est connu.
0: C'est ce qu'on donne à, par exemple, des gens qui ont des gros soucis mentaux. Pour les calmer, parce que ça marche pas sur des gens.
3: Faudra simplement prévenir Antoine.
5: Mais c'est passé Antoine.
3: Non, mais qu'il a le sourire du plombier. Voilà. Le pantalon est un peu bas. On a tout vu Antoine. Voilà. Antoine est parti aux toilettes. On a vu son derrière.
7: On a vu le début des fesses d'Antoine.
5: Mais c'est chiant. Et c'est pas drôle la prostate. C'est pas drôle la prostate.
3: Mais non, mais là,
5: monsieur.
3: Et
5: vous rigolez là.
2: Et s'il court comme ça, c'est parce qu'on a failli en voir plus.
7: Regardez, il est là-bas.
3: En tout cas, là, il est prêt. Hein. Il est prêt à réagir. Tiens, ça va être assez rapide de baisser la culotte parce que la moitié était déjà faite.
5: Il a lâché une goutte sur le chien de Dari.
3: C'est curieux ce qui se passe dans cette émission quand même.
7: Non, il pensait qu'il allait tenir et
5: ne pisse pas dans mon casque.
3: Non mais Laurent essaye de présenter l'émission. Il envoie un cul de star qui passe derrière vous.
2: Oh, un cul de star. N'exagérons rien non plus. Juste le sourire du plombier d'une star.
7: Oui, mais quand même.
2: En tout cas, Mme Boutboul ne semble pas connaître la drogue.
7: Mais non, c'est quoi?
0: C'est connu là, qui
2: la drogue du cheval. C'est en Angleterre, hélas, que les jeunes surtout, paraît-il, utilisent.
5: Ils sont défoncés, les Anglais, ils sont défoncés.
2: C'est euphorisant et...

0: J'ai l'impression d'animer un cirque. J'ai l'impression d'être, je sais pas, Marcel Faure et Jacqueline Monsigny, c'est pour les
1: eh
0: plus
1: anciens. Eh bien oui.
0: C'est pour les plus
2: anciens. Antoine, le PQ, Antoine, Antoine.
3: Monsieur Ruki, je t'entraîne.
0: Antoine, vous avez du PQ qui reste coincé derrière.
2: Et même pas une feuille, mais c'est pas une feuille, c'est le rouleau carrément.
4: J'ai juste fait un gros, pipi, pas un petit caca.
2: D'accord. Ah.
5: Très bien. On saura tout.
4: On saura tout. Oui,
2: alors, gros pipi, acteurs, caca, enfin, c'est quoi cette émission? Mais la kétamine, non, ça fait des ravages parce qu'ils en prennent tous et ils font les overdoses, c'est ça, patron?
6: Non, mais pendant un moment, circulait dans les chevaux de course, il y a très longtemps, ce qu'on appelait le jus d'éléphant. C'était un produit que donnaient dans les cirques, pour calmer les éléphants, et à d'autres doses.
0: C'était plus drôle du Eric allait aux toilettes.
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0: Une question pour Karine Gobert, qui habitait qui a un plage dans le Pas-de-Calais. Une question à laquelle normalement Stevie Boulet devrait répondre, puisqu'on va parler d'un garçon de la Sarthe comme lui, âgé de 23 ans. Oh. Et samedi dernier, il a battu un record du monde. Mais quel record du monde a battu ce Sartois de 23 ans?
9: Le marathon.
0: Non, c'est Nicolas Baudereau.
10: C'est futile ou pas? C'est vraiment un petit jeu.
0: Habitant du Mans et footballeur dans l'équipe de Sablé-sur-Sarthe.
10: C'est en Coupe de France. Est-ce qu'il a pas marqué un sextuplé?
0: Non.
10: C'est
9: du football?
0: Alors c'est pas du foot.
10: Ah justement. C'est sportif quand même.
0: Ah c'est sportif.
10: Ah le lancer du noyau, le lancer du. Vous savez tous ces sports un petit peu.
0: Alors ce qui est étonnant évidemment, c'est qu'il affrontait en duel l'ex détenteur du record, un autre Français. Lui il a 23 ans et l'autre l'ex détenteur du record avait 85 ans.
10: Ah le cri du cochon.
11: Non.
10: Si, tout ça
11: mais en plus je crois que j'ai.
12: Donc c'est pas dans son propre sport.
13: Est-ce que le ballon intervient dans
0: ah,
13: le.
0: Ah non il y a pas
9: non,
0: de ballon.
9: Non c'est sans doute du vélo parce qu'il y a un très vieux cycliste qui roule comme ça.
0: Ah non, mais c'est vrai que pour l'instant, le détenteur du record était octogénaire. Oui. Et maintenant, c'est un gamin de 23 ans.
10: Donc, c'est pas du sport, en fait.
0: C'est du sport.
9: Ah, mais c'est pas le cyclisme.
0: Pas du cyclisme.
10: C'est pas une danse, danser le plus longuement possible. C'est pas une danse.
0: Non.
12: Du sport, c'est-à-dire que c'est carrément une discipline olympique ou c'est physique seulement?
0: C'est physique. Mais c'est pas une discipline olympique.
11: C'était à Ensablé-sur-Sarthe.
0: Ça s'est passé dans l'enceinte du centre socioculturel de Nazel-Négron. Je sais pas où.
9: C'est de la course.
0: C'est près de Tours, il paraît, Nazel-Négron.
9: C'est de la course?
0: De la course, non.
10: Il y avait du monde à regarder.
0: Et d'ailleurs, Stevie, je le sais, parce que je connais un peu mon boulet, vous voyez. Stevie, alors je sais pas s'il pourrait battre le record de ce jeune homme de 23 ans, mais en tout cas, il s'entraîne pour.
10: Un concours d'éloquence?
0: Non. Oh non.
13: Ça se passe dans l'eau ou sous l'eau?
0: Ah non, il est pas sous l'eau.
9: Du parachute?
0: Ah non.
10: Est-ce qu'il y avait du monde? Est-ce qu'il y avait la foule?
11: Je me connais même pas assez pour connaître la réponse.
12: À 83 ans, on peut continuer à le faire brillamment.
0: 85 ans.
12: 85 ans.
9: Ah bon?
11: C'est un peu violent de.
9: Ah mais ça y est, j'ai trouvé lanceur de boules.
0: Non. Son adversaire, Roger Prévost, avait contesté la performance du jeune homme, qui déjà pendant le confinement avait tenté de battre son record. Mais attention, pourquoi il a 85 ans aujourd'hui, l'ex-détenteur? C'est parce que personne, depuis que lui avait fait le record,
12: n'avait tenté
0: le record.
12: C'est de l'endurance.
0: De l'endurance.
12: Donc il détenait un record depuis combien d'années?
0: Alors ça, j'ai pas l'année.
12: Mais à peu près.
9: Il s'agit de manger quelque chose?
0: Non.
10: Un puzzle, c'est qu'il a fait le plus grand puzzle du monde?
0: Non,
13: c'est du sport.
9: Il lance quelque chose?
0: Non, il lance rien.
9: Est-ce qu'il ingère quelque chose?
0: Non.
11: Ça se passe dehors.
0: Pardon?
11: Non, ça se passe dehors ou en extérieur?
0: Ah, vous pouvez faire ça à la maison.
11: Le record se fait dans la durée. C'est la durée qui est le record?
0: C'est le nombre de
10: ce des pompes.
0: C'est-à-dire?
10: Il fait des pompes, là.
0: Pompes, non, mais on se rapproche.
9: Ah, c'est de la gymnastique, alors.
10: Des tractions.
12: Des flexions.
10: Des pas chassés.
0: Non, pas des pas chassés.
11: Des pas chassés.
12: Le nombre de pas
10: chassés. Dans ton jardin.
12: À 80 ans.
0: Quand on fait pas des pompes, qu'est-ce qu'on fait?
9: Des abdos.
10: Ah, des abdos.
0: Des abdos. La réponse de Julie Leclerc.
10: Et c'est comment les abdos déjà? Faire des abdos, c'est comment déjà faire des abdos?
0: Le record du monde d'abdos, 8004 levées de buste en une heure.
9: Oh là là là.
0: 8004 levées de buste en une heure. Voilà, le record a été battu. Il fallait en réaliser plus de 6745 parce que, effectivement, le monsieur de 85 ans, mais qui

0: Je vais pas avoir 85 ans quand il l'a fait. Avait réussi à faire 6745 levées de buste.
1: Attendez, Laurent, je vais faire.
2: Non, je ne fais pas.
3: Non, non, non. Non, pitié.
1: Imaginez, ce serait énorme.
4: On le voit pas.
0: Ah, oui, mais non, ça va être énorme, oui.
2: Johan Rioux se couche sur le dos pour faire des abdos. Il a le Mont Ventoux devant lui.
0: Et Stevie, c'est vrai, vous faites des abdos tous les jours.
4: Un petit peu, oui, un petit peu. Des pompes surtout.
0: Ah bon, bah, je croyais que c'était des abdos.
4: Non.
3: Oh là là, t'es beau, fais voir.
4: Non, c'est
1: t'as pas de poils.
4: J'ai bouffé comme une gorette tout le week-end. Donc j'ai
3: une gorette. Mais vous venez d'exciter un gorette, non?
0: Vous venez d'exciter Johan Rioux.
1: Vous êtes épilé, Stevie.
5: Ah non, je suis un berbe. J'ai pas de poils.
1: Non, mais
6: tu préfères sûrement les pompes aux abdos.
4: Oh, ça va, toi. Oh non, mais alors elle. Je suis choqué. Ça faisait des années que personne m'avait choqué. Ben, je suis choqué.
6: Ben oui, mais c'est l'esprit grosse tête.
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0: On m'a dit ça. On m'a dit que vous allez pleurer dans Pékin Express. J'ai pas vu. Pourquoi vous avez pleuré?
1: Parce que c'était un grand moment d'émotion. Je me suis super bien entendu avec les deux jeunes avec qui j'étais, Enzo et Otis, que je salue. Et j'ai fondu en larmes devant plein de gens. Et puis
0: pays c'était?
1: C'était en Tanzanie. Extraordinaire, Tanzanie. Et on était paumés, on était vraiment à la rue et tout. Et là, dans une station service, j'ai pleuré, j'ai fondu en larmes parce qu'il m'a fait un petit compliment, le gars qui était avec moi. Et puis, j'ai essuyé ses larmes, il a essuyé mes larmes.
0: Qu'est-ce qu'il vous a dit comme compliment?
1: Il m'a dit, c'est beau, Johan, tout ce que t'as fait pour nous depuis 3 jours, tu te bats pour nous. T'es fantastique, merci et tout. Et j'ai fondu en larmes, Karina. Est-ce que t'as déjà fondu en larmes sur scène, Karina? Est-ce que
0: le jour où elle a pris que vous veniez la voir.
1: Est-ce que sous l'émotion de la Joconde, tu as déjà pleuré sur scène depuis que tu fais la Joconde?
3: Bah bien sûr, moi je pleure tous les soirs sur scène.
0: Quand elle apprend la mort de Léonard de Vinci.
3: Ouais, absolument.
9: Ah, oui. Bah, oui. C'est vrai que l'émission elle est super. Elle est pleine d'émotions. Là, je l'ai vu moi celle avec Éric Zemmour là. Ah non, je confonds avec Pétain Express.
10: Elle est bonne.
11: Yoran, c'est là que t'as couché avec des putes.
9: Oh,
11: des putes, oui, mais de Tanzanie.
0: Oh, oh là là,
1: c'est extraordinaire, mais...
3: On démarre fort, hein.
1: Et c'est ma première avec Richard Orlinski. Et Richard, ce qui est fou, j'arrive pas à comprendre.
0: On n'a jamais fait l'émission ensemble.
1: Jamais.
0: Mais du bol, Orlinski.
2: On m'a dit, j'ai échappé au pire.
1: Vous êtes mondialement connu, vous êtes super riche. Qu'est-ce qui vous amène aux grosses têtes alors que vous n'avez pas besoin des grosses têtes?
11: Le plaisir.
2: C'est le plaisir, la joie de partager avec le plus grand nombre, l'émotion.
0: Être ici entre amis.
2: Être ici entre amis.
1: Ah, vous aussi, je savais pas!
9: Parce que Lucie, avec des gros auditeurs, forcément!
1: C'est pas vrai! On est dans la même allée tous les deux! C'est pas vrai!
0: Mais pas du tout! Monsieur Orlinski n'est pas homosexuel!
1: Ah oui, j'ai vu ça à votre page Wikipédia, vous avez plein d'enfants! Non, mais j'ai vu ça!
0: Plein d'enfants!
2: Ça change quoi?
1: Et Richard, c'était magnifique tout à l'heure de vous voir, c'est le comble du chic. Sur votre veste, il y avait marqué Richard Orlinski. Moi, je suis connu, j'ai pas marqué Johan Rioux sur ma veste.
0: Si, dans tous vos cols de chemise et cols de vêtements, votre maman, c'est ma main. Sa maman, elle a écrit son nom. Là, par exemple, dans ce que vous portez.
1: Non, parce que je l'ai acheté il y a vraiment 2-3 semaines et donc elle a.
11: Et c'est toujours la même qui porte depuis 3 semaines.
0: Elle a pas encore eu le temps de faire le petit nom.
1: Elle a pas encore eu le temps de faire le petit nom.
0: C'est quand même dingue qu'elle fasse ça encore, votre maman.
1: En fait, Karina, il faut que je vous explique, Karina.
3: Ma maman... Non, c'est pas obligé.
2: C'est pas obligatoire.
1: Mais le début d'émission, il est fantastique.
3: Non, vraiment.
1: Je sens que je vais être très, très chiant aujourd'hui.
3: Ah ouais. Non, mais l'avantage, c'est que quand tu es là, Toen se tait.
0: Une première citation pour monsieur François Talandon qui habite à Vaines-en-Bray. C'est en Seine-Maritime et j'ai choisi cette citation évidemment pour faire plaisir à madame Bachelot qui a dit un chanteur d'opéra, c'est un type qui reçoit un coup de couteau dans le dos et qui au lieu de saigner se met à chanter.
11: Tristan Bernard.
0: Non.
1: Des proches.
11: C'est vivant.
0: Alors c'était un dialoguiste, scénariste.
1: Audiard.
0: Alors pas Audiard.
11: Henri Janson.
0: Pardon.
11: Henri Janson.
0: Bonne réponse de Roselyne Bachelot. Pour Amandine Doré, qui habite dans la Marne, qui a dit « J'ai 11 enfants, tous ne sont pas du même lit, il y en a au moins 4 qui sont du canapé.
9: » Ah bah c'est l'autre, là, comment... Élodie Gossoin.
1: Rigole pas, il en a plein.
0: C'est quelqu'un qu'on cite régulièrement. D'ailleurs, j'ai vérifié, il n'en avait pas...

0: 10 ou 11 des enfants, ou 4. Ah ben, remarquez, il en avait quand même 3. Hein, 3 enfants. Il avait d'ailleurs un double foyer, si j'ose dire.
1: Ah, Bruel
2: Non, pardon, c'est un triple foyer.
0: Ça s'est su à la fin de sa vie qu'en fait, il était...
3: Ah oui, c'est pas une star de la radio sur Europe 1 qui racontait des histoires, Pierre Bellemare.
0: Ah, c'est vrai que Pierre Bellemare aussi avait un double foyer, mais c'est pas très gentil de le rappeler à ses veuves.
2: Là, c'est pas qu'il était avec Zitrone, c'est vrai.
0: D'ailleurs, c'est vrai, il a été réputé pour devoir dîner 2 fois. Alors, il, premier dîner avec la première femme, il disait « Oh, j'ai pas très faim ce soir », forcément, parce qu'il allait dîner avec la deuxième.
2: Mais non.
0: Ensuite...
3: Philippe Bouvard ?
0: Non.
2: C'est pas Castelli ?
0: Non, mais d'habitude, je vous raconte pas tout ça, mais c'est un des maîtres de l'humour.
3: Pas Doris ?
0: Non.
2: Dac ?
0: Pas Pierre Dac.
2: Francis Blanche.
0: Francis Blanche. Effectivement, c'est Francis Blanche. Pour Jean-Michel Godard, qui habite Saint-Loup.
2: Qui ça ?
0: Monsieur Godard.
2: Pas Jean-Luc.
0: Jean-Michel.
2: Pas Jean-Luc Godard, l'acteur de X.
0: Non, non plus. Qui a dit, ça c'est pour Madame Bachelot encore que j'ai choisi cette citation, le meilleur argument contre la démocratie, c'est une conversation de 5 minutes avec l'électeur moyen. C'est pas très gentil pour l'électeur, évidemment, mais c'est quelqu'un qui en même temps disait, la démocratie est le pire des systèmes, à l'exception de tous les autres.
4: Winston Churchill.
0: Winston Churchill. Ah ouais. Bonne réponse de Roselyne Bachelot. Ah, j'aime bien celle-là aussi pour Marie Hénaud qui habite Breuillet dans l'Essonne, qui a dit « Ma femme est sans défense, heureusement pour elle d'ailleurs, sinon on la confondrait avec un éléphant. »
5: Oh, c'est charmant.
3: C'est pas Johnny animoriste.
0: On l'a cité d'ailleurs par erreur il y a 2
2: c'est
0: minutes.
2: C'est pas Johnny
3: Hallyday. Doris.
0: Pardon.
3: Pierre Doris.
0: Pierre Doris, bonne réponse de Johan Rioux. Elle est plus compliquée, peut-être.
6: Ah, oui. Vous voulez une... qu'on participe un petit peu.
0: Ou alors là, je compte pas trop sur vous, sur celle-là. Autant vous dire. C'est pour Virginie Soto, qui habite Nantes.
2: Ah, la fille de Thomas?
0: Ou peut-être. Qui a
2: l'ex
0: dit,
2: de Thomas.
0: Le dindon est un pan qui n'a pas réussi.
2: Ah, joli.
5: Très beau.
6: C'est très vieux, toi.
0: Oh, bah, c'est du début 20e.
6: Ah, oui, c'est ce que je me disais aussi.
0: C'est un journaliste, écrivain, membre de l'Académie Goncourt.
2: Ah, Laurent Delahousse ?
0: Non.
2: On a dit journaliste, pardon.
0: Qui avait d'ailleurs aussi travaillé au Canard Enchaîné.
2: Il est très connu, franchement ?
5: Non, il est
0: pardon.
2: Il est très connu, honnêtement ?
0: Ah ben, il est très connu pour un célèbre roman. Et ce célèbre roman, c'est Les Croix de Bois.
4: Ah, Roland d'Orgelès.
0: Roland d'Orgelès. Excellente réponse de l'ex-ministre de la Culture.
2: Bravo.
0: Madame Bachelot.
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0: Sana et Sarabi étaient à la une de l'actualité ces derniers jours, mais pour quelle raison ?
3: Ce sont des animaux ou ce sont des personnes ?
0: Ah, alors bravo !
6: Ce sont des orques !
0: Ah, non, ce sont pas des orques !
2: Des moutons !
0: Mais c'est vrai que leurs prénoms ont été choisis par des internautes via les réseaux sociaux. Sana et Sarabi, ce ne sont pas des orques, ce sont...
9: C'est donc des naissances ?
3: Sana,
9: des
3: dauphins ?
9: Non, des pandas, non.
2: Des pandas, non.
0: Des pandas, non.
3: C'est lié aux Jeux Olympiques ou pas, par rapport ?
10: Est-ce que c'est des animaux sauvages nés dans un zoo ?
0: Oui, et donc ce sont des...
10: Des fauves.
3: Des lions.
10: Des mammifères.
0: Des lionceaux. Voilà. Bonne réponse collective. C'est mignon.
10: C'est une question intéressante.
0: C'est à Thoiry.
5: C'est passionnant. Hein. Madame Rapoport devrait faire un annuaire
9: des prénoms de lionceaux.
5: Des noms d'animaux. Non, mais c'est vrai.
0: Ben oui,
5: non,
9: mais il y a un filon. Ouais.
0: Ça éviterait de faire des concours sur Internet pour trouver leur prénom. C'est le zoo de Thoiry. Il existe toujours, le zoo de Thoiry.
10: Bah oui, sinon, il n'y aurait pas de naissance.
9: Oui, c'est vrai, oui.
10: Ah oui,
9: oui, oui, c'est vrai.
10: Ils ont pas fait ça dans le jardin du voisin.
0: Vous y êtes allé au zoo de Thoiry?
10: Oh, il y a très longtemps.
0: Voir le marquis ou le duc de la Panouse.
9: Panouse.
0: Ah, c'est lui qui... Je crois que ce sont ses enfants qui continuent à diriger le zoo de Thoiry. Vous avez pensé à un moment que c'était les orques, parce que c'est vrai que dans la presse aussi, on nous parle des orques d'Antibes.
6: Ah, ils vont se faire foutre.
0: Dont on ne sait pas quoi faire, parce que...
6: On les connaît.
0: Il y a eu une association de défense des animaux qui a dit qu'il fallait enlever les orques, évidemment, du Marineland, ça s'appelle, ce sera le futur nom de la France, hein, en 2024.
1: 24, ça va vite chez vous. 27 peut-être.
0: 27. Oui,
1: bah. Vous en avez très envie, Laurent, j'ai l'impression. Il est sur BFM depuis 3 semaines déjà.
0: Le temps de passer à CNews. Non mais le Marine Land d'Antibes, oui c'est vrai que la présidentielle c'est dans...
1: J'ai l'impression.
0: Dans 3-4 ans maintenant, effectivement.
10: On ne sait jamais.
0: Le Marine Land d'Antibes dans les Alpes-Maritimes, en tout cas c'est pas quoi faire de ces orques, parce que c'est bien gentil de dire faut plus d'orques, ouais. Mais où, aller, où les mettre
10: à Notre-Dame, les grandes orques de Notre-Dame.
3: Et pourquoi on les met pas dans l'eau, dans la mer?
0: Parce qu'ils peuvent pas, ils savent pas chasser. Ah, ils ont toujours été...
10: Ils sont allergiques à l'eau de mer, c'est juste l'eau de Javel.
3: Il n'y a pas de solution alors.
0: Ils ont toujours été en captivité. Si, l'idée là pour l'instant, c'est de les revendre on va dire, à un zoo aquatique japonais.
10: Mais ils vont les bouffer.
5: Et le transport.
9: Ah ouais, la balade, le transport, ça doit être sympa. Ouais.
3: Les entraîne, je crois, au transport. Là, on les fait faire plein de mouvements dans la journée.
0: En tout cas, écoutez, Mme Sarah Elahiri, qui est secrétaire d'État chargée de la biodiversité, est sur le dossier. Et c'est vrai que d'un seul coup, les associations de défense des animaux qui avaient demandé à ce qu'on se débarrasse des orques dans ce parc aquatique, disent « Ah ben non, mais il faut pas en faire n'importe quoi non plus. » Donc, en gros, on sait pas quoi en faire. Vous avez été attaqué par des orques, oui, Christine.
5: Ah, ça explique attaqué. Beaucoup de choses.
10: C'est toi qui as attaqué les orques.
3: T'as eu peur, Christine, ou pas?
6: Non, non, pas du tout. C'est le safran qui a été attaqué. C'est pas moi.
10: Ah, ils aiment
5: ah,
10: le
5: oui,
10: safran.
5: Ah oui, t'as eu ça?
6: Oui, bah oui, bien sûr. Au large de Gibraltar, on s'est fait
0: attaquer. Oh, qu'est-ce qu'un voyage.
6: Il y a de plus en plus d'attaques, effectivement, à cet endroit.
10: Mais pourquoi là?
6: Eh ben alors ça, on sait pas.
10: Mais ils sont cons, les voileux. Pourquoi ils passent par là?
6: Mais le détroit de Gibraltar.
9: Il n'y a pas beaucoup de place, ouais.
5: Pour sortir de Méditerranée,
6: est-ce que je peux savoir comment tu vas en Méditerranée quand tu viens de l'Atlantique?
10: Ah, bah tu vas ailleurs.
0: Quand vous êtes sur le bateau, combien de temps vous restez sur le bateau comme ça avec votre mari alors?
6: Ça dépend où on va.
0: J'imagine que votre mari, il est aux commandes, il est à la barre, comme on dit.
6: Oui, et moi je ne fais rien.
3: Vous faites pas de manœuvre, Christine?
6: Non, les mains, je fais pas de manœuvre, non, je touche rien.
9: Ça prépare pas un petit apéro?
6: Bah si.
3: Tu prépares à manger et tout, alors il y a vraiment de...
6: Ah oui, bien sûr, mais...
0: Et quand il y a une grosse tempête, vous faites comment?
6: Il n'y a pas de grosse tempête. Quand il y a une grosse tempête, on se met au port. Mais vous croyez... Mais c'est dingue, et votre père a bossé sur des bateaux.
0: Oui, enfin sur les chantiers navals, vous savez.
9: Il n'a pas vu Gibraltar.
10: Son père n'a jamais vu la mer.
0: Il était chaudronnier sur les transatlantiques. Il préparait pas l'apéro pour les croisiéristes, vous voyez.
3: Moi, j'ai une autre question, mais c'est vrai, une vraie question sérieuse. C'est quand on est sur un bateau et qu'on veut faire un câlin à son amoureux, son amoureuse, est-ce qu'il y a le roulis? Non, mais quand il y a le roulis, quand il y a des...
0: Il y a deux hypothèses que vous n'affronterez jamais. Donc je ne vois pas pourquoi vous posez cette question.
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3: Et merci de me mettre à côté de Angoune, ma première rencontre avec Angoune. Et je sais qu'il faut jamais complimenter une femme pour son physique, parce que c'est macho de dire qu'une femme est belle.
5: Ah si, non.
3: Mais je vous trouve une beauté.
5: Moi, je prends.
3: Et vous avez été un fantasme de jeunesse, vraiment.
0: Ah, okay. Ça c'est moins élégant.
3: Et vous êtes toujours aussi belle et tout, mais c'est dingue. Comment vous faites et tout alors? Vous ne changez pas. Vous êtes une beauté extraordinaire.
5: Ben, je fais beaucoup l'amour.
0: Tout votre opposé.
3: C'est vrai, Angoune. Et pourquoi ça fait du bien? Pourquoi ça fait du bien aux rides, l'amour? Parce que ça détend et ça détend. Quand on est dans le lit à faire ça, ça détend les rides. Ah oui, je comprends.
2: Elle a l'impression de voir un extraterrestre.
3: Ce soir, je vais faire l'amour.
2: Calme-toi.
3: Parce que je commence à avoir des rides.
11: Est-ce qu'Angoune sait que Johan traverse un désert sexuel depuis combien d'années maintenant?
3: 2000. Alors c'était à Deauville, c'était juste avant les grosses têtes, février 2019. Ah, première quinzaine.
2: Mon Dieu. La dernière fois que tu as fait l'amour?
3: Ouais.
0: C'était donc 5 ans. C'est vous dire si elles sont pleines.
2: Bon alors Angoune, ne sois pas trop jolie quand même, ça pourrait exploser.
3: Angoune, est-ce que t'aimes bien les hommes maladroits au lit? Les hommes qui savent pas y faire. Des hommes qui ne peuvent pas, des hommes qui sont impuissants, des hommes qui n'arrivent pas, des hommes qui...
2: Mais personne n'aime ça.
5: Et il faut que je réponds.
2: Mais personne n'aime ça.
3: C'est vrai. Parce que c'est touchant, non? Moi, j'aimerais bien être.
12: Non, mais de toute manière, maintenant, c'est trop tard. J'ai un mari.
3: Ah, c'est vrai.
12: Super. Oh là là.
3: Tu es fidèle.
12: Mais grave.
0: En tout cas, à l'antenne.
13: En tout cas, à côté de Johan, on peut surtout ça.
0: Monsieur Gillot, vous avez vu que j'ai remarqué que vous faisiez aussi de la pub maintenant pour les vérandas. J'ai entendu ça ce week-end.
10: Oui.
0: Des extensions de vérandas.
10: C'est ce que je gagne ici. Que...
14: Ouais, mais il essaye de me piquer mon boulot. Les meilleures vérandas, c'est Akena, la reine des vérandas.
3: C'est quoi cette pub, Gérard? Alors qu'est-ce que.
14: Rénoval, c'est de la merde, Rénoval.
0: Ah non.

0: Rénoval.
1: C'est du haut de gamme.
0: Rénoval, c'est point final. Hein,
1: absolument.
0: Hein, Gérard.
1: Et c'est du haut de gamme.
2: Et ça rapporte.
1: Sinon, j'aurais jamais accepté.
2: Ils t'ont fait une véranda gratos en échange?
1: Non.
3: Mais...
1: Vous n'avez pas une question?
4: Si, j'ai une question.
5: Ah, ça aime l'argent, les acteurs.
0: C'est le dernier film de Gérard Jugnot, un poisson nommé Véranda. Non, mais enfin, c'est bien, Gérard, parce que
1: oui, non,
0: vous êtes très bon dans la pub. Moi, je vous ai entendu il y a plusieurs.
2: Mais souvent, il est meilleur dans les pubs.
6: Excellent dans les pubs.
7: Vous êtes passé comme de Alain Delon à une pub.
0: Qu'est-ce que vous dites?
7: Bah, Gérard Jugnot a joué avec Alain Delon. C'est énorme, monsieur Klein, un de ses plus beaux films. Comment on passe d'Alain Delon à une Véranda?
3: Il est vénéneux, il fait semblant d'être très gentil, c'est une salope.
7: Non.
0: Une première citation. Et ah, j'aime beaucoup cette citation. Je crois qu'on l'avait posée il y a quelques années de cela, mais comme j'en suis à ma 10e saison ici, je recherche dans les vieilles citations, parfois que j'avais oublié moi-même, qui est l'auteur de cette fameuse liste « 6 mensonges les plus courants ». 1. Le chèque est parti ce matin. 2. La villa est à 100 mètres de la plage. 3. Vous avez de la chance, il nous en reste plus qu'un en stock. 4. Ce n'est pas pour l'argent, c'est pour le principe.
3: Mais oui.
0: 5. Je suis tombé par hasard sur un film porno. Et 6. La taille n'a aucune importance.
6: Et c'est proche.
2: C'est français, ça?
0: Ce n'est pas français.
6: Ah, c'est pas
7: américain?
0: Américain.
3: Woody Allen?
0: Ce n'est pas Woody Allen, c'est son maître.
1: Groucho Marx.
0: Groucho Marx. Bonne réponse de Gérard Jugnot. Pour Samantha Lacaille, même Lacaille, pour l'instant en tout cas, est sur... Oh bah oui, ça vole vite ces choses-là. Est en Seine-et-Marne. Et la citation, la voici, qui a dit « Si vous voulez bien manger en Angleterre, prenez 3 petits déjeuners. »
6: C'est pas faux.
2: Ça, c'est français.
0: Non, alors, oui et non, parce
2: Belge.
0: Que c'est quelqu'un qui est né, on va dire, à l'ambassade de Grande-Bretagne, qui se trouvait sur territoire français, donc... Il est en fait de ce...
2: Ah, il est anglais, donc, mais il est né en France.
0: Voilà, il est né en France tout en étant anglais.
1: Peter
0: voilà.
1: Ustinov?
0: Pas Peter Ustinov.
2: Oscar Wilde?
0: Un romancier, dramaturge,
1: novéliste. Somerset Maugham?
0: Somerset Maugham!
3: Oh là là!
0: La réponse!
1: Oh, bon, bon.
3: Mais Christophe!
2: Et pourquoi tu as l'air
3: une
2: étonné?
3: Une fulgurance!
1: Non, mais il a écouté les grosses têtes il y a très longtemps.
2: C'est vrai, quand
1: c'est vrai que c'était le grand jeu de...
0: De Philippe Castelli
1: oui,
0: qui disait fait... Somerset Boom! Il sortait sa grande langue, un peu comme Beaugrand, d'ailleurs.
2: Oui, mais j'écoutais petit, c'était mon, j'avais envie de devenir Philippe Castelli, tu vois.
0: Oh, ben ça y est.
2: C'est vrai.
0: Une autre citation plus littéraire, celle-ci. On va profiter de la présence de Monsieur Claudel. Et c'est pour Robert Renault, qui habite dans l'Aisne, qui a dit « Les livres sont nos meilleurs amis. Ils sont tellement vexés quand nous les prêtons qu'ils ne reviennent jamais. »
2: Ah, c'est drôle, c'est joli. Ça.
6: C'est vrai,
2: en plus.
6: Oui, c'est vrai.
1: C'est Sainte-Beuve.
0: C'est Sainte-Beuve. Oui. Bonne réponse de Philippe Claudel. J'ai aussi un écrivain à identifier, un écrivain qui a fait partie des grosses têtes d'ailleurs, et c'est pour Tatiana Dahl qui habite dans les Vosges. Cet écrivain a dit « La chance est la forme laïque du miracle ».
2: Français donc.
0: Un Français. Un écrivain qui se faisait moquer beaucoup ici aux grosses têtes.
1: Ah oui, naïf.
0: Oui.
1: Paul Guth.
0: Paul Guth. Bonne réponse de Gérard Jugnot, c'est Paul Guth. Une dernière citation pour Madame Millot qui habite Paris 17e et celle-ci, je vais la dédier plutôt à Monsieur Johan Rioux, qui a dit « Nous avons des raisons de penser qu'historiquement, le premier homme qui s'est mis debout voulait simplement se libérer les mains pour pouvoir se masturber.
5: » Ah oui, c'est pas faux.
0: Jean-Yann, non.
2: Des proches,
0: non. Mais
2: Coluche,
7: Jacques Martin.
0: C'est quelqu'un qui a travaillé avec Pierre Desproges.
6: Rib.
0: Pas Rib. Et c'est vrai qu'il était, on va dire, face à Pierre Desproges pendant plusieurs années.
1: Louis Rego.
0: Rego, ah, dans oui. Le tribunal des flagrants délires. Encore une bonne réponse de Gérard Jugnot.
2: Bravo. Bravo.
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0: Je vais vous donner 3 noms de chiens. Panda, Pipa et Lupita. Quel est le point commun entre ces 3 chiens?
3: Ils sont dans les 101 dalmatiens.
0: Un panda, Pipa et Lupita.
1: Ouais.
0: Dans les 101 dalmatiens.
3: Lupita, non.
0: Non, non, non.
6: Mais même Panda et Pipa.
7: C'est des vrais chiens ou ça fait partie de...
0: Ce sont des vrais chiens.
6: Les 3 chiens de Trump.
0: Les 3 chiens de Trump. Mais non, il n'a pas de chien.
1: Il n'a pas de chien, Trump.
0: C'est le premier président américain.

0: avoir de chien. Ah bah, on vous l'a déjà dit ici.
1: Ouais. C'est vrai.
0: Panda, Pipa et Lupita.
2: Panda, Pipa.
3: Ils font l'actualité en ce moment, ces trois chiens.
0: Ils font l'actualité.
3: Ah, c'est pas eux qui ont sauvé des gens dans la montagne ou
0: du tout.
4: Ils sont dans un film.
5: On n'est pas loin.
4: Ils sont dans un film.
0: Ils sont dans un film, pas dans le même film d'ailleurs. Panda, Pipa et Lupita. Alors regardez, quel est leur point commun.
1: Ah, c'est des Saint-Hubert, c'est des Beethoven. Ah non.
0: Pardon.
1: Je sais pas ce que j'ai raconté.
5: C'est pas
1: non, mais c'est les Beethoven, là, les gros chiens Beethoven.
4: Non.
1: Des Saint-Bernard. Saint-Hubert, c'est le beurre.
6: Non, c'est pas du beurre.
1: Ah, c'est mon beurre, en plus, c'est mon beurre, je t'assure. Saint-Hubert Oméga 3, bien sûr. Non, mais j'ai trouvé Saint-Hubert et Saint-Bernard.
5: Mais non, mais il y a vraiment des chiens Saint-Hubert.
1: Ah, il y a des Saint-Hubert en chien aussi. Saint-Hubert, le chien et le beurre, alors.
3: Ah, c'est pas des chiens qui ont été promis, qui ont gagné à Cannes, qui font partie de trois films qui ont gagné quelque chose à Cannes ce week-end. Ah, j'ai gagné. Ce sont trois chiens qui font partie de films qu'on a vus à Cannes.
0: Mieux que ça.
1: Ils ont gagné la palme dans le film de l'Iranien.
5: Ouais, voilà.
1: L'Iranien qui a gagné la palme d'or.
4: Ils ont eu un prix.
0: Alors ça, vous êtes tout prêts, mais allez-y.
4: Ils ont eu un prix pour le chien, spécialement pour le chien.
0: Et oui, il y a une palme dog à Cannes.
5: Wow.
0: Tous les ans, on récompense un chien, même plusieurs, parce que Panda, lui, il a eu effectivement le prix, la palme dog. C'est pas la palme d'or, hein. C'est con.
5: Ah oui. Pour Anatomie d'une chute, il y en a eu un qui en a eu.
0: Ouais. Déjà l'année dernière.
5: Mais
0: ça fait plusieurs années qu'il y a la Palme Dog qui récompense le meilleur chien du festival. Et donc Panda, qu'on peut voir dans un film qui s'appelle L'amour qu'il nous reste, a obtenu la Palme Dog. Il est vraiment, regardez, dans la liste des récompenses.
3: Et quelqu'un leur a remis la récompense
0: officielle.
1: Oui.
0: Alors lui, c'est le chien berger du réalisateur islandais de ce film, L'amour qu'il nous reste. Mais alors, ce que j'ignorais, c'est qu'il y a aussi le grand prix du jury décerné pour deux autres chiens, Pipa et Lupita, qui eux sont les chiens qu'on voit dans un autre film qui s'appelle Sirat.
3: Mais comment ils apprennent leur texte, alors, ces chiens? Non, mais c'est vrai, comment on les dirige? Comment on peut...
1: Qu'est-ce qu'il est bête.
3: C'est pas évident pour les acteurs de jouer avec un chien. Parce qu'on connaît pas la répartie du chien.
4: Pourquoi tu te fais plus bête que tu n'es?
0: Monsieur Berléon, vous avez déjà joué avec un chien ou une chienne, monsieur
6: Berléon? Non, mais déjà, je suis en face de lui. Être devant Johan Rioux, faut faire aussi.
3: Non, mais c'est une vraie
6: alors,
3: question.
6: Alors, je n'ai jamais joué. Non, j'ai... Ah si, j'ai joué.
0: Ah,
6: si, Momo.
0: Quoi?
6: J'ai joué une pièce de théâtre avec un chien, Momo.
0: Momo, ah
6: oui,
0: bah
6: oui.
0: Voilà.
6: Oui, c'est ça. Bah, du coup, dès que le chien arrivait, on voyait que lui, quoi.
0: C'est ça, on dit toujours que les chiens volent la vedette.
6: Bah, bien sûr, oui.
0: Les chiens et les enfants.
6: Il y avait deux chiens, il y en a un qui rentre sur scène, la première fois qu'il rentrait sur scène, et c'était avec Muriel Robin qui était en robe, et il est allé sous la robe de... Pour ce qui fait que ça a déclenché un fou rire total des spectateurs, et de ma pomme d'ailleurs, c'était affreux. Il a fallu me sortir de scène, je pouvais plus.
0: Ben voilà, en tout cas, il y a des chiens récompensés à Cannes, et effectivement, cette année, c'est Panda, Pupa, et comment je vous ai dit
5: Lupa,
0: d'ailleurs
5: Lupa, Pipa, Lupa.
4: Pipa.
0: Et voilà, et Lupita. Pipa, bah Pipa, c'est pas la belle sœur de...
1: Middleton.
2: Ah oui, oui.
1: Pipa Middleton.
0: Chose, ouais. Ah oui, oui.
5: Pipa, ah oui, Middleton. Pipa Middleton.
0: Et ben voilà, ils ont donné le nom de la belle sœur à une chienne. Pipa, Lupita et Panda ont bien été récompensés à Cannes. Bonne réponse collective. Pour Gérard Grosso, monsieur Grosso habite Plouviens dans le Finistère. Il y a un vin effervescent belge.
6: Ah oui.
0: C'est pour vous ça. Alors monsieur
6: Belbulle.
0: Butchella, parce que comment vous dites?
6: Belbulle.
0: Oui. C'est le nom Belbulle.
6: Ah ouais.
0: Bonne réponse de François Berléand.
6: Incroyable.
0: Il y a donc du champagne belge.
2: Oh non, pas du champagne, du vin effervescent belge, fabriqué.
0: Mais c'est pour nous faire croire que c'est du champagne, j'imagine.
2: Non. C'est en toute modestie.
1: Paradoxe du vin, il va nous raconter.
2: Non. Mais c'est vrai que c'est bien fichu. Franchement,
5: c'est
2: bien
5: rouge,
2: fichu.
5: C'est pas blanc.
2: Et c'est blanc effervescent.
0: C'est blanc, c'est pétillant.
2: C'est
0: un bouchon comme du champagne. C'est du Canada Dry.
2: Ouais, si on veut. Mais ce qui est marrant, c'est que ce sont beaucoup de maisons champenoises qui se sont associées avec des Belges pour les lancer soit en tant que consultant mais actionnaire des sociétés, soit en tant que directement société qui fabrique le vin.
0: Parce que vous êtes sommelier aussi.
2: Ouais, non, je suis pas du tout sommelier, mais j'ai eu une passion pour le vin. Oui, tout à fait.
0: Et vous êtes œnologue.
2: Oui, ça c'est celui qui fait un peu de la bière. Oui. Enfin, qui...
5: Et proxénète, c'est fou. Hein. On ne paraît pas comme ça.
3: Hein. Et je t'assure. Et il a un conseil extraordinaire, en tout cas pour nous les hommes parfois en difficulté, pour vraiment quand on sait qu'on va faire l'amour et pour avoir avoir une érection, il faut prendre un seul verre de vin rouge et du pinot noir. Et du pinot noir. Confirmez ça. Et oui, pourquoi un verre et pas deux verres de rouge?
2: Bah, parce qu'après deux ou trois verres, bon, après chacun gère, mais moi, après trois verres, il n'y a plus rien qui fonctionne. Mais donc, je dis, comment ça?
6: Bon, bah, écoutez, moi, je vous laisse.
0: Surtout, surtout si tu ouvres une porte et que c'est une chèvre.
2: Oui, ou qu'on avait dit qu'on le ferait d'ici la fin de la semaine et que ce serait une surprise.
0: Donc, vous, un petit verre de pinot noir et hop.
2: Oui, parce que le pinot noir a à la fois un effet vasodilatateur et donc il permet l'afflux du sang dans les corps caverneux de la verge.
0: Les gens s'emmerdent à acheter du Viagra.
3: Bah oui.
0: Alors qu'un petit verre de pinot noir.
6: Mais oui.
3: J'avais une question, pourquoi, par exemple, c'est mon cas, monsieur Bucella. Pourquoi, quand on prend un verre de vin blanc, on sent qu'on est plus rapidement bourré qu'avec du rouge? Moi, en tout cas, quand je prends du blanc, je suis plus vite bourré. Il y a une raison scientifique, mathématique.
2: Ouais. Non, ça dépend vraiment des...
1: Non, mais il y a les degrés derrière la bouteille,
2: gens,
1: c'est tout.
2: Des personnes. Ça dépend. Il y a des personnes qui supportent moins bien le blanc. Le blanc est plus acide. Le rouge a des tanins et des cofacteurs. Il y en a qui supportent moins bien le rouge. Il y en a qui supportent moins bien le blanc.
6: C'est mathématique.
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0: Je suis en train de me demander si je pourrais pas devenir professeur à Bruxelles.
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0: Qu'est-ce que vous faites, Isabelle Mergo? Je vous signale qu'on est filmé, vous vous levez devant les caméras de Paris Première. Qu'est-ce que vous faites? Qu'est-ce que vous allez draguer un monsieur au premier rang?
1: Eh ben, je vais essuyer ma table parce que j'ai beaucoup parlé. Non, je vais renverser mon thé, voilà.
0: Ah, vous avez renversé votre thé.
1: Il y a un monsieur qui m'a prêté gentiment des Kleenex. Personne voulait ici me prendre. Et il y a de l'électricité, j'aurais pu subir un choc électrique.
2: Ah, mais qu'est-ce qu'il y a comme...
0: Imaginez que vous retrouviez une parole normale. On sait jamais.
1: C'est comme ça, ça commence comme ça.
0: Non, ça
1: très
0: commence
1: bien.
0: Pas comme ça. Non, j'ai cru que vous vouliez faire comme Carina Marimont, trouver l'homme de votre vie au premier rang, comme c'est arrivé à Carina. Enfin, elle, c'est d'abord par téléphone. Elle n'avait pas vu la tête du mec au départ.
3: Oui, c'est vrai, c'est la voix d'abord.
2: C'est quoi cette histoire?
1: Je suis pas au courant.
0: Vous n'êtes pas au courant, Bernard?
2: Non.
1: Ça fait longtemps.
3: Et bien, figure-toi que j'ai rencontré mon amoureux ici.
2: Il a appelé
3: pour dire des trucs sympas sur moi, puis après on s'est vus, et puis maintenant on s'aime.
2: Ah oui?
3: Ouais.
4: Vous voyez?
2: Ça nous l'a donné. T'as réussi à trouver un jeune.
0: Voyez, messieurs, ça peut arriver.
2: Vous croyez que ça peut m'arriver, moi? Laurent, ça peut m'arriver, moi?
0: Oh, bah écoutez, il y a bien 2-3 veuves dans la salle.
5: Ah oui.
0: Parce qu'en plus, il était veuf, hein, il faut le rappeler.
3: Il l'est toujours, Laurent.
6: Dans Le Dindon, Georges Feydeau fait dire à un de ses personnages: la différence entre le bœuf et le veuf, c'est que le veuf, il peut recommencer.
0: Ah, oh, c'est joli.
1: Non, pas parce qu'un bœuf, un bœuf est coupé.
6: Ah oui,
1: c'est comme un chapon. Un chapon, c'est chapon pas.
2: Un bœuf est coupé, c'est comme un chapon.
1: Sinon, c'est un taureau.
2: Et dis donc, à Noël, c'est gros un bœuf à la place du chapon.
1: Ah bah ça, faut le
5: non,
1: faut partir. Hein.
0: Et vous, monsieur Boulet, vous allez bien? Il y a longtemps qu'on vous a pas fait venir.
5: Oui, moi ça va bien, écoutez.
0: Faut dire qu'il est en tournée théâtrale, il vend ses plantes au monde.
5: Eh ben oui, je suis un homme heureux.
2: Oh, il a une belle
5: bouche. Mais vous me manquez quand même. Hein.
0: Ah, c'est vrai.
5: Mais je vous écoute.
0: Ah bah c'est gentil.
5: Oh, bah oui, quand même. Et puis alors, j'ai avec mes deux premiers de la classe, là, en plus, Ferrand et Barbier. Le
2: gars. C'est gentil pour moi. T'es vraiment un salaud, hein. Alors là, vraiment.
0: Oh bah vous.
5: Oh, t'étais pas le premier de la classe.
2: J'achèterai plus rien dans ta boutique. Alors là.
0: Ah, qu'est-ce que vous avez acheté dans la boutique?
5: Oh là là, une dévalise, Bernard.
0: Il vous dévalise?
5: Oh oui.
0: Ah, mais vous faites alimentation aussi?
5: Oui. Là, elle a fait tous ses cadeaux de Noël.
2: Des plantes carnivores.
0: Qu'est-ce que vous avez acheté à Stevie?
2: Bah, des vases et des bougies. Des vases, des bougeoirs, plein de choses, tout est beau. Tout
0: c'est
2: est
0: pas
2: beau.
0: Vrai.
1: Mais tu vas
2: à part le vendeur, tout est beau.
0: Oh, alors là, vous n'auriez pas craché dessus il y a longtemps, à l'époque où vous pouviez encore cracher. Hein? Vous avez avoué ici déjà vos petits travers.
1: Ah, c'est vrai?
2: Oui, oui, oui.
1: Ah bon? J'ai des travers de porc.
2: Oh la vache!
0: Vos petits travers homosexuels, on va dire, Bernard.
2: On a pu s'égarer une fois.
0: Voilà.
5: Ouais, il était tard, il avait bu, il avait une perruque. Bon.
0: Une première citation, vous êtes d'accord, il est temps d'enchaîner.
1: Oui, enchaînez-moi.
0: Pour même Ragusa, qui habite Seine-Saint-Denis, qui a dit: les statistiques prouvent que les femmes vivent plus longtemps que les hommes, surtout les veuves.
3: On reste dans le
0: genre. C'est pas Jean-Yves.
2: C'est un politique.
0: Oh non, c'est
2: un Raffarin.
0: Non,
1: non. Ah non, c'est un grand.
0: Un des habitués, oui.
6: Ça pourrait être le tien. Ça pourrait être Sacha Guitry. Ça pourrait être Pierre Dac. Ça pourrait être Francis Blanche.
0: Pierre Dac, bonne réponse. De Christophe Barbier. Pour Isabelle Pion, qui habite en Seine-et-Marne, qui a dit: avez-vous remarqué que quel que soit le bruit qui vous réveille, il cesse aussitôt que vous êtes réveillé?
1: Sacha Guitry!
0: Pour Patrick Claude, qui habite Plogastel-Saint-Germain, qui a dit: depuis l'invention du tabac, les cannibales se plaignent du goût de la viande.
5: Ah, ça oui, c'est très joli.
3: C'est britannique?
0: Pardon.
3: Un britannique?
0: Un britannique.
6: Un américain?
0: Alors c'est marrant que vous disiez ça, un britannique, un américain. Philippe Bouvard vous aurait répondu à l'époque, car c'est une citation que j'ai reprise à l'époque de Philippe Bouvard. À l'époque, Philippe Bouvard avait dit: on ne sait pas quelle nationalité il a en ce moment.
2: Du Paul Ligonès.
0: Non, enfin.
3: Peter Ustinov.
0: Peter Ustinov.
2: Ah, oui.
0: Bonne réponse de Christophe Barbier. Et je vais vous expliquer pourquoi j'ai choisi cette citation et pourquoi je suis ravi que vous ayez répondu, monsieur Barbier. Parce qu'en 1998, Philippe Bouvard avait posé cette citation.

0: citation, écoutez.
1: Qui a dit « Depuis l'invention du tabac, les cannibales se plaignent du goût de la viande ?»
2: Pierre Doris ?
1: Non, alors c'est...
3: Vivant ?
1: Il est vivant, il n'est pas français, je ne sais pas d'ailleurs quelle est sa nationalité du moment.
2: Peter Ustinov ?
1: Peter Ustinov. Bonne réponse de Laurent Ruquier.
0: Ah. Et voilà ! Et voilà ! Non, parce que quand vous dites « je ne saurais pas répondre aux questions », si, vous voyez, j'ai la preuve que si...
4: Quelle modestie.
0: Et je suis retombé là-dessus, c'est un auditeur, parce qu'il paraît que pendant la nuit, passent les anciennes émissions des Grosses Têtes. Et effectivement, en 98, j'étais venu avec Henri-Jean Servin, Jean-Pierre Coff et Jacques Pradel aux Grosses Têtes. J'étais venu précédemment d'ailleurs, mais c'est, je crois, la dernière fois que j'étais venu aux Grosses Têtes en tant que Grosses Têtes. Et je me suis rendu compte, bah dites donc, j'étais pas mauvais. Et oui.
5: Bonne réponse de Laurent Ruquier.
0: Ça fait plaisir.
4: Je dirais que vous aviez du bol.
0: Ça fait plaisir d'entendre Philippe Bouvard dire bonne réponse de Laurent Ruquier. On va la repasser en boucle. Hein.
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0: Une question un peu amusante, hein, pour nous changer. On va quitter l'histoire de France. Et c'est pour Anne Béraud, qui habite Landavran, en Ille-et-Vilaine.
7: Ah, Landavran.
0: Dans quelle ville de France?
8: C'est vrai qu'on s'en laisserait pas de Landavran.
7: Ben, Landavran, c'est
8: place.
7: D'ailleurs, on dit souvent Disney Landavran. C'est extraordinaire, là-bas.
0: Et ben là, je vous emmène en Bourgogne-Franche-Comté, si vous voulez.
8: Oh!
0: Quelle ville de Bourgogne-Franche-Comté?
2: Landavran.
0: Non. Est réputée pour être la ville où il y aurait le moins de naissances.
7: Ludre.
0: Non.
2: Poil,
0: non.
8: T'es d'où, François?
2: Paris.
8: De Paris.
9: Mais c'est une grande ville.
0: Oh, c'est une...
7: Macon,
0: non.
4: Chalon.
0: Vichy.
9: Mais on s'en fout.
0: Vichy,
2: c'est
0: non.
2: Pas, c'est pas en Bourgogne, Vichy. En
9: est-ce que pourquoi... pourquoi Dijon.
0: Dijon, non.
4: Chaumont.
0: Il y a un peu, c'est une petite commune, hein, il y a 7000 habitants à peu près.
2: Puyy-Fumé.
9: Ils sont tous
4: c'est
9: morts.
4: C'est connu ou... Sancerre. C'est un nom connu.
0: Ah, c'est un nom connu, oui.
8: Le cul, à mon cul. Bon, je sais pas.
0: On est pas loin.
8: Ah, vers où, mon cul?
9: Alors, t'habites.
4: Mes couilles,
8: ma chatte.
0: Mais non, réfléchissez.
9: Oh non,
0: la ville.
8: On monte un peu le niveau de l'émission avec ces réponses là.
0: J'ai dit que c'était une question amusante. Donc c'est évidemment en fonction du nom de la ville qu'on en déduit. Ça n'est pas statistique.
8: Ah. Stérile.
0: Non. C'est
4: Eunuque.
0: Pas, mais c'est pas bête.
4: Eunuque.
0: Non. Un chef-lieu dans Lyon.
4: Avorton.
0: On n'est pas loin.
8: C'est bien.
4: Avorta.
0: Non.
9: Avortement.
0: Non.
2: Avalon.
0: Pardon.
2: Avalon.
0: Avalon. Bonne réponse de François Berléand.
8: Oh Laurent, non. Oh non, Laurent, non.
2: Parce que c'est
8: non, non, non, non, non, non, non.
0: Mais c'est
8: on
0: quoi,
8: était avec Victor Hugo. On était sur la bête de fer qui hennissait les
7: tâches. Non, non, mais ça va. Victor Hugo, il se branlait dans un train il y a deux secondes. Tout va bien.
4: Mais non, c'est une blague carambar. C'est une blague carambar pour adulte.
0: Je vous ai prévenu que c'était amusant. Et la preuve que c'est amusant, c'est que M. Berléand a trouvé la réponse.
9: Ah oui, oui.
0: Écoutez, je mets des questions parfois avec une barre placée très très haut et de temps en temps des questions.
4: Bah, aussi très haut, là, pardon.
0: Pour Laurent Ducatel, qui habite Bayeux-le-Pin dans l'Eure-et-Loire.
4: Ducatel.
0: Oui, monsieur Ducatel.
4: Ah oui, qui s'était présenté aux élections il y a un certain temps, oui.
0: Monsieur Ducatel espère un chèque de 300 euros. On n'en a c'est pas encore distribué pour l'instant.
8: Et grâce à Christine.
0: Ah non, là, franchement, bravo.
7: Mais pourquoi on a, excusez-moi, Laurent, pourquoi on n'en a pas distribué?
0: Parce que vous avez trouvé à chaque fois les bonnes réponses.
7: Et donc, quand on trouve, on ne donne pas 300 euros.
0: Non.
7: Mais franchement, c'est un truc d'enfoiré.
8: Ouais, c'est un jeu.
7: Les gens, ils ont besoin de 300 euros et nous, on est là pour. On leur donne.
0: Pas vous.
7: Mais moi, vous avez compris ma générosité depuis le début de cette émission.
9: Voilà. Mais
7: au moins, vous comprenez ce que je souhaite. Moi, je souhaite que les gens gagnent de l'argent.
0: Mais bien sûr.
7: Voilà. Alors, retenez bien que dans les Grosses Têtes, Christine Bravo vous a tous pris une tonne d'oseille. Voilà. Moi, depuis le début, je les ai, hein, toutes les réponses. C'est pas le problème. Mais je me dis quand même,
2: mais
7: les gens.
2: Pardon, mais tu as raison.
4: On devrait être payé à la bonne réponse.
9: Mais nous, bah, je suis désolé.
8: Non. J'en connais deux, trois qui viendront plus. Non.
9: Pas deux, trois. Hein.
0: Paul Elkarat aurait une retraite dorée. Oh,
9: il y a déjà assez gagné de pognon dans ces jeux.
0: Pour Monsieur Ducatel à Bayeux-le-Pin.
7: Ah, oh, Bayeux-le-Pin, quelle ville.
0: Oh. Dans l'Eure-et-Loire.
8: On s'en lasserait.
0: Il s'agit de retrouver le nom de ce célèbre industriel d'origine allemande, mais devenu maire à Jouy en Josas. Car en effet, il est resté célèbre pour avoir fondé la Manufacture Royale des toiles de Jouy. Oh,
9: j'adore.
0: Ah, oui, où on fabriquait la toile de Jouy.
9: On la fabrique toujours, Laurent.
7: À Versailles.
0: Oui, mais il a été le premier à fabriquer la toile de Jouy.
7: C'est quoi la question?
0: Son nom.
7: Ah, Schneider.
0: Non, mais si vous retournez dans le métro, vous pouvez y arriver.
7: Krupp. Ah ouais?
8: Oui. Ah,
9: il a une station.
0: Oui, il a une station lui aussi.
7: Mais vers quelle région de Paris?
0: Non.
7: Schaeffer. Schaeffer.
4: Non. Gambetta.
2: Ranelagh.
0: Ranelagh.
8: Pyrénées.
0: Non.
8: Quimplon.
0: Ah non.
2: Ranelagh.
8: Villiers, Courcelles.
2: Ranelagh, ça fait allemand, ça. Ex-allemand.
7: C'est un allemand.
0: D'origine allemande, son nom, ça.
7: Oberkampf.
0: Bonne réponse.
7: Oh putain.
0: Bravo, Max Boublil.
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0: Monsieur Titoff a fait partie du jury Miss France, oui. Sylvie Tellier.
3: On s'en souvient, tout le monde s'en
0: Comment
3: souvient.
0: Comment ça, on s'en souvient? Racontez-moi.
10: Oui, c'est un super souvenir.
3: Sonia Roland s'en souvient, n'est-ce pas? C'est ça?
10: Ah non, ça c'est une autre histoire. Ça. Non, c'est très très vieux. C'était en 2000. Je peux la raconter peut-être.
3: Bah vas-y, raconte-la, je pense.
10: Donc j'avais croisé Sonia Roland, puis c'était pour Fort Boyard en fait.
0: Oui.
10: Et la veille, on dormait dans une chambre d'hôtel.
0: Oui.
10: Et j'avais mon manager, Jean-Philippe, qui avait la chambre juste à côté de celle de Sonia Roland. J'ai dit, écoute, franchement, Jean-Philippe, mais non, je vois pas pourquoi on change de chambre. J'ai dit, allez, bon, passe-toi de là, on va changer de chambre. Le matin, on se levait à 5h30 du matin, je crois, à 6h. Donc, on va se coucher pas trop tard. Et puis moi, d'un coup, comme par hasard, je veux me brosser les dents, j'ai plus de dentifrice. Et comme la chambre communiquait, je tape dans la porte comme ça pour demander à Sonia Roland, la Miss France, si elle avait du dentifrice. Donc, je tape comme ça. Et là, ça s'ouvre. Je dis, putain, c'est super, elle ouvre la porte. Et là, c'était Xavier, le fils de Madame de Fontenay, qui a ouvert. Et il dit, moi aussi, j'ai changé de chambre.
9: Tu nous fais croire que tu te laves les dents.
0: Quant aux écharpes, c'est vrai que finalement, vous êtes une sorte de Miss à vous tout seul, Monsieur Barbier.
7: Exactement, je me délabre beaucoup plus vite et il ne serait pas venu taper pour du dentifrice.
3: Moi, j'ai une question parce qu'une Miss, nous, on dit souvent aux Miss, écharpe culotte. C'est pareil pour vous?
7: Elle est rouge aussi, oui.
3: Avant de partir le matin, c'est écharpe culotte.
0: Comment ça, écharpe
3: culotte? Sauf que on n'oublie jamais son écharpe et sa culotte.
9: Mais enfin, tout le monde!
0: Je mets même plus souvent une culotte qu'une écharpe! Hein.
9: En tout cas, Christophe Barbier est assez élégant pour et conduire, parce que on s'est rencontrés, on était en avance, et j'ai buvé un coup dans le même endroit que lui, là, tout à l'heure, ce matin, cet après-midi, enfin, après, là.
0: Ah, il a pris plusieurs verres
10: avant l'émission.
9: Hey. Et je lui dis bonjour, et il me dit oui, bonjour, on se voit tout à l'heure. Ça veut vraiment dire. Ça veut vraiment dire t'assieds pas à ma table, connasse. J'étais un peu vexée, mais je comptais pas m'asseoir de toute façon. Mais il était en train de lire les journaux.
7: Et ben, je l'ai suivi ensuite dans la rue. Discrètement, elle s'est arrêtée devant une vitrine de pâtissier.
9: Oui.
10: Radio, ça fait un manche. Ça fait un manche, je suis pas venu. Il y a des sacrés scoops quand même.
0: Et alors, elle a acheté quelque chose chez le pâtissier.
9: Oui,
10: du dentifrice.
0: En tout cas, je vois qu'Isabelle Mergault, qui d'habitude accueille plutôt fraîchement les nouvelles grosses têtes, est ravie de voir Sylvie Tellier parmi nous.
9: Oui, mais j'aimerais bien ne pas être tout à fait à côté d'elle parce que. Enfin, je préfère être avec une moche.
3: Oh.
9: J'ai l'air plus joli, quoi. Vous voyez,
10: change de siège. J'ai pas osé, tu vois. Viens. Non, alors.
0: Ah, c'est pour Valérie Mérès.
10: Non, c'est pour.
9: Ah, mais t'es horrible.
11: Non, mais de toute façon, il est ingrat.
0: En deux mots. Une première citation, j'enchaîne dans ces cas-là. Pour monsieur Goulec, Laurent Goulec, qui habite dans le Maine-et-Loire, qui a dit « Les orteils, ça sert à trouver les pieds de chaise et les montants de porte quand il fait noir. »
9: Un humoriste.
0: Oui,
9: Pierre Pierre Desproges.
0: Pas Pierre Desproges.
9: Oh, si.
10: Légaré.
0: Pierre Légaré. Bonne réponse de Titoff. Pour Charles Lumal, qui habite Talence, qui a dit « C'est très reposant d'être sourd. » On ne vous dit que l'essentiel.
9: C'est Brian Libri.
0: Voilà. Ça, c'est fait.
10: Voilà, ça l'a calmé.
0: Plus difficile, attention, car c'est quelqu'un, qu'on cite beaucoup moins aux grosses têtes. Et je crois d'ailleurs que j'avais déjà délivré cette citation il y a quelques années de cela. Ça fait quand même 10 ans que je suis ici à la tête de cette émission. Donc, il m'arrive de repiocher dans les citations des premières années. Je crois qu'à l'époque, on avait quand même donné un chèque RTL, car personne n'avait identifié l'auteur de cette phrase. Je vous la donne. Madame Kemat, qui habite dans le Lot-et-Garonne a donc une chance, elle aussi, qui a dit « Étant donné deux points A et B, situés à égale distance l'un de l'autre, comment faire pour déplacer B sans que A s'en aperçoive ?»
9: C'est pas un mathématicien.
0: Non, pas du tout.
9: Un homme ?
0: Un poète, un écrivain, un français.
10: Oui, vivant.
0: Vivant, non, il est mort en 1995.
7: Un poète.
0: Il avait 91 ans.
7: Jean Tardieu.
0: Pardon.
7: Jean Tardieu.
0: Oh, vache.
10: Mais ça a changé.
7: Vous auriez dû m'inviter il y a 10 ans.
0: J'ai attendu et c'est vrai que j'ai eu tort parce que vous êtes une vraie grosse tête et c'est bien Jean Tardieu. Excellente réponse. Mais comment vous avez trouvé Jean Tardieu?
7: J'ai eu la chance de connaître Jean Tardieu sur la fin de sa vie. Il habitait juste en face de la prison de la Santé, parce que j'ai mis en scène une de ses pièces, La Cité sans sommeil. Et c'est un être qui était délicieux, qui a écrit des pièces savoureuses, pleines d'esprit.
0: Ok, ok,
7: un
0: bon je relève le niveau, ouais, ok, ouais, ok.
10: Et c'est là qu'on comprend pourquoi il n'a pas voulu prendre le petit déjeuner avec Isabelle.
0: Pour Timothée Ballard, je monte encore le niveau d'un cran. Monsieur Ballard habite Belleville sur Vie. Voilà quelqu'un aussi qu'on a sûrement jamais cité aux grosses têtes, en tout cas dans cette partie des citations, qui a dit « Il faut donner un sens à ses larmes, sinon autant aller pisser. »
4: C'est un urologue.
9: Il est mort?
0: Ah oui, ça, il est mort.
9: Depuis longtemps?
0: Oh là, il y a un petit moment quand même. Il est mort en 1878.
9: Ah oui.
0: Dans l'Isère. Alors attention, il était académicien français, mais il avait une particularité tout de même en tant qu'académicien. En tant que... Oh, bah, dis donc. En tant que gagadémicien.
3: Il est du même village que Michel Barnier.
0: Ah non.
4: Il était...
0: Ah, quoique, c'est marrant ce que vous disiez là. Parce que
7: la tronche, il est né, Michel Barnier.
0: Il était du département du Mont-Blanc, qui correspond au duché de Savoie. Vous voyez, donc vous n'êtes pas si loin, Mme Tellier.
2: Mademoiselle Tellier. Elle n'est pas non plus très près.
7: C'est un historien, c'est un écrivain de littérature,
0: alors,
7: un dramaturge.
4: Un homme politique.
0: Un homme politique, mais pas seulement. Il avait une particularité que peu d'académiciens ont eu. Il y en a eu, mais pas tant que ça.
4: Il était drag queen.
7: Président de la République.
0: Comment?
10: Drag queen, il était drag queen.
0: Alors drag queen, non, mais il portait la robe.
9: On disait le père machin.
0: Et c'est vrai qu'on a utilisé son nom pour une chanson. Oui, on disait le père.
9: Merci.
0: On peut même pas mieux dire que le père, d'ailleurs, parce que c'était...
10: Il avait des enfants.
0: C'est devenu une célèbre chanson.
4: Le père. Dupont-Loup.
0: Bonne réponse de Gérard Jugnot. En tout cas, effectivement, la fameuse chanson paillarde, le père Dupont-Loup, vient de cet académicien qui s'appelait comme vous d'ailleurs, Gérard, Félix Dupont-Loup.
9: Alors c'était le curé de Camaret?
0: Non, rien à voir, le curé de Camaret, c'est pas Félix Dupont-Loup, vous voyez. Il y a plusieurs chansons paillardes qui sont différentes.
9: Oui, mais c'est toujours les couilles qui pendent, parce que le curé de Camaret, c'est les couilles qui pendent, et lui aussi, c'est les couilles. Le père Dupont-Loup, à les couilles qui pendent.
7: Quand un pape était élu, on disait « Duo tenet et bene pendentes ». Il en a deux et elles pendent bien pour vérifier que c'était un homme.
9: Depuis qu'il y a eu une femme qui a été papesse.
3: Mais c'est parce qu'elle ne conservait pas beaucoup, alors elle pendait.
9: Alors ça, c'est faux, parce que tu peux t'en servir et que ça pend quand même.
3: Ah bon? Ouais. C'est une question d'âge. Souvent.
9: Moi, j'aime bien quand c'est bien relevé, tu vois.
0: C'est bien d'avoir invité 3 spécialistes.
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0: Serge Liado est au téléphone.
12: Non,
0: bonjour.
12: Bonjour à tous. Salut,
13: mon petit Serge.
0: Monsieur Chanson, vous vous souvenez de Serge Liado?
13: Ah ben, c'est pas que je me souviens, c'est qu'on se connaît très. Tu vas, mon Serge?
12: Oui, ça va. Ça fait quoi? Plus de 40 ans qu'on se connaît.
13: Voilà, nous, on se connaît depuis 40 ans, oui. Et on se voit souvent.
0: Alors, vous connaissez peut-être la nouvelle spécialité de monsieur Liado.
13: C'est quoi?
0: Ah ben, ce sont les hallucinations auditives.
13: Ah ben, je connais, oui.
12: Bien sûr.
13: Tu me l'as fait deux fois dans l'émission.
12: Absolument. Quelle mémoire.
3: C'est super drôle.
0: Ah oui, on croit entendre quelque chose.
13: Je sais.
0: Et comme évidemment Serge Liado a un don de mentaliste,
12: oui, oui.
0: Il nous met dans le crâne une autre phrase et c'est vrai qu'une fois qu'on l'a entendu, ben on la vérifie à l'écoute. C'est bien ça, Serge?
12: Exactement. Ben, figurez-vous que justement hier soir, en faisant le tour des chaînes de mon bouquet numérique, j'ai eu droit à des variétés coréennes avec un boys band qui sautait de joie en chantant « J'ai gagné ho loto
14: !» J'ai gagné que loto.
15: J'ai zappé sur une télé japonaise qui retransmettait un match de foot. Sur un tir mal ajusté, le ballon part dans les tribunes et on entend le commentateur dire à son collègue « Il va cramer la tête de ta mère !»«
16: Il m'a cramé la tête de ta mère !»« Il m'a cramé la tête de ta mère !»
15: Sur un programme jamaïcain, je découvre avec bonheur qu'il est très facile de comprendre les paroles de ce célèbre reggae de Bob Marley « Get up, salope !»«
17: Get up, salope !»« Get up, salope !»
15: Je m'attarde sur un reportage à propos des croisières de luxe où sont invités des artistes célèbres, mais il y a des tensions. Au restaurant, les Black Eyed Peas refusent d'être placés à la même table que Christophe Maé. Moi, commandant, j'aime pas Christophe. Mon compatriote Kali, qui est un peu farceur, a raconté qu'il y avait des crocodiles dans la piscine. Heureusement, la compagnie créole rassure tout le monde. Des alligators, des alligators.
18: Des alligators, des alligators.
15: C'est Kalikator, c'est Kalikator.
18: Des alligators, des alligators.
15: Oh, Hamas.

0: La télé canadienne consacre un documentaire à Céline Dion qui cherche à minimiser sa fortune personnelle. Oh, j'ai pas grand chose, rien qu'une Porsche. En Afrique du Sud, une enquête s'intéresse à l'ancien masseur de l'athlète Oscar Pistorius qui avait été licencié car, au lieu de le relaxer, il avait le don de le crisper. À Johannesburg, ses collègues l'avaient d'ailleurs surnommé « Video Killer Ready Oscar ».
1: Oh non.
2: Ah ouais, celle-là.
1: Elle vient de loin, celle-là.
0: Je me suis endormi après avoir regardé le superbe film d'Almodovar, Talon Aiguille. Grâce à Luz Casal qui chante le thème principal, on peut deviner dans quel studio ont été tournées les scènes d'intérieur. Pleine Saint-Denis.
3: Pleine Saint-Denis.
1: Ah, ça c'est bien.
0: Enfin, quand je me réveille, il fait grand jour. J'ouvre la fenêtre et j'aperçois Joe, le jardinier portugais, qui ratisse un tas de feuilles sur la pelouse. Joe, rentre.

0: bravo Sergio Liago. Mais quand même, une question.
1: Oui.
0: Il y en a que j'adore, hein, évidemment. J'adore Plaine-Saint-Denis par Luz Casals, j'adore. Ah oui. Mais il y en a une, je ne comprends pas ce qu'elle disait, Céline Dion, avant,
2: oui, moi non plus,
0: avant que vous nous fassiez entendre.
1: Oui. Ça, c'est sa manie, c'est sa diction. Elle a tendance à chuinter les S. En fait, elle dit, c'est pas grand-chose, juste rien qu'une pause. Une pause.
3: C'est pas grand-chose.
4: Rien qu'une pause.
0: Ça alors,
5: oui. C'est fou, hein.
0: Ah oui.
1: Il y a pas de trucage, je tiens à le préciser.
6: Non, mais Bob Marley, très drôle. Get up, stand up, get up.
0: Ah, c'est ce que vous avez retenu, vous, Ariel. Galop, salope.
7: Quand même.
0: Ah ben bravo.
2: Il y a pas de hasard.
5: Galop, salope.
0: Merci, Monsieur Chanson. C'était très bien. Monsieur Chanson.
8: Céline Dion, que j'ai connue en fond.
0: Ah oui?
8: Ah ben oui, c'est une des affiches les plus étonnantes de l'Olympia. C'est, j'étais en vedette à l'Olympia. En américaine, j'avais Philippe Laville. Et en début de spectacle, j'avais une petite qui démarrait, qui s'appelait Céline Dion. Et personne ne se souvient qu'on a fait une tournée de un mois ensemble. Je lui ai fait faire son premier Olympia, en fait. Et elle avait,
6: 14 ans?
8: Non, un tout petit peu plus. Elle avait 15 ans.
0: Puisqu'on est aux grosses têtes, deux hommages à deux célèbres grosses têtes. Carlos, à un moment donné, il a pas eu d'enfant, Carlos. C'était lui, le fils de Françoise Dolto, on le rappelle. Mais lui n'a pas eu d'enfant et à un moment donné, imaginons que tu changes d'avis et que tu décides d'avoir un gamin. Tu préférerais que ce soit un garçon ou une fille? Et il vous répond, pour le faire, je préfère une fille.
8: Pour le faire, je préfère une fille. De la même manière que quand il était à la fin de sa vie, parce qu'on était vraiment très potes, il continuait à boire et tout, et on parlait du cercueil, il m'a dit, ben au moins maintenant, je suis sûr que tu veux passer

0: Toutes mes nuits en boîte. Voilà.
1: Et Sim aussi. Sim.
0: Ça, c'est une phrase que m'a raconté Lanou.
1: Victor Lanou.
0: Ouais, que m'a raconté Victor Lanou, qui résume bien l'humour noir qu'il faut avoir en toutes circonstances. Sim, à la fin, il était très, très mal. Et quand Victor Lanou est allé le voir à l'hôpital, il avait tous les tuyaux, etc. Et Sim a juste enlevé le tuyau et a dit à Victor Lanou, qu'est-ce qu'il faut pas faire pour faire rire? Et j'ai trouvé ça tellement joli, tellement émouvant.
1: Et aussi,
0: il y en a plein de nos copains des grosses têtes.
1: Et aussi Smaïn avec Yves Montand.
0: Ah oui, ça c'est Smaïn qui me l'a raconté. Il était tellement heureux de rencontrer Montand. T'imagines, tu manges avec Montand. Et puis à un moment, il commence à parler de Marilyn. Et Smaïn, il dit, mais quand je pense que les lèvres de Marilyn ont embrassé ses lèvres, et Montand lui a dit, je te conseille de ne pas regarder sous la table.
1: C'est dans le nouveau livre de Patrick Sébastien.
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1: Bah tiens, je compte sur vous, monsieur Janssen, pour répondre à la question suivante. Une question d'actualité, étonnamment. mais à quelle actualité est ramené ce mot que j'ai découvert dans Libération hier? C'est une question pour Claire William, qui habite Pontivy. En effet, j'ai appris ce qu'était un flaperon. Mais qu'est-ce qu'un flaperon?
3: Un apron moche.
1: Ouf. Voilà pourquoi il faisait déjà les grosses têtes il y a 30 ans.
4: Ça n'a rien à voir avec l'aérien?
1: Eh bien, évidemment que si.
4: Si, ah, un flaperon.
1: Qu'est-ce que vous avez comme d'autres domaines de culture que...
4: C'est un volet sur les ailes de l'avion.
1: C'est-à-dire donc c'est...
5: Un morceau d'aile.
1: Un morceau d'aile. Je vous accorde la bonne.
4: Ah oui, c'est un morceau d'aile, c'est un volet qui est... C'est des pièces détachées, vous savez. Et il n'y a qui est abîmé, c'est ça, c'est par rapport à ça. Il y a un avion qui a volé et les passagers ont vu qu'il manquait un morceau sur ce volet.
1: Non, c'est qu'on nous reparle dans la presse d'un flaperon, pas n'importe lequel, flaperon. Mais effectivement, moi, j'ignorais l'existence de ce mot. Un flaperon, c'est bien un morceau d'aile.
4: Il fallait me demander.
1: Hein. Alors maintenant, je vous demande pourquoi on parle d'un flaperon.
6: À cause d'un accident.
1: Ah, oui, mais lequel?
6: C'est celui du Rio.
1: Rio, mais c'est un anniversaire. Enfin, un anniversaire, une célébration.
6: Hein. Ah, le Concorde.
1: Ah non, pas le Concorde.
3: Argentine.
1: Ah, l'Argentine non plus. 10 ans de mystère.
5: Malaysian Airlines.
1: Le Malaysian Airlines, bonne réponse. Ça fait une double réponse.
5: Hein. Alors, c'est carré.
1: Ah non, mais vous avez dit morceau d'aile, c'est vous qui l'avez dit.
5: C'est vrai, je l'ai spécifié.
6: Merci. Non, il pensait à un poulet, lui.
1: Ah bah oui, c'est vrai. Ça, c'est pas bête ce que vous dites. Quand on vous proposera dans le poulet, quel morceau vous préférez?
6: Le flaperon.
1: On va dire le flaperon. Mais le flaperon, c'est un morceau de l'avion qui avait été récupéré un an après. Alors, j'allais dire la catastrophe, on n'en sait rien. Parce
3: non,
1: que
3: mais c'est
6: fou. Non, mais s'il manque à bout... L'avion,
5: on peut l'imaginer,
1: Eh bien, allez savoir, ils volent peut-être toujours quelque part, cet avion.

0: L'avion, on sait ce qui s'est passé.
1: Oui, mais c'est quand même,
2: oui,
1: ils n'ont pas de chance, quoi.
2: Mais c'est quand même mystérieux, quand même, parce qu'on n'a pas les résultats de l'enquête. On a retrouvé la carcasse, l'avion, on sait que, mais on ne sait pas
0: donc,
2: exactement.
0: En gros, ce que vous êtes en train de me dire, là, c'est que pour mes prochaines vacances, je ne choisis pas Malaysian Airlines.
2: Non, surtout pas, je vous conseille pas, non, oui, oui. Moi, je l'ai répertorié dans ma liste noire, hein, oui.
0: Il y a des compagnies comme ça qu'il ne faut pas prendre, vous le savez, vous, monsieur Janssen. Donnez des conseils à tous nos auditeurs, autant
2: mais
0: qu'on
2: je veux
0: en
2: bien,
0: profite.
2: Mais vous savez, je n'ai plus vraiment la légitimité de me prononcer sur l'aérien parce que je ne vole plus. Mais il y a quand même des listes qui sont éditées par le gouvernement pour les compagnies les plus fiables au monde.
0: Ah oui.
2: Voilà, donc on peut les consulter sur les sites dédiés. Voilà.
0: Air France, c'est bien Air France.
2: Oui.
1: Ah bah oui.
2: Oui, oui, oui. Ah si, si, si. Ah ça, bah ça, oui. Par contre, il faut attention. On n'a pas toujours été bien classé, mais maintenant on est bien classé. Voilà.
3: Ils changeaient les flaperons à chaque fois.
2: Oui, oui. Moi, je nettoyais tous les flaperons. Hein, toi,
0: Bon, mais il y a un truc que j'arrive pas à comprendre, c'est la nourriture. Comment vous arrivez à chauffer tout pour tout le monde?
3: Ah bah il y a des micro-ondes.
2: Il y a des fours, monsieur Ruquier.
0: Mais ils sont grands, les micro-ondes pour...
2: Ah bah, non, il y a plusieurs. Il y a, des séries de fours et c'est des cassolettes, c'est des systèmes de cassolettes. Donc c'est des à étage.
4: C'est pas les
2: micro-ondes, il doit y avoir 40 cassolettes par four.
3: Mais c'est
2: Et il y a 7 fours à l'arrière, 2-3 au milieu et 2 à l'avant en première, oui.
4: Au feu de bois.
2: On peut faire chauffer, on fait chauffer simultanément tous les plats et après il faut charger tous les plats dans les voitures.
4: Mais comment c'est, mais le c'est pas des micro-ondes parce que c'est de l'aluminium.
2: Ah non, c'est des fours à chaleur ventilée, monsieur Junio.
1: Et vous avez d'autres repas, vous. Vous mangez pas comme nous.
2: Non, ne mange pas comme les passagers. Par contre, les deux pilotes ne doivent pas manger la même chose.
3: Ah oui.
2: Voilà.
3: Ah,
1: parce que
2: si un pénatox, l'autre ne la fera pas. Parce que sinon, hein, vous vous rendez compte, ils ont une gastro avant d'atterrir, c'est compliqué.
1: Le collègue est juste derrière.
4: Une allergie.
2: Donc ça, c'est
4: il gonfle sorte, comme un airbag.
2: Ah oui, ou des œdèmes de caque.
0: Comme Coluche dans Banzai.
5: Voilà, oui.
0: Vous vous souvenez, Valérie?
3: Oh, bah, je m'en souviens très bien.
2: C'est elle qui faisait le chameau.
3: C'était horrible.
0: Qu'est-ce qui était horrible?
3: Ben, sa tête.
0: Ah, comment ils ont fait d'ailleurs
3: pour... Oh, bah, c'était du maquillage.
0: Ah
3: hein.
0: Oui, ah oui.
6: Merci Valérie.
0: Il me fait toujours rire ce film.
2: Ah oui.
0: C'est vrai. Hein.
3: Ben, il n'y a pas que vous, il repasse au moins 2 fois par an.
2: C'est vrai. Et moi, pendant qu'on faisait la tournée théâtrale de votre pièce, monsieur Ruquier, une grande pièce hein, quand même, comme le magie, et ben, j'ai été étonné et ébahi à chaque fois. Les gamins. Donc, c'est-à-dire que ce film traverse toutes les générations, parce que les gamins qui connaissent pas Valérie, mais ils connaissent forcément Banzai et Valérie par rapport à Banzai. Et ben, je trouve ça magnifique de traverser les générations comme ça.
3: Non, mais ils me connaissent.
2: Ben non, mais ça, c'est dingue, ça.
3: Tu as raison.
2: Et tu sois flatté, tu sais.
3: Je suis très flatté.
2: Pour les gens, tu restes une mythe. Non, un mythe.
0: En fait, c'est votre point commun. Vous, tous les deux, vous resterez une hôtesse de l'air jusqu'à la fin de votre vie.
3: Exactement.
0: Il faut bien dire les choses. Vol MH370, en tout cas, 10 ans de mystère. Parce que là, pour le coup, celui-là, on
1: ne
0: sait vraiment pas du tout ce que cet avion est devenu. Tiens, vous avez froid, Karine
1: oui,
0: Le Marchand.
1: J'ai froid.
0: Je vous vois mettre.
5: Il a remis ses chinchillas.
3: Tu vois, c'est ça de ne pas avoir de chair. Moi, j'ai jamais froid.
1: T'as jamais froid? Moi, j'ai tout le temps froid.
0: D'habitude, on voit votre petite fourrure, mais c'est parce que votre jupe.
4: Mais c'est ignoble.
5: C'était mieux avant.
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0: Qu'est-ce que la famille Granier a été la première à exploiter à partir de 1863 ?
4: Un minerai?
0: Un minerai, pas tout à fait.
5: Pas tout à fait. C'est sous terre?
0: Pardon, je retarde un peu parce que on va dire que Napoléon III a favorisé la fortune de la famille Granier, mais ils ont commencé à exploiter ce qu'ils ont exploité dès 1841.
6: Ah ouais.
0: Je ne voudrais pas vous tromper dans les dates.
4: Les pavés, les
6: tout
4: pavés.
6: Tout ce qui nous emmerde le dimanche, les vides Granier?
0: Non.
10: Est-ce que c'est de la pierre, un matériau de construction?
0: Non, ça se passe à Vergèze.
4: Ah bah, bah, c'est

0: Perrier.
1: L'eau de Perrier. Bonne réponse. De Monsieur Mabille.
2: Oui. C'est vrai que Napoléon III aimait beaucoup les villes de cure, oui, hein, puisqu'il a développé
3: son épouse,
2: Plombières, son épouse, Eugénie.
4: Quand tu vois ce qu'il y a dans la Perrier aujourd'hui, c'est dramatique.
1: Ah oui, dites donc, vous rendez compte.
4: Des matières fécales, il paraît.
1: Ben, oui, oui.
4: Ah. Imagine quand tu commandes un Perrier rondelle.
1: Mais c'est vrai qu'aujourd'hui, les autres Perrier ont un peu de soucis, il faut bien dire.
4: Alors, ils ont changé la marque, ça s'appelle maintenant Maison Perrier.
1: Ah oui, ah oui.
4: Ouais, mais c'est la même... c'est l'eau du robinet.
1: Vous allez en cure, exagère. Vous, régulièrement, Bernard?
4: Je vais en cure, c'est-à-dire... Non, je voulais dire chez les curés, je vais chez les curés. Non,
1: Que vous allez dans des...
4: Ah ben, je vais en thalasso de
1: des stations thermales.
4: Ah ben, oui,
5: donne pas l'endroit, parce que c'est pas une bonne pub. Hein.
4: Non, mais je vais de temps en temps, oui.
1: Oui, ah oui.
4: Des stations avec de l'eau de mer.
1: Ah, très bien. Voilà. Alors, où est-ce que vous allez? On peut avoir vos adresses?
4: Pléneuf, Saint-Malo. Je suis allé à Pornic l'autre jour. Magnifique à Pornic.
1: Ah oui.
4: Magnifique.
1: Vous êtes allé à Pornic dans un espoir que le nom.
4: Oui. J'étais avec ma mère. Pornic ta mère. Oui, d'accord. Allez. Oh, c'est drôle. Mais Laurent, vous êtes trop, trop drôle.
6: Il y a une de ces villes d'eau qui est en train de créer un festival du Second Empire à cause de ça, d'ailleurs, c'est Bagnères de Luchon.
1: Très bien, on va sortir.
6: Merci.
1: Il faut que ce genre de discussion ait un terme.
4: Bravo.
1: Bravo, il est temps de passer à une autre question pour Eva Debelle, qui habite Saint-Brie-le-Vineux, et c'est dans Lyon, cette fois. J'aimerais savoir, dans quel cas, on va, en janvier prochain, passer de B1 à B2.
6: C'est pour le permis de conduire?
1: Pour le permis de conduire.
2: Non, c'est pour la nationalité, acquérir la nationalité française, c'est le niveau de langue qui est requis. B1, c'est la conversation banale, demander sa route, demander l'heure. B2, c'est déjà une conversation plus raffinée. Ah, si vous voulez être naturalisé, faudra passer le TCF, le test de connaissance français. B2 et non B1.
1: Excellente réponse de Christophe Barbier.
4: Il faudrait qu'il parle le français couramment.
2: Ah oui, c'est pas tellement couramment, parce qu'il faut déjà à B1 le parler couramment, c'est les sujets qu'on aborde. Par exemple, parler d'histoire avec Franck Ferrand, c'est plutôt B8.
4: Ah bah oui.
1: Avec Stevie, c'est B-bête.
4: Ça va être formidable sur les
6: champs. C'est B-B-Q.
1: On a 300 000 mots dans la langue française et un francophone moyen, écoutez bien, n'en utilise que 3 000 à 5 000 régulièrement.
4: C'est déjà un gros francophone. Hein.
1: Ah, vous trouvez?
4: Ah bah oui.
1: Vous utilisez mots. Moins de 3 000 mots?
4: Deux, trois mots.
1: Deux, trois mots.
4: Ouais. À faim, j'ai faim.
1: Quand est-ce qu'on mange? A plus faim, j'ai pété. Monsieur Ferrand, vous devez utiliser les 300 000 mots, je vous connais.
6: Disons que j'essaie d'en connaître le plus possible, mais on en découvre toujours.
5: Oui, mais il faut rencontrer des gens qui connaissent aussi les mots que tu vas connaître. Et il y en a de moins en moins, donc ça sert à rien.
6: Sinon, ça s'appelle parler une langue morte.
1: C'est pour ça que j'ai fait venir Christophe Barbier, c'est pour qu'ils se comprennent aujourd'hui, les deux, vous voyez. Non, mais c'est vrai, vous êtes tout à fait l'un et l'autre avec un vocabulaire un peu plus châtié que...
5: Oh, bah ça va, moi aussi.
4: C'est quand même vachement désagréable, hein, franchement.
5: Mais c'est pas parce que j'ai pas la connaissance de Barbier et de Ferrand.
1: Ah, vous voyez.
6: Voilà.
1: Vous voyez, vous n'avez pas la fin de la phrase.
5: Il est content. Bonne réponse de Laurent Ruquier.
4: Mais dès qu'il nous humilie, il est content.
1: Ah bah ouais. Ça, c'est Bouvard qui m'a appris. Non mais Stevie, vous avez combien de mots de vocabulaire?
5: Mais on peut pas savoir combien de mots on a.
7: Moi, j'en utilise beaucoup.
1: Ah oui.
7: Ça peut être surprenant.
1: Ah oui, vraiment.
7: Oui.
1: Très surprenant. Oui, c'est vrai que vous avez des mots parfois que vous utilisez.
7: Mais j'adore lire le dictionnaire déjà. J'apprends souvent des mots comme ça au hasard.
5: Mais dis pas comment ça se termine.
7: Le dernier, c'était Alexi.
5: Je l'ai pas fini.
7: Par exemple, là, Isabelle, t'as fait une alexithymie. C'est un déficit de verbalisation des émotions.
1: Ouf.
4: Tu couches avec le gros Robert.
7: Ah mais moi j'adore lire le dictionnaire pour le coup.
1: Mais c'est pas vrai pour les photos, pour les...
7: Non, quand je suis aux toilettes, j'aime bien lire le dictionnaire. J'aime bien.
1: Allez, page rose alors. Puisque vous aimez lire le dictionnaire, voici une question pour Madame Chivre. Micheline Chivre, c'est pas pour vous ça, Isabelle. Madame Micheline Chivre habite Saint-Pantéon de l'Arche.

0: C'est en Corrèze. Et la question concerne indirectement le président Macron, car j'ai voulu vérifier dans le Petit Larousse, illustré dans les pages des noms propres, évidemment, j'ai voulu vérifier où se trouvait le président Macron. Alors, Amir, il est toujours au centre, hein, le président Macron, puisque, effectivement, c'est le
1: roi. Il n'est pas souvent là, en tout cas.
0: C'est le roi du en même temps. Ben là, il est bien là. Et j'aimerais, regardez, je vous montre la colonne, vous ne pouvez pas lire de loin, mais on voit, c'est d'ailleurs le seul qui a sa photo, hein. Il a dû payer. Mais il a sa photo dans la colonne, et j'aimerais que vous me donniez au moins un, allez, même deux, deux, c'est possible, deux noms qui se trouvent dans la même colonne que celle d'Emmanuel Macron.
2: Des noms propres.
3: Macroéconomie.
0: C'est une petite question de.
2: Non, des noms propres.
0: De logique. Bah oui, des noms propres.
2: Alors, Macmillan.
1: McDonald's.
2: Macmillan. Macmillan, qui était un premier ministre anglais.
0: McDonald's, non.
2: Macmillan, il n'y est pas. Ouais. Macmillan, le premier ministre anglais.
4: On cherche le nom propre.
1: Au-dessous de Macron, il y a Brigitte.
0: Ou au-dessus.
2: Macmillan et McNamara, voilà, un Anglais et un Américain.
0: Alors Macmillan, pas de chance pour vous, monsieur.
2: Il est avant.
0: Barbier
2: et McNamara.
0: Il est dans la colonne d'avant. Comment vous dites?
2: McNamara.
0: Ah, il est pas dans le dictionnaire.
5: Alors, c'est un Mac.
1: Il y a des sportifs.
0: Non, il y a pas de sportifs.
1: Des intellos.
0: Non, mais il y a quand même un écrivain latin, ça c'est vrai. Auteur d'un commentaire sur le songe de Scipion de Cicéron.
1: Ah bah oui. Platon.
0: Non, bah non.
2: C'est pas Macrin, tout simplement?
0: Non, c'est pas Macrin, non. Et Pierre, vous avez avant, alors vraiment, deux vedettes, enfin, une grosse vedette. Et puis, allez, je vais vous aider un peu. Il y a aussi un auteur français qui s'appelait Pierre Dumarchais, de son vrai nom.
2: Pierre Macorlan.
0: Pardon.
2: Ah, Macorlan.
0: Oui. Macorlan, ça en fait un, bravo.
2: Et nous. Alors, vedette, c'est une vedette de cinéma?
0: Alors, Macorlan est l'écrivain qui est en haut de la colonne, vous voyez.
2: Et McQueen, alors, Anthony McQueen.
5: Ça commence.
2: McQueen, Steve alors, McQueen.
0: Steve McQueen,
4: ah bah
0: bonne
4: oui.
0: réponse.
4: McQueen,
0: vous voyez que c'était facile, hein, plus facile que vous ne pensiez. Oui, il est dans le dictionnaire.
1: Il n'y avait pas Mac Cabane au Canada.
5: Oh. En plus, je m'appelle Stevie grâce à McQueen.
0: C'est pas vrai.
5: Ah, mais si.
0: Grâce à Steve McQueen.
5: Oui, parce que quand il était jeune et qu'il a fait le film Le Mans, ouais. En fait, il passait dans le village de mon père qui était téloché et mon père lui faisait coucou tous les matins.
0: Oh, et c'est même drôle. Pas marqué dans le dictionnaire.
5: Eh ben, vous avez vu,
0: ils sont cons chez Larousse. Hein.
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0: Ah, une question historique pour Robert Jugnot qui habite Grange-sur-Aube dans la Marne.
7: Le Vénard.
0: Comment ça, le Vénard?
7: Ah non, mais je sais pas.
0: Vous voulez être batelier dans la Marne, monsieur de Kersauzon?
7: Non, rien, je veux rien. Putain, lâche-moi la grappe, putain de moine, c'est ton anniversaire. Faites-la avec les autres bougies, tu me fous la paix, moi.
0: Mais non, justement, j'étais heureux d'être entouré d'amis, vous voyez. Mais
4: les autres quoi? Comment ils
7: nous ont fait? Tu peux pas savoir, je suis content de te voir.
0: Vous voyez.
7: Mais je commence à être lassé de t'entendre.
0: Vous êtes,
7: alors.
0: Vous êtes peut-être même mon plus vieil ami. Ici, au fond, si je réalise avec Caroline Diamant, parce que Bernard, je ne le connais que depuis que je suis ici à RTL. Hélène in Paris, je la connais depuis 15 jours. Jean-Philippe Janssen depuis 5-6 ans.
4: Non, depuis décembre.
0: L'autre, je ne le connais toujours pas, là, c'est Moon.
4: Personne ne me connaît, moi.
0: Donc, oui, vous êtes mon plus vieil ami pour mon anniversaire. Mais... Ça me fait plaisir de vous voir là. Je suis même limite ému en vous regardant, Olivier.
7: Mais tu peux. Regarde-moi, parce que tu ne vas pas me voir avant un certain temps, parce que l'invité mystère vient de m'appeler, là. Il peu...
0: Vous reprenez l'avion en plus, aujourd'hui, vous repartez. Là.
4: Oh non.
7: Ah oui, je travaille, moi, je suis pas un riche oisif.
0: Oh. Vous pouvez appeler Air Tahiti qu'il le soigne bien.
8: Ah, bah, je vais laisser des consignes.
7: Non, leur parle pas.
8: Je vais laisser des consignes.
7: Ah, yes, vous voyez, vous
8: carrément. Et pour être sûr qu'ils prennent au sérieux, je vais dire que c'est mon petit ami. Je vais dire, mon petit ami reprend la vie aujourd'hui.
7: Non, là, je vais dire, attends, personne ne te croit.
8: Ah, ouais. Il est milliardaire discret, mais il est si homo refoulé. Alors, faire attention à lui.
0: Dans ces cas-là, c'est quoi le service spécial quand vous appelez pour un camarade?
8: Oh, bah c'est des petites attentions, vous savez. C'est le petit verre de champagne, elle arrive tout de suite. C'est on lui demande si ça va bien. On s'en occupe un peu plus que les autres. Quand il y a une turbulence, on tombe dessus pour être sur ses genoux. Voilà, et ça fait. C'est des petites attentions qui font plaisir aux gens.
7: Toujours comme ça.
0: Vous allez être bien en retour, Olivier.
8: Ah, j'ai demandé à Tahiti Nuit de faire bien attention à mon petit ami Olivier Kersauzon. Je vous remercie vivement de tout ce que vous pouvez faire pour lui.
4: Et puis ça dure 24 heures en plus.
8: Sachez qu'il adore qu'on le touche. Merci. Oh.
0: Pour une fois, Tahiti Nuit portera bien son nom. Bon, moi, j'ai une question historique, disais-je.
7: Ben, remets-la dans ta culotte.
0: Pour Monsieur Journiot, qui habite Granges-sur-Aube, elle nous emmène à Moscou, tiens.
1: C'est le temps.
0: On ne peut plus d'actualité, sauf qu'à l'époque, c'est nous.
7: C'est peut-être la dernière émission de notre vie aujourd'hui. c'est vrai. Hein, c'est peut-être que là, on fait les cons, mais dès qu'on va
0: sortir, on va mourir. C'est comme ça tous les jours, vous savez. Mais à l'époque, c'est Napoléon qui, évidemment, envahissait Moscou, qui faisait son entrée à Moscou. Si bien que le gouverneur de Moscou avait évidemment fait incendier les places fortes avant que l'ennemi arrive. C'est ce qu'on fait hein, quand il y a une invasion, évidemment, pour que l'ennemi ne s'empare pas de certains points stratégiques. Eh bien, voilà, on met le feu à plusieurs édifices publics. Et c'est ce qu'avait fait le gouverneur de Russie de l'époque, qu'on connaît bien d'ailleurs, le gouverneur de Russie de l'époque, parce que c'était le père de qui ?
4: De Tolstoï ?
0: Ah non, non,
1: de Mireille
0: non.
1: Mathieu.
0: De Mireille Mathieu, non. On est en 1812.
1: Hein. Depardieu.
0: Depardieu, non.
3: De Chagall ?
0: Non. C'est la guerre de 1812.
1: C'est le père d'un romancier.
0: Un père d'un romancier. Non, vous connaissez même son nom, hein, j'en suis sûr. Mais je vous demande même pas son nom, je vous demande le nom de
3: son fils.
0: De
3: son
0: pas
3: fils.
0: De son fils.
1: Ah, de son neveu.
0: Non.
3: Son pseudo.
4: Son père.
0: Non, mais je vous ai dit que c'était le père. Alors, c'est pas son fils.
3: De sa fille.
0: Ah, merci, dites donc.
1: C'est d'Ourakine.
0: Non.
3: Elle était quoi ? Danseuse ?
0: Danseuse, non.
1: Écrivaine.
0: Écrivaine, oui.
1: Oui.
3: Ah, donc écrivaine russe. On n'en connaît pas beaucoup.
0: Ah, j'ai pas dit qu'elle était russe. Enfin.
3: Ah, c'est comment qu'elle s'appelle ? Douchka, non ?
0: Comment
4: mais non,
0: ça, Douchka ?
4: C'était la chanteuse.
1: Ivan Rebrov.
0: Non, mais il y a un niveau culturel ici.
3: Attendez, elle est française ?
4: Elle était d'origine
3: elle était française.
4: Russe.
0: Alors, d'origine russe, voilà. Mais française.
7: Elle une comtesse écrit.
0: Une comtesse, oui.
7: Oui, je vois qui c'est.
0: Merci, monsieur.
1: La comtesse de Ségur.
0: Eh ben voilà, bonne réponse. Heureusement que vous êtes là, Bernard. Qui s'appelait
1: Chaliapin ou un nom comme
0: non,
1: ça, non, de Dourakine.
0: Non,
1: Dourakine.
0: Mais non.
1: Bah, c'est un nom en pine. Bah,
0: Rostopchine.
1: Ah, bah voilà, c'est ce que
0: et
1: je
0: c'est
1: disais.
0: Son père, Fédor Rostopchine, qui voilà. Gouvernait Moscou à cette époque, en 1812, et qui a commencé à faire brûler certains édifices dans la capitale russe. Et effectivement, sa fille, elle, on la connaît plus sous le nom de la comtesse de Ségur. Vous le saviez, monsieur de Kersauzon, pourquoi vous
7: me non, faites... j'ai dit la comtesse, c'est tout. Bah. Oh. On va pas uniquement couper cette ambiance délicieuse en faisant apparaître son savoir. Il faut être un peu délicat, non?
0: C'est vrai que monsieur de Kersauzon, c'est bien de répondre quand vous avez les réponses, parce que ça permet d'économiser.
7: Ben, j'ai beaucoup répondu, mais je ne vais pas répondre tout le temps. Tu sais, on est un groupe.
0: Oui.
7: Assez disparate.
3: Et il est pas là.
7: Dans lequel chacun doit avoir sa chance.
3: Ouais, mais. Voilà. Oui, voilà, merci beaucoup.
0: Bah oui, mais enfin, quand
7: il même pour gagner sa chance,
3: il
7: n'est
3: pas là pour combler toutes nos lacunes, vous savez.
7: Faut qu'après, quand il rentre dans l'eau, il se fout de lui. On va pas se mettre de toi, tu vas rentrer. Bah, t'aurais des bouts de
3: réponse. Bah, tu vas faire bon vol sur Tahiti.
7: Non, Mireille, t'as pas tout dit. Il t'a tué, il t'a laissé pour lui.
0: Vous parlez russe, madame.
9: Hélène in Paris, quelques mots.
0: Oui, bah, je connais votre nom. Elle me donne son nom à chaque fois, Hélène in Paris.
3: Mais c'est pas bête.
9: Non, bah, j'ai peur que vous disiez Hélène in Paris.
0: Oui, Hélène in Paris.
9: Hélène in Paris. Oui, je sais. Dobridin. Dobridin.
3: Ah, c'est un médicament.
0: Et chanter en russe, vous êtes capable ?
9: Non.
0: Ah, c'est dommage. Là.
9: Mais je vais apprendre,
3: Mais chante une chanson. Spasiba, spasiba. Niet, niet.
9: Niet, niet, niet. Spasiba, bonjour. Niet, niet, niet. Katila.
0: Si jamais vous êtes qualifié pour représenter la France à l'Eurovision, ça se passera où le concours ?
9: À Turin.
0: À Turin, en Italie. Ah, ben oui, c'est les Italiens cocaïnés qu'on gagnait. Oui, c'est pas mal.
9: Oui, c'est pas mal. Donc, j'irai à Turin. Donc, Laurent. Des cours en italien.
0: Non, ça, j'ai pas besoin d'apprendre l'italien. De toute façon, vous allez chanter en français.
9: Ah, évidemment, pour représenter la France, cocorico.
0: Avec quelques mots en anglais, quand même.
9: Quelques mots, bien sûr.
0: Le refrain, évidemment.
9: Non, ouais. Ah non, le refrain,
3: je l'ai... I love you dans ta phrase.
9: Non, j'ai juste dit I love you.
0: Ah oui.
9: Voilà.
3: Ça veut dire quoi, I love you ?
9: I love you, je t'aime.
3: Ah, moi, c'est bien.
7: Ah, ça veut dire je t'aime.
4: Je sais pas.
3: Ah, ça fait des années que je me trompe, alors.
7: On apprend ça. Pouf. I love you, c'est la version mielleuse de Bon Appétit, en fait.
0: Non, mais je suis sûr, monsieur de Kersauzon, que quand vous verrez Hélène avec son orchestre...
7: Non, mais attends, mais sans orchestre, j'adore déjà.
0: Ses plumes... Ah.
7: Le féministe que je suis est parfaitement ému par cette jeune femme.
0: Sa voix...
7: Délicieuse, cette espèce de flèche vivante, argentine. Connasse.
0: Moi, je crois que vous avez vos chances sur les 12, Hélène.
1: Bah, oui,
3: je suis sûr.
9: Bah, je suis un peu une outsider.
0: Comment ça? C'est qui les favoris alors?
9: Non, je suis un peu l'ovni de tous mes petits.

0: si. Ils sont tous mignons, les candidats. Ce sont tous des jeunes qui ont beaucoup de talent.
1: Oui, mais justement.
2: J'ai un petit côté mère poule.
0: Voilà, vous. Non, pas mère poule, mais je suis un peu l'ovni, quoi. C'est celle qu'on n'attend pas.
2: C'est pourquoi une belle
0: pas
2: chanson, ça.
0: Mais non, je veux montrer que tout est possible à tout âge et que. Ben voilà.
1: Monsieur Kersauzon me réclame encore le refrain, si c'est possible.
0: Ah, Olivier, oui ou non?
3: Oui, le public le réclame.
1: N'est-ce pas?
3: Oui.
0: C'est une histoire d'amour entre nous. Paris, mon éternel rendez-vous. Anno, je t'aime. Anno, I love you. Anno, espoirs, nos rêves les plus fous.
1: C'est bien.
3: Ah, oui. Pas mal. Ça reste dans la tête, en tout cas.
2: Ça va donner le moral aux EHPAD.
4: Ah oui.
1: Caroline, vous voterez pour Hélène?
4: Alors moi, je ne vote pas au...
0: À l'Eurovision?
4: À l'Eurovision.
2: Mais pas Siri, avec Siri, tu vas pouvoir voter.
4: Mais non, mais je ne vote pas d'une manière générale. Oh. Je soutiens le candidat une fois qu'il est décidé.
0: Décédé. Bah, c'est trop tard. C'est trop tard, Caroline, il faut avant.
4: Oui, c'est vrai, mais là, peut-être je ferai un effort pour...
0: Ah, merci.
4: Et après, merci, je n'ai pas vu les autres candidats.
1: Ah, c'est vrai qu'il faudrait...
4: C'est vrai que Barbara Pravi avait aussi une très belle chanson.
0: Ah, mais c'était magnifique.
4: Donc les jurés ont bien fait leur travail.
0: C'était vraiment très beau.
1: Ce qu'on va faire pour faire plaisir à Olivier de Kersauzon, c'est
5: qu'on va... Arrête de me mêler à tes conneries, là, putain.
1: C'est que d'ici au 5 mars, on va inviter les 11 autres.
4: Ouais.
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1: Comment vous avez mangé avec Robbie Williams?
8: Non, je suis arrivé dans une pièce.
1: Ouais.
8: J'ai dû me laver les mains, enfin, en mode bim bam boum. Je rentre dans une comme à la banque. Première pièce. Mmh. On m'enferme derrière. Deuxième pièce. Pour la sécurité, l'hygiène, je sais pas pourquoi. Et quand je suis rentré dans cette pièce, il y avait que 20 personnes. Et dans ces 20 personnes, plus ou moins, en face de moi, bien évidemment, il y avait Pamela.
1: Ouais.
8: Il y avait Kate Moss, son copain. Il y avait, Maria Carey, son copain, parce qu'elle est avec un jeune danseur. Elle était avec un jeune danseur. Ensuite, il y avait, Wesley Snipes. Enfin, d'autres acteurs, j'ai pas retenu tout le monde, hein. Et après est venu Robbie Williams. Et il est fan de
1: ce film. Là que vous avez vu François Berléand.
8: Ouais, c'était là. Mais vous étiez pas là?
9: Moi, j'étais avec Jason Statham.
8: Et donc, du coup, il est venu après parce qu'il faisait un concert privé en bas, une sorte de. Et il est venu et il est fan de foot, complètement fan de foot.
1: Ah, bah oui, ça, oui, c'est un supporter de football.
8: Et on devait jouer ensemble, mais depuis, plus de nouvelles.
1: J'ai une autre question culturelle cette fois.
9: Culturelle.
1: Mais Walt Disney, c'est aussi la culture, la culture populaire.
9: Genrée quand même.
1: Pardon.
9: Elle est genrée, la culture de Walt Disney.
1: Si vous voulez.
9: Oui, mais c'est.
1: Là, je vais vous demander l'œuvre célèbre dans laquelle on peut entendre Adieu. Notre petite table.
0: Hein?
1: Dans quelle œuvre célèbre peut-on entendre Adieu, notre petite
5: table? Le catalogue IKEA?
1: Non.
10: Alice au pays des merveilles?
1: Non, c'est une question
10: c'est
1: pour.
10: C'est un film?
1: Une question pour Brahim Khaled.
9: C'est de l'opéra?
1: C'est de l'opéra.
9: Ah. D'accord, donc c'est un opéra français.
10: C'est français.
1: Un opéra français. Ah bah, Adieu, notre petite table.
9: Oui, mais ça pourrait être traduit de l'italien.
1: Ce n'est pas traduit.
10: Voilà. Carmen.
1: C'est du français. C'est pas Carmen.
10: C'est du Mozart?
1: Ce n'est pas du Mozart.
9: Non, du Mozart en français, ça n'existe pas.
1: Pardon ?
10: Du Massenet.
1: C'est du Massenet.
10: Eh ben voilà.
9: Ah ben voilà. C'est toi,
10: c'est la liste. T'as écrit des opéras.
11: J'ai écrit des opéras. Effectivement.
5: Sur du mobilier, du coup.
1: Et effectivement, c'est Papy Jules.
10: C'est Papy Jules. Tonton Jules. Werther ?
1: Werther, non.
10: Je l'ai dit déjà.
1: Mais c'est effectivement l'opéra le plus célèbre de Jules
10: Massenet. Manon.
1: Manon, bonne réponse. De l'arrière, arrière, arrière. Vous êtes quoi déjà?
10: Arrière, arrière, nièce.
1: Arrière, arrière, nièce.
8: Ah ouais, t'es pistolet. Ariane, Ariane, bravo, vous êtes très intelligente.
10: Merci
8: beaucoup.
10: Très
8: cultivée, hein.
10: Merci, Adine. Bah,
8: malheureusement, je suis pas sapiosexuel, mais bravo.
10: Ah, ça veut dire que t'aimes bien taper des gourdes.
1: Manon, c'est un opéra comique en 5 actes de votre arrière-arrière-arrière-oncle, donc, si j'ai bien compris, Jules...

0: Asnée, effectivement. C'est d'après d'ailleurs un roman de l'abbé Prévost, l'histoire du chevalier des Grieux et de Manon Lescaut. Ces deux œuvres en ont fait une seule, un opéra qui s'appelle Manon, et c'est là qu'on entend Adieu, notre petite table. Ah oui, ça change des Aristochats.
1: De tonton Jules.
0: Quoi?
1: Justement,
2: qui fait rire. Non mais je suis désolé, qu'est-ce que c'est que ce truc là?
1: C'est beau.
2: On dirait une meuf qui va faire une brocante, quoi.
3: Adieu, notre table.
1: Mon frère, il est complètement abruti, ce jeune.
4: Non, moi je suis d'accord avec lui, c'est un peu chiant.
1: Non. Oui. Bon, c'est pas non plus. Oui.
5: C'est normal qu'on les arrête.
0: C'est vrai qu'on a l'impression qu'il n'y a pas les quatre pieds à la table.
1: Oui, c'est pas faux, c'est pas.
2: Il a réussi à faire un opéra sur une table.
0: C'était la chanson préférée et l'opéra préféré de Désiré Landru. Chanson, La Petite Table.
1: Ah ouais.
0: Il aimait écouter cet opéra.
1: Mais c'est plutôt Adieu ta petite tête.
0: Oui, mais voilà, il est comme il était. Il montrait qu'il avait beaucoup de culture pour draguer les femmes. Puis après, il les brûlait. Mais au départ, effectivement.
1: Mais oui.
0: Quoi, ouais.
5: Landru. Je sais pas, c'est bizarre ce que vous dites.
1: Landru.
5: Pour quelqu'un qui connaît pas, ça veut dire qu'il faisait quoi?
1: Tu connais pas Landru?
5: Non, il charmait, après il est brûlé.
0: Oui, il passait des petites annonces, il disait cherche femme au foyer.
4: Ah oui, et puis il les découpait sur la table.
1: Il les découpait, oui, sur la table. Il découpait la table pour brûler.
6: Et c'est qui a acheté le poil de Landru?
5: On dit pas c'est qui, on dit qui est-ce qui.
6: On dit qui a... Ouais. Et à ton avis, quelle est la personne...
2: Il prend vraiment pour un demi-dieu, ce footballeur.
6: Que penserais-tu d'une personne qui aurait racheté le poil de Landru dans lequel il brûlait des personnes?
5: Bah c'est Damer.
0: Non, c'est moi, en fait.
6: Parce que
0: si un jour vous venez à la maison...
6: C'est vrai.
7: On va te découper.
5: Je vais débarquer bientôt à la maison avec grand plaisir. Il y a une poêle avec des poils dessus?
0: Il y a le poil de Landru chez moi.
6: Ouais,
0: voilà.
6: Quoi, c'est vrai?
4: Mais c'est pas la poêle pour faire sauter les crêpes. Non, la cuisine est un poil.
6: Il adore l'histoire de Landru.
0: C'est pas que j'adore l'histoire de Landru.
6: Vous avez une fascination pour Landru.
0: J'ai pas du tout une fascination pour Landru.
2: Vous avez acheté le poil de Landru?
4: Oui, parce qu'il a écrit une pièce de théâtre sur Landru.
0: Voilà.
4: Quand il est plongé dans une pièce, il achète les trucs. Là.
0: C'est pas que j'achète les trucs, j'ai écrit une pièce sur Landru. Voilà. À l'époque, c'est Robert Hossein qui, effectivement, a accepté de faire jouer cette pièce au théâtre Marigny. C'est Régis Laspalès qui jouait Landru. Et il se trouve qu'au même moment où la pièce a commencé à se jouer, une amie m'a appelé en disant « Dis donc, je suis dans une brocante, ils sont en train de vendre le poil de Landru. Qu'est-ce que vous auriez fait à ma place ?»
4: Eh ben, vous l'avez acheté.
0: Ah, voilà.
5: Dis donc, pourquoi vous achetez pas le tableau de la Joconde, dis donc?
7: Parce qu'il n'est pas à vendre.
0: Parce qu'il est un peu plus cher.
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0: Restons dans la vie politique, puisque de nombreux ministres ont reçu une trouspinette. Mais qu'est-ce que c'est la trouspinette?
10: C'est un cadeau de la part de M. Retailleau, qui a offert cette bouteille d'alcool vendéen. Exactement.
0: Ah ben voilà, regardez la mise qui fait toutes les régions.
1: Il faut rester dans sa catégorie, les régions.
0: Elle en a picolé de la trouspinette.
10: Entre autres.
1: Et ça débouche,
0: Ah oui.
7: Ça débouche.
1: Vous avez déjà goûté? Ah bah tout.
0: Elle a dit
10: ça débouche bien un coup de trouspinette.
0: Effectivement, le Conseil des ministres a démarré place Beauvau. C'est qu'ils ont fait le chemin à pied depuis le ministère de l'Intérieur.
10: Oh là là, ils arrivent à faire des trucs incroyables.
0: Jusqu'à l'Élysée. C'est une tradition. Et donc, comme ils étaient au ministère de l'Intérieur et que le ministre de l'Intérieur, c'est le Vendéen, M. Retailleau, il leur a offert à tous, effectivement, de la trouspinette.
10: Donc, ils étaient tous bourrés après pour aller faire le chemin.
0: J'imagine,
7: à mon avis, ils sont bourrés depuis 2 ans.
1: Non, c'était pour les réveiller un peu.
0: C'est un vin d'épine, la trouspinette.
1: En Normandie, vous donnez du trou normand, en Vendée, on donne de la trouspinette.
0: On donne pas de trou normand en Normandie.
10: Non.
1: Ah bon?
0: Non, d'abord on l'offre, on est normand. Ah. Enfin on l'offre, on le fait payer plutôt.
10: On le propose.
0: Ah voilà. Mais c'est un vermouth en fait, on peut dire ça comme ça.
10: En un seul mot?
0: Oui, en un seul mot.
1: Le trou, c'est un vermouth. Non, le trou normand, Ariel, le trou normand. Bah oui, un trou normand.
4: S'il vous plaît, est-ce qu'on peut m'isoler cette phrase? Je la voudrais pour mon répondeur téléphonique. Merci.
10: Le trou, c'est un vermouth.
4: C'est un vermouth.
7: Charlotte. Bonjour, vous appelez sur le répondeur de Caroline Diamant.
1: Vous nous apprenez la trousse Pinette de Vendée. Et vous dites, en Normandie, on a le trou.
0: C'est pas moi, c'est l'autre là-bas qui a dit
6: mais
0: ça.
6: Mais non, mais c'est que j'ai fait un parallèle entre la trousse Pinette et le toupie. Trou normand.
1: Voilà, mais le trou normand, Laurent rajoute, c'est un vermouth.
0: Non.
1: Non, la trousse Pinette, il compare la trousse Pinette au vermouth.
0: C'est un alcool, bien sûr. Ça, c'est du vin, du fruit macéré, de l'eau de vie, en quelque sorte. La trousse Pinette. Hein.
6: Un débouchiotte.
0: Un petit canard, comme on dit, parfois.
7: Ah bah pour moi, un canard, c'est un sucre qu'on trempe dans un café.
0: Vous avez raison, c'est ça.
6: Avec de l'alcool.
0: Ah oui, mais...
6: Non, le canard, tu mets pour moi, de l'alcool un sur ton sucre.
10: Pour moi, c'est un truc pour nettoyer les toilettes.
6: Ah ouais, c'est ça. Ouais.
0: Oui, bah, une trousse Pinette peut vous servir aussi à nettoyer
10: les toilettes.
0: Les toilettes.
7: Merci Bruno Retailleau.
10: Oh, c'est un beau cadeau. Hein.
0: Ah, il a la cote, hein, monsieur Retailleau. Hein.
10: Oui, visiblement, il est apprécié. Qu'est-ce que vous voulez ?
0: Philippe de Villiers a même eu besoin de se réconcilier avec lui.
6: Au Vendée Globe.
0: Ils étaient fâchés. Hein.
1: C'est vrai, ils qu'on s'en
10: était,
1: fait un
10: on était fâchés avec Bruno Retailleau. Parce qu'on pouvait pas lui faire confiance, il a essayé de prendre le créneau. Le créneau de ceux qui aiment pas les immigrés.
0: Retailleau.
10: Et puis on s'est réconciliés, on a été obligés. Voilà. Vive la France et vive Maastricht.
0: Ce qui est bien avec ce nouveau gouvernement, c'est que vous pouvez ressortir toutes vos vieilles imitations.
10: Oh, je regrette que Raymond Barre ne soit pas encore France.
7: et Pasqua. Et Jean-Claude Godet.
10: Jean-Claude.
6: Jean-Claude Marchais.
10: Ah, non, c'est vrai, Jean-Claude Godet. C'est dommage, on pense à lui. Il a disparu l'année dernière, on l'aimait bien.
0: Monsieur Beaugrand, il y en a une quand même qui doit faire la gueule depuis que Manuel Valls est ministre. C'est Ségolène Royal. Ils sont allés rechercher Manuel Valls, c'est même pas la pauvre Ségolène.
9: C'est pas faute d'avoir envoyé des coups de fil, des messages. J'ai fait toutes les télés possibles. MCI, BFM, Gulli. Ils ont pas voulu de moi. Hein?
11: Gris, c'est un scandale.
6: Ah, il nous manque, lui. Hein.
11: Gris, c'est un scandale.
0: Une autre question à propos de M. Bayrou. Restons dans la politique.
11: Oui, M. Ruquier.
0: Il avait eu cette phrase, le Premier ministre, à propos, évidemment, des difficultés qui étaient devant lui. Je n'ignore rien de l'Himalaya qui se dresse devant nous, des difficultés de toute nature. C'est M. Bayrou lui-même qui a parlé d'Himalaya. Et le Parisien ajoute d'ailleurs qu'en entrant à Matignon, hein, c'est sous la plume de Marcello Vesfred dans le Parisien que j'ai lu ça, en entrant à Matignon, M. Bayrou n'avait sans doute pas anticipé autant d'Everest. Mais justement, ça nous permet de faire la différence entre les deux. Quelle est la différence ?
1: L'Himalaya est plus haut que l'Everest.
12: Non, il y en a un qui est le massif et un qui est un des sommets du massif.
0: Bonne réponse du professeur Rollin. Eh oui.
1: Oui.
0: L'Himalaya, c'est la chaîne montagneuse.
10: Ah oui, c'est comme les Alpes et le Mont Blanc.
1: Mais qui est le plus haut? C'est ça qui est intéressant.
10: Bah non,
1: mais
10: c'est
1: pas... non,
10: il est dedans.
1: Non, c'est pas ça.
10: Il est dedans.
6: Il fait partie de l'Himalaya.
0: Bah, les deux, le plus haut, c'est les deux, puisque l'Everest fait partie de l'Himalaya, mais l'Himalaya,
1: c'est pas la chaîne.
0: Ce n'est pas seulement l'Everest. C'est comme le Mont Blanc et les Alpes, voilà, si vous préférez, cher Ariel.
1: Ah, ben j'ai compris.
0: Les Alpes, c'est l'Himalaya, le Mont Blanc, c'est l'Everest. Voilà. Pour l'Inde, enfin pour le Népal et la Chine, puisque c'est là-bas, effectivement, que se trouve le...
6: Bérou, ouais.
0: Non, l'Everest.
7: Et
1: Maurice Herzog, qui est le premier à avoir monté l'Everest dans l'Himalaya,
7: a
1: perdu les doigts. Ça a gelé.
7: Ouais.
10: C'est dommage.
0: Je crois que vous faites un à peu près à nouveau, cher Ariel.
7: Oh, c'est pas son genre. Ça va de l'insulter.
6: D'habitude, elle est très précise.
7: Oui.
0: Maurice Herzog est certes un grand alpiniste. Il a effectivement franchi des grands sommets.
1: Oui.
0: Il a perdu ses doigts.
1: Oui.
0: Mais je suis pas certain que ce soit dans l'Everest.
1: Ah, il me semble.
0: On va vérifier ça.
10: D'accord. Vous savez que les neiges de l'Himalaya, c'est également le nom d'un tube de Dorothée.
0: Allez-y.
10: Les neiges de l'Himalaya et les montagnes du Guatemala. Tout cela ne m'empêchera pas d'arriver jusqu'à toi.
7: Oh, c'est dingue, celle-là, on la connaît pas.
10: Si, elle est connue. Et il y a au moins 2-3 personnes dans le public qui connaissent.
0: Pendant que Beaugrand nous rabâchait ses vieux souvenirs, on a vérifié, M. Herzog a perdu ses doigts dans l'Annapurna, cher Ariel.
1: Ah, dans l'Annapurna.
10: Ah, l'Annapurna.
0: Alors, l'Annapurna, qui est quand même l'Annapurna dans l'Himalaya.
1: Oui.
0: Mais qui est un
7: c'est comme des poupées russes, alors.
0: Un sommet différent d'Everest.
10: Alors, il est moins haut quand même.
0: Ah bah moins haut, effectivement, que l'Everest, l'Annapurna, mais qui fait partie de la chaîne l'Himalaya. Oui. Là, je crois qu'on a tous très bien compris. Ah. Je pense...
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3: Une première question d'actualité pour Fanny Liège, qui habite La Crosse, en Saône-et-Loire. Oh, je suis en train de me rappeler que vous m'avez offert aux grosses têtes un cadeau pour les Jeux Olympiques, monsieur Orlinski.
4: Tout à fait.
3: Et que j'ai dit, on va l'ouvrir, ce cadeau, pendant l'émission.
4: Et vous l'avez oublié.
3: Et je l'ai pas rapporté. Alors, si vous pouvez me rapporter, on l'ouvrira dans la partie suivante avec les auditeurs.
5: Il est malin, le nouveau, hein. Il va te faire apprécier, hein. Il arrive.
4: C'est pas moi, c'est les JO.
5: Ah, d'accord.
3: Qu'est-ce que vous avez fait pour les JO, monsieur Orlinski?
4: J'ai réinterprété le bonnet phrygien. Je suis le seul artiste à avoir réinterprété les bonnets phrygiens.
3: Mais c'est un vrai bonnet que je vais pouvoir mettre sur la tête.
4: Non, c'est une sculpture justement. Mais bon.
3: Ah bah très bien, bah alors apportez-moi la sculpture.
4: Mais vous pourrez en faire ce que vous voulez.
6: Et alors, et les autres grosses têtes, jamais, non, c'est pas grave.
3: Qu'est-ce que vous voulez que je vous dise? C'est un sculpteur, ça dépend des statues.
7: Finalement, c'est
8: une... Pas mal. Pas mal.
5: Ah, si c'est là.
3: Regardez le beau cadeau des Jeux Olympiques.
7: La boîte est belle.
3: Offert par Richard. Oh, bah, je vais vous offrir la boîte si vous voulez.
7: C'est adorable, merci.
8: T'avais pas 5 minutes qu'il est là.
6: Voilà,
8: c'était moi le suceur du groupe. Qu'est-ce que tu comprends pas là-dedans?
3: La foire, je vais se dire, monsieur Porsche. Oh, c'est joli. Ça ressemble à du Orlinski.
8: Ah, oui,
3: ah, bravo.
5: Mais ça se met où, là?
8: Ben,
5: c'est bien, ça.
8: C'est vendu combien, ça, cette histoire, Richard?
4: Il y en a plus, c'est sold out.
8: On
4: a
8: ouais, mais c'était combien au début?
4: Non, c'était pas cher.
8: Ah ouais?
4: Ouais.
3: Ah bah, pour eux, alors je le rends.
6: Moi,
4: bah, ça dépend ce qui est cher ou pas cher, quoi.
8: Bah, plus de 20 euros, c'est
4: maintenant,
8: cher. C'est
4: ah bah, plus de 20 euros, voilà. Plus de 100.
3: Ah, quand même!
8: Ah, c'est pas mal!
3: Ouais. Ah non, mais alors je suis touché. Bonne réponse de Richard Orlinski.
6: Il y a un petit, comme ça, un petit gorille.
4: Ah ouais?
6: Offert par Arthur.
3: Votre mari, Michel.
7: Moi, j'ai
3: une chose. C'est pas un gorille, c'est un babouin.
6: Oh, Michel, qui est mignon comme tout.
3: Alors, ma question, j'étais en train de vous poser une question d'actualité pour Fanny Liège, quand il m'est revenu que j'avais bêtement laissé ce cadeau en coulisses. Fanny Liège habite en Saône-et-Loire et ma question concerne, évidemment, les hésitations du président de la République pour trouver le nom d'un premier ministre. C'est un feuilleton, un suspect. Ben sans oui, fin.
5: On sait que ça va être Hanouna en plus.
3: Depuis le mois de juin. Et le Canard Enchaîné a trouvé une bonne comparaison. Je ne sais pas si vous avez eu le Canard aujourd'hui, mais il compare évidemment ce suspense à un jeu télévisé, célèbre jeu télévisé. Jeu qui fut d'ailleurs animé à une époque par José Sacré et Jean Amadou. Mais de quel jeu télévisé s'agit-il?
7: C'était en quelle année?
3: Ah ça, alors le jeu a dû commencer, je vais vous dire ça tout de suite. Si
4: c'est
3: vous
4: pas tout récent. Hein.
7: Ah, oui, oui, clairement.
3: Ah bah, c'est pas tout récent, mais c'est un jeu méga célèbre qui a commencé, je vais vous dire, en 1985 et qui a fini en 93.
4: Tournée Manège.
3: Et c'est Tournée Manège.
5: Ah, ouais,
3: deuxième bonne réponse de Richard Orlinski.
7: Bah, je l'ai mis sur la piste. Hein.
5: Alors autant il est nul en poterie, autant là il est bon.
8: Ouais,
5: bravo Richard, bienvenue.
3: Eh bien oui, parce que tout le monde évidemment se souvient d'Evelyne Leclerc,
8: ben oui.
3: Fabien Egal et Simone Garnier. Mais il se trouve que pendant les trois premières années, il y avait aussi deux animateurs masculins. Jean Amadou, lui, faisait les interviews des personnalités qui étaient en couple. Il faisait des questions parallèles pour savoir s'ils se connaissaient bien. Et José Sacré, lui aussi, animait le duo sur catalogue. Ouais. Il y avait des rubriques dans Tournée Manège pendant les trois premières années. Et on a oublié, effectivement.
5: Et celui qui faisait l'accordéon, si on l'oublie.
3: Ah bah lui, il est resté tout le temps. C'est pas l'accordéon, c'est du piano. Charlie Oleg.
6: Charlie Oleg.
8: Oui, connu Charlie Oleg.
5: Lycée Moon, moi, c'est un peu le même.
3: Et évidemment, la musique de Tournée Manège, tout le monde s'en souvient, ça. Et c'est vrai que c'est un peu ça à l'Élysée aujourd'hui. Et maintenant, monsieur Macron va recevoir Madame Castex. Ah, et voici Xavier Bertrand.
5: Alors, Chantal, vous avez une question pour Bernard Cazeneuve?
3: Ah, tiens! Monsieur Baudet, c'est la première fois que vous passez à la télé. C'est vrai, franchement, c'est une belle idée du Canard Enchaîné. C'est Tournée Manège à l'Élysée en ce moment. On aurait pu ressortir aussi le sketch des Inconnus.
4: Mythique. Tournée Ménage.
3: Tournée Ménage, ça s'appelle. Ouais. Encore une bonne réponse de Richard.

0: Ah, dites, c'est pour votre deuxième, vous faites fort, monsieur Orlinski.
1: Ah, j'essaye, j'essaye.
0: Ah, oui.
2: Bah, il suffit de faire un cadeau.
3: La prochaine fois, il vient avec tout gros comme statue. Hein.
0: Qu'est-ce que vous dites?
3: Si la prochaine fois, il vient avec un Kong, en plus.
2: On parle de qui, là?
0: Il y en a déjà cinq ici. Une autre question.
4: Non, tu vas pas faire d'autres animaux, genre un dauphin, un ragondin, tu sais
1: si,
4: pas?
1: Si, il n'y a pas de problème.
0: Bah, il fait pas que le gorille King Kong.
4: Il fait d'autres trucs, quand même.
0: Il y a des ours, il y a des.
3: Il y a un lion magnifique à Bastia.
1: Ouais. Voilà, à Bastia.
3: Très, très beau, un lion bleu.
0: La plus grosse de vos statues, elle est où?
1: Elle est à Singapour.
0: À Singapour?
1: 37 mètres de haut.
0: Et ça représente quoi?
1: Une espèce de tour Eiffel avec justement des cons qui s'échappent d'une tour Eiffel.
2: Ouais. Ah, c'est combien ça vaut ça? 35 mètres?
1: Comment?
2: Ça vaut combien une statue de 35 mètres?
3: Attention, oh, ça suffit, l'argent.
0: Attention, c'est en deux mots, c'est Singapour dans la Creuse.
4: Et tu fais les animaux, est-ce que des fois quand tu angles tes recherches, tu fais les animaux en voie de disparition? Tu
1: bien
4: dis,
1: sûr,
4: tiens, par exemple, un socialiste, par exemple.
1: Ah ouais, bah absolument. Absolument. François Hollande.
0: Ah, mais c'est quand même, écoutez, moi je suis fier d'avoir M. Orlinski dans les grosses têtes. Parce que d'abord, c'est le plus... D'habitude, les grosses têtes me charrient toujours en disant « Voilà, avec votre fortune, ceci, cela », alors qu'ils sont aussi blindés que moi, les uns et les autres. Hein. Mais
4: alors, pas autant, quand même.
0: Mais la plus blindée des grosses têtes, c'est quand même M. Orlinski.
4: Ah, mais il a plein de dettes, il joue au poker, il va aux putes. C'est ce qu'on dit, je sais pas, il faut confirmer ou pas.
0: Pourriez faire une statue de Chantal là-dessous?
1: Bien sûr. Ah bah, j'ai fait Nabila.
0: Ah bah, vous pourrez faire l'abîmer.
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0: Oui, monsieur Reichmann, vous ne connaissez peut-être pas Sébastien Thoen.
6: J'en ai beaucoup entendu parler.
0: Et vous allez comprendre combien vous portiez bien jusque-là.
4: Ça va, Jean-Luc?
6: Je vais très,
4: tu
6: très
4: sais
6: bien.
4: Qu'ici, d'habitude, on a le Christian Quesada, mais légal, Paul Elkarat.
6: Ah oui, oui, j'ai eu quand même pas mal de candidats.
4: C'est vrai. Tu te rappelles de Paul?
6: Mais et comment?
0: Ah bah,
6: et
0: là,
6: 153 émissions à mes côtés, c'est.
0: Alors là,
6: c'est,
0: autrement, on l'aurait évidemment installé avec vous pendant
6: avec
0: une émission, on vous auriez fait les retrouvailles ici sur RTL, mais Paul
4: est décédé.
6: Non, le pauvre. Mais non, il est bien vivant.
4: Bah oui, mais il s'est pas fait vacciner, ce con.
6: Non, mais non.
4: Je suis aux côtés du mec qui faisait interview, ça fait plaisir, ça, Fabrice?
7: Oui, absolument.
4: N'hésite pas pour le sonotone, hein.
7: Non,
4: mets-le un peu plus haut. Hein.
7: Mais j'ai en train de régler le son. Mais
4: on est en famille.
7: Je capte un mot sur trois, mais genre.
4: Bah comme moi.
7: Je reconstitue les phrases.
4: Voilà, vous
7: débrouillez.
8: Ça fait mal. Un jour, ils vont déraper. Hein.
4: C'est prévu, moi, il faut que je buzz. Moi, je suis en fin de carrière, je suis aux grosses têtes. Donc, En tout cas.
6: En plus, c'est ma première.
4: Ça fait plaisir aujourd'hui. Que des jeunes et des hétéros. C'est rare. C'est assez rare pour le souligner.
6: Ouais, c'est vrai.
0: Enfin, Fabrice, c'était hétérosexuel.
7: Oui.
0: Jean-Luc Reichmann.
4: Et Jean-Fille aussi, c'est son mec qui me l'a dit. On peut le croire, c'est son
0: Jean-Luc
4: mec.
0: Jean-Luc Reichmann, je connais son épouse.
6: Je vous remercie.
0: Voilà.
6: Merci beaucoup.
0: Alors, excusez-moi, mais enfin, Valérie Mérès est hétérosexuelle.
4: Bon, voilà, avec Noël Robin, tu rigoles ou quoi?
6: Il est extraordinaire.
4: Enchaînez, Ruquier, là, on se fait chier. Là. Les gens sont en train de zapper sur les chansons. C'est...
6: Qu'est-ce que vous prenez au petit déjeuner, Sébastien?
4: J'ai tourné le tardisson ce matin. Alors, je me suis levé très tôt. Là, c'est 15h35.
6: Ouais.
4: Mais je me suis levé très tôt. J'ai tourné avec Ardisson. On a tourné l'Hôtel du Temps. Enfin, là.
0: Ah, ça y est, ça va enfin sortir cette émission.
4: Ouais, en 2025. Non, parce que on a tourné il y a un an. C'est pas encore diffusé, mais on a tourné. Là, ça va être diffusé
0: ça
4: dans deux mois.
0: Ce sera une émission posthume de Thierry Ardisson.
4: Voilà.
0: Ouais. En tout cas, monsieur Reichmann, bienvenue.
6: C'est gentil, merci.
0: C'est votre première ici. Monsieur Fabrice vient de temps en temps nous voir, mais il connaît parfaitement le principe de l'émission.
7: Oui.
0: Vous savez, cher Fabrice, qu'on commence toujours par.
7: Est-ce que je sais, moi je...
3: Les citations.
7: Une chanson,
8: oui, il est devenu con.
3: Les citations.
0: Les citations, Fabrice, enfin.
7: Une citation. Oui.
0: On va commencer tout de suite par une citation pour Catherine
7: oui,
0: Pave.
7: Elle est de qui, la citation?
0: Bah non, ça, je vais...
9: C'est ce qu'il faut trouver, hein, Fabrice.
0: Je vais pas
7: oui,
0: faire...
7: Ah
0: bah tiens, elle est là, Leclerc.
4: Non mais il faut bien répondre, il y a un dentier à gagner, quand même. Hein.
7: Ah oui.
6: Non mais ça va très
4: non mais je vous le dis, même pour le plus public, hein.
0: Mais il y a du respect pour monsieur Fabrice.
7: Oui, d'abord.
4: J'ai grandi en le regardant, moi.
0: Ah oui.
4: Je lui ai dit la classe, oh, là, avec Pompon, avec tout le monde, avec monsieur, avec Blaise, avec tout ça, avec Bigard, le pauvre depuis, bon, bref. C'est moi la classe, déjà, Bigard, depuis 2-3 ans, là. C'est moi la classe.
6: Fabrice, je suis pantois devant vous. Je suis tellement heureux, je travaille encore avec Fifi. Vous travailliez à l'époque avec Fifi.
0: Ah, le petit muet, là.
6: Non, il n'est pas muet. Non,
7: si. Quand on faisait une émission à l'ouverture de Canal+, il avait un rôle muet dans une émission qui s'appelait Tout s'achète.
4: Ah, celui qui a eu le MeToo avec Denisot.
0: Je peux placer ma première citation.
6: Attention, il va la placer devant tout le monde.
0: Pour Catherine Pave, qui habite Tourcoing dans le Nord.
4: Joli Tourcoing.
8: Ah oui, c'est bien Tourcoing.
4: Non, mais c'est vrai, on nous fait chier avec l'île Maurice, mais c'est vrai que...
0: Qu'est-ce que vous avez contre Tourcoing, monsieur Toël?
4: Laurent Ruquier, il y a de la cocaïne dans les pains au chocolat. Et je viens d'en manger deux.
9: Quoi qu'on mange, hein.
4: Donc forcément, je pars en vrille. Voilà.
0: Monsieur Jean-Fuy, défendez Tourcoing, votre région.
8: C'est un beau coin, c'est Tourcoing.
0: À Tourcoing, quoi, tout le monde a une voix de canard.
8: Moi, j'ai commencé ma vie active à Tourcoing. Je travaillais dans un magasin de vêtements, ça marchait bien.
0: Comment ça s'appelait?
8: Ça s'appelait Hexagone H Couture.
6: Hexagone.
8: On vendait des vêtements féminins haut de gamme. Hein. Alors j'avais toutes les riches belges et les riches tourquenoises et
9: tourquenoises.
8: Oui, j'ai tous les.
0: Il y a des riches à Tourcoing.
8: Oui.
0: Ça alors.
8: Oui, c'est un site industriel. Donc,
6: encore, ah oui, il y a encore des gens qui
4: ont. Non, mais Tourcoing, c'est pas top. C'est Roubaix qui est joli. Mais faut aimer les barbes, c'est tout.
9: Oh là là là là.
0: Bon, je peux placer ma citation.
8: Oui, oui, oui.
6: Attention, il va la placer.
0: Pour madame Pave de Tourcoing.
4: C'est joli, Tourcoing. On nous fait chier avec les Maldives, mais c'est vraiment joli.
0: Les Maldives, ça va disparaître un jour.
9: Ouais, hein, vite y aller.
8: Oui, la mer, elle va monter.
4: Mais non.
6: Alors que Tourcoing va rester.
8: Oui, non.
0: Qui a dit « Mon meilleur ami est parti avec ma femme et franchement, il me manque terriblement.
7: Coluche. »
4: Coluche. Jacques Martin.
0: Non.
6: Pierre Desproges.
0: Non, pas Pierre Desproges.
4: Pierre Doris,
0: bonne réponse de Sébastien Thoen. Une citation pour Alice Grandperrin qui habite Carpiquet dans le Calvados.
6: Carpiquet, c'est où ça?
0: Dans le Calvados.
6: Carpiquet.
4: Ah, vilain là-bas.
0: Pour Madame Grandperrin de Carpiquet, donc, qui a dit « Sous le capitalisme, les gens ont plus de voitures. Sous le communisme, ils ont plus de parking. »
9: Karl Marx.
0: Non.
4: Mélenchon.
0: Non. mais c'est un politique.
6: François
7: Lénine.
6: François Hollande.
0: Non. Un politique qu'on cite régulièrement.
4: Ah, banlieusard.
7: Churchill.
0: Winston Churchill. Ah. Bonne réponse.
9: Fabrice.
0: De monsieur Fabrice. Une citation pour Benjamin Montriou qui habite Bordeaux en Gironde.
6: Montriou, il y a toujours des noms quand même.
0: Ah oui, monsieur
6: Montriou.
0: Montriou fait partie de nos auditeurs. Qui a dit « J'ai toujours rêvé d'un ordinateur qui soit aussi facile à utiliser qu'un téléphone. Mon rêve s'est réalisé, je ne sais plus comment utiliser mon téléphone.
4: » C'est quelqu'un
7: contemporain, ça.
0: Un contemporain.
4: Mais c'est pas un comique, c'est pas très drôle comme phrase.
0: Vous devriez pas dire ça, parce qu'on nous dit souvent que vous êtes un de ses héritiers.
4: Pierre
0: monsieur.
4: Bénichoux.
0: Bonne réponse. Bonne réponse de Sébastien Thoen.
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0: Qu'est-ce qui est arrivé deux fois en 24 heures à Ernest Hemingway et sa femme dans les années 50?
8: Une tornade, un ouragan là-bas dans les Keys?
0: Non.
9: Et ils étaient à Cuba?
0: Non. Non.
9: Ils étaient aux États-Unis à l'époque?
0: Non, ils étaient, pour tout vous dire, ils étaient du côté en safari, en Ouganda. Et là, en 24 heures, il leur arrivait deux fois la même
9: chose. Ils se sont fait mordre par des rhinocéros?
0: Non.
8: Violés par un éléphant?
0: Non.
1: Est-ce que c'est arrivé que à eux ou c'est arrivé à d'autres gens?
0: Alors, il y avait très peu de personnes avec eux.
1: Ils se sont fait taper par la foudre.
0: Mais ils n'étaient pas seuls, ça c'est vrai. Et Ernest Hemingway raconte ça d'ailleurs dans une lettre qui s'est vendue très cher. 220 000 euros la lettre.
9: Ils ne sont pas fait attaqué par des lions?
0: Non. Deux fois en 24 heures.
1: Par une tribu africaine?
0: Non plus.
8: Sans aucun racisme. Ils sont allés aux toilettes?
1: Attendez.
0: Pardon?
8: Ils sont allés aux toilettes?
0: Oh bah, deux fois en 24 heures.
1: C'est pas étonnant, quoi.
9: Dans les cadres du safari qu'il est arrivé.
0: Alors, ils étaient en safari, et là, qu'est-ce qui se passe?
1: C'est quelque chose d'agréable ou de désagréable?
0: Ah non, c'est pas agréable. Non. non, non, ça, c'est surtout, alors je vais vous dire, c'est très étonnant. Ça arrive rarement deux fois en 24 heures.
10: Un tremblement de terre. Est-ce qu'on peut en mourir?
0: Ah oui, oui, ils auraient pu mourir.
1: Ils ont pris la foudre sur la tête.
0: Ils n'ont pas pris la foudre.
10: Des sables mouvants.
0: Non, non.
8: La Jeep, elle a crevé?
0: Non, la Jeep, non, n'a pas crevé.
10: Tu meurs rarement en changeant un pneu.
9: Ils sont fait
8: Ah bah moi aussi.
9: Ils sont fait attaquer par.
0: C'est ce qu'on appelle le cric qui tue.
9: Ils sont fait attaquer par des locaux, par des tribus.
10: Non, j'ai demandé.
0: Ah non, non, non, non, non, non, non.
8: C'est par rapport à des animaux?
0: Ah non, il n'y a pas d'animaux là-dedans.

0: Non, non.
1: Est-ce que c'est un phénomène météorologique?
0: Alors, il y a Ernest Hemingway, il y a sa femme.
1: Je vais la reposer un peu plus tard, la question.
0: Alors, je ne sais pas si la météo a à voir là-dedans, mais peut-être que la météo a à voir là-dedans.
1: Merci, Laurent.
0: Il y a peut-être un lien avec la météo tout de même.
2: La voiture est tombée en panne, il ne pouvait pas sortir.
0: Non, la voiture n'est pas tombée en panne. On est en 1954.
3: Juste après la guerre.
1: Est-ce qu'ils sont tombés dans une crevasse?
4: Il y a un serpent qui est rentré dans la culotte de Madame Hemingway.
0: Deux fois en 24 heures.
2: La chance.
3: C'est pour ça qu'il en a fait une lettre, il en a fait un roman.
5: Ah oui,
3: ça s'appelle Le serpent dans la culotte d'Ernest Hemingway.
1: Est-ce que c'est un rapport avec les animaux ou les insectes?
0: Non, pas du tout.
6: Est-ce que c'est quelque chose qui vous est arrivé une fois dans votre vie, vous?
0: Moi, non. Par chance, non.
4: Ah oui, par chance.
6: Ah, il s'est trompé.
0: Monsieur Janssen, peut-être.
1: Est-ce que c'est
4: il s'est trompé de trou?
0: Non, je sais pas. Ça m'est arrivé.
1: Est-ce que ça a un rapport avec le sol?
0: Le sol, oui. Oui, je suis obligé de vous dire oui. Oui et non, d'ailleurs. Alors, ils sont en Ouganda avec Madame Hemingway.
3: Oui. Hein. Elle était plutôt sympa.
0: Ernest est là, il y a Madame aussi. Il n'y a pas que, évidemment.
3: Oh.
0: Il y a l'avocat aussi.
3: Gérard.
0: Pardon?
3: Gérard, leur copain Gérard.
1: Est-ce que c'est quelque chose qui leur arrivait quand ils étaient en mouvement?
0: Oui,
4: dans l'avion.
0: Ah!
4: Ils ont eu un problème dans l'avion.
0: Alors,
2: ils sont écrasés deux fois.
0: Ils ont échappé deux fois à un crash aérien.
3: Wow.
0: Bonne réponse de Constance, aidée par Jean-Philippe. En effet. Ils sont en Ouganda. Le couple est d'abord victime d'un accident d'avion alors qu'ils souhaitent photographier les chutes Murchison. Le pilote a été contraint d'effectuer un atterrissage en urgence pour éviter un groupe d'ibis.
4: Ah oui, les hôtels là.
0: Non. tous, on essaie en tournée, on essaie d'éviter les ibis.
3: Généralement, c'est quand il n'y a rien d'autre, l'ibis. Oh merde, on va devoir aller à l'ibis. La soirée est niquée.
6: Le pire, parce qu'il y a plusieurs catégories d'ibis.
0: Ouais. Ah oui.
6: L'ibis budget.
3: Il est moins bien que le style.
6: Ah ouais, c'est comme son nom l'indique.
0: Les Mercure, c'est mieux. Les Mercure,
3: c'est
0: top, c'est le Méridien. Alors,
4: il y en a plus beaucoup.
0: Ah oui.
4: Et des Méridiens. Mais puisque avant, ça appartenait à Air France, les Méridiens.
0: Alors là, je vous ai raconté que le risque d'un premier crash aérien.
4: Mais racontez-nous le second, là.
0: Oui,
4: parce que on est pendu à vos lèvres.
0: Alors ils sont là, les Hemingway. Oh, en Ouganda, ils veulent photographier les chutes.
3: Ouh là là. J'essaie de mettre un peu de jeu, un peu d'acting là-dedans.
0: Peut-être on pourrait le jouer d'ailleurs.
3: Ah oui, Constance, moi je peux faire Ernest.
0: Constance voulait bien faire Madame Hemingway.
2: Yeah.
0: Bon, parfait. Monsieur Boublil,
3: oui,
1: c'est comédien.
0: C'est l'acteur.
2: C'est vrai qu'il fait penser à Hemingway.
3: C'est vrai, j'ai un
2: quand on les voit, on imagine tout de suite.
3: J'ai l'impression que c'est ironique et ça me plaît pas.
2: Vie parallèle.
3: Allez, vas-y, allez, j'y vais.
4: Moi, je suis le pilote.
3: Il est un peu comme Trump, quoi, Hemingway, un peu.
0: Alors là, ils sont en Ouganda.
3: Oh, what the fuck? What an amazing country.
0: Ils veulent photographier les chutes.
2: Alors, moi, je vais pas faire l'accent américain, je vais faire l'accent picard. Okay. Qu'est-ce qu'on va où, là? Quand c'est ce qu'on atterrit, là?
3: Ah, bon, d'accord. Eh ben, alors, on arrive bien à temps, mon chéri.
2: Ah, bah oui,
3: t'inquiète pas, mets-toi sur le ventre, je vais te faire un petit mensonge.
2: Oh, tiens, je connais, la dernière fois que t'as fait ça, j'en ai eu deux de gamins.
3: Coquine, bon. Ah, vas-y, t'as...
0: C'est le couple Hemingway, mais version France 3.
1: Mais c'est fou, du coup, t'es ni chanteur ni acteur en vrai.
0: Bon, bref, alors ils évitent le groupe d'Ibis. Hein,
3: oui. Voilà.
0: Et là, il
3: y a encore un hôtel Ibis pour Laurent.
0: Et ils passent une nuit dans la jungle parce que le pilote a réussi à ne pas se cracher. Et quand même, il a fallu atterrir d'urgence. Une nuit dans la jungle, les médias ont même annoncé la mort d'Ernest Hemingway.
3: Ah, mesdames et messieurs, nous annonçons la mort d'Ernest
0: Hemingway. Vous faites aussi
3: la radio et tout.
0: Mesdames et messieurs, nous annonçons la mort d'Ernest Hemingway en Ouganda, ayant échappé à un groupe d'Ibis. Vous le retrouverez prochainement. Qu'est-ce qu'il y a, vous?
2: Mais alors, et le pilote, il a recommencé.
0: Alors,
4: il a dit, attention, on va se cracher.
2: Il a ton anglais.
4: Attention, crispez-vous, brace.
1: Il a dit bien, mesdames et messieurs, bienvenue à tous. Ici Mustapha de chez Lufthansa.
0: C'est ça, c'est un bad boy.
3: Parce que toi, ton pilote, il ressemblait beaucoup à Christian Clavier.
4: On va cracher, ok.
0: Et alors, le lendemain, ils repartent d'Ouganda et là, paf, ça remet ça. L'avion qu'ils prennent dans le second vol, l'appareil prend feu. Et
4: oh là là, attends, ça brille.
5: C'est les mêmes appareils qu'ils ont pris.
0: Ils ont un autre avion.
7: Avec un autre pilote.
0: Qui prend feu et qui laissera à Ernest Hemingway des séquelles à vie, voyez-vous.
7: Ah oui, il a brûlé.
0: Des blessures conséquentes.
7: Je savais ça.
4: Ça veut dire quoi, des blessures?
0: Le rein droit a été rompu, le foie et la rate blessés.
4: À cause d'un feu.
0: Je vous lis la lettre d'Ernest Hemingway, c'est lui-même.
3: On la connaît, vous n'avez pas besoin de nous la dire.
0: Le rein droit a été rompu, le foie et la rate ont été blessés. Je ne pouvais plus écrire de lettres à cause de mon bras droit qui était brûlé jusqu'aux os au troisième degré. Ça me faisait des crampes, raconte Hemingway.
4: Mais la gaucher.
0: Les doigts brûlaient et la main gauche était également brûlée au troisième degré.
3: It burns.
0: Je ne pouvais plus taper. Et même sa compagne Marie a eu un grand choc et sa mémoire n'est pas encore très bonne. Elle ne s'en est pas remise.
4: Je me souviens plus de rien.
0: Mais tout va bien. Il est optimiste.
4: On est en vie.
0: Parce que quand même, si sa femme elle a plus de mémoire et que lui, il pouvait plus écrire des deux bras, je trouve que c'est drôlement optimiste pour un écrivain de conclure par « tout va bien ». Bah écoutez, voyez, il y a des hommes qui sont optimistes dans la vie.
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0: Bon anniversaire, Isabelle.
3: Oh, c'est bon anniversaire.
9: Le jour du confinement. Un hasard, je ne crois pas.
7: La France entière va sortir pour te souhaiter un joyeux anniversaire.
0: C'est-à-dire que c'est vraiment pile votre anniversaire. Vous sortez à peine de la quarantaine.
3: Oh, c'est joli.
9: Exactement.
3: Oh,
9: exactement 22 630 jours. Je ne dirai pas mon âge, je ne parlerai qu'en jours. Et bientôt en heure.
2: Et il n'y a que ceux qui savent compter qui sauront quel âge t'as.
0: Mais à mon avis, elle n'a pas compté les nuits.
9: Oh putain.
0: Bon déconfinement à toutes et à tous.
9: Ah
0: en
9: oui.
0: tout cas, portez-vous bien, masque ou pas masque, masque dans les transports en commun, masque dans les parties communes, tranquille chez vous sans masque.
9: Masque dans les parties communes, sur les fesses aussi.
0: Je sais pas, faites comme vous voulez, vous débrouillez, Isabelle.
2: Tu le mets où tu veux, ton masque.
0: Ah bah tiens, d'ailleurs, j'ai trouvé quelque chose sur les réseaux sociaux qui vous allait très bien. Je sais pas si vous pouvez me le lire, Isabelle.
9: Alors, mettons les choses au clair. Moi, j'évite d'aller courir pour ne pas déranger les vrais sportifs. En revanche, quand les bars réouvriront avec 30% de places assises, ceux qui boivent du Coca Light, de la bière sans alcool, des bouteilles d'eau, tisane et autres, sont priés de se les boire chez eux et de laisser les tables aux professionnels.
2: C'est très juste.
0: C'est très juste. Duléry, vous avez trouvé quelque chose du même tonneau, si j'ose dire.
7: C'est pas mal, c'est pas mal. Petit sondage, si à la fin de la quarantaine, on vous donne le choix entre un voyage avec votre copine, épouse, ou vous réunir avec vos potes autour d'une bonne côte de bœuf, quel serait votre choix? Premièrement, bien cuit. Deuxièmement, troisièmement, saignant. Et quatrième, bleu.
0: Vous, beau grand.
7: Alors, voici une nouvelle petite info concernant Sibeth Ndiaye. Sibeth Ndiaye est d'accord pour la réouverture des plages à condition de changer l'eau à chaque fois. Alors, ça pourrait être vrai.
0: Vraiment. Ah oui, ah oui,
7: ça pourrait être vrai.
0: D'ailleurs, il paraît que sur les paquets de cigarettes, maintenant, ce sera écrit quoi, Ariel Dombal?
10: Alors, ce sera écrit, nouvel avertissement sur les paquets de cigarettes, fumer peut faire perdre sa place au gouvernement.
0: Valérie, vous avez trouvé quelque chose?
2: Oui, alors j'en vois déjà qui se relâchent au niveau de la distanciation physique. Du coup, je vais vous donner un truc très simple pour savoir quelle est la bonne distance. Si je peux te mettre une baffe, c'est que t'es trop près.
0: Franck Ferrand, vous avez quelque
11: chose?
0: Alors
11: moi, c'est très visuel parce qu'on reçoit plein de photos aussi. Alors là, on voit une jeune femme avec des cheveux assez longs. Elle est en tenue de policier. Elle se penche vers une voiture. Elle dit « Sans masque, c'est 135 euros ». Et le conducteur qu'on ne voit pas répond « Ok, monte
0: ah ». Oui, méfiez-vous, hein. Faites pas ça. D'ailleurs, à propos des 100 km, je n'ai pas bien compris. Est-ce qu'il y a quelqu'un qui peut m'expliquer?
10: Oui. Le vol d'oiseau?
7: Si, quelle est la question?
0: Ah, vol d'oiseau. Ah,
10: oui, c'est vol d'oiseau.
0: Attendez ma question.
7: Quelle est votre question?
0: Je ne suis pas idiot, je sais à peu près ce que c'est que 100 km.
7: Est-ce que c'est qu'un oiseau?
0: Un périmètre, et je sais aussi à peu près ce que c'est qu'un oiseau. Mais, puisque ça, c'est sans autorisation, sans dérogation, on n'est pas obligé de remplir quelque chose quand on est dans les 100 km.
12: Oui, mais faut simplement avoir un justificatif de domicile.
0: Bah, voilà, parce que j'allais vous demander comment le flic sait.
12: Il y a l'obligation d'avoir un justificatif de domicile dès qu'on se déplace.
11: Au-delà de 100 km.
12: Non, pas au-delà, même en dessous de 100 km pour vérifier que vous êtes bien dans votre périmètre. Oui, bah oui. Donc, à partir du moment où vous êtes dans votre voiture, si vous êtes parti travailler ce matin, vous êtes censé avoir avec vous un justificatif de domicile.
0: Et vous travaillez avec Castaner pour être au courant comme ça, vous?
12: Je suis journaliste.
7: J'ai toujours pas entendu la question de Laurent, ou c'était quoi la question de Laurent?
0: C'est ça la question, c'est comment les

0: Il y a du plastique autour.
1: Un bouquet de langoustine. T'as vu, c'est la langoustine.
2: Et j'ai deux autres cadeaux pour vous, Isabelle. Parce que je ne sais pas si vous rappelez, mais normalement, samedi prochain, ça aurait dû être le concours Eurovision de la chanson.
3: Oh, c'est dommage.
2: Et souvenez-vous, vous aviez interprété une chanson officiellement candidate pour représenter la France à l'Eurovision.

0: Putain, tu rigoles, mais c'est pas mal.
1: La Suède nostalgique.
0: Pour l'Eurovision.
1: L'Allemagne et le Roux. Sans oublier l'Autriche. L'Autriche et Monte Carlo. Un beau matin.
0: D'accord.
1: Nous prendrons le chemin qui ouvre sur demain.
2: On a envie de
3: c'est une chanson de Jacques Martin en fait. C'est Jacques Martin qui avait écrit les paroles de cette chanson comme étant la chanson type qui peut gagner à l'Eurovision.
1: Oui, parce qu'il y avait tous les pays qui font.
3: Et on avait demandé à Isabelle de l'interpréter. Puis il y a une autre chanson encore plus émouvante qu'Isabelle avait interprétée pour moi dans une émission et je lui en fais encore cadeau aujourd'hui. Écoutez.
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1: Bon anniversaire, oh, Isabelle.
2: C'est trop beau. Ah, joli.
3: On dirait pas un anniversaire de cul morte. Vous passez plein
1: c'est
3: de
1: pas
3: trucs.
1: Loin.
4: Même les
1: on prend pas. De l'avance.
5: Il faut s'organiser.
3: On
5: hein.
3: Une paire de
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7: Vous savez, je connais par cœur le conducteur de l'émission. Oui. Et là, il n'y a pas eu de question entre le début et puis les auditeurs. Et oui, il y a assis.
3: Ah, non, pardon. Ah, mais là,
1: je comprends rien à ce qu'il veut dire.
8: Lui non plus, hein. Je vous rassure.
7: Excusez-moi, j'ai eu un élan.
9: À quelle heure elle arrive, Nathalie?
1: Non, non mais... je sais ce que vous voulez dire. Vous voulez dire qu'à part les citations, oui, il n'y a pas eu d'autres questions.
7: Et c'est vrai, non?
1: Dans la première demi-heure. Oui. Forcément, vous nous avez tenu la jambe pendant 8 minutes avec votre Nathalie qui arrive aujourd'hui à la gare.
7: Oui. Ah, donc j'ai bien ma tête encore, donc c'est bien vrai.
1: Oui, vous avez bien votre tête, ça on la voit. Ça, vous avez la tête, le reste et tout, et la queue en pire-bouchon.
8: Il transpire, c'est hallucinant. Ça.
7: Je me donne beaucoup.
1: Qu'est-ce que vous dites?
8: Il a le front, on dirait une motte de beurre. Il transpire, là. Il, a... non, mais... il est incandescent, là.
7: Parce que je suis stressé, vous savez.
8: Il est en stress.
4: C'est pas en direct, c'est vraiment du beurre.
8: Ah non, c'est vraiment.
7: Non, mais ce qui est dingue dans ma vie, c'est que je ne stresse plus pour rien, sauf pour les grossettes encore, où je me fais encore de la rate au courbouillon. Non, mais c'est vrai.
3: De la rate au courbouillon. C'est quoi ça?
7: Bah, c'est une expression qui veut dire j'ai la boule au ventre, j'ai le stress.
1: Ah, quand même, tout à l'heure, là, la guerre, vous allez la voir aussi, la rate au courbouillon.
7: Oui, mais c'est un stress qui est différent.
1: Ah bon?
7: Là, c'est un stress, comment dire.
10: Ah oui, bah, tout à l'heure, c'est avec les papilles.
4: Là, c'est un stress, là, c'est un stress financier.
7: Parce qu'on a peur de vous décevoir, parce que vous nous donnez confiance, et donc on a peur.
1: Tandis que vous n'avez pas peur de la décevoir,
8: non,
1: Nathalie.
8: Oh non, bah, elle est déjà déçue.
3: À chaque fois que je te vois, moi aussi, je suis mal après l'émission. J'ai fait des crises de dépression.
1: Une question culturelle, puisque vous en réclamez. Ouais. En voici une pour Madame Lucon, Karine Lucon, qui habite Cergy, dans le Val-d'Oise. En 1945, André Malraux a fait un discours hommage à quelqu'un tué 5 ans plus tôt, en 1940, pendant la guerre, la Deuxième Guerre mondiale. Quelqu'un qui fut tué le 9 juin 1940 à Évernicourt d'un éclat d'obus. Voilà d'ailleurs

0: Ce qu'a dit André Malraux 5 ans plus tard, il est mort dans la fidélité, il est mort dans le courage, dans la recherche de la vérité et dans la dignité. C'était un homme que nous aimions. Mais de qui s'agit-il ?
1: C'était un écrivain.
0: Écrivain, non. Mais quelqu'un qui fut évidemment ministre, en tout cas secrétaire d'État ou sous-secrétaire d'État, si vous préférez.
2: Il a été héroïque pendant la Seconde Guerre mondiale.
0: Ah bah, il a été héroïque, il est mort. Alors, vous savez, on peut pas être plus héroïque que mourir pendant la guerre.
3: Poincaré, Poincaré.
0: Poincaré, non.
4: Il était de gauche ou de droite ?
0: Il est mouru. Comme aurait dit Jean-Yann, il est mouru d'un éclat d'obus. On peut pas faire plus héroïque que ça, vous voyez.
5: Il est mouru d'un éclat d'obus.
0: Il était socialiste. Oui, donc de gauche, absolument.
5: Ah oui.
1: Il avait quel âge ?
0: Ah ben, il est mort, je vais vous dire, il est mort. Qu'est-ce qu'il y avait quand il est mort ? C'est une bonne question, ça. Il avait 40 ans, il est mort à 40 ans.
1: Mais alors, il était militaire, parce qu'à 40 ans, on n'est pas soldat.
0: Non, mais j'imagine qu'il s'était engagé, évidemment, pour aller au front, oui, bien sûr.
2: Comment on peut le connaître encore aujourd'hui ? Est-ce qu'il y a quelque chose qui retrace sa vie ? Est-ce qu'il y a un monument ?
3: Il est plus connu sous secrétaire d'État ou sous autre chose ?
5: Ou sous éclat d'obus.
1: Il était au Front Populaire, il était ministre du Front Populaire.
0: Il y a de l'obus, en tout cas, ça c'est sûr. Il était député au moment du Front Populaire, puisque le Front Populaire c'est 36, hein, c'est ça. Et il a été député entre 32 et 40. Et effectivement, il a été sous secrétaire d'État pendant le Front Populaire, le 4 juin 1936.
1: Dans quel portefeuille ?
0: Ah, si je vous dis le portefeuille, ça va trop vous aider.
2: C'est l'éducation, le sport ou l'éducation ?
0: Le sport et l'éducation.
4: Ah, Jean Zay.
6: Léo Lagrange.
0: Pardon ?
6: Léo Lagrange.
0: Léo Lagrange, bonne réponse. Excellente réponse de Florian Gazan. Mais oui, il y a beaucoup de stades qui s'appellent
7: Léo Lagrange.
0: Léo Lagrange, voilà pourquoi son nom reste connu encore aujourd'hui. Léo Lagrange, effectivement, est un homme politique qui est mort en 1940 d'un éclat d'obus. Une question maintenant pour Florian Ferradian, qui habite Ormes dans le Loiret. Denise Perrier fut la dernière en 1953. La dernière française à quoi ?
6: À être mise en bouteille ?
0: Non.
5: En quelle année ?
0: En 53, 1953, Denise Perrier fut la dernière.
3: C'est du sport ?
2: Est-ce que c'est international ?
1: C'est qu'est-ce que la dernière à être condamnée pour avoir fait un avortement ?
0: Non. Ah non.
5: Par rapport à un droit des femmes ?
0: Droit des femmes, non.
2: C'est positif ? C'est un exploit ?
0: C'est un exploit, en tout cas, oui, c'est positif. Oui.
8: Elle en est morte ?
0: Ah non, elle n'en est pas morte.
2: Ça n'a pas été une Miss France spéciale ? Ah oui, je sais, la Miss France qui avait le nombril à l'air. Et c'est ça la bonne réponse. J'ai lu un papier extraordinaire aujourd'hui dans la presse. Dans les années 50 jusqu'en 1986, les Miss n'avaient pas le droit d'avoir le nombril à l'air.
0: Aucun rapport avec le nombril à l'air. En revanche, Miss France, vous brûlez.
2: C'est la dernière fois qu'une certaine région a gagné Miss France.
3: La dernière moche qui a gagné.
2: Ah, la dernière femme mariée qui a été Miss France.
0: Non, qu'est-ce qui s'est passé là tout récemment ? Miss France n'était pas tout de suite.
2: Les cheveux courts.
0: Mais non.
2: Ah, c'est incroyable, c'est pas la Miss meilleure vache ? Peut-être qu'il y a une Miss Vache.
5: La Miss Meilleure Vache.
6: Tiens, la vache de Eric.
0: Qui s'appelle Denise Perrier. Non, mais enfin, écoutez.
2: Qui a été peut-être une Miss qui était ministre ou qui était.
0: Mais non !
8: C'est pas une Miss Univers ?
2: Miss Monde. La dernière Miss France qui a été Miss Monde.
0: Ben voilà, la dernière française.
8: Après avoir été Miss Monde.
0: Je suis même pas sûr qu'elle ait été Miss Monde, mais en tout cas, elle a participé à la finale de Miss Monde. Parce que jamais.
8: C'est devenu Miss Univers après. Ah,
0: oui. Jamais on arrive en finale à Miss Monde. Je sais pas pourquoi, d'ailleurs. Les Françaises.
3: Déjà, il y a d'autres pays qui acceptent la chirurgie. En France, on n'accepte pas.
0: Ah, vous croyez que c'est ça?
3: Non, c'est vrai.
6: Ah oui, les Vénézuéliennes.
0: Remarquez, je l'ai regardé, la Tchèque, car elle est Tchèque, celle qui vient d'être élue Miss Monde. C'est ça, la nouveauté. C'est que la 60.
8: Ça s'appelle Miss Univers maintenant, d'ailleurs.
0: Non, vous confondez deux choses.
3: Miss Univers,
0: il y a Miss Monde, et vous avez Nathalie, la copine de Rio.
2: Miss Simonde, vous allez dire.
0: Mystère.
6: Ah ben c'est sûr que ce ne sera pas missionnaire.
3: Mais entre Miss Monde et Miss Univers, ils rajoutent des pays, des océans.
6: Non, des planètes, il y a Jupiter qui.
3: Qu'est-ce qui se passe? Je n'ai jamais compris
0: ça. Bon, en tout cas, là, c'est une Tchèque qui vient d'être élue Miss Monde. Ça s'est passé tout récemment. Kristina Piskova, elle s'appelle. Elle est assez jolie, hein, je dois dire, Kristina Piskova.
2: On peut la voir, Laurent.
0: Ça s'est passé le 9 mars, là. Vous voyez, c'est récent quand même. Oui,
3: oui. Et elle arrive à Montparnasse cet après-midi.
6: Non, ce sera Gare de l'Est.
0: T'imagines un peu.
2: Mais vous allez avoir des surprises, vous
0: t'imagines
2: savez.
0: T'imagines hein. Que l'autre nous ramène Miss Monde.
5: Non, il s'était capable. Parce que
2: les femmes regardent le cerveau avant de regarder le ventre.
3: Johan Rioux et Kristina Piskova.
6: Il y a assez peu de risques, alors.
0: Attendez. Les femmes, que vous venez de dire.
2: Bah, les femmes regardent le cerveau d'abord et après.
1: Non,
2: les femmes regardent le cerveau et pas le ventre, vous savez. Les femmes, parce que les femmes, elles sont sensibles. Les femmes, elles sont pas comme nous, les hommes. Nous, bah non.
1: Oh,
0: nous, les hommes. On a l'impression de relier Ecclésias.
1: Ah non, mais c'est.
0: Le mec, il a pas encore. Ah non, mais écoutez. Le mec, il a pas encore niqué la fille qui arrive à la gare cet après-midi et il se prend déjà pour Julio Ecclésias. Nous, les hommes.
2: Nous, le drame. Mais c'est vrai que je prends de plus en plus confiance et c'est pas bien. Il faut que je garde mon humilité.
3: Ouais, ouais.
2: Non, mais c'est vrai, parce que je commence à donner des conseils à mes collègues et tout.
0: Votre humilité, d'après Florian Gavant, vous la gardez. Hein.
7: À suivre.
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10: Napoléon meurt à 52 ans. Aucun des Bonaparte n'a dépassé 55 ans. Et ça, c'est quelque chose qui a un poids tout à fait fondamental. Ce sont des gens qui vivent dans le temps rapide. Et ça peut effectivement expliquer le fait d'être pressé continuellement par le temps qui passe.
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0: Voilà une question pour Monsieur Cator, Charles Cator, qui habite Villevorde, en Belgique, qui a dit « Avec tous les maillots de Messi et Ronaldo que j'ai, je peux m'acheter une villa à Los Angeles. La première fois, je vais voir Ronaldo, il accepte facilement, on rejoue, je lui redemande, il me redonne un maillot. Il est super respectueux, il récupère le mien à chaque fois. »
6: Ben, c'est pas Adil Rami ?
0: Oui, c'est Adil Rami !
1: Bravo. Mais moi, je comprends pas ce que tu as voulu dire.
11: Ben, est-ce que tu comprends le français,
1: c'est
11: déjà?
1: C'est trop compliqué.
0: Il aurait eu le maillot des... Non, mais vous avez combien de maillots, alors, de Messi et de Ronaldo?
11: Je dois avoir, je crois, 3 ou 4 maillots de Messi. Et peut-être pareil.
0: Les joueurs, il faut qu'on vous explique, cher Marcella. À la fin d'un match, les joueurs s'échangent leurs maillots. On pourrait faire ça, d'ailleurs, à la fin des grosses têtes, nous aussi.
5: Échanger des slips.
11: Est-ce que vous savez que nous, on s'entraîne avec des slips et que chaque slip est numéroté?
0: Comment ça?
11: Ah, ben, bien sûr. Par exemple, on arrive le matin dans le vestiaire et puis il y a des gros tas de slips en plein milieu. Et puis tous les
0: comme
11: joueurs
0: arrivent. Jésus et ses 10 slips.
11: Et on cherche. Et que t'as soit en équipe de France ou à Marseille ou ailleurs, eh ben on arrive et on cherche notre numéro sur le slip parce qu'il y en a qui piquent des slips.
0: C'est pas vrai.
11: Il y a un énorme tas.
1: Et alors, quelle est l'importance si quelqu'un vole un slip si tu dis qu'il y a 5 ans?
11: Moi, par exemple, c'est mes slips. Je veux garder mes slips, tu vois.
5: Ah oui, un slip, c'est personnel.
11: Hein. Ah oui, oui. Enfin bref, voilà.
6: En tout cas, Marseille, ils ont pris une déculottée. Hein.
0: Et pourtant, le Paris Saint-Germain jouait sans Lionel mes slips. Difficile, celle-ci, qui a dit, je profite de la présence de Monsieur Barbier, qui a dit, la télévision n'est pas faite pour être regardée, mais pour qu'on y passe.
12: C'est quelqu'un qui aimait bien qu'on le regarde.
0: C'est un politique. C'est un Anglais, effectivement, oui. Très, très, très raffiné, célèbre pour son esprit, mais qu'on a rarement cité ici aux grosses têtes.
6: C'est un humoriste anglais?
0: Non, pas un humoriste, un dramaturge. Voilà pourquoi je compte sur vous, Monsieur Barbier.
5: Ah, bah, c'est Shakespeare.
0: Ah, oh bah oui, Shakespeare.
1: Ah oui.
0: Qui voulait passer à la télévision.
6: Est-ce qu'il est vivant?
0: Alors, non, il est mort quand même. Il est mort en 73. Il est mort à la Jamaïque, voilà. D'ailleurs.
6: Jamaïque. C'est pas Harold Pinter qui meurt.
0: C'est pas Pinter. Non, alors il faisait plus du boulevard, voyez-vous. Genre Sérénade à Troyes.
12: C'est pas Coward?
0: Noël Coward. Elle n'en revient pas elle-même.
11: Mais c'est qui Shakespeare?
1: Non, c'est pas vrai.
5: C'est le frère de Britney Spears.
1: Oh, non, mais les gars.
11: Non, mais Shakespeare, je connais, mais Shakespeare.
0: Il a raison. Qui a mal prononcé
5: Shakespeare? C'est moi, c'est moi.
0: Oui, forcément.
1: Mais écoute, pour quelqu'un qui ne lit jamais aucun livre, tu peux pas faire les précieux non plus, Radhi, hein.
11: Radhi.
0: Radhi.

0: Ramil Radi, Adil Rami.
1: Non mais je connais Shakespeare parce qu'ils ont fait un Disney sur Shakespeare, donc ça va, je connais. Ça s'appelle Gnoméo et Juliette.
0: La dernière pour aujourd'hui, qui a dit la principale cause de mortalité chez les mannequins est la chute à travers les grilles d'aération sur les trottoirs.
2: Est-ce que c'est un mannequin?
0: Non, c'est un Américain qui a dit ça.
3: Un photographe?
4: Woody Allen?
0: Pas Woody Allen, pas photographe.
5: Ricky Gervais.
0: C'est Ricky Gervais. Bonne réponse de Jean-Philippe Janssen.
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0: C'est le jeu du ding-ding. Ah. Vous connaissez Monsieur Semoun?
7: Absolument pas.
0: Ah ben voilà, ben, Monsieur
7: c'est
0: Palmade.
7: C'est la première fois que j'entends une cloche.
8: C'est dur à comprendre.
0: Pas moi.
7: Pourtant, bah ouais.
0: Monsieur Palmade, pouvez expliquer le jeu du ding-ding à votre camarade Semoun?
9: Eh bien, oui. il va nous dire des grands titres de journaux, des titres qui font des...
0: Merci Pierre.
9: Des gros titres de journaux.
7: Ouais.
9: Et le ding-ding va remplacer un mot.
0: Le dernier mot.
7: Il va falloir le trouver. Ah, c'est génial.
0: Le dernier mot de chaque titre trouvé dans la presse du jour. À moi de vous proposer ces titres, à vous de trouver le dernier mot et on saura qui parmi les six grosses têtes, justement, aura ce dernier mot. On va commencer par vous. Alors, Pierre, par vous, Monsieur Palmade. Ça m'amuse plus de commencer par vous avec le titre que j'ai devant les yeux. Vous êtes prêt, Pierre?
9: Oui, à fond.
0: Attention, c'est un titre du Parisien ce matin. La folle journée de Léon...
9: De Bruxelles.
0: C'est bien essayé, Pierre.
3: Oui, mais je peux la récupérer, celle-là.
0: C'était...
3: Léon Bertrand.
0: Non, Marchand.
3: Léon Marchand.
0: Léon Marchand, vous auriez perdu aussi.
3: Mais oui.
0: C'est le tricolore, le fameux nageur qui s'est qualifié pour la finale du 200 mètres papillon en battant le record de France. Vous êtes éliminé. Madame Trierweiler, attention, c'est pour vous, c'est de la politique. Macron cherche la...
3: Majorité introuvable.
0: Non, un seul mot. Attention, c'est un titre du Parisien aujourd'hui.
3: La solution.
0: Pardon ?
3: La solution.
0: Alors, c'est presque la solution, mais c'est pas la solution. Macron cherche la...
7: La sortie.
3: La sortie.
7: Il aimerait bien.
0: Le 14 juillet, qu'est-ce qu'il y a ? Macron cherche la...
8: La victoire.
0: Non.
8: Le défilé. À se défiler. Le Macron cherche à se défiler.
0: Non. Mais on n'est pas loin du défilé. Macron cherche là.
3: À ce défilé, tu l'as
0: non.
3: dit.
0: Non,
7: la martingale.
0: La parade.
7: Ah.
0: Il cherche la parade, Emmanuel Macron. Vous êtes éliminé, Valérie Trierweiler. Monsieur Benguigui, c'est dans Le Monde qu'on peut lire ce titre. Madame Brigitte Bourguignon, battue sur le fil, va devoir quitter le ministère de la...
8: De la Santé.
0: De la Santé. De la santé. Ah oui. Vous restez parmi nous. Merci. Attention, monsieur Semoun. Voici encore un autre titre du Parisien. La nouvelle Assemblée nationale est un peu moins...
7: Est un peu moins variée. Non, est un peu...
0: Ça, au contraire.
7: Moins... Oui, au contraire. Est un peu moins bleu. Est un peu moins bleu.
0: Bleu. Ah oui, elle est bleue. Oui, vous l'aviez demandé à point.
7: Non, mais est un peu moins ensemble, rassemblée.
0: Non, Christine.
3: Féminine.
0: Oh, elle est moins féminine, la nouvelle Assemblée.
8: Ah bon ?
0: Il y a moins de femmes que dans la précédente Assemblée. Oh. C'était le titre qu'il fallait trouver. Vous êtes éliminé, monsieur Semoun. Oui. Christine O'Krent, titre du Figaro. Gustavo Petro présidera la...
3: Colombie.
0: Oui.
7: Oh, elle est fort.
8: Attendez, c'est son boulot.
7: Ah oui, ah oui,
0: c'est... Monsieur Babi, trouverez-vous le dernier mot du titre suivant dans le Parisien? C'est la ministre de la Culture, même Rima Abdulmalak, qui déclare... Exclusif dans le Parisien. J'ai très envie de me rendre au...
8: Au cabinet. Pour rejoindre son chef de cabinet.
0: Non.
8: En Ukraine.
0: Non.
8: Au théâtre.
0: Non. La nouvelle ministre de la Culture déclare, j'ai très envie de me rendre au...
8: Au César.
0: Non plus.
8: Au Molière.
9: Au Châtelet.
0: Au Hellfest.
9: Hellfest.
0: Elle veut aller au Hellfest.
8: Chez les Metallica, là.
0: Exactement.
8: Ouais, elle a pas tort.
0: À l'occasion de la fête de la musique, la nouvelle ministre fait le point sur ses passions et elle dit, j'ai très envie de me rendre au Hellfest. Vous, par contre, vous pouvez aller au cabinet, Bernard. Il nous reste... Jean Benguigui en course, c'est bien ça ?
8: Oui.
0: Et Madame O'Krent. C'est le duel final. Jean Benguigui contre Christine O'Krent.

0: Quelle histoire.
1: Monsieur Benguigui, à Vitry-sur-Seine, un incendie mortel a eu lieu chez un homme qui accumulait les objets. D'où ce titre, au secours, mon voisin a le syndrome de...
0: Diogène.
1: Diogène, excellente réponse de Jean Benguigui. Attention, c'est le titre de l'Humanité qu'il faut trouver maintenant, Christine O'Krent.
0: Ah, c'est pas ses idées, hein,
2: Oh, ben, elle le lit quand même.
1: Président de la République, recherche majorité.
3: Majorité.
1: T'as un adverbe derrière.
3: Ah. Oh, désespérément.
1: Désespérément. Excellente réponse de Christine O'Krent. C'est bien désespérément. Attention, monsieur Benguigui. Dans les coulisses de la vente, titre l'Équipe, Textor aura 66% du capital de...
0: L'Olympique Lyonnais.
1: Excellente réponse. De monsieur Benguigui.
2: Oh là là.
1: Attention, madame O'Krent. Titre du Parisien, les Français délaissent de plus en plus le...
3: Les Français délaissent de plus en plus le vote, oui. Le vote.
2: Les burettes, les burettes.
4: Les clochettes.
2: Les cloches.
1: 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À la quatrième cloche, il sera 17h. Le cash, les Français délaissent de plus en plus le cash.
3: Le cash,
4: l'argent liquide.
1: L'argent liquide.
0: Ah, ils vont plus au distributeur.
1: Ah, exactement, ils délaissent de plus en plus le cash.
0: Crypto-monnaie.
1: Tout à l'heure, on avait le chèque au bord du terrain. Maintenant, on a le cash en dernier mot. Et le grand gagnant est
5: Jean Benguigui.
1: On se retrouve après les infos de 17h.
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8: Éric Coquerel, l'un des responsables de la France Insoumise, a annoncé le dépôt d'une proposition de loi pour abroger la réforme des retraites et revenir à 62 ans. On sait que le RN veut faire la même chose. Dans le monde entier, les réformes des retraites se multiplient. C'est toute l'Europe qui se prépare au vieillissement avec des réformes. Toute l'Europe sauf le petit village gaulois.
4: Bon, va falloir qu'on y pense en tout cas. C'est le sous-texte de votre chronique. Merci beaucoup, François.
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1: Une question pour Monsieur Blanc, qui habite Ondreville-sur-Essonne, dans le Loiret. Un sommet aura lieu mercredi prochain, auquel participera Monsieur Monténégro. Mais quel sera son homologue pendant ce sommet?
9: Monténégro, c'est les Français?
1: Alors non, ce n'est pas un Français, Monsieur Monténégro. Pourquoi vous faites
10: C'est là, je kiffe. Depuis tout à l'heure, je suis en train de la mater, je kiffe son accent. Je kiffe sa vibe.
2: Donc t'as y a la dédicace.
9: Écoute, tu peux m'écrire une chanson un peu vulgaire.
10: Tout ce qui est dit, je suis sous son charme. Mais t'es chercheuse, Marcella, c'est ça?
9: Oui.
1: Oui, elle trouve, croyez-moi.
9: Okay. Non mais toi, tu sais, tu es très sexy. Je sais pas comment te dire. Moi, je te dis pas. Tu mériterais beaucoup plus des compliments que moi. Hein,
10: non, non, pas du tout. Pas du tout. J'ai pas de voix.
1: Pas Soumy. Mais il peut vous montrer son Scooby.
11: Soumy Bugsy, c'est joli aussi. Soumy Bugsy.
12: Soumy Bugsy. Tiens, prends ça.
1: Stomy, il vous plaît beaucoup, Stomy.
9: Ah non, mais il est super. Il est super sexy. Hein.
10: Moi, je connaissais pas Marcella, mais je la découvre, franchement.
9: Mais toi, c'est la première fois que tu es là, non?
10: Non, là, je suis en tournée, donc je suis pas venu pendant un mois que je suis pas venu là.
1: J'avais jamais osé vous réunir parce que j'avais peur que ça fasse des étincelles, que ce soit un peu trop chaud. Je me doutais qu'il y aurait un coup de foudre entre vous, vous voyez.
12: C'est pour ça qu'il a mis Doduic et Babille pour calmer un peu le jeu.
1: Parce qu'elle est rappeuse aussi, hein, au niveau de la langue.
9: Moi j'adore les raps, désolé. Hein.
10: Oui.
1: Vous aimez le rap?
9: J'adore la poésie comme ça, cette poésie. Oh. Quoi? Mais le problème c'est que moi j'aimais bien quand les raps étaient plus transgressifs dans les mots, quand on pouvait dire crève salope ou tout ça.
10: Bah là, aujourd'hui on ne peut plus dire. En tournée avec Mister Hammer, c'est totalement ça. Donc venez nous voir.
2: Crève salope?
10: Non, un peu plus.
2: C'est ce que je dis à mes carottes quand je les rappe. crève, ça, là. C'est extraordinaire.
1: Dans quelle ville vous passez, là, bientôt, Stomy?
10: Là, on passe Toulouse, Bordeaux et Perpignan.
1: Regardez, elle prend son cahier pour noter.
9: Non, je prends la Nicorette.
1: On est loin de Monsieur Monténégro.
11: Alors, est-ce que c'est un sommet politique?
10: Ah oui.
1: Un sommet politique, oui.
2: Le G20?
1: Le G20, non.
2: Le
1: non,
2: G7?
11: C'est la COP.
1: Non, il n'y a que deux pays lors de ce sommet qui aura lieu mercredi prochain. J'ignorais d'ailleurs que ce genre de sommet existait de temps en temps. Et alors, je vous donne un des deux représentants politiques. Il y en a un, c'est Monsieur Monténégro. Et je vous demande quel est son homologue.
11: Est-ce qu'il représente son pays, le Monténégro?
1: Non, pas du tout.
11: C'est pas du tout, ça, pas du tout. Il n'est pas du tout ce pays-là.
1: Il s'appelle Monsieur Monténégro. Non, enfin, écoutez.
11: Bien sûr, non, mais ça aurait pu être un hasard, quoi. Voilà. Un peu comme si Monsieur Hollande avait été président des Pays-Bas.
9: Non, mais Monténégro, c'est. Il représente l'Italie, par exemple.
1: Par exemple, mais oui, Albert Londres n'était pas anglais, monsieur.
11: Non, bien sûr,
1: bah, monsieur Barbier.
11: Non, vous voyez, Anatole France était français.
1: Voilà, François Hollande n'est pas néerlandais.
5: Non. Et France Gall, elle n'avait pas la double nationalité non plus.
11: Mais ça aurait pu tomber par hasard.
12: Est-ce qu'on cherche un pays européen?
1: C'est un sommet européen, mais il n'y a que deux pays qui participent.
12: Alors, c'est de petits pays.
2: Des îles?
1: Non.
10: Comment ça peut être un sommet européen, il n'y a que deux pays qui participent?
1: Parce que c'est de temps en temps que ces deux pays se réunissent.
10: Oh, okay.
1: Et c'est toujours un mini-événement.
9: C'est l'Allemagne et la France?
1: L'Allemagne et la France, non.
11: Ce sont deux pays qui se touchent, qui sont voisins, qui ont une
1: frontière. Ah oui, c'est deux
10: pays. L'Italie et la Grèce.
2: Liechtenstein et quelque chose comme ça, non?
1: Comment vous dites, Bernard?
2: Liechtenstein et...
9: Luxembourg?
2: L'Andorre ou...
11: Enfin, c'est un tout petit pays.
10: Portugal, Espagne.
1: Si le Liechtenstein et l'Andorre se touchent, Bernard...
11: Il y a un grand écart, là.
2: C'est pas vite.
11: Alors, est-ce que c'est sans marin?
1: Non.
5: Espagne et Portugal.
2: Combien d'habitants?
1: Comment vous dites?
10: J'ai dit ça.
1: L'Espagne et le Portugal.
10: Non, ça suffit, Laurent.
1: Qu'est-ce qu'il y a, monsieur Boxy?
10: Non. Je donne très peu de bonnes réponses.
1: Oui, oui.
10: Quand je donne des bonnes réponses, je veux qu'on me les attribue.
1: Oui.
10: Je l'ai dit il y a 30 secondes.
1: Ah, si vous l'avez dit il y a 30 minutes, c'était une autre question.
10: Non, il y a 30 secondes, je l'ai dit.
5: J'ai pas entendu, mon chat. Attends, je vais te le dire avec l'accent, ce sera plus facile pour toi. J'étais pas entendu, cariño. Désolé.
10: J'ai dit Espagne et Portugal, c'est bon?
1: Vous avez dit ça dans un dîner hier soir, mais...
10: Melon Ruquier, vous savez... Les gens, ils m'arrêtent dans la rue.
1: Oui.
10: Ils me parlent beaucoup des grosses têtes.
1: Ah, ça me
5: fait. Ils me demandent mes papiers.
10: Et ils me disent, Tommy, exactement, tu l'as dit ça, mais on t'a pas entendu.
1: Ah, voilà. Bah,
10: en plus,
1: voilà.
10: J'ai la voix pétée à cause de la tournée.
1: Et oui,
10: donne
1: oui.
10: Beaucoup. Mais je l'ai dit. Donc, il faut m'attribuer cette réponse.
1: Alors, attendez, parce que.
10: En régie, on peut.
5: Mais c'est pas
10: régie.
5: La réponse, Tommy.
10: Ah, c'est pas la réponse.
5: Maintenant, faut trouver l'homologue.
10: Ok, d'accord.
5: Donc, faut trouver le nom, le blaze de l'autre gars.
1: Exactement. Okay. Parce que Monsieur Monténégro, c'est qui à votre avis?
9: Espagnol.
1: C'est le Premier ministre du portugais.
11: Et Sanchez, l'autre.
1: Pardon.
11: C'est Pedro Sanchez.
1: Pedro Sanchez, c'est l'autre. Bonne réponse de Christophe Barbier.
12: Mais Stomy l'avait dit la semaine dernière. Enfin, Laurent. Oui, il a marmonné dans sa barbe, mais il l'a dit quand même.
1: J'en ai connu des escrocs ici, vous savez. Des gars qui me disent, je l'ai dit. Ça, monsieur Boxy. Méfiez-vous à Marcella, parce que vous semblez séduite par ce garçon, mais c'est un gangster.
9: Ben ça, c'est pour ça qu'il me plaît, hein, parce qu'il ment.
12: Et c'est pas lui le gangster, c'était son père.
1: Ah oui, c'est vrai, son papa est un gangster.
9: Ah, son père est un gangster.
5: Alors là, elle en peut plus. Hein.
10: Mais tout ce qu'elle dit, c'est magnifique, Marcella. Tout ce qu'elle peut dire, c'est magnifique. Ça fait drink, papa. C'est les flics, cache-toi. Depuis que je suis tout petit, c'est ce que je répète à chaque fois. Les huissiers, les impôts, le fisc au cul. Il leur met donc, tu prends leur femme et les fait devenir cocu. Leur corne pousse. Wanted, alors il se barre au bled en douce. Quand il repart, il a trop de gosses et il les connaît même pas tous.
9: Ah, gloire.
1: On veut le refrain,
10: Mon papa à moi est un gangster. Mon papa à moi est un gangster. Il fait partie du ministère. Amen.
9: Oh mon Dieu.
10: Mais d'habitude, j'ai pas cette voix-là.
12: Allez, on enchaîne. On enchaîne à mon tour. Balibalo dans son cercueil, bandé encore comme un chevreuil.
1: Attendez, je pense que Marcella peut danser si on envoie la musique avec.

0: Vous voyez, il fait des clins d'œil aux mamans accompagnant leurs enfants. Vous avez vos chances, Marcella. Tel père, tel fils, comme disait La Fontaine. Ah non, c'est, si c'est nuit, c'est pas son frère.
1: Mais Stormy Bugsy, c'est la,
0: oh non,
1: c'est
0: la
1: plus pure français. C'est la magie.
0: Et qui vous a dit que vous saviez parler, enfin imiter Luchini?
2: Ah ben personne.
3: Ouais, c'est ça.
0: Alors arrêtez.

0: enfin.
1: Parce que c'était Lucchini.
2: Oui.
1: Ah, j'ai pas compris.
3: Et moi, je pense que Lucchini, on a assez avec lui pour qu'on l'imite un plus, hein.
4: Parce qu'elle le trouve.
3: Ah non, mais je peux pas. Je...
4: Comment vous
3: pour
4: trouvez
3: moi, vulgaire.
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4: Je n'en reviens pas de votre popularité, monsieur Rioux. Vous êtes arrivé, les gens vous acclamaient, vous leur avez donné un petit billet avant de venir.
6: Mais non, mais les gens savent que j'ai une vie un peu compliquée, que je suis fragile. Mais si, et donc les gens adorent le côté je suis un peu couillon, que non mais et que bah, j'ai du mal dans ma vie, et donc ça les gens apprécient.
4: En plus qu'ils savent que vous êtes un enfant de divorcé. On j'ai appris ça, j'étais triste cette semaine.
1: Mais oui.
4: Ses parents se sont séparés.
2: C'est vrai,
6: oui,
2: ça se voit.
6: Après 30
4: hier.
6: Ans d'amour. Il y a quelques années.
4: Qui a quitté qui?
6: C'est la vie, vous savez.
4: Non, mais qui a quitté qui?
6: Mais je peux... C'est compliqué.
1: Mais c'est quoi cette voix?
7: Le problème, c'est...
1: Marrakech.
7: Aucun oui. des deux voulait la garde.
6: Ah, Laurent, vous me mettez dans mes 22 mètres, là. Non, bah, c'est l'histoire de la vie, mais c'est... L'important, c'est qu'ils se sont aimés 30 ans.
4: Mais vous préférez c'est... votre papa ou votre maman?
6: Ah non, on demande pas ça. Et Christine, elle me regarde,
4: mais... Mais vous ressemblez physiquement à votre maman ou à votre papa?
2: Bah, j'espère à son papa. Hein.
6: Le problème, c'est ni l'un ni l'autre.
4: Ah, parce qu'en plus...
8: La barbe, c'est maman. C'est...
6: Non, mais c'est vrai. Et en plus, j'ai deux parents qui sont très calmes.
4: Ah oui.
6: Et donc, je suis le seul qui est complètement fadin dans l'histoire.
9: Et ta sœur jumelle, elle est pareille?
6: Non, elle est très différente. Elle parle pas beaucoup. Elle est très calme. Elle ne dit rien. Enfin, elle est très pudique. Et donc, en fait, on se complète merveilleusement bien.
1: Non, mais dis-moi, qu'est-ce que t'as fait avec ta voix?
6: C'est quand je suis stressé et que Laurent me pose des questions intimes que je prends une voix un peu bizarre.
1: Oh, des questions intimes, c'est juste sur...
8: Quand il est sur la sellette, il prend une voix de crécelle. Voilà. C'est tout.
4: Il a raison, bel ami. Moi, ma voix préférée, ça reste celle d'Olivier Bellamy. C'est une voix chic, vous voyez.
1: Mais il est
4: pas un peu comme ça, il a un côté, non, hein, vous êtes d'accord pas.
2: Après minuit, il change de voix, on l'a vu après minuit. Hein.
8: Oh, on l'a vu, tais-toi.
2: Après minuit, c'est plus cette voix.
4: Ah oui, c'est vrai.
6: C'est lui, la star.
8: C'est le loup-garou.
2: C'est plus Beethoven, c'est Booba après minuit.
4: C'est vrai, c'est vrai. Vous n'étiez pas là, vous, Christine et Jean, mais on a fait un voyage à Londres. Et il faut reconnaître que M. Bellamy nous a...
9: Fait un striptease.
4: Il nous a surpris.
8: Oh
4: parce que
8: non, quand même pas.
9: Bah t'appelles ah oui. ça comment quand on enlève ses vêtements?
8: Ah oui, bah c'est ça alors. C'est ça.
4: C'est tout l'inverse de ce qu'on peut imaginer.
1: Mais oui.
4: Cet homme-là, cet homme chic qui vous parle de Chopin, de Ravel, de la troisième. De la... Bon, eh ben, passé minuit.
8: On était en dehors de l'Europe. On était hors d'Europe. Et ben voilà.
2: Mais hors d'Europe, on n'a pas le droit d'enlever ses habits après 2h du matin.
6: Et c'était le roi du match de foot aussi, ça qui est encore plus surprenant. Même sur le terrain de foot,
7: j'ai l'impression d'être aux zoos.
6: C'est pas faux.
4: Remarquez-moi aussi, hein, quand je vous vois, j'ai l'impression d'un gros poussin qui est passé chez l'opticien.
7: Attention.
4: C'est quoi cette... Non, attendez. Maintenant, vous êtes monochrome, alors.
7: Vous êtes de la police?
4: Bah non, mais vous êtes tout en jaune, des pieds à la tête.
8: Elle a un petit
4: non,
8: peu non. De
4: tout
8: vert,
4: est jaune,
9: même
4: les
9: slips.
8: Même les dents sont jaunes. Je
6: non. Mais tu ressembles de plus en plus à Jean-Pierre Coff. Mais non, mais non. Et c'est un compliment, Jean.
7: C'est lui qui dit ça.
6: Les lunettes rondes et tout, c'est génial. Ah, ouais.
4: Le mieux, c'est peut-être que je commence par une citation, car je sens les auditeurs impatient qu'on passe aux choses sérieuses. Tiens, mais justement, puisque vous avez du caractère, on aime dire ça de vous, chère Christine. Voici une citation pour Madame Arc, qui habite Suippes dans la Marne, qui a dit « Quand on a du caractère, il est toujours mauvais.
1: Oh. » C'est joli.
4: Ah. Ah oui, c'est joli.
2: C'est vrai.
1: C'est un français. C'est un français.
4: Un français.
2: C'est un humoriste?
1: C'est un moraliste.
4: Non, ce n'est pas un humoriste, ni un moraliste.
9: Un écrivain.
4: Un homme politique. Oui, madame.
2: Ah. Mitterrand.
4: Non.
2: Jacques Chirac,
4: non.
2: Bon. De Gaulle.
1: Edgar Faure.
4: C'est plus ancien que tout
1: Edgar
4: ça.
8: Edgar Faure.
4: Plus ancien que Faure.
7: Daladier.
1: Raymond Poincaré.
9: Clémenceau.
4: Georges Clémenceau. Ah, oui. Bonne réponse de Jean Benguigui. Merci Jean. Une citation plus récente pour Lydia Combe, qui habite à Brest, qui a dit « Je me demande parfois si Dieu n'a pas Alzheimer et s'il ne nous a pas complètement oubliés. »
8: Ah, Woody Allen.
7: Contemporain.
4: Alors, ce n'est pas Woody Allen, mais ça aurait pu.
1: C'est un juif américain.
7: C'est vieux.
4: Alors, c'est un Américain, effectivement. Un Américain qui vit encore, qui a une cinquantaine d'années.
9: Ah, qui est jeune.
8: Spielberg.
4: Non, non.
7: Il est écrivain.
4: Ah, il n'est pas écrivain, il est acteur, il est humoriste, il est scénariste.
7: Ah, c'est un de votre bande, là.
8: Jimmy Fallon.
4: Voilà. Pas de Jimmy Fallon.
8: Jerry Seinfeld.
4: Non, un spécialiste de l'humour noir, proche de Richard Pryor.
8: Dave Chappelle.
4: Dave Chappelle, bonne réponse de Az.
7: Même pas qui c'est.
4: Qu'est-ce qu'il y a? Qu'est-ce qu'il y a?
7: Je sais pas qui c'est. Ben,
4: dites-lui Az qui
8: ça,
4: c'est.
8: C'est un,
4: qui
8: un humoriste noir.
7: Oui, oui, ben ça, merci.
4: Pour Nicolas Robinson, qui habite la Madeleine, une dernière citation avant qu'on passe aux choses sérieuses, qui a dit, attention, c'est très difficile, très ancien, qui a dit, c'est en enseignant que les hommes s'instruisent.
8: Charlemagne.
4: Non.
1: Confucius, c'est plutôt Confucius, philosophe grec.
4: Alors effectivement, c'est très ancien. Et...
7: Pline ou c'est
9: Sophocle.
4: Alors
8: Platon, Socrate. Ah bah...
6: Pourquoi vous rigolez, Laurent?
4: Parce que je viens de voir qu'il est... c'est quelqu'un qui était né dans le sud de l'Espagne à Cordoue et j'aurais jamais imaginé ça. Mais pourquoi c'est plus romain que grec pour vous aider.
8: Et vous rigolez souvent à ça?
4: Quand je me surprends, oui.
6: Est-ce que c'est vraiment un personnage hyper important de l'histoire?
4: Vous avez raison, c'est très con.
7: Il a un nom espagnol.
4: Je sais que je vous aime pas, mais vous avez raison.
7: Est-ce qu'il a un nom espagnol?
4: Ah non, pas du tout. Non, justement, voilà. D'où ma surprise. D'où mon émoi.
9: Pline.
6: Mais Cicéron. Non.
4: Pas Cicéron, pas Pline, mais un philosophe, un dramaturge, un homme d'État romain, tout ça. La
8: Clovis,
4: Platon.
8: Clovis.
4: Platon. Platon, non.
8: Clovis.
6: Titus.
4: Titus,
7: Clovis,
4: non.
7: Clovis, l'autre.
9: C'est en us.
8: Ah, Clovis, c'est un homme d'État, Clovis, non?
7: C'est une marque de faux, pourquoi là?
8: Clovis, Clovis, il aurait, pourquoi il peut pas dire ça, Clovis?
7: Tu connais Clovis?
4: Bah, ah,
7: Clovis,
4: vous avez trop regardé les émissions historiques de Christine Bravo.
7: Ah non. Alors Clovis, franchement.
9: C'est un nom en us?
4: Non, c'est pas un nom en us. On l'appelait d'ailleurs.
9: Romain.
1: C'est le fondateur de la démocratie athénienne.
4: Et lui, on l'appelait
8: Tolstoï.
4: Le... Mais non, pas Tolstoï.
7: Sauf.
8: J'ai entendu stoïque. J'ai entendu stoïque. J'ai tenté un truc.
6: Non. Ouais, mais ton inculture devient géniale, je trouve. Et gênante.
4: Non, moi, ça m'arrange. On le prend pour ça, le petit.
8: C'est pour... J'ai trouvé Dave Chappelle quand même.
4: Ah oui, ah, bah, oui, bravo. Voilà. Ah, bravo. Ah. Non, mais là, c'est un homme d'État, philosophe, romain. D'ailleurs, on le surnommait, comme il était dramaturge aussi, hein, le tragique, parce que son père, ou le jeune, parce que son père était déjà connu.
8: Alexandre.
4: Non, non.
9: Mais ils sont tous comme ça, il y a Pline le vieux, Pline le jeune, ils sont tous
4: voilà,
9: en famille.
4: Voilà, exactement.
1: C'est un historien, plutôt.
4: Non, non, c'est un philosophe, un dramaturge.
8: Quelle année?
4: Quelle année? Ah, ça va vous aider, vous, l'année.
8: Oui. Ne doutez pas de mes performances, allez voir, dites-moi l'année.
4: Alors, il... Il est né entre l'an 4 avant Jésus-Christ et l'an 1 après Jésus-Christ, parce qu'à 5 ans près, on ne sait pas à cette époque-là.
1: Ah, voilà. C'est comme les actrices.
4: Les registres étaient très mal tenus. Mais il est mort, en revanche, on a la date exacte de sa mort, le 12 avril 65 après Jésus-Christ.
6: Sénèque.
4: Sénèque. Ah, bon réponse. Heureusement qu'on a un homme cultivé.
9: Olivier, heureusement que t'es là.
4: Bonne réponse d'Olivier Bellamy, c'est Sénèque.
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4: Direction Caluire et Cuire, c'est dans le Rhône, vous le savez, c'est Gaëlle qui nous attend là-bas. Bonjour Gaëlle. Gaëlle?
11: Elle nous attend.
4: Gaga, Gaga, Lady Gaga.
6: Gaëlle.
4: Elle a disparu, Gaëlle.
12: Je suis là, je suis là.
4: Bah qu'est-ce que vous foutiez alors, Gaëlle?
12: Vous m'entendez?
4: Ah oui, on vous entend très bien, mais c'est...
12: Bonjour monsieur Ruquier, je recommence.
4: Alors oui, on recommence aussi, bonjour mademoiselle ou madame Garando.
12: Madame
4: Garando, je vous appelais Lady Gaga, on vous appelle Gaga, Gaëlle?
12: Pas du tout, non.
4: Pardon, alors, je retire ce que j'ai dit, que faites-vous dans la vie?
12: Je viens de vendre mon commerce et voilà, je suis en transition. Je me cherche.
4: Ah oui, c'est un gros commerce quand on vend carrément le commerce.
12: Oui, enfin.
4: C'était un commerce de quoi ?
12: C'était une pâtisserie à la Croix-Rousse.
4: Ah, une pâtisserie à la Croix-Rousse.
10: Il y avait des éclairs au café ou pas ? J'adore.
12: Pas du tout.
11: Oh non, on s'en fout. Là.
8: Non, mais lui répondez pas, il va. Franchement, concentrez-vous sur le jeu, il y a un mec qui va vous parler.
13: Lui, c'est pas un éclair, lui.
14: Il y avait des glands. C'est bizarre que c'est pas le gland.
10: J'adore les glands.
14: Ta pâtisserie préférée.
10: Mais comment on peut avoir une pâtisserie sans éclair au café? C'est comme dans toutes les boulangeries, dans toutes les pâtisseries.
13: Oui, il y a des éclairs au café.
4: C'est juste que Gaëlle avait pas envie de vous répondre. N'est-ce pas, Gaëlle?
12: Non, mais en fait, je faisais la pâtisserie américaine, donc.
13: Non, mais dites qu'il y a des éclairs au café.
4: Eh oui, il y a moins d'éclairs. C'est comme ici, il n'y a pas d'éclairs de génie non plus.
8: La pâtisserie américaine.
14: American pastry. Des cupcakes, vous
13: aussi. Oui, du
12: cupcake.
14: Et des popcakes.
4: Ah, dis donc, vous étiez branché hein, comme commerce, Gaëlle.
12: Ouais, puis Trump est arrivé, je me suis dit que c'était plus tendance.
15: Et vous avez acheté une Tesla.
12: Pas du tout.
4: Gaëlle, concentrez-vous parce que j'ai un beau cadeau à vous proposer. Un week-end à Saint-Malo à l'hôtel Spa Le Nouveau Monde. Il est situé sur la grande plage de Saint-Malo, à 5 minutes à pied de la vieille ville. 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Vous connaissez Saint-Malo, Gaëlle ?
12: Alors oui, et ça me motive totalement.
4: Ah, mais vous êtes déjà allé à Saint-Malo en plus et vous avez envie d'y retourner.
16: Ah bah oui.
4: Écoutez, franchement, RTL tombe bien pour ça. Il faut retrouver la vraie info parmi les fake news qu'on va vous donner. Et nous commençons tout de suite par Madame Bachelot.
17: En réponse à Laurent Wauquiez, qui veut envoyer les étrangers sous OQTF à Saint-Pierre et Miquelon, François Bayrou, a suggéré de les envoyer à Notre-Dame de Bétarame. Ce sera encore plus dissuasif.
4: Alex Vizorek.
15: Alors, avant toute chose, je présente mes excuses à la personne qui va être citée parce que je l'aime profondément. L'Association de défense des sans-papiers de France conseille à ses membres, pour éviter de partir à Saint-Pierre-et-Miquelon, de demander Michel Thor en mariage. Et Michel, je t'embrasse, c'était son anniversaire hier. Ah bah, et je lui ai souhaité, pas bien.
4: Vous aimez vraiment toutes les vieilles.
15: Michel Thor, c'est ma préférée.
13: J'ai mes chances.
15: C'est ma préférée. Roselyne, méfiez-vous.
4: Az, monsieur Az.
2: Loi sur la fin de vie. Par souci d'économie d'énergie, les députés écologistes ont proposé hier de supprimer la lumière au bout du tunnel.
4: François Berléand.
18: Nouvelle de Turquie. L'avocat du maire d'Istanbul a été arrêté à son tour.
4: Karina Marimont.
19: La ministre de l'Éducation Elisabeth Borne a déclaré que les élèves doivent commencer à réfléchir à leur orientation professionnelle dès la maternelle. Et ce n'est pas une information du Gorafi.
4: Johan Rioux, pour terminer.
20: Le Paris-Roubaix et le Marathon de Paris auront lieu ce dimanche. Les organisateurs ont rappelé que si vous voyez un Kenyan sur un vélo, il faut immédiatement le prévenir qu'il s'est trompé d'épreuve.
10: J'ai dit immédiatement.
4: Vous avez dit immédiatement, vous avez foiré la brève.
10: Je sais, on recommence.
14: Ah bah non.
4: Même pas capable de lire une phrase.
10: Ouais, mais je perds des yeux, je suis devenu presbyte et après avec.
4: Presbyte, oui. On presse ce qu'on peut. Hein. Gaëlle, où est la vraie info?
12: Alors, le marathon de Paris, j'élimine.
4: Oui, c'est vrai que c'est bien le marathon de Paris ce dimanche prochain, le Paris-Roubaix aussi, mais effectivement, on ne mélange pas les deux épreuves. Ensuite.
12: La lumière au bout du tunnel de Monsieur Az, j'élimine aussi.
4: Mais c'était très bien. Ensuite.
12: Les sans-papiers qui doivent épouser Michel Thor,
4: ce salaud de Vizorek.
12: Roselyne Bachelot, je vais aussi l'éliminer.
4: Oui, on ne les enverra pas pour autant à Notre-Dame de Bétarame.
12: Voilà, alors il me reste connaître sa formation depuis la maternelle.
4: Oui.
12: Ou les avocats d'Istanbul. Et je pense que je vais prendre Elisabeth Borne.
4: C'est-à-dire Karina Marimont. Vous avez raison, bravo oui, Gaëlle. La nouvelle de Turquie, l'avocat du maire d'Istanbul a été arrêté à son tour. Ça, c'était une vraie info du Gorafi. Tandis que la ministre de l'Éducation, Madame Borne, qui dit que les élèves doivent réfléchir à leur orientation professionnelle dès la maternelle, ça, c'était pas une information du Gorafi, c'était une vraie info.
13: Elle s'est rétractée. Hein.
4: Ah oui, c'est-à-dire elle se rétracte souvent. Une goutte de citron suffit, par exemple.
11: Ce serait quand même d'une bêtise affligeante.
4: Ah oui, c'était affligeant. C'est sur la chaîne parlementaire qu'elle avait dit ça.
16: Exactement. Elle a rétro-pédalé. Oui.
4: Elle s'est dit, oui, c'est un peu tôt quand même la maternelle.
16: Oui, peut-être. En première année de CP, ça devrait. En CP, ça devrait suffire.
4: On devrait avoir autrement que des pompiers et des infirmières si on demande aux petites filles, aux petits garçons. Voilà. Vous vouliez faire quoi quand vous étiez

0: Alors, j'ai regardé parce que j'ai fait des blagues sur le sujet ce matin. Les petits garçons veulent être pilotes d'hélicoptère.
1: Pilotes d'hélicoptère. Ah oui, oui.
2: Moi,
1: oui.
2: Je voulais être chanteuse d'opéra.
1: Vous vouliez être chanteuse d'opéra.
2: Oui, oui.
1: Oui. Alors, c'est pas loin.
2: C'est raté, hein.
1: Vous, monsieur Berléan.
3: Moi, je voulais être pape.
4: C'est pas fini, c'est pas perdu.
1: C'est pas trop tard, François.
3: Ouais, je sais.
1: Vous n'avez pas été au cinéma encore?
3: Non, mais j'ai reçu déjà une dépêche du Vatican.
5: Faut aller voir Conclave.
0: Le poste va se libérer bientôt, a priori.
3: Ouais.
1: Et vous, monsieur Haas, vous vouliez faire quoi quand vous étiez petit?
6: Je voulais être dans les grosses têtes.
1: Ah, bravo. Karina Marimon.
7: Bon, moi, je voulais être maîtresse d'école quand j'étais petite.
1: Ah oui, maîtresse d'école. Bah, et vous, Johan Rioux?
8: Correspondant de guerre.
4: Je voulais être grand reporter à Beyrouth et tout, parce que quand j'étais petit, je suis en 78, donc le monde se transforme dans des 80.
7: Il va développer là,
4: Et non, je voulais être première, je voulais
7: être. Qui lui dit?
4: Et je m'imitais.
6: Franchement, une balle de sniper dans la tête, personne n'est pas.
3: Faites comme s'il était pas là.
4: Et je vous assure, non mais attendez, je faisais semblant de tenir un micro devant une glace, et je disais, voilà, journal de TF1, on retrouve Johan Rioux, notre correspondant à Moscou, alors que se passe-t-il devant le Parlement?
3: À Beyrouth.
4: Et là, il y a un putsch et tout devant. Vraiment, je m'inventais comme vous, vous inventiez votre vie de patron des grosses têtes déjà, et moi je rêvais vraiment qu'on cite mon nom.
3: Okay.
1: Vous continuez à le faire un peu ici quand même, à donner des nouvelles de Beyrouth. Bon, c'est gagné, Gaël. Bravo.
9: Super. Merci à vous. Hein.
4: Merci à vous. Vous partez avec Johan Rioux pendant une semaine à Saint-Malo.
3: Pour Saint-Pierre et Miquelon.
1: Vous le voyez dans la thalasso et on vous pardonnera, Gaël.
4: Bientôt, Gaël.
1: Bah, plutôt, c'est moi qui dis au revoir. Mais pour qui vous prenez maintenant?
4: Je suis heureux aujourd'hui, Laurent. Que voulez-vous de m'envoler pas mon bonheur?
1: Pourquoi vous êtes heureux? Il y a vraiment
5: rien. Parce que c'est un imbécile.
1: Ah oui, vu comme ça.
4: C'est mon nouveau duo préféré.
1: Ah oui.
4: Fais-tu une tournée?
2: Rioux Berléan, moi je prends les places.
7: Ça va te changer de Sophie Marceau.
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1: Ah bah tiens, une question mythologique pour Valérie Barque qui habite Puteaux. De qui Hylas, Abderos, Philoctète, Diomos, Péritoas, Phryx étaient-ils les petits amis?
6: Oh bah dis donc, alors, elle en a eu elle hein.
7: Oui.
1: Ah non, c'est un homme qu'il faut trouver.
4: Ah il était gay?
1: Oui.
4: Ah percé?
3: Jupiter. Ah.
1: Tous les hommes sont pas percés.
5: Non.
1: Jupiter, non.
3: Ali Baba?
1: Ah non, Ali Baba, non. Non, non, on est dans la mythologie grecque, évidemment.
4: Ah, je savais pas qu'il y avait des gens de la paroisse dans la mytho.
1: Ah bah,
4: du Péruxa, dis donc. Amoclès.
1: Amoclès, ça n'existe pas, Amoclès.
4: Bah, l'épée d'Amoclès.
1: Deux d'Amoclès.
4: Oh, ça va. Vous chipotez toujours avec moi.
6: C'est dingue, hein.
4: L'épée de la Damoclès.
6: Ouais,
1: Il nous aura tout fait. Hein.
4: Oh là là.
1: Oh. Mais il en loupe pas une.
4: Pygmalion.
1: L'épée d'Amoclès.
4: Pythagore?
1: Pythagore, Damoclès, non.
3: Socrate?
1: Non, mais au moins il donne des noms de grecs.
4: Il était un philosophe?
1: Un philosophe, non.
4: Un demi-dieu?
6: Mais non, il était.
3: Diogène?
4: Alexandre le Grand?
1: Alexandre le Grand, non.
4: Il avait quatre pattes?
1: Oh,
4: mais il faisait ça,
1: c'était pas Yo, non?
12: Il était à quatre
4: c'était
12: pattes.
4: C'était pas
1: Yo? Non.
7: Le Minotaure?
1: Le Minotaure, non, c'est un des héros les plus vénérés.
4: Cerbère? Janus?
1: Mais non.
4: Achille?
1: Achille, non.
3: Ulysse,
1: non.
7: Zeus,
1: non.
4: Sénèque,
1: non. Mais en revanche, il a un lien familial avec Zeus.
4: Son fils.
1: Alors, bah oui, mais qui alors?
4: Ah, Hadès.
1: Mais non.
4: Il a eu plein de fils. Mais attends, je connais tous les fils de Zeus.
12: Alors attends. Apollon.
1: Pardon, Hélène.
12: Non. Je crie
6: parce que je suis dans l'action.
12: Ouais, bon.
6: Mais j'aime calmer.
1: Ryu, quand vous allez baiser, faudra pas crier.
4: Je suis très bruyant, vous savez, Hélène. Hein. J'adore crier.
3: Elle n'entendra plus vu qu'elle sera étouffée.
4: Mais vous inquiétez pas, il fait que ça, il crie, c'est tout.
6: Mais non, parce que je fais des pompes et tout, pendant l'amour, je fais des pompes.
12: On attendra que tu maigrisses de 10 kilos.
6: Alors, c'est quoi la réponse?
1: Héraclès, c'est-à-dire?
6: Eh ben, Hercule,
1: Héraclès.
12: Ah, voilà.
1: Bonne réponse de Stevie.
4: C'est les fils de Zeus, petit-fils.
1: Hercule, et oui, Hercule des 12 travaux d'Hercule.
3: Les 12 travelots d'Hercule.

0: Eh ben oui, mais non, mais à cette époque, vous savez, on était bisexuels, hein.
1: Mais c'est l'église qui a inventé qu'on devait être avec un, enfin, qu'un homme devait être avec une femme, parce qu'avant, se passait très bien. Bah, depuis la nuit des temps, hein. Ouais, enfin, même sous Louis XIV, le frère de monsieur, c'était quand même la plus grande pédalerie de l'époque. Et c'était le frère du roi.
0: Faut quand même bien que les gens se reproduisent, monsieur Boulet, voyez-vous.
1: Non, mais, oui, il en faut, mais pas trop non plus. Faut. Bah oui, mais on arrive à 8 milliards, il y en a la moitié qui crèvent la dalle. Oh, vive les pédés, hein.
2: Ah bah oui.
1: Ah non, mais c'est vrai.
0: Bon, dites-moi, Hercule, là.
3: Oui.
0: Alors, personne ne savait, vous voyez, c'était une bonne question.
3: Ah oui.
0: Hercule, ouais. Héraclès, le fils de Zeus et d'Alcmène, un des héros les plus vénérés de la Grèce antique. Tout le monde connaît, évidemment, les 12 travaux d'Hercule. Eh ben oui, il avait des petits compagnons, des héromènes, ouais. Comme on appelait ça.
3: Ça, alors,
4: héros.
1: Faut que je mette un portrait d'Hercule chez moi, du coup.
0: Mais non, mais c'est... Iolaos, Hylas, le fils de Théodamas, Admet, Philoctète, Diomos, ah, Péritoas, Phrix,
4: Mykonos.
0: Ah non, Mykonos, c'était pas. Il faisait The Voice déjà à l'époque. Mais tous ces noms, ce sont bien des noms d'amants d'Hercule, le héros.
2: Ah, je savais pas.
0: Que vous appelez Héraclès, en fonction évidemment de la mythologie grecque ou romaine. Bravo à Logérias et à Stevie.
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0: Il paraît que François Hollande redevient populaire.
3: Oui.
0: Je n'en revenais pas moi-même.
8: J'ai dîné avec lui il n'y a pas longtemps chez Gérard Jugnot.
0: Et alors ?
8: C'était génial.
3: Il est drôle, hein ?
8: Oh, il est drôle. Pour un mec de gauche, il est drôle.
0: Mais Gérard Jugnot ou François Hollande ?
8: Les deux. Non, Jugnot, ça fait longtemps qu'il n'est plus de gauche. Alors, moins à gauche,
0: mais vraiment,
8: avec le clavier. Mais...
0: Vraiment, pour de vrai, vous avez.
8: Non, j'ai dîné avec lui, super.
0: Dîner avec François
8: hyper
0: Hollande.
8: Hyper sympa.
4: Mais qu'est-ce que tu faisais avec Jugnot ?
8: Bah, c'est Gérard qui fait bien. J'ai un dîner avec un ancien président. Alors, moi, j'ai que ça à foutre. C'était ça, ou faire un baby-foot avec les copains. Et j'étais chez lui, effectivement. Et il le disait lui-même, il sentait que dans la rue, on l'aimait plus qu'avant. Quand il était président, il recevait un peu des colibés. Là, dans la rue, il va à la supérette, il va tout ça. Les gens lui disent bonjour.
4: Mais il vient dans ma rue, souvent. Il s'est mis à parler avec les gens comme un clown. Enfin, il s'est mis à dire bonjour, bonjour. C'est pathétique.
8: Tu confonds pas avec Rio.
4: Pathétique.
1: Mais non, mais il veut revenir en politique.
0: Vous voulez dire qu'il racole dans tous les quartiers, c'est ça ?
8: Il est en campagne.
0: Bon, en tout cas, s'il peut revenir, il reviendra, nous dit Le Figaro. C'est Richard Flurin et Pierre Le Pelletier qui font un article que peut-être vous avez lu, Christophe Barbier, aujourd'hui dans Le Figaro. L'ex-président se déploie sur le terrain. Ben, vous avez raison, vous voyez, Marcella. Il est devenu la troisième personnalité politique préférée des Français.
8: Ils sont vraiment débiles, les Français.
0: Bah, ça me paraît tellement incroyable. Mais
8: Jean-Jacques Goldman est encore la personnalité préférée des Français. Il ne fait plus rien depuis 25 ans.
0: Oui, mais ça, c'est bien. Mais la différence entre Goldman et François Hollande, c'est que, vous l'avez dit, Goldman ne fait plus rien, alors que Hollande, lui, n'a jamais rien fait. Ça fait quand même grosse différence. François Hollande, en tout cas, se prend à rêver, nous dit le Figaro. Et là va venir ma question, évidemment. Pourquoi il se prend à rêver ? Parce qu'il aura 72 ans au printemps 2027, prochaine présidentielle.
8: Pour les 50 ans des grosses têtes.
0: Voilà, 72, vous avez raison, pour les 50 ans des grosses
8: têtes. Il viendra l'émission.
0: J'avais pas pensé à ça, on sera en pleine présidentielle pour les 50 ans des grosses têtes.
8: On va tout fêter, les 50 ans des grosses têtes, la victoire de Bardella, on va être super.
0: Et mon départ.
1: Non.
0: Je vous disais donc que François Hollande aurait 72 ans en 2027, et évidemment, les candidat aux différentes fonctions présidentielles à travers le monde, c'est vrai, maintenant comme avantage parfois d'avoir de l'expérience, une certaine forme de sagesse. Il est évoqué dans cet article du Figaro, évidemment, Joe Biden aux États-Unis, Lula qui a été élu, plutôt même réélu au Brésil, Mario Draghi en Italie. Mais voilà ce qu'on nous dit ensuite, et c'est même d'ailleurs François Hollande lui-même, paraît-il, qui prononce cette phrase. C'est un peu le mythe du vieux général romain qu'on va chercher en période de crise pour apaiser le pays. Mais quel est le nom de ce vieux général romain qu'on est allé chercher à une époque en période de crise ?
2: Cincinnatus.
0: Cincinnatus. Oh. Bonne réponse. Bravo. De Christophe Barbier.
8: Le cousin d'Hibernatus.
0: Vous pouvez expliquer, Christophe.
2: Rome était dans une situation très très difficile. C'était la Rome très ancienne. Lui s'était retiré de la guerre et de ses exploits militaires. On est allé le chercher pour remettre de l'ordre. Il a remis de l'ordre. Et après, on lui a dit, il faut rester. Il a dit non. Je retourne à ma charrue.
0: À la culture de mes terres. Oh, voilà. Je crois d'ailleurs que Arnaud Montebourg avait utilisé aussi à cette époque, cette expression. Non
2: et José Bové, et d'ailleurs, il y est retourné, on n'en entend plus parler, Montebourg.
8: Qu'est-ce qu'il devient, Montebourg
2: Il fait du miel et des glaces.
4: Non
2: Il a tout compris. On soutient le miel français et les glaces françaises.
3: Ah ouais, c'est marrant parce que les
2: hommes... Pour quelqu'un qui était complètement givré, les glaces, c'est normal.
4: Hein. Il est on fire aujourd'hui.
3: Les hommes d'un certain âge, on dit qu'ils ont de l'expérience, alors que les femmes d'un certain âge, on dit qu'elles sont vieilles. Voilà.
4: Ouais. C'est vrai, on dit que c'est des vieilles marmites, c'est vrai.
3: Non, mais hein,
4: c'est vrai, t'as raison.
3: Alors, parce que 72 ans, Hollande.
4: Mais c'est pas comme un étalon qu'on le veut. On le veut comme un persil. C'est pas ça qui. Tu vois, tu comprends
3: ce que je dis, toi, ou pas, non?
4: Je comprends très bien.
3: Non, mais
2: c'est vrai que les vieux hommes politiques, on dit, ils reviennent, et les vieilles femmes politiques, elles sont sur le retour.
3: Voilà.
2: C'est pas du tout le même
8: sens. Bah non, c'est pas juste.
4: Non.
2: C'est très injuste.
3: Mais si, c'est comme ça.
2: Quand c'est la crise, il faut faire appel à.
0: Quand Madame Bachelot a été nommée à la culture, personne n'a fait référence à son âge.
4: Bien sûr.
1: Normalement, quand il y a une situation de crise, moi, je ferais plutôt appel à quelqu'un de jeune qui, justement, n'a pas l'expérience du passé.
4: Non,
1: et donc peut apporter, mais si, qui peut apporter son regard
4: neuf,
1: qui peut apporter sa vitalité.
4: Attends. Plus tu es jeune, plus tu es criminel.
1: Ah bon?
4: Ça c'est l'histoire l'a montré toujours. Les plus grands criminels sont les jeunes.
8: Ah oui, demande à Cédric Jupiler.
1: Oui, mais si Hollande revient demain, il a déjà connu le pouvoir, il a plus faim, il a plus envie de.
4: Mais
1: faut
4: tu
1: avoir
4: vois,
1: envie, il faut avoir envie.
8: Mais c'est ton point. Vous les anciens. Nous.
0: Vous me fatiguez tellement, je me demande s'il n'est pas temps de faire revenir Philippe Bouvard.
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0: Une question pour Stéphanie Calvez qui habite Brest, c'est dans le Finistère. Et je vais vous parler d'Alexandre Mazzia, d'Amandine Chéniaud et d'Akramé Benalal. Ces trois personnalités qui ont été choisies, mais choisies pourquoi ?
1: Pour les Jeux Olympiques 2024, c'est eux qui vont cuisiner pour les athlètes aux Jeux Olympiques 2024.
0: Ah voilà ce qui vous intéresse aux Jeux Olympiques.
1: C'est la bouffe.
0: Les chefs cuisiniers.
1: Et Mazzia, il est énorme. Je crois qu'il avait un restaurant à Marseille. Il est très très fort.
0: Bonne réponse de Johan Rioux. Bravo. Et oui, Alexandre Mazzia, c'est un grand chef marseillais, vous avez raison de le dire, un 3 étoiles Michelin à Marseille. Amandine Chéniaud, elle c'est à Paris, je crois qu'elle a son établissement, on l'a vu sur TF1 à une époque. Elle a commencé comme serveuse dans une pizzeria, vous vous rendez compte, Amandine Chéniaud, et son restaurant s'appelle Pouliche, dans le 10e arrondissement de Paris. Quant au troisième, qui s'appelle Akramé Benalal, lui, il est chef étoilé et possède des restaurants non seulement en France, mais en Asie aussi. Il a obtenu une étoile pour son établissement rue Tronchet, l'ancien restaurant de Guy Savoie. Donc, c'est trois grands chefs qui vont faire, ce qui est un peu bizarre d'ailleurs, la cuisine des...
3: Mais oui,
1: des sportifs. Mais c'est hyper important parce que quand ils sont dans le village olympique, ça dure quand même des jours et des jours.
3: Ah oui, mais on peut peut-être aussi les affamer.
9: Mais non, mais en plus, ils ont un régime bien particulier fait par leur équipe, etc. Ouais, ouais. Donc, je vois pas pourquoi on déploie. Enfin, c'est pas du bon sens.
1: Mais moi, je trouve ça très bon.
9: Mais non, c'est pas du bon sens.
1: Si, parce que là, ils ont vraiment. De la bonne bouffe.
9: Et ça se passe.
1: Tout sera bien
9: quand
1: calibré.
9: Quand t'es athlète et que tu joues à ces niveaux de performance, t'as un régime draconien.
3: Oui,
9: tu
3: ne
9: manges pas ce que tu veux. Donc, je vois pas pourquoi on mobilise trois chefs pour des athlètes qui vont jamais.
1: Oui, mais n'oublie pas les Jeux Olympiques.
10: Tu manges pas ce que tu veux, que ça peut pas être très bien cuisiné par des grands chefs.
0: Vous énervez pas comme ça, Stevie Boulet.
1: Mais non, mais Stevie, il y a des milliers, il y a plus de 10 000 athlètes. Donc il y a des athlètes, tu sais, qui viennent pas là pour gagner. La plupart des athlètes.
0: Ils viennent là pour bouffer.
9: En même temps, c'est le moment où jamais on est en France.
1: Non, mais là, il y a un drame pour le marathon de New York de cette année, puisqu'il y a l'ancien président qui avait décrété que les frontières.
0: Donald Trump.
1: Les frontières, ouais, vont s'ouvrir finalement le lendemain de ce marathon. Donc il y a plein de gens qui s'étaient inscrits pour le marathon en novembre, dans quelques jours.
0: Au marathon de New York.
1: Et ils ne pourront pas participer au marathon de New York à un jour près.
11: Ouais. Par rapport à Lou
0: Et hier, vous y étiez, vous, alors, au Marathon de Paris?
11: Non, mais j'en ai déjà fait deux, donc...
0: Je sais.
11: Et je vais en faire un, justement, avec le copain avec qui j'ai fait deux marathons. Ben, on va refaire New York 2022.
0: C'est pas vrai.
11: Bien sûr, mais j'adore. Donc, j'ai mis 6h57 et 6h51. L'un des plus nuls au monde. Ouais.

0: Ça aurait été couillon parce que tous les chemins mènent à Rome.
1: Bah oui.
0: Non mais comment vous êtes pu arriver dernier comme ça?
2: Mais parce que c'est une aventure. En fait, c'est pas du sport, c'est une aventure humaine, c'est une aventure mentale, et c'est plus le cerveau qui fait avancer que les jambes. Et je vous assure, c'est un truc.
0: Et malgré ça, vous êtes arrivé au bout.
2: Vous vous rendez compte, 6h51 avec toi-même, mais c'est extraordinaire.
3: Oh là là.
2: T'apprends plus sur ta vie qu'en 43 ans, et c'est vraiment. Non mais Laurent, vous deviez le faire avec Stéphane Plaza à New York.
0: Bah oui, mais qu'est-ce que vous voulez, depuis j'ai refumé, j'ai grossi.
2: Oh, mais non, vous avez jamais été aussi beau, Laurent.
0: Je déprime, non. Je me papise.
2: On le fait ensemble. Allez, on parle les prochaines.
0: Ah non, tout
2: mes pensées. Je serai votre lièvre.
0: Non mais
2: allez. Oh. Mais oui. Bah c'est l'expression. Le c'est l'expression qu'on a.
0: Ça c'est sûr que. c'est sûr que vous me faites un sacré lapin parce que pour vous l'amour tarde.
2: Avec moi vous serez au paradis lapin. Je suis bilingue, lapin grec.
1: Il va nous. Mais c'est pas possible.
2: Je suis un chiot lapin.
4: Non mais il n'y a que lui qui rit de ses blagues en plus.
0: Rassurez-vous, puisqu'il se prend pour un lapin, sa présence ne sera pas durable.
2: Imaginez Laurent, vous êtes derrière moi à New York et je
0: vous. Ah non, je suis derrière. Ni devant, ni derrière.
2: Ça sera une aventure humaine extraordinaire.
0: Ah oui, ça oui.
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0: Voilà, vous connaissez à peu près tout le monde, mais je ne sais pas si vous les connaissiez avant. Certains, oui.
8: Oui, certains, oui, oui, oui.
0: Ariel Dombal, vous l'avez déjà rencontré?
8: Oui, non, rencontré, non. Ah, personnellement, non, je suis vraiment nouveau, là.
0: Ah, vous êtes vraiment le puceau de la bande.
8: Voilà, exactement.
2: Ah, non, c'est moi.
8: Ça rafraîchit, j'aime bien.
9: Il veut garder,
2: mon titre de gloire.
10: Non, mais c'est pas la même pucellerie.
2: Alors, Vincent, bon courage.
8: Oh là là. Bah oui, j'ai fait ma prière, c'est bon, je suis prêt.
2: Vous avez deux fois, vous avez aujourd'hui et demain, si le téléphone ne sonne pas la semaine prochaine, c'est que vous ne reviendrez jamais.
8: J'ai compris le principe.
2: J'y crois, vous avez été catastrophique dans les traîtres, mais là vous pouvez vous rattraper.
8: C'est mon rattrapage,
2: Mais vous étiez.
10: Oh, il était horrible.
2: Vous harceliez les gens, mais je crois que vous êtes un doux personnage.
10: Ah voilà. Non, moi je pense qu'il est méchant.
0: Vous avez été bon dans les traîtres, vous.
2: Bah non, j'ai touché une pomme qu'il fallait pas toucher, j'ai été viré, voilà, après 14 minutes dans le jeu.
0: C'est quoi la pomme qu'il fallait pas toucher, Léane Folly?
9: C'est les poires, Léane Folly.
2: Mais Vincent, est-ce que vous ressentez la pression, vous justement en tant que philosophe?
1: Oh là là là.
8: On essaye de prendre de la distance, mais je suis ravi d'être ici, en fait. Ailleurs, mes blagues marchent pas, on va essayer. Ici,
0: mais vous connaissez Michel Bernier.
8: Oui, je connais comme ça de réputation.
0: Beaugrand, peut-être, qui vous a interviewé même pas une seule fois.
10: Non. Et vous sortez le soir ou
8: Je lis, j'écris, enfin une vie, une vie normale.
10: Ah, vous voyez personne, en fait. C'est pour ça qu'on vous connaît pas.
8: J'ai d'autres cercles, mais je peux pas trop.
9: Non, c'est les gens plus intelligents que nous.
2: c'est pas dur. Et vous chantez aussi, je crois. Vous êtes un chanteur.
10: Ah bon, il chante.
2: Mais oui.
8: Je me suis essayé. J'aime les risques.
2: Ah et ça.
0: Comment ça, je savais pas. Vous chantez quoi?
8: Je suis compositeur en fait.
0: Ah, compositeur!
8: Je compose pour grand orchestre, mais ma carrière est en Russie, donc j'ai quelques problèmes en ce moment pour continuer.
0: Ah oui. Là-bas, il y a un chef d'orchestre.
8: Voilà.
10: Il ne chante pas, c'était le temps des fleurs.
11: Je comprends beaucoup mieux le problème dans les traites.
0: Une première citation, et vous allez voir. Alors, la première n'est pas pour vous, c'est une citation humoristique, on va dire que c'est un habitué. Généralement, la première citation, c'est du tout classique, et le nom arrive même pas dans les 10 secondes qui suivent la phrase. C'est pour Gisèle Mbarga qui habite Strasbourg, qui donc normalement ne touchera rien.
9: Et la pauvre Gisèle.
0: Et la citation, elle est très célèbre, c'est « Dieu a dit, je partage en deux. Les riches auront la nourriture, les pauvres de l'appétit. »
2: Des proches
4: Jean-Yann.
0: Qui a dit Coluche? Eh ben c'est Coluche. Et c'est une première bonne réponse de Vincent Cespedes. Bah ça démarre bien,
2: c'est pas
0: d'autant plus qu'après les citations deviennent philosophiques, donc vous devriez continuer à briller, monsieur Cespedes. Comment j'ai dit d'ailleurs?
10: Cespedes.
8: À l'espagnol.
0: Est-ce que je prononce bien d'ailleurs?
8: Très bien.
0: Cespedes.
10: Ah, moi je suis très content qu'on fasse rentrer Cespedes dans cette émission, parce qu'il n'y en avait pas assez.
0: Oh non, vraiment. Alors attention, pour Franck Davy.

0: qui habite dans la Drôme, qui a dit « Les philosophes n'ont fait qu'interpréter le monde de différentes manières. Ce qui importe, c'est de le transformer. »
1: Marx.
0: Karl Marx, bonne réponse.
2: Bon. Mais c'est son boulot, c'est facile. Moi, posez-moi des questions sur les boys bands. Et
0: Pour Eric Balm, monsieur Balm habite en Flore, qui a dit on ne se baigne jamais deux fois dans le même Flore.
3: Parménide, Héraclite, Héraclite,
0: bravo, c'est la femme du philosophe.
4: Bravo Ariel.
2: Oui. Elle aussi, c'est facile.
0: Comme quoi, elle retient ce qu'elle avale au petit-déj.
2: Oh, mais là, c'est dégoûtant. Laurent, c'est dégoûtant, ça.
4: Ah, oh, mais non.
3: J'ai même pas compris.
0: Mais il n'y avait rien de cochon là-dedans.
4: Absolument.
0: Elle retient ce qu'elle avale au petit-déj. Je veux dire que j'imagine que dès le matin, Bernard-Henri Lévy donne quelques leçons de philosophie au petit-déjeuner.
3: Oh, et Ariane les retient. Je suis philosophe le matin.
2: Bernard-Henri est du matin.
3: Il est de toutes les heures.
4: Il est de chaque moment de la journée.
2: Et à chaque fois, c'est comme si c'était le dernier jour.
4: C'est l'ami du petit déjeuner, en fait.
2: Le soleil vient de se lever. Bernard-Henri a très envie. Et elle va bientôt arriver, la belle Ariel.
0: Alors, une autre citation philosophique pour madame Brochon. Elle habite Saint-Nicolas dans le Pas-de-Calais, qui a dit « La plus grande victoire, c'est la victoire sur soi. »
1: Oui, alors. C'est mon stoïcien du Marc Aurel.
0: Ah, pas Marc Aurel.
4: Ah, il est nul.
3: Mais non.
4: Pas
3: Sénèque.
4: Mais non, c'est pas lui.
5: Épicure.
2: Est-ce que c'est grec?
0: C'est grec.
1: C'est grec.
0: C'est même, effectivement.
2: Aristote.
0: Un philosophe de la Grèce classique.
5: Platon.
0: Vous avez dit quoi?
5: Platon.
0: Oh, c'est une bonne réponse. Pour Kassem Saoui, qui habite Vitrac, Saint-Vincent, Charente, qui a dit Dieu est le seul être qui, pour régner, n'ait même pas besoin d'exister.
3: Ah, c'est joli.
2: Ah, c'est joli, ça.
5: Un communiste, un religieux.
0: Là, pour le coup, ce n'est pas un philosophe.
2: C'est français.
0: Même si c'est un grand poète français.
3: C'est Baudelaire.
0: Et c'est Baudelaire. Ah, excellente réponse d'Ariel Dombal.
4: Bah, dis donc, tu prends des céréales aussi, alors. Ah ouais.
0: Pour Timothée Trézy, on va quitter la philosophie avec cette dernière citation avant des questions sur l'actualité. Et là, on revient à l'humour avec quelqu'un qui a dit « J'ignore si ma première expérience a été hétérosexuelle ou homosexuelle. J'étais trop poli pour poser la question.
2: » Jean-Philippe.
0: Non, c'est pas Jean-Philippe.
4: Toujours vivant?
0: Ah, toujours vivant, en plus.
2: Toujours debout.
5: Une grosse tête.
0: Ah, il aurait pu à l'époque, là, il est un peu âgé aujourd'hui, puisqu'il est né en 1943.
5: Et Roland McDan?
0: Ah non, pas Roland.
2: Il est homosexuel?
0: Ah non, je crois pas du tout. Non, il faisait de l'humour.
2: Non, mais on sait jamais.
0: Je pense même qu'il a prononcé cette phrase à l'époque à la radio dans les années 80 quand il participait à une grande émission radiophonique qui faisait beaucoup rire la France.
4: L'oreille en coin?
0: Pas l'oreille en coin, mais
4: il
0: pas loin.
4: Il était avec Coluche?
0: Et c'était en tout cas sur France Inter. Il était pas avec Coluche. Non, mais il a tourné avec Coluche dans La Revanche du Serpent à Plumes.
2: Louis Rego.
0: Bonne réponse de Michel Bernier et de Christophe Beaugrand.
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0: Une question pour Francine Dupire, qui habite Abbeville, dans la Somme. Et on va voyager dans le temps encore, puisque je vous emmène en 1900 à Paris. Et ce jour-là, Émile Loubet, le président de la République, Émile Loubet en personne, va remettre une médaille à Élie Le Sueur qui vient de pêcher le plus gros poisson qu'on pouvait pêcher. Elle était la meilleure parmi 57 pêcheurs. Élie Le Sueur vient de... D'ailleurs, je dis elle.
8: C'est mais un poisson, pourquoi elle?
0: C'est un monsieur, peut-être. Ah. Qu'est-ce qu'il y a?
8: Mais un vrai poisson qui va dans l'eau?
0: Oui, vous avez des faux poissons qui vont pas dans l'eau, vous.
8: Non, mais ça aurait pêché un poisson. On remet une Légion d'honneur pour un poisson.
0: J'ai pas dit que c'était une Légion d'honneur.
8: Enfin, une décoration pour un poisson.
0: J'ai dit une médaille, justement. Ah.
8: Quand on pêche un poisson qui va dans l'eau.
0: De quelle médaille s'agit-il?
9: Le mérite agricole?
0: Non, pas du tout.
4: Pour un poisson, plus gros, c'est une médaille pour le poisson. Ouais.
8: Du meilleur pêcheur.
0: Et là, effectivement, pêcher le plus gros poisson.
9: La médaille de l'hameçon?
0: Non, non, non. Élie Le Sueur vient d'Amiens et le président de la République, Émile Loubet en personne, va lui remettre sa médaille ce jour-là. Alors oui, j'ai dit une femme, mais je pense qu'Élie, c'est un homme.
4: Bah oui.
0: Élie...
4: Élie Semoun, oui.
0: Ça, bah, et Élie Médéros, c'est quoi, à votre avis?
4: Eh ben...
10: Même Élie Semoun, il y a un doute, tu sais.
0: Non, c'est... Mais enfin bon, j'imagine que c'est plutôt un homme. Mais enfin, écoutez, peu importe.
9: La médaille, cette médaille, elle existe encore aujourd'hui? On la remet encore aujourd'hui?
0: Ah non.
8: Des poissonniers.
0: Elle existe encore, mais on ne la remettrait pas, en tout cas, à monsieur ou même le sueur, parce que il ou elle a pêché le plus gros poisson.
11: La Légion d'honneur.
4: C'est le poireau.
11: C'est positif.
0: La Légion d'honneur.
4: C'est le poireau.
11: La médaille Lépine.
0: La médaille Lépine. Non.
9: Le prix Nobel.
4: Du mérite.
0: Non, non plus.
4: Du mérite.
0: Ouais. Non, non.
11: Est-ce que c'est surprenant? Est-ce qu'on va être surpris? C'est-à-dire que c'est un truc de
0: vous allez être surpris. D'ailleurs, je suis là pour vous surprendre, moi.
10: Mais c'est une médaille militaire?
0: Militaire, non. Alors, effectivement, ils ont pêché le poisson dans la Seine. Hein, au niveau de la place de la Concorde, d'ailleurs, ils ont eu du mal parce que la veille, 30 tonnes de poissons avaient été détruites. C'est le cas de le dire.
4: Dis donc, la Seine, elle passait sur la place de la Concorde à l'époque?
0: À cause d'une gigante... Bah, la Seine, elle passe où, à votre avis?
4: Elle ne passe pas sur la place de la Concorde.
0: Bah, enfin, quand même, le pont de la Concorde, c'est quoi, à votre avis?
4: Ah oui, je pensais...
11: Est-ce que c'est une médaille...
4: ok, bon...
10: Est-ce que c'est une médaille religieuse?
11: Est-ce que c'est, voilà, c'est ce que j'avais demandé.
0: Médaille religieuse? Non!
9: Est-ce que c'était la première fois qu'on remettait cette médaille?
0: Non, il y a d'autres médailles qui sont remises, mais c'est cette année-là, en tout cas, une curiosité de l'avoir remise à, à cette
11: du mérite.
9: Meilleur ouvrier?
0: Meilleur ouvrier, non.
11: Est-ce que c'est lié au sport, peut-être une médaille sportive?
0: Alors,
11: en médaille sportive?
10: La médaille olympique?
4: Eh oui! Oh,
0: c'était les JO de 1900! Bonne réponse!
9: J'allais dire bravo!
0: Génial! Bonne réponse de Jean Benguigui, aidé par Johan Rioux. Et oui, il y avait un excellent papier il n'y a pas longtemps dans l'Obs à propos des Jeux Olympiques en 1900, parce qu'il y avait des épreuves absolument hallucinantes qui n'existent évidemment plus aujourd'hui. Et oui, il y avait un concours de pêche.
11: C'est fantastique. On devrait le faire là pour Paris.
10: Mais non, vraiment, les Français au moins gagneraient quelque chose.
9: Il y avait la chasse aussi?
0: Ah, il n'y avait pas la chasse, mais il y avait par exemple un concours de sauvetage. On balançait des mannequins dans la Seine et il fallait se jeter dans l'eau pour les récupérer au plus vite.
9: Bah oui.
0: Et ça, c'était une discipline olympique aussi. Attention, il faut savoir qu'en 1900, à l'époque, peu de gens savaient nager.
10: Oui.
0: Et c'était donc un exploit que de savoir nager, voyez-vous. Et il y avait aussi des courses en ballon dirigeable comme sport olympique. Ça, ça a disparu aussi, évidemment, depuis. Mais c'était en tout cas une belle médaille olympique qu'on a remis à monsieur ou madame Le Sueur ce jour-là. Bravo, Jean Benguigui. Pour monsieur Duchemin, une question historique. Il habite dans les Pyrénées-Atlantiques, monsieur Duchemin, et il s'agit de retrouver quelqu'un qui est tombé de cheval lors d'une partie de chasse. Quelqu'un dont on ne sait pas d'ailleurs où il est enterré suite à cette chute de cheval. Son cheval s'est cabré, ça l'a fait chuter.
4: Il en est mort?
0: Il en est mort. Il en est mort pas tout de suite, mais il a souffert pendant presque un an. Et,
4: ah bon?
0: Ah oui. Et un an plus tard, il est mouru, comme aurait dit Jean-Yann.
8: C'est un roi? Oui, alors, c'est un roi de France.
0: Alors, roi, non, c'est pas un roi.
4: Mais, c'est un dauphin.
0: Mais c'est quelqu'un dont le corps a été ramené par des escortes, qu'on a tué tout au long du cortège. Des escortes, pas des escortes girls.
11: Ça aurait été génial. Belle fin. Oh, moi, je rêverais de ça, mon enterrement. Oh, mon cercueil porté par des prostituées.
0: Pour une fois que vous seriez raide.
4: Oh, vache.
11: Vous êtes trop fort, Laurent.
0: Alors... On a tué tous les témoins du cortège et même l'escorte qui accompagnait le corps a été tuée afin que le lieu de la sépulture reste secret.
4: Je connais pas.
10: C'est un Anglais.
0: Un Anglais, non.
4: C'est un Français.
0: Ah non, c'est pas un Français.
8: Un Allemand.
0: Un Allemand, non.
8: Un Espagnol.
11: Aux États-Unis?
0: Ah non, c'est pas aux États-Unis.
10: Non, c'est plutôt.
4: C'est un Espagnol.
0: Je vous en parle parce qu'il y a une exposition.
9: C'est en Afrique, ça.
11: Et en Russie, en Russie.
0: Il y a une expo au château de Nantes.
8: Un Breton.
0: Jusqu'au 5 mai, non, c'est pas un Breton.
10: Guillaume le Conquérant.
0: Non, pas Guillaume le Conquérant. Non, c'est pas un Français.
9: Un Russe?
0: C'est pas un Russe.
11: Le Pays-Bas, peut-être les Pays-Bas.
9: Chinois.
0: Vous allez mettre du temps avant.
4: Un Italien.
0: Alors, Chinois, non, mais il avait en tout cas les yeux bridés.
11: Mais en Mongolie.
4: Un Tatar. Ah oui, c'est Khan.
11: Gengis Khan.
0: Gengis Khan, bonne réponse de Christine Bravo et Johan Rioux.
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12: Oui, on assume, on assume.
0: Vous assumez votre âge.
13: Ah, mais il est beau. C'est un bel homme.
0: Ah oui, ah, oui, oui. Merci, ah, bon, merci, vous avez attendu pour le savoir. Ah, oui, je crois que Constance et Roselyne sont
14: je le trouve très très beau.
0: Déjà aperçu, et Roselyne est ravie d'être à côté de Stomy.
14: Je lui ai déjà dit dans la loge.
0: Ah oui.
12: Roselyne, on se connaît, mais Constance, je la connais pas.
0: Ah bah alors Constance.
12: Personne n'a fait les présentations.
14: La brune et la blonde.
12: Qui es-tu?
15: Je suis une personne charmante.
12: Ah, ça commence mal.
0: Ah, c'est pas mal, on va assister au date. Faisons comme si vous rencontriez pour la première fois.
16: Ce qui est le cas.
0: Genre marié au premier regard.
15: Bonjour.
12: Bonjour, ça va?
15: Mais t'es pas pareil que sur la photo de Tinder?
12: Mais dis-moi, c'est quoi ton tatouage? Là, c'est une cerise, c'est quoi?
15: Ça, c'est une framboise.
12: C'est une framboise, hein.
15: On se touche tout de suite?
12: Oui, oui, oui. Bah, c'est comme ça, direct.
15: C'est sûr, parce que moi, j'ai l'érection facile.
12: Framboise, tu veux aller voir le concert de Usher avec moi?
15: C'est quand?
12: C'est ce soir.
15: Attends, je réfléchis, d'accord.
12: Mais lui, c'est pas... Elle est marrante, hein.
0: Ah oui, elle est marrante. Elle en fait même son métier. Hein,
12: bah oui, absolument.
0: Elle est humoriste. Okay. Elle fait un carton sur scène. Vous pourrez aller l'applaudir au théâtre de l'Atelier. Il y a Usher à Paris ce soir.
12: Non, non, mais bientôt. Mais Usher, c'est plus des cerises, lui. Il fait n'importe quoi dans ses concerts.
0: Mais qu'est-ce qu'il fait?
12: C'est-à-dire, tu vas avec ta meuf en concert, il descend dans le public, il se balade avec des cerises. Et il donne des cerises comme ça dans la bouche des femmes.
0: Ah oui?
12: Il y a plein de couples qui divorcent à cause de lui.
0: Ah bon?
12: C'est pour ça que je voulais l'amener avec moi au concert d'Usher, pour voir si elle résiste à Usher.
14: Ouais, mais c'est pas la saison des cerises.
12: Si elle résiste à Usher, c'est bon.
14: C'est quoi la taille des cerises? C'est des grosses, vraiment?
0: Roselyne les aime avec la queue, rappelons-le.
14: Elle avale tout sauf le noyau.
16: C'est la fameuse histoire, est-ce que tu cueilles les cerises avec la queue? Non, je préfère avec les mains, c'est plus facile.
0: Vous voyez, Gérard, les choses n'ont pas changé ici.
16: Je vous écoutais de temps en temps.
0: C'est vrai, vous étiez en tournage, mais on parlera peut-être du sujet de votre film un peu plus tard dans cette émission. Mais commençons d'abord par une première citation pour Lionel Grandjean, qui habite Paris 12e, qui a dit « On reconnaît le rouquin aux cheveux du père et le requin aux dents de la mère. »
14: Pierre Desproges ?
0: Pierre Desproges, bonne réponse de Florian Gazan. Pour Carolina Pérez, qui habite Villers-Allerand dans la Marne, qui a dit « Les fonctionnaires sont les meilleurs maris. Quand ils rentrent le soir à la maison, ils sont pas fatigués et en plus, ils ont déjà lu le journal.
16: Ah, » <oui. rire>
0: C'est américain ? Ce n'est pas américain, c'est français, monsieur.
14: C'est mort.
0: C'est mort depuis un petit
16: Pierre
0: moment.
16: Daninos,
0: Pierre Daninos, non.
13: Il a fait les grosses têtes ?
16: Un chansonnier ?
0: Ah, il a pas fait les grosses têtes parce qu'il est mort en 1929, vous voyez.
16: Oula,
0: donc,
16: oui, d'accord.
0: Et c'est pas un chansonnier du tout.
16: Clémenceau.
0: Clémenceau, bonne réponse de Roselyne Bachelot, qui a dit « J'ai avoué la vérité à ma femme, que je voyais un psychanalyste. Elle m'a aussi avoué la vérité, qu'elle voyait un psychiatre, deux plombiers et un barman.
16: » C'est un Américain, bien sûr.
0: C'est un Américain, absolument.
16: Du stand-up.
12: Seinfeld.
0: Il était acteur, scénariste, comique.
15: Louis C.K.
0: Il est mort en 2004. Non, non, non, il est mort à Los Angeles, des suites d'une opération à cœur ouvert. Oh. Et c'est un nom un peu compliqué à retenir, mais je sais que Monsieur Gazan retient tous les noms qu'on cite ici.
12: C'est Richard Pryor.
0: Richard Pryor, non.
14: Rodney Dangerfield.
0: Comment vous dites?
14: Rodney Dangerfield.
0: Excellente réponse de Florian Gazan, on peut toujours compter sur lui.
12: Le boss, Monsieur Ruquier, maintenant il me reprend même sur Richard. J'ai dit Richard, il a fait Richard Pryor. Ah oui, il a un meilleur accent que moi. Ah bon, ça se la raconte maintenant.
0: Ah, je progresse. Je me la raconte pas, mais on s'est tellement moqué de mon accent anglais que j'essaie de progresser, vous voyez.
12: Voilà, okay,
0: Richard Pryor. Yeah. Ouais.
14: Stomae Bugsy.
0: Yes, Roselyne Bachelot.
12: Oui, c'est bien, oui. C'est pas mal.
0: Pour Paul Larsen. Monsieur Gérard Jugnot, bien sûr, le célèbre Gérard Jugnot. Comment on vous appelle aux États-Unis, Gérard?
16: On m'appelle pas.
0: Pour Paul Larsen, qui habite Avignon dans le Vaucluse, qui a dit « Je bouffe de temps en temps des asticots pour assouvir un sentiment de vengeance par anticipation. »
16: Joli.
12: Pas mal.
16: Français?
12: C'est français.
0: Alors, c'est francophone, mais pas français.
16: Belge?
0: Belge.
16: De Vos?
0: Pas de Vos.
16: Gueluc?
0: Et c'est Philippe Gueluc. Bonne réponse de Roselyne Bachelot. Roselyne. Ah, j'aime bien celle-ci aussi, pour Steven Johnson, qui habite Lille. Steven Johnson. Qui a dit, à la naissance, le nain est normal. C'est en grandissant qu'il rapetisse.
15: Jean-Claude Van Damme.
0: Avouez que c'est drôle.
16: Ouais, c'est drôle.
14: Nicolas Sarkozy.
16: Passe-partout.
0: Non, passe-partout, non.
15: Jean-Claude Van Damme.
0: Non, c'est quelqu'un

0: qui fait des recueils de bons mots. Alors, parfois, on lui attribue, parfois, il dit non, c'est pas moi, je les ai entendus dans un bistrot, mais.
1: Ah, ouais, bah, Jean-Marie Gouriot.
0: Jean-Marie Gouriot, bonne réponse de Florian Gazan. Pour Franck de la Cressonnière, qui habite le Châtelet en Brie, une citation d'ailleurs qui nous permettra d'avoir un commentaire et un avis de Madame Bachelot sur le contenu et le sens de cette citation, qui a dit « Je ne peux pas passer devant l'Opéra Bastille sans penser que j'ai peut-être payé un carreau ou deux et je trouve que c'est une des plus mauvaises affaires que j'ai jamais faites.
2: » Mais c'est suite à une erreur dans le jury, parce que c'est Monsieur Hoth qui a gagné contre toute attente.
0: Oui.
2: C'était très moche, mais le président de la République qui devait tirer la bonne enveloppe a tiré la mauvaise et il a été obligé de l'Opéra Bastille.
0: J'ignorais cette histoire.
2: Ah oui, si, bien sûr.
0: C'est-à-dire qu'on devait faire l'Opéra Bastille par quelqu'un d'autre. Et le président s'est planté.
2: Le président s'est planté.
0: C'était Mitterrand.
2: C'était François Mitterrand. Ouais. Le président s'est trompé dans l'enveloppe. Et on a tiré à la stupéfaction générale Hoth, qui a fait une architecture de chiottes.
0: Donc vous confirmez cette citation.
2: Je confirme cette citation.
0: Alors, qui a dit « Je ne peux pas passer devant l'Opéra Bastille sans penser que j'ai peut-être payé un carreau ou deux »
2: Jean-Yann.
0: Pas Jean-Yann, non, c'est quelqu'un qui a fait les grosses têtes de temps en temps, quelqu'un pour qui j'ai eu la chance aussi de travailler il y a maintenant une trentaine d'années, vous rendez compte, un peu comme le temps passe, et qui était un chansonnier.
3: Zappy Max ?
0: Non, que vous... Oh le salaud
1: ouais.
0: Oh le couba Vous savez que Zappy Max est mort il n'y a pas si longtemps que ça.
3: Absolument.
0: J'aurais pu travailler pour Zappy Max, mais ce n'est pas Zappy Max. Non, un chansonnier.
4: Mais ça veut dire quoi, un chansonnier?
0: Jean Amadou, la réponse de Florian Gazan, c'est Jean Amadou.
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0: Dans un instant, on va avoir Pascal Comte au téléphone. Il a 63 ans. Son épouse n'est pas à côté de lui, mais en revanche, ils sont tous les deux sur la photo du Parisien aujourd'hui, page 19 du Parisien. Pour quelle raison, monsieur et madame Comte, sont-ils en photo aujourd'hui?
2: C'est le marathon.
0: Pardon.
2: Oui, s'ils ont couru le marathon un nombre de fois incalculable, lui et elle, peut-être 18 fois lui, et puis 6 ou 7 fois elle.
0: Et dimanche?
2: Et ben, ils recourent le marathon.
0: Ouais. Et dimanche, ils refont le marathon de Paris. Bravo, Roselyne.
2: Bon, je suis pas très sûr du nombre de...
10: Ça fait sentir aussi.
1: 600,
10: fois.
1: Je crois, 600 marathons.
0: Alors, 18e marathon avec sa femme Chantal. Bonjour, monsieur Comte.
11: Bonjour. Bonjour à vous.
12: Il est essoufflé, déjà.
0: Vous venez de courir jusqu'au téléphone. En fait, vous courez toute la journée, monsieur Comte.
11: Oh non, quand même pas. Non.
0: Je suis pas sûr que vous soyez super content du titre du Parisien, parce que, le Parisien vous rend honneur sous la plume de Frédéric von de Poncel, qui doit être un collègue...
10: Bah, vous le prononcez bien, en tout cas.
0: Van de Poncel, je connais pas ce journaliste des pages sport du Parisien. Il vous rend un bel hommage à travers l'article, mais le titre... D'ailleurs, il faut savoir que parfois, ce ne sont pas les journalistes qui signent l'article, qui font les titres. Le titre est un peu moins élégant pour vous. Les barjots du marathon, on vous appelle.
11: Mais je suis d'accord avec lui, il faut être barjot quand même.
0: Pour courir avec sa femme ou pour faire le marathon?
2: Les deux.
11: Les deux, oui.
0: Et Chantal, alors qu'est-ce qu'elle fait là? Vous l'avez envoyée aller courir ailleurs?
11: Ah oui, je l'ai envoyée au boulot.
0: Parce qu'elle est plus jeune que vous, elle n'est pas à la retraite.
11: Ah, c'était une gamine, ouais.
0: Vous avez 63 ans et vous avez pris une petite jeune de 59 ans.
11: Voilà.
0: Et tous les deux, vous en êtes à vos 18e marathon de Paris. C'est incroyable ça quand même. Quel souvenir vous avez? Quel a été le plus beau pour vous?
11: Plus beau sur Paris ou...
0: Ah bah sur Paris, ouais, on va dire sur Paris, comme on dit, sur Paris.
11: C'est souvent le même parcours, et le parcours, il est magnifique, des beaux monuments. Mais ce qui m'a surpris surtout, c'est ça devait être mon quatrième marathon, quand j'ai fini,